0: secrétaire du journaliste de France 2, de Patrick Sen. J'ai pas peur de citer les noms.
1: Ouais, c'est vrai.
0: Hein? Allez, on m'a donné un numéro, c'est un faux numéro. Hein? Alors, là-dessus, sur les paparazzis, si la nana m'entend, même si Patrick Sen m'entend, eh ben, vous, les journalistes, vous êtes des connards!
2: Je suis pas un journaliste, j'ai... Oh.
0: Non, non, mais j'en ai rien à foutre. Vous, les journalistes, c'est des connards.
1: Mais Gérard, est-ce que t'es prêt, si Patrick Chen nous écoute, aller sur le journal de France 2 pour en parler?
0: Non.
1: Pourquoi?
0: Non, ils ont qu'à venir ici.
1: Ouais.
0: Et moi, je vais régler mes comptes avec eux. Parce que les paparazzis, quand on me dit est-ce que les paparazzis sont aussi cons que les journalistes, eh ben, je suis désolé, ils sont aussi cons.
2: Ouais, non,
0: parce que on suit pas quelqu'un en moto, ni avec des voitures.
2: Ni sur le pont de
0: l'Allemagne. Non, sur le pont de l'Allemagne, d'accord, j'en parle pas.
2: Ok.
0: Mais il y a certains trucs qu'on n'a pas besoin de savoir. À l'heure actuelle, on nous fait voir des trucs à la télé. Hein. Moi, j'ai suivi le journal TV ce soir. Hein. Hey, les enfants abandonnés, même les enfants maltraités, et bien ça, moi, je vais vous dire une chose, c'est dégueulasse. On n'a pas en parlé. On n'a pas besoin de faire des reportages là-dessus.
3: Ouais.
0: J'ai subi ça. Et je veux pas en faire subir les autres.
1: Ouais.
0: Toutes les nanas qui ont des enfants, je vous en supplie, les nanas qui sont mariées, même que vous avez des enfants, ne faites pas ce que... N'abandonnez pas vos enfants.
1: Ah non,
0: c'est tout ce que je vous demande.
1: Voilà.
0: Ok.
2: N'empêche que j'ai... À cause de ta vulgarité, mon patron il m'a dit que d'après l'article QQ69 du code pénal, tu pouvais quand même aller au tribunal pour abrutissement des masses populaires, destruction de l'intelligence des jeunes.
0: Bien sûr.
2: Pollution de l'antenne, laisse-moi parler, GG. Pollution de l'antenne.
0: Non, attends.
2: Une sale gueule sur la voie publique de la Vendée FM.
0: Mais attends, une sale gueule sur la voie publique de la Vendée FM.
2: 10 ans d'internement et 4 ans de camisole.
0: Mais c'est ça. Eh ben, t'as qu'à venir à Fun Radio. Pour l'instant, les 24 lignes du standard sautent.
2: 4 ans de camisole, tu ris.
0: Mais arrête tes conneries. Les 24 lignes, elles sonnent.
1: Non, elles sonnent pas, alors regarde, c'est nul.
2: Il y a personne qui s'appelle. T'es trop vulgaire.
1: T'es trop vulgaire.
2: T'es trop vulgaire. Eh, regarde, merde, 29 fois. Putain, 10 fois. Connard, 13 fois. Fais chier, 30 fois. Va te faire foutre 13 fois. Reculé 4 fois. Abruti 3 fois. T'emmerdes 2 fois. Je continue ou pas?
0: Bah continue si tu veux.
2: 69, pauvre tâche, fou.
0: Attends, 69. Attends, 69 quoi?
2: Fils de pute.
1: On va arrêter là, on va arrêter.
0: Non. Attends.
1: On va arrêter là, Gérard, tu te calmes, merci. Bon, merci.
0: Goldorak,
1: on va y arrêter parce qu'il est déjà 1h11 du matin et qu'il va falloir qu'on démarre le premier débat qui va porter ce soir sur les téléphones portables. Le deuxième débat sera sur les phobies. Est-ce qu'en deux mots, on peut avoir deux, trois questions des téléphones portables, Gérard?
4: Non, on va faire les phobies en premier.
1: Non, le téléphone portable en premier, donc c'est quoi les téléphones portables, c'est
4: bon,
1: sûr.
4: Alors, bon, déjà, pour ou contre les téléphones portables.
1: Portables.
4: Oh, voilà. Non, mais là, je commence pas comme ça le débat.
1: J'ai le même problème, alors, toute la soirée avec la technique.
4: Donc,
1: alors...
4: possédez-vous un portable.
1: Portable, ouais. Quoi d'autre encore?
4: Non, mais attends.
0: J'y suis pour rien.
4: Non, mais moi, de toute manière, je vais faire que les portables et ça va aller bien.
1: D'accord, donc le débat s'arrêtera à 2h30. S'il y a quelqu'un qui veut faire le deuxième débat sur les phobies.
4: Non, mais attends, je te préviens.
1: Je m'en vais, moi.
4: Déjà, toi.
1: D'accord.
4: Eh oh.
1: Bon, on va vous donner le numéro de téléphone si vous voulez nous appeler pour commencer le débat qui va démarrer dans juste 4 minutes. 0800 70 5000. 0803 08 5000. Manuel Gamin vous attend. Il va falloir mettre le feu, les enfants, les filles comme les garçons. Ce soir, c'est la radio libre plus que jamais et c'est le moment jamais d'en profiter. À tout de suite.

0: Quoi? On est en train de s'engueuler dans les couloirs de la radio, hein. Je sens que ça promet ça.
1: Sans mal.
0: Tu m'entends mal? Et là, tu m'entends mieux?
1: Ah non, je t'entends très mal, je sais ce qui se passe. Ben, j'ai un portable, c'est un truc pourri, c'est un truc tel, je t'entends vraiment mal.
0: Ouais, mais
1: allô,
0: elle est importable, Gérard, bordel.
1: Allô,
0: ah non, mais Claire, tu me reprends les gens au portable.
1: Je ne vous entends pas, donc bah, je vais raccrocher, tant pis.
0: Ouais, tant pis, si t'es avec un portable, bonne nuit.
1: Bah, je suis désolée, hein. Bonsoir,
0: bah,
1: Gérard.
0: Bonsoir.
1: Que tu m'entends?
0: Ouais.
1: Sinon, bah, je t'aime pas.
0: Okay, tu m'aimes pas? Eh ben, bonne nuit.
1: J'espère que tu m'as bien entendu. Moi, je t'entends pas, je peux pas entendre ta voix mélodieuse et crachienne.
0: Mmh.
1: Bah, je t'emmerde. Salut.
0: Eh ben, moi aussi, je suis dans le cul, Poufias.
2: Hein? Oh,
3: ça va, Gérard?
0: Gérard, j'ai mon nouveau boss, alors tu te calmes, merci. Claire, elle est capable de me dire, je t'emmerde, d'accord?
3: Et alors, tu peux être poli?
0: Ouais, mais j'aime pas me faire insulter. Ok, en demain, on entend dehors, salut pour Claire. Donc, Béa, tu me prends quelqu'un à la place de Claire. Béa, bonsoir.
4: Allô?
0: Allô, Béa?
4: Allô?
0: Ouais, Béa.
4: Mais écoute, je t'appelle d'un portable, donc si tu pouvais parler plus fort, ce serait très très bien.
0: Non, mais attends, Béa.
4: Allô? Allô?
0: Oh, c'est quoi l'ençon? C'est quoi l'ençon?
4: Béa, ouais, tu parles plus fort. Si tu peux pas parler devant ton micro, c'est pas la peine.
0: Bon.
4: Allô?
0: Bon, alors, écoute,
4: je suis désolée, si tu peux pas parler plus fort, je vais raccrocher.
0: Oh punaise, c'est quoi là, ce bordel?
4: Mais qu'est-ce que c'est que ce débat pourri?
0: Oh, pas de portable, j'ai dit!
4: Bon, Gérard, c'est vraiment un débat pourri.
0: Tu dégages, toi!
4: Allô? Qu'est-ce que c'est que ce bordel?
0: Tu veux que je fasse le standard?
4: Allô?
3: Non, c'est bon, je le gère.
4: Bon, mais moi, je raccroche,
0: ah,
4: hein,
0: tu me fais pas le coup de la semaine dernière! Ah non! Merde!
5: Vas-y Gérard, c'est bon.
0: Eh, ça en fait deux.
5: Salut, merde.
3: C'est bon, là.
5: Portable.
0: Sophie, bonsoir.
6: Bonsoir, Gérard. Allô?
0: Allô?
6: Oui, bonsoir, je suis dans la rue, là. Je suis avec mon portable. Ah, il y a les flics, là, il y a les flics.
0: Allez, hop.
6: Gérard, il y a les flics.
0: Hop, bonsoir. Allez, hop. Didier, bonsoir.
7: Allô? Allô, oui, bonsoir. Allô, Didier, à l'appareil.
0: Ouais.
7: Allô, j'appelle d'un portable.
0: Allez, hop, bonne nuit. Fred, bonsoir.
7: Ouais, GG. Allô?
0: Ouais.
7: Allô?
0: Portable, bonne nuit.
7: Allô?
0: Allez, hop. Oh non, allez, tu balances sur du...
6: Allez, hop.
0: Gérard,
6: il est fic.
0: Hop, bonsoir. Allez, hop. Didier, bonsoir.
7: Allô? Allô, oui, bonsoir. Allô, Didier, à l'appareil.
0: Ouais.
7: Allô, j'appelle d'un portable.
0: Allez, hop, bonne nuit. Fred, bonsoir.
7: Ouais, GG. Allô?
0: Ouais.
7: Allô?
0: Portable, bonne nuit. Allez, hop. Tu balances un disque, je commence pas les débats comme ça. Allez, hop. Oh, tu te réveilles ou quoi, merde?
8: Mais merde.
0: Allez, hop, un disque. Allez, hop. Premier, le débat, il commencera pas maintenant. On met un disque.
8: Non.
0: Attends, mais c'est quoi ce bordel?
3: Ça passait bien au standard, Gérard. Hein.
0: Non. Ça vient du portable, tu te démerdes.
3: Okay,
0: tu te démerdes.
8: Non, c'est nul, là. C'est nul, ce soir, là. On est normal.
0: Mais attends, il me prend que des mecs au portable.
8: Fais gaffe un peu, Manu. On va rattraper la croûte.
0: Non, allez, hop.
3: Bah, c'est bon, Gérard.
8: Ça y est, il y a des nouveaux, là. T'as des nouveaux, là. Bon, attends. Voilà. Relance le débat, Gérard. Explique le débat. Relance-le, parce que là,
0: non, je pas préviens, donné... sur les portables, je veux aucune personne en portable.
8: Calme.
0: Ouais, mais derrière, le Minitel, tu me tournes, s'il te plaît, vers moi, quand même. Sinon, Olivier, tu me dis ce qui se passe.
8: Ça marche pas, ça. Et après, ça merde, ça. Ah là là,
0: ouais,
8: c'est,
0: bah,
8: ça. Mais c'est pour ça qu'il y a les... Mais c'est pour ça.
0: Que tu me dis ce qui se passe à peu près sur Minitel.
8: Ouais, alors, on est où, là, les messages, c'est quoi?
3: Le cul de GG, c'est marqué.
0: Bon, bah, d'accord. À la loco, comme d'hab. Donc, ça, j'en ai rien à foutre. Alors, si c'est pour commencer comme ça...
8: Des questions, alors, donc...
0: Alors, première question. Êtes-vous pour ou contre les portables? Alors, je vous préviens... Il y a 20% des Français qui possèdent un portable. Et ça, comme par hasard, j'ai pas eu ça.
8: Non, c'est ce qu'on t'a préparé. On t'a préparé.
0: Ouais. 10% pour leur travail. 11% pour frimer devant les filles.
8: C'est vrai.
0: Et 8% pour appeler les tatous de Gérard. Alors ça, une, deux, tu vois ça, les 8% pour appeler les tatous de Gérard. Eh ben, ils peuvent se les carreaux que je pense. Tu vois, c'est pas pour frimer parce que j'ai pas de portable sur moi. Merci. Bah, merci en fait, pour celui qui vient de dire ça.
4: Qu'est-ce que tu vas en faire, Gérard, de ton portable? Alors, portable, c'est un Tamagotchi. Eh, Gérard, ça veut dire que tu traites de Max de frimeur puisqu'il est un portable.
0: Non, mais attendez, attends. Qui c'est qui vient de dire que
4: Marie.
0: Je traite... Marie. Alors, je vais dire une chose, Marie.
4: Oui.
0: Je ne traite pas Max.
4: Ah, d'accord.
0: Frimeur. Attends, Marie. Attends, de toute manière, toi, je vais te mousser parce que, de toute manière, tu as viré.
4: Pourquoi? J'ai rien fait, j'ai rien dit.
0: Tu as viré,
4: hein.
0: C'est toi qui viens de dire que...
4: Mais n'importe quoi, il faudrait te laver les oreilles, c'est comme le cul, ça sert, hein.
0: Attends, si tu... Ah, bah alors, dans ce cas-là, tu dégages.
4: Eh,
0: Marie. Allez, Marie. Allez, hop.
2: Gérard.
0: Voilà.
2: Gérard.
0: Ouais.
2: Oui, c'est Michel. Qu'est-ce que tu penses des gens qui offrent des portables à des manchots?
0: Quoi?
2: Est-ce que tu trouves ça normal ou c'est bon?
0: Non, mais attends, Michel.
2: J'ai lu ça dans Elle, le magazine Elle.
0: Ouais, comme quoi,
2: une certaine personne aurait fait cette place en Angleterre.
0: Hop.
4: Mais attends, mais Gérard, c'est intéressant.
9: C'est dans un magazine, Gérard.
2: Non, c'est dans un magazine, c'est pas toi.
0: Viens là, pour l'instant. Je demande.
2: Trouve ça idiot.
0: Eh ben, tu trouves ça idiot? Eh ben, moi, je vais te dire une chose. T'es encore plus idiot. Parce que tu penses ça en direct à...
2: Non, je te demande, parce que je voudrais qu'on réagisse.
0: Moi, tu me demandes, mais moi, j'en ai rien à foutre du magasin, du magazine.
2: Mais
0: moi, je suis pas le magasinel, d'accord? J'ai pas les moyens de m'acheter un portable. On m'a donné un portable, j'ai même pas les moyens de m'acheter une carte pour la rentrer dedans, d'accord?
2: Peut-être que ça les intéresse, elle, pour... Oui, justement.
9: Tu veux une carte mobile ou elf?
0: Hein? Alors, en de bon entendeur, pour tous ceux qui vont s'amuser à vouloir donner des numéros, eh ben, de toute manière, vous allez virer.
2: Oh, moche.
0: Eh ben oui. Eh ben, dans ces cas-là, on va écouter. J'en connais un tout à l'heure, il va se prendre deux claques dans le baignoire. Vous allez écouter les poudins, j'aime bien avec...
9: Oh, apprends à lire avant.
10: Bonsoir, c'est la radio qui vous appelle pour le jeu du Kiki Donc, vous êtes au courant?
11: Je vous entends très mal.
10: Oui, bonsoir, vous allez bien? Allô, allô?
11: Allô?
10: Oui, bonsoir, vous allez bien? C'est la radio qui vous appelle, Tati Colette?
11: Oui.
10: Bonsoir, vous allez bien?
11: Bonsoir.
10: Bonsoir, vous allez bien?
11: Oui.
10: Vous êtes en pleine forme? C'est la radio qui vous appelle, c'est pour le Kiki Donc, vous êtes au courant? D'accord.
11: J'entendais parler vaguement.
10: D'accord. Ah bah, on va essayer de pas faire trop de vagues, vous savez nager quand même.
11: Comment?
10: C'est Tati Colette à l'appareil.
11: Oui.
10: Bonsoir Tati Colette. Alors, nous allons jouer ensemble, ça vous fait plaisir? Qu'est-ce qui vous fait plaisir comme destination, comme voyage?
11: Comme voyage?
10: Les Baléares.
11: Les Baléares ou la Martinique.
10: La Martinique, eh bien écoutez, c'est parti. Alors, on va jouer pour un voyage vous allez y aller en bus? Hein?
11: Hélas.
10: Hélas.
11: Le porte-monnaie.
10: Ah non, mais c'est vous faire pour la radio. Si vous répondez correctement aux questions que je vais vous poser, c'est. Vous nous écoutez régulièrement quand même? Quand même pas?
11: Eh bien.
10: Ah bah oui.
11: Oui, le matin.
10: Bah oui, le matin. Avec Francis, le matin, le réveil sympa. Hein?
11: Oui, un petit peu.
10: Un petit peu sympa. Des fois désagréable.
11: Un petit peu matinal,
10: non? Non, bah vous écoutez la radio le matin vers 13-14 heures. Hein? Un petit peu comme tout le monde.
11: À partir de 9h.
10: Ah bah vous êtes dit donc, on fait la grasse matinée là, Colette, hein?
11: Ah oui, mais...
10: Non, vous avez bien raison, moi je me lève vers 14h, alors...
11: Il y a l'âge...
10: Tout à fait, bah oui, ça c'est clair, il y a l'âge. Alors, vous êtes content d'être avec nous quand même?
11: Bien sûr.
10: Alors on vous applaudit, le public vous applaudit. Vous avez entendu le public? Vous avez entendu le public quand même, Colette?
11: Oui.
10: Ils vont essayer de vous supporter, d'accord?
11: Oui.
10: Parce que ça va pas être facile pour nous. Ça va pas être facile pour nous, c'est pour ça qu'on va essayer. On va supporter parce que ça va pas être facile. C'est pas toujours facile. Alors, Colette, écoutez bien la première question pour aller en Martinique. En plus, vous irez avec une personne de votre choix. D'accord?
11: Oui.
10: Alors, la première question, vous êtes prête? Hein? Vous êtes prête?
11: Oui.
10: Alors, citez-moi trois DJ qui étaient présents à la soirée Happy Land, il y a une quinzaine de jours, sur le parvis de la Défense. À votre avis, qui est donc, Colette? Allez, des noms de DJ, on y va.
12: Hey,
10: allez, Colette.
12: Hey.
10: Colette, allez-y. Donnez-moi des noms au hasard. Allez-y. Qui était présent, oui.
11: Ce sont des personnages, parce que je ne connais pas tellement...
10: Exactement, ce sont des personnages, allez-y.
11: Des personnages.
10: Oui, allez-y.
11: Mickey.
10: Oui.

0: Par une...
1: Non, non, non, mais deux autres personnages. Vite, vite, vite, qui était DJ lors de la soirée de la Happyland au Parvis de la Défense il y a 15 jours? Il y avait Mickey, DJ Mickey.
2: Jackson,
1: la chaîne de Neuve. Allez-y, on vous aide, on vous aide là.
0: Sam de Neuve.
1: Oui, Sam de Neuve. Sam de Neuve et également DJ Sam de Neuve, DJ Mickey, DJ Chirac.
2: Chirac.
1: Allez-y.
0: Chirac.
1: Oui, DJ Jacques Chirac, effectivement, qui était présent lors de la Happyland il y a une quinzaine de jours sur le parvis de la Défense. Il y avait plus de 1 million de téléspectateurs lors de cette soirée Techno House Drive. Vous êtes contente d'être avec nous quand même, Tati Colette?
0: Oui, bien sûr.
1: Pour l'instant, vous avez une bonne réponse. Hein, vous les retenez bien, les noms? DJ Mickey, DJ Deneuve et DJ Chirac. Vous les avez notés?
0: Gigi.
1: Gigi. Voilà. Vous avez noté? C'est bon?
0: Gigi.
1: Alors, Gigi qui?
0: Gigi Chirac.
1: Oui.
0: Gigi Mickey.
1: Oui. Et Gigi Deneuve.
0: Gigi Deneuve.
1: Comme Catherine Deneuve.
0: Catherine Deneuve.
1: D'accord.
0: Je le connais bien.
1: D'accord. Ah bah vous lui passez le bonjour alors. Vous les écoutez régulièrement quand même. Vous êtes une fidèle de l'émission quand même?
0: Moi, j'aime beaucoup ce genre d'émission.
1: Ah bah tant mieux alors là. Vous regardez souvent la télévision, quoi, vous aimez bien?
0: La télé, oui.
1: Ouais, surtout la télé, hein, d'accord. Alors attention, Colette, nous allons jouer pour la deuxième question. C'est très simple également. Vous faites travailler un petit peu vos ménages quand même, un petit peu? Alors attention, on y va, c'est parti. Question très très simple. On a une question de rapidité. Je suis sûr que le public peut l'encourager, Colette. Colette! Est-ce que vous êtes prêts, Colette?
0: Oui.
1: Top, c'est parti, allez-y. Allez Colette.
2: Allez Colette.
1: Allez Colette.
2: Colette, allez.
1: Colette, Colette.

0: réponds ?
1: Oui.
0: Qu'est-ce que je réponds ?
1: La bonne question. Donnez-nous la bonne réponse. On s'en contentera. Allez-y, à moi.
0: L'herbe et le musique ?
1: Oui.
0: Cha-cha-cha ?
1: Oui. Effectivement, Colette, c'est tcha-tcha-tcha, vous le notez, hein ?
0: Oui.
1: Alors, tcha-tcha-tcha, c'est la deuxième bonne réponse. Encore une bonne réponse et vous gagnez le voyage pour la Martinique.

0: week-end dernier, fait des concerts à Paris, dans un club discothèque.
1: À votre avis, qui donc, quel club discothèque, s'il vous plaît, Colette, qui donc, Laurent Garnier, on vous écoute. Allez, Colette, c'est facile. Allez-y. Venez, donnez-moi des noms de discothèques à Paris, vite, vite, vite, vite, Colette, c'est gagné.
2: Discothèque,
1: À la Joue. Allez-y.
2: Le Petit Jardin.
1: Non.
2: Le Moulin Rouge.
1: Ah bah non.
3: Ah, quand même pas.
1: Non, pas des boîtes de cul, hein, des discothèques.

0: Vite, vite, vite, il me reste plus que 5 secondes. Allez, collègue. Il s'agissait du Rex Club, bien entendu, tous les derniers samedis du mois à minuit, vous le saviez? Vous le saviez, collègue?
1: Ouais,
0: vous le saviez, vous le saviez.
1: Oui,
0: il le savait parce que. Non, mais il me semble vous avoir déjà vu un samedi dans le Rex Club. C'est pas vrai, vous avez déjà été, déjà, Colette?
1: Plusieurs fois. Je suis allé.
0: Ça a changé. Ça a changé de direction il y a toujours 15 jours. Vous êtes au courant. Effectivement, le Rex Club a changé de direction il y a toujours 15 jours et Tati Colette nous l'a dit. Colette, malheureusement, le voyage vous passe sous le
2: piercing?
0: Non, sous le. Oui, sous le nez, bravo! Bonne réponse de la part du public, effectivement, le voyage vous passe sous le nez. C'est une bonne réponse du public. Mais malheureusement, non, c'est le public, le sait, mais c'est la règle du jeu. La bonne réponse du public ne permettra pas, de toute façon, à Tati Colette, j'en suis bien déçu de repartir avec un voyage pour 6 personnes en Amazonie. Alors, Tati Colette, vous nous en voulez pas?
1: C'est pas gentil, il y a deux questions sur trois.
0: Je sais, mais vous ne repartez pas les mains vides.
3: Ouais!
0: Merci. Le public le sait bien, l'animateur est quelqu'un de généreux. Tati Colette, vous ne repartez pas les mains vides, vous êtes contente?
1: Oui.
0: Alors, vous savez ce que vous avez gagné?
1: Non.
0: Alors, pour commencer, une tringle à rideau.
3: Bravo!
0: Plus!
1: Oh!
0: Plus! Les rideaux. Plus une boîte d'élastique.
3: Généreux.
0: Plus un droit de réserve sur les factures à venir.
3: On n'y croit pas.
0: Et attention, ce n'est pas terminé. Je sais que ça va vous faire plaisir. Vous gagnez la compilation. Écoutez bien. Vous aimez la musique? Vous avez une platine CD?
1: Non.
0: Eh ben, vous gagnez tout simplement le CD de Cybertrans volume 5. Mais comme vous n'avez pas, mais comme le public sait que je suis quelqu'un de généreux, étant donné que vous n'avez pas de CD, je ne vous l'enverrai pas. Ah bah oui, bah c'est bon.
1: Non.
0: Ah bah, je vais quand même pas offrir un CD à quelqu'un qui n'a pas de CD. Si c'est pour regarder la pochette, dire oh, comme ça doit être bien et de ne pas pouvoir l'entendre, plutôt qu'elle soit déçue en cassette. Ça vous fait plaisir?
1: J'ai beaucoup de cassettes.
0: Non, on va vous l'offrir.
1: Un grand musicien.
0: En CDV. Vous avez du CDV? Non?
1: Non.
0: Non, RV, ça vous dit rien?
1: Je connais beaucoup d'acteurs, de
0: fans
1: de.
0: Oui, fans de, sur M6.
1: Hervé
0: Dev.
1: Ah,
0: bah, Hervé Arcandé.
1: Jusqu'à maintenant.
0: Bah, jusqu'à. Ils sont venus jusqu'ici, alors ils sont venus de loin. Merci en tout cas, Colette, de votre participation. Vous nous rappelez quand vous voulez. Hein? Si vous avez envie de nous rappeler comme vous l'avez fait ce soir, n'hésitez pas une seule seconde, Colette. Bah oui, hein, faut pas se gêner, hein, on s'est pas gêné ce soir, faut pas se gêner. Vous savez que l'émission elle est jusqu'à 3h du matin, si vous avez envie de rappeler en pleine nuit que vous n'arrivez pas à dormir, n'hésitez pas à nous appeler, Colette.
1: Je ne pourrais pas parce que, de toute façon, j'ai
0: Vous allez faire dodo.
1: Un petit téléphone et...
0: Ah bah alors, petit téléphone pour petits appels, hein.
1: Je fais le docteur dès demain matin.
0: Ah bah alors, d'accord. Bah alors, vous emmènerez votre petit téléphone dès demain matin chez votre médecin. Vous ne quittez pas, je vais vous passer une de mes hôtesses qui vont quand même vous envoyer quelques petits cadeaux, d'accord?
1: Oui.
0: D'accord, un kit avec des capotes tous, enfin bon, vous verrez, vous serez quand même gâtés, Colette, vous repartirez après les mains vides. Vous ne quittez pas, je vous repasse une hôtesse.
1: Oui.
0: Hein, vous retournez vers l'accueil, vous connaissez le chemin, vous suivez les flèches.
3: Allez, Colette, hein.
0: Allez, Colette. On vous embrasse, Colette, et vous ne quittez pas, d'accord?
1: D'accord.
0: Elle est adorable, elle est très gentille, elle est très mignonne. Jeanne, est-ce que tu peux nous la repenser, Jeanne, tu es avec nous?
4: Tu me fais carrément bluffer.
0: Ah bah elle est mignonne.
4: Elle est adorable. Elle est adorable, mais bon, je pense qu'elle est un peu sous-cachée, donc elle capte pas grand-chose.
0: Là, elle est gentille, on va prendre son adresse, on va lui envoyer quand même quelques petits cadeaux.
4: Elle est pas contente.
0: Mais évidemment, on va lui faire même un gros petit paquet, quoi. Hein. Plus gros que son téléphone. Bah, je te remercie, Jeanne, tu me quittes pas et je te repasse le standard, d'accord? Allez! On va revenir dans un instant au 0870-5000 avec Stéphane, 15 ans de Paris, qui veut trouver absolument un nom de radio. Bonsoir, Stéphane.
5: Bonsoir.
4: D'accord.
0: C'est-à-dire que tu as une radio qui va être montée d'ici peu de temps et tu voudrais qu'on travaille ensemble sur un titre ?
4: Ouais.
0: Sur un nom d'émission ?
4: Ouais, ouais.
0: Ou un nom de radio carrément ?
4: Non, un nom d'émission et de radio.
0: D'accord, ok, on va faire d'une pierre deux coups. Maxou, 18 ans de Castres, sera là. Bonsoir Maxou.
2: Bonsoir.
0: Tu as un coup de gueule à passer contre les radis ?
2: Ouais, contre les radis, ouais.
0: D'accord, essaie de changer de téléphone, ça serait bien. Mickaël, 18 ans de New York, bonsoir Nicolas. Mickaël, pardon ?
5: Bonsoir.
0: On parlera de quoi, Mickaël ?
5: Du
0: chaussettement. Du chaussettement. C'est sûr, bah c'est j'ai donné l'impression qu'on va s'amuser, donc vous ne quittez surtout pas. C'est Fun Radio que vous écoutez sur la bonne fréquence.
6: Ah, Fun Radio ?
0: Fun.
6: Ah, Fun.
0: Bah, j'ai dit Fun, c'est la fréquence, c'est quand même la radio sur laquelle tu travailles, celui-là.
6: Ah, c'est vrai, c'est sûr.
0: Bah, c'est sûr. Vous pouvez nous appeler au 0800-75000, 0803-0805000 ou
6: 0800-00.
0: Alors, c'est vrai, Tartissem, numéro 1. Vous pouvez nous appeler également de Belzis. Alors, ça, je vous donne le numéro, c'est 0033-47-69-5000 quand même. Hein. Et vraiment, sur le Minitel 3615, code 5-6-1-39, allez vite. On va venir dans un instant avec le Tartissem, et ça durera quand même la bonne musique, ça s'arrête là-dessus. Pépin, 10 euros quand même. Et Juliette, pour les auditeurs qui ne chauffent pas. Bonsoir Juliette.
7: Bonsoir.
0: Bon, alors là, elle a dit bonsoir à Mickaël. Qu'est-ce qui t'amène Juliette ?
7: Bah voilà, bon, je m'appelle Juliette. Ouais, j'ai un gros problème, c'est que j'ai 17 ans alors que j'en parle à 14. Ça me complexe vachement.
0: Oui.
7: Et j'ai vraiment l'impression que c'est pour ça que les mecs ils me regardent pas.
0: Voilà Mickaël, donc toi tu as un problème de chuchotement et elle a été un problème, tout simplement un complexe d'âge. Elle a aujourd'hui 17 ans et elle a l'impression d'en avoir que 14. Mickaël, toi qui as un petit complexe, faisant une qualité en lui disant pourquoi, en lui donnant peut-être une petite explication.
8: De quoi ?
0: Bah d'accord, en plus il est sourd, en plus de chuchoter. Mickaël.
8: Ouais, mais j'ai pas bien compris la question.
0: Ah bah oui, évidemment, parce qu'on a parlé normalement, j'aurais compris. Mickaël, Juliette, je suis présent, t'as 17 ans et de
7: l'hypnose.
0: Ouais. Le petit problème qu'elle a, Mickaël, j'écoute bien.
8: Ouais.
0: Le problème qu'elle a, c'est qu'elle a 17 ans et elle ne fait pas de garçon, seulement parce qu'en fin de compte, physiquement, on en paraît que 14.
8: Ouais.
0: Alors justement, qu'est-ce que tu pourrais lui apporter comme conseil pour que justement le fait qu'elle en ait 14 devienne une qualité pour qu'elle puisse faire un garçon ?
8: Ah
0: bah là, faut que je retraduise pour ceux qui n'ont pas compris. Donc je vais l'expliquer tout simplement à Mickaël que Juliette avait un complexe d'âge et qu'elle a 17 ans mais qu'elle n'en paraît que 14. Et donc j'ai demandé à Mickaël, qui n'avait pas compris parce que j'avais articulé correctement, quel est le conseil qu'il pourrait donner à Juliette.
8: Ouais, bah elle a qu'à sortir avec un garçon de 14
0: alors,
8: ans.
0: Tu n'as qu'à sortir avec un garçon de 14 ans.
7: C'est presque l'âge de mon frère.
0: C'est presque l'âge de son frère, Mickaël.
8: Elle lui demande pas de sortir avec son frère, mais...
0: Bon, non, il te demande pas,
7: ça,
0: il te demande... Ah bah tu comprends.
7: Ouais,
0: ah bah ça me fait... C'est comme ça je traduis pas, c'est bon. Écoutez bien ceci. Ça va aider tout le monde. Mesdames, messieurs, bonsoir, il est 1h. Là c'est moi. Et oui, comme tous les matins, avant de partir au travail, il y a le train-train quotidien qui consiste à éteindre son réveil, ce qui est déjà une bonne chose de faite. Le plus dur, c'est de se lever, ensuite de se laver, de prendre son petit déjeuner, et bien entendu, de sortir la voiture du garage ou de prendre les transports en commun. Et vous me direz, bah oui, c'est la vie. Mais c'est ce que dit Marc Lavoine, hein, qu'il faut mieux manger des céréales. L'humour, il y avait déjà de l'humour à cette époque. Ah, puis on peut dire aussi que, ah, si Fun Radio n'existait pas, on aurait dû la remonter, hein. D'accord, ok, non, elle est facile. Elle était facile. Bon, d'accord. Avec la meilleure musique, et puis bienvenue à tous, vous venez d'arriver. C'est super fun si je vous accompagne comme ça jusqu'à 6h du matin. Avec la meilleure musique, tout de suite, on écoutera 15 Years After Michael Jackson, Paul McCartney, le Mega Mix qui tue l'imagination, le Texas, il y aura également YouTube, Francis Cabrel, enfin, vous voyez, rien que la meilleure musique. Et preuve en est, voici ce qui est la danse de l'été. Ça sera un petit peu moins dans 15 jours, 3 semaines, ce sera plus l'été. C'est la lambada avec Kaoma. Et dans la famille instruments, je vous demande les guitares. Merci. Ils sont écossais, viennent de Glasgow comme Simple Man, là où la cornemuse et le kilt est roi. Leur nom, Texas. Pourquoi Texas ? Parce que cela leur évoque le désert et de grands espaces verts à perte de vue. Garçon, c'est la fin de radio. Lover. Ce n'est pas juste une histoire d'amour, n'était bien, mais une histoire d'amitié.
6: Exclamation.
0: Qui songe quand même un peu, hein. Bonne nuit à tous, il est 3h.
6: Déjà ?
0: Allez vite, hein. Yeah, baby. Faisons place à la douceur, les voix de deux grands qui se mélangent dans une harmonie émouvante et inédite. Un titre parfait de douceur, sans tomber dans l'écueil du mot, ça nous rappelle un peu les comédies musicales des années 60-70. C'est un véritable régal. Red Child et Lady Bridgewater, Precious Fame, sur Fun Radio, la meilleure. Bonne douceur à tous. Et l'équipe s'est passée, il est 4h.
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2: Super vente.
9: Vous allez m'en crisper ce type-là, il va le travailler jusqu'à ce qu'il sorte un peu ce qu'il a dans le ventre.
10: Il est 5h. Bonne matinée à tous, il est 6h.
2: Super Franck.
11: Voilà, donc c'était l'une de mes...
12: Bravo.
11: Quand même.
12: Bravo Super Franck. Bravo Star System. Bravo Chef.
11: Vous en voulez encore?
12: Non.
11: Je le savais qu'ils allaient dire non. Donc voilà, août 89, quasiment les une des 40-50 premières interventions que je faisais sur l'antenne. D'accord, ok, pour l'instant tu la fermes. D'accord, ok, pour l'instant tu la fermes, mais c'est moi qui commande ici, d'accord? Ah, ça fonctionne bien quand même, ça commence très fort. Filard, est-ce que tu pourrais lire la lettre d'Aurore dont tu t'es foutu de la gueule pendant le disque, s'il te plaît?
13: Attends, je finis ma grenadine.
11: Émane-toi, après on a géo, hein.
13: Hey Fulda, devine qui c'est? Point d'exclamation, enfin interrogation, pardon. On va t'aider, c'est Aurore et Marion. Deux filles, enfin presque, folles de ta voix, de ton corps et de tout le reste. Malgré les vents que Max t'envoie en pleine face. Aïe. En fait, c'est toi qui devrais être la star du Star System car Max est une saleté d'enflure. Ne lui dis pas, car on n'a pas envie de se faire friter la gueule. En bref, tu es le sexe symbole de la voix sensuelle des années 90. Plus. Petite Vosgienne, sortant de la cambrousse, mais néanmoins pulpeuse, dans le désespoir, aimerait que... Oh là là, mon Dieu, ça commence à déraper. Que tu leur répondes et que tu leur envoies deux photos dédicacées de toi dénudées de tout. Enfin, tu vois quoi. Bon voilà, on te lèche pour l'instant.
11: On te lèche.
13: Ouais, c'est un jeu de mots. Et on est quand même sympa de s'intéresser à toi, hein. On est les seuls, je crois.

0: Alligator ! Alligator ! La gamelle !
1: Donne-nous la gamelle, Antonin, quand même, après. Hein.
2: Bah, qu'est-ce qu'il veut ? Bah,
1: je sais pas, n'importe quoi. N'importe quoi du monde. La barbaque, de la bonne barbaque.
2: Ah, mais j'ai de la bouffe pour ça.
1: Ouais, hein ? Donne-lui un truc, c'est un truc, même si c'est dégueulasse, hein. Donne-lui du Difool, c'est pas bon.
2: Ça n'a mangé ça.
1: Donne-lui, donne un peu de Difool, là. Donne-lui un becté, là. C'est bien. Bon, il vomit, ce con. Ah, bah, bravo.
3: Il digère pas. Bah,
1: ça peut pas digérer. C'est vrai que c'est de la vieille camelote. C'est vrai que c'est plus bon. C'est déjà périmé depuis un an, mais c'est quand même de la camelote.
4: 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Bonsoir, GG.
5: Bonsoir à tous.
4: Bonsoir, GG, ça va?
5: Ouais. Bah, je suis pas très content des conneries qu'on fait sur mon dos.
4: Bah, c'est quoi? Alors, je t'explique. Alors, je réexplique quand même pour tous ceux qui viendraient d'arriver. GG, donc, en direct de sa cabine de Suresnes. T'es même pas dans une cabine, là. T'es chez un copain, on m'a dit.
5: Je suis chez Henri.
4: D'accord, ok. Donc, on a reçu un courrier de la direction de Énergie Côte d'Azur 06 à Nice, CEDEX. Il y a marqué, je me permets de vous écrire, donc ça c'est cher Max, c'est de l'énergie, hein, je veux dire, je l'invente pas, c'est marqué, hein, donc je l'invente pas, merci.
5: Ouais.
4: Alors il y a marqué, je me permets de vous écrire car j'ai reçu il y a peu de temps un coup de fil de Gérard de Surune, puis un courrier de sa part. Vous trouverez la lettre et le CV qu'il m'a envoyé dans cette enveloppe. Je vous écris car je trouve ça je trouve que sa démarche est assez discutable et je pense que ce genre de pratique n'est pas très déontologique. Je ne discute pas ses qualités d'animateur ni son expérience professionnelle, mais plutôt sa façon de se vendre. Voilà, je tenais à vous informer des intentions de votre collaborateur et surtout de sa façon de procéder. J'espère que cette lettre marche mal. Donc voici la lettre que tu aurais soi-disant envoyée à Énergie Côte d'Azur. Moi j'avoue que j'ai des doutes, mais en même temps je reste quand même très sceptique. Je lis la lettre, ensuite j'attends tes commentaires, d'accord? Alors, à l'intention de monsieur le directeur général, monsieur le directeur, pardon, d'Énergie Côte d'Azur, donc monsieur Gérard de Suresnes. Monsieur, suite à notre conversation téléphonique de ce jour, veuillez trouver 6 juin le curriculum vitae. Vous pourrez constater que je possède une très grande expérience professionnelle dans le domaine de la radio. Je vous appelle car je postule, pardon, chez Énergie pour un poste d'assistant directeur général de la région Côte d'Azur, ainsi que pour votre poste animateur vedette sur le réseau national, ce qui est quand même assez gonflé. En ce qui concerne l'audience, je peux vous assurer une augmentation sensible des chiffres dès le début de ma présence sur votre antenne. En effet, de nombreux auditeurs de Fun Radio sont plus fans de Gérard de Fun Radio ils me suivront sur Énergie. Dans une attente d'un prochain contact, je vous prie d'agréer, monsieur, mes salutations distinguées. Je rappelle donc qu'il y a une photo de toi, c'est la photo en plus que tu as envoyée du magazine XL, curriculum vitae, formation BEPC, CAP routier cibiste, BEP de poète, bac pro animateur radio, expérience professionnelle animateur vedette sur Fun Radio Shalom pendant 3 ans, formation de Max dit le Star System pendant 5 ans, 2 ans d'animation sur Fun Radio Réseau National, animation de Soares Club Discothèque, ambition de devenir PDG d'un réseau national ou ouvrir une école d'animateurs radio, bah tu penses bien, Gérard.
5: Attends,
1: calme-toi, commence pas à t'énerver comme jeudi dernier. Et passion et hobby, la Formule 1, c'est vrai, le café, c'est vrai, la loco, c'est vrai, les camions, c'est vrai, et la CB, c'est vrai.
5: Alors, la loco, c'est quoi ces conneries là?
1: Alors déjà, je voudrais savoir, est-ce que c'est bel et bien toi qui as envoyé ce document?
5: Bah ouais, mais...
1: Laisse-moi expliquer,
5: s'il te plaît.
1: T'as picolé toi encore ce soir.
5: Attends.
1: Bon, alors vas-y, explique-toi, vas-y, GG. Vas-y.
5: Bah, alors attends, je t'explique. Vu que Benoît Cigard avait quitté ses fonctions de PDG.
1: Ouais.
5: Vu que tout le monde me disait, si tu continues à gueuler comme ça, tu feras plus de débat. Moi je pensais que j'allais arrêter les débats et...
1: Attends, t'as vu un peu, c'est quand même inadmissible ce que tu as fait, quoi. Je veux dire, tu travailles pour Fun Radio depuis le temps et monsieur envoie de la candidature à Énergie. Non mais je veux dire, demain pourquoi pas Skyrock pendant qu'il y est. Tant que t'es au bout du rouleau...
5: j'ai déjà envoyé un courrier à Skyrock aussi.
1: Tant que t'es au bout du rouleau, vas-y jusqu'au bout, mets-toi la corde au cou, quoi. T'as bien raison.
5: Vous faites pas chier non plus, me gueuler dessus tout le temps.
1: Ouais, mais attends, Gérard, je suis désolé.
5: T'es pas emmerdé non plus, hein.
1: Tu t'arrives à moitié peinté une fois sur deux, tu gueules tout le temps.
5: Tu te plains.
1: Non, mais attends, c'est bon. Tu vas te calmer.

0: Nous, on attend des explications dans les locaux. Et je trouve dommage d'ailleurs que monsieur, dans des cas comme celui-ci, ne veuille pas se déplacer jusqu'à la radio. Il préfère rester dans sa cabine téléphonique bien au chaud chez des amis. Pour terminer, chez des amis bien au chaud, plutôt que de venir me voir et me le dire en face. Hein. Bien sûr, t'as un peu peur.
1: Attends. C'est bon, c'est ce que je veux. Hein.
0: D'accord, bah voilà, monsieur fait ce qu'il veut, comme d'habitude, il continue à faire son petit train-train quotidien.
1: Pas pour un cave non plus.
0: Non, on prend pas pour un cave, c'est toi qui nous prends pour des cons, ça s'appelle un torchon.
1: Attends.
0: Moi, je trouve inadmissible.
1: Oui.
0: Et ça, Françoise, à mon avis, doit l'écouter ce soir.
1: Mais de toute manière, Françoise, j'en ai rien à foutre.
0: Oui, je sais que t'en as rien à foutre, mais à mon avis, elle aura encore un bon argument de coup de gueule demain pour aller gueuler et dire que c'est inadmissible
1: qu'elle essaye de faire un coup de gueule.
0: Qu'il y a un mec comme toi qui s'amuse à envoyer des CV sur des radios concurrentes. Ouais, c'est bon. C'est le cas de le dire. Moi, on va pas aller jusqu'au terme du
1: non,
0: débat.
1: Non, mais de manière, de toute façon, vous pouvez...
0: Jean-Luc!
1: Oh!
0: Ouais, c'est ça, ouais.
1: Okay.
0: Ouais, fais le malin. Il est un peu pinté, le GG, son.
1: Ouais, je suis pinté, deux cafés, alors.
0: Et après, il me fait rire. Le GG me dit oui, j'écoute plus la radio la semaine, de temps en temps, je vais chez des amis, tu parles, il écoute la radio, et dès qu'on parle de lui, il réplique tout de suite, hein. Ça, c'est pour amuser la galerie, t'es toujours numéro un, GG. Eh ben, écoute, je te donne peut-être rendez-vous à demain avec les coups de gueule de Françoise, on entendra probablement parler de toi une fois de plus.
1: Bah ouais, mais de toute manière, moi j'avais fait un poème, quoi, mais c'est pour...
0: Vas-y, balance ton poème, monsieur, parce qu'on va faire des poèmes, comme par hasard. Eh ben écoute, tu bouges pas, GG, on va faire ton petit poème d'ici quelques instants, et on aura également Tonio, 18 ans, de La Roche-sur-Yon, qui est une anecdote exactement, sur le cambriolage. Vive Françoise, Abba, Gérard, cherche pas à te refaire des amis, GG, t'es fait comme un rat, c'est ce qu'on nous dit sur le Minitel, et si vous nous laissez des messages, c'est le 3615 Code Fun TV, 1.29 la minute. Voici George Winston, et ça mérite réflexion d'écouter que le mec s'en a déjà fait sur le FMR de ce métier de coupé. Derrière, donc il y a un pote derrière toi ou quoi là?
2: T'es chez Henri, non?
0: T'es chez Henri?
1: Ah oui, mais. Henri, ta gueule!
0: Ouais, c'est ça, ouais, allez, GG. Ouais, c'est ça, allez, fais ton poème, GG, n'essaye pas de confoncer, vas-y.
1: Alors, j'ai léché des moules en tongs et en short, mais j'ai chopé la crève. J'ai léché des moules en regardant la télévision, mais c'était la grève.
0: Ah, il est particule, GG.
1: J'ai léché des moules sur ma barque, mais elle a coulé. J'ai léché des moules dans ma voiture, mais la fourrière me l'a emballé. J'ai léché des moules avec mon couteau, mais on me l'a volé.
0: Ouais.
1: J'ai léché des moules à la loco, mais je me suis fait empiler. J'ai léché des moules avec mon t-shirt Ricky Martin, mais les mythes l'ont bouffé. J'ai léché des moules dans ma cabine, mais les flics m'ont embarqué. J'ai léché des moules avec du Ricard et j'étais déchiré.
0: Oh là là là là. C'est fini?
1: Ouais, j'en ai un autre autrement.
0: Oh, ouais, pas mal, il se rachète quand même, le GG. On sent qu'il a pas envie d'aller sur un ange maintenant.
1: Un autre sur les pommes.
0: Alors, dis donc, pas mal. Vas-y, alors, sur les pommes.
1: Laisse-moi croquer ta pomme quand je vais au supermarché. Laisse-moi croquer ta pomme quand je regarde la télé.
0: Ouais, c'est les mêmes qu'avant, ouais.
1: Breton.
0: Bah attends. C'est bon, alors vas-y, continue.
1: Pas content,
0: non mais vas-y, continue.
1: C'est clair et net, je raccroche.
0: Non mais c'est bon, vas-y.
1: Laisse-moi croquer ta pomme quand j'écoute Fun Radio. Laisse-moi croquer ta pomme quand on regarde un film d'horreur. Laisse-moi croquer ta pomme quand je suis en sueur.
0: Ouais.
1: Laisse-moi croquer ta pomme quand je vais au bois. Laisse-moi croquer ta pomme quand tu dors avec moi.
0: Ah ouais, quand même pas mal, hein. Ah ouais, pas mal.
1: Et un petit dernier sur les bananes.
0: Ouais.
1: J'aimerais manger des bananes avec Hubert et Malher, mais ils ont été virés. J'aimerais manger des bananes avec Françoise, mais je suis avec Henri. J'aimerais manger des bananes avec Amédée, mais il ne fait que de se branler.
0: Ouais.
1: J'aimerais manger des bananes avec Caramel, il m'a dit j'aime pas les PD.
0: Ouais.
1: J'aimerais manger des bananes avec Christine, mais je l'ai dépouillé. J'aimerais manger des bananes avec le PSG, mais ils ont pris une branlée.
0: Ah ouais, pas mal.
1: J'aimerais
0: pas mal
1: manger des bananes avec Françoise, mais elle va m'engueuler.
0: Ouais.
1: J'aimerais manger des bananes avec Jean-Loup, mais il préfère tirer un coup.
0: Philippe, c'est quand tu veux, hein. Quand tu regardes tes écrans, comme ça sera peut-être plus simple pour... D'accord, ok, bah c'est pas mal.
1: Donc voilà, puis j'en avais un autre sur les camemberts, mais si on n'a pas le temps...
0: Bah ouais, ben on va faire ça dans un instant. Alors ne bouge pas.
1: Hein?
0: On aura d'autres personnes qui vont te parler. À commencer par Miguel. Bonsoir Miguel.
1: Bonsoir Max.
0: Nous allons parler à GG dans un instant.
1: Ouais.
0: Le feu dans la boutique.
1: Bonsoir Miguel.
0: Bah, oui, bonsoir. Max, GG aurait déclaré à Gala qu'il est ton père et la vérité répond nous. Non, c'est pas mon père, hein, loin de là. Et on aura également Tonio dans quelques instants dans la radio libre de la nuit. Bonsoir. Bonsoir Tonio.
2: Bonsoir,
0: vous appelez Furax et donc j'ai un petit doute. Est-ce que notre Gérard à nous que nous avons sur l'antenne est toujours là, Gérard?
1: Oui.
0: Bon, il y a soi-disant un vrai Gérard, le vrai Gérard, notre Gérard national. Qu'appellerait Furax.
1: C'est quoi encore ces conneries là?
0: Je sais que tu t'en plains et je vais plus savoir qui croit parce que t'as tellement la voix du vrai Gérard.
1: Max, tu me connais bien.
0: Bah oui, mais enfin quand même, je sais que tu te calmes beaucoup. Donc notre Gérard à nous, peut-être l'imposteur, on ne sait pas. En tous les cas, il y a quelqu'un qui essaie de nous joindre. On a un numéro de téléphone et ça sonne occupé dans sa cabine. Donc j'ai plutôt l'impression que c'est un canular. Mais s'il nous écoute, qu'il raccroche, on va essayer de le joindre. Donc Julie Gall vont faire ça et je te demande de ne pas bouger Gérard, d'accord?
1: D'accord.
0: Au même titre. La radio derrière, s'il vous plaît, à l'accueil. Merci. Allô?
1: Oui, c'est fait.
0: Allô?
1: Allô? Ouais. Allô? Hey, ouais. Connard? Ouais. Hey, connard? Non, mais attends, pour l'instant, c'est pas toi qui a l'appareil, d'accord? C'est
3: la tête. Attends, quand on t'appellera pour de chambre, tu sortiras sous lit, ok?
1: Dans ce cas-là, quand tu mettras des cassettes, mon con, pour te faire imiter, tu le diras aussi.
3: Ouais, et la main de ma soeur dans la queue d'Azoie.
0: Oh là là là là, moi j'ai des doutes, Miguel, je ne sais pas qui est vrai, qui est le faux, là.
1: Hein. Ouais, alors dans ce cas-là.
3: Ouais, dans ce cas-là, tu la fermes.
1: Ouais, déjà.
3: Bon, attends. Je la ferme, ok?
4: Enfin, je sais pas qui est le vrai.
0: Non, mais qui est le vrai, qui est le faux, Miguel? Miguel, attends, je ne sais plus qui est le vrai, qui est le faux.
4: Ouais, je crois qu'ils en tiennent une bonne tous les deux, hein.
1: Ils en tiennent une bonne tous les deux, t'as raison, toi. Tout à l'heure, je vais descendre et je vais faire voir un mec si c'est moi qui fait le con, là.
3: Ouais, c'est ça, les connards, ouais. T'as qu'à descendre.
0: C'est pas toi, GG, qui ferait les deux voix en même temps?
1: Non, pas du tout.
3: Attends,
4: moi, je crois que c'est bon, moi.
1: Bon, alors, on va pas prendre les gens pour les canards sauvages non plus, hein.
0: Ouais,
1: NG, tu reproches, je descends.
0: D'accord, bon alors descends, j'ai cité le vrai.
1: J'arrive.
0: Voilà.
1: Ouais,
0: j'arrive.
1: T'as qu'à descendre, connard.
0: Voilà.
1: Ouais, descends.
0: Voilà. Donc, le vrai GG va normalement descendre.
1: Attends,
0: on peut
1: encore des conneries.
0: C'est
1: encore des conneries de fil d'art, ça.
0: Hein?
1: Ça sera encore des conneries de fil d'art, ça.
0: Bon, on va voir.
1: Attends.
0: On va voir, Miguel, on va voir. Pour l'instant, il n'y a pas de GG. Il
4: n'y
0: a pas de GG. Il n'y a pas de GG. Ah, il y a le tatou qui sonne là, apparemment encore là.
1: Putain, mais s'il m'écoute, quand il va se fermer.
0: Voilà, bon Miguel, on attend pour l'instant, il n'y a pas de GG, j'ai l'impression qu'il faisait les deux voix en même temps. Hein.
4: Ouais. Donc, je voulais t'appeler depuis vendredi dernier, suite à la super prestation de Gérard sur ton antenne.
1: De quoi?
5: Moi qui joue au con.
0: Ah, vas-y.
1: De quoi?
0: Ouais. Ah ouais, d'accord, ok.
1: Hé, Lascar.
4: En fait...
0: D'accord, je pensais que c'était le vrai, c'est la même voix.
1: Hey,
0: allume ton micro, c'est la même voix, excuse-moi Miguel encore, mais là il y a le vrai GG de Suren qui est arrivé.
1: Eh hey, Lascar.
4: Ouais.
5: Alors maintenant c'est moi qui joue au con? C'est moi?
1: Ouais, c'est toi.
5: Ouais.
1: C'est bizarre. T'as la tête d'un con?
0: T'as exactement la même voix.
5: Non mais le mec avec les cassettes, eh ben il peut jouer, hein.
0: Bon, c'est pas des cassettes puisqu'il parle en direct, t'as
1: raison. Avec les cassettes. Mais nous, les cassettes aussi.
0: Gérard, comment veux-tu qu'il te réponde en direct si c'est une cassette? C'est qu'il est en direct. Mais je savais pas que t'étais bête comme ça. T'as eu des chromosomes. Comment tu veux que ça soit une cassette s'il te parle? Pose-lui une question. Attends. Gérard, si tu lui poses une question et qu'il te répond, c'est une cassette ou le mec il parle en direct, à ton avis, Gérard?
5: Une question que je vais te
0: Non, non, Gérard, avant qu'il te réponde, si tu lui poses une question et qu'il te répond tout de suite là, c'est quand même une cassette ou c'est un mec en direct?
5: On va voir.
0: Alors vas-y.
5: Quelle heure est à l'heure actuelle?
1: Quelle heure est-il? Il est minuit 35.
0: Voilà.
5: Donc, à mon avis, mon pote, pour l'instant...
1: De quoi?
0: C'est pas une cassette, comment tu veux qu'il te réponde?
1: Une cassette. Bon, tiens.
0: Comment tu veux qu'il te réponde? C'est une cassette,
1: si c'est...
0: Quand il croit que c'est une cassette, il est bête. La dernière fois, c'était toi.
4: Mais
0: si.
4: Il est pas bête, il est bourré.
0: Vous avez la même voix.
1: Ouais. Il est pas bête, il est bourré.
0: Bon alors, t'es qui en fin de compte? Tu t'appelles Gérard aussi?
1: Il habite Trois-Rivières, là, le connard, là.
0: Non, ça va. GG, le GG imposteur, là, tu t'appelles Gérard aussi? T'appelles d'où?
2: De Suresnes.
0: Ah ben voilà, ben il y a deux Gérard de Suresnes apparemment.
4: Eh ben on n'est pas dans la merde.
0: Il y a deux Gérard de Suresnes. Eh ben maintenant,
5: attends, t'habites où toi, le fameux...
3: Oh, reste pas droit, tu vas commencer à te calmer un petit peu, ah, parce que tu commences à me casser les bonbons, ben, ok.
0: Ce qui craint, c'est que maintenant on risque de se tromper quand on va avoir deux Gérard à l'antenne. On risque de plus savoir qui est le vrai et qui est le faux à chaque fois.
5: Non mais attends, déjà demande à celui qui, soi-disant, qui habite à Suresnes, qui me donne exactement le numéro de la cabine
0: téléphonique. Ah, ben,
3: attends,
0: il va pas donner
3: non plus. Hein.
0: Bah non, est-ce que tu donnes ta numéro de cabine, Gérard, toi, la tienne en direct?
5: Non.
0: Bah alors pourquoi il donnerait la sienne?
5: T'as
0: pas le droit de donner des numéros en direct, tu le sais très bien,
2: par
0: Gérard.
2: Par contre, je peux peut-être donner mon numéro de tatou.
5: Vas-y.
2: Non, je vais pas te donner à l'antenne.
0: Il a bien raison, il faut pas le donner.
2: Je vais pas le donner à l'antenne pour que Fesse de Bavoin continue à m'emmerder.
5: Ouais, c'est ça. Bon, alors mon pote, c'est bien une chose. De toute manière, tu t'appelles pas Gérard, d'accord?
2: De toute manière, moi je t'emmerde.
5: Eh ben moi aussi.
2: Déjà d'une.
5: Mmh.
2: Ouais. Si.
5: Et de deux, tu régleras tes comptes avec Henri quand tu le verras, d'accord?
2: Ouais, ben c'est toi.
0: Parce que ça lui a pas fait plaisir.
2: C'est toi le connard qui te fera enculer à la loco à ma place. Dans les toilettes.
5: Non mais attends, parce que j'étais à la loco vendredi.
2: C'est toi le connard qui s'amuse à te faire enculer, puis on prend des photos, on dit que c'est moi. Après,
5: ouais, mais attends,
2: qu'on m'emmerde sur le tatou.
5: C'est ça, espèce de petit con. Ouais, bah bouffe ta bouteille de Ricard, toi, espèce d'enculé.
0: Ah non, comment? Mais pourquoi tu viens?
5: Dans ces cas-là, tu viens pas connard, tu ressors. Ta gueule toi-même.
2: Elle
5: va te faire sauter.
0: Ah non, Gérard, c'est terminé. Donc apparemment, le vrai Gérard de Suède a dû encore un petit peu picoler ce soir, parce que, bah alors, va te faire sauter tout ça, en tout cas, ton agressivité montre que tu
5: es du bois. Mon agressivité, d'accord, je l'entends depuis 22h30.
0: Pas de grossièreté.
5: Oui, mais depuis 22h30.
0: 23h et 23h15, il a appelé.
5: Eh ben moi, 23h15, ça a appelé la cabine, donc, alors, je vais te dire une chose que c'est faux, parce que j'étais en train de regarder un reportage sur TF1, tu vois, pour pas citer la chaîne.
4: Histoire naturelle, il est regardé.
5: Oui, c'est ça. J'étais en train de regarder le reportage sur les homosexuels, tu vois.
0: Très bien, pour voir ce qui...
5: Je veux dire une chose, il y a même une auditrice, elle s'appelle Estelle.
0: Ils t'ont filmé?
5: Non, une auditrice qui s'appelle Estelle, elle devait me rappeler, et elle l'a regardée en même temps que moi. Et moi, je l'ai regardée. Oui, ben je sais. C'est pour ça.
4: Je crois que c'était histoire naturelle, Gérard rencontre...
5: T'as quelle signature?
0: C'est la signature du patron.
5: Ouais, mais est-ce que t'as ma signature réelle? Non.
0: Non.
5: Par
0: contre, il y a un CV avec ta photo.
2: Et connard? Allô?
0: Voilà, ça c'est le CV que t'as envoyé à Énergie avec ta photo en plus du magazine.
5: Ah ouais, bah c'est bien parce que...
0: C'est bien, c'est toi. Donc apparemment...
5: Non mais c'est bien, parce que
0: tu t'amuses aussi à envoyer du courrier à Énergie.
5: Oui, c'est ça. Avec quelle adresse?
2: Et connard?
0: Bah avec ton adresse.
5: Oh, tu restes poli, lui, parce que t'es...
2: J'ai le numéro de tatou, là.
5: Bah vas-y, abruti, donne-le.
2: 06 57 82 21 80.
0: C'est ton numéro, ça.
5: T'es content?
2: Allez, hop.
5: T'es content?
0: C'est quoi?
2: Bon alors, tu te demandais bien de
5: il sort d'où celui-là? C'est toi qui l'as sélectionné.
2: T'as que de la gueule.
6: C'est moi qui en
0: attends, il a la même voix que toi, on a un
2: fou. Va voir si maman a fait les carottes.
0: Ouais, bah ça va.
5: Oh, alors.
4: Mais attends, on se pose une question.
5: Tu respectes que les parents, d'accord?
2: Quoi?
5: Parce que sinon ton père vient se faire enculer dans votre Boulogne.
2: Ouais, ta sœur, t'as pour ça la baiser?
0: Alors c'est bon, on arrête là parce que là vous devenez vulgaire et ça sert à rien. On
2: n'a
0: pas besoin d'être vulgaire pour être. On n'a pas besoin d'être aussi vulgaire.
2: Vous avez mon poème.
6: Oui, c'est un concours de poèmes.
0: Non, on va faire un truc, on va mettre un disque et après il va y avoir un règlement de compte à OK Corral. Miguel, donc je pense que tu voulais laisser partir GG à Énergie.
4: Ouais, en fait non, moi je pensais qu'il allait postuler plutôt à RTL parce que c'est plutôt sa radio de prédilection quoi.
7: C'est que tu me vires, le faux.
0: Il est là GG, t'es là le faux GG, il est toujours là le faux GG.
2: Attends, que tu vires le faux, bah dans ces cas-là, tu dégages aussi. C'est simple, c'est clair et net, ça va aller vite. Allez hop.
7: Non mais attends, déjà pour l'instant t'es en train de t'amuser sur mon dos.
2: Je suis en train de m'amuser sur ton dos.
7: Donc t'es même...
2: Et c'est peut-être pas toi le con qui s'est fait enculer dans les toilettes non plus, hein?
7: Non mais attends,
2: C'est comme les
7: Tu me fermes la poche s'il te plaît.
2: Ta gueule.
7: D'accord. C'est bien avec le bruit derrière. Hein.
2: De quoi?
7: C'est bien, t'as du monde derrière toi.
2: Bah ouais, il y a Henri et Myriam.
7: Ouais, c'est ça. Henri et Myriam, c'est
2: bah,
7: ça.
2: Tiens. Bah ouais.
7: C'est ça, Henri et Myriam.
8: Mais comme par hasard.
7: C'est ça.
8: Ils n'ont plus que Stéphanie et Caroline et Christelle et
7: voilà.
8: Puis Christelle, bien sûr.
7: Tu crois que tu crois que
2: je t'aime.
7: Ah ouais, bah voyons.
8: Bien sûr, bon, tu bouges pas, on va voir si on te reprendra dans un instant, on va discuter de tout ça avec GG, si vous voulez nous appeler, c'est la radio libre de la nuit, 0870 5000 et 0803 085000, il est possible que dans la nuit également on fasse un petit débat sur la presse que nous avons eue, je vous lirai, c'est un article, c'est pas sûr qu'on le fasse, hein, sinon on le fera demain, faut que je le récupère, faut que je le repère.
7: Voilà. Pour les Belges, 0331 47 99 5000.
8: Oula, t'es un peu picolé quand même. Dans...
7: Non, non.
8: D'accord.
7: Bon, de toute manière, on
8: les parlera d'énergie, on parlera également de...
7: Non, non, mais ça, c'est bon, t'en as assez parlé, j'en parle pas de ça, déjà. Ah,
8: apparemment, il est gêné qu'on en parle parce que...
7: Non, déjà, ça, pour moi, non, non, non, c'est pas que c'est la vérité vraie, déjà, c'est faux.
8: C'est la vérité
7: faux.
8: C'est la vérité
7: faux. Donc, j'ai jamais été signé ça, donc, quand il y aura ma signature, on verra.
8: On verra.
9: D'inversion de cerveau.
2: Non, mais de manière, lui, il n'en a pas de cerveau.
9: Bon. Et toi, t'en as un?
2: Bah oui.
9: C'est pour ça que tu donnes un numéro de tatou alors que c'est vraiment le mien réel.
2: Tu
9: donnes
2: là?
9: Ouais, bah.
2: Ouais. Bah alors?
9: T'es content?
2: Bah ouais, je suis content.
9: Bah, dans ce cas-là, je vais te dire une chose, que le jour où tu t'amuseras à envoyer un courrier, hein? Ah, bah, essaye d'éviter d'imiter ma signature. Comme ça, essaye d'imiter ma signature, d'accord?
2: Oh,
9: exactement, exactement.
7: D'accord, parce que là, sur la signature, je pourrais reconnaître parce que je sais ce que je signe à l'heure actuelle. D'accord? Parce que là, le
2: mec. Ma gueule, bon,
9: Ouais.
8: Bon, bah écoute, donc le Gérard de Surel, le deuxième du nom, on va te laisser. À mon avis, tu seras amené à nous rappeler. J'espère qu'on sera pas piégé et qu'on.
2: Ouais,
8: va
2: mais
8: pas...
2: j'avais un petit poème.
8: Alors vas-y, le petit poème pour conclure.
2: Bah alors, comme j'avais dit la dernière fois, le poème est sur les camemberts.
8: D'accord.
2: Alors, j'ai mangé du camembert avec de l'Adidas, mais je me suis intoxiqué. J'ai mangé du camembert avec de la glace, mais elle a fondu.
8: En tout cas, ça fait du bien d'entendre des poèmes grâce à lui.
2: J'ai mangé du camembert avec du sel, mais le malheur est arrivé. J'ai mangé du camembert avec du poivre, mais ça m'a fait éternuer. J'ai mangé du camembert avec du pétrole, mais ça a flambé. J'ai mangé du camembert avec mon vélo, mais je me suis éclaté. J'ai mangé du camembert avec du courant, mais j'ai tout fait cramer. J'ai mangé du camembert avec une mouche, mais c'était une mouche tritsée. J'ai mangé du camembert dans mon assiette, mais tu l'as lavé. Et j'ai mangé du camembert dans l'eau, mais je me suis noyé.
8: Ah bon, oh, pas mal, sans déconner, déjà...
2: Alors après, l'autre, il est même pas capable d'en improviser un tout de suite, là.
8: Ce qui fait plaisir quand même, c'est que grâce à toi, le faux, même si t'es le faux, appelle-nous de temps en temps, parce que ça fait plaisir déjà d'avoir des vrais poètes enfin, parce qu'on pensait qu'il y avait que Gérard qui était capable de faire des trucs comme ça, sur un style, sur un hit, probablement le camembert, il fait un poème. Je vois que déjà, on pensait que t'étais le seul, Gérard, à pouvoir le faire, enfin, tout le monde peut le faire, donc on vient de se comprendre, enfin, de la supercherie de Gérard. Eh ben écoute, notre Gérard à nous n'en fait quasiment plus quand il est fait toujours les mêmes. Moi, je te propose au pire des cas, mais je pense que tout le monde sera d'accord. Julie n'est plus là, mais Gaël ou Philippe est d'accord. Peut-être que moi, dans la semaine, puisque Gérard ne fait plus de poèmes et se contente de venir avec un débat sur deux qu'il a préparé.
2: Ouais, pas de problème.
8: Ben voilà, pour éventuellement dans la semaine, puisque tu veux pas en faire Gérard en plus, donc ça tombe plutôt bien. On fera d'une pierre deux coups. On aura notre Gérard pour les débats et notre Gérard de Surel le deuxième.
7: Bah, dans ce cas-là, pourquoi tu le prends pas pour tes débats comme ça? Tu te dis.
8: Au début, quand
7: non,
8: tu...
7: Attends, c'est un imposteur. C'est un imposteur qui serait passé pour moi, d'accord?
8: D'accord. Mais je suis d'accord.
7: Alors, dans ce cas-là, si tu veux jouer comme ça,
8: non.
7: On le dit carrément ce soir, je dis, tu le prends, il faut que tes débats.
2: Non. Ben ouais.
10: Ah non, on va faire le kikidon, mais alors je sais pas si je vais y arriver. Hein.
11: Non, mais ce qu'on peut faire, c'est...
12: On va écouter un petit peu quand même, tu vois, là.
11: On peut le faire demain. Attends, c'est pas,
10: mais c'est ce pas sera une affaire d'état. Regarde-le dans l'état qu'il est déjà.
11: Bon, on va essayer.
10: On le fait hier, alors.
11: Non, mais hier, c'est pareil, ça allait pas bien, il faut aller le faire avant-hier. Ah ouais, mais merde.
10: Bah ouais, c'est ça le problème.
11: Fais chier, Pierre-Alain, tu peux pas appeler lundi, toi?
12: Bah ouais, mais non.
10: Bon, Pierre-Alain, on va essayer de le faire avec ta tante Joëlle qui a 49 ans, qui habite à Rennes.
12: Ouais.
10: D'accord. Et bah si à un moment donné, je vois que je pars en sucette, j'arrêterai, je dirai, écoutez, j'ai plus de voix, je vous rappelle un autre jour.
12: Voilà.
10: D'accord. Au lieu de dire, voilà, c'est une connerie, on dira rien.
12: Ok.
10: D'accord. Et réfléchis à l'invention du siècle que les Français ont sélectionné, hein, les 10, hein, parmi les 10.
12: Ouais, je pense que c'est l'électricité. Hein.
10: L'électricité?
12: Ouais.
10: Tu proposes ça tout de suite sans avoir réfléchi, bah figure-toi que l'électricité n'en fait pas partie. Mmh. Ah oui, écoutez un petit peu.
13: Ah, c'est bon.
11: Nickel.
10: Ah ouais, je savais que je pourrais pas le faire.
11: C'est nickel, tu parles tout.
14: Allô, oui?
10: Oui, bonjour. Oui, bonjour, vous allez bien?
14: Oui.
10: Voilà, c'est la radio qui vous appelle. Allô?
14: Ça va?
10: Oui, c'est bon. Là, c'est difficile, hein. Pardon?
14: C'est difficile hein, de parler comme ça, hein.
10: Ouais, c'est pas simple, ouais.
14: Ouais.
10: C'est qui, c'est Joël?
14: Non, c'est qui?
10: Ah, c'est bon, tu peux me passer Joël, s'il te plaît?
13: Pas perdre de temps.
10: Putain, t'es méchant, j'ai plus de voix.
14: Oui, bonsoir.
10: Allô?
14: Oui.
10: Oui, Joël?
14: Oui.
10: Bonjour, vous allez bien?
14: Oui.
10: C'est la radio qui vous appelle. Vous êtes en direct, Radio Kiki donc?
14: Oui.
10: Excusez-nous parce que là j'ai perdu ma voix. Vous allez bien, Joël?
14: Oui, mais bon, bah, il est trop tard, là. On m'avait dit de 9h à 10h.
10: Je sais, donc c'était pour vous prévenir... C'était pour vous prévenir qu'on vous rappellera demain.
14: Il y a quelqu'un qui rit derrière.
10: Oui, c'est le public. Le public est là. Ouais. Je suis désolé. Vous avez été sélectionné par carte postale par Pierre-Alain.
14: Oui.
10: Hein, votre neveu.
14: Oui.
10: Et voilà, effectivement, c'est pour vous dire qu'on n'a pas eu le temps de vous rappeler, qu'on vous rappellera demain un petit peu quand même.
14: Ah, ok.
10: Voilà, c'était juste pour vous dire ça.
14: Donc, j'écoute. Okay.
10: Voilà, on vous rappellera demain.
14: Oui.
10: Voilà, si.
14: Voilà.
10: Je vous souhaite
14: bonne
10: une.
14: Soirée.
10: Merci, à demain. Ah. Au revoir. Et toi, en plus, putain, je peux plus, j'ai plus de voix. Oh là là, c'est une catastrophe.
11: T'es genre à 22h01.
10: Oui.
11: Ah non, non, 9h, 10h. Hein.
10: Ouais.
11: Après, c'est fini. Hein.
10: Ouais, t'avais dit que c'était entre 9h et 10h, toi?
12: Ouais, ouais, ouais.
10: Ah ouais, t'aurais dû nous prévenir parce que généralement, ça se passe comme ça. En plus, t'as vu quand j'ai la voix, quand je veux faire la voix aiguë.
12: Oh oui, non, là, franchement.
11: C'est parfait, hein.
10: Non, mais là, ça le fait pas. Les gens, qu'est-ce qui les font rire? C'est la musique et c'est l'intonation.
11: Ouais,
10: c'est
11: ah bah là, c'est ta voix, hein.
12: Ouais,
11: hein.
10: Tu crois là, que ça les fait rire?
11: C'est bon.
10: Il faut passer en priorité, lui.
15: Ah évidemment, et puis après Joël, le jeu des trois mots, le pauvre il va patienter. Puis on aura Bénédicte également, Dévreux, il y a du monde ce soir au 0803 085000. Ça fait plaisir de savoir qu'il y a encore un petit peu de gens qui nous écoutent le soir. Hein mon petit Julien?
16: Ouais.
15: Attention, Kiki Donc à ta mère et à ton père.
16: Bonjour, vous êtes bien, c'est Donc. Allô?
10: Allô? Allô?
16: Oui.
10: Oui, bonjour, vous allez bien? Allô?
16: Oui.
10: Oui, c'est la radio qui vous appelle. Allô, vous êtes en direct, vous avez été envoyé une petite carte postale par votre fils Julien, vous écoutez un petit peu quand même?
16: Oui, et puis?
10: Eh bien, de toute façon, vous allez jouer avec nous quand même, vous nous écoutez régulièrement, vous êtes en direct en ce moment.
16: Sur quelle radio?
10: La radio, bien sûr, fréquence plus bleue, 117.7 FM, bien sûr, modulation de fréquence, vous allez bien? Alors, vous avez été tiré au sort, bien entendu, carte postale, ça va pas être du gâteau, c'est vous qui vous dites office, je crois qu'on va faire un militaire. Vous nous écoutez régulièrement, quand même, ou...
16: Je connais pas votre radio, alors...
10: Ouais, mais enfin, bon, vous nous écoutez un petit peu, quand même, ou... Merde, ça va être commode. Alors, attention, vous êtes prêts à jouer avec nous, quand même, pour gagner un superbe voyage pour 4 personnes, direction, mais on change le soleil. Ça vous ferait plaisir, quand même, ou pas?
16: Dépend quel jeu?
10: Pardon?
16: Dépend du jeu.
10: Quelle question subsidiaire, bien sûr. C'est à vous de choisir, d'accord? Vous choisissez bleu ou vert?
16: Bleu.
10: Bleu, c'est parti. Attention, bleu, première question. Quelle est la couleur du ciel?
16: Bleu.
10: Oui.
13: Ouais,
10: attention, choisissez bleu ciel ou bleu foncé?
16: Bleu ciel.
10: Bleu ciel, d'accord. Quelle est la couleur des écrans synthétiques?
16: Pardon?
10: Pardon?
16: J'ai pas compris, là.
10: Quelle est la couleur des écrans synthétiques d'ordinateur?
16: Les écrans synthétiques d'ordinateur?
10: Oui.
16: Bon. Il y a trois couleurs à l'intérieur, mais c'est à part ça.
10: Vous m'avez dit? Allez-y quand même, dites au hasard, on sait jamais.
16: Il y a du jaune, du magenta, jaune, magenta, je sais plus, cyan. Cyan, jaune, magenta.
10: Oui, c'est une bonne réponse, bien joué, bravo! Ah, pour l'instant, ça vous fait 5 points acquis quand même en mobilisation. Bien sûr, vous savez que vous avez payé un paquet cadeau offert, bien entendu, directement sans emballage. Oui. Également voyage pour deux personnes, bien entendu, en demi-pension complète, direction l'Écosse. Bien entendu, si vous répondez correctement aux questions suivantes, pour l'instant, 5 points acquis, bien entendu, vous avez été sélectionné par Julien. Votre petit, c'est votre fils, c'est ça?
16: Oui, oui,
10: vous envoyez une petite carte postale.
16: Ah bon?
17: Ah oui, pour être sélectionné.
16: Ah oui, oui.
17: Vous nous écoutez régulièrement quand même.
16: Ah bah bien sûr, oui, oui.
17: Un fidèle de la fréquence. Vous êtes prêt? On y va?
16: Faut faire quoi là?
17: Vous êtes prêt ou pas?
16: À faire quoi?
17: Attention. Top, c'est parti, on vous écoute.
18: Allez!
17: Allez, on y va. On y va, on se lâche, on y va.
18: Allez!
17: Allez, on y va, on se lâche un peu là. Allez, mon vieux, on y va.
18: Allez!
17: Allez, quand même un petit peu, tu vas y aller vite, attention. Et malheureusement, le gong a retenti, malheureusement. Vous n'avez pas suivi, bien sûr, régulièrement quand même. Vous nous suivez quand même?
16: Oui, oui, oui, je suis toujours là, oui.
17: D'accord, ok. Bon, là, vous perdez les points, bien entendu. Vous savez, vous pouvez gagner un voyage. Pour une personne.
16: Pour une personne, tout à l'heure, c'était 4, maintenant, c'est 2, après, c'est 1.
17: Bah, vous perdez des points, quand même.
16: Ah, oui.
17: Alors, attention, voyage pour une personne.
16: Après, je pars tout seul.
17: Ah, bah, là, déjà, c'est
16: après,
17: bon.
16: C'est quoi, il y a que les gueulasses qui partent, peut-être.
17: Attention, vous allez faire rire, quand même. Vous êtes un taquineur ou vous plaisantez, vous tapez dans la plaisanterie ou pas?
16: Non.
17: Vous êtes un petit coquin, quand même.
16: Non, pas du tout, non.
17: Vous n'avez pas envie de rire, alors?
16: Ah non.
17: Vous n'avez pas cœur à rigoler?
16: Pas du tout, non.
17: Vous n'êtes pas un comique?
16: Non.
17: C'est votre droit, ceci dit. Hein,
16: hein?
17: Alors attention, il y a le public quand même qui est là. Est-ce que le public est là quand même?
16: Il y a du monde, hein?
17: Ah bah, il y a le public qui a mis sur en direct,
16: ah, oui,
17: bien entendu.
16: Oui, il y a du monde, hein.
17: Alors attention, vous êtes prêts pour la dernière question?
16: Ça consiste en quoi?
17: Bah attention quand même, vous choisissez histoire ou géographie quand même?
16: Pardon?
17: Histoire ou géographie quand même?
16: Histoire.
17: Histoire, attention, question d'histoire. Jean-Paul Goude.
16: Oui.
17: Attendez, on me fait marrer, on me fait marrer, le public me fait rire.
18: Oh, excusez-moi aussi, ça.
17: On vous laisse réfléchir deux minutes ou pas?
16: Jean-Paul Goude quoi?
17: Attendez, je reprends mes esprits.
16: Allez-y. Ouais, vous ennuyez pas?
17: Attention, vous êtes prêts? Vous êtes en direct quand même sur Radio du Kikidon, bien sûr, modulation de fréquence 17.1 MHz en FM stéréo. Mmh. Vous êtes prêts?
16: Oui.
17: Alors, Jean-Paul Goude, il se blague ou pas?
16: Black. Quoi?
18: Mais c'est facile, allez!
17: Allez, bonjour, c'est une question très simple, question subsidiaire, bien sûr, attention, faites vite, hein.
18: Allez.
17: Il vous reste encore 2 secondes.
16: Ouais, bah il est pas black, non.
17: Une demi-seconde.
18: Mais Jean-Louis! Allez, Jean-Loup!
17: Un quart de seconde, Jean-Louis, c'est votre prénom, Jean-Louis, hein.
16: Ouais, ouais,
17: c'est marqué sur la carte postale.
16: C'est super.
17: Ah, c'est bien, c'est... Le public est déçu quand même ou pas
18: ouais, ouais,
17: ouais, ouais. Ah oui, bien sûr, Jean-Paul Goude is back.
16: Jean-Paul Goude, il est noir.
17: Non, il se back. Il est de retour.
16: Ah bon, Jean-Paul Goude est de retour?
17: Ah bah oui, quand même.
16: Ah oui, quand même.
18: Dans le journal.
17: Vous le saviez, quand même, vous?
16: Il était de retour où?
17: Bah évidemment. Alors, bien sûr, bien entendu, vous repartez avec rien, mon petit Jean-Louis.
18: Oh.
17: Alors, bien entendu, vous êtes très déçu.
16: Ah non, pas du tout, non.
17: Vous en foutez?
16: Oui, complètement.
17: Ça fait plaisir d'avoir des auditeurs comme ça. Écoutez, ça nous a fait plaisir en tous les cas d'être Radio Kikidon quand même, improvisation totale quand même. Mais écoutez, votre petit-fils Julien, bien sûr, ne repartira avec rien.
16: Bah oui.
17: C'est votre petit-fils, hein. C'est votre oncle, c'est... C'est qui pour vous ce mec, Julien quand même?
16: Julien?
17: Ouais.
16: Mon fils.
17: D'accord. Eh ben écoutez, on transmettra à ce petit crétin quand même vos amitiés.
16: Ah ouais.
17: Embrasse en
16: c'est
17: tous les
16: cas. Hein, vous vous émerdez pas mal. Hein.
17: Eh ben écoutez, en tous les cas.
16: On va vraiment aller dans une vraie radio là, parce que là, je sais que c'est des conneries, mais bon, à part ça.
17: Bah écoutez, en tous les cas, ça nous fait bien plaisir. On vous souhaite à tous une bonne soirée, bien sûr. Merci de nous avoir. Qu'est-ce qui dit quand même de son, bien sûr, chez vous.
16: D'accord.
17: Très bien. Vive la radio du
16: cul.
17: Bon, vive la radio du cul, c'est comme ça qu'on terminera. Bonne soirée à vous. Amusez-vous bien. Au revoir. Elle est extraordinaire ton père. Dis donc Julien, je suis obligé d'abréger parce que malheureusement on est obligé de faire la pause. C'est pour ça que je suis parti un peu en sucette puis improviser, parce que quand c'est pas improvisé, bien sûr Max prépare.
19: C'est bonheur de voir comme ça.
17: Ah ouais, c'est... Ah, mais il est bon. Il est quoi? D'habitude je prépare. Oui, je prépare. Oui, tu prépares tes affaires, oui, pour voilà. Venir, hein.
20: Monsieur Gainsbourg.
21: Et Stéphanie, toi aussi, salut.
22: Ah, bien sûr.
20: Spéciale dédicace de Kiofran pour Kiofran de Versailles.
21: Franck, 15 ans de Montigny-le-Bretonneux.
20: Salut Franck.
21: Ça va?
23: J'ai un problème, moi je suis rentré plutôt du collège tout à l'heure.
20: Ouais.
23: Et je trouve mon père avec une autre femme, quoi. Il l'embrasse.
20: Waouh.
21: Ah, ça c'est
23: là,
21: dur.
23: Le choc, quoi.
20: Ça s'appelle une maîtresse.
23: Ouais.
1: Mais c'est pas celle de ta classe.
23: Non, non.
1: Bon, bah tu bouges pas, on va en parler dans un instant.
23: Ouais, ok.
3: Et aussi, on va vous parler d'un truc. Cette soirée, on va vous demander d'être un peu littéraire.
1: Ah,
3: on va faire soirée poème. On va vous donner un mot, le fameux mot de cette soirée. C'est quoi, Max?
1: Hein?
3: Le mot.
1: De?
3: La soirée.
1: Quel mot de la soirée? Il est pour vous, mesdemoiselles. C'est le mot cajot.
3: Voilà, cajot, c'est ça.
1: Bon. Alors, tournez ce mot en dérision, je vous en supplie. Ne vous contentez pas de faire le cajot.
3: Non, mais pas forcément. Vous pouvez aussi faire cajot, tout simplement.
1: Bah oui.
3: Comme barque des fruits.
1: Ouais.
3: Donc voilà.
1: Cajot.
3: Bien retenu. C'est un mot de vocabulaire que j'ai appris aujourd'hui.
1: Oui.
3: Donc, si vous vous sentez motivé d'écrire un poème sur les cajots, appelez-nous tout à l'heure dans la soirée, 0575000, ou laissez vos coordonnées au Minitel, 3615 Fun Radio Rubik Direct.
1: Ouais, c'est vrai.
3: C'est vrai?
1: Ouais.
3: D'accord.
1: Alors pour Kefran, de la part de Kefran, pour Kefran de Versailles,
3: c'est quoi?
1: Love on the beat.
3: Oh!
1: J'aime bien ça.
3: Ouais, c'est pas mal.
1: Quelque part.
3: Ouais.
1: C'est bon ça.
3: Ouais.
1: C'est bon ça.
3: Quels les autres morceaux de Gainsbourg que je préfère?
1: Ouais, c'est vrai. Ouais. Requiem pour un con.
3: Ouais.
1: Merci.
3: J'y pense à toi à chaque fois.
1: Oh, comme t'es bonne.
3: Je suis maline, hein.
1: Fun Radio, la libre antenne au 05 70 5000 Minitel 36 15 code Fun Radio rubrique direct. On appellera également chez vous pour le jackpot Fun Radio, plus de 123 000 francs. On vous donnera la somme exacte ici quelques instants, mais pour l'instant, place à la musique sur Fun Radio.

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1: Bonsoir Jenny.
2: Exact, il y avait une...
1: Qu'est-ce qu'il y a? Bonsoir Karine.
2: On n'a pas dit au revoir pour le disque.
1: Ah bah attends,
2: on a foiré. Attends.
1: On peut faire une simulation si tu veux, c'est pas un problème.
2: Allez, hein. Il va faire des simulations.
1: Bon, attends. Ah, ah non, c'est pas celle-là.
2: Non, il fallait dire au revoir avant la beat. Ah. Merde, parce qu'il y a Man au militaire qui dit vous m'avez pas dit au revoir avant la chanson.
1: Au revoir, hein. Jenny.
2: Allez, au revoir, Man.
1: Et là, il y a la fin du disque.
2: Bonsoir.
1: Bonsoir, Jenny. Putain, c'est...
2: On n'est pas, hein.
1: Ah bon, on est très balèze, hein. C'est pour ça qu'on est des soirs, hein.
2: Très balèze.
1: Bon, ça va, Jenny? Passez une bonne journée aujourd'hui.
2: Merci, Max, c'était top. Et toi?
1: Bah, plutôt une agréable journée aujourd'hui, un très beau temps. Bon, comment va Karine et Florent?
3: Ça va.
1: En forme?
3: Oui, ouais.
2: Bon, Max, je peux te rappeler quelque chose?
1: Oui.
2: Il n'y a pas de soleil dans le studio.
1: Je sais, mais j'ai la grosse tête, ne l'oublie pas. Donc je suis obligé d'avoir des lunettes de soleil.
2: Bah,
1: c'est qui m'évite, en fin de compte, d'avoir le problème de savoir s'il y a du soleil ou pas, ou de savoir s'il n'y en a pas. Le problème se pose pas, c'est que j'ai toujours une paire de lunettes.
2: Et une casquette.
1: Et une casquette.
2: Tu mets
1: et la grosse tête et les grosses chevilles.
2: Tu mets des SPF 18 aussi sur la peau.
1: Ce sont des lunettes qu'on m'a offert, les lunettes d'auditeur, dont je ne sais plus qui.
2: Ils sont très bons. Hein.
1: Max, machin et tout.
2: Oui, c'est super les lunettes d'auditeur.
1: Avec un gros A, puisque j'ai un gros nez.
2: Oui, ça on le sait.
1: C'est normalement mais l'initiale devant, et là on a mis l'initiale au milieu.
2: Mais ça c'est la A. Ton nez fait la A.
1: Oui.
2: Voilà.
1: D'habitude, on met l'initiale, la grosse en A, uh-huh. Le M là. Puis finalement, ouais. On a mis la grosse, on a mis le A.
2: Voilà. Alors, jackpot, Fun Radio.
1: Allez, on y va, c'est parti avec le beau petit bruitage.
2: Qu'on adore, ce
1: voilà.
2: Bruitage.
1: Alors, on y va, c'est parti.
2: On va appeler Auguste Locher à Lille. Il oui. Nous écoute sur 96.8 FM. Ah, et le SAM, attends, 123 608 francs.
1: Tu m'as pas donné la feuille du coup.
2: Si, elle est là.
1: Ah, elle est là.
2: Oh, là, là. 123 608 francs.
1: Il est proche. Obligé.
2: Si Auguste Locher.
1: 96.8 FM, Fun Radio là-bas. À Lille. Auguste Locher.
2: C'est qui Auguste Locher? C'était pas un mec connu ça? Ah, oh, c'est pas le mec avec des chiens? Non.
1: Il y a Bruno Locher. On appelle peut-être chez lui, je sais pas, dans la famille. Bon, ça
2: on
1: répond pas.
2: Locher. Tiens, on va essayer un autre.
1: Faites-en un autre alors.
2: T'as un autre Locher?
1: Ouais. Enfin, un autre.
2: Jacques Locher.
1: Ah, j'en mets au début le jingle, j'aime trop.
2: Jamais.
1: C'est bon.
2: Toujours à Lille, 96.8 FM, avec allez. 123 608 francs. À gagner.
1: J'aime bien cet instrument.
2: Puis on va chez Jack.
1: On va se faire engueuler. Hein.
4: Allô.
1: Oui.
2: Bonsoir, madame.
1: Bonsoir.
4: Oui.
2: Vous allez bonsoir. Bien?
4: Oui.
1: C'est Fun Radio à l'appareil, c'est Max et Jenny, nous vous appelons en direct, c'est pour vous offrir de l'argent, c'est le jackpot Fun Radio, est-ce que vous
4: ça
1: êtes au courant?
4: Il est pour m'offrir de l'argent.
2: Oui, mais quand même madame, c'est tellement beaucoup d'argent que vous allez halluciner quand vous connaissez la somme.
1: Il n'y a pas d'heure pour rendre les gens heureux madame, vous le savez.
2: Et madame, vous pouvez nous donner un chiffre entre 1 et 300 000 au hasard?
1: Il est dans l'ongle madame.
4: Arrêtez,
2: tu veux
4: faire des blagues comme ça.
2: Mais ce n'est pas une blague, madame.
1: C'est en direct sur Fun Radio.
2: C'est Fun Radio, c'est les fantômes de Fun Radio qui vous
1: ont... 123 608 francs.
2: À
1: c'était
2: gagner.
1: La somme à nous répéter, madame.
2: Et vous l'avez loupé. Oh, elle a accroché.
1: Elle a eu peur. Normal.
2: Madame a eu peur. Mais oui, on est des fantômes monstrueux, nous.
1: Oui, on est
2: moi, j'aurais eu peur si on m'a appelé comme ça. J'aurais
1: on
2: eu
1: a
2: peur
1: surtout
2: aussi,
1: une technique
2: hein.
1: Pour offrir de l'argent. Je ne sais pas comment. J'aime bien le jour où le mec il va dire oui, 123 808. Ouh, tu as gagné.
2: Mais avec, si, mais ça
1: avec
2: aurait
1: une ambiance de
2: non,
1: mort,
2: mais Max,
1: Benoît.
2: Ça aurait dû faire le contraste monstrueux parce que imagine si elle avait dit le bon son. Tout d'un coup, on aurait dû changer de la mort à la vie.
1: Bon, moi, je trouve surtout qu'on n'a pas de bol. À chaque fois, on appelle chez des gens qui n'écoutent jamais Fun Radio.
2: Mais qu'est-ce que tu veux, les 22h30 du soir, tout le monde dort à 7h.
1: Plus personne n'écoute.
2: Plus personne nous écoute.
1: C'est vrai qu'ils regardent la télé depuis qu'il y a des bons programmes à la télé, ça y est.
2: Il y a des bons programmes à la télé maintenant?
1: Bien sûr.
2: Qu'est-ce qu'il y a?
1: Moi, je sais qu'à cette heure-ci, je regarderai la télé.
2: Lundi, il y a le truc, est-ce que les femmes restent à la maison ou je sais pas quoi?
1: Oui.
2: C'est ça. Bon, arrêtons de parler de la télé et revenons à la libre antenne.
1: Elle a peur que tout le monde zappe vraiment.
2: Exact.
1: Déconnez pas, hein, restez. Hein. Déconnez pas. Va.
2: C'est qui? On a personne?
1: Si, Franck, 15 ans.
2: Ah, excuse-moi. Salut,
1: de
2: Franck.
1: De Montigny.
5: Salut.
1: Le
5: salut.
1: Bretonneux, salut.
5: Ouais.
2: Oui, ça Franck, va, Franck, vas-y.
5: Moi, donc, en gros, mon père, il trompe ma mère, quoi.
2: Ah oui, exact, c'est ça. Attends, c'est pas drôle.
1: Non, c'est pas drôle.
2: Attends, c'est vraiment pas
5: bah
2: drôle.
5: Bah ouais,
2: hein.
5: C'est pas drôle, mais...
1: Non, c'est pas drôle.
2: Alors, raconte la situation. T'es rentré plus tôt que
5: ouais,
2: prévu.
5: Ouais, je suis rentré plus tôt, et puis je suis rentré, j'ai ouvert la porte, et puis il était là en train d'embrasser ma mère, quoi.
2: Et c'était qui?
1: Ah, parce que s'il embrasse ta mère, si t'appelles ça trompé, je suis un peu culotté de ta part.
5: Qui n'était pas ma mère, justement.
2: Et c'était qui la dame, tu savais?
5: Bah, je sais pas du tout, justement, non.
1: Elle ressemble beaucoup?
2: Ils t'ont vu?
5: Bah oui, il m'a vu, ouais.
2: Et qu'est-ce qu'il a dit?
5: Oui. En plus, ça se passait bien. Normalement, ils sont gueulés comme tous les autres, quoi.
1: Tu veux dire tes parents?
5: Ouais, mes parents.
1: Elle est bien pareil.
5: Comme les autres, et normalement, je le voyais pas faire ça, quoi.
1: Ouais. C'est souvent des discussions très houleuses pour un oui, pour un non, pour n'importe quoi.
5: Ouais, voilà.
1: Hein, moi c'est un peu pareil.
2: Et comment
1: est-ce que tous les parents s'engueulent, sérieusement?
2: Non, attends, les miennes n'ont jamais engueulé, jamais. Hein.
1: Ah oui.
5: Bah si, on s'engueule assez souvent. Quoi.
2: Mais peut-être.
5: Mais
2: ça dépend du tempérament. Français, hein. À mon avis, c'est une tradition française.
1: C'est une tradition, oui.
2: Ah, je t'assure.
1: Ouais.
2: Vous êtes ensemble, vous engueulez.
1: Donc moi, qui suis plutôt.
2: Parce que je trouve en France que les couples, souvent, ils se montrent leur intimité en descendant l'autre. C'est un peu comme si, bon, tu sais, quand tu connais
1: leur pas... Leur intimité quelqu'un...
2: Oui, leur intimité, le fait qu'ils sont un couple. C'est comme, par exemple, si nous, on était un couple... Moi,
1: ben là, t'arrêtes de rêver tout de suite.
2: Non, mais disons que moi et Florent, on était un couple.
1: Si wow moi... Florent et Karine sont
2: c'est
1: ensemble.
2: C'est un exemple.
1: Non, c'est pas un exemple, parce que on en a... ça fait jaser dans les couloirs.
2: Ok, bon.
1: Jusqu'aux oreilles de Benoît, je peux
2: moi
1: dire que...
2: Moi et Benoît sont un couple.
5: Ouais.
1: Toi et Benoît.
2: Ouais, j'ai... n'importe, c'est un exemple.
1: Oh
2: d'accord.
1: Ouh là là.
2: Karine et Diffoul sont un couple, ça te va?
1: Oh là oh là. Oh là là.
2: Bon.
1: Moi je rentre pas dans ces combines. Hein. Moi je vous dis bonsoir et à tout à l'heure.
2: Tu prends un homme et une femme.
1: Non, alors là je suis pas. Oh là là là là. Oh la provoque.
2: Attends, et ils ont le doigt en France.
1: Benoît il va pas être content que tu dises
2: attends,
1: que
2: mais...
1: tu. Il va pas être content, Benoît, d'apprendre qu'il sort avec toi.
2: Donc alors, tiens un couple.
1: Oui.
2: Et je trouve qu'en France, les couples, ils se cassent beaucoup. C'est-à-dire que, oh ma petite chienne, tu es tout grosse aujourd'hui. Tu vois,
1: j'ai ma petite vraiment... chienne. Ah ouais, je me vois bien arriver
2: attends,
1: chez moi le week-end.
2: Tu trouves que les couples en France.
1: Salut chérie, oh ma petite chienne, que tu es grosse aujourd'hui.
2: Non, mais un truc style devant les autres. C'est ici, on était sortis en soirée et j'ai pas, disons qu'il y avait quelqu'un qui a dit, ah.
1: Ma grosse
2: tiens,
1: vache à la rigueur, mais ma grosse chienne.
2: Non, mais bon, pas ma grosse chienne.
1: Au lit, ma grosse chienne.
2: Non, mais on trouve qu'on descend
1: vachement. Toi, t'es debout, ma grosse vache.
2: D'où aux États-Unis, de couple, c'est vachement soudé dans le sens où il soutient toujours. C'est toujours une question de ah, mon amour, mon mari, n'importe, ouais. C'est le meilleur, sinon je ne serai pas avec lui. D'où en France, je trouve qu'en cassant notre, de personnes dans notre couple, on prouve un peu qu'on a l'intimité qu'on n'aura pas avec
1: jamais.
2: Les étrangers.
1: Jamais, moi.
2: Je ne sais pas pourquoi on parlait de
1: moi,
2: ça.
1: Petite,
2: ah oui, donc pour revenir avec beaucoup à l'écoute.
1: Ma petite crotte, ma petite perle.
2: Toi, mon petit crotte.
1: Bon, comment on dirait mon chéri, là, comment ça s'appelle, là? Tu sais, les chocolats.
2: Quoi, la petite crotte?
1: Mon chéri,
2: c'est le cerise.
1: J'en ai avec une boîte de mon chéri,
2: ouais.
1: Ma petite cerise.
2: D'où, Franck, pour revenir à tes parents.
5: Ouais.
2: Donc, je trouve que tous les parents en France, ils s'engueulent, justement, à cause de ça. Pour montrer un peu qu'ils sont
1: Mais là, on a dévié un petit
2: proches.
1: Peu sur le sujet qui était quand même...
5: Ouais, c'est important pour moi, ouais.
1: Ouais, c'est important, ouais.
2: Ouais, c'est important. Donc, j'ai pas ton père, qu'est-ce qu'il a fait, comment il a réagi?
1: Bah, il a continué.
5: Bah, en fait, il a cherché à m'appeler, quoi. Moi, je suis parti. Je sais pas, enfin, je vous appelais surtout pour savoir si je devais en parler à ma mère, quoi.
2: Non, je vais parler à ton père.
1: Reviens, disait-il, alors qu'il continue à faire sa soupe de langue.
2: Quoi?
1: Je sais pas, non, je sais pas.
2: Non, moi je parlerai déjà avec ton père déjà.
1: Tu
2: fais un face à face avec ton père. Tu écoutes ce qu'il a à dire ton père. Tu dis ce que t'as envie de dire. Et après tu dis écoute papa, j'ai vraiment envie de dire à maman. Je sais pas quoi faire moi. Et tu verras comment ton père te réagit. C'est qu'est-ce qu'il t'a dit.
5: Ouais. Mais je sais pas si je dois le dire ou enfin si.
1: Et tu dis chez tes parents, Franck.
5: Comment?
1: Tu dis chez tes parents encore.
5: Ouais.
1: Donc d'accord.
5: En fait, j'ai pas trop envie de foutre la merde, quoi.
2: Non, bien sûr, mais c'est pour ça qu'il faut que tu parles à ton père déjà.
5: Ouais.
2: Et après, tu verras. Qui sait, ça dépend. Tu dépends ce que ton père va te dire.
1: Ouais. Tata PFM sur le Minitel, 19 ans, département 34, qui nous fait « Moi, mes parents ne s'engueulaient pas et pourtant, ils ont divorcé. Voilà. »
2: Et
1: ils
2: voilà,
1: ont...
2: donc c'est
1: lui,
2: ça le preuve, parce qu'ils sont pas intimes, ils n'étaient
1: pas intimes.
2: Parce
1: qu'ils ne discutent pas, ils ne discutent
2: non,
1: pas.
2: Non,
1: voilà,
2: j'arrive plus
1: à... Si, on va le trouver.
2: Ils n'étaient pas intimes.
1: Non, ils n'utilisaient pas.
2: Non, ils n'étaient pas intimes.
1: Ils n'étaient pas intimes.
2: Donc, dont ils ne s'engueulaient pas, dont ils n'étaient pas bien et dont ils sont divorcés.
1: Mais qu'est-ce que t'appelles l'intimité? Ça veut dire, en fin de compte, quand tu rentres de chez toi, c'est de pouvoir raconter ta journée, de tout dire à la personne avec qui tu es.
2: Non, ça veut dire plutôt les autres, plutôt devant les autres.
1: De ne rien cacher.
2: Non, pas de ne rien cacher, mais de sentir si proche à quelqu'un que tu peux les casser, tu peux l'engueuler, tu peux fortement donner ton avis sur eux.
1: Eh ben, c'est ce que je fais avec toi, alors.
2: Ouais, mais on n'est pas un couple.
1: Oui, mais enfin, quand même, ça en devient un.
2: Ouais, voilà.
1: C'est un couple FM.
2: Voilà, nous, on a des comportements de couple FM, voilà, exactement.
1: Ouais.
2: Tiens, qu'est-ce qu'il dit, l'autre?
1: Je sais pas.
2: Pete, Jenny, ta gueule, laisse Max causer et arrête de le contredire. Ta
1: c'est
2: gueule,
1: vrai, c'est
2: Pete.
1: Lourd.
2: Pourquoi c'est lourd? Mais c'est vrai ce que je dis.
1: Non mais c'est vrai, arrête quoi, t'es chiante.
2: Arrête,
1: t'es chiante, sans déconner, arrête.
2: Écoute Franck.
1: T'es ouais. Lourde. Écoute, on t'a rien demandé Franck.
2: Ah, tu me casses parce qu'on est en couple.
1: Mais non, mais on est en train de créer une discussion, ça va mal finir.
2: Attends, Franck.
1: Tiens, je vais tromper Jenny avec Florent.
2: Ah, ça m'étonnera pas.
1: Oh non. Oh, oh là. Qu'est-ce que t'insinues que je serais homosexuel?
2: Pas du tout, mais chacun fait ce qu'il veut, hein.
1: Oui, c'est ce
2: chacun
1: que je dis toujours.
2: Ce qu'il
1: va avec son cul, ça ne me regarde pas, comme disait notre ami le Luron, mais.
6: Ce que je fais du bien, ça me regarde en tout cas.
1: Ouais.
2: Alors, Franck.
5: Oui.
2: Parle avec ton papa. Okay,
5: ok.
2: Tu verras ce qu'il te dit sur cette affaire.
1: Parle avec ton cœur.
5: Ouais, je vais plutôt le faire comme ça.
2: Et puis après, tu verras le reste. Mais si tu as envie d'aller parler à ta mère, moi je te conseille d'attendre, parler à ton père d'abord et dis à ton père que tu as envie de parler avec ta mère.
1: Prends
2: parce
1: des
2: que
1: photos.
2: T'as pas envie d'être au milieu de cet embrouillage parce que ça s'appelle l'enfer.
1: Prends des photos ou filme.
5: Bah non, en fait, j'aurais bien voulu ne pas voir ça, quoi.
1: Oui, non, mais évidemment, je comprends bien, on plaisante un petit peu là-dessus, mais bon, effectivement, moi je m'imagine pas. Rentrer chez moi le soir et...
2: Non, c'est délicat, hein. C'est hyper délicat. Surtout, toi, tu sais, comme tu dis, ça va te foutre plein en milieu du truc et c'est vraiment pas tes oignons, quoi,
5: ouais.
2: Quelque part.
5: Ouais,
2: bon, d'accord, c'est tes parents, mais bon, c'est plutôt leur problème entre eux en tant que couple.
1: Mm.
2: Donc, essaie de parler avec ton père d'abord et après tu vas.
5: D'accord.
2: Ok.
5: Ok. Je peux passer un bonjour ?
1: On pourra pas, ça.
5: Ouais, ben, bonjour à toute la 3ème 4 du collège, bien la sûr. De la cool.
1: Vous avez repris les cours, là ?
5: Ouais.
2: Salut !
5: Vous pouvez me passer le standard ?
1: Ouais,
2: oui.
1: Tu dis pas.
5: Ok.
1: Salut, Franck.
5: Salut.
2: Ciao.
1: Alors, c'est à qui le tour, les enfants, si on peut avoir des petites fiches, au moins avoir un prénom, ça serait sympa, quoi.
6: Vous avez des fiches?
2: Non, j'ai pas de
1: rien.
2: Fiches.
1: Vous
2: Jean,
1: vous
2: non, mauvaise langue, j'avais personne
6: junior.
2: Après Franck.
1: Junior.
2: Ah si, Junior.
1: Alors, Ginny.
2: Excusez-moi, c'est moi.
1: Tu vois comment t'es?
2: Junior.
5: Oui.
2: Il était entrière dessus tout le corps.
1: Bon, t'as quel âge et t'appelles d'où?
2: 24 ans d'année.
7: Ouais, j'ai 24 ans, j'ai pas.
1: Ah, laisse le faire maintenant, oui. Alors, t'appelles pourquoi?
7: Il y a 3 jours, j'ai assisté à l'accouchement de ma femme.
2: C'est cool.
7: De ma compagne, ouais. Ouais, c'est cool, c'est puissant surtout.
2: C'est génial, ça.
1: C'est extraordinaire, ça.
7: Le moment était...
2: Mais raconte.
7: Ça a commencé à 2h.
1: Tout depuis le début. Non, mais même avant que t'arrives.
2: Bon, il y a 9 mois.
7: Ouais, il y a 9 mois.
1: Tu l'as rencontré comment? Tu l'as rencontré dans quelles circonstances, ta femme?
2: Laisse-lui parler.
1: Ouais.
7: Je marchais avec un pote. On allait à Montélimar.
1: Et avant de la connaître, tu faisais quoi déjà?
2: Attends, c'est pas ça qui nous intéresse.
1: T'as eu une enfance heureuse?
2: Attends, Junior.
7: T'inquiète pas pour ça.
2: Junior, parlons de l'accouchement.
7: À l'accouchement lui-même.
2: Donc, déjà, pourquoi t'as décidé de faire ça? Parce qu'il y a plein de mecs qui n'aiment pas trop ça, quoi.
7: Pourquoi j'ai décidé de
2: d'assister.
1: Moi j'aimerais pas. Hein.
7: Ben disons que déjà la grossesse on l'a vécue, bon elle à sa manière à 100%.
2: Ouais.
1: Ouais ben vaut mieux.
7: Ouais. Ouais vaut mieux oui c'est sûr. Enfin c'est pas tout le monde, c'est pas pour tout le monde le cas quoi.
1: Ouais non mais ouais.
7: Entre ma copine et moi c'est vraiment une histoire d'amour avec un grand A.
2: Uh-huh.
7: Parce que ça a été déjà un coup de foudre. Et en peu de temps on a habité ensemble. Et ensuite, on a voulu faire un bébé, on l'a fait.
2: Ouais.
7: Et moi, pendant la grossesse, c'est pareil, je l'ai vécu vraiment jour après jour, moment par moment.
1: T'as bu de la bière et puis tu t'es mis à prendre du ventre comme elle?
7: Je bois pas d'alcool.
1: Ah, tu bois ça bien, comme moi, pareil.
7: Ouais, je bois pas, absolument pas d'alcool.
1: C'est bien.
7: Donc, yeah. La grossesse, une grossesse top, nickel, chrome, un truc. Super bien vécu.
2: Et quand tu étais dans l'accouchement, justement, avec tout le sang, avec tout ce qui se passait, ça pas...
7: Le côté gore, ça se remarque même pas, à la limite.
2: Uh-huh.
7: Parce que...
2: Mais moi, je trouve pareil, quoi. Parce que tu es tellement dans le fait que tu vas voir la naissance de ton fils ou ta fille. Et ça coupe tout le reste, quoi. C'est pour ça, Max, quand il dit « Ah, je pouvais pas, je comprends pas, c'est ton enfant ». Qui arrive.
1: J'en ai pas de gosse.
2: Non, mais ça.
1: Mais évidemment, c'est ce que je te dis aussi. Peut-être que le jour où j'aurai quelqu'un à qui j'aurais envie d'avoir un enfant et que j'en aurai un, il est possible que je change d'avis, quoi. Mais il y a également des gens qui font des enfants et qui n'assistent pas à l'accouchement et je fais probablement partie de cela.
2: Oui, mais moi je trouve ça un peu misogyne sur le plan.
1: Je serais pas loin, je trouve bistrot d'à côté. Alors, je veux dire, c'est la besoin de me voir.
2: Mais c'est là, parce qu'il y a plusieurs raisons. J'ai pas Junior, j'imagine, tu as tenu la main de ta copine, tu étais là pour l'aider à respirer, à pousser et tout ça aussi, non?
7: Ouais, mais ce qu'il y a au départ, c'est que déjà quand on vit la grossesse, pleinement.
1: Ouais.
7: Après le reste ça vient automatiquement.
1: Ouais, c'est-à-dire que oui.
7: Tu poses même pas la question.
2: Ouais, tu es dedans donc c'est normal.
7: Donc, hein. Nous on a été en plus ça s'est hyper bien passé parce qu'à 5h on arrivait à la clinique.
1: Ouais.
7: Et à 7h-10 le petit venait au monde quoi.
2: Ah oui, c'était vite hein.
7: Elle a même pas eu le temps d'avoir la péridurale, elle a absolument.
2: C'est rare en plus pour un premier enfant.
7: J'ai pas entendu le son de sa voix, elle a poussé, je lui ai plongé un peu le front. Je l'ai aidé à pousser avec elle, quoi.
2: C'est génial.
7: Et quand le petit est sorti, alors là, c'est le flash. Là, on sent la puissance presque au bout des doigts.
1: T'as explosé de joie?
7: Ben, ma réaction, elle a été hyper profonde, quoi. Extérieurement, il y a...
2: T'as pleuré?
1: Des larmes?
7: Même pas. Ça a même pas réussi à monter. Pourtant, j'étais...
1: Des cris?
7: Non.
1: Un saut de joie, non, quand même, non?
7: Je suis resté...
1: Humble.
7: Non, pas humble.
2: Blême.
7: Ouais, voilà, ouais. Je savais plus quoi faire, plus quoi dire. Après, j'étais avec... quand ils l'ont posé sur ma copine.
1: T'as pas filmé au caméscope?
2: Oh, ça, je trouve ça un peu rare.
1: Comme dans 9 mois, c'est excellent.
2: Mais ça se fait.
1: Dans 9 mois, c'est excellent.
2: Ringard.
1: À la rigueur, je fais faire un copain qui fume, qui a ma place, et puis après, il vient.
7: Ouais, je préférais
1: juste après un bon match de foot
7: que de filmer, quoi.
2: Ouais. Non, mais Junior, bon, je trouve ça génial que tu as fait ça. Et vraiment, je trouve les mecs qui font ça, vraiment, ils sont géniaux, quoi. Parce qu'un mec, pour moi, je trouve un mec qui ne veut pas aller est lâche, pour moi.
1: Oh, ça y est, elle me traite de lâche. Oh, la provoque.
2: Non, c'est pas que je traite de lâche, mais c'est que...
1: Si, tu me traites de lâche.
2: Bon, oui, si tu voulais pas faire ça, je t'étais très lâche. Parce que justement, je trouve que, c'est le moment où ta femme a le plus besoin de toi. Elle est en douleur, elle a mal, elle a besoin que tu tiennes la main, que tu l'aides pour naître ton enfant. Ouais, donc quand même, c'est ton enfant qu'elle fait naître, cette femme. Donc, je trouve que elle a besoin d'aide.
1: On verra.
2: Tu l'aideras. Non, mais j'explique mes raisons, mon pourquoi.
1: Oui.
7: Par contre, ce qu'il y a, c'est que dans le corps médical qui entoure justement l'accouchement, j'ai pas l'impression que... C'est pas encore tout à fait rentré dans les mœurs, quoi, parce que pendant l'accouchement, c'est sûr que c'est ma copine qui fournit l'effort et c'est elle dont on s'occupe. Mais après, quand la puéricultrice est allée amener le petit pour faire sa première toilette, là, la femme, elle a été froide avec moi, là.
2: Ah bon?
7: Elle a... Presque, j'étais là comme un meuble. Déjà, pendant l'accouchement, il faut se faire sa place tout seul. En tant que mec, il faut se faire sa place tout seul, quoi.
2: Ouais. Qui est sage-femme
7: de... Parce qu'on n'en aura pas. Enfin, vous n'en avez pas. Sauf après le gynéco, à la fin, il m'a fait couper le cordon. Il m'a demandé si je voulais.
2: Ah, et ça, c'est génial aussi.
7: Je l'ai fait. C'est puissant. Franchement, c'est puissant.
2: Non, j'imagine.
7: Mais après, tout ce qui concerne le reste, quoi, c'est... Le père, on dirait qu'il a rien à foutre ici, quoi. C'est pas sa place.
2: Ça, c'est dommage.
1: Oui, mais en même temps, je vois pas ce que t'as. Oui, non, mais à part d'assister, de regarder ou de soutenir ta femme en étant à côté d'elle, bon, il faut quand même leur laisser faire leur travail correctement.
7: Quand t'as l'impression d'être transparent et.
2: Ouais, non, c'est dommage. Ouais.
1: On va pas demander non plus. Je sais pas si t'as vu justement, je faisais allusion tout à l'heure au film 9 mois. Heureusement qu'on n'est pas obligé de faire la place du.
2: du médecin.
1: Du médecin,
7: ouais,
1: quoi.
7: Ouais, ouais.
1: Hein
7: ouais.
1: Quand même, faut pas exagérer.
2: Et Junior, il y a un argument que souvent les mecs sortent. Tu crois que maintenant que t'as vu justement. Ces bébés sortent du vagin de ta femme. Maintenant, tu vas avoir un.
7: J'en ai discuté avec ma copine de ça.
2: Mais tu vas avoir un blocage sexuel, tu crois ou pas?
7: Non, absolument pas. Déjà, on est fou furieux qu'il faut qu'on attende un mois pour.

0: Oh, apparemment. Moi, j'ai toujours remarqué dans mon entourage. J'ai toujours remarqué dans mon entourage dès que
1: ça
0: moi je vois
1: mes parents.
0: Mon frère, 21 mois d'écart. Dans mon entourage, tout le monde a un an, deux, trois ans d'écart. Ouais. Et après, pour avoir le troisième, généralement, c'est quoi, 8, 9, 10 ans. Ouais, ouais.
2: Non, mais nous, là, on va s'occuper du premier, puis après, on verra pour.
1: Oui, vous verrez après.
2: On verra après.
1: Voilà. Ok,
2: en fait,
1: Junior.
2: Au passage, avant de partir, je voudrais saluer Cana. Je pense qu'il m'écoute.
0: D'accord. D'accord. Et personnel, si tu veux en avoir un deuxième, laisse quand même un écart de 5-6 ans. Parce que quand il y a trop peu d'écart, moi, c'est ce que j'ai remarqué avec mon frère. On
1: vous
0: se bastonne
1: battez.
0: Grave, quoi.
1: Et ouais. Même, attends, entre mon
0: le
1: frère
0: nombre
1: et moi,
0: de calottes que j'ai
1: ans,
0: mis à mon frère.
1: Et c'est pas qu'à un an et demi ou deux ans, avec mon frère, on a 4 ans d'écart. Et pareil, comment ouais. On s'est chassé avec les couteaux dans la maison.
0: Il faut
1: hein.
0: Une différence de 6-8 ans. Comme ça permet à celui qui est petit d'avoir un grand frère comme il en rêve.
2: Enfin, moi, j'ai un frère qui a 2 ans de moins que moi et on s'entend super.
0: Ah, mais non, je m'entends à merveille avec lui. Avec mon frère. Il sait pas où j'habite, connaît pas mon numéro, je sais pas où il habite, je connais pas son numéro. On s'appelle plus, on se voit plus.
2: Ouais, d'accord.
0: Non, mais on s'entend très bien, mais c'est vrai qu'on a eu tendance à se chamailler assez facilement, quoi.
2: Et au fait, une petite parenthèse musicale. Si de temps en temps vous pouvez nous balancer un petit Suicidal, ce serait sympa, quoi.
0: D'accord. C'est noté.
2: Ça marche.
0: Pas de problème.
1: Merci, Junior.
2: Allez,
0: salut, Junior.
2: Après.
0: Ciao. On va revenir dans un instant pour la suite de la Libre Antenne. Au 0570-5000, on aura John, 25 ans, de Courbevoie. Bonjour, John.
3: Ouais, salut.
0: Tu veux nous parler de quoi, s'il te plaît?
3: D'un certain sondage sur la bande FM dans Casting.
0: Oh putain.
1: Ah
0: voilà.
1: Oui,
3: il y a
1: Max.
3: Bon résultat, je crois.
0: Ouais, je crois que c'est clair.
1: Ah, donc, c'est cool.
3: C'est assez balèze.
1: Bon, on va en parler de ça, bouge pas. Et aussi, on va voir le premier de nos poèmes sur le cajot. Et ça va être Muriel et Christophe. Ils sont deux, hein?
0: D'accord. Bah, ne bougez pas et à tout de suite. Et voici de la Benzig sur Fun Radio. On en redemande Corona et Try Me Out sur Fun Radio. Try me.

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1: Là, Starfire, on a des numéros à Paris. Hein. Donc, tu dis que t'es parisienne ou de la banlieue, mais tu dis surtout pas que t'es lié, parce que c'est vrai que ça fait pas très crédible, disons. Bon courage. Hein.
2: D'accord.
1: Sois forte.
2: Ouais.
1: Sois bonne. Allez, toi, tu en as.
3: Oui, allô, Toast Tech Shop.
2: Allô, bonsoir.
3: Bonsoir.
2: Alors bonjour, moi je m'appelle Tatiana et donc je vous appelle pour obtenir un petit renseignement, s'il vous plaît.
3: Oui.
2: Donc j'aimerais savoir si c'est possible de passer à votre magasin.
3: Oui, jusqu'à 2h du matin.
2: Jusqu'à 2h du matin, d'accord. Vous êtes seule actuellement?
3: Non, avec un collègue.
2: Oui, mais je pars dans votre vie sentimentale, excuse-moi, bon c'est vrai que... Peux-tu travailler?
3: Pardon.
2: Oui, donc bon, attends, je vais résumer un peu.

0: tout ça. Donc alors moi je suis parisienne.
1: Oui.
0: Et donc bon, je suis là, je m'ennuie un peu ce soir, et donc j'arrête de passer au magasin pour vous voir. Comment?
1: C'est une plaisanterie?
0: Non, non, pas du tout.
1: Ah bon?
0: Ah non, non, je te reviens, non.
1: Pardon?
0: Je pourrais savoir ton prénom, s'il te plaît?
1: Alain.
0: Alain, quel âge as-tu?
1: Non, mais pourquoi toutes ces questions?
0: Non, mais c'est juste pour
1: ça. Bah, si vous êtes sur Paris, vous venez directement, puis à ce moment-là, on s'en... Venez.
0: Hein?
1: Déplacez-vous.
0: Bah oui, mais bon, je ferai ça rappeler avant.
1: Vous êtes de Paris, vous?
0: Oui, oui.
1: Ouais.
0: Je préfère rappeler avant.
1: Vous êtes déjà venu? Vous croyez comment vous avez notre numéro?
0: Ben, je l'ai eu par quelqu'un, en fait. Hein.
1: Comment ça, par quelqu'un? C'est-à-dire?
0: Ben, par un quelqu'un qui est déjà venu acheter quelque chose chez vous.
1: Mm-hmm.
0: Voilà. Donc,
1: qu'est-ce
0: ben,
1: que vous
0: moi,
1: attendez,
0: oui,
1: je... là? Qu'est-ce que vous attendez, là?
0: Ben, justement, je voudrais discuter un peu avec vous.
1: Oui, mais de quoi?
0: Ben...
1: Là, de ça, il faut appeler des numéros. Il y a des numéros pour ça, hein.
0: Ah.
1: Bah oui.
0: Ben non, mais bon, comme je m'ennuie un peu, je voulais discuter.
1: Ben oui, mais téléphoner à des numéros, il y a des gens qui prennent le temps pour ça. Vous savez, nous, on travaille dans un magasin, c'est pas parce qu'on travaille dans un sex shop.
0: Vous avez pas le temps, alors?
1: Pardon?
0: Vous avez pas le temps?
1: Ben, pour l'instant, c'est assez calme, il y a 2-3 clients, mais bon, on n'est pas payé pour ça, quoi.
0: Ah bon, d'accord.
1: Ben, je sais pas, non, c'est ce que vous attendiez, vous appelez des sex shops, vous, pour draguer des gens?
0: Ben... Oui, quoi, pour discuter un peu.
1: Ben, bah, écoutez, non. Non, je sais pas, vous avez pas grand chose à nous dire en plus à part ça, quoi, donc...
0: Bah non, mais je sais pas, vous me dites que bon, j'appelle pour être un peu plus sympa quand même, quoi, je sais pas, je vous appelle pour...
1: Non mais sympa, je suis sympa, je vous trouve sympa, mais...
0: Bah oui, mais vous me dites que vous appelez pour... Vous me dites que vous avez pas le temps, que j'appelle pour draguer les gens...
1: Je sais pas, quand vous appelez dans une société, les gens n'ont peut-être pas le temps à consacrer à vos fantasmes, quoi, je veux dire, si votre trip à vous, c'est d'appeler des gens et, je sais pas, moi, de vous toucher, j'en sais rien, de ce que vous êtes en train de faire en ce moment, appelez dans les numéros qui sont faits pour ça, comme ça, vous prendrez peut-être plus votre pied.
0: Vous avez peut-être quelques numéros à me donner, non?
1: Pardon?
0: Vous avez des numéros à me donner ou
1: pas? Je pense que si vous avez vos numéros d'un sex shop, vous serez assez grande pour trouver des numéros, et des numéros, vous en avez partout, hein, vous achetez un bouquin de cul, puis voilà, vous venez nous voir, on vous donne des numéros, on peut vous en donner, hein.
0: D'accord. Bon, bah, je vous souhaite une bonne soirée.
1: Bah, voilà.
0: Au revoir.
1: Au revoir.
2: Ah oh bah t'as été mortel hein.
0: Ah mais lui c'est le gros con, attends.
2: Ah t'as été mortel, t'as été mortel. Alors là je vais te dire
0: Attends, t'as vu le gros con quoi franchement.
2: Ah oh bah écoute,
0: je sais pas que ça a foutre.
2: Ah oh bah écoute, il fallait le chauffer quand même. Oh, non mais c'est
0: bon,
2: normal attends. Les mecs qui bossent.
0: Non non il était pas
2: gros con, c'est vrai. Ah non. Mais non, le mec, c'est normal, le mec, il bosse. Le mec, il bosse. Mais non, mais attends.
0: Non,
3: frustré, c'est tout.
2: Bah, écoute, bébé.
0: Mais c'est lui tout à l'heure qu'on a appelé à Marseille, il était plus sympa, quoi. Il était plus
2: oui, mais attends, mais les mecs, ils bossent. On les appelle sur leur lieu de travail, c'est normal. Bah, attends, mais tu vas où, toi?
0: Bah, c'est toi qui as voulu l'appeler, hein.
2: Bah, j'ai voulu l'appeler parce que t'as voulu jouer, tu lui as donné un numéro.
0: Ouais, d'accord, mais bon, il y en a qui sont sympas. Lui, moi, je le trouvais pas vraiment sympa, quoi.
2: Mais c'est normal, tu le déranges, il fallait le chauffer un peu plus intelligemment. T'as vu que tu le chauffes direct.
0: Attends, mais je vais pas commencer à le chauffer directement. Là, c'est clair qu'il aurait raccroché directement.
2: Bon. Est-ce que vous avez encore un autre numéro, hein? Bon, alors, Manu, il a encore un autre numéro, donc on va refaire un numéro de téléphone.
0: Encore me faire jeter.
2: Toujours sur... Mais oui, mais t'as F direct, faut que tu sois un peu plus sensuel.
0: Oui, d'accord, mais je veux pas être direct.
2: C'est comme tu m'as fait en antenne quand t'as voulu me parler en antenne et que t'as commencé à me faire une simulation, un truc, quoi.
0: Ouais, bon, ok, ouais.
2: Hein?
0: Ouais.
2: T'es maquillée en ce moment ou t'es célibat?
0: Je suis célibataire.
2: Comment ça se fait qu'une fille célibataire mannequin, je comprends pas, moi.
0: Parce que je suis restée 3 ans avec un mec et il m'a plaqué il y a pas longtemps et voilà.
2: Salopard.
0: Simplement.
2: D'accord, moi, c'est bon, tu me diras, moi, je suis un animateur star et tout, je suis célibataire aussi.
0: Bah ouais, mais bon. C'est mignon, maintenant. Je peux te conseiller facilement.
1: Déjà, bonsoir.
0: Bonsoir. Donc alors voilà, moi je vous appelle parce que je suis un peu seule ce soir et donc j'avais envie de discuter.
1: Ouais.
0: Vous avez du temps à me consacrer ou pas?
1: 2 minutes, ouais.
0: Ouais. Non, mais... Je pourrais savoir votre prénom sans indiscrétion.
1: Pierre.
0: Pierre? D'accord. Bon, moi c'est Tatiana.
1: Oui.
0: Donc j'appelle de Paris.
1: Oui.
0: Et donc
1: Attendez 2 secondes, parce que
0: j'attends.
2: Excusez-moi. Oui. J'aimerais savoir une vidéo américaine.
4: Là, donc vous regardez là-bas, oui, vous regardez là-bas au fond, s'il vous plaît.
2: D'accord, merci.
4: Voilà. Oui, pour l'instant, c'est tout. Non, non, non. Non, vous regardez directement, tout est en boutique, madame.
1: D'accord. Oui.
0: Oui.
1: Oui, excusez-moi.
0: Donc alors, oui, voilà, donc je m'ennuie, donc j'aimerais discuter un peu avec vous, discuter sexe, bien sûr.
1: Ouais.
0: Ouais. Vous avez quel âge? C'est pas trop indiscret.
1: 24.
0: Oh, c'est impeccable. Donc moi, j'ai 23 ans. T'as une petite copine ou pas?
1: C'est un peu indiscret, oui.
0: Oui.
1: Ouais.
0: Elle est jalouse?
1: Oui.
0: Ouais. Ça va être un peu compliqué, alors, si je passe à ton magasin te voir.
1: Ah, tu veux passer au magasin?
0: Ouais.
1: Bah, passe. On
0: c'est
1: ferme à une heure.
0: Qu'on fera un petit truc à deux, alors?
1: On ferme à une heure.
0: Oh.
1: Non, mais on peut se voir, on peut faire connaissance, ça n'engage à rien.
0: Ouais. Ça pourrait engager à une petite expérience, quand même.
1: Bah, écoute, on verra, viens.
0: Ouais.
1: Ouais.
0: Possible.
1: tellement de gens qui nous disent ça par téléphone et qui viennent pas, donc viens, on verra.
0: Mm-hmm.
1: Ouais.
0: Tu peux te décrire un peu?
1: Pardon?
0: Tu peux te décrire?
1: Bah, je pense que ce serait peut-être plutôt à toi de commencer, c'est quand même toi
0: qui
1: m'appelle.
0: Ouais, c'est vrai. Excuse-moi. Ouais. Donc alors, bon, moi je fais 1m75,
1: ouais.
0: Je fais 50 kilos, donc je suis brune,
1: mm-hmm.
0: j'ai la peau bille, j'ai les yeux verts, et mm-hmm. donc bah voilà quoi.
1: Mm-hmm.
0: De poitrine 95,
1: mm-hmm.
0: voilà.
1: Ouais.
0: Et toi?
1: Ah, je fais 1m70, yeux verts, mm-hmm. châtain, cheveux courts, voilà. Mm-hmm.
0: D'accord.
1: Voilà, voilà.
0: Donc sans visage, alors je peux passer, il n'y a pas de problème.
1: Pourquoi t'appelles souvent comme ça?
0: Ouais, quand je m'ennuie, ouais.
1: Et à chaque fois ça marche ou t'as des gens
0: Ça dépend.
1: Ouais.
0: Ça dépend. Il y en a qui sont pas très sympas, il y en a qui sont sympas, comme toi d'ailleurs.
1: Mm-hmm, ouais.
0: Mais il y en a.
1: Non, mais c'est pas la première fois, tu penses bien que dans ce milieu on en soit des appels.
0: Ouais, j'en doute.
1: Des chercheurs qui viennent, des gens qui viennent mm-hmm. pas.
0: D'accord.
1: Mais ça m'est déjà arrivé, ouais.
0: D'accord, on pourrait tester quelques objets là.
1: Bah, écoute, si le cœur t'en dit, pourquoi pas, je veux dire.
0: Ouais.
1: Qu'est-ce qui te ferait plaisir?
0: Bah, ce que tu veux, hein.
1: Je sais pas, du God.
0: Ouais.
1: Bah, écoute,
0: pourquoi
1: d'accord.
0: Pas
1: ouais, bon, chez nous ici, on n'est pas bloqué, hein.
0: Ah bon?
1: Ouais, tu sais où on est là?
0: Vous êtes combien là?
1: Pardon?
0: Vous êtes combien?
1: Je suis tout seul.
0: T'es tout seul?
1: Mmh.
0: Oh, c'est super ça.
1: Ouais.
0: Donc tu fermes à 1h, c'est ça?
1: 1h, ouais.
0: Mm-hmm.
1: Bah, pas pour le moment, faut passer vers pour la fermeture.
0: Mm-hmm.
1: Tu peux venir pour. Bah, écoute, viens si tu veux, hein.
0: Et donc, dans ce cas-là, qu'est-ce qu'on ferait alors?
1: On verra, je verrai comment t'es physiquement, si déjà faut que tu me plaises.
0: Mm-hmm.
1: Si tu me plais pas, je sais pas, on verra.
0: Bon, à la base, je suis mannequin, donc si je te plais pas, tu serais quand même un peu difficile, quoi.
1: Ça serait mannequin, ça veut rien dire, hein.
0: Ouais, mais bon, en général.
1: C'est pour ça que t'es excitante, parce que t'es mannequin, que t'es excitante, hein.
0: Ah!
1: Bah non.
0: Ouais. Ouais, c'est vrai.
1: Ouais. Toi, qu'est-ce que t'as l'intention de faire, toi?
0: Ben, je sais pas, de passer, et puis donc.
1: Non, mais toi, t'as quand même une idée derrière la tête.
0: Ouais, ben, c'est la nuit ensemble.
1: Hein?
0: Bah, c'est la nuit ensemble.
1: Non, on parle pas de la nuit, non, on parle de. Dès que tu vas arriver, qu'est-ce qu'on va faire?
0: Ah oui, dès que je vais arriver, bon ben. Je sais pas, on va essayer. T'es libre cette nuit ou pas alors? Tu dois t'habiter avec ta copine?
1: Pourquoi tu me parles de ça? D'abord, on va commencer à discuter tous les
0: jours. Ah oui, ok, ouais, si tu
1: veux. Bah ouais, c'est sérieux, tu vas un peu
0: vite en besoin. Moi, je vais directement passer aux choses sérieuses quand même.
1: C'est-à-dire?
0: Bah, c'est-à-dire passer la nuit ensemble, quoi, puis s'éclater toute la nuit, non?
1: Ouais, mais s'éclater comment?
0: Ah bah écoute, on verra, on improvisera.
1: Mm-hmm.
0: On improvisera.
1: Ah bah, et c'est quoi l'improvisation pour toi?
0: Oh là là, mais t'en poses beaucoup des questions quand même.
1: C'est toi qui appelles, ma chérie.
0: Oui, d'accord, mais bon, je veux
1: donc
0: dire,
1: je te teste un peu.
0: Ouais.
1: Tu me sucerais?
0: Ouais.
1: Tu me sucerais?
0: Ouais.
1: Carrément.
0: Bien sûr. Pas de problème.
1: Bah,
0: et toi, tu me ferais quoi aussi? Parce que bon.
1: Non, bah ouais, bah, ma chérie, tu verras. C'est avec ici, avec tout le matériel qu'on a et les vidéos qu'on a vues, j'ai au moins. Mm. Ça me dérange absolument pas.
0: Tu peux t'éclater toute la nuit, quoi.
1: Ah, bah, tu sais, généralement, quand on travaille dans un sex shop, c'est qu'on aime le cul, donc.
0: Ouais.
1: Moi, je me bloque pas pour grand chose, hein.
0: Mm-hmm.
1: Hein?
0: Ouais.
1: D'accord?
0: Mm-hmm, je comprends, ouais.
1: Bon.
0: Ok.
1: Bah, voilà.
0: Donc, bah, alors, on vient de rendez-vous à 1h, c'est ça?
1: À 1h du matin.
0: Ok.
1: Tu connais l'adresse?
0: Ouais.
1: Ouais. Tu peux me la donner?
0: Non.
1: Pourquoi?
0: Non, parce que je l'ai pas sous les yeux, en fait.
1: Ah, tu connais l'adresse, mais tu peux pas me la donner.
0: Je l'ai pas sous les yeux. Je l'ai pas sous les yeux. Comment?
1: Va la chercher, j'attends.
0: Ouais. Bon, écoute, là, je la retrouve plus.
1: Mmh.
0: Elle doit être dans mes papiers, donc je.
1: Comme d'habitude, ouais. C'est ce qu'on nous fait le coup à chaque fois.
0: Non, mais attends, je la laisse.
1: Je pense que t'es une petite salope, une petite cochonne qui a envie de s'amuser comme ça en appelant des sex shops, ça t'a.
0: Non, non.
1: Je pense que t'es une petite perverte coincée qui reste chez toi. Tu dois bien te toucher en nous écoutant, là.
0: Non, pas du tout, mais non,
1: ouais,
0: c'est
1: un peu. Mais oui, bien sûr, ouais. T'es une petite coincée, t'as 23 ans comme moi, j'en ai 40. Tu vois, tu te profites 18 ans, tu t'amuses à composer des numéros avant d'aller te coucher, et t'excites les gens, c'est tout ce qui t'intéresse, quoi.
0: Non, pas du tout, mais non, je le dis sur un papier, donc j'arrive pas à le retrouver.
1: Mais tu une pauvre fille coincée, toi.
0: Mais non.
1: Ouais, oui, c'est ça. Mais non. Bah viens alors, donne-moi
0: mais
1: l'adresse.
0: Non, mais attends, mais je l'ai pas sous les yeux l'adresse. C'est
1: mais pauvre fille, bah, ça, tu te branles bien, ça va, t'es contente? Ça t'amuse comme ça d'exciter les gens?
0: Bah non, pas du tout.
1: Ouais, c'est ça, ouais. Tu dois en train de te caresser le clito, là.
0: Bah non.
1: Ah, rien qu'un peu. Hein? Non, tu sais dire autre chose que non. Complètement coincé là-bas.
0: Attends, mais t'étais sympa au début, puis là tu commences à prendre.
1: Et toi, t'es censé chauffer, t'es là, tu branches, tu dis que tu veux baiser, que tu veux faire l'amour, tu veux un truc immédiat, puis dès qu'on te parle, t'es coincé, dès qu'on te parle un peu de cul, t'es complètement coincé.
0: Bah, je suis pas coincé, attends.
1: Oh, voilà.
0: Je suis pas coincé du tout.
1: Bah, t'es pas coincé du tout. T'as 23 ans, toi.
0: Oui.
1: Ouais, c'est ça, ouais. C'est des petites pisseuses comme toi qui nous appellent dans les boutiques, on en a tire l'arigot toute la journée, donc on commence un petit peu à prendre l'habitude, hein. Si toi t'as 23 ans, tu vas avoir 18 balais, t'as quel âge?
0: J'ai 23 ans.
1: Ouais, c'est ça, ouais. Ok. T'es vierge. Ouais, c'est ça, ouais. Donc t'es vierge. Et donc t'arrives, tu vas parler de cul à un mec comme ça qui te rend dans un sex shop toute la journée, tu te la joues gros chaude et en fin de compte, t'as 23 ans et t'es vierge. C'est ça?
0: Non, non, pas du tout.
1: Ah, t'es quoi alors?
0: Bah, je suis pas vierge, mais je sais pas, tu...
1: C'est quoi? T'es balance, t'es verso, c'est ça? Tu vas me sortir le gaga de France? Ouais, c'est ça, marre-toi, va. Mais faut vous calmer, les gamins. Faut rester entre vous, mais faut pas déranger les adultes. Hein. Nous, on est là, on fait notre boulot, d'accord?
0: Mm-hmm, d'accord.
1: Ouais. Ok?
0: Ouais.
1: À la pisseuse.
0: Bonsoir. Oh l'enculé. L'enculé.
2: Quel enfoiré.
0: Franchement, mec, c'était pas un enculé quand même, le mec.
2: Non, mais...
0: Si, c'est pas un enculé, avoue-le.
2: Mais c'est toi qui te la joue.
3: Un énorme enculé.
2: Tu te la joues, tu chauffes. Mais c'est normal, le... Mais non, mais d'accord, mais même frustré. Mais même,
3: bah c'est sûr.
2: Tu l'as pas chauffé cul, genre j'ai envie de te bouffer, tu aurais dû lui dire j'ai envie de te sucer, j'ai envie de voir ta queue. T'es toute coincée. Est-ce que t'as déjà eu des relations sexuelles,
0: ouais,
2: Tatiana?
0: Ouais, ouais.
2: Putain, mais on a l'impression que t'en as jamais eu.
0: Max. Non, mais c'est le fait. Bon, il me demande l'adresse. Alors, moi, j'arrive, je dis, bah, écoute, j'ai pas l'adresse, j'ai essayé de la retrouver, je l'ai pas. J'allais pas chauffer, je dis, j'ai pas l'adresse, Attends.
2: Ah là là,
0: bon. On comprend quand même, franchement.
2: Ben donc, le mec, tu dis que pour lui, le mec, c'est, les deux qu'on a eu, c'est deux connards, quoi.
0: Ouais, franchement, moi, le premier, était bien.
2: T'aimerais pas les rencontrer.
1: Ok, c'est parti.
2: Le
1: cher François est une étoile.
2: Ah ouais?

0: Bien.
1: Bravo, merci Marjorie d'applaudir. Hein, franchement, merci à Joanne et également à Émilie. Vous êtes vraiment très spontanée.
2: Super. Bravo, super. Bravo. Ouais.
1: Ouais. Point de trop lèche-cul ne faut sur cette antenne. Hein.
3: Il est vrai.
2: C'était vraiment très beau.
1: Voilà, très bien. Bah tiens, pendant que vous êtes tous là, attention, on va tout chanter. Françoise également, mais juste un petit extrait, hein, pas dans son intégralité. Voici l'original. Ah bah ouais, quand même, obligé quand même. On me le réclamait sur Minitel, je vais le faire.
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1: Ah, le refrain surtout, attention.
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1: Le refrain surtout, attention. Je...

0: etc., etc. Ah bah, dis donc, il y en a un qui a failli applaudir, qui a failli mettre de l'ambiance. Vous êtes malade ou quoi? Non. Non, non, surtout pas. Pas d'ambiance ce soir, s'il vous plaît. Restez très simple. Bon, ces enculés de France Télécom, là, vous nous remettez les lignes, là, hein, parce que des fois, ça bloque, ça s'arrête, ça se remet. Donc, s'il y a un gros gugus qui avec les vannes, là, qui les ouvre une bonne fois pour toutes, que je commence pas à m'énerver comme il y a 6 mois, hein. Parce que sinon, ils vont en prendre plein la gueule, les fonctionnaires, hein.
1: Ça va gueuler.
0: Je sais pas si c'est eux, mais c'est eux qui vont prendre dans la gueule, tiens, carrément. Alors, l'autre, elle baisse sa culotte. Qu'est-ce qu'il y a? Tu veux qu'on te bouffe la chatte ou quoi? T'es en train d'enlever les pantalons et tu les remets? Bah, je sais pas, je te vois enlever les boutons de ton pantalon comme si tu voulais te faire.
2: Non, j'enlevais pas les boutons.
0: Ah, tu les remettais, d'accord, ok, très bien.
2: C'est pas ça, regarde, j'en baissais le pull.
0: On n'entend rien, un micro allumé. Ah, bah voilà, là on entend, voilà, ça fait plaisir. Bon, vous pouvez continuer à nous appeler 0800 70 5000 avec Joanne, 17 ans de Paris. Ça va, Joanne?
1: Oui, salut Max.
0: Oui, salut Joanne.
1: Oui,
0: qu'est-ce que ça peut te foutre? Eh, bah, bien, ça va.
3: Deux jeunes filles.
4: Ouais, là, je
3: alors, une 16 ans,
4: 16 ans,
3: l'autre 15 ans.
4: Viens.
3: C'est les Portugais.
4: Viens, t'as pris les fortes
3: potes. Ah ouais, des melons, des spagnols. T'as des capotes avec
4: ouais, toi. Ouais, j'ai pris une boîte de 150.
3: Eh, je sais pas si ça va.
0: C'est qui qui va niquer les petits gants?
5: Oui, tu me disais, Émilie.
0: Attention, attention.
5: Mais ouais. Je descends au garage ce matin, j'ouvre la porte du garage, oh, deux reporters, elles étaient dans la bagnole. Derrière, dans la bagnole, à l'intérieur, elles étaient à moitié à poil, deux jeunes filles. Tu comprends un truc, toi, ou quoi?
4: Rien du tout.
0: Voilà, très bien. Qui prête à ce qu'on se foute de leur gueule, écoutez.
6: Bonjour, je suis Jean-Louis Connard.
7: Salut, je m'appelle Jean-Marie Verge.
8: Bonjour, moi c'est Jean-Pierre Testicule.
6: Nous faisons partie de l'association des handicapés patronymiques. En effet, nous avons tous des noms très difficiles à porter, mais nous l'assumons tout à fait. Et notre association, qui se réunit tous les mercredis après-midi, nous vous invitons tous, vous qui avez des noms aussi difficiles à porter que nous, à nous rejoindre. 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
9: Les connards !
6: Oui ?
0: Super fan, voilà, comme quoi les mecs, faut pas se foutre de sa gueule, et en fin de compte, le mec, eh, connard! Parce qu'en gros, on l'a dit, c'est comme si c'était le nom de famille, et là, bien entendu, tout le monde se fout de sa gueule, hein. Donc, je voulais dire que c'était vraiment très intéressant, n'est-ce pas, Mike? Amar, bonsoir!
10: Ouais, bonsoir, Mac.
0: Yann Amar! Yann, c'est ton prénom!
10: On l'a fait à chaque fois, celle-là.
0: Ah bon, merde, alors?
10: Ouais,
11: oui. Peut-être, hein. Je sais, j'ai vu. Alors, ils étaient là, non, je les ai vus, hein. Donc,
10: Bon, c'est pas plus compliqué que ça, quoi.
11: Mais non, pourquoi?
10: Non, mais je sais pas, quoi, je voyais un truc plus subtil que ça.
11: Mais non, c'est un film comique, hein, c'est pas non plus Jules Suspect, hein, c'est pas l'armée des 12 singes, hein, faut pas non plus exagérer. Alors, le mec, ils arrivaient tout nus, ils étaient à poil. Alors, on était là, on était deux, et le mec, il dit, tiens, de finesse, Louis, fous-toi à poil. Et donc, voilà, et là, c'est devenu de la cacophonie, quoi. Voilà, je les ai vu deux fois, alors, le film. Qu'est-ce que t'as vu d'autre encore, film, comme l'autre film? J'en ai acheté un, j'avais jamais vu.
10: Ah ouais.
11: J'ai acheté ça, je suis allé au Verdun aujourd'hui, hier. Et j'ai acheté plein de vidéos et j'en ai acheté deux Louis de Funès. J'ai acheté le gendarme à New York. Finalement, j'étais un peu déçu. À part le gendarme à Saint-Tropez, c'est quand même le meilleur.
10: Le gendarme, c'est quand même pourri.
11: Oh non, le gendarme à Saint-Tropez, le premier est excellent. Et ouais, mais enfin, toi, t'as pas de goût, c'est pas pareil.
10: Mais non, mais excuse-moi, il y a Jean Lefèvre dedans quand même.
11: Et alors Jean Lefèvre, quand il était jeune, il était très bon acteur. Moi je trouve qu'il était vachement bon, quoi.
10: Mais non, Jean Lefèvre.
11: Mais si, Jean Lefèvre, si, Jean Lefèvre.
10: Jean Lefèvre, là je te crois pas.
11: Ah bah Jean Lefèvre était, moi je trouvais que c'était très rigolo. Jean Lefèvre, c'était un petit peu le bourreau, le mec qui prenait plein dans la gueule. D'ailleurs, dans le cornio, il est excellent dans le cornio. Mon film, je m'en branle. Attends, tu crois que c'est mon film, Jean Lefèvre? Il est con lui en plus. Jean Lefèvre, c'est
10: ouais,
11: pas.
10: Vas-y, l'autre film que t'as acheté, c'est quoi?
11: Quoi?
10: L'autre film que t'as acheté.
11: Mais tu comprendras pas, t'es pas dans le délire.
10: Ah, ça y est, attends, mais l'autre.
11: Ah, mais yeah. Moi, je vais te parler des trois frères, c'est tout ce qui te vaut, toi.
10: Allez, vas-y.
11: Allô,
10: c'est
11: vas-y.
10: Quoi ton autre film?
11: Gérard! Ta mère et moi, nous t'avons élevé jusqu'à présent. Surtout ta mère. Évidemment, abusé, je travaille toute la journée. Ta mère! On a retrouvé dans tes poches, et tu nous embêtes les cabinets. Je dis pas que, écoutez, Miguel et les Beatles, je disais rien. Mais que tu fais me de la kick? Non!
10: Bon,
11: ta mère!
10: Non, sérieusement, attends.
11: Hein?
10: Sérieusement, non,
11: tu aurais pu aller jusqu'au bac pour faire plaisir à ta pauvre mère. ça, monsieur, donne un autre exemple. Gérard, toi tu écoutais Miseur et les Beatles, je te dis rien, je te dis rien. Mais que tu aies fait de la kick, non! J'ai été trop bon avec toi lorsque tu as abandonné lâchement tes études. T'aurais pu aller jusqu'au bac pour faire plaisir à ta pauvre mère. Hein? Au moins Gérard, t'aurais pu aller jusqu'au bac. Hein? T'aurais pu être chômeur, oui. Mais au moins tu aurais été un chômeur. Oh, il y a ça! Monsieur fume de la kick avec les biclites! Gérard, tu es sur une pente rouge, Gérard. Je le fais bien, hein.
10: Oh, tu le fais hyper bien.
11: Ah ouais, je sais bien. Mais je me suis dit, il va pas comprendre, lui. Coluche, je me dis, c'est peut-être pas la génération de Gérard de Biarritz, 20 ans, c'est peut-être plus, je sais pas, Pierre Palmade, Jean-Marie Bigard.

0: c'est une chanson pour moi, ça.
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2: Le social. On y va, c'est parti. Nous téléphonons à TF1 pour les remercier.
3: J'adore quand tu le dis.
2: TF1.
3: Ouais.
2: TF1. Attention, c'est parti, Françoise, bon courage.
3: Merci.
2: Allez, Françoise. Allez. Allez.
3: Attends que ça décroche. Bonsoir. Oui, bonsoir. Je voulais vous remercier pour l'hommage à Claude François qui est passé samedi.
4: Alors, un petit instant, madame, je vais vous passer le service concerné.
3: Merci.
4: Je vous en prie.
2: Oh, quelle voix,
5: mais... D'accueil, bonsoir.
3: Bonsoir. Voilà, excusez-moi de vous déranger. Déjà, une chose. Je voulais vous remercier pour l'hommage à Claude François que vous avez donné samedi.
5: Oui, c'est gentil.
3: Voilà. Je voudrais, si c'est possible... sur les acteurs, les chanteurs qui sont disparus, est-ce que ça serait possible d'avoir à peu près les hommages? Par exemple, Mike Brandt, Coluche, tous ces trucs-là.
5: Bah écoutez, on va le proposer.
3: Bah ce serait bien.
5: On va le proposer.
3: Pas spécialement ceux-là qui sont morts, mais au moins des hommages sur des chanteurs qu'on aime bien.
5: Bon, bah écoutez, je vais le transmettre alors.
3: Ben, j'aimerais bien.
5: Mais il n'y a aucun problème, ça sera transmis.
3: D'accord.
5: Mais je vous remercie de votre appel.
3: Merci.
5: Au revoir.
3: Au revoir.
2: Elle a été toute sage, la Françoise. Dis donc, t'as perdu les pédales ou quoi?
3: Mais non. C'était pas un coup de gueule.
2: Bah c'est vrai, Marc, t'as raison. Elle a fait son travail proprement. Et il fallait pas en faire plus. Il faut pas non plus tout le temps rajouter parce que Françoise, on sait qu'elle a quand même quelqu'un qui n'a pas la langue dans sa poche, comme l'était Coluche.
6: Non, il est parti.
2: C'est impossible, ça, Françoise. Hein. C'est pas évident. Hein.
6: Non, je m'appelle pas Françoise. Hein. Ouais. Je m'appelle maman.
2: Tu t'appelles maman, ouais. Maman Françoise, qu'est-ce que tu voulais dire sur Bill Nixon? Parce que le monsieur, l'écoute, il est peut-être très pressé, le monsieur.
6: Oh là là. Surtout que j'écoute l'album d'Eddie Mitchell.
2: Ah, bon, on va pas vous déranger très longtemps.
3: Hein.
2: Mais écoutez, monsieur, ce qu'elle a à dire. Écoutez, maman, vas-y, maman Françoise.
3: Je trouve ça dégueulasse qu'on compare son arrêt du président des États-Unis, là, son trou du cul, là, on en a rien à foutre, on s'en tape.
6: Oui.
3: J'espère qu'au moins notre président, on fera pas autant de cinéma.
2: Oui.
3: Si toutefois il couche pas avec sa secrétaire ou quoi que ce soit.
6: Bah, écoutez, madame, je ne peux pas tout vous raconter, hein. Il y a des choses qui se passent à vie.
2: Est-ce que vous seriez en train de nous faire comprendre qu'il y aurait des choses à dire sur Jacques Chirac et qu'il aurait peut-être couché avec Balladur ou des choses comme ça?
6: Bah, écoutez, je suis tenu du secret professionnel, hein. Je ne peux pas tout divulguer au téléphone. Hein.
3: Voilà, même pas pour moi?
6: Pardon?
3: Même pas pour moi?
6: Non, je n'ai pas
2: problème.
6: J'ai déjà eu quelques problèmes parce qu'on dit que j'ai la langue assez pendue, donc...
2: Alors ça, les histoires de cul et de l'échotte, ça nous regarde pas, monsieur. Ça, ce qui se passe à l'Élysée Montmartre ne nous regarde pas.
6: Hein.
2: Madame, j'ai eu l'accord, ok. Non, mais là, c'est pas Jacques Chirac qu'on est en ligne. C'est qui vous êtes,
6: Moi, je suis le gardien de l'Élysée. Moi, je réponds au standard, je fais la nuit.
2: Il y a quoi comme concert à venir à l'Élysée, là?
6: Bientôt, il y aura justement Eddie Mitchell qui devrait pas tarder à passer. Là.
2: Ah bah on aime bien, nous, avec maman, on aime bien.
6: C'est pour ça que je suis en train d'écouter l'album, là, pour mettre bien. Un peu dans le bain.
2: Très bien. Bon, bah écoutez, prenez une douche. Ok, quand même, on peut rigoler.
6: D'accord. Vous êtes très sympathique.
2: Ouais.
6: Vous êtes une bonne famille, je pense.
2: Ouais.
3: Bah d'accord, merci.
6: Enfin voilà, donc je peux vous rassurer, vous inquiétez pas, le président ne couche pas qu'avec sa femme.
2: Voilà.
3: Ah bon?
2: Très bien, bah écoutez, on est extrêmement déçus du président, vous lui direz de notre part, de la part de Fun Radio. Hein.
6: Bah je lui dirai dès que je le verrai, dès qu'il sera rentré de soirée.
2: Bonne soirée, monsieur.
6: Bah, je vous remercie et puis passez une bonne fin de soirée.
2: À bientôt à l'Élysée Montmartre pour le président de la République. Bah tu vois, François, finalement, l'Élysée, plutôt sympa les mecs. Hein.
3: Ça commence à me casser les beaux mots.
2: Ah mais moi aussi, pareil.
3: Parce que, déjà, il demande même pas la permission à qui que ce soit.
2: Bah non, c'est ça le problème d'Internet. En plus, on peut pas savoir de qui ça vient.
3: Voilà. Parce qu'il paraît que sur Internet, je connais pas le code d'accès, mais...
2: C'est des dièses multipliés par 2 que j'additionne à 4 et qui donne 3,6.
3: Non, mais disons qu'il y en a un qui a foutu ma photo sur Internet.
2: Ouais.
3: Il paraît que je suis à poil.
2: Oh, mais non, faut arrêter ça, les mecs. Oh, vous allez où, là?
3: Il paraît que je suis à poil. Et justement, il y en a un qui m'a téléphoné cet après-midi.
2: Ouais.
3: Il m'a dit qu'il l'avait vu et justement qu'il allait recopier la page.
2: Ouais.
3: pour me l'envoyer.
2: Carrément.
3: Ouais, me l'envoyer parce que c'est moi qui lui ai demandé. Pour moi, ça sert de preuve.
2: Bah, absolument.
3: Parce que moi, à ce moment-là, je te fais une photocopie et je te l'envoie.
2: Bah oui, c'est sûr.
3: Comme ça, bon, bah, qu'on nous voit sur Internet.
2: Quand
3: bon,
2: on voit, en culotte, ça va.
3: Ouais, entre parenthèses, j'ai même une photo de toi où tu fais voir ma culotte sur Internet.
2: Et alors,
3: je sais pas c'est qui l'a envoyé, mais...
2: Ouais, en parlant de culottes, là, faut essayer de rejoindre Amédée ce soir, là, Gaël ou Manu. Manu, je te veux quand tu veux, appelle-moi et demande Sherazade pour la radio. Tu m'excites déjà, mon amour. Ah, bah tiens, direct. Sherazade, direct. Sherazade, Manu, tu joues à quoi, là? Allô?
0: Oui.
2: Amédée?
0: Oui.
2: Oui, bonsoir, c'est Max à l'appareil.
0: Ah.
2: Comment vas-tu, mon petit?
0: Ça va.
2: En forme?
0: Oui.
2: Ça va, t'es pas trop sourd d'oreille?
0: Non.
2: Non, t'entends bien?
0: Oui.
2: Très bien. Alors quand ça sonne, il faut décrocher.
0: Quoi?
2: On a une femme avec une... On a retrouvé, on a vu deux films de cul.
0: Ah.
2: Et on a une femme qui est spécialisée dans le porno.
0: Oulala.
2: Et spécialisée dans les chounettes à gros poils.
0: Oulala.
2: Et elle a envie que tu viennes mettre ton nez dans sa chounette à poils.
0: Oulala.
2: Et elle a envie que tu lui mettes la main entre les cuisses.
0: Oui, mais je la vois pas, là.
2: Mais non, mais tu vas la voir, écoute-la, bonsoir. Elle s'appelle Bernard, elle s'appelle Juliette. Bonsoir, Juliette.
0: Ah.
2: Juliette. François, Juliette.
3: Juliette.
2: Oui, c'est toi, Juliette.
3: Oui. Bonsoir, Amélie.
0: Bonsoir, adieu.
3: Ça va, Amélie?
0: Ça va, toi?
3: Ça va, ça va.
0: Tu me donnes?
3: Alors, si tu veux, oui, mais l'inconvénient, c'est que j'aimerais que tu commences à te déshabiller déjà.
0: Oui, mais je suis déshabillé, là.
3: Mais déshabille-toi, tout doucement.
0: Oui, oui.
3: Tout doucement.
0: Ouais.
2: Tout doucement, demande-t-elle.
3: Tout doucement.
0: Oui,
2: voilà. Et alors, t'es à poil, là, Amédée?
0: Oui.
2: Bon, et alors?
0: Je sais ce que j'en ai, alors.
3: Alors, voilà, j'ai vu un film, mais alors, vraiment cochon.
2: Sherazade, décroche, s'il te plaît, merci.
3: Vraiment cochon.
2: Ouais.
3: Et sur les personnages, attends, Amédée. Sur les personnages, je me voyais dans tes bras.
0: Oh.
3: Mais tu peux pas t'imaginer à quel point qu'est-ce que la fille faisait.
2: À quel point qu'est-ce que la fille faisait? Tu te rends compte, ça, Amédée?
3: Elle faisait des choses, tu peux pas t'imaginer.
0: Et quoi, qu'est-ce qu'elle faisait?
3: Mais alors, c'était fantastique.
2: Oh, la Françoise,
3: Mais très fantastique.
0: Et
3: puis alors là...
2: Oui, va te branler, Amédée.
0: Ah.
2: Vas-y, continue, François.
3: Alors là,
0: tu vas ça.
3: Ah, puis moi, je commence à repenser au film. Alors là, tu me fais...
0: Ah.
3: Tu me fais du bien.
0: Oh.
3: Mais continue.
0: Ah, tu
3: vas
0: ça.
3: Ah.
0: Oh.
3: Amédée.
0: Oui.
3: Continue.
0: Oui.
3: Continue.
0: Je vais chercher le journal, attends.
2: Oh, il se speed. Bon, attends, je vais chercher le journal. Attends. Il se branle. Où est-ce qu'il est? L'équipe. Le monde, n'importe quoi. Même le point, je vous prends le point. Même minute. Voilà. Fais le chauffer, hein.
3: Ouais, j'ai pas eu le
2: temps. Amédée.
3: Tu te rends compte, tout le monde m'écoute, là.
2: Bah, toi, alors, vas-y.
0: Et alors?
3: Amédée.
0: Oui. J'ai envie de voir sa chouette, de passer le voir.
3: Amédée.
0: Oui.
3: Bon. Tu veux recommencer à me faire.
0: Te faire quoi?
3: Me faire le film. Le film.
0: Ah.
3: Tu sais, tu commences par le haut. Tu finis.
0: Tu l'entends?
3: Ouais.
0: Ah. Voilà.
3: Non. Là, tu vas un peu trop vite, là. Ralentis.
0: Ah.
2: Baisse la culotte, quand même.
0: Baisse la culotte, allez.
2: Chante-lui la chanson.
3: Chante-moi la chanson,
2: Amédée, chante-lui la chanson, mais très sexuelle, c'est comme ça. Oh, baisse la culotte. Vas-y.
0: Ah,
2: vas-y.
0: Tu l'entends?
2: Vas-y, chante, vas-y.
0: Ah.
2: Vas-y.
3: Amédée.
2: Chante baisse la culotte à Médé, mais très sexuel. Vas-y, baisse la culotte. Elle se branle là, elle se touche.
0: Ah ouais, je me branle.
2: Elle a plein de poils.
0: Oh là là.
2: Amédée, tu sais ce que je te propose?
0: Oui.
2: C'est que dans 2 minutes, on va revenir ensemble et je vais te passer au moins 2 filles qui ont des poils, mais de partout. Elles ont même participé à l'épisode de la planète des singes. Elles ont plein de poils, même sur le visage. Même des femmes à barbe, ça te dit des femmes à barbe?
0: Elle a quand même m'écouté là, je me branle.
2: Voilà, bah, très bien. Bah écoute, Françoise,
3: oui.
2: Je t'embrasse très fort.
3: Ouais, moi aussi.
2: Je te dis à très vite.
3: Ouais, ouais.
2: Ah pardon, excuse-moi. Amédée est en train de se branler. Faites attention de ne pas en prendre plein la gueule.
0: Ouh là là, tu m'as ça?
2: Ouais, je la sens, c'est bon.
0: Ouh là là.
2: Ah, je me branle, Amédée, j'aime bien.
3: Hey, Maxou.
2: Ah, je me branle, c'est bon, là, Amédée.
0: Oh.
2: Oh.
0: Oh.
2: Oh, c'est bon. Oh, Amédée, c'est bon.
0: Écarte les cuisses.
2: Ah, oh, mais j'écarte les cuisses, là, c'est bon, vas-y. Attention, je t'étonne. Vas-y, Amédée, j'écarte les cuisses. Qu'est-ce qu'il faut que je fasse? J'écarte les cuisses, là, Amédée, vas-y.
0: Elle.
2: Hein?
0: Jouis,
2: ouais, c'est moi qui jouis là. Ouais, je jouis. Oh, c'est bon, Amédée. Oh, c'est moi, je jouis. Oh, c'est bon. Oh, c'est bon, Amédée, continue, c'est bon. Oh, oui, c'est bon, continue. Oh, mais c'est bon, bien sûr, moi aussi, je jouis là, écoute. Oh.

0: 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Ah, il a péfi, il a fait que je le prenais pour... Voilà, très bien. Allez, on revient très sérieusement avec Amédée, toujours là?
1: Oui.
0: Oui, alors il y a plein de filles. Il y a Émilie qui a 18 ans, qui est de Paris, qui veut te parler.
2: Bonsoir Max, bonsoir François, bonsoir Amédée.
0: Bonsoir. Françoise est partie. Hein.
2: Ça va Amédée?
1: Oui, ça va, et toi?
2: Oui, ça va. Alors, je pleure de poils partout, Amédée, tu peux pas savoir. Depuis ce temps, j'ai envie de te parler, je me caresse quand je t'écoute à la radio, c'est... Puis je mouille la culotte, mais alors il y a la
0: culotte, là. Ah, ça c'est gentil, mouiller la culotte quand t'entends Amédée, ça fait toujours plaisir.
2: Bah oui, après j'en ai plein les poils, après je mets des heures à essuyer.
0: Ah, ça c'est parfait, ça c'est parfait. Ça, c'est parfait. Voilà. Amédée a demandé à ce que tu baisses la culotte. Baisse la culotte, Émilie, s'il te plaît.
2: Amédée,
0: dis-lui ce que tu as. Il faut quand même avouer que Émilie, je la connais bien. Émilie a plein de poils.
2: Max, tu te souviens, t'étais là au concours des filles les plus poilues?
0: Non, t'étais là chez moi un samedi, mais tu t'en souviens plus.
2: Mais si, non, c'était la fois d'avant.
0: Si, c'est la fille que j'avais fait. Émilie, tu te souviens pas, c'est une soirée, je t'avais fait beaucoup boire, puis je t'avais ramené.
2: Ah, oui, bah,
0: ouais, puis je t'avais dit c'est pas le premier soir, mais exceptionnellement pour toi je ferai une exception. Pardon, excuse-moi, attendez, parce que là il y a l'autre qui est pas content, il y a la bestiole qui est pas content là.
1: Non,
0: on va pas parler tout de suite quand même, Amédée. T'as plein de poils aux fesses hein, quand même, Émilie, faut
2: bien. Plein.
0: Alors le pire c'est que tu t'es jamais coupé les poils de la foufoune et t'as des poils qui durent, qui sont longs de au moins 20 cm.
2: Ah bah oui, je pense à Amédée, moi j'ai fait non, si je
1: l'ai pas.
0: T'aimerais la voir?
2: Mais si je dois voir Amédée, tu vois, j'ai plein de poils.
0: Mais, Émilie, c'est normal, tu parles pas ça, parce que vous répétez toujours la même chose, là. Il faut quand même innover un petit peu. Qu'est-ce que tu dois dire à Amédée? Je sais pas, moi, en tant que fille, j'aurais demandé, déjà, pour changer un peu, pour évoluer. Je sais pas, essaie de, moi, je pense que Émilie a envie de te rencontrer, mais il faut lui donner envie. Alors, qu'est-ce que tu peux lui donner, comme envie, Amédée, pour qu'elle vienne te voir? Ah, bah alors là, effectivement, ça va lui donner, Émilie, ça va te donner envie de voir Amédée, si tu sais qu'il se branle en ce moment, là.
2: Ah, bah oui.
0: C'est clair, hein. Amédée.
1: Oui.
0: Chante-lui une chanson avec de la musique, quelque chose qui pulse, quoi, quelque chose qui...
2: Ouais, chante Amédée,
1: vas-y. J'ai envie de me branler maintenant.
0: Non, mais tu te branles et tu chantes en même temps, fais les deux en même temps. Non, mais vas-y, non, parce qu'on n'a pas du temps.
1: Laisse-moi écouter,
0: Oui, mais vas-y, branle-toi et chante en même temps, allez.
1: Je jouis.
0: Ah oui, c'est sûr, oui.
1: Je jouis, Amélie, elle est jolie, cette chanson.
2: Ah, elle est très jolie. Avec des poils de toutes les couleurs, on dirait un arc-en-ciel. Ah oui, ils sont vraiment très
1: jolis. Tu m'entends, là?
2: Hein?
1: Tu m'entends jouer?
2: Ah oui, je t'entends jouer. Moi aussi, je joue à Amédée. Tu peux pas savoir, je mouille dans ma culotte.
1: Ouh là là.
2: On dirait que j'ai fait pipi.
1: Moi, je sens bien jouer un peu.
2: Tu veux m'entendre jouir?
1: Oui.
2: Oh, Amédée, tu m'es que... Amédée, dis-moi,
0: s'il te plaît.
2: Dis-moi plein de choses, Amédée, j'ai baissé ma culotte.
1: Je
0: suis en train de tomber par terre. Poulette. Ah là là, mais vas-y, Émilie, vas-y, pulse un peu plus, vas-y, fais-le parler, l'autre.
2: Amédée, dis-moi un fantasme, on va le faire par téléphone.
1: Quoi?
2: Dis-moi un fantasme.
0: Quel est ton fantasme, Amédée?
1: Pourquoi?
0: Bah pour savoir, pour la petite, parce que pour toutes les filles qui nous écoutent, parce qu'il y a plein de gens sur Minitel qui demandent quel est le fantasme de Amédée, et en fonction de sa réponse, j'appellerai et je voudrais me branler avec lui au téléphone.
1: Ah.
0: Alors, quel est ton fantasme?
2: Amédée.
0: C'est quoi ton fantasme, Amédée?
1: Qu'est-ce que tu voulais dire par là?
0: Bah, tu veux dire, qu'est-ce que tu aimerais bien faire avec une fille que tu n'as encore jamais fait?
1: Ah, mais j'aimerais là... qu'elle se sent de la culotte et qu'elle m'aurait passé le doigt.
0: Ah, oh, ça tu l'as jamais fait ça?
1: Tu
0: l'as déjà fait, ça te manque, t'aimerais l'enfer.
1: Je ne sais pas comment le ballon, je ferai attention.
0: Très bien. Est-ce qu'Amélie, t'as déjà eu des relations ou pas? Non, jamais encore?
2: Non, pas encore. Oh là là. Justement, je me garde pour Amédée.
0: T'es... Oh là là, tu te rends compte qu'elle est encore vierge et elle attend que toi?
1: Oh là là. Là, je me branle, chérie.
0: Ah oh, oui, non, mais là, en plus.
1: Tu m'entends?
2: Mais oui, je t'entends, Amédée. Amédée.
1: Oui.
2: Ça te dirait qu'un jour on fasse l'amour sous l'eau?
1: Oh là là, que c'est gentil.
2: Partout, tu vas caresser tous mes poils.
1: Ouais.
2: Tu vas te dégouliner d'eau.
0: Oh là là. Oh là là, mais tu vas me donner envie aussi, Émilie. Le problème, c'est que tu vas donner envie à deux garçons, là. Ça va être très dangereux, ce que tu vas dire.
2: Alors, tu vas faire une partie à trois, si vous voulez.
0: Ah, bah oui, bah tiens, avec une fille qu'il a jamais fait, je pense que pour une première expérience, avec moi et Amédée, à mon avis, ça peut donner. Hein. Sous la douche, ça peut être sympathique. Hein.
2: Ah oui, Amédée. Amédée. Décris-toi, comment tu es?
0: Comment tu es physiquement? Parle plus fort, Amélie. Comment tu es physiquement?
1: Je suis beau, oui.
0: Ah, t'es beau, hein, t'es un beau garçon quand même.
2: T'es grand, Amédée?
1: Non, je suis pas grand.
0: Hein. Non, mais c'est un beau garçon encore. Il a quel âge tu as, Amédée?
1: 40 ans par là.
0: 40 ans par là, hein, non, par là ou plutôt par là? Par là, par là. Hein. Plutôt par là, attention, vous trompez. Non, de l'autre côté. Voilà, par là.
1: Passer,
0: oui, bah.
2: Amédée?
0: Oui.
2: Est-ce que t'as des poils, toi aussi, partout?
1: Oh, j'ai des poils.
0: Oh, oui, c'est bon, ça. Oh là là là.
1: Oh là là.
2: Mais
1: ça
2: va faire un super T'aimerais
0: pas par derrière, t'aimerais bien. Mais elle l'a jamais fait encore, Émilie. Comment veux-tu qu'elle sache?
1: Moi, je vais te le faire.
0: Ouh, je vais te le faire. On va essayer de trouver une demoiselle qui a encore plus d'expérience, qui a déjà fait l'amour, parce que moi, c'est une fille qui ne l'avait jamais fait, donc essayez de capter un petit peu l'affaire. Donc on va essayer de récupérer quelqu'un qui est une demoiselle qui a quand même bien chaude, hein, qui est pas coincée, qui a plein de trucs à nous dire pour Amédée. D'accord, tu ne bouges pas, Amédée?
1: Ouais.
0: Je t'embrasse, Émilie.
2: Max?
0: Oui, ma chérie.
2: Je sais qu'avant, tu passais un titre à DOD.
0: Oui.
2: Ton regard me juge.
0: Oui.
2: Tu peux pas t'arrêter de passer, tu voudrais pas le repasser?
0: Oui, parce que j'y pense pas, c'est vrai. Bah écoute, je repense à le remettre, pourquoi pas?
2: D'accord.
0: Je t'embrasse, Émilie.
1: Émilie, c'est chaud.
0: Ouais, elle est très chaude. Amédée, tu ne bouges pas?
1: Oui.
0: On revient dans un instant avec toi et on reviendra également donc avec une d'entre vous. J'espère que vous allez apprêter un nombreux. Une autre fut une chaude, une grosse cochonne qui a envie de parler de sexe avec Amédée pour le faire chauffer au maximum. Faut vraiment qu'il aille jusqu'au bout, sinon il va passer une mauvaise soirée.
1: Mais c'est pas bien, la
0: chenille. Ouais, mais parle bien
1: devant
0: ton...
1: Voilà. Ah oui.
0: Chante-lui une chanson, on sait après, baisse la culotte, chante-lui. Ah, Dieu joli. Vas-y.
1: Ah,
0: Sarah. Oui, elle adore ça, Sarah.
1: Adieu.
0: Vas-y.
1: Adieu joli. Si tu ne viens pas le dimanche,
0: ah,
1: tu viens dans ta maman.
0: Moi, je m'en relance pas.
2: Mais je préfère quand tu me parles.
0: Ah oui, mais c'est quand même, c'est une belle chanson. Attends,
2: oui, c'est
0: Sarah,
2: très joli, c'est très joli. Que... Mais là, j'étais très chaude et là, ça m'a un peu refroidi.
0: Mais tu rigoles, on voit que t'as pas entendu le texte.
2: Bah non, j'ai pas bien entendu.
0: Bah le texte, c'est simple, ça dit ça. Ça donne pas envie de mouiller maintenant?
2: Énormément.
0: Ah, tu vois. Qu'est-ce que tu ferais, Sarah? Qu'est-ce que tu fais là en ce moment?
1: Je me branle, là.
0: Oui,
1: ça
0: toi.
1: Va venir, ça va venir.
2: Je me branle.
0: Oh là là, elle se branle, Amédée.
1: Ça va reculer.
2: Je me caresse.
0: Attention, attention. Reculez. Qu'est-ce que tu viens de dire, Amédée?
1: Ça va éjaculer.
0: Recule, Sarah. Ça va gicler. Poussez-vous. Recule, Sarah. Recule. Parce que le Amédée, on peut plus le contrôler. Recule, Sarah. Reculez.
2: Mais moi, j'adore ça comme j'accule.
0: Ouais, non, mais les jeunes, là, reculez, Amédée va éjaculer. Vas-y. Non, pas tout de suite encore. Attends un peu, tu feras ça en antenne avec Sarah. Hein.
2: Oui, voilà.
0: Voilà.
2: Tu m'éjacueras dessus, ça me fera du bien.
0: Oh là là.
1: Oh, que t'es chaud.
0: Oh, que t'es chaud.
1: Ah oui.
0: Oh, que t'es chaud. Moi, je suis son frère. Oh, que t'es chaude, Sarah.
1: Oh, que t'es chaud. Oh. T'as chaud dans la chounette?
0: Oh, t'as chaud dans la chounette ou pas?
2: Ah, mais c'est chaud et humide.
1: Oh là là. Je vais éjaculer, tu veux?
2: Oh, éjacule, vas-y.
1: Tu vois, si tu
2: viens. Oh oui, vas-y, lâche-toi.
0: Il attend les ordres, hein.
2: Ah, mais lâche-toi, Amédée, lâche-toi. Ouais.
0: Tu t'es déjà fait accrocher avec des menottes, Amédée, les yeux bandés?
1: Non.
0: T'aimerais bien?
1: Oh,
2: je te boufferai.
0: Voilà.
1: Oh, Tu veux que j'éjacule alors?
2: Ah oui, vas-y, j'éjacule.
0: Encore 30 secondes, attends, encore 30 secondes. Ah bah c'est là, il est parti dans... Va éjaculer au milieu du salon.
1: Oui, vas-y.
0: Pose le compagnie, pose le
2: combiné.
0: Va le faire au milieu du coup. Vas-y, recule, va faire ça au milieu.
1: Ah oui.
0: Pose le combiné, Amidé, va faire ça au milieu, on va t'entendre crier de loin, vas-y.
1: Ah.
0: Non mais repose le combiné, va faire ça près du salon.
1: Mais oui.
0: Bah pose le combiné.
1: Oui, mais vous n'allez pas m'entendre.
0: Mais si on t'entend très bien, crie fort, recule et fais-le de loin.
1: Ah.
0: Vas-y.
1: Ah, vous m'entendez là?
0: Ouais, très bien, t'entends bien. Donc, là, Amédée est au milieu de son salon, il se branle et, apparemment.
1: Vous m'entendez là?
0: Oh, parfait, impeccable. On reçoit l'éjaculation 5 sur 5.
1: Oui.
0: Alors, recule, vas-y.
1: Ah. Oh,
0: impeccable.
1: Je vais éjaculer là.
0: Ouais, d'accord, ok, ça fait 5 minutes que tu nous le dis.
1: Oui.
0: Oh, bah ça y est, la purée est arrivée, voilà la purée.
1: Ah.
0: Oh.
1: Ah.
0: Oh.
2: Ça y est? Ça va venir. Ça ouais. Va venir.
0: Voilà, il est impeccable.
1: Ah, tu aimes quand j'éjacule?
0: Évidemment.
1: Qu'est-ce que ça fait quand j'éjacule?
2: Ça me donne du plaisir à moi aussi, j'ai envie de jouer aussi.
0: Il y a Tranxman qui dit tu fais chier à m'aider, parce que les gens, ils attendent plus que ça, quoi. Ils demandent pourquoi tu prends pas autant de plaisir.
1: Ah oui.
0: Tu te la joues à l'antenne, mais tu n'es qu'une merde, appelle-moi si tu as des couilles. Ah non, un vieux con de 40 ans, ça m'intéresse pas. Non, ça m'intéresse pas d'appeler ces gens-là.
2: Amédée, alors t'en es où?
0: Ma Sarah.
1: Ah oui, je vais éjaculer.
2: Je vais éjaculer.
1: Oui, je vais éjaculer,
2: c'est
1: gentil. Tu me fais éjaculer, toi.
2: Sarah, c'est long, hein.
0: Sarah.
2: Oui.
0: Je te redonne le l'asticot qui va éjaculer hors antenne pour que tu puisses en prendre une pour toi.
2: Ouais.
0: Ah, il est parti.
2: Il est parti là.
0: Ah, bah, il est dans le salon, hein.
2: C'est clair.
0: Mais faites attention, il a une giclée de 10 mètres de long, donc on peut prendre ça en pleine gueule, hein.
3: Mais ça dure très longtemps.
0: Ah, ça dure très longtemps là avec lui, c'est.
1: Ça va venir.
0: Oh, bah, on n'en doute pas un seul instant, oui.
1: Ça va, éjaculer, tu m'entends?
0: Est-ce que tu m'entends? C'est sur le point d'éjaculer là.
2: Je t'entends, je n'entends que toi.
1: Ah oui, attends. Je vais pas faire le combien de fois au pète.
2: Oui, vas-y, si tu veux.
0: Ah. Bon. Ah. Bon, alors il est reparti. Bon, Sarah. Merci en tous les cas d'avoir appelé, Sarah.
2: Merci à toi.
0: Oh bah tant mieux, alors ça t'a fait plaisir.
2: Bah oui, c'est quand tu veux, hein.
0: Pourquoi?
2: Je sais pas, il paraît que t'as passé l'amour de chanson.
0: Ouais, bah ouais, mais tu pourras me réapprendre.
2: Oh, y'a aucun problème.
0: Le problème, il est un peu là, c'est qu'il va falloir que je réapprenne.
2: Y'a aucun problème.
0: C'est vrai?
2: Ouais.
0: Tu serais prête?
2: Avec grand plaisir.
0: C'est où Rosier, sérieusement? C'est dans quel coin? Rosier.
2: Mais moi, je suis parisienne.
0: Ah,
2: je suis en vacances.
0: Ah bah, alors, à bientôt. Oui, oh bah oui, on n'entend que toi, alors.
2: Ah, mais oui, je t'entends.
0: Ah. Allez, merci, moi. Ah, ça va, vous m'entendez? Oui, on t'entend. Oh! Ça va, on t'entend bien? Oui, ça va.
2: Tout va bien.
0: Bah, à très bientôt, Sarah, alors.
4: Je voulais te tester dans les génériques TV.
0: D'accord, je sais. Alors, on y va, blind test sur les génériques TV, c'est parti.
4: C'est ça.
0: Numéro, merci.
5: Je regarde.
0: C'est pourri, son son. Ouais, François!
4: Ouais.
0: C'est pourri, on n'entend rien. Alors, ou tu fais comme tout à l'heure au rentaine, c'est-à-dire que le son était correct, ou alors on est déjà obligé de te dire au revoir.
4: Ouais, bon, on va essayer.
0: L'autre, bah ouais, tout à l'heure, il paraît que c'était correct, là, c'est pourri.
3: Tout à l'heure, c'était nickel.
4: Je voulais te tester dans les génériques TV.
0: D'accord, je sais. Alors, on y va, blind test sur les génériques TV, c'est parti.
4: C'est ça.
0: Numéro, merci.
5: Numéro du chef.
0: Je regarde. C'est pourri, son son. Ouais, François. François,
4: ouais.
0: C'est pourri, on n'entend rien. Alors, ou tu fais comme tout à l'heure au rentaine, c'est-à-dire que le son était correct, ou alors on est déjà obligé de te dire au revoir.
4: Ouais, bon, on va essayer.
0: L'autre, bah ouais, tout à l'heure il paraît que c'était correct, là c'est pourri.
3: Tout à l'heure c'était nickel, donc là je vois pas.
0: Ah ouais, non,
3: pas,
0: c'est inaudible, pourri. Là, c'est inaudible ce que tu nous fais, François. L'amour, Max, l'amour, nous dit Bana, oui, l'amour, qu'est-ce que tu veux? Ah, voilà. Aidez-moi, un Minitel, 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
4: Ouais, non, mais...
0: Un peu articulé en français, c'est...
4: Ouais, non.
0: Oh là là.
4: Ouais, c'est quoi, mais c'est pas fameux.
0: Les deux, elle est pas fameux, mais... Donnez la réponse, s'il vous plaît. La réponse, c'est quoi?
4: Ouais, Code Quantum.
0: Code Quantum, ok. Deuxième extrait, s'il vous plaît.
4: Allez, on...
0: C'est vani, mais s'il vous plaît. Ça, c'est Mystère de l'Ouest.
4: Hein?
0: Pardon. Il y a un nounou ouest.
4: Ouais.
0: Ouais, c'est ça. L'autre, il dit mystère de l'ouest, c'est comme ça. C'est chapeau melon. Ouais, c'est bon. Non, dis-le à l'antenne, parce que ça me coupe tout. Chapeau melon. Pardon.
4: Ouais, superbe.
0: C'est moi, Michael, le reporter. Bon, alors, on y va. Extrait suivant, Jean-François. Alors, François, c'est quand tu veux.
4: Ouais, bon.
0: Extrait suivant. Ah, ça, c'est Arnold de Willy.
4: Putain,
6: comment il est moins bon.
0: Voilà, encore un dernier, un ou deux, vas-y, pour comme ça, pour le plaisir, François. Ça, c'est Batman. Oh, il est en qui, maintenant. Dynastie.
4: Ouais, t'es une bête.
0: Bah ouais, je suis un gros asticot, je vais te monter dessus, tu vas voir. Oh là, je sais pas ce que c'est. Les vacances de l'amour. Ah, il a moumou, elle est. Alors, un dernier. Putain, par contre, tu mets pas fort. On peut pas dire qu'au niveau du son, soit gâté. Hein. Alors. Il m'explose les enceintes, il est en train d'exploser.
4: Hein?
0: Tu peux mettre plus fort, mais.
4: Ben, c'est le son maximum, hein.
0: Non mais alors, j'en profite pour dire à Eve qui me dit « Mon sang bouille, mon sang, le son de ta voix, ton corps, là, là, etc. etc. » Ouais mais Eve, laisse le number. Attends, en ce moment je suis en train de bouffer. Ah non mais j'arrête pas, en ce moment je collectionne les numbers. Hein. Bon allez, dernier extrait, vas-y. Pardon ? Pardon ?
7: Tom Sawyer.
0: Ouais,
4: hein.
0: Ouais, merci François, bonne soirée, bonne bourre. Jean-Paul, promis, dans un instant on revient avec toi parce que ça a coupé.
4: Hey.
0: On est s'il te plaît, merci.
4: Comment ça... les meilleurs passages plutôt, parce que ça va être ballot. Hein.
0: Je veux bien, elle s'appelle comment Jean-Paul, ta copine, enfin ton ex ?
4: Charlotte,
0: on y va, c'est parti, écoutons la lettre que Charlotte t'a envoyée.
4: Aujourd'hui, Jean-Paul, j'ai appris les véritables facettes de ta personnalité. Avant toute chose, puisque je vais entamer la citerne des confidences, laisse-moi te donner quelques tuyaux. Crois-moi, en ce qui concerne ta grossièreté, il y a de la pression. Je n'oublierai jamais la vision de ton slip qui démontre que le dégradé marron est un art dans lequel tu es passé maître. D'autre part, chez toi, j'ai connu des moments difficiles, notamment dans les 5 mètres carrés qui font office de cuisine. En fait, lorsque tu te trouvais à mes côtés, dans cette pièce, une question me brûlait la langue. As-tu déjà rêvé que 3 milliards d'êtres humains, ça donne au plaisir de faire vibrer leur anus dans une hostile métro ? Heureusement, tes odeurs ne riment pas toujours avec le malheur. J'en ai pour preuve le prétexte de ma petite taille. Qui ne pouvait atteindre les casseroles presque fixées au plafond, fut l'occasion pour moi, en te demandant de le faire à ma place, de découvrir que sous l'impulsion des gaz acides rejetés par tes aisselles, je pouvais économiser l'achat d'un ruban adhésif anti-mouche qui aurait pourtant embelli ta déco personnelle. À présent, je vais m'efforcer d'aborder un autre thème, le pipi caca-prout. Un autre thème que le pipi caca-prout.
0: Ouais.
4: En effet, Jean-Paul, non seulement tu méritais que je rende hommage à ton hygiène, digne de rivaliser avec un bouc en rut. On est bien d'accord, un bouc en rut. Mais aussi, je dois te faire part que pendant que monsieur regardait son match de foot, j'ai eu la chance d'interrompre mon stage de zoophilie grâce à Romain et Manu qui m'ont appris que 12 cm c'était la taille de celle à Passepartout en pleine extension.
0: Passepartout, bien entendu, de Fort Boyard. Hein.
4: Bah tiens.
0: Ah non, mais il y a des gens qui n'ont peut-être pas compris de l'autre côté de la radio.
4: Moi, je m'attendais à Willow, quoi.
0: Bah ouais, la suite, Jean-Paul.
4: Pas de problème. Alors, comme tu le constates, mon cher petit texte, si tu pensais me toucher à ce point lorsque tu as voulu tout casser entre nous, tu te trompes.
0: Mmh.
4: Ou peut-être que non, finalement, car de toute manière, j'allais finir par te larguer. Ainsi, en anticipant, tu as sauvé un peu d'orgueil qui ne sera pas de trop pour ta survie. En guise de dessert, pour parachever ton portrait, je te définirai de façon objective. Si c'est vrai que tu es mignon, je trouve que tu es le plus gros crade que j'ai jamais fréquenté. Pour ta gouvernance personnelle, sache que lorsqu'on le porte, l'espérance de vie d'un slip se limite plutôt à un jour ou deux qu'une semaine tout entière. Écoute, tu vas voir le mieux.
0: Ah,
4: le
0: pardon
4: mieux.
0: Ouais, vas-y, termine.
4: Ouais, les slips Jeanne Calment, c'est 3 jours maxi. Mais te rends-tu compte, une semaine ? Renseigne-toi, je sais pas moi, les slips Maître Yoda n'existent que dans les films de science-fiction. Mon
0: gars. Ouais.
4: C'est pas trop mal quand même.
0: Combien de temps tu gardais un slip réellement ? Une semaine quand même, ou quand même hein ?
6: Non, non, pas quand même.
7: Quand même, combien de temps alors? Combien
6: moi,
7: de temps?
6: Je garde 2 jours.
7: 2-3 jours, hein, ouais, minimum. Hein.
3: C'est dégueulasse.
7: Bon, 3 jours.
6: Bah, pour moi, 2 jours.
3: C'est dégueulasse.
7: En 48 heures, ça va, ça encore un caleçon. Un caleçon, un caleçon.
6: Ça dépend de l'état actuel de tes intestins.
7: Tu pars un week-end, moi je change pas de caleçon si je fais un week-end. Ça dépend si j'ai spermé dedans. Ça, c'est vrai. Ça gagne la raison. Quand je sperme dedans, généralement, je le garde pas plus de 36 heures, pas plus de 15 heures après.
6: Mais moi, j'en reviens pas, quoi, que mes rédigés, ça, c'est des conneries, c'est un peu gamin, quoi, je trouve.
7: Non, j'aime bien quand ça se permet dans le...
6: T'aimes bien?
7: Non, quand ça se permet.
6: Ça se permet?
7: Ça sèche, ça te fait comme une coquille, ça devient le slip.
8: Au départ, tout... ça tient au chaud.
7: Ah, ouais. Le slip bar, en plus déjà, ça tient au chaud, mais Manu a entièrement raison, on voit que c'est un connaisseur. Et en plus de ça, quand t'as le... une fois que ça a durci, que ça a séché pendant la nuit, ça devient, le slip bar devient tout dur comme du carton, et enfin, c'est comme si t'avais une coque. C'est-à-dire que ça te protège la bite.
8: En revanche, si tu le gardes et que ça colle au poil pour l'enlever...
7: Oh, alors ça, c'est une horreur.
8: Atroce.
7: C'est une horreur. C'est pour ça que je vous conseille, une fois que vous allez spermer dans votre caleçon, c'est de l'enlever et de quand même, de, avec votre main, vous enlever quand même la grosse partie.
6: Ou alors, t'es fait de le presser, comme le linge.
3: Voilà. Ah là là là.
7: Non
3: mais c'est répugnant ce que vous dites, c'est tout. Je m'excuse de vous déranger, quoi.
6: Pourtant,
3: Minuit.
6: Je vais faire ça que de te sauter un bouc, hein.
7: Pourtant, je te jure que c'est vrai.
3: Mais y a pas des boucs partout, hein.
6: Comment?
7: Non mais pourtant je te jure que c'est vrai. C'est vraiment ce que je vous conseille. C'est de le garder 48 heures que vous êtes permis dedans, ça tient chaud quand même. Non, je plaisante,
6: ouais,
7: bien
6: dans
7: entendu.
6: Dans un short Adidas, c'est pas mal.
7: Dans un short Adidas. Quand vous pensez que des mecs comme Gérard gardent ça pendant une plombe, pendant une semaine complète.
6: Gérard, il a un short Adidas.
7: Ah mais non, mais non, pas le fait d'Adidas, tu comprends rien. Que garde son slip pendant une semaine. Ah. Mais attends, mais c'est hallucinant ce mec. Ah là là, pendant une semaine, le GG l'a.

0: tes auditrices, elles sont complètement nulles de parler comme ça parce que t'as rien dans le froc.
1: Non.
0: Hein, t'as que de la gueule.
1: Voilà.
0: Voilà, moi ça fait 2 soirs que je t'écoute et je m'aperçois qu'il y a que de la gueule et que tu n'y agis pas grand chose.
1: Mais qu'est-ce que t'en sais, toi? Deux jours que t'écoutes, ça fait 5 ans que je fais une émission.
0: Ouais, mais non, mais pour moi t'es un trou du cul.
1: J'ai fait d'autres trucs avant.
0: Pardon ?
1: J'ai fait d'autres trucs avant que t'arrives.
0: Fait d'autres trucs, ouais.
1: Ah bah je suis un trou du cul, ça je le sais, je suis un trou du cul. Mais alors il y a un sacré paquet de poufias qui m'écoutent et qui m'appellent.
0: Hein. Ah bah mais les pauvres poufias, je vais te dire une chose, moi je t'appelle vraiment.
1: T'es dedans.
0: Je suis dedans, mais moi je t'emmerde mon pauvre coco, tu vois.
1: Pas grave, je m'en fous que tu m'emmerdes.
0: Hein, d'accord. Alors quand c'est ça, tu changes de job ?
1: Non.
0: Hein, tu fais autre chose.
1: Tu rigoles, à 100 000 francs par mois, je pense que je peux continuer à faire le con derrière un micro entre 22h et 2h du matin, personne m'emmerde.
0: Bien sûr, personne t'emmerde, mais les autres t'emmerdent, c'est ça le problème.
1: Mais tu te rends compte de te faire autant de pognon sur le dos des gens, mais c'est extraordinaire.
0: Ah ouais ? Ah ouais.
1: Ah la jouissance, ça te plaît pas toi Manu, par exemple, de te faire autant de fric que moi avec, en faisant un truc aussi facile ?
2: Ah bah c'est clair que oui,
1: bon,
2: attends.
1: Gaël, pareil.
2: C'est le rêve de tout un chacun quand même. Hein.
0: Ouais, donc moi je disais de toute façon c'est complètement nul, j'ai espéré tout le monde et enfin j'aurais dit le fait d'étendre, c'est que là pour l'instant personne t'écoute.
1: Est-ce que ça te ferait plaisir de gagner autant de pognon si facilement comme moi?
0: Bah pas avec ta gueule en
1: non je parle pas à toi Poufias, c'est à Fildar que je parle mon pote.
2: Bah ouais.
1: Bon voilà, alors qu'est-ce que tu disais ma chérie?
0: Pardon?
1: Qu'est-ce que tu disais ma chérie?
0: Non, attends, il n'y a pas de tout ça avec moi.
1: Allez vas-y mon amour, je t'écoute.
0: D'accord, tu m'enlèves parce que venant ta gueule tu vois ça me ferait mal.
1: D'accord. Vas-y mon amour, mais moi j'ai rien à dire, c'est toi qui appelles.
0: Moi je te disais, donc j'appelais pour mon mécontentement de ta part.
1: Alors vas-y.
0: Et ben je ne comprends pas comment tu agis avec tes auditrices.
1: Moi non plus, je t'avoue moi-même que je suis suivi par des psychiatres de fun et qui ne comprennent pas. Ça fait 5 ans.
0: Je pense qu'ils sont aussi atteints que toi.
1: Oh mais ils sont tous tarés. Hein. Le problème c'est qu'il y a un seul problème. Il y a un seul problème.
0: Ouais.
1: C'est que je fais de l'audience au maximum et que pour l'instant, ils ont envie de me garder. Mais dès que je baisse dans l'audience, je me fais virer. Un coup de latte dans le cul.
0: Bien sûr.
1: Un petit coup de fouet comme ça par la directeur. Vous ne m'intéressez plus, Max. Tiens. Voilà, tiens, va-t'en, satané salopard. Tiens, tu n'es qu'une merde, Max.
2: Oui.
1: Pour l'instant, ils peuvent pas. Donc, ils ferment leur gueule. Et pour l'instant, je fais la loi.
0: Ouais, mais ce que je vois, c'est que ça pisse pas trop loin.
1: Non, ça pisse pas trop loin. Non, mais heureusement, parce que sinon, je pourrais salir tes chaussures.
0: Vous avez vraiment un niveau très très bas, mon goût, je dirais.
1: Oui, je sais bien. Mais je le sais, tu ne m'apprends rien, je le dis tous les soirs. J'ai un niveau bas. Cette émission qui rase les pâquerettes, on ne parle que de cul, on n'a aucune grande gueule. Et on se fait le maximum.
0: Ouais, vous avez surtout une grande gueule, mais vous agissez pas beaucoup.
1: Qu'est-ce que t'en sais?
0: Pardon?
1: Qu'est-ce que t'en sais?
0: Bah écoute, à t'entendre depuis tout à l'heure, la petite qui est venue là, je sais plus au CERN, je crois. Maintenant c'est à voir si tu l'as fait espérer comme ça.
1: Alors qu'est-ce que t'attends de moi? Enfin qu'on sait que je la saute ce week-end, c'est ça?
0: Non, pas vraiment.
1: Bah alors, faut savoir.
0: Vu comment tu parles, etc. Franchement, moi je pense que ta mère aurait honte. Hein.
1: Non, ma mère elle s'en branle complètement
0: que je dis ça. Franchement, je veux te dire l'éducation que tu as eue, j'aurais honte. Hein.
1: Bah ouais, je sais bien, mais j'ai une sale éducation quoi.
0: Ouais, franchement.
1: Voilà. Donc je comprends pas. C'est que tu me dis quand même que j'ai un comportement très étrange vis-à-vis des filles.
0: Ouais.
1: La fille qui appelle en question, qui m'appelle depuis vendredi, qui me demande officiellement si c'est possible d'avoir un plan baise avec elle parce qu'elle dit qu'elle ne veut que du cul et que demain elle ne pensera plus à moi.
0: Mm-hmm.
1: Du fait que j'essaie de la raisonner, je lui dis peut-être qu'on va pas le faire. Donc toi, tu trouves ça lâche de ma part, donc tu veux que je la saute?
0: Non. Moi,
1: voilà, il faut savoir.
0: Non, mais attends. Entre sauter et faire l'amour, c'est deux choses opposées.
1: Oh, arrête de jouer les malines, grande poufiasse. Dis-moi exactement ce que t'as dans la tête.
0: Mais les grandes poufiasses, ça t'emmerde, mon coco?
1: Pourtant, j'ai pas le droit de donner le nom de famille, mais c'est fait trop tard. Alors, Géraldine la poufiasse, qu'est-ce que tu voulais me dire?
0: Moi, je t'emmerde.
1: Ah, mais moi, je sais bien, mais moi, je t'emmerde aussi.
0: D'accord, alors voilà. On y est deux, mon coco.
1: Bah, c'est très bien comme ça.
0: Mais bon, apparemment,
1: À part te la jouer grande pisseuse bourgeoise, qui pète plus haut de son cul, qu'est-ce que tu nous amènes ce soir, Géraldine? Elle se marre parce qu'elle a l'impression qu'on la connaît par cœur. Oh, j'ai l'impression d'entendre ma mère qui me parle. J'ai une requête.
0: Mais bon, je serais ta mère, ça ferait longtemps que t'aurais pris une.
1: Non, je parle de toi en parlant de ta mère.
0: Ouais, mais moi, ma mère, elle t'emmerde.
1: Je sais.
0: Et
1: puis j'adore ça en plus quand elle m'emmerde.
2: J'ai une requête, chef.
1: Oui.
2: Je peux l'emmerder aussi, moi?
1: Oh, tout à l'heure. Tout le monde a envie d'emmerder Géraldine. Tout à l'heure, pour l'instant, c'est mon tour. C'est à moi de me détendre. C'est moi le chef, c'est à moi de me détendre.
0: C'est tout.
1: Voilà.
0: Détends-toi.
1: Voilà.
0: Bon. Et ben voilà, moi j'appelais pour ça, donc maintenant.
1: J'ai envie de toi.
0: Je pense qu'il y en a d'autres qui.
1: J'ai envie de toi, Géraldine, ne me dis surtout pas non, j'ai envie de toi.
0: Pardon?
1: Alors en plus, elle est sourde, ça fait la force de se branler. Je savais pas qu'elle a la branlette, mais alors le fait de se toucher, ça rend sourd comme ça. Hein,
0: c'est autre chose à me foutre sous la dent que ta pomme. Hein.
1: Ouais, bah je sais pas moi, la bite de qui alors?
0: Bah de mon homme.
1: Oh, t'as un homme, toi?
0: Ah,
1: une grande gueule comme ça?
0: Ah oui.
1: C'est pas qu'une gueule.
0: C'est pas qu'une bite qu'il faut,
1: c'est 3-4 bites qu'il faut.
0: Ouais, puis je suis bien.
1: Ah ouais, mais t'en faut 2-3 pour remplir ta bouche.
0: Pardon?
1: Non, en plus, mais elle est sourde, elle.

0: parce qu'en même temps que je t'écoute, tu sais, sur la radio, comme ça, ça m'énerve bien.
1: Tu te touches?
0: Pardon?
1: Tu te caresses en m'écoutant?
0: Ah ouais, non, mais pas en pensant à ta gueule, en tout cas. C'est clair.
1: Bon.
0: Ça, c'est pas possible.
1: Non, parce que la pauvre fille, 24 ans de la province, a bientôt terminé.
0: Non, la province, non, pas vraiment.
1: Non, t'es d'où, toi?
0: Pardon?
1: T'es d'où?
0: D'Adé.
1: C'est où, ça?
0: C'est dans les Pyrénées.
1: C'est en province. C'est en province, c'est dans la campagne, c'est la campagne, c'est dans les vaches.
0: Ouais. Bah, tu sais, on n'est pas sur Paris, nous. Hein.
1: Non, t'as pas de chance, parce que nous, on a la Tour Eiffel, l'Arc de Triomphe. T'as pas les Champs-Élysées ouverts jusqu'à minuit, enfin, le Verdun où tu peux acheter des CD à dimanche. T'aimerais bien aller au cinéma à minuit et demi.
0: Ah non, mes parents ils veulent plus. Hein. Tu te rends pas compte, à 24 ans, je suis foutue. Hein.
1: J'aime bien les pauvres filles comme ça.
0: Ouais, bah moi, c'est surtout.
1: J'en veux d'autres comme ça. S'il y a d'autres pauvres filles qui se ressemblent au même style de nana, j'adore. Non, je te jure, sans déconner, Géraldine. J'adore ça.
0: Oui, moi aussi.
1: Bon, bah, tu vois, en plus, alors. T'aimes bien les pauvres filles comme toi, ça m'arrange, alors.
0: Mais ben, je sais pas comment tu dois être dans la vie normale.
1: Un pauvre paumé.
0: Si t'es comme ça, mon pauvre garçon, tu dois rien trouver chaussures à ton pied. Hein.
1: Jamais, je n'ai jamais trouvé. En plus, c'est con parce qu'à chaque fois, j'achète du 37 alors que je fais du 42. Donc, je ne trouve jamais rien à mon pied.
0: Ça m'étonne pas.
1: Donc, je marche pieds nus, je suis un grand nomade. Tu sais, tu vois les. Est-ce que tu vois Raon passer Raon, mais au lieu de se retrouver à Tahiti, le pauvre mec, il a neuilly. J'ai un vieux collier avec des dents de requin et je me les fous dans le cul tous les soirs avant de me coucher.
0: Bien. Si
1: et à partir
0: bien
1: d'aujourd'hui, Géraldine, le fait d'avoir entendu ta voix, je ne penserai plus qu'à une seule personne à toi.
0: C'est excellent.
1: Ah, tu vois, ça te fait plaisir.
0: Ah, excellent.
1: Voyez-vous comment on peut retourner comme une crêpe une pauvre fille de la campagne qui est venue tout droit des montagnes, descendant vers la ville, appelant la capitale et retrouvant un animateur en radio.
0: Ah oui.
1: Ah ouais, elle a lu. Regarde, elle est en train de se toucher en m'écoutant alors qu'il y a 2 minutes, elle me haïssait.
0: Bien sûr, je fantasme sur ta voix.
1: Je ferai de toi, je sais pas.
0: D'accord, un pauvre garçon qui va rester.
1: Ah, je ferai d'elle, je sais pas, une bonne pute à Boulogne.
0: Ah, au moins ça, tu te rends pas compte.
1: Sans déconner, j'entends le son de, en entendant le son de ta voix, je vois en face de moi la fille sur un trottoir en train de tourner un sac à main,
0: ouais,
1: me ramenant l'argent à la fin de la soirée, mécontent de m'avoir rapporté si peu d'argent car sale gueule et donc pas de client, te faire prendre une fessée jusque tard dans la nuit et aimer ça à m'en redemander encore.
0: Oui, bah tu sais, faut mieux que j'aille ma gueule que la tienne en fin de compte.
1: Ah bah heureusement pour toi, parce que pour une nana avoir une gueule de mec, déjà que t'es pas jolie jolie à écouter, alors en plus si t'avais une gueule de mec, ce serait pas joli non plus à regarder quoi. Bon, eh ben écoute, si t'as envie de bosser pour moi, tu connais la maison, t'as le numéro de téléphone, tu connais l'adresse de Fun Radio, 143 rue Charles de Gaulle. Si t'as envie de bosser, ah Max, tu es mon boss, tu vois, il y a même des gens de 15 ans qui seraient prêts à travailler pour moi. Pas encore, attendons plus tard.
0: Faut vraiment avoir faim, excuse-moi de te le dire, mais avec ta gueule, je te dis, faut vraiment avoir faim.
1: Ça,
0: pour
1: c'est clair.
0: Pour toi.
1: Et c'est vrai que pour le moment, j'ai pas trop envie de toi, vu que tu ressembles plutôt à du congelé qu'à du produit frais.
0: Ouais, d'accord, eh ben, si
1: donc on va encore attendre. Écoute,
0: aussi, tu sais,
1: on va arrêter là parce que je pense que le ridicule ne tue pas, mais il blesse en tous les cas, il fait saigner. Je crois que là, t'es déjà suffisamment blessé comme ça. Ouais, j'ai peur que si on continue encore 2 minutes, tu te retrouves aux urgences. Bien sûr, bah moi non plus,
0: voilà,
1: tu sais, des poufias comme toi.
0: Ouais, mais moi je t'emmerde,
1: espèce d'enculé. J'adore ça. Oh, j'encule. Encule-moi, oui, j'aimerais bien, Géraldine. Avec un gars.
0: Bah, quand tu veux, écoute, y'a pas de problème.
1: Pardon?
0: Quand tu veux.
1: Ah, bah j'aimerais bien, tout à l'heure, tout de suite là.
0: Oh, bah écoutez, ouais, si
1: viens,
0: tu veux faire des sans-bandes, tu viens.
1: Bah viens, non, c'est toi qui viens, moi je me déplace pas pour des poufias.
0: Moi je me déplace pas pour des pourritures.
1: Moi je me déplace pas pour des poufias.
0: Voilà, bah comme ça on est deux alors.
1: Voilà, très bien.
0: D'accord.
1: Je t'encule.
0: Moi aussi, je t'encule.
1: Ah, c'est gentil. Ah, tu vois, elle m'emmerde, elle m'encule. Elle sait pas ce qu'elle veut, elle.
0: Pourquoi
1: elles savent pas? Non, tu sais pas ce que tu veux, Géraldine.
0: Et bon, à part t'enculer avec un manche, c'est tout ce qu'on peut te faire à toi.
1: Ah, bah on voit que tu connais pas la vie parce qu'au lieu d'un manche, tu peux très bien avoir un god. Tu peux avoir un fouet.
0: Le manche pour toi, je pense que c'est même plus assez fort. Tu vois.
1: Non, c'est vrai, une grosse batte de. Non, même pas une batte, un gros truc, une bouteille de.
2: Un tronc
1: d'arbre.
0: Un tronc, ouais.
1: Ah,
0: et encore, je crois que ça
1: un
0: même
1: bon
0: pas
1: vieux
0: suffisant.
1: Tronc. Comme ça. Ah, oh, ouais, c'est
0: je
1: beau
0: pense
1: ça.
0: Que ça serait même pas suffisant pour te faire fermer ta grosse gueule.
1: Non, bah, ouais. Bah non, ça me ferait gueuler. Ça me ferait jouer.
0: Ouais, ouais,
1: voilà.
0: Bah, okay. Je te dis, moi, c'est ceux qui pissent loin qui font pas grand chose. Hein.
1: C'est vrai, t'as raison. T'en parleras à ton père, il te racontera. Bonne soirée à toi, Géraldine. Amuse-toi bien. Sois sage, surtout, et continue à m'écouter. Au bout de 2 jours, je pense qu'à mon avis, elle va très très vite tomber amoureuse de moi, et lorsqu'elle remontera dans les montagnes, elle aura envie de nouveau de m'écouter, de jouer en écoutant ma voix et d'aimer ma vulgarité. On va revenir maintenant avec quelqu'un de beaucoup plus. Attends, c'est normal qu'elle est dans le mat. Tu es vraiment un trou du cul, un gros fils de pute, faux cul, de chez faux cul. Il est vrai, mais comment vous savez tout ça, vous? C'est marrant, hein. J'ai même pas encore.
3: C'est pas nous.
1: Non, mais j'ai pas sorti de bouquin. Tout le monde sait que je suis un fils de pute et que je suis un trou du cul et un gros porc.
4: Ils sont balèzes quand même.
1: Mais comment ils savent ça?
4: Je sais pas. Ça va être des fuites.
1: Non, si c'est pas des clients, ça, ma mère. Bon, enfin bref. Damien.
5: Alors, est-ce que tu veux qu'on appelle TF1? Est-ce qu'il y a quelque chose à faire?
6: Arrête avec TF1 et tout ça. Non.
5: Non, mais ce qui serait bien, c'est quand même qu'on appelle France 3 ou France 2.
3: Non, plutôt la 6, à ce moment-là, ça changera un peu.
5: Ah, on pourrait appeler la 6, la famille. On pourrait sinon appeler France 2 et France 3 pour surtout leur dire de ne pas faire la même erreur que TF1 et M6, c'est-à-dire de ne pas faire des reportages ni des émissions sur le Titanic.
3: Ouais.
5: Ou le tétanos, peu importe.
3: Ouais, peu importe. Non, mais c'était pas mon but précis que tu appelles.
5: Je te donne le ballon et je te demande de tirer un but. Je te demande, s'il te plaît, François. Non, mais il faut prévenir les chaînes publiques. Je veux dire, on paye une redevance.
3: Ah oui, ça, je répète sans arrêt.
5: Bon, alors, donc on a le droit d'avoir le programme que l'on désire.
3: Ouais, exactement.
5: Et nous ne voulons pas, sur France 2 et sur France 3, cette semaine ou la semaine prochaine, un reportage ou un film sur le Titanic. Qu'est-ce qu'il y a ? Ah, même si c'est pas, il n'y a pas la redevance. Bien sûr que non, ben non, tout le monde se trompe. Non, il n'y a pas. Ben non,
3: non,
5: mais...
3: non,
5: la redevance, on paye pour France 2 et France 3 surtout. Ouais. Et on ne veut pas sur France 2 et France 3. Il est hors de question directement qu'il y ait des reportages. Donc c'est parti, François, nous appelons France 2 ou France 3.
3: Oh,
5: Manu a le bras long, il connaît des gens là-bas. Il a un numéro de téléphone à composer. Il a le numéro de tatou du PDG.
3: Ouais, ouais. Où tu vas me faire voltiger, toi?
5: Mais non, je vais te faire voltiger. Nulle part. Où tu vas me faire voltiger? Voilà une phrase qui est belle. Françoise, attention, ouais. C'est parti. Nous appelons France 2. Françoise, t'as besoin d'un coup de main, je suis là.
3: Ah oui, bien sûr. Hein. Je compte sur toi, alors.
5: Non, mais vas-y, commence-toi.
6: France 2, bonsoir.
3: Oui, bonsoir. J'ai une petite réclamation à vous faire, là.
6: Oui.
3: Est-ce que ça serait possible d'éviter de nous mettre un reportage sur le Titanic en ce moment?
6: Pourquoi?
3: Parce que, étant donné que ça passe sur la première et ça va, cette semaine ça va passer sur la 6,
6: mmh.
3: De prévoir autre chose que remettre encore sur le Titanic.
6: Bah oui, mais enfin c'est programmé depuis un certain temps quand même.
3: Mais on peut pas déprogrammer?
6: Ah non.
3: Non, c'est pas possible.
6: Ah non.
3: Alors comment, qu'est-ce qu'on peut faire exactement?
6: Bah rien.
3: Absolument rien.
6: Ah non, on peut pas déprogrammer, c'est pas possible.
5: Ah, ça veut dire qu'on va être obligé de subir?
6: On n'oblige personne, monsieur.
5: Non, mais il n'y a pas de reportage sur... ce que ma maman vous demande, c'est surtout de ne pas faire de reportage, ni d'émission, ni de télé spéciale Titanic, comme le font TF1 ce soir et M6 vendredi.
6: Et pourquoi?
5: Bah, maman, vas-y, réponds.
3: Bah, parce que je trouve qu'on fait un peu trop de réclames sur le Titanic.
6: C'est la grande vedette, madame.
3: Bah, je sais bien que c'est la grande vedette, mais
5: on n'en fait pas autant
3: sur certains films, entre parenthèses, qui vaut le coup.
5: Bah ouais. Bah, est-ce qu'on fait quelque chose sur le Phocéa de Bernard Tapie, non?
6: Ça n'a rien à voir, monsieur.
5: Bah, c'est un grand... Non, mais c'est un grand bateau quand même aussi.
6: Oui, mais il a pas coulé, celui-là.
5: Non, c'est
3: ça.
6: C'est peut-être... Le France a coulé, madame?
5: Non, mais le Phocéa, c'est le propriétaire qui a coulé.
6: Ça, c'est bon, ça.
5: Bah, ça, c'est une autre histoire. Ça, c'est autre chose, on est d'accord. Mais bon... Faites-nous des belles émissions, là.
6: Le France, il va très bien. Le France, il n'a pas coulé, il avait...
3: Non, il n'a pas coulé, mais bon, pourquoi qu'on s'en est séparé?
5: Ah, c'est la question qu'on se pose tous là en famille.
6: Alors ça, vraiment les choses politiques, madame, et pas la télévision.
5: Ça c'est sûr. Alors, faites-nous des beaux films là, comme La Jument Verte ou des choses comme ça.
6: Il n'y a pas de problème, ça passera.
5: Ah, il est d'accord, hein, maman?
3: Ah oui, tout à fait d'accord.
5: Qu'est-ce qui te fait plaisir encore? Du Derek, mettez-nous du Derek.
3: Du Derek,
5: Jean-François Derek.
6: Mm-hmm.
5: Hein, faites-nous du beau Derek.
6: Mais oui, mais mon une de peau, c'est qu'il pense à retraite, hein, donc ça va s'arrêter.
5: Ah
3: mais pourquoi qu'on ne l'a jamais vu avec une femme, Derek, entre parenthèses? On voit toujours Colombo qui parle de sa femme, et Derek, on ne voit jamais Derek qui parle de... Par exemple, de sa femme ou sa fiancée.
6: Bah, vous nous envoyez un courrier, on fait suivre.
3: Ah, si vous voulez, oui.
6: Voilà.
3: D'accord.
6: Bonne soirée.
3: Merci.
5: Au revoir, madame.
3: Au revoir. Au revoir, madame.
5: Bah, et tu te rends compte que que Derek va s'arrêter?
3: Ouais, bah, j'ai entendu.
5: Il veut pas?
3: De toute façon, j'étais
5: il va prendre sa retraite, t'as entendu? Il va prendre sa retraite.
7: Le renard.
5: Oh, c'est horrible, ça. Alors là, si, t'as entendu?
3: Ouais.
5: Ça te fait plus, pas plus que ça?
3: Bah, si, mais j'étais prévenu d'avance, déjà.
5: Comment ça, t'étais prévenu d'avance?
3: Bah oui, disons que je suis quand même assez Derek.
5: Il avait annoncé dans un de ses épisodes qu'il allait arrêter?
3: Non. Mais dis donc, c'est vrai qu'à un moment, il faut bien qu'il s'arrête. Hein.
5: Bah, il faut bien qu'il s'arrête. Et comment, quand même...
3: Bah, qu'il prenne sa retraite, hein.
5: Bah, il faut bien qu'il reprenne sa retraite. T'es pas en deuil, toi, quand même? Ça te fait pas quelque chose?
3: Bah, si, mais disons que je le fais pas voir.
5: Bah, est-ce que t'es triste dans ta tête?
3: Oui.
5: Alors, qu'est-ce que, à ton avis, il devrait mettre comme programme, à part...
3: À part d'Eric?
5: Moi, ça me touche horriblement.
3: Ah, ouais, ça se voit, ça fait peur.
5: Bon, alors, écoute bien. Écoute ouais. bien, quand même, pour notre ami d'Eric, tout le monde debout. On y va, c'est parti.
3: Je me lève.
5: Eric. Eric de France 3 va prendre sa retraite d'ici la fin de l'année. Ne soyez pas triste, compagnon. Le renard est là pour prendre la relève. Et des petits d'Eric et des renards, il y en aura pour les générations à venir, ne vous inquiétez pas.
3: Ouais, exactement.
5: Voilà, ma chérie.
3: Voilà.
5: Deuxième coup de gueule de Mme Françoise ce soir. Bon, quel est-il?
3: Hein?
5: Quel est-il le deuxième coup de gueule de ce soir?
3: Le deuxième coup de gueule, c'est que je n'apprécie pas trop que le porno.
5: Ah, tu vas pouvoir en parler aussi. On va en parler ce soir, hein, du porno.
3: Ça, c'est bien.
5: Grand débat. Qu'est-ce que tu n'apprécies pas dans le porno?
3: Bah, parce que je trouve que les films qu'ils font, je trouve que c'est même plus de l'amour.
5: Non, c'est du sexe, et puis c'est
3: oui,
5: tout.
3: Oui, justement, c'est...
5: C'est pas normal.
3: Oui, mais ça déforme directement l'amour.
5: Ah bah surtout quand on filme avec une loupe, c'est vrai que ça déforme surtout la queue, quoi. Hein.
3: Ouais, mais il n'y a pas que la queue, hein.
5: Ah bon, il y a quoi aussi?
3: Il y a la chatte.
5: Il y a la chatte. Elle me fait toujours rire, François. Elle est toujours dessus, elle est toujours... on ne dit pas sur Minitel si tu serais pas un petit peu jalouse.
3: Non, pas du tout.
5: Des actrices porno.
3: Non.
5: Est-ce que
3: c'est pas mon genre, hein.
5: Françoise.
3: Oui.
5: Je te le demande en toute sincérité, en toute impunité.
3: Ouais.
5: Est-ce que quand même t'as pas été intéressé un de ces quatre de travailler dans un film porno? Je te le demande comme ça à but pour poil.
3: Non.
5: S'il te plaît, je te demande une réponse dans la plus sincérité des possibilités.
3: Non.
5: Est-ce qu'à un moment, Françoise, tant pis, je demande, est-ce qu'à aucun moment de ta vie, t'as quand même été tenté, quand même, faut bien le reconnaître, d'avoir une relation sexuelle avec un homme qui aurait participé à un film érotique ou un film pornographique? Je te le demande, Françoise, en toute quiété, en toute assurance physique.
3: Non.
5: Non plus, d'accord.
3: Non.
5: Très bien, donc oui au hard. Non au film.
3: Ouais, voilà.
5: Voilà, exactement.
3: Disons que, tu vois, par exemple, vis-à-vis du sexe, bon, bah, les films érotiques, bon, bah, c'est très beau parce qu'il y a une histoire, au moins.
5: Bah, voilà, exactement. Alors que dans le porno...
3: Que les films porno, donc voilà. Les films X,
5: comment on a...
3: c'est que du cul.
5: Voilà. Comment on a pu voir un mec qui connaît pas une nana, il va dans un bar, au bout de 5 minutes, la nana l'invite chez lui, 10 minutes après, il est en train de la troncher. Voilà. Où on a vu ça? Non mais attends, on dream
3: non,
5: ou quoi?
3: Non mais ça se fait pas.
5: Mais bien sûr que non.
3: On voit pas ça.
5: Non mais le... Ou alors le mec, vraiment, il a un plan de séduction que personne ne connaît. Il a vraiment une baguette magique, quoi. C'est une queue magique, là. Je sais pas comment il fait, le mec. Il est là, il est en train de boire. Il dit bonjour mademoiselle, je voudrais vous inviter à boire un verre. Est-ce qu'on peut finir boire un verre chez vous? La fille, elle dit oui. 5 minutes après, l'hôte, elle est là, elle se caresse déjà devant le mec et elle se fait troncher. Ou alors, c'est vraiment un coup de bol extraordinaire.
3: Ouais, exactement.
5: Et le mec, le coup de bol, c'est que pendant le film, à chaque 5 minutes, il descend dans le café d'en bas du coin et à chaque fois, il se ramène une nana qui tronche.
3: Ouais.
5: Alors, ça, c'est fort, ça.
3: Moi, je sais que moi, j'ai vu un film et je l'ai encore.
5: Ouais.
3: Je l'ai même encore chez moi.
5: Ouais.
3: C'est pas à moi, c'est à mon fils.
5: Mais tu le regardes de temps en temps?
3: Non, je l'ai regardé une fois, mais ça m'a suffi largement.
5: Ah bon?
3: Ouais.
5: Et alors, c'était gore?
3: C'est dégueulasse. Plutôt, vers la fin, c'est franchement...
5: C'est franchement écœurant.
3: C'est même plus de l'amour, c'est...
5: C'est du sexe, pour du sexe, c'est dégueulasse, c'est écœurant.
3: Non, mais quand je vois un passage, pratiquement à la fin du film, tu vois les deux mecs qui sont en train d'échauffer le cul, comme on dit si bien, à la gonzesse.
5: Ouais.
3: Avec une bouteille.
5: Oh là là, je suis écœuré.
3: Avec une bouteille.
5: Oh là là.
3: Tu lui fais rentrer une bouteille dans le cul. Je te jure, Max.
5: Ouais.
3: Je te jure que c'est la vérité. Je l'ai vu, ce film. Et la fille, elle en chiale. Elle sait même plus comment se poser après quand elle a retiré la bouteille.
5: Avoir ça dans le cul en même temps avoir soif, c'est dur.
3: Pas avoir soif. Mais je te jure que c'est écœurant.
5: Bah, évidemment que c'est écœurant. On est écœuré.
3: Non, mais c'est même plus un cul, c'est une entrée de métro. Hein,
5: ah bah ouais, c'est une entrée de métro, c'est une bouche de métro, t'as entièrement raison. François, dans un instant, nous aurons Romain, 13 ans, qui voudrait absolument te parler quelques instants. Bonsoir, ouais, Romain.
3: C'est jeune, ça.
5: Bah, c'est très très jeune, Romain. Quel âge as-tu, s'il te plaît?
3: 13 ans.
5: Voilà, 13 ans. Oh, très bien, Romain. Comment ça se passe sur les tournages? C'est vrai que là, on connaît pas véritablement grand-chose. Alors, est-ce que c'est vrai ou pas? Ou est-ce qu'on peut facilement avoir des infos comme ça dans des magazines? Ça, je ne sais pas. Ou ça reste quand même pas tabou, mais disons assez secret. Merci. Donc, Zabou, plus aussi souvent Françoise, bien sûr que si Françoise n'a qu'à appeler, elle passe à l'antenne. Hein. Ah voilà! Mets moins fort la musique! Oh putain! Vanessa! Vanessa! Vanessa! Elle est où Vanessa? Putain, mais qu'est-ce que vous branlez vous? Putain! Ostala! Vous faites chier! Alexis?
7: Allô?
5: Ah, t'es là Vanessa? Mais qu'est-ce qu'elle fout cette pouffe? Vanessa! Vanessa!

0: vie. Salope, c'est Max. Oui. Mais de la gulotte, mais de la gulotte, mais de la gulotte.
1: Amédée?
2: Oui.
1: Amédée, je suis en train de baisser ma culotte.
2: Bien.
1: Je suis en train de baisser ma culotte.
2: Moi aussi, Amédée, je suis en train de descendre mon pied. Le bras?
1: Amédée, j'ai plein de poils partout sur les
2: joues. Elle est jolie, ta foufenette.
1: Oh, elle est jolie, ma foufenette.
2: Oh,
1: tu veux venir la voir?
2: Viens.
1: Oh, viens, approche.
2: Oui, je voulais la voir.
1: Mmh, et puis j'ai plein de poils sur la poitrine.
2: Oh, mon Dieu, je vais m'amener ma boulette.
1: Oh, t'as le papier journal à côté de toi?
2: Oui, oui, oui.
1: Va chercher le papier journal.
2: Oui, oui, oui, attends.
1: Ah, mais des... Tu es encore là? Rien de penser à Amédée, là, ça me fait...
0: Ah ouais, mais c'est normal.
1: Ah
0: hein.
1: Là, là, là, là.
0: Amédée, t'es où, Amédée?
1: Eh ben, tu cherchais pas tes journaux, déjà.
0: Ah, putain!
1: Ah ouais, non, mais rapide, rapide, hein.
0: Ah, dis donc!
1: Eh, on dirait pas comme ça.
0: Ah mais... ouais, mais j'en suis sûr, oh là là. Ah, ça m'étonnerait pas de toi,
1: là. Tiens, rien que le son de la voix, tu vois, puis il est parti.
0: C'est clair, oui. Ah, il est parti, il va revenir, ça y est, le voilà qui va revenir, ça y est, mais déjà je sens son odeur, oui, ça y est, ça sent les chiottes, nous dit-on, ça se rapproche, oui, ça se rapproche.
1: Ça
0: se trouve, il a éjaculé 15 fois dedans, et
1: c'est
0: peut-être
1: un... C'est ce que je dis, mais ça se trouve, il l'utilise toujours le même.
0: Ouais, ouais, ouais, bah, alors...
1: C'est vrai, tu aurais lui poser la question.
0: Attention, on y va.
2: Oh, alors...
1: Amédée ?
2: Ah, oui.
1: Oh, ça y est, t'as pété le journal.
2: Oui,
1: oui, Amédée, ça y est.
2: Oh,
1: je suis en nuisette, je suis dans mon lit.
2: Oh, c'est mignon, c'est mignon.
1: Et j'ai baissé ma petite culotte. Oh oui, je suis en train de me toucher.
2: Oh là là.
1: Je sens les poils de ma fenêtre.
2: Oh là là.
1: Mais je sens les poils de mes jambes.
2: Oh là là.
1: J'ai mes poils qui se hérissent en entendant ta voix.
2: Oh là là.
1: Tu vois mes seins?
2: Bien.
1: Sans mes seins.
2: Je me vois alors.
1: Tu les vois là? Touche-les, vas-y.
2: Bien.
1: Tu vois là? Je mets ton papier journal et ton petit instrument, je les mets entre mes seins.
2: Oh là là.
1: Et je frotte tout doucement.
2: Oh là là.
1: Je fais bouger mes seins de haut en bas.
2: Oh,
1: et je les fais tourner. Ça te fait du bien?
2: Oui, c'est le plus... tu m'entends là, jouir?
1: Oh oui, je t'entends pas très bien jouir là.
2: Ah.
1: Ça te fait du bien? Touche mes poils.
2: Bien.
1: Regarde comme je suis poilu, ma bébé.
2: T'es beaucoup poilu?
1: Ah, je suis très poilu.
2: Oh là là, j'aime ça. Qu'est-ce que tu vas me monter la chaunette?
1: Oh, regarde ma chaunette.
2: Oh là là.
1: J'avais baissé ma culotte rien que pour toi.
2: Oh là là.
1: Regarde, je me touche, là, je me touche.
2: Ah, l'entends, oui.
0: Oh, la cochonne.
1: Ah, Médée.
2: Oui.
1: Viens là, Médée.
2: Ah.
1: Qu'est-ce que tu me fais, toi, Médée?
2: Bien.
1: Tu me rends dans tous mes états, là.
2: Oh là là.
1: Qu'est-ce que tu fais, là, Médée? Tu veux venir avec moi sur la plage?
2: Viens.
1: On va aller sur la plage en faire des folies dans l'eau.
2: Oh.
1: Sur le sable, partout. Derrière les rochers, Amédée, viens. Amédée.
2: Tu vas faire me jouir.
1: Ça fait jouir là, mais je ne peux pas très bien jouir là.
2: Viens.
1: Oui, je suis là, Amédée. Je suis là rien que toi, rien que pour toi.
2: Je jouis de toi, tu jouis de toi.
1: Oh, mais moi aussi, je jouis de toi.
0: Je jouis de toi, comme c'est beau.
1: Amédée.
0: Oh là là.
1: Touche mes poils, Amédée, ça me fait jouir.
0: Oh là là, c'est magnifique.
1: Ah, Amédée.
0: Oh là là.
2: Oh là là.
1: Tu l'as éjaculé, là?
2: Je vais éjaculer, je vais exploser.
1: Vas-y, éjacule.
2: Ah. Ah, oh.
1: T'as mieux, là?
0: C'est le truc sur commande. T'as pas encore éjaculé, non? Vas-y.
2: Ah.
0: Ah. Oh, éjacule, vas-y.
2: Ah. Ah. Ah.
1: Amédée. Ça y est, ça va mieux?
2: Je vais éjaculer, attends.
0: Ah non,
1: pas
0: bah...
1: encore fait.
2: Et tu t'aimes parce que j'éjacule.
0: Ah non, mais...
1: Tu m'aimes? Amédée, tu m'aimes?
2: Je t'aime, oui. Tu peux pas venir me voir?
1: Écoute, j'habite un petit peu loin de Paris.
0: C'est quand même dingue, c'est que...
2: Si tu viens de me voir.
0: Tu t'en rends pas compte, Vanessa, mais c'est le coup de foudre, là, parce que vous vous aimez au bout de 5 minutes d'antenne, ce qui est quand même plutôt pas mal, hein.
1: C'est magnifique.
0: Ah, c'est pas mal, hein. C'est pas mal.
2: Tu m'entends, là?
1: Ah oui, je t'entends.
2: Ah, t'as vu que... Écarte les cuisses.
0: Ouais, écarte les cuisses.
1: Elles sont grandes, écartées, là.
0: Alors, maintenant, Amédée, qu'est-ce que tu ferais si elle était juste en face de toi avec les cuisses écartées? Qu'est-ce que tu ferais à Vanessa?
2: Je la pénétrerais, mais il faudrait reculer pour ne pas la mettre enceinte, quand même.
0: Ouais, voilà, il faudrait se protéger, c'est bien.
1: Des préliminaires aussi, non?
0: Est-ce que tu ferais des petits préliminaires, demande Vanessa? Est-ce que tu l'embrasserais avant? Qu'est-ce que tu ferais dans les préliminaires avant de la pénétrer?
2: Je la m'embrasserai.
0: Ouais.
2: Où je la toucherai.
0: Où ça?
1: Tu me toucherais où, Mayamadi?
2: Hein?
0: Où est-ce que tu, où est-ce que tu la toucherais, Vanessa?
2: Ah, la chounette.
0: Ah, la chounette.
2: Mmh. Mmh. Mmh.
0: Mmh.
1: Ça serait bon, là.
0: Mmh. Ah oui, comme ça, tu pourrais te branler, ça serait bien, là.
2: Je me branlerai devant ta chounette.
0: Oh, là.
1: Mmh. Ah, là, là, là, là, là.
0: Ouh,
1: là,
0: là.
1: Mais
0: dis,
1: tu es enferme ce soir.
2: Comment?
1: Tu es enferme ce soir.
2: Bien.
0: Est-ce que tu es en forme?
2: Oui, oui, oui.
0: Ah oui, elle est en pleine forme. Ah oui, ah oh, oui.
2: Oh,
0: la chounette, il est...
2: Oh,
0: moi aussi, je vais prendre le journal, Vanessa.
1: Oh là là, alors là, Max, si c'est toi qui le fais en plus, ça, ça me mettra dans tous mes états.
0: Ah là là là.
2: Amédée,
0: oh,
2: demande à Vanessa,
0: c'est un
2: joli nom.
0: On comprend rien de ce qu'elle dit, joli nom. Elle attend, c'est joli, ou ça, ou je vais avoir.
1: Oui, je suis
0: jolie,
1: je suis toute mignonne.
0: Ah,
1: ah, c'est déjà fait, là.
0: Ah oui. Ah oui, ah oh, oh, oui, ah oh, oui.
1: Ah oui, non, mais alors avec Max, ça serait beaucoup plus romantique.
0: Ah oh, non, bah tu parles, non, moi aussi, je vais prendre le journal, je vais prendre l'équipe comme ça. Ouh là là, oh, Vanessa, oh, oh, là, là.
2: Qu'est-ce que c'est?
0: Oh, prends... la... oh, j'ai pris la porte, ah, j'ai pris la cyclisme.
1: Cyclisme.
0: Ouh là là, ouh, c'est bon.
1: T'es monté en selle,
0: hein? Oh, Vanessa, Vanessa, oh. Vanessa.
1: Ah, Max.
0: Ah, Vanessa.
1: Oui.
0: Ah. Oh, Vanessa, Vanessa, ah, Vanessa, Vanessa, Vanessa, Vanessa, Vanessa, oh Vanessa,
1: oh
0: Vanessa. On est à 3 là, on se branle, on fait un truc à 3 là avec elle.
1: Oui, oui, oui. Mais allez, là, tout le monde, là, Manu, tout le monde.
0: Oh. Non, ils ont du boulot, ils ont pas le temps de jouir.
1: Ils ont pas le temps.
0: Non, pour l'instant, ils ont le temps de galérer, ils ont pas le temps de jouir.

0: Ah bravo, ah ouais, moi je la trouve géniale. Bon, c'est une nouvelle chanson, on n'a pas l'habitude de l'entendre, mais c'est vrai qu'elle est bien. Hein.
1: Jean-Luc.
2: Bonsoir Fildar.
0: Non, Fildar, c'est moi, c'est, je sais que d'habitude c'est Max à l'appareil. Hein.
2: Ah merde.
0: Jean-Luc éliminé déjà. Jean-Luc éliminé déjà. Au revoir Jean-Luc. Non mais Jean-Luc, on l'élimine direct. Non mais il participe pas. Non mais vraiment, Adèle, parce que c'est Max moi. C'est les aisselles, gars. Je crois pas que c'est en se grattant les aisselles qu'on va trouver. Non.
3: De quoi?
0: Tu mets des soutifs, toi?
3: Ouais.
0: Pourquoi faire?
4: Non, mais... C'est pour frimer.
0: Ah,
4: d'accord. J'arrive, comme ça, moi aussi, j'en ai, moi aussi, je fais comme les grands.
0: Gaël, enfin, gros, quand t'as mis un soutif, c'est pour dire qu'elle a deux pulls, c'est pour attraper ma froid. T'as vu, j'ai deux pulls. Ah bon, mais je les vois que t'as... Mais non,
4: c'est mon maillot de corps.
0: Voilà.
1: Il est con, Gérard. Il arrête pas de déconner. Attends, la vie, Raphaël. Ah putain, mais attends, c'est vrai, t'as une patate d'enfer, mais qu'est-ce qui se passe? Tu prends du Prozac? Non? Hein? T'es vraiment en couple? Ah, j'avais pas pensé à ça, moi, non. Alors, t'as rencontré quelqu'un, là? Mais c'est super, ça, raconte. Attends. Alors, vas-y. Je la connais. Non. Ses yeux, ils sont comment? Bleu. Ses cheveux? Blond, ouais, ça c'est classique, quand même. Comment elle s'appelle? Robert. Oui, mais attends, ça c'est son nom de famille, ça. Ça déconne. Attends, tu veux dire Robert, comme Robert? C'est dingue, ça. Mais, hein? Comment? Choqué? Non. Surpris, oui, c'est vrai. Bah oui, parce que toi, en plus, c'est vrai que tu fais pas tellement... Pas du tout, même, hein. Et qu'est-ce qu'il fait dans la vie? Danseur ou coiffeur? Capitaine de gendarmerie? Surpris, oui. Bah oui, c'est vrai, quand tu vois les gendarmes qui passent, tu penses pas tout de suite, tiens, là, les PD qui défilent. Ah bah non, bien sûr qu'ils ont le droit, ça. En plus, ils sont armés, alors, c'est bon, ce qu'ils veulent. Hein. C'est dingue, ça. Hein. Eh, dis donc, je veux te poser une question indiscrète. Ouais. T'as toujours été dans cette branche Hein? C'est la première fois? Et avant alors? Marié, deux enfants? Oh ben comme moi, dis donc. Mais alors, qu'est-ce qui s'est passé alors? Ça collait plus? Oh, comme moi, dis donc. Mais comment tu t'es aperçu que tu étais... Hein? Par hasard? Par hasard, tu veux dire quoi? T'étais avec un copain, puis bon, comment tu fais? Oh, mais ben, qu'est-ce qu'il fout là derrière, celui-là? Hein? Quoi? Le coup de foudre à un contrôle routier? C'est dingue, ça, hein? Mais avant, tu t'imaginais, tant qu'un jour, tu... Jamais! Comme moi, t'as... Dis donc, je veux te poser une autre question indiscrète. Ouais. Bon, ça doit faire bizarre, quand même, la première fois avec un homme, non? Hein? C'est quoi avec une femme? Ah bon? Bah pourquoi tu fais ça avec un homme alors? Ah oui, mais par exemple, tiens, comment vous faites pour décider qui fait quoi par exemple? Oui, parce qu'avec une femme, bon, c'est à peu près, hein. Dans les grandes lignes, hein. Mais là, je sais pas, par exemple, vous en parlez avant, ou vous faites un débat, ou c'est auto-reverse. Hein? Quoi? À pile ou face? Sans déconner. Oh, tu te fous de ma gueule? Tu te fous de ma gueule? Oh! Il se fout de ma gueule, ce con! Et disons, je pense à un truc qui doit faire bizarre aussi, c'est le matin au réveil, quand on se croise dans la salle de bain. avec une bonne. Je sais pas comment ça va. Salut Robert. Ah, toi aussi. Alors, bataille. Regarde, c'est les rats, attends. Ah, oh, le traître. La bonne de Nevers. Ben non, je déconne. On peut plus déconner maintenant, Hugo. Et disons, et par exemple, comment ça se passe par exemple pour la vie courante? Par exemple, le soir, alors chacun rentre du boulot, alors le capitaine enlève son képi, puis après vous faites des plateaux télé. Ah ouais? Ah bah c'est comme chez nous alors. Puis après dans le lit, il y en a qui veut discuter, l'autre qui veut dormir. Ah ouais? Ah bah c'est comme chez nous alors. Puis après vous endormez, puis hein? Ah, pas tout de suite. Ah, d'abord il te... Et après tu le... Et après vous... Tous les soirs. Oh, ça c'est pas comme chez nous par contre. Oh, là, là, t'es heureux, alors. Plus de problème, quoi. Oh, c'est chouette, hein. Oh, c'est pas mal, t'as déconné. Et, qu'est-ce que je voulais dire, moi, en fait Ah ouais, sinon, par exemple... comment tu me trouves? Oh, hein, sympa. Ah bon mais parce que éventuellement bon c'est moins pour déconner hein, mais tu te verrais toi avec un mec dans ce genre là bon, hein il faudrait que je te plaise. Ah bon? Ah c'est obligé aussi chez vous alors. D'accord. Je te plais pas là. Pas de problème hein. De toute façon quand tu me plais toi.
3: Jean-François Deraco, point virgule, si vous voulez aller le voir demain soir, il nous reste encore des places, 0870-5000 ou 0803-08-5000.
0: On accueille Amédée. Hein. Comme par hasard.
2: Adieu, joli. Adieu, joli, joli. Est-ce que nous, on a
0: Amédée, écoute, tu remets ta culotte, oui. Françoise, hein, si tu veux, Camille. Écoute, Françoise, un peu.
2: Oui.
4: Amédée.
2: Oui.
4: Bon, t'as compris la question?
2: Oui.
4: T'as
2: écouté. Tu peux me la répéter? J'ai pas entendu la question, tu peux me la répéter, s'il te plaît?
4: À la suite de la soirée à l'amour, avez-vous pensé, avez-vous envisagé de devenir Green ou PD?
2: Oh non!
4: Non?
2: Non.
4: Non, toi, tu préfères qu'on te baisse la culotte, hein?
2: Yo, en ta chounette, quand tu viens me voir?
4: D'accord.
5: Oh, que tu es chaude. Bon, on va dire au revoir à Amélie, on l'accueille à Chirac.
4: Oh,
0: excusez-moi, comme l'avait prévu Tony, on accueille Jacques Chirac à la place d'Amédée. Hein. Voilà, oh, mais quel devin, ce Tony.
2: Bonsoir. Écoutez, il y a dans ce pays une fracture sociale.
0: C'est pas vrai, Françoise.
2: Avec d'un côté les GG et d'un autre côté les Françoises.
4: Bon, Jacques Chirac, ta politique...
2: Oh, je dis que t'es couille
4: molle. Ta politique, tu la gardes pour le moment. Hein.
0: Ok.
6: Là, on est dans les débats françaises.
4: Exactement.
5: Et tu sais faire Pierre Fula?
4: Non.
2: Bon,
4: allez.
2: Ici, Nagano.
4: Bon, et vous gueule, là.
5: Oh, ça m'a toujours...
4: Eh, vous répondez, là, maintenant. Oh, bon. La dernière question,
0: déjà, là.
6: Ah non.
4: Êtes-vous devenu...
5: J'ai pas dit ça encore. Oh non.
7: Écoute bien, Gérard, c'était un message, donc.
8: Marc, tu dis à Gérard, c'est un con.
9: Bah, toi-même, mon pote, un Christian de la Seule-Saint-Cloud, c'est plutôt toi le connard.
7: C'est, voilà, donc des petits messages personnels, ça commence, c'est la rentrée, c'est parti, il est à peine 11h que déjà ça commence, même pas 11h. Steve, donc on va parler de l'article d'entrevue.
10: Ouais.
7: On pourrait l'avoir l'article d'ailleurs, ils ont fait une photocopie, ils l'ont déjà accroché dans le bureau, ils en sont fiers. L'équipe est fière du chef. Bah, moi, tu l'as, Steve, sous les yeux?
10: Non, j'ai pris des notes, des petites notes.
7: Bon alors vas-y, tu vois.
11: j'ai pris des notes
7: de l'article, l'autre, il y a 8 lignes, sans déconner, l'autre il est tout comme un fou. Alors vas-y, alors je sais pas, t'as peut-être des questions à me poser.
10: Bah, je sais pas, déjà, il marque que ton vrai nom, c'est...
7: Bah oui, mais ça savait, hein, sur l'internet, tout le monde l'a, hein.
10: Ah, moi, j'ai pas l'internet, donc c'est pour ça. Ah,
7: voilà, bon, ouais. Bon, ça, c'est pas un problème, mais c'est quoi le problème? C'est quoi, Clit?
10: Bah, c'est au niveau des salaires, en fait, t'es le moins payé, en fait. D'après eux, c'est disant.
7: Bon, déjà, je suis le moins payé, t'as raison de le dire. Et parce que moi, déjà, par rapport à Difool, je suis pas directeur. Moi, je suis juste animateur. Lui, il cumule deux choses. Il est directeur et animateur.
10: Ah ouais.
7: Donc, peut-être que lui, il se fait baiser dans l'histoire. Maintenant, ils disent que on estime mon salaire à 40 000 francs par mois. Hein, ouais. Parce qu'ils n'ont pas du tout d'informations. Hein. C'est, entre eux, c'est quand même le gros torchon où tu te torches le cul avec. Et comme généralement, personne ne veut rien leur donner comme information, ils ont tendance à essayer de choper des infos. Il y a une masse à choper des infos quand ils n'arrivent pas à en avoir. Donc, c'est très gentil ce qu'ils disent, ceci dit, hein, comme quoi, bon, je fais de la musique. Alors, en plus, ils disent que des conneries. Ils disent quoi que je fais plusieurs compilations qui totalisent des très bonnes ventes.
10: Ouais, ils disent ça, ouais.
7: C'est totalement faux, puisque Musique de Nuit n'a pas très bien marché et que l'électronique ne marche pas et que tout ce que j'ai fait pour l'instant est un flop total. Donc, c'est que des conneries. Ils ont oublié de préciser que j'avais fait quand même les piégeurs.
9: Ah ouais, merde.
7: Hein, bande de nazes. Bande de nazes. Et puis voilà, donc mais toi quand ils parlent de Difool, ils disent que bon, il est à la fois programmateur, je sais pas quoi, et qu'il est, parce que lui, il est responsable, je crois, de l'antenne de Skyrock plus animateur.
10: Ouais, c'est ça. Ouais.
7: Donc il gagne plus d'argent, forcément, il fait deux jobs. Si de ouais. moi je suis directeur d'antenne et animateur, je gagnerais peut-être le double ou le triple de ce qu'on voit là. Ensuite, tu parles de Laurent Ruquier, mais Laurent Ruquier, lui, il est sur une chaîne qui il est sur France Inter. Tu comprends?
10: Oui, oui.
7: Donc c'est des gens connus qui font de la télé, qui sont médiatiques, donc ils gagnent facilement le double de nous. Et après il y a bien sûr Bouvard qui lui gagne.
10: Oui,
7: ah oui, bah oui, c'est pas pareil. Par contre, j'ai pas la suite. Combien ils gagnent les autres?
10: Il y a Arthur, c'est 6 millions de francs par an.
7: 6 millions de francs par an, ouais.
10: De Chavannes, c'est 100 000 francs par mois.
7: 100 000 francs par mois, donc, j'en suis pas loin, hein, parce que ça se trouve, il se trompe hein, sur ma somme.
10: Il y a Laurent Gérard aussi.
7: Ouais, combien il gagne lui? Combien?
10: 100 000 francs par mois.
7: Ouais, ça c'est juste pour la radio en plus, hein.
10: Ouais,
7: mais tu vois, c'est des gens connus. Hein. Nous, on n'est pas des gens connus, on est des gens de radio, ce sont des gens de télé.
10: Ouais, oui, forcément.
7: Et ouais, c'est normal qu'ils gagnent le double. Quoi d'autre encore? Vas-y.
10: Il n'y a que ça, en fait.
7: Non, il n'y avait pas Énergie aussi
12: Si, il y avait Robles et Gigot. Mais...
7: Robles et Gigot,
12: ouais. 2 millions de francs.
7: Ouais. 2 millions de francs par an?
10: Ouais. Par an, oui.
7: Ah ouais, pas mal, ouais, quand même. Ah ouais, mais ouais. C'est des gens connus, hein.
12: Bah
7: ouais, nous, on n'est pas des gens connus, hein.
12: Ils ont fait la Robles, Blanque et tout.
7: Voilà. Ouais. Alors, il y a un truc quand même qui est fort. Quand même, c'est que la photo qui...
12: Oh, elle est belle, ta photo. Oh, mais c'est mignon, là.
7: C'est
12: beau.
7: C'est une photo quand je faisais le matin, entre 6h et 9h.
12: Ouais.
7: Steve.
10: Ouais, ouais.
7: Et ce qui est quand même génial, c'est quand même... c'est moi qui gagne le moins, c'est moi qui me la pète la plus, quand même. T'as remarqué ça, quand même, Steve?
10: Ah oui, quand même, on hein?
7: Je suis celui qui est censé le gagner le moins dans l'équipe. Je suis celui qui a le plus de talent. Je suis celui qui normalement a le plus d'audience et ça, il le marque pas et ça, c'est pas normal. Et je suis quand même celui qui se la pète la plus.
10: Quand même.
7: Hein, donc ça, je voulais remercier entre eux parce que ça, c'est tout à fait moi, quoi. Donc voilà. Je sais pas pourquoi ils ont fait ça, mais bon, c'est comme ça. Hein, je suis dans le business des stars de radio. Je veux dire, c'est marqué, il y a marqué le business ouais. des stars radio. Donc je fais partie maintenant du business des stars radio. Mais ce qui ne fait que confirmer une chose, Steve, c'est que, par exemple, on prend mon pote, mon compère Difool.
10: Ouais.
7: Tu te souviens qu'à ouais. l'époque, à Fun Radio, disait qu'il faisait pas ça pour l'argent, qu'il en avait rien à foutre, etc., etc. Donc lui, il gagne probablement beaucoup plus que moi, tu vois, et lui revendique systématiquement, genre, moi, l'argent, j'en ai rien à foutre, mais il en gagne beaucoup, mais il fait croire qu'il n'en gagne pas beaucoup. Or, moi, réellement, j'en gagne, tu vois, j'en gagne moins, parce que c'est marqué, mais moi, j'aime ça. Ouais. Moi j'aime ce métier, tu vois. Moi j'en ai rien à foutre de l'argent.
12: C'est rien.
9: Ah oui.
7: Tu vois, Steve?
10: Ouais, je vois. Ouais.
7: Genre, aujourd'hui, si je dis que j'en ai rien à foutre de l'argent et que les gens ça les fait marrer, bah, ils achètent entrevue. Hein. Enfin, n'achetez pas parce qu'après ça leur fait de la pub en plus. Parce que généralement, quand on en parle en bien ou en mal, ça leur fait de la pub. Ouais, n'achetez pas entrevue. S'il y a des gens qui l'ont acheté, bah écoutez, faites des photocopies. N'allez surtout pas acheter ce magazine. Et vous verrez que c'est moi qui gagne le moins quand même.
10: Moi je l'ai pas acheté, moi.
7: C'est moi qui gagne le moins quand même, merde, Steve, dans l'histoire.
10: Ouais, quand même.
7: Qui c'est qui se fait baiser la gueule dans les stars du business, de la radio? Bah voilà, c'est tout. À combien tu... Est-ce que tu trouves déjà que si je gagnais 40 000 francs par mois, est-ce que tu trouves que c'est trop ou pas assez?
10: C'est peut-être pas assez, je pense, quand même.
7: C'est peut-être pas assez. Sérieusement?
10: Ouais, je pense que c'est pas assez.
7: Je te pose des questions. Le fait qu'un mec comme Ruquier gagne à peu près 150 000 francs par mois.
10: Oh, lui, c'est un connard, je l'aime pas. Alors...
7: Voilà, bon, d'accord. Au moins, lui, c'est clair, ça le mérite d'être clair. Difool, plus de 50 000 francs par mois.
10: Oh, lui, c'est un peu de la merde ce qu'il fait. Hein, c'est
7: non, non, mais honnêtement, est-ce que tu trouves que ça vaut le fait de gagner 50 000, 70 000 francs par mois? Parce qu'il y a marqué, attention, hein, on met plus de 50 000 francs, mais ils estiment qu'il gagnera entre 50 et 70 000 francs par mois. Hein.
10: Ouais.
7: D'accord. Alors
10: je sais pas, je pense pas.
7: D'accord, voilà. Non, mais c'était juste pour savoir, c'est toujours marrant. Hein, de... Gérard, toi, personnellement, qu'est-ce que t'en penses?
13: Moi, personnellement, je trouve que c'est dégueulasse.
7: De quoi?
13: De ce qu'ils mettent sur toi, c'est dégueulasse.
7: Ouais, vous êtes des enfoirés. Non, mais c'est des putes. Parce que je vais te dire pourquoi, parce qu'ils ne font que des éloges. Ils disent que c'est l'homme, son noyau dur de fan. Alors, vous êtes un noyau dur de fan. Et ça se paie. On lui prête un salaire d'environ 40 000 francs par mois. Les animateurs de fun signent des comptes. Alors, il y a un truc qui est grave. Je vais quand même le dire, je vais vous dire la vérité, et je le jure sur la tête de ma mère. Pour vous dire à quel point ce truc-là est un véritable torchon, et qu'ils n'y connaissent foutrement rien, et qu'ils mettent des choses qui sont totalement fausses. Je tiens quand même à le préciser. Et ça, je pense que c'est pareil pour quasiment les animateurs, remarque que chacun son contrat. En tout cas, ce qui me concerne personnellement, je tenais à dire, et à rectifier le tir là-dessus. Il y a marqué quoi? Alors voilà, les animateurs de fun signent des contrats avec des clauses intéressement à l'audience et touchent des primes selon le nombre d'auditeurs gagnés. Je tiens à vous jurer, Steve, que ouais. Ça, c'est totalement faux. Voilà. Donc ça, je tenais à vous le dire. On a, enfin, pour moi, en tous les cas, pour mon cas personnel, parce que là, ils profitent de moi en parlant des animateurs, on a tous un salaire, mais on ne nous touche pas, il n'y a pas des primes en fonction de, il n'y a pas des, comme ils disent, pour être très clair, pour reprendre les termes exacts, des clauses intéressement à l'audience et touchent des primes selon le nombre d'auditeurs gagnés, ça c'est faux. Voilà. Ça peut se faire éventuellement une prime de fin d'année, comme dans toute société, quand la société a bien marché, qu'elle n'a pas bien fonctionné, ce qui a été le cas dernièrement. Mais ne croyez pas qu'à chaque fois qu'on va gagner, vous allez voir tous les trois mois dans l'audience que Fun Radio a gagné 0,3 ou 0,4 machin ou 150 000 auditeurs, que maintenant que vous avez lu ça, vous dites « Ah bah tiens, ça y est, tous les animateurs de Fun ont eu une prime ». C'est faux, hein, parce qu'on est payé à la base pour ça, donc je vois pas pourquoi on aurait des primes systématiquement. Ça se fait occasionnellement où certains le deal, mais à la base, sur un contrat, ça ne se fait pas. Donc ça, je tenais à dire également que c'était totalement faux. Hein.
10: Okay.
7: Non, mais tant qu'à faire être clair, je veux dire, moi ça ne me dérange absolument pas. Voilà, quoi. Mais... Steve ?
10: Oui ?
7: Je gagne beaucoup plus que ça, quand même.
10: Ouais, je pense.
7: Ah, c'est pour ça que j'ai été très vexé, hein. J'ai été très vexé.
10: Avec Technomax, des soirées et tout ça.
7: Oh, ouais. Putain. Bah, mais là, ils ont parlé que de la radio, mais ils auraient dû tout mettre à l'intérieur.
10: Ah, ils ont parlé de Technomax aussi, hein.
7: Ouais, putain. Pourquoi ils disent pas que Technomax, ça s'arrête, que Max, un mec qui a du talent, qui devrait faire de la télé, qui est une véritable star, ne fera pas de la télé pour la rentrée 99? Ça, ils le disent pas, ça, Steve, hein.
10: Ah non, ils disent pas ça.
7: C'est un scandale, hein. C'est un scandale, hein. C'est un scandale. Enfin, bon, bref. Enfin bon, voilà, Steve, j'ai répondu à tes questions. Il y a une autre question que t'aimerais, non?
10: Non, ça va être bon, je pense.
7: Non, ça va, t'as eu tout ce que tu voulais?
10: Ouais, ça va.
7: Bon, bah voilà, tu vas à Michoco?
10: Ouais.
7: Eh bah, tu quittes pas, tu vas repasser au standard et on te souhaite une bonne soirée.
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15: 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Va te faire sucer jusqu'aux glandes, allez, t'en merde! Va te faire péter le cul par tout le monde! Connard, tête de gland! 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De con, va! 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
17: Alors, est-ce que tu peux lui faire une petite simu?
4: mec.
17: Ça va pas ou quoi?
18: Ah ouais. 9-4. 9-4 en force. Big up moi la queue.
17: Putain.
18: Ah ouais, wesh, wesh.
17: Archi pas là. Voilà, comme dirait Phil Dard. Archi trop pas.
18: Putain, viens ici que je te lèche la petite souris.
17: Ça déconne.
18: J'ai envie de te lécher le site.
19: Bon, heureusement, t'es pas venu les doigts dans le derrière parce que t'as un deuxième morceau qui s'appelle Super Disco que je découvre avec vous en même temps. Il est plus drôle celui-là, enfin il est plus sympa, on y va. Attention, c'est parti. Jean-Pierre.
20: Oui.
19: Super disco.
20: Super son.
19: Hein?
20: Super son.
19: Excuse-moi.
20: Super disco, super son.
19: On va vérifier tout de suite, auditeurs, auditrices. Vous votez, bien sûr. C'est le hit parade d'RTL. Stop ou encore? Jean-Pierre Soucet. Super disco.

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1: oui. Je cherche un producteur, oui.
2: Ouais. On peut pas être plus clair que ça dans cette chanson. Donc super disco.
1: Super son. Super disco, super son.
2: Super son, super disco. Effectivement, t'as bien raison. Alors attention maintenant, extrait suivant s'appelle La fête de la musique. Et ensuite on aura le droit à deux reprises, une de Joe Dassin et une d'Hervé Villard. Donc là ça s'appelle La fête de la musique. Donc ça c'est un disque qu'il faut sortir le 21 juin uniquement, quoi.
1: Oui, c'est
2: ah, c'est ça, en plus, il l'explique. Ah bon, d'accord, ok. Ce que je découvre en même temps que vous, je peux vous jurer que j'ai pas entendu. Hein.

0: Bon, on va en passer un en entier. Hein. C'est stop ou encore. Normalement, vous allez voter. Donc, pour l'instant, Jean-Pierre, on en est bien d'accord.
1: Oui.
0: T'es un véritable chanteur. Tu nous as envoyé cette cassette. Oui. Je recherche un producteur, c'est le premier morceau.
1: Ouais.
0: Super disco, c'est le deuxième. On vient d'écouter La Fête de la Musique. Et maintenant, on va écouter une reprise de Joe Dassin qui s'appelle L'Amérique. D'abord, pourquoi l'Amérique? Pourquoi t'as choisi ce morceau?
1: Bah parce que ça s'intitule bien à ma vie, parce que j'espère un jour aller en Amérique.
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0: pour les vacances.
1: Des cassettes, tout ça, des maquettes, enregistrées et tout.
0: Non mais pour les vacances ou pour carrément faire carrière là-bas?
1: Carrière en France d'abord, puis là-bas on verra, c'est le dessin de la vie. Hein.
0: D'accord, ok.
1: Et pour l'instant je vous signale que je fais des maquettes et c'est pas des produits finis.
0: D'accord.
1: Je vais bientôt faire des produits finis à ces titres-là, les trois premiers titres que vous venez d'entendre.
0: D'accord, ok. Alors attention, extrait suivant, on y va, donc ça s'appelle L'Amérique. Que là ça va. J'ai peur quand tu vas la chanter, hein, je te le cache pas.
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0: Là t'es noyé dans la musique, hein, on t'entend pas bien. Hein. Jean-Pierre,
1: oui,
0: chante par-dessus, vas-y, hein, l'Amérique, vas-y.
4: L'Amérique.
0: Vas-y, chante par-dessus. Vas-y.
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0: Ah, d'accord, ok. Bon, ça c'est l'Amérique. À mon avis, stop ou encore, on va pas voter pour celle-là. Mais attention, Capri, c'est fini d'Hervé Villard. Pourquoi cette chanson? Parce que t'as une copine qui s'appelait Capri, avec qui ça s'est mal terminé?
1: J'ai enregistré Capri comme ça pour m'amuser. Et
0: tu t'es dit, tiens, un après-midi, Jean-Pierre, il était chez lui, il buvait le thé avec des amis un dimanche. Il dit, tiens, les enfants, je vais me faire un petit Capri, c'est fini.
1: Ben voilà, ouais. Hein, j'ai chanté Capri, c'est fini parce que je crois pour Hervé Villard, c'est pas fini du tout. Il a une grande carrière qui l'attend derrière. Les gens croient qu'il est fini, mais c'est un mec qui est super.
0: D'accord, et en parlant d'Hervé Villard, est-ce qu'on a des numéros d'Hervé, de monsieur Madame Villard? On en a, hein, on pourra peut-être en récupérer dans la soirée, ça me donne l'idée d'en faire. Tiens, ce soir, attention, on y va. Oh, le son de la gratte. Non, non, non, plus jamais. De souvenirs, c'est ça.
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0: Nous n'irons plus jamais. Avec quoi, Jean-Pierre, pour te vendre?
4: Comme les autres amis.
0: Alors, on va demander à Wafa et à Manu, surtout si vous trouvez un producteur qui est intéressé par notre ami Jean-Pierre, parce que ce soir, on va trouver. Hein, ce soir, s'il y a un grand producteur, hein, comme Marwani, qui est intéressé par sa musique, n'hésitez pas, ou même des productrices, hein, même une nana, ça serait bien. Hein.
1: Ouais.
0: Donc, vous appelez.
1: Attends. C'était fini.
0: Jean-Pierre, Jean-Pierre,
1: oui,
0: on a trouvé un producteur, oui, apparemment on va le rappeler, mais ça a l'air d'être chaud, apparemment le mec il a craqué sur ce que tu fais.
1: Okay.
0: Il travaille en psychiatrie le mec.
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0: C'est fini, vas-y avec moi Jean-Pierre. Je crois pas que je comprendrai un jour.
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0: plus jamais. Allez avec moi sur Minitel. Nanana.
4: 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Comme les autres années.
0: Vas-y Jean-Pierre, nous n'irons plus jamais.
4: Jamais.
0: On domaine de nouvelles de Jojo
4: ce
0: aussi,
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0: tu vois.
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0: Nous n'irons plus jamais.
4: Comme les autres.
0: Ah là, c'est avec toi là, Jean-Pierre, j'y vais avec toi. Capri,
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0: Vas-y.
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0: Ouais.
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0: c'est fini. Et dire que je veux un jour.

0: Oh là là. Alors moi je vais te proposer un truc avant. Alors on a un producteur qui est là qu'on va faire patienter deux secondes. Hein. Juste avant, je vais quand même te faire écouter un truc qui est assez fort. C'est l'original quand même de Capri parce que j'ai réussi à mettre la main dessus. À mon avis, ça va te faire plaisir. Alors attends, faut que je remette la main dessus. Hop. Hop là, la plage 10, on y va. Attention, c'est parti. 1, 2, oui, un tout petit peu moins fort. Attention, on y va. Écoute bien. Ah ben non. Ah c'est pas Capri, c'est fini ça.
1: Pourrait peut-être nous la chanter celle-là, Jean-Pierre.
0: Jean-Pierre, tu peux la chanter celle-là?
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0: Ouais.
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0: C'est pas grave, ça se sent pas trop. C'est quand on a du talent, on a beau être enrhumé, voilà. Avoir la grippe.
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0: Même si... 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

0: temps.
1: Parfait. Jean-Pierre. On a Gilles Saint-Brice qui a 32 ans tout comme toi, donc à mon avis vous êtes sur la même longueur d'onde, qui est de Paris et qui a véritablement craqué sur toi. Salut Gilles.
2: Ouais, salut, il est bon le petit là.
1: Ah, il est pas mauvais hein.
2: Ouais, bon, je me présente, Gilles Saint-Brice, je suis de Paris, là j'ai un petit label, je viens de monter un petit label. Excusez-moi, je suis en train de travailler là.
1: Ouais, c'est pas grave. T'as la musique derrière là. Jean-Pierre, baisse la radio derrière, Jean-Pierre.
0: Oui.
2: Il s'appelle comment déjà, Jean-Pierre ?
1: Jean-Pierre.
0: Il s'appelle Jean-Pierre ?
2: Ouais. Ça fait longtemps que tu es dans le métier, Jean-Pierre ?
0: Bah, ça fait 8 ans que je rame déjà.
2: Ouais. Et t'as racheté des rames ou pas ?
1: Parce que moi, j'ai un copain qui travaille dans le canoë kayak, hein, si tu veux.
0: Ouais,
1: Jean-Pierre ?
0: Oui.
1: On peut avoir un stage à Décathlon ?
0: C'est pas la même chose.
1: Non. On arrête de déconner
2: ouais,
1: un petit
2: non,
1: peu.
2: D'accord, ok. Ouais, non, on arrête. Jean-Pierre.
1: Ouais.
2: Bon, je me présente, je suis le président de Découverte Records. C'est un petit label que je viens de monter, tout ça, et ouais. Je suis intéressé, donc il faudrait savoir ce qu'on veut faire avec le petit quand même.
1: Bon, alors qu'est-ce qu'on fait ?
0: Allô ?
2: Jean-Pierre ?
0: Oui ?
2: Ça les exige.

0: pas ce qui est le cas de l'équipe, mais moi j'ai bien craqué sur la fête à la musique, la fête de la musique.
1: Hein.
0: Rigaud, c'est pareil. Bon, alors là, par contre, on va se la diffuser tout à l'heure en entier, ce qui te permettra d'avoir quand même 2 francs grâce à la SACEM.
2: Avec plaisir.
0: La fête de la musique, on va l'écouter. Et alors, c'est quoi tes exigences? Il a raison, Gilles, le producteur. C'est quoi sur ton contrat? C'est quoi que tu souhaites avoir en premier, Jean-Pierre?
1: Je souhaite faire un album. Puis.
0: Déjà, on souhaite une bonne année.
1: Oui, moi vous aussi, puis à tous les visiteurs de...
0: Ah ouais, X-Files, tous les visiteurs, hein, s'il existe, venez nous voir, même les petits bonhommes sont verts et tout. Ouais, c'est vrai, ouais.
2: Ouais, quoi d'autre?
0: C'est quoi encore tes exigences? Au niveau fric, tu veux combien?
1: Je veux la part, comme les chanteurs, qu'ils ont leur part.
2: Le problème, je vais te le dire tout net, Jean-Pierre, c'est que bon, pour le moment, je débute un peu, donc toi, j'ai pas trop de thunes.
0: Ah, mais je te rassure, Jean-Pierre aussi. Hein.
2: Ouais, d'accord. Bon, je pourrais te filer pour le moment. Ça dépend. Est-ce que
0: un
2: t'as assez de chansons pour faire un album?
0: Attends. Au moins un million.
1: Ouais.
2: On verra par rapport.
0: Ah, oui, attends. Jean-Pierre, tu peux rappeler à Gilles, ça fait combien de temps que tu galères?
1: Ça fait 8 ans, j'ai déjà eu des propositions entre deux, mais bon...
0: Ça chiffre en millions, ça chiffre... Attends, c'est pas un maxi, hein, c'est un 5 titres, Gilles. Hein.
1: Ouais.
2: Ouais, d'accord.
0: Non, mais c'est un 5 titres, hein. Moi je veux pas faire l'avocat, de Jean-Pierre. Moi ce que je vous propose, Gilles...
2: Ce que je peux faire déjà, c'est que...
0: Gilles et Jean-Pierre.
2: Ouais.
0: Je vous propose, c'est que tous les deux, vous allez réfléchir hors antenne.
2: Ouais.
0: Jean-Pierre.
1: Oui.
0: Tu vas réfléchir à éventuellement une proposition que tu serais prête à faire à Gilles. Et Gilles, tu vas réfléchir à une proposition éventuelle que tu es prête à faire au niveau du contrat à notre ami Jean-Pierre jusqu'au temps d'un disque, d'accord?
1: Bon,
0: on dit banco. Je pense que ça vaut le coup. À mon avis, il va y avoir d'autres producteurs qui doivent être en train de nous écouter en ce moment et qui doivent être très, très, très jaloux que Gilles ait découvert un talent comme celui de Jean-Pierre. Si vous avez envie de faire les coins avec nous ce soir jusque très, très tard dans la nuit, 0-803-08-5000, c'est le Star System en plein cœur du Nord sans pub. Il n'y a pas de problème de ce côté-là. Il y a Wafa qui vous attend au standard, 0-803-08-5000. Il y a Manu, il y a Rigo qui est sur le site internet. Et puis là, dans l'immédiat, il y a là. C'est notre ami Jimmy Rock, ouais, ça s'appelle Alright sur Fun Radio. 0803-08-5000 et Minitel également. Tiens, 3615 code Fun Radio, vous allez dans la rubrique directe.
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0: Quel plaisir d'être avec vous ce soir en plein cœur d'une heure sans pub. Depuis 22h, on met le feu de l'autre côté de la radio dans notre petit boui-boui de rue Bayard. Eh bien, j'espère que de l'autre côté, en ce qui vous concerne, tout se passe bien. Je sais que demain, c'est les partiels. Hein, je le sais, les enfants, ne croyez pas que je suis inculte. C'est pas parce que je me suis arrêté en 5e que ça veut dire que je suis au courant de rien. Hein. J'ai des copines qui travaillent et qui me tiennent au courant, comme quoi dans la vie de tous les jours, il y a encore des jeunes qui travaillent, qui galèrent pour essayer de réussir leurs examens. Donc, on vous souhaite bon courage. Et puis, si pour vous décontracter, vous êtes en train de nous écouter, écoutez, soyez courageux. Hein, et puis, il y a au moins un petit 4 ou 5 sur 20 quand même. Ça ferait plaisir, Max, hein, quand même. Parce que c'est vrai que généralement, on a les plus crétins, nous. Mais ils nous font bien rire. Hein. 0803 08 5000, vous nous appelez. Il y a nos malaises. Minitel, tiens, on va saluer des gens. Ça s'est un petit peu calmé. Il y a encore du monde. Il y a Clooney qui est avec nous. Axel Lebège, toujours comme chaque soir. On a également droit à Fox. Je veux Jean-Pierre. On va avoir d'ailleurs Jean-Pierre dans quelques instants. Kaiser Soze, hein, sûrement c'est rapport à notre ami Universal machin. Usual suspect.
4: Ouais.
0: Par contre, l'accès du Minitel sur Fun par le net, c'est de la balle. Bah écoute, tant mieux, ça nous fait plaisir. Et sur le site internet, irc.funradio.fr, il y a beaucoup, beaucoup, beaucoup de monde. On va essayer d'avoir un petit peu combien il y a de personnes. Et puis on va revenir avec notre ami Jean-Pierre. Et puis
4: 125
0: connectés, c'est pas mal. Il est 10h30, hein, c'est plutôt bon esprit. Vous restez bien avec nous. Avec tout de suite de retour au 0803-08-5000, Jean-Pierre.
1: Salut.
0: Re-salut Jean-Pierre. Jean-Pierre, un succès énorme.
1: Oui.
0: Gilles Saint-Brice est avec nous, toujours le producteur qui a craqué sur ta musique.
2: Ouais, j'ai hâte de l'avoir.
0: Bon, alors voilà. Jean-Pierre, tu as réfléchi de ton côté pour une proposition de contrat et Gilles Saint-Brice apparemment a bien réfléchi de son côté.
2: C'est clair.
0: Pierre, qu'est-ce que tu souhaites, Jean-Pierre?
1: Moi, je souhaite de faire un album.
0: D'abord, une bonne année.
1: Une bonne année, oui.
0: À tout le monde, quand même, une bonne année.
1: À toute la radio.
0: Ouais, à toute la radio, à toute l'équipe.
1: À toute l'équipe et même aux autres radios, par exemple, qui
0: m'entendent. Ouais, bah écoute, ça nous fait bien plaisir. Mais quoi d'autre? Qu'est-ce que tu souhaites dans ton contrat en dehors d'une bonne année?
1: Je souhaite avoir un contrat régulier.
0: Bah, on souhaite aussi, non, mais la santé.
1: La santé, oui.
0: La réussite, l'argent.
1: La réussite, l'argent.
0: Le power.
1: Les filles, etc. Les clips à la télé.
0: Voilà, la fête, c'est prévu apparemment. Mais qu'est-ce que tu souhaites en termes d'argent, de contrat, de clause?
1: Ben ça, on peut en discuter au moment venu, là.
0: Alors, Gilles...
2: Bon, Jean-Pierre, ce que je peux te proposer, moi, j'ai fait un petit topo, là, vite fait. Un contrat à l'intéressement

0: Un an.
1: Ouais.
0: 1 million de francs, cash.
1: Ouais.
0: Direct à la sortie. Avec une tournée des boîtes pour la promo.
2: Ah, ça, ouais. c'est bien, ça, parce que ça, c'est rare et c'est bien que ça se fasse.
0: Mmh. La Chunga, l'Atlantide, le styliste, enfin tout.
2: Oh là là, oui, ouais. Donc c'est carrément des grosses boîtes, quoi.
0: Toutes les plus grosses.
2: Oh, okay. Gilles, vous voyez loin, vous, hein.
0: Ouais, je peux le faire entrer en major. Tu as une préférence, Jean-Pierre, Sony, Airplay, Banzai, Dolabel, 3 labels.
1: Comme vous voulez.
2: Comme moi, putain, il n'est pas difficile. Dis-moi, Gilles, est-ce que tu prends une option sur l'album et sur 2-3 albums?
0: Ah bah, de toute façon, je suis obligé avec un artiste comme ça, je peux pas m'avancer sur un seul album. Faut que tu comprennes, Jean-Pierre, faut que tu rides.
1: Il faut plusieurs albums.
0: Pardon?
1: Il faut faire plusieurs albums.
2: Bah ouais, sinon on est de la crotte. Hein.
0: Non mais imagine Jean-Pierre, si le premier cartonne. Mmh. Moi j'y crois.
1: Le deuxième il cartonnera aussi. Hein.
0: Ah bah, là,
1: le troisième, le quatrième, ainsi de suite.
0: C'est de la bombe. Il faut que tu comprennes, Jean-Pierre.
1: Ouais, bien sûr, j'ai choisi des titres, je travaille avec un auteur-compositeur qui a du talent.
2: Bah, justement, alors.
1: Le dire.
2: Ouais.
1: Il pourra se mettre en contact avec lui. C'est lui qui fait la musique, il a du talent.
0: Ouais.
1: Et je veux que ce gars me fasse des musiques et moi j'écris et que lui écrit aussi.
2: Ça, c'est bon. Parce que plus tard, peut-être qu'on pourrait travailler avec Goldman.
1: Ouais, pourquoi pas, Goldman ou Mispo.
2: Johnny, Cabrel.
1: Voilà. Ouais.
2: Michel Delpech.
0: Dis-moi, Jean-Pierre.
2: Excuse-moi, Gilles, je sais que t'as envie.
0: Tu le comme...
2: Ça s'entend. C'est normal, un producteur comme toi qui galère depuis.
0: Je le veux.
2: Ah, Jean-Pierre l'a dit, il le veut, hein, tu le veux.
0: Ouais.
2: Hein, Jean-Pierre. Dis-moi, Gilles. Jean-Pierre, t'es à prendre.
1: Ouais.
2: D'accord.
0: Gilles, mon nouveau ami. Dis-moi.
2: Ouais, attends, Gilles, calme-toi, je sais que t'es très excité. Je vois juste avoir l'avis de demoiselles qui vont participer au jeu des particuliers dans un instant, à savoir Charlotte, qui a 16 ans, qui est donc qui vient pour sa deuxième participation. Charlotte, t'es avec nous?
3: Oui, je suis là.
2: Charlotte, t'as écouté un petit peu Jean-Pierre?
3: Ouais, j'ai écouté.
2: Bon,
3: ouais.
2: C'est genre de musique, vous en tant que jeune, c'est genre de musique qui vous fait carrément craquer?
3: Ah ouais, carrément. Ouais.
2: C'est de la musique que vous aimeriez entendre en boîte?
3: Ouais, quand même. Ouais, quand même.
2: Ouais,
3: hein.
2: C'est quand même pas mal. Hein.
3: Ouais,
2: donc,
3: c'est génial.
2: Donc apparemment, Jean-Pierre et Gilles, qui est producteur, ça confirme comme quoi tu touches un public jeune, qui est un public qui est très consommateur. Hein.
1: Et je tiens à remercier les jeunes, parce que les jeunes, ils attendent que ça, ils aiment mes musiques, ils rient dessus, ils sont emballés là-dessus.
2: Ah, ça, ils rient dessus, ça, et... c'est clair.
3: Ouais,
2: justement, Charlotte, on a également Céline, qui a 18 ans, qui est de Bordeaux. Céline, t'es avec nous?
4: Bonsoir.
2: Salut Céline, toi t'as craqué aussi sur la musique de Jean-Pierre?
4: Ben ouais, je trouve qu'il a bien la pêche et puis c'est
2: non,
4: pas mal quoi.
2: Sa musique c'est un peu la musique de demain, est-ce que c'est pas un peu la musique de jeune quand même que tout le monde attend?
4: Oui, je pense que dans quelques années ce sera la star quoi, un peu comme le Johnny Hallyday en ce moment.
2: Ah.
4: Ça sera vraiment la star.
2: Ça rassure Gilles bien sûr, le producteur.
0: Je le veux.
2: Il le veut, mais à mon avis, il va y avoir beaucoup de producteurs qui vont appeler ce soir. T'entends, Jean-Pierre?
1: Ouais.
2: Les jeunes te veulent?
1: Bah, j'ai pas mal de propositions, vous savez. Hein, j'ai pas mal de propositions.
2: Ah, mais je sais bien, mais bon.
0: On s'en fout, Jean-Pierre.
2: Ah, mais là, à 1 million de francs, quand même.
0: Je double, deux.
2: Charlotte et Céline.
4: Ouais.
2: Vous qui êtes, on peut déjà le dire, hein, je veux dire, on peut se regarder dans le blanc des yeux, faut pas avoir honte de le dire. Vous êtes des fans déjà de Jean-Pierre, alors qu'il n'y a pas aucun disque qui est sorti.
4: Ouais, les premières fans.
2: Est-ce que vous conseillez à Jean-Pierre de se ruer tout de suite sur ce producteur qui a l'air fabuleux, qui est Gilles Saint-Brice?
4: Ben oui, c'est une chance à saisir, je pense.
3: Ouais, je pense qu'il faut qu'il y aille.
2: Jean-Pierre,
1: je remercie les filles et je voulais leur dire qu'il faudrait créer un fan club.
3: Nah. Allez, vas-y.
0: C'est prévu.
2: On va créer un fan club, et c'est vrai, quoi. Et contrairement à ce que des gens pensent sur Minitel, c'est pas. Non, Rigo est avec nous. Hein. Rigo, est-ce que tu peux parler au producteur?
5: Ouais,
6: le producteur.
2: Pas trop le micro parce que là, c'est boum, boum, boum.
5: Ouais,
2: non, ce soir, on va limiter, on va plus toucher au pied de micro. Mais non, c'est pas parce que les gens pensent que c'est Rigo. Non, Rigo, il est bien là, il est derrière, il est sur l'internet.
6: Moi, je pense que Rigo, tu pourrais peut-être lui faire des sons pour Jean-Pierre.
2: Ah, bah, de toute façon, je pense que là, ça te dirait d'avoir 2-3 scratchs, Jean-Pierre, sur ta musique?
1: Ouais, ça me plairait, ouais.
0: Non mais de toute façon j'ai pas mal de remix de prévu déjà.
2: Alors, il y a plein de remix, de toute façon on va demander à des grands DJ. Donc s'il y a d'autres producteurs qui ont envie de lui, qui n'hésitent pas une seule seconde à nous appeler au 0803-08-5000. Hein. Gilles.
0: Je suis pas d'accord.
2: Non mais Gilles, la concurrence, je sais, mais bon, on a le droit à la concurrence, quand même c'est le métier, c'est ça la démocratie. Donc.
0: Ouais, je sais, c'est la jungle, coco.
2: Gilles, tu ne vas pas quitter?
0: Ouais, je te quitte pas.
2: Jean-Pierre.
1: Oui.
2: Tu vas pas bouger non plus, d'accord?
1: Non.
2: On va te retrouver dans un instant.
1: Oui.
2: Donc, s'il y a des gens qui ont encore envie de produire notre ami Jean-Pierre, qui n'hésite pas, on aura un morceau à écouter avant la fin de cette émission qui s'appelle... La fête de la musique. La fête de la musique, exactement. Et nous, on va rester avec Charlotte et Céline qui sont en pleine forme ce soir et qui font bien le dire. Hein. Ce soir, vous ne le voyez pas, mais elles sont quand même ravissantes. Ah. Écoutez ça. C'est une cassette qu'on a reçue anonyme, donc je ne dirai pas de qui ça vient. Ce sont des amis, mais heureusement qu'ils m'ont envoyé ça parce que là, franchement... Ça vend le pesant de cacahuètes. Là, si également vous devez envoyer une petite cassette avec du rec, c'est le moment où jamais écouter plus tôt. Ah, faut que ça starte.
5: Ah, celui-là, oui.
2: Ah, mais d'accord. Écoutez, hein. DJ number one. Yeah. Yeah. C'est enregistré dans une boîte, hein. C'est un DJ qui se la pète pas du tout, vous allez l'entendre.
7: Bonsoir à Pontchit, est-ce que vous allez bien ce soir? Bill Stevens, au micro, pour représenter la soirée. On est en ligne. Ça va être extraordinaire. La mode 4, Lenska, le feu de la nuit, partenaire officiel de la
2: Coréenne.
7: En début de semaine, on était en Italie, dans un grand salon qui s'appelle Rimini. On est passé sur le sud de la France hier soir et puis on est remonté pour nous rendre une petite visite. On est
2: très heureux,
7: je vois que la piste est pratiquement pleine. Alors on aura des t-shirts à vous offrir. On aura des casquettes, on aura des sacs bananes, on aura des lunettes branchées techno. S'il y a des branchés qui sont là, ça tombe bien. J'en ai vu tout à l'heure aussi. Ah ouais. On va bosser sur trois platines. La particularité du spectacle que vous allez voir ce soir, c'est qu'on va travailler sans casque. Fabrice appréciera.
2: Ah ouais. Fabrice. Ça c'est le DJ de la boîte, en temps normal.
7: On n'a pas besoin de casque, ça veut dire qu'on va tout faire en direct. Ah, un peu plus de 30 ou 40 disques en 30 minutes, ça va aller vraiment très très très très vite.
2: Non mais tu mixes comme une savate aussi.
7: Trois platines Gemini, micro-casque, double ciné. Il va y avoir un petit peu de tech, un petit peu de house, un petit peu de scratch, un petit peu de passe-passe. Et beaucoup de cadeaux. La personne qui est chargée de vous offrir des cadeaux s'appelle l'abbé. C'est son surnom. Il arrive sur la scène de l'Atlantide et je vous demande de l'applaudir très fort ce soir.
2: Voilà, très fort ce soir. Et dans un instant, on va vous offrir carrément pas le... Parce que lui, il mixe pendant une heure. Et pendant une heure, il mixe une quarantaine de disques. C'est n'importe quoi. Il scratch comme une savate. Il mixe comme une savate. Et en plus, il anime comme une savate. Voilà. Donc, ce sont des tournées qui sont organisées dans vos discothèques chéries. Et il y a des blaireaux qui, pendant une heure, viennent faire subir avec des pauvres peluches et des pauvres... des sacs bananes. Des cadeaux complètement affligeants. Et on remercie ceux qui nous ont offert cette cassette qu'on va s'empresser de vous faire écouter pour vous dire que, bah, que nous on fait des parodies de DJ Smash mais DJ Fee, on dit quand même putain si ça existait vraiment en boîte ça serait quand même drôle. Bah, non seulement ça existait, ça existe et ça existe encore. Donc là c'est une véritable horreur ce qu'on va vous faire écouter dans un instant, mais ça vaut son 15 ans de cacahuète dans le sens où c'est une crise de rire assurée. Je vous assure que là c'est véritablement du rire aux chansons. Notre ami musicien comment s'appelle-t-il déjà? Oui, Jean-Pierre est avec nous toujours. Jean-Pierre est là? Jean-Pierre, t'es là?
8: Oui.
2: Jean-Pierre, heureusement que t'es là pour relever le niveau de la soirée ce soir. C'est chaud au niveau des événements, hein, mon ami Jean-Pierre?
8: Oui.
2: Ouais, très bien. Tu ne bouges surtout pas. On va saluer notre ami KMF sur le Minitel, 29 ans, département 14. Super le jeu. Une femme, je recherche une femme à l'antenne. Max, le star system de Fabrice et des femmes de rêve. Voilà, bah écoutez, si vous avez compris le message, vous n'avez qu'à venir sur le Minitel, 3615, code fan radio, rubrique direct. On nous a demandé des nouvelles de Jojo, Manu, au fil d'art. Vous avez des nouvelles de Jojo ou pas?
9: Non.
2: Non, pas vraiment. Aucune nouvelle de Jojo?
9: On va essayer de l'appeler.
2: D'accord, on va essayer de rentrer en contact avec lui quand même. Il y a un Kiki donc également qui est en préparation ce soir?
10: Tout à fait.
2: Tout à fait. Manu nous le confirme. Tout à fait, Manu.
10: Pas de problème. Okay. Il arrive.
2: Eh bien, écoute, c'est avec un grand plaisir que dans un instant, il y aura donc un Kiki donc. Il y aura donc Jean-Pierre de retour avec sa fameuse musique qu'on ne résiste pas à vous faire écouter encore quelques instants. La fête à la musique, la fête de la musique. Hein Jean-Pierre?
8: Ouais. C'est super comme titre.
2: Hein?
8: C'est super comme titre.
2: Ah bah c'est toi qui l'as fait.

0: C'est quoi, Jean-Pierre?
1: Oui.
0: De cette chanson-là, moi, le soir, dans le Star System, je vais en faire un hymne.
1: Ouais.
0: Et je vais pas attendre le 21 juin pour la diffuser. Hein.
1: Oh, mais la diffuser tous les soirs.
0: Ah bah, grave, on va en faire un tube.
1: 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Monsieur le ministre de la culture.
0: Jean-Pierre, dans un instant, tu reviens avec nous. On écoutera cette chanson dans son intégralité dans le Star System. Vous nous appelez 0803-08-5000. Que la fête soit bonne ce soir, que le champagne coule à flot et que le ministre de la Culture nous appelle s'il veut éventuellement intervenir dessus. Puis pour la musique, on vous offrira un truc qui n'est pas dégueulasse. Pour les nanas ce soir, faut mouiller les culottes, les filles. Hein. Rien que pour vous, les filles. Hein. Oh. Énorme. It is sex, it is love. C'est énorme ça, hein.
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0: Voilà, pour mouiller, pour les garçons et tout, là ça donne une érection de pas possible. C'est pas possible, hein. Une érection pas possible, hein, mon ami Gérard. DJ Pierre dans un instant dans le Star System. I feel love. C'est de la bombe, bébé. C'est de la bombe, bébé.
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0: DJ Pierre dans le Star System, I feel love.
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0: Et puis juste après pour la musique, on aura le droit à... Qu'est-ce que t'en penses, toi, Jean-Pierre, justement, de Stardust et de tout ça?
1: Oh, c'est super.
0: Mais ça vaut pas ta zik.
1: Ouais, bien sûr. C'est trop chaud, moi, c'est de la variété.
0: Ouais, c'est de la crotte.
1: Populaire.
0: Toi. Ouais, toi, c'est de la bonne zik.
1: Ben oui.
0: Vas-y, chante par-dessus quand même, qu'est-ce que tu pourrais faire? Ooh, baby! Vas-y!
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0: Vas-y, Jean-Pierre, vas-y, il y a des producteurs qui écoutent ce soir, vas-y!

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1: Tu vas les. Tu sais que Jean-Pierre, ouais. Tu vas les rendre jaloux, les mecs qui sont dans la musique hein, ce soir.
0: J'ai
1: hein.
0: Des bons beats, vous savez.
1: Hein. Ah, c'est vrai que t'as du bon beat, bon, hein, t'as du pied, ça donne, ça tape. Hein, c'est. Hein
0: ouais.
1: Attends, je vais trouver un autre truc encore plus sympa et ensuite on va accueillir un peu plus tard. Juste après, il y aura un petit kiki donc, hein, mon petit. D'accord.
0: Mais je m'en vais dire un truc sur l'antenne, c'est possible.
1: Pardon ?
0: Je m'en vais dire un truc sur l'antenne.
1: Ouais, mais juste avant, tu vas chanter ouais. Là-dessus, tiens, ouais. Tu vas chanter là-dessus, tu vas me dire ce que t'en penses, attention. Vas-y. Chante-moi un truc rock'n'roll, vas-y.

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0: Bah, si tu fais des séances en studio, faut pas faire plus de 2 minutes, parce qu'après, tout ça... Oh là là. On va chanter quoi, ma gueule, de Johnny, d'accord, t'es prêt?
1: Ouais.
0: Attends. Jean-Pierre?
1: Oui.
0: Attention.
1: Quoi, ma gueule, si tu veux t'appeler. Oh, je sais que tu m'as rien dit.
0: Non, rien.
1: C'est ton œil que je prends au mot.
0: Tu sais ce que je vais te proposer, Jean-Pierre? C'est que Fildar va récupérer dans les cartons, c'est tous les karaokés. Ouais. Et on va te faire une proposition en direct et tu vas chanter la chanson que tu voudras en karaoké, d'accord?
1: Ouais, ouais, c'est possible, ouais. Bah, ouais. J'entends bien la musique.
0: Bah, on va tâcher de faire pour, hein, d'accord? Tu vas pas quitter. Puis nous, on va récupérer donc Sébastien qui a 15 ans, qui est de Rieux. Salut Sébastien. Ça va Sébastien?
2: Oui, ça va.
0: La barre est haute hein, ce soir, hein, Sébastien, parce que apparemment notre ami Jean-Pierre fait un carton plein sur le Minitel, d'abord pour commencer. Et bah, j'espère que le kikidon qu'on va faire ce soir va bien se passer.
2: Ouais, j'espère, ouais.
0: Hein, d'accord. Sébastien, donc petit kikidon qu'on va faire à qui ça?
2: À mon grand-père.
0: Ça va changer d'une grand-mère, ça va faire du bien ça. Alors,
2: c'est un paysan, mais tu risques de rien comprendre par contre.
0: Pardon ?
2: C'est un paysan, mais tu risques de rien comprendre.
0: D'accord, il a quel âge ?
2: 84.
0: 84 ans, alors attends, tiens, je te dis encore 2-3 CD de karaoké, encore tout ça, et voilà, vous allez gérer avec lui au rang. Merde ! Aïe.
3: C'est bon, tout est là.
0: C'est bon, voilà, tout est là, tout est bon. J'ai fait tomber tous les CD sur la nouvelle table de mixage et tout. Oh là là ! Ah, ah là là là là là là là là.
3: Ah là là.
0: C'est bon, ça fonctionne là, c'est bon, ça va, c'est bon, c'est bon. On va y aller, Sébastien.
2: Ouais, on y va.
0: Alors on y va, c'est parti. Kiki donc à notre ami Lucien, 84 ans. Il est bien briefé, hein.
2: Comment ça?
0: Je veux dire, ouais. Tu l'as bien tenu au courant et tout, il n'y a pas de problème, tu l'as bien lubrifié, je veux dire. Tu l'as bien briefé, je veux dire. Tu l'as bien lubrifié.
4: Il veut gagner une vache quand même.
0: Tu l'as bien lubrifié, t'imagines. Je veux dire, tu l'as bien briefé. Alors c'est parti.
5: Allô?
0: Bonjour, vous allez bien? Allô Lucien? Allô? Bonjour, c'est la radio qui vous appelle.
5: Radio?
0: Allô? Oh là là, bah. Allô, bonjour Lucien? Oui, bonjour, c'est la radio qui vous appelle.
5: Radio?
0: Ouais, vous êtes en direct, ça va bien?
5: Ouais,
0: t'es content d'être avec nous?
5: Bah oui.
0: Ouais, ça cartonne, tu nous écoutes régulièrement quand même? Tu as quel âge, Lucien?
5: Bah, 34 ans.
0: Hein?
5: 34.
0: Ouais, d'accord. Lui, il s'appelle Lucien, bravo. Salut.
4: je les essaye pas avant, moi, les numéros.
0: Repasse-moi ce trou du cul de Sébastien. Allô, trou du cul? Sébastien?
5: Ouais.
0: Ouais, trou du cul? Ouais, il va bien, ton pote?
5: Ouais, ça va, ouais.
0: Bon, très bien, il va bien, très bien. Donc, t'as voulu essayer de me baiser la gueule?
5: Bah ouais.
0: Ouais, pourquoi?
5: Il a foiré, non, comme ça.
0: Ah bon, pour le plaisir?
5: Ouais, voilà.
0: D'accord, très bien. Bah,
5: il a quand même des mix de Girard, par contre.
0: Ouais. On va s'occuper de ton matricule, Sébastien.
5: Ouais.
0: Donc voilà, vous connaissez la formule, hein, pour tous les fans de l'internet. Vous allez sur l'irc.funradio.fr et dans 2 minutes, vous avez le numéro de Sébastien. Voilà, comme d'habitude, c'est comme ça qu'on a tendance à driver les gentils garçons comme toi. Hein.
5: Ok.
0: Non, je plaisante, on le fera pas, mais nous, personnellement, on va quand même un petit peu te faire souffrir, je te le cache pas. Hein. D'accord? Okay. Donc je te souhaite d'avance bon courage. On a le numéro du copain en plus.
4: On a les deux, on a tout.
0: Ah, donc ouais, ça va. Bon, si on a le compas complice, comme ça, on va pouvoir faire 1/2 alors pendant la soirée. C'est très bien comme ça, Sébastien. Et le complice qui s'appelle comment?
5: Mathieu.
0: Mathieu, très bien. Bah, Mathieu et Sébastien, je vous souhaite d'avance de très très bonnes nuits.
5: Merci.
0: Parce qu'elles vont être longues et elles vont être douloureuses, c'est moi qui vous le dis. Hein. On ne s'amuse pas avec le Star System et non. Pas avec la Dream Team parce que Fildar, il était sur le coup, il m'a regardé, il m'a fait le renard,
4: J'ai flairé l'arnaque.
0: Pourtant, c'est pas son job, hein. C'est pas ton job à la base. Hein.
4: Je suis
0: ton
4: pas un ferreur, je suis un writer.
0: Ouais, c'est vrai, normalement, t'es un writer et d'ailleurs, ce soir, t'as fait du bon boulot. Ouais. Hein, dans le défi téléphonique, tu nous as fait poiler de rire. On était morts de rire. Bientôt, ça va être Christian, dit le plombier, Lucien.
4: Putain, c'est marrant.
0: Ouais, dit le jardinier.
4: Ouais, c'est marrant.
0: Il y a un règlement de compte qui est en train de se passer.
4: Ça a cartonné
0: sur les Champs-Élysées.
4: Christian dit le plombier, ça a cartonné.
0: Évitez par contre de trop toucher vos micros comme ça parce que ça plope dans tous les sens. Non, mais c'est pas grave, mais vous l'entendez pas peut-être.
4: Si.
0: En plus.
4: Quand on l'a fait, après c'est trop tard.
0: Ouais, mais là tu le refais. Tu vois,
4: non, mais c'est pour te montrer que là j'ai compris.
0: Vas-y, fais écouter. Ouais, donc vous voyez, ça c'est quand on effleure un micro. Alors je vous explique même pas. Quand on tape dessus, alors là on a l'impression d'être dans une. Donc c'était pour dire que sur les Champs-Élysées, ça a failli se friter tout à l'heure.
4: C'est clair.
0: Ah, ça a failli se frapper, ça a failli se frapper dessus.
4: Mais t'as eu du bol que j'avais pas mon cran d'arrêt.
0: On était là, hein.
4: J'avais eu mon cran d'arrêt, t'étais mort.
0: Ah ouais, ça aurait été parce que Rigaud a commencé à frapper dans le dos.
6: J'ai pas frappé, je lui ai mis une tape amicale dans le dos. Ouais,
0: comment t'as fait
4: amical toi?
0: Non, remontre.
4: tu fais sur le mur maintenant.
0: Hein, vas-y, décollé. Vas-y, t'as plus, vas-y.
6: Non, je lui ai décollé un poumon.
0: Ouais, je lui ai décollé un poumon, monsieur s'est mis à pleurer, vous avez au queen. Voilà, il était pas bien. On aurait vu Wafa, on aurait dû trois gamins sur les Champs-Elysées en train de s'amuser. Moi j'étais là. Bon, ça va les gars, on arrête.
4: Il avait déjà fait tomber la veste. Non, arrêtez, j'en tape.
0: Ça il faut pas toucher le. C'est vos coudes. Écoutez, ça c'est les coudes. Quand on met les coudes sur la console.
7: Coude.
0: On va faire ça toute la soirée, ça va agacer tout le monde, toute la teuf quoi, ça va être. Bon, notre ami Jean-Pierre est-il de retour avec nous, Jean-Pierre? Pardon, Jean-Pierre, t'es de retour avec nous?
8: Ouais.
0: Ouais, ça va bien, Jean-Pierre?
8: Ouais, ça va.
0: Bon, Fildar n'a pas eu le temps de te proposer. Alors, attention, Fildar va te faire une proposition. Non, on va faire mieux encore, Jean-Pierre.
8: Oui.
0: Ce soir, tu es notre invité d'honneur, hein, puisque depuis quasiment 22h, tu es avec nous. Mais alors, quel plaisir. Hein. D'ailleurs, on va rappeler le numéro de téléphone si vous voulez parler de bien autre chose. C'est ce qu'on fera d'ailleurs dans moins de 5 minutes. 0803 08 5000. Peu importe le sujet, vous êtes les bienvenus. 0803 08 5000. Jean-Pierre, ouvre bien tes oreilles. Ouais. Et le public va également voter sur le Minitel 3615. Code Fun Radio Rubrique Direct pour savoir quelle est la chanson, ou en tout cas l'artiste qu'on aimerait que tu nous interprètes. Alors attention, on va y aller. Mais pourquoi ça plop tout le temps dans ton
4: Parce que je fais le moindre geste, que je fasse ça ou. Tu vois.
0: C'est chiant, c'est une horreur. Ouais, fais les propositions.
4: Alors Jean-Pierre, tu as Gérard Lenormand, Johnny Hallyday, Francis Cabrel, Serge Gainsbourg.
0: Qu'il ait le temps de mémoriser. Alors Jean-Pierre, écoute bien. Hein.
8: Oui.
4: Gérard Lenormand.
0: Est-ce que tu veux Gérard Lenormand?
8: J'aime bien Gérard Normand.
4: Bon, on met de côté alors.
8: D'accord. J'étais président.
4: Oui. Johnny Hallyday.
0: Faut que tu connaisses les paroles par cœur aussi.
8: Ah ouais, je vous connais mettre que François, comme d'habitude, ou le lundi au soleil.
4: Johnny Hallyday, c'est bon?
8: Mais je connais pas les paroles par cœur d'Hallyday.
0: Bon, vas-y, donne les
4: autres. Francis Cabrel.
8: Non.
4: Serge Gainsbourg.
8: Non.
4: Michel Fugain.
8: Non.
4: Jacques Dutronc.
8: Non.
4: Jean-Jacques Goldman.
8: Non.
4: Eddie Mitchell.
8: Non.
4: Renaud.
8: Non.
4: Après j'ai des répertoires. Alors qu'est-ce que j'ai? Les démons de minuit.
8: Non.
0: Ah c'est dommage ça.
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4: Pierre Grosco-Cola.
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8: Non mais si vous voulez moi. Je peux vous interpréter le lundi au soleil de François.
0: Ah, on aurait bien aimé. Gérard Lenormand, ça m'aurait bien plu.
4: Bah ouais.
8: C'est quel titre exactement?
0: Qu'est-ce qui te ferait plaisir?
8: De Gérard Lenormand.
0: Qu'est-ce que tu connais par cœur de Gérard Lenormand? C'est laquelle que tu connais par cœur?
8: C'est-à-dire, j'aime bien Gérard Lenormand, j'écoute ses chansons.
0: Oui, mais tu connais les refrains. Mais quelle est la chanson, quel est l'artiste dont tu connais les paroles par cœur? Il y en a plein d'autres, Fildar, vas-y. Ben. À part les artistes, il y avait Renaud également.
4: Ouais, j'ai dit Renaud, j'ai dit Gainsbourg, Cabrel, Goldman. Tu connais pas Goldman?
0: Michel Fugain, le Big Bazar, tu connais pas du tout?
8: Non, non, non.
4: Ah, Eddie Mitchell.
0: Eddie Mitchell, tu connais rien, Eddie Mitchell?
4: Gainsbourg.
8: Elle était maquillée comme une star de ciné.
0: Et ben voilà, est-ce que tu serais capable de la chanter en entier?
8: J'ai pas les paroles avec moi, c'est ça.
0: Mais quelle est la chanson que tu connais dont tu as les paroles par cœur en tête?
8: Gérard Lenormand, qu'est-ce qu'il a comme titre?
0: Alors, Gérard Lenormand, attention, karaoké, Gérard Lenormand, attention. En train de faire le point.
4: Alors j'ai voici les clés. Si tu ne me laisses pas tomber, le petit prince.
0: Et dauphin, merde.
4: Moi je chante, je n'ai jamais rencontré Dieu.
0: Ouais.
4: Gentil dauphin triste, les jours heureux, la balade des gens heureux. Si j'étais président, sous d'autres latitudes, île et la belle et la bête.
8: Oui. C'est-à-dire, celle-là que je saurais plus si j'étais président, mais. Je n'ai pas les paroles exactement
0: Sur le président, tu serais capable d'improviser?
8: Peut-être, ouais.
0: Alors on va demander à Maestro Fildar de me donner le CD karaoké.
8: Peut-être m'aider un peu.
0: Nous on les connaît pas, Gérard Lenormand le président, à part le fromage. Un peu tout ce qu'on connaît, nous. Hein. Alors attention, alors président, c'est où si j'étais président. Attention, là je suis en train de se caler, hein, puis ensuite on va pouvoir donc diffuser ce grand moment. Alors attention. Jean-Pierre, quand tu veux.
8: Oui.

0: Président,
1: bah non, je suis un peu déçu là, hein, du coup Jean-Pierre là. Je propose à Jeanne Masse pour Jean-Pierre et aussi Chantal Goya, Jeanne Masse. Ça aurait été bien, Jeanne Masse. Ouais. Tu connais pas Jeanne Masse? Bon, tu connais pas alors finalement les paroles de Gérard Lenormand.
0: Bah non, j'aurais mis les paroles.
1: Mais là, attention, fais gaffe parce que là, ta cote de popularité va descendre, Jean-Pierre.
0: Je peux peut-être vous chanter a cappella comme d'habitude, non?
1: On peut le faire, mais juste avant, ce que je vais te proposer pour tous les auditeurs de Fun Radio qui attendent depuis tout à l'heure et qui me réclament quand. Moi juste, c'est moderne. À mon avis, vous allez prendre une claque monstrueuse dans la gueule. Attention, producteur, toi qui nous écoutes. Attention, toi jeune qui va, à mon avis, danser encore tout cet été sur le tube. Le tube de l'été, on l'a en exclusivité. Jean-Pierre, auditeur de Fun Radio, qu'on retrouvera juste après pour nous chanter. Donc, ne me quitte pas. Non, c'est quoi? Comme d'habitude, en a cappella.
0: Oui.
1: La fête de la musique pour le moment. On y va, maestro. Tu comptes jusqu'à 3 et on y va. Jean-Pierre,
0: oui.
1: Tu comptes jusqu'à 3 et on y va.
0: 1, 2, 3.

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1: Ah oui, ça s'est coupé en plein milieu, je sais pas pourquoi, mais c'est pas grave. Non, je sais pas, j'ai peut-être effleuré, c'est peut-être pour ça, alors je vais peut-être... J'aime bien, j'ai
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1: Exactly, les enfants et tout ce qui est pâle copie sera détruite. Les gros, les vilains, aux vilains nés, qui puent la transpi, qui se lavent pas, juste une fois par semaine peut-être. Et puis sinon, vous nous appelez, bien entendu, si vous voulez venir faire les cons avec nous, sur le Minitel 3615, code Fun Radio, rubrique direct. Bonsoir Seigneur, bonsoir CIP encore. Tiens, un coup de chaîne est venu nous sur. Salut Max, lis le message de Predator. Sibéron, Mélanie, je t'aime. Voilà, le message est transmis. Sibéron, donc Max a décidé de mettre de la merde ce soir. Oui, j'en mets tous les soirs d'ailleurs. Seigneur, me dis, tu parlais de Diffoul, je te réponds oui. Fil de pute, je te demande ce qui me prend de m'appeler fil de pute, peut-être parce que il y a le pseudo de fil d'art et que ça me fait rappeler les 4% qu'il a obtenu lors d'un sondage. Ah oui, effectivement, on va saluer Ferrari également, dont on a fait allusion tout à l'heure. Christine Erin qui nous fait coucou, et également qui s'est... Eddie Cross, ça fait plaisir, ça, Pépé Eddie Cross, ça c'est très bien ça. Ce qu'on a écouté, c'était Jim Carrey, hein, parce qu'on nous l'a demandé sur le Minitel. Somebody to Love, c'est extrait de la bande originale du film... Cable Guy, disjoncté, voilà, en français. Ah, attention, maintenant, nous allons aller du côté, on va peut-être accueillir, non, peut-être après Khalid, de 20 ans de Dijon, mais justement, on va parler du courrier avec Fildar. Vous pouvez nous écrire d'ailleurs à Fun Radio, rue Bayard, c'est au 20, du, la rue Bayard, 75 008 Paris. C'est à
3: c'est
1: toi.
3: Parti. Mister Courrier, bonsoir. Donc, en fait, déjà une petite annonce rapide. Si vous voulez participer à un jeu, à un nouveau jeu qui va se dérouler sur TPS.
1: Le copinage.
3: Si vous voulez être candidat ou candidate, c'est un jeu sur le ciné avec pas mal d'interactivité. Il faut appeler au 01 53 84 30 08. 01 53 84 30 08.
1: Et là, on peut quoi? On joue à des jeux cinéma machin?
3: Voilà, en fait, ouais, à mon avis, avec un questionnaire. Il y aura
1: ah oui, c'est
3: vrai que
1: c'est très interactif avec la télé.
3: Voilà, d'accord, télécommande et tout ça.
1: D'accord, très bien. Donc voilà. Voilà, on rappelle le numéro de téléphone une fois, allez, pour être bien.
3: 01 53 84 30 08.
1: Voilà, très bien. Juste à poser un tout petit peu moins fort, parce qu'on entend beaucoup, là, comme on est en train de faire juste la petite annonce. Mets-toi carrément là-bas, quoi, à la place de Jean, parce que c'est le micro de Jean.
3: Je vais avoir des mauvaises ondes.
1: quoi d'autre? Jean, oh putain.
4: Bonsoir.
1: Tu lis. Alors, qu'est-ce qu'il y a d'autre encore?
3: Donc, on a
1: dans le courrier.
4: Toi, je suis tout petit là.
1: Mais non, t'es bien. Bon, mais même. Mais là, t'es toujours tout petit, genre, même quand t'es grand.
3: Non,
1: t'es
3: mais moi, je peux remonter la chaise, ça me rassure. Ah. On a reçu des blagues sur les blondes de la part de Hannibal Smith.
1: Pour Apolline, ça va pas être sympa, ça. Hein.
3: Ah, c'est pour toi en plus.
5: Et sponsorise. Hein.
1: Alors, qu'est-ce que tu dis?
4: Plus près du micro, ma chérie.
1: Au niveau quoi?
5: Oh, t'es voilà. Gentil maintenant.
1: Au niveau quoi?
5: Je dis, après ce que tu m'as sorti, je suis blindée.
1: Qu'est-ce que j'ai
5: tout
1: dit
5: dire.
1: Qu'est-ce que
5: j'ai tout accepté ce soir.
1: Qu'est-ce que j'ai dit?
5: Souviens-toi.
1: Non, mais je me souviens pas. Qu'est-ce que je t'ai dit?
5: Non, mais souviens-toi. Je sais plus exactement. Tu m'as démoli.
1: Ce soir?
5: Ouais.
1: Mais non. Si.
5: Mais si.
1: T'as eu la sensation que je t'ai démoli?
4: Bah, attends.
1: Mais attends.
4: Pas dans la merde, alors.
1: Mais ça, c'est rien, ça. Il y a des fois, je suis exécrable.
5: Sérieux?
1: Mais ouais, alors que tu sais que je suis gentil dans la vie de tous les jours. Hein. C'est ça le pire.
5: Ouais,
1: hein.
5: Je le sais.
1: Pourquoi je suis aussi pute que ça? Mais je me le demande souvent, mais je devrais avoir un psychiatre pour ça.
5: Sérieux?
1: Bah oui, comment je peux être aussi méchant à l'antenne envers des gens que j'adore?
5: Ah, sympa!
1: Ah, je m'en rattrape!
5: Non,
1: voilà.
3: Je t'y crois en plus.
1: Ouais,
3: t'es naze.
1: Ah,
4: les gars.
1: Bien joué. Oh, putain. Parigo, parce que lui, c'est son mec, donc. Ah, Grégory!
4: Balance pas!
1: Non, je balance pas. Ouais,
3: Grégo.
1: Alors, vas-y, le con, il y en a, c'est parti. Oui, des blagues. Alors, attends, sur les blagues sur les blondes, vas-y. Ouais.
3: Je pense que c'est un peu aussi pour Gérard, parce que c'est sponsorisé par l'agence Mercedes du pont de l'Alma et le cowboy de la loco. Donc,
1: d'accord, ouais.
3: Ah, voilà. Donc, pourquoi les blondes se marient rarement?
1: Pourquoi les blondes se marient rarement? Je ne sais pas.
3: Parce qu'il n'y a pas besoin de se marier avec elle pour baiser avec elle.
1: Oh, c'est petit, ça!
3: C'est vrai.
1: Ça, c'est pas pour les blondes, mais c'est pas pour les blondes qui sont un peu ondulées, là.
3: Si, surtout,
1: oui. Ouais, d'accord.
3: Avec des tailleurs gris, pareil.
1: D'accord, vas-y, encore.
3: Pourquoi les mamans blondes ne changent les couches de leur bébé que tous les mois?
1: Là, je saurais répondre encore, personne n'a dit.
3: Parce que sur l'emballage, c'est écrit jusqu'à 19 kilos. Comment une blonde tue un oiseau?
1: Là non plus, bah, on sait
3: elle
1: pas.
3: Le jette du haut d'une falaise.
1: Donne directement les réponses.
3: Comment une blonde tue un poisson? Elle le noie.
1: Ouais.
3: Pourquoi les blondes ont-elles deux neurones de plus que les vaches?
1: Je sais plus, mais je le savais, ça c'est pas grave, vas-y.
3: Ah, c'est comme les majorettes, mais ouais, voilà. Pour qu'elles ne chient pas partout quand on leur tire les mamelons.
1: Oh, c'est d'un goût, franchement, disons, les blondes, les pauvres, ce soir, qu'est-ce qu'elles ramassent, hein.
3: Et il y en a trois petites sur Gérard.
1: Ah, alors attention, Gérard de Suresnes, hein, qui n'est pas là ce soir, malheureusement, parce qu'il a une jambe dans le plâtre, alors vas-y.
3: Ouais, malheureusement. Alors là, celle-là est très bien. Comment occuper Gérard pendant des heures?
1: Vas-y, donne la réponse.
3: En écrivant « Retournez, s'il vous plaît » sur chaque côté d'une feuille de papier.
1: Je pense que Gérard l'a pas compris, mais
3: c'est pas grave. Qu'est-ce que dit Gérard en ouvrant une boîte de Cheerios? Alors les Cheerios, je vous explique, c'est des petites céréales en forme d'anneau.
1: Voilà. Mmh, d'accord, ouais.
3: Oh, regarde des graines de beignets.
1: Ouais. Ou alors des bébés de beignets, on va dire comme ça, d'accord.
3: Ouais. Qu'appelle-t-on une mouche qui vole dans la tête de Gérard?
1: Une mouche qui vole dans la tête de Gérard. Enfin, dans son, je sais pas, non.
3: Un envahisseur de l'espace.
1: Et voilà. Ah, elles sont pas mal. Qui a envoyé ça?
3: C'est Arnaud. Bravo. Dit Hannibal.
1: Il y a son adresse et tout. Il y a un numéro.
3: Ouais, ouais,
1: numéro, tu lui enverras une musique de nuit.
3: Oh putain. Ouais. Ah, attends, il y a un PS. Attends,
1: non, je veux pas.
3: Justement, il y a un PS. Non, surtout pas musique de nuit.
1: Non, surtout pas musique de nuit. Bon, tu lui envoies le coffret des trois.
3: Ok. Bah, bravo.
1: Non, d'accord. Non, mais bon. Tu lui enverras un truc. Tu l'appelleras.
3: Ouais, il reste des stickers.
1: Voilà, exactement. Philippe, j'ai retrouvé des vieux autocollants Fun Balance.
3: Ouais, les premières générations.
1: Vas-y.
3: Il y a aussi Laetitia qui t'a envoyé des photos. Bon,
1: tu claques ça où tu veux.
3: Dans le tiroir que tu veux.
5: Il se jette dessus.
1: Mais oui, j'aime bien, je regarde, j'ai le droit, non?
3: Non, pas trop de lumière, tu vas être surpris. Hein. Attention les yeux.
1: Qu'est-ce que c'est que ce truc?
6: Non, j'ai pas vu, moi.
3: Donc, elle travaille dans un salon de coiffure.
1: Mais elle est mimi.
3: Mais oui, je sais, c'est pour ça qu'elle traîne dans un salon de coiffure. Un de ses défauts.
1: Parce que là, ce soir, cette semaine...
3: Alors un de ses défauts, elle est très rancunière et têtue. Fais attention.
1: En tout cas, moi j'aime bien son abat-jour.
3: Ses qualités, sympathiques et aimables.
1: Ça s'appelle comment là? C'est les trucs qu'on mettait les rideaux là. C'est dans le nord là. Toi et Pauline qui est du nord et moi aussi, mais parce que ma grand-mère avait ça. C'est... Ça me rappelle ma grand-mère.
3: Ouais,
6: non. Dans le sud aussi il y a ça.
1: Dans le sud. Non mais dans le sud c'est des trucs. Parce que ça c'est des gros trucs qui font du bruit avec des grosses bouboules.
5: Je sais pas.
1: Ça c'est spécialité de Bully Lemine.
3: C'est ça.
1: Ça, ma grand-mère était là-bas. Il fait ça faire que deux choses là-bas. C'est ça et des orties. Alors, Bully Lemine, c'est pas Guégué, hein.
3: Je crois que c'est...
1: Oui, si tu compares à ta nana, c'est mieux. Hein.
3: C'est un rideau de perles et c'est tout, on s'en fout.
6: Plaisante ou quoi?
1: Ah
3: bah ouais, bah oui, ça va vite.
6: Oh, c'est dégueulasse.
3: Non, donc sinon, elle est d'origine portugaise. Et c'est passionnant.
1: Tu crois que
6: ça se voit pas? Mais tu me prends pour un con. Tu crois que ça se voit pas, peut-être? Non, mais t'es con, quoi.
3: Alors, ses passions sont le cinéma, le sport...
1: Et le rasage.
3: Les yaourts.
1: Je voulais le dire, j'ai pas eu le
3: et
1: temps.
3: Et depuis que Gillette G3, Mac 3 est sorti...
6: Depuis
1: que Gillette G3 est sorti, ma vie va mieux.
3: Ça sera clash. Et sinon...
1: Alors, attends, comment elle s'appelle, cette petite?
3: Elle s'appelle Laetitia.
1: On plaisante et on rigole, bien sûr. Laetitia, on t'embrasse très fort. Et pour toi, je t'envoie Dance Machine.
3: Et elle, pour te remercier, elle t'a fait un petit poème. Voilà mon petit oiseau de mon cœur.
1: Ou alors on appelle Skyrock, on demande une compile de Thunderdome volume 36.
3: Voilà petit oiseau de mon cœur, ouais. Mais reviens tout à l'heure, car j'ai besoin de toi et tu n'es que pour moi. 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
1: D'accord.
3: Voilà.
1: D'accord, très bien.
3: Là,
1: si vous voulez nous appeler, bien sûr, parce que là, du coup, on a laissé tomber que c'est toujours le zéro. C'est 0803 08 5000 hein, pour nous contacter, bien entendu. On en profite pour saluer Edika qui m'a marqué en gros sur le Minitel. Je t'aime. Voilà, on oublie de faire. Quelle est la différence entre un spaghetti? Ah non, ça, ce genre de blague et tout, non, ça, c'est pas trop ma tasse de thé, donc on laisse tomber, c'est pas très drôle. Tiens, Pauline, elle connaît pas, tu sais pourquoi grand-mère sait faire du bon café?
5: Elle a que ça à foutre.
1: Elle a joué, bien. Ah non, mais là, elle est dans le truc, c'est-à-dire qu'elle est dans l'humour du Star System, ça c'est bien. Voilà, tu peux
3: surtout écouter l'émission depuis 2 mois.
5: non, promis que non, je l'ai pas entendu chez vous.
3: Bah, où sur quelle radio?
1: Sur une autre radio, c'est
5: dans les bistrots. Il la raconte, RTL.
1: Vous savez.
5: Encore si c'est RTL, dans les bistrots.
1: Si c'est Guy Montagnier, dans les grosses têtes, ça passe.
3: Ouais.
1: Castelli, ça passe. Olivier de Kersauzon, ça passe, parce que c'est quand même la même maison. Mais le reste, on n'accepte pas. Attention. Hein. Encore du courrier.
3: Rigo, t'as écrit, non?
1: Non, sur l'internet également, on nous a envoyé des trucs, non? Sur l'email.
7: on verra bientôt.
1: D'accord, ok.
7: Bientôt. Très bien.
3: Bientôt,
1: on nous a dit bientôt, d'après la direction technique, ça devrait pas tarder. Donc j'espère qu'on pourra de nouveau faire de la radio normalement sur l'internet et c'est-à-dire pouvoir entrer en contact avec vous comme ça me semble logique. Donc si vous voulez nous appeler, 0803-08-5000, on a d'ailleurs Khalid, 20 ans, qui est de Dijon. Ça va Khalid ?
7: Ça va et toi ?
1: Bah oui, ça va et toi ? Bon, qu'est-ce qui t'amène Khalid ?
7: Moi j'appelais pour raconter ma petite histoire parce que j'avais déjà appelé pendant les grandes vacances là, mais c'était pas toi, c'était Miguel.
1: Ouais, ah bah oui, ça date d'il y a longtemps alors.
7: Ouais. Non mais c'est parce que mon histoire elle m'a toujours fait délirer. Bon, on avait appelé puis on avait raconté notre petite histoire à nous, puis on avait laissé un numéro de téléphone. Et puis il y avait plein de monde qui nous avait appelé, bah ça.
1: Il était resté en attente pendant tout ce temps là et tu veux qu'on appelle, c'est ça, au numéro que t'as donné?
7: Non, pas du tout, pas du tout.
1: Non mais bien sûr, je plaisante, ouais, alors.
7: Non. Et puis ouais, pendant un mois et demi ça a appelé, et puis donc moi pendant les vacances j'ai travaillé comme un fou, et puis donc quand j'ai eu du temps libre, bah il y a une fille qui nous a appelé puis qui voulait qu'on se rencontre. Et puis nous on voulait prendre des vacances, donc elle nous a proposé de descendre chez elle à Perpignan. Et puis donc bah on lui a demandé de se décrire physiquement.
1: Ah, vous l'aviez jamais vue?
7: Jamais.
1: D'accord, vous l'aviez rencontré comment, rappelle-moi? Comment vous aviez rentré en contact avec elle? Par le Minitel, par du courrier?
7: Non, elle a téléphoné vu qu'on avait laissé un numéro.
1: Ah oui, d'accord, excuse-moi, d'accord. C'était suite à la libre antenne. C'était dans Lovin Fun à l'époque?
7: Hein?
1: C'était à l'époque de Lovin Fun?
7: Non.
1: D'accord, non, mais c'est pour savoir. Mais je sais pas, parce que je sais. Par où t'es rentré en contact avec elle? Par quel moyen?
7: Bah, parce que j'ai laissé mon numéro de portable.
1: Où? Sur l'antenne de Fun Radio, d'accord. Mais c'était l'émission de Miguel, mais avant Lovin Fun, c'était avant que ça soit Lovin Fun?
7: Miguel.
1: Ouais. Ah, je crois que moi je suis resté Miguel. Ok, c'est un moustou moi, excuse. Je suis désolé, c'est au Brésil, c'est un carnaval. Ouais, d'accord, clutch total, comme dirait l'autre, alors donc, ouais.
7: Voilà, et puis ben, je lui ai demandé de se décrire physiquement, et puis vu sa description, quoi, c'était la pire meuf, quoi.
1: Ouais.
7: Vraiment, la meuf tout le temps en mini-jupe.
1: Et bon, et après tu l'as vu et tout, c'était un boudin, c'est ça?
7: C'est même pas la peine, quoi.
1: C'est même pas la peine, c'était horrible. Bah, ça nous est déjà arrivé, hein, nous aussi, d'avoir des auditrices qui se disaient être belles, et puis on faisait un petit Paris by Night, on allait les chercher. Il y en a qu'une sur qui on était tombé qui était pas mal, mais sinon le reste du truc. Moi, je me souviens d'un truc qui était horrible, c'était pour elle, hein, et pour remémoriser. J'étais avec Filda, il va s'en souvenir. On était allé, je crois, du côté de Versailles. Versailles.
3: Ouais, c'était Versailles.
1: Ouais. Khalid, je t'explique le topo. On fait une annonce pour faire un Paris by Night. Il y a des filles qui appellent. Il y en a une qui nous semblait sympathique. On va jusqu'à Versailles avec mon portable en direct, avec ma bagnole.
7: Ouais.
1: J'arrive dans la rue. Et là, tout en étant à l'antenne avec mon portable, je disais sur l'antenne de Fun Radio, mettons qu'elle s'appelle Sophie. Sophie, tu peux descendre, on est en bas de chez toi. Et là, elle descend. Et je la vois de loin s'approcher. Filda, Manu, il s'en souvient, il était resté à Neuilly. Et je la vois s'approcher. Et moi, à l'antenne, j'avais pas fait gaffe qu'elle avait un Walkman. J'adore. Avec elle et qu'elle écoutait la radio, donc tout ce que je disais, moi je pensais qu'elle m'entendait pas, et je la vois s'approcher de la bagnole et je dis: oh putain, Manu, c'est un monstre et tout, elle est pas belle et tout, elle est toute laide. Et la nana s'approche, et la nana, elle avait le tuner avec elle, et c'est à mon nez, je fais: oh merde, en plus elle a la radio, elle est en train d'entendre tout ce que je dis. Et là, il y a eu un grand moment de solitude, on l'a fait venir dans la voiture, et non, c'était bien dans la voiture. C'est bien de temps en temps, moi je dis, quand on se connaît pas, de ne pas parler.
3: Mais c'est clair.
1: Ah, j'ai entendu la radio. Ah, c'est bien, quand tu fais un écoute, tu te fais un plan ensuite?
7: J'ai pas compris.
1: J'entends une autre radio, j'entends J'espère qu'au moins la radio qu'on entend dans notre casque, je sais pas si vous l'entendez de l'autre côté de la radio, mais nous en interne, au moins que c'est pas j'espère que c'est RTL2, hein.
7: Ah, mais il y a pas de radio, c'est ça le pire.
1: De quoi?
7: Il y a rien d'allumé à côté de moi.
1: Non, mais c'est nous en interne, c'est nous, ça doit être en interne. On a de la chance, on entend. Hein?
7: Ouais, puis attends, c'est
8: dans le studio d'à côté.
1: Non, c'est pas le studio d'à côté, c'est dans le casque.
8: Ouais, mais ça s'entend aussi dans le studio d'à côté, donc c'est peut-être les tests qu'ils font à côté qu'on entend.
1: Ah, pourquoi? Mais est-ce qu'ils mettent I Will Survive?
8: Ouais, c'était I Will Survive.
1: Ils arrêtent, hein, tu leur dis d'arrêter, hein.
7: Ok.
1: Ah bah non, mais c'est clair.
7: Tu dis là, oh! Non,
3: ah, la puissance! La puissance du muscle!
1: Hein? Le connard, bah. T'en
7: foutrais du
1: muscle. Mais non, mais c'est parce que je suis con. Tu leur dis là aux deux là qu'ils arrêtent parce que ça passe à la radio. J'y crois pas, ils font des tests dans le studio d'à côté et puis ça passe à l'antenne en direct et nous on entend I Will Survive dans le casque. En plus, I Will Survive dans les tests pour faire un studio de Fun Radio. Ils peuvent pas mettre Laurent Garnier ou Daft Punk ou Prodigy, ils nous mettent I Will Survive. C'est pas un scandale ça, Khalid?
7: C'est clair.
1: Bon, quelque chose à rajouter, mon pote? Mon pote, le DJ?
7: Ouais, c'est que tu vois, quand on est parti chez elle.
1: Ça y est, il y a Davius sur Minitel qui nous dit: ça y est, c'est RTL2 qui fait péter la sono. Ouais, ils sont en train de tout faire sauter ce soir. Oui, Khalid, pour terminer.
7: Parce qu'en fin de compte, on est quand même parti chez elle. Parce qu'on voulait quand même passer des vacances, quoi. Et le pire, c'est que quand on est arrivé chez elle, il y avait déjà 4 gars qui zonaient. Il n'y avait pas d'électricité, pas d'eau chaude, pas de gaz parce qu'elle n'avait pas payé ses factures.
1: Ah ouais.
7: Donc c'était vraiment. galère, quoi.
9: Ouais, ouais, c'est sûr.
7: Pire galère.
9: Regarde ça. Apolline, regarde.
10: La bête.
5: Waouh.
9: Je fais des pompes.
5: Alors là, je suis impressionné.
8: Fitness.
5: Dans les pompes.
9: Ah ouais, non, tu vas valider. Il va se péter un bug. Il va se péter un bug.
5: On a des courbatures demain, t'as pas l'habitude.
9: Ça y est, il en peut plus.
7: Hey, Mac.
9: Je peux plus lever le bras. Khalid, ouais.
7: En fin de compte, tu vois, c'est pour ça que maintenant je me fie plus aux voix. Et donc, tu vois, je me dis, tu vois, c'est comme dans ton émission. Tu me dis, tu vois, Pauline, vous en parlez toujours et tout. Et je me dis, ça se trouve, peut-être c'est le pire boudin.
9: Ah, ah non, Pauline, elle est bonne.
7: Ah, ça, j'en sais rien, ça. Attends, elle, celle qui m'a appelé, elle était trop bonne aussi, après ce qu'elle disait.
11: Mets-toi debout, Pauline. Même s'il te voit pas à la radio, on fait croire, mais mets-toi debout. Oh là là.
7: Ah mais tu sais, si j'avais eu les parents de la meuf au téléphone, ils m'auraient dit qu'elle était belle aussi.
9: Tu sais que le,
5: oh, mais t'as raison, ça,
9: le oui. Manu, il a quand même de la chance. Hein. Tu l'as tu
5: c'est vrai qu'il pourrait raconter n'importe quoi.
7: C'est clair.
5: D'ailleurs, il raconte n'importe quoi.
7: Eh, parce que sérieux, moi la meuf que j'ai eue, elle avait vraiment une trop belle voix, quoi. Tu sais, si on se fie à la voix, c'était vraiment...
9: C'est vrai, elle a une belle voix, quoi. Pauline
7: Voilà, ça va quand même, elle a une belle voix.
9: Non mais elle est, mais bien sûr qu'elle a une belle voix.
12: Les téléphones sont trafiqués.
9: Mais ouais, ouais, c'est des faux, vas-y.
13: Allô, allô,
9: vas-y.
13: Bonsoir.
9: Vas-y, donc je vais essayer, je vais voir avec le téléphone.
12: Regarde.
11: Attends, fais voir.
13: Ouais, Fun Radio, bonsoir.
9: Ah bah ouais, il y a du traitement.
12: C'est de la merde, c'est de la merde.
9: Hein, c'est Magouille et compagnie, ça encore. Khalid,
7: ouais.
9: Bonne bourre, amuse-toi bien, bonne soirée, merci d'être passé, et puis tu reviens quand tu veux, tu vois, il est pas encore très tard, on est là, je sais pas, au moins jusqu'à 1h du matin, si tout se passe bien, donc normalement ça devrait bien se passer, donc on va rester patati patata, d'accord ?
7: Ok.
9: Bonne bourre, amuse-toi bien.
7: Salut.
9: On va saluer les gens sur le Minitel qui sont encore là, 3615 Code Fun Radio, rubrique direct. Il y a Davius, tu sais ce qu'il dit ? Tu sais ce qu'il dit, Davius ? Apolline, sur toi, Davius ?
12: Non.
9: Il dit que t'as une voix en or.
5: Waouh.
9: Waouh. Bah va bosser à RFM alors.
5: J'allais dire.
12: Pépites dans le nez.
5: Un pack dans le nez, Phil. Qu'est-ce
9: que t'en sais, toi? Ah non, hé, là, les bonnes.
12: Ah ouais, pas de quoi.
11: Je suis arrêté.
9: Oh, les nazes.
12: Ah, t'as les bras
9: tranquilles. Non, non, là, tout naze. Naze, c'est vraiment un zéro.
5: Un minable.
9: Mais t'es minable.
5: Minable, Phil Dard. Hein.
9: Bah, tu retires le.
5: Deux balles, Phil Dard.
9: Oh, non.
12: Alors, qu'est-ce que j'ai dit?
5: On partir. T'as sur pas une caouette.
9: Tu dis qu'elle a des crottes. Et alors?
12: Des pépites dans le nez, quoi. Des pépites en or.
5: En or, ouais, en or.
12: Elles sont sèches.
9: Viens te moucher, viens.
5: Attends, je vois pas.
9: Dans mon jean.
5: Ouais, c'est ça.
9: Bon, allez, arrêtons de dire des conneries, sinon on n'y arrivera jamais. 0803 08 5000, je vais saluer les gens qui sont sur l'internet et qui pensent qu'ils sont en train de communiquer avec Rigo. Alors que Rigo, non, pas pour le moment, parce qu'on a DJ Crazy, on a Dobby, on a Emma, on a Eliam, on a Airbud. Qui sait que je pourrais saluer encore 2-3 personnes comme ça. Mais on peut pas faire défiler là le business là?
8: J'arrive, attends, faut que j'ouvre le tiroir.
9: Fix, Baby, qui sait qu'il y a d'autres encore? Flo, Fixeur, on va essayer de faire avancer au maximum. Là, on va avancer un petit peu. Alors, je vais citer quelques noms qui sont sur le site internet. Voilà, merci. Océan, Mifette, Lucky, il y a Link, il y a La Police, il y a Lars, il y a K, il y a Cro, il y a Lala. Qui c'est qu'on pose Cholap 1, Spawn, d'ailleurs, qui est sorti en cassette vidéo. Super Lofo, c'est nul Spawn, c'est bien ou pas?
11: C'est tout naze.
9: Écoutez bien, écoutez, vas-y Rigo, dis-le.
13: On fait le tout naze.
9: Voilà, si c'est Rigo qui le dit, c'est que c'est du tout naze tout cuit. Rigo, c'est toi qui as choisi
11: un petit scud,
9: on change la prog là, vite fait.
8: Ouais. Ça s'appelle Case Murray. Yes.
9: C'est un
8: rappeur.
9: Ça suffit, n'en dis pas plus.
8: Rappeur du Def Squad. Mais
9: attends,
8: me touche pas, toi.
9: T'es fou, toi, PD. Et alors?
8: C'est un rappeur du Def Squad et j'avais déjà passé un morceau de
9: ouais,
8: du collectif Def Squad un soir et ça s'appelle.
9: On s'en rappelle, on s'était éclaté.
12: Ah, c'était de la bombe.
8: Mais ouais, grave. Et le morceau s'appelle Life on the Street ou In the Street, je sais plus. C'est
9: Life on the Street.
8: On the Street.
9: On the Street.
12: On the yeah.
8: Reprise de.
9: Attends, on a une américaine, on a une new-yorkaise. Comment on prononce
12: Star Café.
9: Life on the Street. Nous, on sait pas le dire.
5: Life on the Street.
9: Yeah.
5: Babe. Yeah.
9: Live on the Street, oui, et donc.
8: Avec un sample des Crusaders Street Life pour les gens qui connaissent.
9: Ouais, c'est excellent et on va l'écouter et après on va juger véritablement ce qu'il en est. Et si vous voulez nous appeler, 0803 08 5000. Manu et Apolline vous attendent au standard. Bon, bah, Fildar, il a fait ça en vue de presse, il arrête.
12: Je prends des photos.
11: Je fais ça.

0: États-Unis, j'imagine. Cathy Murray, extrait de l'album qui s'appelle It's a Beautiful Thing. Le morceau, lui, s'appelle, que je dise pas de bêtises.
1: Vas-y, je te laisse.
0: Merde, Life on the Street, voilà, une reprise sample des Crusaders, Street Life, excellent morceau. Ça vient de quel endroit? Côte ouest Côte ouest des États-Unis.
1: Côte est à Big
2: Up. C'est vrai?
3: Big Up.
1: Yes. Yeah. Et c'est son troisième album et toujours aussi bien que les autres.
0: J'allais le dire. Et c'est juste avant le 4. Pose-moi une autre question pour voir sur le hip-hop si je calcule ou pas.
1: Qui c'est qui produit?
0: Un producteur.
1: Oh là là là là!
2: Yes, yes!
1: Putain, quel tueur!
2: Ta bouche, toi!
0: Cule ton cul! Bon, allez, soyons sérieux. Françoise est avec nous de retour. Ça va, Françoise?
4: Ouais, ouais, je suis là.
0: Ouais, dis donc, t'as l'air aigrise.
4: Hein?
0: T'as l'air aigrise.
4: Non, non, ça va, c'est bon.
0: Aigri. Je sais pas si on dit aigrise. Moi, je mets toujours au féminin, mais ça se dit. Ça
3: mais c'est aigri avec un E. À la
0: voilà,
3: fin.
0: C'est tout. Ouais.
4: C'est bon.
0: Si on veut prononcer le O, on peut dire. Hein, t'es grise.
3: T'es aigri. Putain,
0: mais on dit. Mais laisse-le allumer, putain, ton micro. J'ai envie de t'entendre.
3: Bah ouais, mais ça souffle, ça pisse, ça se décrotte.
0: Mais t'as t'en as un qui se met là, il y en a un qui se met là, par exemple.
3: Moi, j'aime bien être à côté de la petite parce que.
0: Je sais, non, mais là, elle gère bien son truc. Maintenant, elle est dedans. Elle fait partie de l'équipe. Laisse-la dreamer. Il faut essayer de lui faire croire qu'elle va faire partie de l'équipe. Ouais. Voilà, c'est tout. Françoise.
4: Hey.
0: Je t'écoute.
4: Bon, alors, disons que c'était prévu que je fasse une chanson avec les Poppies, là, que j'avais enregistrée.
2: Ouais.
4: Mais la avec le double appel.
0: Ah, putain, les enfoirés, ils continuent. Auditeurs, auditrices, soyez sympas. Je sais que vous mettez le double appel, que vous voulez faire chier Françoise pour m'emmerder. Mais lâchez-nous la grappe deux minutes qu'on puisse faire. On parle des Poppies.
4: Voilà.
0: On parle pas de n'importe quoi. On parle des. Et vous m'avez pas ramené mon gros carton dedans. Il y avait les Poppies. Moi, j'avais le.
4: De quoi?
0: La compile à paillettes, je l'ai, les Poppies.
3: Oh. Alors, tout est prévu. Hein.
0: Ouais, c'est ça. Ouais.
1: Ça bosse. Hein.
0: Ouais, c'est ça.
4: Là
0: les Poppies, je dois l'avoir, les Poppies. Putain, je l'ai, les Poppies. Enfin, écoutez, alors pour les auditeurs, auditrices qui ne connaissent pas les Poppies, hein, tu vas me faire.
4: Voilà, c'est celle-là.
0: Ah là là là. Non, non.
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0: double appel.
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0: On va te reprendre hors antenne.
1: Ouais.
0: Rigaud va t'expliquer comment ça fonctionne. On te rappelle et puis comme ça on aura le temps de discuter bien tranquillement. Et comme ça tous les emmerdeurs, tous ces enfoirés qui te font chier, eh ben comme ça ils prendront leur mal en patience à t'écouter, à parler audiblement sans se faire couper. Déjà que c'est pas facile à te comprendre quand c'est pas de double appel.
1: Ouais.
0: Oh, je rigole.
1: Non, mais j'avais.
0: Je rigole. T'avais compris?
1: Ouais, bien sûr, quand même.
2: Depuis qu'elle remet des culottes, très bien.
0: Quoi?
2: Depuis qu'elle remet des culottes, on la comprend.
1: Belle d'ordure.
0: Ouais, voilà, exactement, exactement. Jean-François également. 21 ans de Tarbes va venir nous rejoindre. Salut Jean-François, ça va? Ça va bien?
3: Ça pourrait aller
0: touche
3: mieux.
0: Touche à rien, toi, j'avais déjà mis, c'est pour ça que ça clique.
3: Ah ouais,
0: Jean-François, 21 ans de Tarbes.
3: Ouais. Écoute, ça pourrait aller mieux là. Jean, il est parti?
0: Non, Jean, il est là, non?
3: Non, fais-le partir un peu parce que Jean, j'y crois pas trop.
0: Ce qu'est-ce qui te ferait plaisir, mon.
3: Non, moi, je veux voir Doudou le voyant. Là, ça peut plus aller. Hein. J'en ai marre. Ça fait 5 ans que je cherche.
0: Je veux faire quelque chose de bourdois. Dans un instant, Doudou dégoûte. Qu'est-ce qu'il y a? Quel est le problème?
3: Pas Doudou?
0: Qu'est-ce qu'il y a? Quel est le problème?
3: C'est Doudou, non? Je veux pas me faire avoir et avoir Jean encore.
0: Je t'ai dit que c'est Doudou. Qu'est-ce qu'il y a? Doudou, quel est le problème? Je vais répondre dans un instant. Laisse-moi me concentrer, les amis.
3: Concentre-toi, Doudou.
0: Vas-y, quelle est la question qui te pose?
3: T'es concentré? Ouais, parce que je suis un cas difficile.
0: Si tu payes, je suis vas-y, quoi, si je paye,
3: Doudou,
0: je suis concentré. Jean-François, fais vite parce que c'est dans un happening. Là, on va faire une pause caca, donc vas-y.
3: Ça fait 5 ans maintenant que je suis célibataire, on peut le dire. Je cherche, j'ai beau trouver.
0: Ouais.
3: J'ai beau. D'accord. Je ne trouve pas.
0: D'accord, ok. Tu cherches une nana, toi, d'accord.
3: Une nana, ouais. Ou...
0: Une tigresse.
3: À la rigueur, quoi.
0: Tu cherches une tigresse, toi.
3: Une tigresse, ouais, une tigresse. une viol... ouais,
0: d'accord,
3: ouais.
0: Ben Jean va essayer, Doudou va essayer de trouver ça. Jean-François, c'est une pipelette, lui, hein, pour essayer d'aller le plus moins vite possible, dans le plus vite du sujet. Il n'y a pas mieux. Hein. Vous nous appelez 0803 08 5000, le Star System est là, la belle Apolline, le beau Manu. non, pardon, le beau, la belle Apolline et Manu.
2: C'est mieux.
0: Fildar également, qui travaille comme un fou, il est en train de rater grave de chez grave. Ouais. Yarigo également sur l'internet, éventuellement irc.funradio.fr et 0803 08 5000. Vous nous appelez. Doudou le Voyant et Françoise reviennent dans un instant.
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6: La jeunesse est-elle égale à la beauté d'une rose éclose? Ton sourire nous fait-il penser à celui d'une enfant naissante? Ton regard me fera-t-il flasher si nous nous rencontrons?
7: Ça, c'est magnifique. À mon avis, ça s'adresse directement à une femme intellectuelle. Donc, pour ceux qui n'auraient que un ou deux neurones dans la tronche, vous laissez tomber parce qu'à mon avis, Nicolas a mis la barre très très haute. Et Nicolas, je ne résiste pas au plaisir de le réécouter une deuxième fois.
6: Ah bon, alors je recommence?
7: Non.
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7: Bon, on va voir si vous connaissez bien ce que vous accepteriez de jouer à un petit jeu comme on l'a fait tout à l'heure avec Anka et Marco. Un peu comme les amours.
9: Ah bah oui, pourquoi pas, ouais.
7: Ça peut être marrant.
9: Bah ouais.
10: Justement, j'étais dans le bureau et puis Anka s'amusait à le préparer sur l'internet et j'y ai dit non. J'ai dit pas pour le moment.
7: Pourquoi?
10: Parce que on revient.
9: En fait, bah, c'est répondre aux questions.
7: Oui, tout bêtement, tout simplement.
9: Bah, allez, tu peux jouer le jeu.
7: Avec plaisir. Allez.
9: Ah, moi, je le fais. Hein.
7: Alors.
10: Bah, de toute manière, je vais te forcer de dire oui.
7: Allez.
10: Vu ce que j'ai demandé à Anka.
7: Sandy, c'est toi qui vas commencer à sortir du bureau, mais avant du studio, on va te mettre dans un bureau. Mais avant, tu vas dire stop quand tu veux pour savoir quelle radio tu vas écouter pendant qu'on pose des questions à Gérard, d'accord? Tout à l'heure, RTL2, donc on va t'envoyer là-bas. Anka, tu peux aller amener Sandy.
9: Et bon, tout à l'heure.
7: Hein. Et lui faire écouter du RTL2 à fond.
2: Bah attends, je vais peut-être y aller en fait, Anka.
7: Vas-y,
10: Anka. Moi, je vais y aller aussi avec Sandy.
7: Pourquoi?
2: Vous voulez y aller tous les deux?
10: Non.
2: Je vais voir le petit haut, moi. Sandy, ça t'aurait pas fait kiffer qu'on vienne tous les deux avec Sandy?
10: Non.
2: Avec des.
7: Voilà. Attention, on va mettre RTL2 à fond et on va donc poser seulement 3 questions à Gérard sur Sandy. Et après, elle reviendra, on lui reposera les mêmes questions, voir si elle donne les mêmes réponses. On s'excuse pour les auditeurs qui sont après Emeric et tout ça. Dis à Emeric déjà qui garde le suspense, on rappellera demain. Et puis pour Nasser, en espérant qu'il ait plus de crapauds sous le lit. Alors, on peut y aller là?
10: Ouais, c'est bon.
7: Ouais, c'est bon, on l'a dit, ouais. Bon, d'accord, attention.
10: Moi, j'ai pas entendu. Hein.
7: Attention, question.

0: Quelle est la chose la plus bête qu'elle ait jamais faite ou dite?
1: La chose la plus bête qu'elle a jamais dite, c'est va te faire foutre.
0: D'accord.
2: Attends, je note.
1: Non, mais...
0: Ah ouais, bah oui, il faut noter. Côté lingerie, elle est plutôt petit bateau en coton, porte-jartel string en cuir, fouet, paillette, ou alors est-ce qu'elle est nue sous ses vêtements? Côté lingerie, hein, donc dessous. Est-ce qu'elle est plutôt bateau en coton, porte-jartel string
1: coton.
0: En cuir...
1: Coton.
0: D'accord. Quel est le plat qu'elle cuisine le mieux? C'est vrai qu'elle est bonne cuisinière, je crois, et toi aussi. Mais quel est le plat qu'elle cuisine le mieux, d'après toi?
1: Ah ouais, tu me donnes pas de...
0: Ah non, c'est les amours, hein, c'est comme ça. Quel est le plat qu'elle cuisine le mieux?
1: Les steaks.
0: Les steaks. Quel est le plat qu'elle cuisine le mieux? Les steaks, on peut en faire venir?
1: Un steak frites. Hein.
0: Un steak frites.
1: Oui. Mais je précise.
2: Pas de son, là, putain.
0: Du son un peu,
2: je sais pas qu'est-ce que c'est. Tout
0: un peu le son, voilà. Ah. Et elle revient. Et on la pousse. Elle peut revenir.
3: C'est l'escalier, ça bloque.
0: On a un problème avec le Charge Fenwick là pour la soulever. D'accord, ça y est. Elle est revenue. Alors, attention. Là, on va voir les réponses. Hein. Alors, trois questions. Hein. T'es prête? Non, il dit rien, il sera pour ça, il sera assez sportif. Quelle est la chose... Tu es prête?
4: Oui, je suis prête. Hein.
0: Quelle est la chose la plus bête que tu n'as jamais dite ou que tu n'as jamais fait?
4: Ah, bah, c'est une question piège. Par rapport à moi, que j'ai pas dite à Gérard.
0: Quelle est la chose la plus bête que tu n'as jamais faite ou jamais dite?
4: Ah ouais, mais là, j'ai pas le droit de joker. Là, je suis obligée de répondre. Là, j'ai pas...
2: Attends.
4: Non, j'ai pas de joker ni.
2: Non, mais t'as pas le choix, c'est pas la peine de regarder.
0: Alors là,
2: non.
0: Une réponse.
2: Non, mais. Hey. 3 secondes, hein.
0: 3 secondes.
4: Bah, que je vais mentir sur quelque chose que j'ai fait une grosse bêtise et que j'aurais peut-être pas dû faire et donc je sais pas comment le dire parce que là.
2: Faut préciser.
1: Non.
2: Ah si, c'est mettre
0: le gars. Ah, non. La réponse est bonne, faut préciser.
1: Non, les 3 secondes sont passées,
4: je suis désolé. Je suis obligé de le dire, tu veux vraiment que je réponde?
1: Non, les 3 secondes, les 3 secondes sont passées.
0: On accepte quasiment la réponse, mais il faut préciser.
1: Non.
4: Non,
1: parce que dans ces cas-là, tu lui donnes un joker.
0: Non,
4: en plus, je crois savoir...
0: C'est quoi? Vite. Réponds vite, allez vite.
4: Bon, bah, sans le vouloir, je l'ai trompé avec quelqu'un qui connaît et c'est vrai que c'est ça que j'aurais dû lui dire, j'aurais dû être un peu plus franche avec lui et comme...
2: Préciser des noms.
1: Non.
5: Oh, ils nous ont fait pareil, tout à l'heure, j'ai précisé aussi. Là.
1: Non.
5: Nous, tout
1: non,
5: à l'heure,
1: je peux
4: juste dire la première lettre, c'est
1: non.
4: H, non.
2: La dernière, bon. Juste la dernière.
1: Hop, terminé.
2: Ah non, c'est pas bon, c'était va te faire foutre.
3: Il a dit va te faire foutre.
4: Ah, t'as dit ça?
0: C'est bien. Le discours en live.
1: Répète-lui bien la question.
0: C'est une deuxième chance, parce que c'était pas loin. Faut que tu donnes plus de précision à ce que t'as dit.
1: Non.
0: Quelle est la chose la plus...
3: deuxième lettre.
1: Non. Manu, s'il te plaît.
0: Quelle est la chose la plus bête que t'aies jamais faite ou jamais dite? D'avoir trompé avec un de ses meilleurs amis.
4: Ouais, on ne citera pas de nom ni de marque. Hein. C'est pas la peine. Hein. Et puis voilà, et puis...
0: Une marque comme... de chien, ni rien.
4: Voilà, exactement. Mais non, mais je crois que j'étais bloquée et je pouvais pas le dire. Et c'est pour ça que j'aurais dû être franche avec lui dès le départ.
0: Ça avait duré longtemps, cette tromperie, non? Combien de temps?
4: Bah, 3 semaines, hein, quand même.
0: Et tu le savais, toi, non?
4: Monsieur Gérard, oh là.
1: Attends, c'est moi qui te l'ai demandé, c'est tout. Hop, terminé, on arrête. Hop. La deuxième, ça vaudra mieux parce que je pense que ça va tourner au vinaigre.
0: Avec elle?
1: Non, avec vous.
0: Ah ben non, on n'a rien fait nous, Gérard.
1: Non, mais même, bon. c'est pas la peine que
0: quel
1: là-bas...
0: Quel est
1: Dieu.
0: Côté lingerie?
4: Ouais.
0: Ah, Gérard, il a hésité un petit peu. Hein, donc, côté lingerie, tu es plutôt petit bateau en coton? Est-ce que tu es plutôt porte-jartel, string en cuir, fouet et paillettes, ou alors est-ce que tu es nu sous tes vêtements?
4: Bon, bah, on va dire plutôt string et je sais pas quoi, là.
0: Pantjartel et cuir, paillettes. Ouais.
6: Et non, c'était coton.
0: Petit coton, ah ouais, petit bateau.
4: Petit bateau, coton, ouais.
0: Qu'est-ce que t'as à dire à ça, Gérard?
7: Attends, déjà, des trucs Pantjartel, t'en as acheté, tu sais même pas les mettre, alors.
4: Bah écoutez.
7: Bah oui, bah si, moi je dis la vérité, c'est tout.
4: Mais attends, Gérard, c'est quand même assez difficile à mettre et puis à accrocher et tout, le temps d'accrocher.
7: Bah ouais, mais même.
0: Tu les as jamais mises.
7: Si, elle a essayé une fois d'en mettre.
6: Mais elle est trop tendue.
7: Non, non, mais elle a essayé une fois d'en mettre un. Laisse tomber, sans arrêt, elle est en train de...
4: Mais toi, t'aimes pas aussi.
7: Non, moi j'aime pas, c'est tout.
6: Il y a un sol qui coagule, qui passe plus, tout là, j'en peux plus, c'est vrai.
7: J'aime pas, c'est tout.
0: C'est pas une bonne réponse, maître.
7: Non. C'est pas une bonne réponse.
0: Troisième question qu'on a posée pour l'instant, zéro. Hein. Quel est le plat que tu sais faire le mieux?
4: Le plat que je sais faire le mieux?
0: D'après Gérard.
4: Je crois que ça doit être le couscous. Non.
7: Oh là là là là là là.
0: Mais non, la réponse était quoi, maître?
4: C'est le steak frit.
0: Le couscous, c'est dur à faire. Tu sais bien faire le couscous?
4: Bah oui.
0: Le couscous en boîte.
4: Bah oui.
0: Parce que le vrai couscous. Moi, ma mère, elle sait bien le faire. Et ça met au moins 3, il y a au moins 3 ou 4 heures. Hein, pour faire, c'est la matinée. Hein.
6: Pour
0: réussir la semoule, c'est pas évident. Hein. 10 minutes de trop, 5 minutes pas assez, c'est pas bon. Hein.
7: Non, mais même, faut avoir tout le matériel pour le faire.
6: Et l'électricité.
0: Bonne réponse. Donc, pour l'instant, zéro. Par contre, j'ai les trucs des jingles et tout, on sait pas. Je sais plus où c'est les jingles, on va les trouver quand même. Alors, bon, ça va être au tour maintenant de Gérard. On va faire tourner la roue, hein, bien sûr, et puis ça va être à toi d'essayer de. Ah, pardon. Attention, on y va, c'est parti.
7: Ah, tu dis stop,
0: Gérard. D'abord, tu fais tourner la roue.
7: Stop.
0: FM. On l'a même pas jusqu'au bout, le jingle, mais c'est pas. Bien joué.
7: La musique de merde.
0: Salaud. Chérie FM. On va lui mettre Chérie FM.
7: Ouais, bah ouais.
0: Alors, on connaît la fréquence de Chérie FM à Paris, bien sûr. Allez, on y va. On va lui mettre. 3, et on va te poser des questions pendant. Tu nous as pris des
6: autres. Harold.
0: Scoop. Hein. C'est quoi comme des Pantjartel? C'est quoi les Pantjartel? C'est Nori? Hein? C'est quoi comme Pantjartel?
4: Non, laisse tomber.
0: Ah d'accord.
6: C'est du passé.
4: C'est du passé, voilà.
0: Voilà, on a
6: bien
0: mis.
6: J'aime bien la bonne humeur où Nori ce soir.
0: Il l'avait bien pris, ça va?
4: Hein?
0: Il l'a pas trop mal pris quand tu lui avais annoncé que tu l'avais trompé?
4: Non, mais j'ai pas envie d'en parler. Ouais. C'est
0: ça
4: sert à rien.
0: Non, mais c'est du passé. Je suis d'accord avec toi.
4: Ouais.
0: Attention, t'es prêt?
4: Ça fait trop mal, quoi.
0: Pour lui?
4: Bah non, mais ça fait trop mal, quoi.
0: Pour toi?
6: Ça fait du bien,
0: c'est cicatrice. Ouais. Attends, peut-être pas. T'aurais voulu que ça continue ou?
4: Non, c'est pas ça, mais bon.
0: Attention.
4: Enfin, c'est pas grave, quoi.
0: Non, ça peut arriver de tromper son mec. Attention, Sandy, pour Gérard, t'es prête?
4: Ouais.
0: Trois questions,
4: prête.
0: T'es concentré? Quelle est la chose qu'il fait et qui est. Non, mais je vais pas. Quelle est la chose qu'il fait et qui est la plus éprouvante? Énervante, pardon.
4: La plus énervante.
0: Qu'est-ce qu'il fait pour toi et qui te semble le plus énervante? Ouais. Au quotidien, qu'est-ce qu'il peut faire tous les jours et qui te semble le plus énervant?
4: Bah, c'est toujours qu'il est en train de râler tout le temps. Des fois, il râle.
0: Qu'il se lave pas ou qu'il pue, non, c'est pas ça.
4: Il y a plusieurs trucs. C'est qu'il râle tout le temps.
0: Ouais.
4: Pour un oui, pour un non.
0: Ouais.
4: Et la deuxième chose, c'est que quand il dort, il arrête pas de ronfler.
0: Et de péter, hein.
4: Simplement, il ronfle, ça m'énerve. Dès que je suis pour dormir, parce que des fois, il dort avant moi. Et donc, quand je dors après, bah, il ronfle tout le temps. Et moi, ça m'énerve. Et...
0: D'accord.
7: Faut choisir. Hein.
4: Ça, c'est une chose énervante.
0: Faut choisir une chose, dit maître.
4: Bah, on va dire qu'il râle tout le temps.
0: D'accord. Bon, c'est en train de gueuler parce qu'il veut déjà sortir de la pièce et il en a marre d'écouter. S'il était une personne célèbre, il serait plutôt Francis Lalanne, pour son côté poète. Plutôt Claude Alleg pour ses coups de gueule, je sais pas qui c'est, ou Michel Petrucciani Piazzanda pour sa coiffure.
4: Non, moi je dirais le deuxième là pour ses coups de gueule.
0: Voilà, d'accord. Claude Alleg. C'est qui c'est?
4: Claude Alleg, non, je. C'est pas le ministre de l'Agriculture, non?
0: Voilà.
4: Ouais, bah, voilà, c'est ça, ouais.
0: Bon, qu'est-ce qui lui donne le plus de plaisir?
4: Ah. Peut-être moi, hein. Je pense.
0: D'accord. On peut faire revenir Gérard. Attention. Ah, c'est une dure coupe.
6: Oh, Woody Woodpecker.
8: Tu te marres, je crois que...
6: Ah ouais, bah oui.
8: À mon avis... À mon avis, t'as dû balancer des conneries sur moi. Mais grave de chier, grave.
0: La pure coupe. Qu'est-ce que t'as écouté comme radio?
8: Bon, bah, est-ce que tu m'as choisi?
0: Chérie FM, il y avait quoi à la radio?
8: Moi, bon, c'était des conneries.
0: Attention. À la question... Enfin, faut que je tourne. Quelle est, pour elle, hein, la chose la plus énervante en ce qui te concerne et que tu fais quotidiennement? Qu'est-ce qui l'énerve le plus en toi et que tu fais tout le temps? Sachant qu'elle a donné beaucoup de propositions, mais qu'on a dû en retenir qu'une. Hein.
8: C'est de fumer constamment.
6: Ah là là là là! Et non, tu râles tout le temps!
4: Bah oui, je disais, c'est vrai. Hein. Des fois, il y a quelque chose qui va pas, tu râles, oh, j'en ai marre et tout. Bah si,
7: n'importe quoi, toi. Enfin, bref.
0: Si t'étais une personne célèbre, tu serais plutôt Michel Petrucciani, le pianiste pour sa coiffure, ou alors Francis Lalanne pour le côté poète, ou alors Claude Allègre pour les coups de gueule.
8: La 3.
0: La 3, c'est-à-dire
8: Claude Allègre pour les coups de gueule.
6: C'est une bonne réponse, bravo!
0: Pourquoi?
8: Bon, comme ça.
4: Mais si, parce que t'es toujours en train de gueuler, quoi.
8: Ouais, c'est normal.
0: T'es poète avec Francis Lalanne, t'as pas hésité. T'as pas trop hésité avec Lalanne et le côté poète?
8: Non.
0: Non.
8: Pendant... Non, parce que je savais très bien que c'était sur les coups de gueule, parce que je gueule tout le temps, ça je le sais. Et je savais que je râlais, mais je sais très bien qu'elle aime pas quand je fume constamment.
0: D'accord. D'après elle, Sandy, pendant l'amour, qu'est-ce qui te donne le plus de plaisir? D'après elle, pendant l'amour, qu'est-ce qui peut te donner le plus de plaisir?
7: Non. Qu'est-ce qui me donne le plus de plaisir?
4: C'est une question piège.
7: Ouais, j'ai l'impression. Hein.
0: Pendant l'amour, d'après elle, qu'est-ce qui te donne le plus de plaisir?
4: T'es obligé de répondre. Hein.
7: Ouais, je donne ma langue au chat.
0: Non, il faut que je donne une réponse. Attends, il n'y a pas de langue au chat.
4: T'es obligé de répondre.
0: Bah oui, non, mais essaie de trouver, t'as pas une idée. Elle a répondu, elle, facilement, hein. Très rapidement.
7: La cigarette.
8: Voilà. C'était quoi?
6: Oh, c'était elle, hein, mais c'est pas grave, tu préfères t'enfiler des clopes, y'a aucun problème. Tu te les enfiles éteintes ou allumées?
7: Il fume en même temps qu'il fait l'amour, je suis sûr.
8: Oh, les questions! Oh, la question, quoi!
0: Bon, alors, on va quand même voir les cadeaux que vous avez gagnés.
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0: Pardon. Alors, on va voir ce que vous avez gagné. Voilà.
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6: Bravo, et il y a un petit cadeau en plus, c'est un test d'alcoolémie. On voulait te le donner en direct.
4: Ah, bah c'est pour toi Gérard.
0: Voilà,
4: ah,
0: oui. Hop là. Hop
6: avant
0: là.
6: De prendre la route, ça fait toujours plaisir. Ouais.
0: À la poubelle. Bon, bah finalement, vous connaissez pas si bien que ça, hein.
4: Bah oui, il y a quelques points. Ou...
0: Enfin, quelques points, pas mal. Dis donc, pour la cuisine, pour l'amour, la cuisine, ce qui énerve le plus, même sur les dessous, apparemment, t'es plutôt petit bateau et lui pensait que t'étais porte-jartel ou inversement.
4: Vous connaissez ouais, mais en fait, c'est parce que je porte un peu de tout, donc peut-être que ça bloquait aussi. Hein. Je peux aussi bien porter des petits cotons.
0: Sur la tromperie, vous étiez d'accord, là, apparemment. Mais sinon, le reste, vous connaissiez pas très très bien.
4: Ouais, c'est
0: comment
4: vrai
0: ça se fait, Gérard, au bout de 3 ans?
7: Non, mais ce qu'il y a, c'est que... Elle a dit que je râle, c'est faux.
4: Mais si...
7: Non, mais le plus que t'aimes pas...
4: Oui, la cigarette.
6: C'est moi, excuse-moi.
7: Ah, je pensais que c'était moi. En fin de compte, c'est la cigarette que
4: oui,
7: t'aimes pas.
4: Oui, mais il y a plusieurs trucs, ça dépend.
7: Non, mais attends, non, je ne râle pas constamment.
4: Mais
7: d'accord,
4: si.
7: Non.
4: Mais attends, quand tu m'énerves,
7: quand tu m'énerves de trop, oui, je râle. Mais le plus, c'est la cigarette. T'aimes pas la cigarette. Bah. Nuance.
4: Bah c'est normal, quand tu fumes, même dans la voiture, tu as...
7: Je fume, et c'est tout.
4: Mais ouais, mais
7: t'as pas le droit, t'as pas le droit. Mais mes poumons, j'en ai rien à branler, moi, je m'en bats les couilles de mes poumons.
4: Mais tu penses pas à la personne qui est à côté de toi, quand même.
7: Et alors, mais t'ouvres ta tête, et c'est tout.
4: Bah, j'ouvre ma fenêtre, mais toi, tu l'ouvres pas, donc je suis autorisée d'ouvrir la mienne.
0: Est-ce qu'il n'y a pas un certain manque de respect vis-à-vis de ta copine dans ces cas-là?
7: Pour moi? Non.
0: D'accord. On va faire une petite pause, on va se retrouver juste après.
7: Disons, il y a peut-être un manque de respect, même elle, hein, un manque de respect quand même envers moi.
6: Bah oui.
4: Bah lequel?
7: Ah, lequel? Cherche bien dans ta petite
4: non,
7: tête.
4: Non, mais on va pas revenir sur ça, ça sert à rien.
7: Mais attends, tu l'as dévoilé tout à l'heure.
0: C'est quoi?
7: Je suis désolé.
0: Manque de respect vis-à-vis de quoi, Gérard?
7: Non, mais c'est qu'elle m'a planqué des trucs. Elle m'a caché quelque chose, c'est tout. Voilà, terminé.
0: C'est ça, le manque de respect?
7: Ben, moi, j'aime pas qu'on me mente. J'ai horreur de ça.
0: Là, je suis d'accord.
4: Oui, moi aussi, je suis d'accord, mais bon, si tu veux, ça s'est passé...
7: Non, mais ça y est, c'est terminé.
0: Ah, c'est parce que, non, mais ça, c'est dans les détails. Passé, quoi, mais ça s'est peut-être passé dans une période où vous étiez peut-être plus ensemble.
7: Non, on était encore ensemble quand
4: c'était. Si, on était encore ensemble, mais disons qu'on s'engueulait et avec. Bon, ça allait pas, quoi.
7: Non, on s'engueulait pas, mais si, nuance. Mais... Non, niette.
4: Mais si, c'est quand on était.
7: Ben ça, c'est pas la peine d'en rajouter. Terminé, hop, point final à la ligne. Hop, on remballe. Terminé.
0: Mais en même temps, tu lui en veux à quelques trucs et t'en parles pas, donc on a l'impression que finalement, c'est tu lui en veux pas tant que ça.
7: Ah si, elle sait très bien que je lui en veux.
0: Encore aujourd'hui?
7: Moins maintenant.
0: Mais t'en souffres encore.
7: Ah bah oui, c'est normal.
0: C'est-à-dire.
4: Mais ça y est, Gérard, c'est fini maintenant.
0: Oui, mais il faut comprendre, Gérard. Tu ressens ça de quelle manière, la tromperie, qu'elle t'ait trompé? C'est-à-dire que tu penses que tu fais l'amour avec elle, tu dis, putain, il y a un autre mec qui était sur elle.
7: Non, pas spécialement.
6: Pour mettre plusieurs.
7: Bon, vous fermez vos gueules.
0: Non, mais toi, Gérard, tu pensais que c'était ça? C'est qu'à un moment donné, tu pensais, tu te disais...
7: Non, personnellement... bon, maintenant, j'y en veux moins. J'y en veux un peu moins. Mais, elle sait très bien que je suis rancunieux là-dessus.
6: Eh ouais. Rancunieux.
7: Toi, tu fermes ta gueule, non, et c'est tout.
0: C'est Manu.
7: Mais vous
0: c'est
7: fermez vos gueules tous les
0: non,
7: deux.
0: Non, mais il résiste ce que tu dis, c'est normal, t'es rancunieux.
7: Vous fermez vos gueules... C'est tout.
4: Mais d'un autre côté, je te comprends, mais bon, si ça aurait été inversement, t'aurais voulu aussi que je te pardonne complètement.
0: Non, aurait fait cette chose-là, lui. C'est peut-être pas un enfoiré, non?
7: Non. Personnellement, j'aurais pas fait ce que tu m'as fait, c'est tout.
4: Mais oui, mais ça c'est...
7: Bon, c'est tout. Hop. L'histoire est close. Point final à la ligne.
0: Alors si elle est close, pourquoi tu lui en veux encore?
7: Non. Pour l'instant, j'y en veux plus.
4: Bah, dans ces cas-là,
0: d'accord,
4: d'oublier, alors.
0: Tu lui en voulais encore un peu.
7: Non. Mais... Elle sait très bien que par un moment donné...
0: Non, mais ça pourrait devenir demain des bons souvenirs, ça, non?
7: Non. J'essaye que ça se passe plus.
0: Mais,
6: pour regarder les photos.
7: Non, mais c'est tout. Bon, t'envoies la ZICMU et c'est bon.
0: Donc tu la surveilles quand même?
7: Ben, en ce moment, ouais, je commence à...
4: Bah si, tu viens me chercher en voiture au travail.
0: Quoi, t'as des doutes, Gérard? T'as l'impression qu'elle recommence à merder, j'en dis?
7: Bah disons, ça dépend. Mais pour l'instant...
4: Comment ça dépend?
7: Non mais, c'est tout.
0: Attends,
7: Non.
0: Maintenant, on va pas rentrer dans les détails, c'est parce qu'on est en direct à la radio, ne t'inquiète pas. Mais simplement...
7: Je sais très bien que cette personne-là écoute, donc c'est terminé.
4: Mais on arrête, elle écoute pas.
7: On arrête.
0: Non, mais avec d'autres personnes, aujourd'hui, tu crois quand même pas qu'elle continue à te tromper avec d'autres mecs?
7: Pour l'instant, j'espère pas.
4: Mais non, Gérard, écoute, je serai sincère avec toi quand même.
0: Ouais, mais t'as déjà menti une fois. Comment tu veux pour récupérer la confiance d'un homme?
4: Oui, c'est vrai, je comprends.
0: Ça prend du temps, tu comprends.
4: Bon, moi,
0: tu l'as trahi. Gérard, t'as été trahi.
7: Oui.
0: T'as été trahi.
7: Ah oui, mais bon.
0: Tu l'aimes encore.
7: C'est pour ça qu'elle est encore avec moi.
0: C'est pas pour le beau-père, les voitures.
7: Non, mais moi, c'est pas pour ça que je vais voir ailleurs.
0: Tu pourrais en plus.
6: De Palma, ça a écrit une chanson pour toi.
0: Ouais. C'est vrai,
6: encore,
0: en plus,
6: il y a une chanson. Lui dans son corps.
0: Ouais, c'est vrai. Est-ce que tu t'aurais pu aller voir ailleurs? T'aurais eu la possibilité, toi?
7: Vu le nombre de personnes qui m'aimaient bien.
0: Et qui t'aiment encore, d'ailleurs, encore aujourd'hui.
7: Ah oui, bah, je suis bien.
0: Tu vois, Sandy?
4: Ouais. Non, mais en plus, tu vois, ce qui s'est passé, Max, c'est que, bon, c'était un moment où on n'était plus... il y avait presque... Bon, ça allait plus, quoi, notre couple. On était... bon, on s'engueulait tout le temps et tout ça. Donc, c'est vrai. Mais c'est vrai, Gérard. Pourquoi tu tournes la tête?
0: Bah, parce que, toi, ça fait mal et puis c'est normal. Mais heureusement, Gérard est un homme bien. C'est un homme qui pardonne. C'est un homme qui a du cœur.
4: Ouais, bah
0: et
4: ouais,
0: c'est ça
4: voilà,
0: qu'il faut retenir. C'est... Et c'est pour ça qu'on l'aime bien, Gérard de Suresnes. C'est pour ça qu'il est fort. He's the best. Comment il dirait déjà Alain,
7: Put the fire,
0: c'est ça. Alain, put the fire. Tu connais Alain de Michael Jackson? Bah, t'as déjà écouté, toi, Alain de Michael Jackson?
7: Bah,
0: tu l'as jamais rencontré, par contre?
7: Non.
0: Put the fire. Alors, on a un cadeau pour toi. Il y a un auditeur qui s'appelle Dr. Willy qui fait des remixes et un truc super sympa en hommage à toi. Il y a un mot que t'aimes bien utiliser, c'est vrai, tu nous le dis souvent, c'est le mot DK. C'est là.
4: Quoi?
0: C'est un mot que t'aimes bien utiliser souvent, c'est là. Souvent, c'est la
4: ah ouais,
0: DK.
4: Sais.
7: La décatombe.
0: Et voilà. Et bien, la fin remix sur ce mot, la décatombe. On l'écoute ?
7: Ben, vas-y.
0: Allez, on se retrouve juste après pour la suite de la radio sur Fun Radio avec Sandy Gérard en direct dans les studios, en pleine forme quand même, qui ont quand même osé participer au... Et là, j'espère qu'il y a des coups qui vont oser le faire. Hein.
7: Ben, on verra. Hein.

0: et bienvenue aux chiffres et les lettres. Depuis plus de 20 ans à la télé, nous avons eu l'intelligente idée de ramener ça sur la radio. Et quel plaisir, puisque dans quelques minutes, je l'ai appris, apparemment Max fera une émission spéciale sur le milieu de la radio. Donc c'est d'autant plus extraordinaire. Laurent Romeshko, pour vous accompagner pendant ce petit moment des chiffres et des lettres, accompagné bien sûr de mon compère, de mon collègue, sans qui je ne serais rien, qui est bien sûr fidèle à son dictionnaire, le petit Bernard. Bertrand Renard, bonsoir Bertrand.
1: Bonsoir Laurent, bonsoir à tous.
0: Bonsoir à tous, et encore aujourd'hui, à ma gauche comme à ma droite, deux candidats que nous essayons absolument de départager depuis maintenant quasiment 15 jours. Hein.
2: Mais il est vrai,
0: il est vrai. J'en sais rien, bonjour Jean.
3: Bonsoir Laurent, bonsoir Bertrand.
0: Et on ne vous présente même plus, hein. Maintenant tout le monde vous connaît. Et bien sûr, face à vous, l'incontournable Edmond Comtébon. Bonsoir Edmond.
4: Bonsoir à tous.
0: Eh bien écoutez, on espère que cette fois-ci, nous allons pouvoir vous séparer. Deux fois les lettres, deux fois les chiffres. Nous allons rentrer tout de suite dans le vif du sujet avec, pour commencer, les lettres. Et je vais demander à Edmond de commencer. Consonne ou voyelle ?
4: Consonne.
0: Ouais, consonne. D.
5: Voyelle.
4: Consonne.
5: G. Voyelle.
4: A. Consonne.
5: Z. Voyelle.
0: Voyelle. A. Encore une fois.
4: Consonne.
5: G. Voyelle.
0: Voyelle.
5: E.
4: Et consonne pour changer un peu.
0: Et consonne, il n'y a pas de problème. S, on va vous laisser 20 secondes.

0: Oui, alors... sur le coup. Alors, excusez-moi, j'étais un petit peu perturbé. On me faisait rire de l'autre côté des camarades radiophoniques. Alors, revenons-en sérieusement. Nous allons de côté de Edmond pour savoir combien de lettres vous avez. Edmond, vous écoute.
1: Oui, tout à fait, 5 lettres.
0: 5 lettres avec
1: Des gaz.
0: Des gaz, vous écrivez ça comment?
1: D-E-G-A-Z.
0: D-E-G-A-Z, j'ai bien l'impression que ça n'existe pas.
1: Ah si, mon cousin prénommé Gérard, il dit toujours à un bon moment, tu dégazes.
0: Ah, tu dégazes. Ah non, c'est tu dégages. Tu dégages. Non pas tu dégazes. Ça c'est parce qu'il a un feu sur la langue.
1: Ah d'accord. Ah,
0: je ne pense pas que ça soit bon. Attendez, sur maintenant, est-ce que Jean a quelque chose à nous proposer comme lettre?
2: Tout à fait, Laurent, bien sûr. J'ai 9 lettres.
0: 9 lettres, dites-moi.
2: On peut pas mieux. Oula. Là.
0: Avec dégazages. Dégazages au pluriel.
2: Oui.
0: Dégazages. On va vérifier tout de suite dans le petit Bertrand. Bertrand Renard, dites-moi si ce mot existe et si oui, la définition.
3: Alors, déguste, dégrafe, dégage, dégazage.
0: Oui.
3: Dégazage, nom masculin.
0: Oui.
3: Action d'expulser des gaz. Je vous donne un petit exemple.
0: Oui.
3: Je viens de manger un bon cassoulet, je pense bientôt faire un dégazage.
0: Eh bien oui, c'est une bonne réponse, bravo, on applaudit. Ça nous fait donc un point pour Jean.
2: Merci.
0: On espère qu'Edmond va pouvoir se rattraper sans plus tarder avec les chiffres première, deuxième, troisième ou quatrième.
1: Première.
3: 75.
2: Deuxième.
3: 75.
1: Troisième.
3: 1.
2: Quatrième.
3: 25.
1: Troisième.
3: 5.
2: Et pour terminer, pardon, première.
3: 75. Soixante-seize.

0: Alors, nous allons retourner donc. C'est pas ça. Ah, décidément, je crois que j'ai l'impression que c'est un poisson d'avril qu'on me fait.
1: Ah, sacré Laurent.
0: On va de surprise en surprise. Alors, on va voir si le compte est bon du côté de j'en sais rien.
1: Mais j'ai été un peu troublé, je pense. J'ai pas le compte est bon, j'ai 74.
0: 74 pour arriver à 76. Non, malheureusement, vous avez trouvé ça?
1: Ben, j'ai fait 75 moins 1, 74.
0: D'accord. Nous retournons vers Edmond Compte est bon. Est-ce que le compte est bon?
2: Oui, tout à fait, le compte est bon. Oui.
0: Alors, on vous écoute tout de suite. Comment avez-vous trouvé le compte est bon 76? On vous écoute.
2: 75. Plus 75. Excusez-moi.
0: Non mais c'est nerveux, c'est l'émotion. C'est normal, aujourd'hui on sent qu'il doit y avoir un anniversaire derrière tout ça. C'est pas possible parce qu'on est beaucoup perturbé sur le plateau des chiffres et des lettres. Alors dites-moi tout Edmond, reprenez votre sérieux et allons-y.
2: Donc 75 plus 75, 150.
0: Oui.
2: Ensuite 150 moins 75, 75.
0: Mm-hmm.
2: Et 75 plus 1, 76.
0: Eh bien bravo, il y avait peut-être plus simple, on peut l'applaudir bien sûr. 76. Non, il y avait rien de
2: non. Non, je ne crois pas non.
0: Non, je ne crois pas non plus. Eh ben, ça nous fait un partout. Tout ça va falloir donc activer un petit peu et savoir si on va pouvoir faire mieux. On retourne vers les lettres, consonne ou voyelle. On va demander, à Jean de démarrer. Consonne ou voyelle.
1: Oui, bien sûr, consonne.
0: Consonne. F.
2: Consonne.
0: R.
1: Voyelle.
0: O.
2: Consonne.
0: M.
1: Voyelle.
0: A.
2: On rallie une petite consonne.
0: G.
1: Voyelle, tiens.
0: E.
2: Consonne.
0: R.
1: Et voyelle.
0: Et voyelle. E. Allez, c'est parti pour 20 secondes.

0: Alors, on se retourne vers, j'en sais rien, combien de lettres?
1: J'ai 8 lettres.
0: Vous avez 8 lettres, ouais. Vous avez
1: Fromager.
0: Fromager, vous écrivez ça?
1: F-R-O-M-A-G-E-R.
0: Oui, alors on se retourne vers Edmond pour savoir s'il y a mieux. Est-ce que vous avez 9 lettres?
2: Tout à fait, 9 lettres, oui.
0: Donc le compte est bon, vous me proposez
2: Fromagère.
0: Oui, fromagère, oui.
2: La femelle, donc, du fromager,
0: La femme ou la femelle du fromager, oui, vous n'y avez pas pensé, Jean?
1: Non, pas du tout.
0: Il suffisait de rajouter le E qui était juste après fromager.
1: Eh oui, mais j'ai fait fromager, mais j'ai pas pensé à fromagère.
0: On vérifie quand même dans le petit Bertrand, avec Bertrand Renard. Dites-moi si ce mot existe. Alors, bien, fromagère, et si oui, la définition.
3: Ouf, fronde, fromagère.
0: Fromagère.
3: Fromagère. Donc, c'est un adjectif relatif au fromage.
0: Oui.
3: Au fabricant de fromage, au marchand de fromage. Un exemple, Paul dit à Robert, j'aimerais manger un bon camembert. Et Robert lui répond, tu n'as qu'à aller en acheter un, car ils sont excellents chez la fromagère.
0: Oui, bravo, oui, effectivement. Là, ça se confirme grâce à la définition, ce mot existe bien. Donc ça nous fait 2-1 pour notre ami...
1: Jean, j'en sais rien. J'ai 2 points, oui.
0: Edmond.
2: Vous non, je suis en forme.
1: Excusez-moi.
0: Mais c'est pas grave, vous êtes dans l'émotion, parce que c'est vrai qu'en temps normal, vous menez habituellement dans les rencontres. Cette fois-ci, c'est à vous d'essayer de recoller.
1: C'est vrai.
0: Attention, dernière chance, il y aura peut-être un vainqueur ce soir. Pour les chiffres, on y va. Première, deuxième, troisième ou quatrième, on va faire assez rapidement. C'est
1: alors,
0: parti.
1: Première.
3: 75.
2: Quatrième.
3: 25.
1: Seconde.
3: 50.
2: Quatrième.
3: 10.
1: Première.
3: 100.
2: Quatrième.
3: 1. « 999 ».

0: Et je rappelle que vous aurez peut-être bientôt à dispo toutes les musiques d'ambiance des chiffres et les lettres. Alors, sur un double compact. Hein. Alors, nous allons vérifier tout de suite si le compte est bon du côté d'Edmond. D'abord, Edmond.
1: Non, j'ai 990.
0: 990, ouais. Comment vous trouvez ça, vous ?
1: 100 moins 1, donc, me donne 99, que je multiplie par 10.
0: 990, alors là, et attendez, oui. Si Jean trouve le compte est bon, ce qui veut dire qu'il y aurait match nul, Jean vous écoute.
2: Je suis stressé, là.
0: Allez-y, on vous écoute.
2: Le compte est bon, je
0: crois. Oh là là, attention, alors, dites-moi tout.
2: Alors, 100 fois 10, 1000.
0: Oui.
2: Plus 75, ce qui donne 1075.
0: Oui.
2: 50 plus 25 égale 75.
0: Mal à la tête, oui. Alors là, ça fait oui.
2: Plus 1, 76.
0: Oui.
2: Et 1075, auquel je retire 76, 999.
0: Il fallait aller le chercher, mais il l'a trouvé. Bravo, Jean. Eh bien, écoutez, ça nous donne de nouveau un quatrième, je ne sais même plus, troisième match nul. On applaudit encore. Le public est sous le charme de deux candidats qu'on a beaucoup de mal à départager. Edmond Comptez-Bon et J'en sais rien. On se retrouvera pour un prochain Comptez-Bon et un prochain chiffre, donc des chiffres et des lettres à la radio. Peut-être une petite conclusion pour chacun. Edmond Comptez-Bon, un message à passer?
1: Oui, un bonsoir à mon père qui vous adore et qui vous trouve formidablement beau.
0: Eh bien, écoutez, il n'y a aucun problème. Et J'en sais rien également. Peut-être un petit mot à passer à quelqu'un.
2: Très rapide, je voudrais demander à ma femme qu'elle m'envoie de l'argent parce que ça fait quand même pas mal de temps que je suis sur la capitale et je manque d'argent.
0: Il est vrai que malheureusement nous n'avons pas les moyens de payer des nuits d'hôtel comme ça pendant 4-5 jours. À vous de vous départager par vous-même.
2: C'est vrai.
0: On applaudit encore ces deux candidats, Edmond Comptez-Bon et J'en sais rien, qu'on devra redépartager une nouvelle fois pour une nouvelle nuit d'hôtel à Paris. Merci encore de nous avoir suivis à la radio. C'était les chiffres et les lettres. C'était Laurent Romeshko avec Bertrand Renard. Merci, au revoir.
2: Au revoir.
0: À bientôt. On vous applaudit. Bravo.
3: Ils sont là tous les deux, ils vont allumer les micros, ils vont se mettre devant chacun d'eux, là, les micros, les enfants, et ce soir, discussion entre Gérard de Suresne, qui est venu ce soir. Bonsoir Gérard.
4: Bonsoir Max, bonsoir Fulgar, bonsoir Manu, bonsoir Anka.
3: Et il est de retour, après 6 à 9 mois. Il nous était venu une fois, comme ça, du ciel, pour nous parler du Turing de Grande-Bretagne. C'est son grand retour. Bruno, bonsoir.
5: Bonsoir Max, bonsoir Gérard, bonsoir Manu, bonsoir
4: Anka.
5: Anka, oh, je finirai par m'y habituer. Hein. Et bonsoir, Manu. Manu.
4: Bonsoir Bruno.
3: Et il en manque un.
5: Bonsoir.
4: Merci.
3: Fildar.
4: Gérard. Fildar.
5: Fildar, j'ai oublié. Excusez-moi, j'avais certainement la tête ailleurs.
3: La délinquance. Est-ce que il y a plus de délinquance et de chômage, parce que ça sera d'ailleurs le prochain débat, en Angleterre par rapport à la France? La question qu'on peut vous poser à tous les deux.
4: Bah disons, moi j'ai pas eu l'occasion d'aller là-bas, hein, donc c'est à Bruno de nous le dire. Parce que moi là-bas, je sais pas exactement s'il y a plus de chômeurs qu'en France. Il n'y a que Bruno qui peut nous le dire.
5: Je peux vous dire qu'avec toute l'expérience que j'ai depuis 13 ans maintenant, il y a beaucoup plus de gens là-bas qui n'ont pas de travail, beaucoup plus qu'en France. Hein. En France, c'est de la gnognotte, hein. Il faut voir les jeunes qui traînent les vieux quartiers là-bas, ils n'ont pas de boulot, tout ça. Alors,
4: une question que je me pose. Lequel quartier est le plus dangereux là-bas en Grande-Bretagne?
3: C'est parti.
5: Alors, autant que je m'en souvienne, moi, j'ai eu un problème, je crois que c'était l'année dernière. Oui, c'était l'année dernière. Je suis tombé sur... j'avais rien à faire dans ce quartier, puis j'ai traîné comme ça avec mon vélo. Et puis, il y en a un qui fouille dans ma sacoche à l'arrière, tout ça. Bon, il faut rien faire comme c'est comme ça. Il faut avoir une expérience terrible. Il faut rien faire. Il y a des moments, il faut rien faire.
3: C'est une expérience terrible, ouais.
5: Alors, après, ils m'ont parlé de drogue, enfin, bref, ils m'ont parlé de drogue, tout ça. Et puis...
4: Oui, c'est rare, qu'est-ce que tu dis? Non, mais ça, c'est pas trop un sujet qu'on peut aborder à cette heure-ci, parce qu'il y a encore des jeunes qui nous écoutent, hein, quand même. Non, mais ce qu'il y a, tu n'as pas répondu à ma question, Bruno. le quartier le plus chaud que tu as pu aborder du temps que tu y as été?
5: Alors le plus chaud c'est pas forcément les grandes villes, hein. C'est surtout Hausfort, de là où j'ai eu une histoire aussi, c'est chaud comme quartier Hausfort.

0: Mais des villes comme ça, hein, c'est... Londres, ça serait extrêmement dangereux si je restais longtemps, je crois. J'aurais des problèmes là-bas. Hein. C'est une ville craignos, hein.
1: Bah, je te remercie, Bruno, de petits renseignements. Mais disons, Manchester, quand il y a... Rien. Il y a des matchs quand même, t'as dû pouvoir voir à peu près comment que ça se déroulait, t'as dû voir, parce que ouais, c'est à Londres, c'est bien ce que j'allais dire, t'as dû voir des policiers sur des chevaux.
0: Oui, enfin, j'en ai pas vu tellement, mais bon...
1: Pourtant, Londres, l'Angleterre, c'est là où qu'ils sont le plus avec les chevaux, hein.
0: Oui, ils doivent en avoir, enfin, moi, je peux, j'en ai pas tellement vu, mais, mm-hmm. Mais disons que, bon... la police, en fait, c'est pas comme en France. La police là-bas, au moindre machin, elle vous arrête pour rien, elle vous contrôle. Que en France, bon, c'est pas tellement, ils sont pas tellement méchants les policiers en France par rapport en Angleterre. Hein.
1: Ça, on sait pas. Hein. On a peut-être quelqu'un qui voudrait.
2: Ouais, on a Connie, 19 ans de Bordeaux, qui est avec nous. Bonsoir Connie.
3: Salut.
2: Ça va bien?
3: Ouais, ça va.
2: Alors la question que tu voudrais poser à qui? À Bruno, à Gérard, aux deux?
3: Non, c'est surtout à Bruno en fait. Je voulais savoir s'il avait rencontré un peu des femmes dans son touring de Grande-Bretagne et surtout en fait quelle était la différence qu'il trouvait lui entre les femmes de France et les femmes qu'il a vues sur son chemin.
0: Eh bien, j'ai rencontré des femmes, oui, enfin des femmes, enfin de passage, quoi. Je me suis fait embobiner par une. Bon, elle m'a piqué 100 francs, mais j'ai fait attention quand même, parce que, j'évite de les voir en Grande-Bretagne, parce que tu sais, c'est assez dangereux en Grande-Bretagne.
3: Pourquoi?
0: Parce que en principe, je sais pas.
3: Ben pourtant, en Angleterre, les Anglais sont plutôt réputés assez chaudes, quoi.
0: Oui, elles sont assez chaudes, hein.
2: Ouais, Gérard a dit oui de la tête.
1: Mmh. Ouais, je peux confirmer, hein. C'est pas parce que j'ai jamais été en Angleterre, mais je peux le confirmer parce que Sandy est d'origine anglaise.
3: Ah, d'accord.
1: Donc, je peux confirmer que les Anglaises sont bien. Ça, c'est vrai.
3: Ah ouais, non, mais c'est clair, ça, c'est...
1: Voilà.
2: D'origine anglaise.
1: Eh ouais.
2: Ah bon?
1: Bah oui.
2: Elle parle anglais couramment alors?
1: Ah bah ça, faudra lui demander quand il l'aura au téléphone.
2: Écoute, tu sais même pas si elle parle anglais couramment ta meuf?
1: Ah bah moi, je lui demande pas. Hein.
2: Ah bon d'accord, ok, très bien. Donc, tu disais les filles, donc faut s'en méfier en Angleterre, hein Bruno?
0: Oui, mais enfin, vous savez, les filles, elles sont différentes en France, hein. Elles t'adressent la parole, tu réussis mieux à t'accrocher à elles, tu vois. C'est quand même différent. Il faut dire, franchement, en France, c'est pas tellement olé olé les filles, hein.
3: Pourquoi en Angleterre, ça l'est? Mais t'as rencontré un peu, t'as eu des aventures avec ces filles ou quoi?
0: Oh ben, y en a qui ont essayé, bon, avec moi, mais bon, bah, ça s'arrêtait là, c'est tout.
3: Ah, ok, d'accord.
2: Très bien. Voilà, Connie.
3: Ok, ça roule.
2: Bon, vous n'hésitez pas à appeler comme Connie au 0800 308 5000. Gérard est avec nous, c'est une première mondiale pour la bande FM. Gérard de Suresnes avec Bruno. Tu es d'où, Bruno, en France?
0: Eh ben, je suis né à Paris dans le 13e arrondissement. Je suis un Parisien.
2: Mais tu vis où en ce moment?
0: Ah ben, en ce moment, je plante ma tante igloo et puis avec une tante igloo, on peut se poser n'importe où, hein.
2: D'accord.
0: Y a pas de problème, hein.
2: Toi, Gérard, tu aimerais vivre comme Bruno, tenter l'aventure, même avec Sandy, de partir avec un sac à dos et d'aller vivre comme ça, même en restant en France, mais d'aller dans... Pas d'avoir de ville et puis de bouger, d'aller se balader, voyager.
1: Bah disons, si on a des sponsors, s'il y a des sponsors derrière pour nous appuyer, pourquoi pas? Parce qu'il faut se dire une chose que, bon, d'accord, Bruno part avec des économies qui gardent, surtout, il faut...
2: Il est comme toi, il a une pension.
1: Ouais, mais ça, c'est autre chose,
2: ça. Tu plaques tout aussi, hein.
1: Bon, tu t'écrases plus tard,
2: c'est pas moi, c'est Manu qui a...
1: Non, c'est toi qui viens de le dire, parce que c'est tout, non. Il y a que toi qui a ton micro d'allumé, alors tu fermes ta gueule. Ça vaudra bien.
2: Il est rapide, Manu.
1: Non, mais faut dire que faut des sponsors, parce que t'es pas à l'abri de... T'es pas à l'abri de ce qui peut y arriver derrière, hein.
4: Et nous, on avait eu deux sponsors qui nous avaient demandé, au cas où il y a un souci, c'est Justin Brideau et Ricard.
1: Ouais, c'est ça, alors...
4: Ils peuvent t'épauler.
1: Des conneries comme ça, tu te cordes dans le cul, d'accord. Et pèse de babouin, tu hâtes un petit peu, parce que tu commences à me les gonfler sérieusement avec
2: tes
1: petites conneries.
2: Alors, Bruno, t'es venu avec des cadeaux. Ah ouais. On va les regarder en direct. On y va. Tu prends ton petit sac et tu vas.
0: Ouais, ah. je l'ai là en dessous la table.
2: Bah prends-le. Vas-y. Oh là là, il est tout excité le petit Bruno. Hein. Là, alors des cadeaux.
4: Deuxième anniversaire.
2: Tu nous les offres?
0: Oui. Alors il faut voir le premier là. C'est quel nom d'ailleurs? Je vais regarder. C'est
5: Noémie. Noémie, elle est plus là.
2: C'est pour NK, ça la remplace.
5: C'est NK. C'est pour NK.
0: Alors c'est pour NK.
2: Voilà. NK. NK pour NK.
5: NK. Si t'as acheté un soutien, il y a un problème.
2: Alors NK.
0: Alors
5: ça c'est pas un god pour NK.
2: Alors.
0: Pardon, excusez-moi. Alors le second. Oh là là, il faut ouvrir le. C'est un petit carnet, vous savez, c'est pas encore là, je vois. Alors, c'est pour mon petit Max.
2: D'accord, c'est moi.
4: Mais il est en face.
2: Il est en face.
0: Je peux me déplacer, hein, ça me fatiguera pas. Hein.
2: Ah, d'accord. Ah, c'est sûr, les personnes sont sacrées, Bruno. Ce n'est pas un...
4: Tu es sûr que tu le fais au Tour de France, le Bruno? Ça fait 30 ans qu'il est sur le vélo.
2: Il vient les cartonner. Je devais juste à dire aux auditeurs que ce n'est pas du tout un acteur. Hein. C'est un vrai de vrai. Hein. Alors tu ouvres pas une carte au cadeau?
0: Ça, c'est pour Gérard.
2: Voilà, Gérard. Alors, moi, je vous offre 6 cadeaux, déjà.
5: Ah ben, je suis comme toi.
6: Je l'ouvre aussi alors moi, j'attends pas les autres.
2: Oh mais c'est mortel ça. Alors, ça me fait plaisir. Regarde, alors ça c'est génial, regarde, c'est pour mettre des bougies. Des bougies, non c'est marrant ça. Sous forme de, alors c'est un... Comme un...
5: Un
2: abat-jour.
5: Hein. Ouais, pareil.
2: Sauf qu'on met...
5: Bah. Un petit abat-jour.
4: Toi, ça va te servir, t'en as dans la jambe des bougies.
0: Alors ça, qu'est-ce que c'est?
5: Je vais t'en mettre une dans le cul.
2: Ah ça me fait plaisir, merci Bruno.
0: Oh, c'est pour...
2: C'est marrant ça.
0: C'est pour Jean-Pierre Sauzère.
2: Bah tu vas me le donner, tiens.
0: Oh,
2: je vais lui envoyer.
0: Mon Dieu, et Max, tu lui remets?
2: Ouais, oh,
0: je
2: bah,
0: te remercie. Tu remets à...
2: Pareil
0: ça. Ouais.
2: Ah, bah ça c'est...
5: Ah bah je te remercie Bruno.
2: On va lui envoyer
0: chez lui. Mais de rien, vous savez que je vous aime bien.
2: On va l'envoyer chez moi. Qu'est-ce qu'il y a mon petit Bruno?
0: Alors après, qu'est-ce qu'il y a? Après, il y a Manu. Oh, ah. Manu.
2: Ah, c'est que mine de rien, ça fait plaisir, parce que moi qui suis amateur de bougies... Bruno, sérieusement.
5: Même mon paquet, oui.
0: Comme je voudrais vous le préciser, l'argent ne compte pas pour moi.
2: Eh bah très bien. Tant mieux. Tu sais que j'ai vu une très jolie montre. Je t'en parlerai. J'ai vu une très jolie montre du côté du Bon Marché. Une petite marque très sympa. Elle coûte pas très très cher. On ira la voir ensemble. Je te la montrerai.
5: Franchement, c'est la classe. Merci beaucoup, Bruno. Hein.
2: C'est quoi?
5: Donc j'explique aux auditeurs. C'est les petits chats.
2: Ouais.
5: Et dedans, on peut mettre une petite photo en fait.
2: Oh, pour ta petite commune, bébé rose. Bébé rose. Ouais,
5: c'est
2: rose.
5: Magnifique. Hein.
0: Alors maintenant.
5: C'est Fildar, ça.
0: C'est pour Jimmy.
2: Ah bah non, je vais lui donner moi aussi. Je vais lui donner.
0: Et sérieux, tu lui remets? Oh là là, je te remercie Max. Si elle peut recevoir son cadeau, Jimmy.
2: C'est quoi dedans?
0: C'est un chat. Je crois que c'est un réveil.
2: Ouais bah tiens, ça tu lui offriras?
5: Ouais.
2: Non, tu lui donnes toi ou pas?
5: Ouais, si tu veux.
2: Tu le feras ou pas?
5: Bien sûr.
2: Je lui donnerai. Tu passeras la voir?
4: J'habite du derrière, j'ai fait dans sa boîte aux lettres.
2: Tu sais où elle habite?
4: Bien sûr.
2: Bon, alors d'accord, tu lui donneras.
0: Pardon, excuse-moi, mon petit Max.
2: Je t'en prie.
0: Ensuite, c'est pour Bob. Alors moi, je pense à autre chose. Je dis que pourvu que j'ai le nombre de cadeaux.
2: C'est quoi dedans? Ça va être un dé, non? Un truc comme ça?
0: Je me rappelle plus bien.
2: Tu sais plus? Tiens.
0: J'ai la mémoire pour certaines choses, mais pour
2: Bob. Mais c'est pas toi qui as écrit, là?
0: Non.
2: Ah oui, parce que...
0: C'est une dame à Versailles qui m'a... qui a inscrit.
2: D'accord.
0: Parce que moi, si j'écris, moi, eh bien, on comprendra jamais rien. Hein.
2: D'accord. Alors.
0: Ensuite.
2: Ah, ça vous réveille, Ginny, t'es gâté.
0: Ensuite.
2: Alors.
0: Léo, notre ami Léo.
2: T'exagères.
0: Oh non.
5: T'aurais pas dû, t'as fait des folies, bah.
2: T'aurais pas dû.
0: Il vaut mieux faire des folies.
5: Attends, je vais lui donner. C'est quoi, c'est une technique? C'est une technique, c'est pour mixer?
2: Tiens, ouvre un peu. Ouvre. Alors. Déjà qu'il y a des petits messages que notre ami Fildar a sa carrière pour Bruno, pour Bob, un truc pour apprendre à mixer pour Léo. Et c'est quoi?
4: Bah, c'est sympa.
5: C'est un petit saut.
4: C'est un petit tablier pour les, un petit panier pour les faire décorer.
2: Moi, j'aime bien le truc que tu m'as acheté, les abat-jours, là. Ah, ça me fait plaisir, Jean-Pierre Sonia, je vais te l'envoyer, le tien.
0: Et tu sais que ça doit bien éclairer dans une chambre.
2: Ah ben, je vais essayer ce soir.
0: Ah oui, ah oui, ça doit bien éclairer, hein.
2: C'est clair.
0: Si t'as un buffet ou parce que tu... Si
2: non mais dans ma salle de bain, moi j'aime bien prendre des petits bains avec des petites bougies.
0: Ouais.
2: Alors comme j'ai ma copine qui arrive jeudi.
0: Quand?
2: Jeudi.
0: Jeudi?
2: Ouais.
0: Alors là c'est super.
2: Tu lui as rien acheté ma copine?
0: Oh là ouais.
2: Tu lui as rien acheté? Parce qu'elle a vu, il y a une très jolie montre, je te...
0: je savais bien que j'avais pas pris le nombre de cadeaux.
2: Oh là là,
0: non, mais c'est pas grave. Par contre,
2: je vais te montrer, tu restes dans Paris, je te montrerai, c'est au bon marché. Ah, tu vas dans les montres, je te donnerai la marque et tout, tu verras.
0: C'est
2: elle adore ça.
4: Arrête, il est capable de le faire.
0: Ouais.
2: C'est une montre d'homme, magnifique.
4: Arrête!
2: Non, mais oui.
4: Bruno. En même temps, Bruno, j'ai pas de mon cadeau.
2: Ça coûte 6 500.
0: Alors,
2: elle est belle, je vais te l'offrir.
0: Alors, le dernier, ça sera à mon petit fil d'art. Ça va y arriver.
2: Oh la fantasme. C'est bon.
0: Ensuite. Excusez-moi de vous couper la parole.
2: C'est quoi?
0: J'ai des porte-clés.
2: C'est bien.
4: Ouais, c'est bien.
2: Ah ouais.
4: Ah, merci Bruno, ça me touche. Merci beaucoup.
0: Par contre, j'ai heureusement, j'ai dit que j'avais pas prévu d'autres cadeaux, mais si j'ai des porte-clés. Mais alors le problème avec la pluie qu'il a fait, le paquet il est crevé. C'est horrible.
2: Mais où est-ce qu'on est, Karim? C'est dur.
4: Je vais ouvrir le paquet de Bob à une carte.
2: Sans déconner.
4: Regardez
2: tu l'utilises, toi, Gérard, ton truc, ton abat-jour ou pas?
4: Ouais, je le garde, moi.
2: Sinon, tu me l'offres, hein.
4: Ouais, je le garde.
2: T'es sûr, hein?
4: Mais
2: t'as pas de bougie.
4: Ouais, mais Sandy, elle va l'aimer.
2: Ah, putain, ça me fait plaisir. Non, mais ça, c'est bien pour mettre dans ma chambre. J'aime bien. Merci beaucoup, mon petit Bruno.
0: Mais de rien. Moi, je suis fier quand je dis que je suis à votre service.
2: Ouais. Bah écoute,
0: je vous aime tous.
2: Mais nous aussi on t'aime.
0: Vous savez?
2: T'as rien acheté à ma copine?
0: Si, j'ai des porte-clés.
2: Non, mais. Ouais,
0: j'ai un porte-clés en. J'ai un porte-clés en plaqué or.
2: Oh
0: non! Mais alors le problème c'est que. Présenté comme ça.
2: Non.
0: Il n'y a pas de paquet. Il y avait un paquet, mais il est crevé par la flotte en
2: fait. Ouais. Mais sinon, je te montrerai une montre.
4: Arrête!
2: Mais non!
4: Arrête!
2: Tu sais que ta montre! Mais je vais pas lui en parler, c'est tout!
4: La paye!
2: Ouais! Une Longines, tu verras.
0: Longines?
2: La chrono la dernière, Simis.
0: Mon Dieu, je te remercie, mon petit Max.
4: Merci Max de l'avoir
0: fait. Si je vous fais un cadeau, c'est pas pour que vous me faisiez des cadeaux.
2: Je te l'offre pas, c'est bon. Par contre, si tu veux me l'offrir.
0: Ah oui, je te l'offre, oui.
4: Non, c'est une question.
0: Combien qu'elle coûte?
2: 6 500.
0: 600 000?
2: Non, 6 500.
0: 6 500,
4: oui, mais
0: combien?
4: 600 000 pour les...
0: 60 000?
2: Ouais.
0: 60 000, alors 60 000, ça fait combien? Ça fait...
2: Je rigole, Bruno, il est hors de question.
0: Non, mais tu crois que je serais pas capable?
2: Je sais, mais il en est hors de question. Ou alors si tu me les offres, je te rends tes deux abat-jours.
0: Oh non.
2: Non. Je rigole, il est hors de question, c'était pour plaisanter. Mon petit Bruno, tu vas rester avec moi. Mon Gérard aussi. On aura Nathalie dans un instant, 25 ans de tour.
7: Exact, bonsoir.
2: Ah Nathalie, c'est toi qui vas me l'offrir cette putain de montre.
7: Pas de problème.
2: C'est vrai?
7: Bien sûr.
2: T'as les moyens?
7: Non, je vais la voler.
2: Ah bah oui.
4: Hey Max,
2: t'as moyen de voler?
4: Max, tu peux pousser un coup de gueule là comme contre un poste de babouin, s'il te plaît.
2: Attends, qu'est-ce qu'il dit? Sandy bosse au stand Stelfree de l'université Paris X.
7: C'est vrai qu'elle est au grillade.
2: C'est vrai?
7: Pareil.
2: Elle est au grillade, Gérard?
4: Bah oui. Bon alors, poste de babouin, un conseil que je te donne demain, si je te vois, je te fais une tête au carré.
2: Tu l'as déjà vu?
4: Bah attends, celui qui a été faire les poteaux, alors...
7: Qui a fait aussi les frites avec la graisse de tes cheveux.
4: et ta connerie, toi, espèce de pétasse.
2: Bon, Nathalie,
7: oui,
2: une question pour qui?
7: Pour Bruno.
2: D'accord, donc on parlera de quoi? Du Turing de Grande-Bretagne ou...
7: Non, on parlera du Turing et aussi de la vache folle.
2: Ah oui, ah.
0: Donc,
2: tout à l'heure, dans un instant.
4: Après. Juste après la pub.
2: D'accord.
0: Ah oui, d'accord, oui.
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2: Nous sommes de retour dans la dernière ligne droite avant que Evan ne prenne, bien sûr, comme tous les lundis, la suite sur Fun Radio, vous allez pouvoir lui laisser des messages sur email, internet, email standard, à savoir le 0800 308 5000. Nous avons justement à ce numéro, ce que je mange des carambars, excusez-moi, Nathalie de Tours, 25 ans.
9: Rebonsoir.
2: Nathalie qui n'est pas venue me voir vendredi.
9: Non, elle n'a pas pu.
2: Parce qu'elle travaille, Nathalie.
9: Voilà, elle travaille.
2: Elle travaille dur.
9: Ouais.
2: Alors Nathalie, t'as une question à Bruno qui nous écoute. Et à Gérard de Suresnes qui est là également.
9: Ouais, mais
2: Tu t'en fous, Gérard.
1: Mais attends, hé, oh.
9: Bonsoir, hey, Max, Bruno.
1: Hey, t'as dit, il y avait Gérard, alors si t'en as rien à foutre, tu le dis tout de suite.
9: Bonsoir, Bruno.
0: Bonsoir à toi.
9: Voilà, je voulais savoir, t'as dû parler, entendre parler de la crise de la vache folle en France. Je voulais savoir où ça en était en Angleterre, parce qu'en fait, ça vient de là-bas. Et je voulais savoir si la crise avait été éradiquée.
2: Ah, d'abord, est-ce que c'est une crise ou est-ce que c'est une mode?
0: Sur ce sujet-là, je crois qu'il faut pas trop dramatiser. Bon, mm-hmm. c'est vrai qu'il y a des vaches folles, c'est vrai. Mais
2: t'en as vu toi personnellement ces vaches folles?
0: Bon, alors je vais vous sortir un machin drôle parce que ça va vous faire rigoler, hein. Si les vaches étaient folles, si elles sont vraiment folles, alors. Je sais pas si ça en ressort avec mon histoire drôle que je veux sortir. Eh ben ils ont qu'à les enfermer dans des asiles de nuit s'ils sont vraiment folles leurs vaches. Je sais pas si ça ressort bien mon. Si j'ai mal raconté, tant pis pour moi. Hein.
9: Elle est finie la blague.
0: Oui, elle est finie.
9: Ah ouais.
0: Bon, alors. Parlons peu, parlons bien.
2: Ah, quand même.
0: Sérieusement, hein.
2: Mais Gérard, tu peux en parler. Hein, parce que, bon, apparemment, Nathalie, t'as pas calculé. Elle sait pas que t'es là.
1: Non, mais elle est à moitié tombée, alors.
9: Mais j'entends pas Bruno, là.
0: Alors, c'est sûr qu'il y a des vaches folles. Mais enfin, quand même, tous les troupeaux, ils ont pas que des vaches folles. Hein. Il y a des vaches qui sont bien. Hein.
9: Mm-hmm.
0: Donc, bon, c'est vrai qu'il y a des vaches folles. Mais je trouve qu'ils en mettent un peu de trop. Il y a pas tant de vaches folles qui veulent bien nous le faire croire.
9: Mais un pourcentage à peu près, t'as une idée?
0: Oh, alors là, dans un pourcentage, j'irai pas m'avancer, parce que si je dis quelque chose après qui est pas en rapport avec ce qui est...
2: Ouais, tu vas t'attaquer dans la presse.
0: Eh ben, on va m'attaquer dans la presse, alors j'ai mieux pas dire de bêtises. Ou plutôt, j'ai mieux me taire.
9: Mm-hmm. C'est bien, hein.
0: C'est vrai qu'il y a des vaches folles, c'est vrai, il y en a. Mais il faut pas exagérer quand même, hein. Il y a pas tous les troupeaux qu'il y a partout en France et en Angleterre, il y a pas que des vaches folles, il y a des vaches qui ont rien non plus, hein. Il faut pas exagérer non plus, hein.
9: Mm-hmm. Et comment tu le vois qu'elles ont quelque chose ou pas en Angleterre? Parce qu'en France on a des images, mais en Angleterre on en a pas.
0: Ah ben moi je le vois pas, moi. Moi c'est du fait que je parle avec les fermiers, j'ai beaucoup l'occasion de parler avec les fermiers en Angleterre. Mais bon, il y a les fermiers, moi je vous dis ce que les fermiers anglais me disent. Ils me disent, c'est la télévision, c'est ceci, c'est ouais, cela.
1: Non mais ce qu'il faut dire, Bruno...
9: Ah, il y a un blanc là.
1: Bon, tais-toi, toi. tu sais que je suis là, alors si t'as pas envie de me parler, tu le dis tout de suite.
9: Mais et puis.
1: Tu
9: vas partir la bande avec Britney Spears, là.
1: Bon, si ça te plaît pas, toi, t'as vu de tour et t'as même pas été capable d'aller voir Max mixer, alors, d'accord? Alors, on doit bien entendre, salut à toi.
9: Bruno, la vache folle.
1: Ouais, ben la vache folle.
2: Bon, j'avais dit ce que t'as à dire.
1: De toute manière, on en fait tout un plat, mais faut se dire une chose que, comme Bruno l'a dit...
2: Tout un plat, il faut mieux aussi l'accompagner avec des frites ou...
1: Ouais,
2: des...
1: non mais là...
2: Si t'en fais tout un plat et tu fais
1: non,
2: que ça,
1: c'est... Non, mais bon. en ce moment, c'est que ça va un peu trop loin, parce que maintenant, c'est toutes les grandes surfaces qui sont retirées. Alors,
2: de toute façon, ça va être ta grille. Grillade folle, hein, à un moment donné.
1: Bah, de toute manière, je pense que...
2: Il y a ta femme qui travaille dedans, on
1: est au chômage.
2: Toutes les grillades.
1: Non, mais là, je pense que, pour l'instant, il y a un peu trop de trucs qui sont dits. Et de manière, les journalistes en disent de trop. Donc, faut mieux voir avec son boucher qu'on a l'habitude de traiter. Parce que les trois quarts du temps, les journalistes en racontent. Ils en font tellement un plat qu'à la fin, on sait plus quoi bien manger. Alors, c'est la côte de bœuf, c'est les steaks hachés, c'est le poulet, c'est le canard, c'est
9: les œufs. Le poulet, c'est pas du bœuf. Hein.
1: Non, mais pour l'instant, hein. Le poulet, il y est aussi. Hein. Alors, je te signale, écoute bien les infos. Et avant de...
2: C'est sûr, le poulet fou.
9: Le poulet fou?
1: Oui. Maintenant, c'est le poulet et le canard qui
2: a dit un fou.
1: Ouais.
9: On aurait pu demander à Sandy, là, vu qu'elle est dans la partie, maintenant.
1: Ouais, bah toi, t'es une folle, d'accord?
9: Oui, si tu veux.
1: Bon. Alors, je veux te dire une chose, Sandy, attends, merde, toi. Sandy, elle t'emmerde. Ok.
9: C'est des grillades de bœuf.
1: Ouais, mais Sandy, elle t'emmerde. C'est pas des grillades de bœuf qu'on fait, d'accord?
9: C'est
1: des grillades de ton cul. D'accord? D'accord.
2: Ce qui est bien joué, c'est
1: que tu m'as bien compris.
9: Oh, il m'a cassé mes...
4: Gérard et Sandy pour ouvrir un restaurant. Après, ils sauront tout faire, servir, faire la bouffe. Je n'irai pas perso, mais...
2: Ah ouais.

0: Faut, là, il faut pas pousser les vaches dans le fossé quand même, hein.
1: Non mais attends, Bruno, faut dire une chose, faut bien se dire une chose, que d'où vient la vache, d'où s'est promené ce problème-là, ça vient d'Angleterre.
0: Oui, ça vient d'Angleterre.
1: Donc c'est les Anglais qui nous ont ramené cette
2: d'Angleterre, pas de Nanterre, hein.
0: Ah oui, en principe, ça arrive de l'Angleterre. Bon, il donne, j'ai entendu dire, hein, il paraîtrait, hein, qu'il donne de la farine, je sais pas quoi, enfin, j'ai écouté comme ça. Et cette farine-là, eh bien, s'il veut pas, moi, je vais peut-être raisonner comme un tenon, hein, mais tant pis. S'ils veulent pas qu'il y ait une vache folle, ben, ils ont pas qu'à donner de la farine, ils ont qu'à donner autre chose.
3: Ben oui, mais quoi?
1: Bah, ils ont qu'à te donner toi à manger.
2: Non, allez, arrête, oui, c'est un sujet sérieux, Gérard. D'ailleurs, c'est un débat que tu pourrais faire, un débat sur la vache folle.
3: Je pense que ça peut être intéressant, ouais.
1: Ouais, bah, surtout pas avec toi.
2: Déjà, on fera la délinquance.
1: Surtout pas avec toi lors des débats.
2: Alors, non, Gérard, sérieusement, ce débat, suite du débat, alors qu'est-ce
1: que... Non, parce que là, de toute manière, faut dire une chose, que le problème, c'est vrai que ça vient de là-bas. Ça vient de chez eux. Bon, maintenant, savoir si on leur donne de la farine, ça, on ne sait pas. Parce que on ne sait pas exactement ce qui en ressort des trucs. Ils abattent des troupeaux à leur école maintenant, c'est venu en France, ils en ont encore abattu le week-end dernier. Donc pour qu'on arrête avec cette histoire, une bonne fois pour toutes, qu'on essaye de savoir d'où vient ce problème. D'où ça te sort? Parce que sinon, bientôt on n'aura plus rien à manger dans les assiettes. Déjà la côte de bœuf, le poulet, tout ça. Donc maintenant, il y en a marre. Pour dire stop à ça, il y a des responsables qui sont, il y en a qui sont bien placés pour s'occuper de ça. Donc qu'on leur laisse la place, qu'ils fassent ce qu'ils ont à faire, mais pas nous emmerder, nous retirer ce qu'on a besoin. Parce que maintenant, sinon, on va plus rien manger. T'es pas d'accord avec moi, Bruno?
0: Oh si, Gérard, que je suis d'accord. Par contre, moi, il y a un machin que je comprends pas. Pourquoi qu'il parle de farine ou je ne sais pas quoi, il parle de farine, la farine, soi-disant, c'est à cause de ça qu'il y a des vaches folles ou je sais pas quoi. Qu'est-ce que c'est que ça? Moi, j'en comprends que dalle, moi, là-dedans, moi.
3: Farine en anglais, c'est farine.
1: Non mais ça c'est des trucs, c'est leur problème à eux, c'est eux qui ont inventé des substances pour donner aux vaches. Bon, maintenant savoir ce que c'est, on ne sait pas. Parce que de toute manière, tous les prélèvements qui ont été faits, on n'en sait rien. De quoi? Mais attends, toi t'as quel âge toi pour dire ça?
3: J'ai 25 ans.
1: T'as 25 ans, t'écoutes les impôts 24 heures sur 24?
3: Ben non, mais...
1: Non, bon bah alors, pour l'instant, t'as 25 ans et tu sais rien.
2: Attends, Gérard, il passe son temps à écouter France Info.
4: Il a que ça à faire.
1: Ouais, bah attends, moi je peux te dire une chose, que à force, je me demande ce qu'on va arriver à manger bientôt. Bientôt ça... Ouais, des yaourts. bientôt tu vas manger des boîtes de conserve avec des trucs qui sont dedans aussi.
2: Comme toi avant.
3: Bien sûr.
1: Non? Alors
2: regarde, ça fait tomber les dents.
1: Ouais, ta gueule. Bon, et toi, écrase la pétasse.
2: La malnutrition.
3: Ça donne le corbus, ouais.
1: Ouais, tant que ça ne donne pas de poils au sein, ça va. Ok.
3: Il est trop drôle.
1: Ouais. Bon, c'est tout, ta question?
3: Ah bah moi, je m'adressais déjà à Bruno. Donc je voulais remercier Bruno pour son témoignage sur la vache folle, parce que moi ça m'a bien éclairé. Et puis je voudrais dire quand même aux crous de Paris 10 qu'ils abusent, quoi. Mettre un fou au yaourt et une folle dingue aux grillades, faut pas abuser, quoi.
1: Et toi, la pétasse, on t'emmerde la pétasse de Tours, hein, parce que la pétasse de Tours qui est même pas capable d'aller voir le Star System et qui se permet d'insulter de nous insulter. Alors tu t'écrases, d'accord, pétasse?
3: Non, je m'écrase pas.
1: Alors tu fermes ta gueule et c'est tout, et tu vas te faire sauter par qui tu veux.
3: Bah pas de problème.
1: Ok, et pas par moi.
3: Sûrement pas par toi, c'est clair.
1: Bon, bah, de manière, j'aurais peur de me salir les mains.
3: Ouais, bah,
1: achète-toi
3: un cerveau, une bite,
1: après on en reparle. Ouais, bah, t'as, je vais te dire une chose, ce que j'ai entre les jambes, t'es pas prêt de l'avoir dans ta bouche, espèce de connasse.
3: Ah, bah, c'est clair, hein.
2: Mais il a quand même une voiture, hein.
3: Même grande ouverte, ouais.
1: Ouais, d'accord. Toi, tu fermes ta gueule, toi. Ouais, non, mais.
2: Non, rien qu'un peu, on l'a entendu. Il y a sur IRC, il y a le Corac qui dit, en fait, les farines animales, c'est en fait des déchets de la jambe de GG.
1: Ouais, c'est ça, n'importe quoi. C'est plutôt ceux qui n'ont même pas été capables d'aller voir Max avec toute la publicité qu'on leur a fait. Et par contre, tiens.
2: Ouais, c'est vrai qu'on a parlé à un moment donné de la vache folle, mais c'est vrai qu'il y a une période, où, ici, en tout cas, dans les studios, on parlait de la pâte folle.
3: En tout cas, c'est clair, c'est-à-dire que la vache folle, tu ne l'auras pas parce que c'est dans le cerveau, alors.
1: Eh ben toi, tu n'auras pas la chatte folle.
3: Ça, c'est clair non plus.
1: Parce que la chatte folle, pour l'instant, tu n'es même pas capable de te faire baiser.
3: Oh là là, tu me connais trop bien, Gérard.
1: Ouais, ben... Bon, en tous les cas, je vais te dire une chose, que t'as même pas été capable de...
2: Bon, on l'a compris, ça.
3: J'ai pas été capable, ouais.
1: Ouais, d'accord.
2: Merci, Nathalie.
3: Je vous en prie, bonne soirée.
2: Merci, bonne nuit. Au revoir. Bon.

0: Bruno, et ce qui serait intéressant peut-être, parce que t'es là jusqu'à quand? Jusqu'à dimanche, hein?
1: Ben, jusqu'à dimanche.
0: Moi, ce que je propose, c'est bon. Demain, c'est la soirée années 80, donc ça va être difficile. Mais tu pourras quand même passer nous faire un petit coucou. Par contre, ce qui serait intéressant, peut-être que mercredi et jeudi.
2: Mercredi, t'as Léo pour de minuit à 2h.
0: Ah oui.
2: À la rigueur, jeudi, si tu veux, on peut faire une rencontre avec Sandy pour une nuit contre
0: une nuit partout.
2: Une nuit partout, espèce de PD.
0: Une grillade. Non, mais ce qu'on pourrait faire, par contre, c'est... réinviter Bruno avec toi, Gérard. Et il applaudit, Bruno, il est tout content. Et d'inviter pendant une heure tous les deux et de vous laisser discuter un petit peu de l'actualité.
2: Bah avec Sandy.
3: Ah non.
2: Non,
3: ah
2: non, non,
3: mais on va s'en occuper.
0: Hey, arrête un peu, Phil Dart, t'es chiant, fous-lui la paix. Putain, c'est incroyable ça.
2: Ah mais on peut la décortiquer, tu sais.
0: Bon, bah, tu non mais tous les deux, vous pouvez parler un petit peu d'actualité.
1: Oui, certainement, hein, certainement. Moi,
0: je sais pas, par exemple, de ce qui se passe en ce moment dans les pays, là-bas, chaud. Non, peut-être pas.
2: Oh, oui. Ah, on va rester au saumon fou, à la vache folle, tu vois.
0: Oui, Bruno.
1: Oui, moi, personnellement, j'ai écouté la radio, j'ai écouté, pour ainsi dire, tout l'été Europe 1 avec mon pote. J'ai écouté Europe 1, et moi, ce que j'ai retenu, c'est surtout les... Bon, Je sais pas, on va pas trop parler de ça parce que je sais pas comment que ça peut se passer. Les histoires en Corse, tout ça, le gars là qui s'est fait, bon, enfin bref, hein, on va pas épiloguer parce qu'on sait pas, on sait pas jusqu'à où ça peut aller si on reparle de ça. Mais disons, j'ai suivi des certaines affaires, comme par exemple là en ce moment, il y a une espèce de paquebot là qui a déversé, je sais pas trop quoi là.
0: On peut en parler ça, jeudi. Oui. On pourra en discuter.
2: Ah ouais, tu veux, le truc italien là qui a coulé dans la Manche là, comme l'Erika, oui. Avec des produits toxiques.
1: Voilà, Gérard.
0: Et ben, moi, je pense que tous les deux discuter de ça avec d'autres sujets qu'on pourra chercher sur l'actualité, pas forcément dans l'actualité grave,
4: bien
0: sûr,
4: hein,
0: mais... Oui, bien sûr. Hein? Oui, sur les tempêtes, les inondations, on peut en parler un petit peu.
2: De toute manière, la tempête, on peut encore en reparler, parce que...
4: Attends, ça...
2: Faut dire une chose, que on est encore bien parti pour en prendre une bonne partie.
0: Donc, jeudi, 23h minuit, on peut considérer et noter dans l'agenda qu'il y aura une heure consacrée. Bruno s'en lave les mains, il s'en frotte les mains. Bruno et Gérard, tous les deux, vous allez aborder des sujets d'actualité. Est-ce que vous êtes prêts à le faire tous les deux?
1: Ah ouais, c'est...
0: Avec éventuellement la complicité de Sandy.
1: Moi, sans problème, moi, j'aime bien Gérard. Faire un discours avec lui, ça sera super.
2: Non, mais moi, de toute manière, moi, j'ai rien à dire.
0: Si, t'as quand même ton point de vue, tu connais, tu regardes la télé quand même.
2: Ouais, mais d'accord. Non, mais comme disait Bruno, bon, il m'estime bien, moi aussi. Ouais, ouais. Bon, donc,
0: il y a un bon feeling.
2: Il prend la connaissance de Bibi. Donc, Bibi dit Sandy.
0: Et vous dialoguerez tous les trois sur des sujets d'actualité.
2: Voilà.
0: D'accord? T'es d'accord, non, Gérard?
2: Ouais, ouais, sans problème.
0: T'as des choses à dire, de toute façon, je pense que t'as quand même des choses à dire. Tu maîtrises le sujet.
2: Bah, tu sais bien que tous les débats, je sais les maîtriser.
0: Non, puis tu regardes les actualités, tout ça, les infos. Pas de problème.
2: Pas de problème. On se donne rendez-vous.
4: C'est pas une six-kid, hein.
0: Et on peut d'ores et déjà dire aux auditeurs qui ont noté que les prochains débats, bon, il y en a un prochain sur le chômage qui sera.
2: Là, dans deux semaines.
0: Fin novembre.
2: Le 23.
0: Le 23 novembre. Mmh. Et jeudi 14 décembre, c'est un débat sur les babysitters, tout ça, parce que bon.
2: Avec Sandy, bien
0: avec
2: sûr.
0: Sandy.
4: Je croyais qu'elle était au grillade.
0: On peut déjà dire, alors que c'est pas prévu, parce que normalement c'est toutes les trois semaines les débats, mais qu'il y en aura un dernier avant la fin de l'année, le 28 décembre, donc un jeudi. Et ça sera un débat qui portera sur la délinquance.
2: Voilà. Donc t'as tout dit, donc faudra...
0: Délinquance et prison, quoi. Tout ce qui touche les prisons, voilà, la délinquance.
2: Comme notre ami Fildar aime bien les toilettes.
0: Non, mais toi, tu connais un peu le sujet, je veux dire, tu sauras parler un peu des problèmes de jeunes et tout ça dans les bus, etc.
4: T'as jamais fait de tôle, toi?
2: Non, heureusement pour moi.
0: D'accord, ok, très bien. Merci, voilà. Bruno, à jeudi.
1: À jeudi, je te remercie, Max, et je remercie tout le monde, mon petit Gérard, mon petit Manu.
2: Merci, Bruno.
1: Et...
2: Anka.
1: Ma petite Anka, et puis mon petit Manu.
2: Hey, t'as oublié le crapaud là.
1: Et ah, oulala.
2: Le crapaud de Fildar.
1: Et puis mon petit Fildar, j'ai oublié. Alors merci à mon petit Fildar.
4: Merci à toi aussi. Oui.
0: Bon Gérard, merci.
2: Merci à toi Max.
0: Et à jeudi.
2: À jeudi.
0: Tu me ramènes Gérard. 23h minuit, Gérard et Bruno, on parlera d'actualité. Vous allez pouvoir laisser toutes les questions que vous avez envie qu'ils se posent. Et
2: uniquement sur le 01 40 521 521.
0: Exactement, les questions vous les laisserez exactement sur le répondeur. On va les mettre de côté et vous pourrez les poser donc via le répondeur. On les passera en direct, hein, d'accord.
3: Bruno et Gérard, il y a également un sujet là que j'ai lu dans la presse. Et c'est marrant parce que ça je trouve. Je veux savoir votre point de vue sur le confort dans les prisons. Il y a des gens qui nous écoutent en ce moment et qui sont en prison. Et dans un article que j'ai lu dans Le Parisien pas plus tard qu'aujourd'hui, ils réclament plus de confort dans les prisons, à savoir Internet, ce qui est vrai, home studio, cinéma. Qu'est-ce que vous en pensez ?
5: Moi, je peux te dire une chose, que à l'heure actuelle, pour au lieu de te planquer derrière tes affiches, moi, je peux te dire une chose, que j'ai Le Parisien d'aujourd'hui, et je peux te dire une chose, que le Premier ministre a débloqué 10 millions de francs pour l'amélioration des prisons.
3: Mais est-ce que vous êtes d'accord pour ça, que on sait qu'une cellule fait 2 mètres carrés, mettre un home studio...
5: Ouais, mais attends, dans ce cas-là, une prison de 2 mètres carrés... une cellule de 2 mètres carrés, tu mets une ou deux personnes et c'est tout. Sans plus.
1: Par contre, se retrouver en cellule avec 3-4 gars.
3: Non mais le confort, est-ce que vous êtes d'accord pour qu'il y ait plus de confort?
5: Non, à savoir
3: Internet, ordinateur, studio.
5: Non,
3: magnétoscope, il parle de DVD, attention.
5: Pourquoi pas aussi.
3: Sérieusement, est-ce que vous.
5: Non mais pourquoi pas un téléphone aussi tant qu'ils y sont.
1: Mais maintenant, moi, ce que je trouve absurde, maintenant, je suis pas d'accord, comment se fait-il que maintenant, il parle, par exemple, quelqu'un va en permission et puis on va lui mettre un espèce de bracelet en matière plastique, tout ça. Qu'est-ce que c'est ce trabal-tringue?
5: Ouais.
1: Dans le temps, ils avaient pas le droit de permission.
5: Ouais, non, mais attends. Ça, je vais te dire une chose, pourquoi, Bruno? C'est que ce que tu veux dire là, le fameux bracelet de permission là,
1: ouais.
5: qui sera pas sur le bras mais sur la cheville.
1: Ouais.
5: Hein. Donc c'est pour savoir si le prisonnier rentrera ou pas. Donc avec ce bracelet là, il pourra ils seront raccordés au commissariat de police dont ils dépendent, et le bracelet donc correspondra directement avec le commissariat. Si le prisonnier ne veut pas rentrer, ça sera au commissariat d'aller le chercher.
1: Ah ouais.
5: Et donc lui après tu peux être sûr que le bracelet va lui être retiré, et il fera sa peine.
1: Ah oui.
5: Voire plus après.
1: Ah oui. Ouais, mais
5: pour l'instant c'est prévu pour les Anglais. C'est pas encore prévu pour nous.
1: Ah ouais.
5: Parce qu'ils sont en train de tester sur les Anglais, en France.
1: Ah oui, moi j'avais entendu ça. Enfin bref, de toute façon, qu'est-ce que c'est comme matière? C'est du plastique qu'ils vont leur mettre? Enfin, si j'en crois ce qu'ils ont parlé à un moment donné, c'est du plastique, Gérard?
5: Non, c'est un bracelet normal.
1: En fer?
5: Ben, ça sera un bracelet normal. Et que dessus, truc qui sera relié avec le commissariat de police. Donc, le prisonnier, dès qu'il bougera, le commissariat sera où qu'il sera.
1: Ah.
5: Donc, si tu veux, par exemple, tu prends, un talkie-walkie, n'importe
1: quoi. Ouais, ouais.
5: Tu l'allumes.
1: Ouais.
5: Hop, il sera relié directement sur un autre réseau.
1: Ouais, ouais.
5: Donc, pour la police.
1: Ouais.
3: Alors, il y a plusieurs sujets, on n'aura pas...
5: Maintenant, on va peut-être aborder le sujet des élections.
3: Alors, aux États-Unis, c'est le bordel, on n'arrive pas à savoir. En deux mots, qu'est-ce qu'on peut dire sur les élections, Gérard ou Bruno?
1: Ben, les élections aux États-Unis, là, du fait qu'ils vont changer de président, là, ça va être Bush, je crois, hein, si ma bonne mémoire est le fils de Bush, ou je sais pas quoi, qui
5: George Bush.
1: George Bush, ou je sais pas.
5: Junior.
1: George Bush Junior, qui va être président. Bon, Clinton, il va être obligé de partir quand l'autre il va arriver, hein.
5: Ouais, mais pour l'instant, on n'est pas sûr, parce qu'à l'heure actuelle, d'après ce qui a été dit aux informations, tout ça, malheureusement, ça a encore été truqué. C'est des élections truquées, donc ils sont en train de savoir sur certains États. Des États-Unis, tout ça, de savoir qui sera élu ou qui sera pas élu. Parce que normalement, définitivement, hier, c'est hier ou avant-hier, normalement c'est George Bush Jr. qui était élu président, donc il devrait remplacer Bill Clinton, et maintenant tout est à revoir parce qu'il y a des bulletins qui n'ont pas été ouverts. Donc on ne sait pas encore.
1: Bon, ben Bill Clinton, il a fini son temps, hein, et maintenant il va partir à la retraite. Bon, il va avoir pas mal d'argent. Je présume quand il va aller en retraite, il va avoir de l'argent forcément. Il va en avoir un gros paquet, hein. Alors donc Clinton maintenant c'est démodé. C'est un autre qui va prendre sa place. Et puis voilà.
5: Ouais, mais de toute manière, pour l'instant, on ne sait pas, hein, parce que ça peut très bien venir dans la nuit, comme ça peut attendre, voire demain ou après-demain. Hein. Surtout, et ça, pas encore.
1: Surtout que si j'étais à la place de Clinton, eh ben, je serais pas très fier, parce que d'après ce que dans le temps passé on a appris sur lui, là, avec la, comment elle s'appelle, l'autre là, comment elle s'appelle là? Oh mince, alors zut, comment elle s'appelle l'autre? Whistiti ou Whisky ou je ne sais pas quoi. Enfin bref. Je sais pas si c'est une histoire vraie ce qu'on a raconté sur leur sujet, mais franchement, hein, eh ben on s'en serait bien passé.
5: Non mais ça, de manière, c'est une histoire entre eux, ça c'est leur problème, c'est pas le nôtre. Hein. Ah. Parce que je sais que nous, pour l'instant, en France, on n'a pas eu encore de problème comme ça par rapport à eux. Hein.
3: Puis t'as fait un débat dessus, donc...
5: Avec la paire Lewinsky.
1: Alors, moi, ce que j'en conclus dans cette histoire, j'appelle ça la publicité. Qu'est-ce qu'on peut s'en foutre? Parce que vous savez, ils nous ont raboté les oreilles pendant quelques temps. Là, on a entendu que de ça. Mais qu'est-ce qu'on s'en fout de ces histoires? On s'en fout pas mal de leur histoire. On aurait pu s'en passer.
3: Voilà. Bah oui. Pour terminer, on aimerait parler un petit peu, de l'affaire Richard Virac, hein, et le cyclisme, un petit peu du dopage, l'OPO, les sportifs. Mm-hmm. On parle du cyclisme, mais bon, c'est un peu partout dans toutes les professions. On parle même du football. Qu'est-ce que vous avez à dire là-dessus?
1: Moi, ce que j'ai entendu Bernard Hinault, il parlait. D'ailleurs, Bernard Hinault, je l'ai vu en Bretagne il y a 2, 3, 4 ans, 5 ans, je me rappelle plus, quelque chose comme ça.
3: Tu passes un bonjour.
1: Je vais avoir l'occasion d'y repasser, hein.
3: Sérieusement, l'OPO, Gérard.
5: Non, l'OPO, de toute manière, apparemment, Richard Birenque a bien dit comme quoi qu'il avait pris de l'OPO. Mais donc, il l'a bien avoué. Donc Il y a d'autres coureurs qui ont voulu nier en disant comme quoi qu'ils en avaient pas pris alors que c'est faux, mais lui il a bien avoué comme quoi qu'il en avait pris.
1: Oui, alors donc moi je voulais finir une question que je voulais vous dire, c'est que j'ai entendu Bernard Hinault, il a parlé à la radio, je me rappelle plus quelle radio que c'était, enfin bref. Il a dit comme ça, je me fais pas l'avocat du diable parce que si jamais il m'écoute, je vais pas avoir l'air fin. Enfin tant pis, hein, il va écouter, hein, s'il écoute pas. Il a dit c'est normal qu'ils soient punis s'ils se sont dopés, qu'il a dit.
5: Non, ouais. Mais non, attends. Non, je suis pas d'accord avec toi, Bruno. Déjà, enfin, Richard Bérin, il a rien eu. Hein.
1: Il a
5: avoué, et en fin de compte, il s'en sort indemne. Ouais. Tout le monde s'en sort indemne dans cette histoire.
1: En fin de compte,
5: attends, je te coupe, Bruno, parce qu'en fin de compte, c'est la paire Testina qui a été, bien préciser, c'est la paire Testina qui a été responsable de ce problème-là. C'est eux qui ont été pris en flagrant délit avec de l'OPO dans leur voiture. Ouais. Donc c'est toute l'équipe qui a été hors du Tour de France l'année dernière.
1: Ouais.
5: Donc à l'heure actuelle, maintenant. C'est une affaire qui est, pour moi, quasiment classée. Parce que personne n'a eu des peines de prison, ni rien du tout.
1: Ouais.
5: Donc, pour moi, là-dessus, avec l'histoire de Bernard Hinault, ça fait un bout de temps qu'il a arrêté le Tour de France. Donc, je vois pas ce que Bernard Hinault vient faire, avec l'affaire Testina.
1: Eh ben, il a donné, il pouvait souhaiter, celui qui se dopait, là, comment il s'appelle l'autre là?
5: Richard Virenque.
1: Richard Virenque, et ben moi je trouve que Bernard Hinault, il a raison. Dans le Tour de France, il faut faire, excusez-moi, je suis franc, mais quand j'ai quelque chose à dire, je le dis.
5: Attends, Bruno, mais qu'est-ce que Bernard Hinault a à faire dans l'affaire Testina? Il n'est pas responsable de l'affaire Testina.
1: Non, mais je dis ce que j'ai entendu à la radio et il a raison. Alors, il a raison dans le sens que celui qui se dope, eh ben, il doit être ratifié en quelque sorte.
5: Ratifié. Mais d'accord. Ratifié, ok. Mais moi, je te pose la question. Tu me dis, ceux qui se dopent, ils sont punis, d'accord. Mais qu'est-ce que Bernard Hinault a à faire là-dedans? Il est pas directeur sportif.
1: Non, mais en tous les cas,
5: mais il a rien dit, Bernard Hinault, parce que j'ai écouté les informations. Bernard Hinault n'a rien dit du tout sur cette affaire-là.
1: Ah ben, je m'excuse. Moi, je l'ai entendu à la radio l'autre jour. Ah ben, du temps que j'étais en Grande-Bretagne, j'ai entendu à la radio.
5: Mais le procès, il a été fait cette année, là. Il a été fait il y a trois semaines.
1: Moi, je suis désolé. J'ai entendu Bernard Hinault dire. Eh bien, ils se sont dopés, eh ben, ils doivent être punis. Il n'y a pas de problème, punis. Alors, vous savez, j'ai pas été non plus inventer ces histoires, hein. J'écoute bien la radio souvent, hein. Je l'écoute, hein.
5: Moi, je peux te dire une chose, que Bernard Hinault n'a jamais été dire ça, hein.
1: Ah ben, moi, je suis désolé, il a dit.
5: Ah, mais il l'a dit juillet ou août.
1: Du temps qu'il
5: y avait encore le Tour de France, parce que l'affaire a été jugée tout récemment.
1: Ouais, c'est une affaire. Je suis convaincu qu'on va encore en parler.
5: Exactement.
1: Dopage. Il s'est dopé, tout ça.
5: Non. Ouais.
1: Mais bon, ils vont encore en parler forcément.
5: Non, l'affaire du dopage, l'affaire Testina est bien close. C'est terminé, donc ils en parleront plus. Donc tout le monde a été relaxé. Donc personne ne prend de peine de prison. Donc tout le monde a été relaxé.
3: Eh ben, écoutez,
5: parce que Richard Virenque a reconnu cette dopée.
3: Richard Virenque.
5: Laurent Blanc. Pareil.
3: Ouais. C'est pas du foot.
5: C'est
1: le cas de le dire. Il est vraiment blanc, lui.
5: Ah ouais, mais ils ont tous été reconnus non coupables.
3: C'est sur ces belles paroles qu'on va s'arrêter. Merci encore Bruno d'être venu. On te souhaite bon retour dans ta maison.
1: Exact. Merci à vous tous.
3: Et puis de retour à la radio quand tu veux.
1: Oui.
3: Gérard, peut-être qu'un jour on aura l'occasion de reparler de tout ça.
5: Bon, déjà.
3: 24.
5: Déjà la semaine, dans 15 jours. Donc,
3: débat sur le chômage. Bruno, bonne continuation.
1: Merci à vous.
3: On aura tes nouvelles, parce qu'on entend un portable, donc de ton lit on pourra t'appeler de temps en temps.
1: Oui, ça veut dire que je serai un peu. Comment je pourrais dire?
3: On trouvera les mots d'ici lundi, d'accord?
1: Je trouverai pas le courage de me lever pour aller dans une cabine téléphonique.
3: Tu resteras tranquillement dans ton lit, bien au chaud.
1: T'as tout compris.
3: Protégé du froid. Gérard, dans 15 jours pour un débat sur le chômage. Merci Phil Dard, merci Manu, merci Anka, merci à vous tous de nous avoir écoutés encore ce soir, bien nombreux.
6: Ça va Julien?
7: Ouais, salut.
6: Ça va bien?
7: Ouais, ça va.
6: Bon, alors on a fait un Jackie les croissants chauves ensemble la dernière fois.
7: Ouais, c'est bien.
6: Et ça s'est mal passé, c'est ça?
7: Non, t'es fou toi.
6: C'était bien?
7: Ah bah c'est nickel.
6: C'était quoi? C'est grâce à gueuler là?
7: Ah ouais.
6: C'est toi qui j'ai offert un CD?
7: Ouais.
6: Toi, t'es énorme, toi. Bien joué. Ouais. Julien, on y va, on fait un Jackie les croissants chauds à qui cette fois-ci?
7: À Christine.
6: C'est une autre tante.
7: Ouais, c'est une autre.
6: D'accord, bah dis donc, c'est...
7: Christine avec un K.
6: Avec un K, comme camping. On y va, c'est parti.
7: Ouais.
6: Allez, go. On appelle donc ta tante. Donc tu connais, hein, tu me laisses tchatcher un peu. Ouais. Christine, hein. Donc j'espère qu'elle va décrocher.
7: Allô?
6: Alors j'espère qu'elle va décrocher Julien.
7: Ouais, ouais.
6: Donc on appelle ta tante.
7: Ouais, ouais, c'est
6: qui
7: ça.
6: Qui s'appelle Christine, hein.
7: Voilà,
6: avec un K. Tu m'as dit avec un K, hein.
7: Ouais.
6: K comme Christine,
7: et
6: d'accord.
7: Attends, Jacques, baisse la télé, là,
6: alors,
7: j'entends rien, moi.
6: On est en direct. On espère qu'elle n'est pas chez elle en train de...
7: J'espère qu'elle va décrocher, hein. Baisse la télé, là, j'entends rien, moi.
6: J'espère qu'elle est chez elle. Il met à fond, hein.
7: J'espère pour péter la télé.
6: J'espère que Christine, si elle nous écoute, qu'elle va décrocher, parce que ce qui se passe souvent, c'est qu'il y a des gens qui regardent la télé et c'est un peu fort, ils n'entendent pas le téléphone sonner. On rappelle que nous sommes en direct à la radio, que si ta grand-mère, ta tante, pardon, Christine décroche et qu'elle nous dit que elle est là.
7: Allô.
6: C'est gagné, bien sûr. Elle repartira avec un voyage pour son mari.
7: Allô.
6: Et bien sûr.
7: Elle est pas mariée.
6: 200 albums CD pour toi, hein, Julien.
7: Ah ouais.
6: Alors, on espère qu'elle est là.
7: Allô.
6: Pour le moment, ça ne décroche pas. J'espère qu'elle va décrocher.
7: Ben si, je suis là. Qu'est-ce que c'est que ce truc?
6: Alors, on rappelle que nous sommes en direct, bien entendu, sur la radio locale de Lyon. Si, bien entendu, Julien, si ta tante Christine décroche...
7: Bah ouais, ce serait bien qu'elle décroche.
6: Et qu'elle nous dit deux fois « je suis là », ou qu'elle crie tout simplement « allô », enfin qu'elle dise qu'elle est présente, qu'elle nous montre bien, qu'elle nous fasse entendre qu'elle est au bout du fil, tu repars avec un camion de 200 albums CD, et pour ta tante Christine, c'est un voyage pour 4 personnes en Andalousie.
7: Allô ?
6: Oui.
7: Oui.
6: Oui, Julien, je t'écoute. Tu m'as dit allô?
7: Ouais, je t'ai dit allô.
6: Ouais, excuse-moi, parce que j'avais cru entendre quelqu'un. Donc, pour le moment, ça ne décroche
7: non,
6: pas.
7: Non, il n'y a personne, hein.
6: Ça sonne dans le vide, chez Christine.
7: Allô? Elle était là, pourtant, hein.
6: Elle est chez elle, hein, Christine,
7: ouais.
6: Hein. D'accord. Donc, tu nous as donné le bon numéro.
7: Je sais pas.
6: D'accord.
7: Je comprends rien.
6: Pour le moment, ça ne décroche pas. Rappelle qu'on est toujours en direct sur la radio. Faut que Christine fasse vite. Faut qu'elle décroche. Faut qu'elle se dépêche, hein.
7: Oh, je vous entends, là, moi.
6: Bah oui, mais il faudrait décrocher, hein.
7: Ah bah, puisque je vous parle, là.
6: Oh là.
7: Qu'est-ce que c'est que ce truc?
6: Julien,
7: c'est quoi, là? Je suis devant un beau film, moi.
6: Ah, malheureusement, Julien, je crois que ta Christine n'a pas l'air d'être chez elle.
7: Bah pourtant, je comprends pas, elle fait pas de couture, elle regarde peut-être la télé, hein.
6: Le problème, c'est qu'elle a dû mettre la télé bien trop forte, et malheureusement, là, elle entend
7: elle
6: pas
7: entend
6: la sonnerie.
7: Pas, ouais.
6: Ça sonne, hein, chez elle ou pas?
4: Ça sonne.
6: On a vérifié, donc on vérifie bien entendu parce qu'on a eu des problèmes de standard cet après-midi, mais là apparemment ça fonctionne bien.
7: Allô?
6: Christine n'est pas chez elle, donc malheureusement les 200 albums que je devais t'offrir, Julien, tu ne les auras pas, et ce voyage pour deux personnes en Martinique, bien sûr, pour Christine, ça lui passe sous le nez, hein.
7: Ah bah ouais.
6: Oh eh oui.
7: Bah non. Oh. Allô, j'ai dit.
6: Ah là là là là.
4: Allô?
6: Bah là, il faut vraiment décrocher.
7: Allô, il y a quelqu'un? Jacques, qu'est-ce que c'est?
6: Allô?
8: C'est Alix.
7: J'arrête pas de dire allô, on me répond pas.
6: Allô?
7: Allô?
6: Ah, j'ai cru entendre quelqu'un. Attendez, j'ai cru entendre une dame. Allô?
7: Il y a quelqu'un, allô?
6: Attendez, attention, Julien, je crois que c'est ta tante. Allô?
7: Oui?
6: Oui, allô, vous êtes là?
7: Oui, oui.
6: Allô?
7: Oui?
6: Ah non, j'avais cru que ça avait décroché. J'ai cru que ça avait décroché. Donc là, ça continue à sonner.
4: Ça sonne.
7: Ah, qu'est-ce que c'est que ce truc? Là, j'y comprends rien. Bon, moi, je raccroche.
6: Là, on vient de rappeler chez elle.
7: Mon film, hein.
6: Et là, on vient de rappeler, ça sonne occupé, là. Ah, ça y est, elle a raccroché. Elle a raccroché, donc on la rappelle sans plus tarder, Christine. Donc Julien, ça commence à bien fonctionner, hein.
7: Ouais.
6: Comme d'habitude, bon, c'est pas hilarant, mais c'est vrai que c'est toujours aussi drôle que d'entendre des gens en train de s'égosiller comme ça. C'est d'une manière sympathique, car nous sommes sympathiques pour une radio sympathique avec des animateurs sympathiques. Julien, tu le sais très bien, hein. Donc là, on essaie de rappeler de nouveau. Ah,
7: oui, alors
6: j'ai cru entendre, parce que là, on a eu un petit problème de standard en fin de compte tout à l'heure, Julien.
7: Il faudrait vraiment qu'elle gueule un grand coup et il faudrait qu'elle décroche d'abord. Allô? Il faudrait qu'elle réveille les voisins. Allô?
6: Ah là là là là, j'ai cru entendre.
7: Alors qu'elle se mette sur son balcon et qu'elle hurle.
6: Julien, je tiens juste à te dire qu'apparemment, il y a des auditeurs qui nous appellent et qui nous disent avoir entendu tout à l'heure ta tante. Apparemment, elle aurait décroché, mais on aurait eu un problème de standard.
7: Il n'y a rien, on n'entend rien. Hein. Je suis là, moi.
6: Pour le moment.
7: Mais qu'est-ce que c'est?
6: Bah écoutez, je ne sais pas là, qu'est-ce qui se passe, mais là, ça ne décroche pas là, hein.
7: Bon,
6: bah,
7: moi, je suis en train de louper mon film, hein.
6: Bah ouais, mais là.
7: Je suis en train de regarder un film merdique encore.
6: Allô?
7: Comme d'habitude.
6: Elle regarde.
7: Oh, un beau film, ça là, hein. Là, qu'est-ce que c'est que ces trucs?
6: Quoi, elle regarde quoi? Elle regarde la télé?
7: Ah,
6: regarde.
7: Oui, il y a un film de...
6: Ah, regarde, il y a un... C'est quoi ce soir à la télé sur TF1? C'est quoi? C'est...
4: Navarro?
7: Un film de merde.
6: C'est quoi?
4: Navarro?
6: C'est quoi?
7: Il y a un suspense, là. Il y a un thriller.
6: Je crois que c'est pas... Attendez, on me dit, il y a un assistant qui me dit que ça sera un film de suspense.
7: Voilà.
6: C'est ça.
7: Un thriller.
6: Bon, alors bon,
7: thriller.
6: Ça sonne pour l'instant chez Christine. Allô?
7: Qu'elle décroche et qu'elle hurle. Allô?
6: Oui.
7: Oui.
6: Ah, bonjour.
7: Qu'est-ce que c'est?
6: Allô?
7: C'est...
6: Oui, bonjour, vous êtes en direct sur la radio locale de Lyon.
7: Oh là, c'est pas vrai, ça m'arrive jamais.
6: Bonjour,
7: ça, moi.
6: Vous connaissez Julien?
7: Julien, mon neveu?
6: Oui.
7: Oui.
6: Exactement.
7: Et alors?
6: Ah non, pas du tout, non.
7: Quoi?
6: Non, pas du tout.
7: Il y a personne, hein,
6: Non, attendez, Julien, je suis de silence. Non, si, je parle avec quelqu'un. Allô, Julien?
7: Ah,
6: allô?
7: Si, oui.
6: Oui, excusez-nous, on avait été coupé. Vous me disiez? D'accord.
7: Je vous disais, mais que j'entends. Vous me parliez de Radio FM, mais quoi, radio?
6: Non. D'accord. Oh. Eh ben, écoutez, vous êtes en direct à la radio, hein?
8: Il y a un monsieur.
7: Ah bon?
6: Ah oui. Apparemment, on est emmerdé sur la ligne parce qu'il y a un monsieur, un con derrière qui gueule.
7: Ah bon? Oui, c'est mon mari, mon ami.
6: Tout à fait, madame.
9: Ah ouais, parce qu'il
6: Vous nous, bah écoutez, vous nous voyez ravis alors dans ces cas-là.
9: Ah ouais, ouais, non, non, parce qu'il vous demande ce que c'est, quoi.
6: C'est tout à fait ça, et votre prénom?
9: C'est Christine.
6: Eh bien écoutez, Marie.
9: Avec un cas.
6: Très bien, Marilyn. Eh bien écoutez,
9: non,
6: on vous envoie des CD, Marilyn, hein.
9: Oui.
6: Alors, un voyage pour deux personnes, Marilyn.
9: Bah.
6: Vous habitez où?
9: À Lyon.
6: À Bordeaux.
9: Lyon.
6: Ah, vous êtes on est en direct à Bordeaux.
9: Personne.
6: On est en direct à Bordeaux.
9: Ah, vous êtes à Bordeaux.
6: Aïe, aïe, aïe, d'accord, ok. Donc apparemment, on a cherché à joindre une Christine de Lyon qui n'a pas décroché. Du coup, on est allé à Bordeaux, Julien.
7: Marilyn à Bordeaux.
6: Marilyn à Bordeaux.
9: Je suis à Lyon, moi.
6: Eh bien, écoute, malheureusement, Christine ne gagnera pas ce merveilleux voyage pour 8 personnes en Belgique. Ah, puisqu'on avait on lui faisait visiter la capitale.
7: Ouais, la Belgique.
6: Ah oui, il y avait la capitale Dublin qu'on lui faisait visiter. Il y avait bien sûr le Loir-et-Cher, enfin toute la région nord-basse Normandie.
9: Vous parlez pas à moi là. Vous me dites que vous me parlez. Si vous parlez à je sais pas qui.
6: Écoute, excusez-moi Marilyn, deux secondes. Oui, attendez, parce que là on me dit qu'il y aurait quelqu'un sur la ligne qui pirate.
9: C'est pas Marilyn, c'est Christine.
6: Hein?
9: C'est pas Marilyn, c'est Christine.
6: Julien, apparemment, on nous dit que ta tante...
7: Raccroche avec Marilyn, on s'en fout de Marilyn. Hein.
6: Alors, écoutez, Marilyn, vous ne quittez pas, vous avez gagné ce voyage à la place de Christine, mais là, on va essayer d'offrir quand même un cadeau à Christine.
7: Voilà.
6: On va essayer de lui offrir quand même un pins de l'émission. Donc, on essaie de rappeler Christine chez elle en ce moment. Hein.
7: Bah, repasse-moi Manuel au standard, j'ai
6: alors,
7: les deux numéros, on sait jamais.
6: Ouais, Christine.
9: Oui.
6: On vous appelle, là. Hein.
9: Oui.
6: D'accord.
7: Faudrait qu'on l'aide, ce serait bien.
6: Attention, Julien. On appelle Christine, donc on vous appelle chez vous, hein.
9: Là, je raccroche.
6: On y va, c'est parti. Bon, là, ça s'en occupait chez vous, là, hein.
9: Ben oui, parce que je suis avec vous.
6: Alors, si vous nous entendez, raccrochez, si vous nous entendez là.
9: Qu'est-ce que c'est que ce...
6: Raccrochez, vous êtes en direct sur radio.
9: D'accord, je raccroche.
6: C'est parti. Voilà. Bon, elle est bien, elle est dedans.
7: Pas
6: alors,
7: mal,
6: on essaye une dernière fois, on rappelle.
7: Vas-y.
6: Alors, on y va. C'est parti. Go.
7: Bah, qu'elle hurle, ce serait plus marrant.
6: Oh, là,
9: Alors,
6: on rappelle, Julien, que la règle du jeu, c'est si elle décroche, il faut que, bien entendu, elle imite.
7: Je l'ai prévenu, je lui ai dit que la radio allait l'appeler.
6: Julien, s'il te plaît, un peu de calme. On essaye, bien sûr, d'appeler ta tante, qui est chez elle. On nous dit qu'elle serait chez elle, apparemment.
9: Oui, je suis là.
6: Et il faut qu'elle décroche et qu'elle nous imite un bruit d'animaux. Tu connais la règle du jeu pour gagner ce voyage.
7: Faudrait qu'elle aboie, oui.
6: Là, pour l'instant, elle ne décroche pas. Dès qu'elle décroche.
7: Si elle aboie, elle gagne plein de trucs, ce serait sympa.
6: Attention. Vous êtes là.
9: Ouf, ouf.
6: Vous êtes...
9: Ouh, coucou, je suis là, moi.
6: Ah là là là là.
9: C'est ouf, ouf.
6: Coucou, on est en direct. Vous êtes là?
9: Oui.
6: Là, ça s'en occupait chez elle, apparemment. Hein.
7: Ah bon? Mais qu'elle fasse miaou, miaou, non.
6: Mais qu'est-ce qu'elle fout, putain? Mais qu'elle décroche, putain, au lieu de regarder la télé, on va couper là.
7: Va qu'elle miaule.
6: Qu'est-ce qu'elle fout, putain, ta tante, faut qu'elle décroche, bordel.
7: Va qu'elle miaule, hein, on est abonnés.
9: Non. Moi, je vais réveiller mes voisins, là.
6: Putain,
7: va qu'elle fasse miaou, miaou.
6: T'entends, Julien, non, c'est pas la règle du jeu, non, malheureusement, Julien, n'en fais pas trop non plus, laisse-moi gérer tout ça. Attends, parce qu'on en est piraté, il y a un vieux con qui gueule derrière. Allô?
10: Oh là là, qu'est-ce que ça?
6: Il y a un con qui gueule derrière?
9: Ouais.
6: Allô?
9: Oui, oui, c'est mon mari.
6: Ah, oui, d'accord.
9: Oui.
6: Bon, bah, on essaie de vous appeler, là, hein. Ça sonne occupé, hein.
9: Ah, bon.
6: Bon,
9: oui,
6: bah.
9: Parce que je suis en ligne. Bah, c'est normal que c'est occupé.
6: Bah, ouais, mais alors, du coup, vous décrochez pas, alors.
9: Bah, attendez, je raccroche.
6: Bah, oui. Oh, elle est forte, celle-là. Hein. Elle est bonne aussi, celle-là. Hein. Allez, on continue, on en refait encore une petite paire. Allez, la dernière.
7: La dernière.
6: Pour le fun, on se marre tellement, là. C'est tellement bon, là. Ah, c'est bon pour le moral, ça. Ah, là. Sur Minitel, ça fonctionne plus, hein. C'est bloqué 22h01. Je sais pas ce qu'il a, le Minitel.
9: Oui, bon. Et là. La dernière fois que je décroche, hein.
6: Non, c'est bon, Julien, c'est la dernière fois qu'on appelle ta tante. Si elle décroche pas, c'est perdu, hein.
9: Oui, mais la dernière.
6: Parce que.
9: Cette fois, j'en ai ras-le-bol.
6: Parce que nous, on regardait un film sur la télé, là, dessus.
9: Bah, moi, je regarde un suspense sur la 1, je vais plus rien y comprendre.
6: Bah, écoutez.
7: On s'en fout, tout suspense sur la 1.
6: Non, mais pour que ça décroche, faudrait absolument qu'elle décroche, et puis voilà, hein.
9: Mais qu'est-ce qu'il me raconte? J'ai décroché. Là.
6: On est en direct sur Radio Bleu, bien sûr, de Lyon, la radio locale, avec, bien sûr, pour Christine, la tante de Julien, si elle décroche.
9: J'avais dit femme tout à l'heure.
6: Un voyage pour. L'Islande.
9: En Islande?
6: En bateau.
9: Vous n'avez pas un autre pays?
6: Avec la capitale Oslo, bien entendu, et Reykjavik, sans oublier, bien entendu, la Tramontagne, bien sûr.
9: Un pays plus chaud?
6: De Perpignan, mais pour l'instant, ça ne décroche pas, c'est Christine. Tant pis pour elle.
9: Il m'entend pas. Il m'entend pas.
6: J'entends quelqu'un, allô?
9: Oui, oui.
6: Oui.
9: C'est Christine.
6: Bonjour, comment allez-vous?
9: Ça va?
6: Comment vous appelez-vous?
9: Christine.
6: Jean, ben écoutez, Jean, c'est gagné. Jean, vous êtes en direct sur la radio?
9: Oui.
6: On a essayé absolument de joindre Christine qui n'a pas décroché, donc du coup on a téléphoné chez un autre auditeur de Lyon.
9: Et qu'est-ce qu'il vient faire Julien dedans là-dedans?
6: Et donc grâce à Julien, Jean, vous allez pouvoir gagner à la place de Christine, sa tante qui n'est pas là, et bien ce voyage à la place. Donc vous êtes un auditeur fidèle, vous êtes fidèle de la radio?
9: Oui, oui, je la connais.
6: Eh ben écoutez, très bien. Bah écoutez, ça nous fait plaisir. Donc Jean, on vous offre à la place de Christine ce voyage. Donc en voyage, on le rappelle, pour 6 personnes en demi-pension en Haute-Savoie.
9: Qu'est-ce que c'est ce truc ? Vous m'appelez moi, puis vous me parlez d'un Jean ?
6: Non. Ah, il y a votre femme au bout du fil ?
9: Oui, mais c'est moi, Christine.
6: Ah, vous êtes Christine là. Vous êtes vous êtes la femme de Jean.
9: Oui, oui. Non, il s'appelle pas Jean, il s'appelle Jacques.
6: Eh ben écoutez, vous pouvez me la passer, votre femme ?
9: Non, mais c'est moi la femme.
6: Bonjour, vous allez bien?
9: Oui.
6: Eh bien écoutez, comment vous appelez-vous?
9: Christine.
6: Christine, eh bien écoutez, Christine, bravo.
9: Oui.
6: Et quel âge avez-vous?
9: 53 ans.
6: Vous avez combien?
9: 53 ans.
6: 28 ans, eh bien écoutez, bravo. Jean et Christine, vous n'allez pas quitter tous les deux, puisqu'apparemment vous avez le même prénom que la tante de Julien. Vous appelez Christine. Comment ça s'écrit, Christine?
9: Avec un K.
6: Ah d'accord, avec un C, bah écoutez.
9: R-I-S-T-I-N-E.
6: Avec un C, bah écoutez, parce qu'il y a des fois ça s'écrit d'une autre manière, des fois c'est un peu con, ça s'écrit avec un K, mais bon là ça s'écrit normalement avec un C, c'est normal.
9: J'aime mieux.
6: Eh bah écoutez, vous me dites ?
9: C'est plus joli.
6: Eh bah écoutez, on va pas vous déranger si vous êtes en train de regarder la télé, donc apparemment vous regardez un film de suspense. J'entends un vieux con derrière, c'est votre mari ?
9: Oui, oui, toujours.
6: Non, d'accord, ok, c'était votre chien, excusez-moi, j'ai entendu aboyer, j'avais cru entendre quelqu'un aboyer, c'est pour ça.
9: Ah, il y a quelqu'un qui aboyait ?
6: Ouais.
9: Ah bon?
6: Très bien.
9: Non, j'ai pas de chien, hein.
6: Eh ben, écoutez, un petit mot à nous donner?
9: Comment?
6: Eh ben, c'est très gentil de votre part. Oui. Eh ben, écoutez, on vous fait demain, on vous embrasse très très fort.
9: Oui?
6: Non, merci. Pas. Non, mais pas vous.
9: Ah bon?
6: Oui, votre mari, oui.
9: Oui, mon mari vous embrasse.
6: D'accord. Ah, j'entends le chien aboyer derrière. Très bien. Eh bien, écoutez, Christine, vous êtes d'où, Christine?
9: De Lyon.
6: Très bien. Ben, écoutez, de Lille, eh ben, on vous envoie tout de suite ce merveilleux cadeau.
9: Ah bon?
6: Ce voyage pour deux personnes, bien sûr, de Lille.
9: J'ai rien fait, comment j'ai gagné?
6: Christine, 28 ans, donc vous repartez avec Jean, votre mari, bien entendu. Vous êtes une fidèle d'émission. On n'a pas réussi à joindre Christine, donc la tante de Julien, qui n'a pas voulu décrocher ce soir. On me dit qu'apparemment, elle regardait la télé, qu'elle n'a pas entendu.
9: Non, mais ça va pas votre truc, hein. Je suis au bout du fil et vous me dites que j'ai pas décroché. Mais qu'est-ce que c'est que cette connerie?
6: Oui.
9: Excusez-moi, hein.
6: Eh ben, écoutez...
9: Oh,
6: je vous embrasse très fort et contrairement à ce que...
9: Si vous voulez m'embrasser, je vous embrasse aussi. Hein.
6: Contrairement à des auditeurs qui nous disent, voilà, c'est des conneries des fois, c'est quand même grâce à Radio Bleu qu'on peut gagner des merveilleux cadeaux.
9: Oui, mais vous me dites que...
6: Heureusement, Julien, puisque ta tante n'a pas décroché, bien sûr. Julien, puisque ta tante, apparemment, ça sonne encore, on nous dit chez elle, donc...
9: Non, je suis là.
6: Elle doit regarder la télé, il faut qu'elle mette le sonotone.
7: Bah non, ça arrive donc.
6: Non, on va lui offrir... On va lui offrir, bien sûr, un pins de l'émission Radio Bleu.
9: Un pins ?
6: Voilà.
9: Ouais, dis donc, je suis gâtée.
6: Voilà, Julien.
7: Ouais.
6: On embrasse Christine.
7: Ok.
6: Ah, bien sûr, 28 ans de Lille. Et puis, bon, bah, une bonne poignée de main à ta tante. Hein.
7: On regrette.
6: Voilà, et voilà, et bah, écoute, elle fait quoi dans la vie, Julien, ta tante?
7: Oh, elle est vendeuse.
6: Vendeuse?
7: Au printemps.
6: Oh là là, quelle horreur, ça doit se faire chier, non?
7: Elle vend des chapeaux.
6: Oh, ça doit être nul, non?
7: Je sais rien, je
6: c'est nul?
7: Passe, hein. Non, c'est super!
6: Ah ouais, c'est. Toi, tu m'as dit, Julien, tu m'as dit qu'elle en avait ras-le-bol, hein, c'est ça?
7: Oh non, je sais pas, je crois pas, non.
6: Si dans ta lettre, tu me dis ouais qu'elle en avait commencé un petit peu à ras-le-bol et tout.
7: Oh,
6: et
7: bah, c'est normal, hein.
6: Qu'elle s'éclatait un peu, là, qu'elle revivait un peu, là.
7: Mmh.
6: Hein, elle s'éclate un peu dans la vie, là. Qu'elle
7: ouais.
6: Pas qu'elle fait plein de mecs et tout.
7: Mmh. C'est, ouais.
6: C'est ce que tu m'as dit, quoi.
7: Ouais, c'est ce que je t'ai dit.
6: Ouais, ouais. Bah écoute,
9: Allô?
6: Elle est chaude, ta tante, alors?
7: Bah un petit peu, ouais.
6: Ouais, ouais, c'est elle est chaude. Bon bah très bien, bah écoute c'est dommage, dès que tu l'auras au bout du fil, tu lui diras quand même qu'on a cherché à la joindre en direct. Hein.
7: Ok.
6: D'accord.
7: Ouais.
6: Tu quittes surtout pas Julien.
7: Ok, je suis
6: Christine.
9: Pas. Oui.
6: Au revoir.
9: Ben au revoir. Mais vous m'avez appelé pourquoi?
6: Bah Christine, vous ne quittez pas, on prend votre adresse bien sûr pour vous envoyer ce voyage. Donc Christine de Lyon, encore bravo, 28 ans. Hein.
9: Oui, oui.
6: D'accord. Et puis donc on a pas réussi à joindre malheureusement Christine de Lyon, la tante de Julien qui n'était pas chez elle ce soir.
9: Mais si, je suis là.
6: Non, non.
9: Puisque je suis là.
6: Bien sûr que non.
9: Bah, c'est Christine.
6: Non, non. Alors
9: ah bon.
6: Bah non.
9: Bon, bah écoutez, si vous... Bon, bah ça fait rien. Hein.
6: Raccrochez pour voir là.
9: Oui, alors je raccroche.
6: Allez-y.
9: Qu'est-ce qu'il me veut?
6: Allez-y. C'est parfait. Voilà, comme ça, ça nous évite de le faire hors antenne. Comme ça, c'est impeccable. Julien, bien sûr, ne repart pas les mains vides, hein, puisqu'il est encore assuré une fois de plus. On peut le féliciter parce qu'il a eu deux tentes. La tente de la semaine dernière, ça a été, ou il y a 15 jours, ça a été génial.
7: Ouais.
6: Et là, ta tente de cette fois-ci. Alors, elle, un kiki donc, hein.
7: Ah ouais.
6: Faut lui dire que ça a merdé. On l'a fait jouer un kiki donc, elle, hein.
7: Cancan.
6: Cancan, je sais pas, French cancan. On va faire ça la semaine prochaine.
7: Ah, ok.
11: C'est deux sœurs, je parie, non?
6: Ouais, c'est deux sœurs.
7: Ouais, ouais.
6: Putain.
11: Mais non, mais.
6: Oh, les deux, tu dois t'éclater, non?
7: Ouais, ouais.
6: Et, la, et donc ta mère, c'est, elle est dans le même style?
7: Non, mais ma mère, ouais, non, c'est mon père.
6: Ah, c'est ton père, ouais. Oui, d'accord. Et lui, ça le fait marrer d'entendre ça sur ses
7: sœurs? Moi, ça fait marrer.
6: Sur ses sœurs?
7: Ouais, c'est clair.
6: Il a quel âge, ton père?
7: Il a 51.
6: Ah oui, d'accord. Donc, il est un tout petit peu plus jeune que Christine et plus. L'autre, elle avait quel âge?
7: 49.
6: Ah oui, d'accord. Putain, dis donc, 49 et demi, 51, 52, ça y va, hein?
7: Ouais.
6: Ils s'entendent bien entre eux?
7: Ouais, ça va. Ouais.
6: Ça va sans plus?
7: Ouais, sans plus.
6: Bon, d'accord, ok, très bien. Julien, tu quittes pas, hein?
7: Ouais.
6: Bonne bourre et bravo!
7: Allez, salut!
12: Ouais, mais là, il y a un micro. Là. Je sais pas, c'est... t'avais besoin de poser le...
13: Ah, je mets tout en route en même temps.
12: Ah bah, attends, hé, oh.
13: Ah bah, il faut tout, hein.
14: Attends, j'ai l'harmonica,
13: moi. T'as l'harmonica?
14: Tu sais jouer l'harmonica?
13: Non.
14: Oui. Mais non.
13: Non,
14: mais non.
13: Non.
14: Ah bah, attends, tu sais pas, on n'a pas le même. Parce que nous, on a une harmonica qui a... Enfin,
13: vas-y, joue un petit peu, là, pour voir.
12: Bah, attends, j'en ai deux. Non, c'est surtout que vous savez jouer.
11: Ouais.
12: C'est ça, la grande différence.
11: Hé, hey, regarde. Oh non, attends, j'ai oublié.
12: Il y a la boîte.
11: J'ai pas enlevé du boîtier.
13: Ah, tu fais là en sol, la tienne, parce que la mienne est en sol.
12: C'est une règle.
13: Ah, elle est en dos. Hein.
12: Ah, dommage.
11: En dos.
12: Ah,
11: d'accord.
12: T'as mal au dos, il faut. Dommage. J'aurais bien joué un petit air avec vous. C'est pas grave, vous coupez l'air.
13: Vas-y, joue-nous quand même un petit air avant.
12: Ouais, je sais pas, qu'est-ce que vous.
11: Qu'est-ce
12: que
11: vous voulez? T'es en première partie, chauffe.
13: Je suis en première partie, chauffe.
12: Je sais pas, si je vous fais.
13: Allez,
12: moi, j'aime bien, j'aime pas trop jouer des trucs, je préfère jouer en impro.
11: Non, un truc simple. Ah,
12: non,
11: un
12: rejet. Ah,
13: allez, vas-y, une belle impro.
12: Cette deux. Non, je sais pas jouer.
13: Ouais, bravo, génial. C'est génial.
12: Mortel, les forbans.

0: Ouais, ça c'est pas mal. Ça c'est. Bon alors là maintenant on fait quoi? Putain, c'est bien, c'est entraînant ça. Putain, sans déconner, ça donne envie de faire des merguez.
1: C'est pas mal. Tiens, on pourrait faire le
0: faire cramer des chamallows.
1: On t'a fait un truc, un couplet sur une chanson pour toi.

0: Ouais.
1: Ah, ça arrache.
2: Ça c'est Mad Max. Ça déchire.
1: Non, mais en plus c'est super, c'est très entraînant quoi.
2: Ouais, t'as vu ça hein.
1: Ah génial.
2: On aurait pu le faire plus vite d'ailleurs, on aurait pu le prendre plus.
3: Bon, c'est pas mal.
1: Alors qu'est-ce que vous allez. Ah c'est génial.
2: Un autre truc.
1: Ah c'est cool.
2: Ah, attends, il y a un petit problème parce qu'ils sont désaccordés. Non, mais... Ça, c'est un crime de jouer comme ça. Ouais, non, c'est vrai, c'est... Elle est difficile à accorder, mais... Ah, c'est parce qu'il fait... C'est parce que le... La température est un petit peu trop basse. On fait un petit truc du... que tout le monde connaît.
1: Allez. Que tout le monde connaît, ça. C'est encore...
0: Ah, ouais, ouais.
1: Ça, hein, on va voir. Vous avez joué quoi alors?

0: Bien. Eh ben dites-moi. Ça y est, c'est parti là, la machine à lancer. Faites un concert quand, samedi?
1: Ah, samedi, ouais, samedi dans à Saint-Germain-des-Prés en fait.
0: Ah mais comme c'est privé, c'est pas ouvert au public.
1: Ah non, c'est privé, mais en fait, il y aura quand même pas mal de monde et donc oui, on sera 400-500.
0: Ah d'accord. Non, parce que vous en parlez, on se dit, je pensais que c'était un concert en parlant à l'antenne.
1: Non, c'est samedi soir dans le cadre d'une soirée, une soirée spéciale.
0: Ah oui, d'accord.
1: Et on sera 500-600, mais effectivement, il y aura quand même des moments musicaux comme ça, notamment ce qu'on va faire nous au banjo, puisque tu feras toi, puisque toi tu vas mettre en harmonica aussi.
0: Bah évidemment, j'en reviens les deux, j'ai pas un synthé, on va jouer de la techno aussi. Quoi d'autre encore, c'est un clair. Petit dernier, putain, c'est très agréable quand même ce que vous faites, c'est vrai que c'est entraînant.
2: Chouette, hein.
0: Ouais, non, c'est bien, c'est bien.
2: C'est dommage que pas de guitare, en fait. La prochaine fois, on amènera deux guitares, ouais. Parce que alors là, on fait.
1: La prochaine fois, on amène deux guitares.
2: C'est vraiment
1: pourquoi là, parce qu'on veut faire des flamenco, par exemple, on fait aussi de la vérité, on fait de la bossa nova, on fait plein de trucs.
0: Flamenco?
1: Ouais,
0: flamenco.
1: C'est
0: bon, c'est entraînant, ça.
1: On fait du rock aussi à deux guitares, hein. C'est très facile. Donc,
0: Non, mais c'est.
1: Alors là, on peut faire, par exemple, on va faire un petit.
0: Allez, un petit dernier, là. Ah, y en a une, attends.
1: Une guitare, ouais, mais c'est une guitare en acier, hein. C'est pas.
2: Elle a des cordes en acier.
1: Elle a des cordes
2: en
1: acier, mais il faudra.
2: Attends, elle est même pas accordée.
1: On va voir si elle est accordée.
2: Et ça va nous prendre 3 ans à l'accorder.
0: Hein. Ah ouais, d'accord, ok.
2: C'est difficile.
0: T'as hein. Difficile.
2: Vas-y.
0: Oui, on va voir ce que ça donne quand même. C'est bien, on déborde un petit peu. Et...
1: Ouais.
2: Donne-moi un ami.
0: C'est agréable, c'est bon, c'est parfait, c'est nickel. C'est pas pour.
1: Well, yes.
0: Donc là, Igor et Grishka sont en train d'accorder leur guitare.
1: C'est des... bah, supposons qu'on est en Espagne, puisqu'à ce moment-là, on va faire
0: un
1: truc espagnol.
0: Bien sûr, bien sûr, bien sûr.
1: C'est que nous accordons les guitares pour faire le flamenco.
0: C'est
1: que l'on va pouvoir y aller parce que c'est... que nous allons jouer de la bouleria.
0: C'est...
1: Pedro, que
0: te
1: pronto
0: ti
1: passo
0: la lama
1: che ti
0: aiuta
1: accompagnare.
0: Ah, yeah. Non changiamo le chitarre. D'accordo, non changiamo le chitarre. Vale, bueno. Adesso siamo arrivati, adesso siamo partiti. Vale, adesso partiamo, Igor.
1: Sì.
0: Quiere ir a pedir accordi. Sì, ma il problema è che ti fa raccordi, piacevole. Igor, che cacchi che corre, sta in train de raccordi le chitarre. Attenzione, sapete la direzione. Sì, che so. Spagna, sì.

0: Jobby Jobba. Bien joué, bravo. Non, ils ont assuré. C'est fatigant, par contre, ça a l'air éprouvant.
1: C'est flamenco, c'est.
0: Quand les mecs qui jouent comme ça pendant. C'est vrai que ça.
1: C'est qu'il faut jouer pendant 5 heures.
0: 5 heures, poignée. Pourquoi merci, Gorka?
1: 5 heures, il est encore la guitare.
0: C'est très sympa. Non, sérieusement, la prochaine fois, on viendra encore plus d'instruments. On prendra plus de temps pour la musique.
2: Voilà, il faut qu'on prenne un peu de temps pour la musique. Parce que là, on n'a pas accordé les instruments, tout ça. Puis on pourrait faire du luth ancien.
3: Et puis on a aussi
2: pour notre instrument. Bach, jouer là-dessus, c'est.
0: Ah mais alors là avec grand plaisir. Ah ouais. Eh ben voilà, donc le rendez-vous est pris, on ne sait pas pour quand, sûrement pour 2001, hein, courant du mois en janvier, février ou mars, hein, on verra.
3: Ou 2010.
0: Ou 2010, ça dépend si on se met à courir très très vite dans le studio. Si on court très vite dans le studio, peut-être que ouais, effectivement. Exactement. Bon, en tout cas, merci encore Igor Agrichka d'être venu. Bah mine de rien, 3h30 d'émission. Hein.
2: Ah ouais,
0: quand même. Mais c'est passé comme une lettre à la poste. On n'a rien vu passer, c'était vraiment très agréable. Bon bah j'espère qu'Anka a pu retenir quelque chose, Manu aussi quand même.
4: Ah bah ouais, y a pas de problème.
0: Vous avez fait du bon boulot, les gars.
4: J'ai bien suivi jusqu'au bonsoir Max à 21h05. Voilà. C'était nickel.
0: Qui veut essayer pour le fun, c'est tellement excitant.
3: Ouais,
0: en même temps.
3: C'est bon.
0: Et je le dis honnêtement, et les auditeurs le savent, c'est que je le fais à la radio parce qu'il faut le faire, c'est l'adrénaline, le côté un peu le petit animateur qui se la joue, qui va. Alors que très sincèrement, en privé, je serais incapable de pouvoir faire ça.
5: Ah ouais.
0: Et je suis presque gêné de ce que je fais, j'assume presque pas. Non mais c'est comme j'ai une deuxième personnalité. Non mais dans la vie je suis beaucoup plus rangé que ça, c'est vrai. Et là je me permets de faire des choses
5: différentes dans la vie en fait.
0: Ah oui, non mais je dis c'est une.
3: C'est son boulot, c'est un truc.
0: Non, c'est
3: complètement faux alors si tu fais la radio.
0: J'expliquerai après. Bonjour. Non, non, non, j'ai toujours dit, je me répète pour la énième fois, ils en ont ras-le-bol d'entendre toujours la même chose, mais j'ai toujours l'impression qu'on a deux personnes. Ouais, ils en ont ras-le-cul. J'explique après.
5: Je peux expliquer le truc des deux personnes.
3: On sortira.
0: Ils en aura le cul, putain.
5: Il va nous faire Mireille Dumas.
0: Non, non, parce que j'explique. J'ai l'honnêteté. Allô, la grosse. Allô.
6: Oui.
3: La grosse.
0: Ah merde.
5: Madame Meunier.
0: Putain, merde. Allô Meunier.
6: Oui.
0: Tu dors?
6: Non, pas encore.
0: Ah, ben, c'est,
3: ouais,
0: donc tu dors pas?
6: Non.
0: Donc ça va. Donc ton moulin va pas trop fort?
6: Non, non.
0: Bon, très bien. Tout va bien à bord.
6: Tout va bien.
0: Ah ouais, mais là on avait dit Monsieur, Madame la grosse. C'est la radio qui vous appelle.
6: Oui.
0: Voilà, vous êtes sur Europe 3. Et on vous appelle pour un jeu, d'accord?
6: D'accord.
0: Le Bingo Flash, vous êtes prête?
6: C'est quoi comme jeu?
0: Hein?
6: C'est quoi comme jeu?
0: Je vous pose une question, vous me dites si c'est Bingo ou si c'est Flash.
6: D'accord.
0: D'accord, ok, vous êtes prête?
6: Ouais.
0: Vous êtes bien concentrée?
6: Oui.
0: Attention, première question. Pourquoi tout est blanc? Alors?
6: Bingo.
0: Oui, bonne réponse.
3: Bien,
0: attention, deuxième
3: bien.
0: Question. Le volume des enceintes est-il supérieur?
6: Flash.
0: Oui, oh, vous êtes une habitude.
3: Oh, oh, là, franchement,
5: avec un super cadeau. Là.
3: Ça fait...
0: Attention,
3: c'est rare, hein.
0: Je suis
3: la
0: en direct.
3: Question, si vous gagnez, là, c'est
0: voilà,
3: un voyage
0: un
3: gratuit.
0: Super voyage. Je suis en direct sur une radio avec les To Be Free.
3: Offert par Fun, bien sûr.
0: Bingo ou Flash?
6: Flash.
0: Eh oui, bonne réponse. Oh, vous êtes en direct sur Fun Radio,
3: bravo.
0: Mademoiselle. Tu vas pas y croire. Vous êtes en direct sur Fun Radio.
6: Non, c'est pas possible.
3: Ah si,
0: Bingo.
3: Si,
0: si. Eh si, pourtant vous l'êtes bien avec les To Be Free.
6: Non, c'est la seule fois où j'écoute pas.
0: Là, je dis non, là, alors, Fun Radio, Max, les To Be Free, non, là, il y a un truc, c'est pas possible. T'as la radio derrière toi?
6: Non, elle est pas branchée, la radio.
0: Tu peux l'allumer? Va l'allumer. Elle va l'allumer.
5: Ah, c'est sympa, c'est l'auditrice.
3: Ah, c'est top, ça. Ah,
0: regarde, tu vois. Elle va allumer là. Et à ce moment-là, tu mets un disque. Non, on va pas le faire. Des fois, on met un disque comme ça. Et là, t'as le croix qui dit non, c'est une connerie. Si, je te promets, t'es en direct à la radio. Bon, ça y est, c'est bon, t'as allumé ta radio.
7: Elle a une grande baraque.
0: Ah, elle a un grand appartement, quoi. Bon, c'est bon.
7: C'est grand moulin. Hein.
0: On est à Moulin en plus.
7: Non, elle est dans un
3: Meunier, à Moulin.
0: À Meunier, d'accord. Ok, je vais demander au maître. On a maître Capello. C'est bon, c'est bon, c'est bon. Allô. Ma machine là. Putain, ça y est, elle a allumé la radio. Elle cherche. Alors l'autre, elle dit, j'écoute tous les soirs, elle est en train de chercher la fréquence. Tu vois, un peu le gros baratin à deux balles. Bon, tu te dépêches ou pas? Ah, ça y est. On va voir si ça marche bien. Connasse.
6: Oh, cool.
0: Quoi, cool? Dis donc.
3: Dis donc, à qui tu parles, là?
0: Bon.
3: T'es en radio,
0: donc,
3: t'es, là, hein.
0: Donc tu connais Fun Radio, Max, tout ça?
6: Oui.
0: Ben voilà, ben c'est moi, et donc je suis bel et bien avec les To Be Free.
6: Oui.
0: Tu me crois?
6: Oui, oui, je crois.
0: Bah ben, ils vont parler d'ailleurs, ils vont dire un petit mot.
3: T'as quel âge?
6: J'ai 19 ans.
0: T'as 19 ans? Et tout va bien?
3: T'es blonde ou
6: brune? Bien, ouais.
0: Blonde, brune?
6: Brune.
8: T'es une chaude.
9: C'est ta cam, ça.
6: Ouais.
8: T'aimes le cul.
6: Ouais.
8: C'est vrai, t'aimes ça. C'est quoi ta position préférée?
10: T'aimes dans le cul, voilà.
11: Mais j'attends, ça se trouve, je la connais.
8: Ta position préférée?
6: Comme...
8: Hein?
6: Ah non.
10: C'est quoi?
8: Quoi, non façon, c'est quoi cette position?
10: On n'a pas dit ton nom.
8: Quel est ton prénom?
6: Delphine.
8: Delphine.
10: Ah, on n'a pas dit ton nom. Hein.
11: Je la connais, Delphine.
8: Delphine, tu la connais?
11: Elle habite où?
8: Qu'est-ce qu'il y a? Pourquoi vous marrez?
11: Rien.
8: Si?
11: Non.
8: Si.
10: C'est anonyme, on n'a pas dit son nom. Non, c'est Delphine. Ça, elle peut se lâcher. Bon. Hein, vas-y, Delphine. Pas Delphine Menu.
11: T'es nickel. T'es anonyme. Ta position préférée, allez. Delphine?
7: Bah oui, oui.
11: C'est sérieux
6: non,
11: comme
6: là,
11: question.
6: Non, on va pas.
11: Oh, entre nous, là. Ça va. Attends, ça va. C'est juste entre nous, hein.
6: Il y a trop de monde qui écoute.
8: Mais
6: non,
8: ça attends, on connaît pas ton nom de famille, rien.
10: En plus, demain, c'est Rocco Siffredi.
11: Delphine, c'est tout.
6: Là où j'habite, les Meuniers, il n'y en a pas 36, et non.
8: Ne t'inquiète pas, mais attends, mais personne n'écoute la radio à cette heure-ci.
11: Il y en a plusieurs de positions que t'aimes bien.
6: Non, du tout.
8: Non, mais t'inquiète pas.
11: Toutes les positions, je crois.
8: T'aimes toutes les positions?
6: Toutes, ouais.
8: C'est vrai?
6: Ouais.
8: Mais celle que tu préfères de toutes ces positions, c'est laquelle?
6: Ah non,
10: Mais c'est pas grave, tu te mouilles
8: oh,
10: pas.
8: T'es coincé ou quoi là? Oh, et oh, et oh.
6: Non, je rentre pas dans les détails.
8: Allez,
11: missionnaire.
8: Qu'est-ce que tu faisais alors? T'écoutes la radio tous les soirs, tu l'écoutais pas ce soir, pourquoi?
6: Le soir, je bossais.
8: Et alors? On peut bosser et écouter la radio en même temps, je sais pas.
11: Ouais.
8: Alors, vous l'avez fait, vous?
6: Exact. J'avais pas encore allumé, quoi.
8: Bah, très bien. Là, t'as allumé à minuit quand j'allais me barrer,
11: une
8: quoi.
11: Radio portable.
8: Hein. Bon, bah, très bien. Bah, continue à t'amuser, en tout cas. Et puis, t'inquiète pas, y a aucun problème. Hein. Personne ne viendra t'emmerder.
10: On t'embrasse.
8: Ok, on t'embrasse.
6: Okay. Gros bisous,
8: Delphine. Allez, bisous. Tu raccroches. Une fois qu'on a raccroché, tu ne quittes pas, on prend ton adresse, hein.
6: D'accord.
8: Ok, t'as rien compris.
12: Gros bisous.
8: Vous entendez
12: gros
8: quand même. Bisous. Tu ne quittes pas, tu raccroches. Et une fois que t'auras raccroché, on te reprend en antenne et on t'envoie un CD. C'est quand même balèze. Ils sont quand même balèzes. On s'en fait un autre, un tout petit jeu?
11: Ouais.
8: Alors on va faire. Parce que, en même temps, je précise, parce qu'ils le savent peut-être pas, mais c'est ma dernière semaine. Après, je suis en vacances. Après, on met une émission de house. Donc, après, je prends 2 mois de retraite radio avant de revenir.
11: Non.
10: 2 mois?
8: Ah bah ouais.
10: C'est cool, l'animateur.
8: Non.
11: Non,
8: je mixe pas, je suis en vacances. C'est-à-dire que je reste sur Paris, je vais profiter de Paris, je vais travailler sur des énormes projets gigantesques.
10: Ah, donc tu travailles.
8: Je vais aller au Queen tous les lundis, Disco Inferno, faut que vous veniez, vous tous les deux là. Quoi là, c'est à toi que je parle là, oh.
11: Hein?
8: Il y a de la mousse ou pas? Il y a de la mousse? Il y aura de la mousse, ouais.
10: Ah, il y a de la bière, je veux dire.
8: Mais il y a tout, si allez. Mais tu viens, il n'y a pas de problème.
10: Non, mais j'ai revendu tous mes pâtes d'ef, je suis niqué.
8: Mais
10: je suis niqué.
8: T'as pas besoin de pâtes d'ef.
11: Ah bon,
8: t'inquiète pas, tu viens avec moi. En plus, je suis connu comme le loup blanc là-bas le lundi.
10: Bah attends, ouais,
8: tu demandes Max et tout, il n'y a pas de problème. Allez, qu'est-ce qu'on fait là? Donc fais-moi un numéro au hasard. Je vais leur, comme je disais, c'est la dernière. On va faire.
11: Numéro au hasard.
8: On va faire exploser l'audience.
10: Oh yeah. Allez, c'est l'Élysée.
8: Allez, on va faire exploser l'audience. Alors maintenant, il y a un autre truc qui est très marrant également. Je sais pas si ça va fonctionner. C'est vous avez un bruit de sonnerie, donc celui-ci normal que j'ai et celui qui s'en occupait. Et on va essayer de s'amuser. T'appelles quoi là?
10: Vous voulez pas qu'on appelle des potes, sérieux là? Tu dois faire des blagues aussi.
8: Ah si tu voulais, bah donner un numéro de téléphone, mais peut-être qu'ils écoutent ce soir aussi.
10: Pas tous, non.
8: Pas tous, bah ouais, ceux qui écoutent pas, alors ouais. Le principe du jeu est très simple. On va voir, ça va décrocher.
11: Ah, François.
8: On va essayer. On appelle François.
13: On lui demande le numéro.
8: Allez, là ça sonne. On va essayer de voir ce que ça peut donner. C'est dommage qu'il n'y ait pas DJ Maxime non plus pour mettre le feu. Ah, quel dommage.
11: On va appeler un copain. Hein.
8: Vous appelez un copain?
10: On l'appelle ou pas?
8: Allez. Allez, un numéro de téléphone. N'importe lequel.
13: Allez, go.
10: Vas-y,
8: Ou tu le notes sur un bout de papier, ouais. T'as qu'à donner le numéro de téléphone en direct, tu t'emmerdes pas comme
11: non,
8: ça.
11: Non.
10: Moi, si j'ai payé un paco, il...
11: Rachid.
8: Allez, Rachid. Allez, c'est parti.
10: Non, mais Rachid, il écoute, je crois.
8: Ah merde. Ah, ouais, il faut absolument le numéro de téléphone de quelqu'un qui écoute pas. Hein.
11: Non,
8: ça, c'est clair.
11: Il écoute pas.
8: Et oui, mais il va se douter que c'est une connerie. Ceux qu'on est censé appeler qui écoutent pas, ils savent quand même que vous êtes là ce soir ou pas?
10: Ouais,
8: donc ils vont se douter qu'à un moment donné, il y a un canular, c'est pas normal. Sinon, d'autres numéros de particuliers, quoi.
7: Ouais.
8: Un autre numéro, je sais pas que c'est qu'on pourrait appeler, ça pourrait être marrant. Mais sinon, on a Didier avec nous. Didier.
7: Ouais.
8: C'est dans la place, Didier.
14: Ouais, Max.
8: 20 ans d'Épinal.
14: Ouais.
8: Bon, Didier.
11: Ah, Didier.
8: Comment ça va, Didier?
14: Bien, et toi?

0: Ah, c'est de ça dont vous plaigniez.
1: Alors, je suis content de parler à Adèle, Philippe.
0: Bon, apparemment, il rêverait à ce que ça devienne un peu plus agressif, donc vous appelez au standard, puis on vous fait une brochette de 3-4 qui vous insulte. On peut, hein, moi je le fais des fois pour moi personnellement, des fois ça fait du bien.
2: Ça fait du bien, je t'assure. Hein.
1: Non.
0: Tiens, regarde,
2: c'est quoi ton prénom?
0: Dis-moi que t'es un connard. Didier.
1: Ouais.
0: Dis que je suis un connard.
1: C'est qui là?
0: Max, vas-y.
1: Mais non, Max.
0: Tu vois, ils osent même pas.
1: Mais non.
0: Allez, vas-y, petit merdeux, qu'est-ce qui t'amène?
1: Non, alors je t'explique.
0: Ah, ils sont gentils, ils disent.
1: En fait, tu vois, j'avais un rencard avec une gonzesse.
0: Oui.
1: Et le problème, c'est que j'ai poussé le délire un peu trop loin. Et puis, j'ai foutu mon meilleur pote, qui s'appelle Dan, et que je salue, qui habite Nancy. Et j'ai foutu mon copain dans le coffre de ma voiture.
2: Quoi? Pourquoi t'as fait ça?
1: Bah, en fait, tu vois, je voulais délirer, quoi.
3: Mais pour quelle raison? Tu l'as foutu dans la voiture?
2: Séquestration, tu prends 2 ans, là.
1: Dans le coffre. Mais je vais, tu vois, en fait, j'avais foutu mon portable en main libre.
3: Ouais.
1: Et il avait appelé sur mon portable.
0: Oui.
1: Ouais. Et puis en fait, c'est que la demoiselle.
0: Attends, mais t'as 20 ans toi?
1: Bah oui.
0: Avec la pauvre voix que t'as?
1: Ouais, c'est bon, ouais.
0: T'as 15 ans ou t'as 20 ans?
1: Non, j'en ai 20.
0: T'as 20 ans?
1: Oui.
0: D'accord, donc l'histoire c'est que t'as enfermé un.
1: Ouais.
0: T'as mis un pote dans le coffre parce que.
3: Voilà. Il a 20 ans?
0: Pourquoi t'as fait ça là? Je comprends rien ton histoire.
3: Tu l'as
1: vu, puis je pense que. En fait, j'ai foutu mon pote dans le coffre d'un bagnole.
0: Oui.
1: Et puis j'étais à mon rencard là.
3: Ah ouais?
1: Le problème, c'est pas ça. C'est
0: non, mais attends. Qu'est-ce que t'es en train de me. T'es en train de me faire un costard.
1: S'il te plaît, s'il te plaît. La demoiselle, elle s'en est aperçue. Et puis qu'en fait, c'était une super amie à moi. Qui, voilà, ça fait.
0: Bon, allez, Francky, les bobards. Allez, tiens, au bon bord, Didier. C'est bon. Lui, il a 20 ans.
3: Il ne tonne pas assez fait, non?
0: Ouais, c'est ça, ouais.
2: On m'appelle Jean-Roch, alors?
0: Alors. Qui est ce monsieur?
3: Jean-Roch, c'est.
4: Il tient un grand club dans Paris.
0: Jean-Roch? Ouais, c'est lui carrément.
4: Mais oui!
0: Super!
4: T'as parlé du Queen, alors parle de.
0: Oh là là, d'accord, ok. Donc
3: il y a le blind test aussi, hein.
0: Ouais, bien sûr, ouais. D'accord. D'accord, c'est le super copain de Jean-Luc.
3: Ouais!
0: Voilà, d'accord, ouais, carrément. D'accord, carrément. Là, en live. Alors, on y va, on l'appelle?
3: Ouais, on l'appelle.
0: C'est allez. Parti. Ouais, moi, j'ai pas le numéro de tous ces gens-là.
3: Qu'est-ce que tu vas lui dire?
2: Non, mais vas-y, on va lui dire, on va rentrer ce soir.
3: Il y a moyen de rentrer.
2: Soir, il y a moyen de Dijon.
0: Mais comment il va. Mais non, mais attendez. Le numéro qu'on compose, c'est lequel?
2: Ah, merde.
0: C'est le numéro
2: portable.
4: Il a raccroché, je crois.
0: Hein?
4: Je te jure, c'est chelou.
0: Quoi, qu'est-ce qu'il y a? Mais oui, mais il va se douter que c'est une connerie, ça.
3: Non.
0: Donc, c'est le patron d'une boîte très connue à Paris, d'accord?
3: Exact.
0: Où il faut venir avec ça, je sais pas, son maillot de bain.
3: Sa Porsche. Et
2: généralement, il y a une queue.
5: Vous êtes bien avec Jean-Roch. 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
0: T'as gagné sa message?
3: Ah bah ouais.
0: Allez-y.
3: À toi, vas-y.
0: À moi. Vas-y. C'est parti là. Salut Jean-Roch. On se connaît sûrement pas, Max. Je me fais plus souvent enfouler de ta boîte que j'arrive à rentrer dedans. Comme disait Spain, il y a plus souvent du monde dehors que dedans. Donc je danse souvent dehors. On est en direct sur Fun Radio et je suis avec des gens que tu connais très très bien. L'un s'appelle Franck, le deuxième s'appelle Philippe et le troisième s'appelle Adèle. Ce sont les To Be Free. Ils vont te parler pendant 2 secondes.
3: Vas-y. Et on t'a fait un peu de pub quoi ce soir, donc on a été assez sympa. Donc,
0: voilà.
2: On voulait savoir si t'étais à Saint-Tropez cet été.
0: Voilà.
3: Parce qu'on n'y sera pas.
0: Et tu passes le bonjour à Jean-Luc, hein? Voilà, donc on se connaît sans se connaître. Et puis j'espère que la prochaine fois tu me feras rentrer dans ta boîte où je ne rentre jamais. Voilà.
2: Tu viendras avec nous la prochaine fois.
0: Ouais, d'accord.
2: On débarque ce soir, Jean-Roch. Hein,
0: voilà.
2: Prépare une table de vin. Là.
0: Voilà, une petite bouteille. Voilà. Dehors, hein, sur le trottoir, parce que moi j'entends une bouteille sur le trottoir. Ça va le faire comme ça.
2: Bah, salut Jean-Roch.
0: Au revoir, monsieur dame.
2: On t'embrasse.
0: Au revoir, monsieur. Voilà. Qu'est-ce qu'il y a? Ah oui, le petit blind test. On y va, puisque vous êtes quand même. Vous avez été. Alors aujourd'hui, est-ce qu'on doit toujours dire vous êtes un boys band ou pas?
3: Non,
0: on arrête ça, hein. Terminé.
3: On s'en fout, quoi.
0: On s'en fout, vous en foutez, ouais, honnêtement.
3: S'en fout. Non, franchement,
0: ça vous en fout, hein. Rien à foutre.
4: Tant que tu passes les disques, ça va.
2: Exactement.
0: C'est vrai. Mais est-ce qu'on peut dire qu'aujourd'hui, avec le nouvel album, on peut vous mettre dans une catégorie musicale? Parce que si vous avez dit un peu rock, un peu R&B, un peu ceci,
2: cela. Appelez-nous pop band.
0: Pop band,
2: ouais.
0: C'est sympa ça, pop band. Ouais, ouais, ça le fait, ça, tiens. Attention, petit blind test très rapide pour voir si vous reconnaissez.
3: Backstreet Boys.
0: Ouais, pas mal. C'est la réponse, ça. Pas mal. Moi, ça, j'aime bien, par exemple. Moi, ça me déplaît pas. C'est pas le genre de truc que j'achèterais, honnêtement. Mais c'est
2: pas vu, t'as vu le clip?
0: Non.
2: Ah, pas mal le clip.
0: Je vais le commander à Maison de Disque, tu penses?
2: Même idée un petit
3: il y a
2: peu
3: des moyens
2: que
3: derrière,
2: que
3: c'est
2: Ghost,
3: clair,
0: hein. Il y a les moyens.
3: C'est une bonne Maison de Disque.
0: Deuxième extrait, attention.
2: Ah bah oui,
3: Boyzone, ouais.
0: Alors vous voyez, par exemple, ce
2: la
0: morceau
2: BO de Mr Bean.
0: Ouais, alors c'est ça. Et par contre, vous voyez, ce morceau-là, je l'ai passé le soir. J'adore.
2: Moi, j'adore.
0: C'est lui, par exemple, il a une voix d'enfer aussi.
2: Ah ouais.

0: lui qui avait présenté les fameux MTV Awards la dernière fois. Il est puissant grave, lui. Robbie Williams, ça l'a fait, mais lui, il l'a fait. Par exemple, je trouve que c'est des gens qui ont même du talent en tant que présentateur.
1: Il est en train de bosser avec Desmond Child sur un
2: projet solo.
0: Ah ouais. Et je trouve que même quand il a présenté les MTV Awards, il était puissant grave. Et c'était surprenant parce que il avait été dans une catégorie, il avait gagné, il avait donc cité il avait même lui-même gagné son propre. C'est assez marrant. Ça, j'adore. Attention, là, déjà.
3: Ah bah c'est oui, Poetic Love. Ouais.
0: Déjà, c'est beaucoup moins ma cam, je vous le dis cash.
3: Là, ce qui parle nouveau, il est meilleur, mais j'ai pas entendu non plus.
0: Ouais, moi, ce sont les Boyz II Men français.
1: Ce que j'admire, c'est un peu leur parcours et,
0: ouais.
1: Et c'est respect.
0: Il y en a vraiment un qui boite ou parce qu'il a une canne?
3: Non,
0: l'autre, non, je te jure, non.
3: Max. C'est le style, t'as rien compris.
0: Je sais, c'est les Boyz II Men, quoi. C'est les mêmes, quoi. C'est très bien. Non, mais ce que j'aime bien.
1: Il manque les voitures, quand même.
0: Il manque les voitures, ouais. Qui changent de costard aussi pendant qu'ils y sont, quoi.
3: C'est Backstreet Boys encore ?
0: Non. Mais ça, c'est déjà peut-être moins.
3: C'est quoi, ça ?
0: Par contre, ils ont un oncle qui est quand même assez sain. Oncle,
3: c'est Jackson, c'est.
0: Non. Ouais, vous avez dit
1: Jackson.
0: Les trois T. Avec Michael qui avait participé à 2-3 morceaux.
3: Ouais, c'est sûr.
1: C'est quel truc, celui-là ?
3: Ah, c'est un peu le Backstreet Boys numéro 2.
0: Je ne connaissais pas, non, mais d'accord. C'est juste comme ça, un petit test là.
3: C'est Charlie Lulu, ça.
0: Ah, c'est ça,
1: ouais, c'est
0: Top
1: ça.
0: Boy.
3: Je connais la voix de Charlie.
0: Allez, attention, le dernier. Attends, c'est le dernier ou avant-dernier?
3: C'est World Apart.
0: Et vous les connaissez bien? Bon rapport, ils ont l'air sympas, eux.
1: Ouais, super cool. Vraiment très sympa.
2: C'est une bonne origine.
3: Ils sont sympas, ouais.
0: Ils sont sympas?
1: Ouais, enfin, tu peux pas comparer l'original quand même. C'est...
0: Ah non, là, quand même, là. Pourquoi ils ont fait ça d'ailleurs? Vous le savez, c'est quoi l'histoire de ce truc d'avoir fait ça? C'est justement un coup commercial.
1: C'est le seul groupe en fait qui anglais qui marchait pas en Angleterre, en Allemagne. Et ils se sont dit pourquoi pas faire une reprise de Jean-Jacques Goldman, Je te donne, en français.
0: Ouais, d'accord.
1: Et ça a plutôt bien marché.
3: Nickel et Gadante, c'est qui ça?
1: C'est la compagnie créole.
0: Ah, vous savez qu'on préparait le blind test, hein?
1: Vous
0: avez
1: vraiment
0: pris
1: pour des nazes,
0: hein?
1: Mais non!
0: C'est les G-Squad des îles, je veux dire les boss bands des îles! Mais c'est les G-Squad des îles! Tiens!
3: Ça, c'est G-Squad, ouais.
0: C'est G-Squad, ouais. J'ai vendu. Ouais. C'est la première fois. Et c'est marrant ce morceau, je l'aimais bien.
2: C'est bien,
3: ouais, c'est sympa.
0: Moi j'aimais bien ce morceau.
2: On en profite pour dire bonjour à Marlon, un copain.
0: Ah ouais. Et vous connaissez l'autre, comment il s'appelle?
3: Non, on le connaît pas.
0: Notre pote là dans le groupe là.
1: Andrew.
0: Gérald.
3: Gérald. Oh non, on le connaît
1: pas. Il s'est marié.
0: Oui. Ah ouais.
1: Ah bon,
2: avec Madame Lagrosse.
0: Ouais. Ah oui, peut-être que lui nous.
2: Oui. Ouais, elle a 50 balles au moins.
4: Oui, avec son agent ou.
1: Ouais, exactement.
4: Tu te souviens, on avait vu. Mais
0: alors,
4: oui,
0: une petite histoire à raconter, c'est que, quand il a commencé sa carrière. Par contre, avec lui, s'il serait venu, je pense qu'il m'aurait mis un coup de poing dans la gueule. Je pense qu'on se serait battu, quoi. C'est que. Non, mais à un moment donné, il y a eu quoi l'histoire? C'était quoi?
4: Ben,
3: il se prenait pour Elvis.
0: Il se prenait pour. Ah oui, c'est dans Fan 2. Ouais. Ah, dans Fan 2. Là, par contre, j'avais adoré, ouais. Et effectivement, il faisait une carrière solo et on a appris des histoires, on a raconté.
1: Vas-y, raconte.
0: Et c'était quoi l'histoire?
3: Mais je me souviens plus. C'était qu'il sortait avec son agent, quoi.
0: Oui,
3: ouais, mais c'est ça.
0: Il commençait une carrière solo, donc là, j'ai dit, faut peut-être arrêter le délire. Et à ce moment-là, son agent qui m'avait appelé en m'expliquant qu'il fallait pas être comme ça, machin. J'ai dit, écoutez, moi, je dis ce que je pense, hein, basta. Et il voulait venir, je crois qu'il voulait venir demander. Ah, il était peut-être prêt à venir à la radio devant me casser la gueule.
3: Ah, d'accord.
0: Donc, j'ai dit, à ce moment-là, ce qui serait l'idéal, c'est de prévenir, comme ça, à ce moment-là, on fait des photos. Jamais été dans VSD ou dans.
3: C'est vrai qu'il est grand,
5: mais je crois que c'est son agent qui se serait battu, pas lui.
1: Parce que lui, il
0: serait venu à cheval.
1: Il se serait foulé le poignet en te frappant, c'est pas possible.
0: Qu'est-ce que tu veux me faire avec la voix d'Elvis?
1: Yeah.
0: Non, d'accord, ok. Enfin, en tout cas, tout se passe bien pour l'instant, on n'a pas de nouvelles, et tant mieux, quoi. Donc, G-Squad, vous avez fait un sans faute, à part les 3T, mais c'est vrai. Et puis, bon, en plus, la compagnie créole, c'est un double, hein, donc ça fait un 100%, quoi. Bon, il faut chanter alors.
4: Ouais.
0: Allez, on fait la pause et après, on finit avec vous, on chante.
1: Okay,
0: un petit a cappella, un petit truc comme ça.
1: Cool.
0: Je viendrai. Louis, tu t'y mettras aussi. Louis, tu sais. Mais Louis, sais chanter ou pas?
2: Non, alors, non.
0: Non,
2: ça évite, ça.
0: N'importe quoi.
1: Mais une belle voix.
0: Ah putain. T'as pas envie de faire un petit truc?
2: Ah, je te jure, j'aimerais bien, mais non.
0: Ah, t'aimerais bien en plus?
6: C'est pas possible.
2: Non, qu'est-ce que c'est... Par non, contre, il danse très bien.
6: Vas-y, lâche-toi. J'ai pas perdu le sens de la réalité.
4: Non, non,
6: non. De réalité.
4: Je crois qu'il faut pas.
0: Non,
4: non, faut pas.
0: Pas chanter, t'es sûr? Non, n'importe quoi. Pas. Vous l'avez déjà entendu chanter, Louis?
6: C'est terrible, non, c'est pathétique. Non, justement.
0: C'est pathétique. Ah non, c'est pas bon, ça le fait pas.
3: En plus, il est hyper branché.
0: Mais n'enlève pas le casque, Louis. Non.
4: Ah non, si, il est.
0: Un petit truc. T'as qu'à faire comme justement, on parlait de Fan 2 et des G-Squad quand ils ont fait à la Clairefontaine.
4: Pardon,
0: à la Clairefontaine. Vas-y.
4: J'y vais.
0: À la Clairefontaine. Non, mais
4: j'y vais.
0: À la Clairefontaine. Vas-y. Louis. À la Clairefontaine.
4: Allez, Louis.
0: Non, jamais. Louis. Oui, allez.
2: On va aller voir en Queen, il danse très bien.
0: D'accord. Allez, la dernière ligne droite. La dernière ligne droite, les enfants, 0803-08-5000, si vous avez encore envie d'appeler, allez-y, n'hésitez pas, on est là jusqu'à minuit.
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0: Eh oui, toujours en direct live, les enfants, dernière ligne droite de ce soir. Je fais une petite parenthèse juste pour expliquer que demain exceptionnellement, là ça va être la foudre, puisque contrairement à tous les jeudis du mois où on fait fin de mois, on fait venir Gérard pour un débat, il y aura un débat sur la jet set et le monde des milliardaires, mais ça sera mardi exceptionnellement entre minuit et 3h. On peut pas vous dire pourquoi, peut-être que ça risque de se savoir, mais voilà, on peut pas en dire plus. Demain soir au rendez-vous, donc 21h, 3h du matin, demain ça va être puissant avec un débat sur la jet set pour finir la saison et le monde des milliardaires. Ça devrait peser, enfin, ça devrait, comment on dit, déjà? Si, son pesant, c'est
5: bien, elle bien.
0: C'est cacahuète, là.
5: Son pesant de cacahuète.
0: Voilà. Ça devrait
2: peser son pesant de cacahuète.
0: Ça devrait peser son pesant de cacahuète.
5: Valoir.
0: Des fois, je sais plus, j'ai des idées, alors je me rattache à ces deux-là qui sont quand même les petits cerveaux de l'équipe. Donc, toujours, les To Be Free, on termine. On fera pas ce soir Ricky Larsen, on laissera tomber. Parce
2: Mais il est reparti. Hein.
6: Non, je voulais voir Ricky Larsen.
0: Je vais te faire comme ça.
6: Ouais.
0: On verra tout à l'heure. Alors, vous chantez, vous faites un petit acap.
6: Ouais,
0: excusez-moi. Non, ce que vous voulez. Alors là, je vais dire, je vais pas vous imposer le single ou pas le single. Vous chantez ce que vous voulez. Ou un truc de Whitney Houston ou un single. Ou un Maria Carey, faites un truc simple. Hein,
2: Lara Fabian.
0: Lara Fabian. Ce que vous voulez. Mais pas non plus pendant 3 minutes. Hein, c'est
6: non,
0: pas
6: non,
0: pour.
6: Non. Comme vous voulez, il n'y a pas de
0: soucis. Oh là là là là. Sinon, on vous laisse les clés et puis vous pouvez chanter jusqu'au bout de la nuit.
6: Allez.
0: Avec Tourtel.
3: On fait quoi? Evenif ou Excuse My French?
6: Celui que vous voulez.
0: Mais juste 30 secondes.
2: Allez, le single, comme ça, ils le connaissent bien.
0: Allez, ils le connaissent bien, pourquoi? Ça veut dire que ça y est, vous avez dealé avec la programmation, il va être
6: allez,
0: passé 6 fois jour.

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1: Eh ben voilà, c'est déjà une belle preuve, en tout cas, bravo. Ouais,
2: merci à vous.
1: Déjà, non mais juste pour dire, voilà, ils ont une voix, qu'ils savent chanter, que c'est pas, c'était à l'époque Black Box.
2: Ouais,
1: Mini Vanilli également,
2: c'était
1: ouais.
2: C'était bien ça, Mini Vanilli.
1: Et il y a eu, oui, bah, c'était pas eux, quoi, surtout, quoi. Mais...
2: Papalap, c'était quoi déjà?
1: Oh, je sais plus, mais enfin.
0: Girl, you know it's true.
1: Ouais, vas-y.
0: I love you.
3: Girl, you know it's true.
4: Ils chantent comme eux.
1: C'est l'avantage de se dire, je suis un fan de Black Box ou de Mini Vanilli. C'est quelqu'un qui pouvait chanter comme des savates, mais tu sais pas chanter. Ouais, mais c'est mon groupe préféré, moi je chante comme eux, moi. Tu pouvais te permettre, ils savaient pas chanter. C'est vrai que dans les années.
2: Franchement, ça se fait pas. Il y a certains artistes qui font des émissions en playback.
1: Ils se
2: concentrent pas finalement sur le truc.
3: Ils s'entendent pas.
2: Enregistré, c'est vrai que ça fait.
1: C'est ce qui s'est passé
3: pour Eric,
1: le fils de Rolio Iglesias.
4: Il doit avoir une voix. Il doit certainement avoir une voix.
5: Mais apparemment, après, il a prouvé qu'il savait chanter. Il a fait l'émission live.
1: Ouais, c'est ça. C'est que, comme tu dis, quand t'es en playback. On rechante par-dessus parce que pour être dedans, mais on n'y met pas la voix, on n'y met pas la puissance. Quoi.
3: Surtout, tu n'entends pas.
2: C'est fort. Il y a certaines émissions de télé, le son n'est pas adéquat pour faire du live. Donc certains artistes préfèrent faire du playback.
1: En parlant de télé, vous avez toujours des nouvelles de Sevran? Est-ce que c'est lui qui vous a.
2: Il a sorti un groupe là. Attends,
1: Pascal Sevran, vous avez des news?
3: Et pas non, moi j'ai rencontré. Ouais.
2: Ah non, si.
1: Mais vous avez essayé.
3: Croisé dans un. Dans un resto.
1: Vous avez fait une télé avec lui. C'est pas. Sa première télé, c'est pas avec lui. Vous l'avez
3: non,
1: fait.
3: Non, c'est avec Jacques Martin.
1: Jacques Martin.
3: Et souvent, tu sais qu'il est pas con. Il est
1: ah, mais j'ai pas dit ça. Sauf que.
3: Je sais pas si t'as lu son bouquin.
1: Non. Non.
2: Pas jusque là.
1: Non, je suis pas jusque là.
3: Non, mais je t'assure.
1: J'ai lu. Non.
3: Respect. Franchement, respect.
1: Qu'est-ce qu'il dit dedans? Qu'est-ce qu'il dit?
3: Non, non, il raconte des histoires avec François Mitterrand.
1: Ah oui, son grand ami. Puis j'imagine aussi qu'il doit parler de Dalida.
2: Ah bah
1: absolument.
2: Oui.
1: Incontournable Dalida.
2: Bien sûr.
1: Bon, qu'est-ce qu'on fait là? Il va falloir dire au revoir. Vous voulez passer un petit bonjour? On chante à cappella. On finira avec un remix.
2: Ouais.
1: Ah bah oui, on va le mettre. Non, mais moi ça me dérange pas. Non, bien au contraire. Ouais. Ah bah oui, on va le mixer. Idée, pour ça. Louis, parce que c'est Louis.
2: Pour Louis.
1: Merci
2: pour notre
1: Max.
2: Poste, Louis.
3: Il veut des royalties, c'est pas possible. Ah.
1: Moi
2: bon, on se fait.
1: Ah non.
2: On
1: signe
2: à la fin.
3: Tu veux des points? Tu veux des points sur la.
1: Maintenant que j'ai entendu dire, j'ai entendu parler de 600 000 exemplaires, je pense que oui, ça serait intéressant. Oui, je peux récupérer un
3: million. Je voudrais bien des points SO parce qu'il me manque une assiette.
1: Ma foi, pourquoi pas? Non, je veux bien des points, oui, vous pouvez.
2: Ouais.
1: Ah, dis pas oui parce que attention.
2: Ça dépend combien de rotations jour.
1: Ah, c'est pas à moi qu'il faut faire ça. Connaissant les gens de la direction de Fun, c'est pas gagné. Mais bon, pourquoi
3: pas ça se passe comme ça?
1: De quoi?
3: Dans les radios?
1: Non, justement. Oh, il doit bien y avoir des magouilles. Oh là,
2: j'ai pas la langue de bois.
1: Oh là. Tu sais, moi j'ai toujours dit, vous savez, des fois pour un concert, je te donne un concert si tu me sponsorises votre petit concert.
2: Ah, c'est clair, c'est comme ça aussi.
1: Ah, moi j'ai toujours dit.
2: Je te donne un artiste.
1: J'ai toujours dit ce qui se passait un petit peu dans le milieu. Parce que les auditeurs, enfin ceux qui écoutent la radio, c'est vrai que la radio comme la télé, on écoute le produit fini, c'est très sympa. Puis on se dit, c'est génial, on passe des disques, on fait ce qu'on veut, on s'éclate, on allume un micro, l'autre il fait le zazou, il invite qui il veut, il fait le con, il insulte tout le monde. Ça se passe pas comme ça. Donc souvent, quand on pose des questions, j'hésite pas à leur répondre, quoi, à leur dire, ouais, bah c'est pas si simple que ça, quoi. Et que les disques et tout, les rotations, comment ça se passe, la magouille, la non-magouille, le côté artistique, ça, quand il y en a, quand il y en a pas.
3: C'est du business quand même.
1: Il y a du business, mais heureusement, il y en a dans le milieu qui ont quand même une oreille et puis qui de temps en temps prennent des risques, quoi. Quelques-uns. Ouais, ouais. Voilà, donc moi le soir, j'hésite pas à mettre des trucs, à inviter des gens quand j'ai envie de les inviter, mettre du son quand j'ai envie d'en mettre. Moi je mets du Bee Gees quand j'ai envie de mettre du Bee Gees, je mets du Village People quand je mets du Village People, et quand je mets de la drum and bass, j'en mets, puis quand j'ai décidé de pas mettre un disque, j'en mets pas.
3: La prochaine fois, t'invites Gérald, j'espère, non?
1: Putain.
3: Non.
1: Bah je sais pas, mais il y a pas une écurie dans le coin, hein, c'est vrai. Je sais pas comment on va faire, quoi.
3: Il est à Longchamp.
2: Il est à Longchamp, ouais.
1: Faudrait faire
3: il prépare un nouvel album.
6: Eh mais Gérald, tu l'as déjà.
1: Non, mais il faudrait faire l'émission en direct de Longchamp, d'Auteuil, c'est peut-être plus pratique. Je suis sur un cheval, je fais l'émission. Non, ça pourrait être bien, ça pourrait être marrant, quoi.
2: Vas-y.
1: Hein?
2: Il va se pointer au galop, fais gaffe.
1: Ah, mais en direct de Memphis ou du Tennessee, là, je sais pas quoi. Non. Mais normalement, on était sur le coup de recevoir, comment aussi? Dick Rivers.
2: Ah.
1: J'étais à deux doigts de recevoir Dick Rivers. Ouais. J'ai son portable, je peux l'appeler
3: quand c'est un puriste, hein, c'est
1: ah, bien pareil, quoi. Donc, peut-être, je sais pas que c'est qui va venir.
2: J'ai vu à Dick, c'est assez impressionnant aussi.
1: Demain, peut-être Franck Dubos qui viendra, je me fais plaisir. Donc, un comique.
3: Tu veux l'inviter, Jean-Roch?
1: Jean-Roch? Ah, mais lui, il fera quoi? Il fera du champagne, des filles, de la musique, de la house.
3: Comme ça, tu rentreras.
1: Putain, mais c'est hallucinant, c'est que je ne rentre.
2: Tu danseras plus sur le trottoir.
1: Non, mais je ne rentre nulle part.
2: Non, c'est pas possible.
1: Mais déjà parce que mon visage, on ne le connaît pas. Je suis pas médiatique. Vous avez un visage que vous passez. Vous avez des pochettes, vous avez des disques, vous avez de la télé.
2: Tu les appelles pas en direct.
1: Salut, ouais, je pourrais le faire, ouais. Quoique je commande des fois des pizzas en direct parce que j'ai pas eu le temps de bouffer, mais bon. Bon, enfin, de problème.
2: Ah ouais.
1: Non, c'est vrai. Non, je le fais pas. Et puis je me fais refouler toutes les boîtes. Hein, mais
5: ça c'est. Membre des planches quand même.
1: Hein?
5: T'es membre des planches.
1: C'est vrai que je suis membre des planches maintenant.
6: Ah, les planches. Ah, la carte VIP alors.
1: Ouais. Donc moi je m'appelle Avoriaz. Non,
7: ouais. Non, non, c'est pas Avoriaz.
2: 10 fois t'as une bouteille gratos, c'est ça.
1: Ouais, ouais, non, non, mais il y a un nom. Il y a une. Tu vois, j'ai pris une bouteille, un nom d'Avoriaz. Mais non, sinon je rentre nulle part. Franchement, je me fais saccager de partout, quoi. J'arrive.
2: On peut pas te croire.
1: Non, mais je peux pas dire. Déjà, je le ferai pas. Salut, mais attends, ça, tu sais pas à qui tu parles. Je suis Max de Fun. Pour que... Et là, tu vois, le vent, c'est genre, ouais, alors. Ouais. Enfin, ça, c'est le pire qui puisse t'arriver. J'ai pas envie d'avoir la honte devant les potes. Donc, je le fais pas. Mais j'ai pas envie d'aller en boîte particulièrement. Quand je finis l'émission, à minuit, on reste un peu. Ou alors, après, quand on rentre, moi, je me fais un petit DVD. Ah, c'est un petit home studio, j'ai un petit truc avec un petit son THX et puis je reste chez moi enfermé. Et puis voilà.
2: T'es sushi toi ?
1: Non. Non, mais par contre c'est marrant, tout le monde est sushi dans le métier parce que qui c'est qu'on a eu la dernière fois ? Bah c'est José Garcia et Bruno Solo, c'était sushi.
7: C'est bien pour les régimes.
2: Non, et puis c'est vachement nourrissant quoi. C'est...
1: Attends ouais, le micro. Ouais.
2: C'est vachement nourrissant, pardon. Et puis c'est vrai que c'est sympa, c'est rapide et.
1: Alors que nous, bon. Ça a plutôt été Domino's Pizza aujourd'hui, hier.
2: Ah, on est de pizza, nous aussi.
1: Allez. Bon, bah très bien. Un petit mot de conclusion, vous avez quelque chose à dire? Un petit message à passer? Je sais que vous avez pas mal de potes qui ont écouté derrière. S'il y a un message, voilà. Je vous laisse aller, je vous laisse le faire.
2: Ok, un grand bonjour à tous nos potes qui nous ont écoutés. Puis on voulait te remercier, on veut remercier l'équipe de Fun.
1: Il n'y a pas de problème.
2: Ici. Merci
1: de nous avoir surtout nous, hein, parce que l'équipe de Fun,
2: je
1: sais
2: non,
1: pas.
2: Non, mais je dis Fun parce que ça englobe tout le monde.
6: On est fun.
1: J'espère que je vais pas avoir un nouvel avertissement.
2: Merci Max.
1: J'en ai eu un il y a 15 jours.
2: On a rêvé de le faire, on l'a fait grâce à toi. Merci.
1: Non, bah attendez. Adèle ?
3: Eh ben écoute, j'étais ravi de participer à ton émission.
1: Oui. C'est comme disait
3: Chris. Je parle comme les gens de la télé.
1: Il y en a qui mangeraient du cirage pour briller en société.
3: Non, non, mais c'est bien, que, c'est bien ton émission.
1: C'est vrai.
3: Continue.
7: Oh, non, mais franchement, on s'attendait à pire, on s'attendait à.
1: Ah non, mais j'ai jamais dit que ça allait casser. Moi, j'avais. J'ai clair que j'avais envie de vous poser savoir. 2-3 questions, de savoir, et c'est vrai, et comme les gens ont envie de savoir en ce qui me concerne, si on assume tout ce qu'on fait, si on se marre, si on s'éclate, si on en rajoute, si on nous oblige à faire telle ou telle chose, si on nous interdit. Donc, moi, je suis prêt à répondre également aux questions, il n'y a pas de problème, quoi. Francky, un petit mot?
8: Écoute, oui, bah écoute, qu'est-ce que
1: tu veux dire? Remercier, c'est un petit
8: bonjour. Non, ouais, mais je vais pas remercier tout le monde parce qu'on vous l'avait déjà fait, et puis c'est vrai qu'on a passé un bon moment.
1: Moi, vous repartez sur Miami dans une semaine, c'est ça?
8: Exactement. Ouais, la semaine prochaine.
1: Comme ceci disait, pour retravailler sur un live. Et donc... Les tournées, est-ce qu'on peut en parler? On peut en toucher un mot, là, pour parler un petit peu boulot.
2: Elles vont commencer probablement fin début novembre.
3: Il y aura un Olympia début du mois d'octobre.
1: Ça va le faire, ça, l'Olympia. Ça va faire plus encore que Bercy, non? Bercy, c'est beaucoup plus grand, mais pour le nom.
2: Ouais, pour le nom. Et c'est vrai que faire l'Olympia, plein de grands artistes, Johnny en ce moment est à l'Olympia.
1: C'est vrai.
2: Et faire l'Olympia, c'est quelque chose de c'est sur
3: c'est
2: le
3: prestigieux.
2: C'est prestigieux, ouais.
8: J'ai surtout acoustique. Ça va être acoustique, donc ça va être autre chose être live que Bercy.
1: Sûr. Et pour parler de musique, est-ce que vous avez, je sais pas si vous avez la tête dedans, mais est-ce que vous avez un album à conseiller en ce moment, un truc que vous écoutez en boucle, quelque chose? Louis, ouais.
3: Mary and Mary.
1: Ah, très bien, ouais.
3: C'est vachement bien.
1: Ouais. Quoi d'autre encore? Non, si vous n'avez pas, vous n'avez pas. Vous avez peut-être pas un truc que vous écoutez en boucle en ce moment, il n'y a rien du tout.
3: Eric
1: Bennett, sorti il y a quelques temps, mais ouais.
7: C'est bien Anastasia, là, la blonde. Là.
1: Anastasia. Ah, le truc. Ouais. Ça, on le joue, ça, ouais. Avec une guitare, pourtant. Hein. Ouais. Mais non, on ne devrait pas le jouer, ça, mais on le joue.
7: Non, non, c'est Shania Twain, ça.
1: Quoi?
7: Ah, ouais, c'est celle qui chante, qui parle de Brad Pitt.
1: Mais non, Anastasia, ça, c'est celle qui a la.
7: Anastasia, c'est la blonde.
1: Avec les lunettes
7: rouges, avec une voix de black un peu. C'est pas mal, hein.
1: Et Philippe, non, un truc à conseiller ou un
2: moi,
1: album
2: j'ai,
1: ou
2: non j'ai à conseiller non,
1: une compile genre Dance Machine 2000 ou
2: non
7: le live de Sinclair
2: sur le live de Sinclair en ce moment non pas à Bercy au Zénith et
7: au Zénith
2: ouais
7: c'était pas la première
3: c'était
7: partie
3: la première
7: de Janet
3: partie
7: Jackson
3: de Janet
2: non
3: à...
2: pas celui-là
3: ah non
2: c'est
1: pas celui-là. Un autre
5: vous embrouillez pas les gars vous embrouillez pas les gars
1: il va y avoir comme 35
2: il y a pas eu de captation sur Bercy
1: je sais pas
8: bah écoute
1: commercialisé tu parles d'un truc commercialisé
2: ouais.
1: Ah, je sais pas. Enfin, quoi, le live de.
2: De Sinclair.
1: D'accord, qu'il soit au Zénith ou à Bercy, c'est bon.
2: Ouais, c'est très bon, ouais. Voilà, peu importe où il est, mais c'est excellent.
1: Très bien. Merci encore de nous avoir suivis ce soir, les enfants. On se retrouve demain à 21h. Désolé pour Ricky Larsen. Peut-être qu'on le fera exceptionnellement demain. Demain, ne l'oubliez
7: pas.
1: Il y a
7: un truc à faire demain.
1: Ouais. Pourquoi?
7: Mais il y a Gérard.
1: Ouais, bah, minuit 3 heures, ça.
7: Gérald
1: ouais.
7: ou Gérard
1: Gérard.
9: Peut-être Gérald, on ne sait pas, mais.
1: Ça, faut gérer, ça.
7: Il faut l'inviter, ouais.
1: Hein?
7: Faut l'inviter pour qu'il s'exprime, c'est bien.
1: Ouais, il n'y a pas de problème, ouais, bien sûr. Il n'y a aucun problème de ce côté-là. Et donc, demain, minuit 3 heures, n'oubliez pas la bombe, le débat de Gérard sur la Jet Set et sur les milliardaires. Et peut-être qu'il abordera les millionnaires aussi.
5: Oui,
1: et
5: puis la Jet 27.
1: La Jet 27, ça y connaît. C'est clair. Merci au tout Free, merci Louis, merci tout le monde. Demain, Étienne, on finit donc avec le remix.
10: Ouais.
1: Un peu quoi, house latino là. Ça ouais. sonne un peu. Ouais. C'est house. Ouais. Du single.
10: Ouais,
1: Excuse me French.
10: Yes.
1: Putain, je connais, j'ai quand même bien retenu l'accent quoi. Et on se retrouve demain, 21h, en pleine forme. Éclatez-vous bien et soyez sages. Ciao, ciao.
10: Merci, au revoir.
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12: Alors là, il y a un petit courrier qui est rigolo sur le que j'ai reçu avec une petite photo. Salut Max, désespéré de ne pouvoir te joindre, je t'adresse cette lettre pour que tu me viennes en aide. 21e année sur cette magnifique terre et toujours célibataire. Je m'adresse à toi afin que tu me délivres de cette solitude qui ne cesse de m'agresser. Je t'envoie ma photo pour que tu puisses trouver l'auditeur qui s'accommode au mieux avec moi. Je te fais entièrement confiance en ce qui concerne le choix que tu auras à me proposer, mais je voudrais un garçon intéressant, physique, agréable et vivant à Paris me serait approprié. Elle sait que la tâche est difficile, mais elle me demande de le faire, et c'est ce que j'ai fait. Donc j'ai appelé Viviane, et elle est là. Bonsoir Viviane.
13: Bonsoir.
12: Tu vas bien?
13: Très bien, merci.
12: Asiatique?
13: Oui.
12: Je pourrais dire 90C.
13: Oui.
12: Ah, ça se voit sur la poitrine. C'est marrant, hein, j'ai le feeling. Mm-hmm. Et donc, ça fait 21 ans que tu es célibataire.
13: Oui.
12: Sans déconner, t'es jamais sorti avec un mec?
13: Ouais.
12: Oh, tu connerie.
13: Je rigole pas.
12: Moi, tu nous fais marcher, va.
13: Ah non, pas du tout.
12: Allez, pas moi, ouais. T'as vu le physique que t'as? Comment tu peux ne pas avoir de mec?
13: Eh ben non, j'en ai pas eu.
12: C'est pas possible.
13: Bah si.
12: Vends-toi un petit peu.
13: Bon.
12: Mais dis du sexe à l'intérieur, sinon tu vas pas trouver. Hein.
13: Non, je peux pas, je suis trop timide.
12: Oh, alors comment tu peux envoyer un courrier avec un numéro de téléphone et une photo à quelqu'un que tu ne connais pas?
13: Non, mais je pensais pas que.
12: Que je t'appellerais?
13: Ouais, voilà.
12: En direct?
13: Mm-hmm.
12: Tu vois, je t'appelle où? Alors pourquoi tu mets un numéro de téléphone derrière ta photo? C'est pour que je t'appelle?
13: Non, mais je pensais pas que.
12: Ah, tu penses pas, il fallait penser, ma chérie. Tu pensais quoi? Que j'allais t'appeler moi tout seul?
13: Que ma lettre, elle
12: était.
13: Elle vient
12: de
13: la poubelle, quoi.
12: Ah, mais elle y va juste après, t'inquiète, va. T'inquiète pas, la poubelle, elle est là. Hein. Écoute bien.
13: Entendu.
12: Là, elle est dans la poubelle, là.
13: Mmh.
12: Ah, bah voilà, Black, maintenant, j'ai mis dans la poubelle, et comme il y avait un petit peu de. Du lait, Black, t'en as plein sur la bouche. Ah, oh, c'est dégueulasse, faut que j'ai su ça, t'as du lait sur la bouche. Après, ça va être mal interprété à la radio. On va croire, on va dire, oh, regarde-moi cette fille, elle sait prendre en photo juste après avoir fait une fella. Oh, ouais, putain, vas-y, hein, c'est qui, hein? Vas-y, Max, passe-moi la photo. Oh, il y a un numéro, je vais la rappeler et tout, parce qu'ils sont comme ça à la radio. Hein. Ils sont très dangereux. Alors, Julien, qui demande quelle est la couleur de tes yeux sur Minitel?
13: Ben, marron.
12: Il a des yeux marrons, Julien. Est-ce que vous avez d'autres questions sur Minitel? Ah, on a déjà quelqu'un pour toi. Emmanuel, c'est une fille.
14: Non.
12: Non, je rigole. C'est un garçon, 21 ans.
14: Max.
12: Salut, t'es d'Argenteuil?
14: Ouais, d'Argenteuil.
12: Allez, je te laisse avec Viviane.
14: Elle est bonne pour
12: la photo? Elle est bonne, oh là là. Elle est un petit peu rondelette, pas grosse, elle est un petit peu rondelette. Tu mesures combien, Viviane?
13: 1m58.
12: 1m58 et tu pèses?
14: Eric.
12: 75 kilos.
13: Ouais, voilà.
12: Non, tu pèses combien? Je dirais 1m58. Mm. Tu pèses sur la photo, Emmanuel, j'ai essayé de ne pas me tromper. 55-60 kilos, c'est ça, Viviane?
13: Bien sûr.
12: Combien?
13: Non, je dis pas.
12: Oh, bah alors, c'est plus que 60.
13: Ouais.
12: Alors, c'est 65?
13: Ouais, ouais.
12: Non.
14: Max, t'as pas senti la photo, en fait, c'est pour ça que t'as...
12: Combien tu fais? 65 kilos? Mais c'est quoi, ce truc-là? C'est un petit truc comme ça, gros comme ça. Tu as des grosses fesses, alors?
13: Qui, moi?
12: Ouais.
13: Je suis pas 65 kilos, ça
12: tu,
13: va pas,
12: tu pèses combien, alors?
13: Non, je dis pas.
12: Allez-y, le Viviane. 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Allez, Viviane, vas-y, combien tu pèses? Alors, attention, taisez-vous. Silence! Silence, silence! Silence!
14: Non. Vas-y, Viviane, marche-toi.
12: Alors, Viviane, combien tu pèses? Viviane, combien tu pèses?
13: 55.
12: 55 kilos?
14: Bah, tu as dit non tout à l'heure.
12: Bah, c'est pas très gros.
14: Bah, dis non tout à l'heure, tu as
12: c'est dit, énorme.
14: Dit non.
12: C'est énorme. C'est énorme. Eh, ça fait un cul comment, Florence? Attends. Qui a la radio derrière? Teignez la radio. Ça fait un petit cul comment, comme ça? Bah, bon, oh, ça fait gros, hein. Comme ça, ouais. Est-ce que tu pourrais m'envoyer la même photo, Viviane?
13: Oui.
12: Mais de dos? C'est possible?
13: Ouais.
12: Est-ce que je peux prendre une photo de tes fesses? Viviane, c'est pour Emmanuel.
14: Ouais, une bonne photo. Franchement, ça se voit. Sinon, à la rigueur, moi, vu que je finis le boulot tout à l'heure...
12: Emmanuel, il nous envoie une photo de lui à poil.
14: Tu veux peut-être que je me décrive avant, Viviane?
12: Vas-y, dis, crois-toi, vas-y.
14: Bah alors, moi, je mesure 1m74. Ouais. Je fais 72 kilos. Je suis châtain clair, les yeux verts.
12: Il y a plein de gens, Viviane, maintenant, qui veulent discuter avec toi. Hein.
14: Ouais, franchement.
12: Ah non, mais.
14: Viviane, qu'est-ce qu'on dit d'ailleurs de ce que je t'ai décrit?
13: Bah, ça m'a l'air pas mal, mais bon.
12: T'as l'air d'être très douce, Viviane.
13: Oui.
12: C'est vrai, hein. Oh là là, je suis excité grave.
14: Et Viviane, il y a possibilité.
12: Faut que je me rassois, j'ai la gaule. Bah, c'est pas ouais, bon ça. Oh là là.
14: T'es vers où dans les Yvelines?
13: Vers Mantes.
12: Ah ouais, c'est.
14: Tu peux te déplacer ou faut venir te chercher?
13: Non, j'ai une voiture.
12: En plus?
14: Tu connais Argenteuil?
13: Comment ça?
14: Tu connais Argenteuil?
12: Tu connais?
13: Oui,
12: ça te dirait de venir? Hein? Viviane, et Neuilly, tu connais?
13: Oui.
12: Hein? Ça te dirait de venir?
13: Pourquoi pas?
12: Tu reviendrais en petite culotte et avec Florent, tu ferais descendre dans le studio et. Je le verrai, elle viendrait devant la radio.
14: C'est 4h du mat alors, carrément.
12: Tu viens devant la radio, je viens de Viviane, ça serait super.
14: Et dans la caisse, donner rendez-vous devant la radio, Viviane.
12: Je sens que toi et moi, Viviane, avec Florent, on pourrait faire des trucs super. Non, Viviane.
14: Carrément,
12: je vais te dire.
14: Carrément d'enfer.
12: Ouais, je vais te dire, Viviane, tu viendrais, je vais te dire, tu boufferais pas que de la salade, t'aurais du nem avec.
14: T'aurais du nem, ouais.
12: Tu vas t'en bouffer du nem.
14: Ton pâté impérial.
12: C'est pas du pâté impérial, c'est du gros nem. Et tu vas venir, tu vas voir ce qu'on va faire.
14: Et puis en plus, comme Max, il se suit souvent, si on tirait pas le Nokman.
12: Ah ouais, ça serait bien. Tu sais, ici, on n'est pas très méchants, moi. Tu peux venir, Viviane, avec ta voiture. Tu te gardes derrière la radio.
14: À 4h30, devant...
12: Ah ouais, tu pourras même venir pendant la cybertrance, et puis tu danseras sur la console pendant que je mixerai, ça va être super. Mmh. Avec Florent, on n'est pas des petits vicieux, on a juste envie comme ça de rencontrer des gens. Viviane. Tiens, je te présente Tony également. 17 ans, il est de Saint-Malo. Alors lui, il habite juste à côté de Mantes-la-Jolie, il est à Saint-Malo, lui. Et en plus, c'est tout à fait dans ta cordée, il a 17 ans. Ça va, Tony?
14: Je te fous pas de ma gueule.
12: Parle à Viviane.
14: Bah, je voulais lui dire qu'elle avait une très jolie voix.
12: Ouais, mais alors c'est...
14: Et puis, qu'elle avait l'air très mignonne, d'après sa description. Mm-hmm. Et puis que... Bon, bah... Quand j'irai à Paris, bah, qu'il faudra qu'elle vienne par où j'irai, quoi.
12: Si tu viens, je te prends... Viens à
9: ah bah, oh, je suis ému, hein. C'est la première fois que je passe à l'antenne.
12: Viviane.
13: Oui.
12: Si tu viens à la radio, ça va être super.
9: Bon, t'as fini de me foutre de ma gueule, ouais.
12: Je voudrais, Viviane, si tu viens à la radio, ça va être super, hein, je vais te dire. Ça va être super, Viviane.
9: Ouais, tout à fait.
12: Et Viviane,
13: oui.
12: C'est une moule, elle.
9: Ah oui.
12: Elle a envie de la manger, la moule.
9: Ouais, elle doit être bonne à manger. Hein.
12: Ah, elle doit être bonne à manger, ouais. Nous, on n'est pas du vicieux à la radio. On veut juste voir Viviane. On veut la fifi. C'est de la moule, c'est de la moule pure. J'en ferai qu'une bougie, moi.
9: Bah moi aussi, hein.
12: Arrête, t'es puceau, Tony.
9: Non, plutôt deux, tu me diras.
12: T'es puceau, Tony.
9: Bah oui, tout à fait, oui.

0: Doudou, tu vas te mettre, voilà, tu vas te mettre en face, il va s'installer.
1: Bon, on a déjà préparé. Hein.
0: Phoebe,
2: oui.
0: Tu es au courant que on a un voyant de temps en temps qui vient. On t'a peut-être signalé qu'il y avait Doudou ce soir qui était de retour.
2: Oui.
0: Donc je sais pas si tu veux lui parler et si tu veux éventuellement avoir une petite voyance avec lui par rapport à ton problème.
2: Oh, mais si, je veux bien.
0: D'accord. Alors, je te laisse avec Doudou 2 minutes.
2: D'accord.
0: Il arrive, hein. Il va s'installer.
1: Tiens, prends le casque, Doudou.
0: Laisse-lui un tout petit peu de temps, hein, d'accord, le temps qu'il s'installe. Hein. Bonsoir à tous.
1: Bonsoir.
3: Bonsoir, Doudou.
0: Bonsoir. Est-ce qu'on me parle, là, qu'est-ce qui passe? J'entends rien, qu'est-ce qui se passe?
1: Phoebe.
2: Oui.
1: Parle un peu à Doudou, il est arrivé. Hein,
0: bonsoir. Bonsoir à toi. Tu t'appelles comment?
2: Phoebe.
0: Phoebe. Ben, ça c'est comme dans les camions, ça j'aime bien. Ça commence bien déjà. On va commencer à discuter tous les deux, d'accord? On va faire connaissance. T'as ta 15 ans, toi.
2: Mm.
0: Je sens dans les cartes, comme ça, c'est. T'appelles de Soudan.
2: Oui.
0: Quelques problèmes que tu vas me raconter, tu as des problèmes de relations amoureuses?
2: Tout à fait.
0: Tu vois, on parle, on discute du problème, on va trouver des solutions, d'accord?
2: D'accord.
0: Pas moi du problème.
2: Ben voilà, en fait, j'ai un copain depuis 3 mois.
0: Et tu sors avec lui, c'est ça?
2: Voilà, je sors avec lui.
0: J'ai tout compris, c'est bon.
2: Et j'ai craqué sur un autre.
0: T'en aimes deux donc.
2: Voilà.
0: C'est Doudou, il a compris tout de suite le problème. T'aimes deux garçons, c'est ça?
2: Voilà.
0: Que tu veux fasses?
2: Ben en fait, je voudrais que tu me conseilles.
0: Pour voir avec les dés. Où sont les dés là? Qui sont vous?
1: Ils sont là, juste à ta droite.
0: Ah, dis-moi.
1: Voilà.
0: Tu touches pas aux dés quand même. Phoebe, parce que c'est toi, ce soir je vais t'aider, je vais t'essayer de t'aider de problème, d'accord?
2: D'accord.
0: On commence tout de suite, hein. Je vais t'aider. Oh putain, c'est le 2, ça. Tu domines la situation, toi, c'est bon, hein. Tu lis le truc déjà, comme ça. Tu domines la situation. Est-ce que c'est ça ou pas? Tu me dis tout de suite, sinon on arrête tout.
2: Oui, c'est ça.
0: Bon, t'es amoureux de garçon, toi, hein.
2: Oui.
0: Faut trouver la solution. Ok, t'es bien. Je vais lancer un dé, tu vas me dire le prénom. Donne-moi le prénom du premier.
2: Stéphane.
0: Vous savez ça, j'aurais pu dire Stéphane, je le savais, c'était marqué ici, c'est là, c'est dans les stratosphères. Je vais donner donc à quoi il ressemble Stéphane, d'accord? On va faire travailler les dés. Lancement de dés. C'était évident. C'est le chiffre 5. Il est sympathique lui, hein?
2: Oui.
0: Chiffre 5, sympathique. Pour toi ce soir, Phoebe va trouver la solution. Hein. Il y a un problème. Pourquoi tu ne sors pas avec les deux? Que tu peux en sortir avec toi, 4, 5, 6, que tu fais pas là.
2: Hein. Oui, mais c'est pas ça.
0: Parle, Guy. C'est la concentration extrême. On est là, on est très concentré avec Phoebe. Donc écoute la radio, tu peux avoir un problème. Mais Doudou est là, il va t'aider. Et si demain tu apprenais que les deux avaient envie de te quitter. Qu'est-ce qui se passe là dans ta tête à toi, Phoebe? Tu sais pas? Ah bah moi, Doudou, je vais te dire, d'accord?
2: Mais, en fait...
0: C'est toi avec qui tu parles, que tu parles, qu'il faut pas parler là. Que tu dois être concentré. Que tu parles là, que tu... Pas nous, je pas nous les tout là.
1: Non,
0: c'est à nous, je parle. Non,
1: calme-toi, Doudou, calme-toi.
0: Capable, mais qu'à stèse.
1: Fais gaffe, Phoebe. Fais gaffe, Phoebe.
0: Phoebe,
1: respecte un peu Doudou quand même.
0: Je vous pose la question. Si les deux garçons ils décident de partir, je vais te dire qu'est-ce qui va t'arriver. D'accord?
2: D'accord.
0: Lancement du dé. Bah, c'est chiffre 3, c'est sûr ça. Tu vas être traumatisé, ça c'est sûr. Ça c'est sûr, t'es traumatisé ça. C'est chiffre 3, c'est traumatisé, c'est comme ça que ça se passe, d'accord?
2: D'accord.
0: Par contre, tu peux avoir un autre truc. Hein?
2: Oui.
0: Parce qu'aujourd'hui, Moi j'ai tout compris ton problème, c'est bon. C'est dans la tête de Doudou là, c'est bon. Aujourd'hui t'en as un, t'en as deux. Et qui dit que Phoebe elle veut pas 3, 4, 5, 6 garçons? On n'en sait rien. Quelqu'un peut dire dans l'assistance, qui dit je m'en vais? Que personne ne parle. Phoebe, Doudou le voyant te dit qu'aujourd'hui tu as deux garçons, tu peux en avoir 3, 4, 5, 6, je sais ça ou pas? Tu sais ça que ça peut arriver? Ben réponds!
2: Oui?
0: Ah ben je vais vérifier avec l'aide D pour voir si tu peux avoir demain d'autres garçons dans ta vie, si tu peux en avoir plusieurs. Moi je dis que tu peux en avoir 6. Lancement de D. Ça vérifie ça! 2 fois 6. 2 fois 6, 12. 6 coups 6 fois 10. C'est lui qui va arriver comme ça. 2 fois 6, c'est dans le nom que ça s'écrit. Tu peux avoir 6 garçons. 2 fois 6, 12. 6 coups 6 fois 10. Tu comprends ça, Phoebe?
2: Ouais, ouais.
0: Tu fais attention, tu mets les pieds.
2: Okay.
0: Je sens un truc. Oui, voilà. Quand t'es 2-6, t'es enfin une cystite, toi. C'est pour ça que ça pousse. Faut que tu fasses attention, hein. Tu comprends, Phoebe, ça va mieux maintenant dans ta tête. Tu sais ce qu'il faut faire ou pas. Alors, avant de se quitter, Phoebe, je te remercie. N'oublie pas, bien sûr, d'envoyer les chèques à Doudou. T'envoies un chèque en liquide. T'envoies un petit chèque en liquide. 4 enfants. Bon, tu vas me donner. Je vais faire un truc extraordinaire. C'est la première fois que je vais faire Doudou qui va faire une expérience extraordinaire. Tu vas me donner l'heure, tout de suite, donne-moi l'heure. Tout de suite.
2: 21h43.
0: Vérification. Le chiffre 5, le chiffre 1 sous les dés, ça parle. Citizen. C'est tout de suite, c'est la marque. C'est comme ça que ça fonctionne, tu comprends?
2: Ouais.
0: On va se quitter là?
2: Ok.
0: D'accord?
2: D'accord.
0: Et si un jour vous avez un problème... on voit c'est similaire. Dans ce cas-là, tu nous appelles, d'accord?
2: D'accord.
0: D'accord? Oui. Il y a un truc qui me vient, là, comme ça. Je suis en transe totale, Phoebe, toi. T'as un frère ou pas?
2: Non.
0: T'as pas de frère?
2: Non.
0: Moi, je quitte. À ma fin, moi, je m'en vais. Hein.
3: À ma fin, Phoebe.
0: Je m'en vais si c'est pas ça, hein? Une fois un frère ou pas?
3: Si, elle a un frère, bien sûr. Mais elle le sait pas.
0: Là, je vous pose la question. Phoebe, est-ce que t'as un frère ou pas?
2: J'en ai pas, mais je
0: peux
2: bientôt en avoir un.
3: Elle va bientôt en avoir un, Doudou.
0: Ça va, je peux faire. T'as un frère. On considère que t'as un frère, d'accord?
2: D'accord.
0: La question, c'est qui c'est qui a fait pipi dans... Qui c'est qui a fait pipi dans les plantes? C'est pas toi?
2: Non.
0: Bon, vérification. Toi, 6. 6 nettoie, c'est donc ton frère. C'est sur ces paroles que je vais te laisser, Phoebe, à la réflexion de tout ce que je dis. N'oublie pas de m'envoyer un chèque en liquide de 455 francs. D'accord?
2: D'accord, j'oublierai pas.
0: D'accord? Encore, c'est 50 francs de consultation, et tout reste en frais de port. T'es de l'autre côté, t'as un problème. Tu veux que Doudou est là. Il peut aider tout le monde. Pour ça, il a l'aider, il peut faire ce qu'il veut, d'accord? T'hésites surtout pas à nous téléphoner, à nous contacter au numéro que voici. 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Doudou vous laisse. À la radio libre, fun. C'est quoi comme ça, vous dites ou pas là?
3: Ouais, radio, c'est ça, ouais. C'est une radio.
0: Je m'en vais.
4: David, ouais. Comme ça, je crois pas, faire pas que tu fasses l'armée. Toi, t'as pas fait l'armée, hein.
5: Non.
4: Il y avait un petit doute, mais là, il est enlevé tout de suite. Il a été balayé.
5: Non, puis Magali est fidèle.
4: Je pense que ça, elle n'a pas le choix.
5: On va pas, ouais.
4: Elle n'a pas le choix sur les solos. Pour une fois, à Magali, tu restes fidèle, t'es fidèle à David.
5: Bah oui.
4: Ouais.
5: Bah
4: oui. Enfin, ah, c'est pas Sandy qu'on aurait dû inviter, c'est Christine. Ah, je crois que là. Voilà, oh là. Ils sont amoureux, dis donc, regarde-les. Vous êtes amoureux tous les deux. Hein.
6: Faites-vous des bisous.
4: Ah, oui, ouais. C'est vrai. Embrassez-vous là, en direct, bon va.
6: Ah.
4: Oh, yeah. Ils sont love.
6: C'est beau.
4: C'est vrai, hein.
7: Putain, j'en peux plus, moi.
4: Ah, yeah. Ah là. C'est un travail, Arnaud, je t'explique pas. Hein.
8: À ce point-là.
4: Aïe,
6: c'est mémorable.
4: C'est dur à rester concentré quand on voit. Surtout que Magali rit de bon cœur. Hein. Elle aime bien rigoler, ouais, Magali.
8: Bah, tant mieux alors.
4: Elle aime bien. Peut-être que Magali nous racontera des petites histoires drôles.
6: Non.
4: C'est...
8: Ah ouais,
6: une histoire de Noël.
4: Qui fait le chat. Tu nous raconterais pas une petite histoire, Magali? Un petit truc rigolo, une petite histoire? Oh, une petite bêtise. Une anecdote.
6: Un truc sur David.
4: Si, David, une anecdote. Elle a pas une anecdote à raconter, Magali?
6: David, oh, tout
9: je crois bien, oui, ouais. Je crois bien.
4: Qu'est-ce que tu pourrais être là un petit
9: peu? Tu pourras dire quoi, Magali? Allez, vas-y.
8: Vas-y,
9: auditeur. En plus, c'est à Saint-Etienne. Allez, les verts.
4: Allez.
9: Ouais. Allez. Raconte-moi un petit truc. Allez.
4: Les deux, c'est extraordinaire.
9: Je suis troublé.
4: Hein?
9: Je suis troublé par Magali.
4: Ouais, c'est encore aujourd'hui, bah, encore aujourd'hui, elle te trouble. Oh là là, elle c'est magnifique. Oh, c'est génial. T'es ému encore.
9: Ouais, je crois.
4: Ouais, il y a beaucoup d'émotions. Hein. Ouais, très bien. Bon, Arnaud.
6: Donc, ouais. On disait les autoradios d'origine dans les voitures, c'est bien parce que tu peux pas les voler.
4: Ouais, c'est
6: déjà
4: vrai,
6: mais ça,
8: c'est vrai que c'est carrément incrusté dedans, donc c'est vrai.
4: Ouais, mais ça a une sale gueule.
6: Mais c'est dans le ton de la voiture, donc des fois c'est bien.
4: Moi, dans ma bagnole, bon, après j'ai mis un chargeur CD, bon, sinon, je trouve que ça a pas de gueule.
6: Ouais, mais parce que c'est français.
4: Ouais, c'est
6: les Français,
4: pas beau.
6: Ils savent pas faire.
4: C'est pas beau. Franchement, Arnaud, enfin bon,
8: non,
4: voilà.
8: Faut lancer des modes, quoi, des bonnes lignes et tout ça, c'est super.
4: Ouais, voilà, ouais. Exactement, ouais. Bon, en tout cas, bravo. Il n'y a pas eu beaucoup de bravo, mais enfin, félicitations d'avoir une famille qui, comme ça, peut t'offrir.
8: Ouais, moi aussi, je suis bien content.
4: Dernière petite question. Tu t'attendais à quoi réellement en cadeau? Tu avais prévu quoi dans ta tête d'avoir?
8: En cadeau, je sais pas, j'avais peut-être pensé à une PlayStation 2.
4: Ouais.
8: Je pensais, mais non, bah, je préfère quand même.
4: Ah, bah oui, là, il n'y a pas photo, là, c'est clair. Ah, bah ouais. Là, il y a l'indépendance totale, tu vas pouvoir bouger. Maintenant, d'Evreux pour venir à Paris, c'est pas très loin, en plus, tu veux bouger.
8: Ouais, non, mais normalement, moi, j'habite à côté de Paris, quoi. C'est ma grand-mère qui habite dans le coin de Normandie.
4: Ok. Très bien. Bah, écoute, bravo, Arnaud. T'as une famille d'enfer, évidemment, il faut avoir les moyens, mais après, peut-être.
6: Tu la mérites pas, hein.
4: Mais voilà, quoi. Après, c'est de savoir si tu la mérites.
8: Ouais, quand même.
4: Pourquoi tu dis ça?
8: Ah, parce que j'ai bien taffé, quand même.
4: C'est vrai, tu fais quoi dans la vie?
8: Je suis tailleur de pierre.
4: T'es tailleur de pierre. Oh, c'est du boulot difficile, ceci dit, ça bouge bien. C'est bien. Félicitations. C'est marrant parce qu'en parlant de tailleur de pierre, tout à l'heure, je regardais la Bible. C'est la fois avec Jésus. Rien à voir, hein, mais bon.
8: Non,
4: si,
8: mais
4: ça
8: ouais,
4: rejoint c'est... un petit peu quand même.
6: Il y a de la pierre.
4: Il y a de la pierre.
8: Voilà.
4: Voilà, exactement. Exactement. Bonne bourre à toi, Arnaud.
8: Eh ben, ciao à vous. Et puis.
4: Te défonce pas la gueule le nouvel an avec ta caisse et te retrouver dans le panneau.
8: Non, je suis ça là-dessus. De toute façon, tiens, voilà un message à tous les auditeurs. Si vous faites la fête, surtout faites gaffe de pas trop boire. Et qui est toujours quelqu'un pour qui raccompagne les.
4: C'est vrai. Et par contre, il y a un truc, voilà. On dira ce qu'on dira, mais je trouve que de plus en plus, les jeunes font attention à ça. Bon, il y a du travail, il y a encore un taf de ouf, mais je trouve que les jeunes sont un peu plus raisonnables qu'avant, et on a tellement vu à la télé, et je crois qu'on a vu quand même pas mal de gamins dans les ravins des potes. Maintenant, quasiment tout le monde, moi je connais pas des personnes qui n'ont pas connu des copains quasiment qui se sont viandés et qui ont eu des accidents graves ou des décès. Moi je connais encore des gens de mon entourage qui connaissent des gens, et à chaque fois ils t'en parlent et ça refroidit, ça fait gaffe.
8: C'est clair que quand tu vois des trucs comme ça,
4: quand t'apprends dans ton entourage quelqu'un que tu connaissais, c'est des fois même un mec du bahut, des fois par tes parents.
8: C'est clair, bah même, voilà.
4: Ça te touche un peu parce que c'est quelqu'un avec qui t'étais en classe, même si après tu l'as perdu de vue, t'entends parler de ça, tac, puis après ça te fait réfléchir. Donc là, on pense au nouvel an qui approche pour ce week-end, donc faites gaffe parce que ça va grave trop vite, quoi. Mm. Ok, bonne bourre à toi.
8: Eh bah, ciao.
4: Ciao.
8: Et puis bah, amusez-vous bien, et puis bonne fête à vous, quoi.
4: C'est clair, bonne bourre à toi.
8: Allez.
4: Ah là là,
8: ciao,
4: ce
8: mec,
4: soir.
8: À la prochaine. Salut
4: Arnaud, ouais. Bon, j'espère qu'on va avoir beaucoup de meufs ce soir. Mais ce soir aussi, comme c'est Noël, des cadeaux, hein, des cadeaux. Et au 0803 08 5000, encore un cadeau. Après celui de David venu dans les studios. On espère plus tard dans la soirée DJ Maxime. Avec un peu de chance, si on prie le bon Dieu, peut-être qu'on aura le droit à Gérard et Sandy. Jean-Pierre Sauzère est avec nous. Bonsoir, Jean-Pierre.
10: Bonsoir, Max.
4: Alors, comment s'est passé Noël pour toi?
10: Bah, je tiens pour en parler, tu vois.
4: Oui. Pourquoi?
10: Bah, parce que je veux pour en parler, puis voilà.
4: T'as eu des beaux cadeaux avec ta mère?
10: Respecte-moi. Bah, ma mère, je lui parle plus, voilà.
4: Merde. Depuis quand?
10: Bah, depuis quelques jours, parce que moi, je veux pas d'histoire, ceci, cela, voilà.
4: Ouais, d'accord. Mais t'as eu quoi comme cadeau?
10: Moi, rien. J'ai besoin de rien.
4: Bah, un petit CD, ou ne serait-ce que, je sais pas, je sais pas moi, un fer à repasser.
10: Non,
4: ou...
10: mais oh, je suis pas sur l'antenne pour dire ce que j'ai eu et ce que je vais avoir. Moi, je sais que bon, ma reine va acheter une paire de tennis, ma belle-sœur, je sais pas, on va voir.
4: Ah bah c'est bon ça, dis donc.
10: Mais bon, moi.
4: Pourquoi tu te remets au sport là? Tu repars vers le sport là? Tu te.
10: Non, mais attends, je t'ai déjà dit, je veux bien parler à ton antenne. Bon, là, tu m'as appelé, ok. Si c'est pour raconter mes aléas de ma vie, ça m'intéresse plus.
4: Bon, c'est pour parler de Noël.
10: Parler de Noël? Qu'est-ce que t'as eu, toi, exactement, Noël, vas-y.
4: À Noël, moi, j'ai eu un sac de voyage. Pour quand je parle les week-ends et tout, parce que ma mère en a marre de me voir avec des sacs déplorables ou alors des grands sacs trop grands pour mettre trois pauvres choses. Donc, c'est un très joli sac. Et j'ai eu le droit à ce que je voulais, à savoir enfin, parce qu'avant, après, je pouvais pas m'essuyer. C'est pour ça que je me lavais pas, je pouvais pas m'essuyer. Une nouvelle magnifique serviette de bain avec le gant, la petite serviette, enfin top quoi.
10: Et qu'est-ce voilà. que tu as offert
4: Très grande
10: à ta
4: marque, très jolie, magnifique, extraordinaire. Donc voilà.
10: Et qu'est-ce que tu as offert à ta copine?
4: Alors, pour ah. le. Ah bah oui, on peut.
6: Il y a une liste là, on va y aller.
4: Oui, encore.
6: Allez.
4: Ouais. Ça va être un peu long.
6: Tu mets les prix à côté encore.
4: Hein?
6: Tu mets les prix à côté.
4: D'accord. Bah pour l'instant, la surprise, c'est qu'elle n'a pas tout eu, quoi.
10: Ouais. T'attends les soldes pour pouvoir acheter après.
4: Voilà, exactement.
10: Voilà, voilà. Ben oui.
4: Non, elle a eu un petit dessus de soirée sympa, jolie. Elle a eu une collection par rapport à son parfum. Je lui ai fait le coffret, l'intégral avec tout ce qui va avec les crèmes, etc. Donc voilà. En plus, grâce à ça, puisque quand on achète pour 4500 francs, t'as le droit à un bon de réduction de 500 francs. Donc j'ai pu racheter dessus. Non, je rigole. Et puis voilà, donc, c'est énorme. Tu rigoles. 4500 balles de parfum, tu m'as bien regardé.
6: Non, mais pas de parfum, mais de tout. Si tu es dans le même magasin, tu peux arriver à une somme.
4: Je vais les pondre où les sous?
6: Wow, arrête, oh merde.
4: Regarde, s'il vous plaît.
6: S'il vous plaît. Ouais,
4: s'il vous plaît.
5: C'est des louis d'or.
4: S'il vous plaît. S'il vous plaît, monsieur Sauzer.
5: Donc... C'était devant la parfumerie, ça.
4: Hein?
5: T'as confondu, c'était devant la parfumerie, ça.
4: J'avais pas un sou, j'ai trouvé ça par terre, 16 francs. Putain. Non, parce que si je fais avec les billets, s'il vous plaît.
5: Ça marche pas avec les billets.
4: Ça fait pas de bruit. Ça attire pas la clientèle. Ouh là là.
6: Ça se bécote en direct.
4: Ça se bécote. Bon, sérieusement, Jean-Pierre, voilà ce que j'ai offert.
10: Ouais, bah, c'est gentil, c'est bien, c'est normal.
4: Bah voilà, j'ai offert des cadeaux à ma sœur, à mon père. Mon père, j'ai offert un truc qui est d'enfer. J'ai offert plusieurs trucs, mais dont une cassette vidéo, c'est les 30 ans du PSG. Et j'ai regardé. Et je peux t'assurer qu'on a un palmarès.
5: Ça s'est arrêté l'année dernière, non?
4: Non, non, on a un palmarès en fin de compte qui est pas dégueu. Parce que par rapport à ce qu'on a fait, genre deux finales de coupe d'affilée, etc., il y a peu de clubs. Troyes est omni pas présent.
6: Bah, c'est normal.
4: Je crois que y a que Saint-Etienne.
6: C'est Troyes dans les années 70.
4: En 30 ans, on a quand même on a un beau palmarès, mine de rien. Entre le fait d'avoir fait plusieurs finales, des demi-finales de Coupe d'Europe, etc., des championnats de France. Ouais, pas mal. Pas mal. Des bons vieux souvenirs, très bien.
6: Ouais, les souvenirs. Hein.
4: 8-2 à 3 contre 3 quand même au Paris. C'est le plus gros score que Paris ait mis au Parc. Ils ont gagné 8 à 2 contre 3 au passage.
6: Ouais, quelle année?
4: On s'en fout de l'année.
6: Ouais, bien sûr.
4: Ah, mais je te le dis quand même.
6: Ah, mais il y a pas de jeu kick.
4: Je te le dis quand même. Bon, soyez au sérieux. Jean-Pierre, qu'est-ce que t'as eu toi pour Noël?
10: Bah, je t'ai déjà dit.
6: Pierre Pommis.
10: Voilà. Non mais moi, bon, écoute, Max, tu m'appelles, bon, pour parler de tout ça, mais j'ai pas la tête à ça.
4: Arrête.
10: Non, tout c'est très bien, c'est tout, ma carrière.
4: Mais arrête.
10: Il y en a qui disent que je suis fini, j'en ai rien à foutre.
4: Qui t'a dit ça? Qui a dit ta carrière ne fait que démarrer? Attends, t'es au début de ta carrière.
10: Ah, mais moi, bon, je veux quelque chose d'inadmissible qu'on me fait comprendre, mais c'est les amours impossibles qui sont les meilleurs.
4: Bah, évidemment, donc, voilà.
10: On peut en parler, puis bon, cette fille, elle est si belle, puis... Il y en a une qui m'a appelé, bon, elle s'appelle Elisabeth aussi, mais elle était bien gentille celle-là.
4: Non, elle t'a pas appelé. On a dit qu'on arrêtait de parler d'Elisabeth et de tout ça, qu'on s'en foutait, que maintenant on gérait ta carrière et qu'on gérait plus ta carrière amoureuse.
10: Pas ma carrière avant, moi je m'en fous, à le point que je suis arrivé, je suis victime et tout, de ta et d'autres et tout le monde en parle.
4: Alors ouais, bah alors ce qui fait qu'on pourra même plus organiser des concerts, des trucs comme ça. Alors.
10: Bah non, on pourra plus rien faire de moi parce que je suis cassé et je n'en mange même plus, il n'y a rien, je suis victime et.
4: Ouais.
10: C'est pour ça qu'il fallait pas m'appeler.
4: T'es un victime de la société. Mais là, tu faisais quoi ce soir? Tu regardais la télé?
10: Bah non, je t'ai déjà dit que j'ai plus de télé.
4: Pourquoi?
10: Bah parce que tant qu'on est victime, on a les amendes à payer et tout, bah moi je paye, c'est tout. Mais j'ai plus rien en réponse de ça.
4: Tu faisais quoi ce soir? Qu'est-ce que t'as fait hier soir? T'as dîné?
10: Y'a rien, non.
4: T'es resté tout seul chez toi?
10: Ouais, tout seul chez moi, oui.
4: Et tu t'es fait quoi? De la dinde?
10: Rien, mais je te dis que je mange pas. J'ai dit que je suis victime, mais j'espère qu'on m'étiquette ma vie, il y aura bien quelque chose.
4: Même du foie gras par un
10: Non, mais rien, mais tu vois, tu m'appelles, on parle de mes problèmes à la radio, que je n'irai pas en parler, d'accord.
4: Il y a intraveineuse là. Tu aurais pu mettre un peu de foie gras dedans, du caviar, du saumon.
10: Non, mais écoute, Marc, tu vois, on joue sur la radio.
4: On joue pas, on fait rock'n'roll. Putain, on essaie de faire une émission un peu rock'n'roll, et toi.
10: Ouais, mais le jour que j'y passerai plus complètement, là, tu feras ouf, parce que tu diras, bon, vraiment, ce mec-là, il a eu vraiment des problèmes, et après, tu pourras dire que je suis.
4: Mais je suis d'accord, mais on peut pas gérer comme ça ta carrière continue. Moi, je suis là pour mettre un petit peu. Moi, je pensais que tu avais un message de paix à passer.
10: Il n'y a rien à passer, c'est tout. Ça finira où ça finira et je suis obligé de te laisser.
4: Mais un message extraterrestre ou un truc comme ça.
10: Ouais, de toute façon, les extraterrestres, ils font ce qu'ils ont à faire. C'est
4: bon,
10: tout.
4: Bah voilà, c'est tout. Voilà. Putain, t'es mon pote ou t'es pas mon pote?
10: Bien sûr que c'est ton pote. Et mais bah moi, alors... écoute, moi, je te dis que je veux cette fille que je veux et je l'aurai ou alors je repars à l'île.
4: Eh bah.
10: Elle n'est pas de ce monde-là, mais moi, bon, je suis de l'autre monde.
4: Quel est le prénom de cette fille que tu veux?
10: Ah, je veux pas, on dit, je veux pas en parler parce qu'elle fait ce qu'elle veut.
4: Bon, d'accord. Moi, je rappelle au passage. Hein, pour la demoiselle qui était à la soirée de Nîmes, si elle nous écoute, hein, qui m'a fait la bise à la fin de la soirée avec une de ses copines, était entourée d'un ou deux copains. Hein, au cas où, Fildar, Manu, bah non, quoi que Fildar, bon, peut-être pas par internet, mais Manu et Anka, si vous êtes dessus, une blonde, hein, à forte poitrine, qui a carrément fait tourner la tête à un de mes potes là-bas à la soirée, donc sache qu'il aimerait rentrer en contact avec toi. Donc si tu nous écoutes, ma chérie, tu peux m'appeler au 0803 08 5000, et tu fais très très vite.
6: Elle peut laisser un mail aussi, hein, funradiomax@funradio.fr.
4: Parce que c'est vrai que maintenant les jeunes en plus sont équipés internet chez eux. Donc voilà, mademoiselle, laisse-moi un petit message. Après on vérifiera à l'antenne. J'aurai 2-3 questions à poser pour vérifier que ça soit bien elle. Donc si c'est le cas, mademoiselle, appelez-nous 0803 08 5000. Vous êtes fort sympathique. Elle était toute mignonne. Elle était très jolie mon pote Olivier, il a bien kiffé sur elle. Eh oui, voilà, gros dossier. Jean-Pierre, qu'est-ce que tu rajoutes à ça? T'enregistres là?
10: J'enregistre la radio.
4: Oui.
10: Bah attends, je vais te raconter un petit truc vite fait, tiens.
4: Tiens, vas-y.
10: T'as une minute?
4: Vas-y. Eh ben, fais-le.
11: Bah oui, bah exactement, bah vas-y. Bah, fais-toi, oui. Fais-toi foutre de ta gueule par Max sur les ondes et puis tout le reste, hein?
10: Oui.
11: Eux, ils se foutent de ta gueule, mais bon, bah, c'est bien.
10: Bah,
11: hein,
10: vous pouvez dire
11: comme ça, tout le monde le sait.
10: Vous pouvez, hein, dire de ce que vous voulez de lui. Hein.
11: Non, non, mais t'as raison.
10: Tu vois, Marc?
4: Bah, je le connais, ce mec-là, il fait pareil sur toutes les radios. Il a appelé Gérard, il lui dit pareil, il dit pareil à...
10: Moi, je m'en fous, moi, tout ça.
4: C'est un fou, ce mec, on le connaît.
10: Ouais.
4: C'est un auditeur, c'est un taré. Comment il s'appelle son prénom?
10: Bah, c'est Serge Delabarre, puis j'ai pas peur de dire son nom. Puis Brigitte,
4: voilà,
10: qui était avec, bah, elle a eu raison de le plaquer, parce que c'est pas gentil, déjà, d'ailleurs, de taper dans la gueule de sa femme. Et un jour ou l'autre, tu verras ce qui y arrivera, par Dieu.
4: Voilà, mais c'est un taré, ce mec, on le connaît, ouais, il appelle tout le monde, c'est un taré, ce mec, hein.
10: Ah, mais de toute façon, toutes ces personnes qui me manipulent derrière, comme ma ticket m'a dit, tôt ou tard, ils auront des comptes à rendre.
4: Exactement.
10: Tant que je dis ça à la justice, on ne veut pas me croire. Mais qu'on ne croit pas, mais qu'on que je serai mort, tant que je suis de l'autre côté, ma vie continuera. Mais là, il se passera des choses.
4: Exactement.
10: Il faut mieux que je sois maintenant et celle que je veux maintenant. Et voilà, parce que je peux apporter, j'ai été choisi par Dieu. Et tout ce que je dis, je le sais. Et ces bandes de psychiatres, ils verront bien ce qu'elles leur arriveront.
4: Exactement. Et là, à ce moment-là,
10: moi, je suis pas fou. Moi, les extraterrestres, elles disent, je suis pas fou.
4: Et à ce moment-là, ta carrière, elle pourra réellement enfin démarrer.
10: Parce qu'on veut me barrer la route, c'est tout. Voilà.
4: Non, mais qui veut te barrer la route? Qui veut te barrer la route? Moi, je lui casse ta gueule au mec qui veut te barrer la route.
10: Il y en a plein, hein, tant que j'étais sous Skyrock, après quand j'y passais plus, on a voulu me barrer la route. Après, avec Bona et tout, c'est de la magouille. Et je paye contre ce mec-là. Et tant qu'on
4: c'est
10: la justice, on n'a pas voulu m'écouter. Ben,
4: c'est politique, c'est peut-être politique tout ça, non?
10: Non, mais de toute manière, d'une autre, il y a quelque chose qui rendra justice à tout ça. Rassure-toi.
4: Qu'est-ce que t'en penses, David, toi, de tout ça par rapport à Jean-Pierre?
12: Bon, je trouve que c'est pas normal, bof. Je crois à Jean-Pierre, bof. C'est la raison. De ce côté-là, je suis tout à fait d'accord avec lui. Pendant 10 minutes, il est sérieux et... Bon, je sais, il est triste dans sa vie. Bon, mais j'entends tous ces émissions du soir de chez Max. Je suis fait d'accord avec toi, Jean-Pierre.
10: Hein. Bah ouais, mais il y a des artistes qui ont eu du mal à démarrer au départ par jalousie. On leur a cassé leur carrière et tout.
12: Ouais, je suis fait d'accord avec toi. Ouais,
10: c'est des choses aussi que deux personnes profitent. Et de toute façon, tant qu'on ne va pas écouter, entendre dire la vérité d'une personne comme moi qu'on dit malade, qui n'y est pas, comme tu ne pas dit. Je suis pas malade, c'est tout. C'est les autres qui sont malades.
12: Voilà, tout à fait.
10: De pas vouloir entendre dire la vérité. Et après, on se plaint qu'on change, qu'un jour, on a envie d'acheter un revolver.
12: Voilà.
10: De tuer ou de se flinguer.
12: Bah non, Jean-Pierre.
10: Moi, j'ai pas besoin de tout ça, moi.
12: Non, mais Jean-Pierre.
10: On ne plus les gens pour les porter à mourir, voilà.
12: Tout à fait. Non, mais il faut pas acheter un revolver. C'est les gens, ils aiment bien emmerder le monde. Moi, on fait ça, bof.
10: Donc, dès qu'il y a des mafias, mais ils ont raison à ces mafias qui s'installent pour défendre des cas comme moi.
12: Ouais, je sais, je comprends.
10: Il avait ce qu'il avait voulu dire, mais moi je suis comme lui, moi.
12: Tout à fait, ouais. Non, bah, de toute façon, il faut pas écouter les gens. Tu vois, dans ton coin, t'es tranquille, voilà. Hein? qui passe avec Max.
10: Les maisons 10, bande de juifs et tout, tous ceux qui m'ont dit ça. Mais moi, je dirais, ces mecs-là, faut les brûler, faut faire.
4: Oh, allez, arrête, non, tu vas trop loin, Jean-Pierre.
10: Je vais trop loin,
4: mais t'es pas positif, t'arrives pas à être positif
10: je
4: un soir,
10: positif,
4: sans déconner. Pourquoi
10: ça,
4: tu peux pas chanter Jean-Pierre. Ben ouais, mais bon, tu sais très bien comment tu es. Un jour, tu es positif, un jour, tu es négatif. Aujourd'hui, bon, c'est passé, mais c'était aujourd'hui quand même le Noël. T'aurais pu chanter une chanson de Noël, je sais pas.
10: Ouais, mais écoute, moi, je voulais pas qu'on m'appelle.
4: Jean-Pierre, on est obligé. Les gens demandent. Tu sais très bien que t'as du poudre, que les gens apprécient ton talent et que.
10: Mais les gens apprécient mon talent. Je te dis, je veux cette fille que je veux et voilà.
4: Mais tu l'auras. On va essayer de faire à ce moment-là.
10: Ah non, je veux pas que tu m'aides pour comme le fait avec Brigitte et tout. Tout le monde se mêle à ça. L'autre de probation, l'a fait le con avec moi. Il a voulu faire le con, bon, ça a rendu ma mère malade à ma tête.
4: Bon, Jean-Pierre, t'aurais pu au moins chanter une chanson de
10: Tino. Je parle plus et tout.
4: Jean-Pierre, t'aurais pu chanter une chanson de Tino Rossi ce soir.
10: Une chanson de Johnny.
4: Ah, vas-y, très vite.
10: À Noël, pour les gens du ciel.
4: Ben voilà.
10: À Noël. C'est ça?
4: C'est tout?
10: Moi, j'ai pas le playback, sinon je te l'aurais fait, cette chanson.
4: Ah là là là là, sacré Jean-Pierre. Elle est belle, cette chanson.
10: C'est vrai, elle est vraiment belle. Hein.
4: Elle est vraiment belle. Elle parle de Noël, et en plus, chantée voilà. Par Johnny Hallyday, ça a quand même de la classe.
10: Voilà. Non, mais de toute façon, tu sais, je suis peut-être à terre, comme on dit, mais peut-être qu'elle...

0: Par deux, trois blagues, elle va nous les lire. D'accord, ok, très bien. Ne bougez pas, la suite de la Radio Libre avec David de Saint-Etienne, avec Magali de Saint-Etienne, sa compagne. Ils sont venus de Marne-la-Vallée. Il nous parlera de tout ça, de Paris, de ce qu'il a vécu, les Champs-Élysées, l'avenue de Michel Drucker, comme il dit si bien. Et puis après, on ira vers le courrier avec Phil Dard. On a des emails et également des cadeaux de Noël qui nous sont arrivés. Et puis, si vous avez envie d'intervenir dans cette émission, bien sûr, en dehors de vos cadeaux, des trucs pourris que vous avez eu pour faire de la Radio Libre tout simplement avec nous, le soir du 25 décembre, c'est jour férié, mais on est là en direct live. N'hésitez pas, 0803 08 5000, et on revient avec Ayam, mon petit frère, c'est sa petit frère. Quelque chose à rajouter, Phil Dard? Non, je te voyais.
1: Maman, je ne veux pas de caisse à outils à Noël.
0: C'est clair, j'espère que le frère de Phil Dard aura entendu qu'il passera le message à la mère. Disait Magali, c'était intéressant. Si, c'est bien. Elle est morte de rire, Magali, elle est morte de rire. Redis, vas-y, qu'est-ce que tu disais? Vas-y, approche le micro vers toi, prends le micro et raconte. Alors, dis-moi. Alors.
2: Bon, bah, d'accord. Quand on arrivait là-bas, ben, on ne croyait pas comme ça à l'hôtel.
0: Tu le croyais comment, l'hôtel?
2: Que c'était immense. Vraiment.
1: Elle est morte de rire.
0: Alors, c'était pas immense du tout, non?
2: Ben, à part Gary, puis il commence à.
0: Non, mais toi, personnellement, tu voyais ça plus grand.
2: Ouais. Donc, bah, à part pour trouver le numéro de l'hôtel, c'est pas évident. Hein.
0: Ouais, et donc, l'entrée. Enfin, quand tu croyais que c'était l'hôtel comme le Disneyland, le rose, là, le grand à l'entrée.
2: Ouais.
0: Ouais, alors que le chalet n'a rien à voir.
2: Non.
0: Ah non, il est tout classique.
2: Bon, moyen.
0: Ouais, et la chambre dessus?
2: Ben, elle est un peu pas mal, pas gros. Hein.
3: Elle voulait dire c'est pas mal.
0: Elle a un peu pas mal, pas trop. Et qu'est-ce que t'as mangé, Magali? Sinon, toi, t'as été déçu par la nourriture comme David un peu, parce que c'était froid, toi aussi, ou ça allait
2: Ben non. Moi, j'ai pas mangé comme lui. Hein.
0: T'as mangé quoi, hein?
2: Que moi, j'ai mangé ragatouille.
0: T'as mangé de la ragatouille. En plus, c'est le mot qu'il fallait pas dire. C'est de la bouche à Magali. On aurait dit des pâtes ou des trucs comme ça. En plus, c'est le mot, tu sais, le truc. Ah, génial. Ah, on est tous morts de rire. Magali est morte de rire. Elle en pleure tellement que ça la fait rire. David est pareil. Ah là là. Ah, vous faites un beau couple tous les deux. Hein.
3: Oui.
0: Non, vous êtes fabuleux. Laisse le micro allumé, pas gênant. Tu peux le laisser allumé. Ah, alors ensuite, le parc. Alors raconte-nous.
3: Bon, moi je trouve c'est bien, ouais, bien accueilli, moi je trouve, mieux que l'hôtel. Et sinon, bon, on a fait quoi d'autre, Magali? On a fait des
4: attractions, non?
3: Des attractions, on a fait aussi le petit train, on a dit, il y a une heure. On a fait quoi d'autre?
5: On a visité,
3: on a fait le manège aussi, on a oublié ça. Ouais, on a fait le manège, on a fait les boutiques, on a acheté des cadeaux.
0: Ouais. Alors les cadeaux, ils sont où les cadeaux? On veut les cadeaux.
3: Derrière
0: alors.
3: Moi.
0: Eh ben on veut les voir, il est 10h30, allez, on va aller voir les cadeaux. Voilà, bien le micro. Chaud, gros dossier. Alors attends, c'est pas grave, voilà, il remet, hop.
6: Je remets mon micro.
0: Voilà, tu remets ton casque, il rallume son micro. Donc,
3: c'est parti.
0: Ah, vous m'avez fait un cadeau, mais réel, mais attends, mais il fallait pas!
3: Ah oui.
0: Mais vous avez dépensé combien? J'espère que ça vous a pas coûté trop cher.
3: Pas ça, Max, Magali.
0: Ça vous a pas coûté trop cher, tous les deux, ça?
3: Non, ça c'est de la part de tous les deux, voilà.
0: Ça c'est de la part de tous les deux, ça.
3: Voilà.
0: D'accord. Eh ben dis donc j'ouvre en direct, donc je prouve hein, quand même. Hein,
3: vas-y.
0: Disneyland Paris, que je monte quand même à la caméra, puisqu'on filme, hein, donc voilà, hop.
3: Voilà.
0: Je regarde à l'intérieur. Oh, bah ça c'est sympa, ça. Sérieusement. Ouais.
3: Wow, une peluche,
0: okay. Ça c'est mignon.
3: Toi, hein. Ah, c'est mignon.
0: Ça c'est génial. Oui. Merci.
4: Attends, pas un Astérix ou un Obélix?
3: Ah non, on n'a pas trouvé ça. Non.
0: C'est pas terminé. Il y a
3: c'est
0: quoi
3: pas
0: encore
3: terminé.
0: Oh, ça c'est bien ça. Une brosse à dents.
3: Super.
0: Mini. Elle est là. Voilà. Je la montre au caméscope. On sait jamais si demain ces images se retrouvent sur Internet. Et puis également un stylo. Disneyland. Mickey. Voilà. Mickey, Mini. Bah ça me fait plaisir. Merci beaucoup Magali et David. Sincèrement.
3: De rien.
0: Ça me fait vraiment plaisir. Je vais ramener ça à la maison. Ça va faire des,
3: tout à fait.
0: Ça va faire des heureux. Mes enfants vont être très contents.
3: Alors, d'abord, Max, il a eu avant aux filles. Bon, normalement, on est galants. Bon, Anka, c'est pour toi.
0: Oh là là là.
3: Fidèle, un passe pour Anka.
0: Ils ont fait des cadeaux pour tout le monde. Et vous êtes extraordinaire. Ah, sérieusement.
3: C'est tous les deux, la part de nous deux.
0: Alors, ça fait plaisir. Alors, de la part de Magali
3: et moi.
0: Elle ouvre tout de suite.
7: Petite peluche.
0: Oh, c'est mignon. C'est mignon.
7: Avec du chocolat, hein, quand même.
0: Ah.
7: C'est un chien, c'est un Saint-Bernard.
3: Oui, voilà, un Saint-Bernard.
7: Ouais. Je montre aussi.
0: Voilà. Saint-Bernard miniature, hein, voilà.
3: Très joli.
0: Il y a quoi encore dedans? Il y a encore des choses.
7: et deux

0: papillote quand
1: même. Oh là là,
0: ah, c'est sympa.
1: Sympa, hein, David.
2: Ah, oui. Ouais. Et une carte aussi.
1: Et une carte, super. Ensuite, dis donc, qu'est-ce qu'on a été gâtés, nous.
3: Eh
1: hein.
3: Ben, dis donc.
2: Voilà.
4: Oh, merci. Oh, c'est une pour carte, qui
2: une carte pour Anka.
0: Ah, c'est encore Romain.
2: Oui, oui.
1: Dis donc.
0: Ah, ben ça, c'est sympa.
4: T'es gâté, Dina. Mmh.
2: Alors, maintenant, Manu.
5: Voilà, chaud. D'accord.
1: C'est un petit peu plus petit.
2: C'est une surprise.
0: C'est petit, voilà. C'est plus
1: long, ah, bon, on espère que c'est une surprise. Ça,
2: ça va le plaire, ça va le plaire.
1: Ah, oh, ouais, oui, je pense qu'il n'y a pas de problème.
2: C'était un peu dur, ça va le plaire.
1: Wow.
4: Qu'est-ce que c'est que ça?
6: Un arc de triomphe en soucoupe.
4: Oh,
6: elle sait que
4: alors ça.
2: Alors là, alors ça, je vais dire, t'envie. J'aurais bien aimé l'avoir celui-là, mais il est pour toi. Hein.
4: Regarde-moi ça. Putain, les auditeurs, vous pouvez pas voir.
2: Ah oui.
4: Tiens. Attends. Fais gaffe, c'est fragile, j'y tiens.
0: Hein. Oh là là.
4: J'y tiens beaucoup. Hein.
2: Ah, ça, c'est le cadeau touriste par excellence.
4: Merci beaucoup, ouais. David.
2: De rien, Manu.
4: Ça me fait vraiment plaisir, je te remercie.
1: Ah là là. Puis le truc en plastique, ça tient bien, ça.
2: Les bonbons, c'est pour Philippe, Fida.
1: Ah bah, disons, mon petit salaud.
2: Et à côté, c'est pour poser sur la table. Ah. Il va regarder.
4: Ça, à côté du petit cadre de Bruno.
7: Ouais, ça va être... Oh.
8: Une petite boule Mickey sur un ressort et quand tu te poses sur la table, ça bouge.
4: Ah, c'est chouette.
2: Voilà.
1: Eh ben, dis donc.
2: Et ça, une grosse sucette avec un petit ballon. Je sais pas si c'est un ballon.
4: C'est pour qui?
2: C'est pour tout le monde, toute l'équipe.
4: Ah, on va tous
2: ensemble.
4: Ça dépend. On va tous aller chez vous.
8: Tous ensemble, tous ensemble.
1: Oh là là, elle est magnifique. Une
2: mini.
1: Petite, mini, superbe.
2: Tout à fait.
1: Tout à fait, ouais.
4: C'est quoi? Ça, ça va être mon emblème au standard. Je vais le mettre au standard.
1: Ah, c'est vrai que là, ceci dit, ça nous rappelle les Champs-Élysées. C'est superbe. On te remercie du fond du cœur.
2: De rien.
1: Un applaudissement même pour les cadeaux. C'est rare qu'on applaudisse des cadeaux. Plutôt que se faire la bise, autant faire des cadeaux. Ça sera tellement plus simple.
2: Voilà.
1: Alors, justement, puisque tu as offert à notre ami Manu un cadeau, donc, qui est
4: l'arc de triomphe. Je le regarde, j'ai les larmes aux yeux encore.
1: L'arc de triomphe, Paris, justement.
2: Voilà.
1: Raconte-nous un petit peu. Racontez-nous avec Magali Paris.
2: Ben, c'est bien, hein, Magali.
0: Ouais.
2: Je te trouve bien. Approche le micro. Il faut pas avoir peur. Sois pas timide.
4: Oh, il est
2: alors, c'est bien ou pas? C'est bien, Paris, depuis qu'on est arrivé. Il y a 3 heures.
0: Bah oui.
2: Ouais, ça fait 3 heures qu'on est là. On est bien cuit. Super. Moi, je crois bien on va revenir.
1: D'accord, mais vous avez vu.
2: C'est super.
1: Vous avez visité.
2: On a visité un petit peu, pas beaucoup, mais on a visité un petit peu.
1: Les Champs-Élysées, vous avez vu?
2: On n'a pas encore vu, non. On va pendant la nuit, peut-être on ira dans 10 minutes. Voilà.
1: Ouais.
2: Ça dépend.
1: D'accord.
2: Voilà.
1: Vous avez profité un petit peu des Champs-Élysées.
2: On en profite, ouais.
1: L'Arc de Triomphe.
2: Voilà.
1: La Concorde.
2: Voilà, la Concorde.
1: La Grande Roue.
2: La Grande Roue, on a vu en face.
1: D'accord.
2: On a vu en face. On a vu la Grande Roue.
1: Ouais, ouais. Magali, toi, qu'est-ce que tu penses de. C'est la première fois que tu viens à Paris, Magali?
0: Oui.
1: D'accord, ok, très bien. Elle réfléchit quand même parce qu'elle a des hésitations. Peut-être qu'elle est venue, mais elle ne le sait pas. Peut-être que David ne le sait pas. Elle est peut-être venue en secret voir un ancien petit ami, on ne sait pas.
2: Non.
1: Elle est sérieuse, Magali.
2: Elle est sérieuse.
1: Je sais bien. Justement, Magali, toi, qu'est-ce qui t'a plu dans Paris? Qu'est-ce qui est fabuleux? Le monde, que ça soit tout éclairé, c'est les boutiques, c'est quoi? Qu'est-ce qui te plaît le plus là-dedans, dans Paris?
0: C'est le jeu et les boutiques.
1: Les boutiques?
0: Ouais. À Paris, il y a une tonne de monde là-bas.
1: Beaucoup, ouais. Très. Il y a des marques. Quelles sont les marques qui t'attirent particulièrement? Il y a des. Parce que toi, t'es une nana, donc je suppose que t'aimes bien les vêtements, les beaux vêtements.
0: Bah oui.
1: Ouais, c'est quoi les marques que t'aimes bien? Il y a des marques, tu connais des marques de vêtements que t'apprécies particulièrement?
0: Ben, pas toutes, hein.
1: Pas toutes, mais quelques-unes. Tu penses citer 2-3? Il y en a peut-être 2-3 qui te plaisent?
0: Pas vraiment. Hein.
1: Non, pas vraiment.
0: Voilà.
1: D'accord.
0: À part si David connaît.
2: Ben, elle adore Nike, Adidas.
1: Ah, voilà.
2: Ben t'adores ça, hein, Magali? T'adores
1: ouais,
2: ça.
1: Ouais. C'est sûr que là, pour saper, pour Nana, c'est top. Hein.
4: C'est clair que rien ne vaut un bon survêt Adidas. Hein.
2: Voilà, c'est vrai.
1: T'aimes bien être habillé en survêtement? Ouais.
0: Non, pas beaucoup. Des fois, je me mets en jean.
1: Ah ouais, des fois tu te mets en jeans. Alors, en parlant de vêtements justement et de mode, c'est vrai que David nous l'a dit, on le savait pas, mais tu t'es mis sur ton 31 ce soir.
2: Oui, ce soir.
1: Tu peux te mettre debout quand même, qu'on voit sur la caméra vraiment de. Non, mais tu peux garder ton casque, hein, regarde tout en gardant ton casque, c'est tellement beau avec ton casque. Non, mais mets-toi en arrière un peu que je te vois là.
4: Eh ben.
1: Oh là là là là là là là là là. Il a mis son. T'as mis quoi, un jean, un pantalon?
2: Pas un jean, un pantalon.
1: Un pantalon?
2: Ah oui, un pantalon. Carrément. Et de luxe.
4: Oh!
1: Ah ouais,
2: la classe!
1: Ah ouais, fais voir un peu!
4: C'est quoi la marque?
3: La marque, il est derrière, je crois bien, je sais pas. Je vois pas très bien.
9: C'est un Jules.
3: Ah, peut-être.
9: Ouais, c'est un Jules.
1: Et tu, nous as mis un super pull jaune.
3: J'ai oublié la cravate, hein, par contre. Ah, désolé. Hein.
1: Avec le pull, t'aurais dit un pull.
3: Non, non, j'avais du mal à chercher mes cravates, il pleuvait alors.
1: Un pull à col roulé avec une cravate, c'est, c'est fashion, c'est très mode. Hein. C'est quoi c'est comme pull c'est...
3: Non, c'est un pull de classe, classique, pour sortir en ville, voilà.
1: Ouais.
3: C'est un pull, bon, la c'est marque... ça dépend quelle marque, je vois pas, Fidèle, tu peux m'aider?
1: Ouais. Ah, ils ont
9: c'est quoi
3: c'est marqué.
9: Un Outfitters.
3: C'est vrai?
9: Outfitters.
3: Ah ouais? Ah bon, d'accord. Okay.
1: Super, dis donc, c'est de la super marque.
3: Je sais pas si c'est la bonne marque. Hein.
1: Ah, ah, c'est de la bonne marque.
3: Ah, c'est la bonne marque.
1: Ah oui, carrément.
3: D'accord, si tu dis.
1: Qui c'est qui t'a offert ça?
3: Ma mère.
1: Ah oui, donc c'est de la bonne marque.
3: Ah ouais,
1: c'est un cadeau de maman.
9: Ça, c'est parti pour durer 10 ans, hein, déjà que ça en a 8.
3: Ah bah, ça fait déjà 8 ans que je l'ai.
9: Ouais, ouais.
3: Ah oui.
9: J'ai bon.
3: Voilà.
9: Ouais, je sais.
1: D'accord, ok. Et concernant Magali, toi, tu es habillée donc, avec un énorme col, enfin un pull de laine, hein, gros, vraiment pour partir au ski, quoi.
9: Grosse maille, oui.
10: Non, il fait gros froid dehors. J'ai mis ça.
1: Ah, c'est parce qu'il fait froid dehors que t'as mis ça, mais.
3: Je voulais qu'ils mettent en robe. Oh. Il fait froid alors.
1: C'est vrai, t'as pas voulu mettre la robe pour pas attraper froid, ce qui est normal quoi. Ça, c'est un pull vraiment pour partir dans les stations de ski, genre Val d'Isère, Avoriaz, Tignes, Courchevel, tout ça, Courche. Hein. Tu vas skier un petit peu de temps en temps, Magali? Tu as déjà eu l'occasion d'aller skier? Devant ton micro. N'aie pas peur devant le micro. Ça fait maintenant plus d'une heure et demie que t'es avec nous, tu es moins timide.
10: Non. Le moment, on doit faire ça, moi et David. Mais d'accord. C'était pas prévu. Hein.
1: D'accord, c'est pas prévu. Très bien.
9: Prochain hiver.
3: La prochaine fois, ouais, voilà. La prochaine fois, l'année prochaine.
1: D'accord, là, il n'y a plus de vacances, vous avez pris une semaine, c'est fini.
3: Ouais. Non, il nous reste encore 2 jours et demi à passer ensemble.
1: D'accord, et après, on reprend le boulot.
3: On reprend le 3 janvier.
1: Et les prochaines vacances, ça sera.
3: Voilà. Le prochain vacances sera du. Aide-moi un peu, je crois bien, c'est vers le.
10: Du 26 au 28 août.
9: Voilà. Ah oui, bien.
3: Non, mais c'est avant les grandes vacances. Hein. On en aura au moins 2 ou 3 jours.
9: Hein. Ah, ouais, c'est deux bonnes journées.
3: Ouais.
9: 26 au 28 août.
3: Voilà. Le 1er mai.
9: Tu vas partir loin en plus. Dans ce créneau horaire-là, il n'y a personne.
3: Voilà. Le 1er mai, on ne travaille pas alors.
9: Ah, en plus,
3: c'est sûr qu'on aura peut-être une semaine.
9: T'as pris ta pause un jour le 1er mai?
3: Oh oui, sûrement.
1: Après, donc, les prochaines vacances du 26 au 28 août.
3: Voilà.
1: Et moi, dis donc. Ça vous en fait des vacances?
3: Il en faut.
1: Ouais. Avec autant de vacances, vous pouvez aller loin.
3: Ah oui, oui, ouais, très très loin.
1: Les îles.
3: Pourquoi pas Tahiti?
1: Ah bah c'est oui.
9: Ah, 24 heures aller, 24 heures retour, tu vas profiter.
3: C'est vrai.
9: En 2 jours, je pense que c'est nickel.
1: Tahiti du 26 au 28 août, c'est rare que là.
9: Directeur d'école.
3: Ouais, ça va être très court hein, quand même.
10: Oui, c'est pas ton rêve, David.
3: Oui, c'est mon rêve.
1: Enfin,
3: c'est mon rêve, ma chérie.
1: Voilà, oh là, les
9: amis. Tu l'emmèneras pour votre mariage?
3: Oui, je crois bien.
1: Elle est toute gênée, Magali.
9: Elle nous fait la blague, Magali. Là.
1: Allez, Magali nous fait la blague.
3: Allez, Magali,
1: et après, on va accueillir Eric. Alors, Magali nous fait la blague. Magali. Alors, attention, devant le micro, Magali va nous raconter une petite histoire drôle. On écoute. On la regarde pas parce que sinon. Allez, vas-y.
10: Pourquoi est-ce que le bègue.
1: Bon, on va la raconter une autre fois.
3: Elle est un peu timide.
9: Non, mais attends, je vais te tenir.
1: Attends. T'arrives pas, sinon on va la lire. Bah, dis-la, David.
9: Non, je vais te la tenir, vas-y.
1: Allez,
10: dis-la. C'est la honte.
1: Non, mais elle a la honte.
9: Non, c'est
1: drôle.
3: Vas-y.
1: Pourquoi un bègue, quoi?
9: Pourquoi est-ce que...
10: Attends. Pourquoi est-ce que les...
1: Les bègues?
10: Les Belges. Ne produisent pas beaucoup de... poulet.
1: Et la réponse?
10: Parce qu'ils plantent les œufs bien gros.
1: Oh là là.
9: Yes, bravo.
1: Elle est marrante,
9: elle est drôle.
1: Allez, drôle.
9: Allez, David. Hein.
1: David, tu vas en faire une petite histoire drôle?
3: Oui.
1: C'est vrai?
3: Oui, allez.
1: Allez, chacun une petite histoire drôle.
3: Allez, une courte.
1: Allez, vas-y, une courte.
3: Pourquoi les Belges apportent-ils un... fusil aux toilettes pour tirer.
9: Attends, c'est la fin. Ça.
3: Ah, pardon.
9: Pose la question.
1: Pourquoi? Alors, quoi?
3: Je recommence, Max. Pourquoi les Belges apportent-ils un fusil aux toilettes?
1: Voilà. Pour tirer la chasse?
3: Oui, bien, bravo.
1: Allez, ok. Je savais pas, mais tu vois.
11: C'est bien.
1: Voilà, c'est ça.
11: Bravo.
1: C'était la bonne. Alors une autre. Allez, une autre. Alors, bah oui, du coup j'ai trouvé. Bah oui, j'ai trouvé. Alors du coup,
11: c'est trop facile.
12: C'est tellement bon.
11: Allez, une petite difficile.
13: Tiens, celle-là, elle est bien.
11: D'accord, celui-là alors.
13: Ouais.
11: Un Belge se promène. Non, se promène à Montréal. Ouais, à Montréal.
1: Ouais.
11: Par une nuit d'été, il voit un passant et lui demande pardon, monsieur. Où on se trouve l'autre côté de la rue.
1: Ah ouais, c'est pas mal.
11: Je continue.
1: Ouais,
13: ah, c'est pas la fin.
1: Ah bon, d'accord, ok.
11: Attends, je continue. Mm. Le passant en pointant du doigt l'autre trottoir dit Ben, c'est là.
13: Ben, c'est là.
11: C'est là.
1: Mm.
11: C'est à toi. Ah, faut que je recommence. Il y en a encore un. Ah, d'accord, excuse-moi. Fida. Et le Belge répond, je ne comprends, j'y étais tout à l'heure, mais on m'a dit que c'était ici.
1: Ah, d'accord, ok.
13: Ouais, c'est un peu long. Hein. Les blagues belges.
11: Voilà.
1: Vous êtes deux comédiens, vous.
11: Ah, oui.
1: C'est deux comédiens. Ah, oui. Attention. Bon, la suite de la Radio Libre avec David, qui reste avec nous encore un petit peu, de Saint-Etienne, qui nous a fait l'honneur de venir depuis le temps qu'on t'a sur l'antenne. Il est venu dans les studios ce soir, en plus avec sa compagne Magali, qui est souriante comme tout. Quel fou rire, t'es tout le temps en train de rigoler. Non, c'est vrai, t'es tout le temps en train de rire. Hein? Il te fait rire, voilà, et ça rigole et ça rigole.
13: Vivre,
1: c'est la joie de vivre, exactement. Avec Phil Darmanieu et Anka, et puis Eric, dans un instant, 28 ans du Val d'Oise. Alors lui, c'est bien ça, David, en deux mots. Je suis désolé, on a un peu tardé parce qu'on a un petit peu chamboulé le programme. Tu nous en voudras pas, Eric, j'espère. Hein, Eric, t'es là?
14: Ouais, je suis là.
1: J'espère que tu nous en voudras pas. On a chamboulé un petit peu le programme. On aurait dû te passer depuis bien longtemps sur l'antenne. Toi, on te reproche, c'est ça, de pas être assez hypocrite.
14: C'est pas qu'on me reproche, c'est simplement, c'est moi qui commence à me reprocher ça, quoi, plutôt.
1: Ah, d'accord.
14: Tu vois,
1: t'es trop direct, t'es trop ouais. Sincère?
14: Ouais, j'arrive pas à cacher mes sentiments et puis ça m'évince un peu des gens que j'aime bien. Quoi,
1: d'accord, on va en parler dans un instant. D'ailleurs, que ça soit positif ou négatif. Donc, quand il y a quelqu'un qui te fait chier ou quelque chose qui t'embête envers quelqu'un, tu n'hésites pas à lui dire.
14: Ouais, voilà, en gros.
1: D'accord,
14: c'est ça,
1: tu préfères être sincère le plus et des fois tu dis que tu ferais mieux de.
14: Des fois, je me dis, je ferais mieux de fermer ma gueule. Ouais.
1: D'accord, ok. Eric, c'est promis, dans un instant, on revient avec toi. Un sujet d'ailleurs qui pourra être développé avec le témoignage de d'autres auditeurs ou auditrices. Donc, tenez-vous en sur vos gardes, comme dirait notre ami Gérard, qu'on va essayer de joindre, qu'on n'a toujours pas à voir. Non, ou DJ Maxime, peut-être un peu plus tard dans la soirée. Après, Eric,
13: j'ai pas réussi non plus. Hein.
1: D'accord, ok. Bon, on va essayer de voir si avant minuit on pourra les avoir. 0803-085000. La radio libre, bien sûr, jusqu'à minuit. C'est en direct le 25 décembre avec toute l'équipe du Star System. Et David, on le disait tout à l'heure, de Saint-Etienne, encore avec nous pendant un petit bout de temps dans les locaux. On allait refaire un petit tour sur les Champs-Elysées.
11: Oui, tout à fait.
1: D'accord, ne bougez pas. Merde, j'ai éteint le mic. Pardon, c'est moi qui éteins. À tout de suite. Saint-Etienne qui reste encore un petit peu avec nous?
11: Oui, rebonsoir.
1: Un petit quart d'heure, 20 minutes.
11: Un petit quart d'heure, 20 minutes.
1: Très bien. Et puis toujours Magali qui est là et qui est en pleine forme, toujours. Hein.
15: Ouais.
1: Toujours super.
15: Excuse-moi, mais est-ce que je peux juste leur poser une petite question?
1: Bien sûr.
15: Que j'arrête pas de les regarder depuis tout à l'heure. J'ai rarement vu un couple qui a l'air aussi amoureux. Ils arrêtent pas de se faire des petits bisous, ils rigolent et tout ça. Et je pense pas que vous en ayez déjà parlé. Comment ça s'est passé quand vous êtes rencontrés? Vous êtes rencontrés à votre boulot?
11: On s'est rencontrés déjà au boulot.
15: Ouais.
11: Anka.
16: En premier, c'est pas ça.
11: En premier, c'est où, Magali? Dis-moi. On s'est rencontré au boulot, non? Je crois bien, c'est au boulot.
15: C'est lui qui t'a dragué? Vas-y. Ou c'est le contraire?
16: Ben, en premier, c'était moi, en premier.
15: C'est toi qui l'a dragué?
16: Ouais, en premier.
1: De quelle manière? Quelle manière?
16: Ben, je trouvais qu'il est un peu mignon.
11: Ouais, c'est vrai.
16: Mais il me fait rire un peu.
11: Ouais.
13: Mais tu es beau coureur, hein.
16: Ouais.
11: Ouais.
15: Mais tu lui as dit quoi? Tu lui as dit quoi pour le draguer?
16: Tu lui as dit que tu le trouvais beau? Non, j'ai rien dit, j'ai rien dit, hein.
11: Ouais,
16: mais c'est lui qui est venu vers moi.
11: Ouais, c'est d'accord.
16: Mais j'avais vraiment envie de sortir avec lui, mais je savais pas qu'il avait une copine.
1: Aïe.
13: Quel tombeur ce David.
1: Raconte-nous David alors, ça de ton côté.
11: Bah avant j'avais une copine, j'avais à peu près 13 ans, 14 ans, mm-hmm. Et l'autre, ma copine, elle avait 12 ans. C'est quand on était à la colonie, on a fait la fête, en pleine soirée, vers les 22h30, on était au restaurant, et dès 23h30, on était dansé dans un bal, et après c'était l'amour fou, et elle m'a pas laissé son numéro de téléphone, on s'est rencontrés par hasard. Mmh. Là-bas, en vacances. Et après, j'ai plus revu et j'ai trouvé une autre. Elle est mieux charmante.
1: D'accord. Mais ouais. Si t'avais eu l'occasion de... Enfin, l'autre, si ça avait pu le faire, ça aurait été bien.
11: Et voilà. Bon, c'est pas grave.
1: Ça aurait été super.
11: Elle m'a pas laissé son numéro de téléphone et voilà.
1: T'es un peu déçu qu'elle t'ait pas laissé son numéro de téléphone, ton ancienne...
11: Beaucoup même, ouais. Bon, je trouvais un petit peu belle, elle était mignonne, elle était violette, ouais. Très sympa.
1: Celle qui était juste avant Magali.
11: Voilà, oui, ouais. oui, ouais. Avant.
1: Ouais, tu l'as kiffé bien celle d'avant.
11: Ah ouais, j'ai kiffé bien.
1: Comment elle s'appelait?
11: On s'est regardé des yeux, elle s'appelait Virginie.
1: Elle était mignonne.
11: Ah ouais.
1: Ouais, vraiment les yeux extraordinaires. Ouais, ouais. Mmh. Vraiment belle.
11: Elle avait déjà les yeux verts.
1: Ouais.
11: Elle était grande. Plus grand que moi,
1: ouais.
11: Et moi je faisais le petit. Hein.
1: Ah ouais, d'accord.
11: Alors là, petit.
1: C'est vrai. Si elle t'avait donné son numéro de téléphone, ça aurait changé ta vie déjà. T'aurais pas connu Magali.
11: Je sais pas, peut-être. Ça se pourrait, peut-être.
1: Ouais, peut-être.
11: Déjà, elle habitait pas à Saint-Étienne. Alors.
1: Mais t'aurais fait peut-être ta vie avec elle et tout ça. T'aurais eu des enfants probablement.
11: Voilà, peut-être.
1: Ouais.
11: Hélas.
1: Donc du coup.
11: Et là, mais non, c'est une autre.
1: Et voilà. Malheureusement, ouais.
11: Et ça n'a pas duré longtemps l'autre, hein. Ça a duré un jour ou deux alors.
1: Ouais, parce que t'as pas le numéro de téléphone, sinon ça aurait peut-être duré plus longtemps.
11: Voilà,
1: quoi.
11: Tout à fait, Max.
1: Et puis malheureusement, c'était avec Magali.
11: Tout à fait. Voilà. Elle est mieux charmante.
1: Elle est mieux charmante.
11: Ouais. Oui.
1: Ah là là là. C'est que Magali le regarde avec des yeux d'amour, alors que l'autre est en train de parler de son ex. C'est extraordinaire. Hein.
11: Elle est super charmante.
1: Ouais, elle est super charmante. Ouais. Mais l'autre, tu la revois pas, t'aimerais bien la revoir quand même, ouais.
11: Oh non, mais non, c'est une ancienne.
1: Ouais.
11: Non, on est grand, on est adulte et voilà.
1: Ouais, même si demain il y avait une petite histoire de cul, peut-être non.
11: Surtout pas, non, je suis correct, je fais un homme correct et sérieux.
1: C'est bien, bravo. Alors là, par contre, félicitations. On a essayé de savoir.
13: Ouais,
1: c'est bien, t'as
11: un homme correct.
1: Ça a bien marché, d'accord. Ah, oui. Très bien, c'est bien. Ça fait plaisir en tout cas, Magali. Hein, tu sais que t'as un garçon sérieux et qui parce que avec le succès qu'il doit avoir avec les filles, celui-là, t'as de la chance qu'il soit sérieux.
16: Bah oui, en fait.
1: Mais toi, t'es sérieuse, quoi.
16: Ouais.
1: Il peut te faire confiance.
16: Mais moi, je suis pas comme Jocky.
1: Ouais, non, non, c'est pas.
13: C'est clair.
11: Elle me mate un peu. Elle a raison.
1: Elle, c'est vrai, elle te mate un peu. Ouais. Ouais, c'est vrai. T'es jalouse?
11: Non, ça va.
1: Non, pas toi.
11: Bah, si elle sort avec un autre garçon, oui, là, je suis jaloux.
1: T'es jaloux, ouais.
11: Je vais devant le mec, là, si je casse la gueule, c'est normal.
1: Ouais, c'est normal.
11: Ah oui,
1: c'est normal. Galbé comme t'es, tu dois aller loin.
11: Bah non, je m'arrangerai.
1: Tu dois pisser le sang, toi.
11: Oh non, je ferai du karaté. J'en prendrai pour le cancer.
1: D'accord, ok, très bien.
11: Voilà.
1: Et toi de ton côté, et Anka.
15: T'as vu la Marco qui est arrivée.
1: Oh là là là là.
15: Cadeau de Noël.
1: Anka, Marco il est arrivé, là Anka elle est arrivée, elle était là, mais elle regardait puis un coup. Le petit
15: le
13: Kikette, ma Kikette est arrivée.
1: Oh, genre l'autre, alors qu'il en peut plus, il était cancer, il y a qu'une chose, c'est arrivé de voir sa meuf.
12: Bien sûr.
1: Hein? Elle t'a raconté que tu te faisais chier, hein.
13: Marco, t'embrasses pas David de Saint-Etienne et sa femme? Bah alors, qu'est-ce que c'est que cette impolitesse?
15: La bise. Merci, la bobard qui prend tout, merci.
12: Je suis content d'être venu.
1: Comment il regarde sa petite copine?
13: T'embrasses pas ta chérie? T'embrasses pas ta chérie?
15: En public, on peut pas ça.
1: Bon, c'est Noël.
13: Noël, viens me faire une bise, Marco.
15: On fait comme quand on était petit de loin, c'est comme ça.
12: Bonjour, joyeux Noël.
13: Salut Marco, joyeux Noël à toi, mon pote.
12: Je pense pas en Manu.
15: Il me passe devant.
12: Joyeux Noël, Manu.
13: Joyeux Noël, Marco.
1: Un petit bibi.
15: Attends, c'est radiophonique, on va essayer de faire un peu de bruit quand même.
12: Je vais faire du bisou devant le truc.
15: Doucement quand même. Voilà.
13: Alors, même pas une langue, rien.
1: Il y a du monde quand même.
15: Quand même, oui.
1: Alors, à votre tour, là, les deux, là.
13: Avec la langue, par contre. Hein.
11: Avec la langue. Bon,
1: allez.
11: Alors, 3, 2, 1.
13: Bravo. Faites un petit bisou au cul maintenant.
11: Ah non, surtout pas Manu, non. On m'écoute, non, pas question.
1: Enfin bon, la vie est belle.
11: Hein. Ah oui,
1: en
11: la vie
1: moment,
11: est belle.
1: On
11: en profite.
1: Vous avez bien raison. Nous avons Eric, 28 ans, du Val d'Oise, qui est avec nous ce soir. Alors c'est une émission spéciale, hein, comme c'est les vacances, et forcément, et que c'est un jour férié, tout le monde ne peut pas nous appeler, c'est un peu le bordel. Donc ça ne veut pas dire qu'on prend tout et n'importe quoi comme sujet, Eric. Attention, ne me fais pas dire ce que je n'ai pas dit, mais je veux dire que c'est relativement calme ce soir, c'est bon esprit. C'est peut-être un petit peu moins rythmé que les autres émissions de la semaine, mais ça reviendra demain normalement, je l'espère. Alors Eric, toi, tu te reproches à toi-même de pas être suffisamment hypocrite.
17: Bah ouais, c'est un peu ça en gros.
1: T'essaies
17: ouais.
1: d'être le plus sincère possible. Alors raconte-moi ce qui t'est arrivé, ou en tout cas quelles sont les expériences mauvaises que t'as pu avoir.
17: Oh bah, il y a plusieurs expériences. On va commencer par exemple avec avec ma mère. J'ai une certaine jalousie envers mon frère parce qu'on vit plus ensemble et puis.
1: Quel âge a ton frère ?
17: Mon frère a 22 ans.
1: D'accord. Il vit encore chez tes parents ?
17: Il vit encore avec ma mère, ouais.
1: D'accord. Ouais. D'accord.
17: Et donc l'été dernier, on a eu quelques mots parce que je suis assez jaloux de mon frère depuis l'été dernier.
1: À cause de quoi ?
17: Parce que parce qu'il vit avec ma mère et elle a plus d'habitude avec lui, elle en a moins avec moi et simplement elle est plus proche de lui, quoi, on va dire.
1: Mais lui joue de ça un petit peu avec toi ou il s'en rend pas compte ou...
17: Non, il s'en rend pas compte du tout. On a des très bons rapports tous les deux. C'est pas une jalousie maladive, quoi. C'est une jalousie plutôt constatée, on va dire.
1: Mais à la base, t'en voudrais peut-être plus à ta mère qu'à ton frère.
17: Ah, j'en veux pas du tout à mon frère.
1: Ouais. D'accord.
17: Ouais, ouais. Le problème, c'est plutôt ma mère.
1: Donc, de l'été dernier, c'est parti de là. Pourquoi et qu'est-ce qui s'est passé pendant l'été dernier ? T'as senti vraiment que vous êtes partis en vacances ensemble et là, t'as vraiment senti qu'il y avait un fossé de sentiments. Enfin, t'avais la sensation qu'il y avait vraiment une grande différence entre l'affection que pouvait porter ta mère à ton frère qu'à toi.
17: Ouais, pas franchement l'affection.
1: Devant ton micro.
17: Allô ?
1: Ouais, bien, voilà, ouais.
17: C'est pas franchement l'affection, c'est des petites attentions, c'est des habitudes, c'est des choses comme ça. Et j'ai été jaloux et je me suis pas privé de lui dire, quoi. Mais ça, c'est un cas parmi tant d'autres, quoi. En général, je me prive pas de dire aux gens ce que je pense réellement. Et je me suis aperçu que, petit à petit.
1: Éteins ton interphone, là.
17: Ouais, il est pas allumé.
1: Ah bon, je sais pas, ça résonne. Non, parce que
17: c'est peut-être la radio, alors.
1: Je suis très pointilleux sur le son. Ouais.
17: Donc, ça, c'est une généralité, quoi. Simplement. J'ai du mal à cacher mes sentiments avec les gens et souvent je le dis peut-être pas correctement.
1: Alors qu'est-ce que t'as dit à ta mère ? Qu'est-ce que tu lui as dit ? Comment elle a réagi suite à cette histoire avec ton frère ?
17: Je lui ai dit voilà, il y a telle chose que j'ai constaté qui vont pas et elle m'a dit c'est pas vrai, c'est pas, je t'aime autant que ton frère, des choses comme ça.
1: Ce qui est vrai, ouais, mais.
17: Oui, ce dont je mets pas ça en doute. Quoi.
1: Mais tu lui as donné quoi ? Des exemples bien précis ?
17: Ouais,
1: ou t'es resté très vague ?
17: Ah non, je vais donner des exemples bien précis, notamment elle lui prête sa voiture, elle me prête pas sa voiture, des choses comme ça, tu vois.
1: T'as une bagnole, toi, Eric, de ton côté ?
17: Ouais, de mon côté, j'ai une voiture.
1: C'est peut-être pour ça.
17: Non, mais simplement parce que j'étais parti en vacances chez elle en train et arrivé chez elle, j'avais pas de voiture.
1: Non, mais enfin, si tu lui avais demandé les clés de sa bagnole, elle te les aurait sûrement prêtées.
17: Non, mais je lui ai demandé réellement, quoi, tu vois.
1: Et elle t'a dit non ?
17: Elle m'a dit non, ouais.
1: Pourquoi ?
17: Je sais pas. C'est
1: ah, t'avais
17: ça.
1: Pas demandé les raisons.
17: Ouais, si, je lui ai demandé les raisons.
1: Elle en avait pas.
17: Si, la raison, c'est je fais ce que je veux.
1: D'accord. Donc ça, c'est... tu lui as dit ça. Donc elle était quand même pas excusable, ta maman. Là, elle avait du tort pour elle.
17: Ouais, mais bon, elle fait ce qu'elle veut. Mais en fait, le but de mon appel, c'est pas spécialement de parler de mon frère et de ma mère.
1: Non, je comprends bien, mais parce qu'en même temps, c'est... non, mais parce que tu dis que peut-être que là, tu dis qu'il y a pas forcément plus d'affection pour l'un pour l'autre. Mais enfin, si elle réagit toujours de cette manière-là vis-à-vis de toi, c'est que c'est pas forcément. Il y a quand même un petit problème avec ta maman, non ?
17: Il y a probablement un petit problème qui est dû à l'enfance, qui a pas été facile.
1: Ah d'accord, ok.
17: Mais ça, c'est autre chose.
1: Bon, d'accord. Et donc, le sujet, tu veux dire, en dehors de la famille, c'est que même avec les amis ou des choses comme ça, ça t'arrive des fois d'être...
17: Ouais, ça m'arrive pas des fois. Ça m'arrive souvent de dire, voilà, il y a telle chose qui vont pas. Et puis, j'en ai marre, quoi. Vous me faites chier. Et j'arrive pas à cacher mes sentiments, quoi.
1: D'accord.
17: Et petit à petit, au niveau des amis, au niveau de ma copine, au niveau de mes beaux-parents, de mes parents, de ma famille, je me sens petit à petit isolé, quoi, par rapport à ça.
1: Et tu sais pas tu sens qu'il y a des moments c'est justifié ou qu'effectivement t'as tendance à aller parfois trop loin et que t'aurais mieux fait de fermer ta gueule?
17: Moi, personnellement, mon sentiment, c'est de dire que pratiquement à 100% tout le temps, c'est justifié, mais que j'aurais mieux fait de fermer ma gueule, finalement. Quoi.
1: Oui, parce que ce que tu dis est vrai, parce que c'est des trucs que tu ressens, donc tu dis ce que tu penses, c'est ça, voilà. Donc c'est justifié dans le sens où t'as la franchise d'être franc, si on peut dire ça comme ça.
17: En gros, ouais.
1: Mais comme on sait très bien, comme des fois, il vaut mieux savoir se taire, ou des fois, il vaut mieux mentir que de dire la vérité, quoi.
17: Voilà, en gros, c'est ça, ouais.
1: Donc tu sais qu'au fond de toi-même, tu t'as pas inventé ce que t'as dit, parce que c'est des choses que tu pensais, mais tu reconnais quand même au fond de toi qu'il y a des choses qui sont mieux à garder pour soi, déjà pour se protéger à soi et pour effectivement éviter de se mettre tout le monde à dos.
17: Voilà, c'est ce que je veux savoir, c'est comment les gens pratiquent, quoi, parce que moi, finalement, j'en ai marre de me retrouver seul dans mon appart, et puis...
1: Il faut vraiment... donne-moi 2-3 exemples pour essayer de bien comprendre et voir si... pour bien cibler la chose, quoi.
17: Pour bien cibler la chose, un autre exemple, j'ai les parents de ma copine, c'est une fille qui a été adoptée par ses parents, enfin bref, et ils ont fait des choses envers elle que j'aimais pas, et suite à une discussion, je leur ai dit clairement, écoutez, moi, je vous aime pas, quoi, vous m'insupportez complètement. Et ça, ma copine, après qu'on est revu, elle fait « Oh là là, mais t'aurais jamais dû dire ça, ça se fait pas, des choses comme ça. » Je lui dis « Bah ouais, bah je suis désolé, mais c'est sorti de ma bouche parce que je le pense vraiment, quoi.
1: Mmh. » Et là, par exemple, même si tu l'as dit que tu le pensais, est-ce qu'aujourd'hui t'as assez de recul pour être conscient que t'aurais mieux fait de te taire ce jour-là, ou que t'aurais mieux fait d'en parler avec elle, ou que t'as mal agi, ou que t'as dit des mots un peu trop durs?
17: Bah, j'ai conscience qu'à chaque fois que je fais des choses comme ça, je dis des choses trop dures, mais
1: c'est impulsif, l'impression... quoi. C'est une envie, quoi. C'est quelque chose qui est en toi et que t'as besoin de sortir.
17: Ouais, et en même temps, j'ai l'impression que si je le dis pas, tu vois, c'est un sentiment bizarre parce que j'ai l'impression que si je le dis pas, les gens, je les aime pas vraiment.
1: Ouais.
17: Tu vois, si je leur dis pas. Là...
1: Tu dis qu'au moins, ils savent vraiment ce que tu ressens pour eux et t'as l'impression d'être vrai vis-à-vis d'eux, quoi, aussi, quoi.
17: Ouais,
1: c'est
17: voilà,
1: pas physiquement,
17: c'est
1: t'as pas l'impression de te cacher quelque chose, de jouer le faux cul.
17: C'est ça, ouais.
1: Et au moins, même si tu dis à quelqu'un qui t'aime pas, si après tu veux bien que t'aimes pas du tout sa façon de réagir et que t'aimes pas du tout et que, comme tu dis, presque tu me débectes, il est difficile d'imaginer que le mec a quand même toujours envie de discuter avec toi,
17: ouais,
1: et de savoir
17: ça
1: pourquoi.
17: Paraît un peu évident, ouais.
1: Ah bah, il est clair que là, tu vas au clash et que le mec, il veut plus entendre parler de toi. Et quand on sait que t'as une copine avec qui tu tiens et que déjà tu te mets les beaux-parents à dos en leur disant des choses pareilles, là, ça complique parce que même si la fille peut imaginer ou être d'accord qu'effectivement, c'est vrai qu'ils ont eu, si ce que tu dis, apparemment ce qu'ils ont fait sur elle, si elle a dit qu'elle est d'accord, mais malgré tout, ça reste quand même ses parents, donc ça va être très compliqué là-dedans, quoi.
17: Bah voilà, ouais.
1: Donc, mais tu vas le contrôler? Est-ce qu'aujourd'hui tu serais capable, est-ce que t'es capable, si t'as envie de dire des choses maintenant, de pouvoir te retenir et le garder pour toi? T'as toujours besoin ou t'es obligé de le faire?
17: Ouais, j'arrive pas à me contrôler, non, tu vois, c'est. Des fois, j'ai l'impression que je me mens, quoi, tu vois, quand je le fais. Genre, je suis dans une situation et puis et j'arrive et je dis ouais, bon, bah voilà, c'est bien, je dis ce que je pense pas, et puis au bout d'un moment, ça me gaffe, tu vois.
1: Et au travail, c'est la même chose?
17: Ah, au travail, c'est la même chose. C'est pour ça que je travaille tout seul et que je suis tout seul, quoi, dans mon boulot, tu vois.
1: Ouais, ouais. Ton patron, si vraiment il fait une grosse connerie ou si t'es pas du tout d'accord avec sa façon de gérer, tu vas lui dire.
17: J'ai pas de patron, le problème se pose pas, mais
1: d'accord.
17: Mais en gros,
1: ouais, donc t'as de la difficulté quelque part à vivre en société, quoi.
17: Ouais, c'est ça, ouais.
1: À cause de ça, parce que bon, t'aimes bien comme, enfin, ceci dit, t'aimes bien les endroits comme les restaurants, les boîtes, les clubs où on peut s'amuser, où il y a du rassemblement, où il y a du monde.
17: Ah ouais, j'aime bien. Ah, ouais,
1: t'es pas contre ça?
17: Ah non, du tout, non.
1: D'accord.
17: Je m'éclate bien avec mes potes.
1: Mais t'es capable de dire à un de tes meilleurs amis, si vraiment tu trouves que sa copine elle est nunuche, d'aller lui dire franchement elle est nunuche?
17: Bah non, parce que là ça me concerne pas. Et puis s'il l'aime, il fait ce qu'il veut. À part.
1: Mais, d'accord, donc ça va pas jusqu'à l'extrême de dire réellement tout le temps ce que tu penses.
17: Non, pas 2000%.
1: Bah alors, oui, parce que c'est vrai que les parents ça te touchait toi directement, quoi.
17: Ouais, voilà, ouais.
1: Ouais. C'était tes beaux parents.
17: Si ça me touche pas directement, je laisse couler la situation. Mais si ça rentre vraiment dans ma vie et des choses qui me tiennent à cœur, oui, je le dis, ouais.
1: Ouais, en fin de compte, tu pensais pas faire le bien, mais en fin de compte, c'était quelque part l'envie de défendre ta copine et puis de la.
17: Ouais, et puis surtout, ce que je me suis rendu compte, c'est qu'en faisant ça au fil du temps, tu blesses les gens, et puis les gens, ils ont un capital amour envers toi, et puis plus tu les blesses, et puis plus le capital, il diminue.
1: Ah bah, il est clair.
17: Et puis tu te retrouves tout seul à un moment donné, et pourtant,
1: bien
17: t'as
1: sûr.
17: L'impression d'avoir fait la vérité, et d'avoir dit, de pas avoir menti, quoi.
1: Non, mais c'est sûr, non, mais dans le fond de ce que tu dis, il y a quand même du bon, enfin, tu penses faire du bon, c'est-à-dire que déjà, bon. Toi, t'as besoin d'aller dire réellement ce que tu penses aux gens, donc c'est plus fort que toi, c'est un peu comme une maladie, t'as besoin d'extérioriser ce que tu dis, et comme on dit, il y a des moments, il y a beaucoup de choses qu'il vaut mieux garder pour soi plutôt que d'aller les dire. Après, il y a une question d'honnêteté et de pas vouloir jouer le faux auprès de gens qu'en réalité tu n'aimes pas. Ce que je dis bien souvent, combien de fois on demande à des salut, ça va, on demande comment vont les gens, alors qu'en fin de compte, on s'en fout royalement, ou alors on est un peu comme dans la vie de société, hein, comme ici, comme partout, d'être obligé de faire semblant d'apprécier des gens ou de jouer à la rigolade deuxième degré un petit peu, mais d'avoir envie de dire des choses à des gens qu'on n'ose pas, bon, par problème aussi des fois de grade et de respect, de se dire que ça sert à rien, mais on aura envie de le faire. Toi, tu te caches pas de le faire.
17: Ouais, je me cache pas de le faire.
1: Et il est clair que ça peut avoir du mauvais. Et là, ce qui a été le cas avec ta copine et les parents, quoi.
17: Ouais, c'est ça, ouais.
1: Le truc, il est là. Après, c'est de savoir se contrôler. Tu dis que tu peux pas, que t'as besoin. Mais ce qui est marrant, c'est que tu peux te contrôler si demain, un copain avait de mauvaises fréquentations ou avait une copine que tu trouvais complètement débile ou tu vois ce qui peut arriver, quoi, ou ce qui t'est peut-être arrivé. Et là, du fait que ça te touche pas directement.
17: Bah, disons que je commence à pouvoir me contrôler parce que.
1: Donc, il faudrait que tu puisses le faire dans ce qui te concerne et tout, et puis de réfléchir avant, de dire voilà, tiens, j'ai envie de dire ça ou j'ai envie de vraiment le penser, de te retenir parce que tu sais quels sont les dégâts que ça risque d'occasionner.
17: Ouais, ouais. Est-ce que toi, par exemple, des fois, ça t'arrive de dire aux gens, je sais pas, de faire semblant dans une situation alors que...
1: Pour être très clair, c'est intéressant comme sujet, parce que bon, l'hypocrisie, forcément, tout le monde l'a, quoi. Il y a peu de gens, parce que même toi, regarde, tu dis que tu peux, même toi, t'es un peu... tu l'as un tout petit peu, tu peux l'être, tout dépend des situations, parce que ça touchait directement. Quand ça touche directement, tu ne l'es pas, mais sinon tu pourrais très bien l'être.
17: Et comme mon père, et moi, j'en ai parlé avec lui l'autre fois pendant 3-4 heures, il me dit, mais attends, il me dit sois cool, sois relax, il me dit, des fois tu gardes les gens pour les côtés que t'aimes bien, et puis tu restes cool, quoi. Après le reste, tu t'en fous.
1: Laisse la radio. Ouais, non, mais c'est clair, mais ça, c'est pareil. Ça, c'est facile à dire, ce sont des mots, quoi. C'est comme des gens qui sont hyper stressés, que tu demandes de se détendre, ou des gens qui sont tendus, tu leur demandes de se speeder un peu, quoi. Mais les gens sont comme ils sont, quoi. C'est vrai que quand tout ça, c'est un caractère, c'est un état d'esprit. Toi, t'as peut-être besoin un petit peu de voir quelqu'un, d'en discuter peut-être un peu plus pour que ça puisse t'aider. Maintenant, tu dis que t'as de mieux en mieux à canaliser. Pour revenir à savoir si moi je l'étais, je pense que déjà tout le monde, moi pour moi personnellement, mais je pense que je vais répondre au nom de quasiment tout le monde, on l'est tous un petit peu. On est obligé par moment d'être hypocrite, d'être ce qu'on appelle un petit peu faux cul. Mais c'est un peu comme mentir. Il y a des moments, ça veut pas dire qu'on est obligé, mais on est obligé par moment de mentir. Comme des fois d'être hypocrite, on est obligé de l'être un petit peu, quoi. Mmh. Alors maintenant, on peut ruser d'une autre manière, c'est-à-dire que des gens qu'on n'apprécie pas particulièrement, plutôt de leur dire, eh ben on les ignore, ou alors on fait vraiment le strict minimum que de les saluer, de leur dire bonjour, sans aller vraiment rentrer dans les détails de leur vie privée et de leur donner un coup de main quand ils en ont besoin. Et donc ça, c'est un moyen peut-être de.
17: Ouais, c'est en gros ce que je pourrais faire avec les parents de ma copine.
1: Ça serait ça, ouais. La différence, c'est quand t'es sur ton lieu de travail, il y aurait une personne que t'apprécies pas particulièrement, pour éviter d'être hypocrite, de le saluer, de discuter avec lui, que t'en as rien à branler, ou de s'intéresser à ce qu'il est alors que tu t'en fous royalement. Pour X raisons, c'est que là, ça touche ta copine et que au boulot, tu peux t'en passer de cette personne-là, alors que de ne pas du tout avoir de relation avec les beaux-parents et donc d'être un peu hypocrite et de les ignorer, ça peut porter tort. Enfin, tu vois, à ton couple, à ta copine qui n'apprécie
17: complètement,
1: pas forcément que. Ouais, voilà. Mais
17: je vais pas passer les fêtes avec ma copine. Ce soir, elle veut pas rentrer à la maison. Des choses comme ça, quoi.
1: Bah ça, c'est une discussion à avoir avec elle. Il faut être très clair là-dessus. Tu peux essayer de mettre un peu d'eau dans ton vin aussi. Tout dépend de l'amour et de ce que t'as envie de faire plus tard avec elle. Si réellement t'as envie de mener ta vie avec elle et que tu veux te dire, bon voilà, Eric.
17: Ah bah
1: c'est très clair. Je veux être avec cette nana. J'apprécie pas particulièrement ses parents. Mais est-ce que tu les apprécies pas par rapport à ce qui s'est passé, ou il y a un truc précis qui s'est passé là, tu me disais, c'est à cause de ça, ou ça a toujours été comme ça?
17: Non, je les apprécie pas par rapport à des choses qui sont passées avant. Et bon, un jour il est arrivé un moment où sa mère a dit, faut qu'on ait une discussion ensemble. Et lors de la discussion, ça s'est mal passé, et je lui ai dit, mais de toute façon, moi je vous aime pas, quoi, tu vois, des trucs comme ça.
1: Mais tu l'aimais pas, pourquoi tu l'aimais pas? T'aimais pas son caractère? T'aimais pas quoi?
17: Non, je l'aimais pas par rapport à des actions qu'ils avaient fait précédemment. Donc,
1: d'accord.
17: Que je lui ai dit, voilà, j'aime pas ça, et puis ben, ça fait que maintenant, ben, je vous aime pas, tout simplement, quoi.
1: D'accord. Bon, alors, comme je te disais, c'est-à-dire, voilà, je sais pas, enfin, c'est. T'as l'air d'essayer quand même de. Puisque tu veux en parler, donc t'essaies quand même de trouver. C'est pas juste d'avoir des témoignages et savoir si les gens sont comme toi, c'est parce que tu veux, je pense, au fond de toi-même, essayer de trouver une petite solution.
17: Ah bah, complètement, j'aimerais trouver une solution pour.
1: Eh ben.
17: Pour me faire apprécier plus des gens, quoi.
1: Parce bien que sûr,
17: j'en ai marre
1: bien
17: d'être
1: sûr.
17: Dans cette situation, de me retrouver tout seul et puis de me dire, mais j'ai pas fait
1: voilà,
17: mal,
1: quoi.
17: Je suis tout seul et des choses comme ça, tu vois.
1: Ce qu'il faut que tu te mets dans la tête, c'est peut-être que le fait que t'essaies de trouver une solution pour être mieux apprécié de gens qui peut-être à la base t'aimeraient pas, t'aurais peur, toi, de ton côté, de dire, si je fais ça, c'est d'être un peu hypocrite et de faire semblant d'être. C'est peut-être quelque chose qui t'agace au départ, alors que c'est pas forcément ça, c'est ce qu'on appelle tout vulgairement dire un petit peu mettre d'eau dans son vin, c'est que en fonction des personnes, si elles t'apportent quelque chose et que t'en as besoin, ce qui est le cas de ta copine, prenons cet exemple là qui est le plus intéressant pour toi, c'est que si t'as envie de faire ta vie avec, il faut discuter. Je pense que tu dois savoir si elle tient beaucoup à ses parents. Est-ce que c'est le cas?
17: Oui, c'est le cas.
1: Bon, ben voilà, donc tu sais que t'attaquer à eux, c'est dangereux, quoi.
17: Mmh.
1: Le tout de se dire, voilà, c'est te mettre dans la tête, dire, voilà, Eric, c'est simple, il y a une nana que j'aime bien, ses parents, je les apprécie pas particulièrement, ou je les aime pas, pour X raisons, qui te regardent, pour, voilà, sans rentrer dans les détails. Mais tu te dis que si tu continues à jouer franc jeu avec eux, et de leur dire réellement que tu ne les aimes pas, et à les ignorer, à leur casser du sucre quand ta copine est là ou quand elle aborde le sujet de vouloir l'éviter, tu sais qu'à un moment donné, ça risque de poser encore plus de problèmes dans ton couple.
17: Ah bah clairement.
1: Bon bah voilà, donc tu le sais. Alors tu peux te dire, bon bah c'est simple, qu'est-ce que je fais? Je fais le faux cul et je dis que tout va bien, à partir de maintenant je tire un trait sur tout ce qui s'est passé, quitte à un jour discuter avec eux et m'excuser de ce que j'avais pu dire auparavant. Et à ce moment-là, tu sais que là tu deviens véritablement un hypocrite et que tu vas jouer le faux cul et t'as pas particulièrement envie. Maintenant ce que tu peux faire, c'est l'autre solution, c'est... Tout ce qui a été fait, tu tiens pas particulièrement à t'excuser ni avec ta copine, mais bon, quelque part, tu tires un trait, tu dis « je remets le compteur à zéro ». À savoir que tu vas pas non plus passer tous les dimanches avec eux et que tu vas les sourire et que tu vas être machin, mais tu vas essayer de faire des efforts, d'aller vers eux et de dire « bon bah si je peux plus ou moins, quand je suis avec eux, être bien, ça va faire plaisir à ma copine ». Et puis on va passer le moment comme il se passe, et sans faire d'artifice, sans faire de trop. Eux-mêmes, à mon avis, maintenant, avec ce que tu leur as dit, ils en feront pas de trop, mais ils essaieront peut-être de faire le minimum. Et puis voilà, quand vous êtes, et après, c'est d'éviter au maximum les rencontres, c'est-à-dire que t'y vas quand c'est inévitable, quoi, quand il y a un anniversaire, quand il y a Noël, enfin des fêtes qui s'y prêtent vraiment, quoi.
17: Ouais, tu vois, par exemple, à Noël, j'y suis pas allé, quoi.
1: Par exemple,
17: tout seul à la maison.
1: Voilà, mais c'est tout aussi nul, parce que comme tu dis, tu te renfermes, ça, tu vas tout perdre, quoi. Et c'est un petit peu dommage. Et je comprends aussi en même temps que tu as envie de te dire, ouais, mais bon, j'ai pas envie de passer un Noël avec des gens que j'aime pas et qui ont fait du mal à ma copine et tout ça, mais tu lui fais du mal aussi en n'étant pas présente. Donc tu lui rends l'ascenseur, quoi. Tu lui rends la monnaie de ta pièce, quoi. Mmh. Et ce qui est pas forcément bien. Je pense que tu dois lui faire plaisir à elle. Et t'aurais dû lui demander, mais c'est pas grave, ça sera pour les fois d'après, dès qu'il y aura un anniversaire du maire ou du père ou le nouvel an ou une occasion qui s'y présente, ou si un jour tu te demandes, quoi, est-ce que tu tiens vraiment à ce que j'assiste à ce rendez-vous? Si elle te dit oui, ça me ferait plaisir, en sachant forcément, bah tu dis attends, je te demande, si ça te fait plaisir, je viens. Mais faut pas que tu lui fasses comprendre, écoute, je viens, mais je te préviens, je vais faire la gueule. Parce que si t'y vas, t'y fais le positif. Mmh. Et c'est une façon moi c'est ce que je ferais, hein, de tirer un trait sur ce qui s'est passé, sans aller m'excuser, et puis d'essayer, comme je te le disais tout à l'heure, très simplement, à mettre un petit peu d'eau dans ton vin et de dire que bon, t'as 28 ans et que t'es plus un gamin et que tu peux gérer ce genre de situation et tu peux jouer sans jouer le faux cul, l'hypocrite, mais tu vois ce que je veux dire, rester un peu plus simple et mettre de côté certaines choses et reconnaître que même si c'est bien d'aller dire la vérité, il y a des moments où il vaut mieux la garder pour soi, quoi. Et peut-être que là, t'es peut-être allé, à mon goût, un petit peu trop loin, quoi. Mm-hmm. Tu le reconnais toi-même, peut-être aussi.
17: Ouais, je suis allé un petit peu loin, ouais.
1: Donc voilà, à partir de maintenant, là, je sais pas comment ce qui se passe le nouvel an, ce que vous avez l'intention de faire.
17: Bon, nouvel an, je vais partir chez mon père au ski, faire la fête et tout, et puis bah elle va pas venir, quoi.
1: Pourquoi?
17: C'est tout.
1: À cause de ça?
17: Bah ouais, parce que là, ce soir, elle est chez ses parents, elle est déprimée.
1: À cause de ça?
17: Ouais, à cause de ça, ouais.
1: Bon bah, tu vois, par exemple, là, au lieu de rester après, demain, je pense qu'il va falloir, il faut que demain tu puisses l'appeler, discuter un petit peu avec elle déjà pour remettre à plat, peut-être de tenir un petit peu le discours que je te tiens là, mais à elle, vis-à-vis d'elle, de s'excuser un petit peu par rapport à ce que t'as dit, que tu reconnais, que tu lui parles très clairement de ton défaut qui est le fait de ne pas être suffisamment hypocrite et de vouloir être trop sincère, et qu'à des moments, ça va un petit peu trop loin, que tu reconnais que bah voilà, que t'es allé trop loin et que ça ne se dit pas vis-à-vis des parents de la femme qu'on aime, que voilà, tu regrettes. À elle, tu peux lui dire ce que t'as dit, tu vois, un petit peu d'hypocrisie pour justement pour elle, il y a un petit peu qu'elle se sente un petit peu mieux dans sa peau, remettre les compteurs à zéro et lui promettre que tu vas faire des efforts. C'est pas la peine d'aller rentrer dans les détails.
17: Ouais, il y a d'autres choses aussi dans la vie. Si je peux te donner encore un autre exemple.
1: Bah écoute, on va faire une pause et on revient dans un instant. Je vais te faire la pause, d'accord?
17: Okay.
1: D'accord, on va faire une petite pause. Et puis, s'il y a éventuellement des gens qui veulent réagir à cette petite discussion, 0803-08-5000, David, tu vas y aller, non? Peut-être avec, ou tu restes encore 5 minutes, 10 minutes?
11: On va rester encore, on est bien. 20 minutes, hein.
1: 20 minutes.
11: Attend, c'est bon.
1: Très bien, c'est vrai, Magué. Vous restez encore un petit peu.
11: Ouais, encore 20 minutes.
1: On est bien, hein.
11: Ouais, on est bien.
1: Voilà, ne bougez pas, la suite de la Radio Libre juste après ça.
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0: Voilà, ça s'appelle B-Boys et c'est Wazza. Encore un remix, hein, maintenant ça commence à déferler de partout, ça devient la grande mode, hein. On aura l'occasion de le réécouter à plusieurs reprises sur l'antenne de Fun Radio, à mon avis, il n'y a pas de problème.
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0: Vous êtes là, 23h30, vous n'avez pas réussi à passer un Noël positif, et puis on est là ce soir en direct live, bien sûr, pour la Radio Libre au 0800 308 5000. Et ça se gave de bonbons, hein, de chamallows et de M&M's, hein. Magali, elle est en train de faire rire notre ami David, et David rigole également de son côté, hein. Hein? Vous êtes heureux tous les deux, hein. Vous mangez des bonbons, vous après, hein.
2: Ah oui, c'est très bon.
0: C'est bon, les chamallows, hein.
2: Je pense ceux qui sont derrière la radio. Super.
0: C'est super. Hein.
2: Trop top.
3: Faut rappeler que c'est David de Saint-Étienne, parce que sur l'internet, on m'a demandé, mais qui c'est le couple? Enfin, quel est le couple avec vous ce soir? Donc,
0: c'est David de Saint-Étienne, ouais.
2: Tout
0: avec,
2: à fait.
0: Avec Magali, qui sont venus à Man-la-Vallée pour Disneyland.
3: Mmh. Le roi du duplex.
2: Voilà, le roi du duplex.
0: C'est vrai, le duplex. On
2: le
0: aime
2: duplex.
0: Bien. C'est vrai. Alors, on revient avec Eric de Val d'Oise. Hein. Eric, toujours là?
4: Ouais, toujours bon. Là, pas de problème.
0: Oh putain, il prend son portable, l'autre il se fait pas chier, mais c'est grave, il a maintenant. Alors moi, on me fait, mais toi, tu sonnes ton portable, il sonne systématiquement.
3: J'arrête, c'est devenu de l'émission ici, moi, hein, je vous le dis tout de suite.
0: Portable pendant l'émission de radio, ça devient fil d'art, c'est le roi, il faut que ça sonne.
3: Ça, hein, ça s'est entendu à l'antenne?
0: Bah oui, jour et nuit, nuit et jour. Et en plus, il allait le décrocher, il allait le prendre, hein.
3: De quoi?
0: Putain, celui-là.
3: Il l'a pris.
0: Et il l'a pris, hein. C'est qui?
3: Bah, c'est ma femme.
0: Putain, et elle peut pas attendre minuit?
3: Bah, elle est pas chez nous.
0: Hein?
3: Elle est pas chez nous, donc elle peut pas savoir ce qui se passe à la radio.
0: Ouais. Bon, Patricia, elle, c'est pour elle aussi, non?
3: Oui, c'est pour Eric. Oui.
0: Ah, c'est pour Eric également, tant mieux. Alors, Patricia, t'es là?
5: Oui, je suis là.
0: 47 ans de 7?
5: Oui, enfin, oui, avant de Béziers. D'ailleurs, je te souhaite à toute l'équipe et à toi-même un bon Noël.
0: Ah, déjà c'est très gentil, ça peut passer, hein.
5: Voilà, ben oui, non mais attends, excusez-moi, mais j'ai pas pu appeler avant.
0: Mais c'est pas grave, non, c'est pour, juste pour dire, parce que souvent on va nous souhaiter un bon Noël demain, après-demain.
5: Eh ben oui, mais quand on peut pas vous joindre, c'est pas évident.
0: Bah,
5: Il fallait.
0: Non, plaisante, je taquine, Patricia. Donc on revient sur le problème de le fait d'être pas suffisamment être hypocrite pour Eric et Patricia. Alors Patricia, on t'écoute.
5: Mais moi je suis pas tout à fait d'accord avec ce que tu lui as dit à Eric.
0: Ah d'accord, ok, très bien, oui, bien sûr, vas-y.
5: Voilà, dans le sens où moi je suis comme ça, c'est-à-dire je ne sais pas être hypocrite, je ne sais que être franche. C'est mon caractère depuis X années, depuis toute jeune. Et j'ai toujours dit ce que je pensais aux personnes que ça leur plaise ou que ça leur plaise pas. Moi, j'estimais que quand j'avais quelque chose à dire, je le disais. Voilà. Les gens qui l'ont mal pris, c'est qu'ils n'ont pas supporté des vérités qui étaient vraies. Et à partir de là, ben, c'est des gens qui, pour moi, n'étaient pas intéressants et qui s'ils ne voulaient pas discuter, c'était pas intéressant.
0: Mais attends, non. Tout dépend de la manière que ça dépend ce que tu vas dire, de la manière dont tu vas le dire, parce que tu dis ces gens-là ne veulent pas discuter parce que je suis en train de leur expliquer que c'est des vrais connards, et je vois pas comment quelqu'un a envie de savoir et d'essayer d'argumenter ou de se défendre du fait que c'est un connard.
5: Non, mais je dis pas aux personnes que c'est des connards.
0: Tu dis ce que tu penses aux gens et qu'après tu ne comprends pas que les gens n'aient pas envie de se défendre ou de discuter d'un problème, si non, tu vas leur dire que c'est des gros nazes et que tu les aimes pas, je vois pas en quoi on aura envie de discuter de ça. Hein.
5: Non, c'est pas de leur dire ça, si tu veux, mais c'est que si on partit sur un sujet et que bon, moi j'estime que c'est, enfin, que le sujet n'est pas bon ou qu'ils sont incorrects ou qu'ils ont été qu'ils ont une façon d'agir.
0: Ah mais ça c'est autre chose. Si t'es dans plein d'une conversation et que tu veux dire ce que tu penses et que t'es pas d'accord, non mais ça tout à fait. Moi aussi, hein, personnellement, dans une discussion, quand je pense avoir raison, je lâche pas l'affaire.
5: Ouais non mais c'est voilà mais
0: ça, si c'est autre chose mais c'est pas non, vraiment
5: oui mais
0: c'est...
5: si la personne est impolie avec quelqu'un dans une discussion entre personnes comme ça bon
0: ah, ouais.
5: Qui est impolie vis-à-vis de quelqu'un, moi je vais lui dire mais attends t'es un malotru, arrête
0: ouais mais d'accord mais ça c'est dans le cadre d'une dans une discussion collective où on veut vraiment où il y a le manque de respect vis-à-vis de quelqu'un, enfin, je trouve pas ça forcément très mal de ta part, je trouve ça même plutôt très bien. Dans le problème d'Eric, c'est que ça va plus c'est quand même assez différent, c'est que ça arrive à un point où ça touche les gens qui l'apprécient et que il se rend compte que en étant de ce caractère-là, il a peur et il commence à se mettre un petit peu tout le monde à dos. Il a pas envie de se retrouver peut-être solo dans la vie, Eric, hein, c'est ça?
4: Bah, oui, des fois aussi, c'est tu passes un peu aussi pour un malotrui, parce qu'il y a des choses finalement qui se disent pas, même si c'est la vérité. Des fois, il y a des choses qui.
0: Bah, ça dépend comment c'est dit. C'est-à-dire quand tu dis à des parents, oui, bah écoutez, je vous aime pas parce que pour X raisons, je vous trouve tout naze ou j'aime pas du tout la façon dont vous parlez à votre fille, etc. Forcément, là, tu remets ça dépend ce qu'il y a, tu vois. Mm. Parce que toi, Patricia, je comprends les deux exemples que tu nous as donné là personnellement,
5: Bon, oui, mais il n'y a pas que ça, Max.
0: Ouais, parce que ce que tu nous as dit, il y a beaucoup de gens qui sont comme ça, sans être pour ça radicalement sincères et ne pas avoir envie d'être hypocrite. Moi-même, dans une conversation, quand je pense avoir raison, bah, je le défends. Et quand je trouve que vraiment quelqu'un dans une discussion va aller trop loin vers une personne, si je peux me permettre de lui dire, mais ça dépendra aussi de la manière dont ça va être dit, plutôt lui, je me gênerai pas de le faire.
5: Mais oui, ben voilà, mais ce que je veux dire pour Eric, c'est que j'ai été dans le même cas. C'est-à-dire que ça s'est passé avec mon ex-belle-mère, qui a dit des choses qui m'a vraiment insulté plus d'une fois, donc qui a vraiment été ignoble, si tu veux, par rapport à moi, parce qu'elle a jamais supporté que je me marie avec son fils, malheureusement. Mm-hmm. Et à partir du moment où, bon, ça devenait quand même trop grave, il y avait quand même des insultes qui étaient graves, un jour, j'en ai eu marre, j'ai haussé le ton, je me suis engueulé avec elle. Et mon ex-mari a voulu intervenir. Je lui ai dit, écoute, c'est simple. J'ai dit, moi, ta mère, c'est clair, je l'aime pas. Et en plus, elle m'insulte sans arrêt, elle me supporte pas. J'ai dit, c'est réciproque. À partir de là, maintenant, moi, je te pose un ultimatum. C'est elle ou c'est moi? Et bien, ça s'est pas posé. Ça s'est pas posé parce qu'il savait très bien que ce que sa mère disait était totalement faux. D'ailleurs, n'était pas justifié. Donc, à partir de là, quand elle venait, par exemple, elle était sur Paris, mais on était déjà sur 7. À partir du moment où elle venait, excusez-moi, je suis un peu enroulé. Elle venait sur 7, et bien, à la place de venir chez nous, il lui payait un hôtel où c'est elle qui se le payait, et puis il allait la voir, il allait passer des soirées avec elle, mais elle ne venait plus à la maison.
0: Ouais. Non, mais ça, je peux comprendre encore, parce que c'est vrai que des fois, il y a des mères ou des parents qui sont à l'extrême, qui n'aiment vraiment pas les gens, et puis qui le font bien savoir, et on laisse passer, et puis à un moment donné, effectivement, il y a la goutte qui fait déborder le vase, et on dit sincèrement qu'on n'aime pas non plus la personne. À cause de ça, ça veut pas dire qu'au début, tu ne l'aimais pas, c'est parce qu'elle a été incorrecte envers toi, en t'insultant et en te faisant comprendre qu'elle n'aimait pas le mariage que tu avais eu avec son fils, et au bout d'un certain nombre d'années, les réflexions et les insultes, t'en as eu marre, et puis voilà, t'as dit clairement que tu l'aimais pas à cause de ça.
5: Ça a été depuis le début, Max.
0: Non, mais je comprends, mais là, à la rigueur, pourquoi pas? Parce que bon, elle te bousille ta vie, et t'as envie de faire ta vie avec son fils, et que
5: je crois que non, entre temps, le fils, il est pareil, donc je l'ai quitté aussi.
0: Ah bon,
5: le problème n'est pas là. Et puis ça a été pareil pour lui, quoi. Je veux dire, quand j'ai quelque chose à dire, moi, j'estime que. Moi, j'ai envie d'être. Enfin,
0: ça dépend de la manière dont c'est dit, parce qu'après.
6: Des fois, les gens, ils ont du mal à comprendre le fond du problème.
5: Oui, c'est ça, voilà.
6: Ils se cantonnent au mot. Moi, je vois par exemple. Je te donne un autre exemple, Max. Ma copine, ça fait 3 mois qu'elle cherche du boulot. J'ai lui acheté une voiture pour qu'elle puisse se déplacer aux entretiens, au machin, au truc. Et des fois, c'est vrai qu'on a des petits mots parce qu'elle se bouge pas pour trouver du boulot. Et elle me dit, oui, mais toi, t'essayes de m'acheter avec ton argent et tout ça. Je lui dis, mais non, je mets à ton service le fait que tu puisses avoir une voiture, que tu puisses être libre. J'ai travaillé, je me suis donné du mal, c'est par amour que je le fais tout ça. Et elle arrive pas à comprendre que c'est pas parce que je veux l'acheter avec mon argent. Et des fois, je la traite de feignante parce que des fois, le matin, elle se lève pas pour chercher du boulot. Et la seule chose qu'elle me dit, elle me dit, mais non, tu me traites de profiteuse. Alors des fois, je la traite de profiteuse, mais c'est pas profiteuse. Par exemple, sur le fond du pognon.
0: Ouais, j'ai bien compris.
6: J'en ai rien à foutre du pognon.
0: Non, ouais.
6: C'est le fait simplement de dire, toi tu vas pas chercher du boulot parce que...
0: Mais ça c'est une querelle de couple et je vois pas, beaucoup de gens sont comme ça. Moi je pourrais très bien effectivement dans un couple aller clairement dire à quelqu'un si ça va pas et pourquoi, mais ça c'est... Je vois pas ce qu'il y a de mal là. J'ai bien compris le fait que tu ne veuilles pas l'acheter avec l'argent et qu'elle se sente vexée aussi parce que elle a l'impression de... Bon bah elle trouve pas de travail, toi tu en as, donc tu ramènes de l'argent, t'en gagnes, elle en a pas et que... Elle aussi, je pense qu'elle veut pas franchement te faire compte.
6: Souvent, je lui reproche, je lui dis, attends, si à la fin du mois, le loyer, il est payé, il y a à manger dans le frigo, tu payes pas l'essence de la voiture. Je lui dis des choses comme ça, je lui dis des choses franches, je la traite de feignante, des trucs comme ça.
0: C'est plus pour la faire bouger que réellement lui faire comprendre que c'est toi, si t'étais pas là, elle serait dans la merde totale.
6: Des fois, elle se contente, comme d'autres gens avec qui t'es franc, avoir la superficie du problème, pas avoir le fond du problème.
0: Ouais, mais mets-toi à sa place. Non, mais mets-toi.
6: Pour aller bosser.
0: Ouais, mais mets-toi à sa place 2 secondes. Attends, je la défends pas parce que je peux comprendre à un moment donné qu'on peut en avoir un petit peu ras-le-bol dans la situation dans laquelle tu te trouves et que tu dises ces choses-là. Surtout si t'as le caractère à être comme ça, d'autres ne réagiraient pas de cette même manière-là. Mais si tu te mets 2 secondes, si justement tu veux, il faut te mettre à sa place 2 secondes et reconnaître que des fois est-ce que t'as déjà reconnu que ces choses-là, même si pour toi tu sais comme de quelle manière tu le disais et ce que tu pensais à ce moment-là, c'est que c'était superficiel, mais elle le prend peut-être pas comme ça.
6: Je sais,
0: donc est-ce que tu t'es déjà dit, oh, merde, je suis peut-être allé trop loin là, et elle a mal décodé, et qu'après tu lui expliques?
6: Ah mais clairement, des fois je me dis, t'as complètement mal décodé mon message, mais des fois, elle, entre autres, a du mal à comprendre le fond de ma pensée, ou alors je suis stupide et j'ai du mal à m'expliquer,
4: Mais des fois, c'est pénible. Alors, ça crée des tensions.
0: Parce que tu veux toucher, parce que des moments pour toucher les gens aussi, on veut utiliser des images fortes et directes, quoi. On n'a pas envie d'aller par quatre chemins. Donc, pour lui faire comprendre que t'as vraiment envie qu'elle se lève, qu'elle se bouge, non pas pour qu'elle te ramène de l'argent, mais pour qu'elle soit épanouie, qu'elle ait du travail et
4: exactement,
0: que tout puisse bien se passer.
4: C'est exactement les mots que je lui dis.
0: Toi, tu lui fais comprendre au départ, le premier message que tu veux faire passer en voulant, toi, c'est ce que le message que tu veux faire passer, toi, tu le dis d'une manière qui est beaucoup plus violente, qui est t'es une feignance, c'est moi qui ramène l'argent, etc.
4: Bah oui, parce qu'un jour, elle se ramène à la maison, elle me dit, c'est pas péjoratif, j'ai rien contre les caissières. Elle me dit, j'ai trouvé un boulot de caissière. Je lui dis, attends, tu reviens pas à la maison pour trouver un boulot de caissière.
0: Ah bah pourquoi tu lui dis ça aussi?
4: Non, mais simplement parce qu'elle a fait des études. Et je lui ai dit, écoute, tu vas trouver un boulot de caissière, en attendant, tu vas être caissière, tu vas pas chercher un boulot qui va correspondre aux études que t'as fait. Je lui ai dit, je te donne les moyens, je te donne les outils d'aller chercher un travail qui corresponde à ton profil. Essaye de prendre du temps. On n'est pas à la rue, il y a à manger dans le frigo, il y a tout ce qu'il faut, même si ça te prend 2 mois, 3 mois. Ce que je veux, c'est que tu cherches. Même si tu trouves pas tout de suite, j'exige pas que tu trouves dans les 2 semaines. Mais ça, elle a du mal à comprendre, des exemples comme ça.
0: Ah mais ça, c'est un discours qui, enfin bon, qui, c'est pas une capable. Enfin, je trouve que c'est un discours qui est sympa, enfin.
7: C'est sympa, mais un peu paradoxal avec ce qu'il disait tout à l'heure, qu'il l'a traité de feignante et tout ça, tu vois.
0: Quand elle se lève pas le matin pour chercher du boulot.
7: Le problème, c'est qu'il a plusieurs discours, en fait, depuis tout à l'heure. Il dit des trucs, comme ça, il se contredit à certains moments.
0: Il se contredit pas, il disait qu'elle était feignante quand elle se levait pas le matin. C'est-à-dire qu'il préférait qu'elle se lève tous les matins pour aller chercher un boulot qui correspond à ses études et à ce qu'elle représente.
7: Ses études, mais elle, je pense que ce qu'elle avait compris, c'était justement le côté qu'il fallait qu'elle réagisse et tout ça.
5: Il faut faire réagir les gens quand même. Si tu vois que la personne ne bouge pas, il faut la faire réagir.
3: Non mais il y a façon et façon de dire les choses quoi.
7: Ouais aussi.
3: Tu peux dire les choses gentiment sans agresser, même ça fait bouger autant que de dire vas-y t'es qu'une feignante, lève-toi et va chercher du boulot.
0: C'est ce qu'on disait tout à l'heure, c'est que dans le fond c'est pas ce qui t'emmerde horriblement, c'est que là, ce que tu vas dire qui peut être pris vraiment d'une manière très violente, c'est ce qu'on a bien compris, c'est que c'est pas du tout le message que tu veux faire passer.
4: Voilà exactement.
0: Voilà et que tu veux pas du tout quelle est la sensation de penser que tu la traites réellement de feignant, que c'est une bonne à rien, qu'elle fout rien, et qu'en plus de ça, toi, tu lui files du pognon et elle profite de ton argent pour acheter des bagnoles, etc., et que tu lui remplisses le frigidaire et que tu lui fasses des pleins d'essence.
4: Ouais, c'est ça, en gros, ouais.
0: Ouais, bien sûr. Et que si tu fais ça, c'est véritablement par amour et pour l'aider, et c'est vraiment pour mettre le maximum de chance de son côté.
4: Pour moi, le côté feignante, c'est pas le fait qu'elle aille pas travailler.
0: Mais c'est des mots durs, hein, ceci dit, Eric, parce que, on dira ce qu'on dira, si toi demain, t'étais,

0: Non, mais tu peux être franc quand par moment tu dis voilà, t'as pas envie de bouger, ça te fait chier, ou quand t'as vraiment pas envie de faire un truc, ou tu vois, quand t'as prévu que non, tu vois, moi aussi ça m'arrive de, comme tout le monde, hein, d'être direct et d'y aller franco et de dire franchement non, là franchement ça me fait chier carrément quoi. Là j'en ai ras le bol quoi, tu vois. Quand tu t'embrouilles avec ta nana que, ou j'en sais rien, ou ton mec, tu vas, tu bouges et puis t'as envie d'aller quelque part et devant, t'as pas envie, tu fais non, là tu me fais chier quoi. Alors on bouge, tu veux pas. Là ça, là tu peux être sincère.
1: Et c'est de ce côté-là à mon avis que la franchise dans ma vie de tous les jours me porte préjudice, parce que peut-être j'arrive pas à mettre les mots sur les messages que je veux faire passer réellement.
0: Exactement.
2: Non, moi je suis pas d'accord, Eric. Je vais te dire un truc. Non, parce que là, le fait que comme il disait tout à l'heure, Anka disait qu'il était paradoxal, c'est pas vrai. Parce que c'est vrai qu'il y a un moment, peut-être que pendant un moment, il lui a dit gentiment qu'il fallait que, bon, justement, il lui avait trouvé l'outil, tout ça, pour qu'elle trouve un travail. Et qu'il y a un moment où il a vraiment vu qu'elle bougeait pas.
0: Oui.
2: Mais c'est normal, tu pètes un plomb, il y a un moment où tu te dis, merde, il y en a marre. Maintenant, tu te lèves.
0: C'était ça, Eric ?
1: Bah, c'est ça, c'est vrai aussi, ouais.
0: D'accord.
2: Voilà, ça part sur un coup de colère, donc.
1: Plutôt que de le dire méchamment, au bout de, il faut peut-être rester plus longtemps sociable et.
2: Mais oui, mais attends, au bout d'un moment, t'en as marre d'être sociable. Quand tu vois que la personne, à force d'être sociable, elle ne réagit pas et elle ne bouge pas, il y a un moment où tu pètes les plombs, t'en as marre, comme dit Max. Il y a un moment où ça te fait chier et tu vas lui dire des mots qui vont être un peu plus durs. Et là, dans ces cas-là, bon, ben, même si c'est dur, tant pis. Il faut que ça fasse réagir la personne. Si elle considère que toi, tu la prends vraiment pour une fainéante, c'est elle qui prend le problème à l'envers.
0: Bah, c'est sûr,
2: c'est un échappatoire.
0: C'est sûr que des fois, on va carrément vers des choses plus directes.
3: Dans ce cas-là, à ce moment-là, faut assumer ce qu'on dit, quoi.
0: Et pas deux jours après se dire, putain, merde, j'ai fait une connerie. On peut regretter quand même.
4: Il y a ça, mais il y a autre chose aussi. C'est qu'il y a des personnes qui se braquent.
0: On peut avoir des remords parce qu'on dit des choses, mais on les pense pas et on les a dites quand même, ça peut arriver. Comme moi, des fois, ça m'arrive quand je m'énerve vraiment, comme au boulot, ça m'arrivait d'être violent, d'être dur, et puis après, de me dire, mais attends, je vais trop loin. Et sur le moment, je me dis, tiens, si j'avais réfléchi un petit peu plus, bon, tu l'es dit, après, t'essaies d'expliquer pourquoi, ou tu t'excuses, mais ça peut arriver, quoi. Là, par exemple, en l'occurrence, le problème d'Eric avec ta copine, c'est que tu lui as dit des choses, effectivement, peut-être que gentiment, tu lui as fait comprendre plusieurs fois, t'es allé jusqu'à lui faire l'achat de la voiture, qu'elle se bouge. Elle se bouge, mais pas systématiquement. Donc, t'as la sensation qu'elle se laisse aller tranquille. Et toi, t'as l'impression, à un moment donné, d'être celui qui fait tout et elle fait rien.
1: Bah, elle fait beaucoup de choses. Elle s'occupe de la maison à merveille, des choses comme ça. Mais en gros, moi...
3: Et tu lui dis ça ?
4: Ouais.
1: Bah, j'essaye de lui dire.
3: Tu lui dis des trucs comme ça, parce que c'est sûr que si tu vois, elle fait plein de trucs dans la maison... Bon, c'est vrai que c'est pas se bouger pour trouver un travail, quoi.
0: Ah ouais, c'est ça, c'est parce qu'il attendait
3: ça. Et que, ouais, mais si elle fait ça et qu'il lui, tu vois, il lui fait jamais un compliment et le matin il lui fait bon, cocotte, tu vas chercher du taf, tu vois, c'est pas bien non plus, quoi.
1: Moi qui suis mieux placé pour le dire, j'ai l'impression de le faire, si tu veux.
0: Mm.
1: Mais c'est pas, enfin, j'espère pour elle que c'est pas ça son but dans la vie, quoi, de faire la vaisselle quand
3: ouais,
1: on pense à la maison à l'époque.
3: Mais ça peut être un but dans la vie, enfin, tu vois.
0: Tu nous poses la question, tu te poses la question sur elle, mais c'est à elle qu'il faut poser la question.
1: Non, mais je lui ai déjà posé la question.
0: Bah alors?
1: Elle souhaite trouver un travail, mais je sais pas, elle se bloque, elle y arrive pas, elle se dit qu'il y a pas de travail, des choses comme ça.
0: Non, mais c'est pour ça qu'il faut plus la motiver plutôt que d'aller l'harceler, quoi.
2: Je suis pas sûr qu'elle ait vraiment envie de trouver un vrai travail, quoi. Je veux dire, j'ai plutôt l'impression qu'elle se complaît un petit peu dans cet état-là.
0: Non, je crois pas. C'est parce que là, on discute en 10 minutes, Patricia, et on fait un portrait très rapide de la fille. Mais je pense qu'Eric connaît quand même.
2: Non, c'est pas un portrait. Moi, je vais te dire, je suis pas.
0: Attends, Patricia, attends, on va laisser parler Eric. C'est quand même lui qui est avec. Cette nana-là, Eric, très sincèrement, c'est que tu es avec depuis combien de temps ?
1: On se connaît depuis un peu plus d'un an.
0: Un peu plus d'un an. Et tu sens sincèrement qu'elle a envie de trouver du boulot, comme dirait Patricia, peut-être que maintenant elle est rentrée, que finalement ça lui convient et qu'elle.
1: Mais bien sûr, c'est une jeune fille qui a 23 ans, elle est adorable, elle veut vraiment chercher du travail et tout ça. Elle a peut-être un problème d'identité par rapport à.
0: C'est facile de trouver réellement du boulot. Hein.
1: Exact, surtout qui correspondent au profil que tu as par rapport à tes études, des choses comme ça. Donc elle a un peu de doute par.
0: Ah, pardon.
1: Sa situation, elle est plutôt due par rapport aux doutes qu'elle a et des choses comme ça qui sont normales pour une fille de 23 ans. Mais
2: Eric, est-ce qu'elle a une branche où c'est facile pour elle de trouver du travail ?
0: C'est dans quoi qu'elle veut trouver ?
1: Elle veut trouver dans le tourisme.
0: Il y a de la place quand même.
1: Il y a de la place si tu cherches et puis il y a pas de place si tu. Les gens vont pas l'appeler à la maison si elle reste là.
0: C'est pas un endroit, c'est un truc qui bouge pas mal et qui est loin d'être fermé, quoi. Je pense pas que ça doit pas être saturé, quoi.
2: Voilà, non, c'est pour ça aussi que je dis que
1: c'est pas non plus l'extase, mais c'est pas saturé.
0: Non, c'est pas saturé. Ouais. Donc
1: si elle cherche réellement, elle va trouver.
0: À mon avis, ouais, ça va prendre. Voilà, exactement. J'allais dire 3-4-5 mois, mais bon, elle peut trouver, quoi.
1: Ouais, elle va trouver. Ouais.
0: On est obligé de faire la conclusion de tout ça, malheureusement. Patricia, un petit mot à dire en conclusion, très vite, très rapidement.
2: Ben, en conclusion, non, simplement que Max, bon, je...

0: pense que tu, je sais pas si tu te rappelles de moi, mais c'est vrai que ça fait X années que je t'écoute. Plusieurs fois que je t'ai appelé, et puis bon, j'ai toujours autant de plaisir à écouter les émissions, surtout quand c'est intéressant, quoi.
1: Merci, surtout quand c'est intéressant.
0: Sinon, après, bon, mais pour le côté Noël positif, moi, je peux dire qu'il a été totalement négatif, parce que bon, je l'ai passé toute seule.
1: Ah ouais.
0: J'ai deux enfants et je l'ai passé toute seule. Alors, je peux dire que vraiment, ça s'est mal passé. Et en dehors de ça, ben non, rien de spécial, quoi. Voilà, ma petite vie tranquille, ça n'a pas bougé.
1: D'accord, très bien. Merci, Patricia, je t'embrasse.
0: Moi aussi, bisous.
1: Bisous.
0: Ciao.
1: Eric, je ne sais pas ce que tu feras de tout ce qui vient d'être dit, si tu vas être un peu dans ton vin, si tu vas essayer de gérer de la manière différente, et d'à mon avis, d'être un petit peu plus près d'elle, et d'essayer de mieux comprendre, de cerner, de prendre un peu de recul là-dessus, et de beaucoup discuter avec elle, ce qui la mettra peut-être en confiance, et ça t'a permettra peut-être de réussir à voir ce que tu cherches d'elle, à savoir bah, qu'elle soit bien dans sa peau, qu'elle puisse trouver du boulot, et qu'elle puisse comprendre ton message, et toi de ton côté, d'être, pas, je dirais, plus souvent hypocrite, mais d'essayer de
2: mettre de faire...
1: l'autre
2: en convaincre.
1: Ouais, je pense quand même, c'est important. Puis de beaucoup discuter avec elle, d'essayer de comprendre, lui faire comprendre que tu... que t'es là, que t'es attentif et que tu comprends ses problèmes et ses angoisses, quoi.
2: Mmh.
1: Voilà, Eric.
2: Bah, écoute, moi, je vous remercie tous et puis je voulais passer un petit bonsoir à Gégé parce que je trouve super sympa ces interventions.
1: Voilà, et puis sachant que Gérard sera de retour jeudi soir pour le dernier débat de l'année, il va falloir noter celui-ci, ça sera sur la relation amoureuse. La suite de la Radio Libre, et pour conclure, c'est dans un instant 0803-08-5000 avec David de Saint-Etienne, c'est lui qui aura le mot de la fin. À tout de suite.
3: Bonsoir à Tony de Caen, 19 ans. Bonsoir notre ami Tony.
4: Salut Maxou.
3: Ça va, on en profite pour saluer notre ami Mickaël, le grand imitateur.
4: Ouais, justement, ça bête à moi.
3: C'est pas vrai.
4: Ouais.
3: Oh putain, t'as pas de chance.
4: Je viens grandir le camp des Goliots ce soir.
3: Ah non, ben ouais, là ce soir.
4: Je viens augmenter le quota.
3: Pourquoi?
4: Ben parce que justement, pour
3: Mickaël,
4: si tu veux, j'ai parlé d'une amie à moi qui l'a jamais vue.
3: Ah, je crois que t'as même passé Mickaël.
4: Non, assure-toi. Ouais, j'ai parlé d'une amie à moi qui s'appelle Olivia, donc il n'a jamais vu Olivia de sa vie.
3: Qui
4: Mickaël.
3: Ah ouais, d'accord, ouais.
4: Et donc il en est tombé amoureux sans jamais la voir, quoi.
3: Ouais.
4: Et donc j'ai mis du Pink Floyd et tout, puis je l'ai enregistré, il a fait des poèmes. Et donc c'est tellement délirant, s'il n'y a aucune rime, il n'y a rien, mais c'est tellement délirant que je voulais absolument t'appeler pour te faire écouter, quoi.
3: Vas-y.
4: Ok, bah c'est parti.
5: Bonjour Olivia. Mickaël, j'ai 23 ans, je suis un homme très charmant qui aime beaucoup les poèmes.
3: Ah, c'est bien notre Mickaël, ça.
5: Avec de la musique derrière. J'espère que tes poèmes vont t'apprécier. Je t'envoie plein de baisers, puis je te dis, ben, pourquoi pas que l'un et l'autre se connaissent. Bon courage. Bon, alors Mickaël, je fais une musique romantique, ok? Et tu vas réciter un poème pour Olivia, là,
6: bien sûr.
5: Dès que la musique part, c'est Star Wars ou Event de la SCP. Dès que la musique part, tu commences le poème, d'accord? Il n'y a pas de problème. Ok, d'accord. Olivia, c'est pour toi.
3: Ah, oh, c'est bien du Mickaël, ça.
4: T'entends bien, sinon?
3: Non, mais c'est pas un coup monté, là, que tu me fais, là?
4: Ah, non, je te jure que non.
3: Ah, bon, d'accord, vas-y.
6: Olivia, quand tu regardes dans le ciel apparaître une hirondelle, elle se dit dans ta tête. Ouvre ta fenêtre.
3: C'est lui, ça?
4: Ouais, oui.
6: Mickaël, qui a des lunettes, qui est très sensible, qui t'envoie un message personnel en te souhaitant vraiment, vraiment une très bonne début de semaine et un très bon week-end.
5: Ah, c'était beau. Ah, ça a élevé.
4: C'est beau. Ça mérite un applaudissement.
5: Ah, ça mérite d'égard des applaudissements.
3: Mickaël,
5: sur les déclamations de la
3: fleur d'élire.
4: Ravel,
3: Tony.
4: Oui.
3: Non mais tu le connais d'où, Mickaël?
4: Mickaël, si tu veux, mes frangins l'ont rencontré un soir où ils travaillaient de nuit, ils reprenaient un magasin la nuit, magasin de mon cousin, et il y a un mec qui s'est pointé comme ça dans la rue, complètement délirant, qui commence à faire des imitations, qui a discuté avec eux pendant une heure.
3: Ouais.
4: Et donc ils ont éclaté de rire, quoi, ils en pouvaient plus, mais mes deux frangins m'ont excité le jour où ils ont plus ri de leur vie, quoi.
3: Ouais.
4: Vraiment. Il a fait me patailler, Patrick Bruel et tout le bordel, quoi.
3: Ah ouais, mais il est grave, lui.
4: Carrément, ouais.
3: Oui.
4: Je te jure, j'ai battu des soirées délirantes avec ce mec-là, mais c'est grave.
3: Ouais.
4: Et donc, ils m'ont parlé de lui, puis bah, ils ont discuté pendant 2 heures et tout. Ils m'ont dit qu'il était souvent dans un café karaoké un peu plus bas le soir.
3: Puis il s'appelle comment, déjà, parce qu'il y va...
4: Le B-Stop.
3: Oh là là, Mickaël, s'il nous écoute, là, ce soir, probablement en direction d'un karaoké ou de retour d'un karaoké, là.
4: Tu veux dire un karaoké?
3: Ah, hein.
4: Il n'y a pas de la plage au karaoké?
3: Tu crois qu'il est là-bas?
4: Ah, c'est certain.
3: T'as le numéro à la téléphone?
4: Ouais, pas de problème, attends, il faut 30 secondes.
3: Bah, le temps de prendre Alp de Melun, et toi tu prends le numéro de téléphone, on va appeler Mickaël en direct du karaoké là-bas.
4: Ok, il n'y a pas de problème.
3: On va prendre un petit peu l'ambiance, on va voir comment ça se passe. À tout de suite, Tony.
4: Ok.
3: Salut Alp de Melun, 25 ans. Allez, on reprend Tony, donc, qui nous a proposé d'appeler dans un karaoké où nous avons le vénéré, celui qui nous fait des imitations de Tataillé. Celui qui a imité, qui est rentré en contact une fois de nuit avec Jacques Chirac.
4: Ouais, ouais. Et
3: on y va.
4: Avec les extraterrestres.
3: Et oui, avec les extraterrestres, il a tout fait.
4: Ouais.
3: On y va, Florent, c'est parti. On n'attend plus que toi, hein. Donc on appelle dans le karaoké. Allez, go. On demande.
7: Le Vestap, j'écoute.
3: Bonsoir, je voulais savoir si Mickaël était là, s'il vous plaît.
7: Mickaël.
3: Mickaël.
7: T'as taillé. Non, il doit être à la boîte, là.
3: À la boîte?
7: Ah, est-ce que vous pouvez transférer l'appel jusqu'au Jerry?
4: Pardon?
7: Est-ce que vous pouvez transférer l'appel jusqu'au Jerry? J'entends rien du tout.
3: Est-ce que vous pouvez transférer l'appel jusqu'au Jerry? C'est Fun Radio, nous sommes en direct.
7: Si vous pouviez parler plus fort, parce que j'entends rien du tout.
3: Nous sommes en direct sur Fun Radio.
7: Là, alors vous téléphonez à la boîte de nuit.
3: Ah ouais, mais alors, est-ce que vous pouvez nous donner le numéro de téléphone en antenne? Attends, il va prendre en antenne, parce qu'après, tout le monde va appeler, quoi. Anthony?
7: Oui.
3: On va tâcher de joindre Mickaël.
7: Ben ouais.
3: Tu es ouvert tout avant de partir en vacances. J'imite Maurice Chevalier. Jean, mais Jean, il est prêt à faire n'importe quoi. Lui, il a 44 ans, il imite tout, lui. Tout et n'importe quoi.
7: Et Max.
3: Ouais.
7: Tu sais pourquoi les femmes belges, elles ont des bébés de toutes les couleurs?
3: Non.
7: Parce qu'elles confondent la pilule avec des smarties.
3: Ah. Allô. Oui, bonsoir. Allô, bonsoir.
8: Allô.
3: Oui, bonsoir.
8: Allô.
3: Oui, monsieur.
8: On n'entend rien, vous parlez plus fort.
3: Oui, ben je parle plus fort, ça va comme ça?
8: On n'entend rien du tout.
3: C'est Fun Radio. On dit pas putain, on dit maman travaille, salopard, on rappelle, putain, malpoli, va, tu vas voir, moi je vais te dresser, moi, je vais t'apprendre à vivre. T'as pour qui il se prend le saltamanque? Tu vas voir.
9: Allô?
3: Allô, malpoli, c'est Fun Radio à l'appareil.
9: On n'entend pas.
3: C'est Fun Radio.
9: Oui.
3: Bonsoir, nous sommes en direct, nous aimerions parler à l'un de nos auditeurs préférés, Mickaël Tataillé.
9: On n'entend rien du tout.
3: Est-ce qu'on pourrait parler à Mickaël dit Tataillé?
9: Hein? Il n'est pas là.
3: Il n'est pas là, bah oui, mais on a...
9: Je parle, Tataillé, s'il vous plaît, c'est Fun Radio.
3: Il n'est pas là.
7: Allô?
3: Allô?
7: Allô?
3: Oui.
7: Oui.
3: Mickaël.
7: Je vous entends mal, là.
3: Alors, il faut que tu nous appelles, il faut que tu remontes quelques...
7: Attendez.
3: Ouais.
7: Est-ce que c'est possible de me rappeler dans 5 minutes?
3: Où ça?
7: Hein?
3: À quel numéro?
7: Attends, vous me rappelez dans 5 minutes? Je suis dans le numéro dans la cabine téléphonique. Je vais dans une cabine téléphonique, là.
3: Attends, tu quittes pas, je vais te repasser notre ami Florent.
7: Attends, et Max?
3: Reprends-le maintenant, mais c'est pareil, prends-le maintenant. Oui. Oh là là, Tony, il est grave, lui, hein.
7: Tu connais pas Marchand de neurones pour lui?
3: Pardon?
7: Tu connais pas Marchand de neurones pour lui?
3: Oh, ça serait bien, ouais. C'est clair, ça lui ferait plaisir.
7: Faudrait téléphoner au 12, demander si ça existe.
3: On va essayer de voir ça. Mais Tony, tu bouges pas, on va revenir avec toi, hein.
7: Okay.
3: Ce qui se passe, c'est qu'il va dans une cabine téléphonique, noter le numéro. Je rappelle dans la boîte pour qu'il me donne le numéro de la cabine. Ah, très bien, donc on en a pour un petit quart d'heure. Tony, tu bouges pas, d'accord?
7: Ouais, pas de problème.
3: On accueille toujours la radio libre de Fun Radio, vous le savez, si vous êtes là, bienvenue. C'est toujours le 05 70 5000. Et là, on accueille. On reprend Tony d'abord de Caen avant de reprendre Gérard. Et puis, on a Mickaël, alors. Les deux sont là? Ils sont là? Vous êtes là tous les deux?
10: Moi, je suis là.
3: Bon. Mickaël?
10: Bonsoir.
3: On a une surprise pour toi, Mickaël.
10: Ah bon?
3: Écoute. De l'appeler, on a réussi à t'avoir.
10: Ah, hein. Hey, Tony?
7: Oui.
10: Mais t'enregistrais tout, les poèmes?
7: Ouais, je l'ai vu tout.
10: Enfin.
3: Ah!
10: Max?
3: Ouais.
10: Et attends, il y en a encore d'autres, mais là, non. On est pire que ça.
3: Ah, si, vas-y. Non,
10: attends, faut que je mette avance rapide aussi.
3: Vas-y, mets avance rapide, tiens. Ah, Mickaël?
10: Quoi?
11: Faut pas que t'es avec Poise en plus?
12: Ouais.
11: Putain, carrément, ils sont tous venus,
12: Bah ouais. Voilà. Ouais, il y a Poise.
11: Il est là, Poise.
12: Bah, il est à côté de moi.
11: Il est à côté de lui, bon, il est à côté de toi, tout va bien.
12: Voilà. Il est auprès de sa voiture, si tu veux.
11: Tony.
12: Oui.
11: Alors, c'est bon?
12: Attends, par la voiture, il y a deux gens là. Il va s'avaler. Eh, Tony.
11: Ouais.
12: Faut qu'on prenne un rencard, tous les deux. T'inquiète pas, t'es chez moi, y'a personne. Ah bon? Non, qu'on boive un coup, qu'on fait notre connaissance, pas de problème.
11: Ah ouais, que tu fasses d'autres poèmes, si t'enregistres, tu t'en rends pas compte, tu passes à l'antenne, tu repasses pour un con.
12: Ah non, mais là, je reste con, là, tu vois.
11: Ah non, mais là, ça fait bizarre, hein.
12: Ah, c'est un truc pour un con, Max, sans déconner, là.
11: Bah non, c'est pour rigoler, putain.
12: Bah ouais, ouais, ça fait plaisir, je suis sûr.
11: Bon, alors, attends, on va essayer.
12: Voilà.
13: Écoute, Max.
11: Alors, vas-y, on écoute. Allez, on y va.
14: Un petit Pink Floyd. Marronnette, Pink Floyd, avec les bruits des vagues et tout, ça va faire respirer. T'entends le bruit des mouettes, des vagues et tout, c'est excellent. Il n'y a pas de problème.
12: Tony,
14: Olivia, elle.
12: Oh non, ça c'est pas vrai. Enculé. Enculé.
14: On peut faire quelque chose. Parce que c'est dans la tête, c'est dans l'esprit et c'est dans le cœur. Olivia.
12: Enculé.
14: Ouais, sur la plage, pour toi et pour moi. Olivia. C'est l'amour sur la place, c'est mieux à deux, parce que sinon t'as un avant-bras qui muscle de l'autre, après c'est pas bon. Mais c'est très beau, c'est très beau.
11: Oh là là, c'est toi, Miguel.
14: Entendre les vagues, entendre les mouettes, c'est vraiment excellent. Mais c'est un bon plaisir d'avoir la marée noire.
11: Oh, Miguel, les mauvais délires qui se tapent.
12: Non, mais j'étais plein ce jour-là.
11: Oh, c'est ça, bien sûr, allez, on dit
12: non.
11: Et oh.
12: Non, mais sérieux, et Tony?
15: Ouais.
12: Sérieux, je suis genre, voilà. Sans déconner, tu vois. Sans déconner, tu vois. Eh hey Max,
11: ouais.
12: Je vais t'expliquer une chose avant qu'ils mettent le poème.
11: Ouais.
12: C'est que moi et Tony, on s'engueulait un bon temps.
15: La radio.
12: En dehors de la radio, tu vois.
11: Ouais.
12: On s'engueulait, on se voyait plus parce qu'il y avait des histoires, et puis voilà. Puis on se causait plus tellement, tu vois. Et puis une fois, je l'ai vu rappeler, Max. Sinon, je l'ai pas rappelé. Il me dit, t'inquiète pas, de toute façon, moi, je lui ai écrit, pas que j'ai envoyé tes photos. Mais tu les as reçues, mes photos. Tu sais, tes photos karaoké, là.
11: Ah, là, oui.
12: Mais je te jure, Tony, t'as envoyé la cassette, je te jure, sans déconner. Tu vois, je reste con. Mais je reste vraiment con.
11: Non, mais la cassette, il me l'a pas envoyé, c'est lui qui l'a.
12: Hein?
11: C'est lui qui a la cassette.
15: Non, mais Max, je t'ai envoyé une autre cassette aussi, je sais pas si tu l'as reçue, on marque un petit moment déjà. J'avais envoyé au nom de Karine, parce qu'il y avait des photos pour Karine aussi.
11: Ouais.
15: Et donc voilà, je sais pas si tu l'as eu.
11: Non.
15: Je sais même pas si elle est arrivée d'ailleurs, parce que j'ai collé plein de temps dessus et tout, quoi, c'est un bordel.
11: Mais elle est pas là, Karine, là.
15: Elle est pas là?
11: Non.
15: Ah.
11: Bon, bah.
15: Tony, enchaîne. Tu veux écouter le poème, Max?
11: Ah, bon, on en a écouté quelques-uns suffisamment comme ça, quoi, c'est bon.
12: Vas-y, réponds le dernier.
15: Et encore un truc qu'il faut absolument que t'entendes, c'est la cassette que je t'avais envoyée, c'était Tata Yig, enfin, Mickaël qui faisait des imitations sur un film de cul, quoi.
11: Ah, allons-y.
15: Ah ouais, mais je l'ai pas là, la cassette, faut que, ou alors à ce moment-là, faut que je...
11: On fera ça un autre jour, parce que là...
15: On fera ça un autre jour, je vais attraper demain.
11: Ouais, bien sûr, sans problème.
15: Ah ouais, non, mais c'était trop, ça faisait des imitations, j'ai Chirac avec Bernadette et tout.
11: Bon, très bien, bah Florent va concocter tout ça, un petit rencard pour demain, d'accord, Tony?
15: Ok, pas de problème. Bon, tu peux me repasser Mickaël en rentaine, après?
11: Ouais, bon, bah Mickaël, bonne nuit!
12: Ouais, bah merci, Max.
11: Oh, bonne nuit, ouais, Tony.
12: Est-ce que t'as toujours le temps?
11: Ouais, quoi? Pourquoi?
12: Non, mais c'est moi qui parle.
11: Qu'est-ce que tu veux?
12: Max, je te préviens une chose. Hier soir, c'est bien fondu la gueule, au Joyce. Figure-toi, attends, je vais t'expliquer l'histoire. C'est que, bon, bah si tu veux, je vais chanter au Bistop Café. D'accord, karaoké.
11: Ouais.
12: Je faisais Bruel.
11: Ouais.
12: D'accord?
11: Ouais, pour changer. Ouais.
12: Voilà. Et pour mettre un peu d'ambiance.
11: Ouais.
12: Tu sais ce qu'ils me faisaient, les enfoirés?
11: Non.
12: Ils m'envoyaient des pièces de 10 centimes. Je te jure. Tu sais combien je me suis fait en une pièce de 10 centimes?
11: Non.
12: Je me suis fait 20 balles.
11: Oh bah, c'est pas mal.
12: Il y a pas de clochard? Je dis non, je suis pas clochard. Je suis une vedette. Et j'ai fait Patrick Bruel devant elle, tu vois.
11: Vas-y, refais-le. Vas-y, Patrick Bruel, pour les gens qui n'auraient pas encore entendu Mickaël.
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11: Oh, c'est beau, tu m'auras les bons.
12: Ouais,
11: Excellent.
12: Max.
11: Ouais.
12: Tu veux que je te passe,
11: Non, oui. ça va.
12: Non, ça va aller. Oui, je passe Mourouzi, c'est une nouvelle.
11: Ah, Mourouzi, vas-y.
17: Oui, un sacré frère.
11: Ah, tu le fais bien, Mourouzi.
17: Mourouzi. Et Max.
11: Ouais.
17: Sans déconner, continue ton émission comme ça.
11: Y'a pas de problème, Mickaël.
17: Sans déconner, s'il y a une femme qui est...
11: Tant qu'il y aura des extraterrestres comme toi, y'a pas de problème, l'émission continuera.
17: Mais pourquoi, enfin?
11: Mais parce que c'est des gens comme toi qu'on a besoin la nuit.
17: Mais Max.
11: Oui.
17: Y'a un quota?
11: Y'a un quota, oui. On a un quota de français dans la journée jusqu'à 22h30, y'a un quota de mongolien à partir de minuit, ouais.
12: Mongolien, t'as raison, toi.
11: Ah, mais
12: et le quota de Satan, Max, hein, ça existe pour toi.
11: Oui, je sais, mais je vais y aller, t'inquiète pas, moi.
12: Non, je déconne.
11: Ah bon, c'est gentil.
12: Et Max, par contre, je te dis toujours, avant de partir, tout le temps. Si t'es une femme vraiment célibataire, je te jure.
11: Mais si t'es pas capable de trouver, t'as tu mérites pas à avoir, c'est pas possible.
12: T'es compris, l'autre jour, attends, l'autre jour, il y avait un striptease, Old Joyce, tu vois, un striptease, je te jure, Old Joyce,
11: ouais.
12: Une belle blonde. Mais après, si
17: tu vois, il y avait une bête bombe qui était sur le pied, tu vois, c'est foutu un point devant tout le monde.
11: Ouais.
17: Et après, elle prenait un mec au hasard. D'accord. Elle assis sur le sur la chaîne.
11: Ouais.
17: Moi, elle voulait que j'y aille.
11: Ouais.
17: Moi, j'ai pas voulu. Heureusement, j'ai pas tout perdu.
11: Bon.
17: Alors après, elle a foutu un foulard sur les yeux.
11: Ouais.
17: Et après, espèce de grosse, une grosse, tu vois, mais vraiment une grosse qui s'est pointée.
11: Et qui a voulu draguer.
17: C'était Véronique. Véronique.
11: Quand tu mérites que ça, bon écoute, s'il y a une grosse vilaine qui sera intéressée par Mickaël, il n'y a pas de problème, on fera suivre quoi.
17: C'est sympa Max.
11: Ouais, il n'y a pas de problème, tu sais très bien que ça marche à tous les coups Mickaël, tu sais très bien.
17: Eh Max, dans l'amour, je sais faire certaines choses.
11: Pardon?
17: Dans l'amour, je sais faire beaucoup de choses.
11: Comme?
17: Hein?
11: Comme?
17: La je sais pas.
11: La levrette, ouais, c'est mieux de faire prendre en levrette Mickaël.
17: Ouais, la levrette espagnole. Max, la levrette espagnole.
11: Ah, magnifique.
17: Tu sais la faire, toi?
11: Ah, bah, je sais faire que ça, c'est mon plat préféré. Alors,
17: ça doit être bon, alors.
11: Alors, ça, avec de la moutarde, excellent. Avec la tarte au poil, il n'y a rien de meilleur.
17: Avec de la moutarde, fais ça avec de la chantilly, ça ferait meilleur.
11: Merci, Mickaël.
17: Et moi aussi, je te remercie, Max. Max,
11: sans déconner.
17: Est-ce qu'il y a quelqu'un qui a un coup de cafard ce soir qui m'appelle?
11: D'accord.
17: Mais par contre, je te remercie. Et Tony, je te remercie beaucoup, Tony. Vu qu'on a fait la gueule tous les deux, je te remercie beaucoup, Tony. C'est un bon geste pour ta part. Et ça me fait vraiment des choses dans ma tête.
11: Non, putain. Non, déconner.
17: Sérieux.
11: Oh là là.
17: Max, Florent, Ginny, le doc, tout le monde de Fun, je vous embrasse tous.
11: Oh là
17: et
11: là.
17: Continuez votre émission.
11: On dirait un journaliste de Bravo Girl.
17: Voilà.
11: Merci.
17: Et par contre, on va te renvoyer tes cassettes. Tony, je te prends en antenne.
13: Ouais.
17: D'accord. Salut, Max.
11: Bon, Tony, pour terminer très rapide, qu'est-ce que tu voulais rajouter?
13: Non, comme Mickaël, il parlait de cuisine, là, il y a sur une cassette aussi que j'ai enregistré, il racontait des fantasmes de son ancienne copine. Alors, il avait une ancienne copine qui avait un fantasme, c'était qu'il rentre un chorizo dans le cul.
11: Un quoi?
13: Un chorizo.
11: Oh,
13: putain.
11: C'est vrai, Mickaël?
17: Ah ouais. Ça y a fait mal.
13: C'est l'histoire du chorizo, t'as tagué.
17: Ah ouais, ça y a fait mal. Parce que si tu veux, elle me dit, Mickaël, oui, je vais te faire la morale, toi. Je dis, ah bon?
11: Ah,
17: déjà, je dis, attends, j'ai dit comme ça, tu vas avoir une surprise. Elle me dit quoi? Moi, je te fous un chorizo dans le cul. Non, mais tu vas-y, essaye de me le mettre. Je l'ai mis. Le lendemain, elle se grattait le cul tellement que ça y piquait.
11: Ouais.
17: Je te jure. Elle était même dans le centre-ville, elle se grattait le cul devant tout le monde.
11: Oh là là là.
17: Tu vois? Eh bien, je te jure, chorizo, comment que ça. Par contre, après.
13: Problème de ruinage.
11: Ok,
17: bon, bah, forêt, bah.
11: Bon, ça roule, bonne bourre à tous les deux.
17: Bah, merci.
13: Okay, une pelle.
11: Il n'y a pas de problème. Bonne bourre. Salut, amusez-vous bien. Mais sacré Mickaël.
1: On a Jean-Baptiste de Reims qui est apparemment emmerde ses voisins. Jean-Baptiste, qu'est-ce qui t'est arrivé avec tes voisins?
18: Avec mes voisins.
1: Oui, mais est-ce qu'à la base c'est des chieurs?
18: Ouais, c'est plutôt des chieurs, ouais.
1: D'accord, ok. Tu connais leurs prénoms? Sans donner leur nom de famille, juste des prénoms, tu en connais?
18: Je vais te dire vite fait, Sébastien.
1: Sébastien, d'accord. Bon, on va se démerder.
19: Ce qui est bien, c'est qu'il a un matos de ouf.
1: Il a un matos de ouf.
19: C'est-à-dire qu'il a des caissons de basse et tout. T'as l'impression quand il met ça en route que tu t'envoles.
1: Ah bon, d'accord. Ouais, c'est chaud. Jean-Baptiste, avant de monter le son, deux secondes. Je cherche un son. Je cherche un truc. Je cherche un morceau éventuellement qui pourrait le cracher un peu.
18: Voilà.
1: Attends, je cherche.
19: Par contre, ouvre la fenêtre. Parce qu'il est en pavillon en fait.
1: Bon,
19: il est pas en appart,
18: c'est bon, la fenêtre est ouverte.
1: C'est vrai.
18: Ouais.
1: Alors attention, de nouveau pour Jean-Baptiste et Christelle et pour tous ceux qui ont de nouveau envie d'emmerder leurs voisins ou ceux qui viennent d'écouter ce qui vient de se faire et qui disent merde, j'ai pas eu le temps de réagir, j'ai pas pu moi aussi mettre du bruit et emmerder mes voisins. Eh ben nous allons remettre une deuxième petite plate, ce qui va ne faire que nous apporter peut-être des ennuis, mais c'est pas grave. Jean-Baptiste, est-ce que tu es prêt? Monte un peu le son de ta radio.
18: Il y a de l'écho.
1: Attention, t'es à Reims même?
18: Même. Ouais, Reims. Ouais, un peu loin, quoi.
1: Pour la ville de Reims, Max, le star system de Fun Radio, t'envoie.

écoute bien le son à Reims, écoute. Mega Destroy ce soir à Reims. Pour tous les enfoirés de voisins qui dorment ce soir, Fun Radio te fait du bruit. Ah, ça fait du bien, hein. Et j'espère que ça bouge dans toute la France et que certains le font comme Jean-Baptiste, hein. J'espère que ça bouge comme ça dans le nord, dans le centre de la France, dans le sud. Si tu veux emmerder tes voisins ce soir, je te donne l'occasion. Il te reste encore 2 minutes, tu mets le son à fond de ta chaîne IFI. Il faut que ça crache. Voisin du dessus, voisin du dessous, réveille-toi, espèce d'enfoiré.

Attention, attention, attention. S'il y en a d'autres qui veulent faire du bruit partout en France, qu'ils nous appellent dès maintenant. 0803-085000, faut que ça trace. La chaîne IFI Jean-Baptiste, plus de 120 watts de puissance. Et les guns. Faut le doc pour Fun Radio fait du bruit.

Max de la bande FM, du Star System Fun Radio. Salut tous les blaireaux de la bande FM. Et Dieu sait si ils sont nombreux encore ce soir, à droite et à ma gauche. Ils respectent, ils adorent, ils idolâtrent le Star System. Petit animateur que tu es ce soir, à mes côtés, à genoux. Et toi aussi voisin, à genoux. Écoute bien ce qui se passe chez Christian, c'est que, pardon, chez Jean-Baptiste.

0: voilà. Tu peux baisser, tu peux baisser.
1: Ouais.
0: Combien t'as de watts, Jean-Baptiste?
1: Ben, disons que c'est un ampli mort.
0: Baisse la radio, baisse la radio. Baisse complètement.
1: Il fait 3 fois 80 watts à l'avant, RMS.
0: Ouais.
1: Il fait 4 fois 25 watts d'effet seconde avant, d'effet seconde arrière.
0: Ah ouais, s'il y a de l'effet seconde avant, arrière, c'est sûr que ça change tout, ouais.
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3: Oui, bonsoir.
4: Bonsoir, quel est ton prénom?
3: C'est Julien.
4: Bonsoir, Julien.
3: Star System FM Max Radio Libre sur Internet, sur Facebook, c'est génial. Voilà. Et Max, bravo à toi, franchement.
4: Merci. Nickel.
5: Du pire. Et c'est sur Fun Radio, c'est en direct, c'est le nouvel horaire, 18h, 19h, et après à 19h, bien entendu, viendra me rendre visite Jenny. Ça va être chaud avec Jenny, hein. Depuis qu'elle revient des États-Unis, la pauvre, elle a carrément pété les plombs.
6: Ah ouais, là.
5: Elle nous a ramené des bonbons merdiques, des cadeaux à deux balles, mais pareil qu'aujourd'hui, elle nous a donné des super cadeaux.
6: Attends, il y a un cadeau qui t'a fait plaisir quand même.
5: Hier, qu'est-ce qu'il y avait?
6: Ah, tu t'amusais toute la nuit.
5: Ah oui, tiens, demande à Mohamed. Mohamed?
7: Ouais.
5: T'es là?
7: Ouais.
5: Regarde ce que m'a ramené Jenny, t'as écouté hier?
7: Ah, j'ai pas pu, non.
5: T'étais pas là. Écoute bien, ça vient des États-Unis.
7: Ok.
5: Ça te fait penser à quoi?
7: Hein?
5: Ça te fait penser à quoi?
7: À des bonbons.
5: Mais t'es nul.
7: Vas-y.
5: Allez. Okay. Écoute bien. Alors?
7: Ah, ça je vois pas, quoi.
5: Tu fais jamais des proutes dans ton lit?
7: Ah, si.
5: Bon.
7: Bah, ça va, quoi.
5: T'as déjà eu des relations?
7: Bah, oui.
5: Alors, des pets de fouf, ça te dit rien?
7: Ah si, quand même.
5: Ah bah, ça c'est un pet de fouf, écoute.
7: Ah ouais, bah,
5: c'est un pet de fouf violent, mais c'est un pet de fouf quand même. Ça vient des États-Unis, ça. C'est une sorte de gomme et tout, tu mets tes doigts dedans, et puis comme ça vient coller contre les parois... j'aime bien, moi, ce bruit. Ah là, c'est super. Bon, Mohamed,
7: ouais.
5: Qu'est-ce qui t'est arrivé, alors?
7: Ouais, c'est pour passer un coup de gueule contre un magasin, quoi.
5: On va pas passer un coup de gueule contre, on va les appeler.
7: Ouais, on va les
5: alors,
7: appeler.
5: Alors, qu'est-ce qui t'est arrivé avant? T'as acheté quoi?
7: Bon, j'ai acheté un kit.
5: Ouais, bon, mais un kit, ça veut dire quoi un kit?
7: Bon, c'est pour mobilette, quoi, c'est un cylindre.
5: Oh, le ringard. Kité 68 Poligny, genre...
7: Non, 75.
5: La selle chopper
7: Non. Carrément, non, franchement, c'est...
5: Tu passes à 70 sur les dodanes?
7: Non, 115.
5: Oh, qu'est-ce que c'est beau. Eh, qu'est-ce que vous avez l'air ringard? Eh, je m'excuse, hein. Mais moi, j'ai jamais eu la chance d'avoir une mobilette. Vous prenez des trucs, mais c'est mince comme tout. Vous resserrez le volant, on dirait des coups d'essai comme des cyclistes. Et vous êtes là, vous êtes à 80 sur votre mobilette, là, sur des pneus qui font quoi, 6 mm. Et vous êtes là, serré comme des puces, là. C'est abominable. Vous avez, en tout cas, c'est pas joli à voir.
7: Hein. Ah, mais je t'emmènerai les photos, tu vas voir.
5: C'est tellement mieux d'être sur un VTT qui a l'aisance. Bah allons, Mohamed.
7: C'est bien, mais faut être sportif, quoi.
5: Bon, t'as acheté un kit, t'as voulu le mettre sur ta mobilette.
7: Ouais, bon, en fait,
5: sur ta chute, et puis ça marche pas.
7: Si, j'ai roulé 100 km avec.
5: Ouais.
7: Et puis, hier, je l'ai démonté, et j'ai vu qu'il était fêlé.
5: Il est fêlé?
7: Ouais.
5: Eh ben, on va les appeler, alors.
7: Je suis toujours en rodage, quoi,
5: Ah oui. Faut faire attention en rodage, hein. Faut pas rouler un 115 en rodage, hein.
7: Non.
5: Bon, fais attention.
7: Bah ouais.
5: Allez, on y va, c'est parti.
7: Ok. Hey, Max.
5: Oui.
7: Tu commences?
5: Oh, bah non, tu commences, c'est quand même ta mob, et puis moi, je viendrai te donner un petit coup de main.
7: Ok.
5: Et puis, s'il est pas sage, le mec. Je le fouette, hein.
7: Ok.
5: J'espère que c'est ouvert comme magasin.
7: Ah ouais.
5: Qu'est-ce qui branle? On a déjà des embrouilles avec des gens qui sont venus ramener. Ah.
7: Tu as fait bonsoir. Oui, bonsoir. Je suis la personne qui est venue tout à l'heure pour le kit.
8: Pour le?
7: Le kit W. 75.
8: Oui.
7: Bah voilà, quoi, parce que je suis quand même en rodage.
8: Oui.
7: Et ça m'étonne que vous disiez qu'il soit tombé, le kit.
8: Mais il a été forfait, hein.
7: Mais c'est...
8: Alors malheureusement, ce qui aurait été bien pour moi, c'est que s'il était neuf complètement, il n'aurait pas roulé, parce que là, ça se peut pas qu'il ait roulé comme ça, c'est pas possible.
7: Il a roulé dans sa
5: erreur.
7: Il a roulé 100 km.
8: Non mais bon, il y a eu un problème. Et pourquoi au bout de 100 km, t'as arrêté alors?
7: Ouais, j'ai arrêté là.
8: Et pourquoi t'as arrêté au bout de 100 km?
7: Moi j'avais la culasse, j'avais une petite fuite là, au niveau de la culasse.
8: Ouais.
7: J'ai enlevé la culasse.
5: Erreur. Ouais.
7: Et je me suis dit, bon bah après je vais enlever le cylindre quand même, quoi, pour changer tous les joints.
8: Ouais, d'accord. Mais moi personnellement, si tu remontes le cylindre, il va pas tourner là, tu vas serrer.
7: Ah, carrément là.
5: Bah oui, il a raison le monsieur.
8: Tu vas serrer là.
5: Ah oui, bon, bah, tu vas serrer.
7: Arrête Max, attends. Ouais, oui, vous disiez?
8: Bah, oui, j'écoute.
5: Bah, il va, c'est ce que je suis en train de dire à Mohamed. Si tu prends pas le truc, tu serres. Vous êtes d'accord monsieur?
8: Ouais, là il va serrer s'il remonte là.
5: Ah oui, forcément.
8: Bon, alors, s'il sert comme ça.
5: Voilà.
8: Bon, c'est pas possible qu'il roulait comme
5: mais
8: ça.
5: Non, c'est pas possible, Mohamed. Non, Mohamed, non, c'est pas possible.
3: Mais je vous dis que je roulais comme ça et je l'ai démonté juste.
8: Attendez, vous êtes deux à parler.
3: Oui, non, mais là, c'est parce que là, on est à la radio, quoi.
5: Comment ça, avant?
3: Ouais. Calme-moi, là.
5: T'es sûr?
3: Ouais.
5: Ah oui, alors c'est possible qu'on soit en direct à la radio, alors.
3: Non, bah c'est peut-être. Ouais.
5: Voilà, non, on est en direct sur Fun Radio, c'est Max, et en fin de compte, c'est notre ami Mohamed qui est un auditeur qui est assez chiant.
3: Ah bon?
5: Ça fait
3: Fun
5: des jours.
3: Fun
5: Radio, ouais. Et le problème, c'est que bon, il dit que machin le kit, apparemment, l'erreur, elle vient de Mohamed, elle vient pas de vous. Elle vient de Mohamed.
3: Ah non.
5: Elle vient de Mohamed.
3: Il y a une erreur, oui.
5: Alors, Mohamed, baisse la culotte.
3: Ouais.
5: Mohamed, baisse la culotte.
3: Ouais.
5: Attention, on va faire comme en Arabie Saoudite. Un coup de fouet, il y a 100 coups de fouet. Hein.
3: Ouais.
5: Deux, trois. Ouais. Mohamed,
3: ouais.
5: La culotte.
3: Ça y est. Bon, on est en direct sur Fun Radio. Excuse, voilà. je parle au client. Hein.
5: Ah, d'accord. Et le patron, il veut pas un coup de fouet aussi?
3: Ah, bah vas-y, allez.
5: Allez, baissez la culotte.
3: Un petit coup de fouet. Hein.
5: Allez-y, attention, ça va faire du bien.
3: Attention, aïe.
5: Encore. Ah, vilain, t'es un vilain envers les clients. Hein, dis que t'es vilain.
3: Alors, qu'est-ce que je dois faire alors?
5: Bah, que vous dites, bah voilà, je suis pas un bon commerçant.
3: Voilà.
5: Alors, dites-le.
3: Je suis un très très bon commerçant.
5: Mensonge, fouet. J'ai entendu, je veux dire.
3: Un très très bon commerçant parce que j'allais lui le mettre en garantie.
5: Ah, alors?
3: Mais c'est pas sûr, hein.
5: Oh, allez, faites-le, vous êtes en direct à la radio.
3: Ah, je sais pas,
5: Devant des centaines de millions de personnes.
3: Alors, je sais pas.
5: Oh, quelle honte.
3: On va le faire pour lui alors.
5: Ah,
3: on va le faire pour lui.
5: Momo.
3: De toute façon, il n'avait pas besoin de passer à la radio.
5: Évidemment, parce que vous avez l'air bon commerçant. Mais le problème, c'est que Momo, il est en train de me dire qu'il roule à 115 alors qu'il est en rodage.
3: Mais non, voilà, tu vois.
5: Si,
3: tu vois.
5: Momo, tu
3: non,
5: l'as dit.
3: Je disais que les 103 MVL roulaient à 115.
5: Mais pas
3: le tien. Bah non, pas pour l'instant, je suis en rodage.
8: Là, il peut pas rouler à 115 comme ça. Là.
5: Bah non, il faut pas. Momo,
3: ouais.
5: La culotte, Momo.
3: Ah non,
5: ah si, la culotte.
3: Non, pas encore.
5: Si.
3: Ouais, d'accord.
5: Bon. Allez, attention. C'est la dernière fois que je te reprends à rouler à 115 avec une môme merdique qui est même pas encore rodée. Hein.
3: Okay.
5: Et vous lui mettez un guidon.
3: Et en plus, il a pas le droit de rouler à 115.
5: Mais non,
3: et
5: puis vous lui mettez un petit guidon Z-bar. Hein, vous allez lui mettre une seule chopper.
3: Payé par Fun?
5: Non, mais c'est lui qui va payer, c'est Momo.
3: Ah bon, c'est Momo. Bon,
5: et puis il faut vous mettre des garde-boue hein, sur la mobilette, hein, Momo. Des garde-boue.
3: Bah oui, j'en ai quand même.
5: Puis des petites lumières aux chevilles là, quand tu roules la nuit. Bon bah Mohamed, tu quittes pas.
3: Ouais.
5: Merci monsieur.
3: De rien.
5: Et puis
3: bah, à la prochaine, vous pouvez venir quand vous voulez. Hein.
5: Ah bon, on va venir alors.
3: Hein? Pas de problème.
5: On va venir.
3: Je pourrais venir chercher quand si. Toi quitte, maintenant tu vas attendre.
5: Tu vas te le foutre où je pense. Tu parles de tes en direct et puis en antenne.
3: Le problème, c'est qu'il faut qu'il me prête le fouet aussi.
5: Bon, je le ramènerai.
3: Il n'y a pas de problème alors.
5: Bon okay. Bah merci à vous Mohamed, tu quittes pas.
3: D'accord.
5: Ok, merci à vous, bonne bourre. Ciao. Nicolas, alors tu voulais expliquer ce qu'était le Star System.
9: Ouais.
5: Bon alors on voit bien vos esgourdes, vous les nouveaux, parce qu'il y a plein de jeunes qui viennent d'arriver, qui sont entassés devant leur poste de radio et qui nous écoutent là. Oh.
9: Oh Max.
5: Soyez attentif à ce que va dire Nicolas, c'est très important.
9: Je peux dire un petit mot d'abord?
5: Non, tu attaques directement.
9: Oh d'accord, ok. Bon alors voilà, vous petits auditeurs incultes, vous ne connaissez pas encore Max. Mais Max, c'est la méga classe, c'est le Star System. Encore mieux que le Nirvana. C'est notre but à tous, ce qu'on attient, ce qu'on... Oh putain, j'ai du mal à parler là, je suis tout ému de te parler à toi.
10: Tu es intimidé petit, mais je suis là en direct à la radio ce soir.
9: Tu
10: le Star System te parle. À genoux Nicolas.
9: Allons-y.
10: Mets-toi à genoux.
9: À genoux, tout de suite.
10: Petit, toi qui écoutes la radio attentif, regarde-moi bien dans les yeux, regarde tes enceintes.
9: Je te regarde.
10: Je suis là et je vais sévir tous les jours, le Star System est là. Il est là, il est grand, il est l'unique, il est le plus fort. Alors, sois attentif, sinon je t'écraserai comme une vulgaire merde. Je peux être violent, je peux être doux, romantique. Mais ne viens jamais provoquer le Star System, car celui-ci sera intransigeant et méchant.
9: Donc, je continue. Max, toi le meilleur animateur de l'année, tu es le Star System. On ne pourra jamais atteindre ta classe. C'est comme ça, c'est le but de notre vie, quoi. Nous sommes de petits scarabées. Des disciples, quoi. En fait, c'est une secte, Star System. Nous sommes tous en train d'apprendre à côté de toi. Mais malheureusement, tu es l'être suprême.
5: Absolument.
9: Ouais, ouais.
5: Merci.
9: Je voulais rappeler,
5: oui, Nicolas,
9: aux petits auditeurs incultes là. Ils ne te connaissent que à partir de tes ébauches que tu passes de 18h à 19h.
5: Absolument.
9: Mais pour découvrir la classe suprême, à partir de minuit, dans ton jardin secret, nous pénétrerons. Ouh, peut-être, Elephant Max viendra.
5: C'est possible qu'il vienne un jour, mais pas beaucoup, Chuck. Nicolas.
9: Oui.
5: Merci.
9: Ouh, je peux connaître.
5: Merci pour ta gentillesse.
9: Merci à toi aussi.
5: Merci pour ton aisance.
9: Ça me va droit au cœur.
5: Toi qui nous écoutes aujourd'hui.
9: Ouais.
5: Tu ne le sais peut-être pas encore, mais je suis...
9: Oh.
5: Le meilleur.
9: Yeah.
5: Le meilleur pour plusieurs raisons.
9: Ouais.
5: La première.
9: Carrément l'enfer.
5: Je suis unique.
9: Yeah.
5: Je vais t'apporter de la joie. De la bonne humeur.
9: Ouais.
5: De la clarté dans ton esprit.
9: Oh oui.
5: Sans te connaître, toi qui m'écoutes, aujourd'hui bien sûr, tu vas devenir un adepte, un fidèle, quelqu'un qui tous les jours à 18h allumera son poste de radio et se dira, le Max, il va nous mettre une claque, la violence. J'entends déjà des réactions sur le Minitel qui me disent qu'ils sont heureux de me retrouver à cette heure-ci.
9: Oh oui, moi aussi.
5: Nicolas.
9: Oui.
5: Du fond du cœur, je te dis merci.
9: De rien.
5: Je vais être obligé de te laisser.
9: Oh non.
5: Car tu ne représentes déjà plus rien pour moi, tu es tout petit. Tu es loin. Et je suis grand. I'm the best. Le meilleur. Nicolas.
9: Oui.
5: Au revoir.
9: Salut à toi.
5: Le Star System est là. Tous les jours. C'est la folie, je me caresse et c'est bon. Oh, c'est super. Oh, c'est grand. Tu pourrais te caresser au moins, Florent, hein. Putain, sans déconner. Il est coincé du cul,
11: okay,
5: hein, celui-là.
11: Ok, je me caresse.
5: Alors, caresse-toi, vas-y. Ouais,
11: voilà.
5: Là, voilà. Ah, c'est trop tard, c'est trop tard. Bon, alors, maintenant, qu'est-ce qu'on va faire, Florent?
11: Oh, on va peut-être faire la société de Noël.
5: Eh oui, les sociétés bonne année, la société bonne année.
11: Ouais, bonne année.
5: Est-ce qu'on a des jurys aujourd'hui?
11: Tout à fait.
5: Ah, qui sont là? Tout à fait. Qui est là? Pascal, peut-être de Toulouse.
12: Ouais, salut, c'est Pascal de Toulouse.
5: Salut, on a François, pardon, de Caen.
13: Ouais, François de Caen, je suis là.
5: Et enfin, Sarah de Autis.
14: Salut.
5: Tu vas bien?
14: Ça va.
5: Donc vous connaissez le principe, on appelle dans des villes un petit peu partout.
14: Hein, ouais,
5: on a choisi 4 villes de France, tout comme hier. Nous allons appeler chez des particuliers, nous ne savons pas sur qui nous allons tomber. Et en l'espace de 10 secondes, je leur souhaite une bonne année. On va leur demander ce qu'ils aimeriez souhaiter aux gens si par hasard ils étaient écoutés par des milliers ou des millions de gens. Et on va voir comment ils vont réagir. Et en fonction de l'accueil, on donne des notes.
13: Pas de problème.
5: Allez, on y va, c'est parti. Où est-ce qu'on appelle, Florent?
11: Bordeaux pour commencer.
5: Bordeaux pour commencer. J'ai même pas un stylo, alors Bordeaux. Écoutez bien. Ah, ça va décrocher, j'espère.
13: Mais ils sont longs, c'est le lendemain de fête, là.
5: Allô?
15: Allô?
5: Oui, bonjour, madame, c'est la société Bonne Année. Nous vous appelons pour vous souhaiter une bonne année.
15: Bien, merci.
5: Bien, est-ce que vous avez quelque chose à souhaiter?
15: Oh, pas chaleureuse, la meuf.
12: Ah, la zéro, la zéro.
5: Elle a fameux pas cool, hein.
15: Ah, ouais, la zéro, hein. Franchement, zéro, moi, zéro, je mettrais.
12: Ah, zéro.
13: Et hop.
5: Je suis vexé, là.
12: Pas cool du tout, Bordeaux, ouais.
5: Alors là, on va mettre, on peut donner des notes en dessous de 0. Alors là, je vais mettre moins 1 sur 5.
11: Moins 1.
12: Ah, moins 2,
5: c'est...
12: moins
5: 2
12: là.
5: Moins 2. Alors moins 2, moins 2, moins 2 pour Pascal. Alors moins 2 sur 5.
12: Ah, tout à fait.
15: Moins 1,5 pour moi.
5: Combien?
15: Moins 1,5.
5: Ouais, alors toi, on imagine qu'on t'a pas entendu. Et
15: oh
5: François?
13: Moins 15.
5: Moins 15. Ça, ça, peut la faire. Ça peut le faire. C'est nul. Alors là, je vais te dire Bordeaux nul. J'y mets pas les pieds à Bordeaux, hein.
12: Ah, non, il va pas.
5: Sarah, tu veux mettre 1 parce que t'es de la famille à Bordeaux?
15: Moi?
5: Bon alors, allez, d'accord, ok, mais parle à mon cul, ma tête est malade.
15: Et j'habite à Attis, hein, j'ai été
5: ouais, t'habites à combien de kilomètres de tour? Allez, on y va, on va faire une deuxième ville. On va où cette fois-ci, Florent?
11: À Nantes.
5: Nous allons à Nantes, et j'espère qu'ils vont être un peu plus chaleureux, hein. Parce que Bordeaux, zéro, hein.
12: Pas cool.
5: Tiens, Pascal, fais-le, tiens.
12: Ok.
5: Société Bonne Année, ça marche une fois,
12: d'accord.
5: Si tu... Hein? Et tu lui demandes ce qu'elle pourrait souhaiter aux gens s'ils écoutaient. En imaginant qu'elle soit directe à la radio.
14: Allô ? Allô, bonjour monsieur !
16: Ouais, alors ?
14: C'est la société Bolognais !
16: Pardon ?
14: C'est la société Bolognais !
16: Bolognais ?
14: On vous souhaite un Bolognais, monsieur !
16: Ouais, ben moi aussi, hein, je te dis bonjour, ça va ?
14: Comment ça va ?
16: Ouais, ça va.
14: Vous avez mis de bonnes résolutions pour l'année 96 ?
16: Ouais, ouais, pour toi aussi, hein.
14: Qu'est-ce que vous avez pris ?
16: Ouais, amuse-toi là bien.
5: Attends, monsieur, s'il vous plaît !
14: Allô, monsieur !
5: Allô ? Il a raccroché aussi, lui.
14: Ah là là,
5: mais ouais, mais t'es nul, Pascal, je t'ai demandé... Je t'ai demandé... Pascal.
14: Ouais.
5: T'es teubé, je t'ai demandé de lui dire après qu'il puisse souhaiter quelque chose à des gens en imaginant qu'il soit écouté par des milliers de gens.
14: Ah ouais, oui.
5: Ah ouais ?
14: Vous dites talent.
5: T'es nul ?
14: Non, mais on va le rappeler.
5: Ah non, pas le temps. 3 sur 5. Okay. Pas plus. Pascal, tu donnes combien ? 3 aussi ? Super.
14: Allez, 3.
5: François, tu mets combien ?
17: 4.
5: 4 sur 5, oh, putain, t'es gentil. Et Sarah ?
18: Moi, je mets 2.
5: Ouais, voilà, alors là, je t'explique pas, l'autre. Pour une fois que c'était bien, elle nous met 2. Quand c'est archi à nul, elle nous met 1,5, elle.
18: Non, alors... j'ai mis moins 1,5 tout à l'heure.
5: Moins 1,5 ?
18: Eh ben oui !
5: Je t'adore, toi. J'avais compris 1,5, moi. Allez, on y va, on appelle une troisième ville. C'est laquelle, cette fois-ci ?
19: On va aller à Limoges.
5: Allez, François, c'est à ton tour. Oh,
17: ok.
5: Faut faire vite, hein. Là, on est pris par le temps, hein, malheureusement. Qu'est-ce que c'est speed, la journée, putain ? Tu me torches en 30 secondes, hein?
17: Ah, pas de problème.
5: Intérêt, hein? Sinon,
17: Oh, je suis animateur.
5: Coup de fouet, hein?
20: Allô?
17: Allô?
20: Allô, j'écoute.
17: Oui, c'est la société Bonne Année.
20: Oui.
17: Vous allez bien?
20: Allô?
17: Ouais, vous êtes en direct sur la radio, là.
20: Oui.
5: Mais non!
17: Qu'est-ce que vous diriez à des gens pour leur souhaiter la Bonne Année?
20: Oh, mais qui est là?
17: Là, c'est la société Bonne Année, il y a plein de monde qui vous écoute.
20: Ah, ben écoutez, non, moi j'ai pas le temps de...
17: Oh, il faut participer, après vous pouvez gagner quelque chose.
20: Mais
5: non,
20: oui,
5: ah, ben
20: tant pis, merci, allez, bonne santé à tous. Hein.
5: C'était où, là?
17: Limoges.
5: Mais t'es nul, il faut pas lui dire qu'il est à la radio, mais ils sont... Oh, mais
20: tu m'as dit de torcher.
5: Ben oui, mais je t'ai pas dit de dire qu'on est en direct sur une radio. En imaginant qu'il y ait des gens qui l'écoutent, qu'est-ce qu'il pourrait souhaiter à des gens? Mais peut lui dire qu'il est en direct sur une radio, qu'il va gagner des cadeaux.
20: Ah là là.
5: Eh non, mais on a affaire à quoi? À des sourds, là? Les Deep Purple, là, va falloir vous réveiller, là.
18: Bon, alors on met... réveillé?
5: Bah, on a pas l'air, hein.
20: Et si, on a la patate, là.
5: Bon, alors, Pascal, on met combien?
20: Ouais, moi, je mets, allez, 2.
5: 2. François?
17: Oh, non.
5: Ta prestation, elle vaut moins 1 aussi, hein.
17: Oh, ouais, ouais.
5: Bon, allez, on a... Et 4. Sarah, 4, allez, Sarah, combien?
18: 2
5: pour Sarah, on y va, une dernière ville. Pour l'instant, qui c'est qui l'emporte? Ah oui, là, c'est Nantes, hein. Là, c'était Limoges, alors.
17: Ouais,
5: hein.
17: C'est Nantes, devant, ouais.
5: Allez, une dernière, c'est laquelle?
19: Ouais, essayez Dunkerque.
5: Alors, on va essayer Dunkerque et c'est Sarah qui va le faire, maintenant.
20: Dunkerque?
5: Sarah! Sarah!
18: Oui?
5: C'est toi qui le fais.
18: D'accord.
17: Ça va être beau.
5: Oh, les vacances.
18: On va où, là?
5: Hein? Chez ta mère, chez ta mère.
18: Allô? Bonjour.
21: Oui, bonjour.
18: Bonjour, c'est la société Bonne Année qui vous appelle.
21: Comment?
18: C'est la société Bonne Année qui vous appelle.
21: C'est la société Bonne Année.
18: Oui, elle ouvre qu'une fois par an, quoi.
21: Pardon?
18: Elle ouvre qu'une fois par an. Et je voudrais savoir qu'est-ce que vous souhaiteriez aux gens qui vous écouteraient si vous seriez sur une radio, par exemple.
21: Je n'écoute pas Fun Radio.
18: Mais je parle pas de Fun Radio, là.
21: Ouais, vous appelez qui, là?
18: Ben, on appelle des gens au hasard, hein.
21: Ouais. Mais vous êtes qui?
18: Je suis la gérante de la société Bonne Année, quoi.
21: C'est quoi, ça?
18: C'est une société qui ouvre une fois par an.
21: Qui ouvre une fois par an?
18: Oui. Pour souhaiter Bonne Année à tous les gens, quoi.
21: Eh bien, c'est merveilleux, ça.
5: Est-ce que vous auriez quelque chose à souhaiter aux gens, s'il vous plaît, monsieur?
21: Une excellente année.
5: Ouais, beaucoup de santé, hein. Je crois que c'est très important, ça. Hein.
18: Classique, quoi.
5: C'est vrai, hein. Mais est-ce qu'on pourrait pas leur souhaiter un peu de malheur?
21: Du tout, c'est comme ça.
5: Un peu de désespoir. Des accidents de voiture, du gel sur la route, je sais pas, moi. Non? La nuit
18: faut
5: polaire.
18: Il y a une originalité dans la vie.
5: Bah, ouais.
21: Ou bien raccrocher au nez.
5: Faites-le.
21: Au revoir, monsieur.
5: Allez. Au revoir, madame. Il était plutôt cool, lui.
21: Ah oui.
5: C'était où?
19: À Dunkerque.
5: À Dunkerque.
17: Il était bien, ouais.
5: Bon, je m'aperçois qu'il n'y en a aucun de vous trois, par contre, qui a réussi à... Hein.
17: Attends, on vient de lui dire.
18: Désolé, mais on peut pas être comme toi. Hein.
5: Non, mais je sais bien, moi je pensais que depuis le temps que vous m'écoutiez, le soir ou la nuit, vous aviez pu un peu déteindre sur mon talent et pouvoir le projeter un petit peu dans les banlieues et dans les chaumières.
17: Mais on essaye, Max.
5: Bon, bah je vais refaire toute une éducation alors. Hein.
18: D'accord.
5: Bon, en tous les cas, Pascal, François et Sarah, je plaisantais, je vous remercie, je vous souhaite une excellente année.
18: Bon,
17: ouais, bon,
18: nous aussi.
5: Et mon cul, ouais.
17: Et Max.
5: Ouais.
17: On peut dire un truc?
5: Non.
0: Allez.
5: Allez, vas-y, vite fait.
0: Non, c'est juste pour ma copine, c'était pour lui dire que je l'aimais, quoi.
5: Oh, on l'aime tous, on vous embrasse.
0: Ouais. Max, attends,
5: Max, non. Vous rappelez d'ici quelques instants, 05 70 5000, on est là jusqu'à 19h. Et si vous souhaitez intervenir également avec Jenny qui va venir nous rejoindre d'ici quelques minutes, c'est au 16 1 47 22 5000. Voici Diana King sur Fun Radio.

0: Fun Radio, c'est la libre antenne 05 70 5000. Appelez-nous et réveillez-vous les enfants, ça va parce que c'est les vacances pour la plupart d'entre vous qu'il faut dormir. On va souhaiter une bonne année à Bebop sur Minitel qui nous la souhaite. Et puis également à Virginie qui nous aime, je vous aime vous aussi. Minitel, c'est le 3615 code Fun Radio, rubrique direct. Ne bougez pas, nous allons revenir avec des chiffres et des lettres. Une émission de télé en radio.
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0: que je vous fasse un petit écho, un petit truc sympa. Attention, je vais essayer, je vais voir si j'ai le temps.
1: Carrément,
0: on fait

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1: Bonjour et bienvenue à vous qui venez de nous rejoindre devant votre poste de radio, de plus en plus nombreux à regarder cette émission. On vous en remercie. Aujourd'hui, chiffrez les lettres, bien entendu, avec de nouveaux candidats, comme le veut la tradition. Avec d'abord à ma gauche, Béatrice, bonjour.
2: Bonjour, Max.
1: Vous avez 35 ans et vous venez de Saint-Mandé.
2: Saint-Mandé, c'est ça.
1: Superbe région, Saint-Mandé.
2: Très jolie.
1: Vous êtes opposé à ma droite à Isabelle, bonjour.
3: Bonjour.
1: Vous avez 18 ans, vous venez d'où?
3: De Rethel, dans les Ardennes.
1: Très bien. Alors, aujourd'hui, bien entendu, un match avec les chiffres et les lettres. Nous allons commencer, bien entendu, par les lettres. Allez, ça va être à Béatrice de commencer, puisqu'elle a gagné tout à l'heure le toast dans les vestiaires. Nous vous écoutons. Consonne ou voyelle, Béatrice?
3: Consonne.
1: Un P.
3: Consonne.
1: Un R.
3: Voyelle.
1: Un I.
3: Voyelle.
1: Un O.
3: Consonne.
1: Un R.
3: Voyelle.
1: Un I.
3: Consonne.
1: Un T.
3: Et enfin voyelle.
1: Un E.
3: Et consonne.
1: Un S. Vous avez 10 secondes pour réfléchir.

0: temps viennent de s'écouler. Béatrice, nous vous écoutons. Vous avez un mot en combien de lettres?
1: Je pense 9 lettres.
0: Isabelle?
2: Pas mieux.
0: Nous vous écoutons, Béatrice.
1: Priorité.
0: Priorité, P-R-I-O-R-I-T-E-S, au pluriel. Bien joué, Béatrice. Nous allons maintenant du côté du compte est bon. Et c'était Isabelle de démarrer. Nous vous écoutons.
1: Première,
0: 10. Béatrice.
1: Troisième.
0: 5.
1: Seconde.
0: 20.
1: Quatrième.
0: 100.
1: Troisième.
0: 100. Et enfin pour terminer.
1: Première.
0: 1. Ouh, c'est compliqué ça. C'est 221 à trouver. Il vous reste 10 secondes pour réfléchir.

0: Isabelle, j'espère que vous avez le compte et bon. Est-ce que vous l'avez?
1: 221,
0: le vous avez 221, bon. Le compte est bon, donc on va arrêter la musique. Voilà ce qui va être fait. Merci Maître Capello qui s'occupe de la musique aujourd'hui. Nous vous écoutons.
1: Donc 100 plus 100.
0: Oui, alors 100 plus 100, ça nous donne
1: 200.
0: Oui.
1: 200 auxquels j'ajoute 20.
0: Oui.
1: Qui nous font donc 221.
0: Oui.
1: 220, pardon.
0: Oui.
1: Auxquels j'ajoute 1, ce qui nous fait donc 221.
0: Bien joué Isabelle. Quant à moi, je m'étais arrêté à 220. Effectivement, j'avais bloqué. J'avais trouvé 100 plus 100 plus 20. Et je n'avais pas vu qu'il y avait le 1, effectivement. Eh bien écoutez, ce qui nous donne un match ex aequo.
1: Ouais,
0: ça
1: oui.
0: m'a fait plaisir en tous les cas, Béatrice, Isabelle, de vous accueillir dans ce nouveau décor des chiffres et des lettres.
1: Merci.
0: Vous avez peut-être un bonjour à passer à quelqu'un qui regarde la radio aujourd'hui. Béatrice, nous vous écoutons. Nous vous remercions beaucoup, Béatrice. Et puis Isabelle, si de votre côté, vous aussi, vous souhaitez passer un petit bonjour, nous vous écoutons.
1: À la, à Jennifer et à mon frère.
0: Très bien, eh bien, merci à tous les deux. En tous les cas, j'ai été ravi.
2: Et moi, à mon petit garçon Romain qui m'écoute.
0: D'accord, voilà. Bah, regardez bien le poste de là, regardez bien la caméra qui est en face de vous. Voilà qui est fait, vous êtes gentil comme plein. Si vous souhaitez participer tout comme Béatrice et Isabelle, hein, bah, le numéro s'inscrit en ce moment sous votre enceinte. Voilà qui est fait, merci Robert à la réalisation. Et puis nous allons en profiter quand même, n'est-ce pas mon ami Florent, à saluer un nouveau fan club.
3: Le fan club de la Creuse
0: qui vient de s'ouvrir. Donc si vous souhaitez également jouer tout comme nous, hein, mais simple, samedi après-midi à la salle des fêtes de la Creuse, allez-y, il y a un petit fan club, vous demandez tout simplement l'adresse à la mairie de la Creuse. Merci Béatrice, merci Isabelle.
1: Au revoir.
0: Je vous embrasse et à bientôt
1: bonne
0: pour un
1: année.
0: Nouveau Chiffre et les Lettres. À bientôt, bisous.
1: Bisous.
0: Pas mal comme émission, Florent, mais...
3: C'est un peu trop compliqué.
0: Bah, les mots sont compliqués.
3: Ouais, les mots sont compliqués.
0: Par contre, le compte est bon, là, je comprends pas, 220, 200... C'est sûr que 200, 100 plus 100, ouais, ça
3: j'ai tapé sur la machine,
0: 200,
3: ça marche.
0: 200, que je rajoute à 20, et ça fait 221.
3: Ouais, ouais, voilà. Sur la machine, ça marche.
0: Ah ouais, elle avait trouvé. 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
0: Et ça se passe toujours en direct. Merci d'être avec nous. Bonnes vacances. Et si vous êtes sur la route, soyez prudents. Genre le mec, c'est genre le mec qui fait vachement attention aux gens qui écoutent dans la bagnole.
3: Le mec qui s'inquiète.
0: Ouais. Voilà, alors qu'il en a strictement rien à foutre à la rigueur. Je veux dire, parce que moi, je suis tranquillement installé. D'ailleurs, je regrette une fois de plus, mon ami Florent, que tu n'aies pas amené mon petit chocolat.
3: Je n'ai pas eu le temps aujourd'hui.
0: T'as pas eu le temps ou t'as pas l'argent?
3: Attends, je regarde.
0: Ouais, regarde.
3: Non,
0: et voilà.
3: J'ai pas l'argent.
0: Ça a jamais de blé, ça. Putain, jamais, ça s'appelle assistant de Max du Star System. Ça gagne pas un radis.
3: Attends, mais moi je m'achète pas des voitures à je sais pas combien non plus.
0: C'est qu'est-ce que tu veux quand tu gagnes beaucoup d'argent. T'aimes bien que les gens puissent le voir. Moi j'aime bien arriver devant la radio et puis que les gens se disent putain, ce mec, sans déconner, par rapport aux autres, la classe.
3: Bah ouais, mais
0: qu'est-ce que tu veux, c'est comme ça.
3: Et il y en a d'autres qui arrivent à putain, ce mec, par rapport aux autres.
0: Je t'ai déjà dit de pas dire putain.
3: Maman travaille.
0: Voilà. Moi, je peux dire putain, parce que si je me fais prendre à mon propre piège, ça serait quand même dommage, tout ce Star System.
3: Oui, mais...
0: Moi, je peux me permettre.
3: Tu n'as aucun piège.
0: Voilà. Alors, qui allons-nous accueillir maintenant? Notre ami Pascal, il est...

0: vrai que tu bégayes un peu.
1: Ouais, t'as des... non, mais je suis un peu intimidé. Quoi,
0: alors, en plus, alors ça n'aide pas. Hein. Un bègue intimidé, non. ça fait pas joli. Pascal, j'expliquais pour les gens. Pascal habite dans le nord. Il va voir sa copine qui, elle, habite dans le sud. Il fait le voyage, quoi. Hein. Grâce à la SNCF, bien avant les grèves, il arrive sur place. Et vers 1h du matin, il me téléphone dans la libre antenne de la nuit. Il me demande d'appeler sa copine à 1h du matin qui n'a que 14 ans. On tombe sur la fille, mais on tombe sur le père qui nous envoie péter. On a quand même réussi à donner un rendez-vous à la demoiselle qui s'appelle Sarah. Pascal et Sarah ont pu se voir donc à Tarbes. Ensuite, notre ami Pascal est revenu chez lui, donc dans le nord.
1: Ce serait pour l'appeler, là.
0: Pour lui dire quoi, que tu l'aimes?
1: Bah oui, en plus, là, moi, j'ai fait un poème, je lui ai dit...
0: Ah, et moi, et donc, tu m'as rappelé dans la nuit, c'est vrai, j'avais oublié.
2: Oui, il a rappelé pour nous donner des nouvelles.
0: Tu sais, tu m'as tellement marqué la nuit, pour moi, tu m'as tellement peu impressionné, je t'avais déjà oublié, Pascal.
1: Merci pour moi.
0: Bah écoute, de rien, quand ça peut rendre service et puis que ça débarrasse. Donc on va appeler Sarah.
1: Okay, ouais.
0: Et puis tu lui as donc concocté un petit poème avec des rimes allant directement avec son prénom. Pas des je t'aime mon amour, toi et moi c'est pour la vie, coquelicot dans mon esprit, j'ai besoin de toi. Hein.
1: Non, c'est un petit peu mieux. Hein.
0: Ah ouais, bah t'as intérêt, allez Pascal, on y va.
1: Ok, c'est bon.
0: Et puis. Si on tombe sur. Oh, ça s'en occupait. Aïe, c'est le père, il doit écouter la radio maintenant et. Réessayons une deuxième fois pour voir si on n'aurait pas fait une erreur de manipulation.
1: Le max, ce sera pas possible de rappeler dans
0: 5-10
1: minutes, quoi.
0: Bah, si tu veux, on va le faire avec Ginny dans ces cas-là, quoi.
1: Ok, ça roule.
0: D'accord.
1: No problème.
0: Sinon, ça va?
1: Hein?
0: Sinon, ça va?
1: Bah, ça caille plutôt, quoi. Je suis un peu fracassé dans la cabine.
0: Et tu vas pas quitter. Ah, bah, tiens, Ginny vient de se pointer.
3: Salut.
0: Ça va, Ginny?
3: Si je devais me prendre, quoi, si je suis permis dans le grand Master Flash Star System à
0: Grand Master Flash, tu m'as vu où, toi, oh. Appelle-moi aussi Bonhomme pendant que tu y es, toi.
3: Master Flash Star System, c'est pareil.
0: Star System, Grand Master Flash, alors.
3: Grand Master Flash.
0: Pascal, on comprend rien de ce qu'il dit, c'est affolant. Hein?
1: Hein?
0: Je comprends rien de ce que tu dis. Tu marmonnes des mots, on comprend rien.
1: Non, mais pourtant, je parle assez fort, là, je comprends pas.
0: Non, mais t'es timide, tu bégayes, et en plus, tu parles pas devant ton combiné, c'est une horreur. Hein.
3: Ah, c'est lui, le bégayeur?
0: Non, pas, il y a pire.
1: Bon.
0: Non, il a des petits problèmes d'élocution, mais c'est pas bien.
2: Seulement quand il est à l'antenne.
0: C'est vrai? Parce qu'en antenne, il l'a pas.
2: Ah non, pas du tout.
0: Mais je stresse les gens.
3: Mais ça, je sais.
0: Même alors, si je stresse les gens, pourquoi? Si je les stresse, pourquoi ils appellent? C'est qu'ils vont appeler le mec qui les stresse le plus, mais c'est vers moi qui vont.
3: Il appelle pour toi, il n'appelle pas pour toi, il appelle pour le joie et la fierté de passer à l'antenne avec
0: moi.
3: Oui,
0: mais pour passer à 18h, pour pouvoir dire je suis passé avec Max, je lui ai parlé et il m'a souhaité la bonne année.
3: Eh, c'est pas eux qui ont appelé, c'est vous qui les appeler pour avoir les gens à l'antenne, hein.
0: Bah oui, mais c'est eux qui appellent, je comprends pas. Moi, je me vois pas écouter un animateur qui me fait stresser où je me dis je vais l'appeler, je vais perdre mes moyens et me dire mais c'est quand même lui que je veux appeler parce que c'est avec lui que je veux résoudre mon problème. Hein, Pascal?
1: Bah oui.
0: Oh là là, il est coincé, lui. Tant que t'arrives, Jenny, parce qu'on va s'occuper de lui à deux, on sera pas trop de deux, quoi.
1: Pas trop de deux. Ouais.
0: Tu respires, ouais. Pascal?
1: Ok, ça roule.
0: Tu te décontractes?
1: Ok.
0: Qu'est-ce que t'aimes comme musique?
1: Ah bah,
0: nous aussi, non, figure-toi. Bah alors là, écoute, ça tombe vraiment très bien, Pascal. Il est là?
1: Oui, il est là, oui.
0: Nirvana?
1: Ouais, Nirvana.
0: C'est ce que t'as dit?
1: Ouais.
0: Ah bah c'est super, en plus.
1: Super.
0: Et ton morceau préféré, c'est Comme As You Are?
1: Comme As You Are.
0: Eh bah écoute, on va te le mettre rien que pour toi, Pascal. Et appelez-nous pour la libre antenne au 05...

0: Nirvana un instant sur Fun Radio. Et maintenant c'est avec Max et Jenny. Bonsoir tout le monde, bienvenue. Pour les gens qui n'ont pas trop compris, moi je n'appelle pas Doc et lui n'appelle pas Difool. Doc et Difool ont un nouveau horaire ainsi que nous. Ils sont à 21h, vous les trouverez à 21h sur Fun Radio.
1: Qu'on a des nouveaux casques aussi.
0: Quoi? Arrête, tu te plains, tu te remarques à chaque fois, tu te plains.
1: Mais j'y peux rien, il n'y a qu'une oreille qui marche, on a deux.
0: Tu as un boulot de rêve, tu travailles avec une fille de rêve et tu te plains.
2: Bah oui, je me plains.
0: Mais tu n'as pas à te plaindre.
2: Bah voilà.
1: Alors, donc... Tiens, Karine, tu vas travailler avec un casque avec une oreille.
3: Bah merci.
1: Voilà.
0: Alors, on était avec. D'ailleurs, tu étais avec Pascal.
1: Oui.
0: Mais maintenant, bah, on était avec Pascal.
1: C'est une histoire d'amour entre lui et moi. Enfin, ça va finir par le devenir parce que quand même, je ne sais pas combien de fois que je me le tape lui. Hein.
0: Pascal.
4: Oui, toujours là.
1: Toujours là ?
4: Ouais, c'est bon.
1: On va pas réexpliquer, j'espère que vous avez écouté ceux qui étaient là il y a 5 minutes. Hein,
4: ça va, si tu m'écoutes, tu décroches le téléphone.
1: En gros, on va appeler sa copine qui a 14 ans et qui s'appelle Sarah, qui habite à Tarbes, il habite à Lille et il s'est déplacé,
0: attends,
1: machin.
0: Tu as 20 ans et tu sors avec une fille de 14 ans ?
1: Enfin, c'est big bisous, hein, c'est prout. Hein.
0: Ouais, mais ça s'appelle voler le... Comment ça se dit en français, ça? Robbing the cradle.
1: Voler la... Ah,
0: allez,
1: Robbing the cradle.
0: Le truc
1: là,
0: des
1: là,
0: bébés.
1: La couche.
0: Non, le truc, tu sais, où tu mets le bébé.
1: Le berceau.
0: Oui, voler le berceau.
1: Prendre
5: au berceau.
0: Oui, tu prends au berceau.
4: Non, mais elle
1: ne fait
4: pas tout son âge, quoi.
1: Bon, le chat-tion, on va y aller, on va l'appeler maintenant. Hein. Donc, on va appeler Sarah, tu lui as concocté un poème. Probablement bien blanc.
0: Non, mais il faut que tu parles plus fort, Pascal.
1: Oh, Pascal, je t'en supplie, si tu parles pas plus fort, on t'entend.
0: On va t'accrocher au nez.
4: Okay.
1: Oh là là, on n'entend rien, t'es le plus mou depuis 18h.
0: Mais pourquoi tu l'as pris?
1: Hein, on devrait décerner comme les prix orange et les prix citron. Moi, je vais faire ça entre 18 et 19.
0: Hein. Allez, Pascal, on appelle ta copine.
4: Okay.
0: Et tu parles fort, hein.
1: Oh, bah, tu vas voir, ça va être génial.
4: Okay, c'est bon.
0: Comme hier soir.
1: Ah, c'est Pascal.
6: Allô?
4: Oui, c'est Annie?
6: Non.
4: C'est qui?
6: C'est sa sœur.
4: Ah, comment c'est Annie, c'est sa sœur? Ah, c'est,
1: on pourra voir Sarah, s'il vous plaît, ça ira plus vite.
6: Elle n'est pas là, Sarah.
4: Oups.
6: Elle est partie faire une course, elle arrive dans un moment.
1: Vers quelle heure on peut la rappeler?
6: Vers 8h. Hein.
1: Vers 8h, bon, on la rappellera vers 8h.
0: Voilà. Attends, un moment, ça fait 1h.
1: Ok.
6: Ok.
1: Au revoir.
6: Au revoir. Salut.
4: Donc voilà.
1: Bah, je préfère prendre une sécurité parce qu'à un moment, au moins dans une heure, on est sûr qu'elle est là. C'est pour appeler dans un quart d'heure, encore tombée, elle est pas là.
4: Ouais.
1: Ça va être chiant. Hein.
0: Pascal, t'es vraiment mou. Hein.
4: Mais non, mais attends.
0: Mais c'est.
1: Oh, sans déconner, mais.
0: C'est hallucinant.
1: Tu le vois, lui, de Lille descendre dans le sud, mais qu'une fois qu'il est sur place, mais c'est un zombie. C'est. Le mec.
4: Mais non, mais attends, Max, je t'explique parce que bon, j'ai fait comme 3 nuits blanches là-bas, alors s'il te plaît, là, je suis un petit peu fracassé, quoi. C'est moi qui en plus.
1: Tu vas te noyer dans le goudron quand t'arrives sur le quai, toi. T'es tellement mou.
0: Pascal gagne les prix pour le plus mou.
1: Et tu vas me prendre 2-3 gugus, hein? Dégurons-en.
4: Mais qu'est-ce qu'on attend pour foutre le feu là? C'est bon là?
0: C'est sûr, tu pas toi, hein, Pascal.
1: Alors là, je vais faire Pascal.
0: Qu'est-ce qu'on attend pour foutre le feu? Pascal, écoute, parce qu'on est bonne de cœur, on va te réinviter à l'antenne dans une heure. On va essayer de rappeler ta copine de 14 ans qui est quand même un peu jeune.
1: Mais oui.
0: Et
1: mais alors,
0: entre-temps, tu.
4: L'amour, Denis.
0: Ouais, mon cul là, moi. Alors, tu.
1: Oh là là, ça y est, on commence à parler de cul, ouais, ton cul, bah ouais, là. Yeah.
4: Ouais.
0: Alors, tu vas faire un petit jogging autour de ton domaine, ta domaine, et puis tu reviens, et puis on va voir si t'as la pêche, ok?
1: D'accord.
0: Bouge pas, Pascal, à tout à l'heure.
4: Bye.
1: Nassera, 16 ans, bonsoir Nassera.
7: Salut Max, salut Jenny.
0: Salut Nassera.
7: Ouais. Alors moi je voudrais faire un canular à Maron.
1: Ouais.
7: Et ça, je pense que ça va être plutôt cool, quoi. Ça va marcher.
1: Ouais.
7: C'est en fait, Max, tu t'es passé pour un promoteur ou ce que tu veux, un mec de, qui possède de la mairie, quoi.
1: Ouais.
7: Et tu dis à Maron que tu veux faire démolir notre HLM et que tu veux faire construire un centre commercial à la place.
1: Moi, d'accord.
0: Oh non, donc il faut que ta mère, elle vieille complètement dans une semaine.
1: Expulsé quoi?
7: Ouais, non, mais moi, on n'est pas au courant, quoi. Genre, t'appelles et tout, je suis terrorisée, je fais maman, c'est pour toi.
1: Ah oui, les gars.
7: Tu fais, ouais, vous avez une semaine pour dégager d'ici, on va tout raser, on a acheté le terrain et tout.
1: Voilà, ok.
7: Ce serait bon?
1: Ouais.
7: Ok, alors tu me rappelles?
1: Ah oui, on n'a pas le numéro, ah oui, d'accord. Donc on va récupérer le. Non, mais si, on l'a. Ah si, d'accord, ok.
7: Vous l'avez, ouais.
1: Ah, d'accord, bah tu raccroches.
7: Ok.
0: Et on t'appelle tout de suite.
1: On t'appelle tout de suite. Allez, à tout de suite.
0: Tu fais bien ta voix de mairie, hein?
1: Hein?
0: Tu sais ta voix de fonctionnaire.
8: Oui, bonjour.
0: Bonjour madame, c'est le département.
1: Bah non, je suis pas souriant, non, j'expulse dans une semaine.
0: Ça c'est pas souriant ça.
8: Bonjour.
0: Attends, t'as pas les détails.
7: Ouais.
8: Oui, bon bah tu me passes ta mère.
0: Peut-être t'es sur speakerphone.
1: Non,
0: allez,
1: mais
0: joue
1: fou,
0: le rôle.
1: Mais qu'elle se démerde toute seule, là. Qu'elle fasse-t-il, elle est paniquée, là.
0: Allez, vas-y, panique, Nasera. Oui. Non, mais il faut que lui donner plus de temps.
7: Oh, Jenny, tu fermes ta gueule. Hein,
0: ok, d'accord.
7: Maman ? Maman ? Maman ?
1: Hein ?
7: Viens voir, je crois qu'il y a un petit problème.
1: Un petit problème, t'es expulsée.
7: Maman ? Allô ?
1: Bonjour madame, Francis Le Maire, procès de la société Expulse. Je vous appelle à propos de l'expulsion, vous êtes au courant ?
7: Expulsion ?
1: Oui, c'est-à-dire que nous sommes, je suis un employé de la société Expulse. Et vous faites bien partie de HLM rue des Planchettes ?
7: Oui.
1: Au 8 ?
7: Oui.
1: Oui, parce que normalement vous avez dû avoir une circulaire qui a dû passer dans votre immeuble, dans les boîtes aux lettres, malgré les grèves, ça a dû arriver. Voilà, c'est qu'à partir de la semaine prochaine, nous sommes aujourd'hui le 2, à partir du 10, nous allons raser le bâtiment pour y construire une nouvelle société.
7: Et donc, société.
1: Oui, bah, normalement vous devez être au courant.
7: Non, pas du tout.
1: Ah, et bien écoutez, je suis au regret de vous annoncer qu'il va falloir quitter les lieux dans les 8 jours qui arrivent. Hein, donc nous avons une société de déménagement qui va vous aider, des gros bras. Et puis bah, la société Expulse, donc expulse les gens à la fois, rase, on va raser le bâtiment. Et puis normalement c'est en pourparlers, c'est d'accord avec la mairie. Et nous allons construire bien entendu une nouvelle société, ainsi que des espaces verts pour les chiens, les chats, pour vous savez, parce qu'ils font un peu caca partout sur les trottoirs, et nous avons donc décidé de prendre cet emplacement pour qu'ils puissent venir faire leurs besoins.
7: Et il y a que moi ou il y a tout le monde ?
1: Ah ben quand c'est pas que vous, c'est que c'est tout l'immeuble, madame.
2: Bon alors Manu,
3: très simple, j'ai dormi.
2: C'est vrai, t'as fait que ça ?
3: J'ai fait que ça.
2: T'as rien vu, machin.
3: J'ai regardé un peu la télé, mais bon,
2: ouais.
3: Des conneries quoi.
2: Bon.
3: Et non, j'ai rien fait, mais rien du tout, hein.
2: Bon.
3: Dormi.
2: Très bien.
3: Reposé, va mieux.
2: Très bien, voilà. Bah, écoute, il y avait à peine quand j'ai donné l'antenne que déjà sur mes terres, ils disaient oh là là, ça va être le moment le plus délicat du dimanche soir.
3: Ouais,
2: Manu qui va nous raconter son week-end. Fildar, j'imagine quand même deux, trois petits trucs, non?
5: La croustillance.
2: Ah bon?
5: Non, moi vendredi en fait j'ai fait comme Manu, j'ai dormi parce que j'étais malade.
2: Ah ouais, c'est vrai que t'étais pas très bien, on finit des débats. Ouais. Faut dire c'est éreintant, déjà quand on est pas bien physiquement, on fait les débats déjà, ça épuise complètement. Hein.
5: Non, c'est clair. Donc voilà, vendredi je suis resté au chaud. Le soir en fait j'ai regardé les volte-face. Parce que je l'avais jamais vu. Et
2: ah,
5: en fait,
2: génial.
5: J'ai récupéré la vidéo et c'est vraiment sympa.
2: Il y a un passage qui est fabuleux. C'est au début, c'est vrai qu'on est beaucoup plus attiré par le personnage de Nicolas Cage que Travolta. Ouais. Et quand en fin de compte, Nicolas Cage rentre dans la peau de Travolta, enfin qui reste quand même Travolta joué, au moment donné où il y a la fameuse scène où il est avec le journal et puis là, et son visage change parce qu'on sent qu'il est devenu dans la peau de Nicolas Cage.
5: Non mais
2: c'est le doublement de personnages, les deux, comment ils inversent le rôle du méchant gentil, gentil méchant, c'est bien foutu.
5: Non mais c'est bien foutu, ouais.
2: Des bons acteurs.
5: Et ce qui est sympa aussi, c'est
2: la première scène là sur l'aéroport là, quand il est avec le vent là.
5: Ouais, ça pète un peu.
2: Ah bah ils ont voulu faire pareil avec Puff Daddy là, quand il a fait le truc dans la voiture, c'est la même scène. Ouais.
5: Mais moi ce que j'ai le plus aimé c'est
2: voilà, tu prends de la coke ou quoi?
5: J'ai le nez qui va couler. Donc
2: il est là, il part, il fait
5: J'ai le nez qui va couler.
2: Ouais.
5: C'est le moment où en fait ils sont donc en fait ils ont interverti leur visage et ils se retrouvent en fait chacun de leur côté chacun d'un côté d'une glace. Et tu sais en fait ils ont plus qu'une balle, c'est à la fin, c'est pour
2: quasiment.
5: Et en fait ils veulent se tirer en fait dessus. Mais ils ont leur reflet.
2: Ouais, donc
5: ils peuvent. C'est vachement bien pensé. C'est faut réfléchir. C'est psychologique.
2: Mais c'est vrai.
5: C'est de la philo. C'est en fait.
3: Faut réfléchir,
5: dessus,
3: merde.
5: Mais.
2: Ben c'est vrai.
5: Moi ça m'a ému.
2: Bah voilà. Bah d'ailleurs il y a des gens sur Minitel qui réagissent effectivement comme Platini qui fait excellent en volte-face, très très bon avec Nicolas Cage et John Travolta. Hein.
5: Ouais.
2: John Travolta ça vous dit quelque chose peut-être?
8: Ouais ça me dit quelque chose.
2: Ouais. C'est qui?
9: Wiz.
2: Hein?
9: La pièce du samedi soir et
8: voilà.
9: Justement.
2: Et qui et quoi fait cette soirée?
9: Wiz.
8: Wiz.
9: Puis l'autre, je sais plus ce...
2: Non, c'est ça.
5: Ça donne la
2: vie, justement.
9: Là. Ouais, quoi, t'as
5: Saturday
9: dit
5: Night Cider.
9: Ouais. Et puis, en plus, je vais le voir demain.
2: Il y a pourquoi, il y a quoi, demain?
5: Tu vas Travolta demain?
9: Demain soir,
2: à quelle heure?
9: Il vient boire un thé.
2: Il vient chez toi,
9: non, à 13h50, il y a...
5: il vient chez toi à 13h50.
9: Regardez la
2: formule. Il y a quoi demain?
9: À 13h50, tu vas être ici, toi.
2: Il y a quoi demain?
8: Tu seras levé pour 13h50?
9: Bien sûr, je serai levé. Qu'est-ce que tu me chantes, toi?
2: Il sera levé. Ça va être encore Bibi qui va être obligé d'enregistrer.
9: Non, Bibi, elle va pas enregistrer.
2: C'est quoi le film?
9: Le film, c'est Allô Maman, ici, bébé.
8: Ah ouais, c'est bien ça.
9: Il est super comme film.
2: Il est génial.
9: En plus, il joue le rôle d'un chauffeur de taxi. Mais alors, faut le voir conduire dans les rues de New York. C'est la catastrophe.
2: On se marre d'avance.
9: Il se tape un chantier.
8: Aïe.
9: Et puis la nana.
2: Ah non, arrête, vous devez faire mot là-dedans. Arrête, c'est en hiver et tout.
9: Celle qui va devenir sa femme après.
8: Ouais. Celle qui est enceinte après.
9: Ouais.
8: Ouais.
2: New York, donc, en plus, ça va vous rappeler comme un film de vacances.
9: Ah ouais, bah surtout les rues de New York,
8: c'est le taxi jaune aussi.
9: Hein? Le taxi.
2: On rappelle quand même que New York.
9: Ah ouais, ouais. Ça.
8: Godzilla. Ça, c'était bien. Hein.
9: Godzilla.
8: Pardon. Ah, la bête.
2: Ah, prononce bien, merde.
9: Excuse-moi. Bétail.
2: Godzilla, c'était bien. Hein.
8: Surtout Godzilla. Hein. La bête.
2: Hein. Ah, et pareil, il y a un imbécile qui dit qu'il adore le film dont tu parles, mais qui dit que le 2 est le meilleur encore, c'est encore mieux. Et il paraît qu'ils sont en train d'enregistrer le 3 en ce moment.
9: Bon, je sais pas, parce que.
3: Faut pas dire qu'ils meurent tous à la fin, par contre.
9: De quoi?
3: Dans le film.
2: Ils meurent à la fin, Travolta, ouais. Ou pas?
9: Dans quel film?
2: Bah, dans le film, là.
9: Dans Halo, ici, maman bébé, il meurt pas, espèce d'andouille.
3: Mais si, il glisse sur un espèce de truc par terre.
9: Ouais, toi, tu feras mieux
2: de glisser sur route. Ah, c'est bien, il paraît que c'est un très très très bon film, ça à voir et à revoir, franchement. Ça parle de quoi, ce film, d'ailleurs?
9: C'est une nana qui est enceinte. Et c'est lui qui, à peu près, qui l'emmène à la clinique. Il joue un rôle super bien.
8: Puis il l'amène au gynécologue aussi, non?
9: Ouais.
8: Pour voir l'état du bébé et tout ça.
9: Ouais, parce que là.
2: Non, c'est fort ce film.
9: Non, mais faudrait que tu le regardes parce que.
2: Il y a du scénar. Hein.
9: Ouais,
2: en VO. Regardez en VO.
9: Faudrait que tu le regardes parce que c'est un truc à voir, à pas manquer demain, à la place des Peu de l'amour.
2: Ah, et d'ailleurs demain à la même heure il va y avoir concurrence parce que demain il y a quand même le retour du Jedi qui passe et vers 13h30 sur France 2, 13h50 ou un truc comme ça.
9: Ouais.
2: Et après il repasse le retour du Jedi, enfin l'Empire contre-attaque et après le retour du Jedi, les deux, le retour du Jedi à 16h30 ou un truc comme ça, ouais, les deux. Ah ouais. Et oui, donc un bon programme en perspective, la guerre des étoiles ça commence un petit peu à chauffer, hein. On commence à mettre la pression, hein.
9: Ouais.
2: Ah, ça va être bien aux États-Unis.
3: Tu vas y aller, ouais.
2: C'est en mai.
9: Ouais, tu me la payes.
2: Pour l'avant-première.
9: Tu me la payes?
2: Ouais, il y aura une OP,
9: ouais,
2: avec
9: ça. Ouais, tu me la payes, ouais, c'est toi qui débourse, c'est pas trop cher.
8: Sam.
2: Non. Aujourd'hui, il y a des prix, j'ai vu quand même Paris-New York, 2000 francs.
3: Ouais, 1700 balles.
2: Moi, 1700, t'as vu, voilà. Ah, c'est un super cher, là.
9: C'est bon, il peut les débourser parce que sans arrêt, il dit, paye-moi mes amendes. De toute manière, maintenant, il a plus de caisse, alors je sais pas
8: tu comment. Tu parles les amendes à manger ou
2: Oh, Sandy, elle est partie, Sandy.
9: Non, mais
2: allez,
9: ça y est, toi, vas-y, est. Tu te lâches là, ça y est, vas-y.
8: Ah ouais, ça y est, tu me lâches.
2: Te lâche pas complètement quand même, Sandy, dans le studio double, on a fermé quand même à double tour. Donc ce week-end.
3: Donc en fait, vendredi, j'ai regardé Volte-Face, c'est sûr que c'est pas aussi bien qu'Allo Maman ici bébé, mais regardez-le quand même.
8: Allez-y,
3: essayez au moins, quoi. Samedi, en fait, j'avais rendez-vous avec ma mère parce qu'en fait, c'était l'anniversaire de mon frère.
2: Voilà. À Troyes? Non, à Paris.
3: Enfin, j'avais rendez-vous avec ma mère à Paris pour qu'elle m'emmène à Troyes parce que c'était l'anniversaire de mon frère. Il faisait une fête demain, enfin hier soir. Donc j'y suis allé et donc on a fait la fête hier soir.
2: La zeb.
3: Non, enfin oui, mais bon. Il y avait pas mal de monde, donc voilà. Et
2: c'était sympa. C'était du stade et tout.
3: Non, c'était dans une salle des fêtes.
2: Ouais.
3: Enfin, une salle, quoi. Une salle pour sourds et malentendants.
2: Ouais. Ah bon?
3: Ouais.
2: Comment ça?
3: Bah en fait c'est une salle qui appartient à un comité de sourds et malentendants où ils font leurs fêtes et comme nous on les connaît, comme c'est mon oncle en fait qui tient le truc.
2: Ah, il fait plein de trucs, ton oncle, il vend des motos.
3: Un autre oncle.
9: Encore.
3: Qui est sourd et muet. Qui est sourd et muet, donc il est président de cette association. Donc en fait, ils ont une salle, ils nous la prêtent et donc on a fait la fête dedans.
2: Je te crois pas, on va l'appeler.
3: Mais il y a les lumières rouges qui va biper.
2: L'autre on l'appelle. Bon, c'est bon, on vous croit. Au revoir.
3: Et donc allez, dégage toi. Dégage. Dégage, Manu.
2: Mais on peut très bien lui parler, on peut.
3: Non, mais il lit sur les lèvres, hein. Tu peux le faire venir. Il lit sur les lèvres.
2: Bah, par téléphone, ça suffit.
3: Ouais, mais il faut un visiophone.
2: Mais comme ça. Bon, on embrasse très fort tous ceux qui nous entendent pas.
3: Ah, ouais. Et ceux qui peuvent pas nous répondre aussi.
2: Tous les soirs, on les salue très fort, hein, voilà.
3: Ouais, donc c'était ses 20 ans hier, donc il y avait tous ses potes et c'était très drôle. Ça m'a rappelé mes 20 ans quand on avait fait la fête dans cette même salle.
9: Mais parle devant ton micro.
3: J'ai le nez bouché, ça s'entend.
2: Ouais.
9: On s'en fout.
2: Donc sympa.
3: Bah donc sympa.
2: T'as misé et tout.
3: Non, parce qu'ils avaient pris un DJ.
2: Et alors, c'était folklorique.
3: Yves le DJ.
2: Et alors, folklorique.
3: Bah ouais, sympa quoi, mais bon, il a pas capté que c'était des jeunes de 20 ans et pas des gens de 40 ans, mais bon quand même ils ont dansé, même s'ils ont mis enfin même s'il a mis des trucs un peu ringards. J'ai entendu un remix de Spaceman, là je sais plus comment il s'appelait le mec.
2: un truc Spaceman, c'est Babylon Zoo, voilà. Ouais.
3: Spaceman Babylon Zoo en trance.
2: Oh là là, ça doit te donner ça.
3: Un truc ignoble. Il ne crate. Il a mis ça à 22h lui. Bon, c'est clair que personne dansait, mais bon, il s'est bien rattrapé. J'ai fait les 2-3 disques.
2: Ah,
3: et un truc qui m'a... Ouais, ouais. Non, mais c'est... non, mais il était sympa, Yves. Mais bon, il faisait pas ça la semaine, donc ça se sentait.
2: Ouais.
3: Et donc voilà. Et donc après le dimanche, j'ai déjeuné avec ma mère et puis je suis pris le train pour venir.
2: Oh, ta mère. Elle va bien. Elle est en forme.
3: Ah, super.
2: Quand est-ce qu'elle vient une émission là, voir un petit peu comment ça se passe le bordel, le boui-boui là.
3: Elle était venue à Neuilly, mais bon.
2: Ouais, mais quand même, on l'a vu comme ça vite fait.
3: Non, mais le problème c'est qu'elle vient que le week-end à Paris, donc elle peut pas venir.
2: Un dimanche soir là, restaurant lundi de Pâques. Elle aurait pu rester dimanche, non?
3: Bah non, parce que bon, elle préfère être à la campagne qu'à Paris.
2: D'accord. Quoi. Le Spaceman, voilà. C'est cinquième dimension, ça s'appelle, dit imbécile. Voilà.
3: Ah bon?
2: Ouais.
3: C'est de la crotte. Hein.
2: La crotte. Hein? Ah, c'est de la crotte. Là, c'est vrai que je veux bien le croire. Je veux bien le croire.
3: Et donc voilà quoi.
2: Bon.
3: Week-end
2: tranquille, pour... pépère. Ouais, t'es rentré cet après-midi?
3: Sous le signe du mouchoir.
2: Ouais. Bon. Ah ouais, toujours. Ouais, c'est enrhumé.
3: Bah oui.
2: Bon, il va faire beau, je crois, hein, cette semaine. Il devrait pas faire trop mauvais.
3: Demain,
2: hein, c'est sur Paname. Demain et après-demain, ça devrait aller.
3: Demain,
2: ah ouais. Même ils annoncent pour ce week-end. Bon. Pas un temps extraordinaire, mais ça va, correct. Hein, correct.
10: Bon, faut pas se plaindre aujourd'hui. Hein.
2: On n'est pas les plus malheureux, comme disait Coluche. On va pas se plaindre non plus. Hein. On n'est pas les plus malheureux. Voilà.
10: Ah, moi, je veux te dire, je suis comme ça.
11: En t-shirt du matin au soir.
10: Oh, ta bouche, elle te commet dehors.
2: Non, bah non, alors on va te parler. T'arrêtes pas de le dire, c'est vrai.
10: Ah, mais moi, t-shirt, moi, je m'y connais, moi. J'en ai pas assez.
3: Tu dors avec les t-shirts aussi? Ou t'as un pyjama?
10: Non, je dors avec un t-shirt.
11: Ouais. Ouais, tu dors avec un t-shirt, ça
10: bon, toi tu dors avec un pull.
11: Non, attends,
10: dis donc.
2: Non, fais pas ça, vas-y.
11: Vas-y.
10: Toi tu dors en caleçon, pull, plus.
11: Ouais.
10: T'as autre chose, je sais plus quoi.
2: Pull.
10: Pull.
2: Caleçon.
10: T-shirt.
11: Ouais.
10: Caleçon.
11: Non, je mets jamais de t-shirt. Jamais.
10: Ouais, ben, tu dors avec ton truc tout déchiré.
2: Ah, ben,
11: il y a des trous, c'est pas de ma faute.
10: En plus, et la culotte, elle dort avec 5 trucs.
11: Ah, bah,
10: et elle se perd, et quand je vais la voir dans la nuit pour y faire un petit câlin, elle me dit, casse-toi, tu me tiens chaud.
2: Ah, ouais,
11: c'est normal, hein.
2: Plus
11: la couverture, plus ce que je porte.
2: Ah, attends, il fait chaud, là, vous êtes fou, quoi, t'es folle, là, tu dois crever de chaud.
10: Moi, je suis
11: un peu, mais on est obligé d'ouvrir la fenêtre un peu, mais comme il y a les volets fermés.
2: Et pourquoi t'enlèverais pas, tout simplement, une de tes trois affaires, là, au lieu d'enlever, t'enlèverais un pull, ou la couverture, t'aurais moins chaud?
10: Quand elle dort, je t'explique pas. Et en plus, les trois quarts du temps.
2: En plus, tu transpires, tu dois avoir chaud, en plus, non?
11: Non, c'est pas moi qui transpire, c'est
10: toi. Ouais, toi aussi. Attends, une fois, je t'ai vu dormir. Carrément avec un pantalon en velours.
11: N'importe quoi.
10: Ah si.
11: Ah non.
10: T'as dormi en velours cette semaine.
11: Non, ça va pas.
3: C'était de la mousse sur le matelas.
11: Non, c'était un caleçon noir. T'as dû confondre avec le caleçon.
2: T'as confondu avec une autre nana.
3: C'est Apolline qui dort.
10: Et ton pantalon là, en espèce de ton pantalon.
2: Parle devant ton micro et rapproche-le. Arrête de le refuser.
11: Ça s'appelle un pantalon militaire.
2: C'est fou ça.
10: Ton pantalon militaire, tu dors avec aussi la nuit. Hein? Alors non, moi je veux dire une chose, moi je dors pas en pantalon ni en jean. Moi je dors en slip et en t-shirt et ça me suffit.
3: On va voir ton slip un coup là.
10: Non.
2: Quand vous faites l'amour, par exemple, et que vous êtes à poil, à un moment donné, vous êtes bien obligé, comme tout le monde.
10: Attends, que je termine
2: ce que j'ai à dire. C'est, après une fois que vous avez fini l'amour, vous vous rhabillez, vous faites quoi? Vous restez à poil, vous vous endormez à poil?
10: Non, elle se rhabille.
11: Moi, je sais pas ce que je fais, ouais, je me rhabille, ouais, c'est de
2: ouais.
11: Ça, ouais.
2: Ouais.
11: Non, la première chose que je fais, je prends une douche. Si.
10: Quand?
11: Ah, si.
2: Ah, il fait un gros doigté en direct.
11: À chaque fois, tu veux prendre une douche avec moi et moi je te dis non, je préfère prendre ma douche toute seule, tranquille.
10: Bah, bien sûr. De toute manière, je sais même plus si tu m'aimes alors.
11: Morette. Mais qu'est-ce que tu vas raconter encore?
2: Ceci dit, un couple commence à battre de l'aile lorsque la personne ne veut plus prendre de douche avec l'autre.
3: Ouais.
10: Les oiseaux font leur nid. Donc moi qu'est-ce que j'ai fait de mon
2: non, non mais comment donc on, tu crois que tu doutes sur son amour encore quand même?
10: Ouais.
11: J'ai des doutes.
2: Elle t'aime, merde.
11: Mais arrête.
10: Ta gueule toi.
2: Mais elle t'aime ce soir.
11: Tu crois que je serais venu ce soir, sinon je serais pas venu, j'aurais mis les pieds sur la porte et puis
10: c'est tout. Déjà vendredi quand je t'ai dit que Max il nous invitait à l'Écoute du Lac, tu m'as dit je sais pas si je vais venir. Alors arrête.
11: Mais j'ai dit que je savais pas.
2: Est-ce qu'elle voit quelqu'un d'autre ou...
3: Bah ouais.
9: Moi, j'ai pas dit oui, j'ai pas dit non. Moi, je m'en fous maintenant. Si Max, il m'invite dans une soirée, j'y vais. Tu viens pas, et c'est tout. Tu resteras là, enfermé. Tu resteras dans les quatre murs de l'appart. Ouais. Moi, maintenant.
12: Les trois murs, il y en a un qui est tombé ce matin.
9: Ouais, puis, toi, tu fais le quatrième. Espèce de Shadok.
11: Mais de toute façon, tu crois ce que tu veux, hein.
9: Moi,
11: si je te dis que j'ai envie de rester avec toi, c'est que j'ai envie de rester avec toi. Maintenant, si toi, tu vas dire autre chose que ce que je dis à l'antenne,
9: Moi, si le chef, il me dit on va quelque part, je le suis. Ouais. Parce que maintenant.
11: Qu'il dit que je vais pas y aller. Hein,
9: pour te
11: faire plaisir.
9: On sait pas.
11: Bah, ouais. On sait pas, mais
9: on sait pas, parce que de toute manière, tu me dis plusieurs fois, comment que ça se fait qu'il y a que nous qui allons quelque part, pourquoi pas les autres? Eh ben, maintenant, tu l'as en face de toi, tu vois, il va te regarder droit dans les yeux, et tu lui demandes pourquoi nous? Pourquoi pas les autres? C'est tout!
11: Bah oui, bah, Max, pourquoi nous alors? Je sais pas.
2: C'est délicat, c'est une question un peu indiscrète, hein. Non, restez, mais je préférais, bon, si vous écoutiez pas, ça m'arrangerait, quoi. Et voilà. Pour ceux qui écoutent, bon, c'est entre Sandy et moi et Gérard. Pourquoi les gens demandent à vous voir, c'est une bonne question.
11: Oui, mais par rapport à moi, je comprends pas pourquoi moi. Parce qu'avant, quand il
2: moi
11: était
2: non plus,
11: avec,
2: je t'avoue que,
11: quand
2: franchement,
11: il était avec son ex, là, je comprends pas pourquoi elle, enfin, moi plus qu'elle.
12: Elle ne refait pas, elle.
2: Ouais,
11: c'est pas pour être méchante.
2: Non,
11: hein,
2: non, mais.
11: Mais pourquoi moi plus que les autres?
2: Bah, disons qu'il y a déjà un truc qu'il faut savoir, parce que tu fréquentes peu les boîtes, mais déjà, il y a un problème de sécurité, déjà. À partir du moment que Christine rentre dans des boîtes, genre à ce moment-là, non, mais ça nécessite déjà, tu es obligé d'être en contact permanent avec les pompiers.
12: C'est un faux plancher et tout, c'est chaud. Il y a des câbles et tout.
2: Moi, j'ai fait des soins dans des boîtes où c'était dans des, non, mais il y avait de la poutre et tout au premier étage et tout.
9: Tais-toi.
2: Qu'est-ce qu'il y a, Gégé? Non, sérieusement.
9: Mais tais-toi, arrête tes conneries.
2: Gérard, il le sait, c'est un professionnel. Gérard, il va te le dire pourquoi.
11: Oui, pourquoi, Gégé? Alors, vas-y.
9: Non,
11: dis-moi.
9: Mais pourquoi? Parce que bon, bah, maintenant, à vrai dire.
11: Tu cherches tes mots, hein. Ça va pas, hein.
9: Non, mais si, ça va très bien. Madame à la marquise.
11: Merci.
9: Donc, pourquoi nous? Ben, c'est à lui de te répondre, mais comme apparemment il a pas...
11: Et t'as pas une petite idée, toi, ou quelque chose, ou...
9: Non, mais pourquoi nous, plus que Françoise ou Alain Lebec?
2: Moi, je peux répondre, hein, c'est pas un problème, hein, moi, je peux te dire.
9: Bah, dis.
2: La différence qu'il y a, en fin de compte, c'est que les gens, ils demandent, quoi.
11: Ouais, mais je sais pas qu'est-ce que j'ai de spécial par rapport aux auditeurs et aux
2: bah,
11: filles qui nous écoutent.
2: Bah, je sais pas, Gérard peut te le dire, il le sait, lui. Enfin,
11: est-ce que c'est ma voix? Est-ce que
2: non.
11: C'est...
2: Non, franchement, c'est pas...
9: Tu... Elle a un gros cul.
12: Mais non, mais j'ai pas dit ça. Mais j'ai pas dit ça, j'ai dit son corps.
9: Mais, on n'est pas le jeudi, alors fais gaffe.
12: Mais ce que je veux dire, c'est que c'est une femme, et quand les gens, ils entendent une femme à l'antenne,
2: c'est clair.
12: Ils fantasment sur une voix, et ils ont bien envie de voir la personne.
2: C'est normal.
11: C'est vrai, je suis d'accord avec toi.
9: Mais attends.
2: Mais pourquoi, Gérard, tu sais pourquoi?
9: Il y a un truc que je comprends pas, c'est pourquoi qu'avec Christine... Tu faisais pas tout ça?
11: Ah, là, ça m'a chauffé.
12: Non, hein? Parce qu'elle a peut-être pas une belle voix.
9: Non, mais pourquoi qu'avec Christine, tu fais pas tout ce que tu fais pour nous déjà, pour commencer?
2: Parce qu'il y avait des problèmes de normes, il y avait des problèmes de normes, il y avait des problèmes de sécurité. Aujourd'hui, on est organisé parce qu'il y a l'OTAN et l'ONU, tout ça, donc on peut faire des belles choses, hein, on peut défendre. Mais non, mais Christine, elle vient dans une soirée. Le mec, non, mais c'est même pas ça, c'est que le mec, il oublie pour l'assurance, c'est double, hein.
9: Non, mais regarde.
2: C'est double.
9: Regarde. Non, mais il y a un truc que je comprends pas. C'est que dès que j'ai connu Christine.
2: Ouais.
9: Bon. Combien.
2: C'était fou d'amour, quoi.
12: C'était fou, moi. Ouais,
9: combien de fois dans les soirées tu m'as emmené? On a fait combien de soirées du temps que je la connaissais avant que je connaisse.
2: Il est vrai. Une chose est sûre, c'est qu'à l'époque où tu étais avec Christine, dès qu'on allait dans les soirées, on disait j'espère qu'il est pas venu avec Christine. Alors que dès que t'es sorti avec Sandy, que tu venais dans les soirées, on nous demandait putain mais elle est pas là Sandy.
11: Bah oui mais qui sait, je vais peut-être venir.
2: Non mais ils étaient contents hein, mais ils se posaient la question que tu sois pas là.
9: Regarde, il y a un truc que j'ai pas trop aimé, c'est l'histoire des signatures. Tu vois, elle était où Christine? Elle était restée dans le sas. Avec moi qui étais dehors pour signer.
13: Il était bloqué. Hein,
2: moi, ce que je vais vous proposer, Monsieur Gérard et toute l'équipe et vous qui nous écoutez, bien entendu, c'est qu'on va revenir sur ce détail d'histoire des signatures pour remettre ça dans le contexte. Il y a 3 ans, on racontera ça en détail pour que les auditeurs comprennent bien.
9: Ouais, mais là, on n'est pas assez nombreux. Le jeudi, on est plus. Alors, je voudrais. C'est pas parce que c'est exceptionnel aujourd'hui qu'on soit là depuis 22h avec Sandy. Moi, je voudrais qu'il y ait un peu plus de monde que 150. Alors. Allez-y,
11: foncez. Voilà, foncez, allez-y, n'ayez pas peur, hein, parce que là...
9: On vous mange pas, de manière, on a déjà mangé, alors n'ayez crainte.
11: Soyez plus sur Internet.
2: Hein. Et bien entendu, il y a déjà des gens sur Minitel qui disent foncez, et qui refont allusion au pont de l'Alma.
9: Non, mais ça, on en a rien à foutre du pont de l'Alma.
2: Ouais, alors là, sur Minitel, ça y va fort, ouais, on va foncer dans le pont de l'Alma, dans le 13e poteau, enfin bon.
9: Ouais, ouais. Ça, on s'en fout.
2: On s'en fout, voilà,
9: je
2: d'accord.
9: Dire, tant que c'est pas dans ailleurs, je m'en fous.
11: Voilà. Ce qui est fait, quoi. Voilà.
2: Non, et tout ce qui est fait n'est plus à refaire, Sandy.
9: Voilà.
2: Voilà. Sandy, justement, tiens, qui a peu pris la parole ce soir, qu'est-ce que vous avez fait ce week-end? Racontez-nous.
13: Je voulais revenir sur l'histoire des signatures.
2: Ah oui, exact, excuse-moi, désolé, bien sûr, t'as bien raison. On avait fait un petit happening comme ça pour nous mettre en haleine avant qu'on attaque aussi les conseils qui vont arriver d'ici 20 minutes, une demi-heure. Hein.
14: Alors, on va du côté des Afet Caca, on va appeler ce soir des hôtels du côté. Alors, tu m'avais dit tout à l'heure.
13: On va d'abord commencer par Rennes, non, si tu veux.
14: Rennes, et après du côté de Perpignan.
13: De Perpignan, oui.
14: Et d'abord, on va se faire une petite fournée du côté de Rennes. Et donc, des petits Afet Caca, on appelle des hôtels, et puis, dès qu'on est en téléphone avec, on glisse le maximum de... Oh, Afet Caca. On va voir combien de temps ça va tenir. On salue d'ailleurs pour ça, parce que j'ai piqué cette petite tirade à un sketch de Bruno Salomon, hein, qui ne m'en voudra pas. Ça me fait tellement rire, ça. Attention, c'est parti, un hôtel du côté de Rennes. Allez, Rennes doivent attendre avec impatience qu'elle hôtel. On va appeler.
15: Bonjour,
14: des antennes d'un centre de Thalasso.
15: Compagnie Rennes, Clonet, Martine, Beaufort.
14: Eh, bon, allô? Allô? Oh là là, votre téléphone, il est tout pourri. Allô?
15: Oui, je vous entends.
14: Oui, bonjour madame, vous m'entendez bien?
15: Oui.
14: Voilà, je voulais savoir si c'est encore possible de faire des petites réservations dans votre hôtel sympathique.
15: Pour quelle date?
14: Alors, ça serait pour... Oh, un fait caca. Jeudi prochain.
15: Non, c'est tout complet.
14: Ah, tout complet?
15: Ouais, ouais. Il n'y a plus de place.
14: Pardon?
15: Il n'y a plus de place.
14: Il n'y a plus de place jusqu'à quand?
15: Jusqu'à jeudi inclus.
14: D'accord, alors moi je vais, sinon parce que, voilà, parce que je voulais savoir si éventuellement je viens avec un séminaire pour, avec quelqu'un, d'ici janvier, février, mars, avril.
15: Pardon?
14: Oui, alors, pour le mois de janvier.
15: Pour quelle date pour le mois de janvier?
14: Alors janvier, à partir du... elle m'a raccroché au nez, pas mal, j'en ai glissé combien?
16: T'en as glissé 2.
14: 2 seulement?
16: Ah ouais.
14: Oh, j'ai pas le temps de m'exprimer suffisamment.
16: Ouais, 2, hein.
14: Un autre hôtel du côté de Rennes, attention les Rennais et les Rennaises ce soir, c'est à Rennes qu'on appelle dans les hôtels pour mettre le dawa. Oh, un petit fait caca sur Fun, ça nous fait toujours du bien, ça mange pas de pain. T'en avais une putain de masse sur son téléphone.
16: Ah, ouais.
14: Ouh! Elle aura dû rappeler, elle aura dû s'acheter un nouveau téléphone la miss là. Et après, on ira du côté de Perpignan.
17: Hôtel Anne de Bretagne, bonjour.
14: Bonjour.
17: Merci de bien vouloir patienter, nous allons vous mettre en relation.
14: Il y a du monde, hein? Ah oui, c'est au taquet.
17: Hôtel Anne de Bretagne, good morning. Please, hold the line, we will put you through in a moment.
14: La pauvre voix. Je vais lui faire en anglais, tiens, je vais l'embrouiller. Je vais l'embrouiller en anglais. Et en plus, à cette heure-ci, on doit tomber sur les mecs de sécu, où il n'y a même plus de...
17: Hôtel Anne de Bretagne, bonsoir.
14: Hello.
17: Oui.
14: Can I speak to reservation?
17: Yes.
14: Yes, it's possible to reservation.
17: Yes.
14: Okay, welcome.
17: The day.
14: The day. Friday?
17: Friday.
14: Oh, I'm fake. Sorry. Hello? Hello? Hello? Allô? Allô? Monsieur? Allô? Oh, a fait caca. Oh, a fait caca. Allô? Bon, il m'a raccroché au nez, putain, merde.
13: Ta gueule, c'est clair.
14: Mais non, voilà. Mais je fous de ma gueule, bah, attends, merde. Putain, je suis bon, je suis bilingue, je fais des efforts, je parle en anglais, putain.
13: Mais il l'a capté tout de suite, hein.
14: Tu crois que...
13: Ah bah, tu m'étonnes.
14: Toi, que dans santé, a fait caca.
13: On y va, côté Perpignan, cette fois-ci. Côté Perpignan, ça te va?
14: Ah ouais, ouais.
13: Dans le sud, ils sont peut-être plus cool.
14: Oh, a fait un big shit. Un gros caca. Allez, on va à Perpignan, là?
13: Perpignan.
14: D'accord. Allô?
18: Oui, allô?
14: Oui, allô?
18: Oui.
14: Je vous entends très très mal.
18: Oui, ben c'est vous qui essayez d'appeler là.
14: Pardon, non, absolument pas.
18: Ah bon, parce que ça fait plusieurs fois que je réponds et puis il n'y a personne qui appelle.
14: Vous m'entendez bien?
18: Oui.
14: D'accord, très bien. C'est ça pour faire une petite réservation?
18: Oui.
14: Pour ce week-end. Allô?
18: Oui, monsieur.
14: Voilà, je suis sur Paris pour déplacer ce week-end.
18: Oui.
14: Oui.
18: Et alors, c'est pour une personne?
14: Non, alors nous allons être... Oh, avec quelqu'un. Trois personnes. Trois grosses... Trois très grosses personnes. Allô?
18: Oui.
14: Voilà. C'est possible, on a fait caca, de réserver encore.
18: Vous vous amusez ou quoi, là?
14: Ah, bah, pas du tout. Mais non, c'est pour faire une réservation. Je suis de Paris.
18: Oui, alors.
14: Eh ben alors, je vais venir du côté de Perpignan ce week-end et pour venir chercher le soleil. Et je voulais savoir si c'est possible de... on fait encore un caca, un froc, pour ce week-end.
18: Vous êtes trois personnes pour dans une chambre ou
14: quoi? Oui, trois très grosses personnes qui ont gros caca à faire.
18: Oh, écoutez, monsieur, j'ai pas de...
14: Donc vous n'avez pas de réservation?
18: Non, monsieur.
14: Et vous, speak English?
18: Oui.
14: Yes, welcome.
18: Bon, écoutez, monsieur, j'ai du monde là devant. Hein. Vous voulez réserver à quel nom, monsieur?
14: Alors, monsieur Caca.
18: Oui.
14: Jean-Pierre Caca.
18: Oui.
14: Je vous l'adresse.
18: Allô?
14: Alors, 2 avenue de la Chiasse. 92.
19: Ah, c'est l'avenue du temps, là. Non, mais là, c'est l'avenue de la Chiasse. Ah,
20: Je vais dire ouais. Alors, je me suis approché d'un mec,
19: ouais.
20: Tranquille.
19: Ouais, ok. Ouais.
20: Bonjour, tu vends des douilles, parce que moi, je connais les OB.
19: Ouais, je vends des douilles, ouais.
20: Ouais, je vends des douilles.
19: Ouais, je veux dire.
20: Alors, je regarde, et puis, qu'est-ce que je vois derrière lui? Un petit écriteau avec fidèle de Fun Radio, avec écrit numéro de portable de GG, 25 francs, et numéro de tatou, 10 francs.
19: Sans déconner.
20: Et je t'assure,
19: ouais.
20: Le mec s'appelle Verrier, c'est son QRZ, je crois qu'il habite vers Paris, tu vois.
19: Quelle bande de bâtards, c'est-à-dire que même dans les brocoles, les mecs ils viennent harceler Gérard en donnant, en mise en vente.
20: Attends, j'y croyais pas, je t'assure, parce que je suis fidèle, je t'écoute vachement longtemps, et j'y croyais pas. Alors je demande au mec, moi j'ai déjà le tatou, bon, tout le monde le connaît, c'est plus drôle.
19: Non mais cette émission c'est vraiment un truc phénoménal, hein. C'est quand même grave, parce que j'ai jamais entendu dans une radio de ma vie des trucs qui se passaient aussi hard que ça, quoi. Donc compte qu'on est en train de mettre en vente les numéros de tatou, les numéros de machin.
20: Non mais Gwen. J'allongeais 25 francs pour le numéro de portable.
19: Gwen, c'est true lies, c'est true lies. Non mais c'est true lies. Non, mais ça te fait rire. Non. Sans déconner, mais on vit dans le monde d'Abysse.
20: Ah bah obligé.
19: C'est le monde d'Abysse.
20: Non, moi c'est la planète Star System et j'y croyais pas. Et je téléphone et allô, Gérard? Qui veux-tu que ça soit? Qu'est-ce que tu veux, t'enculé? Et tu sais, il commence à m'allumer, ça, et moi je suis gentil.
19: Quoi, il t'a dragué?
20: Quoi?
19: Il t'a dragué?
20: Ah bah obligé, bien sûr.
19: Putain, il t'a allumé là, ce foiré. Gérard, je savais bien qu'il avait viré sa cutie.
20: Bah,
19: c'est vrai que ça donne envie, hein.
20: T'as vu un peu?
19: Ouais, c'est vrai.
20: Bah, obligé.
19: Ouais.
20: Enfin bref, Stéphane, bah déjà il commence à m'incendier, tout ça. Ouais, comment t'as eu mon numéro? J'y crois pas, tout ça. Et je t'assure, j'y croyais pas.
19: Et donc tu lui as expliqué que t'avais trouvé, t'avais récupéré son numéro de téléphone?
20: Non, j'ai bluffé, j'ai dit, ouais, c'est Françoise qui me l'a filé.
19: Oh là là,
20: alors là,
19: il est rentré. Mais t'es malade, putain! Mais le jour ils vont venir tous les deux, mais j'ai intérêt à venir avec des CRS parce que là, ça va cartonner dans le studio.
20: Mais si tu savais, la crise qui m'a fait, je passais un quart d'heure au téléphone avec lui, après je l'ai retéléphoné, tout ça. Il y croyait, alors tu sais, il a noté mon numéro, tout ça. Quoi, François, si t'as droit, je crois pas, machin. Commence à insulter François.
19: Quelle bande d'enfoiros, putain. Oh, vous étiez grave, Gwen. Non, mais alors quand donc, comme maintenant, on peut récupérer le numéro de téléphone de Gérard. Mais tu sais que Gérard est très en furax parce que, enfin, il passera peut-être dans la nuit tout à l'heure.
20: Moi, tout le monde me demande, putain, mais c'est quoi ce que t'as noté sur le bras? Alors, j'ai sur mon avant-bras gauche.
19: Ouais.
20: Alors, j'ai le 0... Non, j'ai promis de pas le dire, je vais pas le donner.
19: Ouais.
20: Mais en tous les cas...
19: Non, surtout, bah, tu sens le numéro, là, on le met pas à l'antenne, non, surtout pas, non.
20: Non, mais je vais pas le donner. Mais en tous les cas, n'importe qui le veut, parce que tout à l'heure, tu sais, j'ai fait copain avec Gérard, ça, je souhaitais la bonne année, machin, je me suis insulté, bon, je m'en fous, c'est bon esprit. Et cet enflure, tout à l'heure, je l'ai... Ouais, Gwen, tu vas arrêter de m'appeler, tu me fais chier, tu me casses les burnes, tout ça.
19: Bah, faut pas l'appeler toutes les 5 minutes, les enfants, sinon on va plus en pouvoir.
20: Tous les quarts d'heure, même pas. Ça
19: j'ai dit toutes les 5 minutes, c'est genre, c'est une expression. Non, tous les quarts d'heure, mais c'est.
20: Il a fini à débrancher son truc, là.
19: Bah, évidemment. Je sais pas si tu vois bien, là. Je te fais un dessin de la classe. Donc, nous, on était là. Hein, je sais pas si les autres... parce que des fois, quand je m'adresse directement aux deux auditeurs sur son antenne, les mecs qui écoutent ne voient pas bien ce qui se passe. Donc j'espère que tout le monde voit bien ce que je suis en train de faire. Donc moi, en classe... Bon, il y a le tableau. Bon, le tableau, il est là. Hein, ça me paraît classique. Là, c'est quoi, là, ici?
20: Tape-tu frozen.
19: Bah non, l'entrée de la porte, j'ai marqué porte dessus. Tu veux un peu quand même. Bon, je le note. Il y a marqué quoi là?
20: Un peu tableau.
19: Non, mais là, non, je viens de marquer porte. Bah oui, là, effectivement, il y a marqué quoi?
20: La porte.
19: Non, là, tableau, T-A-B-L-O. Bon, alors là, qu'est-ce que j'ai fait là, les premiers de la classe, hein, les mecs qui sont devant et tout, deux par deux.
20: Les plus balais, ils ont 19 de moyenne, les branleurs là.
19: Alors, là, je fais quoi là? Qu'est-ce que je fais là?
20: La table.
19: Les fenêtres. Mais attends, mais vous êtes biraux, vous portez des lunettes ou quoi en temps normal?
20: Non.
19: Putain, mais vous voyez rien, quoi, je suis en train de dessiner là. Vous voyez pas que je fais des fenêtres là?
20: Non. Si.
19: Bon, là, il y a des tables et moi, j'étais toujours là. Alors moi je me
20: à droite.
19: Voilà exactement. Et en voilà. Plus c'est vrai, j'ai mis tout au fond à droite, tu vois, là pour une fois tu t'es pas planté. Alors, là je me mets là. Je sais pas si les mecs et les nanas voient bien ce que je suis en train de faire là.
20: De ta place, tu peux balancer tous les boulettes sur la classe tranquille.
19: Alors non mais moi je vais parler doucement parce que sinon ça va donner des mauvaises idées à tous les gamins qui nous écoutent.
20: Il y avait une masse devant toi comme
19: attends, mais tu vas voir. Donc moi j'étais là. Et je me mettais, je passais là comme ça là.
20: Ouais.
19: Et j'allais jusqu'ici.
20: Ça se fait pas.
19: Si. Ah, et le mec, c'est... non, bah non, c'est vrai que ça se fait pas en temps là, mais moi je le faisais. Et je me mettais ici. Et alors la prof qui, elle, en temps normal, se trouvait là, me disait, Max, vous êtes où? Et moi je lui disais, madame. Alors elle me cherchait où? Eh ben me cherchait là. Et moi j'étais où? J'étais
20: là.
19: Ici, bah voilà. Et ça c'est drôle, je te jure, faites-le chez vous. Faites-le dans vos cours quand vous faites chier, faites ça sans déconner.
20: Ouais. Mais non, mais nous on nous baillonne, on n'a pas le droit de bouger.
19: Oh là là là là.
20: En plus les troisième séquences, ils sont catalogués, ça y est, c'est pas bon.
19: Mais vous faisiez des grimaces, est-ce que ça t'est arrivé, Cédric ou Gwen, de faire des grimaces?
20: Non.
19: Oh là là, qu'est-ce que tu faisais toi, Gwen, comme grimace?
20: Moi, bah tu vois, je sortais la langue, je mettais mes doigts dans
19: le
20: nez.
19: Pas besoin de le dire, montre.
20: Non, attends.
19: Et la prof voyait rien, ça faisait ça de
20: dos. Ah comme ça un peu.
19: Oh là.
20: Tu vois genre?
19: Ah ouais d'accord. Moi j'ai parlé comme ça, je vais je faisais comme ça moi. Et puis je faisais ça.
20: C'est comme Kiyou, tu louches et tu mets tes oreilles, c'est en avant.
19: Mais y a pas besoin de le dire, t'as qu'à monter. Moi je faisais ça. Attends. Moi je faisais ça.
20: Ah ça serait pas.
19: Ils sont jeunes. Max, qu'est-ce que j'aimerais retourner à l'école. Oh là là.
20: Mais t'es fou, toi. Oui,
19: Cédric, bah je déconne.
20: Viens passer une heure dans le cours d'histoire géo, tu vas voir.
19: Eh ben toi, viens t'amuser à faire de la radio tous les soirs, à gagner correctement ta vie et à t'amuser.
20: Ouais, mais je pourrais te prendre un mot, Max. Hein.
19: Non, merci, déjà, prends-moi un chauffeur derrière. Cédric, oui. Pour les nouvelles chiffres et lettres, qui sont d'ailleurs de plus en plus demandées à tous les téléspectateurs du Star System de Fun Radio, on leur remercie. Aujourd'hui, bien entendu, de nouveaux candidats avec, pour commencer sur ma gauche, Pascal. Bonjour, Pascal.
6: Bonsoir, Max.
19: Bonjour. Vous avez 18 ans.
6: Ouais.
19: Et vous nous venez de Toulouse, où votre fan club vient d'ouvrir tout juste. Hein. Face à vous, il va se présenter lui-même. Il s'appelle Rodolphe. Bonjour, Rodolphe.
6: Oui.
19: Vous nous venez de Saint-Malo.
6: Oui, tout à fait.
19: Vous avez 25 ans.
6: Oui. Voilà, bonjour, Pascal.
19: Vous vous êtes présenté, c'est fabuleux.
6: Bonsoir, Max.
19: Alors aujourd'hui, bien entendu, des cadeaux à gogo et des filles à guigui. Oui. On va commencer sans plus tarder. On va demander à Pascal de commencer. Il va choisir entre les consonnes et voyelles pour savoir qui trouvera le meilleur. D'accord. On y va.
6: Alors, consonne.
19: Consonne, vous notez bien un C. C'est à vous, pour Rodolphe. Hein, vous y allez la fois. Alors, un fur et à mesure. Hein. Oui, un H. Allez-y, Pascal. Hein, pas besoin de donner votre prénom à chaque fois. Voyelle. Un A.
6: Voyelle,
19: un U.
6: Consonne.
19: Un S.
6: Consonne.
19: Un S encore de nouveau.
6: Voyelle.
19: Un U.
6: Consonne.
19: Un R.
6: Et voyelle.
19: Un E.
6: Et consonne.
19: Un S. On vous laisse 10 secondes pour réfléchir, Pascal et Rodolphe. Les 45 secondes viennent de s'écouler un petit peu courtes quand même, parce qu'on est obligé de faire fissa. Pascal, vous avez trouvé en combien de lettres?
6: 9 lettres.
19: Ah oui, pas mal, Rodolphe.
6: Mieux, en 10 lettres.
19: Ouh là là, vous aviez trouvé quoi, Pascal?
6: Chaussures.
19: Oui, et vous, Rodolphe?
6: Chaussures, au pluriel.
19: Eh oui, effectivement, Pascal n'avait pas fait attention, il y avait un S au bout, vous permettant de faire chaussures, au pluriel, deux chaussures.
6: Parce qu'on a
19: deux
6: pieds.
19: Ce n'est pas grave, Pascal, vous allez pouvoir vous rattraper tout de suite avec le compte est bon. On va vous demander de choisir première, deuxième, troisième ou quatrième. On vous écoute, Pascal.
6: Première,
19: 100.
6: Deuxième.
19: Rodolphe, deuxième, 20.
6: Troisième.
19: Le chiffre 1, Rodolphe.
6: Quatrième.
19: 13, encore une dernière fois, Pascal.
6: Cinquième.
19: Ah, vous prenez première, deuxième, troisième ou quatrième?
6: Ah, troisième.
19: Oui, 50, et enfin, Rodolphe.
6: Cinquième.
19: Vous pouvez pas, première, deuxième, troisième ou quatrième, hein.
6: Première.
19: 10, vous devez trouver 121. On vous laisse 10 secondes de réflexion. Les 45 secondes et 10 secondes de réflexion viennent de s'écouler. On va demander à notre ami Rodolphe, c'est à son tour. Est-ce que vous avez le compte est bon?
4: 120.
19: Vous avez 120 oui. Et Pascal
4: 121.
19: Oui, alors oui, on vous écoute.
4: Alors 100.
19: Oui.
4: Oui, plus 1. Ça
19: fait, alors 100 plus 1 ça fait 101 et je rajoute à 20 ça fait 121. Bravo Pascal.
4: Ah là là, bravo.
19: Ça nous donne un petit match nul. Le public est en liesse, écoutez-le. Effectivement, Rodolphe, c'était. Vous avez pas fait attention, hein. Vous avez fait comment? Vous avez trouvé comment 120? 100 plus 20?
4: Oui, tout à fait.
19: Il fallait rajouter le 1, ça vous aurait donné 121.
4: Exactement.
19: Bien entendu, ça va tellement vite, hein. Juste une minute de réflexion. C'est sûr qu'on n'a pas toujours le temps de faire travailler ces ménages. Match nul entre Pascal et Rodolphe. Vous repartez donc avec rien, puisque vous êtes tous les deux égalités. C'est-à-dire qu'enfin, on annule tout. On va quand même vous envoyer à chacun une boîte de jeunes, abonnement d'un an, bien entendu, à Telestar System, le câble, plus le satellite, plus un voyage pour deux à Ibiza pour quatre personnes, et également, bien entendu, la modique somme de 50 000 francs chacun.
4: Ah ben c'est super.
19: Nous
4: c'est
19: sommes désolés, vous ne pouvez repartir qu'avec ça, ce sont les cadeaux de consolation du Star System. Pascal, peut-être avec les téléspectateurs radiophoniques qui nous écoutent en ce moment et qui, à mon avis, sont tout oui, puisque nous avons quand même une bonne nouvelle. Sachez que du côté de Rodez, on vient juste d'ouvrir un nouveau fan club quand même, on les salue.
21: Bravo.
19: Pas de point trop d'infos. Pascal, un petit mot quand même à un fan, quelqu'un qui vous écoute, une famille, des enfants, une femme divorcée peut-être.
4: Non, tous les fans de venir nous rejoindre au fan club de Toulouse qui marche déjà plein pot.
19: C'est bien parlé. Rodolphe, je sais que vous ne faites pas encore partie du fan club de Saint-Malo parce que tout simplement il n'existe pas, mais je sais tout que vous avez un petit message à passer peut-être à une femme divorcée.
4: Ouais, donc je lui dis, bah, reste seul et à la prochaine.
19: C'est sur ces mots que nous allons vous quitter, téléspectateurs et tateuses, bien entendu, de Fun Radio Combien Fidèle. On remercie encore Rodolphe et Pascal qui ont fait un petit match nul à Force Synthétique. Bien entendu, on rappelle, si vous participez, tout ça, si vous voulez, bien entendu, les fréquences exactes de tous les fan clubs des chiffres et des lettres radiophoniques du Star System Fun Radio. Et vous suffit simplement de tapoter sur votre Minitel, le 36, 75, hein, 52 francs la minute, il ne faut pas gêner une seule seconde. C'est de l'arnaque, mais on s'amuse quand même bien. On vous souhaite à tous et à toutes une excellente fin de soirée. On espère que vous avez passé un moment avec nous. On salue le public. Voir le public des chiffres et des lettres. Il s'applaudit, il a bien raison de se faire plaisir et on se retrouve tout à l'heure. Un blaireau quand même, mec. 100 plus 20, 100 et 120, il y a un mec qui drame au col. Hein. J'étais bon sang encore.
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19: Avec Seb, ouais, vas-y. Parfait, pas de problème, le message est passé, Seb.
23: Allez, ciao, merci.
19: Ok, salut. Tu quittes pas.
24: Bien là, donc je suis dans ma voiture.
23: Oui.
24: Quand même que les auditeurs de Fun le sachent, toujours. Et le son, il est bon, le son est meilleur avec le micro
23: et
24: le casque. Ah non, mais là, c'est meilleur que le son de Fun. Bravo, non, mais là, ça fait plaisir. Donc là, en ce moment.
25: Qu'à l'occasion de Noël.
24: La radio, donc France Info.
23: Oui.
24: Alors je vais vous dire maintenant honnêtement quelles sont les radios que j'écoute. Alors en 1, c'est-à-dire moi, donc Fun.
25: C'est-à-dire moi.
23: Évidemment.
24: Avec un décalage.
23: Évidemment.
24: En 2, énergie. D'accord.
23: Oui.
24: En 3, il y a Sky quand même.
23: Ah, quand même, oui.
24: Voilà, donc Difool qui galère
23: une
24: toujours.
23: Une des meilleures radios d'ailleurs.
24: Difool qui rame. Ensuite, il doit y avoir derrière. Alors ensuite, si je zappe vite fait, j'ai de l'autre catégorie. Donc je sais pas, 105 points. Je sais pas ce que j'ai foutu là. J'ai dû me planter. Europe 1. Alors tout s'est déprogrammé là. Oui, RFM. Donc là, c'est logique. RTL2, c'est logique parce qu'au moment qu'il y a le grand patron.
23: Et la pub d'ailleurs.
24: Europe 2. Nostalgie. Normalement, il y avait FIP, mais je sais pas où c'est passé ça. Ben voilà, FIP est là. FIP avec les voix bien suaves, des belles salopes qui laissent des.
23: C'est genre... Oh, comment tu parles des filles?
24: Non, mais elles sont sympas, les filles, les animatrices. Et donc, ah. Maintenant, on va aller du côté du CD. Alors, qu'est-ce que, sur quoi j'étais en train? Oh, bon, en plus. Voilà ce que j'écoutais dans ma voiture. Sex. Love. Bon, ça, c'est plutôt cool.
23: Ouais.
24: Ouais, okay. À l'intérieur. Alors.
23: Et To Be Free, tu les écoutes pas?
24: Non. Là. Attends, je suis en train de te faire écouter un truc de folie, un truc qui plaît vachement à GG. Écoute bien. Donc là, écoute bien. On arrive. On va voir. Écoute bien. t'entends bien là? Non, non, mais attends, c'est mortel, hein. Ça va partir. À ton avis, c'est un slow ou c'est un truc qui bouge bien? C'est un slow? T'as tout faux là, hein. T'as tout faux là. Écoute bien, écoute bien, écoutez bien, écoutez bien. Ça, c'est ce que j'écoute dans ma caisse. On a écouté ça avec Fildar il n'y a pas très longtemps quand on est revenu une soirée à l'écho du lac. Il s'est éclaté là-dessus. Hein, Fildar?
0: Yes. Et le problème avec ton CD dans une Porsche, c'est qu'on peut même pas avancer dans le morceau.
24: Pas bon ça?
23: Ah oui, là ça va bien, oui. Je débute un peu.
24: Alors là, avec tes gros seins de 100 F, à mon avis, tu vas galérer là-dessus. Hein.
0: Tu peux faire du tapis
23: aussi, non?
24: Pardon?
23: Comme chantilly aussi.
24: Ah là là là. Du 100F, ça c'est des gros seins. Hein. Je demandais quand même. Ça vous dirait une nana avec du. Vous avez une nana qui est. J'ai à l'antenne avec une nana qui a du 100F.
23: 100F?
24: Ça c'est des seins, c'est énorme quoi. C'est.
23: Est-ce que vous lui parlez?
24: Ah bah oui, attends, je vais te passer quelqu'un qui veut te parler. Hein.
23: Si tu veux.
1: Elle s'appelle comment?
24: Attends, tu appelles. Elle s'appelle? Comment
23: Christelle.
24: Je t'appelle? Tu l'appelles 100F, Christelle, mais tu l'appelles 100F. Hein.
1: Avec c'est Christelle?
24: Attends, oui. mets bien, hop, voilà, elle parle de moi.
5: Mais
1: ouais,
5: représente
1: le 9-2 92. Allô? Moi, oui, c'est Courbevoie en
23: force. Oui.
1: Hey, tu fais du 100F?
23: Oui.
1: Moi, ma bite, c'est du 100 aussi.
23: Ah, c'est cool, ça pourrait rouler entre les deux, ça.
1: Ah ouais, voilà.
23: C'est cool.
1: Ah, on pourrait pas se voir, là?
23: Ben, c'est-à-dire que faut être anime.
1: Hein?
23: Faut être anime.
1: Ah ouais? T'habites ouais. Où?
24: Vous étiez à pied ou traînez?
23: J'habite Nîmes.
1: Ah, oh, c'est loin, ça.
23: Ouais.
1: Bon, allez, je te repasse l'animateur.
23: Ouais.
1: Salut.
5: Salut, salut.
23: Oh, allô.
24: Ma chérie, pas terrible, hein.
23: Non, c'est
24: pas
23: vrai.
24: Terrible, hein, quand même. Il y a des mecs qui viennent de Courbevoie, ils sont venus exprès. C'est-à-dire qu'ils étaient. Et on va dire honnêtement, ils étaient chez eux, ils écoutaient, puis ils ont entendu une. Il y a une grosse vilaine avec 800F, on va venir lui parler. Les mecs, ils arrivent.
23: Mais toi, tu t'en fous, franchement.
24: Ils arrivent en sueur, les mecs. Ils arrivent. Ah, vous êtes en sueur.
5: Ah,
24: ils sont à fond en sueur. Attends, ça transpire de partout. Moi aussi, on arrive 100F, toi, t'arrives, t'as rien à dire. Okay. Les mecs, il a une bite de 100, il vient de te dire. Il y a un mec qui dit qu'il t'aime, et toi, tu lui dis rien.
5: Ah, mais
23: ouais. Moi,
24: c'est
23: merde.
24: Bon, est-ce qu'il y en a un qui veut profiter quand même de l'antenne et d'être en direct pour faire un. Est-ce qu'il y en a un quand même qui cartonne dans le rap et qui veut faire un petit freestyle? Un petit chat, tu veux tchatcher? Ouais. Ton prénom?
7: Foued.
24: Pardon?
7: Foued.
24: Foued.
7: Ouais.
24: Ça fouette un peu. Comme ça,
5: vas-y, les gars, doucement.
8: Un représente le 9-2. Alors, gars, je vous baisse tes yeux.
5: Pom, pom, pom.
8: Le 9-2 a pris la radio d'assaut, gars. Oh, je représentais Pablo.
5: Tu passes dans toute la France, là, espèce de bouffon.
8: Je m'en fous. Pablo Picasso à l'assaut. J'ai pas besoin de te faire un tableau, fiston. À tous ceux qui veulent ma peau, le crimophone, sado. 1, 2, 3, ouais, ça se passe comme ça, gars. 1, sur la radio.
5: Ça se passe comme ça.
24: Eh, y en a qui touchent bien quand même. Les textes sont sympas en plus. C'est bon esprit, quoi. Plutôt cool.
23: Très bon.
24: Bon, bah écoute, et tu sais qu'ils sont venus devant la radio. C'est quand même la seule radio où il y a quand même des mecs qui viennent et des nanas qui vont. Les nanas. Oui, tu veux dire quoi?
7: Non, j'ai une chanson pour elle.
24: Ah, t'as une chanson pour elle? Alors, il y a quelqu'un, Christelle?
23: Oui.
24: Christelle, oh la grosse, sandé là. Il y a quelqu'un qui voudrait te chanter une petite chanson là. Ton prénom? Pardon?
7: Frédéric.
24: Frédéric.
23: Ah, j'adore Frédéric.
8: Ouais. Oh.
23: Oui?
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5: 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Bon, ouais.
8: T'entends, ma chérie? T'entends?
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8: Y'a pas moyen qu'on se voie.
23: Mais c'est bidon, ce truc.
8: Et moi je te baise, moi.
24: Donc là c'est balèze quand même, hein. Ah, mais les mecs sont venus. Les mecs, non, attends, tu rigoles ou quoi? Ils touchent bien. Saluer, c'est même pas pour me dire que je suis le meilleur. Ils viennent ici pour me demander des CD. Ça, c'est gentil.
23: Moi je te dis que t'es le meilleur.
24: Bon, vous bougez pas, attention le câble. Je vais essayer de redescendre dans les studios. On en est où là, Fildar?
0: Bah Manu est toujours à poil et puis je vais peut-être...
24: Et puis, moi, je me fais les boutons, quoi.
19: Tu te fais les boutons?
24: Ouais.
19: On en a combien, là, avant de faire une petite pause? On a le temps encore ou pas?
24: Ah ouais, t'as le temps, tu peux encore te balader, si tu veux, mon
19: non,
24: cher.
19: Non, je vais rentrer très tranquillement, là.
3: Ah bah attends, on se rhabille.
19: Ah ouais, vous rhabillez, d'accord.
3: Vite, Manu, vite.
19: Ouais, attends, voilà. Habille-toi.
3: Attends, c'est pas bon, c'est pas bon.
19: On va vous ramener des trucs, on va vous ramener quelques petits trucs, quand même.
7: Sildar.
19: Yes. Sildar, va falloir que tu prépares des cadeaux pour tous ceux qui sont venus, quand même, parce qu'ils ont été nombreux, là. L'espace de 5 minutes, je sais pas, on s'est retrouvé au moins une bonne quinzaine devant la radio. Il y a de la vie, hein, quand même, hein, sur France Radio. Attends, je vais récupérer mon courrier tant que j'y suis. Le courrier a même pas été... Non, mais vous vous plaisantez ou quoi? Vous foutez de ma gueule? Excuse-moi, y a qui d'autre à part Christelle, là?
7: Non,
19: non, il y a quelqu'un.
3: Non, non, non, il y a Romain.
19: Romain, t'es là également,
7: ouais,
19: avec Christelle. Salut Romain, salut, salut Christelle. Christelle, toujours là, toujours direct.
7: Ouais, toujours direct.
19: Je suis à l'accueil, là, j'ai un petit compte à rendre, en plus, avec Manu et Fildar. C'est qui s'occupe du... qui c'est qui s'occupe du courrier?
3: Pourquoi?
19: Bah, c'est quoi, là? J'ai à peu près, encore 30 lettres dans mon...
7: Ouvrez-les.
19: Dans mon casier.
3: Bah, c'est Manu qui a fait le blaireau, hein.
10: Ah, non, pardon, ouais, moi, ça, je suis arrivé, les lettres, elles étaient dans le bureau, hein.
3: Attends, c'est toi qui as descendu le courrier, Max, aujourd'hui.
19: Attendez, il y a une note de Jean-Michel à tous les animateurs. À compter d'aujourd'hui, il est interdit de citer Fun TV à l'antenne. Je
3: merde,
19: compte sur votre bienveillance. Signé Jean-Michel. Bon.
7: Mais t'as pas des meilleurs vœux de ma part?
19: Bon, pardon?
7: T'as pas des meilleurs vœux de ma part?
19: Non, non, là, c'était une note de Jean-Michel.
7: T'as pas des meilleurs vœux de ma part?
19: Non, non, là, c'était une note de Jean-Michel.
7: Moi, j'ai plus à l'école, donc j'ai plus de note.
19: Non, mais à partir d'aujourd'hui, on a plus le droit, hein. Donc le premier que j'entends dire Fun TV, il se fait allumer direct. Ok, Fildar.
3: C'est clair.
19: Qu'est-ce qu'on a plus le droit de dire?
3: Ah bah moi je dirais plus jamais Fun TV, hein. Merde. Oh merde.
19: Manu.
3: Oui.
19: Manu, qu'est-ce qu'on a plus le droit de
3: le
19: dire?
3: Le dis pas. Je dirais ouais, Fun TV.
7: Plus Fun TV.
3: Merde.
19: Christelle.
7: Fun TV.
19: Christelle, on n'a pas le droit de le dire. Je te rappelle la note.
7: Merde.
19: Neuilly, le 6 janvier 98, de Jean-Michel à tous les animateurs. À compter d'aujourd'hui, il est interdit de citer Fun TV. C'est marqué sur la note. Donc à partir d'aujourd'hui, je veux plus entendre parler de Fun TV, d'accord? On considère que Fun TV. Ça va pas tarder non plus. Fais-moi confiance. Et bon, je suis toujours dans le couloir de Fun Radio, toujours en direct bien entendu avec un micro casque. C'est un endroit où on peut. C'est un endroit où on se fait déjà. Un, on se fait jamais chier, contrairement à ce qu'on pourrait croire. Voilà. Je m'enferme. Je tire la chasse. Fildar, c'est bon?
3: Ouais, on est en train de l'appeler.
19: Bah dis donc, vous êtes pas des rapides.
3: Ah bah, c'est Manu.
19: Excusez-moi si ça résonne un peu.
3: Son portable n'est pas branché.
19: Bon, maintenant,
3: mais... Il a l'accueil, blaireau. Oh là là, vas-y, mec.
19: Et bah, dis-le, moi. Bon, monte-moi un peu le son du micro, là, tout petit peu. Très léger, parce que là, ça résonne un peu. Donc, auditeur de Fun Radio, c'est Max qui vous parle. L'animateur vedette, celui du Star City. J'ai entendu ricaner, c'est dommage.
3: C'est Manu.
19: Auditeur fidèle de Fun Radio, je suis donc en direct avec à la fois Romain et Christelle. Christelle qui fait du 100D, hein, quand même du 100F. C'est ça?
7: Du 100F,
19: donc des gros seins. Elle veut que je vienne lécher chez seins avec de la crème chantilly, samedi soir à Nîmes. À Nîmes dans les chiottes. En plus de ça, nous avons Romain qui est là, n'est-ce pas Romain?
11: Absolument.
19: Non, dis oui. N'est-ce pas Romain?
11: Ouais.
19: Non, oui. N'est-ce pas Romain?
11: Oui.
19: Voilà. Romain qui souhaite appeler Gérard. Gérard est à la queue, nous l'appelons. Mais moi, en ce moment, je suis également avec mon micro-casque enfermé dans les waters et je le reprouve. Car j'ai décidé aujourd'hui, auditeur, auditrice, même si ça résonne, de rester cloîtré, enfermé dans mes chiottes. C'est le moment où je suis... D'ailleurs, je vais me torcher.
7: C'est super cool.
3: Allô?
19: Ah bah tiens, au moment donné où je me torche le cul, voilà que Gérard arrive. Bonsoir Gérard. Gérard?
11: Allô?
19: Oui, ça va GG?
11: Bonsoir monsieur.
3: Oh là là là là là.
19: On sent quand même quand Gérard il est un peu cassé, hein.
7: Exactement, hein.
19: Alors, Gérard de Suresnes, nous avons donc qui est dans sa cabine, qui est pas dans sa cabine mais qui est à l'accueil de Fun Radio, moi dans les chiottes de Fun Radio, et vous du côté de Nîmes, et toi Romain, t'es d'où?
11: Moi je suis de Paris.
19: De Paris, très bien. Nous allons Romain, on vit de te parler, Gérard.
11: Bah je crois que ça va être dur, ouais, enfin bon, on va essayer quoi. Bah vas-y Romain, je t'écoute. Ouais, salut. En fait, moi je voulais te remercier parce que j'ai pris 8 heures de colle grâce à toi quoi aujourd'hui.
12: De quoi?

0: plus. Eh ben, sache que Romain, qui veut te parler, qui est en direct, a pris à cause de toi, mais il va nous expliquer comment.
1: Ouais.
0: 8 heures de colle. Pourquoi Romain et comment et quelle heure est-il?
1: Bah, en fait, j'avais fait un pari, quoi, avant les vacances.
0: Baisse un peu, Romain, il est un peu fort, ouais.
1: Ouais, c'est bon, là?
0: Ouais, parfait.
1: Ouais, j'avais fait un pari, en fait, avec un copain, quoi, avant les vacances. C'était de parler, parce qu'on avait un devoir de français, en fait, et le sujet, c'était la poésie peut-elle se définir comme un moyen de fuir la réalité. Allô?
0: Ouais, j'imagine ce que t'as écrit. Qu'est-ce que t'as
1: et
0: mis?
1: En fait, j'avais fait un pari avec un copain, quoi, c'était de parler de Gérard, dans le truc, quoi. Et en fait, j'étais persuadé que la prof, quoi, verrait rien, parce que, enfin, vu le style de prof, quoi, c'est pas le genre à écouter.
0: Ah, attends, excuse-moi.
1: Ça va? Qu'est-ce qu'il
0: fait,
1: lui, encore?
0: Bah, je suis en train de chier, là.
1: Ouais, t'es en train de chier. Ouais, gros dégueulasse.
0: Bah, je déconne, je suis dans les chiottes de la radio, je suis assis dessus, vas-y. Et donc?
1: Ouais, bah, perce bien le cul, hein.
0: Bon, là, là, vulgaire, Gérard, c'est pas le genre de la maison. Et donc, Romain?
1: Ouais, et donc, j'avais fait un pari, enfin, je sais plus ce que j'ai dit et ce que j'ai pas dit, quoi. Donc, j'avais fait un pari avec un copain pour parler de Gérard, quoi. Et en fait, je l'ai fait. Et,
0: Qu'est-ce que t'as dit sur Gérard?
1: Enfin, je te lis le truc, quoi, Manu m'a dit que je pouvais. J'avais fait, on observe, c'était juste à la fin, quoi, vraiment à la fin. On observe de nos jours un retour vers la réalité, aussi bien dans les sources qui inspirent les poètes que dans le texte des poèmes. On peut penser par exemple au rap et surtout à MC Solar, donc qui parle des difficultés, etc.
0: Ouais, bon, enfin, on peut pas comparer MC Solar à Gérard. Gérard est au-dessus quand même.
1: Bah, attends, et au poème de Gérard qui trouve son inspiration dans des objets insolites tels qu'un coton-tige et qui exprime.
0: Attends, Manu, non, c'est pas Manu, c'est Romain.
2: Romain, déjà, ton histoire de coton-tige, là.
1: Ouais.
2: Déjà,
0: tu vas te la foutre dans le cul.
1: Ouais, non, mais je t'aime bien,
2: je commence à en avoir ras-le-bol d'entendre ça.
1: Non, mais ok, mais je t'aime bien.
2: Non, mais il n'y a pas qu'on m'aime bien, mais attends,
0: Attendez.
3: Moi aussi, je t'aime bien, Gérard.
0: Attendez.
2: Moi, attends, qui c'est qui m'aime bien derrière, là? Voilà, la sauterelle, là.
0: Non, mais elle t'aime bien, elle dit ça pour déconner. Alors, on finit l'histoire, parce que ça, c'est une histoire qu'il a écrite, donc il s'en excuse.
2: Ouais, mais ça commence à devenir
0: rengaine,
2: hein.
0: Oui, je sais. Mais à l'époque, ça a été fait à l'époque.
1: Ouais,
0: donc,
1: c'était avant les vacances.
2: Rapidement.
0: Oh putain, c'est intelligent, les mecs, ils sont en train de me bloquer la porte pour pas que je puisse sortir des chiottes.
2: Tant pis, tu restes dans les chiottes.
0: Bon, je vous préviens, je vais défoncer la porte. J'en suis tout à fait capable.
3: Vas-y, c'est pas bien.
2: C'est quoi là? Qu'est-ce qu'il me fait l'autre là?
0: Bon, Gérard.
2: Ouais.
0: Laisse finir Romain et moi j'arrive pas à sortir des chiottes.
2: Ouais.
0: Bon,
1: vas-y.
0: Ah, ça y est, c'est ouvert. C'est intelligent. Alors, finis, Romain, ce que t'as à dire. Vas-y.
1: Ouais, ben,
2: la couche.
0: Ouais, mais tais-toi, Gérard. Si tu le coupes toutes les deux secondes, il n'y arrivera jamais.
1: Ouais, ok.
3: Exactement.
1: Et donc, en fait, la prof, quoi, elle m'a dit, enfin, elle l'a lu, quoi. C'est ça le problème, en fait. Elle l'a lu. Alors, il y a eu un gros éclat de rire, en fait. Puis, il y a une fille, quoi, une grosse conne, en plus, qui a trouvé le moyen de dire, c'est un mec qui m'a surpris, quoi. Allô?
0: Ah, bah là, attends, il y a l'autre qui est là-haut, qui est là. Et donc, du coup, tu t'es pris des heures de colle.
1: Et donc, ouais, bah, en fait, c'est-à-dire j'avais 9, quoi. Bah, je suis redescendu à 0, quoi. J'ai perdu 9 points.
0: Parce qu'on a dit que le Gérard que t'avais cité dans ta rédaction
1: était
0: de Fun Radio,
1: ouais,
0: quoi.
1: C'est-à-dire
0: qu'il aurait été de Voltage FM, de Skyrock, d'Energie ou d'Europe 2,
1: pareil.
0: Ça passait. Mais
1: ah non,
0: c'est parce que t'as cité un. D'accord, ok. Donc, ça a l'air de déconner à l'accueil. Enlevez-moi Gérard. Gérard, t'es là?
2: Ouais.
0: Bon là, Gérard, c'est quand tu veux. Hein. T'es pas prêt de descendre, toi. Hein.
2: Ouais, mais attends, l'autre, il a pas besoin de venir avec une trompe. Je viens de lui retirer des mains.
0: Bon, t'as bien fait. Merci, Romain.
1: Ouais, ben, y a pas de quoi.
0: C'est génial. Enfin, je me regarde dans la glace quand même, je suis beau gosse. Hein.
4: Non,
0: je suis dans les chiottes, là, je suis en train de me regarder quand même, je suis beau gosse.
3: T'as raison.
0: Non, mais c'est pas vrai?
3: C'est super mignon.
0: Non, ouais, mais attends,
1: vrai, ouais.
0: Sans déconner, mais ma mère, je comprends qu'elle est fière de qu'elle soit fière. Oh, putain, mais putain, je suis quand même bien foutu, ce cul que j'ai, merde.
5: 175 000 exclus. Moi aussi je rigole d'avance. Je crois pas que les filles soient capables de faire ce genre de truc. Alors sinon, si on peut appeler une nana, si on n'arrive pas à ce moment-là, tu me prendras Gérard, c'est pareil, hein, c'est comme une nana, ça revient plus quoi. Pardon? Qu'est-ce que ça dit? Vas-y. Vas-y. Quoi? Voilà, bah là, bravo. Alors là, Gérard, il va être encore tout excité. Là, on peut tenir le plus longtemps possible, nous chronométrons. Hein.
3: Ok.
5: On considère qu'au bout d'un certain temps de 3 minutes, si ça se trouve, tu vas peut-être réussir à... Je sais pas,
1: c'est Richard qui le fait, là.
5: C'est Richard qui commence, on met les autres en attente. Richard, c'est parti. Ça décroche, c'est gagné.

0: Bon, fais gaffe, il y a un répondeur. Bon, laisse tomber si c'est un répondeur. Oh là là là là là là, ils mettent, ils font parler leur gamin et tout. Le mec, il vient d'avoir un gamin, il le fait déjà parler sur répondeur, laisse tomber.
1: C'est mignon.
0: On va en faire un autre, j'espère qu'on en a suffisamment, sinon on nous écoute derrière. Hein? On a plein? Il y en a plein, il y en a plein, c'est parti. Richard, on recompose deuxième numéro de téléphone. Ensuite, ça va être à Oumu de faire ça. Et en troisième, ça sera Greg. Et en quatrième, ça sera moi pour relever le niveau.
1: Ok.
0: Quand même. On rentre pas pendant, on rentre pas dans le studio pendant que le micro est allumé, Philippe, tu sais très bien.
2: Travail.
0: Oui, bon, enfin peut-être, tu crois que nous on fait quoi, nous, qu'on s'amuse? Tu crois que je m'amuse avec ces gens-là?
3: Allô?
1: Bonsoir madame, excusez-moi de vous déranger aussi tard, est-ce que Franck est là s'il vous plaît?
3: Franck?
1: Oui. Bah c'est le numéro que j'ai, c'est un ami qui me l'a donné, c'est très très urgent.
3: Ah, vous êtes vous trompé de numéro. C'est quoi le numéro?
1: Le numéro, attendez. Attendez, est-ce que c'est mon frère qui l'a composé là?
4: Non!
1: Bah, je l'ai pas sous les yeux, excusez-moi. Mais Franck n'est pas là, vous êtes sûr?
3: Ah, sûr, oui.
4: Oh là là, mince! Ça, c'est hyper urgent, on m'a donné un numéro trafiqué! Oh là là, je sais pas comment je vais faire.
3: C'est 8659, là.
4: Oh là là. Bah, il a dû faire le 58.
1: Ah, je sais pas, c'est bizarre, parce que ça finissait pas comme ça, le numéro.
4: Oh là là! Ça, c'est hyper, hyper urgent! Oh là là! Comment je vais faire?
3: Non, parce que là c'est 112.
4: Oh là là. Oh là là. Oh là là. Comment je vais faire? Je suis bloqué dans Paris. J'habite en province. Oh là, comment je vais faire pour rentrer moi? Oh là là. Vous n'avez pas un conseil à me donner là?
3: Ah non.
4: Oh là là, là comment je vais faire? Ah, excusez-moi de vous déranger à cette heure-là. Hein. Je suis désolé. Oh là là, mais vous habitez quelle ville, là? Je comprends pas, je suis où, là?
3: Sur Lyon, là.
4: Sur Lyon? Mm. Bah pourtant, Vaux-en-Velin, c'est à côté.
3: Ouais, ouais.
4: Oh. C'est quand même là, normalement, je devais appeler là, chez mon oncle. Mon oncle qui a le numéro de chez ma mère, qui est sur Paris. Il vient venir me chercher. Comment je vais faire?
3: Est-ce que vous cherchez quelqu'un sur Vaux-en-Velin?
4: Ouais, sur Vaux-en-Velin, ouais. Dis-moi, là, moi, si vous voulez, j'habite Mézieux. Mézieux, c'est pas loin de chez vous, je pense.
3: Ouais.
4: Ouais, bon. J'habite Mézieux. Donc là, je suis parti de la Part-Dieu cet après-midi. Je suis sur Paris. Là, je suis chez un ami. Bon, je devais aller chercher du travail sur Paris. Comment dire, ma mère est sur Paris en ce moment, mais dans un hôtel, donc je ne connais pas le numéro. Mon oncle a le numéro. Il fallait que j'appelle mon oncle pour qu'il appelle ma mère, pour que ma mère vienne me chercher. Et là, je sais pas comment je vais faire, je suis dans les rues, jusqu'à quelle heure, je ne sais pas.
3: On va essayer de faire le 12,
0: T'as eu Franck, 12. Là? Tu l'as eu, Franck? Richard?
4: Ouais.
0: Tu l'as eu, Franck, ou pas?
4: Mais non, je l'ai pas, je suis dans la merde.
0: Ben, avec qui tu parles, alors?
4: Ben, une dame, là, chez qui je suis tombé, une particulière.
0: Ouais.
4: Oh là là là là.
0: Tu peux... Demande-lui le numéro de Franck.
4: Comment ça?
0: Bah demande-lui, elle doit le connaître, non? C'est peut-être chez lui, elle dormait peut-être qu'il dort chez lui, chez elle.
4: Ah ouais? Y'a pas quelqu'un qui dort chez vous en ce moment qui s'appelle Franck?
3: Non, non.
4: Je comprends pas, on me donne un numéro. Oh là là, purée, les gens. Oh là là là, comment je vais faire? Comment je vais faire? Comment je vais faire?
0: Ah, passe à moi, passe à moi.
4: Ouais, je vous passe un ami.
0: Allô?
3: Allô?
0: Ouais, on a dû se tromper alors, parce que apparemment, j'ai pas tout suivi là. Franck est pas là donc.
3: Non, non, sûr.
0: Aïe, aïe, aïe, aïe.
4: Non, c'est pas mon numéro, là. Je sais pas s'ils ont foutu, putain. Oh là là.
0: Voilà, galère. Et vous expliquez le problème, de, problème qu'on a eu de train et tout ça?
3: Mmh.
0: Bon, bah, vous êtes étudiante?
3: Mmh.
0: Oh, oui, d'accord. Ok, bah, écoute, on est désolé, on peut peut-être se tutoyer.
3: Voilà. C'est pas grave.
0: Non, bah, Non, en fin de compte, on va vous dire, c'est une technique de drague, là. On est avec un pote, on essaie de draguer des gens, on appelle au pif, voilà.
4: Et surtout votre voix.
0: Ouais, non, mais là, c'est la première fois qu'on tombe sur une.
4: Là, je veux pas dire, non, mais je veux pas dire
0: faux. Ah, Richard.
4: Non, s'il te plaît.
0: Ouais, non, mais c'est vrai que je veux dire un truc à Richard, après je te la repasse. Ouais. C'est la première fois qu'on tombe sur une demoiselle, parce que d'habitude, on tombe toujours sur des mecs. Je sais pas comment vous appelez, votre prénom, c'est. Allô?
3: Oui.
0: Votre prénom, je sais pas, c'est.
3: Christelle.
0: Christelle, voilà, donc moi je m'appelle Max, lui c'est Richard. Voilà. Et c'est, on tombe sur une nana fort sympathique. Donc,
4: et très sympathique.
0: Très, très sympathique.
4: Ouais. Là j'ai détonné, là. Je me demandais, tiens.
0: Voilà. Mm. Moi j'ai 28 ans, Richard a 19, et vous avez
3: 20.
0: 20 ans, même.
4: Oh là là là là là là. Le plus bel âge de la vie.
0: On a galéré, ça fait depuis 22 heures qu'on essaie de... On se fait un petit pari pour draguer des nanas. Et là, on tombe sur, sur une fille super sympa, quoi. Mmh. Non, on n'est pas du tout de Lyon, on est... Enfin, je suis de Paris, moi.
4: Et moi, de région parisienne.
0: Voilà.
3: D'accord. Bah, je vais vous laisser.
0: Bah, on peut peut-être discuter maintenant, non?
3: Non, non.
0: Tu dormais?
3: Ouais.
0: Bah, tu fais quoi dans la vie? T'es étudiante en quoi? T'as peur, peut-être, de répondre.
3: Hein?
0: T'as peut-être peur de répondre.
4: Ouais. Et t'habites où dans Lyon?
0: Mais t'es peureuse, tu veux pas donner, d'accord. T'es célibataire ou on peut se voir, on peut boire un godet?
3: Non, non.
0: Oh là là.
4: Oh, hé, je descends sur Lyon, moi, bientôt, je descends sur Lyon.
0: À vous, c'est marrant, quand même.
4: Oh!
0: Là, ça m'a pas fait plaisir.
4: Je crois que je suis le meilleur. Non, je crois que je suis le meilleur, quand même.
0: Je vais te dire, je vais être très sincère. Ouais. Ce que j'ai dit au Rantaine, j'ai dit qu'en tout cas, t'avais de la bonne tchatche, que t'assurais bien. T'étais à la moitié du talent que j'avais, donc t'es déjà quand même sur la bonne voie. Encore 4-5 ans, t'es bon.
4: Ouais, mais non,
0: vraiment, c'est la première fois de notre vie que j'appelle comme ça au pif, parce que ça fait 4-5 ans qu'on fait des conneries. C'est la première fois que
4: j'ai halluciné.
0: Au pif, t'es tombé sur une nana de 20 ans. C'est là, t'es tombé sur une étude, parce que généralement, on tombe répondeur, père de famille, mère de famille, ça dure 40 secondes à tout cracher.
4: Voilà, franchement, je crois. J'ai bien joué mon rôle. Aussi.
0: On la rappelle?
4: Ah ouais, sans déconner.
0: C'est parti, on la rappelle.
4: Bien sûr.
0: Ensuite, on en fait.
4: Oh putain, la voix, comment j'ai craqué!
0: Ah bah, c'est clair, on l'a bien entendu, t'avais les larmes à la bouche.
4: Non, mais moi, j'étais vraiment dans le jeu, quoi, je voulais jouer à fond, quoi.
0: Ouais. Allô?
3: Allô?
0: Oui. Juste pour te remercier, c'est tout. On va pas te déranger plus longtemps. Allô?
4: Allô, Christelle?
0: Allô, Christelle? Qu'est-ce que t'as fait, T'as fait un autre numéro?
2: Ouais.
0: Oh bah, bravo. Oh non, mais là, il vient de me griller une autre nana, une jeune encore.
2: Là, c'était un mec.
0: C'était un mec? Ouais, c'est ça, on est tombé sur une vieille.
4: Oh, mais... j'hallucine, putain.
0: Donc, tu dis juste, Richard, tu dis, voilà, on te rappelle pour te remercier et tout,
4: voilà,
0: bon esprit. Et si ça se passe bien, tu lui dis que t'es avec moi et comme ça, tu disparais définitivement, c'est moi qui prends le dessus.
4: Ouais.
0: Juste en deux secondes, tu la remercies et tu dis que c'était super. Okay. Oh, elle va pas décrocher.
4: Si, si. Allô? Allô, Christelle?
0: Juste pour te remercier et te dire que t'étais super sympa.
4: Ouais, on voulait juste te remercier. D'habitude, on s'est toujours envoyé balader, mais là...
0: Voilà.
4: Franchement, là, moi, j'en ai pris...
0: Voilà, c'est
4: tout.
0: C'est tout ce qu'on voulait te dire, Christelle. Christelle?
3: Non, non, c'est pas Christelle.
0: Ah, c'est la copine. Ah, mais...
3: Non, non, c'est pas la copine non plus. Vous arrêtez d'emmerder le monde.
0: C'est la maman?
4: Oh là là!
0: C'est la mère, là, c'est la mère qu'on a eu finalement. On n'est pas du tout tombé dans un truc d'étudiant.
4: Moi, je croyais qu'on était une chambre d'étudiant.
0: Bah ouais, mais toi, t'emmerdes les gens. Qu'est-ce que tu vas réveiller sa mère?
4: Oh là là,
0: mais c'est Manu, de toute façon, les sonneries, t'as fait sonner de telle manière que la mère s'est réveillée, c'est tout. Alors qu'on devait avoir.
5: C'est sûr, je suis désolé, je m'excuse.
0: Bah voilà, bravo. Donc, voilà. Richard, bravo quand même. Attendez, c'est pas terminé. Ça a autour de Oumou.
4: J'ai gagné.
0: Oumou tout dur.
4: J'ai gagné.
0: Oumou machine. Chez Oumou machine.
3: Oumou
4: de la bite.
0: Oumou de la bite.
6: Je chante la merde.
7: Allô? Bonjour Francis.
6: Oui.
7: Ah, je suis un fan, hyper fan de toi.
6: Attends deux secondes, parce que j'étais en train d'écrire une chanson. Chante les rivières. Chante les rivières. Chante les rivières, ok.
7: Oui, bonsoir. Qui est à l'appareil?
6: Ah, c'est Nicolas à l'appareil.
7: Oui, bonsoir. Alors là, j'ai eu ton numéro comme ça, là.
6: Ouais.
7: Et là, vraiment, je tenais absolument à t'appeler parce que je suis hyper fan de toi, quoi.
6: D'accord.
7: Et donc, je vais te poser quelques petites questions.
6: Bien sûr, bien sûr.
7: Alors déjà...
6: Comment tu as eu mon numéro, petit oiseau?
7: Ben là, c'est-à-dire que je fais partie du fan club Francis Cabrel.
6: Ah ouais, ok, d'accord.
7: Je suis Montpellier, quoi.
6: Ok.
7: Et on s'est démerdé, plus ou moins, avec des contacts.
6: Ah, pas de grossièreté, toujours la poésie, petit.
7: Ouais, la poésie.
6: Est-ce que tu chantes les rivières, des fois?
7: Ah, moi je chante les rivières.
6: Tu chantes les oiseaux qui sont pensés sur les branches?
7: Ben évidemment. Quand je me balade dans la nature, j'ai l'inspiration.
6: C'est bien, petit. Vas-y, pose-moi des questions.
7: Ah, quand j'écoute ta musique, j'ai l'inspiration aussi, quoi.
6: Ouais, ok.
7: Ah ouais. Donc en fait, je me suis toujours posé la question, si c'est toi qui te coupais les cheveux ou si c'était ta mère?
6: C'est quoi?
7: Si c'est toi qui te coupais les cheveux ou si c'était ta mère?
6: Eh, puis non, je les coupe moi-même, ma mère est morte depuis longtemps. Je me les coupe moi-même.
7: Ah, d'accord.
6: Je l'aime à mourir, c'était pour ma mère. Ouais.
7: Et
6: ça te la coupe, hein?
7: Ah ben oui,
6: je parle de la mèche. Je parle de la mèche, bien sûr. Toujours la poésie avec Francis.
7: Toujours la poésie.
6: Ouais, Francis, ouais.
7: Ouais. Et j'aurais bien aimé savoir aussi d'où venait ton inspiration, parce que là, je suis vraiment... quand j'entends tes chansons, je suis vraiment épaté, quoi.
5: Hein. Je vais te raconter une petite histoire.
7: Oui, vas-y, raconte.
5: L'après-midi, après avoir bien mangé,
7: ouais,
5: je m'en vais gambader, me balader sur les rivières.
7: Ah, toi aussi.
5: Je regarde les oiseaux qui cuicuitent ensemble sur un arbre, sur une branche. Et là, je m'assois près de la rivière, près du bord, tu vois.
7: Ouais.
5: Et là, avec ma guitare, qui ne me quitte jamais, avec un papier et un stylo, je regarde tout autour de moi et la nature. Et puis là, à ce moment-là, me viennent des textes. C'est de là, je t'aimais, je t'aime et je t'aimerai. Toutes ces chansons, là, je l'aime à mourir, petit homme mari, encore et encore, etc., etc. Je m'inspire de tout ce que je vois autour de moi. Et voilà, quoi, la vie est comme ça.
7: Ah, tu t'inspires de la nature, tu t'inspires des femmes aussi?
5: Oui, ça m'arrivait, oui, effectivement, quand j'ai fait Torero, tout ça, les trucs comme ça, oui, ça c'est, voilà.
7: Ah, parce que j'ai vachement aimé ton dernier...
5: Tu as acheté mon disque?
7: Ah ouais,
5: ouais, t'aimes bien?
7: J'ai tous tes albums, évidemment.
5: Ouais, ça me fait plaisir.
7: Bah là,
5: je fais de la pub. Je suis avec Carlos, là, et si, après, si tu veux lui parler, peut-être que... Il peut pas lui parler.
7: Pas.
5: Non. Encore une ou deux questions, petit, parce que là, je suis en train de préparer mon nouvel album.
7: Oh, bon, ben, j'aimerais bien savoir aussi... ah oui, t'es en tournée bientôt ou quoi?
5: Non, je prépare mon album. Une fois que l'album sera terminé, je serai en tournée après, là.
8: Oh,
5: Francis! Oui!
8: Dépêche-toi
5: à
8: la partie de boule!
5: Ah, il y a la partie de boule, tu l'entends? Oh, ah, tu sais, il n'y a pas d'heure pour jouer, il n'y a pas d'heure pour manger des...
7: Tu me consacrer 5 minutes, Francis?
5: Alors, très vite.
7: Bon,
5: J'arrive! Bouge pas, j'arrive!
7: Ouais, ouais, j'aimerais savoir aussi.
8: Je joue à ta place!
5: Ah, oh, j'arrive, 2 minutes! Oui, t'es tu me disais vite, c'est vite, petit.
7: T'es hobby.
8: Dépêche-toi!
7: Hein? À part la chanson, qu'est-ce que tu aimes?
5: Ah, à part la chanson, moi, ce que j'aime bien, c'est la pêche, les rivières, les oiseaux, hein.
7: C'est tout?
5: C'est déjà pas mal.
7: Comme sport, tu fais quoi?
5: La pêche.
7: Ah, la pêche.
5: La pêche. Et mais attention, j'aime aussi bien la poire, je veux bien manger des fois un petit raisin, j'aime bien tout ça. Hein.
7: Ah ouais, d'accord.
5: Et on peut être chanteur à texte, avoir de l'humour.
7: Ah ouais, bah oui, c'est sûr, naturellement, pas de l'humour.
5: C'est une petite exclue, tu veux un extrait du nouvel album?
7: Ah oui, un extrait.
5: Je vais poser le combiné, hein. Alors, attendez. Je vais allumer, on va me dire... Vous me direz après si vous m'entendez bien.
7: Ok, d'accord.
5: Vous me dites?
9: Yes.
5: Ouais.
7: Vous m'entendez là?
5: Ouais, c'est parfait là.
7: Allô?
9: Ouais, c'est parfait.
7: Allez, attends, tu peux plus fort.
5: Depuis le temps que je t'aimais. Depuis le temps que je voulais faire du hockey, j'y suis enfin arrivé, j'ai mis les patins.
7: Ah, c'est super.
5: Je pensais pas que je glisserais aussi facilement. Je marquais des buts, j'étais le meilleur des attaquants. Le hockey bien fait. Que le hockey bien fait. Ouais, bah je m'arrête là. Hein.
7: Oh, c'est original hein, en plus. Hein.
5: Mais, je dois dire vraiment bravo là. Hein.
7: D'accord.
5: On sent bien la poésie.
7: D'accord. Alors il y a peut-être une autre.
5: Ah oui, une autre, s'il te plaît. Ouais, l'album de Francis.
7: Ouais, vas-y.
5: Moi, je suis quelque chose, et voilà qu'aujourd'hui, deviens une star et je pleure la nuit. 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Et j'entends ricaner. J'entends ricaner. C'est dommage. J'entends ricaner, c'est dommage.
7: Francis, continue, s'il te plaît.
9: C'est beau, Francis, continue.
7: C'est super, hein? Francis.
9: Continue, c'est beau.
7: C'est super, c'est beau.
5: D'accord. Sinon, j'ai fait une petite reprise.
9: Oui.
5: Une chanson française qui, à mon avis, nous manque beaucoup.
7: Ah,
5: qui
7: ouais.
5: sera dans mon futur nouvel album.
9: Ah, oui.
5: Vendra, si je te perds, se vendra plus de 3 millions d'exemplaires.
7: Ouais, vas-y.
5: Ça s'appelle « Très doucement ».
7: Vas-y, chante.
5: Très doucement. Quand t'as ricané, c'est dommage. C'est dommage et c'est dommage. Je recommence. Très doucement. Attention. Très doucement. J'arrive des rivières très doucement. Très doucement.
7: Oh, ce que c'est beau.
5: Je sens qu'elle va venir enfin éclater. La pêche au goujon. J'entends ricaner, c'est dommage.
7: Mais non,
5: c'est dommage.
7: Personne ne rigole.
5: Si, si, il y a
10: mais
5: du...
10: non.
5: Si, si, il y a de... Il y a l'humour de l'autre côté. Alors, j'en ai une dernière.
10: Ouais, vas-y.
5: D'accord. Alors. Moi, je n'étais rien qu'un porc, qu'un porc. J'aurais la sauté, d'accord, d'accord. L'enculé dans les vestiaires.
9: Oh, Francis, ça m'a pas.
5: Et puis, boire une autre bière. 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Je ne voulais rien que tout son corps.
10: Ouais,
5: c'est une dernière chanson que je...
10: Registre.
5: Nouvel album, remasterisé.
10: Ah, c'est...
5: Ah, avec une nouvelle version.
10: Là, j'en suis encore tout étonné, quoi. J'arrive pas à me remettre, là. Hein. Vraiment, je pense que celui-là, il va faire un carton. Hein.
5: Une petite dernière.
10: Ah, une dernière, s'il te plaît.
5: Un zeste de citron. 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
10: Quelle énergie.
5: Nanana. 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
10: Alors là, Francis.
5: Un zèle.

0: t'aime, je t'aime plus que tout.
1: C'est la meilleure, là, hein.
0: Elle
1: a vraiment
0: les chansons,
1: quelle poésie, quelle... Oh là là.
0: Un nouveau virage, on va chanter les rivières, on va chanter les oiseaux, nous allons chanter la nuit aussi. Hein.
1: Ah vas-y, une autre petite, s'il te plaît.
0: Ah je ne peux pas, moi que le il faudrait vraiment que le public réclame. Hein.
1: Allez, Francis,
0: je sais pas.
1: Allez Francis, s'il te plaît.
0: Encore une autre reprise, parce que à l'époque quand la chanson original dont je vous donnerai le nom tout à l'heure est sorti, m'avait fait beaucoup rire, mais ma femme l'avait beaucoup mal apprécié. Aujourd'hui, comme les femmes veulent être les galeux de l'homme, j'ai voulu rectifier ça dans le nouvel album.
1: Allez, vas-y Francis.
0: C'est une chanson de Pierre Perret qui s'appelait Tout pour tout, tout sur le zizi.
2: Oui,
0: et j'ai fait la même sur le crito.
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0: C'est dommage, ça ricane, c'est dommage.
1: Mais non, franchement,
0: c'est sûr que... dommage.
2: Ah,
3: oh,
2: mais si, ça plaisanterait quand même.
3: Vous saurez tout sur le clito, le petit, le gros, le cornichon.
0: Ça ricane, c'est dommage.
1: Mais non,
0: c'est dommage.
1: C'est beau.
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2: Bravo, bravo.
0: Ah, c'est pas terminé. Ah, c'est pas terminé,
2: c'est pas terminé.
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0: Vito. Nouvel album bientôt dans les bacs.
1: Ah, mais alors là, dès qu'il sort, je l'achète. Hein, là, c'est pff.
0: Dans les bacs street. Ah, rapport à la jeunesse que Francis est toujours là.
2: La plaisanterie, Francis.
1: Francis, c'est pas vulgaire.
0: Ah,
1: enfin, franchement, c'est super, quoi.
0: Voilà. Sinon, c'est terminé. On va s'arrêter là.
1: Oh, c'est dommage quand même.
0: Allez,
1: une autre, Francis.
0: Une autre de l'album, mais là, je vous fais tout l'album.
2: Mais non.
0: À la vitesse que ça va, je fais tout l'album.
2: Non.
3: Allez, Francis.
0: Ah, là,
1: je nous t'as préféré de l'album, Francis.
0: Je suis près des jeunes, et ça, vous le savez, Francis a toujours été près des jeunes.
1: Ouais.
0: Vous le saviez, ça?
1: Ah, de...
0: ben oui, évidemment, je sais. Alors. Vous êtes prêts?
1: Ah, oui. Là, je suis prêt, là.
0: Ça va vous surprendre. 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
1: Ah, et Francis, franchement c'est super, mais quand est-ce que tu vas faire un sitcom à la télé? Parce que tu sais que les To Be Free ont fait un sitcom, alors toi, quand je vois que t'es un peu dans le même genre de musique maintenant, allez, dis-le nous.
0: Non, pour le moment, il y a rien.
1: Allez.
0: Non, pour le moment, je peux pas en parler.
1: T'as pas pensé à un contrat avec TF1 ou...
0: Non, je suis en contrat peut-être avec TV6, mais j'ai l'impression que ça va capoter.
1: Non, mais c'est au sujet de quoi le sitcom? Je veux dire, c'est
0: C'est l'histoire d'un jeune qui avait que sa guitare et
1: c'est toi le jeune, quoi, dans le c'est toi le héros.
0: Bah, il chante les rivières, il chante la pêche, il chante les oiseaux et voilà, c'est tout. Il chante la nature, quoi.
1: Ah, c'est fabuleux.
0: Voilà.
1: Ah, vraiment.
0: Alors écrit, composé, joué par moi et ma guitare. Il y a Lucky Luke et son cheval, il y a Francis et sa guitare.
2: Oh, bravo.
1: Alors là, c'est... Mais comment tu fais ça, Francis? Comment t'arrives à mettre de la poésie dans toutes tes paroles?
0: Ça, je peux pas le dire, c'est mon secret, c'est ma botte magique.
1: Allez, Francis,
0: je vais être obligé de vous laisser, car la partie n'attend pas, et je suis avec Henri Salvador, il y a Carlos, il y a du monde.
1: Bah, tu leur diras bonjour de ma part, alors.
0: On va y aller, là.
3: Francis, tu te manques ou quoi?
0: Ah, je vous manque pas, vous voyez, les mecs qui m'appellent, les copains, les collègues de travail, vous savez ce que c'est. Hein.
3: J'arrive,
0: J'arrive. Bon, ben merci à toi, jeune homme.
1: Ah non, mais c'est moi qui te remercie, Francis.
0: Et vive la nature.
1: Bah oui.
0: Hein?
1: Et vive la chanson, vive Francis Cabrel.
0: Alors, faites attention quand même à la couche de coton. Hein? Soyez sérieux quand même.
1: Bah,
0: d'accord?
1: Bah évidemment.
0: Ah ben, je vous embrasse tous.
1: Ah, moi aussi, je t'embrasse, hein? Francis.
0: Comme dirait l'autre.
1: Et tu resteras toujours mon idole.
0: Merci à vous. Et ça change un peu des Nirvana.
1: Ah ouais, bien sûr.
0: Merci à toi.
1: Merci.
0: Au revoir la jeunesse.
2: Salut Francis. Bravo. Il est parti, hein?
1: Ouais. Ben,
2: ah, Nico.
1: Ouais.
2: Ouais, il est parti, Francis.
1: Oh, c'est dommage, ça.
2: Ah, ça t'a fait plaisir.
1: Oh là là, vraiment, là, j'ai réalisé le rêve de ma vie, là.
2: C'est vrai?
1: Ah oui, à fond.
2: Ah bah c'est super, mais c'est con, Max. Ah bah t'étais où, Max? Putain, merde, t'as pas écouté Francis, là?
4: Non, j'étais là-haut, j'écoutais, c'est passionnant, ce qu'il dit.
1: Max?
4: Ouais.
1: Bah, t'as raté un moment, là, hein.
4: Ah, c'est dommage, c'était bien.
1: Ah, là, c'est fabuleux. Il nous a dévoilé son prochain album, il va bientôt faire un sitcom et tout, c'est...
4: Ah ouais, apparemment, je suis dingue, il revient pas, hein. J'ai pas entendu, c'était bien?
1: Ah, c'était fabuleux.
4: Et que de l'exclu, des trucs nouveaux, pas des trucs, parce que j'avais entendu dire qu'il ferait un peu des répètes ou qu'il reprend un peu les mêmes mélodies d'avant et, ou des trucs d'aujourd'hui pour être dans le coup.
1: Ah non, c'est complètement nouveau, là.
4: C'est complètement nouveau,
1: ah,
4: quoi.
1: Oui, ça change complètement.
4: D'accord. Il y a Cédric qui me dit sur Mita, rien à voir, regarde Tex Avery, j'ai le coffret en ce moment, je suis en train de regarder Tex Avery, je suis en plein dedans, en plus, ça tombe plutôt bien, je sais pas s'il le fait exprès ou pas. Bon bah écoute, voilà Nico, c'était long, mais c'était bon, puis on va t'envoyer une compile Cyber 35.
1: Ah oui, merci.
4: D'accord.
1: Ah oui, fabuleux.
4: Cyber 35 dans les bacs, tout comme Musique de Nuit 2, quand même, il faut l'acheter, hein, allez! D'ailleurs, on reçoit pas mal de courriers encore pour Musique de Nuit, et c'est plutôt cool, apparemment, vous avez l'air d'apprécier. Nicolas, bonne bourre à toi, amuse-toi bien, et bonne année 98.
1: Eh ben, bonne année à toi aussi.
4: Attention, Pierre, 12 ans et demi d'Arras. Bonjour Pierre.
5: Ouais, alors t'es prêt Max? Allez. Salut l'animateur qui est un peu crâneur.
6: Tu restes le meilleur
5: jusqu'à 2h. Tu mets le peu bonheur et quand tu manges des patates de beurre. Max, c'est le star.
4: Bon, Manu.
7: Ça m'a fait...
4: Oh, Manu.
7: Oui.
4: Tu travailles ou quoi?
7: Ouais.
4: Bon, Manu, qu'est-ce qui t'amène?
7: Bon, alors, Didier.
4: Ouais.
7: Je vais te parler.
4: Mais c'est pas à toi que je parle, c'est à Manu du Standard. Manu, tu travailles?
8: Ouais, ouais, ouais, j'y vais, là.
4: Mais c'est pas à toi que je parle, c'est à Manu d'Orléans. Oh.
7: Oh.
4: Bon, sérieusement, réveillez-vous au Standard 0877 000. Et le Standard, en plus, il y a les 24 lignes qui sonnent, mais les mecs, vous n'avez pas un sujet potable. Vous me faites chier.
7: La France part en couille.
4: Ouais. Je lui prête mes boules, je déboule sur la piste de danse. Hein? Bon, allez Manu, vas-y.
7: Oui, attends. Oui, alors Didier, je voulais te parler.
4: Ouais.
7: Vu ta provoque de tout à l'heure.
4: Quelle provoque?
7: Sur celle de Jacqueline.
4: Ouais.
7: Tu lui as dit, bon, elle avait 60 ans.
4: Ouais.
7: Tu lui as dit, retourne sur Nostalgie.
4: C'est exact.
7: Pourquoi donc?
4: Parce que, à un moment donné, voyant que je ne pouvais rien faire pour elle, et je me suis dit, donc, elle a lancé un appel pour les gens qui avaient entre 50 et 60, n'arrivant pas à avoir un appel d'une mec d'une cinquantaine d'années au départ, je me suis dit que forcément, il fallait sur Nostalgie pour tomber sur une tranche d'âge qui pourrait lui convenir.
7: Non.
4: Si.
7: Mais non.
4: Si.
7: Attends.
4: Et je me suis aperçu que finalement, il y avait quand même deux personnes de 50 et 52, une personne de 50 et 52 qui écoutaient, donc voilà.
7: Et ben voilà.
4: Mais bon, nostalgie donc, quand même.
7: Quoi, nostalgie?
4: Nostalgie quand même.
7: Bah, jusqu'au bout, t'as pensé.
4: Là-bas avant de venir sur Fun déjà. Ouais. Donc quelque part c'est sa maison.
7: Oui, mais alors ce que j'aime bien entre radio, c'est que vous vous tapez dessus.
4: On tape sur personne, je chie sur tout, c'est pas pareil.
7: Ah bah c'est encore pire.
4: Mais disiez la preuve, qu'est-ce qu'il y a de pire que de dire ce qu'on est? C'est génial. Le problème c'est qu'aujourd'hui, quelqu'un qui dit franchement ce qu'il pense, ça emmerde les gens. Si ça emmerde les gens d'entendre quelqu'un qui aujourd'hui dit voilà, j'emmerde tout le monde, parce que les gens ont l'habitude maintenant, c'est des lèche-culs, des faux-culs. Tout est bien, tout est beau. Mmh. Eh ouais.
7: Ouais. Mais bon, quand même, moi, je préférais Max, hein. Parce que Didier, franchement...
4: Non, mais attends, Max, c'est lui qui m'a appris la radio, et quand je l'entendais dire, ouais, nostalgie, caca, chérie FM, ça pue du cul, machin... Ouais, mais Fan, il a dit qu'à un moment donné, c'était de la crotte.
7: Max était du second degré, tandis que toi, j'ai pas l'impression que ça soit du second degré.
4: Non, mais moi, j'aime bien être franco, j'aime bien dire la vérité, c'est tout.
7: Ouais.
4: Didier, il est comme ça?
7: Oui, mais alors attends, parce que ça fait plusieurs moments...
4: Je veux pas passer ma journée à faire le toutou toute la journée, hein. Attention, moi je suis pas le Didier de la télé, je suis pas le Didier du cinéma. Oh.
7: Ouais.
4: Je sais pas si je te mets bien la puce à l'oreille, hein.
7: Ouais. T'as compris. En plus, t'essayes de faire de l'humour.
4: Ouais.
7: Ouais.
4: Ok, tu captes.
7: Ouais, ça marche vachement ton humour.
4: Hein.
7: Je suis pas chez Max. Je suis pas chez Max, ce que tu
4: fais. Fais gaffe, Mike.
7: Non, parce que attends, Max, il avait du goût, moi, d'accord?
4: Moi, j'ai du cani goût.
7: Ouais. C'est mieux, tant mieux.
4: Max, bon, Manu, Didier te le dit, nostalgie, c'est génial. Voilà, ok, je retourne ma veste, ok, je suis un opportuniste, je change tout le temps.
7: Ben voilà.
4: Je serai pas le premier animateur de radio à changer ma veste toutes les 5 minutes, donc oui, c'est fabuleux.
7: Ah.
4: C'est, alors, surtout le vendredi et le samedi où il passe de la disco et tout, voilà. Là.
7: Et d'ailleurs, je peux faire la pub?
4: Oui, bien sûr.
7: Tu me permets?
4: Bien sûr.
7: Bon alors, écoutez tous, à partir de 22h, nostalgie demain soir, de 22h à 5h, il y a une grande soirée disco, voilà.
4: D'accord.
7: Voilà.
4: Et pour ceux qui n'aiment pas écouter de la musique ringarde pendant 7 heures d'affilée et qui veulent écouter de la musique d'aujourd'hui, ça commence pas à partir de 22h mais quasiment jusqu'à 20h, ça s'arrête pas à 5h mais jusqu'à 6h, ça s'appelle Fun Radio et c'est le meilleur de la dance, de la house, de la techno et tout ça, et de la trance, et du hip-hop, et de la trip-hop, et de la drum and bass, et de la jungle.
7: Eh ben écoute, je ferai un zapping entre les deux.
4: Mais bien sûr, avec grand plaisir. Mais de toute façon, il y aura des vieux morceaux des années 80 également dans la nuit, il y aura de tout sur Fun.
7: Ah bah voilà.
4: D'accord.
7: Non mais c'était de l'humour, hein.
4: J'avais bien compris, Manu. Attends,
7: voilà. Je te souhaite une bonne année.
4: C'est pas Didier, hein, au bout du fil, c'est Francis. Allez, bonne bourre à toi, bonne année 98.
7: Ouais.
6: Comme à l'époque avec Gérard.
8: Ouais, d'accord.
9: L'AFP.
8: Allô, bonjour monsieur. Est-ce que je pourrais parler à la rédaction en chef, s'il vous plaît?
9: Oui. 3615 AFP.
6: Ah bah, c'est la rédaction anglaise en plus, ça tombe bien.
8: Ouais, mais je sais pas parler anglais. Moi.
6: Non, mais tu parles en français.
10: Rédaction en chef.
8: Allô, bonjour monsieur, excusez-moi de vous déranger, voilà. Je viens d'apprendre que vous faites... Ça m'énerve tellement tout ce que j'ai entendu que je suis franchement dépassée sur les bords. Faire payer des gens pour regarder... visiter une tombe sur Diana, je trouve ça lamenteux. Parce que j'ai appris que cet argent-là, elle n'irait pas ni à la fondation ni quoi que ce soit. C'est directement le prince qui encaisse l'argent pour s'acheter des baraques, acheter des magnétoscopes, tout ça. Et moi, je trouve ça lamentable, mais franchement lamentable. Des gens comme ça, on devrait directement leur couper la tête.
10: Seulement la tête?
8: Il n'y a pas que la tête. Hein. Si on pouvait couper autre chose, ça serait avec grand plaisir. Mais là, c'est franchement lamentable. Qu'est-ce que vous en pensez, monsieur?
10: Rien du tout. Rien du tout. Je suis désolé de vous laisser, mais malheureusement, j'ai d'autres appels, là. Je suis tout seul au bureau. Merci de m'avoir prévenu, madame. Au revoir.
8: Excusez-moi.
11: Ah bah, il s'est bien marré, le mec. J'ai l'impression qu'il était pas sûr de...
12: Bonne ambiance à l'AFP.
11: Disons qu'il avait plutôt l'impression que t'étais en train de déconner, quoi.
13: Yes, alors en fait, ce soir, je t'appelle pour trois petites choses.
11: Oui.
13: D'abord, ben, je tenais à te féliciter pour les compiles que t'avais sorties avec, avec GG. J'ai vu ça aujourd'hui, donc...
11: Quoi?
13: La musique de nuisance et musique de merde. C'est pas, ben, je sais pas, j'ai vu.
11: Non.
13: J'ai pensé que c'était toi et GG, non?
11: Non, c'est pas moi.
13: Ben, c'est des compiles avec tous ces remixes. Non, ben, je pensais que c'était toi.
11: Non, c'est pas moi. Par contre, je profite de la parenthèse que je sais qu'on va être longtemps avec toi pour féliciter un auditeur qui nous a envoyé une petite lettre munie d'une photo où il a quasiment toutes les cybertrans en cassette et on les voit sur la photo. Il y a toutes les cybertrans en CD, les spirituels techno et les musiques de nuit. Donc apparemment, il a tout. Hein.
13: Ouais,
11: ce n'est pas ton cas, Goldorak, à part chier, à part machin, c'est tout ce que t'as. Hein.
13: Ah, c'est clair, moi je connais que ça. Hein.
11: Donc voilà.
13: Bah, musique de merde et musique de nuisance, je pensais que c'était toi et GG, quoi.
11: Ouais.
13: J'ai trouvé ça, apparemment c'est disponible dans les Fnac et Fuck, donc bon, voilà. Ensuite, bah, en fait, j'ai appelé principalement suite à l'annonce que t'as faite hier, il paraît que GG est maqué. Donc apparemment, ça a fait réagir un petit peu.
11: Oui, enfin c'est ce qu'il dit, hein. Mais il a fêté ça tout seul avec une bouteille. Je sais pas ce qu'il a foutu, quoi.
13: Ah d'accord.
11: Et d'ailleurs, si vous m'écoutez là-haut à l'accueil, le numéro de téléphone GG, parce que lui, monsieur, vient à 11h30 et la cabine téléphonique, le stand, phone radio se transforme en cabine téléphonique. Donc il passe ses coups de fil perso. Mais moi, par exemple, j'ai envie de joindre le standard là-haut et je n'y arrive pas parce que GG passe ses coups de fil. Donc ouais, GG, tu passes pas tes coups de fil perso. C'est fini, ça aussi.
13: Ouais, non, GG, t'écoutes ce que je dis.
11: Ah non, mais là, il me commence à me faire chier, celui-là. Alors, il en fait qu'à sa tête. Non, mais il fait qu'à sa tête. On croit qu'on le manipule, c'est lui qui nous manipule.
13: Mais c'est une star.
11: Bah évidemment, voilà.
13: Ouais, le syndrome du melon. Hein.
11: Voilà, alors Goldo.
13: Donc, bah, je sais pas, j'ai un petit poème si tu veux.
11: Ouais.
13: Bien ringard.
11: Mmh.
13: Donc, pour Sandy.
11: Oui.
13: Il paraît qu'elle s'appelle Sandy.
11: Elle s'appelle Sandy, ouais.
13: Donc, Sandy, j'espère que tu aimes l'odeur du vieux pipi et de la transpi. Tu découvriras avec Gérard les effets du Ricard, les fêtes entre potes qui se finissent aux chiottes, et comment avec prestige il manie le coton-tige.
11: Ouais.
13: Sandy, apparemment, tu aimes les animaux, tu apprécieras les sanitaires de la loco. J'espère que vous aurez beaucoup de morpions et aussi un petit peu de merde sur le paillasson.
11: Et si tu es laid, tu apprécieras aussi les bouteilles de Beaujolais.
13: Ah, ouais, c'est clair.
11: Ah, ça, c'est clair.
13: Et donc, ensuite, ben, en fait, j'ai fait une petite revue de presse. J'ai pris tous les quotidiens de ce matin. Et ben, j'ai fait un petit relevé donc des réactions des différents journalistes suite à l'annonce donc du fait que GG était maqué, quoi.
11: Ouais.
13: Donc, alors, j'ai trouvé.
11: Je sais pas si c'est vraiment officiel. Il m'a dit ça hors antenne, mais maintenant, à l'antenne, ben, en direct.
13: Apparemment, tout le monde a pris ça pour argent comptant parce que.
11: On va essayer de le joindre tout à l'heure là-haut. Hein. On va essayer de l'appeler dans les minutes à venir. Ouais.
13: Tu vas voir, ça réagit. Tout le monde y croit, en tout cas. Donc, dans le Pingouin déchaîné, donc on a un article de Rita Didas qui nous dit qu'on dénombre déjà des dizaines de suicides chez les Canichnins et les Yorkshire. Alors ensuite, j'ai relevé dans Coton Tige Mag, donc un article de Christian Huss et Marco Tontige. C'est une nouvelle excellente pour l'économie. La consommation de Gérard de Suresnes pendant ses coïds violents va relancer l'industrie du coton-tige. Ensuite, dans Change de trousse à fume, alors revue un peu plus hard, donc un article de Jean Culassec. C'est une perte immense pour le milieu homosexuel. Cela va créer un grand vide dans nos cœurs et dans nos culs.
11: Oui.
13: Ensuite, on a donc Hygiène et propreté, un article de Bertrand Spiration. On espère quand même que Sandy sait se servir d'un masque à gaz et utiliser un microscope et une pince à épiler.
11: Ouais.
13: Ensuite, on a quoi d'autre? Ah oui, donc on a un article
11: de... Vous avez fait vite quand même pour savoir le prénom de la nouvelle élue de Gérard.
13: Ben, ça va vite, tu sais, c'est la confrérie du G.
11: Ça va très vite. Ouais, hein. J'ai l'impression que des fois vous êtes au courant avant moi.
13: Donc, Vibro Gadget ensuite.
11: Ah.
13: C'est, ouais, non, c'est marrant. Donc, un article d'un certain Rigaud, je sais pas si c'est le vôtre.
11: Non, mais peut-être, c'est possible.
13: Rigaud de Michet, donc.
11: Ah non, c'est peut-être pas lui alors.
13: Et Sylvie Bromasseur. En réalité, Sandy serait une poupée gonflable à l'effigie de Lady Di.
11: Oui.
13: À vérifier. Et enfin, donc, dans la revue Alcool et Poivreau, l'article de René Jacul. Gérard de Suresnes ne sortirait avec Sandy que par intérêt, car la rumeur dit qu'elle serait en fait l'héritière de la famille Cronenbourg.
11: D'accord, on demande sur le Minitel où est-ce qu'on peut se procurer tous ces magazines.
13: Ah, tous ces magazines, ben, il faut connaître un petit peu le milieu, faire partie de la mafia ou de la confrérie du G.
11: D'accord, et comment rentrer dans la confrérie du G justement,
13: Goldorak? C'est assez particulier, il y a un rite d'initiation bon, qui se passe dans un premier temps avec Gérard, bien sûr, dans les chiottes de la loco.
11: Oh là là là là, Gérard est là d'ailleurs, tu veux lui parler?
13: Ouais, bien sûr, bah oui, balance.
11: Alors, Gérard, si tu es là, t'es là, GG?
14: Allô? Ouais, Gérard?
15: Ouais.
14: Ouais, ça va?
15: C'est quoi là, ce que tu racontes?
14: Et en fait, aujourd'hui, j'ai été à Darcy.
15: Non, attends.
11: Attends, GG, déjà. GG, GG, recule un peu de ton téléphone parce que toi tu cries, ça sature. On parle plus de Darty, hein. J'ai eu assez de problèmes comme ça. Terminé.
13: Non, mais j'y étais pour la garantie de mon fulguropoint que tu m'as englué, et ils ont rien voulu savoir.
11: Ah bon, d'accord, ok, ça va alors. Bon, alors GG.
13: GG ? Alors, Sandy, alors ? Raconte.
15: Non mais attends, comment tu connais son nom déjà ?
11: Déjà moi non plus, ils étaient au courant avant moi, donc je pensais que GG l'avait dit, je sais pas, mais...
13: Je sais pas, il y a des rumeurs qui circulent, je sais pas, moi j'ai reçu un message aujourd'hui sur mon tatou, bon je peux pas dire de qui ça vient parce que c'est un peu secret quoi, c'est la confrérie donc on peut pas trop en parler quoi, mais...
15: Non mais attends, tu permets Goldorak ?
13: Ouais.
15: Cette fille-là ?
13: Ouais.
15: Hein ?
13: Vas-y.
15: Donc, tu as oublié son nom, s'il te plaît. Et tu as pas balancé tout ça.
11: T'as pas bu que de l'eau, toi, encore.
13: Ouais,
11: hein.
13: C'est clair. C'est bon.
15: Donc, maintenant, je peux l'annoncer. Oui, je suis avec Sandy.
13: Ah.
15: Voilà. Vous êtes contents? Voilà, comme ça. Alors, maintenant, je vous préviens d'une chose.
11: Ça y est, il y a plein de nanas qui sont en train de se plaindre au standard, apparemment. Manu, qu'est-ce qui se passe, Gaël? Il y a déjà des filles qui se plaignent. Elles sont jalouses.
12: Des réclamations.
11: Elles veulent des explications. Des explications, hein.
15: Ouais,
11: qu'est-ce que tu préviens?
15: Moi, je préviens d'une chose. Je donne jusqu'à ce soir 22h pour le dernier débat.
11: C'est-à-dire?
15: Non, parce que là, je commence à en avoir marre.
11: C'est-à-dire?
15: Non, mais je commence à en avoir marre, tu vois, Max. Non, mais...
11: Moi aussi, j'en ai marre de toi. Tu sais que tu dis à chaque fois que tu vas arrêter, tu sais, tous les...
15: Non, mais moi, je commence à en avoir marre.
11: Bah, moi aussi, je commence à en avoir marre.
15: Qu'on s'amuse à marceler.
11: Oui, moi aussi, qu'on s'amuse aussi à me faire croire plein de choses qu'on ne fait jamais.
15: Oui, dans ce cas-là,
11: Donc, je commence à en avoir marre.
15: Max.
11: Oui.
15: Max. Oh, Max.
11: Oui, je suis là, GG.
15: Ouais, t'es là. Moi je veux dire une chose, tu vois, le tatou il a été désactivé, maintenant je suis harcelé sur le portable.
11: Harcelé? Alors,
15: oui.
11: Mais t'avais pas donné ton numéro à tout le monde, GG. Attends, tu l'as donné.
15: Mais maintenant je sais qui c'est. Alors maintenant monsieur Jim, tu vois, je
11: vais
15: balancer.
11: Morrison?
15: Non, mais je donne les noms. Jim.
13: Ouais, Jim, ouais.
15: Anel. Constant.
13: Ouais, c'est la confrérie.
11: Non, Constant m'a dit que c'était pas lui.
15: Non, c'est pas lui. Mais lui aussi m'appelle.
11: Non, il m'a dit que c'était pas lui. Il m'a dit qu'on se faisait passer pour lui.
15: Chaperon Rouge.
11: Oui, lui.
15: Chaperon Rouge qui s'amuse à me désactiver mon portable.
13: Eh, Chaperon Rouge, c'est le trésorier de la confrérie du G. Donc,
11: alors un peu de respect.
15: Bon. Non, mais dans ce cas-là, il y a quand même une vie à respecter.
11: Oui. C'est vrai, non, je suis d'accord avec lui, d'accord.
15: Donc, une vie privée, on la respecte.
11: Bien sûr.
15: Si vous voulez pas respecter la vie privée des gens,
11: voilà.
15: Et bien dans ces cas-là, ça sert à rien qu'on continue.
11: Je profite également pour rappeler un slogan qui est un verre ça va, trois verres bonjour les dégâts. Hein.
15: Mm-hmm. Oui, d'accord.
11: Ah non, on est d'accord. On avait oublié de le préciser apparemment.
15: Oui. Goldorak, maintenant t'es au courant. Donc avec
11: Sandy, genre...
15: ouais. Donc l'histoire des cotons-tiges, tu vois.
11: Ça tire
15: maintenant,
11: un coup.
15: Maintenant, ça, je commence à ras-le-bol.
13: Il y a des promos en ce moment sur les cotons-tiges.
15: Et avec ta connerie, y a pas une promo là en ce moment.
13: Jamais.
15: Non, y en a pas.
13: Non.
15: Mais si tu veux, moi, je vais faire une promo Goldorak.
13: Tu vas me payer les frais de réparation de mon fulguropoint, mon gars, moi je te le dis tout de suite.
15: Non mais attends, oh.
13: Quoi?
15: Bon, ça veut dire quoi, là?
13: Bah avec ta mère active, là, tu me l'as...
15: Comment?
13: Depuis que je te l'ai fourré dans le derche l'autre jour, il marche.
15: Non mais attends, Goldorak...
11: Stop, putain, ça
15: va. Goldorak, je fourre un peu de police, s'il te plaît.
13: Je fais quoi, moi? Je fourre avec mes corneaux fulgures, ça le fait pas, non?
15: Alors Max, tu te démerdes.
11: Attends,
15: je fais pas les débats.
11: Bon, alors tu t'en vas de la radio si tu passes pas tes coups de fil perso. Alors je te souhaite bon courage avec Sandy et j'espère un de ces quatre GG alors.
15: Voilà.
11: Adieu.
15: Dans ces cas-là.
11: Non, dans ces cas-là, on arrête.
15: Non, mais tu fais une chose.
11: Non, je fais rien.
15: Maintenant, tu veux plus rien faire. Je te demande, est-ce que tout le monde respecte ma vie privée? Pour l'instant, l'autre, Goldorak, tu vas l'écouter avec ses conneries.
11: Mais je peux rien faire si les gens t'appellent sur ton portable. C'est quand les gens m'appellent à la radio, je vais dire, Gérard, maintenant, tu vas t'occuper d'une chose. Gérard. Oui. Je te donne jusqu'à 22h ce soir. Je veux plus que les gens m'appellent dans mon bureau comme ça à la radio.
15: Non mais attends,
11: il y a une vie professionnelle aussi à respecter. Si avant 22h ce soir, il y a des gens qui m'appellent dans mon bureau alors que j'ai envie de pas être dérangé,
13: c'est terminé.
11: J'arrête tout.
15: Ouais, Goldorak, déjà, tes sondages.
11: Voilà, j'arrête tout. Non, mais c'est comme ça. Okay. J'arrêterai tout.
15: Alors, vous choisissez.
11: Oh, bah.
15: Ou vous continuez à marceler sur mon téléphone. C'est bien, et comme ça, je dis, je viens pas.
13: Ok.
15: Ou vous arrêtez, et je dis, j'attends mes deux débats.
11: Alors, je dis, moi, je vais t'expliquer, c'est quand même pas toi qui vas faire la loi. C'est tu nous dis tout de suite où tu viens jeudi ou tu viens pas.
15: Non, mais moi, je veux pas être harcelé.
11: Non, moi, je te dis où tu viens jeudi ou tu viens pas, Gégé.
13: Vas-y, Francky.
15: Eh ben, mais attends, vas-y, Franck, attends, tu respectes, ta gueule, gueule de mec, tu respectes, tu restes poli, d'accord?
13: Bah, toi aussi, Francky, bon. Pas Franck.
11: Bon, alors, Gégé, qu'est-ce que tu fais? Tu viens jeudi ou tu viens pas?
15: Non, on verra ça tout à l'heure.
11: Non, on voit ça tout de suite. Non, parce que si tu veux, non, parce que moi j'ai besoin. Non, je t'explique, parce que si tu me dis ça à 2h du matin et que tu veux pas le faire, il va falloir que j'attende jusqu'à demain pour annoncer que tu viens pas et pour chercher un remplaçant. Tandis que si.
15: Tu as un remplaçant?
11: Oui.
15: Françoise.
11: Non, mais si elle peut pas, sinon je fais venir avec quelqu'un d'autre ou moi je fais des débats à ta place, je m'en fous, moi je veux dire, ça changera rien pour les gens.
15: Donc, on fait comme prévu, je te présente les deux thèmes de débat et moi.
11: Non, c'est où tu viens jeudi ou tu viens pas, sinon ça sert à rien.
15: Je viens jeudi et c'est tout.
11: Voilà, c'est le dernier débat, c'est les deux derniers peut-être.
15: Mais Goldorak,
13: quoi, Gégé, c'est sur quoi tes débats?
15: Ben ça te regarde.
13: Non, mais c'est pour qu'on puisse préparer, quoi.
15: Non, tu as rien préparé du tout.
13: Ah bon?
15: Tu vas fermer ta gueule et tu vas pas me faire chier.
13: Bon, ben on improvisera, c'est pas grave.
11: Voilà, exactement.
15: Tu vas improviser, mais la même façon d'avoir un culotte dans Zouave.
11: Ouh là là.
15: Maintenant, je préviens d'une chose.
11: Ah oui,
15: là,
11: oui.
15: Je suis en direct.
11: Ouais.
15: Maintenant, vous allez me foutre taper sur mon portable.
11: On enregistre, là, Gégé, c'est pour demain, là. On entend.
15: Ouais, tu peux, vas-y.
11: J'enregistre, vas-y.
15: Maintenant, vous allez me foutre taper. Ma vie privée, non, il n'y a personne.
13: Mais
15: alors, la Christine, je l'emmerde. J'y suis au cul.
11: Elle, Gégé, mais t'es déchaîné.
13: Ouais.
15: C'est pareil, Arlette et toute la bande, tous les petits cons là qui n'arrêtent pas de marceler et qui s'amusent à désactiver mon tatou.
11: Ça, je suis d'accord.
15: Tu permets?
13: Oula.
15: Tu permets?
11: Ah, mais c'est Max qui parle, hein. Je dis, je suis d'accord avec toi, Gégé. Là, je suis d'accord.
15: Ouais, mais vouloir essayer de désactiver mon portable, ça, je suis pas d'accord. On joue pas avec la vie privée des gens.
11: D'accord, là, je suis d'accord. Mais c'est un meeting politique ou quoi, là? Ça
12: sera la punitive d'Yonel, Gégé.
15: Pour l'instant, c'est pas de n'importe quoi, là, comme tu dis.
11: Non, de la politique.
15: C'est de l'harcèlement.
11: De la politique.
15: On harcèle les gens.
11: De la politique.
15: Non, je fais pas de la politique.
11: Non, je disais, t'es bourré de tic. Non, je disais, t'es bourré de tic.
13: C'est qui, Marcel?
15: Quoi, Marcel?
11: Mais tu ne comprends rien, la Goldorak, là. Genre, a été clair.
15: On harcèle les gens. Et harceler les gens, c'est atteinte à la vie privée.
11: Voilà, là, je suis d'accord avec Gégé. Non, c'est vrai, il faut que ça se cesse.
15: Attends, vous arrêtez.
11: On l'a dit, hein, Gégé, là.
15: Ouais, mais pour l'instant, ils en ont rien à foutre.
11: Oui, mais après, ils font ce qu'ils veulent. Après, je suis désolé, on a beau leur dire, quand tu demandes à quelqu'un, je t'aime pas, il peut continuer à t'aimer, même si, tu vois, donc il y a des moments, c'est un peu compliqué, quoi.
15: Ouais, mais maintenant, vous allez me laisser faire ma vie avec Sandy.
13: Non.
11: Non. Ah, si, Goldo, on va la laisser.
15: Non, Goldo, je dis une chose que je dis, tu vas te faire foutre.
11: Bon, Gérard, parle-nous un petit peu d'elle, alors, ce week-end, vous avez fait crac-crac?
15: À ton avis, curieux.
11: Vous avez fait crac-crac ou pas?
15: Ouais, curieux.
11: Non, mais oui ou non?
15: Ouais, curieux.
13: T'as trempé le biscuit?
15: Curieux.
11: Ah, t'as fait l'amour?
15: Ben oui.
11: Ah, deux fois ou trois fois, une fois?
15: Non, à ton avis.
11: Deux fois. Je dirais deux fois, moi. Un samedi, un dimanche.
15: Hein?
11: Samedi, dimanche. Samedi,
12: 15 secondes.
11: T'as fait quelques éliminaires? T'as fait quelques petits éliminaires avant?
15: Ouais. On a fait les préliminaires.
11: Et alors?
16: Non, est-ce que tu peux te rapprocher du micro? Je suis en train de me branler, j'ai envie de te spermer sur la gueule.
17: C'est qui dit ça?
16: C'est le best-of, ça aussi.
17: C'est qui dit ça? Patricia?
18: Oui.
17: Donc, pour toi?
18: Oui, moi, je fréquente les sex shops régulièrement.
17: Mm-hmm. Pourquoi, au juste?
18: Pour mon plaisir personnel.
19: J'ai envie de sentir ta bite.
16: Ça, c'est chaud, ça.
18: Alors, elle a 15 ans, elle dit...
16: Baisse la culotte,
17: à mon avis, je crois qu'elle doit avoir 15 ans, celle-là.
16: Baisse la culotte, après, mais baisse sur
17: Olivier, ça commence à bien faire, tes conneries.
11: D'accord.
17: Donc, je vais pas demander de faire le bordel.
16: Et tu lâches cette télécommande.
17: Toi, je t'emmerde si t'es pas content.
19: Donc, je réponds.
17: Donc, oui.
12: C'est Vanessa, c'est pas toi qui l'a faite la question.
17: Ben, si c'est pas moi qui l'ai faite, moi je vous pose la question. Donc.
12: C'est pas grave, je réponds.
17: Bah, elle répond,
4: c'est pas ton prénom.
12: Donc c'est Nina.
4: Mmh. Oui.
12: Donc au fait, bah écoute, ça dépend du consentement mutuel, quoi. Ça dépend des deux, quoi.
17: Dans quel sens?
12: Ah bah, dans quel sens?
19: Ah dans les deux, justement.
12: Je vais faire un schéma. Donc il y a deux personnes, l'autre personne est plus belle que l'autre, donc je sais pas, c'est le consentement.
4: Ouais, mais ils sont deux à combien?
12: Comment?
4: Ah, j'ai rien compris.
12: Ça a plusieurs déjà.
4: Ouais, vous avez
12: pas
4: compris.
20: Il faudrait que tu nous expliques. Je voudrais savoir comment ce serait possible qu'une belle fille se retrouve enfermée avec un mec dans une chambre noire. Comment c'est possible? Raconte-moi l'histoire. Là.
17: Bah, attends,
19: la prise d'otage.
17: Une histoire. Alors,
20: c'est,
17: à ton
20: c'est
17: avis.
20: Prise d'otage, c'est.
19: Oh, il achète du rose beef.
17: Non mais hey, à ton avis,
20: automatiquement,
17: il y a certaines filles quand on fait l'amour, elles aiment bien être dans le noir.
20: Oui, mais pourquoi est-ce qu'elle est rentrée avec un mec moche dans une chambre noire?
17: Eh ben, c'est
19: pour
17: ça.
19: Pas que... le voir justement.
17: Bah, voilà.
19: Elle avait pas vu que c'était moi.
17: Bon, qui répond des trucs cons comme ça là? Ah, mais donnez vos noms parce que tout à l'heure les deux mecs vous allez gerber.
4: Il y a Sacha sur un resto qui vient de donner ton numéro portable.
17: Non mais c'est. Moi je crois qu'on avait
19: 25.
17: Oui, alors là maintenant vous gerbez tous. Allez hop.
19: Jingle.
17: Non mais moi je regarde pas.
4: Il t'a donné, il y a beaucoup de portables qui commencent comme ça, c'est pour ça qu'il peut être
17: trop. Non mais continue à aller. Qu'on s'amuse pas à commencer à donner des numéros comme ça à l'antenne parce que sinon ça va mal se terminer pour tous.
12: Non mais c'est juste.
17: Laissez-moi vos numéros de téléphone si vous continuez. Je vais les prendre et je vais les balancer aussi à l'antenne.
4: Ouais.
19: Mieux. Si nous deux, Gérard, on se trouvait dans un carton sous un pont, est-ce que tu me violerais?
17: Bon alors, qui c'est qui vient de dire ça?
4: Non mais c'est intéressant.
19: Oui, c'est intéressant.
4: C'est
19: une situation intéressante, tu veux dire.
4: Il faudrait demander l'avis de Sandy, non, de pas de Sandy, de Anna. De Anna.
19: Bah oui.
12: Jingle. Anna, c'est qui? Anna.
4: Je sais pas.
19: Ah, lui, c'est complètement ch'tardé.
17: Quoi, c'est la
12: Gégé?
17: Oui. Oui.
12: Tu te retrouves avec un mec, qu'est-ce que tu fais? Il te gote, il te baïonne et tout.
17: Non mais attends, j'ai déjà dit que tout à l'heure, j'avais pas encore viré ma cutie.
4: Fais-moi les malins quand ça va être à mon tour.
12: D'accord.

La dernière, quoi que tu m'auras, GG. La dernière fois qu'on t'a appelé, tu nous as dit que tu étais prêt. Tu t'es moqué.

0: Avec ce soir au saxophone, Philippe. Au triangle, Manu. À la batterie, Sandrine. Au coton-tige, Laurent. Déguisé en Christine tout à l'heure, Julien.
1: Enfin, par contre, je connais plus les paroles, j'y arrive pas, hein. Qu'est-ce qu'on pourrait se faire,
2: là, on pourrait... Mélodie un peu, faut changer.
1: Hein?
2: Mélodie un peu.
1: Ah non, mais attends, c'est pas le bon CD. Alors, attends.
2: Papa Gérard Lenormand.
1: Que je t'aime. Quoi, ma gueule? Eh merde, ça quoi, ma gueule?

0: foutu une autre.
1: Hein?
2: Pousse-toi!
1: Alors, qu'est-ce qu'on pourrait faire?
0: Gérard Lenormand, t'as pas?
1: Alors attends, on va se faire, on va rigoler un bon coup.
3: Non, Gérard, il est sur Rennes.
1: Oh,
3: oh,
0: c'est ah putain, je leur passe qu'il le forestier, t'as pas?
1: Alors, attendez. Maxime le forestier.
3: Non, ah Maxime n'est pas forestier, il est animateur radio.
1: Oh. Alors attends. Non, ça déconne là, c'est parti. Hein. Alors. Alors sinon on peut faire attends on va voir ce que ça peut donner, ça peut être sympa ça. Mais vous allez peut-être pas connaître vous.
0: Mais si.
1: Ça m'étonnerait.
0: Ouais.
1: Ça m'étonnerait les kids.
2: Ah Dave.
1: Ah faut se trouver un thème.
0: C'est
1: Dave. Non mais c'est Dave, faut se trouver un thème. Alors le thème ça pourrait être quoi?
0: Le coton-tige.
1: Hein?
2: Par exemple?
0: Un coton-tige, par exemple.
1: Ça va être long, improviser juste sur le coton-tige.
0: Ouais, non,
1: ça va être dur, hein. Moi, je veux bien essayer, mais je suis sûr qu'on va tous se planter. Je suis sûr qu'on va tous. Alors, lancez-nous des thèmes. Attends, on va attendre quelques instants, parce que là, j'ai beaucoup de retard sur Minitel. Donc, je vais attendre que ça se défile. Donc, tous les messages qui arrivent là,
0: Sur les tombes de Gérard.
1: Hein?
0: Sur les tombes de Gérard.
1: Non, mais faut trouver quelque chose. Faut me trouver un thème, une idée. Alors, n'importe quoi. On va improviser tous ensemble.
0: Sur ma cabine de merde, quand tu gueules, ça raccroche.
1: Non, mais pas toujours forcément, on n'est pas obligé d'aller toujours vers Gérard, parce que lui, il est en train d'écouter, il est en train de se tirer les cheveux. Qu'est-ce qu'on pourrait être? Ah, apparemment, il... Mais elle a ouvert les cuisses devant le Minitel pour que tu lui répondes.
0: C'est pour moi aussi.
1: Voilà, donc c'est très bien. GG va te faire, il n'y a pas la suite. Chiotte, salut les gros PD. Max, tu as l'air d'une tapette. Tu es une grosse merde, ouais, ça c'est vrai. Max, Sandrine, on l'encule et elle pue de la fouf. Très bien, ça fait plaisir.
0: Ah, merci.
1: Qu'est-ce qu'on pourrait dire? On attend que vous nous donniez des thèmes, sinon Manu a manqué une idée. Sur le standard 0800 70 5000, si vous voulez bien nous aider,
3: je sais rien.
1: Hein, de trouver. Alors si vous avez des thèmes, on va partir sur. Non mais bah, on a la chanson, c'est sur Vanina. Un thème. Si par exemple on va vers les vacances, si on va vers le retour de vacances, hein,
3: bah, les blaireaux standard pendant les vacances, ça peut être sympa.
1: Non, le gros, on va passer à autre chose.
0: Quand même.
1: Oh
0: oui,
1: tu vas fermer ta gueule, Max. Bon, très bien. Bon, très bien. Bah, je ferme ma gueule.
0: Non.
1: Si.
0: Et Laurent.
1: Ouais. Et si, c'est bon.
0: Je crois que j'ai trouvé un thème.
1: Non, j'ai une idée. Ça fait quand même pratiquement une heure que je parle, quand même, hein, mine de rien. On n'a pas mis à 10 depuis une heure, depuis 50 minutes.
0: Non, mais
1: j'ai une idée. J'ai une idée, là, vous allez me dire, c'est fabuleux.
0: Vas-y.
1: On met un disque. C'est fabuleux. Bon, mais attends, d'accord, ok, j'ai réfléchi. Bon, on met un disque. Mais attendez, je vais pas finir mon idée, parce que mon idée est fabuleuse. La vache. Mais je reviens après le disque.
0: Wow,
1: mais t'as jamais fait ça?
3: Révolutionnaire, le conseil.
1: Et la deuxième chose, c'est que pendant... ça va être très compliqué pour vous, ça. Donc, on met un disque. Qu'est-ce que je fais après le disque? Je reviens, exactement, suivez un peu. Mais entre-temps, j'ai demandé aux gens de téléphoner à un numéro.
0: Ouais.
1: Celui de fun, non? Voilà, 0...
0: Oh, attends.
1: Au 0-870-5000.
3: Attends, je le note, je le connais pas.
1: Mais il faut appeler ce numéro. Pas pour demander... alors bon. Là, je vais mettre un disque.
0: Moi, je vais faire caca.
1: Alors, toi tu fais caca. Non mais toi c'est à part, toi t'essaies de chier pendant le disque. Mais bon, non très sérieux. Non, sérieux. Non.
0: Oh Laurent,
1: oh
0: on arrête.
1: Je demande un tout petit peu de sérieux. Attends le truc. Je t'explique. Je mets un disque. Je reviens juste après le disque. Pendant le disque, vous appelez un numéro qui est le 0-870-5000 ou 0-803-0-8-5000. Ça fait deux numéros.
0: Ah,
1: Dom Chambon,
0: le
1: 0803. Pourquoi appeler pendant ce disque à ce numéro pour trouver des idées de thèmes? Nous, on a la musique, mais on a besoin des idées. Par exemple, j'aimerais que Max aborde le sujet des vacances, déception de vacances, technique de drague, sortie discothèque. Je me la joue, genre, je veux qu'il fasse un thème genre sur les beaufs. Genre sur la frime et tout ça, etc., etc. Et nous, on revient après le disque et on improvise sur ce que vous avez demandé de faire. Car nous, on peut improviser. On est la ligue d'impro de la bande FM.
0: Ouais.
1: Spécialisé dans le karaoké. Ok. Vous avez bien capté? Alors, qu'est-ce qu'on fait là? On va mettre
0: un disque.
1: Voilà. Et après, je
0: reviens.
4: Fais caca.
1: Je reviens après le disque. Toi, tu fais caca. Je reviens après le disque. Non, ceci dit, je vais faire de la merde. Voilà.

0: Et donc il faut appeler à quel numéro?
1: 0803-08-5000.
0: Ou 0800-70-5000. Et qu'est-ce qu'on propose? Des idées de
1: thème.
0: De thème, d'accord. Pour ou même vous. Si tu m'aimes pas, hein, de thème ou t'aimes pas. Oh, ok, et après on y va, on met le feu à la boutique. Comme ça, Manu se réveille, Findar se réveille, c'est n'importe quoi. Moi j'ai la pleine patate, je suis en pleine puissance. Je suis au moins à 60% de mes possibilités au maximum quand je suis au top niveau.
1: Le caca.
0: Le caca. Le caca. Le caca.
1: Le caca.
0: Le caca. Et en plus je vais faire un pari comme le gamin de tout à l'heure pour son truc. Si avant la fin du trimestre tu me fais caca.
1: Mais tu me demandes l'impossible quoi.
0: Tu te files 3 CD.
1: Ah mais j'y arriverai pas, franchement, je crois que j'aurais du mal.
0: Bon, 3, 4.
1: Ah ça va être excellent là.
0: C'est pour toi Sandrine. Sandrine.

0: un pro, hein, sans rancune, c'était.
1: Contre,
0: c'est pas ce que je pensais, hein.
1: Non, non, mais
0: c'est
1: rien,
0: j'ai je me suis pas autofélé, je me suis pas.
1: Auteur, c'est de la Sandrine, quand même, hein. Sandrine, oui. C'est réellement un homosexuel, parce que moi, je me suis venue dans les studios,
0: c'était
1: très chaud, hein.
0: C'était non, mais... très, très chaud.
1: D'ailleurs, c'est.
2: Ça me dérange pas, quoi. Je veux dire, je connais des gens qui sont homosexuels avec qui je m'entends très bien.
0: Voilà, exactement.
1: Ouais.
0: Alors, ça c'est.
1: Sale.
0: Alors, alors, qu'est-ce qu'on fait? On fait quoi? On fait maintenant, on avait.
1: Fellation.
0: Alors, attends, sous la.
1: Cochon,
0: écoute bien ça. Bon, Emmanuel va participer, alors, tu vois.

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1: Oh putain. Dès que ça décroche, Serge Dec.
2: On dit comme ça.
1: Allô?
2: Oui.
1: Ah, tiens. Allô?
2: Allô, oui?

0: Allô ?
1: Ça va un petit peu. Je cherche un amour. Hein ? Hein ? Ok ? Tiens. Allô ?
2: À 40 secondes.
3: Ah j'avais 40 secondes quand même.
4: Hein,
3: quand
4: même.
5: Il y avait du bruit derrière lui, il avait du mal à capter.
3: Un petit deuxième. Allez, un petit hôtel quelque part en France, n'importe lequel, au pifomètre.
1: Le gros fan de Gainsbourg.
6: Bonjour.
0: Hôtel Suisse et Bordeaux, bonsoir.
1: Allô ?
0: Allô ?
1: Ouais, c'est bien. Nobody's perfect, huh?

0: 39 secondes. 39 secondes. Allez, un petit troisième, on y va. Mais les mecs, ils écoutent, ils doivent se dire, merde, je suis avec Gainsbourg. Oh putain, ça chante, ça va vite, ça trace ce soir.
1: J'ai une folle envie de te croquer la pine.
2: Merde,
0: ça se
2: sent
0: bonsoir. Allô? Oui, ça va bien. Ça va bien, bon, c'est perfect. Allô?
2: Allô, je vous écoute, allô.
0: Oh, oui. C'est ça, Gainsbourg. J'en ai un chien, quand même, un chien. Hein? C'est un coco. Ah, c'est là, 24 secondes, celle-là.
1: Elle était moins patiente.
0: Hein. Ah, je crois que je vais en faire un petit quatrième, comme ça. Je vais pas résister. Je vais faire un petit dicton, jamais 403, ouais. Voilà.
1: Pendant ce temps-là, les SMS.
0: Jamais 304, pardon.
3: On y va, Gainsbourg.
0: Allez, on y va.
1: On dit Gainsbourg avec une tendance Michel Rocard.
0: Non, mais c'est vrai que Rocard est un peu comme ça, hein. Bah oui, pas comme ça.
3: Là, tu peux nous faire un melting pot.
0: Vas-y,
4: bonsoir.
0: Allô?
4: Hôtel Olivier, bonsoir.
0: Salut, mon petit. Bonsoir, mon petit. Allô? Eh, coucou, petit. Hein? Oui, un petit jour, là, coucou. Oh, alors celle-là, c'est ça, ouais.
3: Ah, il se met à parler de la famille.
1: Il était vénère, déjà quand il a décroché, quoi. Ah, petit Dieu.
4: Putain, bonsoir.
3: Là, il a soufflé, ça.
1: Il a prouvé que j'en parle.
0: Allez, vas-y, fais encore un autre. Alors, pour le fun.
1: On y va.
0: Je commence à avoir de l'inspiration, là.
1: Ah, lui, c'est bon, il vient de jeter son téléphone contre lui, hein.
0: Ah, ouais, d'accord, on y va. Allez, c'est parti. Allez. Attention. Faut que ça sonne. Petit hôtel là, c'est en province, hein.
3: Ah ouais, ouais.
0: Est-ce qu'ils sont plus sains? Pas en province, peut-être.
5: Allô?

0: Un petit bonbon, je mettrais bien au bout un petit bonbon.
1: Allô?
0: Dis donc, hein?
1: À 28 secondes, celui-là.
2: Ah, c'est trop fort. Timide, super bien, je te jure. Hein, c'est un truc de malade. Quoi, non,
1: là, ils disent, vous entendez pas, mais je peux vous assurer que les mecs, ils sont en ligne, et puis d'un coup, ça raccroche en son. C'est
2: saturation.
3: C'est net, c'est franc.
2: Ça met dans ton bambou, il sait plus où il est, le mec. Quoi.
1: Ah, bah là, c'est bambou, Charlotte. Comment il s'appelait son fils, ce petit, là?
2: Ah, je sais plus.
1: Il lui donne un nom. Si, comment il s'appelle, le fils à Gainsbourg, le petit, là? Le petit, il lui donnait un nom.
2: Bah, je sais pas, sur SMS.
1: Il a fait venir sur scène avant, quand il y avait le Zénith, il avait
2: Je sais, mais je me suis
1: le fils à bambou, là, comment il s'appelle, le fils de bambou, merde.
3: Vite, sur SMS.
1: Sur
3: là.
1: SMS, le fils de bambou, comment il est de...
3: Bon,
1: il y a Charlotte et le petit, comment il s'appelle, non, mais il est...
4: PD.
1: J'ai un Mickey Mouse, un gourdin dans sa housse, et quand tu le secoues, il mousse. J'ai un Mickey Mouse de 4 pieds 6 pouces, quoique...
2: Quand il... Eh, ça taquine. Bah, sur SMS, si vous nous répondez, parce que moi, je sais pas du tout.
1: Tu connais pas cette chanson Mickey Mouse? C'est une chanson qui...
3: Lulu.
1: C'est un truc qui... Lulu.
3: Lulu.
1: Tu es bien, Mickey. Hein? Mignon, petit. C'était ça, quand il est le petit Lulu, c'est ça?
2: Ah, je sais pas, mais tu es trop bien,
1: c'est ça. C'est ça, exactement.
2: Tu fais ça sur ton scooter, encore, chez toi,
1: ouais.
2: À Boubou.
1: Ouais, c'est ça.
2: Ah, bien, toi.
1: Quand je suis sur mon scooter, à 120, je rentre chez moi, que je suis, comme ça, que je rentre et que je suis à fond sur l'autoroute, je suis là,
2: Ah, il se prend pas rien, on se
1: marre. Mignon, petit.
2: Je suis sûr que, ouais, en plus, c'est vrai qu'il dit ça, mais attends.
1: Alors, plus sérieusement, avec Igor et Grishka qui ce soir sont là, très souvent réclamés en tous les cas par les SMS, les mails, donc ça faisait longtemps qu'on avait envie que vous reveniez, et vous aviez envie de toute façon de repasser dans les studios avant la fin de l'année, donc c'est chose
5: faite.
1: Ah
5: oui.
1: Vous êtes venu avec un invité également, on parlera de votre livre qui est sorti, qui fait un carton plein avant le Big Bang, on reviendra un petit peu sur ce que vous avez écrit dessus, et puis le but de cette soirée est un petit peu... Enfin, on va dire un petit peu original, c'est-à-dire que plutôt que d'avoir toujours des gens qui vont dans votre sens, il y a quelques personnes qui se posent des questions quant à la, quoi, on peut dire, la crédibilité de ce qui a pu être écrit dans le livre ou dans la thèse.
5: Mais oui, ce qu'on a voulu dire, la cohérence, pourquoi telle chose, pourquoi telle autre, etc., les résultats aussi, et en même temps, la formulation, la manière dont on a développé certaines hypothèses, bon. et donc c'est très discuté. Donc du coup, je crois que c'est important de faire partager cette discussion et tous les débats qui vont avec à nos amis de FUN.
1: Alors, on ira dans toutes les directions. On va présenter l'invité. Il faudra faire extrêmement attention de ne pas être trop scientifique, trop spé pour que on soit complètement largué. Je rappelle qu'il y a des gens qui sont agents de sécurité qui nous écoutent. Il y a des maîtres chiens. Il y a des animateurs. Il y a des mannequins. Il y a des animateurs radio. Donc il y a des gens qui malheureusement, n'ont pas eu la chance de faire 150 ans d'études après le bac. Donc attention. Sinon il y aura la semaine.
5: Pas besoin. Tu sais, c'est aussi ça peut aller dans leur sens.
1: Non, c'est vrai. Vous présentez votre invité.
5: Oui,
1: qu'on fasse la pause.
5: Alors, en fait, il s'agit de Vincent Pinte qui est donc un scientifique, il a fait des études de mathématiques, des études d'informatique, et c'est quelqu'un qu'on a rencontré sur Usenet. Alors, tu sais ce que c'est Usenet en fait?
1: Non.
5: Et toi tu sais pas non plus?
4: Ah non.
5: On va expliquer.
1: Non là non.
5: Usenet en réalité c'est un des plus anciens moyens qui a été développé par les scientifiques au départ pour échanger des informations entre eux. Or ce qui était un noyau relativement restreint et s'est étendu évidemment au fur et à mesure qu'Internet s'est développé, et aujourd'hui il s'agit d'une communauté qui est assez vaste et qui est regroupée par thème.
1: Ouais.
5: Et l'un des thèmes de ces groupes de discussion, on appelle ça comme ça, ce sont des thèmes de groupes de discussions scientifiques, soit physique, soit mathématiques, soit astrophysique. Et là, nous avons rencontré un jour notre ami Vincent, et donc un échange est né au milieu d'autres échanges.
1: Vous êtes des gros nazes, gros menteurs, espèce d'escrocs.
2: C'est exactement ça.
1: Qu'est-ce que vous racontez là, bande de...
2: qui êtes-vous?
1: En gros, bonsoir d'abord.
2: Bonsoir Max.
1: On va rentrer dans les détails dans un instant parce qu'on va faire la pause, mais pour qu'on plante le décor de ce soir, et on parlera de plein d'autres choses aussi, c'est que tu avais des interrogations sur le contenu de ce qu'il défendait, c'est ça?
6: Alors pas au niveau des thèses, parce que leurs thèses sont extrêmement ardues et complexes. Par contre, de cet ouvrage de vulgarisation, il y a effectivement quelques questions et j'ai envie de leur poser ces questions.
1: D'accord.
6: Ce soir.
1: Très bien. Eh bien, écoutez, comme ça, nous allons travailler sans filet. C'est vrai que quand on avait proposé l'idée aux frères Bogdanov, ils ont dit oui tout de suite. Est-ce qu'ils auraient pu refuser et se dire non, on reste dans notre petit coin entre nous avec tous ceux qui sont d'accord avec nous.
5: C'est ça,
1: qui n'est pas du tout le cas. Donc voilà. Et vous allez pouvoir intervenir, auditeurs de Fun Radio, bien sûr, tout au long de cette soirée. Hein, s'il y a des questions que vous vous posez, j'espère que vous aurez, comme on l'a fait il y a quelques temps quand vous étiez venu, raconter quelques petites exclusivités qu'on avait vues apparaître dans la presse 5-6 mois après le fait qu'il y avait de l'eau sur Mars, qu'on allait y faire des découvertes extraordinaires. Vous en saviez.
5: Oui, il y a des choses très intéressantes à dire, justement, des rendez-vous pour, d'ailleurs, les prochains jours qui viennent, le début de l'année, on va en reparler tout à l'heure.
1: Ah, extraordinaire. Emmanuel sera avec nous, ça sera le premier auditeur de cette soirée pour la nuit, soirée spéciale Igor et Grishka Bogdanov sur Fun Radio. Intervenez, si vous avez quelque chose à dire, vous ne bougez surtout pas.
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1: On a presque l'impression qu'on vient pour parler du coffret de la guerre des étoiles.
5: Oui, mais ouais. C'est ça. Hein.
1: C'est presque ça. Hein. Vous allez bien,
5: c'est
1: les deux
5: la guerre,
1: Jedi
5: en tout cas. Ah, super bien.
1: Les deux Jedi vont bien, Igor et Grishka Bogdanov, avec un invité également, Vincent, qui est donc diplômé...
6: Informaticien, on va dire.
1: D'accord, informaticien. Alors, avant que tout le monde intervienne, on a Emmanuel, on a Sandrine également, les auditeurs qui vont pouvoir intervenir, poser des questions à Igor et Grishka Bogdanov au 32-28. Quand même, à la base de cette réunion de ce soir, c'est quand même Igor et Grishka Bogdanov, avant le Big Bang, sorti chez Grasset. Est-ce qu'on peut rappeler vite fait l'histoire de ce livre, d'où c'est parti, Igor ou Grishka?
5: Ben écoute, c'est parti en fait... d'une émission qu'on a lancée il y a quelques années sur TF1.
1: Temps X.
5: Temps X, bienvenue dans la quatrième dimension. Et Temps X, en fait, nous a amené à rencontrer, évidemment, soit à l'antenne, soit hors antenne, soit à travers le trafic courrier, beaucoup de gens, et en particulier, donc, ceux qui se sont posés les questions fondamentales, à notre avis, celles qui sont les plus importantes, celles qui concernent l'origine de notre univers. On nous a souvent demandé à cette époque-là, c'était vers la fin des années 80, début 90, mais finalement, l'univers, d'où est-ce que ça vient? Est-ce que l'univers a une origine? Et à l'époque, quand on s'est tourné vers les scientifiques pour les inviter dans notre émission, ou même hors émission, pour leur demander de répondre, ils se sont tous trouvés finalement d'accord sur un point. L'univers, on ne sait pas véritablement s'il a une origine, parce qu'on ne peut pas remonter en deçà d'une certaine barrière.
1: Ouais, donc de savoir s'il y a un point, comme on dit, un point zéro.
5: Un point zéro, exactement. Et le fait qu'on ne puisse pas, effectivement, remonter vers ce point zéro, à travers en tout cas les outils traditionnels de la physique théorique de l'époque, et même encore d'aujourd'hui, eh bien, ça nous a suffisamment dérangé, ça nous a suffisamment interpellé, comme on dit,
1: pour vous pencher
5: pour
1: sur le problème
5: et se dise, ouais, voilà, on va y aller. Alors du coup, on s'est lancé dans des travaux de thèse, ouais. Parce qu'on répond pas à cette question comme ça, évidemment, on peut se la poser comme ça.
1: Qui a essayé de noms très connus que les auditeurs pourront comprendre, et qui a échoué, Einstein par exemple, dont on parle, est-ce que c'est quelqu'un qui a voulu essayer de savoir s'il y avait un point zéro, il a échoué, est-ce que c'est quelqu'un qui ne croit pas qu'il y avait un point zéro?
5: Einstein, lui, n'avait pas du tout cette question-là en tête, il avait la question essentielle de l'espace-temps, il voulait décrire l'espace-temps à grande échelle. Mais il ne s'est pas posé la question de l'origine parce que pendant très très longtemps, il a refusé une évidence qui s'était imposée à travers ses équations. Et c'est là que la chose est tout à fait étonnante. C'est que dans les équations du champ d'Einstein, on trouve la solution de ce qu'on appelle l'expansion. C'est-à-dire que le fait que l'univers est en mouvement et qu'il gonfle un petit peu comme un grand ballon. Et pendant très très longtemps, il a refusé cette évidence avec acharnement.
6: Il ne croyait pas, en fond, que l'espace-temps avait une origine. Donc, il pensait qu'il était éternel.
1: Qu'il était éternel.
5: Ouais. Ouais. Et donc, il ne s'opposait évidemment pas à la question du début de l'univers, puisque, en effet, pour lui, il n'y avait pas d'origine physique.
1: D'accord. Donc, pour revenir, et pour faire d'une manière simple et directe et rapide, donc il y a cette émission, vous penchez sur l'idée qu'il y aurait peut-être un point zéro de l'univers, que personne n'était véritablement capable d'y répondre, ou avait peur de répondre à cette question. Vous avez fait donc des thèses, vous avez arrêté l'émission, vous êtes penché vraiment de souvenirs. Igor et Grishka me disaient que vous faisiez 15 à 18 heures de maths par jour.
5: Oui. Oui, parce qu'il a fallu se remettre à niveau. Tu sais, quand tu fais de la télé, ce qui était notre cas pendant des années.
1: Du vélo, quoi.
5: On s'est arrêté au bord de la thèse, mais on n'avait pas été au bout à l'époque, hein, dans les années 80. On
8: et
5: était
8: les calculs,
5: sur TF1.
8: C'est très très compliqué.
5: Alors, c'est très compliqué, c'est très long. Il a fallu qu'on réapprenne à calculer, et surtout avec des mathématiques tout à fait nouvelles, plus puissantes que celles qui existent de manière habituelle pour les physiciens théoriciens, et notamment une théorie qu'on appelle la théorie des groupes quantiques.
1: D'accord.
5: Alors c'est pas, on va entrer dans le détail, mais c'est une théorie très complexe et qui nous a mobilisés pendant pratiquement 3 ans pour qu'on apprenne déjà à s'en servir.
1: D'accord.
5: Mais à partir du moment où on a dominé cette nouvelle théorie, eh bien on a été capable peut-être de bâtir sur le plan mathématique déjà et peut-être avec des applications en tout cas, des modèles, et à partir des modèles, des applications, qui nous ont ouvert des chemins vers le point zéro.
1: D'accord, donc vous avez fait une thèse, vous l'avez défendue, elle a été acceptée. De là, donc cette thèse, vous avez voulu en faire profiter le maximum de gens, et vous l'avez donc, comme on dit, très simplement vulgarisée à travers un livre. C'est ce dont on parle avant le Big Bang chez Grasset. Et si Vincent est avec nous ce soir, informaticien, c'est que il conteste pas du tout, tu contestes pas du tout la thèse et les travaux d'Igor et Grishka Bogdanov, mais c'est plus la manière dont a été vulgarisée finalement cette thèse dans ce livre.
6: Il y a un petit peu de ça, ouais. Je peux absolument pas, de toute façon, dire quoi que ce soit ou remettre en question effectivement les thèses d'Igor et Grishka parce qu'elles sont d'un niveau mathématique qui est absolument inatteignable pour la majorité des gens dans le monde. Donc de ce côté-là, on peut pas dire grand-chose. Par contre, oui, effectivement, dans le bouquin, il y a des choses qui sont dites et il y en aura peut-être d'autres à dire également.
1: D'accord. Donc, si vous avez envie d'intervenir, si vous avez lu ce livre, parce que il est quand même, comme on dit dans le milieu de la musique, c'est comme un disque d'or ou un disque de platine.
5: Un must.
1: C'est vrai, c'est comme un best-seller scientifique. Hein, c'est la plus grosse vente, je crois, ou quasiment, en tout cas, une des deux, trois plus grosses ventes 2004 dans cette catégorie un peu dit livre scientifique. Je sais plus, il y en a plus de 200 000 exemplaires qui ont été vendus déjà ou pas.
5: 220 000 en fait, mais c'est vrai que c'est
1: Noël approche, Grishka.
5: Une très grosse vente pour pour un livre entre guillemets de science. Mais cela dit, c'est un livre que nous avons voulu simple. Je ne sais pas s'il est simple et accessible à tous. Mais
1: moi, par exemple, qui n'y connaissais rien, qui vous ai fréquenté, forcément, j'ai été tenté d'acheter ce livre. Au moment où j'ai voulu l'acheter, vous me l'avez offert, j'étais très gêné.
5: Alors Marc, on va te proposer
1: une expérience. Je n'ai pas tout compris, mais
5: Ouvre une page au hasard, tu lis trois lignes.
1: Avant cela, je n'ai pas tout compris. Il y a quelques petites choses que j'ai pu comprendre, mais c'est vrai que c'est pas simple pour tout le monde.
5: C'est pas simple pour tout le monde parce qu'en effet, il faut quand même un minimum d'équipement. C'est exactement comme quelqu'un qui veut aller faire de la montagne, il lui faut des chaussures de grimpe, etc. Donc, il faut un minimum d'équipement. Mais cet équipement n'est pas forcément spécialisé. Il ne s'agit pas d'être ni mathématicien, ni physicien, théoricien pour lire ce livre-là. N'importe qui peut le lire, mais à condition de se préparer, en tout cas, surtout, et c'est ça qui compte, à condition d'avoir réellement envie de faire le voyage jusqu'au point zéro. Alors, parce que c'est ça qui compte, c'est l'objectif.
6: D'accord. Oui, avoir vraiment, s'être posé la question, est-ce qu'il y a un point zéro? Et puis accepter de prendre un chemin qui n'est pas le chemin habituel, que d'autres physiciens d'ailleurs arrêtent toujours sur la même limite, et que nous avons voulu prolonger plus loin.
1: Et la deuxième chose aussi, et c'est pour ça qu'ils sont là ce soir, c'est qu'il va y avoir une grande soirée sur France 2 le 30 décembre, une soirée où Igor et Grishka Bogdanov nous refont visiter, vivre, vibrer, et nous feront voyager dans le monde des extraterrestres, enfin en tout cas dans... C'est ça,
5: Le titre de dit tout d'ailleurs, c'est la vie ailleurs.
1: Voilà. Et pour ça, si vous le voulez bien, alors après, on fera intervenir Vincent sur le livre et sur quoi il conteste, en tous les cas, les questions qui peuvent se poser. On a Emmanuel, 19 ans, qui est de Nice. Bonsoir, Emmanuel. Tu es là, Emmanuel? Alors, t'as peut-être à moi de... Ah, tu l'as pas appelé, s'il est là? Emmanuel, il est là. Bonsoir, Emmanuel.
8: Salut.
1: Ça va bien?
8: Donc, salut à vous tous. Ouais, ça va tranquille.
1: Alors, t'es étudiant en médecine, première année, deuxième année?
8: Ouais, première année.
1: Très bien. Ça tombe bien parce que tu voulais poser des questions sur la vie extraterrestre. Eh ben, il y aura cette grande soirée, je te le redis, hein, le 30 décembre sur France 2.
8: J'ai deux petites questions. La première, c'est sur la contestation vis-à-vis de la sortie du livre. Comme quoi, les frères Bogdanov ne seraient pas aptes à commenter un sujet qui traiterait plutôt de la métaphysique. Puisque ça parle de ce qui s'est passé avant le cosmos, quoi, le cosmos physique fini, quoi.
1: Avant qu'il réponde, tu l'as lu le livre ou pas, non?
8: Alors j'ai lu quelques extraits.
1: D'accord. Donc ce que tu nous rapportes là, c'est des choses que tu auras entendues ou lues dans la presse.
8: Ah, c'est ce que j'ai entendu. Je me suis un peu penché sur le sujet.
1: D'accord. Alors Igor et Grishka vont te répondre à ta question.
5: Bah écoute, c'est très simple. Ta question en fait résume en quelque sorte toute la physique d'aujourd'hui. La physique d'aujourd'hui, elle décrit l'évolution de notre monde, c'est-à-dire en fait de ce qu'on appelle l'univers dans son ensemble, hein, l'espace-temps, depuis une certaine limite qui s'appelle la limite de Planck, le temps de Planck, c'est-à-dire que l'univers physique et donc le Big Bang commence il y a 13 milliards 700 millions d'années à ce fameux temps de Planck qui est universellement reconnu par les physiciens théoriciens comme étant une toute petite fraction de seconde, t égale 10 puissance moins 43 secondes. Après quoi? C'est donc là la question que tu dois te poser, c'est d'accord,
6: Le temps de Planck, c'est 10 puissance moins 43 secondes. C'est très très petit. Mais ça vient après, bien après l'instant zéro. Et la question qui se pose, c'est de savoir s'il y a un en deçà, c'est-à-dire des longueurs de temps plus petites. Et si on peut aller jusqu'à zéro. C'est ça la vraie question. Or, cette question, les physiciens théoriciens n'y répondent pas. Parce que, bien sûr, et on est d'accord avec eux, les instruments de la physique théorique ne permettent pas d'y répondre. Parce qu'on ne peut pas mélanger, disons, la théorie de l'infiniment grand, relativité générale, avec la théorie de l'infiniment petit, qui est la mécanique quantique. Alors, ce que disent les physiciens, c'est, bon ben, derrière le mur de Planck, on va pas y aller. Donc,
1: mais pourquoi,
6: c'est une sorte
1: de mystère. Pourquoi on dit qu'on ne veut pas y aller? Parce qu'on a peur d'y aller, d'y découvrir quelque chose qu'on ne doit pas découvrir? Est-ce que c'est un peu comme le côté Stargate, tu sais, faut pas passer de l'autre côté? Ou pourquoi vous dites, on va pas y aller?
6: On le dit d'ailleurs d'une manière très nette, il y a un interdit, en fait, en physique théorique, pour ce qui concerne, et c'est exactement ce qui est traduit par ta question, hein, un interdit de cet au-delà, ou de cet en-deçà, plutôt, du mur de Planck.
1: C'est
6: alors
1: ridicule,
6: pourquoi
1: non?
6: Pourquoi? C'est ridicule pour les physiciens théoriciens, non. Mais pour les mathématiciens que nous sommes, parce que nous avons travaillé essentiellement mathématiciens, ça n'a rien de ridicule, bien au contraire. Ce qui est fantastique, c'est que le royaume de la physique s'arrête à l'échelle de Planck. Mais l'empire des mathématiques, si je puis dire, commence à partir de l'échelle de Planck. Et c'est là où tout bascule. Car les mathématiciens, eux, ne sont pas gênés par des contraintes qui, effectivement, pèsent, gouvernent la physique. La physique, évidemment, est complètement contrainte, complètement bloquée, si je puis dire, à cette échelle. Mais en deçà, les mathématiques, elles se déploient avec liberté.
1: Juste pour parce que le mur de Planck, c'est peut-être un terme qui va venir longtemps dans la soirée, c'est d'expliquer que c'est donc un scientifique, un physicien qui s'appelle Planck, c'est ça, qui est allemand.
6: Max Planck.
1: Max Planck, c'est ça, dans les années 30.
6: C'est plutôt. C'est 1900 en fait. C'est 1900.
1: 1900 et Igor, et donc c'est quoi? C'est moins 0, 3, c'est moins 33, c'est?
5: C'est moins 10 puissance 33 centimètres.
1: Voilà.
5: En fait, c'est vraiment très très petit, hein.
1: Ah, ouais.
5: C'est 0,320 et 1, tout à fait.
1: D'accord, voilà.
5: Donc c'est vraiment très très petit.
6: Mais qu'est-ce que c'est? Dire vite ce que c'est. Par exemple, si tu prends une feuille de papier puis que tu la divises, tu vas la déchirer, jusqu'à ce que tu atteignes, en une minute à peine, d'ailleurs c'est très rapide, si on pouvait faire l'expérience, si on avait les doigts assez petit pour ça, on y arriverait. Eh bien, on atteint le dernier petit bout de papier, la dernière limite de divisibilité de la matière,
1: voilà,
6: de cette feuille de papier. Et ça, eh bien, c'est 10 puissance moins 33 centimètres. On peut pas aller en dessous.
1: D'accord.
6: Et ça correspond à un temps très très bref. C'est le temps que met la lumière à circuler d'un bout à l'autre de la petite feuille de papier.
1: Alors,
6: sur 10 puissance moins 33. 10 puissance moins 43 secondes.
1: Vincent, tu voudrais peut-être intervenir. T'as peut-être quelque chose avec ce qui vient d'être dit, parce que je sais que tu te poses beaucoup de questions. Je rappelle que t'es informaticien et que bien que tu ne remets pas absolument pas en doute le travail d'Igor et de Grishka, mais par rapport au livre, il y a des interrogations.
6: Ouais, tout à fait, mais pour l'instant, j'ai pas envie de revenir sur ce qui a été dit. Par contre, il y a une question autour de la vie d'Igor et Grishka Bogdanov aujourd'hui que je voudrais leur poser, c'est que on se rappelle que donc ils viennent de publier Avant le Big Bang, avant il y a eu Dieu et la science avec Jean Guiton, il y a eu également La Mémoire double, on sait qu'aujourd'hui ils travaillent dans un institut international de mathématiques, ils continuent à faire de la télé avec Rayon X. Je voudrais savoir comment ils organisent leur vie pour faire tout ça en même temps, par exemple.
5: Mais parce qu'ils sont deux en fait, et que déjà le fait que nous soyons jumeaux, il y a trois activités, tu as tout à fait raison, et en réalité on a quand même à s'organiser très précisément pour rendre toutes ces activités-là compatibles entre elles, parce que elles sont par essence non compatibles. Et c'est vrai que de faire de la télévision et de la recherche, ce sont deux activités qui ne vont pas ensemble. D'ailleurs, c'est une des raisons pour lesquelles nous sommes montrés du doigt par les scientifiques.
1: Surtout que vous faites des programmes assez courts, voilà, qui sont quand même au niveau contenu très facile d'accès. Donc ça vulgarise au bon sens du terme pour tout le monde, mais en même temps pour le milieu scientifique, c'est difficilement acceptable.
5: Exactement, mais c'est pas tellement Rayon X et la brièveté du programme qui peut poser question.
1: C'est le fait d'être.
5: C'est la coexistence entre les combinaisons d'argent que tu connais.
1: Oui.
5: Les combinaisons d'argent.
1: De
5: la quatrième dimension.
1: Ouais.
5: La quatrième dimension, non pas celle qu'on décrit en physicien, mais celle qu'on décrit en science-fiction.
1: Ouais.
5: C'est-à-dire un monde un petit peu
6: Star imaginaire. Trek, quoi,
1: Star Trek, Cosmos 99.
5: Voilà. Voilà. Ouais. Exactement. Nous sommes Grishka et moi entourés de tout un folklore, qui est une espèce de couronne d'images comme ça, complètement contradictoire, et qui fait que le scientifique, lui, dans son laboratoire, il vit ça très très mal.
1: Oui.
5: Il a beaucoup de difficultés à accepter qu'on peut être à la fois, dans temps X, mais aussi dans la physique théorique.
1: Rayon X, c'est vrai, parce que quand on pense à Igor et Grishka Bogdanov, au début, on dit que c'est des gens qui doivent rester enfermés. Vous savez, c'est l'image, on l'imagine, avec des blouses blanches, dans des laboratoires, dans des sous-sols top secrets, avec des puis voilà, puis tout constamment devant un tableau en train d'écrire, de faire des formules. Alors qu'en réalité, c'est vrai, vous aimez bien sortir, vous aimez vous amuser, vous aimez vivre, et à côté de ça, vous avez une passion, puis vous avez aussi la chance d'être un peu plus intelligent que les autres pour pouvoir peut-être comprendre plus facilement certaines choses, et ça agace un petit peu. C'est comme d'ailleurs dans le milieu de la médecine, on accepterait peut-être très mal, demain, un professeur très réputé faire une petite émission d'une minute ou deux et vulgariser peut-être la médecine.
5: Mais tu sais, ce que tu dis est très très juste en médecine, parce que moi je me souviens, pour l'avoir lu par la suite, des polémiques qui ont été soulevées par la première grève du cœur qui a été faite pour le professeur Barnard.
1: Ouais.
5: C'était un exploit absolument extraordinaire sur le plan scientifique. Il avait greffé le cœur de quelqu'un d'autre à l'intérieur de la poitrine d'un malade. Ça, c'était un exploit. Mais par contre, il a eu derrière lui à affronter toute une série de polémiques, de discussions, etc. parce qu'il était playboy, parce qu'il sortait avec des jolies femmes, parce qu'il aimait la vie, et que d'une certaine façon, ça, ce n'était pas du tout tolérable et acceptable.
1: Incompatible
5: avec l'image qu'on se faisait d'un praticien.
6: Oui, et puis il y a aussi les deux résumés. Par exemple, si je résume ce qu'est la science et si je résume ce qu'est la télé, d'un côté, tu as le secret du laboratoire, donc c'est quelque chose de très fermé, et puis de l'autre, tu as les feux de la télé, donc, qui est très ouvert. Et donc, cette dimension ouvert contre fermé, ça crée, quand on mélange les deux, des conflits, c'est normal.
1: Ah, Emmanuel, parce que c'est vrai, Emmanuel, quand tu essaies de découvrir quelque chose dans un laboratoire et qu'on n'est que 5 à le savoir, et puis quand tu l'annonces à la télé, et puis que tu as 8 millions de personnes dans l'espace de 20 secondes, et tout le monde le sait, c'est vrai que ça peut devenir très vite agaçant. Emmanuel, tu veux parler aussi de la vie extraterrestre ou des ovnis?
8: Non, plutôt des sons émis dans l'espace. Donc, je voudrais savoir deux petites choses. Donc, la première, c'est qu'ils expliquent aux auditeurs comment le son qui est censé être inaudible dans l'espace, puisque vide, puisque c'est le vide, comment il peut être capté et écouté. Et ensuite, savoir s'ils ont entendu parler du fameux programme qui réunit des milliers de gens dans le monde, qui permet de réunir toutes les informations captées sur Internet pour écouter des sons dans l'espace.
6: Oui, bien sûr, oui. Écoute, tes deux questions sont très bonnes. Juste un retour sur la précédente, quand tu disais que finalement le mur de Planck derrière, c'est la métaphysique, en fait ce que disent les scientifiques. En un certain sens, on peut pas leur donner tort quand ils disent que la physique s'arrête là, mais je leur donne tort quand ils proclament que c'est l'au-delà, c'est la métaphysique. Pas du tout, c'est les mathématiques. Les mathématiques ne sont pas du tout à confondre avec la métaphysique. Voilà, ça c'est pour ta question précédente.
8: Que des scientifiques vous contredisent sur ça, alors que la science est censée être exacte et que les scientifiques,
6: Mais tu sais, les scientifiques, c'est une famille, mais qui est divisée en des tas de cousins qui ne se parlent pas facilement parce qu'ils ne parlent pas la même langue. C'est la tour de Babel. Par exemple, tu as des physiciens qui ne se comprennent pas toujours très facilement entre eux. Certains sont spécialisés en telle branche, d'autres dans telle autre. Et puis, il y a les mathématiciens. Et déjà, ce que je peux dire, parce que je l'ai vécu. Dans ma thèse, il y avait 4 physiciens théoriciens et 4 mathématiciens. Je peux te dire que aucun ne comprenait ce que l'autre faisait.
1: Ah oui.
6: Et ça, malheureusement, c'est comme ça. La science, c'est comme ça.
5: À l'intérieur du même jury de thèse.
6: À l'intérieur du même jury.
1: Ah oui, d'accord.
6: Et les physiciens ne se comprenaient pas avec les mathématiciens, mais pas du tout.
8: La science n'est pas exacte.
1: Voilà. Alors, Emmanuel.
5: La science est exacte, mais elle est segmentée.
1: Alors, on va faire court maintenant, parce que t'as posé deux questions. Il y a plein de gens qui patientent. Après, je suis obligé de passer à d'autres auditeurs. Puis il y a encore Vincent qui a énormément de questions. Et le temps tourne vite, parce que vous en rendez pas compte, mais il est déjà 23h10.
6: Eh, ça va vite. Et,
1: Emmanuel, alors, sur les deux questions qu'il a posées très rapidement, la première, cette histoire de tous ces gens-là qui seraient sur le net et qui se réunirait pour écouter, c'est ça, du son.
6: D'abord les sons. Qu'est-ce que c'est qu'un son? C'est très simple, hein. C'est une onde. Bon, pour faire court, hein. Donc, un son, c'est une onde et il suffit. Donc, l'onde se déplace évidemment dans le vide. Et il suffit ensuite de reproduire en quelque sorte la signature sonore, hein, le spectre de l'onde en fonction de sa longueur, de sa fréquence, longueur d'onde, fréquence. Et on reproduit un son. Tu vois, c'est tout simple. Et puis alors, ta deuxième question.
1: Que vous aviez pas expliqué une fois il y a longtemps avec le cri des dinosaures, non?
6: C'était un peu ce principe-là, mais là on recompose sur une autre matière.
1: J'aurais dû fermer ma gueule. et la deuxième, merci à l'autre. L'autre en première année de médecine, ça y est, il pète un plomb, l'autre, ça y est. Je sais bien, t'inquiète pas, il y a pas de souci. Et la deuxième, c'était concernant tous ces gens qui se réunissaient sur le net et qui.
6: Ben oui, qui essayent de d'écouter des sons en provenance de l'espace.
1: Alors là,
6: c'est le programme.
5: Ce sont pas tellement des sons, bien sûr que ce sont des ondes électromagnétiques, mais ce sont surtout entre guillemets des espérances de messages. Et toutes ces écoutes sont réunies aujourd'hui sous le nom d'un programme qui est le programme SETI, qui veut dire en français donc écoute de la vie extraterrestre ou recherche de l'écoute de la vie extraterrestre, search for extraterrestrial intelligence.
1: Yeah.
5: Et donc ce programme là est en effet à l'origine, si on peut dire, de la réunion comme ça de millions de gens dans le monde qui via leur ordinateur sont connectés.
1: Et alors est-ce qu'ils entendent du son? Est-ce qu'il y a des trucs?
5: En tout cas, c'est-à-dire que eux n'entendent pas grand-chose, mais on télécharge un programme qui est un programme qui va analyser, qui va recevoir ensuite tous les messages qui sont émis
1: de l'espace.
5: Qui sont captés depuis
9: mais il y a des centaines de milliers,
5: c'est pas un récibo, mais c'est des centaines de milliers de messages qui sont ensuite mis à comment dire sur le terminal de chaque.
9: Ouais. Enfin oui, je dirais des signaux plutôt, parce que c'est pas vraiment des messages, mais ce sont des signaux.
1: Ces signaux viennent d'où en règle générale? C'est quoi?
5: Ils viennent de l'espace.
1: Est-ce qu'on connaît l'origine à la base? Est-ce qu'on va dire on va prendre 100 sons qui viennent de l'espace? C'est ce qu'il y a. Il paraît qu'il y a 5% de sons dont on ne sait pas d'où ça provient, et que les autres on arrive de savoir si c'est un satellite, si c'est une météorite.
9: Oui, c'est ça. C'est à peu près ça la proportion. Quand tu regardes sur 100 effectivement signaux qui sont émis, tu en as à peu près 95, 96 qui sont à peu près solubles, puis 4 à 5% qui sont d'une origine entre guillemets inconnue.
1: Et ces 4-5 là, c'est ceux-là qui intéressent les gens?
9: Eh ben oui, bien sûr. Et alors ceux-là, d'où ils viennent? Eh bien, ils viennent en fait de régions parfois très lointaines. Ça peut être comme ce qui a été capté cet été. Il y en a eu un qui a été capté et qui a été rendu public début septembre.
1: C'est quoi ce son?
9: Et c'était un son qui venait de 1000 années-lumière d'ici. Donc il a fallu déjà que ce son voyage pendant 1000 ans avant de nous parvenir. Et les scientifiques ont déclaré qu'il avait vraisemblablement une origine extraterrestre. Ils ont été un petit peu trop rapides, parce que on ne sait pas aujourd'hui interpréter ce message, mais enfin, disons ce signal. Mais ce qu'on sait, c'est qu'il s'est reproduit 3 fois, exactement à l'identique, et qu'il a une empreinte qui est complètement différente des messages, enfin, disons des signaux naturels qu'on avait captés jusque-là.
1: Donc il y aurait peut-être des petits gris qui nous auraient envoyé, en tout cas des extraterrestres, comme on le voit dans les films, les Roswell ou les etc. Peut-être qu'on nous a envoyé des véritables sons et qui ont été envoyés et qui nous arrivent 1000 ans après.
5: Qui nous arrive 1000 ans après. Mais en tout cas, comme disait Grishka, on n'a capté que 3 fois ce fameux message.
1: Et ce sont été envoyés la première fois de chez eux, à l'époque où sur la planète, soyons très clairs, on était à peu près à l'an 1000.
5: Oui, c'est ça, on était au Moyen-Âge.
9: Mais ce qui est certain, en tout cas, c'est que le son est intrigant. Mais
1: les donne quoi ce son d'ailleurs? Parce que c'est quoi? On l'a pas en audio, mais c'est quoi?
9: C'est un son qui est en fait périodique. Ça ressemble un peu à un message en morse, mais avec une fréquence très basse. Et en réalité, il a une très forte dérive.
1: On peut l'entendre ça, Igor et Grishka, c'est sur le net. Ah ouais, c'est pour ça.
9: Oui, on pourra l'entendre. La prochaine fois, en fait, je propose qu'on fasse une écoute.
1: Un petit VV, on va mettre un petit techno dessus.
9: On va le faire. Voilà. Exactement.
1: Oh, Vincent rigole, ça fait plaisir. On sent l'informaticien qui est dans l'humour total. Le mec, il est dans les chiffres. On remettra des équations sur du son techno.
2: Merci.
1: Voilà, ça te parle. On va faire la pause avec Igor et Grishka Bogdanov, avec Vincent qui est avec nous ce soir et qui reviendra un petit peu sur le contenu du livre Avant le Big Bang d'Igor et Grishka Bogdanov. Hein, t'as 3, 4, 5, 6 questions à leur poser importantes et à un moment donné on va les faire en rafale sans problème. On aura Sandrine qui nous parlera d'un site internet consacré à Igor et à Grishka Bogdanov et puis plein d'autres surprises également. Si vous avez des questions à poser à Igor et à Grishka Bogdanov, vous voulez parler un petit peu de la vie extraterrestre, de l'espace, des étoiles, toutes les questions qui vous trottent dans la tête, n'hésitez pas, ils sont là pour y répondre. 32-28, il n'y a pas de problème, on les a payés, ils y répondront.
10: Que je n'y vais pas. Eh bien, c'est simple, c'est qu'on a demandé des discothèques de Tours. Pour une fois, on avait fait la demande. Où il y en a qui ont refusé parce que c'est pas techno.
11: Il n'y a pas vraiment de grande salle à Tours.
10: C'est vrai. Mais même une petite boîte, mais elles ont refusé. Donc je lance un quoi ?
11: Il faudrait que tu vois avec.
10: Je lance un.
11: Il y a une petite radio locale qui s'appelle Radio Béton.
10: Ouais, Béton.
11: Ils font des trucs sympas.
10: Ouais. D'accord, ok, mais d'accord, mais moi c'est pas avec une radio que je veux travailler, c'est avec une discothèque, je veux faire une soirée. Donc je suis prêt à venir à une soirée à Tours. Quoi? Tu vas dire gratos? Non, j'ai pas dit gratos, attention, ne me faites pas attention, hein. Faites pas dire ce que je n'ai pas dit, attention. Non mais je veux venir à Tours, donc j'aimerais bien, donc si je lance un appel officiel, je veux venir à Tours, car je sais pas, toutes les filles avec qui, et tous les mecs qui passent de Tours, déjà, à chaque fois que c'est Tours, il y a toujours une nana, c'est vrai, hein. Donc on a l'impression qu'il y a que des nanas là-bas, et en plus vous êtes généralement... C'est vrai que vous êtes sympa, en plus c'est étudiant, en plus généralement elles ont entre 21, 22 et 24 ans, donc je me dis tiens, ça doit être joli, ça doit être tout mimi, tout ça, hein. Il doit y en avoir des bonnes, hein. Il doit y en avoir des bonnes là-dedans, là. Aïe, aïe, aïe, cheveux comme la braise. Moi j'y vais, je casse tout la baraque, hein. Attention, hein. Quoi, qu'est-ce qu'il y a hein? Quoi
12: Il y a un énorme problème.
10: Pourquoi, c'est quoi le problème?
12: Ça pue.
10: T'as pété?
12: C'est énorme.
10: Oh, t'es dégueulasse, rien, c'est Mimi. On est en train de parler de d'amour et de beauté. T'as largué?
12: Franchement, c'est chaud.
10: Mais c'est comme ça que moi, je prouve mon amour à Manu, c'est tout. Émilie, je vais aller sentir quand même, hein. Je reviens.
11: Ouais,
10: même toi, ça va s'évaporer.
12: Non, mais... même beaucoup quand même, hein.
10: Mais y a rien, là.
12: Si, ça pue.
10: Mais non.
12: Si, ça sent.
10: Ça sent encore moins que tout à l'heure, hein.
12: Ah oui,
10: je rassure.
12: Mais... ça sent la pourrie.
10: Mais ouais, bah oui, j'ai bouffé des œufs durs ce soir, hein. J'y peux rien. Et c'est, et voilà, je sais pourquoi quand je pète, ça sent mauvais. C'est parce que je mange des œufs durs à la cantine.
2: Ah, ça me pique à la gorge.
10: Ouais, bien sûr.
2: Ah, ça pique à la gorge.
10: Ouais.
2: Ah non, mais attends.
10: Hey, c'est Tchernobyl. Hey, Émilie.
11: Ouais.
10: Ah, il pique à la gorge, son prout.
2: Ah, sans déconner. T'as bouffé de la pourrie.
10: Bah, je sais pas, on mandera ça à Sogeres.
2: Oh, t'as prouté grave.
10: Ah oui, mais j'arrête pas depuis tout à l'heure.
2: Oh là, la violence.
12: Alors, c'est quoi, donc?
2: C'est pour ça que le petit Manu, il est pas bien en ce moment. Regarde, il a ses moustaches qui sont en train de friser.
12: Je me sens mal.
2: C'est plus des moustaches, c'est du gazon qu'il a. Bon, Émilie, revenons un petit peu à notre sujet de départ, à savoir le Québec.
11: Ouais, bah en fait, je suis partie pendant 2 mois.
2: Bah, je sais bien, tu m'as bien manqué, tu sais, toi. Mais on va se rattraper, tiens, prends.
11: Ouais, je suis partie pendant 2 mois, en fait, Mon village est jumelé avec un village du Québec.
2: Ouais.
11: Je suis partie dans une famille avec une amie.
2: Ouais.
11: Et mes parents ont reçu une Québécoise.
2: Ouais.
11: En fait, j'ai découvert donc le Québec et les Québécois qui sont très très sympathiques.
2: Ouais.
11: Et qui seraient impressionnés par les Québécoises à mon avis.
2: Ouais. Bah tiens, elles vont prendre.
11: Elles sont enfermées 8 mois de l'année à cause de, du temps.
2: Ouais.
11: Ok.
2: Donc du coup, elles sont enfermées, elles sont dans leur lit, quoi.
11: Si tu veux, là-bas, ils sont assez pudiques.
2: Ouais.
11: Et c'est interdit de faire 5 nuits, par exemple.
2: Ouais. Ah, de quoi?
11: Et c'est interdit de faire 5 nuits.
2: De quoi?
11: Les filles n'ont pas le droit, que ce soit sur les plages ou dans les piscines, de faire seins nus, c'est interdit.
2: Ah, de faire seins nus?
11: Ouais.
2: Ah, j'ai compris, ils n'ont pas le droit de faire ça nu, en parlant du sexe. Je me dis, comment ils font
11: alors?
2: De faire seins nus. Mais il y a beaucoup d'endroits, on était en Italie. Moi, j'étais au Club Med en Italie cet été, et c'est vrai que je l'ai quand même souvent dit, mais on n'a pas vu une Italienne seins nus, quasiment, non. Ah, elles sont toutes, non, mais c'est vrai, hein. Elles ne montent pas leurs seins, c'est marrant, hein. Mm. C'est dommage.
11: Alors, ils idéalisent
2: parce que
11: la France, tu vois.
2: J'étais en forme au club.
11: Tout ça.
2: Tu vois ce que je veux dire?
11: Mais en fait, je suis allée en boîte à Montréal et les filles sont carrément sans culotte, quoi. Un peu comme à Paris, elles se déchaînent complètement.
2: Ouais, il fait chaud. C'est où ça?
11: C'est à Montréal.
2: À Montréal, ouais.
11: Ouais.
2: Et tu parles un petit peu le.
11: Ben, je suis capable, par exemple, de te dire que je vais bien et puis que ça crée sa tabarnak.
2: Ah ouais, mais ça, c'est des mots faciles, ça.
11: Ouais,
2: tiens, par exemple, j'ai avec moi le dictionnaire de la langue québécoise.
11: Mais non, je sais que. C'est pas ça qu'il faut. Ce qu'il faut, c'est la parlure québécoise.
2: Parce que quand on appelle le Québec pour faire le jeu des trois mots.
11: Ouais, voilà, c'est ça. Mais en fait, je t'explique, c'est que là-bas. Tu peux pas prendre un dictionnaire comme ça.
2: Voilà.
11: Ils ont vraiment des expressions.
2: C'est ce que je leur disais à Phil Damanu. Je leur ai rien compris.
12: Bien sûr.
11: C'est ni américain ni français quand même.
2: Bah, évidemment.
10: Ah bah oui, j'ai claqué 65 balles pour que dalle alors.
11: Pour dire regarde la belle voiture, ils vont dire clique donc, Chris de Beauchard.
2: Ouais.
11: Tu vois?
2: D'accord.
11: Donc c'est vraiment un mélange américain, français, québécois. D'ailleurs, il y a un film qui s'appelle Elvis Graton et qui fait une parodie un peu là-dessus sur la langue québécoise, quoi.
2: D'accord. Donc tu nous conseilles un dictionnaire, tu nous conseilles pas le dictionnaire?
11: Non.
2: Putain, mais j'en étais sûr. Mais je vous l'ai dit, bande de cons, bande de tabernac.
10: T'as raison,
2: vous êtes vraiment, putain, sans déconner.
10: Espèce de baloche.
11: Va voir les buzz et puis déjà tu vas t'initier un peu au langage québécois.
2: Non mais nous on a besoin plus que d'aller voir des gens pour apprendre, on a besoin simplement d'un bouquin qui quand on décide de prendre un mot et de le faire dire dans le jeu des trois mots que les gens de l'autre côté ils comprennent quoi.
11: Ouais,
2: j'ai cherché sur internet, putain, tabernac, tabernac, sans déconner, bon c'est grave ça. Je prends, c'est quoi, bon, c'est vrai que le mot le plus connu et qui est le plus marrant, c'est quand on dit comment vont tes gosses, on dit que les gosses c'est les couilles.
11: Ouais, voilà, c'est ça.
2: Par exemple, par exemple.
11: Attends, je t'apprends un truc, c'est que pour eux les seins c'est les boules.
2: Ouais.
11: Ils appellent ça les boules.
2: Ouais, c'est comme au lieu de dire un juron, on dit sacristi.
11: Ouais, ouais.
2: Ah, c'est des trucs, c'est marrant quand même.
11: Sacrément, ou maudit hostie, des trucs comme ça.
2: Ouais. Moi, j'ai fait également le Québec puisque je suis allé faire une soirée techno, dans la forêt, il y a 2-3 ans. Bah ouais, c'est vrai. Bon, bah, j'ai fait ça. Bon, bah, je me suis fait attaquer par des moustiques.
11: Ouais, les maringouins.
2: Oh, putain, des trucs énormes et des trucs, ça devait faire. J'ai joué. Ouais, attention, c'était avec pas un électrophone, là. Comment ça s'appelle? Pas un sonotone, là. C'est un truc où t'éclairais la lumière, là. C'est un dictaphone, là. Un électrogène.
10: Voilà.
2: Un groupe électrogène.
10: Ouais, d'accord.
11: D'accord.
10: Donc on était chauffé à l'électrogène pour la lumière et donc on jouait, c'est comme une rave en plein air.
11: Ouais.
10: Et donc moi je jouais vers 1h, 2h du matin et ce qui fait qu'avec la lumière des spots et bien sûr de la régie qui était dehors avec les lumières de la platine et la tête de mixage, putain, je me prenais des trucs dans la gueule, mais des trucs qui allaient... Non mais c'est arrivé, mais c'était immense. C'est des trucs, ça fait combien? Ça fait 15 kilos ces bestioles.
11: Non mais en fait, on est allé au parc national de la Mauricie et on a passé un week-end l'enfer, quoi. On s'est fait bouffer partout.
10: Tiens,
11: on
10: blinde, tiens, attends. Attends.
11: Ouais, c'est pire que ça, hein. C'est vraiment pire que
10: ça. Ah non, c'était des gros trucs.
11: C'est infernal.
10: Ça, ça arrive, ça fait... Et puis d'un coup ça fait...
11: Oui, c'est une colonie.
10: Ah bah à un moment donné tu mixes, mais d'un coup t'as le disque qui se barre en couille parce que l'autre t'as un gros truc, un gros furoncle qui doit faire à peu près 15 mètres de long qui vient de te tomber sur ton disque.
11: Non, et puis ils te vendent des crèmes à 13 piastres qui ont rien, rien d'extraordinaire, quoi, franchement.
10: Pas dans les rêves, hein. Non, pas dans les rêves. Bah ça me fait plaisir, t'as l'air sympathique, Émilie. Non, bah t'as l'air souriante, t'as d'avoir la pêche, ça me...
11: Ouais, ouais,
10: non, mais ça va, sérieusement, mais ça me fait bien plaisir.
11: Tous les soirs, je m'endors avec toi, d'ailleurs, je regrette que tu sois pas là toute la nuit, parce que je suis un peu insomniaque.
10: Bon,
11: vois,
10: bah ce soir, bah,
11: ce
10: soir, je vais faire un peu de rab avec le débat entre les nuits, non.
11: Tu sais, il y a des bons groupes aussi au Québec.
10: Oui, c'est bien, c'est qu'elle écoute vachement ce que je lui dis, elle. Tous les deux. Non, mais on irait bien ensemble, tous les deux, parce que je n'écoute rarement les gens qui me parlent.
11: Très bavarde
10: ne veut pas dire ne pas être attentive.
11: Bah, oui, c'est vrai, mais bon.
10: Non, mais j'ai le même défaut que toi, alors, je te rassure.
11: J'ai des idées qui fusent tout le temps, donc tu vois, j'ai envie de dire les trucs.
10: T'es comme moi, toi. Tu travailles. Non, t'es comme moi, toi. Voilà, t'es comme moi, putain, sans déconner.
11: Oh, je pense qu'il y a plein de gens qui sont comme toi, mais.
10: Ouais, mais enfin, tous les deux, comme on s'entend particulièrement.
11: En tout cas, au départ, j'étais très intimidée, mais bon.
10: Mais c'est vrai que je mets à l'aise, finalement. Parce que j'impressionne de l'autre côté, et quand on est sur l'antenne, on se dit, oh là là.
11: Tu vois, hors antenne, je suis là, je participe et tout, j'ai pas le téléphone à la main, quoi.
10: Ouais.
11: Tu vois, je suis là, je fais des commentaires toute seule, et puis bon.
10: Et puis quand tu te dis que je vais tomber à l'antenne, je vais flipper, finalement, je suis tellement gentil, je suis tellement beau, je suis tellement souriant, je mets tellement les gens à l'aise.
11: Je l'ai jamais vu. Je sais absolument pas.
10: Ah, c'est pas beau à voir. C'est pas beau à voir. Il y a des photos là que Fildar est en train de regarder, des photos de vacances du Club Med. Uh-huh. Elles sont sur internet, les photos que tu voyais, non?
2: Non, c'est
10: des photos perso.
2: Des amis,
10: ouais, ouais.
2: Que t'as
10: par contre, il y a une ou deux photos de vacances de cet été que dont j'ai accepté que les amis qui ont pris ces photos les mettent sur internet. Elles y sont?
2: Ah, je sais pas, dans le site chez toi?
10: Oui.
2: Dans le site?
10: Ouais.
2: Ah, j'ai il faudra que j'aille
10: bon,
2: voir.
10: En tout cas, sachez qu'il y aura peut-être quelques
2: non, hey, oh. Écoute bien quand même. Tu vois ce que je veux dire ou pas?
11: Non, absolument pas.
10: Bon, alors écoute bien, je te rajoute du texte.
11: Ouais, non, c'est bon, j'ai compris.
10: Non, mais je te rajoute du texte.
11: T'envole pas.
10: Je vais te baiser. Non, t'inquiète, t'es célibataire, toi?
11: Je pose une question.
10: Ah, bah ça tombe bien, je suis là, t'as de la chance.
11: Est-ce que t'es comme ça avec tes copines ou tu es charmant?
10: Ah non, je suis adorable. Je n'ai rien à voir avec ce que je suis à l'antenne.
11: D'accord,
10: mais
11: d'accord.
10: Alors, rien à voir. Je suis une... Non, j'ai un défaut. C'est que...
11: En tout cas, la jeune fille qui est en amour avec toi, qui est dans le sud de la France, elle doit avoir de la chance. Mais je pense qu'elle a de la chance.
10: Ah, tu crois? Mais moi aussi, j'ai peut-être de la chance de la voir aussi.
11: Oui, je pense.
10: Bah, peut-être aussi.
11: Bah, si tu l'as choisie, c'est qu'elle est bien.
10: Ah oui, elle a quelque chose, oui, ça c'est sûr. Oui, elle me plaît. En plus, elle a un bon caractère. Elle est douce. Elle est jeune. Elle me prend pas la tête. Je lui prends pas la tête. Non, ça se passe bien. Non, non.
11: Tu gâtes ma indépendance.
10: Non, moi j'ai un gros problème, qui est un gros problème dans la vie privée, c'est que je suis très très souvent en train de penser au boulot et voilà. Non.
11: Mais t'as l'air d'aimer ça, en tout cas.
10: Non, mais... j'adore, j'aime ça, putain. Tu vois ce que je veux dire ou pas?
11: Ouais, là, c'est bon.
10: Non, mais sérieusement, voilà. Bon, pour revenir au Québec, quoi, fabuleux, hein, vraiment. En tout cas,
11: moi, ça vaut le coup, parce que, si tu veux, ils sont... la mentalité est complètement différente.
10: Génial, c'est vrai qu'ils sont gentils.
11: Tu peux aller chez le voisin comme ça, ils mangent à 5h le soir.
10: Ah, tu peux venir, tu t'installes à leur table et tout, y a pas de problème.
11: Ils ont le temps de vivre, ils respirent là-bas, ils sont pas les uns sur les autres. Faut savoir que...
10: Ah, ils ont de la place, aussi, par rapport à nous.
11: Le Québec, ça fait 6 fois la France.
10: C'est ce que j'allais dire, ils ont de la place.
11: Ils sont très peu.
10: C'est vrai.
11: Voilà, un avantage.
10: J'ai vu les baleines là-bas.
11: Ah ouais,
10: bah, je sais plus où, dans quel endroit ça se trouve exactement, mais il y a un endroit.
11: Il y a des orignaux, par contre.
10: Il y a des endroits où on peut aller voir des baleines, donc tu vas avec des caddies, là, des...
11: Ouais, des trucs...
10: Des zodiacs.
11: Ouais.
10: Voilà, j'allais dire, des caddies. Des zodiacs, parce qu'en caddie, tu coules, là. Tu vas en zodiac, 7-8 là-dedans, et puis tu vas avoir des... J'ai vu des belugas et des baleines à bosse. C'est impressionnant,
11: Ouais.
13: Ouais. Non mais c'est vrai, ça donne peut-être, de la façon dont j'en parle, ça donne peut-être pas envie d'y aller, mais franchement ça
11: non,
13: vaut
11: non,
13: le coup.
11: Mais tu vois, en plus ceux qui sont allés voir South Park, j'ai pas le Québec par rapport à ça, c'est absolument pas comme ça.
13: Par rapport à South Park?
11: Bah parce qu'en fait bah, dans oui, le film deux, South Park, ils font tout un truc
13: Ah oui, oui, bah, oui. Non, mais je pense pas que les... non, mais déjà South Park ça s'adresse film. Vraiment aux 15-19, donc rassure-toi, le public qui est potentiellement un peu allé là-bas.
11: Oh, je suis pas d'accord avec toi.
13: Attends, tu crois que les gens vont faire par rapport au dessin animé, attends, on s'en sort
11: non,
13: pas
11: non,
13: alors.
11: Non, non, mais c'est parce que tu sais, il y a des gens qui sont un peu primaires, quoi, comme ça.
13: Vous... Ouais, ouais, ouais, d'accord.
14: En plus, c'est couillon parce que les héros du film qui sont les gamins, ils sont pour le Québec.
11: En plus.
13: Voilà. Et
11: En plus, ils courent un peu dans le film parce qu'ils confondent Canadiens, Québécois, donc ça n'a rien à voir. Hein.
13: Ouais, c'est vrai, ouais. Mm. En même temps, je ne pense pas que le président de l'Irak a un aussi gros zizi qu'on le voit, dans le South Park en même temps. Hein.
11: Ouais.
13: Bah, ça me fait bien plaisir. En tout cas, Émilie, d'avoir discuté un petit peu avec toi. Quelque chose à rajouter ou pas ou...
11: Bah, moi, il y a un truc que je voulais savoir.
13: Ou disons...
11: Est-ce que tu fais toujours des recherches pour la fille qui devrait être assistante avec toi?
13: Oui.
11: D'accord.
13: Bah, j'en ai déjà vu 7.
11: Oui, j'imagine que tu en vois énormément.
13: Non, j'en ai vu 7 cette semaine. Je peux vous dire, pour celles qui nous écoutent et qui ont déjà eu l'entretien, qu'il y en a 2-3 qui m'ont bien intéressé, que la semaine prochaine, j'en vois encore 7 ou 8.
11: Là.
13: Et je crois en voir encore la semaine d'après encore 7 ou 8.
11: Et ce serait pour quand exactement?
13: Oh, bah le plus vite possible, mais comme il y a beaucoup de demandes et que je vais rencontrer beaucoup de gens, on va dire qu'au maximum pour 15 octobre, 1er novembre. Au grand maximum 1er novembre le poste est pris, voilà, et j'espère avoir quelqu'un de compétent qui voilà, je ne dirai pas ce que je recherche, que il y a des petits trucs pièges.
11: Ouais.
13: Voilà. Voilà, l'entretien ça dure 10 minutes, c'est très sympa, c'est juste pour le plaisir de se voir, tu peux toujours venir.
11: Ouais, pourquoi pas.
13: Voilà, hein. Voilà. Tu vois ce que je veux dire?
11: Oui, très bien.
13: T'es célibataire ou pas, toi?
11: Eh bien, écoute...
13: Ouais, t'es un copain, d'accord.
11: Ouais.
13: Bah, ça, quand la fille commence à dire, c'est genre la...
14: C'est pas un problème, amène-le, on le casse.
11: Je vais pas te mentir, hein. ça servira à rien.
13: Non mais il faut pas, non mais justement j'attends pas à ce qu'on me... Non, pas du tout. T'es bien, t'es heureuse
11: bon,
13: avec lui, t'es bien.
11: Tu jappes quand c'est une fille, ouais bon d'accord, t'es pas célibataire.
13: Non mais t'es bien, t'es bien avec lui, ça va, tu serais prête à...
11: Il est à l'armée, donc voilà quoi.
13: Ah ouais d'accord, t'es prête à le quitter, t'es prête à... Pourquoi tu cherches un boulot pour la radio?
11: Comment tu... Bah ouais, j'aimerais bien être sur Paris en fait.
13: Viens, je te dis. Je rigole, Émilie.
11: Moi,
13: c'est vrai, mais t'as raison, pourquoi je suis comme ça? Alors, je suis pas comme ça dans la vie privée, mais c'est hallucinant.
11: Bah ouais, mais j'imagine que travail, t'es comme ça, quoi.
13: C'est une part de folie. Mais c'est ce que je disais à l'antenne, c'est la part de folie qu'on a en nous. Moi, je l'exploite entre 21h et minuit.
14: On a fait un entretien, il nous a niqué.
13: Voilà,
14: putain, on a pris, hein.
13: Voilà, exactement.
14: Oh là là, on a
13: pris. Je les ai attrapés, les deux, hein. Mais ouais, Émilie. Ils en demandent encore.
11: Écoute, je pense que je vais t'écrire et puis je t'envoie un petit truc.
13: Bah exactement, non mais très bien, très vite.
11: D'accord,
13: et puis je réponds à ce que Manu me demande depuis à peu près un mois, il redemande un entretien, il va l'avoir.
14: Oh, c'est gentil, merci.
13: Voilà, je t'embrasse, Émilie.
11: Mais moi aussi, Max.
13: À très bientôt.
11: Bye.
13: Oh putain, la voix qu'elle a, elle. Ah, quand même, hein. Elle est encore là, Émilie, quand même, t'as une voix, toi, quand tu dis au revoir, redis au revoir.
11: Au revoir.
13: Oh là là, elle est bien, hein. Hein,
14: bien.
13: Ah non, mais elle est, j'aime bien, moi. T'as fini tes études?
11: Bah en fait, je fais des études par correspondance.
13: Ah oui, d'accord.
11: Et je bosse en même temps parce que ça me permet de voyager. Je suis assez indépendante.
13: Tu veux voyager sur Paname, toi?
11: Ouais, pas seulement, à l'étranger aussi.
13: Non, mais là, tu resteras. Attention.
11: Ah,
13: hein.
11: Évidemment.
13: C'est un vrai job, hein.
11: Sur Paname, hein.
13: C'est un vrai job, c'est pas un stage.
11: Ouais,
13: hein.
11: Bah j'ai bien compris.
13: D'accord, tu feras la correspondance de via Paris.
11: Ouais, bien sûr.
13: Voilà, très bien. Au revoir, Émilie.
11: Bye.
13: Hein?
11: Au revoir.
13: Oh, dis-moi au revoir, toi. Tu sais que tu me mets la gaule, toi. Hein? Tu sais ce que tu vas gagner, toi? Tu sais ce que tu vas gagner?
11: Allez, vas-y.
15: Ton poids en malabar qui croque, le malabar qui croustille, au goût pomme ou fraise.
13: Ouais, voilà, c'est ça ce que tu veux.
11: Formidable.
13: Hein, ça te ferait plaisir ou pas?
11: Ouais, carrément.
13: Non, mais c'est bien. Bah écoute, à bientôt.
11: Bye.
13: Oh, t'as la voix ici.
14: Dis pas au revoir.
13: Tu sais ce que tu vas gagner, toi?
15: Ton poids en malabar qui croque, le malabar qui croustille, au goût pomme ou fraise.
13: Ah ouais, oh là là. Non mais c'est vrai que t'as une putain de voix, toi.
11: On dit aussi que j'ai un joli sourire. Oh.
13: Ah ouais, c'est vrai.
11: Ouais.
13: T'es comment physiquement?
11: Bah écoute, je suis 1m65. Je pèse 49 kilos.
13: Ouais.
11: Je suis châtain, mais en fait, là, je suis blonde avec le soleil du Québec. Et
13: ouais.
11: J'ai les yeux noisettes.
13: Ouais. T'as la chatte rasée ou...
11: Ça ne te regarde pas.
13: Ça me regarde pas, dis donc.
11: Pas pour l'instant.
13: Oh, oh. Elle l'a dit. Elle l'a dit. Oh, je vais te donner. Tu sais que je vais te donner, toi. Ah ouais, non, mais là... C'est que toi, attention, hein.
11: Mm-mm.
13: Attention, hein. Tu sais que tu vas peut-être tomber dans mes filets, toi.
11: C'est possible, hein.
13: Non, mais c'est possible, hein. Non, mais on rigole, on rigole. Peut-être que je vais avoir une cagoule rouge et quand tu vas arriver, direct, je vais attraper, hein. Hein. Peut-être que je vais bouffer la moule direct, hein. Bah, alors.
11: Je pense pas que tu sois aussi audacieux.
13: Oh, les gars, c'est mal me connaître, hein.
2: C'est clair.
11: Bah, écoute, je te connais vraiment pas, donc.
13: Eh ben, viens sans culotte. Eh ben, viens. Viens sans culotte. Direct.
2: Oh, non. Hein. Tu as pas l'aéroport, hein.
13: On ferme la porte et tout, on fait l'entretien cuisse écartée, tu vas voir un peu. Hein.
11: On n'est pas là pour faire un film pornographique, hein.
13: Bah non, mais tu dis que peut-être que je parle trop. Hein.
11: Non, mais j'ai pas voulu dire qu'il fallait que tu me montres que t'étais capable.
13: Ah bon,
11: tu
13: d'accord. Non, en plus, je suis pas comme ça.
11: Ouais, non, je pense pas non plus.
13: Non, mais j'aime bien parce que t'es percutant, je me dis qu'on pourrait bien s'entendre ensemble, ouais. Dans les bureaux. Bah après, il faut travailler quand même, hein. Ouais, il y a du boulot, hein.
11: Moi, j'aime ça.
13: Il y a les maisons de disques, il y a le courrier réceptionné, il y a les disques à écouter, il faut s'occuper des émissions du dimanche soir éclectique. Tu connais l'émission du dimanche?
11: Ça dépend.
13: Faut pas mentir.
11: À quelle heure?
13: 22h minuit.
11: Ouais.
13: La nouvelle émission, là, sur la musique.
11: Ouais.
13: Éclectique, t'as déjà entendu?
11: Non, je crois.
13: Ouais,
11: je t'écoute tous les soirs.
13: Mais bon, toi, tu m'écoutes, mais moi, je te kiffe. Tu vois ce que je veux dire?
11: Ouais,
13: t'as compris ou pas, là?
11: Oui, je vois.
13: Ouais. Tu sais ce que tu vas gagner, toi?
11: Vas-y.
15: Ton poids en malabar qui croque, le malabar qui croustille au goût pomme ou fraise.
13: Je vais te croquer, moi, la salope.

0: Bon, que j'aimais bien une personne. D'accord. Mais c'est quand même dans le sud, alors toi t'es à Tours, tu vois.
1: Ouais.
0: Et toi tu veux venir sur Paname très vite.
1: Si tu veux, je t'envoie une photo demain et tu reçois ça samedi. Tu me diras des nouvelles dimanche soir ou lundi. Dans la radio.
0: Tu vois ce que je veux dire? Souris un peu. Ça y est, j'ai la photo. T'es bonne, tu peux venir, t'es prise. Non mais viens, envoie-nous une petite photo, ouais, ça me ferait plaisir. D'accord? Hein?
1: Ouais.
0: Bah, on fume pas par contre. Alors ça par contre tu fumes pas hein.
1: Comment?
0: Tu fumes là?
1: Non.
0: Menteuse. Tu fumes ou quoi? Tu suffais quoi là? T'es en train de bouffer. T'es en train de sucer une queue. Oh là, c'est étouffé. Bon bah écoute, avale et puis avale. Ça va?
1: Allô, ouais, ça va.
0: Mais tu faisais quoi?
1: Je buvais.
0: Oui, d'accord, ok. Ouais. Ouais, j'ai bien compris. Bon, bah très bien, Emilie, à très vite. Allez, je t'embrasse très fort et envoie-nous vite la photo, ton CV ou un petite lettre de motivation et on prendra un contact ensemble, d'accord?
1: Ok.
0: Je t'embrasse.
1: Au revoir.
0: Wow, t'as une voix, toi, putain. Bon, on lui repasse le standard, c'est une tueuse celle-là. Émilie, 20 ans, de Reims, dans un instant on parlera des sapeurs-pompiers. Depuis 2 ans son mec...
2: Non, depuis 2 ans les sapeurs-pompiers, son mec l'accepte pas.
0: D'accord, très bien, il y aura le jeu des 3 mots, mais il y a aussi 23 ans de Villeneuve-d'Ascq. Bonsoir Peggy. Peggy, t'es avec nous?
3: Ouais.
0: Peggy une fois, Peggy deux fois.
3: Elle est là, Manu s'embrouille.
0: Peggy,
3: voilà, c'est bon.
0: T'es là Peggy?
4: Oui, allô.
0: Voilà, ça va Peggy?
4: Oui, ça va bien, merci.
0: Bon, très bien. 23 ans donc de Villeneuve-d'Ascq.
4: Oui.
0: Jean de Neubert est ce soir encore en vacances. Il a la gentillesse de bien vouloir faire sa petite voyance par téléphone. D'abord, ta date de naissance pour Jean?
4: Le 13 janvier 1976.
0: Alors, 13 janvier ouais. 1976. Et Peggy, ta question pour Jean qui t'écoute.
4: Voilà, ça serait pour savoir si dans les 2 prochaines semaines qui vont arriver, est-ce que tous mes problèmes, enfin les problèmes, c'est-à-dire un problème d'examen, et surtout un problème d'argent va enfin se résoudre.
5: Alors moi j'aurais tendance à dire que le plan matériel va être effectivement peut-être beaucoup plus à la hausse, mais pas forcément dans un délai aussi rapide que les 15 jours à venir. À mon sens, il est important quand même de miser au moins sur la période du début d'octobre, qui devrait quand même améliorer plus facilement même mi-octobre, qui devrait donc améliorer cette situation matérielle. Qu'est-ce que tu entends par rapport à problème d'examen?
4: Parce qu'en fait, il s'est avéré, je suis en train de repasser...
0: Parle bien dans ton micro, Peggy. Hein.
4: Je suis en train de repasser ma session de septembre, là.
5: Oui.
4: Et c'est surtout que je ne veux surtout pas redoubler. Et il s'est avéré que ma fac a oublié de nous afficher nos examens. Donc nous, on ne s'est pas présenté aux examens et ils nous considèrent comme absents, donc nous avons 0.
0: T'inquiète pas, Jean va jeter un sort sur l'examinateur.
4: Parce que c'est quand même assez catastrophique, surtout que c'est pas récent, enfin c'est pas la première fois que ça leur arrive quoi. Allô.
5: Alors, on va regarder ça de plus près, donne-moi 4 chiffres ou nombres entre 0 et 21.
4: 5. 5, 7, 13 et 15.
0: Alors 5, 7, 13 et 15.
5: Ouais. Bon, on a l'impression déjà qu'il y a une action peut-être multiple, hein, à savoir plusieurs personnes qui sont dans le même cas que toi.
4: 20.
5: Qui devrait peut-être faire bousculer les choses de façon à ce que toute cette procédure soit revue de plus près. Et ça, au moins, ça ne vous empêche pas de devoir refaire votre année. Donc, par rapport à cet aspect-là, hein, de la partie de ta question, moi, j'aurais tendance à dire qu'en ce qui te concerne, tu dois tout de même être en mesure de pouvoir trouver la bonne solution. Et ce sera surtout d'éviter de refaire l'année.
4: Ouais, d'accord.
5: Hein, mais par contre, c'est une action qui me semble être quand même multiple, hein, c'est-à-dire plusieurs personnes qui vont peut-être au niveau de la direction ou un peu plus haut au niveau du rectorat, de façon à bien expliquer et à trouver la bonne solution.
4: D'accord, mais en fait, j'ai pas compris, pour mon année, je la refais ou je la refais pas en fait?
5: Pour moi, j'aurais tendance à dire que tu ne la refais pas.
4: Oui, merci.
0: Oh l'autre, ouais, champagne et tout, on va se bourrer la gueule, ouais, super. Ah, c'est grâce à la formule magique que Jean vient de nous faire avec des mauvaises herbes. Donc, tu vois, ça marche comme ça. Bah voilà, Peggy.
4: Merci merci beaucoup.
5: Voilà, Peggy, en tout cas, tu nous tiens au courant.
0: Ah bah oui, comme d'habitude.
4: D'accord, bah ouais, non, mais de toute façon, je pense que...
0: Ça va. Ouais. On va d'abord aller du côté du courrier, parce que ça fait longtemps qu'on attend. Et puis, bien sûr, Aurélie, ensuite, on fera une pause, mais on parlera de sapeurs-pompiers. On prendra tout notre temps, ne t'inquiète pas, Aurélie.
4: Hein. Ok.
0: Alors, le courrier, Aurélie, tu sais qu'on peut nous écrire, très bien. Hein, donc, tu prends un papier et un stylo. Même avec des fautes de français, on les prend, il n'y a pas de problème. Et donc, d'ailleurs, ça va vous aider encore plus à nous donner envie d'envoyer du courrier. 22 rue Bayard, dans le 8e à Paris. Donc, du courrier.

0: Et d'abord les lettres et ensuite on ira du côté de l'IRC où tu ne le sais peut-être pas Aurélie, bien que si, on peut nous envoyer des photos, des messages, enfin bon, on sait que c'est quand même le courrier moderne, maintenant internet hein Aurélie. Hein.
1: Ouais.
0: Faut se mettre à la page hein.
1: Mm-hmm.
0: Parce que moi-même qui suis largué maintenant j'ai compris que si on n'avait pas d'internet on était mort. Alors ouais. Donc le courrier d'abord.
2: Alors le courrier écrit, donc on a reçu un CD, tu sais, on avait reçu déjà un CD de Bibix.
0: Ah excellent.
2: Qui avait envoyé des parodies.
0: Tu connais Aurélie non?
1: Non.
0: C'est dans le hit parade en ce moment de Ricky Larsen le lundi soir. Bibix qui
1: nous regarder.
0: Ah,
1: faut pas trop tirer en ce moment.
0: Faut pas trop regarder la télé, la radio, faut l'écouter.
1: Ouais.
0: Alors c'est la parodie de Tu pourriras de La Rousseau. Tu pourriras. Tu connais pas?
1: Ouais.
0: Bon bah voilà. Non mais tu la connais ou tu la connais pas? Ne me dis pas ouais comme ça.
1: Je connais la version originale.
0: Bah voilà, mais je te parle je te parle de la parodie.
1: Non, c'est là.
0: Quand même, tu me suis un peu ou pas, toi?
1: Ouais, ouais, ouais.
0: Quand même,
1: ouais.
0: T'es avec moi ou pas là?
1: Ouais, ouais.
0: D'accord. Bon maintenant c'est français, on peut dire en féminin, je sais pas, non?
1: Ouais, on peut dire pompière.
0: Bon, bah t'es sapeur-pompière.
1: Ouais.
0: Depuis 2 ans.
1: Mm-hmm.
0: Et ton mec n'est pas très d'accord.
1: Voilà.
0: D'accord, on en parle dans une fraction de seconde.
1: Ouais.
0: Pimpompin les pompiers. On revient dans un instant pour la suite de la Libre de Bretagne et Radio Libre, bien entendu, avec Max, avec toute l'équipe Fildar et Manu, avec le 0 803 08 5000. Vous pouvez d'ailleurs éventuellement, même sans savoir ce que va dire Aurélie là-dessus, nous appeler. Il y a nos malaises de ce côté-là. Qu'est-ce qui reste donc à faire donc?
2: On va faire le petit karaoké avec des Crevers.
0: Ah,
2: Dimitriel, pardon.
0: Et Dimitriel avec une demi-seconde, ça peut être drôle. Et puis surtout les Monsieur McDo, et ça peut être très sympathique. Et puis il y aura Nothing by Nature avec Hip Hop Race sur Fun Radio. Je le dis et je le répète, pour ceux qui ne le savent pas encore, pour ceux qui sont là depuis le début, c'est du bourrage de crâne. Gérard ne sera pas là ce soir, ne sera peut-être pas là la semaine prochaine, ne sera peut-être pas là plus jamais, enfin bref, si vous voulez éventuellement, puisque je vais quand même faire un petit débat entre minuit et une heure, le débat portera sur j'ai trompé ou j'ai failli tromper la personne que j'aime, vous allez bientôt pouvoir être sélectionné pour pouvoir éventuellement en débattre, à tout de suite. Un temps de Reims. Je fais une petite précision à Julien, 19 ans, département 19. Salut Max, je viens d'arriver. Pourquoi Gérard n'est pas là ce soir? Il a la diarrhée, voilà. Comme ça, on aura répondu à ta question. Peux-tu me redonner le titre que tu as passé dans... Ah non, dans Éclectique. Tout le monde écrit ça d'une manière E-2-C-L-E-C-T-I-Q-E-S. Alors moi, j'explique de la manière dont j'écris Éclectique. Hein. C'est qu'avec des K. Voilà. Quand vous sentez un Q qui arrive, vous mettez un K à la place. D'accord Aurélie?
1: Okay.
0: Et il demande le morceau remixé par Yann Poulet. Alors là, bien entendu, c'est 13 P. C'est simplement Scheiser, le morceau. Le titre du morceau, je ne m'en souviens plus. Mais pour préciser à Julien que la programmation de Éclectique du dimanche soir est tout simplement sur le site internet ou sur Minitel. Il suffit d'aller se balader Minitel ou internet. On est bien d'accord, Aurélie?
1: Ouais.
0: Alors Aurélie, tu veux donc qu'on parle des sapeurs-pompières, puisqu'on peut dire sapeurs-pompières.
1: Ouais.
0: Hein, depuis 2 ans, tu l'es.
1: Mm-hmm.
0: Pourquoi donc?
1: Bah, c'est parce que mon copain, bah, il apprécie pas que je fasse ce métier-là.
0: Mais d'abord, pourquoi t'as choisi ce métier?
1: Bah, c'est un peu en rapport avec mon père, parce que lui, il est gendarme.
0: Ah oui.
1: Et il me racontait tout le temps les interventions qu'il faisait et le travail des pompiers, quoi.
0: Tu pourrais me faire sauter des PV?
1: Ah bah ça c'est avec mon père qu'il faut voir.
0: Ah parce que moi j'en collectionne en ce moment.
1: Ah, oui, bah,
0: on est gâté dans le 8e arrondissement à rue Bayard. Hein. Donc t'es sapeur-pompier.
1: Ouais.
0: Hein, tu préfères qu'on dise sapeur-pompier ou pompière?
1: Pompier.
0: D'accord. Donc t'es sapeur-pompière.
1: Ouais.
0: Donc ton mec est pas d'accord, mais il le savait depuis le début quand il est sorti avec
1: toi,
0: il savait. Hein.
1: Ouais. Ouais. Ouais, je l'avais expliqué un peu et puis plus ça vient, bah moins il admet quoi.
0: Mais de quoi il se plaint, c'est que.
1: C'est parce que chaque fois que je pars en intervention, il a peur qu'il m'arrive quelque chose.
0: Ah bah ouais, que t'es le feu au cube.
1: Ah, par exemple.
0: On peut déconner un petit peu quand même, hein, Aurélie. Hein.
1: Ouais.
0: Hein,
1: il faut, parce qu'autrement...
0: Bah, il faut, surtout avec ce métier, c'est vrai que ça fait flipper. Hein.
1: C'est pas rose tous les jours, quoi.
0: Non, c'est même plutôt rouge, jaune ou orange, on dirait même. Hein, fait chaud. Hein. Ça monte à combien de degrés? Parce que ça m'intéresse, tout ça.
1: Oh, ça monte, bah exactement, je sais pas, mais...
0: Ah ouais, quand même. Ah ouais, c'est impressionnant. Hein. À votre avis, Fildar et Manu, vous pensez que à quel degré, à votre avis, ça peut monter un feu?
2: Un feu?
3: Ouais, je balancerai bien 1000 degrés direct.
0: Oh, ouais.
2: Non, bah non, ça boue pas un feu.
0: Non, combien? combien d'après?
2: Non, mais attends, ça peut monter à 15 000 degrés. Hein.
0: Ouais, 15 000 degrés, ouais.
2: Attends, ça brûle. Hein.
0: Ouais, c'est clair, ouais. Sur, et c'est combien, Aurélie, sur l'échelle de Richter? Un feu.
1: On peut pas mesurer comme ça, mais quand on est devant...
0: On peut pas mesurer avec l'échelle de Richter?
1: Non.
0: T'es sûr?
1: Ouais.
0: Ça me paraît bizarre, ton histoire. Oh là. Alors, non, Aurélie.
1: Ouais.
0: Donc, alors...
4: L'embrouille pas, l'embrouille pas.
0: Bah, capte rien la gamine là. Aurélie.
1: Non, parce que là je suis arrivée depuis plus de 24 heures alors.
0: Et alors? Et alors?
3: C'est la top.
0: Et alors? Moi, ouais, tu veux que je te raconte ma journée, moi?
1: Hein? Non, je me doute. Hein.
0: Levé midi. Ensuite, je suis allé à Moving avec Fred pendant 1h30. J'ai levé de la fonte.
3: Ça, ça nique.
0: Ensuite, j'ai bouffé avec un pote, Chaz, qui vous embrasse. Quoi, j'ai dû bouffer, allez, bon, à tout casser, on a dû rester, allez, 2h30 à table.
3: Ouais, bien.
0: Vers 17h, je me suis ramené à la radio. J'ai un peu briefé l'équipe. Bon, aujourd'hui, il va se passer ça. Il va y avoir le jeu des trois mots comme d'habitude. Vous me faites ça aux petits oignons. Je veux des auditeurs et des auditrices ce soir. J'ai commencé à leur faire tout un sermon en leur expliquant que ce soir, on allait démarrer à 21h et que j'allais probablement pas m'arrêter avant minuit. Donc tout ça, ça prend du temps. Ensuite, je suis allé boire un verre avec un pote. Et normalement, j'étais censé aller où? Je te le donne en mille, au Monoprix, pour aller acheter quoi? Du sopalin, du PQ, des filtres à café, du café que je n'ai pas acheté, ainsi que...
3: Capote? Des slips?
0: Non mais ça fait crade, je dis pas.
3: Oh là là.
0: Du savon.
3: T'as plus de savon?
0: Ça fait une semaine. Non, mais je plaisante.
3: Oh la crado. Oh,
0: attends, moi, crado, mais non, je plaisante.
3: Ah, tu t'es lavé à Moving? Ils en avaient là-bas. T'as fait un petit sauna, c'est bon.
0: Alors, tu vois, Aurélie, j'ai des journées bien chargées. Hein.
1: Ah ouais.
0: D'accord.
1: Ah, comme tu
0: Et
1: vois,
0: demain, là. Qu'est-ce qu'il faut que je fasse?
3: Hein? Ah, ça, c'est ça, la question. C'est une bonne question.
0: Alors, 10h30, j'ai rendez-vous.
3: Moving avec Fred?
0: Non. Il n'y a pas tous les jours, je vais pas tirer de la fonte tous les jours, sinon je m'en sortirai pas. 10h30, j'ai rendez-vous avec Jean-Marie K dans une maison de 10 pour aller dealer pour un nouveau compilation pour gagner de l'argent.
3: J'ai eu peur, je croyais que tu dealais.
0: 13h.
3: Moi, je croyais qu'il tirait Jean-Marie K.
0: Ah, ça, Aurélie,
3: la moustache, il lui tire la moustache.
0: Aurélie ne comprend rien de ce qu'on raconte, hein. Mais je prends le prétexte d'Aurélie pour m'adresser à mon public vénéré, pour leur dire que donc à 13h j'ai un déjeuner, et ça va pas être simple, parce que c'est tranquille. À 15h je vais chercher la petite.
3: La petite à Aurélie.
0: Non, ah. Justement, c'est à l'autre.
3: Ah merde, ah, bah, oui.
0: Bang. Et ensuite, après c'est la
3: gang bang.
0: Non, alors, après, tiens, justement, tiens, ça tombe bien parce que je vais aller voir Franck Dubosc à la Technozone.
3: Au Splendide,
0: qui fait sa rentrée et on aura l'occasion de l'inviter et d'offrir des places. Je sais pas si tu connais Aurélie, Franck Dubosc.
1: Non.
0: C'est le compère d'Elie Semoun dans Les Petites Annonces.
1: Ouais.
0: Ça te dit quelque chose?
1: Ouais.
0: D'accord. Et après, on va aller dîner et ensuite samedi je vais aller peut-être à la Techno Parade s'il fait beau et ensuite je vais aller à Bercy avec fun à la Magic Garden. Voilà, donc ça va être chaud Aurélie,
1: ouais.
0: Donc voilà le programme. Bon, alors évidemment on a un tout petit peu dévié de ton sujet,
1: très léger,
0: des sapeurs-pompiers, mais c'est là où j'y reviens en te disant que à mon avis ce week-end ça va être chaud.
1: Ouais.
0: Oh. Et là je reviens direct, chaud, ça va brûler, etc. Et là on parle des pompiers.
1: Ouais.
0: Alors qu'est-ce que tu souhaites dire? Bon, alors comment ça se passe aujourd'hui? Est-ce que t'es vraiment comment t'es en persévité par rapport à ton mec ou?
1: Bon, ça se passe bien, mais. C'est souvent des réflexions, quoi.
0: Ouais, mais comment ça se passe? C'est-à-dire qu'il t'a passé une commande ou...
1: Non.
0: D'accord. T'as tergiversé par rapport à cette envie de te dire bah tiens je vais voir avec lui, il faut qu'on en parle parce que ça peut être un danger surhumain.
1: Bah on en a déjà parlé, mais lui...
0: Oui, mais par rapport par rapport à tout l'environnement qu'il peut y avoir autour de ce phénomène de jouissance de feu, de cette demande, non?
1: Non.
0: Il a plutôt été comment? Il a plutôt réagi d'une manière éclectique ou...
1: Au début, quand je lui ai annoncé que j'étais donc sapeur-pompier, il l'a bien pris, il était même plutôt fier.
0: Mais ensuite, il est devenu très éclectique, quoi.
1: Et après, quand il a vu les sorties que je faisais, ben, il s'est reposé des questions, quoi.
0: Ouais, des questions du genre, est-ce que c'est bien de...
1: Bah déjà, est-ce que c'est vraiment un métier pour filles?
0: Voilà. Mais ensuite, dans sa réaction, il a plutôt été comment? Je veux dire, il a plutôt été éclectique ou haute, à la rigueur.
1: Plutôt froid, quoi.
0: Ah, oui. Donc c'est emmerdant pour quelqu'un qui va au contact du feu d'avoir un mec assez froid, c'est sûr.
1: Ouais.
0: aujourd'hui, bon, on t'en parle, bon, t'es en train de dîner avec lui, c'est pas ça la question.
1: Non, non.
0: Mais disons que t'es en train de dîner avec lui, bon, le ton monte un peu parce que vous discutez de ce sujet, je pense, régulièrement, hein,
1: ouais.
0: Hein, parce que vous voyez régulièrement,
1: ah, ouais.
0: Vous êtes quand même ensemble depuis 2 ans. Est-ce qu'il t'est déjà arrivé de t'apercevoir qu'il pouvait avoir un comportement, je dirais, un peu éclectique?
1: C'est-à-dire?
0: Bah, c'est-à-dire le mec qui a plutôt tendance à tergiverser dans ses questions ou à cliquetique, hein, ou autre. Non, je te demande ça en toute évidence.
1: Ouais.
0: Non, mais sérieusement, je voulais savoir comment t'envisages un avenir avec des enfants, avec un mec qui réagit d'une manière un peu acliptique par rapport à ton métier, qui est noble, hein, d'ailleurs.
1: Bah, pour le moment, c'est mal barré, quoi.
0: Mm-hmm.
1: C'est mal barré, parce que bon, c'est sûr que des fois, bah, on fait des repas ensemble, je suis bipée, donc je suis obligée de partir.
0: Ouais, c'est
1: et
0: ça le problème.
1: Et ça, il me le remet tout le temps dans les pattes.
0: Ouais, le problème, c'est que voilà, c'est ça. Le vrai problème, il est là, c'est que quand on est sapeur-pompière, comme sapeur-pompier d'ailleurs, je tiens à informer les gens qui souhaiteraient demain s'inscrire sur des listes de pompiers, il n'y a pas d'heure, on peut se faire biper à n'importe quelle heure, quoi.
1: Voilà, aussi bien le jour que la nuit, quoi.
0: Eh ouais, voilà. Parce qu'il y a des gens qui pensent que bon, on est sapeur-pompier, d'une certaine heure à telle heure, par exemple. Et même entre les heures, des fois, faut savoir une chose. Non, mais sérieusement, non, mais c'est un truc, c'est bien que t'en parles, parce que j'attends ça depuis le début.
1: Ouais.
0: On peut se faire biper.
1: Ouais.
2: Mais t'aimes bien biper, toi, ou pas?
0: Non, elle bippe pas, elle, attention.
2: Elle bippe pas.
0: Non, attention, là, elle, ça serait bien.
1: Je suis bippée.
0: Oui, voilà, c'est ça. Voilà. Non, mais c'est ça le truc important, c'est ça que l'équipe a pas compris, qu'il y a peut-être des gens qui se posent des questions, et c'est bien d'avoir posé cette question un peu idiote, Philippe.
2: Merci.
0: C'est, attention. Elle se fait bipper, mais elle ne bippe pas.
1: Non.
0: Ah.
1: Non,
0: on est bien d'accord, hein.
1: Ouais.
0: Non, mais sérieusement. Alors, ça consiste en quoi le bipage?
1: C'est pour rappeler, donc, les hommes, quand il y a une intervention.
0: Voilà. C'est-à-dire que biper, c'est pas les mots interdits, par exemple. C'est pas...
1: Ah non, non.
0: Non, non, mais parce que bon...
2: Il y a des études de bipage ou pas?
1: Non, non.
0: Non, mais arrête, déconne. Non, il faut être sérieux 2 minutes. Le bipage, si ça correspond, ça se vit de quelle manière?
1: C'est toujours... éviter de prévoir des choses.
0: Ouais.
1: Parce que à tout moment, on peut être appelé pour aller sur une intervention.
0: Tout
1: quoi.
0: À fait. Par exemple, je bip, tu bip, il bip, nous bipons, vous bipez, il bip.
1: Voilà.
0: Je bipais, tu bipais, il bipait, nous bipait.
1: Ouais.
0: Hein, c'est comme ça. C'est à l'époque, dans le Moyen-Âge, je bipais, mais tu n'étais pas là.
1: Voilà.
0: D'accord. Ou nous fim bipait.
2: Je bip le jus.
0: Je bip le jus. Alors, bon, le bipage, c'est ça. Hein. Quelque part.
1: Bah voilà.
0: Alors ça, faut pas confondre. Ça, c'est bipé radio.
1: Ouais.
0: Quand je te dis, tu es vraiment une grosse, tu vois, et je t'en... Bon, ça, c'est le bip, tu vois. C'est pour éviter de dire, tu es une grosse salope, je t'encule. Donc, on a tendance à censurer, donc tu es une grosse... Et je t'en... Voilà, hein, d'accord, on est bien d'accord.
1: Okay.
0: Alors que le bipage... Bon, alors, par exemple, on peut prendre un autre truc. Alors, par exemple, je suis en ce moment avec Filda et Manu. Hein, on est en train de boire un verre, on est en train de dîner.
2: Tranquille.
0: J'explique aux auditeurs qui n'auraient pas, évidemment, on est trop tranquille, on est très là, on est en train de très là, on est tranquille, on picole, on boit un verre, c'est pas ça la question, on est là, on plaisante et
2: oh,
0: tout.
2: Oh, dis donc, quand même,
0: d'accord.
2: Tu l'as vu,
0: merde. Et là, et là, moi je suis avec mon beeper, hein, tu me dis Aurélie, hein, tu me dis, c'est pour les auditeurs, donc moi, je suis sapeur-pompière, hein, mon mari ne veut pas que je le sois, mais c'est un choix.
2: Je souhaite ta vie.
0: Hein. Je fais ma vie.
2: Voilà. Ta vie, Maxime.
0: Voilà. D'un coup, c'est pas ça la question. Il est au bain douche. Tout le monde a le feu au cul.
2: Oui, c'est clair.
0: Je me fais biper.
2: Qu'est-ce qui se passe, Maxime?
0: Rien, je me fais biper.
2: Merde. Ah. Tu dois.
0: Qu'est-ce qu'il y a? C'est d'urgence? C'est des bains.
2: Merde.
0: Ils ont le feu au cul.
2: Merde, faut qu'il y aille. Faut qu'il y aille, fonce. Faut que tu casses.
0: Qu'est-ce qui se passe, Aurélie, dans ces cas-là?
1: Quand on est bipé, il y a un message qui s'affiche.
0: Voilà, donc il y a un message. Au bain, ils ont le feu au cul. Il y a un numéro de téléphone.
1: C'est déjà rendez-vous à la caserne.
0: Voilà.
1: Ensuite, ça dépend parce qu'il y a plusieurs casernes à Reims.
0: Ouais.
1: Donc, on se rend à la caserne qui est donc notée sur le BIP.
0: Voilà, exactement.
1: Et puis, après, on a les renseignements, à quel véhicule on est affecté, avec quelle personne on y est. Et,
0: alors, je précise quand même, ça c'est important, qu'il ne faut pas y aller avec sa caisse.
1: Ah non.
0: Hein, parce que moi, j'ai vu des mecs... Tu n'as
2: pas de place pour l'échelle, toi. Hein.
0: Non, mais attention.
2: Oui.
0: Parce qu'il y a des... Moi, je connais un mec qui est pompier volontaire et qui vient tous les jours à la radio en skate. Et quand il se fait bipper, il va sur
2: intervention.
0: Il va sur intervention skateboard.
2: Pas facile.
0: Je sais pas si c'est bien, hein. D'accord, parce que le skate est en bois, le skate peut prendre feu, hein. C'est pas ça la question, mais ouais. Après, bon, c'est un peu dangereux. N'allez pas pompierer en rollerblade.
2: Non.
0: Ça,
2: non,
0: c'est
2: impossible.
0: C'est non d'office. D'accord. Aurélie,
1: oui.
0: Comment tu peux citer la demande de sapeur-pompier ou autre?
1: Comment j'ai fait pour rentrer?
0: Non. Comment t'en arrivé en fin de compte à tout ça? Et depuis combien d'années tu as tendance à arroser?
1: Ça fait 2 ans maintenant que j'y suis, mais avant je faisais partie des jeunes sapeurs-pompiers, ce qui m'a beaucoup aidé pour donc y rentrer.
0: D'accord.
1: Et donc, ça fait maintenant, ça fait en tout 6 ans, si je compte les années de jeune sapeur-pompier.
0: Donc ça fait 6 ans que...
1: Que je suis dans les pompiers, quoi.
0: D'accord. Je peux te poser une...
1: Ouais.
0: Une demande ou...
1: Vas-y.
0: Bon, est-ce que t'es prête à envisager de quitter ce métier, je veux dire?
1: Non.
0: Donc là, c'est clair.
1: Ah ouais, ça fait quand même pas mal d'années.
0: Même si je te bipe là, par exemple, tu peux te faire biper, par exemple là.
1: Non, là, je suis pas de garde.
0: Ah, mais par exemple, t'es au téléphone avec un mec en radio, puis d'un coup, tu te fais biper. Comment ça se passe? C'est-à-dire qu'on passe après ou plutôt de l'autre côté où on est avant, ou qu'on considère qu'à partir du moment qu'on est sur une antenne, quand même.
1: Je fais déjà mes excuses à l'antenne et puis après je suis obligée de partir.
0: Ah,
1: le devoir m'appelle, quoi.
0: D'accord. Donc on peut dire que la sapeur-pompière est une femme polie.
1: Ouais.
0: D'accord. Elle dit je m'excuse, je suis en train de me faire biper, faut que je vous quitte. Il y a le feu au lac.
1: Ouais.
0: Faut que je me barre.
1: Alors
0: il y a sa fameuse expression et après on est obligé de se quitter. Et là franchement, tu vois, mine de rien comme ça, je réfléchis et des questions me viennent comme des fusées. Comment, pourquoi on dit le feu au lac? D'où vient cette expression? Parce que bon, le lac, c'est de l'eau et on peut pas mettre le feu à l'eau aussi.
1: Sauf s'il y a du pétrole. Hein.
0: Ah! D'accord.
2: C'était pour savoir,
0: donc c'est pour ça. Aurélie, peut-être une question imposée ou autre?
1: Non.
0: Non?
1: Non.
0: Les gars?
1: C'était juste pour dire que mon copain est un peu macho, quoi.
0: Bah oui, ça c'est sûr. Bah oui. Ouais, en plus, quelque part, c'est sûr que bon, il est macho.
1: Ouais.
0: Mais est-ce qu'il est macho, mais
2: macho man?
0: Macho man. C'est la question. Je veux dire, tu comprends?
1: Non.
0: Bon, d'accord. Dernière question et ensuite on arrêtera là.
1: Ouais.
0: Et ensuite, tiens, Fildar a une très très bonne idée. Il est en train de nous caler un petit son. Est-ce que t'es plutôt éclectique, je veux dire, le dimanche soir de 22h à minuit, par exemple, dans mon émission?
1: Non.
0: D'accord, ok. Bon, écoute, sur ces bonnes paroles, on va être obligé de te laisser. On aurait voulu te faire écouter du son, mais le temps que Fildar nous fasse marcher la bécane, demain, on y est encore. Je pense qu'il faut que tu ailles dans le côté disco, mon petit filou. Pour le moment, Philippe... Non, mais là, t'es dans les années 80, donc ça va être très compliqué. Bon, ma petite chérie, on va te laisser là. En tous les cas, on aura appris pas mal de bonnes choses.
1: Ouais.
0: On se sera bien amusé. Mm-hmm. On te remercie encore pour tout ça.
1: Il n'y a pas de quoi.
0: Je comble l'antenne, mais là, je n'en peux plus. Écoute, on fera ça une autre fois, Fildar. Merci en tout cas pour tout. Écoute, on va lui mettre autre chose. On voulait te mettre les Village People.
1: Ouais. Hein,
0: mais bon, comme on n'a pas...
4: Non, rien n'a changé. Tout a continué.
0: Et je pense que ça sera la devise de cette petite conversation. Voilà, non, rien n'a changé. La vie doit continuer, ma petite Aurélie, d'accord. Donc quitte ton mec, n'hésite pas une seule seconde, tout droit, fonce, je veux dire, on va pas se mettre des barrières, on est bien d'accord.
1: Ouais.
0: Puis les barrières, on y mettra feu et tu viendras les éteindre.
1: Ouais, pas de problème.
0: Voilà. Je profite qu'on parle des pompiers pour m'adresser directement à la direction de Fun Radio et à mon PDG, ainsi que la direction d'antenne, pour dire que ce n'est ni Fildar ni Manu qui volent les extincteurs.
3: Merci, chef.
0: On est bien d'accord.
1: Ah, c'est une mauvaise
0: d'accord
1: chose, hein.
0: D'accord.
2: Non, on les trafique, mais on les vole pas.
0: Voilà, on les trafique, mais on ne les vole pas. Voilà, on trafique, mais on ne dira pas pourquoi ni comment.
2: Non,
0: voilà,
2: on peut
0: c'est
2: pas.
0: Tout. On ne peut pas. Voilà, c'est tout ce que je voulais dire. Bon, bah sur ce, Aurélie, je t'embrasse.
1: Ouais, moi aussi.
0: À très vite, et bah voilà.
1: Ok.
0: Je t'embrasse, à bientôt. Bonsoir, Mickaël.
4: Oui, bonsoir.
0: Comment allez-vous?
4: Ça va et toi?
0: Bon, dans un instant, on parlera de Pipchon ensemble.
4: Ouais, voilà. Oui.
0: Eh bah dis donc, vous êtes branché cul ce soir, hein, ça fait bien longtemps. Tu quittes pas?
4: Ouais, d'accord.
0: Et on va revenir dans un instant pour la suite et fin de la Radio Libre au 0803-08-5000. Quand je dis fin, parce qu'ensuite on va imposer un sujet, vu que Gérard ne sera pas là ce soir, je vais le remplacer entre minuit et une heure avec un débat plus ou moins sérieux. J'ai failli tromper l'homme ou la femme de ma vie, mon amour de toujours. 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
5: De Morigny.
6: Ouais, de Morigny.
7: Salut Louis Sébastien, ça va?
5: Dans la région de la Côte d'Or.
7: Ah.
5: Alors?
6: Bah alors, j'ai un grave problème.
7: Oui.
6: Voyez-vous, je suis... Alors, je dois recommencer depuis le début. Alors, j'ai décidé de faire une déclaration d'amour à une amie.
7: Oui.
6: Je voulais pas que mes parents l'entendent.
7: Oui.
6: Alors, j'ai décidé d'aller dans une cabine téléphonique pour lui téléphoner.
7: Uh-huh.
5: Pas con, ça.
6: Ouais,
5: parce que tu l'avais invité au resto dans une cabine, ça aurait été déjà un petit peu plus chelou. Hein.
6: Mais attends, à 14 ans, je veux pas l'inviter dans un resto.
5: Bah non, et encore moins dans une cabine.
7: Dans ouais, un... non. Et alors?
6: Alors, qu'est-ce que j'ai fait?
7: Oui.
6: Eh ben, je lui ai téléphoné. Ça sonnait occupé. Donc, j'ai raccroché. Et j'ai voulu sortir de la cabine.
7: Oui.
6: Et la porte était bloquée.
7: Oh, c'est pas vrai.
6: Elle est toujours bloquée.
7: Et tu es toujours dedans?
6: Mais bah vas-y. Ouais, alors au début, je me faisais un peu chier, mais bon, puisque là...
7: Allez, même... frappe sur la porte.
5: Non, mais attends, on va faire mieux que ça. Attends, tu plaisantes que de frapper. Donne-nous l'adresse de la cabine, tu sais où c'est? Parce qu'on va demander à quelqu'un, un éditeur de Fun qui est dans le coin. Pas... Oui, venir te voir, t'as peut-être des oranges.
6: Ah ouais,
5: et puis,
6: cool,
5: si
6: ouais.
5: possible, te délivrer, quoi.
6: Ouais, ce serait cool.
7: Attends, un truc tout con. Louis-Sébastien, pourquoi tu n'as pas appelé les flics?
6: Les flics?
7: Mais oui, les flics, ils peuvent t'enlever de cabine, c'est le travail.
6: Ouais, tiens, c'est cool.
7: Mais c'est pas con, hein.
6: C'est vrai, bah ouais, j'ai téléphoné chez moi. Comme
5: tu sais quoi, c'est dans un endroit où t'aurais pas de téléphone, c'est chiant.
6: Ouais, mais là, il y a un téléphone.
7: C'est dans l'endroit idéal d'être coincé.
5: Parce que, t'aurais pas pu nous appeler pour nous le dire, parce que t'aurais pas de téléphone, alors ouais. que là, t'as peut-être rien, à part une chose qui peut te permettre d'être délivrant en l'espace de 40 secondes, c'est un téléphone.
6: Bah ouais, justement, j'ai voulu téléphoner à mes parents.
7: Mais pourquoi tu l'as pas fait?
6: Eh bah,
5: parce
6: j'ai fait.
5: Que, il t'en a...
6: Seulement, évidemment, ça... C'est débranché.
7: Ah, t'as pas
6: enfin,
7: de chance.
6: Je suppose que c'est débranché.
7: Mais Louis-Sébastien, tu sais, tu es pas tout seul d'avoir la même situation parce que, en fait, j'ai parlé des folies de réveillon.
5: Attends.
7: Non, mais il y a un mec qui, justement, était dans ta situation. Il se fait coincer dans une cabine d'une téléphonie comme toi. La même situation, il a voulu appeler quelqu'un. Il a passé minuit pile la nouvelle année dans les cabines, 1h30. Mais quand même, ce qu'il a fait, il a appelé la police. C'est pour ça que je t'ai dit, il a appelé la police. Les policiers sont venus et, en fait, ils ont même pas arrivé à ouvrir la porte tout de suite. Finalement, ils ont cassé le truc. Donc, peut-être, on va te casser, tu vois, de la verre partout et ça va être la fin de ta vie.
5: Oh,
7: mais j'espère pour toi, ça arrive pas.
5: Oh là là.
6: Ok, les flics,
5: j'ai demandé à Karine d'essayer de trouver le numéro de commissariat de Montigny, on va les appeler en direct. Mais donne-moi l'adresse, t'es où? Que tout le monde vient de te jeter des cacahuètes.
7: Des œufs et des tomates.
5: T'as pas l'adresse?
6: C'est à Morigny.
5: Mais l'adresse?
7: Mais t'es en face de quoi? T'es à côté de quoi?
6: Je suis à côté de l'église.
5: L'église?
7: Il y a qu'une église?
6: Ouais, il y en a qu'une, ouais.
5: T'as combien de mètres de l'église? Pas loin?
6: Ouais, c'est juste à côté, c'est repérable.
5: C'est repérable?
6: Ouais.
5: Il y a plusieurs cabines dans le coin où tu te trouves quand tu regardes autour de toi, là?
6: Non, il y en a deux dans le village, elles sont écartées d'au moins 2 km.
7: Et toi, d'accord. T'es coincé dedans?
5: Mais toi, t'es à celle qui est.
6: Eh ouais, je suis le seul con capable de se coincer là-dedans.
5: Non,
7: t'es en train de porter quoi? Parce que si quelqu'un vient à l'autre cabine, il voit un mec qui n'est pas toi et essaie de l'arracher du cabine, ça va pas aller.
6: Mais non, il y a pas de problème parce que de toute façon, l'église, elle est vachement éloignée de la seconde cabine, donc il n'y a aucun problème.
7: D'accord. Tu es dans la cabine à côté de l'église, à quelle ville?
5: Montigny, bon écoute,
6: non,
5: tu bouges pas.
6: Morigny.
5: Bon tu bouges pas, on essaie d'avoir le numéro de commissariat de Morigny ou la gendarmerie ou quelque chose dans le coin. Et puis dès qu'on l'a, on te reprend et on les appelle en direct, d'accord?
6: Ok.
5: En attendant, on va prendre Benjamin, salut, t'appelles de Romeu?
7: Salut Benjamin.
8: Non, de Romain.
5: De roman.
7: Mais qu'il a pas la chance avec les noms de villes ce soir.
5: Bah, je sais pas, moi je lis romeu, hein.
7: Oui, Benjamin, tu veux parler de quoi?
8: Bah, j'ai écrit une parodie de la chanson de La Voix du Mélo.
5: Ouais,
8: avec
5: cool.
8: Un pote.
5: Ah, ça c'est bien.
8: Ouais.
5: Alors vas-y.
8: C'est plutôt sexe.
5: C'est plutôt sexe.
7: À 14 ans.
8: Ouais.
5: Mais alors,
7: non,
5: bah, y a pas d'âge.
7: Pff, ouais.
5: Y a des coincés du cul à 40 balais et y a des shows à 14.
8: Et voilà.
5: Ce n'est qu'une parodie, Ginny.
7: Allez, vas-y, Benjamin.
5: Allez, vas-y. Oui.
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8: 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Un bédo habile qui n'a pas les boules de partager sa passion avec ton propre sperme, couille. 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Et mon bédo trouve le chemin de l'extase pour aller toujours au loin, toujours au fond. La loi du bédo.
5: Bédo.
7: C'est quoi bédo?
5: La loi du bédo.
7: Mais c'est qui bédo?
8: Un retour en arrière dans le creux de l'anus. 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Et j'embrotais la loi du bédo pour aller toujours loin, toujours au fond. La loi du bédo,
5: man.
7: Mais c'est qui bédo?
8: Les meufs seront dures à trouver et la drague sera longue, mais je garderai les coudes, coude que coude, pour sur ton dessin, ma tête sur ta chatte et mon sexe dans ta bouche. L'orgasme vers le succès n'est pas la matière première, la branlette espagnole dans un style très
7: cool. Oh là, il a 14 ans.
8: C'est un mec qui emballe. Voici ma bite magnifique pour ne pas prendre zéro. Apprends donc les lois du bédo. Voici notre bite magnifique pour ne pas prendre zéro.
7: Ouais, ça suffit.
5: Toujours bédo, toujours plus haut.
7: Ça suffit,
8: le bédo vous emmène vers l'orgasme le plus chaud pour embrouiller la loi du bédo. Et allez, allez.
5: Ouais, toujours plus loin. Toujours bédo.
7: Maintenant, explique, c'est quoi bédo, man. Mais explique, c'est quoi bédo?
8: C'est une bite, c'est pas ce que c'est.
7: Un bédo, c'est un bite?
5: Je savais pas.
7: C'est l'argot, ça?
8: C'est
7: trop vieux, mec, ça devait être l'argot moins 15 ans.
5: On dit une bédo maintenant.
8: Je savais pas.
7: Mais c'est quoi? C'est le verlan?
5: Ah non, je savais pas, moi.
7: C'est quoi? C'est
8: bédo, c'est...
5: Non, c'est pas du verlan, Jenny, c'est comme tu dis, une bite ou.
7: Oui, je sais.
5: Asgeg.
7: Mais peut-être c'est du verlan, ça peut être verlan de quelque chose, daubé, non?
5: Bah, daubé, ouais, ça fait bite, ça fait vraiment, ça fait bite, ça.
8: Et tu sais, Max?
5: Oui.
8: Hier, t'as passé une petite parodie de je sais plus quoi là, de. Et Max, là, je sais pas.
5: Et Max?
8: Ouais. J'ai une parodie là sur cassette, si tu veux, je te la passe.
5: Bah, écoute, envoie-la moi, ouais, je veux bien.
8: C'est, je sais plus comment ça s'appelle, mais tu sais, ça fait. Oui, j'adore le sexe, salope. Oui, j'adore le sexe.
7: Attends, c'est Benjamin, si t'es comme ça à 14 ans, tu vas comment à 18?
5: C'est comme un truc de rythme et blues, ça fait.

0: tintin, salaud.
1: Oh, la salope.
0: Oh là là, mais ça suffit, arrête de miser. Tu peux misoginer entre 18h et 19h, mais...
1: Arrête de misoginer avec les mecs, salaud. Au lieu de dire c'est pas bien, alors que toi tu fais l'inverse, c'est pas bien. Arrête de misoginer.
0: Mais hier, j'ai pris 15 000 claques de toi, donc tu commences pas.
1: Oui, mais sois pas misogyne avec les mecs en disant salaud à la place.
0: Mais si t'étais assez intelligent, tu sauras qu'on peut pas être misogyne avec des mecs.
1: T'aurais dit, oh là là, les mecs, c'est pas cool, nous on le ferait pas sur les mecs, alors tu fais pareil.
0: Ah là là, bon, Benjamin,
2: ouais.
0: Lave ta bouche avec du savon,
2: hein,
0: et à très bientôt.
1: Ouais, pour qu'elle soit bien fraîche, pour nous donner d'autres textes aussi forts que celui-ci.
0: Benjamin.
2: Attends, je suis en train d'écrire une autre, là.
0: Oh,
1: d'accord,
0: oui,
1: à bientôt, Benjamin, tu nous l'écris, tu nous rappelles, il y a nos malaises.
0: On va prendre Louis-Sébastien.
1: J'espère qu'on l'aura et on appellera le commissariat ou l'ambassade ou je ne sais quoi, l'ambassade de Morigny, pour essayer de le sortir de sa cabine défoléonique dont il
0: est coincé
1: de maintenant.
0: Pourquoi c'est si étrange que ça, Morigny ?
1: Plus d'une heure. Pour l'instant, on récupère Louis-Sébastien.
2: Oui.
1: De Morigny.
0: Qui est toujours coincé dans la cabine.
1: Donc on rappelle pour les gens qui viennent nous rejoindre qu'il a voulu appeler sa copine et puis il était dans une cabine téléphonique.
2: Stade,
1: et puis...
2: C'est toi.
1: Et
0: quoi
1: puis... Qu'est-ce qu'il y a ?
2: C'est moi.
0: Oui. C'est qui ?
2: Bah moi, Louis-Sébastien.
0: Mais
2: bah
0: oui, je sais bien. Gueulé.
2: Parce que je crois avoir quelqu'un dans la rue.
0: Ah d'accord.
1: Et donc il est coincé dans une cabine téléphonique. Alors qu'est-ce qu'on fait ? Tu veux qu'on appelle la gendarmerie ou pas ?
0: Oui,
2: ouais,
1: allez, on
2: radio.
0: Non,
1: je te préviens, ils vont venir te délivrer. Alors si tu te casses et que c'est une connerie, tu vas prendre par la gueule. Ah ouais, parce qu'on a. Oui. Alors on y va.
2: Attendez,
1: on appelle la gendarmerie de Morigny.
2: De Morigny ?
0: Mais t'es là, t'es à Morigny, non ?
2: Bah oui, mais. Oui, la gendarmerie des temps, j'écoute.
1: Bonjour monsieur, c'est Max et Jenny, nous sommes en direct sur Fun Radio.
0: Bonjour.
2: Bonjour.
1: Nous vous appelons parce qu'on a un ami à nous qui est un auditeur qui est en ce moment en direct sur l'antenne. C'est pas des conneries, hein. Il s'appelle Louis-Sébastien, il est à Morigny et il nous a appelé, il s'est retrouvé et maintenant il est coincé dans une cabine téléphonique depuis maintenant une bonne demi-heure, trois quarts d'heure.
2: Oui.
1: Et cet idiot, au lieu de vous appeler directement, il nous appelle nous.
0: Alors pourquoi on vous appelle vous?
2: C'est plus sûr, personnellement.
1: Alors, je voudrais savoir ce qu'on peut faire. Est-ce qu'on peut le délivrer? Qu'est-ce qu'il doit faire? Parce qu'il est réellement, il est coincé dans la cabine téléphonique de Morigny qui se trouve à côté de l'église.
2: Comment ça peut-il être...
1: J'ai pas... Louis-Sébastien, explique à monsieur.
0: Explique.
2: Vous voyez le système de porte pour la cabine téléphonique?
3: Oui.
2: Eh bien, il se trouve qu'en fait, je l'ai fermé.
3: Oui.
2: J'ai claqué un grand coup.
3: Oui.
2: Bon, j'ai passé mon coup de fil.
1: Ouais.
2: Et après, quand j'ai essayé de rouvrir...
3: Oui.
2: C'est bloqué.
1: Non, mais t'as bien essayé, t'as forcé
0: t'as
1: un peu quand même.
0: T'as vraiment poussé avec ton épaule.
1: Qu'on dérange pas la gendarmerie pour rien.
2: On va pas défoncer la porte, quoi, mais bon.
3: Attendez, bon, bah n'importe comment, on va envoyer quelqu'un. Hein.
1: Bon,
0: c'est sympa, c'est sympathique.
2: Morigny Champigny à côté de l'église? Oui, c'est ça.
1: Sûr, hein, Louis Seb, parce que sinon, la gendarmerie, là, on a ton numéro.
0: Qui se déplace pas rien.
1: Qui se déplace pas pour rien, c'est pas qu'on fasse des blagues comme pour les pompiers.
3: On est obligé d'envoyer quelqu'un.
1: Bon, hein.
3: Nous, alors je le dis ou pas? Ça se trouve où à côté de l'église? À côté de.
2: Sur le toit.
3: À côté du boulanger?
1: Ouais.
2: Ouais, ça doit être ça, ouais.
3: Attendez,
1: que c'est pas vrai, c'est une connerie, oui.
0: Oh non.
2: Eh oui, j'ai réussi.
0: Oh non, on est désolé, monsieur.
2: J'ai fait un canular à Max. Ah ouais, je suis.
0: Ouais, t'es fort, lui, Sébastien. Bravo.
2: Monsieur, je rêvais tous les soirs.
1: Monsieur gendarme.
2: Oui.
0: On
1: écoutez, je me fais berner. Moi-même, le premier, l'animateur se fait avoir par son propre disciple.
2: Eh bien, vous voyez.
1: Bah, heureusement qu'on vous a pas fait déplacer.
2: Tous les soirs, Max, tous les soirs.
0: On est désolé, monsieur gendarme.
2: Putain, je vais lui faire un canular, hein.
1: C'est bien.
2: C'est pas possible, Star System.
0: Et lui, Sébastien, c'est drôle parce que pendant qu'il est en train de dire ça, je me suis dit, ça serait un drôle de canular à faire plus tard à un autre gendarme.
2: Ouais, vous voyez.
1: Enfin, bon. Ça vous est jamais arrivé, vous, le gendarme, d'avoir quelqu'un causé dans une cabine téléphonique? Non, c'était.
3: Non, jusqu'à maintenant, non.
2: Ça a déjà arrivé à Morigny.
3: C'est fort possible, hein, il se peut, hein.
1: C'est déjà arrivé à
2: Morigny, c'est pour ça que j'y ai pensé. Il y
1: avait ah bon un...
2: Mais c'est moi qui l'ai décoincé, c'est pour ça que j'y ai pensé.
0: Ah, il y avait quelqu'un qui était coincé.
2: Mais c'était avec l'ancien système de porte où la caisse, il y avait une espèce de machin qui se bloquait, enfin bon.
0: Et monsieur le gendarme, ça, tant qu'on vous avez en ligne, ça vous arrive souvent d'avoir les petites conneries que les gamins ils font, des appels un peu bêtes, etc. ou pas trop?
3: Oh oui, ça nous arrive assez fréquemment.
1: Ils sont
0: par exemple,
2: des appels en genre, oui, nous sommes coincés dans le coffre de notre voiture, on nous a semés.
1: Laisse le parler.
0: C'est quel genre? C'est quel genre?
3: Ah, je peux pas vous dire.
0: Un petit scoop.
1: Bah non, sinon ça va.
3: Non, merci. C'est assez.
1: Sinon, ça va donner des idées
3: assez
1: encore.
3: Violent même. Si
0: ah oui.
1: Ah, ça c'est violent.
0: Mince.
1: Ouais, ouais. Ah oui, d'accord, ok.
0: D'accord.
1: Bon, merci la gendarmerie de Morigny et puis heureusement qu'on vous a
2: pas
1: fait déplacer.
2: Non, mais en faites pas. C'est bien sympathique.
1: D'accord. À bientôt.
0: À bientôt.
2: Au revoir.
1: Salut.
0: Bon, t'as la chance, ils sont cool ton gendarmerie.
1: Bravo,
0: Sébastien.
2: Et ouais, non mais en plus c'est bien.
1: Non, c'est bien, bravo.
2: Ouais, bah.
1: Ah, très sportif, moi j'avoue, c'était très bien, Louis Seb.
4: À un moment, par contre, on l'a senti un peu flippé quand on a appelé la.
0: Oui.
1: Mais c'est
2: et
1: pas
2: ouais,
1: grave.
2: Je me suis dit, merde, en plus, ils sont venus, hein. Je les ai vus de chez moi. Il y a eu 3-4 bagnoles qui se sont arrêtées devant la cabine pour regarder. Je me suis dit, putain de merde, tu fais une connerie, c'est pas croyable.
1: Parce que les gens, ils écoutent la radio, ils disent tiens, on va y aller,
2: ouais,
1: on va pas attendre qu'ils appellent.
2: Tous mes potes ont dû prendre leur bagnole pour aller voir.
0: Mais Louis-Sébastien, c'est fou le pouvoir de la radio, parce que je me rappelle une fois, il y a 2 ans avec Julien, on avait fait, tu rappelles ça Max, on a demandé les gens de clignoter leur lumière dans leurs appartements,
2: ouais,
0: dans un cité. Et apparemment, il y avait des lumières partout qui clignotaient, que les gens en allumaient les. Mais c'est fou quoi, on se rend pas compte.
2: Avec les klaxons.
0: Oui, exactement. Mais c'est dingue.
1: Ah non, c'est assez rigolo, c'est vrai.
0: Mais écoute, on est content pour toi, t'es pas bloqué, tant mieux. Et puis bravo, il devait forcément gagner quelque chose, il t'a eu.
1: Ah oui, là oui, il a gagné, oui.
0: On va te faire gagner un petit truc.
1: Un petit pins parlant.
2: Ouais, c'est ça.
1: Hein ?
0: Ok.
2: Ouais.
1: C'est genre avec un pins parlant, on va te filer un de mes pins parlants. Salut, c'est Max, trou du cul. Rappelle-moi au 0570 5000.
2: Bon,
1: salut, c'est Max.
0: Allez, salut, lui, Sébastien.
2: Ouais, salut.
5: On a une surprise maintenant pour Alain de Brest.
6: Ouais. On va appeler quelqu'un encore une fois de plus, ouais. Chez lui ou chez elle.
5: En direct,
6: Alain,
5: en live.
6: Direct.
5: Alors c'est parti, on a le numéro de téléphone, on vous l'a dit, de Las Vegas ce soir. Vous ne rêvez pas, Céline Dion. Non, Céline Dion, Paris Casaray, mais Céline Dion, normalement on devrait l'avoir en direct. On va laisser sonner la sonnerie des States, vous entendez.
6: C'est
5: ça,
6: la même.
5: Et ça décroche typique.
7: Qu'est-ce qui se passe, qu'est-ce que c'est?
5: Ah, bonjour, monsieur René.
7: Ah, non, c'est aussi Céline Dion, mais...
5: Céline Dion, bonsoir Céline Dion.
0: Bonsoir,
5: bonsoir,
0: bonsoir. Alain est content, hein.
7: Je suis vraiment contente. Bon. Je suis vraiment contente. Excusez-moi, j'ai un peu une voix grosse, c'est-à-dire que le fait de parler à Alain, j'ai les ovaires qui me chatouillent, j'ai les ovaires dans la gorge actuellement.
5: Ah là, ça fait plaisir, ça. Alors, Céline Dion, vous êtes en ce moment à Las Vegas, vous donnez quelques concerts bidons.
7: Absolument, absolument.
5: Et vous avez encore entendu sur Internet, en tout cas vous avez eu vent que Alain de Brest serait ce soir dans nos studios. Vous écoutez beaucoup Fun Radio par Internet là-bas. Et bah écoutez, Alain est là, si vous avez des questions à lui poser.
7: Bon, c'est tout simplement... D'abord, moi je voulais dire quelque chose qui m'a frappé quand on voit Alain physiquement. C'est qu'il me fait penser à quelqu'un d'autre qui lui ressemble énormément. Et cette personne qui lui ressemble, c'est Bob. Du morning de Fabrosso. C'est vraiment fou que ça
5: donne. Quel enculé. Ouais, c'est vrai qu'il y a une ressemblance, c'est vrai.
7: Il y a un truc, il y a quelque chose qui me rappelle. Non. Si je voulais pour Alain, bon, je suis vraiment contente. Je voudrais.
5: Il est content aussi, il est très ému.
6: Oui.
7: Je voudrais proposer un duo à Alain. Un duo. Je voulais savoir si ça l'intéresserait. Alain Timotin.
8: Non, ça serait intéressant.
7: Hein?
9: Oh, il est blasé.
7: Ça t'intéresserait ou pas?
8: Ah, si, si, si.
7: Moi, je pense que t'as pas bien compris. Non, j'ai pas proposé un duo. Un duo, toi. Hein. Oh, c'est pas bien compris.
5: Mais vous êtes conne.
7: Oh, j'ai le droit d'être un peu déconnasse.
5: Elle a déconné un petit peu. Alain, est-ce que tu respectes Céline Dion quand même? Elle a une belle voix.
8: Elle a une très belle voix.
5: T'as des questions à lui poser à Céline Dion, peut-être, Alain, non?
8: Donc, j'aime bien.
5: Ouais, bah, c'est pas celle que tu préfères, quoi.
7: J'ai quoi la foutre.
8: Des questions, non,
5: non. Tu préférais parler à qui? Parce qu'on peut changer de voix.
9: Ou...
5: Avec qui t'aimerais bien parler?
9: Laurie, Priscilla, ce que tu veux.
8: Parce que moi, Laurie, j'ai lu un article comme quoi son rêve, c'était de faire un duo avec Michael. Et,
5: ouais.
8: Et justement, bon, bah.
5: Est-ce que tu veux qu'on appelle Laurie?
8: Éventuellement, oui.
9: Mais alors, non, mais attends,
7: elle est vraiment prête.
5: Quoi?
7: C'est bon, si elle est vraiment prête.
5: C'est bon.
7: Tu comprends ce que je vais te dire?
5: On peut pas l'appeler tout de suite, Laurie? Vous êtes sûr, Céline Dion?
7: Je sais pas.
5: On va raccrocher, on va être obligé de vous laisser parce qu'apparemment ça n'intéresse pas tellement Alain, mais on va essayer de joindre Céline Dion, on va essayer de joindre Laurie. Hein.
7: D'accord.
5: Mais
7: juste Alain, rappelle-toi.
8: Non, mais je voulais dire quand même, Céline Dion devait travailler avec, entre autres, avec Maria Carré et sur la chanson destinée contre les attentats de World Trade Center, dont le titre What More Can I Give.
5: Elle a participé, elle a fait cette chanson, ouais.
8: Voilà, non, mais.
5: T'aurais dû y participer, toi, t'as pas eu
8: voilà,
5: le temps.
8: Voilà.
5: Eh ben écoute, ce n'est que partie remise. Merci en tout cas, Céline Dion.
0: Merci.
5: De Las Vegas, qu'on applaudit et qu'on remercie.
0: Bravo.
5: Parce que. Merci à toi, Céline Dion. Quel est. C'est quoi les.
6: Les projets.
5: Les projets, ouais, à venir, en dehors des concerts de Las Vegas.
7: Les projets à venir bientôt. Bon, c'est vraiment, je vous dis, cette histoire de déo avec Alain. Il y a que ça qui me préoccupe.
5: Merci beaucoup, Céline
6: Merci,
5: Dion.
7: Céline.
5: En direct de Las Vegas, et tout à l'heure, on aura probablement Laurie, mais également Sting, Elton John, les Rolling Stones, également une partie des Beatles, peut-être avant la
6: c'est
5: fin
6: énorme,
5: de cette émission.
6: C'est fou, hein, Alain.
5: Donc Laurie, ça ferait plaisir. Qui te ferait plaisir d'avoir au téléphone, Alain?
8: Oh ben...
5: En dehors de Michael, il n'y a pas que Michael dans la vie, quand même.
8: Non.
5: Qui d'autre que tu apprécies en même temps, en ce moment?
8: J'aime bien aussi les Dépêche Mode.
10: Les Dépêche Mode, donc on va essayer de trouver.
8: J'aime bien aussi les groupes, un groupe français qui a été remarquable pendant des décennies, c'est les Indochine.
10: Alors là, je crois qu'on peut faire quelque chose pour Indochine. On va récupérer le numéro de téléphone d'Indochine, à moins que. Comment il s'appelle déjà le chanteur d'Indochine?
8: Péril Jaune et tout, c'était des super. L'aventurier, les émissions à Canary Bay, à Kaobang, des morceaux vraiment super.
10: Nicolas, si tu nous écoutes, écoute, appelle-nous. Je pense que de nous écouter ce soir parce que tout le monde du show business doit être à l'écoute de Fun Radio.
11: Je crois que.
10: Apparemment, déjà, c'est en train d'appeler.
11: Allô? Yes, Nico, c'est Manu.
10: Ah, bah voilà, c'est Nico de.
11: Je suis contre. Ah, il faut le rappeler.
10: D'accord, on aura Nico dans quelques minutes, donc d'Indochine en direct sur Fun Radio pour parler à Alain de Brest qui écoute ce soir. Bien sûr, on n'en a pas parlé, mais si Eddie Mitchell a envie d'intervenir parce qu'il n'ose pas, par timidité, ou Jean-Jacques Goldman, ou Michel Sardou.
6: Qui veut parler à Alain de
10: Brest. Que sais-je encore, ou Jacques Brel, qui n'hésite pas, ou Demis Roussos, appelez-nous au 0825-08-5000, c'est le même régime pour tout le monde, il n'y aura pas de privilège, il faut passer par le standard obligatoirement. Alain, petite pause, dans un instant, chorégraphie également de Michael Jackson, encore de Billie Jean et du Moonwalker, on ne l'oublie pas. Encore d'autres titres que tu vas nous chanter en a cappella. Les titres, tu peux juste nous donner les titres que tu vas chanter.
8: The Way You Make Me Feel.
10: The Way You Make Me Feel.
8: Pour faire un medley, The Way You Make Me Feel, Dirty Diana.
10: Ah ouais, Dirty Diana, ouais.
8: Je sais pas. Schwier.
10: Le fameux Schwier.
6: Avec le blouson en plus.
10: Ça serait dommage, en plus, t'as le blouson de Schwier. Ça serait dommage de ne pas interpréter un morceau de Schwier. Donc. Un petit titre de Sawyer, on change d'orthographe à chaque fois. Donc Sawyer, dans un instant, un titre de Michael. Et vous continuez à appeler au 0825-08-5000 si vous voulez avoir le privilège de poser des questions à Alain de Brest, le meilleur ami de Michael Jackson, sur Fun Radio. C'est le moment ou jamais. Petite pause et à tout de suite.
12: C'est du délire.
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13: Respect big total, respect à tout le monde. Voici Delphine, 19 ans de Grenoble. Bonsoir Delphine. Comment vas-tu? C'est bien comme soirée. On avait fait ça il y a plusieurs années, il y a 3-4 ans.
14: J'étais pas là.
13: Bah je sais bien, mais on faisait déjà des soirées super nana. On faisait ça super nana, un peu. C'était super nana, un peu comme la chanteuse, actrice et comédienne de radio. On faisait des soirées spéciales nana déjà à une époque. Ça nous arrivait pendant une heure ou deux. On trouvait ça fort sympathique.
14: Ah ouais, mais c'est vraiment génial. Hein.
13: Donc on va remettre ça au goût du jour. Par contre, les filles, généralement, vous avez un problème, c'est au niveau de la voix. C'est-à-dire que vous parlez quand même pas très très fort. Donc je souhaite à ce que vous mettiez quand même le hall. Hein? Ne tremble pas, Delphine.
14: Non, je tremble pas.
13: Très ému d'ouvrir apparemment cette soirée spéciale nana quand même.
14: Oui, quand même.
13: Qu'est-ce qui t'amène, Delphine? De quoi allons-nous parler? Et d'ailleurs, on sera amené à plusieurs reprises dans la soirée probablement à faire des tours de table avec plusieurs filles, faire des débats, etc. Donc, on va parler des garçons. On va sûrement les casser. on va sûrement mettre en valeur. Tant pis pour vous les garçons. Mais par contre, les garçons pourront réagir par le Minitel. Alors, Delphine, qu'est-ce qui t'amène ce soir?
14: Moi, je t'avais déjà appelé il y a quelques temps. C'était pour parler de mes copains.
13: Parle devant ton combiné, ma chérie. Je t'en supplie.
14: Je parle dans mon combiné.
13: Ouais.
14: C'était pour parler. En fin de compte, je ne ressens rien du tout avec mes copains.
13: Tu ne ressens rien du tout avec tes copains. Est-ce que depuis, ça a changé? Non, absolument
14: non, pas.
13: Oui, tu m'avais dit que quand il avait. C'était même les cunilingus, tout ça, ça ne te faisait rien. D'accord. Entre le soir où on s'est parlé et le jour d'aujourd'hui, rien n'est avancé. Toujours une petite langue, une petite soupe de langue, un petit truc, un petit.
14: Rien
13: Quand tu l'embrasses, il kiffe un peu ou pas?
14: Ouais, mais pas trop, non.
13: Pas trop quand même?
14: Ouais.
13: Tu parles trop doucement, ma chérie. On a l'impression qu'il est 2h du matin, ça m'agace horriblement, Delphine.
14: Bon, je sais parler plus.
13: Non, mais sois présente au moins. Montre qu'il y a de la vie. Il est tout juste 22h. Les gens sont branchés sur la radio. Ils ont envie d'entendre quelqu'un qui pulse.
14: Oui, je vais essayer.
13: Non, mais pas de hurler. Je te demanderai surtout pas de te forcer à faire des choses que tu n'as pas envie de faire. Comme le fait d'aller s'user la bite d'un homme quand on n'en a pas envie, on en a discuté hier, mais au moins d'être présente.
14: Oui, j'essaie d'être présente.
13: Donc, les garçons ne te font aucun effet. Est-ce que c'est celui avec qui tu es aujourd'hui, Delphine, ou est-ce que c'est les garçons en règle générale?
14: Ben, c'est les garçons en règle générale.
13: Ouais.
14: Ouais.
13: Et il y a quand même un moment qui... Il y a quand même un... Qu'est-ce qui te fait le... Qu'est-ce qui t'excite le plus à un moment donné? Tu passes à light ou c'est juste avant les préliminaires ou c'est encore avant?
14: Avant les préliminaires et tout, mais bon. Non, c'est pas le top. Jamais, en fin de compte, j'ai jamais vraiment rien.
13: J'entends rien, Delphine. C'est ou tu parles pas fort, ou on a un problème d'insert, mais on entend un mot sur deux venant de ta part.
14: Excuse-moi.
13: C'est pas grave, mais j'aimerais bien parler avec toi, mais pour ça, j'aimerais bien que je puisse comprendre ce que tu me demandes pour que je puisse te répondre.
14: Oui, ce serait mieux quand même.
13: Voilà, un petit peu plus de présence du coffre.
14: Oui.
13: Mets-toi debout, tiens.
14: Mais bon, en plus, il y a mes parents à côté, donc...
13: Mets-toi debout.
14: C'est C'est bon, je suis debout.
13: Voilà, mais tu peux pas parler un peu plus fort, Delphine? Ou est-ce que tu veux qu'on te reprenne dans une quinzaine de minutes, une fois que t'auras repris ton souffle, que t'auras bu 3-4 cafés? Non, je sais pas. Attends, tiens, accueillons Tania.
14: En plus, juste... c'est mes parents à côté.
13: Mais ça, c'est pas parce que tes parents sont à côté qu'il ne faut pas parler devant son... Tania, 18 ans de Paris, mais tu me laisses toujours, Delphine. Ah, Tania,
14: oui.
13: Tu es là?
14: Oui.
13: Ah bah voilà, bah, Tania, on l'entend.
14: Ah, ça va, là.
13: C'est agréable, c'est voilà, c'est agréable. Delphine, on va demander à Tania. Tania, toi, est-ce que tu as déjà rencontré le problème de Delphine?
14: Oui, mais enfin, il y a un certain temps, quoi. Enfin, moi, j'ai que 18 ans, en fait, bien aussi. Mais c'est vrai que là, les premières fois où j'ai couché avec des garçons, c'est sûr que...
13: Mais aujourd'hui, Tania, les garçons avec qui tu es, tout se passe bien, genre, t'as pas de problème,
14: tout
13: tu prends du plaisir. Hein.
14: Oui, ma bête est de la chance. Mais t'as quel âge, Delphine?
13: 19.
14: 19 ans.
13: Le plaisir, du plaisir, de l'arôme, du plaisir. Du plaisir, de l'arôme, du plum, de l'arôme, du plaisir. De l'arôme.
14: Quel âge la première fois,
13: 15 ans. 15 ans, on l'a dit, hein, si t'entends pas, hein, Daniel. Ouais. Parce que là, Delphine n'a pas décidé de faire un moindre effort depuis tout à l'heure. Ça fait à peu près 15 fois que je m'égosie à lui demander de parler plus fort, mais elle n'y arrive toujours pas.
14: Mais moi, je l'entends très bien, moi.
13: Bah oui, je sais. Ah, bon, tu l'entends bien, toi?
14: Oui.
13: Non, c'est moi, là,
14: c'est
13: un problème.
14: Un problème.
13: Je suis à fond.
14: Oh.
13: Alors?
14: Et t'avais 15 ans, et depuis, ça fait 4 ans, t'as jamais pris. Ouais, jamais rien du tout. Donc bon, ça commence vraiment à m'intriguer quand même. Et tu l'as choisi peut-être mal aussi. Ouais, ben je sais pas. Hein. Peut-être Max ce soir. Hein, peut-être, tu sais. Parce qu'apparemment, d'après ce que disait Miguel, d'après ce qu'on entend sur la radio, ça fait longtemps, Max, non? Ouais, oui, apparemment, on a entendu ça tout à l'heure, 3-4 ans. Ah. Bon, il est parti où, là?
13: Non, je suis là, je vous écoute, les filles.
14: Ah bon,
13: d'accord. Non, je suis là, je suis là.
14: Quand on te pose une question.
13: Ben, j'ai pas écouté alors.
14: Ah, voilà.
13: J'étais là, mais j'écoutais pas. Qu'est-ce que vous me disiez, que quoi?
14: Que ça fait un certain temps déjà que tu n'as pas de fille dans ta vie.
13: Oui, il est vrai.
14: Je crois que tu peux peut-être être la solution à...
13: Oh, ça m'étonnerait. À mon avis, si elle a déjà eu plusieurs garçons dans sa vie et qu'elle n'a jamais pris plaisir, elle a peut-être un problème.
14: Avec toi.
13: Pardon, avec moi, tout changerait.
14: Ah, bah oui,
13: on va quand même pas commencer à 22h07 déjà à monter la pression et à mettre le braquemar dans le caleçon. Attendez, les filles, vous aurez tout le temps de m'exciter, de me faire bander, mais ça, on va y aller doucement, doucement.
14: Oui, il y a encore des jeunes qui écoutent quand même.
13: Bah oui, qu'ils soient jeunes ou pas, peu importe, mais c'est le fait que moi, déjà, je me vois mal avec avoir déjà le braquemar à 22h07. Il faut y aller doucement, les filles. Donc toi, Tania, t'as pas une solution, je dirais pas miracle, mais en tout cas une solution pour Tania. Qu'est-ce qu'il peut faire?
14: Elle peut le faire avec n'importe qui, je pense, déjà.
13: Non, mais elle le fait avec des gens que t'aimes quand même.
14: Oui, c'est sérieux, je les aime. Hein,
13: tu les aimes bien?
14: Ouais, ouais.
13: Bon, bah...
14: Comment? Au bout de combien de temps? 3 ans.
15: Enfin, ouais.
14: Non, mais je veux dire, tu restes combien de temps avec le mec avant de coucher avec?
15: Le premier, mais en fin de compte, mon premier, je suis encore avec lui.
14: Et
15: j'ai déjà fait cocu plusieurs fois.
14: Voilà, mais depuis l'âge de 15 ans, t'es toujours avec le même mec?
15: Ouais, voilà, toujours.
14: Ah, faudrait-il aller voir ailleurs?
15: Bah, justement, je vais aller voir ailleurs, mais sans lui dire, si tu veux.
14: Et ça
15: n'a pas marché. Non plus.
13: Bon, moi ce que je vais proposer à Delphine quand même, moi j'insiste très lourdement, hein. Je préfère qu'elle prenne un petit café, hein, et puis dès qu'elle aura un petit peu mieux dans la soirée, on va la repasser parce que c'est un sujet qui est quand même assez intéressant et à mon avis on sera amené à débattre. Donc Delphine, on te met de côté.
14: D'accord.
13: Je pense que là on va essayer quand même maintenant de rehausser un petit peu le niveau de la patate dynamique. Hein.
14: D'accord.
13: Non, mais il n'y a aucun problème, on va commencer quand même avec des sujets plutôt sympas, bon esprit.
14: Ouais,
13: et puis au fur et à mesure, on va essayer d'aller broyer du noir avec des gens qui broient du noir et... Et comme ça, on boira du noir et on boira un petit café, on baissera le son, on baissera la lumière, on sera tous dans le noir, on fera la totale.
14: D'accord,
13: pas tout. Blonde aux yeux bleus quand même. Blonde aux yeux bleus quand même.
14: Ah non.
13: Non, pas du tout. C'est Fildar qui m'a dit, tiens, elle doit être blonde aux yeux bleus. Tu vois, Fildar, tu t'es trompé puisque t'es brune aux yeux noisettes.
16: Eh ouais.
13: Voilà, ah, je le savais, je le savais. Brune aux yeux noirs, effectivement.
17: Bonsoir.
13: Ça va, Nathalie?
17: Ça va.
13: Eh ben là, ça fait plaisir. Voilà.
16: Ah non, elle est chiante, elle est chiante.
13: Non.
16: Ah, elle est chiante, ça se sent.
13: Bonsoir, Nathalie.
17: Je suis chiante.
13: Non, ça, c'est Fildar qui dit ça. Je me serais pas jamais permis de dire ça, Nathalie.
17: Alors, Fildar, eh ben, il a raison, parce que c'est vrai que je suis chiante.
13: Ah. J'ai dit que c'est Fildar, mais j'ai dit.
17: Tu veux penser très fort.
13: Exactement,
17: voilà.
13: Exactement. Alors, qu'est-ce qui t'amène, Nathalie?
17: Alors, moi, on est là pour parler de mecs, quand même, hein, en général. Et je trouve que les mecs, ils manquent de passion. Je sais pas, je trouve que les mecs manquent de fougue. Ils insistent plus sur une seule fille.
13: Attends, je comprends pas, là. Tu dis, qu'est-ce qui manque aux mecs, en règle générale, pour toi, c'est quoi?
17: La passion.
13: La passion, ça,
17: la
13: je suis d'accord.
17: Fougue, tu vois
13: non, mais attends, c'est, qu'est-ce que t'appelles par fougue et passion?
17: C'est-à-dire que que s'ils craquent sur une fille un soir, ils vont pas rester que sur cette fille. Ça pourrait être n'importe quelle
13: fille. C'est pas vrai. Non, si on fait une fixette sur une nana qui nous plaît physiquement, on reste branché dessus parce qu'il nous la faut absolument.
17: Ben non, je crois qu'il y a un bloc qui arrive de 5 minutes après, ben ils ont oublié l'autre et on
13: se marre. Parce que t'as peut-être vécu cette mauvaise expérience d'un mec qui a voulu t'avoir toute la soirée, il a réussi à t'avoir, puis après s'est intéressé à quelqu'un d'autre, c'est ça?
17: Non.
13: Ben alors c'est quoi l'histoire?
17: Attends, je sors tous les week-ends.
13: Où tu viens de club
17: discothèque? Je vais dans des pubs.
13: Club discothèque, ouais.
17: Et les mecs, c'est le record, quoi. Le record de filles qui vont faire.
13: Mais attends, Nathalie, avoue quand même franchement que c'est pas le meilleur endroit pour aller draguer, se faire draguer à un pub. Les mecs, ils vont quand même pour boire un bon petit coup. Boire un petit coup, c'est agréable.
17: Oui, c'est vrai, mais bon, même si on reste en contact, ils insistent plus. La fille, elle dit non une fois, alors que bon, c'est bien de dire non, parce que ça attise, quoi, le feu un peu.
13: Ah non, parce que nous, on doit comprendre pour une nana que quand elle dit non, ça veut probablement dire oui.
17: Oui, c'est un peu ça qui est marrant.
13: Ah oui, mais alors, moi, je comprends pas, parce que Nathalie, il faut quand même se mettre à la place et qu'on n'arrivera jamais à savoir. Parce qu'il y a d'autres nanas qui vont te dire non. Moi, nous, les mecs, je tenais à dire, les mecs sont chiants parce que quand on leur dit non, ils insistent. Quand c'est non, c'est non. Alors qu'est-ce qu'on fait, nous, là-dedans? On nous dit toujours, les mecs, vous y allez pas assez. Franchement, vous tenez autour du pot, vous êtes trop francs, tournez un peu. Je crois que c'est pour chacun différent. Pour toi, Nathalie de Nice, 22 ans, toi, ton truc à toi, c'est que il faut que tu le marques sur ton front. Attention, je vais te dire non, mais ça veut pas dire non.
17: Non, attends. Et les mecs à qui je dis non, parce qu'ils me plaisent pas, c'est clair.
13: Oui, mais comment deviner?
17: Ça se voit, non. Si je dis non, tu me fais chier, casse-toi, c'est bon, elle a compris. Mais des fois,
13: même si je vais te voir intelligemment, et même si ma façon d'aller vers toi t'intéresse et que je te demande gentiment, est-ce que vous accepteriez de venir à notre table, on est avec des amis, ou que je puisse vous boire avec, et toi tout de suite, pour pas montrer que tu...
17: Non, déjà là, je dis oui, parce que je suis assez sociable, quoi.
13: Ouais, mais admettons que je sais pas que t'es plus ou moins mal luné ou t'as décidé de résister, de dire ouais je vais pas jouer la fille qui a envie tout de suite, tu dis non merci.
17: Ouais.
13: Moi je me dis pas attends c'est un non qui veut dire oui.
17: Non mais tu peux insister quand même.
13: Salope, je t'ai demandé si tu voulais boire un verre, alors.
17: Non, déjà tu me parles comme ça, je t'en dirai une quoi.
13: Putain, salope, je vais lui offrir un drink, elle refuse.
17: Non, voilà.
13: Mais évidemment, je me doute bien que tu refuses. Et tu as entièrement raison.
17: Mais oui, voilà, non, c'est-à-dire que si vraiment la fille elle te plaît, bon, elle t'a dit non, mais tu peux t'asseoir, insister, tout ça. Ouais. C'est vachement marrant, ça, que le mec, il insiste comme ça.
13: Non, mais c'est plus marrant, je pense, avec vraiment de l'humour. Moi, je sais qu'aujourd'hui, avec le style qu'on a aujourd'hui à la radio, pour le truc qui marche avant, c'est... Bon, salut. J'ai direct, ok? D'ailleurs, je t'emmène au club discothèque. Avant, je te file un drink, ok?
17: Ouais.
13: Tu bois ce que tu veux et je te fais drinker, ok? Moi, je suis un mec, je suis funny, je peux te faire rire.
17: Le mec, il parle comme ça, c'est bon, je craque de suite.
13: J'ai de la blague en stock. Viens, monte sur ma moto, tu verras, il y a déjà ta chéquée, c'est l'intérêt de la blague à gogo. Ok, je te ferai rire à gaga.
17: Ouais.
13: D'accord?
17: Ouais.
13: Là, tu craques?
17: Je craque, ouais.
13: Est-ce qu'on sait jamais comment s'y prendre? Je ne sais pas si Manu, lui, en tant que garçon, a de la facilité. Est-ce que tu vas vers les filles?
18: En général, non.
17: Mais vous faites chier, alors.
13: Mais ça dépend des gens, si les gens sont timides ou pas.
17: Mais ça dépend. Les filles qui doivent draguer,
13: pas du tout, on n'a pas dit ça. T'as un mauvais exemple, c'est que Manu, comme moi, comme je pense Fidda, on n'est pas des mecs qui vont très facilement aller voir les nanas.
17: C'est nul, parce que c'est à vous de le faire.
18: Comment ça, c'est nul?
13: Non, c'est pas nul. Mais non!
17: C'est le mec qui doit draguer.
13: Non mais ça c'est fini ça, Nathalie.
17: Tu oublies
13: tes faces, c'est comme l'égalité des sexes et machin. Maintenant tout le monde aura de faire ce qu'il a envie de faire. Et c'est pas uniquement que les mecs qui doivent aller forcément.
17: Alors. Si y a un mec qui me plaît, c'est sûr que je vais aller le draguer quoi. Mais c'est bien quand le mec il sait. C'est toute la romance quoi de. C'est bien qu'un mec drague quand même.
13: Ouais.
17: Même si le mec au départ.
13: Évidemment, mais quand c'est mal fait, c'est-à-dire qu'il y a des filles qui aiment bien que ça soit direct, que ça tombe pas autour du pot. Il y en a des nanas qui sont pas du tout intéressées parce que ce soir-là, elles vont te dire ouais, ce soir je suis pas venu pour me faire draguer ou pour me faire sauter, je suis venu pour oublier quelque chose ou pour m'amuser. Donc s'il te plaît.
17: C'est des conneries, à mon avis.
13: Ça peut arriver.
17: De faire draguer, quoi.
13: Ouais, mais bon, et après il y a manière et manière. Donc il y a des filles qui vont apprécier tel style de drague, d'autres tel style. C'est quasiment imprévisible.
17: Bébé. Non mais je pense que toutes les filles en général, elles aiment bien quand un mec il insiste un peu quand même. On a l'impression c'est flatteur quand même.
13: On va demander tiens Géraldine qui a 18 ans, qui est de Versailles, qui est un peu plus jeune, mais quand même on peut lui demander son avis. Bonsoir Géraldine.
19: Salut Max.
13: Salut, je te kisse.
19: Ça
13: moi
19: aussi.
13: Super. Géraldine, toi, est-ce que tu te fais draguer de temps en temps?
19: Oui.
13: D'accord. Est-ce que tu aimes bien que le mec insiste ou pas?
17: Ça dépend.
13: Si ouais, voilà, vous voyez, mais là, comment on peut deviner si ça dépend? Non, comment
17: général,
13: on peut savoir
17: oui.
13: à quel moment on est dans le.
17: Ah,
13: dans... Non, mais on sait jamais à quel moment. Moi, je sais que je vois une nana, si elle me dit non, j'insiste pas, je me dis pas.
17: Ouais, mais en général, tu vois, quand les mecs insistent un peu, tu vois, ça montre à la fille qu'elle est désirée. Tout ouais. à fait, voilà.
13: Oui, c'est vrai.
17: Tout compris. Et c'est quand même vachement plus flatteur.
13: Est-ce que quand vous refusez, c'est pas un petit peu pour faire comprendre,
17: pour
13: montrer que bon, on t'a pas comme ça, quoi.
17: Ouais, oui.
13: On t'a pas comme ça.
17: Ah oui, tout à fait.
13: Parce que moi, j'ai jamais arrivé à un truc, peut-être que vous allez pouvoir m'aider, bien que c'est trop tard, mais je me suis retrouvé dans une situation, entre guillemets, assez délicate. Enfin, j'étais au Virgin Megastore devant il y a 3 semaines, 1 mois, j'attendais 2 copines, et en attendant, j'en ai vu une qui m'a fait grave craquer, qui attendait probablement, qui avait un rendez-vous, je sais pas si c'est avec un mec, des copains, des copines ou une copine, qui était super mimi. Elle devait avoir 20, 22 ans, super belle devant. Et on la voyait très simple. Je sentais que c'était tout à fait le genre de fille que tu pouvais facilement aller demander si c'est possible de boire un verre, etc., si tu le faisais intelligemment. Incapable de pouvoir me dire j'y vais pas, quoi. Et là, dans ce genre de situation, je me dis, mais qu'est-ce que je dois faire?
17: Ben oui, c'est pareil, tu vois.
13: Ah ouais, non mais là c'est encore plus particulier parce que c'est pas dans le cadre d'un pub ou machin. On peut, il y a des endroits comme discothèque, les pubs où tu peux aller accoster, c'est quand même un esprit fête, il y a de la musique. Et là t'es devant un club discothèque, hein. T'es devant Virgin, t'es devant un magasin de et là tu vois une fille qui visiblement attend quelqu'un. Donc tu sens qu'il y a quand même 9 chances et demie sur 10 pour qu'elle te dise vous êtes gentil mais j'attends déjà quelqu'un.
17: Ouais, donc, t'auras quand même essayé, c'est pas bien.
13: Ouais, mais comment réussir à lui faire comprendre que tu sais qu'elle attend quelqu'un, mais que t'insistes et que de toute façon, le quelqu'un, c'est pas le mec ou la nana qu'elle attend, mais c'est toi.
17: Ah bah tu lui dis ça, carrément. Ouais, tu lui dis ça, mais c'est trop beau un mec qui dit ça comme ça. Je sais pas comment dire, c'est original, quoi.
13: Ouais.
17: Ça sort du commun et...
13: Je suis original, ça fait plaisir de l'entendre dire.
19: C'est trop beau ce que t'as dit, Max.
13: À 22h... De...
19: Ah, tu fais kiffer les meufs, c'est clair.
0: C'est vachement original.
13: Ouais. Non, mais attention, le Manu, il fait des avions sur vos fiches et tout, quand même, mollo. Non, je sais que je peux faire, mais bon, Nathalie, je crois que, bon, je vais... Je vais aller au club du discothèque. Ok, bébé.
17: Mais c'est pas le bon plan pour draguer, là.
13: De quoi?
17: Les discothèques.
13: Bah, ouais, mais bon, les pommes non plus, c'est pas vraiment une idée très sympathique. Hein.
17: Ouais,
13: moi, je sais que c'est pas là-bas que je vais aller draguer.
17: On peut facilement discuter.
13: Bon, et alors, tu vas dans un club où la musique, elle est un peu en retrait par rapport au bar, et tu te retrouves au bar, c'est comme si t'étais dans un pub, hein.
17: Bon, maintenant c'est qu'à là, ouais.
13: Hein? D'accord.
17: Ouais. Mais on sait tout de suite

0: Non, pas comme ça, de dos.
1: Ben, si j'en ai une, mais
0: enfin,
1: elles sont pleines, quoi.
0: Ouais, ben, c'est sûr,
2: comme
0: hein.
2: Comme toi.
1: Hein. Oh, ben, merci. Voilà. Ça, c'est sympa. Voilà. Il a un problème, le ce soir. Tu le connais même pas. Non, mais là. Comment tu peux dire que je suis comme...
0: T'as un problème, Filda. Hey, t'as un problème, tu veux qu'on en parle?
1: Ouais, il
0: ouais, salut, non, non, demain, c'est okay. Sûr à 100% Nana, je suis désolé. Il est mauvaise langue en ce moment, celui-là, il fait mal les cunis, il est vraiment mauvaise langue. En ce moment, vraiment, Fildar, je sais pas, il a pété un plomb, il a vu ma soeur tout à l'heure, il sait plus où il habite.
2: Elle est même, elle a même pas, même, merde, excuse-moi.
1: Non, moi j'en ai une, mais elle est dégueulasse.
0: Vas-y, Nathalie.
1: Bon, alors,
0: elle est pas raciste, elle est pas...
1: Ah, non, non, pas du tout, elle est dégueulasse, quoi.
0: D'accord, ok, bon.
1: Enfin, elle est dégueulasse, bon.
0: Bon, Géraldine, t'écoute pas.
1: Alors, quelle est la différence entre une femme et un moustique? Oh, tu veux la connaître?
0: C'est que le moustique fait chier l'été, alors que la femme, c'est toute l'année.
1: Non, non, c'est pas
0: ça
1: comme...
0: pique, c'est pas quoi, un truc comme ça?
1: Non, c'est que quand le moustique te suce, t'es pas obligé de lui caresser la tête.
0: Ouais, c'est... puis en plus, les nanas, c'est que vous racontez bien. C'est l'avantage quand même.
1: Moi aussi, j'en ai une, mais...
0: Black Géraldine se réveille, c'est parti.
1: Alors, il y a un mec qui est dans le
0: d'ailleurs,
1: désert.
0: Je vais préciser, pour montrer que les filles ont de l'humour vis-à-vis des garçons, chaque fille qui passe sur l'antenne, vous les prévenez hors antenne qu'elles n'oublient pas de se munir d'une blague. Ah, mais ça, on va tester, on va
3: attends,
0: tester.
3: Attends, même moi, je peux pas le faire.
0: Non, mais ça, elles se démerdent, donc tu préviens Sandrine...
3: Je vais vous trouver des blagues, les filles, je reviens.
0: Sandrine, Anne et Mylène, non, non, mais des blagues qu'elles ont... Non, non, c'est pour voir, non, mais il n'y a pas besoin. Non, non, non, non, elles ont déjà... Non, pas des blagues qu'on a déjà racontées mille fois à l'antenne, s'il te plaît. Géraldine, petite blague.
1: Oui, alors, il y a un mec qui est dans le désert.
0: Ah, elle est superbe.
1: Bah, attends. Et il a tout pour vivre, quoi. Il a de la bouche, il a de l'eau, il a tout. Mais au bout de 3 mois, quoi, il a une putain d'envie de baiser, il sait plus quoi faire. Alors, c'est bon, bah, tant pis, je vais me payer le chameau. Alors, il essaie d'attraper le chameau. Et à chaque fois, quoi, le chameau, il se barre, il peut pas. Et à ce moment-là, deux jours après, il voit une fille, mais superbe, qui arrive en jeep et tout, qui fait, oh, s'il vous plaît, monsieur, vous auriez pas de l'eau, vous auriez pas de l'eau. Je ferai vraiment tout ce que vous voudrez. Il dit vraiment, vraiment tout ce que je veux. Oui, oui, oui, vraiment tout ce que vous voudrez. Bon, bah, très bien. Vous voulez pas me tenir le chameau, s'il vous plaît?
0: Oh là là là là, elle est superbe. Bichi, c'est à toi.
1: Merci.
0: Non, pas mal. Bon, Géraldine, dans un instant, bon, Nathalie, on va te souhaiter une bonne soirée.
1: Oui.
0: On n'aura malheureusement pas trouvé la solution, tu souhaitais juste en parler. Par contre, peut-être que plus tard, lors du roulement de cette émission, on aura l'occasion de faire une sorte de brainstorming tout autour de Nana et que nous parlerons un petit peu plus en détail de la technique de drague des garçons, plein de choses. Et j'espère qu'il y aura des filles qui vont casser des filles. Il ne va pas y avoir que des filles qui vont casser des mecs parce qu'il y a quand même des filles qui détestent le comportement de certaines autres.
1: Hein? Exactement.
3: Ça, c'est vrai, c'est ce que tu recherches en
0: non,
3: fait.
0: Non, mais pas du tout, c'est vraiment que ça soit éclectique, qu'on va pas passer notre soirée à tailler les mecs, parce que là, on va pas s'en sortir, c'est pas un règlement de compte à OK Corral. Donc, s'il y a des filles qui n'aiment pas certaines manières de filles, je sais que Gaël, toi, il y a des manières de filles que t'aimes pas. T'as déjà tendance à détester les trois quarts des nanas qui sont à la radio, donc j'imagine que...
3: Bah, t'en as même pas des nanas dans la radio.
0: T'en as même pas, t'as la pauvre Karine qui travaille comme une bleue pour Arnold qui est en train de se faire bronzer le cul, en vacances. Il y en a des nanas, t'as Jenny.
3: Ah oui,
0: t'as Elsa, t'as des gens, t'as des gens qui travaillent.
3: Mais t'es en train de dire que moi, je suis en train de détester ces pauvres filles.
0: Non, j'ai pas dit ça. Tu me dis qu'il y a pas de filles, il y en a des filles.
3: Bah, elles sont adorables, ce que je déteste.
0: Ah, des connes. Il y en a certaines. J'ai pas dit les deux. J'ai dit que parmi celles, surtout celles qui sont plus là, c'est plus simple. Comme ça, je m'embrouille avec personne. Nathalie, je te kiffe.
1: Moi aussi, je te kiffe.
0: Et peut-être plus tard dans la soirée, je t'embrasse.
1: Ouais, moi aussi, je t'embrasse.
0: Géraldine, dans un instant, nous parlerons ensemble d'eux, puisque nous n'avons pas encore l'occasion de parler de ton sujet. Ça sera
1: Les préjugés des mecs et aussi des filles par rapport à tout comportement.
0: Très bien, ne bouge surtout pas. Nous aurons également Sandrine, 17 ans, de Saint-Raphaël. Oh là là, ça c'est bon, ça, dans le sud. Salut, Sandrine.
4: Bonsoir, monsieur.
0: Bonsoir, je te kiffe.
4: Ah, moi aussi, je t'embrasse, mon amour.
0: Bon, de quoi parlerons-nous, Sandrine, avec toi?
4: Eh ben, je me pose une question qui me fait bien chier. C'est pourquoi les femmes qui ont plusieurs mecs passent pour des salopes et les mecs qui ont plusieurs nanas passent pour des playboys?
0: Évidemment, on en parlera. C'est le principe de... Quand on dit
4: monsieur,
0: que... Oui.
4: J'ai réussi à me munir d'une blague. Hein.
0: Non, mais je sais bien. De toute façon, ça sert à rien de me préciser que vous avez une blague. Il faudra à un moment donné la sortir quand même.
4: Moi, j'ai trouvé d'un coup. Hein,
0: non, mais c'est bien. Pas besoin de ça raconter. L'autre, ça y est, elle se la raconte. Anne, 16 ans également, sera de la partie. Bonsoir, Anne.
5: Bonsoir.
0: Nous parlerons ensemble de...
5: Des blondes,
0: des brunes, des rousses, hein.
5: Ouais.
0: Et de la bière, nom de Dieu. Je suis sûr que les nanas, ça picole. J'en parlerai ça un petit peu plus tard dans la soirée. Et Mylène également, qui devrait être là. Bonsoir, Mylène. Mylène, elle est là?
6: Oui, bien sûr.
0: T'as quel âge?
6: 22 ans.
0: Très bien, nous parlerons ensemble de...
6: De mon cabriolage et des gros vicelards, en résumé.
0: De quoi? De ton...
6: De mon cambriolage, c'était la première chose pour laquelle j'appelais, et puis des gros vicieux.
0: D'accord, j'ai compris, de mon cabriolet. J'ai dit, bah tiens, ça va être palpitant tout ça. Vous pouvez venir sur le Minitel si vous souhaitez. Ça y est, c'est parti, ça fonctionne grave de chez grave. Il y a Benor qui vient d'arriver, To Be Free, il y a également...

0: plus également Mariam. Je vais regarder vos messages très attentivement. Laissez votre numéro de téléphone, les filles, si vous voulez participer à la soirée 100% Nana du Star System en plein cœur. Il n'y a que des filles, uniquement que des filles, rien que des filles qui viennent intervenir au standard de Fun Radio dans le Star System en plein cœur du Nord sans pub au 0800 75 000 et 0803 08 5000, où Manu et Gaël vous y attendent. On a également Fildar qui pourra intervenir à n'importe quel moment de la soirée. Et vous avez également le Minitel, mais ça c'est une exclusivement que pour les garçons. C'est sur le 3615 code Fun Radio. Vous pourrez réagir au fur et à mesure du débat et bien entendu poser toutes les questions aux filles qui seront sur l'antenne. Géraldine, rebonsoir, 18 ans de Versailles. On va parler ensemble de la ségrégation des filles et des mecs.
1: En gros.
0: Et juste avant, je voulais dire quand même à François, si elle nous écoute, qu'elle raccroche. On essaie de la joindre désespérément et ça sonne occupé. Je t'écoute, Géraldine.
1: Je voudrais passer un appel. C'est pour le mec qui était passé en dernier pour l'émission hier, qui avait des problèmes avec son père.
0: Oui, oh, c'était tard, il était 3h moins le quart. On va peut-être pas revenir là-dessus, en plus c'était un sujet assez tristouné et je pense pas que ça soit intéressant.
1: Juste, ça va durer 30 secondes, quoi, à peine.
0: Ouais, mais les gens n'ont pas écouté, tu sais, Géraldine.
1: Non, mais c'est pour lui, c'est vraiment...
0: Vas-y.
1: Bon, moi j'ai vécu un peu la même chose, donc...
0: Ouais, mais les gens ne savent pas, donc il va falloir rentrer dans les détails. Géraldine, ça ne sert à rien.
1: Bon, c'est pas grave.
0: Dis juste pour lui, alors vas-y.
1: Voilà, ce que je veux dire, c'est que j'ai vécu un peu la même chose. Et s'il veut vraiment parler, c'est qu'il prenne mon numéro au standard.
0: D'accord, donc ça veut dire qu'il va falloir qu'il te rappelle.
1: Voilà.
0: Bah, bon courage à lui, alors. Comme c'est une soirée 100% nana, il va galérer, le pauvre gamin. Alors, Géraldine.
1: Oui, alors en fait, donc mon rêve, en fait, c'est donc de partir à l'aventure, quoi. Prendre mon sac à dos et de partir, faire le tour du monde, etc.
0: D'accord, t'aimes voyager?
1: J'adore voyager.
0: Tu as déjà voyagé?
1: Oui, un peu.
0: Ouais, ouais. Ça, s'il te plaît.
1: J'ai passé un mois à Berlin il y a 2 ans. J'ai passé aussi un mois en Pologne, un mois en Angleterre. J'ai habité en Algérie, j'ai été au Brésil. Enfin, j'ai voyagé quand même. Et donc tout le monde me dit, c'est de la folie, surtout les mecs, les filles aussi, en me disant, mais tu te rends pas compte parce que t'es une fille, mais c'est vraiment impensable, les problèmes que tu pourrais avoir, les mauvaises rencontres, machin.
0: Ouais.
1: Et moi je dis, il y en a ras le bol parce que les filles ont autant de risques que les mecs, malgré tout.
0: Bien sûr, de toute façon, quand tu te retrouves, on a l'impression que...
1: Parce qu'on parle tout de suite du viol, etc., tu te rends compte, oui. tu pourrais te faire violer, mais de toute
0: Qui
1: façon...
0: Qui te dit ça, tes parents, tes amis?
1: Tout le monde. Parce que
0: de toute façon, dans toute famille, il est déjà de tradition de laisser sortir le fils à 16 ans, ce qui est beaucoup plus compliqué pour la fille. C'est normal, ça, c'est monnaie courante, parce que on a l'impression que les filles aujourd'hui sont, enfin, pas aujourd'hui, mais depuis toujours, sont plus fragiles que les garçons, alors que les filles ont tant de rêves et d'envie. Et je le comprends.
1: Donc j'ai arrêté mes études pour pouvoir j'ai trouvé un boulot qui commencerait début mars, donc pour vraiment pouvoir mettre ce projet en route, pour mettre de l'argent de côté, etc.
0: Mais qu'est-ce que t'as envie de faire? C'est vraiment être sponsorisé, partir avec un sac à dos, à vélo, à VTT, et vas-y, vogue la galère.
1: Voilà, partir à pied.
0: Mais tes études là-dedans, que disent tes parents?
1: Mes parents, ils sont complètement affolés, et ils disent non mais tu te rends pas compte.
0: T'as pas envie d'attendre de finir tes études et d'aller plus tard réaliser ton rêve une fois que t'auras terminé tes examens, de te prendre une année sabbatique et là de le faire que de stopper en plein milieu à 18 ans toute seule?
1: Mais ça serait pas à prendre une année sabbatique parce que je veux faire ça toute ma vie.
0: Ouais. Mais est-ce que tu crois pas qu'il est intéressant d'avoir des diplômes, d'avoir des connaissances, de bien connaître sa géographie et de pouvoir ensuite parcourir le globe et de pouvoir s'amuser, et de rencontrer des gens?
1: Enfin, franchement, ça servirait à quoi d'avoir des diplômes pour partir avec son sac à dos?
0: Non, mais c'est d'avoir l'expérience, de savoir parler correctement anglais, de connaître sa géographie, je sais pas, d'avoir étudié quand même les endroits où tu souhaites aller. Tu veux faire le tour du monde?
1: Faire
0: les Indes, l'Asie, tu veux faire les États-Unis, le Québec, l'Europe, tu veux toucher les pays.
1: L'Europe de l'Est, partir aux Indes aussi.
0: Partir, mon amour.
1: Voilà, partir.
0: Mais pas toute seule, c'est débile.
1: Bah, pourquoi pas, tu sais, c'est là-dedans qu'on fait vachement de rencontres. Enfin,
0: oui,
1: quand je pars en vacances, je pars en autostop avec rien du tout.
0: Bon, avec un doigt quand même, Attends, mais comment vous faites du stop sans doigt? Vous êtes marrant, vous rigolez, vous applaudissez, oui?
2: Ça va pas te contrarier, Ton humour, ça.
0: Mais t'imagines le mec qui a plus de bras qu'avec des moignons pour faire du stop, il peut se lever de bonne heure.
3: Attention où tu vas aller, là. Si tu parles de notre pote, ça va aller vite,
0: Non, oh!
3: Attention.
0: Géraldine, excuse-moi. On se s'est égaré.
1: Je crois, ouais.
0: Mais si on s'est égaré, c'est justement pour te prendre en stop.
1: Ah.
0: On s'est égaré, la voiture.
1: Oh là là, quel jeu de mots.
0: Le truc à pélo.
1: Mais ouais, donc moi quand je pars en vacances, je pars avec mon sac à dos, etc., avec rien du tout. Je sais pas où est-ce que je vais aller. À chaque fois, je rencontre des gens qui m'hébergent, je fais des rencontres, etc. Mmh. Bon, c'est sûr que c'est en France, donc il n'y a pas le barrage de la langue, mais je veux dire, c'est tout à fait possible.
0: Ouais.
1: Et il y a vraiment, enfin, je veux dire, même pour une fille, évidemment qu'il y a des...
0: Mais qu'est-ce qui t'a... Excuse-moi encore, qu'est-ce qui t'a donné envie? Est-ce que t'as lu un livre, t'as vu un reportage, une copine qui t'a donné envie? Quelle mouche t'a piqué?
1: J'ai toujours eu envie de faire ça, mais...
0: Mais que tu voyages, ma chérie, je ne dis pas non.
1: C'est pas une question de voyage, c'est une question de vivre autre chose que ce que tous les gens vivent actuellement.
0: Mais t'as le temps de le faire plus tard. Attends, Géraldine, t'as le temps de le faire plus tard, quand tu seras beaucoup plus mûre et mature dans ta tête.
1: J'ai pas dit que j'allais partir maintenant, je suis en train de préparer ce voyage.
0: D'accord,
1: moi, je prends des...
0: Mais c'est plutôt dans 2 ou 3 ans.
1: Ouais.
0: D'accord, ok. Ouais.
1: Ah oui, c'est pas 18 ans, là, maintenant, demain,
0: je pensais que t'avais envie de partir... Je sais pas, pour cet été et puis partir pendant un an.
1: Non, mais je t'ai dit que j'avais trouvé un boulot justement pour pouvoir mettre de l'argent de côté pour pouvoir préparer le voyage. Bah
0: oui,
1: je pars pas non plus à la
0: Oui, mais Géraldine, j'écoutais pas. Bah, je peux pas être partout, moi.
1: Bah alors, mais tu fais quoi alors?
0: Je peux pas parler devant un micro, avoir du... Non, mais je peux pas parler devant mon micro, avoir du son dans du casque, me concentrer à ce que me dit la demoiselle. Gérer Manu, gérer Gaël, fil d'arc en branle pas une.
1: Tu leur fous à chacun un bon coup de pied dans le cul et ça partira tout seul.
0: J'arrête des bordels, les enfants, vous croyez que c'est drôle, vous, d'assumer comme ça une équipe de bourrins?
1: Mais c'est ton boulot, mon ami.
0: Non, pas toi, Gaël. Ce soir, c'est à 100% nana, donc t'es exclu, ça va, y a pas de problème. Géraldine, oui. Nous lançons, donc on est d'accord. Il y a pas vraiment de coup de gueule contre les mecs, c'est en règle générale,
1: non,
0: de dire aux gens.
1: En fait, c'est pour tout ça. Puis même les filles en disant, mais tu te rends compte, t'es une fille, mais franchement, enfin, je veux dire, je trouve que même les filles se dévalorisent complètement.
0: Là, je suis d'accord. Aujourd'hui, les filles ont, je dirais pas qu'on t'en lance, parce que t'as le droit de le faire, mais. Sont aussi capables qu'un homme de le faire. D'ailleurs, on a vu dernièrement, Florence Artaud qui a fait des choses absolument somptueuses. On s'est éclaté au niveau des images sur le petit écran. On s'est régalé.
1: J'ai pas la télé.
0: Non, mais attention. Je m'adresse là directement aux garçons. On s'est régalé.
3: Ouais.
0: Stade 2 le dimanche. Et des images, on voit des femmes qui sont championnes du monde de judo, championnes du monde de VTT, Florence Artaud, des choses comme ça. Au niveau des nanas. On s'est régalé.
2: T'as vu, j'ai le doigt depuis 10 minutes, donc tu peux
0: pas. Je sais bien, mais le professeur n'a pas dit qu'il fallait passer au tableau. Qu'est-ce qu'il y a, Gaël?
2: Non, mais tu disais, ouais, que les nanas, machin, qu'on fait du sport.
0: Oui, je te disais.
2: C'est génial, c'est super.
0: Ouais, je veux dire, ouais.
2: Mais franchement, au niveau féminité, c'est pas dément.
0: Au niveau féminité, Florence Artaud, elle est belle comme tout, c'est joli. Oh, les femmes qui font du judo, je le reconnais bien, Géraldine est d'accord, c'est vrai que ça fait du tout des épaules.
1: Elles ressentent leur féminité comme ça, elles le vivent bien, c'est...
0: Mais il y a des femmes qui sont allées jusqu'à l'Alaska, c'est aller jusqu'au pôle et tout, machin, mais ça, c'est pas pour ça que les filles, elles ont des cuisses comme des hommes.
2: C'est
0: joli à regarder, c'est beau.
2: Au niveau sport,
0: Quand tu vois une paire de mamelons comme ça en plein milieu de l'Alaska, t'as l'impression...
2: Tu disais bien quelque part.
0: Mais c'est vrai! Non, mais attends, putain, mais c'est extraordinaire, t'as l'impression que tu te dis, tiens, c'est...
2: Si t'arrêtais de résumer les nanas à une paire de seins, une paire de fesses, ça serait quand même vachement mieux.
0: Et bon, alors, quand tu vois ce petit morceau de cellulite, là, qui se balade, qui se retrouve au milieu de nulle part, et qui arrête pas de gueuler, ça fait rêver les gosses. Ça fait rêver les gosses, Géraldine, elle fait rêver les gamines. Elle a bien raison, quand je dis les gamines, c'est un sens joli, c'est pas les gamines, les petites, les jeunes, c'est les filles en règle générale, ça fait rêver. C'est comme, vous savez,
1: tout le monde a la possibilité de le faire.
0: Mais exactement, tu en as le droit. Et d'ailleurs, en parlant de ça, vous savez ce que c'est qu'une femme devant une feuille blanche?
1: C'est une œuvre d'art.
0: Elle est devant ses droits.
2: Tu viens mauvais en ce moment.
0: Non, c'est des blagues qui m'ont été lancées par les garçons sur le Minitel, donc je ne fais que les lire. Géraldine, je te souhaite bon courage.
1: Merci.
0: Ne brise pas ton rêve, bébé.
1: Non, ben je briserai pas. J'ai un petit appel à passer parce que j'ai eu un octodon qui a eu des petits. Donc s'il y a quelqu'un qui veut des octodons, ce sont des écureuils du Chili pour ceux qui...
0: Oh là là, comme c'est mignon, doublant ça. Hein? Oh, comme il est belle, Géraldine. C'est bien. Bon, petite blague quand même avant de se quitter. Géraldine, on t'écoute.
1: Petite blague.
0: Ah oui, il y a une blague par nana.
1: Je l'ai déjà dit tout à l'heure, c'était la blague du chameau.
0: Ah oui, tu l'as déjà donnée, elle était nulle, ok.
1: Ah bah elle était nulle, ça.
0: Elle était pas mal, Fildar, c'était pas la peine de dire qu'elle était nulle, elle était pas mal.
3: Ouais, elle était bien, oui.
0: Je te guise à mort.
1: Moi aussi.
0: Ok.
1: T'embrasse très très fort.
0: Ouais, je te fais un suçon dans le dos.
1: Ah bah j'espère, et puis autre part aussi.
0: Ouais. Dans le coup, allez, je t'embrasse, Géraldine. On va accueillir Sandrine, 17 ans de Saint-Raphaël. Mais est-ce qu'on a Françoise quand même? Est-ce qu'elle est là? Toujours pas. Françoise, s'il te plaît, raccroche. On essaie de t'appeler désespérément. Sandrine, bonsoir.
4: Bonsoir, mon amour.
0: Je te kiffe, à toi aussi.
4: Ah, moi, je t'embrasse sur les torses.
0: Non, mais elles vont me faire bander. Attends, non, mais attends, attention. Il n'y a plus d'âge
4: pour exciter.
0: Il n'y a plus d'âge pour exciter l'homme vieux.
4: Ouais, non, mais attends,
0: Bon, Sandrine, qu'est-ce qui t'amène?
4: Eh ben, écoute, j'avais un coup de gueule à pousser.
0: Ouais, vas-y.
4: Contre les gens qui disent que les femmes qui ont plusieurs mecs passent pour des salopes et les mecs qui ont plusieurs nanas passent pour des playboys.
0: Alors ça, c'est très connu. Sandrine, as-tu vécu cette expérience ou est-ce que tu connais quelqu'un qui a vécu cette chose-là?
4: Non, j'ai déjà vécu cette expérience.
0: Raconte-moi.
4: Eh ben, c'était l'année dernière, exactement.
0: D'accord. Jusque-là, je comprends. Tout le monde suit là jusqu'au moment. D'accord. Ça s'est passé l'année dernière, donc en 97.
4: Tiens, Fildar qui arrête de se branler là.
0: Non, mais Fildar il se branle, il se tombe, il se caresse.
4: Ouais, il va se calmer là, je le vois d'ici.
0: Ceux
4: qui
0: se touchent la vite, je te préviens, Fildar, si je rentre dans le studio et que je vois que tu te caresses, bah qu'est-ce que tu fais? Bah je te touche.
4: 42 dans le cul, ouais.
0: Bon alors, Sandrine, sérieux.
4: Eh ben, ça s'est passé l'année dernière, en fait, j'avais deux mecs en même temps.
0: Oh, ben oui, mais quelle idée d'avoir deux mecs aussi.
4: Bah écoute, ils m'excitaient tous les deux.
0: Ouais, non, t'avais raison, ok, ouais.
4: Hein
0: bah, il y en avait quatre.
4: Les mecs, ils savaient pas que j'en avais deux. Hein.
0: C'est-à-dire que toi, tu leur donnes le discours, mais tu es le seul pour moi, je t'aime, elle est
4: voilà.
0: Ouais, exactement, d'accord.
4: Voilà. Et il y a certaines filles, bon, elles savaient que j'avais deux mecs, et elles me disaient, mais quelle salope, celle-là. Et il y a des mecs qui ont plusieurs nanas, ils passent par des playboys.
0: Oh non, entre mecs, mais pas entre nanas. Ça m'étonnerait que les nanas trouvent qu'un mec qui a deux filles est un playboy, hein.
4: Bah attends.
0: Bah non. Est-ce que tu connais, toi, des filles, tu as des copines dans ton entourage, est-ce que tu as déjà entendu des filles dire, putain, ce mec-là, regarde-le, c'est un véritable playboy, il sort avec ma copine plus une autre nana. Non,
4: bah,
0: ça m'étonnerait. Bon alors.
4: Ouais, c'est...
0: Bon alors, Sandrine.
4: J'ai déjà connu ça, moi.
0: Non, mais toi, t'as déjà connu quoi?
4: Des filles qui disaient ça.
0: Ah ouais, mais bon, jeune.
4: Ouais, bah,
0: c'est normal,
4: ouais,
0: on s'éclate. Il y a des gens qui s'éclatent. Dans les années 70, on s'éclatait au Sénégal.
4: Oui, mon amour.
0: Et aujourd'hui, on s'éclate au cul, c'est normal.
4: Arrête, Fildar.
0: Non, mais on s'éclate au cul, quoi. C'est normal que t'as envie de t'amuser, que t'as envie de rigoler, que t'as envie d'exploser, quoi. À 15, 16, 17, 18 ans, on a envie de s'éclater. C'est normal
4: ouais.
0: Qu'aujourd'hui, t'as pas envie qu'un mec, t'as envie de t'éclater, t'as envie de te taper deux mecs. Quand t'es avec deux mecs,
4: ouais.
0: Pourquoi t'es avec ces deux mecs-là? Tu dis parce que tous les deux, ils t'excitent. Mais c'est-à-dire qu'avec tous les deux, ils t'excitent.
4: Mais excité.
0: Au niveau physique.
4: C'est fini, hein.
0: C'est au niveau physique ou est-ce qu'il y en a un des deux qui t'excite plus sexuellement et l'autre qui t'excite plus?
4: Un peu des deux.
0: Ou il y en a un qui est plus parce que c'est plus câlin, c'est plus sympa ou.
4: C'est un peu des deux chacun.
0: C'est un peu des deux chacun.
4: Ouais.
0: Mais tu te vois pas plus tard avec deux. Enfin, continuer ça dans cette situation.
4: Non, quand même pas.
0: T'essaies quand même de trouver un mec avec qui tu pourrais être suffisamment bien pour pas être avec un autre en même temps.
4: Ben ouais.
0: Bon alors.
4: Ouais,
0: hein, quand même.
4: Ouais.
0: Ben ouais.
4: Fildar, arrête. Il est qu'il arrête à Fildar.
0: Mais, mais qu'est-ce que je fais là? Tu te branles et je trouve pas ça très sympathique
4: arrête,
0: à 22h45, c'est tout. Ouais, ça te ferait du bien. Ça lui ferait du bien, ce petit con là.
4: Ouais, hein?
3: Ça me changerait des bites.
0: Ouais, chef. Ça marche bien, ça, ce truc, ce sifflet, ça fonctionne à 200%, hein, t'as.
3: Oh, tu rêves, toi,
0: dans les
3: contours.
0: Et Sandrine, ne siffle pas comme ça.
3: Ouais, chef, ouais.
0: Ouais, attends, c'est dans les. Tape dans les contours. Mais oui, mais je sais, mais il n'y a que moi avec qui ça marche, Sandrine.
2: Ah, c'est un peu le rapport maître-chien, si tu veux.
0: Voilà, exactement. Sandrine.
4: Oui.
0: Quel est le sujet que tu aimerais qu'on aborde comme débat? Parce que j'aimerais bien faire un débat avec un max de nanas, mais alors quel est le genre de sujet que tu aimerais qu'on aborde un peu plus tard dans la soirée pour un débat?
4: Ah bah écoute, peu importe, hein.
0: Ah bah voilà. Voilà, mais les filles ne sont pas difficiles. Du moment que tu leur mets un petit coup avant d'aller se coucher, qu'elles ont bien fait la vaisselle, que tu leur amènes leur petit pec citron vers 19h30-20h, mais j'ai l'impression que c'est ça, quoi. Méga rebelle, les filles, sans déconner.
4: Non, c'est moi qui vais foutre mon poing dans la gueule, Fildar. Il va se calmer un peu, là.
0: Laisse-moi repasser ma langue du haut de ton pec jusqu'au niveau de ton superbe sexe.
2: Une
0: bande et rendre directement dans ta petite bouche. Mais c'est dingue, ça, c'est Mariam, elle a 25 ans, département 75. Ce soir,
2: elle peut venir.
0: Ce soir, à mon avis, je sais pas pourquoi, j'ai l'impression qu'il va des nanas qui vont défiler dans le studio si elles veulent dire à la radio. Je sais pas pourquoi j'ai envie. Donc s'il y a des filles de province qui sont pas très loin, à une heure de route, qu'elles viennent.
2: Et à Manu, il a dit « Oh putain ».
0: Oh putain, non, on n'ira pas jusque là, mais au Travelo, peut-être. Hein, on ira. Oh putain. Oh putain, les gars, oh la vache, putain, sans déconner.
3: Ouais, je l'ai pas dit comme ça, je fais. Oh putain.
0: Exactement. Sandrine, petite blague quand même avant de se quitter.
4: Alors elle est pour Fildar.
0: Et Anne après, alors vas-y.
4: Alors Fildar, tu m'écoutes?
0: Ah mais il t'écoute, vas-y Sandrine.
4: Ouais, l'intérêt. Bah Fildar, moi je marche dans la rue.
0: Allez, vas-y, Sandrine.
4: Moi, je marche dans la rue et derrière moi, il y a trois PD qui me suivent. Tu me sais, Fildar?
0: Ah, bah là, ils suivent d'office. C'était ça la blague?
4: Ouais.
0: D'accord, super, mort de rire. Ok, je te kiffe.
4: Oh, je t'embrasse, mon amour. Et Fildar, je fous mon poing dans la gueule. Hein.
0: Il a fait un bras d'honneur pour te remercier. Hein.
4: Ah, sinon, il se fait enculer.
3: Ça, j'ai l'habitude, hein.
0: Oh
4: là là.
0: Ça, Fulda a envie de dévoiler sa vie privée ce soir. Hein. Si vous voulez venir sur le Minitel 3615 Code Fun Radio, rubrique direct, on a Midnight. C'est super, c'est tout, c'est d'enfer. Nous avons également Smash Smith. Salut Max, quelle est la seule partie d'un légume qui passe pas à la moulinette? Ok, c'est très drôle, on ne raconte pas là un peu. Pinguino, passe du ACDC, genre High World Voltage. High Voltage, on a mis du ACDC déjà hier. Vous allez sur le 3615 Code Fun Radio, réservé exclusivement aux garçons. Ce soir, c'est la soirée 100% Nana. Et pour preuve, on a Anne, 16 ans, qui s'appelle de Brunois, c'est ça?
5: Ouais.
0: C'est où ça?
5: C'est vers Paris.
0: Ah, dans la banlieue parisienne?
5: Ouais, c'est à 30 km de Paris.
0: D'accord, on appelle ça, d'accord, ok. Bah, la banlieue parisienne.
5: Ouais.
0: La BP, quoi.
5: Ouais, si tu veux.
0: Ouais, je veux bien, ouais. Ok, Anne, on t'écoute.
5: Ouais, donc...
0: Ah oui, les blondes brunes rouges, c'est ça les blondes, toi?
5: Ouais, voilà.
0: Est-ce que t'es blonde?
5: Donc, l'autre fois, j'avais entendu sur le Vinson.
0: Ouais.
5: Que, les blondes, c'est celles qui intéressaient le plus les mecs.
0: Ouais.
5: Mais que seulement, c'était des connes, quoi.
0: Ouais, t'as vu ça où, toi? Parce que toi, tu regardes tes cheveux, dès que tu vas voir un gamin, voilà, là, vous avez une fille, elle est quoi, elle est blonde? Ah, putain, c'est un conne. Donc, les brunes sont intelligentes?
5: Non, ils avaient dit que, bon, ils avaient... Quand t'étais brune, t'avais un certain caractère.
0: Alors, les brunes ont du caractère, les blondes sont connes, et comme on dit, les rouges puent. Alors là, on s'en sent plus, hein.
5: Mais j'avais sorti plein de blagues comme quoi les blondes, c'était vraiment des connes.
0: Mais il y a des connes partout, je te rassure, bébé. Il y a des connes brunes, il y a des connes rousses, il y a des connes brunes, il y a des connes des petites, il y a des connes grosses, il y a des connes fines, il y a même des connes intelligentes. Mm. Eh ouais, il y en a partout, hein, je te rassure tout de suite. Oh, t'es pas très fut-fut sur ce coup-là, Anne, franchement. Est-ce que tu crois réellement, dans la situation d'aujourd'hui, en 1998, que les blondes sont connes?
5: Ah non.
0: Bah alors, rebelle-toi.
5: Bah ouais, justement.
0: Eh ben alors, t'as l'air toute molle, t'es là. Dans le Vincent, j'ai entendu dire que les blondes étaient connes. T'arrives, tu dis, voilà, moi je suis blonde, ça me fait chier. J'ai entendu dans le Vin un truc qui m'a fait gerber.
5: Ouais, bah c'est chiant, quoi. Les mecs, ils appelaient. Il disait qu'on était
0: connes,
5: et ben non, c'est pas vrai.
0: Oh! Morgane! Excuse-moi, Anne, il y a Morgane qui essaye d'apprendre à mixer derrière, on entend le tempo. Anne.
5: Ouais.
0: Il n'y a pas de souci de ce côté-là. Rassure-toi tout de suite, vous êtes... Moi, j'aime bien les blondes. Moi, j'ai une petite préférence pour les blondes. Je suis pas ciblé vers les blondes contre les brunes ou les rousses. J'ai trouvé des filles qui étaient plus... Ça dépend, en fin de compte. Non, mais c'est vrai, je suis plutôt été attiré en règle générale par des blondes, mais il y a des brunes qui m'ont bien fait craquer, quand même, je dois le dire. Et il y a quelques rouges également que j'ai trouvé très jolies. Voilà. La copine qui est rousse, là, la copine de l'acteur, là, un copain, un pote à moi, qui a joué dans Rain Man, là... Comment il s'appelle, l'acteur
3: Hoffman.
0: Hein?
3: Dustin Hoffman.
0: Non, l'autre.
3: Tom Cruise.
0: Mais oui, Tom Cruise, il sort avec une femme qui est rousse, là, elle est mariée, elle est belle.
3: Ah, Nicole Kidman.
0: C'est une jolie femme, Nicole Kidman. C'est une très jolie femme. Est-ce que vous avez vu Portrait de femme? Non, mais est-ce que vous avez vu Portrait de femme? C'est un film absolument extraordinaire. Est-ce que tu l'as vu, Anne?
5: Non.
0: Évidemment. Portrait de femme contre les bisounours, tu l'as vu?
5: Non, je crois pas que ça existe.
0: Non, ça n'existe pas, je te crois pas. Et les bisounours contre les Spindlicks?
5: Et non.
0: Ah.
5: Et non.
0: Non, tu as jamais vu ça? Les Chrons contre Scotland Yard. Tu as jamais vu ça?
3: Elle est pas conne, Max, arrête d'être toute de sa gueule.
0: Bah ouais, elle est blonde, elle nous le prouve. Voilà, Anne, t'inquiète pas. Vous êtes intelligente, vous êtes belle.
5: Bah si c'est toi qui le dis, je te crois.
0: Ah bah voilà. Petite blague avant de se quitter, parce que je demandais à ce que toutes les filles qui passent à la soirée à la fin concluent par une petite blague pour nous montrer qu'elles étaient sympathiques et marrantes.
5: Elle est longue et chiante.
0: Ah bah non, mais moi j'en veux une petite et rigolote.
5: Ouais, bah laisse tomber, quoi.
0: Et bah voilà, comme ce qu'on a la preuve que de temps en temps, les blondes ne sont pas connes, mais peuvent être chiantes et pas drôles. On a Mylène très sérieusement. Bonsoir à toi, Mylène. Comment ça va, Mylène?
6: Salut, Max.
0: Salut, donc t'as quel âge, toi, on en rappelle?
6: 22 ans,
0: et t'appelles d'où?
6: Toulouse.
0: D'accord, j'espère que t'as une petite blague, Mylène.
6: Bien sûr.
0: Non, très bien. Quel est le sujet, d'abord, Mylène, avant qu'on parle de ton problème ou de ton sujet que tu aimerais qu'on aborde dans la soirée?
6: Ouais, en fait, ça paraît un peu anachronique, mais c'est de mon cambriolage, tout simplement.
0: Non, mais je te parle pas de ça, je te demande si demain on devait faire un sujet, un débat. Quel est le débat? Ouais, bon, il y a une question que j'aimerais te poser, Mireille.
6: Les techniques de drague des hommes.
0: Un débat là-dessus?
6: Ouais.
0: Alors, au sens très large, hein?
6: Ouais.
0: D'accord. Mylène.
6: Oui.
0: Je te kiffe.
6: Ok.
0: Et donc, on va parler de ton cambriolage.
6: Ouais, en fait, si je t'appelle, c'est tout simplement que ce week-end, en rentrant de Paris, je me suis retrouvée devant la porte fracturée.
0: Oh, ça, j'aimerais pas que ça m'arrive, ça.
6: Ah ouais, non, c'est clair, c'est flippant, quoi. Surtout quand on voit quand t'as embarqué de ton matos.
0: Ouais.
6: Donc,
5: petite surprise que m'avait laissé mon petit visiteur, c'est quand même qu'il avait laissé un mot.
0: Ah, quel mot?
5: C'est-à-dire qu'il avait écrit en résumé, puisque bon, le courrier chez les flics actuellement, c'est que bon, en résumé, pour mes CD, j'avais des gouttes chiottes. Sauf volume sauf le volume 2 de Musique de Nuit.
0: Ah bah voilà qui est bien.
5: Et qui te traitait du, bon, du mec qui parle de, le soir là, qui délire sur Fun Radio.
0: Ouais.
5: Et que j'aurais mieux fait d'acheter le volume 1.
0: Ah bah
5: bon,
0: évidemment.
5: Je voudrais quand même dire à ce connard que il a quand même le volume 1, mais il s'en est pas aperçu.
0: Bah, bah tant mieux pour lui alors. Bonne nouvelle, toi qui viens de cambrioler, qui a cambriolé ce week-end une certaine Mylène, enfin tu ne connaissais pas son prénom maintenant que tu le sais. Mm-hmm. Le volume 2, pardon.
2: Tu pourrais lui rendre maintenant les 10.
0: Non,
5: je vais rendre ma chaîne, ma télé, mon magnéto et tout le reste.
0: Une chaîne en or.
5: Non, non, ma chaîne ici.
0: Oh, on peut rigoler, bah, attends, quand même, c'est mon métier, quand même, je suis payé 250 000 francs pour, quand même par mois, hein, c'est quand
5: ouais,
0: même.
5: Moi, je suis payé 1 million pour t'appeler, hein, quand bah, même.
0: Donc, tu vois, comme quoi on peut gagner de l'argent facilement en travaillant
5: ah,
0: avec
5: ouais,
0: moi.
5: C'est simple. Hein.
0: Non, mais c'est vrai que c'est carrément écœurant de se faire cambrioler. C'est encore plus frustrant quand son cambrioleur te laisse un petit mot et en plus se plaint de ne pas avoir les CD qu'il aurait aimé avoir.
5: Mais non, mais le pire, c'est qu'il m'a dit que j'avais des goûts chiottes et qu'il m'a quand même laissé le CD de Dalida, quoi.
0: Qu'est-ce que t'avais comme CD en dehors de Musique de Nuit qui est quand même extraordinaire?
5: Ouais, fabuleux.
0: Qui c'est qui touche?
5: T'es modeste, toi, c'est ça que j'aime bien chez toi.
0: Ouais, heureusement, parce que je pourrais être un petit peu moins.
5: Ouais,
0: qu'est-ce clair. Que t'avais comme CD? Qu'est-ce que t'avais quand même
5: comme CD? J'avais tous mes vieux standards, genre les Doors.
0: Oh, les merdes.
5: Oh, et attends, ils n'arrivent pas, quoi.
0: Ouais, Portishead. Oh là là, la merde.
5: Des collecteurs en vinyle de Soul Music qui coûtent quand même plus de 800 balles pièce.
0: Ouais.
5: Sympa. Bon, j'avais des trucs genre Daoul, enfin bon, des trucs qui sont actuellement.
0: Ah, là, c'est
5: surtout
0: bon,
5: pas mal de pièces anciennes vinyle. Il est quand même embarqué.
0: C'est-à-dire des pièces anciennes, des pièces anciennes, tu veux dire des vieux greniers, des vieilles caves, des choses comme ça.
5: Des vieux vinyles qui coûtent du blé, en résumé.
0: D'accord, très bien. Bah écoute, c'est vrai que c'est toujours dur hein, de dire à quelqu'un, c'est comme quelqu'un qui a... On se fait cambrioler, on peut pas malheureusement revenir en arrière, on peut pas récupérer ce qu'on a perdu. Il y a des objets sur lesquels on tient pas. Bon, quand c'est un micro-ondes, un machin, on peut racheter, mais des vinyles, des machins, des CD, c'est déjà beaucoup plus dur à trouver.
5: Clair.
0: Hein, puis on n'a pas envie de réinvestir tout le temps dans la musique. C'est déjà. Moi, je me souviens, c'est comme si j'avais été volé par la technologie lorsque j'ai dû me réapproprier tous mes albums CD vinyles en CD.
5: Tu
0: investis dans la même chose pour acheter la même chose, c'est débile. C'est comme acheter deux fois la cassette vidéo. Je trouve ça complètement con.
5: Ouais,
0: parce que j'ai été con, Milan. À une époque.
5: Non.
0: Mais heureusement, mais ça fait longtemps que c'est.
3: Ça
0: fait longtemps
3: que ça.
5: T'étais un gamin boutonneux de 16 ans, c'est ça?
0: Je n'ai pas changé. C'est pas parce qu'on est 16 ans et boutonneux qu'on n'est pas con, hein. Ça n'a rien à voir,
5: ouais.
0: Mylène. Petite blague pour nous faire rire, Mylène, avant de se quitter.
5: Bon, elle est un peu crade, hein. Je te préviens.
0: Vas-y.
5: Quelle est la différence entre une pute et une pizza?
0: Oh, on connaît ça avec l'histoire des champignons, c'est quoi ça?
5: Oh putain.
0: Bah ça, j'en suis sûr. Moi, je m'attends à ce que les nanas nous racontent des blagues qu'on connaît depuis 15 ans ou qu'elles n'en aient pas des drôles ou alors pour s'en sortir disent, je te préviens, j'en ai une, mais elle est longue et chiante, hein.
5: Bon, alors, je te préviens, elle est longue et chiante, hein.
0: Non, alors, c'était quoi la réponse?
5: Ouais, c'est que tu peux la choisir avec ou sans champignons.
0: Putain, mais c'est connu, mais grave!
5: Ouais,
2: tu vas arrêter de me décourager les filles.
0: Mais non, mais les filles vont y arriver.
5: Ouais, je suis d'accord, les gueules, là.
0: Attention, je parle des blagues. Décourager sur les blagues, oui, c'est ce que j'espère pour montrer
5: Alors une autre.
0: Non, trop tard. Une seulement. Allons, Mylène. Trop ou pas assez. Non, mais ça va pas ou quoi? Elle va nous cambrioler après toutes nos petites histoires. Karine, on va revenir avec toi dans un instant. Karine, bonsoir. Nous parlerons ensemble de...
7: Salut.
0: D'accord, c'est bien. Vanessa, 22 ans de Paris. Salut Vanessa, on parlera ensemble de...
7: Salut, je vais passer un coup de gueule pour l'ambiance entre les filles. Hein.
0: Pour l'ambiance entre les filles, très bien. Moi, il y en a parlé français. On va revenir avec une heure sans pub d'ici quelques instants. Will Smith, Double Fun de Nirvana et Prodigy. À tout de suite.
7: En fait, c'est con, quoi, à la base. Mais bon, c'est ce qui se passe et c'est ce que je suis en train de vivre en ce moment, quoi.
0: Ah ouais, c'est-à-dire qu'il y a un mec qui te plaît horriblement et...
7: Ah, quoi. Mais
0: c'est d'ailleurs, c'est vraiment la situation dont je te parlais, c'est-à-dire, Karine, c'est-à-dire que tu t'as commencé à le regarder et tout, et quand lui, il a vu que tu t'intéressais à lui, il s'est totalement désintéressé de toi?
7: Ben, c'est-à-dire que ça fait 2 ans qu'on est dans la même classe, et l'année dernière, je m'intéressais pas du tout à lui.
0: Ouais, et qu'est-ce qui a fait que, en un an, tu t'es...
7: Ben, je sais pas, ça s'est passé à la rentrée.
0: Le fraisier a disparu de son visage?
7: Ah. C'est vrai, en plus, il est devenu plus craquant, je sais pas.
0: Ouais.
7: Le fait aussi que beaucoup plus de filles s'intéressent à lui...
0: Ah, tu t'es dit d'accord.
7: Ouais.
0: Tu t'es dit c'est qu'il doit avoir quelque chose. Tu le connaissais pas plus que ça, mais à part le fait qu'il était en cours avec toi, tu
7: non, sais... mais c'est à dire qu'on est une classe assez spéciale. On est très convivial, c'est une classe très chaleureuse, donc on est tous comme frères et sœurs. C'est à dire qu'on se connaît très bien, on se fréquente hors du collège. C'est magnifique la classe qu'on est.
0: Ouais.
7: Et à la rentrée, je suis tombée amoureuse de lui. Et ça fait 5 mois. Et en ce moment, bon, je fais les jeux de...
0: Ça s'est fait au fur et à
7: mesure. Je fais croire que je suis amoureuse de quelqu'un d'autre, que je suis sortie avec quelqu'un d'autre. Et puis elle me dit, c'est qui lui, tu vois? Parce qu'il voyait que j'étais intéressée par lui. Puis maintenant qu'il voit que je me suis intéressée à d'autres mecs, il vient vers moi, en fait. C'est stupide, mais c'est ce qui se passe.
0: Oui, mais c'est aussi le jeu du chat et de la souris. Là, voilà. Là où je vais te rassurer, c'est qu'il n'y a pas d'âge. Hein. C'est pas parce que tu as spécialement 17 ou 18 ans. Quand on a 24 ou 25, tu peux jouer à ça aussi. Je pense qu'il y a beaucoup de filles qui pourraient témoigner qu'il y a des garçons où elles sont persuadées que lui aussi a autant envie qu'elle, mais quand le mec s'aperçoit que la fille s'intéresse à lui, il joue le rôle de justement ne pas s'intéresser à elle ou ne pas la trouver plus sympathique que ça, quoi. Pas de là à vouloir sortir avec. Et ça agace les filles. C'est vrai que là, elles s'y accrochent encore plus. Par contre, ce qui est très dangereux, excuse-moi de te couper, parce que c'est là où je reviens là-dessus, ce qui est extrêmement dangereux pour vous les filles, c'est que si demain le mec qui justement donne ce rôle d'indifférent, genre je m'occupe pas de toi, tu m'as intéresse pas, que vous arrivez finalement à la voir, vous avez tellement voulu essayer de la voir que le jour où vous l'avez, bon, vous êtes quand même bien craquelé dessus, et à ce moment-là, le mec, il s'amuse avec vous.
7: C'est vrai.
0: Et là, c'est un peu le système du yo-yo, je te fais monter, je descends, je m'amuse avec, et la fille tombe dans ce panneau-là, et généralement, elle est un peu aveuglée par l'amour, elle est tellement contente de l'avoir eue que là, elle se laisse faire. Alors que différemment, quand le mec a du mal à avoir une nana et finit par l'avoir, une fois qu'il l'a eue, il a plutôt tendance à vouloir la sauter et après à la lâcher. Non mais c'est vrai, c'est la différence entre le mec qui veut... Non mais peu importe l'âge, c'est pour ça que je te dis que là c'est pas un problème d'âge, c'est que dans ce genre de situation, je crois qu'en règle générale, quand le mec veut une nana, quand il peut plus, il veut l'avoir, il veut absolument l'avoir pour la sauter, alors que la nana, quand elle veut l'avoir, c'est pas pour qu'elle se fasse sauter par lui ou machin, c'est pour vraiment être avec lui, et le jour où elle est avec, elle se sent un peu soumise parce que là, elle se sent à tout et à n'importe quoi, prête à tout pour le garder, quoi.
7: Mais dans mon cas personnel, ce mec-là, c'est un vrai séducteur né, quoi. Il est tout le temps en train de... Et puis, il fait cocu à ses filles. Puis, je sais pas pourquoi, toutes mes filles...
0: Et ça, ça te fait pas peur?
7: Ils me disent que c'est un con. Et ça, je suis amoureuse de lui.
0: Oui,
7: et
0: non, mais parce que t'arrives pas à l'avoir, mais Karine, ça te fait pas peur de savoir que le mec, que ce mec...
7: Mais je suis amoureuse de lui, oui, je vois pas, quoi. J'essaie de me faire une idée, mais ce mec, tu vois pas qu'il
0: Mais là, maintenant, le problème, c'est que tu t'es fait une fixette de l'avoir. C'est comme... Moi, je le dis tout le temps, hein, je fais toujours allusion de l'amour et de la musique, parce que c'est la même chose, mais parce que la musique, c'est une passion aussi forte que l'amour, et quand, moi, je sais que quand tu veux c'est comme quand tu veux un truc, un CD, à un moment donné, t'en es fan, tire-moi le morceau, tu l'entends plus nulle part, tu sais que c'est hyper dur à trouver, t'en peux plus, t'es sûr que c'est fabuleux, puis quand t'écoutes l'album, bah, c'est pas si bien, bah, dès que tu le trouves, t'es généralement un peu plus déçu que ce que t'aurais imaginé, que t'aurais beaucoup plus trippé sur le morceau, et le mec, quand tu vas la voir, tu vas peut-être descendre, tu t'es fait tellement une obsession, une idée que ce mec-là, il te le faut, au début, il t'intéresse pas, mais il t'intéresse, mais t'as l'impression qu'il s'intéresse pas à toi. Que...
7: Il me fait des réflexions sur mon physique, alors que d'après mes copines, je suis mieux qu'elle.
0: Ouais, oui, d'après les copines, mais c'est pas tes copines qui. Non, mais c'est Karine, c'est pas les copines qui vont sortir avec toi, j'essaie de.
7: Parce non, mais que... je sais, mais d'après lui, bon, tu vois, les paroles des mecs, ouais, tu es bonne, puis tout le temps, ils te touchent le cul ou quoi.
0: Ah, c'est mortel, ça.
7: Mais tout le temps, il fait une fixette sur moi. Il n'ira pas critiquer sa petite amie ou d'autres copines. Il
0: attend
7: toujours de me faire des.
0: Bah évidemment, déjà il me paraît logique qu'un mec ne critique pas sa copine devant les autres filles. Et deuxièmement, ce qui est plutôt positif, c'est que s'il vient te taquiner assez souvent, c'est qu'il vient vraiment vers toi, c'est qu'il remarque quand même plus toi que
7: les.
0: Bien sûr, c'est parce qu'il te remarque plus que les autres. Bien entendu, Karine. Donc ça, c'est un truc assez important. C'est le côté positif quand même de la discussion que nous avons tous les deux, quand même. Hein? Non mais c'est vrai, quoi, on en parle devant tout le monde, on n'a pas peur de le dire, on se lâche.
7: Ouais.
0: Mais ce problème c'est un problème. Alors en plus, si c'est un Don Juan, si c'est un Casanova, si c'est tout ça, moi j'ai le même problème au sein de la station.
7: Claire.
0: Je ne préfère pas sortir avec des filles de la radio, sinon ça me pose des problèmes.
7: D'après les rumeurs.
0: Ah ouais, les rumeurs, on dit. Ah ouais.
7: C'est pas que des rumeurs, hein.
0: J'en ai sauté des filles à la radio.
7: Ah, t'en as sauté une, hein.
0: En plus, oh non, même. Beaucoup. Plus.
7: Non, pendant 5 ans, je sais laquelle.
0: Mais avant.
7: Tu m'auras pas sur ça.
0: Ça m'étonnerait que tu saches. Et deuxièmement, avant celle-là,
7: je. Ça m'étonnerait que je sache.
0: Oui, ça m'étonnerait.
7: Ça commence par un G, ça finit par un I.
0: Oui, tout le monde est persuadé que je suis sorti pendant 5 ans avec Jenny, je trouve ça plutôt drôle.
7: Mais arrête de jouer ce jeu.
0: Et la deuxième chose qui est très drôle, c'est que déjà, un, tu te trompes, c'est parce que c'est nous qui nous amusons à faire ça depuis 5 ans.
7: C'est pas facile de dire que je me trompe. Ah, parce que c'est comme ça, mais bon, ça fait quand même longtemps que je t'écoute. Bah, vous m'avez écouté tous les deux. Mais c'est trop évident, il y a des indices, c'est clair. Mais quoi. Pourquoi ça fait 5 ans qu'elle a cassé avec un mec? Toi, ça fait 5 ans, à la même période qu'elle a cassé.
0: Parce qu'on s'amuse à vous faire croire plein de trucs, comme on vous a fait croire pendant un an que j'avais un frère jumeau et la moitié de la planète y a cru.
7: Ça n'a rien à voir. Ça, c'est c'est des coïncidences. Pendant un an,
0: c'est pas des coïncidences, ça s'appelle du théâtre et c'est du cinéma, en c'est fait, de la comédie, on s'amuse.
7: On me prend pas dans ce jeu, attends, j'ai plein d'indices, je pourrais te les marquer, mais comme ça.
0: Karine, quoi. Tu sais bien comme moi que c'est un petit peu là que t'es en train de jouer au Voici, t'essaies de prêcher le faux pour avoir le vrai, bien sûr.
7: Non,
0: je te parle de Voici, bah je sais bien que t'as pas l'information.
7: C'est vrai, non, ça me concerne pas, ça ne tient qu'à moi, mais
0: Karine,
7: c'est ça, quoi.
0: Karine, ça sert à rien de parler, de m'empêcher de parler, parce que t'essaies de m'empêcher de parler.
7: Excuse-moi, mon maître.
0: Et simplement que tu essayes d'essayer. Tout à l'heure, t'es sûr. Après, t'es pas sûr. Si tu crois, t'en es presque convaincu.
7: Je suis sûre,
0: t'as des indices, t'as des machins.
7: 99,9%.
0: Non, t'en es pas sûr du tout.
7: Je te jure.
0: Et on s'amuse avec ça.
7: Toutes mes copines, je suis grave fan de toi. J'en peux plus.
0: Karine, t'essayes de prêcher le faux pour avoir le vrai. T'essayes de me faire craquer là-dessus parce que t'as pas plus d'infos. T'en sais rien du tout et que comme t'es persuadé, t'es
7: un peu t'es comme
0: ton mec que tu vas voir, tu le veux absolument. Tu t'es fait dans l'idée que je suis sorti 5 ans.
7: Mais t'énerve pas, non, je
0: suis mais non, mais je t'explique, Karine. Je m'énerve pas du tout. J'explique que ça fait que t'essayes de savoir depuis 5 ans. Oh, je la coupe 2 secondes, donc je parle dans le vide. Karine, donc t'essayes de savoir depuis 5 ans avec qui je suis. Et comme tu n'arrives pas à avoir l'information comme Gala et comme Voici et comme tous ces journaux, tu prêches le faux pour essayer d'avoir le vrai, là. Voilà. Et c'est pour ça que la Karine, elle est là, elle dit, je suis sorti avec d'autres filles avant cette fameuse fille avec qui je suis sorti pendant 5 ans, des filles qui travaillaient à la radio. Et ça, personne ne le sait non plus.
7: Non, mais c'est elle.
0: Mais non, c'est pas elle.
7: C'est Denis.
0: Bah, tu vois, elle a envie de le savoir. Elle le sait pas et elle a envie que je crache le morceau. C'est vraiment.
7: Non, je veux pas que tu craches le morceau parce que je suis sûre que
0: non,
7: c'est
0: tu n'en sais rien,
7: attends,
0: comme tu peux pas le savoir.
7: Bon, c'est vrai que vous partez dans les mêmes périodes de vacances.
0: Bah, rigolote, mais rigolote, c'est normal, je la coupe à chaque fois pour pouvoir quand même en placer une. C'est normal. Tu pars en vacances, quand je vais m'en partir en vacances, on va croire que je couche avec Manu et avec Karine et avec Julie, avec Gaël, avec Manu et avec
3: Manu, c'est avec moi.
0: Parce qu'on va partir en vacances ensemble, donc on va être persuadé qu'on fait des partouzes.
7: C'est génial.
0: Je te coupe à chaque fois, méfie-toi quand je parle. Donc tu parles dans le vide quand même, je te le dis, hein, Karine. Hein.
7: Je m'excuse profondément de ce que je suis en train de faire. Tu vas avoir une mauvaise idée sur moi, mais
0: Karine, t'es pas la première à le dire sur l'antenne, donc c'est pas un scoop ce que t'es en train de dire. Il y a déjà des filles qui ont essayé de me dire « Ouais, t'es sorti avec Jenny pendant 5 ans, j'en suis sûr. » Et nous, on s'est trouvé ça plutôt rigolo. Depuis le premier jour, on a fait plein de stratagèmes.
7: Je sais que t'es un très grand monteur et un très grand comédien. Tu l'as dit toi-même que c'était du théâtre, la radio. Donc en ce moment même, tu peux faire du théâtre.
0: Ah mais complètement. Mais voilà, sache quand même que c'est un mystère. Personne ne le sait. Qu'il n'y a strictement aucune preuve. Et que on a bien fait croire que j'avais un frère jumeau, on a bien fait croire 3 ou 4 fois en saison que j'allais m'en aller, que je partais alors que j'étais toujours là. On a fait croire des milliards de choses. Je crois quand même. Voilà quoi. Et là la pauvre Karine, elle est en train de parler hors antenne, on l'entend dans le casque, on l'entend même pas sur l'antenne. Et là elle s'égosille, elle parle de BEP, de CAP. Qu'est-ce qu'elle me dit dans le casque? Ah, qu'il est possible qu'elle se soit trompée. Ah maintenant, hors antenne, elle est en train de me dire, voilà, je me suis peut-être trompé, effectivement. Gala, Voici. Non mais ça vous monte trop à la tête, les filles. C'est ça le problème, c'est que ces magazines vous montent à la tête. Et il faut savoir le faux pour avoir le vrai. C'est vrai, c'est ça, hein. En règle générale, c'est ça. Et puis qui vous dit que je suis pas homosexuel?
2: Justement,
0: hein,
2: je te trouve beaucoup trop souvent avec Philippe.
0: Ouais, entre autres en ce moment.
2: Voilà, entre autres, c'est pour ça que je me permets un peu quand même.
0: Et qui vous dit que je suis pas un homosexuel et que je fais croire que je suis sorti avec une fille pendant 5 ans que c'était pas avec un mec?
2: Voilà.
0: Ouais. Non mais c'est vrai. Attention les filles.
2: Mais trop souvent que ce métier est un métier de...
0: Parce que là moi ça m'excite pas forcément une soirée 100% nana. Par contre une soirée 100% mec, ça risque de me faire bander. Ça me donnera peut-être envie même de carrément demander à Lovin Fun, c'est pas possible d'annuler, comme ça je démarre dès 20h, comme ça je me taperai encore 2 heures de plus avec des mecs derrière. Ça va m'exciter ça. Ça je suis sûr que c'est un truc qui peut m'exciter ça. C'est un truc qui peut me faire plaisir. Bon, vous embrassez très tendrement Karine quand même. Et puis dès qu'elle a l'information de savoir avec qui je suis sorti depuis 5 ans, hein, vous lui dites que appelle Voici ou Gala. Et à ce moment-là, on sera un petit peu plus informé. Vanessa, bonsoir, 22 ans de Paris, comment vas-tu Vanessa?
8: Très bien, salut Marc.
0: Coup de gueule.
8: Donc moi je pense que je suis la seule à passer un coup de gueule contre les filles.
0: Non, il y en aura d'autres à mon avis, car je suis persuadé qu'il y a beaucoup de filles qui sont agacées par certains comportements d'autres filles.
8: Je t'explique, je suis en fac. Et j'étudie les langues
0: voilà,
8: étrangères. C'est pas, t'as un sans-fil. Je suis.
0: Non, c'est le sans-fil là. Rapproche-toi de ta basse parce que là, il y a des interférences, c'est abominable.
8: Bon, je recommence. Je suis en fac et j'étudie les langues étrangères.
0: Ouais.
8: Et en fait, on se retrouve dans des salles, on est 50 filles, il y a un ou deux mecs.
0: Oh là
8: et
0: là.
8: En plus, on les voit jamais.
0: Ah oh là là, ils viennent jamais en cours?
8: Donc pratiquement jamais.
0: C'est plutôt des beaux gosses?
8: Même pas.
0: Mais vous auriez besoin de cette présence masculine?
8: Ben, on a besoin d'eux.
0: Pourquoi?
8: C'est impossible, parce que bon, c'est une ambiance, c'est trop sérieux, on n'entend pas une mouche voler.
0: Mais c'est pour ça que ça les agace.
8: On a même plus envie de séduire, parce qu'on les voit pas.
0: Oui, mais
8: c'est
0: vous...
8: trop sérieux, ouais. C'est trop chaud.
0: Mais en même temps, la fac, c'est quoi? C'est 4 heures de cours par mois?
8: Non, on a quand même 30 heures de cours par semaine.
0: Ah, quand même, pas mal. Mais oui, mais ces 2, 3 ou 4 charmants jeunes hommes, ils préfèrent probablement aller jouer au flipper, ou aller dans une salle de cinéma. Plutôt que de se retrouver dans une classe avec une quarantaine de filles ô combien jolies, mais ils ne les entendent ni parler, ne peuvent voir leur regard, et se contentent d'entendre une mouche voler un professeur qui s'égosille devant un tableau avec une craie pour expliquer quel est le cours de la journée.
8: Ben en plus, en fait, je suis pas d'un extrême à l'autre, j'étais en scientifique et je suis partie en littéraire. En scientifique, il y avait, je sais pas, 25 mecs pour six filles, c'était très très bien. On se marrait bien, ils racontaient des bonnes blagues, il y avait une bonne ambiance.
0: Bah ouais, c'est sûr.
8: Et maintenant, c'est pas
0: donc
8: possible,
0: là,
8: ça fait 3 ans que ça dure.
0: Là, tu montres du doigt et tu t'adresses directement à ces 3 garçons. Tu es dans quel bahut? Redonne toutes les informations, ils vont sûrement se reconnaître. Hein.
8: non, mais je sais pas,
0: elle est dans un avion, vas-y.
8: Je suis en plein parfait, donc je préfère pas.
0: Ah, tu préfères pas, d'accord.
8: Non.
0: Pourquoi cette honte obligatoire de dire qu'on appelle Fun Radio? C'est-à-dire qu'ils écoutent tous, elles appellent toutes, mais personne veut dire qu'ils passent sur l'antenne.
8: Non, c'est très bien, les histoires entre filles, chochottes, etc.
0: Mais alors, c'est génial. À partir du moment qu'une fille va te faire une réflexion, ah, t'es passé sur l'antenne, ça veut dire qu'elle t'a entendu, donc ça veut dire qu'elle écoute aussi.
8: Exactement.
0: Et alors, pourquoi ne pas dire de point négligé? Pourquoi ne pas décliner votre identité que de vous cacher derrière un pseudonyme bidon et de dire
8: non, c'est pas mon pseudonyme.
0: Tu t'appelles vraiment Vanessa?
8: Vraiment.
0: J'adore ce prénom.
8: Ah bon?
0: J'aime bien Vanessa, Stéphanie, Virginie, Jennifer, tous ces trucs-là. Ça fait très prénom féminin. Oh,
8: et je voulais te demander aussi ce que tu pensais, parce qu'on dit que les mecs en littéraire, ils sont tous queue de cheval, lunettes et en scientifique boutonneux et.
0: Ouais.
8: C'est un peu ça, quoi.
0: Je sais pas.
8: Mais ils sont plus cool, je trouve, les mecs.
0: Mais ils sont pas là, ils sont pas en cours.
8: Ben oui, mais justement, donc moi je cours pour en chercher d'autres à la fac.
0: D'accord, ben s'il y en a, mais il y en a, hein, ceci dit, puis t'as que 30 heures de cours par semaine, t'as quand même le temps d'aller flâner ailleurs, j'imagine que Vanessa a un copain.
8: Oh, je pense, oui.
0: Est-ce que Vanessa a un copain dans la vie de tous les jours?
8: J'en ai.
0: Alors, qu'est-ce qu'elle nous emmerde à vouloir absolument
8: oui, mais
0: que c'est
8: t'as tout le temps envie de séduire, t'as tout le temps envie d'être mignonne,
0: mais pourquoi,
8: etc.
0: Mais que t'as envie de séduire, oui, mais
8: elles
0: tu me dis que
8: c'est... Elles sont allumeuses, elles sont sérieuses.
0: Tu me dis qu'elles sont pas belles.
8: Tu m'emmerdes en cours.
0: Mais vous arrêtez pas de vous contredire ce soir, les filles, vous me décevez. Non, mais c'est vrai, ça tient pas. T'es en train de me dire, tu me disais tout à l'heure, de toute façon, ils étaient pas beaux, qu'il ait l'envie de séduire des boudins, des mecs pas beaux.
8: Non, mais
0: t'as
8: il y en
0: un
8: a
0: mec.
8: Qui font bien. Non, parce
0: pas...
8: que c'est une formation un peu économique et
0: tu m'as
8: de
0: dit,
8: langue.
0: Tu m'as dit qu'il y en avait 3-4 et qu'ils étaient jamais là, qu'ils, de toute façon, ils n'étaient pas
8: deux,
0: beaux.
8: Un ou deux.
0: Bah, ils sont pas beaux, tu m'as dit.
8: Non, mais il y en a d'autres qui sont beaux dans la fac.
0: Oui, bah
8: pourquoi
0: oui.
8: Pourquoi ils viennent pas chez nous?
0: Ah oui, mais ça, c'est une autre histoire. Alors là, c'est pas à nous qu'il faut nous adresser, c'est directement à ton établissement. Ou alors c'est à toi de changer de section et d'aller ailleurs.
8: Bah oui, non, mais bon, je m'y plais bien pour ce que je fais, mais je voudrais qu'il y ait des mecs, c'est tout à fait normal, c'est comme si à la radio t'étais qu'avec des mecs. Comment tu réagirais?
0: Non, mais toi, qu'est-ce qu'il faut quand même que tu comprennes, Vanessa, c'est que les garçons qui te plaisent, qui sont dans l'école, la classe d'à côté, là où ils sont, ils se plaisent, à mon avis, ils se plaisent également avec les filles avec qui ils sont. Donc t'as pas le choix, c'est où tu te déplaces dans la classe d'à côté ou tu restes seulement avec tes copines en attendant.
8: Ouais, les 30 heures c'est chiant.
0: Mais c'est 30 heures par semaine, c'est
8: eh
0: rien.
8: Ben, c'est énorme, c'est énorme.
0: C'est que dalle, arrête tes conneries. Allons, Vanessa, t'as tout le temps d'aller.
8: Je te mets dans la radio 30 heures sans Gaël, sans le génie ou tout ça, tu verras comment ça se passe.
0: On s'en fout, on est là pour bosser, nous on n'est pas là pour regarder le cul des nanas en train de se trémousser dans les couloirs de la radio. Mais non, ça m'excite que dalle. Alors je vais te dire, je viens jamais à la radio pour aller regarder des culs parce que je vais te dire, il y a déjà longtemps que j'aurais tapé un coup de déprime. Hein.
2: Non, il est vrai qu'à la radio, c'est pas démon au niveau nana. Hein.
0: Non, mais attends, mais même on n'est pas là. Il faut avouer quand même, et Gaël peut le dire très sérieusement, on n'est pas là. On peut pas dire que ça soit vraiment en train de regarder, en train de les nanas, ton cul machin, c'est pas vraiment. Ça bosse. On est là pour
8: moi,
0: bosser.
8: Pas ce que tu dis à l'antenne.
0: Mais non, moi à une époque oui, mais aujourd'hui non. Attends, je t'en déconne, j'ai jamais fait allusion qu'il y avait des nanas et qu'on était là en train de se tripoter le cul et à dire ouais salope Gaël. Gaël, ramène ton beau cul. Faut que je te fasse taper un truc. Non, ça on fait pas. Il n'y a pas.
8: Donc tu peux rien faire pour moi.
0: Mais moi je vais à l'extérieur pour aller voir des filles. Je vais devant le Virgin, je l'ai déjà dit. Je vais à la Fnac, je vais n'importe où. Je vais...
2: Les points stratégiques de drague de Max.
0: Bah ouais.
2: Le Virgin, Techno Import et la Fnac.
0: Voilà, c'est tout. Bon, ça. Sur les gens. Mais il n'y a pas besoin d'aller ailleurs. Je trouve là. Mais pourquoi j'irai ailleurs alors que je trouve là-bas? Je trouve quelque chose de beau à regarder. Il est. Il y a rien de plus excitant que d'aller acheter un beau morceau de piano. D'ailleurs, je m'en passais pendant la nuit. Les filles, vous allez vous régaler. Tu sors, t'as acheté ça. Écoute, t'achètes un beau CD. Que tu te fais rembourser par la radio. Donc doublement satisfaisant. Tu sors de cet endroit où t'as acheté un beau CD que tu te fais rembourser par la radio. Et en plus de ça, tu vois quelque chose de joli qui attend un rendez-vous devant le Virgin. T'oses pas aller voir cette beauté. Tu te dis, putain, j'ai quelque chose de beau dans mon sac, j'ai quelque chose de beau devant moi, mais c'est magnifique.
8: Mm-hmm.
0: C'est un beau tableau.
8: Ben oui.
0: Hein?
8: Non, mais je suis déçue, quoi. Je pensais que t'allais trouver une solution pour moi.
0: Mais puisque, bah, si, la solution, je l'ai trouvée, mais c'est toi qui veux pas la prendre. C'est de changer de classe
8: c'est
0: et d'aller dans l'autre.
8: C'est pas possible dans la section.
2: C'est pas possible, mais t'assumes.
8: Ben ouais, mais c'est
0: trop
8: pas facile.
0: Trop tard.
8: Ouais, est-ce que tu veux ma petite blague?
0: Oui, bien sûr, je veux ta petite blague.
8: Bon, ben, je pense que tu dois la connaître quand
0: vas-y,
8: même.
0: Vas-y.
8: Donc, c'est un mec et une fille qui dînent ensemble dans un charmant restaurant.
0: Ouais.
8: Il y a un serveur qui vient avec des fleurs. C'est pas un serveur, quelqu'un qui propose des fleurs. Et le mec lui fait non, c'est pas la peine, c'est déjà fait.
0: Alors, on va la reprendre depuis le début, ok?
8: Ok.
0: Vas-y.
8: Il y a un mec
0: oui.
8: et une fille qui dînent dans un charmant restaurant.
0: Oui.
8: Donc, il y a un petit jeune homme avec une bouquet de fleurs, une rose. Oui. Donc, le mec, il va lui dire, bon, ben, c'est pas la peine, c'est déjà fait.
2: En réalité, Manu disait, c'est non, j'ai déjà baisé.
8: Voilà, oui. Mais c'était pour le faire autrement.
2: C'est vrai.
0: Ah, mais c'est pour le faire autrement, non, mais attends.
8: Mais t'as pas compris, c'est pas la peine, c'est déjà fait.
0: Ah, c'est-à-dire qu'il a plus besoin d'essayer de se forcer à lui faire des cadeaux, parce qu'il arrête jamais. Ouais, mais alors là, il fallait, oui, mais tu dis autrement, c'est déjà fait, j'ai déjà baisé, il fallait dire. Non, mais il fallait dire comme ça, Vanessa, on l'a refait, vas-y. Vas-y.
8: Donc, c'est un mec.
0: J'aime bien entendre le mot baiser, me faire baiser quand c'est une nana qui dit ça.
8: Ah, c'est vulgaire.
0: Non, c'est excitant.
8: Non, c'est vulgaire.
0: Mais non, mais y a rien à baiser, des fois on baise, on fait pas l'amour.
8: Bon, alors, c'est un mec et une fille qui vit dans un charmant restaurant.
0: Oh, vivement la fin de l'histoire. Vas-y, et donc?
8: Donc, il y a un serveur, donc Max.
0: Ouais, on s'en fout, ouais, d'accord, qui vient porter des fleurs. Et à ce moment-là, le mec, il dit quoi? Vas-y, le mec, il dit quoi?
8: Non, je veux pas te dire.
0: Vas-y, dis-le, Vanessa, le mec, il dit quoi, s'il te plaît?
8: Non, je dirai pas.
0: Pourquoi?
8: Parce que c'est vulgaire.
0: Mais dis-le.
8: Ah, bah dis-le toi.
0: Non, dis-le toi, de la bouche d'une fille, c'est beaucoup plus excitant.
8: Non.
0: Là, c'est joli, vas-y, dis-le.
8: Non.
0: Elle m'excite, la Vanessa, hein, grave, avec sa voix, 22 ans, Paris et tout. Maquée, fac, elle se fait chier, elle a 30 heures de cours, donc on a largement le temps d'aller la fréquenter à l'extérieur. Qu'est-ce qu'elle dit à la fin de l'histoire, bébé?
8: Mais vas-y, raconte-la-moi, l'histoire.
0: Non, mais raconte-toi, raconte.
8: Non.
0: Hein?
8: Non,
0: allez, ah, putain!
8: Je m'en
0: tiens. Mais elle était nulle, ton histoire. Il n'y a aucune fille qui m'a fait rire depuis 1h et 24 minutes à la fin
8: bon,
0: de
8: l'histoire. Je pense qu'elle était pas mal, non?
0: Non, bah elle était pas bien racontée. La fin, c'est quoi? Ça donne. Et le mec dit. Et le mec dit.
8: C'est pas la peine.
0: Et le mec
8: déjà
0: dit.
8: Déjà? Hein?
0: Je l'ai déjà?
8: Hein?
0: Je l'ai déjà? Mais dis-le! Et c'est coin grave, elle doit être coincée du derrière.
8: Je pense pas. Non.
0: Bah, moi je pense que si. Moi, si t'es même pas sûr, elle dit je pense pas. C'est-à-dire qu'elle est même pas sûre d'elle. Elle est ça. Et
8: non,
0: la
8: je
0: fin.
8: Je suis avec un mec assez expérience, donc de ce côté-là. Ça,
0: ça veut rien dire du tout, ça.
8: Bien sûr.
0: Les mecs, ils sont là. Elles sont toutes venues avec un pipeau, là, hein. C'est une soirée, là. Bon, Vanessa, qu'est-ce qu'il dit, le mec, à la fin, c'est pas la peine, je l'ai déjà.
8: Baiser.
0: Ouais, bah, ça y est, elle s'est décoincée un petit peu. Faut s'enlever le livre dit derrière, les filles, parce que c'est une soirée 100% nana qu'on va se la jouer quand même, petite fleur rose et bouquet de fleurs, hein. Je t'embrasse.
8: Bah, moi aussi.
0: Je te souhaite une bonne soirée.
8: Gros bisous et de gros, gros câlins.
0: Bon, je vais aller la chercher. C'est ça qui est extraordinaire, Vanessa. On va venir te chercher en voiture parce que n'oubliez pas que Fildar est là jusqu'à minuit. À partir de minuit, il fait taxi toute la nuit. Ouais. Allez et retour.
8: Allez, ciao. Hein.
0: À tout à l'heure.
8: Tout à l'heure, au revoir.
0: Oh là là là là là là. Fildar, il va y avoir chauffeur de taxi Fildar ce soir.
9: Ouais, bah ouais, il faut que j'y aille.
0: Allez et retour. Aussi. Moi aussi, elle m'a bien excité. Toi aussi, c'est pareil. On va revenir dans un instant avec le Star System, bien entendu. La soirée 100% nana. Excusez-moi jusqu'à. Ah, bonsoir, tu as 23 ans. Salut Linda.
10: Lydia.
0: Lydia, pardon, excuse-moi. Lydia, on parlera de quoi?
10: Allô?
0: Oui, on parlera,
10: oui,
0: on parlera
10: alors,
0: de
10: quoi? Moi, j'aimerais bien piéger ma sœur.
0: D'accord.
10: Et puis, j'ai une super blague pour toi.
0: J'en doute pas un seul instant. On aura Stacy, 20 ans de Paris. Bonsoir Stacy.
11: Ah oui, bonsoir.
0: Ah! Salut! Ah, comment ça va, Stacy?
11: Oh ben, je vais très bien.
0: Oh bah, ben, de quoi parlerons-nous, Stacy?
11: Ah, des filles qui puent.
0: D'accord, je te fais prévenir quand même, Phil Dark, elle est à Paris, que tu risques d'aller la chercher également, celle-là. Hein. Sandrine, 24 ans, de Caen. Bonsoir, Sandrine. Sandrine ?
12: Bonsoir.
0: Bonsoir, nous parlerons ensemble.
12: Moi, je voulais parler de...
0: Oui, tout à fait.
12: Du comique, des garçons, au moment de rire.
0: D'accord, ok, très bien. Ça a l'air assez rigolo, effectivement. On est mort de rire d'avance, on pleure de rire.
12: Oui. Je sais pas quel âge que tu... J'ai 23 ans.
13: 23 ans. Alors, ouais. Donne-moi un coup de main, s'il te plaît.
12: Sûr.
13: Alors, est-ce que tu trouves ça normal que des mômes de 15 ans t'appellent ma chérie, j'ai envie de te baiser,
12: non, mais
13: même par téléphone, et qui te manque de respect?
12: Ouais, non, franchement, le respect, moi je dis que pour être respecté, faut être respecté.
13: Voilà, exactement.
12: Non, mais c'est vrai qu'il y a des nanettes, comment dire, de 15-16 ans. Moi, j'ai été en boîte, là, dernièrement.
0: Ouais.
12: J'ai vu une nana de 16 ans. Non, mais ça, c'est une histoire vraie. Elle était enceinte, elle dansait, elle avait un verre, elle avait une cigarette, elle était enceinte, elle était prête à accoucher. Et ça m'a choquée, quoi. Elle a 16 ans, enceinte, en boîte, j'ai pas trouvé ça, franchement, enfin bon. Peut-être je suis vieux jeu, j'en sais rien.
13: J'en sais rien.
0: Attends, à 16 ans de voir une nana en toi en train de...
12: Ça m'a choqué, puis j'ai été demander à quelqu'un, puis il me dit, ouais, c'est une habituée, c'est même pas ce qu'il perd, enfin bon. Ouais, mais quand même... ça m'a choqué. Voilà.
0: Non, mais je comprends, bien. Mais par contre, ça nous aide pas pour la petite Françoise, donc, parce que son problème, moi, je l'ai toujours pas compris. Françoise, quel est ton problème?
13: Mon problème, c'est des petits cons, excuse-moi de te le dire, mais des petits cons qui n'ont même pas de respect vis-à-vis de bon meuf.
12: Non, mais
13: parce que je m'appelle Françoise, je fais partie, soi-disant, de Star System. Mon amour,
0: voilà.
13: J'ai envie de te baiser, je suis Gérard, excuse-moi de le citer, mais...
0: C'est pas grave, il faut citer, il faut
13: dire... Ça m'a échappé, mais,
0: non, mais c'est pas grave.
13: Je suis obligé de le citer, excuse-moi, mais même s'il écoute, de toute façon, c'est pas de ma faute...
0: Là, elle part en live, là.
12: Hein. Moi, je trouve qu'il faut quand même respecter Françoise.
0: Oui, et puis je crois qu'il faut essayer de la comprendre, surtout.
13: Ouais. Non, parce que je commence...
0: Je
13: vais pas donner un coup de gueule vis-à-vis de Gérard.
0: Non, mais là, on change de sujet, Françoise.
13: Mais vis-à-vis de... soi-disant que j'ai baisé avec Gérard dans le cou.
0: Non.
13: Et ça, que j'ai jamais mis... Oui, mais j'arrête pas d'entendre ça sur mon répondeur.
0: Alors moi, je vais vous le dire.
13: Des petits cons, des petits cons de 12 ou 13 ans.
0: Non, moi, je vais le dire quand même. Donc, je suis un copain intime de Françoise. Mm-hmm. Elle ne s'est jamais fait baiser dans les chiottes de la loco par Gérard.
13: Et pour la bonne raison, c'est que j'ai jamais mis les pieds là-dedans.
0: Voilà.
13: Et je mettrai jamais les pieds là-dedans.
0: Voilà, exactement. Ouais. Donc, comme ça, que les choses soient dites, hein, Françoise.
12: Elle peut téléphoner à Voici, hein.
0: Par contre, Françoise,
13: oui.
0: Ton sujet, je l'ai bien compris. Tu veux dire par là qu'il y a des jeunes qui ont un manque de respect envers les femmes?
13: Oui, complètement, parce que...
0: Je dirais même pas envers les femmes, mais...
13: Oui, vers les femmes.
0: Mais non, c'est même pas envers les femmes, c'est envers la femme.
13: Ou vers la femme.
0: Et quand on parle de la femme, avec des lettres majuscules et de noblesse comme il le doit, je pense que Lydia aura bien compris,
13: oui. On
0: parle de Françoise, on parle de la femme.
13: Tout à fait.
0: Ah, on parle quand on parle.
13: Symbole, hein, François, c'est le symbole.
0: Voilà. Quand on dit, bon, on parle des femmes, on parle de Sandrine, de Stacy, tout ça, de Lydia. Mais quand on parle de la femme, à ce moment-là, on parle de.
13: Françoise.
0: Évidemment, tu as tout compris. On parle de Françoise.
12: Françoise, franchement, tu es la Marianne de la France.
0: Oh, alors ça, c'est un truc qui est joli. Tu es la.
12: Marianne de la France.
13: Oh là là.
0: Marianne, tu sais qui était Marianne?
13: Oui, bien sûr.
0: Marianne de Tonquédec, qui n'est autre que la représentante, un plomb, un
12: genre. La représentante de la femme, et maintenant c'est Françoise. On aurait pu appeler Marianne.
0: Exactement, voilà, c'est Marianne de Tonquédec. Marianne de Tonquédec est née en Normandie alors qu'elle faisait des crêpes. En 1742, et elle est morte en 1934.
13: Ouais.
0: Que tout le monde le sache, il y en a ras le cul. Hein, voilà. Elle a vécu plus de 200 ans. Puis c'est tout. Faut le dire. Françoise.
13: Oui.
0: Nous allons ensemble, si tu le veux bien, discuter. Est-ce que tu vas rester un petit peu? Tu seras le fil rouge de cette soirée, car tu n'es pas. C'est pas un débat sur les femmes. Toi, tu es la femme. Hein.
13: Je suis la femme. Si on peut dire, oui.
0: De ce qu'il en reste.
13: Non, il faut le dire. Tu es la femme.
0: De ce qu'il en reste.
13: Bon, d'accord. Si tu le dis.
0: Si tu veux bien, Françoise, avec Lydia, nous allons appeler sa sœur.
13: Oui.
0: Suspense à son maximum, au top niveau. Attention, méga bourre, méga à l'aise, méga stress, mais attention, méga audimat.
13: Max.
0: Oui.
13: Avant, je peux te raconter une petite blague courte, mais
0: non,
13: je vais avoir
0: ça, c'est après, ça c'est après, ça c'est après. On n'aura pas le temps. Ça c'est toujours pour conclure. Okay. Et donc, Lydia, nous allons appeler ta sœur. Qui s'est fait qui fréquente un Américain.
13: Non, elle fréquente pas. Elle a rencontré un
0: Américain qui ne parle pas du tout français.
13: Dans un café,
0: voilà.
13: Une soirée. Et il lui a dit qu'il était joueur aux Yankees et tout. Moi, pour moi, c'est le gros bobard, mais bon. Il lui a dit, ouais, tu m'envoies ton adresse, je t'enverrai des billets d'avion, il n'y a pas de problème et tout et tout. Et là, ça fait peut-être un mois.
0: D'accord.
13: Donc j'aimerais bien que tu l'appelles mais il parle pas vraiment français. Hein.
0: D'accord.
13: Tu l'appelles et que tu dises, ouais, voilà. Bon,
0: est-ce qu'elle parle anglais, ta sœur?
13: Bah, elle comprend très mal.
0: Donc on y va, c'est parti.
13: Oui, super.
0: Et donc je l'appelle.
13: Rien, moi.
0: Donc je suis censé avoir son numéro de téléphone. Il est logique que j'ai son numéro.
13: Ouais, elle a donné son numéro
0: Et là, Lydia, je suis censé me trouver où?
13: Aux États-Unis.
0: D'accord. Quel endroit?
13: Alors là.
0: Tu n'en sais rien, d'accord. Comment s'appelle ce mec?
13: Ben ça, je sais pas.
0: Tu n'en sais rien. Je fais hi, this is me. Voilà. You know, remember me.
13: Voilà, dans un café.
0: Ok.
13: Annabelle. Il lui a dit à la fin, tu as un beau visage.
0: Tu as un beau visage. Attention. Oh là, Françoise, t'as un chat dans la gueule.
13: Non.
0: Bon, t'es pas obligé de. Attention. Françoise en attente. Lydia en attente. On fait très vite, Lydia.
13: Hein. Ok.
0: Ouais, on est pris par le temps. Je sais pas si t'as remarqué, mais on avait quand même le fond derrière. Elle s'appelle comment, la sœur? Merde.
2: Annabelle.
0: Attention.
14: Allô.
0: Hello.
14: Allô.
0: Hello.
14: Ça va?
0: Annabelle?
14: Oui.
0: Hello, it's me.
14: Ah.
0: How are you?
14: David.
0: Yes.
14: Ah, okay.
0: How are you? Fine.
14: Yes.
0: Are you okay?
14: Okay.
0: Okay. You know, remember me?
14: Si, yes.
0: Yes. Comment vas-tu?
14: Bien.
0: Ah, okay. You know, remember, you get the fly and the tickets from the United States.
14: Yes, I speak with my friend, with you.
0: You would like to come in United States with me? Just for the holiday? You have a nuts, Grand Gana Run?
14: I don't understand.
0: Oui,
14: États-Unis, yes.
0: Yes. You would like to come in from and out and run again, boy?
14: Yes.
0: Yes?
14: Yes.
0: And you know what it means, frog and ants?
14: I don't understand.
0: You know the guy can't frog and ants?
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0: You know, remember, we come to from, and you say, welcome in Paris, yes?
14: Yes, I remember.
0: Yeah, you remember the big souvenir. You know that?
14: Vous parlez français?
0: Hello?
14: Vous parlez français?
0: It's David.
14: Yes, yes.
0: You know me.
14: Et vous parlez pas français? You speak French.
0: Hello? You No.
14: You speak French?
0: No.
14: Ah.
0: You know?
14: Ouais, yes.
0: You understand?
14: Yes, I understand.
0: You remember me?
14: Yes.
0: And
14: David Brown, the brand.
0: Yes.
14: Yes.
0: Yes.
14: Yes.
0: What? I sorry, I don't speak French. You come to from the United States?
14: Yes.
0: When?
14: Je sais pas.
0: No. When?
14: Mars, avril.
0: April. In April.
14: Huh?
0: Yeah. Okay. Yes.
14: Yes.
0: And?
14: What?
0: Yeah. You know me, I have David Brown, yeah?
14: Uh-huh.
0: You know that?
14: Yes, yes.
0: You remember me?
14: Yeah, remember.
0: Ah, you remember. What is the difference of the day? 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
0: absolutely.
14: My friend.
0: Yeah, for two persons, yeah.
14: Yes.
0: In the fly, for the fly.
14: Yes.
0: In April.
14: Yes.
0: Okay, yes, and you go come in the charter. Okay. You provide your baggage, and we come to disco. And when you come in the United States, we go in the nightclubs. You can get from the restaurant. Yeah.
14: Okay.
0: Okay.
14: Okay.
0: And I you know my you understand? You speak English. You understand?
14: Me speak English?
0: Yeah.
14: Berk.
0: Sorry? Berk?
14: Berk.
0: Why? You don't like?
14: No.
0: Why did you say Berk?
14: Because my English my English is very bad.
0: No, you understand. You understand everything, yeah? You speak very well. Yes, it's funny, but it's true.
14: I speak French very well.
0: I want to thank you, yes, you know that?
14: I speak French very well.
0: You speak French, because it's normal, it's a language, all right?
14: My friends speak English.
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14: In the house, je sais pas moi.
0: Sorry?
14: In the house.
0: Where?
14: Ah,

0: You are different of the gum?
1: I don't understand.
0: Sorry, I speak slowly. You come in from the United States. You see me in the Y in the street, okay?
1: Okay.
0: And I come to me from, yes? It's very important for me, you understand? 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
1: It's difficult for me because I don't understand the...
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1: Yes,
0: okay, thank you very much. Okay, don't...
1: You're from Etats-Unis, no?
0: Absolutely, yes. You want to my number? You want to my number?
1: Yes.
0: Okay, right.
1: Hey,
0: you have a pen and still big?
1: Oh, yes.
0: Huh?
1: Yes.
0: All right, okay. You have the paper?
1: Yes.
0: Okay. Six.
1: Yes.
0: Old?
1: Huh?
0: Zero.
1: Zero.
0: Five.
1: 1, 2, 3, 4, 5.
0: Five. 10.
1: 10.
0: Yes. You understand? One and all?
1: 1, 2, 3, 4, 5, 6, 7, 8, 9, 10.
0: 10, okay. Yes, okay. 4. 1, 2, 3, 4. 4.
1: 4.
0: 3.
1: 3.
0: 7.
1: 7.
0: And you come the number, the beast, 666446, alright? And you said just before the number, you said 66631, okay?
1: Okay.
0: Okay. Remember, can you repeat the number?
1: 6051043 7.
0: Yeah, absolutely. Okay, alright. Okay. I kiss you, in your lips, all right?
1: Okay,
0: you all right? I kiss you in your lips. You kiss me in my lips?
1: What lips?
0: Sorry?
1: What lips?
0: You say yes. All right?
1: All right.
0: All right, thank you very much. Okay. And the big gun.
1: Okay. Hello?
0: Yes.
1: Okay.
0: Tu as un joli visage.
1: Ah.
0: You remember?
1: Yes.
0: Okay. Okay, thank you.
1: Okay.
0: Thank you. Bye-bye. Ciao. Eh ben alors, c'est pas mal, hein. Elle est où, la petite sœur, là?
2: Elle est là.
0: Bon,
2: elle a tout gobé, hein.
0: Ah, puis elle comprend rien, hein.
2: You
0: remember me, you fuck me.
2: Mais tu pouvais tout lui dire. Ah, je vais aller, c'est gobé, je vais direct demain.
0: Ah bah oui, évidemment, quoi.
2: Ah, et puis, en plus, non mais elle y a cru, parce qu'après j'ai demandé à mon frère, c'est bien David Blaine et tout. Oh, c'est trop bien.
0: Non, c'est très bien, surtout qu'à la fin, quand je lui dis la petite phrase en français, qui a un joli visage, elle dit, oh bon, c'est clair, ça peut être que lui, parce que sinon, si c'était un coup fourré, elle le saurait pas, quoi.
2: Elle est bien jouée, là, franchement.
0: Bravo. I speak English.
2: Ah, je suis contente.
0: Ok, you kiss me my lips.
2: Ah oui.
0: Oh yeah. Ah yes.
2: Tu te racontes ma petite blague, là?
0: Vas-y.
2: Alors voilà, c'est l'idée qui demande à Max, tu peux venir avec ton sexe? Et toi tu me dis oui, mais va pas trop loin.
0: Oui, elle est mignonne comme tout. Si ça pouvait être vrai, ça serait tellement bien. Quoique je ne crois pas que d'avoir un sexe de long, de 1 mètre de long, soit très amusant.
2: Elle est mignonne, ma blague.
0: Elle est grosse. Mais elle est très mignonne, c'est vrai, si tu parles de mon sexe. Je t'embrasse, Lydia, bonne nuit.
2: Moi aussi, allez, ciao.
0: Je te kiffe.
2: Merci, moi aussi, je te kiffe.
0: Et Françoise, ne bouge surtout pas. Elle est là, Françoise, hein. Stacy, c'est promis, dans un instant, nous revenons avec toi. T'auras un coup de gueule, petit coup de gueule, hein, Stacy, c'est promis. Dans un instant, je te prends.
3: Ah oui.
0: Je te retourne contre le mur.
3: Ah non, surtout pas.
0: Pourquoi?
3: Bah, parce que tu risques d'avoir les...
0: Quoi?
3: Tu risques d'avoir des...
0: Des mauvaises surprises.
3: Tu risques d'avoir des problèmes.
0: Pourquoi?
3: Non, pas des problèmes, mais ils étaient sur le mur, hein. Ça fait pratiquement 10 mois qu'il
0: n'y
3: a pas été. Hein.
0: Bon, ok, très bien. Il y a que le train qui lui est pas passé dessus. Sandrine, 24 ans de Caen, c'est promis, on vient avec toi dans un instant. Nous aurons également, oh là là, Jennifer, 20 ans. Alors là, je vais carrément craquer, rien que le prénom me fait délirer. Et nous aurons, si tout se passe bien, mais je sais que tout se passera bien, car tout est bien organisé, Sandrine, 23 ans de Nancy. qui parlera des filles entre elles. Voilà, le débat va être lancé également dans la nuit. Si vous avez une idée de débat, n'hésitez pas à nous le faire savoir dès maintenant au 0800 70 5000. C'est la radio libre jusque très tard dans la nuit.

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1: Timothée Élysée Benin, bonsoir.
2: Pardon ?
1: Timothée Élysée Benin, bonsoir.
2: Bonjour Timothée.
1: Non, Timothée.
2: Ah, Timothée. Excusez-moi. Excusez-moi. Est-ce que c'est encore possible de réserver des chambres, s'il vous plaît ?
1: Pour quand, monsieur ?
2: Alors, ça serait... A fait caca.
3: Ouais, Timothée.
2: Timothée ? Allô, je crois que c'était Timothée, moi, quoi. Allô ?
1: Oui ?
4: Oui, bonjour. Bonjour, Timothée.
2: Oui ? Ça va bien ? Allô ? Allô ?
1: C'est pour une réservation ou c'est pour autre chose, monsieur ?
2: Oui, ça serait pour une réservation, Timothée. Est-ce que c'est possible de faire... Non, excusez-moi, parce que je suis avec des amis, on plaisante un peu, mais enfin, quand on aimerait venir, parce qu'on a un petit peu picolé, on fait de l'anniversaire d'un collègue, pour, non pas ce week-end, mais ça serait pour le... Oh, ah, caca. Le week-end d'après.
1: Je vais voir.
2: Merci beaucoup, Timothée. Allô ? Il est parti voir. Je veux qu'il s'appelle Timothée, moi. Alors... Allô ?
1: Bon, le week-end prochain, nous sommes complets, monsieur.
2: D'accord, et sinon...
5: Joyeux
6: Hé, des bougies.
2: Excusez-nous, tous ces amis, on fait un anniversaire. Dites-moi, il y a possibilité... Oh, on a fait caca. De venir manger dans votre... Allô, Timothée ?
1: Nous n'avons pas de restaurant.
2: Vous n'avez pas de restaurant, très bien. Eh bien, écoutez, nous n'allons pas vous déranger plus longtemps.
1: Bien, bonsoir, monsieur.
2: Au revoir, monsieur. Oh, il était d'une gentillesse, lui.
6: Calme, hein.
2: Ah non, mais lui, je pouvais presque pas.
6: Ah ouais.
2: Puis surtout que, malheureusement, les gens vont dire, putain, mais t'es con, Max, t'aurais dû en profiter, mais j'étais parti dans l'histoire de Timothée.
6: Ouais, mais c'est clair.
2: Et, ça, et quelque part, ça m'a cassé un peu le affaire caca, j'étais resté bloqué dans la connerie à la Timothée. Presque, il aurait fallu qu'il raccroche derrière, ça aurait été féerique.
6: Mais on va se refaire un Timothée, là.
2: On va se faire un autre Timothée?
6: Ouais, un autre Timothée, ouais.
2: Alors, quand c'est des hôtels, ça aurait
6: été. Voilà, c'est des Timothées.
2: Timothée. En fait. Je vais en faire le coup du Timothée.
7: Bonsoir.
2: Pardon?
7: Timothée Hunger, du Nord.
2: Bonsoir, Timothée.
7: Oui ?
2: Oui. C'est Timothée ?
7: Oui, oui, exact.
2: Bonsoir, comment tu vas ?
7: Oui, je vais très bien, merci.
2: Bon. C'est Fidjian, là, l'appareil.
7: En fait, je suis le night extra.
2: Tu es le night ?
7: Oui, je travaille seulement pour cette nuit.
2: D'accord, Timothée. Tu sais pas... C'est Timothée ?
7: Oui, c'est Timothée, lui.
2: Oui, c'est moi, l'appareil. Ça va ?
7: Oui, ça va très bien.
2: Bon. Quand est-ce qu'on se voit, nous ?
7: En fait, vous vous trompez, monsieur.
2: Pardon ?
7: Vous vous trompez.
2: Ah, j'ai dû me tromper de numéro de téléphone.
7: Non, c'est le Timothée.
2: Oui, c'est ça. Bonsoir, Timothée. Allô ?
7: Non, c'est pas Timothée.
2: Bonsoir, c'est moi. C'est Fidjian, là. Allô ?
7: Ah, vous vous trompez, monsieur.
2: D'accord, je suis où, là ?
7: Vous êtes dans un hôtel.
2: Ah, d'accord, ok. C'est qui, là ? C'est où ?
7: C'est le Paris 10e.
2: D'accord. Et ça s'appelle le ?
7: Le Timothée.
2: Oui, bonsoir, Timothée.
7: Monsieur, au revoir. Vous moquez de moi ou quoi ?
2: Non, Timothée. C'est Fidjian, là.
7: Je vous connais pas, monsieur.
2: Bon. Excuse-moi, on a dû se tromper de numéro, alors.
7: Certainement, oui.
2: Au revoir.
7: Au revoir.
2: C'est Fidjian.
6: C'est bon, ça.
2: On va se le rappeler, lui. Hein.
6: Ouais, on va se faire un autre Timothée.
2: Allez, un autre Timothée.
6: On est blindé, là.
2: Mais lui, tu vas le remettre de côté. Hein,
6: ouais, t'inquiète.
2: On va se le refaire. Hein. Ça va toujours, Maëva ? Maëva ?
8: Oui, excuse-moi.
2: Non, mais t'es en pleine révision, elle bosse, là, pour...
8: Non, mais j'écoute. Mais le premier, je crois que c'était...
2: Ouais, mais je t'entendrai. Là, on est dans un autre hôtel. Hein.
6: Ils répondent plus, ils sont passés le mot.
2: Parti, ouais, c'est ça, ouais, c'est en train de se passer le mot. Mais putain, il y a... Allô ?
9: Timothée Invalide, c'est un bonsoir.
2: Bonsoir, Timothée.
9: Oui.
2: Bonsoir, ce Fidjian-là.
9: Bonsoir, monsieur. Oui ? Qui ai-je l'honneur ?
2: Allô ?
9: Oui.
2: Oui, c'est Timothée ?
9: Non. Timothée Invalide, Destin, bonsoir.
2: Bonsoir, Timothée Invalide. C'est Fidjian, là, Timothée.
9: Ah, d'accord.
2: Ça va ?
9: Ça va, et vous ?
2: Bien, bien, bien. Alors, comment ça va ?
9: Ça va bien.
2: Bon, on se voit après ou pas ?
9: Bah oui, tu passes, non ? Tu es où, là ? Tu es où ?
2: Je suis pas très très loin.
9: Tu es dans la voiture.
2: Voilà.
9: Bon, passe alors.
2: On fait comme d'hab.
9: Ouais, tout à l'heure.
2: Qu'est-ce que tu me fais là?
9: Non.
2: Qu'est-ce que tu me fais?
9: Rien.
2: Hein? Petit coquin, là. Hein?
9: Bon, tout à l'heure.
2: Allez, à tout à l'heure, Stéphie Gilles, là.
9: Ouais.
2: Bisous. Hey, je me fais des copains, tu me fais quand même des.
5: À défaut de ne pas avoir de meuf, tu peux te taper des mecs.
2: C'est un peu moi celui d'avant.
5: Ah, Timothée, ouais.
2: Ah, bah ouais, le premier, le deuxième.
5: Il est très très fort.
2: Ah, ouais. Il est très très fort, lui, il est très très bon, lui. Et là, il est dans la place. T'es là, Maëva?
10: Ouais.
2: D'accord, j'ai eu peur, parce qu'à un moment donné, il faut que tu m'avais.
10: Non.
2: D'accord, c'est bon. Tu m'écoutes, hein. Tu vois mes paroles, hein. C'est un genre le gros naze.
11: Perdu non, donc, bonsoir.
2: Timothée. Timothée.
11: Vous avez besoin de quelque chose, monsieur?
2: C'est Fidjela.
11: Non, je vous connais pas.
2: C'est pas Timothée?
11: Non, vous vous trompez.
2: Ah, je me trompe encore de numéro, je suis où, là?
11: Vous êtes nulle part.
2: Nulle part?
11: Ben oui.
2: Ah bon? Je crois que j'étais avec Timothée, là.
11: Non, vous vous trompez, monsieur.
2: Moi, je me trompe.
11: Au revoir.
2: Au revoir. Bon, il était plutôt pas mal, lui. On en fait un quatrième, un dernier.
5: Allez, vas-y, on y va.
12: Il y en a encore, des Timothées.
5: Ah, attends.
2: Il y en a des ribambelles. Oh, bah, ça va être, on va remettre de côté, ça.
13: Timothée, vous allez faire gay, bonsoir.
2: Bonjour, Timothée.
13: Oui.
2: Oui. C'est Fidjela.
13: Oui.
2: Fais-moi. Je suis là. Timothée? C'est Timothée? Allô? Allô? Ah, il a raccroché. Ouais, la coupé. Ça a pas marché, ça a raccroché. Ouais. Merde. Allez, un dernier. Un dernier d'air. Allez, vas-y, le dernier d'air. Vas-y, pour le plaisir, pour le plaisir. Et après, on va accueillir Florian. Vas-y, pour le plaisir. Allez, un dernier Timothée. Timothée, non, comment tu dis?
12: Timothée.
2: Timothée.
5: Timothée.
2: J'ai jamais entendu parler de ça, Timothée. Putain,
5: c'est bon, mais non plus, mais il y en a plein à Paris.
14: Timothée, Jardin des Plantes, bonjour.
2: Bonjour, Timothée.
14: C'est qui ça?
2: Fidjela. Salut, Timothée.
14: DJ?
2: Fidjela. C'est moi, bébé. Ça
14: allô
2: va?
14: Allô?
2: Anthony?
14: Non, c'est pas Anthony.
2: Timothée.
14: Pardon?
2: C'est Timothée?
14: Oui, c'est Timothée, oui.
2: Oui. Timothée, ouh!
14: Vous allez bien?
2: C'est Fidjela.
14: Pardon?
2: C'est Fidjela. Ouh! Ah, c'est pathétique. C'est honteux ce qu'on fait.
5: Ah, c'est
2: pathétique.
5: Ah, c'est pathétique, mais
2: franchement,
5: c'est mortel.
2: Mais attends, mais laisse tomber, quoi.
12: C'est honteux, hein, mais c'est pour c'est ça
2: mortel.
12: Que c'est
2: mortel. Bon, allez, un dernier. Allez, un dernier.
5: J'ai la roue
2: des bouts de braguette, et vas-y. Coco Boy, la bordel là-dedans.
12: Bah, j'essaie de t'arranger le coup, moi, les gars.
2: Oh putain, oh le travail. Oh là là, il y en a partout en France. Hein. Vous amusez pas à faire ça, hein, parce que sinon,
12: non, c'est mal.
2: C'est pas bien. Attention, un dernier, Maëva, ça sonne.
10: Tu crées le doute, là.
2: Pardon?
10: Tu crées le doute sur ta...
2: Allô?
10: Monica, votre service, bonsoir.
2: Ah pardon, j'ai pas entendu, allô?
10: Timothée de Montmartre.
2: Oui, bonjour, Timothée.
10: Oui.
2: Fidjela.
10: Oui, je vous écoute.
2: C'est moi, bébé. Salut, Timothée. Comment ça va?
10: C'est moi, mais je ne sais pas qui vous êtes. Hein.
2: C'est Timothée?
10: C'est Tim Hôtel Montmartre.
2: Oui, Timothée. Bonsoir, Timothée.
10: Bonsoir.
2: C'est Fidjela. C'est moi, bébé.
10: Excusez-moi, mais je comprends pas votre... Et ça y est, je crois qu'il y a un monsieur qui voudrait te parler, là.
5: Génial.
15: Allô?
2: Oui.
15: Oui.
2: Timothée?
15: Oui.
2: C'est
15: le Timothée, c'est qui?
2: Timothée?
15: Non,
2: c'est Fidjela.
15: C'est qui?
2: Fidjela.
15: Fidjela.
2: C'est moi, bébé. Bah, c'est Timothée?
15: Ah non, vous vous trompez. Ici, c'est l'hôtel.
2: Oui.
15: Tim.
2: C'est Timothée. Timothée?
15: Oui.
2: Timothée?
15: Oui. Comment ça?
2: C'est Maëva.
15: Oui,
2: oui, avec Fidjela.
15: Oui.
2: Comment ça va, mon biquet?
15: Tu vas bien.
2: Bah, on se voit tard.
15: Ouais.
2: Hein?
15: Ouais. Alors à tout à l'heure. Bon, c'est tout ce que tu trouves à dire.
2: Bah, c'est moi, bébé.
15: Oui, je te reconnais.
2: C'est Timothée?
15: Oui, bah alors tu peux. Tu peux causer, hein.
2: Tu te caresses?
15: Comme tu veux. Hein. Oh, t'es bien tombé là.
2: À tout à l'heure, mon coquin.
15: À tout à l'heure.
2: Bisous. Salut. Salut. Non, mais vraiment, là, on est dans des hôtels.
12: Ils
2: là,
12: sont chauds, hein.
2: Ah, ils sont très très chauds. Hein.
12: Vous balancez tout. Après, j'ai un problème avec mon patron, ce qui dit que tu t'énerves tout le temps, Gérard.
16: Alors maintenant, non, tenez, Eric, et David, je vous la permets, vos conneries, j'en ai ras-le-bol. Maintenant, vous envoyez les preuves réelles, pas de photocopie.
2: Ah là là,
12: et dire qu'on nous dit que c'est aux États-Unis qu'il y a les émissions les plus grunge, dis donc, si c'est pas une émission grunge avec Gigi, ce soir.
16: Non, mais qu'ils envoient les preuves réelles.
12: Voilà, les preuves réelles.
16: Non, mais attends, tu préfères réel, je sais que tu vas aller les chercher.
17: Si t'en veux une, je te la donne.
16: Ouais, ben, tu l'envoies.
17: D'accord.
16: Mais je te préviens, on est vendredi.
17: Ouais.
16: Je la veux avant lundi.
18: Gérard, de toute façon, tu ramènes la poupée trouée que t'as eue, que t'as gagnée chez Malherbe en échange des deux goûts de Michée.
16: Voilà. Donc, c'est qui là qui vient de dire ça?
18: C'est moi.
16: C'est qui, toi?
18: C'est Tony, comme d'habitude.
16: Tony. Ben, Tony, je vais te dire une chose.
17: Ouais.
16: Tu vois, moi je vais te dire une chose, t'es un petit con.
18: Ah non, faut pas dire ça.
16: T'es un petit con, parce que t'es truc, dans ces cas-là, tu comprends.
12: Non, on a compris, on va arrêter là parce que Gérard, c'est bon, parce que t'arrêtes pas de demander les preuves réelles, l'autre il arrête pas de te dire qu'il y a des trucs, donc il va t'envoyer les preuves réelles.
18: Ouais,
16: c'est du baratin.
12: Bah, c'est du baratin.
18: Gérard, j'ai l'impression que tu te la pètes parce que tu passes chez Malherbe.
16: Bah, tu vois, il continue. Bah, vas-y, la gueule un peu, toi.
18: Il se la joue.
16: Ben, toi, tu dis rien.
12: Ben, parce que j'ai pas écouté.
16: Il va faire comme Michael. Il va dire que c'est moi.
12: Bon, bah, je vais gueuler alors. Arrêtez, merde.
18: Ok, monsieur.
12: Bon, tu vois, ça marche. Bah oui, ok,
17: non,
12: monsieur.
17: Que pas chez Malherbe, c'est oui, monsieur Eric.
12: Bon, alors, on vous souhaite une bonne nuit à tous.
17: D'accord.
12: Et on vous retrouve tout à l'heure pour le débat sur la sodomie. Non, on va retrouver d'autres auditeurs et auditrices sur la sodomie, d'accord?
17: D'accord.
12: Pas de problème, bonne bourre les gars.
17: Salut Max.
18: Gérard, il en a plein le cul, là.
12: Bah non, c'est pas terminé parce que maintenant on va faire le débat sur la sodomie très calmement, Gérard. Ça portera sur quoi la sodomie, ça va? Mais tu peux parler un petit peu moins fort et de... Et t'as un petit quart d'heure, 20 minutes, hein. On va pas faire très long parce qu'il y a déjà Yannick qui attend.
16: Ouais. Bah on va accueillir Franck.
19: Salut Gérard.
16: Bonsoir.
19: Attendez, on peut parler
16: de
19: chacun là.
16: Non mais attends, oula, y'a l'une qui est vachement loin.
12: L'une est pas terrible, ouais. Alors vas-y. Vas-y.
16: Ouais, Germaine, c'est bizarre, j'ai pas...
20: Lune.
21: Pose ta question.
20: Ouais, tu dis ça, Gérard, parce que t'as déjà essayé.
12: Oh, tu veux pas qu'on essaie de te rappeler parce que là, c'est vraiment
18: le
12: pas...
18: Le téléphone est pourri, là.
17: Ouais, il est pourri, là.
18: Gérard,
12: c'est vraiment pas agréable. C'est un petit peu les inserts parce que là, ça...
18: Gérard, la question, c'était est-ce que tu as déjà essayé? Écoute.
16: Attends, qui
18: là? René qui parle. Est-ce que tu as déjà essayé?
16: De toute manière, apparemment, ta voix m'est pas inconnue, tu changes de nom, toi.
18: C'est-à-dire?
16: Ouais, d'accord.
18: Non, je te pose une question, est-ce que tu as déjà essayé?
16: Non, mais de toute manière, ça te regarde pas.
18: Bah pourquoi tu dis que ça fait trop mal alors?
16: Parce que ça fait trop mal à la nana.
18: T'as essayé avec un doigt?
16: Non, mais attends.
12: Ça veut dire quoi? Ça fait trop mal à la nana? Ça me fait trop mal à la nana?
16: Bah, ça fait
12: Tu sais, des fois, il y a des filles qui prennent plus leurs pieds en se faisant sodomiser que...
18: Surtout, il est petit bite, hein.
22: Ah non, je suis pas d'accord.
16: Ah, qui c'est qui parle là?
22: Oh là, c'est Mélissa.
18: Pourquoi t'es pas d'accord?
16: Alors vas-y Mélissa, on t'écoute.
22: Ben non, je suis pas d'accord. Je suis d'accord avec ce que Gérard vient de dire.
17: Ah ben moi aussi.
22: C'est-à-dire plutôt pour
16: ceux qui parlent là.
18: Yes.
16: Vous laissez parler
22: Mélissa,
16: la nana.
22: Mélissa.
16: Oui, Mélissa. Pose que faire la sodomie à une nana.
18: Il y a quoi d'autre?
22: Ben il y a des choses beaucoup plus à la base de l'amour.
18: Bah, Mélissa et Gérard, expliquez-nous qu'est-ce qu'il y a d'autre.
17: Bah, y a la voix normale déjà. Hein.
18: Non, mais
16: non,
18: ça,
16: non. Non, c'est pas. Non.
18: Non, mais c'est sûr que si t'essayes avec un extincteur, ça fait mal, ouais.
16: Je vais te dire une chose. Que ta voix, tu te fais passer pour René, mais apparemment.
18: Non, là c'est Franck.
16: Ouais, mais.
18: C'est Franck manière... Paris 23 ans, si tu veux, donc là c'est pas René.
16: Oui.
18: Non, mais... peut-être qu'on a le même ton de voix, si tu veux, mais.
16: Non, mais n'ayez crainte, de toute manière, je vous ai reconnu, de toute manière, je pense savoir qui c'est les auditeurs que j'ai là.
18: Ah là, ben.
22: Non, sans blague.
16: Oui. Okay. On doit avoir Arnette qui se fait passer pour...
18: Gérard, ça on s'en fout.
16: Non, mais...
18: Gérard, on s'en fout ça.
23: Je ne sais pas, moi. Mais même avec les taureaux, on ne fait pas ça.
17: Moi, je suis d'accord avec Germaine.
18: Enfin, les poules, hein, les œufs, les pondent bien par le cul. Hein.
23: Mais vous, malotru. Mais vous, malotru. Gérard, alors. Gérard.
18: Signé Franck.
23: J'attends ta réponse, Gérard.
17: Exactement, Gérard.
21: Retire pas ton casque. J'étais hyper touché de ces messages tout à l'heure. Alors, enchaîne.
23: Fébrilement, avec mon autoradio cassette, acheté à la foire de 1975.
18: La foire aux oignons.
23: que j'ai enregistré ça avec amour.
0: Ça sent le fumier, hein.
1: Que la nana, si elle l'accepte, ouais, ok.
23: Ben parlons-en de la
1: société. Bon, c'est bon, Germaine, tu la ah fermes. Ben
3: oui. Bon, Germaine, s'il te plaît, t'es mignonne.
21: Non, non, mais Germaine est venue pour
3: participer. Tu nous as fait rigoler avec ta bande, mais...
23: Oui, ben,
21: elle est venue pour participer au débat sur la sodomie. Exactement. Germaine a des choses à dire sur la sodomie.
23: Oui, parfaitement. Tu m'en as promis des choses, hein. Quand on s'est rencontrés à la mode Beuvron, il y a 2 ans, ah-ha, pour le voyage organisé.
4: Et là, on en apprend des choses.
23: Avec le club de Petit Loire.
3: Voilà.
23: Tu m'en avais promis des choses,
3: et
23: hein.
3: Et là, Gérard, là,
23: à propos de la sodomie et tout ça, hein.
0: Bouche bée, là.
1: Germaine, oui. Germaine.
23: La sodomie, hein.
1: Oh, Germaine.
23: Tu m'en avais promis des choses, hein.
1: Germaine.
0: Non, elle est un peu sourde, hein. Elle est un peu sourde.
1: Germaine.
3: Attendez, Gérard veut parler.
23: Gérard veut parler. Taisez-vous.
3: Taisez-vous, Gérard veut parler.
1: Alors, Germaine.
23: Oui.
1: Déjà, tu as commencé par arrêter ton baratin.
0: C'est pas du baratin.
24: Vends ton micro, attends, j'en ai marre de te le dire 10 fois.
1: Germaine.
24: Oui. Ne crie pas, ça sert à rien.
1: Germaine, tu vas m'écouter, s'il te plaît.
23: Je t'écoute.
1: Donc tu as déjà commencé.
3: Monte le master là, monte un peu le volume là de ton micro parce qu'on t'entend mal, Gérard, et parle bien devant le micro, ça sera un peu plus agréable.
23: Mais je vais pas parler.
3: C'est Franck qui te cause.
0: Allez, Gérard.
23: Même au bal municipal, il a voulu prendre le micro, il savait pas aligner deux mots.
4: Arrêtez, laissez Gérard mener son débat, s'il vous plaît, moi ça m'intéresse.
1: Ouais, c'est qui là qui parle?
4: C'est Mélissa.
3: Moi aussi.
4: Bon, moi j'avais une question à poser à Mélissa.
24: Mélissa, Mélissa, t'es pour la sodomie?
4: Non, elle est contre.
3: Non,
1: mais elle est contre. Mais moi, j'aurais bien voulu lui répondre à Mélissa, mais quand tout le monde va se calmer.
3: Vas-y, réponds-lui.
1: Non, mais pour l'instant, vous allez vous calmer. Vous allez me laisser finir quand même de mener mon débat parce que je vais pas continuer jusqu'à 4h du matin.
23: Mais vas-y, on t'écoute. Moi, je t'écoute.
1: Bon, Germaine, tu la fermes, s'il te plaît.
23: Gérard, je t'écoute, c'est Mélissa.
1: Germaine, tu la fermes.
23: Gérard, donc, c'est Mélissa, je t'écoute.
1: Oui, ben, donc moi je vais te répondre.
23: Oui.
1: Donc, t'as dit que t'étais contre.
23: Oui,
1: moi, je suis pareil, je suis comme toi.
0: Moi, je suis comme Gérard.
1: Bon, et toi, derrière, vous la fermez. Bah. Pour l'instant, je réponds aux questions qu'on me pose.
3: Ouais, laissez répondre Gérard.
23: Ça dépend, avec un peu de graisse à terre.
3: Germaine,
1: laisse répondre Gérard. Mais qu'elles sont chiantes.
0: Avec un œuf cassé.
3: Non, soyez cool,
1: Mais qu'ils sont chiantes, ces bandes
3: de chums.
23: Mais chez nous autres, à la campagne, pour la sodomie, on a tout ce qu'il faut. On a la graisse à terre, on a le purin, on a tout ce qu'il faut.
3: Non, mais on s'en fout, Gérard.
1: Héros, Germaine.
24: Il vous reste 5 minutes de débat. Hein.
3: Ouais, sans déconner, Germaine, t'es mignonne, mais laisse Gérard un peu parler, parce que sans déconner, bon, on a compris, t'as tes vaches, t'as tes poulets.
0: Allez, Germaine.
3: Mais sans déconner, là, tu deviens relou, la grande. Hein. Alors maintenant, ce que tu fais,
1: c'est pas que Germaine devient relou, c'est que vous commencez tous à devenir relou.
3: Non, parce qu'on a envie, si tu veux, que t'essayes de parler un peu, si tu veux. Le problème qu'il y a, c'est que déjà, tu t'exprimes.
1: Attends, déjà. Déjà, je vais te répondre, toi, le Lascar qui me dit que...
3: Non, le Lascar, il s'appelle Franck, donc...
1: Franck, tu vas la fermer.
0: Monsieur Franck.
3: Non,
1: il n'y a pas de monsieur, d'accord. Tu vas la fermer, d'accord, parce qu'on n'a pas élevé les cochons ensemble, donc...
3: Non, ça t'en parle à Germaine, s'il te plaît. Hein.
0: Oh, elle est là pour ça, hein.
23: Un peu de correction,
3: moi, j'ai une question,
0: Pose une question aussi, hein.
3: Je voudrais poser...
1: René, allô, c'est René. Non, mais c'est bon, malheur, je vais même pas...
23: Je suis la seule à t'écouter.
1: Ah, la Germaine, là.
23: Oui.
1: Donc, la Germaine qui se passait pour Germaine alors que c'est une voix de com. Ok, j'entends très bien les voix. Donc, moi, je vais répondre à Sophie et à Mélissa parce que, de toute manière, on va couper. Ça va aller vite. C'est dommage parce que, tant pis.
23: Ah non, et j'avais une question à poser à Mélissa.
24: Pose-lui la question.
1: Bah, allez, pose-lui vite fait.
23: Moi, je voulais demander à Mélissa pourquoi elle était contre. Parce qu'elle avait peur que ça lui fasse mal.
1: Mm-hmm.
23: Ou c'est tout simplement parce que c'était pas...
1: Mais attendez.
24: Oh, la boîte à caca.
1: Non, mais moi, je vais vous répondre. Au lieu d'essayer
23: oui.
1: De faire mal à une nana.
23: Oui.
1: Déjà, faut connaître bien la nana.
23: Bah, directement, ouais.
24: Faut savoir
1: directement. Je m'appelle pas Françoise pour dire directement, d'accord.
3: Mais on s'en fout, Gérard.
24: Une fois que tu la connais bien, faut savoir où se trouve son anus.
1: Bah, non, mais après, maintenant, si la nana est d'accord pour qu'on la prenne par derrière, ça c'est son problème,
3: moi,
1: c'est elle qui décide. Non, mais attends, tu la fermes. Non, mais attendez, moi.
24: Non, mais attends, Gérard, si demain t'es avec une nana, par exemple, et qui avait envie de que tu la sodomises, est-ce que tu le ferais?
1: Non.
3: Mais Gérard, mais je suis pas d'accord, moi, parce que tu dis que tu as peur de faire mal.
1: Tu viens de dire qu'il plaque la nana?
0: C'est moi, c'est Eric.
1: Toi, tu plaques directement la nana parce qu'elle va se faire sodomiser?
3: Ah, mais toi, Gérard, tu ne veux pas la sodomiser, la fille est immédiatement.
1: Non, mais attends, mais Meunière, au lieu de la sodomiser, d'accord?
24: Il est crevé, Gérard, il se fait enculer toute la journée. Non, mais je veux pas dire physiquement, je veux dire par les gens. Regarde les lapins, quand tu t'es fait prendre un lapin, tu t'es fait enculer, quoi.
1: Non, mais Meunière, je me suis pris un soir.
24: Je sais bien.
22: Moi, donc, chaque fois, Gérard,
19: Gérard c'est la première fois que je suis
22: apparemment, Gérard est tout à fait le seul à être d'accord avec moi, hein, je constate.
17: Non, mais moi, je suis contre. Hein.
19: Moi, je suis d'accord avec Sophie. Moi, je suis d'accord avec Sophie. Mais l'autre, Dana, la troisième, qu'est-ce qu'elle en pense?
22: Gérard.
24: Bon, qu'est-ce qu'elle en pense, la dernière nana, vite fait?
22: C'est qui est d'accord avec
24: moi? En deux secondes, en deux secondes.
23: Avant la pénétration, il faut un bon lavement. Après, de la graisse à traire.
22: Gérard.
24: On arrête ce bordel.
1: Qui c'est qui sont? Non, attendez.
19: Il y a trop de monde là.
22: Gérard.
1: Oui, qui?
22: C'est Sophie.
24: Vas-y, Sophie, vite fait.
22: Avec l'élevage de lapin que tu en.
19: Tanner.
23: Mais bah, il aura de quoi s'occuper, il y aura déjà moins à m'occuper. Moi, je suis ouvert à tout.
1: Bon, ça, Sophie.
23: Oui.
1: Sophie.
23: Oui.
1: T'as envie de me poser un peu plus de questions?
17: Bah, directement.
22: Tu veux que je te pose des questions?
1: Ouais. Non, mais. Non, mais attends, parce que les bruits derrière,
24: demande-lui s'il se lave le cul avec un coton-tige.
1: Ouais, c'est bon. Dans ce cas-là, tu as.
22: Moi, je peux dire un truc. Je peux dire un truc.
24: Alors, allez-y.
1: Alors,
24: conclusion de chacun très vite. Alors.
1: Non, non, mais attends, avant la conclusion.
24: Ah oui, il y a les poèmes. Ouais. Moi, je vais conclure avec une petite histoire que je raconte toutes les nuits et qui me fait toujours autant rire.
17: Vas-y, bourre.
24: Ça,
17: oui.
24: Vous connaissez l'histoire avec le truc de l'éléphant?
17: Non.
24: Oh, c'est un mec, il a un. On écoute.
19: Ouais,
24: je vais vous enlever de l'antenne deux minutes et vous nous direz après ce que vous en avez pensé. Alors, vas-y, Gérard, quand tu veux. Alors, Gérard est en train d'ouvrir son attaché case. Il est en train de sortir une chemise rouge dans laquelle se trouvent des feuilles avec des poèmes écrits dessus. Alors, on va y aller, là. Alors, vas-y. Vous, les vierges, non? Vous, les...
1: Non, non.
24: Vous, les pucelles?
1: Non.
24: D'accord. Et devant le micro, s'il te plaît, tu prends ta feuille, au lieu de la poser, tu la prends dans tes mains, et comme ça sera beaucoup plus simple, s'il te plaît.
1: Non, mais bah, apparemment,
24: j'espère que tu vas comprendre pour la 150e fois que je te le demande.
1: Oui, je vais comprendre ça.
24: Je comprends pas, c'est que tu fais 3 poèmes, et t'as avec 150 000 poèmes, non, et tu les cherches pendant 10 ans.
1: Non, mais je suis en train de chercher lesquels faire, parce que...
24: Il y en a tellement. Alors non, vas-y, fais-moi le premier, vas-y.
1: Bon, un jour, j'ai rencontré une fille par la radio. Un jour, cette fille m'a dit « je fais du 85 ». Un jour, cette fille m'a téléphoné à la cabine. Un jour, cette fille m'a dit qu'elle mesurait 1m65. Un jour, cette fille m'a invité chez McDonald's. Un jour, cette fille est venue me voir un jour, cette fille est venue voir comment je travaillais. Un jour, cette fille m'a dit qu'elle pesait 47 kilos. Un jour, cette fille est restée toute la nuit à la loco. Un jour, cette fille est venue chez moi. Un jour, cette fille est restée sans me donner de nouvelles pendant 15 jours. Voilà. Donc,
24: Elle est pas mal, celui-là.
1: Voilà. Bon, après...
24: Regarde, tu vas prendre ta feuille et tu vas la mettre devant tes yeux, comme ça tu vas bien parler devant le micro, s'il te plaît. Je sais que ça fait 150 fois que je te le demande, mais je crois que t'es trop bête pour comprendre.
1: Non,
24: regarde, là, ta bouche devant le micro, voilà.
1: Mais
24: tu peux parler loin du micro, mais devant le micro.
1: Bah après...
24: Non, devant le micro.
1: Bah, c'est bon, là, je suis devant...
24: Ta feuille et tu la mets devant, s'il te plaît.
1: Non, mais c'est bon, celui-là, on va pas le refaire. On va peut-être faire... Ouais.
24: Non, tu sais pas te tenir droit.
1: Je sais. Voilà. Yeah. Voilà, ça va aller vite.
24: Non. Baisse le micro. Oh là là là là.
1: Là, c'est bon, là.
24: Mais voilà, comme ça, voilà.
1: Alors, je voudrais t'inviter à dîner, mais tu refuses. Je voudrais t'inviter à dîner, mais tout est fermé. Je voudrais t'inviter à dîner sur l'herbe coupée. Je voudrais t'inviter à dîner sur un bateau. Je voudrais t'inviter à dîner, mais on est dans quoi? Je voudrais t'inviter à dîner.
24: Ça veut pas dire ces poèmes.
1: Mais si, dans une diligence. Voilà, pardon. Ouais. Je voudrais t'inviter à dîner sur un balcon. Je voudrais t'inviter, mais personne garde le bébé. Je voudrais t'inviter à dîner après avoir fait l'amour.
24: Devant le micro.
1: Je voudrais t'inviter à dîner avec un bouquet de fleurs. Je voudrais t'inviter à dîner avec un bijou en tête à tête. Voilà, on l'a un. Maintenant, si ça plaît à personne, c'est bien.
24: Mais t'inquiète pas, ça plaît à personne, donc c'est très bien.
1: Ah,
24: alors là, celui-là, attention. Hein. Puis c'est toujours des poèmes d'amour, c'est bien.
1: Pour la première fois, j'ai pris l'avion. Cela a été drôle. Pour la première fois, je suis monté sur un bateau. Pour la première fois, je suis venu à Cannes. Pour la première fois, pour la première fois, je vois des gens de Cannes. Pour la première fois, j'ai fait une émission de Cannes. Pour la première fois, j'ai vu des gens de la télé. Pour la première fois, j'ai été touché. Pour la première fois, je vois des stars inconnues. Pour la première fois, je voudrais que l'on se promène sur le pont d'un bateau. Je voudrais la... que tu deviennes ma princesse sur un yacht.
24: Oh là là, là, là je veux dire, la balèze, là. Hein. T'as oublié de parler de la croisade, c'est dommage.
1: Ben,
24: t'aurais pu faire un petit mot pour la croisade et puis pour le Ramirez, quand même, pour l'hôtel Ramirez et puis pour... Non, mais c'est pas mal, c'est pas mal. C'est sur... Disons que ça part d'un bon sentiment, quoi. Mais à part des histoires, des poèmes d'amour, est-ce que tu sais...
1: Ma biche.
24: Ah, vas-y, ma biche, ça pour changer. Mais parle devant le micro.
1: Ma biche.
24: Voilà.
1: Ma biche, je voudrais te tenir la main dans l'avion. Ma biche, je voudrais te tenir la main sur une vache. Ma biche, je voudrais te tenir la main sur le sable. Ma biche, je voudrais tenir la main dans le foin. Ma biche, je voudrais te tenir la main dans un silo. Ma biche, je voudrais te tenir la main dans la farine. Ma biche, je voudrais te tenir la main sur un studio de télé. Ma biche, je voudrais te tenir la main sur la croisette. Ma biche,
24: oh, tu te recules un petit peu du micro,
1: je voudrais te tenir la main
24: apparemment ça pue. Ouais.
1: Sur un tapis rouge. Ma biche, je voudrais te tenir la main sur un drapeau. Alors, le dernier...
24: Faut que tu t'éloignes un petit peu du micro, parce qu'apparemment, il y a des gens sur Minitel qui s'en plaignent à cause de ton haleine.
1: Oh, ils me font chier.
24: Vas-y.
1: Non, c'est bon.
24: Oh non, un dernier, merde, maintenant que t'es lancé...
1: Non.
24: Oh bah si.
1: Discute
24: pas, fais-en un dernier.
1: Un dernier, attends, j'ai regardé dans les feuilles.
24: Allez. Tu peux pas en improviser un, là, sur le débat de ce soir?
1: Non, pour avoir des navets, c'est...
24: D'ailleurs, il y a un poème sur les navets qu'on vous a mis de côté, un de ces quatre, on vous le lira, c'est le meilleur de tous les poèmes que tu nous as lus depuis 3 ans, hein, ça c'est clair. Le poème sur les betteraves, pas sur les navets. Sur les betteraves, les navets, c'est ce que tu nous fais sur ce poème.
1: Ouais, j'aurais bien voulu le récupérer, celui-là. Ouais. Parce que j'aurais bien voulu le modifier.
24: Ouais, alors parle de... Alors on y va.
1: Non, mais je l'ai fait quand je me réveille.
24: Vas-y.
1: Je te l'ai improvisé de toi quand je suis venu lundi.
24: C'est pas grave, refais-le parce que...
1: Fais un bisou avec un café. Quand je me réveille, quand tu me réveilles avec beaucoup de câlins, j'ai adoré cela.
24: Ouais.
1: Quand tu me réveilles, tu es parti travailler, je suis seul. Quand je me suis réveillé, tu étais sous la douche. Quand je me suis réveillé, tu es parti sans me dire au revoir. Quand tu es rentré, je suis parti sur la route pour 15 jours. Quand tu es parti, je suis parti dans le jardin. Quand je suis parti au boulot, je me suis retrouvé seul.
24: Oh là là.
1: Quand tu es rentré, je suis parti travailler.
24: Ah, c'est le chasseur.
1: Quand je suis rentré au petit matin,
24: c'est une belle histoire des
1: bigazards, tu as pris toutes tes affaires.
24: Ouais, évidemment, elle s'est barrée, tu penses.
1: Bah oui,
21: j'ai toujours pas compris si tu partir, rentrer ou que t'allais revenir.
24: Ouais, c'est très joli, ouais.
1: Non, mais
24: je comprends pas qu'elle ait pas eu envie de se barrer dès la première ligne.
1: Non, mais celui-là, c'est celui que j'ai improvisé lundi, alors.
24: Ouais, c'est clair, mais ça s'entend aussi, hein. Ça s'entend quand t'improvises et quand tu prépares. Non, c'est très joli. Parce que normalement, tu dis, quand tu te réveilles le matin, ça fait penser un petit peu à comme d'habitude. Je me dis que Claude François serait encore vivant aujourd'hui, il aurait entendu cette émission, il aurait piqué l'idée, hein.
1: Ça fait à peu près
24: comme
1: pareil.
24: D'habitude, je me lève le matin. Comme d'habitude, c'est je me réveille le matin, quoi.
1: Comme d'habitude.
24: T'as pas envie
1: des
24: gens, ouais. Je pense qu'ils en ont rien à foutre.
6: C'est toi qui as trouvé l'idée, toi.
24: Vous avez trouvé ça comment?
6: Ouais, super. Ouais, c'est génial.
24: Ok.
6: Super, c'est génial. Il y a trop de bruit au standard là.
7: Franchement, Franck, il va dire un petit truc quand même pour Gérard.
24: Merci les lèches-culs.
7: Non, franchement, Gérard, tes poèmes étaient pas mal.
8: Mais c'est ramolli.
7: Franchement, non.
8: Il s'est ramolli.
7: Non, franchement, non.
24: Laissez parler Franck, merci. Vas-y Franck.
7: Tes poèmes n'étaient pas mal, sans déconner, Gérard. Simplement, bon, si j'ai envie de mettre, bon, là, ce soir, c'est un petit débat sur la sodomie, donc on va faire un petit truc soft et puis un petit truc qui va faire.
24: Non, c'est terminé. Vite.
1: C'est bon, allez.
7: Justement, comme tu te tapes des lapins, arrête de prendre ton rectum pour un terrier, comme ça t'auras plus de lapin.
1: Bonne nuit à toi. Bonne nuit, Eric.
8: Eric. Germaine est meilleure que toi, là.
1: Oui, Eric.
24: Non, tais-toi, Germaine. Eric, vas-y.
1: Eric.
8: Ah oui, ils étaient pas tellement bien. Franchement, t'as la grosse tête, tu te prends pour une star, là. Ça se voit dans tes poèmes. J'aime beaucoup mieux les poèmes du début. Et là, Germaine, elle t'a largement dépassé au niveau des poèmes ce soir. Hein.
1: Eh ben alors, bonne nuit à toi. À la prochaine.
7: Et moi, je les ai trouvés super bien. J'ai trouvé que...
21: Lune a été remplacée par Germaine.
24: Alors, Germaine. Non,
1: mais... Alors, Germaine.
8: Oui.
1: Pas trop long.
8: Oh. Alors, c'est à chier.
1: Non, c'est à chier. Ta cassette, elle est à chier. Bonne nuit. Au revoir.
24: Allez, on va conclure avec
1: Sophie.
24: Allez, Sophie, vas-y, Sophie.
1: Non, René.
24: Non, il veut garder les filles pour la fin. Alors, René.
1: René.
19: Oui, alors moi j'ai trouvé ça super bien, j'ai trouvé que ça manquait, tu dois être un peu fatigué en ce moment parce que je pense que tu dois travailler pas mal et puis en ouais. Venant de Cannes, ça a dû pas mal te fatiguer.
24: D'accord.
19: Donc j'ai trouvé ça un peu moins bien, mais vraiment ça restait quand même du Gérard et du Must quoi.
24: D'accord, tu passes le bonjour à Olivier. Hein.
19: Voilà.
9: Oui, bonjour Olivier, ouais.
1: Voilà.
24: Mélissa.
9: Moi je trouve que t'es...
24: Merci beaucoup Mélissa. Et enfin Sophie.
1: Non mais attends Mélissa.
24: Sophie, quelque chose à dire Sophie?
9: Sophie, c'était très beau. Et...
24: Merci beaucoup Sophie, merci, bonne nuit. Gérard, on se retrouve jeudi prochain?
1: Ouais, je sais pas.
24: Pour un... Ah, l'ultimatum là, t'as raison.
1: Non, je sais pas.
24: Obligé, non mais t'as raison.
1: Je sais pas, on verra.
24: On verra, suspense. Apparemment, il y a des gens qui seraient ravis que tu reviennes pas sur Minitel, mais...
1: Bah tant mieux, s'ils veulent pas, ok, pas de problème.
24: Eh ben voilà, vous avez gagné. Gérard ne sera pas là jeudi prochain. Bon, ben Gérard, ça nous a fait plaisir. C'est 2 ans qu'on a passé ensemble. Je te souhaite bonne continuation, parce qu'apparemment, il y a des gens qui disent que tu vas rejoindre Malais.
1: Ouais, ben, qui continue à dire des conneries. Donc, c'est bien. Ils vont...
24: Ben, c'est ce qui a marqué. Moi, je sais pas, j'ai pas écouté le débat.
1: C'est bien,
24: apparemment, t'es d'accord pour arrêter. Les gens sont persuadés que si tu vas arrêter, c'est parce que t'as un contrat sur Malais.
1: Non.
24: Et que t'écoutes Malais et que t'appelles chez Malais.
1: Eh ben, dans ce cas-là, je vais te dire une chose. Si Henri est en haut, il peut te dire que...
24: D'accord. Ok, il n'y a pas de problème. Je sais très bien, moi je te fais confiance, il n'y a pas de problème.
1: Donc,
24: bon, jeudi prochain, le débat, ça portera sur...
1: Rien du tout.
24: Sur rien du tout. Donc, si vous avez le rien du tout, pourquoi le rien du tout? On sait qu'avec rien, on peut avoir quelque chose, qu'il suffit de le multiplier. Vous connaissez très bien Raymond DeVos qui disait rien multiplié par rien, ça fait rien. Rien multiplié par deux, ça fait deux fois rien. Rien multiplié par trois, ça fait trois fois rien.
1: Tu passes pas de remise, c'est tout. Non, parce que tu les as passés tout à l'heure, donc je suis pas là, trop d'accord. Non.
24: T'as raison. Donc pas de remix, pas de remix.
1: Bah, si tu l'as calé maintenant.
24: Non, c'est pas remix, c'est un extrait de la compilation de Cybertrans 4, l'officiel de la trans qu'on retrouve dans le commerce, bien entendu, qu'on vous conseille d'acheter très fortement. Merci beaucoup. Voici un extrait de cette compilation qui s'appelle LSG, c'est sur un label allemand, et on vous retrouve tout à l'heure à partir de 22h. Bonne...

0: Bill Baxter avec Embrasse-moi une vieux.
1: 3 à l'envers, merde!
2: Putain, c'est pourtant pas compliqué!
1: Non, on dit pas putain, on dit moment de travail!
2: T'as raison, en plus il est minuit 8, si on commence déjà à dire des grossièretés, on va pas s'en sortir, il y a déjà Cathy sur l'unité qui fait GG, t'as une grande gueule, et t'as une queue qui pue la Dida. Je me demande pourquoi Françoise aime te sucer, tu dois avoir mauvais goût.
3: Ouais, et quel est ce père putain, sur minute.
4: En fait, Gérard?
3: Oui.
4: Je voulais te parler d'un truc?
3: Oui, Florent.
4: Ah. C'est quoi ça?
2: Attends,
3: quoi, ça
2: Vanessa.
5: Oui.
3: Ah, attends.
2: On te trouve un auditeur. Attends, attendez, parce que assis-toi, Florent. Gérard, assis-toi. Les caméras, va falloir travailler là-dessus parce qu'ils sont largués là sur Fun TV.
3: Eh, si c'est une connerie, tu la gardes.
2: Bon, alors attends.
3: Non.
2: Attends. On va se calmer.
3: Dans ce cas-là, c'est simple. Vous voulez gâcher la soirée? Pas de problème. Dans ce cas-là, tu ranges ça, on verra ça après.
2: Attends!
3: Non! Bon, alors, tu fais une chose. Bon, bah, vas-y.
2: Mais arrête! Mais non, Gérard, arrête! Non. Mais c'est pour déconner, Gérard! Ouais, Gérard, c'est Max qui te parle! Non. Gérard! Attends, je reviens! Gérard!
6: Sur Fun TV? Apparemment,
7: c'est une fois la radio.
1: Si on peut avoir des jambes dehors.
2: Voilà, alors.
1: Olivier.
2: Alors.
1: Olivier.
8: Allô.
1: Pas Casper,
2: attention.
1: Ouais, je l'ai vu, hein.
2: Ah, c'est ça. Oh, c'est ta fille, excuse-moi.
3: Oh merde.
7: Oh, putain,
2: ras la foufoune, Angélique. Tu nous as cogné la tenue grave de chez Grave, là. Super beau, magnifique. Extraordinaire. Attention. On va faire un plan là. Voilà, superbe. Bon, très bien. Romain, reste donc avec nous. Maëva, tu as un cadeau à faire à Gérard dans un instant.
5: Oui.
2: C'est ça.
5: Oui.
2: Bon, on aura Extraball également, s'il te plaît, Florent ou Julie. Si...
1: Ça va être.
2: Ça va être la surprise du chef. C'est-à-dire, quand tu prépares, c'est à chier. Alors quand tu prépares pas, qu'est-ce que c'est alors?
1: Non, mais là, ça va être autrement.
2: D'accord, très bien. On va essayer de se calmer un tout.
1: J'ai décidé que maintenant. Je vais être calme. Non, mais... Maintenant, je préviens d'une chose.
2: Faut mettre les points sur les i, comme c'est dit hier, faut gueuler.
1: Les points sur les i et les barres sur les t. Le premier ce soir qui vient me percher lors du débat,
2: il
1: va casser. Cela, moi, je vais pas m'amuser. Non, mais moi, je vais pas continuer comme ça.
2: Arrêtez de vous marrer. Après,
1: non, quoi. Moi, vous démerdez au standard. C'est clair et net.
5: Il va casser quoi, GG?
1: Non, je vais tout arrêter.
3: T'as pas.
1: Ouais, vous vous démerdez. Alors, déjà, Tony, j'en veux pas.
2: Non, mais t'as raison, en plus je partage tout à fait ton idée. Je sais pas
1: Tony,
2: si je sais pas qui c'est
1: David,
2: qui t'a motivé, mais je sais.
6: La nuit des. La Libre Antenne continue, donc 2h13 du matin. Donc vous venez d'entendre. Là j'ai pas eu de truc. Donc on va accueillir.
1: Taïdé, 21 ans de Paris. Bon, t'es pas là, bonne nuit. Christelle, 31 ans.
9: Oui.
1: Je sais pas d'où. C'est bien parce que. Vanessa.
9: Salut.
1: Commencez, s'il te plaît.
9: Ah non.
1: Tu la fermes.
10: Il y a des problèmes techniques.
1: Ouais. Déjà une.
9: Ouais.
1: Les réels. Maintenant, vous me faites chier. D'accord. Vos conneries, j'en ai ras le bol. Maintenant, vous envoyez les preuves réelles.
9: Ah,
1: pas de photocopie.
11: C'est rare, dans le Star System, c'est ça.
12: C'est un peu poète et un peu vagabond.
2: Très bien, si vous voulez nous appeler, bien entendu, faites l'anniversaire à Gérard comme il...
3: Attendez,
2: qu'est-ce que c'est que ça? Qu'est-ce que c'est que ça? Il y a deux, il y a trois. Attendez, il y a trois personnes qui viennent de rentrer dans les studios. Attendez, qu'est-ce que c'est? Qui êtes-vous? Attendez. Il y a trois personnes qui viennent de rentrer. Criez par, attendez.
3: On est le fiaf.
2: C'est quoi le fiaf?
3: Oh, d'intervention anti-bisexuelle.
2: Arrêtez. C'est quoi ça?
3: Façon incognito.
2: Vous êtes qui? Attendez, il y a des revendications, il y a trois personnes qui viennent faire irruption dans le studio et qui ont dit
3: pas. J'ai reconnu.
5: C'est qui ce mec?
2: Attends, je ne sais pas du tout. Attendez, arrêtez. Gérard, s'il te plaît, vous êtes qui? Alors qui veut parler? Françoise est tétanisée. Qu'est-ce que
3: Non, mais c'est rien, Françoise, t'inquiète pas. Je suis
13: l'immobiliste Françoise.
3: Je suis monsieur Plon. Je suis le directeur.
13: Tiens,
3: Gérard, tu vas être notre porte-parole ce soir.
13: Max,
3: tu veux l'entendre? Voilà. Eh bien, on arrête. On coupe.
2: Alors faites votre revendication et barrez-vous.
5: Oh. Max,
3: fais
5: ton droit, mon sang.
3: Laisse-les
2: parler, Maïva. Laisse-les parler, sinon ça va mal, ça va dégénérer.
13: Gérard, tu dis souvent, il n'y a pas de mal à se faire du bien.
3: Ouais,
13: vous êtes d'accord?
3: On est derrière, là.
13: Tu vas être notre porte-parole.
7: Pourquoi?
3: Mais je suis pas votre porte-parole.
2: C'est vrai que tu touches des fois ton zizi tout seul?
3: Non.
7: Si, on t'a vu.
3: Françoise,
2: tu as dit.
3: J'ai reconnu. Allez, c'est bon.

0: faites-vous la bise, que la vie est belle, on va faire rentrer le gros cadeau, le gros du gros.
1: Avant, je crois qu'on va avoir la première
0: Attendez, la réaction de Françoise. Françoise, elle a flippé.
2: Je suis vachement à la trouille et j'ai encore peur.
3: Non, mais merci.
0: Enfin,
3: de Harley Davidson.
0: De Harley Davidson.
3: Des pieds de je sais pas quoi.
0: Des pieds, c'est quoi ça? C'est des pieds, c'est des tripes de porc, non?
3: Il y a de l'Astrique. Je remercie la personne, Laurent.
0: De l'Antarctique.
3: Ouais, l'Antarctique. Ah, mais là, c'est toi qui as le beaucoup. La Françoise, elle me donne un paquet, donc c'est.
4: De l'Adidas.
3: Voilà, bouquin d'orthographe, merci.
0: Oh là là, donc, c'est des tripes c'est et des qui... pieds d'agneau que t'as.
5: Oh là là, tiens.
3: Anna, je remercie Anna. Je remercie Anna.
0: Alors, qu'est-ce que t'as eu là-dedans?
3: Bah là, c'est un bouquin d'orthographe.
0: Ouais, c'est assez clair. Bah, quand on vient d'entendre, c'est lui qui a le bocaux, c'est vrai que ça va te servir.
4: C'est même pas lui.
3: J'accule poubelle. 200 pages. Ah ouais, c'est sympa.
0: Ouais.
3: Donc, je remercie Serge Denis.
0: Ouais.
3: Bon anniversaire, Gérard.
0: Alain, aide-les, tiens, s'il te plaît, si tu peux. Ce soir, c'est vrai, t'as raison, extra mal, ça doit sentir.
3: On y va!
0: Gérard, décris ce que c'est, mais décris.
3: On y va aussi? Devant... champagne, je sais pas qui c'est qui m'a envoyé ça.
0: Hein. Alain, c'est quoi comme champagne?
3: Bah, tiens.
0: Ah si, Alain, vas-y.
3: Allez, Alain! Toi, qu'est-ce que tu as.
6: C'est quoi comme parfum, Alain?
0: C'est quoi comme.
7: Ouais, mais Gérard, je peux pas passer mon bac, hein, je suis pas encore en terminale.
3: Ouais, mais attends, ouais.
0: Devant
3: t'as
0: le
3: quel
0: micro,
3: âge,
0: Gérard, devant
7: moi,
0: le micro.
7: J'ai 13 ans.
3: Hein?
7: J'ai 13 ans, moi.
3: Ouais, mais t'as 13 ans, tu dois faire dodo, mon pote.
7: Ouais, mais...
0: J'essaie de confisquer les bouteilles parce que l'autre, il va se
3: piquer.
0: Non, non, mais après, il y a Stéphane l'alcoolique qui va aller.
3: Là, les bougies.
0: Et après, je crie pas.
8: Tu choisiras.
2: J'y vais, moi.
0: Eh ben, tu le fais cocu.
7: Mais attends, j'y vais.
3: Devant ta fille, en direct, devant des millions de...
0: Rapproche-toi un petit peu.
3: T'as ta fille devant toi.
0: Pour Fun TV, si vous pouviez penser pour le plan, qui est également Alain, qui est venu rejoindre dans les studios, donc ça se...
3: 36. Ouais. Donc je remercie tous ceux qui sont venus et je remercie tous ceux qui ont envoyé des cadeaux. Donc je peux pas tout, ouais, tout
0: surtout,
3: ouvrir.
0: Il y a quand même surtout des bécherettes. T'as quand même pas mal de travail pour l'été. C'est,
3: ouais,
0: c'est quand même.
3: T'es
0: quand même allé au niveau très élevé parce que c'est monté jusqu'au CM2 quand même.
4: Donc, j'ai découvert des cas des proches, moi, qui est pas mal.
3: De quoi?
0: C'est. Il a dit que t'étais un enculé.
3: Ouais, je suis un enculé. Attends, mon pote.
0: Tu dégages. Stéphane, voilà. T'es venu avec des cadeaux également avant que Romain intervienne directement sur l'antenne. Steph, t'es venu avec le cadeau. Je pense que tu auras quand même quelque chose à dire. Si d'ailleurs tu as envie d'intervenir, tu mets ton casque sur les oreilles, tu allumes ton micro et tu fais comme si t'étais chez toi. À la seule différence que t'es chez moi. Pardon?
3: J'ai pas voulu apprendre. Non.
0: Bon, quelque chose à rajouter, Anaïs?
3: Ouais, c'est pas de la bombe.
0: Allez, vas-y, montre-nous sur Fun TV comment tu mets du parfum.
3: C'est pas de la bombe.
0: Ah, vas-y. Allez, alors, hop, attends, faites un gros plan. Enlève la.
3: Oh, Gérard. Allez.
9: Bien à la tête parce que sans arrêt, j'entends sur l'antenne. Ouais.
4: Bien obligé, c'est pas cool.
7: Allez, vas-y.
9: J'en entends sans arrêt parler. J'aurais voulu savoir, moi, vis-à-vis des nanas, quand vous avez vrai que même on peut me répondre s'il y en a.
4: Oui.
9: Moi, je voudrais savoir, vis-à-vis des nanas, quand vous avez vrai.
4: C'est un double décimal.
10: Vis-à-vis des nanas.
7: Bon,
9: il y a une question.
7: Vas-y.
9: Non, mais quand tu l'auras fini de me couper la parole, je finirai.
7: Bon, vas-y, finis.
9: J'aurais voulu savoir quand vous avez vos règles.
10: Oui, ça on sait.
9: Est-ce que.
7: C'est bon, attends, c'est pas ma question.
4: J'étais plus sot parce que je me suis jamais fait enculer, hein.
7: Ouais.
4: Je pense que c'est clair pour beaucoup de garçons.
7: Ouais.
4: Et que j'aimerais bien que Gérard me fasse ta grosse dans le.
9: Bon, Sébastien, tu peux faire une chose,
4: attends,
9: tu vas pas. Non, Sébastien.
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9: Par ton adresse pour venir te voir. Je voudrais avoir ton adresse sur Minutel, mais elle n'y est pas. Je voudrais avoir ton adresse, mais tu es déjà prise. Je voudrais avoir ton adresse, mais tu ne veux pas me voir. Je voudrais avoir ton adresse pour venir te dire I love you. Je voudrais avoir ton adresse pour t'apporter des fleurs. Poème écrit par Gégé de Suresne.
0: Pas mal.
9: Il y en a un autre.
0: Tiens, lis-le.
12: Commencer gentiment et puis devenir un peu plus.
9: Ouais. C'est-à-dire.
12: J'ai très envie de te mordre. Partout.
9: Ouais, mais comment?
12: Avec les pieds.
9: Hein?
12: Avec un bif.
9: De quoi?
12: Avec la bouche, bien sûr.
9: Bon, mais attends, pourquoi que tu rigoles à l'arrière? Parce que...
12: Attends, j'ai envie de te mordre avec quoi? Je sais pas encore si j'ai greffé des dents entre les orteils.
9: Mm-hmm.
12: T'aimerais pas que je te morde partout?
9: Moi, je voudrais bien, mais il faudrait que tu y ailles mollo quand même. Faudrait que tu y ailles doucement.
12: Ouais, moi, j'aimerais me serrer tout contre toi.
9: Mm-hmm.
12: Ça te plairait, ça, Gérard?
9: Non, mais moi, j'attends que ça, qu'une nana soit carrément contre moi, me fasse des gros câlins.
12: Oh, ouais.
9: Moi, j'attends que ça. Que des gros câlins.
12: Que je passe ma langue de partout sur toi.
9: Ah, ouais, ouais, ouais.
12: Ça te plairait, ça?
9: Ah, ouais. Après, je descends gentiment sur ta chatte. Déjà, sur tes seins.
12: Ouais.
9: Et après, je descends un petit peu plus bas.
12: Ah ouais, descends plus bas. Doucement, avec la pointe de ta langue.
9: Ouais.
12: Comment tu t'y prendrais, Gérard?
9: Ouais, bah, moi, je te mets... Moi, je te mets... Je te mets le beurre à fondre tranquille.
12: Ouais.
9: Hein? Après, je fais couper mes pommes.
12: Ouais.
9: Après, la farine. Et puis après... Petit à petit, j'y vais gentiment, sur toi, plus doux.
12: Dis-moi encore.
9: Et après...
0: Ouais. T'as fait un petit poème?
1: Ouais.
0: Bon alors?
1: Bon alors, une rose a pris possession de mon cœur et s'est épanouie de jour en jour. Sa beauté me consume à petit feu et est-elle le phénix renaît dans ses cendres. Ses pétales d'un rouge resplendit de lumière, à chaque fois que je crois l'atteindre, elle fuit mon regard. À quoi vont déclarer ma flamme que j'éprouve, telle une toile d'araignée m'a pris au piège. Piège si dur et agréable, par moments, une rose si belle à ma pensée.
0: Oh bah c'est pas mal. C'est toi qui dis ça?
1: Bah ouais.
0: Eh ben, c'est pour qui ça? C'était destiné à qui?
1: Bah, à n'importe qui.
0: À n'importe qui?
1: à ceux qui voudra bien l'écouter et à ceux qui répondra à mon offre de tout à l'heure.
5: Oh, mais bah,
3: qu'est-ce qu'il veut?
5: Ouais.
3: Non, vas-y, une question.
5: Vous êtes bien quand même.
0: Ouais, vas-y.
9: Donc, j'ai bu 3 litres dans la nuit, voilà.
5: 3 litres dans la nuit?
0: 4, il me dit 4 litres. Combien tu dis, Henri? 5?
9: Hein? Non, non.
0: Alors, qu'est-ce qui se passe, Gérard?
9: Non, mais maintenant, faut que tout le monde se calme, qu'ils arrêtent d'envoyer n'importe quoi. Maintenant, je veux des preuves. Maintenant, je vais voir le courrier que j'ai. Je verrai ça demain. Ah, je répondrai aux gens. Maintenant, si dedans, j'ai des conneries, ça, c'est pas la peine.
0: Ah bah, moi, j'ai une plainte, mais on en parlera jeudi. Hein, de...
8: Voilà, ben, le problème, c'est qu'il est plutôt grave.
9: C'est-à-dire débat et poème. Merci d'avance.
0: Attends, mais tu dis pas merci d'avance.
9: 2h16 même. Merci Max. Donc c'est simple, si j'entends encore une fois entendre le mot Gérard, même que ça soit pour savoir comment je vais, à la rigueur, je veux bien. Mais si j'entends une fois parler des conneries qu'il vient de se faire, c'est simple, c'est clair et net, ça va aller vite, j'arrête tout. Donc vous choisissez.
0: Donc c'est la mort de la radio, c'est la mort de mes émissions, c'est la mort de la FM en règle générale. C'est-à-dire qu'on est tous condamnés à retourner sur les grandes ondes. Hein.
9: Ben disons ça sera la mort du petit cheval blanc. Comme
0: c'est bien dit, c'est la mort du petit cheval blanc.
9: Ça sera la mort d'un petit cheval blanc. C'est que ben vous aurez plus de poèmes et vous aurez plus de débats.
0: Et vous aurez plus de Gérard par conséquent.
9: Et vous m'entendrez plus non plus.
0: Voilà.
9: C'est même pas la peine d'essayer.
0: Mais bon, ceci dit, on le retrouve tous les mercredis à la salle Omnisport de Rennes.
9: Alors là, je lis, ouais. Là, même s'il y a des auditeurs, même sur Minitel, ça va peut-être gueuler, mais ça, j'en ai rien à foutre.
0: Ouais.
9: C'est clair. Les couilles avec vos poèmes. Maintenant, il n'y aura plus rien, donc jeudi, il n'y a pas de débat. Terminé.
0: Oh non, allez.
9: Non, mais c'est tout.
0: Non, mais Gérard, non, mais on...
9: Non, de toute manière, c'est pas la...
0: Il faut se mettre à la place des mecs, tu leur...
9: Voilà, c'est clair et net. Donc l'ultimatum est passé. Maintenant c'est terminé, j'arrête tout. Bon, de toute manière, on va voir comment qu'on va faire. Mais tu vois ce que tu me demandes, c'est dur, dur. Hein.
5: Ah mais c'est si.
9: Ben, c'est pas toi que je parle, abruti.
5: Pardon.
9: Donc vous avez encore une semaine à vous tenir à carreau. Ouais. Ça c'est simple, jeudi prochain, il n'y a rien.
0: Voilà, il n'y aura pas de débat.
5: Mais Gérard, est-ce que tu pourrais faire un remix de ton remix à l'antenne en direct qu'on est
9: Hé, connard, j'aime pas qu'on me coupe la parole. Donc, je préviens qu'au 13 mars, vous avez exactement 15 jours pour arrêter vos conneries. Pour l'instant, pendant 15 jours, eh ben moi, je vais me prendre 15 jours de vacances.
5: 15 jours, là.
0: Voilà, exactement.
9: Donc, les gens sur Minitel, et puis maintenant, voilà, c'est plus la peine d'appeler.
0: Le Minitel, ça n'arrête pas, là. C'est genre, Gérard ne nous quitte pas, Gérard...
9: Tant pis.

0: du gros bout. Mon Dieu que c'était bon. Voilà pourquoi maman, mon ventre devant.
1: Partenaire juste à côté de moi, alors c'est déjà pas mal.
2: Ton partenaire sexuel?
1: Quoi? Mon partenaire.
3: De
1: toi,
3: quoi?
1: Toi.
3: Quoi? Attends, quoi?
1: T'es mon partenaire. N'oublie pas.
3: Attends. Partenaire dans quoi là?
1: T'es mon partenaire.
3: Non mais attends, tu rêves là ma bande. Hein.
1: Tout le monde a dit que je couche avec toi.
4: Alors... Non, attends, on dit.
5: Allez, ça va un peu, tu te calmes un peu ou quoi là? Bon, ma petite Léa.
6: Hein? C'est pas moi qui suis excité, hein?
5: Quoi?
6: C'est pas moi qui suis excité.
5: Bah non, mais on te parle et tu réponds pas.
6: Désolé.
5: Ah, parce que ça aussi à l'Europe, ça, je vais le défendre ça.
6: Ouais,
5: je vais y aller à l'Europe.
6: Vas-y.
5: Les gens communiquent pas assez.
6: Ouais,
5: moi, je vais lui dire à Delors, ça t'arrive de défendre le dossier des auditeurs que quand les animateurs de talk show de 22h01 ils demandent à leurs auditeurs bonsoir, qu'ils répondent pas?
6: Ça m'arrive.
5: Ah ouais, non mais c'est pas toi que je parle, c'est mais non mais pas toi. Oh là là là là là. Le problème de la populace française, c'est qu'ils votent pour des gens. Vous n'écoutez pas ce qu'on dit. Nous, les nantis, vous ne nous écoutez pas. Les hommes politiques, les gens de forte personnalité, vous buvez leurs paroles, mais vous ne les écoutez pas. Vous buvez du produit indigeste, du produit qui est déjà périmé d'une date depuis 3 ans, mais vous en buvez. T'as même pas écouté ce que j'ai dit. J'ai parlé à Delors et tu as cru que c'était pour toi que je parlais. Donc t'écoutais pas, Léa.
6: Non, mais je suis un peu loin de la radio, là.
5: Non, t'es un peu loin de la radio. T'es dans le stupo. En ce moment, t'es avec moi, t'es dans le stupo. T'es dans le poste avec moi. Là.
6: Ah, okay.
5: Là. Écoute, attends, regarde, je vais pas. Je suis dans. Qu'est-ce que tu crois, attends, écoute. Je suis où, là?
6: Ouh.
5: Ah, y a quelqu'un là-dedans, Léa? Bah, et je suis où là en ce moment, qu'est-ce que tu crois? Eh ben,
6: là, je suis dans mon poste. Là.
5: Bah voilà. Non mais toi avec aussi. Non mais t'es plus dans mon. J'étais dans le poste tout à l'heure avec quelqu'un. Oui. Maintenant t'es dans le poste avec moi.
6: Ah,
5: en ce moment.
6: D'accord.
5: Si tu regardes bien tout autour de toi, il fait pas noir.
6: Oui,
5: parce que t'es dans un poste de radio, voilà.
6: Et
5: des fois on est obligé d'être. Voilà, me sers pas trop parce qu'il y a des fois on est dans des grands postes.
6: On est pas les trois quand même dans le poste de radio. Hein.
5: Des fois on est dans des grands postes de radio, puis des fois on est sur toute petite chaîne minuscule et on est tout serré.
6: Ouais.
5: Mais Léa, je ne t'en veux pas. Hein?
6: Ça va.
5: On me dit que j'ai l'air bourré ce soir ou shooté, c'est de la part de Caro. Probablement, oui, c'est probable. Léa?
6: Oui.
5: Qu'est-ce qui t'amène?
6: Oui, donc j'expliquais qu'en fait, j'ai 20 ans.
5: À qui tu l'as expliqué?
6: Au standard.
5: Eh ouais, mais moi je suis pas le standard, ma biquette.
6: Donc j'explique,
5: Ouais, non, dis pas je réexplique. Il n'y a pas à réexpliquer pour. Même si t'as été sélectionné, quand on a rediscuté, t'imagines qu'une fois que t'es sur l'antenne, personne ne sait de quoi tu veux parler.
6: Tu
5: comprends? D'accord. C'est comme si moi, j'arrive à l'antenne à 22h, je dis, tiens, je vais vous réexpliquer un truc que vous avez, parce que j'en ai parlé tout à l'heure cet après-midi, mais vous écoutiez pas. Non. Je fais comme si, le truc, tu vois ce que je veux dire?
6: Oui, je comprends.
5: C'est du vocabulaire, c'est tout. Bon, ma petite Léa, je t'écoute. Donc, de quoi tu veux parler?
6: Voilà. Donc, mon copain a 34 ans.
5: T'en as parlé à quelqu'un avant de ce que tu veux parler ou pas?
6: Oui, au standard.
5: Eh ben, il faut le dire dans ces cas-là. Il faut le dire, Léa. Il faut dire. Voilà, moi, je vais te parler d'un truc dont j'ai déjà parlé avec tes mecs, tes potes à toi. Et voilà, dans les Léa. Donc, ton mec.
6: Voilà. Donc, c'est mon premier copain. Ça, c'est la première personne avec qui j'ai fait l'amour. Voilà.
5: Ça fait combien de temps que t'es avec lui? Avant même que tu...
6: Ah, ça fait pas longtemps. Ça fait un mois.
5: Un mois, d'accord. Ça fait

0: temps que tu couches avec?
1: Ça fait 3 semaines.
0: D'accord.
1: Donc, en fait,
0: donc c'est le coup de foot, c'est l'homme de c'est pas l'homme de ta vie, mais c'est celui avec qui tu avais vraiment envie d'avoir ta première relation sexuelle.
1: Bah disons que je pense que son âge, en fait, ça m'a motivé.
0: Quel âge il a?
1: Bah il a 34 ans.
0: D'accord, ok, très bien. Mais d'accord, mais t'as mis une semaine, donc c'est peu quand même. Ça peut paraître long pour certains, mais c'est peu pour une première fois.
1: Oui, pour quelqu'un, oui, qui a attendu 20 ans, oui, je suis d'accord avec toi.
0: Non, c'est peu. Non, t'as pas attendu 20 ans, parce qu'on n'y pense pas dès l'âge de 2 ans, on y pense vraiment.
1: Oui, d'accord, mais bon, c'est pas trop parler, voilà.
0: Non, 20 ans, je trouve qu'à 20 ans, d'avoir tout de suite une relation sexuelle au bout d'une semaine, je trouve ça court. Les filles, en général, ont tendance à attendre 15 jours, 3 semaines avant d'avoir leur première relation. Elles mettent généralement entre 3 et une semaine, 3 jours et une semaine. Alors, après, avec des mecs, quand elles ont eu déjà pas mal de relations sexuelles, mais tu vois ce que je veux dire ou pas?
1: Oui, je vois ce que tu veux dire.
0: Tu comprends ou pas ou...
1: Oui, non, mais je comprends, oui, bien sûr.
0: Parce que je peux rentrer dans...
1: Non, ça va aller, ça
0: dans,
1: va aller.
0: Dans ta foufoune, et puis je peux t'expliquer.
1: Non, c'est bon.
0: Bon, d'accord, ok, d'accord. Ouais, je vais te dire ouais. Okay.
1: Ouais, d'accord.
0: Ouais, je vais te dire ouais. Et donc?
1: Bon, ok. Et en fait, ouais, donc je voulais conseiller en fait aussi de qui avait à peu près mon âge, de le faire avec des hommes plus âgés.
0: Ouais, ça c'est un conseil qui te reste pour toi, parce que t'as une bonne expérience, que ça va être forcément bon pour tout le monde, mais bon.
1: Oui, si, parce que je pense qu'il a beaucoup plus d'expérience.
0: Bah non, parce que je suis pas d'accord du tout, parce qu'il y a des filles qui peuvent avoir un certain âge, mais si elles n'ont pas eu beaucoup de rapports, c'est pas l'âge qui fait l'expérience, ça n'a strictement rien à voir. Il peut y avoir des gens qui sont dans la musique et qui chantent depuis, qui ont 27 ans ou 28 ans, et qui chantent depuis l'âge de 15 ans ou 6 ans, et qui ont 10 fois plus d'expérience qu'un mec qui va faire son premier disque à 45 ans.
1: La musique et le fait que c'est différent.
0: C'est exactement la même chose. Je veux dire par là qu'il peut y avoir un mec de 34 ans, et c'est pas parce qu'il a 34 ans que forcément ça veut dire qu'il baisse depuis 15 ans. Il peut peut-être faire l'amour depuis peu ou depuis 10 ans, mais peut-être un très mauvais coup. Il y a un mec qui aura seulement 25 ans, aura eu sa première relation à 15 ans, donc quasiment à 3 ans près, la même expérience que le mec qu'en a 34, et se servir de sa ZZ
1: qui soit mieux. Parce que j'ai pas le temps de faire tous les calculs là. Tu vas
0: parce que là, tu fais un raisonnement qui est pas du tout logique. Je t'explique. Je te disais que tu peux avoir en face de toi un homme qui a 34 ans et donc penser qu'il a beaucoup d'expérience. Or, ce mec-là qui a 34 ans a pu découvrir sa relation sexuelle à l'âge de 20 ans, donc il aurait entre 14 et 15 ans d'expérience. Et ne pas bien savoir servir de sa quéquette, ou ne pas bien connaître la femme et mal l'utiliser, et inversement avoir un garçon qui aurait donc que 24 ou 25 ans, qui aurait eu sa première relation vers 15-16 ans, qui n'aurait donc que 9 à 10 ans d'expérience, soit 4 ou 5 de moins que ce monsieur, qui n'est pas grand chose de différent, mais qui pourrait très bien beaucoup mieux comprendre la femme, beaucoup mieux la toucher, beaucoup mieux servir de son zizi. Donc je disais que l'âge n'est pas forcément signe d'expérience.
1: D'accord, mais en prenant un mec de 20 ans.
0: Là c'est, tu fais de l'amour mathématique. Tu fais de l'amour mathématique. C'est pas bon.
1: Voilà, c'est ça.
0: Bah c'est pas bon du tout.
1: Bon, moi c'est ce que je voulais pas. Je voulais que la première fois... Bon, je voulais pas que ce soit le
0: non,
1: mec...
0: Non, mais il faut gommer ce...
1: Oui,
0: mais ce que t'as dit tout à l'heure.
1: C'est ça quand même. Attends, les boîtes, etc. Ça c'est bon, je connais quoi. Je vois bien ce que c'est. Hein.
0: Non, mais on parle pas des jeunes de 20 ans. Tu dis qu'il faut avoir 34 ans pour... Il vaut mieux d'avoir des âges pour l'expérience. On efface quand même avec une brosse, hein. On efface ce que t'as dit, dans le sens où tu disais je conseille aux filles de faire ça avec des gens plus âgés, parce que ça veut rien dire.
1: Un peu plus âgés.
0: Oui, mais ça veut rien dire.
1: On va dire aux environs de la trentaine.
0: Mais ça veut rien dire, c'est
1: en
0: débile. Mais il y a des gens de... Mais non, je peux pas les gars, lui, c'est dire un truc pareil. Je peux pas.
1: Et c'est pas mon connaissance de cause, hein.
0: Oui, mais toi,
1: moi, j'en ai discuté avec des amis.
0: Mais c'est une expérience, parce que oui, mais parce que... Mais c'est pas vrai, tu peux pas dire ça. C'est comme moi, je peux te dire, alors... moi, quand je mixe la techno en club, c'est le carton, et je te dis, il y a que la techno qui fonctionne, tu vas me dire non, je vais dire si, moi je peux te dire, je vais dans les clubs tous les vendredis et samedis, quand je mets de la techno, max, ça marche.
1: Non, il y a la house, ça fonctionne bien.
0: Non, c'est que la techno, Léa. Je peux te dire, c'est que la techno.
1: Attends. Non, la house aussi.
0: Léa, je t'en parle en connaissance de cause, je vais tous les vendredis.
1: Moi aussi, je vais dans les boîtes.
0: Eh ben voilà, moi je peux te dire qu'il y a des gens, de 27 ou 28 ou 30 ans, et je pense pas que ce sont pourtant des gens plus âgés, et je pense pas que ce soit forcément, des mecs de bon coup d'expérience, et que je connais des potes, qui ont aujourd'hui 26 ans, qui ont couché dès l'âge de 13 ou 14 ans, c'est des fous de cul et à mon avis sont beaucoup plus jeunes que certains et ils ont beaucoup plus d'expérience qu'un mec de 34. Voilà, donc je peux te prouver le contraire aussi.
1: Oui, mais ben, de toute façon, moi je trouve que pour une fille c'est beaucoup plus facile, entre guillemets, de se dénuder, etc. Devant un mec qui est beaucoup plus âgé que toi, enfin beaucoup plus âgé, oui, quand même un peu.
0: Probablement.
1: Devant un mec de ton âge.
0: Mais tu compares un mec de ton âge 20 ans, mais t'aurais pu dire un mec de 25 ou 27 ans déjà, ou 28 ans, c'est pas.
1: Oui, voilà, non, mais d'accord.
0: Là, je te rejoins sur le fait de déshabiller, d'être peut-être plus à l'aise et moins crispé, parce que on sait qu'on a en face de soi quelqu'un qui, de toute façon, par rapport à toi qui n'as jamais d'expérience, a forcément beaucoup plus d'expérience.
1: Voilà.
0: Et qui aura une. Qui normalement est censé décoder le stress et de décontracter, de prendre son temps s'il le faut. Là, ah, d'accord.
1: Bah, t'as tout compris, voilà.
0: Ouais, mais après, dans la relation pure sexuelle, peut-être que le mec, c'est un blaireau, il va peut-être être moins bien malgré qu'il ait plus d'âge.
1: Bah, justement, enfin, en fait, ça se passe très très bien pour moi.
0: Mm-hmm.
1: Parce que moi, justement, bon, c'est pas le prof avec l'élève, mais c'est vrai que moi, j'ai envie, en fait, d'essayer pas mal de choses. Parce que justement, j'ai rien fait jusqu'à présent, et c'est vrai que vu que je me sens en confiance avec lui, ben, j'essaye un petit peu pas mal de trucs.
0: C'est-à-dire?
1: C'est vrai. Bah, c'est-à-dire que j'ai fait des fellations.
0: D'accord.
1: Il m'a fait, alors au début, il a voulu me faire un cunnilingus. Moi, je voulais pas, parce que, enfin, je trouve que c'est vraiment très personnel.
0: Tu fais quoi? Donc, tu l'as tordu le cou avec tes jambes et tout? Tu lui as serré, tu l'as étouffé?
1: Non, pas du tout, je lui ai dit que je voulais pas, il a arrêté.
0: Non, mais je plaisantais.
1: Non, mais c'est bien. Sauf qu'après, forcément, au bout d'un moment, on a quand même envie d'essayer. Donc, c'est vrai que ça m'a bien plu.
0: D'accord.
1: On connaît. Et donc, et en plus, enfin, ce qui est bien, c'est que on essaye différentes positions, tout ça.
0: T'as enrhumé, toi.
1: Hein. Ouais, je suis enrhumé, c'est vrai. Voilà, bref.
0: Je le sens, les gars.
1: Tu veux que je te refile mon rhume?
0: Non, bon, je joue toute l'année, moi.
1: Ouais.
0: Et donc, tu t'es lâché, tout ça, et quel est le problème? Alors, tout va bien, c'est génial.
1: Comment?
0: Qu'est-ce qui va pas, parce que ça a l'air d'être génial?
1: Oui, mais ce qui va pas, c'est que lui prend pas de plaisir. Enfin, non, il n'en prend pas.
0: Comment tu le sais, ça, qu'il prend pas de plaisir, il te le dit?
1: Parce qu'il n'exécute pas, et en fait, il met des préservatifs. Parce que moi, je prends pas la pilule, vu que c'est tout nouveau.
0: Et puis surtout, c'est pas parce que... Il est vrai que les éjaculations amènent ce qu'on appelle l'orgasme et tout ça, mais c'est pas parce qu'il va pas jusqu'à éjaculation qu'il prend pas son pied. Il te l'a dit qu'il prenait pas son pied? Ou tu sais pas ce qu'il
1: éjacule? Non, il m'a expliqué comme toi. Mais moi, en fait, j'avais du mal à croire parce que j'ai pas d'expérience.
0: Donc toi, t'en déduis que s'il éjacule pas, ça veut dire qu'il prend pas son pied, donc quand il dit que quand même il est content, tu penses qu'il ment?
1: Moi, j'ai pas d'expérience, donc justement, c'est pour ça que
0: Une chose est sûre, Léa, il y a beaucoup d'hommes autour de cette table pour le dire. C'est vrai que d'aller jusqu'à l'éjaculation, c'est ce qu'il y a de mieux pour un garçon, parce que c'est ce qu'on attend quand même. C'est quand même synonyme d'orgasme, on est bien, ça veut dire qu'il y a du plaisir.
1: Ouais.
0: Maintenant, tu peux ne pas éjaculer pour X raisons, parce que t'en es à ta troisième ou quatrième fois et que t'arrives pas, il y a trois gouttes, t'arrives pas. Mais ceci dit, tu prends plaisir à lui donner du plaisir à la nana. Et ce qui doit probablement être son cas, et peut-être que lui, par rapport au sexe, il est plus philosophe aujourd'hui et que... Le fait de ne pas éjaculer à l'âge de 20, 22, 25 ans, peut-être que ça fait flipper. Puis peut-être que je dis ça, mais je sais pas, j'ai pas 34 et puis j'ai pas son expérience peut-être. Mais en ayant 34 ans, peut-être qu'il est plus philosophe envers son problème et que s'il éjacule pas aujourd'hui, bah, il le prend avec philosophie parce que il est avec une nana jeune qui lui a donné sa virginité, avec qui il prend son pied quand même, qui a l'air de s'éclater, qui a l'air d'être bien dans sa peau, lui aussi. Et puis voilà, il se contente de ça et puis ça lui va.
1: Ouais, mais c'est ce qu'il m'a dit, mais moi, disons que ça me fait un peu peur.
0: Non, mais tu vois, quand même que, sans te l'avoir dit, c'est ce que j'ai l'impression, ce que lui peut peut-être ressentir.
1: Ouais, mais c'est difficile à croire.
0: Non, mais c'est fort, ce que j'ai dit.
1: Je suis pas très dure non plus. Enfin, j'ai pas envie non plus qu'il me dise ça, et sans savoir si c'est vraiment ça.
0: Il éjacule jamais? Il a jamais éjaculé?
1: Bah, disons que si, quand je lui fais une fellation.
0: Ah, et ben voilà, et ben dans ces cas-là,
1: Ouais, mais c'est frustrant. Moi, je trouve que c'est
0: Non, mais dans ces cas-là.
1: D'être obligé de le faire.
0: Est-ce que à chaque fois tu lui fais une fellation? À chaque rapport sexuel. Alors peut-être que le conseil que je te donnerais, c'est de ne pas faire une fellation pour aller jusqu'au bout et de garder cette première éjaculation. Ça veut dire qu'il n'arrive pas à éjaculer une deuxième fois.
1: Ah non, c'est pas ça. Ça veut dire qu'on.
0: Même si tu lui fais pas une fellation et qu'il va directement à l'acte sexuel dans la pénétration, il n'éjaculera pas.
1: Voilà. Et d'accord. Ouais, donc du coup, après, je le fais parce que j'en ai envie, mais aussi parce que j'ai envie de donner du plaisir, parce que d'accord. Moi, c'est super frustrant de
0: d'accord.
1: Voir
0: que, est-ce que tu lui as déjà ce problème qu'il a avec toi, est-ce que c'est un problème qu'il a déjà rencontré avec d'autres filles ou c'est la première fois?
1: Bah, en fait, il m'a dit que c'était récurrent pour les, parce qu'il mettait des préservatifs, c'est ce qu'il m'a dit.
0: D'accord, mais
1: donc
0: est-ce qu'avec d'autres,
1: c'est pas vrai.
0: Est-ce qu'il a mis déjà d'autres capotes Léa avec d'autres filles? Est-ce que donc le problème était le même?
1: Oui, c'est ce que je te dis.
0: Ouais. Et ben donc c'est rassurant, ça veut dire que c'est pas à cause de toi, donc c'est à cause de ce préservatif qu'il faut garder pour le moment, qu'il faut en retirer en temps en heure dès que vous aurez peut-être fait des tests, j'en sais rien, ou quand vous avez décidé qu'il faut ne plus les mettre, que vous avez confiance, et à ce moment-là ça se passera mieux.
1: Ouais.
0: Hein?
1: Non, mais ouais.
0: On me dit, il y a Bocal qui me dit, c'est peut-être ton vagin qui est trop gros. Non, je pense pas, non. Ah, quand même, local, bocal, quand même. Non, non, il plaisantait, Léa, bien sûr. Ça se passe comment au Mexique, Rigo, pour ce genre de problème perso? C'est abordé dans les radios libres, dans la radio Libras?
2: Ça arrive.
0: Ouais, non.
2: Mais ils en parlent pas trop.
0: Ils en parlent pas trop.
2: Non,
0: mais ça arrive, mais ils en parlent pas.
2: C'est un problème trop personnel pour
0: eux. Tu vois, Léa, ça peut arriver au Mexique parce qu'on paraît que Rigo est quand même sur Internet et donc il côtoie le monde entier, hein.
1: Ah, ok. Bon, bah, s'il a des tuyaux.
2: Non, j'ai pas de tuyaux.
3: Il y a un petit tuyau.
0: Qu'est-ce qu'on a fait des tuyaux, les gars?
1: Ouais, non, merci.
0: Qu'est-ce qu'on a fait des tuyaux?
1: On va faire le
0: disque. Panique qui nous les faut. Oh, plein de nuit de sirène. Appelle à tous les pompiers. Putain, c'est bon. Elle est bourrée, putain. Léa, t'as soif?
1: Non, c'est bon.
0: Non, c'est dommage que moi, direct, j'arrive et puis...
1: Et puis
0: je suis en train de boire. Donc voilà, Léa, donc... Il n'y a pas de solution à ton truc, je pense que... J'ai imaginé ce que pouvait penser ton mec, et apparemment c'est ce qu'il disait, donc ça confirmait. Maintenant, il va falloir prendre son mal en patience, rester dans ce genre de situation. Peut-être qu'un jour ça va se débloquer, peut-être qu'avec la capote, il va réussir quand même. Et puis sinon, voilà, il va falloir attendre patiemment.
1: Ok.
0: Non, mais il n'y a pas de solution miracle, hein, tu t'en doutes bien. Je ne suis pas malheureusement le magicien d'Oz du siècle.
1: Non, j'imagine très bien.
0: Voilà. Et,
1: non, mais c'est plus pour me rassurer en fait.
0: Non, mais bah voilà. Mais c'est bien, tu vois, c'est qu'avant même que tu me dises ce qu'il en pensait, j'ai pensé la même chose.
1: Oui, donc c'est bien.
0: Bah, donc en tout cas, ça a l'air positif, quoi. Et le truc le plus positif dans tout ça, c'est qu'apparemment, il a eu le même problème avec les autres nanas, donc ça, le problème ne vient pas de toi, Léa.
1: Ouais.
0: Ce que tu as pu imaginer, non, j'ai mis au départ. Du fait que tu étais jeune et tout ça, que tu avais 20 ans.
1: Ça, je me suis dit, bon, bah, il fait un blocage par rapport à moi.
0: Ouais. Bah, tant qu'il bande quand même, c'est qu'il y a un peu de plaisir. Hein.
1: Bah, c'est ce que je me dis aussi.
0: Voilà. des fois, on bande pour rien. Des fois, ça nous arrive de bander dans la journée, hein, parce qu'on a le sexe qu'il faut pour une cuisse. Et pour toi, il n'y a pas de nana qui nous regarde. Hein?
3: Ouais.
0: Le bandage automatique, on connaît, les gars. Ouais. Hein? Quand on a le braquemar le matin, et des fois, il n'y a pourtant personne. Hein, et donc, il faut se méfier quand même de l'érection. Hein. Attention. Hein. Léa, je t'embrasse très fort.
1: Juste un dernier petit truc.
0: Ouais, ça tombe bien celui-là.
1: Oui. Comment?
0: Si ça tombe bien celui-là.
1: Ouais, voilà, exactement.
0: Vas-y.
1: Non, en fait, je voulais savoir parce que j'ai aussi l'impression qu'il a moins envie de le faire, quoi. C'est-à-dire qu'en fait, moi, à chaque fois qu'on se voit, je voudrais bien le faire et lui, pas forcément.
0: Parce que toi, ça fait seulement 3 semaines que tu découvres la relation sexuelle et que normal, si t'es bien avec un mec, t'as envie de ça 1, 2, 3 fois par jour et que lui a quand même 34 ans et qu'il a peut-être moins d'envie de ça parce que lui, il est passé à un autre cap qui est 10 ans d'expérience de sexe, voire peut-être plus, peut-être une bonne expérience aussi, parce que c'est pas parce que je dis qu'il a 34 ans qu'il a peut-être pas d'expérience, loin de là. Mais je dis qu'il fallait pas généraliser, et donc lui recherche en dehors de la relation sexuelle également de la relation amoureuse, quoi.
1: Ok.
0: Putain, mais je parle comme dans des livres. Putain, faut que je fasse un book. Tu me piges l'émission ou pas là? Elle est pigée l'émission, elle est enregistrée.
3: Elle est même retapée à la machine de l'autre côté là.
0: Oh, tu vas mettre un coup d'agrafe et tu vas envoyer ça à Patrice Lafont là pour faire un bouquin là. Il va demander ça à son père là. Ça se passe comment, Rigo, au Mexique? Il y a des animateurs qui parlent comme dans des livres?
2: Alors, c'est des choses qui arrivent.
0: C'est rare, hein?
2: Non, ça arrive assez souvent.
0: C'est quand même, merci, Rigo, c'est quand même super rare, quand même. Léa, donc, tu vois, je suis le seul dans le monde à parler comme dans un livre.
1: Wow.
0: Mais sinon, en Chine ou pas? Non, quand même, non, c'est rare, ça.
2: Ah, c'est rare, ouais.
0: Ça, c'est même jamais
2: très
0: vu.
2: Rare,
0: quoi,
2: jamais vu.
0: Il y a qu'ici, il y a que toi. Au States, non plus, c'est...
2: Non.
0: Non, jamais, non.
2: Non,
0: mais au Mexique, finalement, parce que t'avais peut-être pas bien compris ma question.
2: Au Mexique, pas du tout.
0: Ah, c'est marrant, tu vois.
2: J'avais pas compris.
0: On avait pu comprendre au début. Donc, je serais un peu le seul animateur de la bande des femmes dans le monde entier à parler comme dans un livre.
2: Ah, ouais, sûr.
0: D'accord. Ok, très bien. Ça me...
3: Tu vas rester, toi.
0: C'était bon, là. C'était
2: vrai qu'enfin.
0: C'était bien.
2: C'est impeccable.
0: Ok, merci. Léa.
1: Oui.
0: Ouais. Tu peux lui redonner ça. C'est son.
3: CDI?
0: Non.
3: C'est son scratch?
0: Non, la boule, là. On appelle ça une Joconde.
3: Mamande.
0: Ah ouais. Tu peux lui redonner la petite mamande, c'est ça, en porte-clés?
3: Ouais.
0: Cadeau pour Rigo pour son birthday quand même.
3: Ouais.
0: Avec la lampe, là, c'est que la boule dedans,
3: ouais,
0: là, qui éclaire la nuit. Léa.
1: Oui.
0: C'était quoi ça, Léa?
3: T'embrasse.
0: Non, c'était un peu de fouf. Non, mais alors là, c'était pas bon. Léa, je t'embrasse très fort.
1: Ouais, moi aussi.
0: Bisous, à bientôt.
1: Ok.
0: Alors, attention, dans un instant, on a le temps ou pas? Oh, allez, on se la fait.
3: Allez.
0: Poireau Mystère, 35 ans de Fontainebleau. Salut, Poireau Mystère.
4: Bonsoir.
0: Bonsoir, qu'est-ce qui t'amène?
4: Eh bien, je
5: viendrai
4: parler à
5: Cinta. Mais c'est pas mon show, monsieur, c'est pas mon show, ok? Si tu veux m'appeler, t'as un numéro sur la liste rouge.
0: Ah non, non, non, là, il y a exception quand même à la règle. Mystère, poireau mystère.
5: Oui. Ah, les enfants, attention, il est là!
0: Rachette! Monsieur Gérard de Suresnes, comment allez-vous? Bonsoir Gérard.
6: Salut Star System, tu vas bien?
0: Ça va et toi?
6: Ça va, ça va.
0: Bon, bon, comment va?
6: Ça va.
0: Bon, très bien, en forme, t'as regardé la télé, paraît-il?
6: Oui.
0: Bon, t'as regardé quoi ce soir?
6: J'ai regardé la vache et le prisonnier avec Pierre Mandel.
0: Ah bah tu vois, il était temps qu'il passe à la télé, on l'avait jamais vu. Hein.
6: Ouais, bah si, moi j'avais déjà vu des plusieurs
0: fois. Une bonne quarantaine de fois, oui. Il était en couleur, là?
6: Ouais, ouais, toujours.
0: On s'en lasse pas, quand même. Hein. Ça, franchement, ça a été un coup de peinture dans le cinéma. Oh là là,
7: give me five.
0: Ouais.
7: Ah.
0: T'as aidé à
7: bon
0: pas. Bon, tu tapes 5 aussi à la petite apo là. Mmh. Oh, et ça se tape dans les mains. Et ça avec les poings, l'autre il y met des gros taquets. <et tout. rire> Comme un sauvage, j'espère que tu seras pas aussi brutal avec Mister. Mister Pau. Tu vas la casser.
8: J'ai balancé ton numéro de portable.
0: Bon, très bien. Delphine, est avec nous à la 26 ans, elle est de Paris. Ça va, Delphine? Delphine, une fois.
9: Oui.
0: T'es là, ça va?
9: Ouais,
0: tu peux tous les mettre sur l'antenne, ça va beaucoup plus vite. Marion est avec nous également de Courbevoie.
9: Oui.
0: Laure, 23 ans de Paris également.
9: Oui.
0: Et Sonia, 23 ans de Paris.
9: Bonsoir.
0: Eh ben disons, vous avez intérêt à mettre les poules et les paquets d'eau parce qu'il n'y a aucune voix qui m'emballe là déjà pour commencer. Donc vous avez intérêt à vous réveiller les filles, sinon ça va pas être bon. Hein.
8: La première.
0: Je vous préviens tout de suite les filles. Je peux faire un Paris by night solo.
9: Ah ben non, pas solo.
0: Qui c'est qui a parlé là?
9: Sonia.
0: Éliminé. Je veux des voix de salope. Je plaisante les filles. Sonia, Laure, Marion et Delphine, vous ne bougez pas. Gérard revient également dans un instant et puis vous bien. Ah Gérard.
6: Ouais.
0: Il y a dans le studio d'en face, il y a un mec qui est en train de faire des maquettes.
6: Ah bon?
0: Ouais. Passe-moi mon.
10: Il a fait des maquettes de débat pour le jeudi.
0: Qu'est-ce que tu fais?
6: Ouais, d'accord.
0: Attends, il y a un mec qui fait des maquettes dans le studio d'à côté, un nouvel animateur.
11: C'est quoi? Oh, qu'est-ce que tu fais là? Oh, tu maquettes là? Tu fais quoi? Réponds, t'es cerné! T'es où la porte?
5: Oh, t'es pas en direct, hein?
11: Oh!
5: T'es pas sur fan!
11: Oh, qu'est-ce que tu fais là? Tu fais une maquette? Ah, une maquette! Bon, oh, s'il y a
0: des gens qui sont intéressés par le modélisme, il y a un petit jeune, il fait de la maquette là. Hein.
5: Tu fais des avions?
11: Tu fais quoi là? Un bateau? Tu fais quoi? Une maquette, ouais, mais une maquette c'est de quoi? D'avion? C'est quoi? Est-ce qu'il y a des gens qui s'intéressent au modélisme?
5: Oh. Ouais, sois pas trop frustré, merde!
11: Oh, un centième, maquette, un millième! Maquette. Bon, c'est bon, tu peux y aller. Samzel te donne l'autorisation.
0: C'est bon, on peut.
5: Ah,
0: circuler, y'a rien à voir, circuler. Voilà! C'est un petit jeune comme ça, un private jokes, comme on dit dans le jargon.
8: Venez, on rigole, on le met au nerf.
0: Ouais, on peut là?
8: Bah oui,
0: on peut en errer?
8: Bah oui, si tu veux l'écouter, on peut en errer.
0: Quoi? Allons! Mais non, c'est nous.
8: Mais non, c'est lui qui doit se mettre en
0: l'air.
8: Mais
0: t'es
8: con comme une queue.
0: Ah, t'es con comme une queue. Et encore, il n'y a même pas de queue.
8: Oh là là, comment ça, j'ai pas de queue?
0: Ta gueule.
8: Est-ce que je fais? Je vais à plat ventre et j'ai
0: mis
8: du temps de nerf dans celui à côté.
0: Et après, tu te casses vraiment et on te dit à demain.
8: Mais je vais direct dans le 7ème.
0: Ah, ouais, c'est ça, ouais.
8: Et je bouffe les saucissons.
0: Tout ça, Delphine. C'est moi qui vais à tes sangs. Voilà, bon, c'est rare.
6: Ouais.
0: Bon, alors, qu'est-ce qui s'est passé facile à chanter? Tiens, on va accueillir en même temps Delphine, Marion, Laure et Sonia, les filles. Est-ce que c'est impossible? Bah, donne-moi Delphine.
8: Laure.
0: Ouais. Donne-moi Delphine, Marion et Laure. Mais Sonia, c'est pas un critère de sélection, c'est parce que c'est dans l'ordre de ma fille. Donc, Delphine, Marion et Laure.
9: Oui.
0: Est-ce que vous connaissez Facile à chanter?
9: Oui.
0: L'émission de Jacques Pradel. C'est ça. Gérard, c'est quoi?
6: Pascal Brunner pour Jacques Pradel.
0: D'accord, parle bien devant ton micro, Gérard, parce que déjà que t'as un portable assez pourri, mais alors si en plus tu fais pas un effort de parler devant, on va pas s'en sortir. Est-ce que vous saviez qu'il y avait une nouvelle version sur France 3 à
9: 20h05? Non.
0: Qui s'appelle Facile à chanter, nouveau jeu, nouvelle génération?
9: Oui.
0: Alors, qui était au courant?
9: Moi, qui? Marion.
0: Marion, un point. Tu sais que malheureusement, je me suis mis dans le noir et je vois pas vos visages, donc je peux pas deviner qui c'est qui parle. Hein.
9: Mais moi, je te vois très bien. Donc
0: mais je sais bien, mais il y a qu'un homme qui parle, donc c'est plus facile. Il y a 3 filles qui peuvent parler, donc pour savoir reconnaître le visage de Marion, de Laure et Delphine au téléphone, c'est pas facile.
9: Mmh.
0: Ah, Marion.
9: N'est-ce pas?
0: Alors, Gérard, quelle est cette nouvelle formule? Raconte-nous, parce qu'on se pend aux lèvres. Non, on se lève les pans. Non, on a les bobines pendues. Enfin bon, on attend.
6: Bon, et les moustaches pondues, d'accord.
0: D'accord.
6: J'ai compris, d'accord. Bon, donc, ce qui se passe, c'est qu'ils accueillent 4 candidats comme avant, disons, si tu veux.
0: Bon, jusque-là, c'est pas nouveau.
6: Bon, après, faut qu'ils trouvent des titres de chansons.
0: Bon, bah ça, c'est facile à chanter. Pour l'instant, c'est donc, pas très nouveau.
6: Donc, il y a 10 points, 20 points, 30 points, 40 points et 50 points pour la première partie.
0: C'est un peu comme avant, ouais.
6: Donc, emmené. Tu zappes sur la proie, t'as automatiquement les impôts sur la RATP, comme là j'ai entendu que j'ai dit à Pilder quand il m'appelait que de te signaler comme quoi que pour demain ils annonçaient des grèves RATP.
0: Oh merde, pour Paris ou en France entière?
6: Partout, hein.
0: Putain, les filles, vous l'entendez?
9: Oui.
0: Vous prenez les transports en commun?
9: Oui.
0: Qui?
9: Delphine.
0: Ah ouais, Marion aussi, pas Laure?
9: J'ai franchi.
0: D'accord, tu dépends
6: de transport en commun et de la SNCF.
0: C'est une catastrophe, les filles.
9: Je peux pas aller à l'école, moi.
0: Mais c'est pas grave, on va venir. Mais comment? Si ça se passe bien ce soir, on ira vous chercher demain, puis on vous emmènera aux endroits que vous souhaiterez. On fera votre chauffeur, je ferai le chauffeur, moi.
9: Oh, c'est sympa, moi.
0: Hein? Sans Max, ouais,
6: tu vas t'amuser, toi, à faire le chauffeur avec les bouchons qu'il va y avoir. Tiens,
0: pardon. Ah, je dormirai chez eux.
6: Bah oui, bah voyons.
9: Chez elle.
0: Non, mais chez eux, oui, chez elle, pardon, oui. Oui, vous avez raison.
9: T'as encore ta polo?
0: Pardon?
9: Est-ce que t'as encore ta polo?
0: Ah non, c'est fini, ça.
9: Ah non, il a changé, Max.
0: Tu verras tout à l'heure, tu verras.
9: Ah, c'est une star de M6, alors.
0: Voilà, exactement, ouais. Exactement. Où en est-on, Gérard? Donc, la suite et la fin de ton histoire, c'est quoi?
6: Alors, donc, après, il retourne voir les candidats.
0: Oui.
6: Donc, après, il y a toujours la même formule, mais il faut atteindre des 100 points pour retourner en deuxième partie, finale.
0: Ouais.
6: Et après, une fois que l'autre personne est là...
0: Il te fait écouter encore des extraits que tu dois te vider.
6: Mmh.
0: Et donc,
6: voilà, c'est à peu près pareil que le premier.
0: Et
6: après, donc, il faut trouver 5 chansons voilà. En moins de 45 secondes.
0: Donc, si qui arrive, les filles, on vous explique, là, tu totalises 350 points. T'es donc plus qu'à 750 points du jeu, du voyage. Donc, les filles.
6: C'est du lundi.
0: Au vendredi. Donc, les filles, vous comprenez?
9: Oui.
0: Donc, vous êtes qualifiées. Mais, on remet le compteur à zéro le mardi. Là, on vous passe des extraits. Vous devez deviner quoi? Qui chante?
6: Voilà.
0: Si vous trouvez, vous totalisez des points, ce qui vous permet d'être en deuxième partie du jeu du mardi. La deuxième partie du jeu, c'est un jeu un peu différent de la première partie du mardi et du lundi, etc. C'est qu'on vous fait écouter des extraits, il faut deviner qui
5: chante.
0: Qui chante? Bravo, il y en a au moins une qui suit. Qui c'est qui l'a dit?
9: Non.
0: C'est important parce que je prends des points en même temps, vous savez que je coche, comme ça me permet de savoir un petit peu qui c'est qui suit, qui c'est qui percute dans mon humour. C'est bien. Donc déjà Marion et Delphine, zéro, hein.
9: Ah
0: oui, non, mais là ça percute pas. Et encore, on n'a pas Sonia en ligne, donc Sonia, tiens, je lui redonne un point pour le moment.
6: Ouais, faut se dire une chose, que c'est du lundi au jeudi et vendredi, il y a la super finale avec tous les candidats de la semaine et il y a 40 000 francs pour le gagnant.
0: Ah bah nous, on va faire 300 000 francs, alors je vais te dire, vive fun.
6: Fan.
0: Bah ouais, mais 300 000 francs.
6: J'ai entendu dire que Rigaud, il avait des pins, il peut pas m'en avoir un, lui. Hein, Rigaud?
0: Allô?
9: Moi, j'ai des pogs,
4: ouais. Ouais.
0: Ah, mais Rigaud, il a des pins de facile à chanter.
7: Des pins de facile à chanter?
4: Je sais pas
6: quoi.
7: Ouais, des imports japonais, mais faut que je les commande sur le net, en fait.
6: Bah, essaye de m'en avoir.
7: Bah, je vais
6: présenter.
7: Je vais essayer, quoi. Mais faut pas que je dise que c'est pour toi parce qu'ils t'aiment pas, les Japonais.
6: Tout de suite, là.
7: Non, mais c'est vrai.
0: Non, c'est vrai, hein, c'est une catastrophe. Tu fais 3% une pénétration de part de marché de 2,2% chez les Japonais, ce qui est très peu, hein.
6: Ouais, c'est pas grave.
0: Bah si, c'est grave parce que malheureusement l'internet depuis une semaine, c'était pas jeudi dernier mais ça l'est à partir de jeudi, Rigaud t'en annoncera, c'est que tu auras le droit aux chiffres de ce qui se passe sur l'internet en France, les chiffres de l'internet européen et le chiffre international, donc
7: mondial.
0: Donc à partir, on a un nouveau système qui permet d'avoir le nombre de gens qui t'écoutent sur le monde entier, sur l'Europe et seulement sur la France. Donc tu auras 3 chiffres systématiquement donnés par Rigaud.
6: OK.
0: T'en auras un donné en dollars et t'en as un autre en euros. Alors je vais te dire attention.
6: Et puis un en franc belge.
0: Non mais déconne Gérard, mais c'est sérieux ce que je te dis.
6: Non mais on verra jeudi.
0: Bon Gérard, merci en tous les cas de ta patience et de ton appel. Et puis tu nous rappelles quand tu veux, sinon à jeudi.
6: Bah ouais, sinon jeudi.
0: Bon, t'as vu le film que je t'ai prêté, 9 mois?
6: Ouais.
0: Et les filles, vous êtes en cloque? Vous avez déjà été en cloque?
9: Non jamais.
0: Bon Gérard, bonne bourre, à bientôt.
6: Ok, ciao.
0: Voilà, comme ça, tu me donnes Sonia. Et les filles, ça va Sonia?
9: Oh oui.
0: Ah, vous avez pas ça. Un point de plus pour elle.
9: Ah oui.
0: Si.
9: Ben pourquoi?
0: Sonia.
9: Oui.
0: T'as déjà été en cloque?
9: Non.
0: Laure?
9: Non plus.
0: Marion?
4: Non.
0: Delphine?
4: Non.
0: Vous êtes célibataire?
9: Oui.
0: Non mais sérieusement, je dis pas ça pour tester, c'est sérieux.
9: Oui.
0: D'accord, ok.
9: Oui.
0: Combien de temps que t'es célibataire, Laure?
9: Quelques temps.
4: Ça veut dire, c'est en semaine ou en mois qu'il faut compter?
9: En mois.
4: D'accord, Sonia?
9: Oh, pas mal de mois aussi.
4: D'accord, Marion?
12: Pas mal de mois aussi.
4: Et toi, Delphine?
13: Bien, Max, je vais t'annoncer une nouvelle. Lundi, je t'ai appelé et donc on a appelé Jean-Christophe, donc je sors avec Jean-Christophe. Donc je ne suis plus célibataire.
4: Au revoir, Delphine.
13: Oh non, Max.
4: Ouais, je rigole. Jean-Christophe, c'est qui? Je me souviens même pas de ce délire.
13: Et il a vite plaisir. On l'a appelé la semaine dernière.
4: Ah bon?
13: Oh, ouais.
4: Aucun souvenir, mais c'est pas grave, ça va me revenir. J'ai pas pris j'ai pas pris mes cachots sur la mémoire.
13: Bah ouais, Manu.
4: Bah non, Manu se souvient pas, Fildar, oui, mais Manu, non, Manu, t'as regardé ta montre?
14: Vrai, hein.
4: T'as regardé ta montre?
14: Minuit 6.
4: Minuit 6, ça fait déjà longtemps qu'il est tombé. C'est un nounours, il est déjà en train d'hiberner, il reviendra demain.
13: Oh là là, vous êtes méchant avec lui. Hein.
4: Mais quand, qu'est-ce que tu crois? T'as jamais remarqué qu'entre minuit et une heure, on l'entendait plus juste pour dire au revoir, mais le revoir, il l'a enregistré la veille. T'as pas remarqué que c'est toujours le même?
14: Je me cache, j'ai des taf.
4: Voilà. Ok, donc Delphine elle est maquée,
13: ouais.
4: C'est pas bon. Non mais moi j'ai besoin d'avoir en face de moi et dans ma voiture des filles célibataires, c'est-à-dire qui à n'importe quel moment peuvent, tu vois.
14: Attends, Jean-Christophe, c'est un relou. Fidèle.
13: Oh non.
4: Non, c'est pas un relou parce que c'est un plaisir roi et c'est pas un relou.
14: Ouais, on l'a eu au téléphone et tu l'as même toi dit toi que c'est un relou.
4: Ah oui, exact, j'avais dit, c'est bon, je m'en viens.
13: Vous lui avez pas laissé le temps de parler qu'il est pas du tout comme ça.
4: On justement. Laisse pas le temps dans le monde, ça s'installe ou ça s'installe pas, Delphine, allons, franchement. Qu'est-ce que tu crois, que l'amour est un jeu?
13: Non.
4: C'est ça?
13: Non.
4: Alors distribue les règles. Vas-y, distribue les cartes.
13: Non.
4: Vas-y, mets un plomb. Tu parles comme dans un livre.
13: Ouais.
4: Hugo, il y a déjà eu des mecs sur la planète, des amis. Peut-être, je t'ai posé la question, mais c'est peut-être intéressant parce qu'il y a peut-être des nouveaux auditeurs qui viennent d'arriver. Dans le monde, il y a des animateurs FM qui parlent comme dans des livres.
14: Aucun.
4: D'accord. C'est juste une petite précision que je tenais à avoir. Même pas en France où...
14: Il y en a qu'un.
13: C'est Max.
4: Comment il s'appelle?
13: Max.
4: Ah bah c'est moi, t'es.
14: Quelqu'un qui a le même prénom que toi.
4: Non. Toi, ta gueule, c'est terminé pour toi. T'as déjà eu ta petite part de succès tout à l'heure quand monsieur a pris l'interphone et t'as dit que je pétais un plomb, je te fais un petit show. Hein? Marion.
9: Oui.
4: Tiens, pour la peine, c'est lui qui va conduire.
14: Oh mais c'est pas...
4: Eh ben il va apprendre ce soir.
14: Ah bah je suis derrière alors.
4: Tu fais des cours d'auto-école toi.
14: T'as refait ta caisse il y a pas longtemps.
4: S'il y a un... T'es dans le rétro.
14: Je me suis fait virer.
4: Il y a
14: de
4: pas
14: l'auto-école.
4: Et le, t'es dans le rétro.
14: Ouais.
4: Tu veux doubler. Tu
14: c'est mets, quoi un rétro?
4: C'est pour tourner. Tu mets ton clignotant ou pas?
14: Non.
4: Tu mets.
14: Oui.
4: T'es reçu au code, mais on va faire
14: nickel.
4: La conduite. Et ben on va attaquer la conduite.
14: C'est banco.
4: On attaque la conduite.
14: On va se marrer.
4: Ah bah monsieur, on va se marrer, tiens.
14: On va peut-être plus mettre longtemps pour arriver, quoi.
9: Tu passes me voir.
4: C'est qui?
9: C'est Delphine.
4: Non, on va voir, vous êtes quatre, les gamines. J'ai de la place, c'est une sport à la voiture. On peut pas de la place pour tout le monde. Il y a deux places, c'est clair. Je vais en chercher une pour aller chercher quelqu'un d'autre. Alors d'abord. Qui, Sonia?
9: Oui.
4: Qu'est-ce qu'il y a chez toi pour nous accueillir?
9: Il n'y a rien.
4: Super. Laure?
15: Il y a du riz au lait.
4: Ouais, d'accord, super. Je veux dire, là, il va y avoir des points qui vont se distribuer. Marion?
15: Alors moi, j'ai des fraises, des meringues faites par ma sœur qui est à côté de moi, et également des pancakes avec du sirop d'érable.
4: Non. Delphine?
16: Alors Max, pour toi, j'ai ta boisson préférée, donc je ne sais pas si je peux citer la marque.
4: Si.
16: Du coca, et du saucisson, du
15: pain. Ah moi aussi j'en ai chez moi ça.
4: T'as du pain?
16: Du beurre.
4: Du pain?
16: Ouais, du pain frais.
4: Je me suis fait un plateau comme ça hier, putain, sans déconner. Et quoi d'autre?
16: Et puis j'ai des chipsters.
4: Ting. Oh, t'as pris 5 points d'un coup là. Non, ça tombe hein.
14: Et tu?
4: Ça chauffe hein.
16: Voilà des chips.
4: Qui a dit ça?
16: Marion.
4: Un petit point pour Marion pour se consoler. Un petit point pour Marion. Un petit point pour. Ok.
16: L'or.
4: Alors un point pour l'or.
14: Attends, du beurre et du pain, on s'en fout de ça.
15: Bah Sonia aussi alors.
16: Mais moi tout est déjà.
4: Attends. T'as jamais goûté du pain au beurre?
14: Ah si, mais bon.
4: C'est mortel. De toute façon, on t'en ramènera. Je t'ai dit pour toi, tu vas rester là. C'est toi qui conduis. T'as les clés.
14: Mais moi, je fais le chemin.
4: Hein?
14: J'ai la carte.
4: Non. Trouve-moi les jackpots. Ça va jackpoter dans l'antenne, tu vois. Alors, bon, encore quelques petites questions avant qu'on aille prendre notre voiture, là.
16: Oui.
4: Qu'est-ce qu'on peut poser comme question? Attendez. Avant même...
16: Oui.
4: Je vais faire un jeu, tiens. Hop. Hop, j'annule tous les points qui ont été donnés.
16: Oh.
4: Qui a dit oh? Dommage, ça aurait été 3 points pour elle. Alors, on va y aller. Je vais... cette question que je vais vous poser, vous voulez prendre 1 point, 2 points, 3 points ou 4 points?
16: 4.
4: 4 pour qui, Delphine? Combien?
16: Delphine.
4: 4. Marion, combien? 4. Et alors
12: 4.
4: Ouais. Sonia.
12: Même chose pour moi.
4: Ouais. Alors attention. Delphine, quelle est ta couleur préférée?
17: Ma couleur préférée, le vert.
4: Mhm. Marion.
12: Le rouge.
4: Mhm. L'or.
12: Le bleu.
4: Mhm. Sonia.
12: En ce moment, c'est le orange.
4: Ah bah c'est l'or qui prend les 4 premiers points parce que c'est ma couleur préférée aussi à la base, le bleu, j'adore ça.
12: Moi aussi.
4: Ah
12: ouais. Super.
4: J'entends bien. Delphine, la deuxième question, tu prends combien?
17: Bon, allez, 3.
4: 3. Marion.
12: 4.
4: Mhm. Laure.
12: 4.
4: Ah, tu devras assurer, Laure.
12: Ouais.
4: Sonia.
12: 4.
4: 4 aussi. Delphine, tu suces?
12: Oui.
4: Marion.
12: Ça dépend qui.
4: Laure.
12: Moi aussi, ça dépend qui.
4: Ouais, Sonia.
12: Ça dépend aussi de la personne.
4: 4 points pour Delphine.
12: Oh le vicieux.
4: Et alors? Non mais c'est pas forcément c'est des choses que je pense, c'est je me pose une question et puis j'ai envie d'y attribuer une réponse, mais c'est pas forcément celle que je préfère. C'est simplement un délire que j'ai dans ma tête et que j'essaye de garder. Voilà. Delphine, combien de points la prochaine?
17: On remet 3.
4: 3. Ah oui, j'ai donné ces 2 points, c'est 4, c'est 3 points que t'as eu tout à l'heure, t'as demandé 3, pas 4. Marion.
12: 4.
4: 4. Laure.
12: 4.
4: Ouais, Sonia.
12: 4.
4: Ouais, toi, te faut que. Alors, la question est la suivante. Delphine. Tu suces vraiment? Non, je plaisante. Quand tu suces, tu vas jusqu'à l'éjaculation? Non, ça, c'est pas une question, ça. Hein? C'est évident, les gars, c'est évident.
17: Max, il y a des gens
4: qui je m'en branle, ils ont qu'à se dormir. À cette heure-ci, on doit être couché. Attends, je peux pas non plus imaginer qu'il y a toujours du monde, être responsable et tout ça. Attends, les personnes responsables de ceux qui écoutent, c'est les parents, c'est pas moi. D'accord. Faut pas déconner, hein. On est un média, à ce moment-là, il faut apprendre aux parents à éteindre. C'est un média public.
17: Okay.
4: Donc voilà, hein, c'est pour tout le monde, c'est de l'éducation sexuelle. Alors, et puis même, maintenant, moi, je fais partie du patrimoine.
17: Bon.
4: La bande FM. Hugo, il y a d'autres personnes sur la bande FM mondiale où pour se dire qu'un animateur fait partie du patrimoine français FM de fun?
18: Non.
4: C'est tout. Alors, la question, qu'est-ce qu'on pourrait poser?
17: Combien on est à la maison?
4: Ça c'est...
17: Ouais.
4: Show must go on, show must terminus, show must go off.
18: Bah.
4: Ça c'est show must go off. Voilà, c'est bon, tu peux rentrer chez toi. Alors, Manu il est parti.
18: Ah, je conduis moi, je peux pas
4: bon,
18: te faire.
4: Bah, je suis obligé de me retourner vers Rigo et Apo. Oh.
19: T'as pas demandé le tour de poitrine?
17: Non, faut pas poser cette question.
4: Ouais.
17: Non, pas trop, non. Non.
4: Ok, Rigo.
17: Non.
4: Alors,
18: j'ai pas suivi, là.
4: T'as une belle voix, Rigo, en tout cas.
18: Qu'est-ce qui se passe?
4: Alors, Delphine.
17: Oui.
4: Ton tour de poitrine. Attention, ça veut pas dire que c'est par rapport... Attention, je vais m'inventer dans ma tête mon tour de poitrine. Je vais m'inventer un tour de poitrine.
17: Ouais.
4: Tiens, attends, je vais monter que je pourrais... Non, mais je veux pas dire forcément mon préféré, ce qu'ils connaissent. Mm-hmm. Je vais dire, tiens, par exemple, hein. Voilà, ça va
18: trop vite.
4: Je pense à Rigo.
18: Regarde.
4: C'est bon?
18: Ok.
4: Alors,
18: non, moi, j'ai pas vu, moi.
4: Alors, attention. Non, mais toi, t'es parti. Toi, t'es.
18: Je prends.
4: Alors, attention. Non, sérieusement, pour pas qu'après on dise que j'ai triché. On y va. Là.
18: Off.
4: Là, en gros, là. Delphine, ton tour de poitrine, sérieusement.
17: J'ai une petite poitrine.
4: Combien?
17: 80 D.
4: 80
17: D.
4: D.
17: B.
4: B, B, B, comme Benoît.
17: Voilà.
4: Marion.
17: Là, on a deux. Comme j'ai ma soeur à côté de moi, on a le choix entre deux. 80 B ou alors 85 B.
4: Tu choisis.
17: Eh bien, les deux, bah c'est les deux. C'est pas ni ma soeur ou
4: t'as pas 4 seins, t'en as deux. C'est quoi les tiens au sujet de ta soeur? Je m'en fous. C'est 80 B ou 85 B? C'est important ce que tu vas dire.
17: 85 B.
4: D'accord. Laure.
17: 85 C.
4: 85 C. D'accord.
17: Et Sonia, elle a l'air ridicule à côté de...
4: Sonia, combien?
17: 85 A.
4: Eh ben, c'est 85 B qui sera le plus près de ce que je choisissais, à savoir Marion, parce que j'avais dit 90 B. 4 points pour Marion. 1, 2, 3, 4. Delphine, une question à combien?
17: 4.
4: Faut balancer 4, c'est vrai. Marion?
17: 4?
4: Ouais. Laure? 4
17: pour
4: Laure, ouais.
17: Mais Sonia, ben 4, hein. D'accord.
4: Bah, la foutue cartonne, Sonia.
17: Bah oui, j'essaie.
4: Attention. Une question de madame. Alors, qu'est-ce qu'on pourrait poser comme question? Toi, t'es plus là. T'es pas là.
18: J'ai deux, trois bonnes.
4: Non,
18: c'est
4: non,
18: pour mon choix.
4: Non, mais c'est parce que c'est pour mon.
0: perso, c'est pour moi, donc ça peut me concerner que moi.
20: Bah oui.
0: Qu'est-ce qu'on pourrait faire J'entends des voix de gens qui ne devraient plus être là. C'est grave quand même. Putain, je sais pas si vous avez des problèmes de voix vous aussi, mais j'entends des voix. Alors, donnez-moi, tiens, Delphine, donne-moi trois artistes qui auraient pour toi marqué les années 80.
21: Trois artistes qui ont marqué les années 80.
0: Non, c'est important parce que je vois Léopold Nord et nous.
21: Les années 80.
0: Parce que ça me plaît les années 80. Je veux pas poser que des questions sur les 16. C'est comme ça, c'est pour une culture générale. On passe de la poitrine à la musique. Mm-hmm. Delphine.
21: Oui.
0: Trois artistes pour toi qui ont marqué les années 80.
21: Les années 80. Français, enfin, n'importe.
0: Non, trois artistes qui ont marqué les années 80. Pour toi. Ne me dis pas que tu as 26 ans, t'es pas capable de me citer trois noms des années 80. Qu'est-ce qui pour toi a marqué les années 80? Vite fait. Attends, je vais le noter parce que je vais faire simple. Hein. Allez, on y va, c'est parti.
21: Johnny.
0: Ouais.
21: Le deuxième, en 80.
0: Parce que ceux que tu vas citer forcément ont marqué, mais ce qui me correspond à moi, c'est autre chose. Hein.
21: Mm-hmm.
0: Spécialement les années 80 quand même.
21: Ouais.
0: Alors
21: les années 80.
0: Je le montre. Hein, pour pas qu'on dise après que... D'accord, la Delphine en plus à 26
21: ouais,
0: ans,
21: barguée,
0: c'est la plus âgée des trois, des quatre, tu devrais très facilement pouvoir... c'est pas bon Marion, la Delphine là c'est pas bon Marion.
22: Alors moi il y a Bernard Minet.
0: Non mais oui, oui. Ouais.
22: Michael Jackson.
0: Mm-hmm.
22: Et Balavoine.
0: Et Balavoine, d'accord, Laure.
22: Robert Smith, Brian De Palma.
0: Mm-hmm.
22: Et puis Liz Fraser.
0: T'as déconné sur le deuxième quand même, Laure, quand même. Sonia.
23: Alors moi j'ai...
0: Pas d'Annie Briand, c'est pas la peine. Hein.
23: Je peux dire un groupe. Hein.
0: Oui.
23: Début de soirée.
0: Mm-hmm.
23: Jeunesse.
0: Mm-hmm.
23: Et juste que je l'ai oublié. J'avais ce bout de la langue. Alors j'ai dit Désiré Alès.
0: D'accord, 4 points pour Laure. Parce que Laure m'a dit Robert Smith et j'avais noté sur ma feuille, hein, bien sûr, ce que je vous avais dit à marquer, mais pour moi c'était on rigole pas avec les années 80, je voulais dire ça à Marion.
22: Oh,
0: et à Sonia, c'était moi j'avais noté Cure, Dépêche Mode et U2.
22: Ouais.
0: Entre autres, hein, parce qu'il y en a d'ailleurs. Entre autres. Allez,
22: U2,
0: aux années 80, allez-y. Pardon ?
22: U2 ?
0: Ouais, j'ai marqué comme ça, il y en a plein d'autres, hein, il y en a des milliards, mais U2, Cure. Et U2, Sunday Bloody Sunday, New Year's Day, enfin tous les gros tubes des années 80 de U2, c'est les années 80 de U2, ouais. Hein. Je veux dire, les Cure, In Between Days, entre autres, hein, Close to Me, puis il y a eu tout ce qu'il y a eu avant, après, et Depeche Mode avec People, Master and Seven, également Shake the Disease, etc., etc. On en passe et des meilleurs, et également Just Can't Get Enough. Donc là, pour l'instant, Laure, allez, on va dire que pour Laure, c'est bon. On va aller la chercher.
22: Ok.
0: Ça va jouer entre Marion, Delphine et Sonia.
22: Sonia, d'accord.
0: C'est une question vraiment bidon, comme dirait là. Une question vraiment bidon.
20: On n'est plus là.
0: Non, c'est ça, de toute façon. Combien gagne Manu par mois, sachant que ça sous. Je vais vous donner une fourchette. Entre 1000 et 3000. Combien gagne
24: pas bon en plus. Elle est pas bonne ta fourchette.
0: C'est une fourchette où il manque quand même quelques dents.
24: Ouais, hein. C'est clair.
0: Bon, on va. Non mais j'ai envie de trouver à chaque fois de changer de style. J'ai pas envie de. De toute façon, je vais pas me faire aider par des gens qui ne sont plus là.
24: Non mais bien compris.
0: Voilà. Même par des gens qui pourraient être là, je suis. Tout seul, les filles, d'accord ?
22: D'accord.
0: Delphine, Marion et Sonia. D'ailleurs, je vais venir tout seul dans le Paris by Night.
22: Mm-hmm.
0: Alors. Qui a toussé ?
22: Marion.
0: C'est ce que je voulais. Non.
25: Qui est ton transport préféré ?
0: Non.
24: T'es plus là, toi.
0: Non, t'es plus là.
24: Là, on va sur une page.
0: Non, mais vous n'êtes pas plus là pour la même raison.
24: Hein ?
0: Toi, t'es plus là parce qu'au bout de 2 heures, tu dors.
24: Je conduis.
0: Et lui, il est plus là parce qu'il se l'a trop joué. Il a appris qu'il allait être augmenté dans un pauvre truc sur satellite. Et depuis l'autre, il a cru qu'il allait avoir le confort satellite, le canapé qu'elle allait avec et le 16/9. L'autre, il a pété un franc parce qu'il va avoir 50 francs ou 80 francs de plus sur sa fiche de paye sur le satellite. Eh, oh !
25: Ouais.
0: Hein, pose ton truc.
5: T'es pas déguisé en gonzesse.
0: Ah, hein, non, mais attends. Moi, cette dernière question.
22: Oui.
0: C'est,
22: alors.
0: C'est Rigo qui va me la donner.
22: Ah, et en plus, Rigo, c'est son anniversaire. Personne ne lui a souhaité.
0: Si, parce qu'on va le faire demain en bonne uniforme, mais on l'a fait samedi soir, on va le refaire demain.
18: Ouais. Non, mais c'était aujourd'hui, c'est passé, c'est pas grave.
0: Ouais, mais on va le faire demain.
18: Ah, on le fait demain?
0: Ouais, ouais, on avait prévu la
22: soirée. J'avais peut-être été hier soir.
0: C'était ça. Tant pis, on voulait te faire une surprise, on voulait le faire avec 24 heures d'heure.
5: Ah, bah tant pis.
0: Tant pis.
5: T'auras que dalle.
0: Bon, ça. Alors, c'est quoi la question?
18: Je sais pas, il y a un pot qui me donne des. Alors, une bonne question. Bonne question. Changement de sujet, c'est ça le truc?
0: Ce que tu veux, tu balances ce que tu veux.
22: Ça va faire des crêpes, non?
0: Non.
18: Bah, pas dur.
0: Là, allez, attention.
18: J'ai trouvé.
0: On parle de nourriture. Quel est votre plat préféré?
18: Ok.
0: Ah ben après, on va peut-être la garder. Alors, quel est ton plat préféré, Delphine? C'est pour aller plus vite, là. Allez, Delphine, quel est ton plat préféré?
22: Les spaghettis bolognaises.
0: Spaghettis bolognaises, ouais. Marion.
22: Spaghettis carbonara.
0: Laure. Non, c'est bon, toi, c'est gagné, Sonia.
22: Moi, tout et n'importe quoi.
0: Qu'est-ce que c'est ça? T'as un gros bidon ce machin là. Qu'est-ce que c'est ce truc comme
5: ça? Ça va faire un truc de mignon.
0: Qu'est-ce que c'est que ce truc? C'est pas une réponse ça, Sonia. Hein.
22: Donc, c'est hein? Pas une réponse. Bon, ben je vais te dire les lasagnes.
0: Bon, ben. 4 points pour Delphine.
22: Ah, merci.
0: T'avais dit quoi?
22: Spaghetti bolognaise.
0: 4 points.
22: Ok. Ok.
0: Ah ouais?
22: Bon, ben moi je suis mal barré.
0: Bah oui, mais.
22: Ah, moi aussi, hein.
0: Ah ouais?
5: Bon, il y a un truc. Vous avez des fax? Faxez vos photos vite, on peut se décider à tout
22: moment.
5: Non,
22: j'ai pas de fax.
0: Merde.
22: Ah ouais, moi,
0: qu'est-ce qu'on pourrait.
22: Plus, c'est la deuxième fois que j'essaie d'avoir un.
0: Dernière question, ben, tu pars pas, toi. Toi, tu t'occupes du son. T'es directeur technique du Paris by Night ce soir. T'es directeur technique, c'est moi qui te le dis. T'as pas si peu m'imiter, Gérard, tu peux faire ce que tu veux. T'es plus là, de toute façon.
1: Bon, bah.
0: T'es où? T'es pas là, non, mais c'est bon, tu restes là. De toute façon, c'est clair. Alors, dernière question.
18: Ça fait chier, putain.
22: Tu veux pas qu'on se décrive?
0: Non, je m'en fous.
22: D'accord.
0: Non. Je sais qu'on va pas se plaire tous, mais c'est pas grave. On est là pour rouler en voiture. Et en plus, j'ai deux pneus neufs à l'arrière. 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Hop. Ils sont gonflés à 2-4. Et je vais te mettre le paquet. Vous avez peur de la vitesse?
22: Oh non.
0: Bon, vous aimez les accidents? Bon, dernière question.
5: Alors, Rigo, il y en avait une, non? Excusez-moi.
0: Ah ouais, c'est vrai, Rigo, ouais.
18: Ah, moi, j'en ai plein, hein.
0: Vas-y.
18: On va faire simple, la couleur des murs dans le couloir.
0: Bon, j'en ai une, moi, alors. quel est votre endroit préféré de Paris, les filles Delphine?
22: Mon endroit préféré de Paris, c'est les vues de Chaumont.
0: J'ai entendu putain ou un truc.
22: Non, les vues de Chaumont.
0: D'accord. Marion?
22: Saint-Mandé-Pré.
0: Ouais, alors? Non, c'est bon, toi, c'est gagné, ouais. Toi. Sonia?
22: Montmartre,
0: hein, quand même. Montmartre, hein, ouais.
5: Bah ouais, Montmartre.
0: Ah, ouais. C'est une question à un quart de point, c'est quoi? Sonia, quart de point.
22: Seulement?
0: Bah, c'est déjà pas mal, avec encore un quart de point, ça te fait une demi, ça te fait une vitale ou un truc comme ça. Du coup, alors, attention, question suivante, c'est Rigo. De toute façon, t'en avais plein, donc... Et le carrelage ou la moquette?
18: Il y en a des gores, mais non.
0: Vas-y, si.
18: Voilà.
0: Ah, c'est des questions internet.
18: Ouais, ça répond que par oui ou par non.
0: Vas-y.
18: Par oui ou par non, c'est bon?
0: Ouais.
18: Bon, alors, question de Yankee sur l'IRC. Est-ce que vous regardez dans vos toilettes quand vous faites vos besoins?
0: Ah, c'est d'un goût, ça, mais je prends quand même. Delphine. Delphine.
22: Pas spécialement.
0: C'est oui ou c'est non?
22: On va dire non.
0: Marion.
22: Quand je suis malade, oui. Quand je suis pas, non.
0: Sonia?
22: Non.
0: Bien, c'est non qu'il fallait répondre. Ouais, non, on peut pas dire oui, on peut pas trouver attirante une fille qui a envie de regarder de temps en temps quand
22: même. T'as
0: même
22: pas d'humour, c'est dingue.
0: Mais non, pas là, c'est des questionnaires.
22: Pas ce soir, non?
0: Non, mais si, j'en ai eu sur les autres questions, mais de temps en temps, non. Je rigole pas sur les années 80, je rigole pas sur la croûte aux chiottes, c'est tout. Un homme peut regarder son caca? Oui. Une femme, non? Ah ouais.
22: Macho,
0: hein.
22: Macho.
0: Il n'y a pas d'être macho de là-dedans. C'est plutôt valorisant de Mais non, hein, non, franchement.
22: Non, non.
0: Une question de Monsieur Rigaud d'Internet.
18: Qu'est-ce que vous aimez pas chez vous?
0: Alors, quel est votre plus gros défaut? Ça, c'est une bonne question. Ça.
18: Merci, ça vient pas de l'internet, ça vient de moi.
0: C'est vrai?
18: Ouais.
0: Oh,
18: bien sûr, viens voir.
0: Y a pas... mais je te crois, y a pas de problème, c'est une bonne question. Alors, qu'est-ce que vous aimeriez changer en vous ou votre défaut principal? Alors, par exemple, il faut avoir l'honnêteté de le dire, Sonia.
23: Moi, c'est clair, c'est la poitrine.
0: C'est la poitrine, d'accord. Marion?
23: Dans le physique ou dans le comportement?
0: Ce que tu veux. Qu'est-ce que tu aimerais changer en toi? Est-ce que c'est plus dans le comportement ou physique? Marion, et si oui, quoi?
23: Bah, physique, il me va bien, et comportement, bah, je dirais. Je suis trop autoritaire, ouais.
0: D'accord, Delphine?
22: Moi, c'est la poitrine.
0: Et toi, alors, ça serait quoi, quand même?
22: Moi, ça serait... Je sais pas, être plus patiente.
0: Ouais, t'es pas assez patiente?
22: D'accord.
0: Qu'est-ce qu'on est...
22: Allô?
0: Mais plus là, en train de...
25: C'est pas là.
0: J'ai l'impression de... Oui, vous avez vu la guerre du feu quand l'autre, il est là, puis il gueule, puis il est tout seul dans le sable mouvant. Bah, j'ai l'impression d'y être là. Il n'y a pas quelqu'un de la tribu là, qui va me sortir de là, qui est complètement, qui est pas en gris avec des traces noires, là.
25: Je suis en chasse.
0: Ah, tu veux pas, c'est pas là? Je suis en train de chasser. Oh, tu es parti chercher le feu. Bon, là, ça va être la question.
23: Oui.
0: C'est une question importante. C'est une question super importante, hein.
22: Ouais.
0: Donc, je vous demanderai de vous concentrer.
22: Voilà.
0: Ça va arriver, ça va être très, très direct. D'accord?
25: Ouais.
22: Ok.
0: On va y aller, les filles.
25: La fréquence de fun à Lyon.
0: Non. Attendez, une question. Combien il y a de place sur un CD?
22: Con. Question con. Oh là là. Oh là, tu t'es creusé là.
25: Direct.
1: Oh là là.
25: Allez les filles, allez on fait vite.
18: Ah, c'est facile en plus.
0: Qu'est-ce qu'il peut y avoir de particulier sur un CD?
22: Sur un CD, il peut y avoir des chansons cachées.
0: Qui l'a dit?
22: C'est Sonia.
0: Ouais.
25: Un quart de pas.
22: C'est pas...
0: C'est pas ce que j'attendais.
25: Pas loin.
0: C'est pas loin.
22: Bah, c'est peut-être pas des chansons cachées, mais donc.
23: Des messages subliminaux.
0: Qui l'a dit?
22: Marion.
0: Non, c'est pas ce que j'attendais.
22: Dommage. Il peut y avoir un seul morceau qui dure 50 minutes.
0: Qui l'a dit?
22: Laure.
0: Non, mais Laure, toi, t'es qualifié, toi.
22: Bah oui, mais bon, je veux quand même participer.
0: C'est bien, toi. Dis donc, t'es autoritaire, toi?
22: Non, pas du tout. Ah bon. C'est Marion.
0: Marion?
22: Oui.
0: Oui, tu dis?
22: Moi, je dis les messages subliminaux.
0: Quoi?
22: Les messages subliminaux, je dis.
0: Non,
22: il a dit que c'était ça.
0: De quoi, non, il...
22: Des dessins sur le CD, peut-être.
0: Mais non, qu'est-ce qu'il peut y avoir de spécial, des fois, sur un CD?
22: Sur un CD?
0: Eh ben, c'est que des fois, il y a un morceau et puis que c'est pas noté.
22: Ah,
0: non, c'est pas ça, c'est quand il y a un titre des fois qui est dans la plage normale entre deux titres et puis des fois sur quand c'est frappé à la machine, des fois tu passes du titre 4 au 7 et puis t'as oublié qu'ils ont oublié. Ah ouais.
22: Oh, c'est un peu long.
0: Ils ont zappé à un titre.
22: Ouais.
0: Bon, il y a une autre question qui arrive.
22: C'est la dernière celle-là.
25: C'est une demi-heure.
22: Mais de toute façon, avec mes cartes.
0: Attends, on fait un pari bagnage qui a une heure et demie.
25: Ah oui, mais oui, mais.
0: Toi, tu continues à m'inquiéter, tu peux lui dire.
25: Il faut pas en l'air, il y a time.
0: Bienvenue. Il va lui redonner de la colle et tout, il donne lui le budget colle et tout. On le remboursera, il n'y a pas de problème. En plus, il est en train de faire des delta planes. Alors, attention. Là, c'est une question directe.
22: Direct, on écoute.
23: Ouais.
0: Vous pouvez répondre par oui ou par non, par une réponse autre que celle-là?
22: Non.
0: Si.
22: C'est pas vrai.
0: Je peux vous dire tout de suite que je veux une réponse directe en totale liberté.
22: Ok.
0: Quel est le pays que vous aimeriez visiter direct? Ou que vous avez déjà visité et que vous aimeriez retourner? Attention, hein. On peut aller dans les deux sens du terme.
22: Dans les deux sens, bon. Delphine, je peux?
0: Oui.
22: L'île Maurice. Marion? L'Irlande. Mais Sonia, la Tunisie, qui sera suivie de l'Espagne. C'est suivi, c'est ça?
0: En Espagne, trop bateau.
22: Mais j'ai dit Tunisie d'abord.
0: Ouais. Trop remorque.
22: Bah tant pis.
0: Non, mais c'est pas grave. Delphine, t'as dit quoi?
22: L'île Maurice.
0: Ouais, l'île Maurice.
22: Ouais, mais pour aller aussi loin, faut avoir les moyens.
0: Bah, je suis là.
22: Donc là, c'est Sonia qui parle. Donc, si
23: tu me payes le voyage, je peux aller n'importe où.
1: Marie, je te demandais la destination que tu aimerais faire. Peu importe l'argent, on est dans le rêve, on est dans le dream. Comme là, vous êtes en direct avec moi, je suis sûr, vous rêvez.
23: Bon, ah ouais, bah, donc voilà, moi, je dis ça, ce serait le Canada.
1: Marion.
23: Non, moi, je dis l'Irlande, je suis déjà allée, c'est fabuleux, quoi. Ouais, vraiment.
1: Tu veux retourner là-bas, toi? Donc on retourne avec un mec et tout, donc tu vas nous reparler, donc tu vas tchatcher pendant tout le voyage, donc tu vas me gonfler.
23: Non, non, ouais.
1: Alors que sur les plages au soleil.
23: Eh oui.
1: Moi qui ai déjà fait Tahiti, Montréal, qui ai déjà fait la Réunion, qui ai déjà fait la Guadeloupe et qui ai déjà fait également Saint-Barth.
25: Pas dans la caisse, nous.
23: Madagascar.
1: C'est Delphine.
23: Ouais. Bravo Delphine. Ok, merci.
1: Alors, huitième question, il y en a 20.
23: On n'est pas couché.
1: Qu'est-ce qu'il y a, les gars?
25: On fait chauffer le moteur.
1: Non. Tu vas faire chauffer le moteur pour que je conduise.
23: Ok,
1: tu restes là avec.
2: Non, mais je rigole, Manu, t'inquiète, tu restes avec Capot.
25: Ah, non, c'était prévu, il y a petite lune.
1: Oh non, non. Petite lune, tu fais quoi, toi?
25: Fais la réa, c'est prévu.
1: Non, il fait la réa des fesses, lui. C'est tout ce qu'il fera.
2: Ah, il va faire l'IRC, en fait.
25: Hein? C'est super long.
1: Bah ouais, je sais, mais là, je vais faire un Paris by Neige qui a 1h30, 2h. Donc, on va chercher l'or pour aller chez Delphine. On aurait pu récupérer Marion et Sonia et aller tous chez Delphine.
23: Bah ouais. Moi, j'habite tout près, on a l'appart libre et tout. Et
1: vous avez une caisse ou pas, les deux autres, là?
23: Non, on a un scooter.
1: Qui a un scooter?
23: Marion.
1: Eh ben, Marion, tu vas chercher Sonia?
23: Bien sûr.
1: Ah ouais? Putain, mais vous êtes.
23: Ouais,
25: pas solidaire,
23: ma
25: soeur,
23: mais... Non, non, et ma
1: putain,
23: ma
1: mais bougez-vous, avec... quoi! Putain! Secouez-vous!
23: Ouais,
1: Orangina! Bon, quoi, que tu, que toi?
23: Secouez-moi?
1: Bah oui.
23: Bon. Moi, je secouerai qu'avec toi.
1: Ouais, c'est bon. Qui c'est qui a dit? C'est qui a dit ça?
23: Marion!
1: Bah, ça te fait encore un quart de point, toi.
23: Oh, je suis trop contente! Ouais,
1: eh bah, ça te fait un demi-point quand même!
23: On peut savoir où on en est au niveau des points.
1: Non, mais on va savoir où on va. Déjà, c'est une bonne chose. Grâce
23: non, mais c'est la part de libre, moi, franchement.
1: Grâce au point où on en est, on va savoir où on va. Déjà, c'est déjà une bonne chose. Donc, on va chercher l'or pour aller chez Delphine.
23: D'accord.
1: Comme c'était prévu. On rentre depuis le début à la main.
23: Ouais, mais attends, Max. Max, tu écoutes?
1: Oui.
23: Il y a deux places dans la voiture.
1: Qui c'est qui parle?
23: C'est Sonia.
1: Je t'entends plus.
23: Je m'entends plus.
1: Mais c'est une coupe et sport, il y a que deux places derrière.
23: Oui, il y a deux places derrière. On va chercher l'or. On vient me chercher, on va chez Delphine.
25: Hé, hey, fil d'art, tu l'oublies.
1: Et Manu aussi.
25: Non, non, non.
23: Ça fait trop.
25: Eh ouais.
23: Bon, ben j'ai rien dit.
1: Voilà.
23: Bon.
25: Petite lune, tu montes à ton espace.
23: C'est quand même la deuxième fois que je t'en
1: parle
23: by night. Et deux fois que je suis boum.
1: Qui?
23: Ben Sonia.
1: Oh putain.
23: Pas de bol. Max, tu as préparé des trucs exprès. Boulevard des Hits 2.
1: Je t'offre Sonia, à la place d'un Bye Bye Night avec Max, je t'offre un bistrot after chant avec Fadlar. Fadlar. Tu maquais là,
23: avec Nata. Je dois quoi, ça?
1: J'ai Nata. Bah, ça veut dire que t'as le droit d'aller boire un verre avec Fadlar sur les champs.
23: Bah oui, mais il faut pas que ce soit qu'il y ait que lui.
1: Ouais, oui, il va te la faire à la Drucker, Champs-Élysées, il va te faire la totale. Tapis rouge et tout. Tapis rouge et tout. Bon, allez, on va accélérer la cadence, là, les enfants.
23: Oui.
1: Tu me prends un CD tech. Tu me mets un CD house dans le distributeur de CD enregistreur, direct dans la voiture. Et on part sur Paname.
25: Allez.
23: Oh là là.
1: Les filles, qu'est-ce que vous voulez qu'on fasse? Prenez le scooter, Il faut faire, non mais il faut faire un choix, les filles, à un moment donné, on peut pas non plus, c'est comme, toi, on est obligé.
23: Et t'en as deux pour près d'une chez Marion. T'as une sublime sœur avec moi, on est toutes les deux sublimes et on t'attend, on est
1: Je sais, ben on remet ça la prochaine fois ensemble.
23: Oh non.
1: Ah mais attends, je suis là, je pars pas.
23: Et ma sœur sera plus là, elle voulait te voir exprès.
1: C'est vrai, ben faut qu'elle vienne dans la journée à la radio, je sais pas, elle se démerde alors, il n'y a pas que les Barry by Night du mardi 27 avril quand même.
23: Mmh.
1: Bah ouais.
23: Ouais, mais c'est pas... Tu peux pas que tu t'écoutes quand même.
1: Ah bah justement, on aura l'occasion de se revoir quand même.
23: Non.
1: Si.
23: Ouais, mais Max, moi, dernière fois, c'est ce qu'on m'avait dit aussi. Hein.
1: Eh bah oui, mais attends, rien ne t'empêche avec tes petites jambes de venir à ma rencontre devant la radio dans une soirée. Attends, mais c'est vrai, vous bougez
23: non,
1: pas.
23: Non, attends. Je suis sûre que si je viens à la radio, je vais me faire jeter, c'est pas la peine.
1: Non, mais je veux dire, tu viendrais devant la radio en journée ou tu viendrais dans une boîte
23: mais
1: où
23: la journée,
1: je
23: bosse.
1: Et dans la journée, quand je fais des soirées, tain, c'est vrai, vous plaignez que vous venez jamais, mais quand on fait des soirées, vous venez pas non plus au contact des gens. Donc, lâcher l'affaire.
23: Quel genre de soirée?
1: Bah, je sais pas, la loco, même si t'aimes pas la techno, que t'aimes pas la boîte, juste pour venir me voir à ce moment-là.
23: Ouais, mais
1: tu
23: je vais pas venir toute seule non plus.
1: Mais alors, et pourquoi? Et pourquoi?
23: Pourquoi?
1: Hein?
23: Bon, ben vendredi alors.
1: Bah, non, mais je suis pas là vendredi. Vendredi prochain.
23: Ok.
1: Mais avec plaisir, et puis il n'y a pas de problème, avec un grand plaisir, Sonia.
23: D'accord.
1: Et le demi que tu as gagné là, oui, grâce à tes points, à la loco ?
23: Oui.
1: Je te l'offre.
23: Ah, cool.
1: Au bar.
23: Cool.
1: Perrier ou au plat, hein. Oh. D'accord.
23: Bon, ben, ça va être dur, alors.
1: Bon, bah, je vais te passer Gérard, alors. Oh, bon, bah, tu quittes pas. Tu fais quoi, petite caresse ? Petite lune, pardon, petite caresse. Tu mixes ?
23: C'est qui, petite bon. Lune ?
1: Petite lune, c'est Olivier. Ah, ça, c'est pour les garçons, c'est des Paris by Home.
23: Oh.
1: C'est pour les mecs.
23: Oh.
25: Appelez nombreux sur le répondeur.
23: Mince.
1: Ouais, ouais.
23: Comme tu viens pas me voir, j'aimerais faire un petit coucou à ma petite soeur Caroline.
1: Ouais.
23: Elle m'a demandé absolument. Et je voulais dire, je suis sûre qu'elle devrait un mannequin un jour. Voilà.
1: Et j'espère que vous ne m'en voudrez pas, parce que c'est vraiment pas le but quand même si on a plaisanté. C'est pas le but de gêner, de blesser. On est obligé malheureusement sur les quatre d'en sélectionner deux, parce que très honnêtement, d'aller chercher tout le monde, ça prendra beaucoup de temps et qu'on a malheureusement pas la place.
23: Max, tu sais moi ce que je te propose ?
1: Non.
23: C'est Sonia là. Le prochain Paris by Night que vous voulez faire, on m'appelle, je viens à la radio, comme ça on a pas besoin.

0: pas content, quoi.
1: C'est chiant, ça.
0: Bah non, c'est hyper intéressant, on gagne plein de thunes.
1: Oh là là, c'est notre boulot, ça, qu'on a inventé il y a pas longtemps pour le fun, là.
0: Je te prends du fun, alors.
1: C'est pas bon, ça. Et sinon, à part ça, tes passions réelles, c'est quoi?
0: Non, mais moi, j'adore...
1: En sport, par exemple, est-ce qu'il y a des sports qui t'attirent?
0: Le rugby.
1: J'adore regarder
0: le rugby, j'adore.
1: Ouais,
0: je trouve ça vraiment trop marrant.
1: Est-ce que t'as un physique de rugbyman ou...
0: Pas du tout. Est-ce que tu touches de moi, autant insister.
1: Non, vas-y.
0: Ouais, donc j'adore le rugby. Sport d'équipe, bon, à part celui-là, j'aime pas trop.
1: À part eux?
0: À part le rugby, j'aime pas trop les sports d'équipe.
1: Ouais.
0: J'aime pas le
1: foot, tu t'apprécies pas, le basket, le volley, le handball, tout ça, non?
0: Non, basket surtout, j'aime pas du tout, ni le foot.
1: Ah ouais?
0: Ouais, ça je regarde parce que...
1: Par exemple, c'est intéressant, par exemple, en tant que fille, pourquoi tu veux t'intéresser à un sport, un seul sport collectif qui est le rugby, qui est quand même hyper masculin encore plus que le foot?
0: Bah oui, justement.
1: Mais qu'est-ce que tu préfères en ça plus que le foot, par exemple?
0: Bah c'est les contacts, déjà. Et puis en plus, j'adore les voir en effort. Puis je trouve ça beaucoup plus physique que le foot, par exemple, quand ils doivent sauter pour attraper le ballon.
1: Le basket, c'est assez physique avec du contact et il y a des jolis gestes qui sont magnifiques.
0: Bah oui, mais j'aime moins parce que je trouve que c'est un sport d'équipe. Enfin, c'est moins sport d'équipe que le rugby encore. Parce que le rugby, il faut vraiment être soudé, quoi. Alors que le basket, eh ben, on peut se détester l'un l'autre et ça marche. Alors que le rugby, il faut vraiment avoir l'esprit, il faut se sentir bien avec l'équipe, etc.
1: Ah, tu trouves ça, toi?
0: Ouais, je trouve, ouais.
1: Ah bon?
0: Ouais, je trouve que c'est beaucoup plus solidaire comme sport.
1: Bah, moi, je trouve pas. Pas dans le sens où c'est moins que l'autre, mais je trouve qu'il y en a pas plus un dans l'autre que l'un, mais enfin bon. Bref.
0: Quand
1: tu parles du basket français, ouais, mais alors, par exemple, tu prends le basket américain, c'est quand même super joli à regarder, puis c'est hyper physique, les mecs, c'est des masses aussi.
0: Ouais, mais ça m'attire pas, c'est mon caractère, mais ça m'attire pas.
1: D'accord, ok.
0: Ouais.
1: Parce que je pensais que t'aimais bien le fait des transformations, le fait que le ballon soit ovale, le fait que les mecs, ils aient les oreilles en chou-fleur toutes rondes, là, tellement qu'elles sont enflées avec du scotch autour du sparadrap autour de la tête, là.
0: Ouais, mais bon, je trouve qu'ils sont assez beaux, même si bon, il y en a pas qui détonnent un petit peu dans l'eau.
1: Ah, puis tout le monde qui sont virils,
0: quoi.
1: Même, hein.
0: Quoi?
1: C'est pas les piliers les plus jolis, hein.
0: Non, ceux qui ont les oreilles un petit peu bouffées, non, c'est pas les plus beaux.
1: C'est les capitaines.
0: Ouais.
1: Jean-Pierre Rive.
0: Bien sûr. Non, je trouvais qu'ils sont très virils, ils ont un beau corps et voilà.
1: Qu'est-ce que tu n'apprécies pas vraiment très ouvertement sur le football? Qu'est-ce que tu n'apprécies pas? Qu'est-ce que t'aimes pas dans le foot?
0: C'est trop le pognon.
1: Vraiment, dans le sens, on parle du sport. Tu peux pas ne pas aimer un sport à cause de l'argent parce que.
0: Non, mais ça base sur leur esprit, quoi, je trouve. En plus, ils sont très moi. Quand quelque chose ne va pas sur quelqu'un d'autre, je sais pas.
1: Tu devrais être déçu du rugby qui devient professionnel et puis amateur et dont on parle déjà d'argent, même si les sommes sont beaucoup moins élevées, elle risque de le devenir dans les 5-10 ans à venir.
0: Ça change un petit peu, mais bon, pour l'instant, ça se voit pas encore trop. Ça change un petit peu, mais je trouve que ça se voit pas encore trop.
1: Ouais.
0: Mais par contre, vu le rythme effréné qu'ils ont, c'est vrai que ça se voit un
1: peu. Je te coupe parce que je crois qu'on est arrivé.
0: D'accord.
1: Elle est où? Comment elle s'appelle? Elle est là? Laure.
2: Ouais, je suis là.
1: T'es à quel numéro? Juste au numéro?
2: 84.
1: C'est bon, là? 84?
2: Ouais.
1: Tu peux descendre,
2: non,
1: bébé.
2: Un panneau jaune devant.
1: Tu peux raccrocher, bébé. Un point.
2: Ok.
1: Hein.
2: Je descends.
3: Attention, panneau jaune. Elle va raccrocher.
0: Bonne chance.
1: Qui c'est qui a l'antenne, là, avec nous?
2: C'est Laure, je descends.
1: Olivier. Ouais, tu peux descendre, Laure.
2: Ok, à tout de suite.
1: Ouais. Non, on peut pas être en bas. Hein. C'est pas elle, j'espère. Putain, c'est une vilaine. Ah bah, non. Alors, donc tu me disais, donc est-ce que t'es déjà allé dans un match de foot ou participé voir un match de rugby en live?
0: Non, hélas. Mais bon, je sais pas si ça me plairait vraiment, quoi.
1: Ah, c'est 10 fois mieux qu'à la télé, hein.
0: Tu crois? On m'a dit
1: Je crois pas. Là, je suis sûr parce que toute personne qui sont filles en règle générale ou même les mecs qui sont totalement désintéressés du sport en général ou des rugby comme le foot, quand tu les emmènes au parc voir un match de foot ou rugby, ils sont sous charge parce que ça n'a rien à voir. C'est vachement.
0: J'ai pu voir le match de foot là de la Coupe du Monde, mais si j'étais en Irlande à ce moment-là, je suis resté pendant 3 mois, j'étais en Irlande et j'ai vu à la télé irlandaise, quoi.
1: Alors parle-moi un petit peu de l'Irlande parce que moi quand même l'Irlande j'aime bien et j'aimerais bien y aller. C'est-à-dire que moi il y a deux pays qui me plairaient beaucoup. Mon père est allé souvent en Irlande et tout ça, mais en Écosse et l'Irlande sur deux pays, même s'ils sont différents, ils se touchent.
0: J'adore.
1: Et ensuite on les repère ensemble. Alors qu'est-ce qui est de... Attends, il y a Laure qui arrive. Laure va monter de l'autre côté.
0: D'accord.
1: Hein? Laure va être sage. Comment ça se passe alors?
0: Eh ben en fait, moi je suis partie travailler 3 mois là-bas, donc du coup j'étais vraiment à l'aventure.
1: Voilà Laure.
0: Bonjour Laure.
3: Et alors?
1: Elle est magnifique.
0: Ah là là.
3: Sérieusement?
1: Je vais faire la bise quand même. Je vous passe Fildar qui va vous parler de l'Irlande.
3: D'accord. Vas-y Fildar, balance.
1: Ouais.
3: Fildar.
1: Bon. Ouais, Braveheart.
3: Comment
4: alors,
3: elle est
4: avec Mel Gibson, c'est super, avec les kills, c'est ça
2: les kills.

0: pardon. J'entends une double voix derrière, j'avais du mal à entendre.
1: Ah, excuse-moi, je te parlais des kilts et tout ça, mais
0: pas les kilts, j'ai pas trop connu, j'ai vu de l'Irlande, moi, pas l'Écosse.
1: Ouais, excuse-moi, je cherche un truc, hein, je te repasse, Max.
0: D'accord.
1: Ouais.
0: Oui.
1: Bon, bah, Laure est tombée dans le.
0: Quel niveau?
1: Dans le bocal de parfum. hein? Tiens, tu me balances le toboggan quand même. Tu me mets un petit peu d'air. Hein?
2: Je peux te mentir, là.
1: Soucou. Laure, tu vas sortir, tu vas courir derrière la caisse de. Tu mets quoi comme. C'est ça le Chanel? Bon, ça va. Chanel, je mets du Chanel moi aussi.
0: Oh.
1: Bon, oui. Mais égoïste. Ah, oh. Pour ça. Oh. Alors.
0: L'Irlande.
1: Pardon?
0: L'Irlande.
1: L'Irlande, ouais.
0: Oui, c'est ça.
1: Un petit tube en, fait, en grand bocal, c'est.
0: Comment?
1: Ouais, non, parce que Laure est en train de savoir qui est qui. Alors voilà, Fidard et Manu.
3: Bah, moi, je suis astrophysicien, et puis voilà.
1: Ouais, bah, toi, tu sais. Là, mais tu peux rouler, hein.
3: Oui, je peux rouler en lisant le plan. Mais...
1: Attends, excuse-moi, deux secondes. Tiens, je te passe Laure deux secondes,
4: Mario.
1: Ça se passe deux secondes, parce que là, je vais m'engueuler avec l'équipe, ça va gueuler. Je vous dis tout de suite, ça va gueuler.
4: Vas-y, hurle. Gueule.
5: Allô?
0: Bonjour, Laure. Ça va bien? Ça va, la chanteuse? Ouais, ça va, il faut pas pas?
3: Allume.
5: Ouais, c'est vrai qu'ils sont gentils.
0: Ouais, ils sont beaux.
5: Pour l'instant.
0: Quoi? Beau?
5: Normaux.
0: Non, voilà, ils sont pas.
3: Il veut qu'on en parle, la
4: gueule.
0: Voilà.
4: Ça,
0: c'est. Ouais, ouais.
5: Je te veux que je te repasse, Max?
0: Bah, si tu veux, y'a pas de problème.
5: Ciao.
0: Bye.
1: Bon, alors, on en est où, là?
4: Elle a dit un truc pas très gentil, quoi.
0: Ouais, ouais.
1: Elle a dit quoi?
4: Ben, on a demandé si vous étiez sympa. Elle a dit, ouais, très sympa, beau.
0: Normaux, elle a dit,
1: normaux. Bah, c'est bien. Nous aussi, on la trouve normale. On la trouve pas particulièrement belle non plus, hein. Donc, comme ça, on s'était dit quoi, hors antenne? Qu'est-ce que j'ai dit en direct? On s'est dit qu'on se plairait pas. Est-ce que je mens, pour l'instant? Est-ce que je mens?
4: Elle est pas belle, quoi.
1: Non? Bah voilà, on se ment pas. Mais alors, bien
0: mais
1: sûr.
0: Mais c'est vache que tu dis, Rigo.
1: Bon, bien sûr, on est tous maqués, on est tous pris de toute façon. On
4: j'ai
1: est
4: rien
1: tous
4: dit,
1: célibataires
4: moi.
1: Parce que c'est le métier qui veut ça. Voilà. Et c'est les deux itrices qu'elles veulent. Et dans la vie, on est tous maqués, on est tous pris, on a tous quelque chose. Hein. On est tous dans le...
0: Et quand on est auditrice, on a quoi comme excuse pour être célibataire, hein?
1: Non, mais rien. C'est que simplement pour le fun, pour que justement vous puissiez vous retrouver dans la voiture et venir nous voir, voilà.
0: Ouais, mais nous, on n'a pas eu cette chance, hein.
1: Bah oui, mais ça sera la prochaine fois.
0: Ouais.
1: Je
6: vais me faire engueuler, moi.
1: Voilà.
6: Bon, Max, on a une nouvelle auditrice, là, Sarah, 19 ans, et elle est un peu jalouse que tu sois entourée de toutes ses filles.
0: Oh.
1: Que quoi?
6: Que tu sois entourée de toutes ses filles.
1: Bah ouais, mais dans ces cas-là, il fallait qu'elle l'appelle, Sarah.
0: Oui. Bonjour, Sarah.
6: Oui, cool.
1: Ça va, Sarah?
0: Max.
1: Et toi?
0: Très bien, mais je t'entends pas bien du tout.
1: Bon, bah c'est normal parce que je suis avec le portable de Fildar.
0: Alors, comment ça se passe?
1: Voilà.
0: Alors comment ça se passe? Raconte
1: ça
0: un peu.
1: Parce que il y a Manu qui est en train de presque de me montrer son cul, putain.
0: Mais Manu, il changera pas, hein, c'est pas possible.
1: Il y a Manu qui montre le chemin à Fildar.
0: Et vous êtes où?
1: C'est bingo, comme il dit, c'est parti.
0: Mais vous
1: et puis, il y a Laure qui est derrière, sur la plage arrière. Bon,
0: ça va, ça s'annonce bien.
1: Hein?
0: Ça s'annonce bien.
1: Elle sent le dentifrice, d'après l'autre.
0: Non, mais ça, je m'en fous.
1: C'est-à-dire que, bon, elle ne nous trouve pas bien, mais elle est prête à se faire emballer.
0: Mais
1: voilà,
0: mais c'est parfumé. Max, ça s'annonce bien.
1: C'est parfumé en Chanel, hein? En cristal.
0: Max,
1: oui.
0: Ça s'annonce bien.
1: Disons qu'on est sur une bonne piste, c'est tout.
0: Mais vous êtes vers où?
1: Hein?
0: Mais vous êtes vers où?
1: On est vers où?
0: Ouais.
1: Château Fort, on est dans un coffre.
0: Ah ouais,
1: on est pas loin de la radio de la France.
0: La radio de la Radio France. Air France, bien
6: radio
0: sûr, oui.
6: Air France.
0: On n'est pas GG, hein.
1: Non, mais Radio France.
0: Ah bon, bah ça va. Mais j'ai appelé tout à l'heure, mais il n'y a pas moyen de vous avoir, hein. Mais je suis jalouse maintenant, moi.
6: Fallait appeler hier soir,
1: Sarah. Oui. Il y a une petite qui veut qu'on aille la chercher.
0: Qui? Ah, et moi, je veux que vous venez me chercher.
1: Qu'est-ce qu'on fait?
3: Attends,
1: on dépose Laure. On dépose Manu. On part vers Deauville. Non, sérieusement, quel est ton âge?
0: Moi?
1: Oui.
0: 19.
1: 19 ans.
0: Oh.
1: Là, c'est vraiment... Bon.
0: Max!
1: Ouais, tu veux...
0: J'étais là avant sur les rangs.
1: Hein?
0: J'étais sur les rangs avant, j'ai parlé de l'Irlande comme ça.
1: Ouais, non, mais il n'y a pas de problème.
0: Non,
1: pas de
0: mais
1: problème.
0: De toute façon, Max, je vais pas, ça se fait
1: non,
0: pas
1: mais
0: pour
1: je
0: les
1: plaisante,
0: filles.
1: Je m'en fous de l'âge, du coup.
0: Mais non, c'est pas ça, mais ça se fait pas pour les filles qui sont passées à l'antenne depuis tout à l'heure. Avec tes questions, elles en ont, hein. Elles ont bien raflé hein, depuis tout à l'heure.
1: Bien sûr, bien sûr, bien sûr. Mais c'est donc, ce que je me dis en même temps, bien sûr.
0: Donc elle a
6: pas avoir pitié non plus, hein.
1: Non, non, mais on n'a pas pitié. Attends, ça va.
0: Mais on est hyper sympa avec ma sœur. Elle est super jolie. On est super jolies toutes les deux. On serait super contents de vous voir tous.
1: Il n'y a pas de problème.
0: On a partout tranquille. Et on n'est pas loin.
1: Elle me donne envie. Elle me dit qu'elle est qu'elles sont mignonnes. Elle a quel âge ta sœur?
0: Elle a 19 ans. Elle a un an de moins que moi. On a 13 mois de différence seulement. Et on est totalement différentes de physique. On est toutes belles, toutes les deux, quoi.
1: Mm-hmm.
0: Et on serait trop contents de vous voir. Et franchement, on serait bien accueillis, quoi. C'est clair. En plus, on n'est pas loin. On habite à pas loin du tout, quoi. Max.
1: Ouais,
0: Sarah, bon, écoute. Ouais. À la limite, ce que vous faites.
1: Pour tourner à la bourrique, écoutez.
0: Continuez votre pari tranquille sans moi. Moi, je me porte très bien. Aucun problème. Mais ce que je te propose, c'est que je passe à la radio demain soir. Avec du blanc-vanille, des chipsters, du curly, machin, et tout ce que t'aimes, quoi.
1: Des curly, du cornel, et du quoi?
3: Des tucs.
1: Non, pas des tucs.
0: Des chipsters.
1: Le tuc, c'est moi qui vais le ramener dimanche avec mon gâteau.
0: Chipsters, mon blanc-vanille, saucisson, baguette, tout ce que t'aimes. Un petit panier avec tout ça.
1: Demain soir?
0: Ouais.
1: Vers quelle heure?
0: Bah, je sais pas, de toute façon, t'es à la radio.
1: C'est toi qui décides.
0: Ah bah...
1: Donne-moi une heure, toi. C'est toi qui décides.
0: Pourquoi ce serait moi?
1: C'est toi qui décides, donne-moi une heure.
0: Mais t'as la radio à partir de quelle heure?
1: T'es con, quoi, toi?
0: 9h, 9h30?
1: 10h.
0: Bah non, comment c'est 10h? T'es là avant.
1: C'est toi qui décides. À quelle heure tu veux venir?
0: 10h, je serai devant la radio.
1: 11h30.
0: Quoi?
1: 11h30.
0: 11h30, mais pourquoi si tard? Mais tu choisis ça, hein, tu choisis.
1: Parce que, voilà, tu choisis à partir de 11h30.
0: Pile.
1: Bah, parce que je t'explique, parce que si tu viens à 10h avec ton truc, on va pas y toucher parce qu'on aura mangé une heure avant et qu'on aura faim vers 11h30 minuit. Je me connais. Je connais mon équipe.
0: Oui, mais t'es pas obligé de tout bouffer.
1: Je vous connais pas, les gars.
0: T'es pas obligé de tout bouffer à 10h.
1: Hein?
0: T'es pas obligé de tout bouffer à 10h, de toute façon.
1: Non, mais justement. Si j'ai faim à 11h30, aucun intérêt de te voir avant.
0: Bon, bah, ça va.
1: Pourquoi? Pourquoi? Je vais t'expliquer. Parce que. Vraiment. Alors, ce que je vais te proposer, c'est que tu viens vers 11h15.
0: Mmh.
1: 11h30, oui. Avec ton petit plateau.
0: Oui.
1: Et ensuite, voilà.
0: Moi ça marche, il n'y a aucun problème, mais il faut que je vois ça hors antenne. Hein.
1: Bah oui, mais c'est pas trop. Non, mais c'est bon, je veux dire, t'as la vie du pape, c'est bon, tu peux venir.
0: J'ai la vie du pape.
1: Allez, c'est bon, hein,
0: si
1: tu peux venir. Hein.
0: Ah non, mais ça marche.
1: J'ai quand même pas appelé la sécu d'RTL pour leur confirmer que tu peux venir demain.
0: Non,
1: c'est un peu long.
0: Non, si le pape a dit oui, c'est bon. Alors.
1: On est arrivé apparemment, on arrive.
2: Eh, mais vous êtes où là? C'est Delphine là, vous m'avez largué, hein?
1: Hein?
2: Vous m'avez largué là ou quoi?
1: Non, non, ça y est, on est dans la rue. Tu es propriétaire, Delphine?
2: Non, je vous préviens, c'est tout petit, hein, parce que c'est pas très grand, ça fait 15 mètres carrés. Hein?
1: À 4, on peut rentrer ou il faut faire chacun son tour pour
2: monter
1: chez toi?
2: Non, non, c'est bon, vous rentrez, il n'y a aucun problème, mais c'est petit, hein.
1: Tu es propriétaire ou locataire?
2: Non, locataire.
1: D'accord,
2: locataire.
1: Ok.
0: Max, ce que je propose, moi, c'est que vous venez tous chez moi.
1: C'est qui?
0: C'est Marion. Moi, j'arrive trois.
1: Attends, excusez-moi, les filles, c'est que l'autre se vantait d'être arrivé. On est où, là? On est dans l'autre sens.
3: Non, mais c'est une putain de rue.
0: Ah ouais, là, on se fait
3: tour, c'est tout ça. Il n'y a pas de problème.
0: Max, vous connaissez Paris comme ta poche, mais vous n'êtes pas perdu quand même.
1: Bon. L'or est toujours là, je tiens à vous le dire. Hein. Ouais. Je sais pas si l'odeur nous dit qu'elle est encore là. Le parfum, c'est pas l'odeur de la transpi, je parle du parfum.
0: Bah oui, j'avais compris. De Chanel.
1: Air. Regarde l'or, regarde le tour, regarde comment ça s'ouvre, voilà. Et ça reste aéré. C'est sympa comme truc.
0: Bon alors.
1: Elle répond pas. Elle est timide,
0: non.
1: Non, alors.
0: Tu parles de qui?
1: Je crois qu'elle crèverait envie de me dire quelques trucs.
0: Connard.
1: Non, ouais. Mais non, mais le problème, c'est qu'après, les gens, quand ils sont en face de nous et qu'on est les mêmes, à ce moment-là, ils comprennent pas. Et...
0: C'est pas. Mais tu veux faire la fête?
1: Elle veut dire un truc, vas-y.
0: Vas-y.
1: Ah non!
0: Allô?
1: Spontanément, elle me dit, tu veux que je te dise un truc, tu veux que je t'insulte? Tout à l'heure, je te raconterai, tu verras.
0: Allez,
1: Laure. Quand on va chez Delphine, on va tous se faire insulter, ça va être bien.
0: Ouais.
1: D'accord, t'as un martinet, Delphine à la maison, un fouet, un bon genre là, non?
0: Non, c'est
1: pas. Ou des vieux rideaux comme on avait chez ma tante, là, tu sais, chez ma grand-mère, dans le Nord, où t'es arrivé comme ça, t'es arrivé dans la cuisine, c'était des... Non, c'est pas des boules, c'est des vieux rideaux. C'est toutes les couleurs, des petites lanières en couleur. C'est comme ça sur les vieux bateaux qui puent. Ouais. Il y avait ça chez Mémé, que j'embrasse d'ailleurs. Mais c'était ça à l'époque.
0: Bonjour Mémé. C'est qui Mémé?
2: C'est ma grand-mère.
1: C'est Mémé, hein,
0: qu'est-ce que je fais? Il y a combien de Mémé, là?
5: Il y en a qu'une.
7: La qu'une, je crois.
5: Oui, c'est celle de Marie.
7: Il dit bonjour, c'est tout.
8: Il y en a qu'une, c'est mémé la une. Bon, alors, on est quasiment arrivé.
5: Ouais.
1: On a Moncharello, là, Moncho, là, il est devant,
7: Max,
1: ouais.
7: C'est Marion, je te dis, oui. Justement, tu ramènes les deux filles, Laure et Delphine, vous venez tous à la maison, je suis à côté de la radio.
1: Non.
7: Et vous venez à la maison,
6: mais non,
7: froid, tranquille.
6: Mais non, le système, c'est un Paris-Bail, c'est pas un
1: Paris-Atrome. Attends, parce que là, on cherche là où, attendez, les clients,
9: on peut... Non, venez dans la rue, mais il faut se garer.
5: Il faut se garer, il n'y a pas de place, en fait.
1: Là, le mec, là, qui vient de s'arrêter, tu dis de repartir. Non, mais tu dis de repartir quand même. Attends, tu me gardes pas, tu me prends pas un PV à 850 francs.
5: Ah,
1: non mais là t'es où là? C'est bon, deux secondes, laissez-le gérer.
5: Et vous voulez que je descende?
1: Ah, il veut se battre. On gère, tu sais tout, c'est parfait là, non?
5: Mais...
1: Une heure pile, on est garé devant juste une sortie de garage.
5: Ouais.
1: Donc je tiens tout de suite à dire aux gens qui habitent chez Delphine, s'ils ont reconnu que dans la rue, à un certain numéro, on est devant, vous pouvez plus sortir, vous pouvez plus rentrer là.
5: Ah, d'accord.
1: On a tout
6: bloqué. Vous avez encore bloqué la rue?
5: Eh, mais non. Max,
1: je te préviens,
5: on est dans le 16e et les gens sont très chiants, donc à mon avis, on va voir du monde qui va venir frapper à la porte.
1: Hein. Mais attends, mais tu rigoles, par rapport au bruit?
5: Oui, par rapport au bruit, ouais, ils sont très chiants, quoi.
1: Mais si je parle aussi fort que ce que tu es en train de parler en ce moment, ça va pas déranger, quoi.
5: On va bien voir.
1: C'est quoi ton numéro?
5: Vous êtes où, là?
1: Hein? Ah, il y a Bourville qui gère, là. Il est devant, il est déjà.
5: Mais vous voulez que je descende ou c'est bon? Vous en sortez, c'est au 4e.
1: On est au 4e. Donc on arrive dans la rue, on est en point d'arrivée. Donc Marion est toujours là?
7: Oui.
1: On a toujours Sarah?
6: Oui, je suis là.
1: Bon, alors, on va arriver. On va arriver chez la demoiselle et puis on fera ça demain, Sarah.
6: Oui, pas de problème.
1: Ah, tranquille, avec un petit plateau, tu me fais ça dans un petit panier.
6: Moi, ça marche, hein, maintenant.
1: Tu descends peut-être parce qu'on n'a pas le code.
5: Ouais,
1: on a le code.
5: Enfin, je descends?
1: Non, c'est bon, on a le code.
5: Vous avez le code? Je l'ai donné tout à l'heure.
1: On a le code. Non, mais c'est bon, t'as les deux sombreros, les gros codes. C'est bon. Alors, on y va, c'est parti. Ça s'ouvre. Ça s'allume en vert. T'aurais pu laisser rentrer l'or en premier quand même. Ouais. Ça fait vraiment, vous faites skyrockin là. Faites très skyrockin les gars, bravo. Non mais attends, il laisse pas. Oh là, je suis pensé. Alors, je peux te dire tout de suite, je suis coiffé comme Elvis Presley, c'est tout bon ça. Hein.
5: Bon d'accord.
1: Juste à votre film.
10: Robocop. Et voilà, Robocop.
1: Pardon?
10: Robocop.
1: On est là, on est dans la cour, on est là, là.
5: Vous êtes où, dans la cour?
1: T'es où? Et je te préviens, t'as pas mis trop de parfum? Parce que là, le mélange des deux, ça risque d'être explosif.
5: Non, c'est bon. Mais je vais aérer, là. Je commence à aérer parce que, vu que l'heure...
1: C'est le même?
5: Non. Y'a aucun problème, j'en ai pas mis.
6: Ça se passe bien, là?
5: Oui, ça va.
1: Là, c'est bon, on est dans le 16e, on peut parler super fort, sinon on se fait aussi, déjà.
6: Ah oui, je connais le 16e, hein. Faut faire gaffe.
1: Ça marche pas le code là, putain,
5: Tapez-le doucement.
1: Ça s'allume au vert, bien sûr. Bon, pour l'instant, on y est, la clé elle est où?
5: La clé?
1: La chasse au trésor, en tout cas, dans la chasse au trésor. Bon, on y est quasiment.
5: Bon, allez, vous allez au fond, vous prenez l'ascenseur là.
1: Ça, j'ai une coupe James Dean. Hein?
10: Ça va être beau dans l'ascenseur.
1: Ça sent radis, ouais, tu vois.
10: Je pense que ça va pas tarder à couper.
7: Ouais, je crois aussi.
11: Ah, c'est clair, les ascenseurs et les cages d'escalier, ça le fait pas.
5: Ouais, mais faites gaffe, parce qu'ils tombent pas,
6: Max.
10: Bon, Max, t'en penses quoi de tout ça?
7: Je crois qu'il en pense rien parce qu'il a rien entendu.
5: Ouais, exactement.
10: Elle est pas jolie, l'autre, hein?
7: Ouais, voilà.
5: Ah ben.
10: Apolline. La rapidité d'Apolline.
11: Ah, c'est incroyable, je crois que.
10: J'ai halluciné. Une soirée.
5: Vous êtes où, là?
10: Comment?
5: Vous êtes où?
10: Nous, on est dans le studio. Comme des crevards.
5: Non, c'est Delphine, là.
6: Mais ça a coupé.
10: Ah, mais ils vont arriver chez toi bientôt, là, mais ça a coupé.
5: Ah ouais, ça a coupé, ouais.
11: Ils doivent être dans l'ascenseur ou dans la cage d'escalier.
10: J'espère qu'ils connaissent l'étage.
5: Ouais, je vais aller
6: quatrième.
10: Tu devrais aller peut-être à ta porte pour voir s'ils arrivent.
5: Attends, je pose et j'ouvre la porte.
10: Ouais, ce serait une bonne chose, ouais. Je pense que ce serait une bonne chose. Rego, mais surtout pas, hein, c'est pas grave. Hein.
11: Non, mais c'est pas grave.
10: Mais y a qui à l'antenne encore là?
7: Marion, tu veux que je mets l'ambiance, moi?
10: Marion.
7: Bah,
10: Marion, elle va parler.
5: C'est bon, ils arrivent, hein.
10: Ah, bon, ils arrivent,
11: parfait.
5: Attends.
10: Bon, bah voilà.
5: Attends, je vais les chercher. Bah,
11: pour une fois, ça pourrait être marrant que ce soit toi qui les décrive au lieu que ce soit l'inverse.
5: Ouais, ok, ouais.
10: Ça serait sympa, ouais.
5: C'est là. Enfin, je vais bosser. C'est là, la porte sur la gauche.
10: Surtout Fildar.
5: Bah, c'est bon.
6: Fildar.
5: Salut.
10: Fildar, c'est le petit.
5: C'est bon, ils sont là.
7: Alors.
10: Manu, c'est le gros.
5: Alors, faut que j'écrive.
7: Oui.
5: Vous demandez de te décrire.
9: Vas-y.
5: Tout le monde.
7: Vas-y, dépêche.
5: Ouais, ça va.
12: Savoir à quoi je ressemble quand même.
5: Non, mais j'avais déjà vu, hein.
12: Ah bon,
5: bah. Ouais. Donc je suis pas surprise.
10: D'accord.
5: Laure, on n'en parle pas, c'est une fille. Et puis derrière, il y en a deux qui se cachent, qui font les imbéciles.
10: Ouais.
7: Et c'est quoi?
5: Voilà, donc la casquette.
10: Ça, c'est autre chose, hein, là.
7: C'est qui la casquette? C'est qui?
5: C'est la casquette, c'est...
10: C'est un gros morceau pour t'aider.
5: Vous êtes vache. Ah.
9: Ça va recouper encore. C'est marrant, on entend Max qui parle à Pauline.
10: Ouais. Et donc, alors, la casquette, c'est comment?
5: Pourquoi?
10: Bah, je sais pas, comme
7: beau
10: ça.
7: Beau ou moche? Facile. Facile. Beau ou moche?
5: Non, je peux pas répondre.
10: Mais sois direct un peu.
5: Non, sois franche, vas-y. Attends, ouais.
10: Bon, le petit à côté de la casquette.
5: Le petit à côté de la casquette, ça va?
10: Ça va? Ah, d'accord. Donc, ça veut dire que la casquette, ça va pas.
5: J'ai pas dit ça.
10: Non, t'es pas très cool, toi.
5: J'ai pas dit ça.
10: T'es pas
7: c'est qui la petite casquette? C'est qui? Hein? C'est qui la casquette?
5: Ah, mais je me rappelle pas de son.
10: C'est Manu.
5: Manu.
7: Voilà.
10: Okay. Voilà.
5: Ok.
10: Et Max, là-dedans, tu le situes comment?
5: Oui, il est bien, ouais.
10: Ouais. Ok.
5: Il est très bien, ouais.
12: Elle est jalouse, là.
5: Il est très mignon,
6: super
5: Max.
6: Super jalouse. Comme d'hab,
9: ouais.
5: Tu sais, Apo, j'ai une copine, elle est folle de lui.
6: C'est vrai, mais t'aurais dû la ramener quand même.
5: Ouais, mais elle travaille très tôt demain et donc elle pouvait pas être là ce soir.
6: Pas grave, elle va venir à la radio demain.
5: Je sais pas, faudra lui demander.
6: Bon alors,
5: ouais.
10: Bon, y a qui là maintenant avec toi?
7: Marion.
10: Ah.
7: Et Apo, t'inquiète pas, il a Dieu que pour toi, Max, c'est sûr.
6: Oui, c'est sûr.
10: D'accord.
7: Évident. Vu comme il te parle, il a Dieu que pour toi.
6: Il est charmant avec moi, toujours.
7: Ouais.
10: Et Max, il fait quoi? Il arrête là.
7: Qui aime bien, de toute façon.
6: Quoi?
7: Qui aime bien, ça t'y bien.
6: Ouais.
5: Raconte tout ce que t'en veux, Max.
7: Pas de problème.
9: Ouais, qu'est-ce qui se passe là?
10: Qu'est-ce qu'il fait, Max? Il est au chiotte?
9: Qu'est-ce qui se passe dans la
12: parole? Ouais, vous écoute, les connards.
5: Merci, Max. C'est trop sympa.
12: Non, voilà.
7: C'est
12: Donc on fait les présentations, Laure.
6: Il bouffe déjà.
10: Bon appétit,
6: ouais,
10: chef.
12: On est en train de se comparer les poitrines.
10: Ça va, c'est cool.
12: C'est vrai qu'on est une petite.
7: Fais-nous
12: des pâtes.
7: Laquelle est la mieux, Max?
12: Hein?
7: Laquelle est la mieux, Laure ou Delphine?
12: Alors, elle a une qui ressemble un petit peu à Mireille Mathieu. Et la Ricardaraï. Maintenant, il faut choisir.
10: Hein? Bon, la mieux.
12: Moi, on m'a dit que je ressemblais à Dave.
7: Ah bon?
12: Le petit à casquette, le petit à casquette. Bon, là, c'est du Carlos. Quant à l'autre, on penchait vers un petit Geoffrey. Non? Bon, un petit Dick Rivers quand même. C'est un petit Dick Rivers.
7: Non, tu manges quoi, mec?
12: Bon, pardon?
7: Tu manges quoi?
12: Alors, ce que je peux vous dire, c'est qu'en tout cas, elle a bien fait les choses. Et là, ça me plaît parce qu'il y a du saucisson coupé. Rondelle fine, il y a du coca, il y a des chipsters et il y a. Ça on enlève, on le met sur la table, on le garde en souvenir, on met une petite nappe dessus. Voilà.
9: Max ramenait des trucs quand même.
7: Il y a tout ce que
6: les vénères Rigo là.
12: Bah c'est vrai que t'aurais pu venir Rigo, hein.
9: Bah ouais, je l'ai dit, mais bon.
7: La prochaine fois.
9: Tant pis.
12: D'après Fildar, t'as pas bien travaillé ce soir.
9: Oh le salaud. Putain, c'est lui qui dit ça.
12: Oh là.
9: Bon, c'est pas grave, je réglerai ça avec lui tout à l'heure.
12: Exactement. Enfin.
7: Vous allez pas rester là-bas, vous allez.
12: Oh là là, l'enfou partout. Hein?
7: Vous allez bouger, vous allez pas rester là-bas.
12: Non, mais là, elle a bien préparé les choses, elle a fait le petit plateau, on va rester quand même un petit peu. Donc, on va faire le tour du propriétaire.
7: Mm-hmm.
12: Voilà, c'est fait, j'allais le dire. Ça y est, c'est fait. Non, mais c'est Par contre, t'es une passionnée de football. Tout à l'heure, on parlait de de l'équipe de France, parce que je vois là des potailles, des autocollants. Ça tombe bien, je vais t'envoyer des photos Panini.
7: Et Pires ou pas? C'est qui ton joueur préféré?
12: Est-ce qu'il y a Pires? Oui, il y est, non? Ouais, il y est, ouais, je l'ai vu.
7: Les Zarazou, il y est aussi, les Zarazou.
12: Oui. Ton joueur préféré, c'est qui?
7: Ouais. Barthez, non?
12: Barthez, ouais.
7: Ouais, j'ai décidé bateau, quoi.
12: Bateau, c'est son.
7: Mais il est pas beau, il est pédé en plus, c'est nul.
12: Oui, ouais. T'as vu qu'il était, mais il est pas pédé, putain.
6: Il est pédé.
12: Il est pas pédé, mais non.
10: Oh, tu te calmes tout de suite, putain.
7: Il est pédé.
12: Mais non, mais en plus, c'est vrai, il est pas pédé, arrêtez de dire n'importe quoi.
7: Mais n'importe quoi,
6: il
7: c'est vrai.
6: Tranquille.
12: C'est vrai qu'on dit qu'il avait qu'Obispo. Ouais. Donc, il est pédé.
7: Bah, il l'est, oui. Tiens.
12: Il sort avec une nana?
7: Mais avec une évangélista, c'est le mannequin, il est pédé.
12: Il parle, il sait pas. Il aime les meufs? Il aime les mecs, il est bi. Il est bi quand même.
7: Bah souvent, ouais.
12: Putain, Laure est passionnée par ce qu'on dit, puis surtout,
13: vivante, on a fait le bon choix. Hein.
7: Ouais, non, j'étais vivante, moi j'étais vivante, moi j'aurais
13: aimé. On regrette pas parce qu'elle a la patate quand même, Laure.
7: Oui,
13: t'as la patate. Bon, parce qu'en fin de compte, elle m'a engueulé tout à l'heure dans les escaliers en me disant « Ouais, vous me parlez pas ». Donc je lui expliquais que... J'ai expliqué qu'on peut pas parler dans un micro, dans un combiné, parler. Je peux faire les deux, Marc.
7: Bah oui, mais.
13: Bon. Ouais, posez-moi des questions, puis je vais répondre, je vais faire les deux en même temps, je vais faire le double, je peux tout faire.
7: Tu gères, hein, Max.
13: Ouais, je gère, ouais.
7: Moi, Max, j'avais parlé pour deux, Max, hein, franchement.
13: Ouais, je veux bien, merci. Non, mais je parlais du coq, là, parce que de toute façon, il va y avoir des réponses qui seront attribuées ou ici, ou pour vous à l'antenne. Ça sera à vous de décoder.
7: Dis-nous ce que fait chacun. On a trop de chance.
13: Je veux bien, merci.
7: Max.
13: Oui.
7: Dis-nous ce que fait chacun.
13: Qu'est-ce que fait chacun?
7: Ouais. Il est bon le coquin.
13: Alors Fizar, lui, travaille à mes côtés, hein, on peut le dire, depuis 3 ans. Il est pas là. Mamie aussi. Qu'est-ce qu'on fait? Bah Fizar est en train de couper des petites tranches de pain, hein, pour mettre le saucisson sec. Tout le monde est assis dans les canapés. Ouais. Mamie en fout moitié du coca par terre.
14: Et puis nous, on n'avait pas faim du tout en plus. C'est ça
6: qui
14: est
6: bien. On s'éclate là.
7: Et vous pensez un peu à... ceux qui sont restés au studio là,
6: non, ils s'en foutent. Alors, mais royal.
7: Vous ne compatissez pas du tout en fait.
14: Eh Bouboule, tu bouffes pas tout hein.
13: Non mais il boit du coca, vous êtes des putes, sans déconner. Voilà, voilà. Il mange pas, il prend du poids quand même. C'est beau
7: Max,
13: ça, non?
7: Oh, oui. Je pense à ceux qui sont restés au studio ou pas?
13: Quoi?
7: Tu penses à Apo et tout ça qui sont restés au studio?
13: Bah attends, si on pense pas, attends, on va faire une prière.
6: Bah allez-y, ouais.
7: Non mais attends.
14: Ah mais c'est chacun son tour, c'est rien.
7: Faut qu'on partir.
13: Pas Filda, pas Manu.
14: C'est chacun son tour.
6: Il bouffe, il bouffe.
13: Laure.
7: Arrête de bouffer comme ça, Max.
13: On peut, hein, Delphine. D'accord, alors elle a capté. Alors, Delphine, c'est Sam Koukaï. Ah, c'est pour ce jaune. Ouais.
7: Moi, c'est Jay.
13: Ce que je peux vous décrire, c'est qu'elle a fait le petit. Je disais alors, c'est vrai qu'un petit plateau de télé, saucisson, bon, après la boisson, peu importe laquelle, mais une boisson non alcoolisée, mm-hmm. Des petits chipsters, hein.
7: Elle a pas les curlis.
13: Tu disais, là. Si, il y avait gag à la, sur la ligne blanche, là. À bulle? À bulle, d'accord. Boisson à bulle. Donc, ça peut être Schweppes, ça peut être Coca, ça peut être 7-Up, ça peut être, on termine sur la boisson gazeuse. Perrier.
7: Sprite.
13: Ouais, Fanta.
7: Il y a le choix, hein.
13: Fanta, c'est bon.
7: T'as pas fini,
13: Max,
7: si tu veux faire toute la liste.
13: Une Badoit, une ceinture, une...
7: Salvetta.
13: Ouais. Bon, quoi d'autre? Qu'est-ce que vous voulez? Bon, fil d'art, je ne joue pas de fil d'art 2 secondes. Donc, t'en reviens, je reviens sur le foot, là.
7: Oui.
13: Non, je reviens sur le foot.
7: Quoi? Je reviens sur le foot.
13: Excusez-moi, je mange un peu de saucisson.
7: Oui, bah oui, on a remarqué.
13: Donc,
7: ouais.
13: Delphine a des photos des joueurs de foot.
7: Ouais. Et elle aime Barthez.
13: Ouais, bon, elle aime Barthez, certes. Mais bon, elle a une photo de Lizarazu.
7: Oui.
13: Une horreur.
7: Ah bon?
13: Il a une sale touche. En plus, il essaie de se mettre une cravate, il n'y arrive pas.
7: Ah bon?
13: Sinon, il y a un poster de Barthez pendant la finale.
7: Bon appétit. Hein.
13: Qui est en train d'arrêter un but et il est en l'air.
7: Ouais.
13: Excusez-moi, je suis en train de m'étrangler.
7: T'as la bouche pleine.
13: Ouais.
7: Ouais.
13: Et il est en train de culbuter, comment il s'appelle là?
7: Barthez?
13: Ronaldo. Et il est au moins à 3 mètres du sol et c'est impressionnant.
14: Ah ouais.
13: Et sinon, il y a des photos de ses copines là au mur.
7: Ouais.
13: Pas mal, hein. Pas mal les copines. Ah, il y a des photos de l'île Maurice.
7: Ah.
13: C'est dont on nous a parlé tout à l'heure. Il y a une meuf sur une moto là, putain. On dirait la rebelle.
7: Pour laquelle est la mieux, Max alors?
13: Mais c'est pas Max. Hein. Max, il est en train de boire un coup là. Tu le laisses la tranquille 2 minutes.
7: Je
13: lui
7: réponds. Non, je laisse pas tranquille.
13: Bon, j'arrête le foot. On repart sur les meufs.
15: On va dire qu'elle est la mieux, c'est ça?
7: Ouais.
13: C'est la photo de Pires et puis c'est tout. Voilà. T'as dit, Lizarazu, il était naze. Tu te fous de ma gueule ou quoi? Non, mais sinon, Delphine, je pense qu'elle fait un peu de mode.
7: Elle fait de la mode. Elle est belle, alors.
13: Ça sympathise, là. Elles discutent entre elles. Faites pas trop de bruit, d'accord?
14: Tilda.
13: Parlez de quoi? Ouais.
14: Manu, il bouffe tout, c'est ça?
13: Non, Manu, là, il est stressé, là.
7: Pourquoi
13: il est
7: stressé?
13: Bah, il est dans 15 mètres carrés, laisse tomber. Il respire pas, le gamin.
14: Il y a plein de monde et tout, là.
13: Il respire pas, hein. Qu'est-ce que tu dis, Olivier?
14: Il y a plein de monde, il s'était pas préparé à ça, quoi.
13: Ouais. Ah, du monde.
7: Bah, il faut le réconforter, hein.
14: Ouais, sur comment, alors?
6: Ouais.
13: Hein? Je peux pas me prononcer, moi.
7: Oh là là.
14: Allez, vas-y, balance.
13: Je te passe ça 2 secondes.
15: Viens, si, on rentre.
13: Oh. Hein, il veut rentrer, je sais pas pourquoi. Y a un
14: Manu,
13: problème.
14: Manu, mets les chipsters dans ta poche.
7: Mais mort pas, Lou.
14: Manu.
13: Enfin, voilà.
7: Mort pas, là, c'est pas possible.
13: Oh. Attends, ils sont en train de parler, là. Ils sont en train de parler de Manu, le cas Manu.
15: Nous, on parle de problème.
14: Ah, parce qu'elle nous a parlé de Manu en arrivant.
16: Ah non, on parlait aussi de la prise de sang de Max, parce que ce matin, il s'est fait faire une prise de sang.
14: Ouais, mais c'est rien.
16: Ça s'est bien passé. Bon, elle a pris un petit tube, hein, rien de méchant. Hein. Mm-hmm. C'était pour des analyses, parce que bon, comme il perd les oreilles, là, il perd ses oreilles.
7: Et les cheveux aussi.
16: Donc, il fallait qu'il fasse une prise de sang. Et sinon, on parle aussi de quoi d'autre ?
14: Ah bon, on va te laisser tout seul.
16: Super finalement. Discussion, ça.
7: Vas-y.
14: On va te laisser parler
6: non,
14: tout
6: mais
14: seul.
6: Comment sont-elles ?
16: Bon, oui. Delphine et elles se ressemblent un peu toutes les deux en fait.
7: Bah, il y a Delphine qui est Kazara, et alors ça ressemble pas trop quoi.
16: Ouais, elles ont les cheveux pas trop longs, genre coupe au carré. Mi-long. Ouais, mi-long, ouais, avec Delphine un léger dégradé, on appelle ça comme ça. Laure aussi, mais bon, elle s'est pas lavé les cheveux, donc ça se voit pas. Il est vieux, c'est un vieux dégradé, hein.
7: Oh, méchant.
16: Faut bientôt qu'elle le change. Et il y en a une qui est en robe, genre elle va à un gala. Elle est en robe de soirée et l'autre elle est plus.
17: Je crois qu'on va finir en boîte.
16: Ouais. Ouais. Non, on rentre pas.
7: Elle est en robe de soirée et l'autre.
16: Ouais, et l'autre elle est plus ville, hein, plus citadine avec un pantalon et une chemise. Ouais, faut dire qu'elle a pas eu trop le temps de se saper.
7: Et tu préfères quelle tenue toi?
16: Ouais, ni l'une ni l'autre.
6: Ah là là.
16: J'aime pas cette tenue là, moi j'aime bien basket jogging.
7: Basket jogging simple. Pour une fille.
16: Moi ouais, c'est pour ça que je kiffe frigo. Hein.
7: Un
16: jogging, basket et un tel. En plus, quand c'est volé, c'est encore mieux.
7: Après, mauvaise langue. Voici un autre truc. Rigo, il plaît.
14: Ouais, c'est vrai, je sais.
16: Et d'ailleurs, Rigo, je vais te passer Laure parce qu'elle aime le rap et elle veut te donner un message d'espoir.
14: Un message
16: pour
14: d'espoir
16: pour les rappeurs qui sont en détresse.
7: Tous en détresse.
14: Je suis pas en détresse, moi. C'est quoi ce délire?
17: Rap en verlan.
7: Mais je sais pas rapper en verlan. On est connu.
14: Sans déconner. Ouais, ok.
7: Pas comme des.
14: Allô.
7: Oui,
17: parler.
7: Mais je sais pas quoi.
17: Non, mais elle veut parler, mais elle
14: ne
17: sait pas quoi dire.
14: Ouais, c'est...
16: Vous allez entendre Laure, vous inquiétez pas, on va la forcer.
14: Incroyable.
7: Pourquoi est-ce qu'elle part pas?
16: Bon, c'est une timide. C'est mal barré.
14: Vas-y, Laure. Vas-y, Laure, on t'écoute.
7: Allez, Laure.
16: Bon, maintenant tu parles, ok?
14: Vas-y, Laure.
16: C'est Delphine ce soir.
17: Non, mais attends, elle veut parler. Elle n'a pas de me dire.
14: Mais si elle n'arrive pas à parler par téléphone, qu'elle parle avec Manu.
7: Elle a la bouche pleine, on comprend rien.
17: Tu veux que je te pose une question?
7: Ne pas encore la question.
17: Alors, je peux même pas lui poser une question. C'est quoi ces gens-là?
7: Mais bougez là un peu.
17: C'est toi au début.
16: Ah non, moi je suis pas dans le coup.
17: On va vous dire un truc. On va vous dire un truc qu'on vous a glissé très brièvement tout à l'heure.
7: Ouais.
17: On avait déjà choisi qui allait gagner avant même qu'on commence.
7: Comment ça se fait?
17: D'où le fait qu'on distribuait des quarts de points à certains et quatre points à d'autres.
7: Oui, mais sous quel critère t'avais fait ça, Max?
17: On se retrouve avec les gens qu'on a sélectionnés. Il y en a une qui veut pas parler, alors qu'arrête pas de me dire je veux parler.
16: Non.
7: Ouais.
16: On va chez les autres.
17: Là. Donc tu dis qu'il faut pas parler fort.
7: Ouais.
17: Non,
7: mais là, c'est bon. Max.
17: Oui.
7: Mais sous quel critère tu savais déjà celle qui allait gagner auparavant?
17: Parce qu'au rentaine, je vous ai parlé à chacune.
7: Ouais.
17: Et déjà, je me suis donné une petite idée.
7: Ah, ok, d'accord. Non, bah, souvent,
17: la première
7: idée n'est pas la bonne.
17: Non, en fait, mais je suis déçu parce que c'est pas par rapport au physique, c'est par rapport on a besoin d'avoir un contenu d'antenne. Moi, je veux bien faire des blancs en radio, mais c'est long. En télé, t'as toujours l'image.
7: Oui, mais Max,
17: tu peux passer face caméra, regarder une caméra et faire le coup.
7: Donc la première idée est la mauvaise, quand même. La première impression est la mauvaise.
17: C'est pas une mauvaise idée.
7: Non, mais c'est pas ça. Mais bon, regarde, moi je remplis bien les blancs, il n'y a pas de problème. Moi je peux discuter pendant plein de temps, enfin longtemps quoi.
17: Ouais.
7: Max, c'est
17: ça fait penser à un truc là pour Olivier là.
14: Ouais.
17: Une là.
14: Ouais.
17: Faut peut-être aller retourner chez l'autre là quand même un jour dans le 14 là. Est-ce qu'elle a rappelé?
14: Mais tu te fais chier à ce point là.
6: Vas-y, garder son
17: numéro d'ailleurs.
6: Océane.
17: Voilà, plein de on va prendre des news quand même. Non, qu'est-ce que t'en penses?
14: Ouais, non, mais on a le temps.
17: Hein?
14: On a le temps.
17: On peut aller la chercher maintenant, hein?
14: Oh, non, on a le temps.
17: Hein?
14: On a le temps.
17: Ah, ça pourrait être marrant. Ouais, hein, Rigo?
14: Ouais.
17: On va chercher la. L'ex-meuf. Ah, Olive?
7: Mais mets-nous la
14: confiance. J'irai pas jusqu'à dire ça quand même.
17: Rigo?
14: Oui.
17: Tu demandes à ton pote ton espace?
14: Non. L'espace est mort.
7: Ah. Max.
14: Non, mais laisse tomber, de toute façon c'était une mauvaise idée à la base. Hein, ça.
17: C'est vrai, moi je compatis avec mon pote Olive, on est là tout seul et c'est pas une bonne idée.
14: Mon pote Rigo. Ouais, c'est ça, ouais, demain.
17: Hein?
14: Ouais.
17: Et puis, Rigo?
14: Ouais.
17: Je pense à un truc là.
14: Ouais, vas-y, dis.
17: On passe des Paris by Night, on peut aller chercher celle qui habite pas très loin de chez eux, dans le 9-4 là-bas. Là.
14: Qui?
17: C'est la petite là.
14: Je vois pas.
17: T'étais avec nous là quand on a été retourné après dans l'appartement là-haut là.
7: Oui, dans la convidence. Donne-nous un nom, Max.
14: Ah non, mais elle habite pas du tout vers chez moi.
17: Ah, mais on va s'arranger.
14: Elle habitait Aubervilliers.
17: Oh, bah attends, c'est la famille quand même, 9394, attends, c'est...
7: Hey. Oui.
17: Hey.
14: Ouais.
17: On stoppe, ça va vite. Hein. on va se faire...
9: Non, mais non, je suis pas chaud.
17: T'es sûr?
9: Non.
17: Je pense à un truc.
9: Ouais, t'as qu'à aller à Orléans.
17: Avec la voiture, l'espace de, d'Olive. Non. Vous allez chercher tous les deux la copine à Olive.
9: Et on la met où?
17: Vous allez à Aubervilliers.
9: On la met où dans l'espace d'Olive?
17: Bah ça, tu te démerdes sur tes genoux, mon gars.
9: Oh non, non, il n'y a pas moyen.
17: Voilà, attention, il y a l'heure qui commence à parler.
9: Je de leur muscu.
17: Il sait pas, il vient de mettre de l'huile là où je sais pas ce qui vient de se passer, de l'essence, ça y est, c'est parti. Elle vient de poser une question qui est quand même très importante. La question que toutes les filles se posent quand on fait des Pie by Night, alors que ça fait 10 ans qu'elles écoutent. Vous faites souvent des Pie by Night? Je suis pas méchant.
18: Et c'est la seule question, ça, c'est le seul truc qu'elle a dit depuis le début.
9: C'est assez naze, hein.
17: Ça y est,
19: la laisse,
17: maman. Okay. Laure est devenue la copine de... Et je veux dire, les copines de Filda et de Manu. Alors, commence à dire que ça devient pénible que je sois comme ça. Je commence à en avoir marre.
18: Mais elle parle vraiment pas, alors.
17: Tu dis que quand j'aurai raccroché, je serai tout gentil. Je suis obligé de me faire. Tu peux comprendre ça? Putain, c'est un business. C'est marrant, toi. Sylvie, mais je peux pas dire à l'antenne qu'avec 100 000 balles par mois, je suis obligé d'avoir des résultats.
9: Fais attention, tu deviens trop gentil là.
17: On peut te payer pour accéder à cette méchanceté?
18: Il
17: y en a déjà 4 déjà. Non.
18: Max.
17: Ouais.
18: C'est Sarah, vous avez tout bouffé?
17: Pour les accepter, il faut faire partie de l'équipe. Tu fais pas partie de l'équipe là. Non. Voilà. Qu'est-ce que vous disiez les filles?
18: C'est Sarah, je demandais si vous avez fini de tout bouffer là.
17: Non, pas encore.
18: C'est vrai? Il y en a tant que ça?
17: Ben, on va finir là, tranquillement. De toute façon, après, on va raccrocher, on va finir. On va donner l'antenne à Sébastien qui va continuer. Puis nous, on va rester un peu, on va finir de manger tranquillement. Mmh. Et puis, on va essayer de se rattraper au Overlord. Parce que franchement, il y a un truc franchement que je trouve inadmissible.
18: C'est quoi?
17: C'est que franchement, j'ai été envers elle très désagréable. Et moi, je trouve ça vraiment inadmissible.
18: Envers l'or?
17: Les gars? Ah non, bon, ça va. Les gentils elle a dit que j'étais pénible. Désagréable, c'est pire. Mais pénible, ça va. Pénible, c'est cucu. C'est un peu crotte-crotte. Ouais,
18: pénible, c'est pénible quand même.
17: Tous les jours. Tu me saoules, mais je reste avec toi pour la vie, quoi. Je suis désagréable, voilà, ben, je suis ravi alors, très bien. Donc j'ai eu ce que je voulais. On avait fait le pari dans la caisse, hein, que je le serais, j'ai gagné. Hein. Qu'est-ce qu'il y a?
18: T'aimes qu'on te dise que t'es désagréable?
17: Non, mais j'en arrive rarement, c'est pas grave.
18: C'est partie de la vie,
17: on peut pas plaire à tout le monde, hein, malheureusement. Puis non, c'est pas le but non plus. Hein. C'est pas le but.
18: Non.
17: Le problème des gens, c'est qu'ils aiment ce qu'on est à l'antenne, et quand on leur dit qu'on n'est pas comme ça, et que de temps en temps on veut quand même montrer qu'on l'est, ben ils sont un peu déçus.
18: Bah, en fait, elle est déçue parce que t'es pas pareil qu'à l'antenne, quoi.
17: Bah si, parce que justement, je suis désagréable comme à l'antenne.
18: Ah.
17: Si, je suis désagréable à l'antenne.
18: Donc là,
20: quoi. De toute façon, Max, selon les signes astrologiques, quand on est balance, on a plusieurs caractères.
17: Voilà, exactement.
20: Je parle en connaissance de cause.
17: Exactement. Ouais, exactement.
20: Ouais, c'est les meilleurs.
17: Toujours très négatif.
20: Non. Attends, tu m'insultes là, parce que je suis balance aussi.
17: Ah, pardon, excuse-moi. Donc, non, les balances, c'est super.
20: Voilà, c'est très bien.
17: Bon. Bah tiens, je vais vous passer l'or, elle va vous dire vraiment ce qu'elle a sur le cœur, elle va pouvoir se défouler, je lui donne une minute d'antenne, elle va pouvoir m'insulter, enfin dire ce qui lui passe par la tête et ce qu'elle ressent réellement.
9: Elle va
17: cartonner, attention, enclencher sur cassette, ça va donner. Tu réquais les gamins, allez-y, mettez des cassettes. Attends, j'attends parce qu'il y a des gamins qui n'enregistraient pas. C'est bon, tout le monde est prêt?
18: Oui.
17: Ça va y aller, c'est parti, compte à rebours. Se racle la gorge, ça va donner. Hein.
19: Il y a des trucs à dire,
18: elle me dit que Max, il était pénible. En fait, et avec une tête tout gentille, ça contrastait. Et voilà, c'est tout. Il est contrasté dans son comportement.
9: Philippe?
21: Allô?
9: Allô?
21: Ouais. Philippe? Oui. Tu m'entends? Ah, c'est Maxou? Ouais. Oui, ça va, Thierry. Ça va et toi? Ouais, ça va, ouais. Ça te mettre là en sens interdit, on s'en fout, non? Allô? Oui.
17: Bon, comment elles sont physiquement, les deux petites là?
21: Mais j'arrive pas à les trouver parce qu'apparemment, la
17: vraie.
21: Hein, l'adresse correspond pas là.
9: Mais si, correspond pas. En fait, c'est à Neuilly. C'est à Neuilly même. C'est juste à la frontière entre Paris et Neuilly. À la frontière entre Paris et Neuilly. La limite.
21: À la limite. Eh ben écoute, je vais y aller. Hein.
9: Faut que tu passes la douane avant.
21: Pourtant, ouais, d'accord. Ben j'ai pas pris mon passeport, mais bon, c'est pas grave.
9: Caroline, elle est descendue, elle t'attend. Voilà, il y a Caroline qui t'attend. Donc.
21: Avec sa sœur, elles sont deux.
9: Ouais,
21: mon cochon. Ouais, tu vas voir, je vais m'occuper de ça dans le taco, moi.
17: Et bien, c'est que tu peux dire dans le taco.
21: Ouais.
17: Hein?
21: Bon, très bien. Bah, nous, on va raccrocher.
9: D'accord.
21: On est quasiment arrivé, le temps que tu mettes un disque et puis on arrive. Quoi.
9: Ok, bah, je vais essayer de pas te couper la parole. Donc, tu me dis quand t'as fini de parler, j'envoie le disque après, alors.
21: Bah, tout à l'heure, j'étais en train de voter le titre de la chanson et toi, tu m'envoies la pub.
9: C'est pour ça que je te dis ça.
21: Et j'ose donc dû croire que le titre de la chanson, c'était Bob.
3: Bon alors vas-y.
4: C'est quoi le titre de la chanson? C'est le nouveau Kenny Williams, c'est quoi le titre?
3: Oh je sais pas. Tu peux baisser le micro si tu veux. Ouais. Oh putain, okay. Toujours la finesse, Olivier, la finesse. Alors l'autre, il prend le scope, tu peux parler devant le micro, voilà. Donc Marion et Sacha, voilà, qui est là également. Hein.
4: Ouais, ouais.
3: Voilà, Sacha qui, bien entendu, a vite...
4: Pour faire une partouze, il faut du monde. Hein.
3: Voilà, Sacha qui a bien compris que la radio, bien entendu, ça s'écoutait et que pour ça, il fallait parler. Et quand Sacha lui demande, Sacha, t'es là, elle nous fait... Voilà, très bien, bah, avec ça, on va aller loin, ça va être passionnant. J'espère que t'es un peu plus bavarde dans la vie, ma petite Sacha, quand même.
22: Ouais, ouais.
3: En temps normal, oui.
22: Ouais.
3: D'accord, donc ce soir, on n'a pas de chance. Hein. C'est comme ça, on peut rien y faire. Bon, tu les as trouvés?
4: Oui.
3: Alors?
4: Attends!
3: Tu me connais, hein? Tu sais que la dernière fois, c'était pas avec toi une fois, on avait envoyé un chauffeur de taxi, c'était peut-être pas toi. Avec un chauffeur de taxi qui était venu et puis qui avait considéré que la fille était pas très jolie, j'avais demandé au chauffeur de faire demi-tour et de la ramener chez elle, et je pense que ça l'avait vexé un petit peu, cette demoiselle. T'en es où là alors?
4: Je me rapproche.
3: Non mais tu te rapproches de l'endroit où t'as rendez-vous ou tu les vois?
4: Non, je me rapproche de l'endroit où j'ai rendez-vous. Attends, il y a de la circulation. Pas tout seul, Coco.
3: Ah, mais elle pensait que t'étais le mec super rapide, là, qui allait vite dans Paris.
4: Le mec
3: roule
4: super rapide, il est parti quand même de l'opposé, hein, d'accord?
3: Ah, d'accord, ok, d'accord, ok. D'accord.
4: Voilà, donc je veux bien être rapide, j'y suis, mais bon.
3: D'accord.
4: Hein, j'étais quand même Port d'Orléans.
3: Ouais, si elles sont vilaines, tu les emmènes à l'ancienne adresse de Fun, hein, avenue.
4: Ouais, ouais, y a
3: hein.
4: Pas de problème.
3: Tu les emmènes à Neuilly, bien sûr, à côté, puis voilà, tranquille, à côté
4: je les déposerai
3: M6. Hein. Voilà, oui, ou par exemple, voilà, exactement, oui, voilà.
4: Voilà.
3: Bon, très bien. Bon, alors, les filles, quand même, votre petite impression, parce qu'on est bien gentils, nous, on est là, on fait des commentaires, on critique, on argumente, on se permet de dire des choses, mais vous, de votre côté, vous avez quand même le droit de donner votre petit point de vue. Je pense qu'il y a plein de gens qui aimeraient à ce qu'on vous donne la parole et que vous puissiez nous dire un petit peu ce que vous pensez des studios et de nous, ce qui est tout à fait légitime. Marion, qu'est-ce que t'as envie de dire?
22: Ben, depuis que je suis partie, plusieurs choses. Donc, déjà, fil d'art,
3: faut parler bien devant ton micro.
22: Tu connais pas trop bien ta ville, quand même.
4: C'est
22: un petit peu paumé. Sinon, les locaux de Fun, c'est chouette. C'est tout en métal, super moderne et tout.
3: Ouais, quand même, il y a les moyens. T'as pas eu encore le matériel, hein. T'as vu tout ce qui est là devant mes yeux.
22: Ouais, mais que je ne vois pas, d'ailleurs.
3: Que tu ne vois pas, mais tu vois des cons que je peux t'envoyer en pleine gueule. Des parties de ping-pong, des...
23: Pourquoi en malabar qui croque, le malabar qui croustille, au goût pomme ou fraise? Alors réponds vite à cette question.
3: Il y a plein de choses comme ça, des bruitages, ça part dans tous les sens. Hein.
22: Sinon, t'as bien ta place de boss, là, au milieu.
3: On est bien d'accord. Hein.
22: Ouais,
3: on est bien d'accord,
22: d'accord
3: que je contrôle quand même.
22: Contrôle la situation.
3: Non, mais que les gens disent après, bon, ça se trouve, il en branle pas une, il fait croire que j'ai quand même l'internet que je peux contrôler, mes jingles, les machins, les écrans pubs, le Minitel qui est devant mes yeux, la machine à son qui fonctionne, hein, tu vois, si t'envoies des sons. Hein. C'est ça?
24: Tripote-moi la bite avec les doigts.
3: Tu connais, hein? Tu connais ça?
22: Ah non, c'est quoi ça?
3: Oh, c'est pas vrai, tu connais pas ça. Tu connais, Sacha?
22: Ouais, j'ai l'âge.
24: Je
22: Non, c'est
3: la traversée de Paris. Jean Gabin, allons avec Bourville et Louis de Funès.
22: Je suis beaucoup trop jeune, j'ai dit.
3: Philippe?
4: Oui?
3: Elles sont là, tu les as vues?
4: Oui, attends.
3: Hein? Alors, elles sont là ou pas?
4: Je vais les voir dans 2 minutes.
3: Ouais, ça fait 10 minutes que tu nous dis dans 2 minutes.
4: Oh là là.
3: Je veux les voir dans mon studio, vite.
4: Oui, vite.
3: Bon.
4: Attends, une fois qu'on va être dans le taco, on va arriver.
3: D'accord. Bon, Marion, encore quelque chose à rajouter, quelque chose à dire, un petit témoignage. Profitez parce que quand même, mine de rien, il y en a peut-être plus d'une ou plus d'un qui aimerait être à votre place. Je dis pas non plus par rapport au fait que vous nous... Le fait d'être dans les studios, qu'on vient de vous voir et tout ça, non, rien.
22: C'est très sympa de s'être déplacé et puis je suis bien contente d'être là, de passer un petit bout de temps ici.
3: Voilà. J'espère que t'as un peu d'argent pour repartir en taxi.
22: Ouais, merci.
3: Non, on va vous ramener, ne vous inquiétez pas, on vous laissera pas tomber. Sacha également. Alors, attention, Sacha dit Kevin Klein, hein, quand même, qui m'a parfumé la voiture pour les 15 jours à venir. Ce qui fait que j'ai une amie qui va arriver ce week-end et qui va être persuadée que je la trompe déjà.
25: Gangbang.
3: Ah ouais, bah forcément, elle va croire que j'ai gangbangé dans la bagnole. Donc, je vais demander, je pense que je vais ramener Gérard demain en lui demandant si c'est possible de mettre un petit peu de transpi dans la bagnole.
25: Oh, t'as pas besoin de lui demander.
3: Sacha, ah oui, attention, les filles, elles font la grimace. Hein. Vous avez de la chance d'être tombé un mardi parce qu'un jeudi, notre ami Gérard, ça n'a peut-être pas été la même chose. Bon, alors, Sacha,
22: mm-hmm.
3: C'est ton vrai prénom? Je t'explique pas la galère pour faire de la radio quand même, hein. C'est pas facile, hein.
0: Oui, Max.
3: Non, mais je veux dire, t'as peut-être une chose à dire, un témoignage à donner, tu t'as peut-être rien à dire, non? T'es peut-être tout simplement...
0: Non, mais...
3: Non, voilà. C'est fabuleux, c'est
1: voilà,
3: aussi ça...
1: Voilà, pipi sur le siège, tu fais chier, hein.
3: C'est aussi ça, la radio. Ah, non, mais...
0: C'est cool, ça va.
3: Non, non, ça va. Ça le fait. Ça le fait. Voilà, ça le fait. Bon, voilà, donc elle est, on est tous contents, on est tous... tout le monde est content. Et tant mieux comme ça. T'en es où, là?
1: Oui. 2 minutes.
3: Allô?
2: Allô?
3: Allô, trou du cul.
2: Ouais,
3: ouais. Philippe, excuse-moi, ça a ripé. Alors, dis-moi, t'en es où là?
2: Voilà, je suis dans la rue, je vois pas la demoiselle.
3: Oh non, attends.
2: Ah bah écoute, hein, je suis désolé. Hein,
3: comment s'appelle Caroline?
2: Caroline.
3: Bon, Caroline, s'il te plaît.
2: Au 22.
3: Au 22 de sa rue?
2: 22.
3: Non, mais t'es au 22 de sa rue, c'est-à-dire qu'elle habite au 22 de la rue, c'est ça? Philippe,
2: attends,
3: je sais que tu peux, comme certains, tu ne peux pas manger et réfléchir en même temps, mais
1: c'est bon, elle le voit.
3: Elle le voit, elle te voit.
2: Ça y est, je l'ai trouvé.
3: Voilà, attends.
2: Là, voilà.
3: À quoi ça ressemble,
2: À quoi ça ressemble?
3: Tu te barres direct, tu te sens.
2: Non, je la garde, tu rigoles, toi.
3: Bah, évidemment, toi, ton son, il prend n'importe quoi, lui, hein. Même un bourricot ferait l'affaire, comme dirait l'autre.
2: Un bourricot ferait l'affaire.
3: Non, sérieusement, ça ressemble à quoi?
2: Non, allez, c'est à peu près 1m70.
3: Tu ne réponds pas à ma question.
2: Ça ressemble à quoi? Pour moi, c'est mignon.
3: Ouais.
1: Pas bon, on se casse, américaine.
3: Mignon, pour Philippe, c'est moyen.
2: Non, pas moyen. Hein.
3: Bon, t'es sûr?
2: Non. Elle est mignonne comme tout. Attends, pas ce côté-là que je vois mieux.
3: Alors, elle est habillée en salope.
2: Non, elle a un jean. Bon. Elle est habillée en large. Allez, on va dire moelleuse.
3: Aïe. Ah, en moelleux, ça veut dire un peu enveloppé, quoi.
2: Voilà, t'as tout compris, mon chéri.
3: Eh merde.
2: Non, je pense qu'elle doit faire un 10 ou 95 en tour de poitrine.
3: Bon, tu la balances, tu l'emmènes, tu la balances à Sky. On voit ça à Sky, d'accord? D'accord?
2: Non, t'es vilain.
3: Non, mais tu la remets à l'ancienne adresse de Sky, c'est dans les Halles, là-bas, pour les maîtres chiens, ça va leur faire plaisir. Non, mais bien sûr, avec plaisir, je déconne, hein, tu peux la faire venir avec nous, il n'y a aucun problème avec elle.
2: Ouais, t'inquiète, j'arrive.
3: D'accord, bah, ça, s'inquiète pas.
2: Non, on est déjà, c'est pas loin.
3: Voilà, porte-maillot, la radio pour Philippe, le chauffeur de taxi, c'est question d'une minute, 1 minute 30.
2: Ouais, le temps, ça dépend qui c'est qui a la sécu en bas.
3: Bon, d'accord. Bon, j'espère qu'on va faire vite. On va prévenir la sécu de pouvoir vous faire monter rapidement. On est toujours en direct sur l'antenne de Fun Radio. Ce soir, on fait du rap, 24 minutes de plus. Rassurez-vous, si je le fais, c'est qu'il y a une raison, puisque tout ça sera facturé, bien entendu, et rajouté sur ma fiche de paye à la fin du mois. Et Olivier de la production avait le flair, il est déjà en bas pour aller réceptionner notre ami Philippe, chauffeur de taxi, qui est allé récupérer Caroline. Est-ce qu'on peut avoir Caroline, s'il te plaît?
2: Oui, je la passe.
8: Allô?
3: Ouais.
8: Oui.
3: Ça va?
8: Non, ça va pas du tout.
3: Pourquoi ça va pas?
8: Parce que j'ai le trac.
3: Mais non, faut pas. Est-ce que les filles, vous avez eu le trac, sincèrement, Marion?
0: Non, pas du tout.
3: Non, est-ce que vous avez eu le trac un peu ou pas?
0: Un petit peu,
3: toutes les deux, non? Pas du tout.
0: Non, un petit peu.
3: Sacha, non?
0: Non.
3: Non, à l'aise, hein, tranquille. Elle a tellement l'habitude de sortir au bain et de rencontrer des gens connus que ça ne lui fait plus rien. Hein.
0: Bah voilà.
3: Marion, un petit peu?
0: Ouais, mais un petit peu quand
3: ça, j'aime bien ça. Excuse-moi, hein, mais je trouve ça attendrissant. Moi qui suis en temps normal complètement coincé, timide et réservé, j'apprécie toujours les personnes. Je me méfie des gens qui disent comme Sacha, excuse-moi, hein, qui est en face, mais le côté ça me fait rien, machin, je sais pas. T'as jamais de sensation, t'es jamais intimidé?
0: Mais si, mais je parle pas, quoi, donc je suis forcément intimidé quelque part.
3: Ouais.
0: Donc,
3: devant ton micro, ma chérie, pour que tout le monde puisse profiter de cette voix sensuelle et suave.
1: À faire de la radio.
3: Voilà, écoute, regarde, normalement, t'as ça comme, tu vois, le retour. Ah. Moi, je te l'enlève, mais normalement, on a ça, alors vas-y.
0: J'ai dit...
3: Alors, écoutez cette voix.
8: C'est plus fort, j'entends rien.
3: Ah, vas-y.
0: J'ai dit que je ne parle pas, donc je suis forcément intimidée quelque part. Mais voilà. Ça va, c'est cool, quoi.
8: T'inquiète pas, Marion, t'es pas la seule.
0: Voilà. C'est Sacha.
3: C'est Sacha, et c'est cool, Sacha, zen, voilà. Et peut-être qu'on va fumer un joint avant la fin de l'émission. Ouais. Voilà, c'est tout. Et ça se passe comme ça doit se passer, voilà, c'est tout. Bon, Caroline.
8: Oui.
3: Ta sœur, ça va?
8: Elle m'a laissé en plomb.
3: Ah, bah oui, bah, c'est parce qu'elle écoute pas Fun.
8: Si, elle écoute Fun, justement, et elle voulait pas venir avec moi.
3: Pourquoi?
8: Je sais pas.
3: Intimidée aussi, ou elle flippait?
5: J'imagine, ça doit être ça.
10: C'est hallucinant quand même quand je calcule le nombre de gens qui sont venus. Alors ça fait combien de temps qu'on a repris l'émission? Même pas un mois. Ça fait, oui, ça fera un mois le 23.
5: C'est beaucoup d'essais, hein.
10: Non, mais c'est le nombre de personnes que j'ai fait venir dans les studios en l'espace de trois semaines. Ça équivaut quasiment au nombre de personnes qui ont dû venir dans mes trois premières années où personne ne venait, et c'était assez hallucinant, là.
5: Ouais.
10: Quand quelque part, c'est toi qui me posais la question si j'allais m'arrêter, c'est ça?
5: Oui.
10: Ah ouais, c'est peut-être effectivement pour la dernière saison, je donne tout ce que je peux donner. Et...
5: Non, tu dis pas sérieux.
10: Non, après je terminé. Après je me consacre à la télé un peu quand même. Hein.
5: Ah bah c'est bien.
10: Ouais voilà. Non, après je vous lâche à la radio et après je vais vers la télé quoi qu'il arrive. J'annonce directement comme ça à minuit 27 alors qu'on est en début de saison à mon président directeur général que quoi qu'il arrive le 30 juin c'est terminé, j'arrête.
5: Max, t'es en train de te
10: dévergonder
5: là.
10: Non, et je tiens juste à préciser à mon patron que je ferai tout pour me faire licencier et non pas démissionner puisque j'ai quand même 10 ans d'ancienneté, donc vous comprenez qu'il peut y avoir un joli chèque au départ et que je trouverais ça lamentable de la part de mon patron au bout de 11 ans de bons et loyaux services pour la radio que de repartir avec un chèque zéro alors que quand même...
11: Ouais.
10: Hein
11: bah, bon, oui.
10: Nous, qu'est-ce qu'on fait nous?
11: Oui.
10: Parce que Manu, il voudrait bien prendre ta place, il m'a dit.
11: Voilà.
10: Ah ouais, mais ça, y a pas de problème. Bah, tiens, je te le donne maintenant.
11: Non.
10: Ça vous dirait, non? Vous le voyez, lui hein?
5: Pas du tout.
10: Hein? C'est la radio libre avec Billy Bull jusqu'à minuit
11: c'est
10: à peine.
11: C'est un concept.
10: Allez, ce soir, faut que ça roule.
11: C'est béton.
10: Voilà, voilà. Bon, sérieusement, vous êtes quasiment arrivé devant la radio ou pas, là?
5: Ouais.
10: Bah toi, tu pourras peut-être pas nous le dire, si tu vois un petit peu, tu connais bien Paris. D'accord, ok, très bien. C'est dommage, jusqu'avant on était à Neuilly.
5: Bah je sais, oui, je sais.
10: Ça aurait pu être chaud, hein, mais maintenant on est rue Bayard, quoique c'est pas mal. Je pense que Sacha, ça dure bien mieux ce genre de quartier, hein. Je la vois bien traîner du côté de l'avenue Montaigne, parce que il y a Kevin Kline, homme et femme.
5: Ah ouais.
10: Il y a, non? Mm-mm, Christian Dior, les bijoux, Chanel. Non, pas du tout, c'est pas ton truc.
5: Non.
10: Ah bon, pas bien. Et toi, Marion?
12: Putain de bâtard.
13: Non, mais c'est pas trop vraiment le quartier. Là.
10: C'est pas trop ton quartier, très bien. Bon, toi, qu'est-ce que tu disais, mon petit Philippe?
5: Hein?
10: J'entendais Philippe gueuler, non, il me semblait dans
5: non,
10: le taxi.
5: Non, on a fait rentrer dans une voiture, c'est tout.
10: D'accord, donc il s'énervait, quoi.
5: Oui, il s'énervait.
10: Est-ce que Philippe conduit bien pour un chauffeur de taxi?
5: Oui.
10: Ah bon, d'accord, ok.
5: Mmh. Non, mais ça va, oui.
10: Eh ben, c'est pas bon de mentir. On attend que vous arriviez. Vous êtes à quelle hauteur? Tu peux me le repasser, là? Vous êtes sur les champs?
5: Là, on est Avenue Hoche.
10: Avenue Hoche?
5: Oui.
10: Oh là là. Trace, Philippe, trace.
12: Attends, c'est ce que je fais depuis tout à l'heure.
10: Ouais, mais trace plus encore. Alors, trace plus encore. Fais vite.
12: Je pense ça d'un ou deux avant d'arriver.
10: Bon, bah écoute, le temps de se mettre un petit disque, hein, de faire une petite pause. On va se mettre un extrait d'ailleurs carrément. Alors là, on va endormir tout le monde malgré cette ambiance fulgurante et ô combien sympathique. Un extrait de la compilation Balade Nocturne. Vous l'avez acheté, les filles, Marion et Sacha.
13: J'attends que tu me l'as.
10: Bah voilà, mais je vais vous l'offrir, bien sûr, à toutes les deux. Vous ne l'avez pas acheté. Ça vous serait même pas venu à l'esprit de l'acheter.
13: Non.
10: Vous n'êtes pas des amateurs de musique de qualité.
13: Non.
10: Non, pas du tout.
13: Si.
10: Vous aimez la merde?
13: Oui.
10: D'accord. Très bien, très bien. Bah, j'allais dire une grosse connerie, mais je l'ai. Non. J'ai failli dire.
12: Ouais, bah oui.
13: Alors?
10: J'ai failli dire une grosse connerie, mais je la dirai pas. Bon, Philippe a coupé, mais c'est pas grave, il devrait arriver dans le studio d'une minute à l'autre. Donc, un extrait de Balade Nocturne, la compilation, que je n'offrirai pas sur le standard, qui sera acheté, mais non pas à gagner. La Calasse, Maria de son prénom avec La Wally, voilà, très très joli morceau et toujours en direct sur Fun Radio à minuit 35 dans les studios de Fun Radio au 0803 08 5000 éventuellement. Salut Philippe, c'est marrant, tu l'as pas violé?
12: Non pas encore,
10: mais ça ne saurait tarder. Philippe, chauffeur de taxi, est arrivé. Marion, toujours là dans les studios avec nous, qu'on est allé chercher, qui est dans le 15e à Paris avec Sacha. Et donc avec, tu peux présenter ta future femme
11: Caroline,
10: il sait même plus où elle est. C'est celle-là, ouais. Caroline, Philippe. Philippe est en train de nous montrer Sacha ou Marion du doigt, alors que Caroline est là. Caroline est là.
11: C'était pas son doigt.
10: Voilà. Bien, Philippe. Eh bien, je vois qu'on est entouré de gens qui écoutent des gens parler toute la soirée dans un micro, mais dès qu'il s'agit de parler dedans, il n'y a plus personne.
12: Bah si, je suis là.
10: Ah, alors, bon, quand même.
12: Comment tu la trouves?
10: Bah, je sais pas, fais voir. Ah oui, elle est mignonne. À quel âge? Quel âge tu as? Combien? 21 ans, je crois que c'était... Ah non, c'est ta sœur qui a 19 ans. Ah, ta sœur qui a 19 ans, elle te ressemble aussi? Alors on va lui donner un micro quand même. Ce qui est quand même malheureux, c'est qu'on est dans un talk show et qu'on a deux pauvres petits micros. Mon petit Philippe, est-ce que tu pourrais avoir la gentillesse d'aller nous chercher un micro dans le studio d'en face de notre ami Bob, afin qu'on puisse faire nous aussi de la radio? Merci d'avance. Voilà, Olivier de la production qui est là. Olivier, il se fait très timide, je crois. Je crois qu'il kiffe. Je crois qu'il kiffe sur ton physique.
6: Pour un micro. Pour
10: un micro. C'est quoi tu elle ressemble j'ai rien dit. Non, non, non. Quand même, tu ressembles à quelqu'un qui ne m'est pas inconnu, ma petite Caroline. Voilà, donc, mais Caroline qui a un petit siège, hein, quand même. Hein, je ne la vois pas beaucoup, Philippe. Alors, merci d'avance. Hein? Ouais, par exemple. Mais là, sur tes épaules,
7: alors, peut-être que ce qu'il faut savoir, c'est qu'elle est quand même américaine.
10: On peut pas lui chercher un fauteuil? Quoi, putain, je te jure. Qui a dit putain, je te jure?
6: C'est Manu.
10: Ah, c'est Manu, ouais. Putain, vous avez vu comment ils sont? Je leur demande un petit service. C'est bien, c'est que vous les voyez toutes les trois, vous avez vraiment l'impression. Il faudrait faire de la télé, quoi, en réalité. Parce que on fait venir trois personnes qui souhaitent nous venir, nous voir et qui vont dans les studios. On leur met des casques sur les oreilles, des micros devant la bouche. Et il n'y en a pas une qui parle. Si, quand même, Caroline, peut-être un petit mot. C'est qu'elles veulent toutes venir, elles nous appellent pour ça, et une fois qu'on les a en face de nous, il n'y a plus personne. Donc, qu'est-ce que vous voulez qu'on fasse? Qu'on gang-bang? Vous attendez quoi? À la fin de l'émission? Pour qu'on discute ensemble? Vous voulez pas parler devant tout le monde, c'est ça? Vous voulez... Non, mais il faut parler devant les micros, je vous assure que franchement, sinon on n'y arrivera pas. Non, mais c'est pas toi que je veux entendre. Pardon? C'est pas toi que je veux entendre, Philippe. Je t'aime bien, hein. Je sais que t'as des gros seins et que tu fais presque du 90C aussi. Mais, malheureusement, Philippe, c'est pas toi. Tu fais du combien du bide? Du 200D? Du 200D? Voilà.
7: Je fais du 88 kilos.
10: Combien 88 seulement? C'est pas si court, bah non. Regarde-moi ça, regarde-moi cette athlète! Ah! Gymnast Club, attention! Ah, mais elle est mignonne comme tout, hein. On dirait une. Tu me fais penser un petit peu à une fan de groupe tel que les Blur ou Oasis. Je me trompe?
14: Non.
10: Ah, il faut parler devant ton micro, hein. T'entends?
14: Plutôt Jamiroquai.
10: Ah non, devant ton micro.
14: Plutôt Jamiroquai.
10: Voilà, Mélina. Plutôt Jamiroquai. C'est vrai?
14: Oui.
10: Le dernier album, tu l'as écouté, tu l'as trouvé comment?
14: Moyen.
10: Voilà, on est bien d'accord.
14: Le troisième est mieux.
10: Oui, oui. Il faut être très amateur de morceaux très longs, très linéaires, très années 70, un petit peu barré, hein. Enfin, barré, musicalement, un petit peu chiant, moi je dirais. Mais bon, hein, ça s'en engage que moi et ma petite Caroline. Bon, content d'être là. Un petit commentaire également, comme Marion et Sacha.
14: Je suis très content d'être ici.
10: Franchement, ça fait combien de temps que tu nous écoutes?
14: Bah, depuis que tu as commencé ton émission, en fait.
10: Depuis le début.
14: Début,
10: pas le début de la saison. On n'entend pas le 23 août. On parle bien de début.
14: Non, depuis le
10: début. On a grandi ensemble.
14: Non,
10: parce que quelque part, t'avais quel âge? Moi j'ai commencé, c'est ma 7e saison. Donc t'as 21, t'avais sur les coudes 15, 16 ans, quoi. Ouais. Voilà, ouais. J'en avais 24. J'étais déjà bien vieux. Hein? Ouais, ok, très bien. Ouais, c'est impressionnant, hein. La prochaine fois, je ferai venir des gens qui me détestent. Au moins, il y aura des choses à raconter parce qu'ils vont me regarder, ils vont me cracher à la gueule, ils vont me dire des insultes et au moins on aura. Mais c'est bien d'avoir une brochette de filles. C'est toujours bien. C'est vrai que ça doit être un peu. Je sais pas quoi dire. Je suis obligé de faire les questions et les réponses à leur place.
15: Écoute, j'ai une
10: autre
15: auditrice.
10: Non, non.
7: Il est parti, lui. Hein.
10: Tu veux repartir? Tu veux quoi? Bah, t'en prends le micro de notre amie Caroline le temps que. Qu'elle reprenne ses esprits. Alors vas-y Philippe, vas-y.
15: Attends, je rattrape le business.
10: Ah, ça, lui, c'est lui, il ferait de la radio, vous voyez. C'est ça, j'attends des femmes.
15: Bah oui.
10: Qui viennent dans le studio. C'est
15: j'ai notre ami Laurence au téléphone.
10: Oui, qui est Laurence.
15: Tu as eu tout à l'heure.
7: Le
15: oui.
7: Chapeau.
15: Le chapeau.
10: Molo, molo. Hein, je veux pas les mettre
15: molo.
10: Le
15: alors Laurence, si tu nous écoutes, j'explique. Molo, molo.
10: Laurence est une auditrice qui est passée ce soir sur l'antenne, que j'ai déjà eu l'occasion de rencontrer lors des Paris by Night. On est venu une fois chez elle, celle qui avait une vue sur la tour Eiffel. Toi qui suis, peut-être, tu vois pas, avec une petite maison tout à haut perchée dans un appartement qu'on appelle tout bêtement une petite chambre de bonne tout en bois et voilà et elle a c'est quoi son truc c'est qu'elle a fait des études où à la fin il y a une sorte de chapeau
15: il y a un chapeau si tu mets la main dedans t'es obligé d'avoir une relation sexuelle
10: voilà
15: avec
10: ce qui veut dire que voilà il faut mettre s'il y a un homme qui met la main dans son chapeau quel qu'il soit donc lui était Philippe avait très envie de mettre la main dedans elle est obligée de faire l'amour avec le mec qui met la main dans le chapeau quoi et elle veut que je mette la main dans le chapeau quoi
15: en clair.
10: Voilà, en clair.
15: Voilà.
10: Mais malheureusement, je suis plus attiré par les hommes
15: que bon.
10: Par les filles en ce moment, ma chère Laurence, et j'en suis désolé. Par contre, Philippe, le chauffeur de taxi, lui, est prêt à mettre tout le corps dans le chapeau.
15: Moi, je suis prêt à tout. Voilà. Il n'y a pas de problème.
10: C'est là, quand on a faim. C'est sûr. Ceci dit, elle est mignonne. Hein.
15: Elle est mignonne.
10: Tu l'aimes bien. Hein.
15: Je les aime toutes.
10: Ouais, bah voilà.
15: Il y a même son amie Sonia qui était avec nous.
10: Mm-hmm.
15: que j'ai encore eu ce soir dans le taxi.
10: Ah, bah,
15: et
10: tiens.
15: Que je dois aller rechercher tout à l'heure.
10: Ah bah ouais. Tiens, comme par hasard.
15: Eh bah,
10: ouais. Ah, il bosse beaucoup lui. Hein,
15: gangbang.
10: Ah, gangbang, ouais.
15: Ah, alors, Manu.
10: Ah, bah, oh, les, bah oui, bah oui. Tu les avais pas vus. C'est bien, c'est que j'invite trois filles. Finalement, je me retrouve à parler avec mon chauffeur de taxi. C'est bien, ça
15: bah,
10: fait
15: écoute,
10: plaisir.
15: Qu'est-ce que tu veux? Elles ont rien à dire. C'est...
10: Non, mais si, elles ont sûrement des choses. Je suis sûr qu'en plus, vous avez plein de choses à raconter. Je suis sûr qu'en plus, vous devez être intéressant. Je dis pas ça pour vous flatter, mais parce que je le pense sincèrement. Alors, il faut quoi? Qu'on mette un disque et qu'on se mette à discuter hors antenne dans le canapé bleu dans lequel vous avez fumé une cigarette, c'est ça? Tu fumes, Caroline?
16: Oui.
10: Ah aussi, bah, en trois mauvais points, les trois fument, quelle horreur. Vous buvez aussi de l'alcool, j'imagine, un petit peu pour faire la fête. Sacha, pas du tout?
16: Non.
10: Marion, oui, ça se voit tout de suite, c'est même pas la peine. Et toi aussi, t'aimes bien boire un petit coup pour faire la fête, c'est ça? Voilà, voilà. Bon alors quels sont, allez on va vous quand même poser deux trois petites questions, on va voir si vous êtes capable de pouvoir y répondre, des questions à la con mais...

0: susceptible.
1: Susceptible.
0: Ouais.
1: D'accord, donc t'es mal barré avec moi. Marion.
0: Tu cherches un peu mon prénom, là.
1: Oui, non, parce que tu sais, j'ai pas l'habitude, entre tous les prénoms qui sont en face de moi, et puis de toute façon, il y a déjà longtemps que j'ai plus de cervelle et que j'ai plus du tout de mémoire. Je prends des cachets pour la mémoire.
0: Hein.
1: Ah, d'accord. Ah, tu vois.
0: Eh oui. Pour le petit cachet.
1: Eh oui, oh, j'en prends plus d'un, ma chérie. J'en prends à peu près une quinzaine par jour pour être avec vous tous les jours.
2: Ça marche pas.
1: Et ça marche pas en plus, c'est vrai. Ça fait plus recette, ces médicaments. Ta qualité, c'est.
0: Alors, moi, ma qualité, je pense que. Bah, je suis des bons cœurs, quoi.
1: Mm-hmm. Donc, bien.
0: J'aime bien partager et tout.
1: Bien.
0: Et mon mauvais caractère.
1: Là, je te taquille.
0: Ouais, mon perso, c'est. J'ai hyper mauvais caractère et je m'énerve vraiment pour.
1: Pour un rien.
0: Pour un rien, ouais.
1: Ouais. D'accord, ok, très bien. Et alors, on va essayer d'arracher un mot à Sacha.
2: Ah bah.
1: Alors, quelle est ta qualité? Je peux répondre à sa pose.
3: Ouais.
1: Oh. Et ton défaut? Ouais, c'est pas fou. Ouais, Sacha, au moins je te fais rire, c'est déjà ça. Il paraît qu'on a fait 80% du boulot, c'est déjà pas mal. Bon, et sérieusement, quelle est ta qualité, si t'en as une, devant le micro, hein? Alors, faut allumer ton micro, vas-y, pardon. Vas-y.
0: Je l'avais éteint, carrément.
1: Ouais.
0: Je suis patiente.
1: Bien, ouais.
0: Et je m'énerve vite aussi, ouais.
1: Mmh. Ouais, c'est chiant, ça. Hein.
0: Trop vite, quoi.
1: Hein?
4: Alors attends, moi j'ai une chose à proposer.
1: Non, mais devant ton micro quand même. Alors devant un micro quand même.
4: J'ai une chose à proposer, faudrait qu'on les énerve. Bah, ouais. Où est-ce que ça donne?
1: Vas-y, monte ton zizi.
4: Ah bah non. Ah, là, non, j'en ai plus zizi, oui. C'est des raisons de 40 à la place.
1: Oh, comme c'est bien dit. Bon, bah, je sais pas, vous avez une question à me poser, à nous poser, allez-y, profitez-en, parce qu'après on va rendre l'antenne, je pense qu'on va discuter avec nous, on va discuter entre nous tranquillement, sans faire partager tout ça à nos auditeurs, parce que je crois qu'on s'en sortira pas, là, avec le micro allumé. Une question, Caroline? Bien.
0: Ah non, moi je voulais savoir, bah pareil,
1: Marion.
0: À ton avis. Après, moi je te dirai ce que j'en pense. À ton avis, ton.
1: On parle pas de.
0: Ton défaut. Ouais.
1: Mon défaut?
0: Ouais.
1: Je vous aime toutes. Je sais pas, moi, je suis incapable à répondre aux questions que je pose aux gens, non, je sais pas.
0: Donc la qualité, pareil?
1: Non, aucune non plus, non. Non, rien du tout. D'accord. Voilà. Je n'ai que des défauts.
0: Ouais. Non, moi je pense que t'es exigeant.
1: Ouais.
0: Avec les gens.
1: Ouais.
0: Mais que...
1: Parle devant ton micro, parle fort, tu n'entends pas.
0: Exigeant.
1: Non mais parle avec du coffre.
0: Tu es exigeant.
1: Voilà, bah par exemple, voilà, pour une grosse voix d'homme, ouais.
0: Non. Et je pense que t'as bon cœur, t'as bon.
1: Ah, ouais. Tu te trompes.
0: Si
1: te
0: parce
1: trompes.
0: Que tu vois, tu fais une petite émission là où tu des gens, je trouve ça plutôt sympa.
1: Ça me gamme. Non mais 40 000 francs par mois quand même, ça a été marqué dans l'entrevue. Et voilà pourquoi je suis généreux. Voilà, c'est l'argent qui m'attire, c'est l'argent. Ah hein, Philippe. Petite question, Sacha.
5: Ouais, ça rejoint Marion parce que je voulais connaître en fait le leitmotiv quoi de cette séquence-là quoi.
1: Le
5: fait d'inviter principalement des jeunes femmes.
1: Parce que je l'ai dit en début d'année, alors c'est vrai que tout le monde n'écoute pas, j'ai décidé d'être un petit peu plus ouvert cette année, de donner la possibilité aux gens de venir nous voir, de nous rencontrer, de nous dire adieu aussi quelque part, de voir dans quelles conditions on travaille. Et puis de pouvoir vous voir, parce que c'est vrai qu'à force de parler avec des gens et de ne jamais les voir, c'est vrai que là, j'en avais envie, voilà.
0: Pourquoi t'es pas allé chercher des mecs?
1: Pourquoi je suis pas allé chercher des mecs? Ouais. Parce que je suis pas pédé, voilà, et que des mecs, j'en ai suffisamment dans les soirées techno, et que je préfère voir des nanas.
2: Et puis après, ils vous vendent, ils vous prostituent aussi.
1: Voilà, et après, non, après, je fais des notes avec des copains et qui travaillent sur des radios concurrentes, et je leur dis, voilà, j'en ai vu 2, 3, combien, 10 sur 20, 15 sur 20, 20 sur 20, 18 sur 20, voilà. Mais pourquoi des nanas? Je préfère les nanas, c'est tout. Quoique la dernière fois, il y a deux mecs qui sont venus dans les studios chanter, et voilà, et j'ai trouvé ça très sympathique. Mais c'est pas les mêmes rapports. C'est pas les mêmes rapports. J'aime bien les filles. Qu'est-ce que je vous dis? Oui, Sacha, t'allais dire un mot?
5: Vous êtes sérieux quand, en fait?
1: Dès qu'on va éteindre le micro, tu vois, on va complètement se transformer. Je sais pas quand est-ce qu'on est sérieux. Bon, on l'est, là. Hein. Moi, je suis sérieux. Ouais. Quand tu me demandes pourquoi ça, parce que j'aime bien les filles, je sais pas, je vous trouve jolie. Ouais, des fois, il y a des vilaines, hein. Des fois, on nous trouve vilains, hein. Des fois, il y en a qui nous trouvent vilains. Vous nous trouvez vilains? Vous avez le droit de le dire, ça nous dérangerait pas, moi
0: pas
1: je le comprendrais.
0: Tout.
1: Je suis là, hein, Caroline.
0: Pas du tout.
1: Non, parce qu'elle regarde le plafond. Non, mais c'est vrai.
2: Gérard.
1: Attention, parce que là, tu ressembles à Gérard en ce moment, hein. Méfie-toi. Ah, Gérard a tendance, généralement, quand il s'élève ou quand il s'adresse à quelqu'un, à aller regarder. C'est-à-dire, c'est comme si je te parlais et je te tiens, Gérard, puis c'est, moi, je vais te dire une chose, tu vois, puis il regarde pas devant lui, donc, on n'est pas vilain?
0: Non.
1: On n'est pas vilain?
0: Non.
1: Ben non, vous pouvez dire oui, vous pouvez être déçu, vous avez le droit. Attendez, nous on est, moi je suis très souvent déçu, donc je vois pas pourquoi vous vous priverez de le dire. Il y a aucune raison. Faut pas avoir peur, c'est pas parce qu'on est en face, vous avez le droit d'être déçu. Je vous demande de l'être. L'êtes-vous?
0: Uh-huh.
1: Non mais tu peux.

0: Sacha, tu es déçu? Sacha, tu es déçu?
1: Oui.
0: Oui, tu peux le dire, pourquoi?
1: Non, je suis pas déçu.
2: Non, bah je peux pas dire que je suis déçu, quoi. Je suis pas déçu. C'est cool.
0: C'est cool,
2: non, mais je suis pas déçu.
0: Faut fumer les joints après, hein, Sacha.
2: Quoi,
0: franchement.
2: Fumer les joints, quel joint?
0: Bah, t'es molle.
2: Mais non, je suis
0: mais
2: pas
0: si,
2: molle.
0: T'es molle.
2: Je profite.
0: Tu profites de quoi? De ce moment? Ouais. C'est un moment magnifique. Quatre vilains garçons dans un studio de radio qui parlent dans un micro, hein.
3: Moi, je voudrais maintenant savoir.
0: Oui, beau gosse.
3: Ce qu'elle pense des deux vilains, là.
0: Ouais, qu'est-ce que vous pensez des deux vilains, alors?
2: Lesquels?
0: Bah, ouais, voilà. Ça répond à ta question. Voilà. Il y en a pas, apparemment. Alors, qu'est-ce que vous pensez du vilain?
3: Du petit gros, là-bas, là. Du petit gros, là-bas, avec sa casquette, là.
0: Oh, il est tout plein, il est attendu. Hein? N'est-il pas le plus mignon de cette équipe, finalement?
1: Ouais. C'est peut-être le plus attendrissant.
0: Petit nounours, voilà. Hein, avec un casque en argent.
4: Ouais.
0: Il a été gâté ce soir. Ça a été son petit cadeau de la soirée. Bon, en tout cas, merci encore d'avoir répondu présent à notre appel, d'être venu. Enfin, disons d'être venu, on est venu à votre rencontre. Mais ça nous a fait plaisir de vous avoir dans les studios. Et on aura l'occasion de remettre ça, bien entendu, peut-être la prochaine fois des garçons, puisque Marion me tendait la perche. Donc, attention, les homos, ça va gangbanger peut-être la prochaine fois. Ah bah attends. Attends. Peut-être qu'on fera venir des travelons, on va la faire en beauté cette année, cette émission.
3: Non, non. Alors, ben, attends, je vais faire un truc. J'en ai fil d'art ce soir, je vais te ramener, mon kiki. On va aller au Val Boulogne. Hein? Ouais, non, mais comme tu vas avec Gérard et Manu, hein, bah là, tu vas y aller avec moi.
4: D'accord.
3: Et moi, voilà. Je te paye la passe.
0: Bon, en tout cas, merci encore à tous. Merci Philippe, et surtout que tu vas faire le taxi pour amener ces trois charmantes demoiselles. Merci d'avance.
4: Et moi-même.
0: Ça fait du monde, hein. Ça va pas être simple. En tous les cas, on se retrouve, nous, en ce qui nous concerne, demain. On voulait rappeler pour une dernière fois une annonce qui se fait exclusivement, enfin, en ce qui concerne la sélection sur le 0140 521 521. Demain, Bibi, la copine de Gérard, fera une simulation en direct, et si vous êtes intéressé pour essayer de la détrôner, puisqu'elle dit être la meilleure dans ce genre de situation, vous pouvez être sélectionné sur le 0140 521 521. Voilà, Manu, il y a quelque chose à rajouter, non?
4: Peut-être l'annonce pour le karaoké aussi.
0: Ah oui, également, comme on l'avait fait la fois d'avant. Si vous êtes intéressé, pareil, comme les charmantes demoiselles à venir dans les studios, hommes ou garçons, peu importe, vous chantez avec la chanson de votre choix tant qu'à faire. Si on l'a en karaoké, avec les textes et tout qu'on récupérera sur Internet, vous venez les chanter dans les studios. La seule difficulté, c'est qu'on vous mettra une demi-seconde de décalage dans le casque, ce qui est loin d'être facile pour chanter et fort amusant, surtout quand on est dans les studios. Donc pareil, si ça vous intéresse de venir chanter en direct dans les studios, 01 40 521 521. Un petit mot de conclusion, les filles?
1: Oui,
0: oui,
1: je suis très déçue que ma sœur soit pas venue avec moi ce soir.
0: D'accord, très bien, elle nous écoute en tous les cas.
1: C'est sûr.
0: Salope. Je parle pour ta sœur, hein, bien sûr, qu'il n'est pas venu. Marion, petite conclusion, un petit truc, ouais, un petit message à passer.
1: Je suis très contente d'être venue ici, puis qu'on soit venu me chercher.
0: Ouais. D'accord, très bien. Ouais, j'ai l'impression que Sacha.
4: Pareil.
1: Non, pas pareil, je vous remercie de votre accueil. Ouais.
0: Pas de problème. Ouais. Toutes les trois célibataires?
1: Oui.
0: Ah non, c'est vrai, non, pas Marion. Toutes les deux célibataires.
1: Mm-hmm.
0: Bah voilà, les garçons, hein, si vous êtes intéressés, elles sont très jolies. Hein. Donc une sur Neuilly, une sur Paris, une d'une trentaine d'années, une jeune demoiselle, hein, qui recherche l'amour.
1: Ouais,
0: je sais pas. Enfin bref, on la gêne un peu. Hein. Voilà, donc on vous souhaite une bonne fin de soirée. Qui c'est qui accompagne cette nuit?
4: C'est Rousseau, je crois.
5: Non, hein,
0: c'est pas Rousseau? Il y a personne dans le studio d'en face ou si, il y a quelqu'un?
5: Blondeau.
0: Oh, Blondeau! Oh, t'as pas allumé ton micro, c'est pas grave, ou je sais pas, t'as peut-être pas, voilà,
6: ouais,
0: le studio.
6: Ouais, c'est bon, je suis là.
0: Ça va bien?
6: Ouais, et toi?
0: Oh, c'est bon, tu peux te calmer parce que vous avez un autre traitement de son, et là, on a l'impression que t'as une voix d'homme, j'ai l'impression que c'est pour un vilain puceau, hein. Putain, il est temps que je m'adresse à la direction, tout particulièrement à la direction technique de Fun Radio, si vous pouviez me mettre des voix aussi graves que le studio d'à côté, ça serait grave bien, hein.
6: Ok.
0: Oh putain, regarde-moi ça, on dirait un homme. Bon, c'est bon, allez, arrête, c'est bon.
6: Bon, à demain, Max.
0: Ouais, ouais,
6: 21h.
0: À demain, Phil Dard, ouais.
6: À demain,
0: ciao. À demain, 21h pour la Radio Libre, bien entendu. On vous souhaite une bonne fin de nuit. Et comme morceau, c'est. Attendez que je dise pas de bêtises. Oh bah oui.
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9: Et depuis 21h, Alain, le fan de Michael Jackson, est avec nous. Toujours bien.
10: Toujours Max.
9: Ça fait plaisir en tout cas de t'avoir. Franck Dubosc, donc on en parlait avec lui tout à l'heure, ayant comme meilleur ami Bruce Willis. Toi, c'est Michael Jackson. Tu vas nous interpréter un petit morceau de Michael, peut-être encore quelque part, celui que tu n'as pas interprété. Je me permets de parler au nom de Alain en disant, mais attends, mais Max, t'arrêtes pas de le faire chanter, le pauvre, il en peut plus. C'est vraiment ce que t'aimes faire, parce que il est arrivé à 18h, et depuis 18h, dans les studios, dans les bureaux, même sans rien lui demander, on se retourne, paf! Tu t'es mis à chanter tout seul.
10: Ouais, ouais.
9: Quand tu nous appelles dans les bureaux pour prendre des nouvelles, savoir s'il passe à l'antenne le soir, à peine on lui dit bonsoir, il y a au téléphone, et paf, tu te mets à chanter. Donc, je tenais à préciser que si je fais ça, c'est parce que je sais que t'as envie de chanter, c'est ce que t'as envie de faire.
10: Voilà, voilà.
9: T'as plus envie de chanter que parler.
10: Ouais, ouais, bah les deux sont bien.
9: Ouais, enfin bon, c'est ta came de chanter, c'est vraiment ce que t'adores.
10: Voilà, voilà.
9: Michael Jackson, lequel tu vas nous interpréter le morceau? J'aimerais bien, moi, celui que j'adore, Billie Jean, moi, c'est.
10: On va faire Billie Jean alors.
9: Et après Beat It. Ça me ferait, tu me fais ça pour moi?
10: D'accord.
9: Attention, Michael Jackson, Billie Jean et Beat It.
10: 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Ouais.
9: Stéphanie le regarde avec admiration. T'es...
11: Ah oui. Ah mais complètement, je sais
9: c'est
11: pas quoi
9: parce
11: dire.
9: Que c'est extraordinaire à voir, on filme là.
11: C'est incroyable.
9: Ah, ouais, Marco filme, hein, donc on va faire des gros plans sur son visage et tout qu'on puisse apprécier au maximum.
10: On est parti pour Billie alors?
9: Alors on est parti pour Billie. Oui, ouais, c'est ça qu'il veut, c'est chanter, c'est Billie. C'est ça, chanter, c'est ta vie. Vous voulez qu'on enlève le micro peut-être devant?
12: Non, ça va. Hein.
9: Alors attention, allez, va.
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9: Tu te souviens quand t'es venu la dernière fois, tu m'as fait un truc aussi en fin d'émission, on n'en revenait pas. T'as fait un extrait très court parce que je sais qu'avec ta voix c'est pas évident, tu vas pas te la casser non plus. En 30 secondes, t'avais fait un truc hyper, c'est genre, ouais, c'est un truc super agressif. C'est, je crois que c'était Billy tout Thriller, mais ça faisait peur, comme si tu faisais peur, c'est ya. Yeah.
10: Ah ouais, ouais,
9: tu te souviens, c'était quoi?
10: La clature qu'on
9: a
10: de distant. La clature qu'on a de distant to work in my masquerade. 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
9: Ouais. Ça fait peur, hein, quelque part, Franck. Non?
14: C'est
9: impressionnant. Ouais, ça fait vraiment très très peur.
15: C'est impressionnant.
16: Je suis sur le cul.
9: On n'en revient pas.
16: Le bien.
9: Ça va, tu tiens le coup?
10: Pas de problème.
9: C'est ça, c'est hallucinant, c'est que tu peux leur demander de chanter, il a tout le temps envie. Tu nous fais un petit pic, t'es pas de
10: bon. Alors on va faire move your body, close your mind. 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
15: Ah, c'est impressionnant parce que moi je suis à côté comme il fait le geste avec la main parce que
9: il faut,
15: je me prends les coups quand même.
9: Il bouge, c'est
15: comme ça qu'il y a la pêche aussi. Hein.
9: Bah ouais, c'est vrai que bon, il reste pas inerte devant le micro, il bouge quoi, il vit. Tu voudrais chanter debout peut-être?
15: Non, j'ai le micro dans les mains comme ça.
5: Non, non, c'est bien. C'est... Non,
9: tu vas faire être assis, t'es sûr. Hein. Si tu veux faire les gestes, si tu te sens plus à l'aise en chantant et en bougeant en même temps en faisant les gestes de Michael, n'hésite pas.
12: C'est vrai, à la pause, enfin, dans la musique, j'ai vu juste danser.
9: Oui, il a dansé. Et ça a été filmé au caméscope. Hein, donc, on va pouvoir mettre tout ça sur le site internet.
5: On va faire un petit esprit de voix. I want you back.
9: I want you back.
12: Non, non, non. Oui, oui.
5: Ouais, oui, non, oui. 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
9: Ah, bah, si, si, c'est génial, c'est génial.
12: Tu redécouvres Michael Jackson.
9: Ah, bah, ça oui. Ça, on redécouvre Michael Jackson, oui. I want your back. Non, non, non, non. I want your back. Tu connaissais pas?
12: Non.
9: Bah, allons,
12: non, moi, j'aimerais bien chanter une que je connais, enfin, pas que je veux pas la chanter, moi, mais si tu peux la chanter, Alain. C'est comment c'est la belle chanson, là, qu'il avait sur les enfants, tout ça.
5: In the world.
12: In the world.
9: Ah, mais il a déjà fait, mais il va la refaire. Tu veux la refaire?
5: Ouais.
9: Ça te dérange pas. Et après, tu feras Earth Song ou...
5: On commence par Earth Song?
9: Ouais, commençons par Earth Song.
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9: Très fort.
12: C'est impressionnant, hein.
9: C'est ça qui.
12: J'ai essayé de faire du playback. Là.
9: C'est ça que les gens ont envie de savoir, c'est quand tu pousses. Hein. Comment tu fais? Ah, et c'est très impressionnant. 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
12: Heal the world.
5: There's a place in your heart, and I know that it is love. 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
9: On va croire que c'est en allemand, mais
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0: Poser une question. Est-ce que Max,
1: oui.
0: Est-ce que quand Alain chante, là, est-ce que par exemple Michael Jackson il touche des droits sur l'auteur?
2: Non, par contre, il y a de fortes chances pour que Michael nous écoute de son ranch avec Internet.
0: Ah oui.
2: J'espère.
0: C'est quand même, les chanteurs touchent des droits d'auteur quand ça passe à la radio.
2: C'est-à-dire que tu touches des droits à partir du moment où la chanson n'est pas déformée. À partir du moment qu'elle est déformée.
0: Parce que là, l'assassin, il faut qu'il puisse reconnaître quand même la chanson.
2: L'avantage avec. C'est qu'on ne reconnaît pas.
0: Ouais.
2: Il suffirait qu'on ne dise pas. Les initiales ou le nom de l'artiste qu'on vient de chanter.
0: Et là, on m'en a dit ce qu'on a dit.
2: Là, non, là, il n'y a pas de possibilité.
0: Le titre que c'est dur. Mais tu dis à chaque fois le titre que c'est avant, donc ça leur facilite le boulot quand même.
2: Oui, mais après, quand ils écoutent, ils disent non, bah, apparemment, Max nous a mis en erreur. Ils essaient de nous faire croire que c'est du Michael Jackson, alors c'est autre chose.
0: Parce que mine de rien, quand même, Michael Jackson, là, finalement, tu files du pognon quelque part, en chantant
2: ses chansons. C'est normal,
0: ouais,
2: c'est normal.
0: C'est normal. Est-ce que lui, il fait la même chose
2: Est-ce qu'il chante des chansons d'Alain?
0: Est-ce qu'il chante des chansons de toi en radio là-bas aux States?
3: Non mais disons que
2: pas tout mélanger
3: tout ce que j'ai envoyé, bon bah il apprécie, bon bah il écoute des fois des cassettes qui sont en dehors de ce que je fais sur Michael, mais qu'il apprécie quand même.
0: Parce... Ouais, mais le problème c'est qu'il écoute pas avec ses vraies oreilles, c'est pas ses vraies oreilles. Il paraît qu'il sait faire faire les oreilles. Son visage est entièrement vrai, c'est ses oreilles qui sont faux.
2: Ses cheveux qui sont faux.
0: Le
2: visage est vrai, même les oreilles sont vraies.
0: Le nez,
2: par exemple, moi je l'ai vu la zone interdite, là, on le voit passer. Le nez, c'est clair, les gens disaient il sert à faire le nez, non.
0: Non, pas du tout. Non, c'est vrai que.
2: Les gens disaient les nettes, les pommettes,
0: quand
2: la bouche.
0: Quand on voit jeune et vieux, on voit bien que c'est juste la maturité, quoi, qu'il a pris dans le visage. Mmh.
2: Hein, et puis s'il est blanc comme ça, c'est parce qu'il y a longtemps qu'il n'est pas parti en vacances, c'est toi qu'il a besoin de prendre des vacances.
3: Non, s'il est blanc, c'est pour mieux s'adapter à la communauté, donc c'est pour ça qu'il a fait blanchir sa peau.
0: D'accord, la communauté blanche, pas pour mieux s'adapter à la communauté noire.
3: Parce que, voilà.
0: Là, pour le coup, il a loupé son coup de l'autre côté.
2: Il a peut-être les pieds tout noirs encore.
0: Ouais.
2: Tu le connais, tu l'as déjà vu tout nu, Michael? Non, mais ça c'est secret.
0: Tu l'as vu torse nu?
2: Non, mais ça te regarde pas, Franck, c'est secret. On te demande pas si t'as déjà vu Bruce Willis à poil sous la douche.
0: Moi je l'ai vu dans des films, ouais.
2: Ouais. Dis donc, puisqu'il a touché là, un petit peu le truc là, on parlait de Michael Jackson et des droits, il nous écoute, peut-être que tu veux lui dire un petit mot en anglais?
3: Ouais, bien sûr.
2: Michael, adresse-toi à Michael Jackson.
3: Bien sûr, je m'adresse à Michael.
2: En anglais, hein.
3: Ouais, bien sûr. I would like.
2: To Billie Jean.
0: Je vais traduire.
3: Je voudrais
0: te rencontrer.
3: It's a pleasure for me.
0: C'est un plaisir pour moi.
3: It's a great honor.
0: C'est un grand honneur. Pas très compliqué à traduire pour l'instant.
3: To work on your records.
0: De travailler sur tes disques.
2: Ou de marcher sur tes disques, non?
0: De marcher sur tes disques.
3: That's really wonderful for me.
0: C'est Disneyland.
3: Non, that's really wonderful. Ce serait formidable pour moi, quoi.
2: Ah, laisse tomber.
3: That's really wonderful for me.
2: Ah, wonderful, ouais.
0: Ouais.
3: For you and for me.
2: Yeah. But in the world.
3: You are the best artist in the world. Michael Jackson.
0: T'es un gros enculé, mais je t'aime bien.
3: Non, tu es le meilleur artiste
0: dans le monde.
2: Et tu lui redonnes son nom qu'il aurait perdu sa carte d'identité. Michael Jackson.
3: Voilà.
2: D'accord.
0: C'est un bon moment de radio.
2: Ah non, mais là, je suis ému, là. Bon, qu'est-ce qu'on peut rajouter après ça, Alain?
3: Je sais pas, faire un petit extrait encore.
0: Ça vise peut-être un peu le...
3: Ouf. Si, j'avais écrit on trouve un petit texte en sur lui.
2: Tu veux faire le rap,
3: encore un petit rap, d'accord?
2: Non, mais pour que tu mettes tes packs.
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2: Bravo!
0: Maintenant on met toi le micro. Hein.
2: Et traduisez ce qu'on vient de dire. Ça va pas être simple. Hein.
0: Non.
2: Qu'est-ce que ça raconte ta chanson, ton rap, c'est quoi?
3: Le rap, c'est un.
2: Ce que tu viens de faire là, par exemple, c'est quoi les textes?
0: C'est quoi les paroles?
3: Non, quand je dis par exemple.
2: Non mais tic-tic-tic-tic-tac, ça veut dire quoi?
3: Non, ça c'est.
2: C'est de l'impro.
3: C'est de l'impro, ouais, voilà. C'est
2: en anglais rappé?
3: En anglais, par exemple,
2: Move your mind.
3: Move your body, donc bouge ton corps.
2: Non, mais vas-y, fais-le. Move your mind. Donc.
3: Move your body, close your mind. Hurry, hurry, you guys. If you want to stop your body, come here, your mind rappers. Come here, your mind rappers.
2: Put the fire.
3: Put the fire on the radio. Yo.
2: Yeah.
3: Yeah.
2: Voilà, ça c'est la signature, ça c'est fini.
0: Mais tu as travaillé au stade? Tu as travaillé là-bas?
3: J'étais plusieurs fois.
2: Pour travailler ou pour les
3: valeurs? Non, pour.
0: Les contacts?
2: Hors pérage.
3: Pour les contacts, voilà.
2: Le repérage, ouais. T'as repéré du monde? T'étais fait repérer, toi, quand même. Ah oui, ça, oui, il a dû se faire repérer, oui.
0: C'était, ouais. C'est...
2: Mais t'as rencontré du monde, des producteurs, Quincy Jones?
3: Non, malheureusement.
2: Non, malheureusement, quoi.
0: Tu en parlais de Motown tout à l'heure, c'est Quincy Jones.
3: Voilà, ah voilà, c'est. Bah, disons, c'est.
2: Ah, si, oui, Quincy Jones, c'est Motown.
3: C'est le premier producteur, c'était Frank DiLeo, et après, voilà. Il y a Quincy Jones.
0: Ouais, c'est Quincy Jones.
2: Au début, c'était pas lui, ouais.
3: Voilà.
0: Après, c'est lui, ouais.
2: Voilà, et la montagne. La montagne.
3: La montagne. La montagne.
2: Ouais. Le ski, quoi. Le...
3: Non, Tom la montagne, ah, ça
2: va dire. La montagne.
3: La grande société de production américaine, voilà.
2: Thème la montagne. J'ai compris la montagne, moi, j'avais compris que c'était le ski.
3: Non,
2: le ski.
3: Non.
2: Je crois que c'était des artistes qui chantaient dans les chalets de ski. Ça a à voir.
3: La grande société de production.
2: J'ai cru savoir que Stevie Wonder avait composé sa première chanson sur l'interface. D'où Tan la montagne.
0: Ouais.
2: Ah, mais il avait rencontré des erreurs dans les œufs, donc
3: comme tu parles de Stevie Wonder, je voudrais dire qu'il a fait un super duo, c'était Galette avec Michael Jackson.
0: Vas-y, là, parle-en, il te regarde.
3: Voilà, c'est. Et puis, je voulais vous dire aussi, bon, pas. En plus, pas seulement chanter, mais parler de Michael. La chanson que. I just can't stop loving you, qui a été.
2: Vas-y.
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2: Bravo. Oh là là là là. Il ne s'arrête plus.
0: Dis donc, sur ta casquette, je vois que tu as des badges. Et tu as un badge de Prince.
2: Ah, des pins, c'est haut.
3: Non, c'est des pins. Non, c'est Michael de Billie Jean.
2: Ils viennent d'où, ça?
3: De Los Angeles.
0: Ah, oui, c'était
3: ouais,
0: Prince.
3: Tous les pins officiels, ouais.
0: C'est les pins officiels de Michael Jackson.
3: Voilà. Ah
0: ouais. On les trouve pas ailleurs?
2: Ah non.
3: Non. Exclus Los Angeles.
2: Los Angeles. C'est ça qui est bien, c'est qu'il reçoit tout de là-bas. Grâce à son collègue qu'on appelle manager.
0: Comment il s'appelle ton collègue?
3: Il s'appelle Stan, que je.
2: Stan.
3: Je lui envoie un petit coucou là, donc d'ailleurs. Voilà. Et c'est lui qui traite tous mes dossiers, voilà.
2: Ça a du boulot. Voilà. D'ailleurs, Franck, t'appelles plus ton pote manager ou tu dis ton collègue.
0: Mon collègue, oui.
2: Voilà, ton collègue qui s'occupe de tes affaires.
0: Mon collègue qui s'occupe de mes dossiers.
2: Voilà, qui s'occupe de mes dossiers. Voilà. On va arrêter là, peut-être une petite conclusion de cette soirée qui a été encore une fois de plus extraordinaire.
3: Bah c'était super, mais il y a un petit texte en anglais que je voudrais dire.
2: Ah vas-y, je t'en prie, vas-y.
3: Un petit texte en français sur Michael, donc ce danseur et chanteur qui fait fureur dans le monde entier, qui fait exploser au cœur de toutes ces soirées, c'est l'homme aux mille facettes qui attire tous les publics. Sur un seul pas de claquette, on le trouve fantastique. On peut mettre une cassette ou un disque et prendre le risque d'écouter sa voix magique qui sort du plus profond de l'être, puis le seul à reconnaître et associer le chant et la danse à la perfection, car il sait qu'il aura toujours de l'avance sur les autres artistes d'une autre génération. Il est prêt à enlever sa chemise comme au temps du showbiz quand les gouttes de sueur tombent comme des terribles efforts, comme des pleurs après ces terribles efforts qui semblent sortir de son corps. Voilà.
2: Oh, bravo. C'est un hommage. Tu préfères de même avec Bruce Willis? Sauf si tu préfères continuer à rester complètement anonyme.
0: Là, je peux pas rivaliser avec Alain. Je veux dire, Alain, c'est un texte.
2: Quel talent,
0: Alain. Il y a des rimes.
2: Il se rend compte, tu vois, il fait un oui de la tête, il sent que t'es pas de taille.
3: Non,
0: je peux. T'as un petit sourire moqueur vis-à-vis de moi.
3: Non, je
0: que je comprends.
3: Il n'y a pas de raison, je sais pas comment.
2: Chacun a sa place.
0: Ouais, c'est vrai. Oui.
3: Bah, pour terminer, je vais vous réciter donc Le Soleil, c'est un diplôme, où j'ai d'ailleurs un diplôme d'honneur de poésie internationale qui a été publié en France et aux États-Unis. Alors je vous le récite, c'est Le Soleil. Ranime mon âme engourdie pour vaincre sa soudaine vieillesse. Pas de produit miracle pour retrouver sa jeunesse. Seulement ta chaleur pour me guérir. Tu enlèves si bien cette douleur qui m'empêche de rajeunir. Tu es comme un copain pour l'éternité. Je fais un signe de la main pour te saluer. Notre langage, c'est la diffusion de ta lumière. Le seul message entre le ciel et la terre. Je veux t'apprivoiser par un regard, sans prendre ta liberté, sans un revoir. Voilà.
2: Non, ben, bravo. Avec ça, on vient de prendre un coup de soleil. Hein. Attention, mettez les crèmes, hein, parce que ça va brûler. Hein.
0: Tu le connais en anglais?
3: Non, en anglais, non. J'ai pas...
0: Est-ce que ça rend aussi bien, tu sais, on t'a dit?
3: Non, j'ai pas travaillé encore en anglais. Mais...
0: Non, mais, ah oui, d'accord. Non, mais elle a été traduite pour être.
3: Elle a été traduite, ouais, voilà.
2: Ouais,
3: voilà.
2: Même pas dans plusieurs langues, hein, parce qu'aux États-Unis, mais aussi dans.
3: Dans le Middle West.
2: Ouais, voilà.
0: Ouais, elle était traduite en américain et
2: en Middle West. Non, Middle West, pas les États-Unis.
0: Voilà,
2: c'est la traduction Middle West.
3: Voilà, j'ai une lettre d'ailleurs de l'éditeur américain, ouais. Comme quoi il m'a félicité. Donc.
2: Le préfet du Middle West.
0: Ouais.
2: Voilà, il a un document. Tu les as pas les documents avec toi par hasard?
3: Ah, ils sont dans le sac.
2: Ah, on peut pas les voir?
3: Bien sûr. Sans problème.
2: On peut aller chercher au sac, on peut quelqu'un lui chercher son sac. C'est quoi le gros sac?
3: Ouais,
2: on va te le ramener. Garde le casque, on va te le ramener. Et après, on va laisser Evan, bien sûr, faire son émission.
3: Oh, il y a d'ailleurs le bouquin de Dentist Ludwig qui a été dédicacé par Michael.
2: Mais tu pourrais lire la lettre en anglais?
3: Ouais, une lettre de Michael, pas de problème.
2: Une lettre de Michael. Pour prouver que c'est vraiment le vrai Michael.
3: Bon, d'accord.
2: Une lettre qui a été tapée à la machine.
1: Ouais.
2: C'est Michael qui a tapé à la machine.
1: Alain peut rester, Max.
3: C'est quand même un film.
2: C'est pour ça.
1: Ah oui.
3: Exclusivité un film.
0: C'est pour ça qu'il a des sparadrailles.
2: Ça force de taper à la machine. Et voilà. Exactement. Il se fait des crevasses. Il se fait des crevasses aux doigts parce qu'à force de taper pour ses fans ou pour communiquer avec Alain.
0: Tu savais qu'il était devenu homosexuel en fait? T'as vu ça? Non.
3: Non.
2: Arrête.
3: Il y a beaucoup de rumeurs.
2: C'est connerie.
3: On lance beaucoup de rumeurs sur lui.
2: C'est des rumeurs non fondées. Vaut mieux pas en parler.
0: C'est pas.
2: Bon, lui parle de ses rumeurs non fondées.
0: Ouais.
2: Mais pour en parler,
0: ouais.
2: Mais c'est pas vraiment. Je crois pas que ce soit très bien de parler de rumeurs non fondées.
0: De rumeurs non fondées, non.
2: Ouais.
3: Et c'est ça le concept. Je voulais justement ajouter un petit truc. Je sais que. Au magazine Black and White, il y a des super trucs sur Michael, à la Magic Boutique. Mais tout ce qu'on reçoit. Non, mais.
2: Magic Boutique.
3: Non, mais c'est vrai, non, mais c'est le nom. C'est le nom.
2: Ah, c'est le nom de la Magic Boutique.
3: Non, mais c'est. C'est le nom de la.
0: Magic Boutique.
2: Magic Boutique.
3: Non, qui n'a rien à voir avec le côté.
2: Ouais, le côté. C'est pas des magiciens, quoi.
3: Non, Magic, ça veut dire. La petite institution, si on veut. Enfin, le petit magasin.
0: Le
3: marketing de Michael. Il
0: ouais.
3: Y a plein de choses sur Michael, mais rien de dédicacé. Tandis que moi, c'est ça la différence. C'est que moi, il y a une transition entre être fan et devenir un ami personnel.
2: Bah, t'es son meilleur ami.
3: Voilà, même si je n'ai pas encore rentré, je suis quand même son ami personnel. C'est ça, je voulais quand même l'ajouter.
2: Mais c'est bien, mais t'inquiète pas.
3: Voilà.
2: Alors,
3: je vais montrer donc
2: une lettre.
3: Je vais regarder, garde ton casque, parce qu'après ça va lancer.
2: Garde ton casque, s'il te plaît, là. Voilà, il va sortir donc.
0: Ah, dans un sac tati.
2: Il faut les protéger.
0: Regardez. Ah bah oui, tiens. Oui.
3: Faut les dédicacer en
2: plus. Fais ton casque, attention, il y a des larcènes. Ouais. Alors, lis-nous les textes.
0: Ah oui, la photo dédicacée, merde.
2: Tu peux nous les lire, les lettres, s'il te plaît Alain, c'est important pour la radio. Quand il a des enveloppes, il y a du Larsen, attention. Hein.
0: Ouais. Ah oui, c'est une photo prise sur.
3: Il y a une, donc, Dear Friend, have the pleasure to
2: attends,
3: shine.
2: Excuse-moi, attends, là, ça va aller très très vite. Ce que vous allez entendre maintenant est une lettre que Michael Jackson l'a tapé à la machine.
3: Que Michael m'a écrit.
2: Qui t'a tapé à la machine pour toi personnellement.
3: Exactement, oui. Donc, Dear Friend, have the pleasure to send you to the model of my new album, Black and White, Record Isolations. Station Studio Los Angeles. It's a unique present to prove my interest to you. I'm confirmed by the present later your invitation to come to visit Bizet ma magic bour, winness ma ansel, Michael Jackson, donc je traduis.
2: Bon, voilà. Bon, non, c'est pas la peine de traduire, je crois que les mots parlent d'eux-mêmes, on a compris Michael Jackson, Los Angeles, I pleasure, I pleasure. Il n'y a qu'une lettre?
3: Il y en a plusieurs, il y a plusieurs.
2: Alors, non, il t'écrit régulièrement des lettres, Michael?
3: Ouais, mais comme, mais là,
2: il t'a changé d'adresse, oui.
3: Voilà, donc il envoie des photos dédicacées.
2: Alors, ça se attends, hey, tu te rends compte, Franck? Ça se trouve, il y a un mec qui a pris ta nouvelle adresse qui a reçu du courrier de Michael.
0: Impressionnant,
2: ouais. Tu te rends compte? Le mec, il ouvre sa boîte aux lettres, à chaque fois, il a dit quoi, Michael?
3: Un petit prix en Afrique, il m'a envoyé Michael. Donc là, dear friend, I've received your parcel from friends and I would like to thank you and your friends for this. He will be very happy to meet you and as soon as possible. In waiting to this meeting, I saw your color picture book compared by my friend and your grand Florey. Winners man, c'est Michael.
0: Là, je vois que sur celle-là, il t'invite une semaine en juin.
3: C'est ça, mais ça, c'est. Il y a eu plusieurs.
2: Ah, mais si t'as le billet, il va commencer à être périmé. Faut faire gaffe, faut que tu rappelles Air France, là, parce que à la vitesse où ça va, faut y aller, hein.
0: Ouais, c'est dans ton parfum, en plus.
2: Parfum. Qu'est-ce qu'il mettait en 92?
0: Papier
2: de Gigi Vanchy.
0: Papier de Gigi, ouais.
2: Ah, c'est bon, ça. T'as encore du courrier? T'as encore des trucs à montrer?
0: Non, attends, un deuxième sac à titre.
2: Il y en a que ça, Ça sent renfermé, par contre, hein, parce que bon, il les garde bien précieusement dans un sac.
3: À cause de tous les fans qui par la fenêtre quand ils me voient maintenant, c'est
2: ça, Franck, si un jour t'as des fans qui te crient par la fenêtre, pense à mettre tes vêtements dans des sacs.
3: Non, mais c'est pas ça, c'est pas. Dès que je mets quelque chose, ouvrir un peu mes fenêtres pour aérer, de suite, Michael, ça n'en finit plus.
2: Ah, autant de rien à aérer, quoi, autant bien fermer et que ça sente le
3: rentable.
0: C'est le bouquin. Ah, là, pour le coup, c'est aussi au stylo, là. With love. Il y a trois croix, et puis il y a la signature de Michael Jackson avec la
2: guitare.
3: Et la pochette américaine, Dangerous.
2: Voilà, ça, là, il est en train de
3: montrer. Ils m'ont 10 exemplaires.
2: 10 exemplaires dans le monde.
0: Et j'en touche un, là.
3: 4 sur 10.
0: I say thank you for all.
2: Voilà.
0: Lots of.
2: Avec la signature de Michael Jackson et une petite araignée en bas.
1: Hein. Incroyable.
2: C'est une araignée en bas, non, c'est même pas un cœur, c'est une toile d'araignée. Hein.
0: Non, il y a une toile d'araignée, mais il y a un cœur au-dessus.
2: Ah, il y a un cœur au-dessus, d'accord.
3: Les deux magiciens de Siffre et des Rolls qui ont fait la première partie à Las Vegas.
2: D'accord. T'as plus rien à nous lire, là? T'as plus rien du tout à nous donner?
0: T'es pas sur la photo, là. Non, je cherche.
3: Non, c'est.
0: Non.
3: Non, bah c'est tous les
2: essais. Les bouquins, ouais, il est en train. Voilà, il a tout ramené.
0: Ouais, c'est pas pris sur la télé, on voit bien. Non, vous allez.
2: Non, c'est des vraies photos.
3: J'ai aussi des contacts avec un imitateur de Michael Jackson qui s'appelle Michael Brown.
2: Ouais.
3: Voilà, champion de France imitation Michael Jackson qui m'a dédicacé son truc quand même. Ouais. Il a entendu parler de moi.
0: Moi, je l'avais vu à la télé, Louis.
2: Au milieu, limite, mais je sais pas chanter comme lui.
3: Ouais, c'est.
2: Vous complétez tous les deux.
0: Il est français?
2: Oui.
3: Ouais, oui.
0: Mais il signe en anglais. Bon.
2: Et bah parce qu'il veut une carrière internationale, Franck.
0: Ouais.
2: Alors qu'est-ce qu'on fait?
0: Il faudra peut-être qu'il fasse sa faute à Saint-Sylvain. Enfin, je sais pas vraiment pas non plus. Faire
2: en même temps, c'est Michael, quoi. Qu'est-ce qu'on fait, Alain, pour conclure cette soirée-là? Parce qu'il faut s'arrêter, là, à un moment donné.
3: Encore merci, Fun Radio, de m'avoir invité.
0: t'énerve pas.
3: Et puis.
2: On se donne rendez-vous normalement le 22 juin.
3: Hein. Et ouais,
0: le 22 juin.
2: À un concert.
3: Voilà.
0: Il y a un concert?
2: Ah, on va tâcher de faire un concert comme on avait fait à Jean-Pierre Sauzet. On va louer une salle. On va retransmettre le concert pendant une heure. Michael et 150 auditeurs privilégiés qui pourront voir le concert de Michael, de Alain, et retransmis sur toute l'antenne, donc France, Belgique, Luxembourg, Suisse.
0: Ah ouais.
3: D'accord.
2: Le 22 juin.
0: Il y a une première partie. Hein,
2: on voulait faire ça le jour de la fête de la musique. J'ai dit non, la fête de la musique, c'est une fois faire la fête, Alain.
0: Ouais.
2: Il y aura deux jours la fête de la musique.
0: De gâcher la fête d'Alain. En chantant à la fête.
2: C'est surtout gâcher la fête de la musique, dans le sens où si lui se met à chanter, je veux dire, ça va être la fête d'Alain et on va. Et après, c'est des gens comme Jacques Lang, on risque d'avoir des problèmes. Le concert d'Alain au même moment que la fête de la musique, quelque part, c'est deux grosses soirées en même temps.
0: Deux
2: grands événements, t'es d'accord, Alain?
3: Oui, mais je voulais justement, comme tu parles d'Alain, c'est lui qui a créé justement la fête de la musique et ce serait bon, justement, c'est bien de le rappeler.
2: C'est lui qui a créé la musique de Michael Jackson?
3: Non, c'est lui qui a créé la fête de la musique, justement.
2: Il a tout créé.
3: Qui a développé donc ce.
2: Qui a permis à Michael donc.
3: Le côté culturel et voilà. Et je trouve ça merveilleux parce que ça permet toujours de mettre. De découvrir de nouvelles tendances musicales et de découvrir son art, de le faire partager à un public, voilà. Que ça soit dans tous les styles différents.
0: Et donc demain, Alain, Brest.
3: Oui. C'est à la sortie de mon livre.
2: Tout le monde va tomber dessus, hein.
3: Ouais. Oh, c'est ça.
2: Heureusement, tu vas rester enfermé, hein. Enfin, je veux dire, dans le sens où tu sors pas.
3: Je serai prêt à fond.
2: Brest, là, on cartonne, ouais. Je vais faire une soirée d'ailleurs au mois de mai-juin, tu seras de la partie, je t'inviterai, tu seras avec
3: plaisir.
2: Toi. Ah ouais, c'est un carton total en plus, Brest, ça marche bien Fun Radio là-bas.
0: Ouais.
2: Ah oui, là franchement, on va faire un gros carton là. Merci mille fois.
3: C'est à toi que je remercie et puis à toute ta valeureuse équipe. Franck, tu...
2: comprendras bien que ce soir-là, tu reconnais, tu vas qu'on.
0: Ah non, là, non, non, là, moi je suis venu en spectateur. Là, je
2: voulais que Franck vienne pour la dernière, puis pour rencontrer Alain. Ah,
0: non, là, moi c'est. Alain, écoute.
2: Attends, il t'écoute plus, range son sac.
0: Ouais, c'est pour ça
3: non, non, j'écoute, j'écoute.
2: Ah bon.
3: Bah, j'étais ravi de te rencontrer, voilà.
0: Quand Alain écoute, il parle.
3: Non, mais bah,
0: je suis très heureux. C'est un personnage.
2: Ah oui, c'est sûr. C'est vrai. En tout cas, c'est quelqu'un de vrai. Qui vit sa passion à fond, qui est dedans, et voilà. Et donc, on lui donne la possibilité de venir à la radio. On va faire ce concert et Abdel va te faire des morceaux. C'est promis, on va faire son medley. Je te le promets, je te le jure. On fera tout pour.
3: Merci.
2: D'accord. Ok. Bon, bah, Myriam, Karim et Stéphanie, vous allez aller en discothèque?
1: Ouais, la loco.
2: Elles vont aller danser, hein. Ça s'est bien passé. Ah, ouais, les coquines, ouais.
0: Les coquines.
2: Célibataires, hein, les deux.
0: Bah, ça va les draguer à la loco.
2: Karim aussi, quoi, célibataire, au cas où tu voudrais, Franck.
0: Non, c'est quand même beaucoup plus mignonne que.
2: Hein. Elle est pas mal non plus dans son genre.
0: Elle est beau garçon, mais je suis plus sensible au charme des demoiselles.
2: Normal, je peux comprendre.
0: C'est adorable, toutes les deux.
2: Il est en train de ranger religieusement.
4: Tu veux pas me le laisser, Max, pour la nuit, là?
2: Ah,
4: jusqu'à 2h, là.
2: Ah non, je vais l'avoir besoin. Ah non, c'est l'exclusivité Star System, Evan. Ah non, non, non. Ah non, moi je te.
4: Oh, tu prêtes pas.
2: Moi je te prends pas tes Dédiphones, je te prends rien de tout ça.
4: Oh, les Dédiphones, qu'elles sortent.
2: On a encore du travail avec Alain. Il va falloir qu'on fasse un petit peu de la danse dans les locaux pour pouvoir filmer et pouvoir faire profiter les auditeurs de sa prestation et de son talent de danse.
0: Il range délicatement.
2: Ah oui, il range. Faut voir, hein, c'est un grand spectacle. T'es encore avec nous Ça boum.
3: Toujours.
2: Ça boum, ça boum. Ça boum, ça boum.
0: Voilà. Et un petit sac pour les
2: lèvres. C'est extraordinaire. Il range tout, mais religieusement, c'est mignon, c'est beau.
0: Un petit sac Intermarché, il met dedans, après on met dans un gros sac. Là, je vais te dire, personne ne peut lui piquer. Hein. Alors là, il s'est trié, donc il y a la photo, là.
2: Non, c'est normal, c'est des collecteurs. Il y a 10 exemplaires, Franck. Tu fais pas ça avec Bruce Willis, crois-moi. Hein.
0: Non, mais moi, je ne m'envoie pas ces photos, Bruce Willis.
2: Ouais, en même temps, c'est vrai. Ouais. Bon, allez, on se retrouve demain, 21h, bien sûr. Soyez sages. Bonne fin de nuit, éclatez-vous bien. Et voilà.
1: Bonnes vacances,
2: je voulais dire demain. Bon, voilà, on est là demain, hein, pour la radio libre. Ça va être chaud. Le best-of, les meilleurs moments, etc. Les vacances, enfin tout ce qui va avec.
0: C'est les vacances.
4: Bonnes vacances alors.
2: Bah c'est gentil, merci.
0: Tu pars en vacances toi mon salaud.
2: Bah il faut bien par moment. Ouais, hein. Bah, on est obligé. Hein. Quand tu prends pas tes RTT, on t'oblige à prendre une semaine de vacances. Donc je le prends avec grand plaisir.
0: D'accord.
2: Je me suis même fait plaisir. J'ai pris un jour de plus. J'ai pris demain, tu vois.
0: Ah t'avais un pont que t'avais pas pris.
2: Ouais voilà. Puis c'est pour partir en stop avec deux surfs dans le dos. C'est plus simple de prendre 24 heures de plus.
0: Ouais, il vaut mieux. Oui.
2: C'est plus simple. Hein.
0: T'as trouvé un bon hôtel non un petit.
2: Oui.
0: Avec un mur en
2: crépi.
0: En crépu,
2: tout ce qu'il faut.
0: Avec en crépu,
2: avec la moquette.
0: Gros hôtel, c'est le mur en crépu, tu sais, la moquette qui pluche.
2: Ah oui, c'est bon. Ah oui, c'est très bien ça. Hein. Années 50, 60, 70.
0: Ouais, ça, j'adore.
2: Très joli.
0: Il range toujours.
2: T'es plus avec nous, Alain.
3: Toujours Max.
2: Ouais, c'est ici, voilà. Il est encore là.
3: What's up?
2: Voilà. Voilà.
0: Complètement dingue.
2: Il est dingue, il est amoureux.
0: Dans le sens fou.
2: Ça, c'est fabuleux. Evan, l'antenne est à toi.
4: Merci.
2: Bonne bourre, amusez-vous bien.
4: Bah, demain, 21h pour le best-of.
2: Allez, on te la dit.
4: Allez, Alain, si tu veux rester, il n'y a pas de souci. Il suffit que tu traverses juste en face le couloir. Il est bien. Allez, on y va. C'est parti.
2: Vite, décroche, que j'aille me coucher. Allô?
5: Bonjour, vous êtes bien chez
2: Monsieur. Bon, bah là, hop, répondeur, un autre. Ah là là là là là là. Ils ont dû être déçus, les Bordelais. Hein. Je suis désolé pour tout à l'heure, hein, pour Rémi. J'en veux absolument pas, Rémi, à ceux qui sont déplacés, parce que c'est eux que je remercie. Mais malheureusement, il faut bien qu'il y ait des derniers et des premiers. Et même si Bordeaux est 8e position, et que tout à l'heure, j'ai dit, ah bah ouais, il y a toujours du monde, mais il n'y a pas d'ambiance. J'aime Bordeaux. En tout cas, c'est une jolie ville. Ville de vieux, mais c'est une jolie ville. Attention, des Monsieur et Madame Depardieu. Ça swing ce soir, de l'autre côté de la radio, j'en suis persuadé. Ah, ça bouge, hein. Péré, péré, péré, péré, péré. Pétéré, péré. Ouais, faut que... Quoi, faut que... Il y a Olivier Delapro qui me dit, faut que je revienne comme il y a 5 ans. Tu me dégages. Hop, un autre. Allez, faut que ça gère, allez. Comme il y a 5 ans. Voilà, faut que je chie. Voilà, comme il y a 5 ans. Voilà, exactement. J'emmerde la direction. Là, tu me prendras un rendez-vous avec Benoît Sillard. Je veux le voir. Fildar, appelle-moi Benoît Sillard.
6: Je peux pas.
2: Si, comme il y a 5 ans.
6: Ouais, mais je peux pas, il est pas joignable, je l'ai appelé hier, il est pas là.
2: Ah bon. Écoutez bien le show.
7: Bien chez monsieur Depardieu Patrick.
2: Ah bah oui, mais là, Depardieu Patrick, malheureusement, encore un répondeur. Décidément, on n'est pas gâté. Encore à monsieur et madame Depardieu. Gérard, qui a fait beaucoup de films, hein, purée, dis donc, quand je vois la filmographie qu'il a.
5: Le hussard sur... Ah, carrément, le hussard sur le toit, je ne savais même pas. Bon, les anges gardiens, bien sûr, très connus. XXL.
1: Hey.
5: Oui, ah, pardon. Excuse me. Sur un autre Bergerac, bien sûr. Uranus, ça, c'est très bon. Tenue de soirée, Jean de Florette, mais non, il en a fait des bons trucs. Les fugitifs, oh, c'est excellent. Camille Claudel, oh ben, on prend trop belle pour toi, dis donc. Oh putain, dis donc, il n'y a que des répondeurs, hein, ils sont. Tu me diras, avec un nom pareil, forcément, ils doivent se faire emmerder. Ça doit arriver qu'ils doivent se faire emmerder par des gens qui doivent, non, se faire passer pour des Gérard Depardieu. Ça a dû leur arriver une ou deux fois, c'est pour ça. Allez, encore un autre monsieur, madame Depardieu.
7: Allô?
5: Écoutez bien. Allô, madame Depardieu?
7: Oui.
5: Oui. Oui, bon, bah, hey, oh, c'est Gérard, à l'appareil, hein, bon, alors, hein, on se fait des trucs, on s'éclate, hein. Bon, alors, on se le fait, ce petit film, hein.
7: Hein.
5: Alors, quoi, bon, alors, hein. C'est Gérard Depardieu, quoi. Pas mal. Hein. Vous m'avez vu dans Astérix, hein, avec clavier, hein. Allô. C'est Gérard Depardieu, à l'appareil, quoi, alors, je vous appelle, vous me dites rien. Vous êtes pas impressionné?
7: Du tout.
5: Hein?
7: C'est pas la première fois qu'on me fait le coup, hein.
5: Oui, mais là, c'est le vrai Gérard, là, alors. Qu'est-ce qu'on fait, là?
7: Il n'y a rien d'autre à faire, hein, à minuit.
5: Bah non, c'est le vrai Gérard Depardieu. Ouais. Je suis avec Christian Clavier, là, on fait la fête, quoi. Qu'est-ce qu'on fait, là?
8: C'est
5: on se le fait, ce Astérix Obélix 2, on se le fait ou quoi, la merde, alors?
8: C'est
5: alors? On se le fait ou pas?
8: Hein?
5: Bon, bah alors, c'est Gérard Depardieu là, c'est qui à l'appareil?
7: Vous faites chier à tel point de m'appeler à minuit.
5: Bon.
7: Vous n'avez rien d'autre à faire à minuit.
5: Bon, on est à New York là, on fait la suite ou on la fait pas là alors?
7: Ouais.
5: Bon.
7: Mais vous avez pas l'air de la faire la fête, hein?
5: Hein?
7: Si vous trouvez rien d'autre de mieux que de m'appeler, c'est que vous faites pas la fête.
5: Bah non, non, c'est miou-miou là, merde, les valseuses, on se fait quoi là? On se fait quoi? On s'éclate ou pas là?
7: Eh ben écoutez, vous faites ce que vous voulez, moi. Je vais raccrocher, hein.
5: Bah alors, c'est Gérard Depardieu, merde alors, merde, vous êtes de la famille ou quoi? Ah quand même, ah quand même, ah quand même, ah quand même, ça a pris du temps, hein. Bravo à Fildar qui a tout de suite percuté et qui a fait... On s'en refait un autre. C'est dingue. C'est dingue, c'est ok, c'est ok, c'est ok. Ok. Un autre monsieur et madame Depardieu. Ça swing dans les chaumières.
9: Oui, allô?
5: Allô, Depardieu?
9: Oui.
5: Oui, c'est Gérard Depardieu à l'appareil. Hein? Bon, bah alors, hein, qu'est-ce qu'on fait, hein? Je suis avec Christian Clavier.
8: Sanchez! Dog!
5: On fait la suite, là. Alors, qu'est-ce qu'on fait? On s'éclate, là, ou quoi? Tu me la montes, tes valseuses, ou quoi, là, alors? C'est miou-miou, ou quoi, à l'appareil? Hein? C'est Gérard Depardieu, là, à l'appareil. Alors, quoi? On boit du vin, là? Hein?
8: Sanchez!
5: Qu'on pense à... Hein, qu'on pense à Jean Carmé, à tous ces gens-là, avec qui j'ai fait des films, hein. Bertrand Blier, Bernard Blier, tous ces gens-là, alors. T'es là, Christian, ou pas? T'es où, Christian?
8: Je suis là, c'est ok! Dog!
5: C'est
8: bon. Dog!
5: Bon, c'est ok, là. Qu'est-ce qu'on fait, là, alors?
8: Mais qu'est-ce qu'il dit?
5: Voilà. Et deux.

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0: Salut à tous, c'est de retour, il paraît, tout le monde est en pleine forme ce soir, Bibi et Bubu sont là ce soir.
1: Et salut Ricky.
0: Fin de radio, bien sûr, en direct live pour le nouveau classement du hit parade de notre ami Ricky Larsen au microphone.
1: Eh, regarde Ricky, j'ai mis mon caleçon cœur de loup.
0: Ah, excellent, il s'est mis à walper déjà Lulu. Bibi et Bubu, Bibi, il va bien?
2: Il va bien, merci.
0: Et Bubu est en forme, apparemment.
1: Ouais, super pêche.
0: Ah, Bubu et Bibi qui étaient avec moi, quand même, classement en direct d'une boîte ce week-end. On était en Macumba à Bordeaux.
2: Oh, la classe.
0: Et on s'est éclaté comme des bêtes. Et on va saluer la petite caissière qui est venue le week-end dernier. Elle m'a dit, texto, toi, c'est touché, Eric, c'est tout. Elle me l'a dit direct, elle m'a dit... Attends, je te suce.
2: Hey, arrête, un cochon, Ricky.
0: Ah, Bibi et Bubu, ça serait bien fait sucer, mais on n'a pas le temps. Alors, classement hit parade aujourd'hui, attention, nouveau classement, le deuxième classement du 21 février 1999, grâce à Fun Radio. Vous allez enfin tout savoir ce qui se passe, Bibi et Bubu, attention. Alors déjà, pour commencer, de la bad news, de la très mauvaise news pour vous, malheureusement, puisque, bien sûr, il y a de la sortie. Alors malheureusement, est classé numéro 20, on lui dit au revoir, Pino D'Angio, avec un mauvais morceau quand même. Hein. Bibi, Didi Doucement, qui était rentré la semaine dernière au sort, elle est classée numéro 19.
2: Ah non, je reste là.
0: Classé numéro... Bibi, tu restes là, bien sûr. Hein.
2: Ah.
0: Humour, bien sûr, classement du 8 parade. Alors attention, classé numéro 18, c'est Annie Cordy avec Tata Yo-Yo, moins 3 places, c'est une catastrophe.
1: Oh là là, Annie.
0: Attention, Pierre Perret gagne une place avec le Zizi, classé 17ème.
1: Hey, tu veux voir le mien?
0: Ouais, montre-moi ton zizi.
2: Non, range, range la bête,
0: Et en forme.
1: Allez,
0: ils sont de citron en plus. Et
1: hey,
0: il a les mains propres, toi, mon salaud. Attention, classé numéro 16, Sanbou. Ah, si, Kata, moins 4 places pour la croisière s'amuse.
1: Oh, la
0: range. Ah, ça, c'est une Kata, attention. Hein. Mais par contre, le duo des dames, on a mis en club discothèque, petit carton, club discothèque. Hein, classé numéro 15, on vous avait dit que ça ferait un petit carton, ça. Rolio Iglesias, vous les femmes, plus 2.
1: Ouais.
0: Téléfoot par contre, classé numéro 14, moins 6 places, c'est une catastrophe. C'est pareil pour eux, classé numéro 13, début de soirée, avec Nuit de Folie, moins 4 places.
1: Oh là là, les mecs.
0: On peut dire, attention, alors lui, on pensait qu'il avait fait un petit carton, on l'avait dit, on l'avait reçu dans l'émission du hit parade quand même.
1: Il est sympa, hein.
0: Non, il est très bon, c'est François Valéry avec mon pote le DJ, mais il perd 2 places, il est classé numéro 12. Hein.
1: Allez François, on
2: le faire remonter, s'il te plaît.
0: En revanche, c'est ce qu'on a fait durant tout ce week-end au Macumba, et c'est vrai que ça marche bien, ça, hein, ça stagne, classé numéro 11, les vénards, hein, glou et glou.
1: Ah, c'est super, et t'es vite
0: de
1: marcher sur les pieds, s'il te plaît.
0: Ouais, c'est sûr. Marche sur les pieds, allez, Bubu.
1: Ouais, mais bon, t'as mis balle, merde.
0: Les pièces, bien sûr. T'as pris mes bons?
1: Non, c'est les miettes.
0: T'as piqué mes bons pourquoi?
1: Ouais, regarde.
0: Attention, alors là, attention, maintenant on va rentrer dans le classement des enfants du hit parade, ce qui va vous permettre d'écouter des extraits.
1: Ouais.
0: Sauf ça qu'on dit, hein, bien sûr. On a écouté ça aux États-Unis, on a fait des piches, des cassettes, et je sais comment ça fonctionne, le hit parade, d'accord?
1: Ouais, c'est comme ça que ça se passe.
0: On profite pour saluer Christine, qui était présente aussi à la boîte. Elle m'a dit, toi, je vais te bouffer. Elle m'a dit ça texto, elle m'a dit toi, je vais te bouffer direct DJ. Le best DJ, attention direct à la radio bien sûr, classé numéro 10 du hit parade, écoutez plutôt juste avant un petit jingles. Ouais, avec des petits blancs. Classé numéro 10 dans le hit parade de Ricky Larsen et ça gagne 6 places. Sacha Distel, est-ce qu'on l'a fait des tuyaux avec l'incendie à Rio plus 6 places. Ça faut que ça monte quand même, merde, ça devrait cartonner sa merde.
3: L'incendie là-bas fait rage.
0: Je l'ai dit à Chouissa Bibi. On était dans la chambre d'hôtel. Et je me souviens que t'étais nu et tu me disais.
1: Ça faisait du bruit d'ailleurs.
0: Ouais,
1: bon, ça va.
0: Ça va faire un petit carton, ça, attention, je lui ai dit. Hein. Ça gagne 6 places et ça commence à cartonner dans les clubs discothèques, ça. Rio de...
1: L'incendie.
0: Je savais, l'incendie de Rio, bien sûr. Classé numéro 6 dans le hit parade, donc on ne l'entendra pas en entier, malheureusement. Hein. Classé numéro 9 et ça monte pour lui aussi, plus 4 places. La séquence des spectateurs, la musique du Kiki Long. Attention, allez, on écoute un petit extrait. Allez, c'est... Un petit peu quand même. Là, d'ailleurs, club discothèque, week-end dernier, on était au Macumba à Bordeaux.
1: Ouais.
0: Et il y a ma Larnac, c'est son équipe, c'est vraiment des cons. Hein.
2: Ça s'appelle ça. Hein. La bête.
0: Ah, putain.
2: Ils auraient décollé une horreur.
0: Avec une très grosse blonde et un méchant à casquette, là.
2: Ouais.
0: Max, alors là, genre mégastar, il pue du cul. Je t'explique même pas, les deux assistants, là, ça se la pète. Hein. Attention, classé numéro 9 dans le hit parade, c'était la séquence des spectateurs. Attention. Classement du hit parade, classé numéro 8 et ça perd une place.
4: Rendez-vous, espèce de fainéants là.
0: Ah oui, malheureusement, oui, je sais, ça fait du mal, ça. Attention, hein.
4: Viens avec nous.
0: C'est quoi les fêtes là? Pourtant, c'est excellent. Hein. Hit parade de Ricky Larsen.

0: Ça cartonne, hein. Zaza, vas-y. Elle est la grosse, là. Elle est pochée les disques, hein, c'est bon, ça. C'est le classement du 8 parades. C'est vous qui votez, les enfants. Attention, vous avez voté pour eux. On l'entendra pas en entier car seulement les trois premiers seront diffusés dans leur intégralité. Zaza avec Faites la fête, moins une place classée numéro 8 dans l'une parade. À votre avis,
1: on va bouger
0: avec Zaza, on va s'amuser. Un VG de parler de lui, hein. Attention, il gagne 7 places, il est classé numéro 7 dans l'une parade de Ricky Larsen sur Fun Radio. Max, soirée pour l'eau, la parodie. Ça, c'est une grosse merde, mais attention, vous avez voté pour lui de parade. Hein.
2: S'il te plaît, c'est sympa.
0: On arrive vers les trois premiers, Bibi, Bubu. Hein.
3: Ouais, c'est sûr.
0: Vous êtes excité, vous avez voté ou pas, vous, sur Internet?
3: Ouais, bah, attends, on a pas arrêté.
0: Allez, petit extrait.

Dans le hit pad, il faisait des trois premiers, mais malheureusement, il sort. Et attention, il était classé numéro 3, vous le savez, la semaine dernière, donc diffusé en entier. Ah oui, malheureusement, je sais, Bubu avait beaucoup misé dessus, hein, mais non.

0: Attention, bibi, bibi, on se rapproche des trois premiers. Waouh, waouh. Il est classé numéro 5, qui va arriver d'ici quelques instants. Si on va se retrouver, attention, ça devrait être ça normalement. Ah oui, je sais plus, c'était David et Jonathan. On l'a pas?
1: Attends, ça vient,
0: mais. Ça arrive, voilà, c'est bon, on essaye encore. Inspecteur Gadget, c'est juste après, alors c'est bon, attention. Un petit carton.
2: Moi je n'ai pas changé d'adresse.
0: La blague est bibu bibu dans le studio, il danse, c'est slow. Classé numéro 5 du hit paradis, gagne une place. Hein. David et Jonathan, j'espère qu'ils seront dans les trois points.

0: Attention, classé numéro 4, ex numéro 2.
1: Il traverse tout l'univers.
0: Eh oui, ça chute pour lui également, moins de place dans l'huile parade. Ça vous fait plaisir, hein, vous qui êtes de l'autre côté, c'est vous qui vous...

0: de Ricky Larson en direct live sur Fun Radio. Ricky Larson, c'est qui, Bubu? Bibi, Bibi en pleine forme ce soir, ils sont défoncés à la colle. Hein. Et ça se défonce dans le studio, classé numéro 4, c'était notre ami Goldorak. Et oui, le hit parade en direct sur Fun Radio. La pression est à son maximum, on va découvrir dans quelques instants celui qui est classé numéro 3. Il est en forme ce soir, le numéro 3, attention. À votre avis, vous qui êtes de l'autre côté du poste, hein, vous le savez pas. Hein, maintenant, vous avez une petite idée, peut-être, hein, si vous n'étiez pas sur le site internet. Pour ça, il faut voter, bien sûr. Hein, www.funradio.fr. Vous cliquez staff. Après Max et Ricky Larson, et vous avez le hit parade qui a été remis à zéro puisque les votes s'arrêtent dimanche minuit. Il est classé numéro 3. Attention, on va découvrir ça dans un instant. Qui est numéro 3? C'est le remix de Gérard. Alors on écoute le remix de Gérard pour le hit parade de Ricky Larson, classé numéro 3.
1: Numéro 3, si vous voulez devenir routier, moi ce que je vous conseille, allez-y.

0: dedans.
1: Qu'est-ce que t'as dit?
0: Attends, attends, t'as le poteau du pont de l'Allemagne.
2: Toi, t'es bien un bâtard. Bâtard. Eh, Olivier, t'arrêtes, t'as pas de cette connerie derrière.
3: Lapino.
2: Bâtard.
4: On va accueillir donc les gens pour réagir au débat. Au débat.
5: Allô. Allô. Allô.
6: Allô.
5: Allô. Allô.
6: Allô.
5: Allô.
2: Allô. Voilà, Vincent, vous commencez pas. Vous la fermez. Bon, ça y est, vous la fermez.
1: Tu vas prendre une go, mais méchante tout à l'heure.
2: Tu vois, tout à l'heure, je vais me lever, je t'en prenais une.
1: Putain, Manu.
2: Bon, ça suffit, s'il vous plaît, c'est moi qui commande.
1: Pensez-vous, Chief Pace.
2: Ah, tu la tiens, salope.
1: Là, je vous préviens, vous allez me calmer, les deux salopes qui nous restent. Pensez-vous, Chief Pace, genre à New York, quand il est 18h à Paris et qu'il pleut. C'est clair, net, précis.

0: Attention, dans le hit parade de Ricky Larsen, vous venez de l'entendre, et quelle surprise, dans le hit parade, c'est vous qui votez classé numéro 3 en remix de GG, donc plus de place, petit carton. Hein. On peut remercier le remixeur quand même, Lapino. Hein. Un travail fantastique d'ailleurs, si vous avez des remixes à nous envoyer directement au hit parade de Ricky Larsen. Bien sûr, 20 rue Bayard, vous faites suivre, Max fera suivre bien sûr, un Bibi Bubu éventuellement.
1: Ouais, pas de problème.
0: Et puis directement 75 008 à Paris, c'est chaud, hein, c'est énorme ce soir. Le hit parade, c'est vous qui votez, c'est vous qui faites la programmation, comme il dit du States, c'est comme ça qu'il dit. Alors, je profite pour saluer une petite américaine qui était samedi soir au club discothèque.
1: Bordeaux.
0: Et elle m'a dit, you want to fuck.
2: I love you.
0: Non, you want to fuck, j'ai dit right.
1: Ah, carrément.
0: Je lui ai balancé pour la série de slow de samedi soir.
2: Ah ouais.
0: Hit parade, Ricky Larsen, Bibi, Bubu et deux assistants pour vous dire qui est classé numéro 2, ça, mystère et boule de gomme, et qui est classé numéro 1. Est-ce que Jean-Pierre Sauzet reste encore le archi leader?
2: On va voir.
0: Tout ce que je peux vous dire, c'est que le numéro 2 et le numéro 1, ça s'est joué à pas grand chose, hein. C'est notre ami,
2: Bingo.
0: Bingo, ouais. Qui nous a balancé l'info. Il est parti au Maldives, là, chercher du caramel. Dans 15 ans, il est en zonzon, il nous écoute de la zonzon.
1: Salut Bingo.
0: Enfin, il est en forme, il nous a dit que ça n'avait pas de problème. Chocolat pour tout le monde. Attention, qui est classé numéro 2 dans l'île de parade, on peut pas le dire, à ton avis, Bubu?
1: Ah, je sais pas du tout.
0: Ton avis, Jean-Pierre Sauzet, numéro 1 toujours?
1: Moi, je pense, hein.
0: Est-ce que c'est Jean-Pierre Sauzet qui est numéro 1? Est-ce que c'est Jim Carrey pour la bande originale du film Disjoncté avec Somebody to Love, qui est, je crois, le générique de notre ami Max avec son équipe? Eh bien, nous allons tout ça savoir d'ici quelques instants. Hit parade, vous ne bougez pas tout de suite, les filles.
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0: Soir 23h30, minuit, match de Danin, quand Bibi et Bibi sont en forme, ils sont excités, normal, on vient de rentrer dans les trois premiers du classement du hit parade où vous votez 24h/24 sur le www.fanradio.fr, vous cliquez staff, ensuite Max et ensuite Ricky Larsen, et là vous avez un classement et vous pouvez voter comme des tarés.
1: Ouais, attention.
0: Attention, d'après vous, qui est classé numéro 2 du hit parade? Est-ce que c'est encore numéro 1, notre ami Jean-Pierre Sauzet, comme la fête de la musique comme la semaine dernière? On rappelle, c'est le deuxième hit parade depuis la rentrée. Classement du 21 février 99, qui est classé numéro 2? Est-ce que c'est Jim Carrey avec To Love Somebody? La BO de quel film, Bibu, Bibi?
2: Disjoncté.
0: Ouais, comme vous, les gars.
2: Ouais.
0: Qui est numéro 2 du hit parade de Ricky Larsen sur Fun Radio? Attention, on découvre tout de suite ça en musique.

0: garçon chien, solide pas de Ricky Larsen sur Fun Radio, classé numéro 2. Et bien sûr, il est rentré directement, il a pris deux places supplémentaires. Jim Carrey, To Love Somebody, To Love, To Somebody, To Love, la bande originale du film Disjoncté. Attention, qui est classé numéro 1 une fois de plus cette semaine?
1: J'espère que c'est pas encore Michael Jackson.
2: Pourtant, il est bien ce mec.
3: Taillot. Il parade de répondre, il est con.
1: En tous les cas, on écoute le numéro 1.
3: Taillot. Répondre, il est con.
0: Classé numéro 1 dans le hit parade de Ricky Larsen pour la deuxième fois consécutive, les enfants. Vous avez voté pour lui à plus de 12 000 votes, et c'est extraordinaire. Jean-Pierre Sauzet, classement hit parade officiel de la bande FM. La fête de la musique sur Fun Radio. Enclenchez les cassettes et après on va faire un petit récapitulatif du nouveau classement du hit parade de Ricky Larsen.

0: troisième semaine consécutive car vous avez voté pour lui en masse sur le www.funradio.fr. Vous cliquez Staff, ensuite Max, ensuite Ricky Larsen. C'est le classement officiel. Jean-Pierre Sauzé pour la deuxième fois consécutive, classé numéro 1 dans la fête de la musique. Petit récapitulatif avec Bibi et Bubu. On va voir qui est classé. Alors donc 20e, il sortira puisqu'il y aura de nouvelles entrées. Pino Danjo, donc pour lui c'est en voir, ainsi que Bibi avec Tout Doucement. 18e.
1: Ouais, c'est Annie Cordy avec Tata Yo-Yo, elle perd 3 places.
0: Voilà, on dit en 17e, Pierre Perret avec Le Zizi. 16e.
1: La croisière s'amuse, moins 4 places.
0: Bon, alors 15e, c'est Julio Iglesias, Vous les femmes. 14, c'est Téléfoot. 13e, Début de soirée, Nuit de folie. 12e.
1: François Valéry, mon pote. DJ.
0: 11e, les Vénères avec Igloo Igloo. 10e, Sacha Distel, l'incendiaire Rio, plus 6 places, on peut le dire.
1: Ouais, 9e, la séquence du spectateur.
0: Plus avec... 4 places, ouais. La musique du Kiki donc. Classé numéro 8, Zaza, fête de la musique, moins 1. Attention, plus grosse progression de cette semaine.
1: Ouais, c'est l'autre, c'est Max.
2: Avec
1: ouais.
2: Soirée Prolo, la ouais, plus 7.
0: Plus 7, soirée Prolo. 6e, sa chute de 3 places, l'inspecteur Gadget. 5e, David et Jonathan, plus 1 avec Est-ce que tu viens pour les vacances. 4e.
1: Avec Noam, moins 2 places.
0: Et attention, dans les 3 premiers, remix de Gérard par Lapino, plus 2 places. 2e, Jim Carrey, Somebody to Love, la bande originale du film Disjoncté. Et encore classé numéro 1 pour la 2e semaine consécutive, Jean-Pierre Sauzé avec...
3: La fête de la musique.
0: Et justement, le classé numéro 1, il est là, Jean-Pierre Sauzé.
4: Salut, bonjour à tous, mes potes.
0: Comment garder son sérieux dans le lit de parade sur Fun. Avec Jean-Pierre Sauzé pour la 2e fois, classé numéro 1 quand même, hein.
4: Super bien, je remercie mes fans.
0: Bah écoute, y a pas de problème.
4: Vous pouvez me juger, c'est bien mes fans.
0: Alors justement, avec, on va faire un petit point sur le nouveau classement du Hit Parade. Ce que je peux vous dire, c'est que pour l'instant, classé numéro 1 dans le classement provisoire, hein, puisque ça s'arrête les votes dimanche à minuit.
3: Ouais.
0: Premier pour l'instant, c'est l'inspecteur Gadget. Deuxième, c'est Max, soirée Prolo. En troisième, c'est Jean-Pierre Sauzé, la fête de la musique. Quatrième, Jim Carrey, Somebody to Love. Classé numéro 5, c'est François Véliré, mon pote le DJ, ça c'est bien. Sixième, encore un mix de Gérard. 7e, Noah avec Goldorak, hein, ouais. Noam. 8e, Les Vénards, Igloo Igloo. C'est 9e, La Croisière s'amuse, le Love Boat. Classé numéro 10, oh merde, ça glace, ça chute là. Les David et Jonathan, est-ce que tu viens pour les vacances? 11e, Le Zizi de Pierre Perret. 12e, Faites la fête de Zaza. 13e, Sacha Distel avec L'Incendie à Rio. Classé numéro 14 pour l'instant, mais c'est provisoire, Annie Cordy, Tata Yo-Yo. 15e, Début de soirée, Nuit de folie. 16e, La séquence des spectateurs, la musique du Kiki Donk. 17e, c'est la musique de Téléfoot. Classé numéro 18, c'est Rulo Iglesias, Vous les femmes. Et comme il y a eu 2 sorties cette semaine, il y a 2 nouvelles entrées. Pour l'instant, elles sont toutes les 2 dernières. J'espère que ça va changer. 19e pour l'instant, c'est Dave avec Vanina. Et classé numéro 20, Carlos avec le Big Bisou. Voilà, si vous voulez voter, www.funradio.fr. Vous cliquez sur Staff, vous cliquez ensuite sur Max et ensuite sur Ricky Larsen. Et vous pouvez voter les enfants 24h sur 24 en espérant que les votes soient encore plus violents. Il y a à peu près eu 30 000 votes hein, en l'espace d'une semaine. Donc on peut dire 20 ou 25 fois plus supérieur à la première fois. Alors quel effet ça fait, Jean-Pierre, d'être pour la 2e fois numéro 1 du Hit Parade?
4: Ben ça fait l'effet que je trouve ça, c'est super merveilleux, voilà, comme tous les artistes, ils ont connu ça, voilà.
0: Ouais.
4: Hein ?
0: C'est vrai que ça fait du bien quand même. Hein.
4: Ça fait du bien. Puis
0: deux fois
4: bien,
0: numéro un, deux fois numéro un, Jean-Pierre.
4: Oui. Puis ça fera du bien surtout de réaliser un disque et de sortir dans toute la France.
0: Ah ouais, c'est bien. Moi,
4: d'ailleurs, je voulais te dire que j'étais appelé par un monsieur qui s'appelle Karem, son nom c'est Bar. Il travaille avec les productions Lederman, il m'a dit qu'il te connaissait, c'est vrai, non ?
0: Oui, non.
4: Non ? Encore un canular.
0: J'en ai bien peur.
4: Bon, de toute façon, j'en ai rien à foutre. On peut me téléphoner comme ça, ça me gêne pas. Moi.
0: Ouais, juste pour te remonter le moral.
4: Je téléphone. Ouais, c'est qu'un... Moi, ces mecs-là.
0: Bah, si tu veux, moi, je t'en sens. Si t'as ton bête, je peux t'appeler avec Apolline. Et puis Apolline, elle peut faire croire qu'elle t'a écouté, qu'elle a trouvé ça bien, tes sûr, chansons, voilà, et qu'elle est intéressée. Ouais. Et puis même si c'est un canular, ça te fera plaisir.
4: Ouais.
0: Hein?
4: Mais c'est pas grave, ça. Tu sais, j'ai confiance à toi. Le seul canular, c'est pas toi qui va m'en faire un.
0: Bah, non.
4: Hein?
0: Bah, non, tu sais bien, Jean-Pierre.
4: Bien sûr. Hein.
0: Jean-Pierre, si j'ai souhaité à ce que t'interviennes ce soir, en dehors du fait que ça nous fait plaisir de savoir que t'es pour la 2e fois numéro 1. Bon, trois fois, tu crois que tu peux l'être une 3e semaine?
4: Je pense, ouais.
0: Ça va être compliqué,
4: ouais,
0: hein.
4: Bon, enfin.
0: Bah, on sait pas.
4: Je
0: Pardon?
4: Je demande aux gens, au public qui téléphone, voilà.
0: Bah ouais, qui vote sur Internet pour
4: donc
0: l'instant.
4: Le troisième, j'en ai rien à faire.
0: Bien sûr.
4: C'est bien, quand même.
0: Bien sûr, bien sûr, bien sûr, bien sûr.
4: Regarde Gérard, je suis sûr qu'un jour, il va se retrouver deuxième.
0: Bah écoute, pour l'instant, il est troisième quand même, ouais, hein, ce qui est bien. Non, mais c'est bien. Moi, j'aurais bien aimé que François Valéry rentre dans le classement, hein, dans, au moins dans les 10 premiers. J'aimerais bien que David et Jonathan également rentrent dans les 3 premiers. Mais bon, ça, c'est à vous de voter. On rappelle que les 3 premiers sont diffusés dans son intégralité, comme ça a été le cas cette semaine et la semaine dernière. Je t'aime, Jean-Pierre Sauzet, tu es le best de la barre de The Mooch sur le Minitel qui a 17 ans. Ça fait plaisir.
4: Voilà.
0: Tiens, d'ailleurs, si vous avez des messages à transmettre à Jean-Pierre, vous me les laissez exclusivement sur le Minitel 3615 Code Fun Radio, rubrique direct. Et si vous voulez faire un petit peu de radio libre avec moi jusqu'à 1h du matin, vous appelez bien sûr, même si on sait que c'est les vacances et que vous allez polluer le standard avec des sujets à la con, au 0803 08 5000.
4: Et je voulais dire, je suis sur Internet et... Basile, il avait donné les coordonnées l'autre fois, tu pourrais les redire si tu les as.
0: De quoi?
4: Je te dis, je suis sur Internet et
0: c'est
4: mon
0: vrai,
4: pote
0: c'est
4: Basile
0: vrai.
4: Qui travaillait à Skyrock avant, il m'a appelé, il m'a dit bon. Il faudrait redonner le code.
0: Jean-Pierre va le faire. Jean-Pierre, je veux dire. Hugo.
2: Ouais.
0: Tu peux donner si tu
2: viens. Je vais retrouver ça. Je vais retrouver ça parce que.
0: Bah dès qu'on aura retrouvé, Jean-Pierre, on va le donner. Qu'est-ce que tu penses de Acid Brown sur Minitel qui fait les Belges réclament Jean-Pierre Sauzet pour un concert exceptionnel en Belgique? Quand est-ce que tu vas venir?
4: Bah dès que j'aurai l'équipe, dès que j'aurai la production avec toi là.
0: D'accord.
4: Hein, on a prévu des choses ensemble, nous.
0: Ah ouais. Est-ce que on demande Maxime, 16 ans, département 75, vous laissez toutes les questions que vous voulez sur le Minitel et Jean-Pierre va y répondre. Alors par exemple, de la part de Maxime, je note, Jean-Pierre, est-ce que tu bandes quand tu entends la voix d'Apolline?
4: Pas du tout, il en faudrait qu'elle se mette à poil devant moi, comme ça elle va me faire bander, ouais.
0: Ah ouais, est-ce que c'est faisable à peau ou pas? Est-ce que tu peux mettre une photo de toi à poil sur Internet pour donner ou qu'on puisse envoyer directement à mon pote?
3: Il y en a déjà une, non?
0: Non, mais une vraie photo de toi à poil.
3: Une vraie photo, bah bien sûr que c'est possible,
0: oh
3: évidemment,
0: là.
3: Carrément à poil. J'attends que ça d'ailleurs.
0: Mais t'as pas l'air emballé quand tu dis ça, la personne t'es pas convaincue.
3: Ah mais si, grave quoi.
0: C'est vrai?
3: Ah ouais, grave.
0: T'as enrhumé des seins en même temps que du nez en ce moment ou pas?
3: Pourquoi?
0: Je te demande.
3: Non, que du nez. Mais pas du nez d'ailleurs, même pas du nez.
0: Non, c'est quoi alors là? Tu parles du nez aussi, tout le monde?
3: Je parle du nez.
0: Bah j'ai l'impression que tout le monde a l'air malade, non?
3: Mais ouais. C'est le traitement de son.
0: Ah c'est le traitement de son,
3: voilà.
0: D'accord, ok. Donc tu veux pas envoyer une photo à Jean-Pierre?
3: Mais si, bien sûr.
0: Ah
3: ouais.
0: Oh, ça ferait plaisir quoi.
4: Ouais, puis je fais aussi un appel au procureur de la République, là, Brigitte Thémy et Mademoiselle Sénot, là, qui est partie là-bas au Paris, s'ils peuvent envoyer une photo. Je crois que sur eux aussi, pourquoi pas?
0: Voilà,
4: Non, c'est vrai, au lieu de faire la guerre et tout, parce que bon.
0: On demande encore si est-ce que tu es en prévision de sortir un album live, éventuellement?
4: Je suis pas arrivé là, tu sais, pour faire un album live.
0: Bon.
4: Ah oui, bien sûr, je prévois faire tout ça, mais bon, comme je t'ai dit,
0: d'accord.
4: Les gens me posent des questions idiotes. Bon, c'est bien de les poser, mais
0: d'accord.
4: Je suis pas arrivé là. Hein.
0: On a succès dans un instant, qui est une question très intéressante, mais juste avant, Rigo est retombé sur le site internet où on voit ta gueule dessus avec une guitare électrique, c'est vraiment assez surprenant.
4: D'ailleurs, je t'ai envoyé des photos, là, tu l'auras demain.
0: D'accord, alors on peut donner l'adresse du site quand même pour pouvoir voir notre ami fou hystérique Jean-Pierre.
2: Mais on va l'expliquer quand même. C'est www.bazworld.clarinet.fr/cp.
0: Voilà. On demande Jean-Pierre sur le Minitel également, toujours 3615, code Fun Radio, rubrique direct, si vous voulez lui parler. Est-ce que ta voix est trafiquée parce que tu as une voix vraiment excitante quand tu chantes?
4: Non, c'est ma voix naturelle. Hein. Elle a du charme, ma voix.
0: Hein?
4: Elle a du charme, c'est la voix que j'ai et il n'y en a pas beaucoup qui l'ont comme ça.
0: Heureusement, hein. Dans un sens.
4: Voix,
0: hein.
4: C'est une voix qui plaît au public. Et...
0: qui plaît surtout aux filles, j'ai l'impression, quand même. Hein, parce qu'il y a beaucoup
4: sûr,
0: de nanas. Hein.
4: Ouais, bien sûr.
0: Ouais. Donc, si vous avez des questions à Jean-Pierre Sauzet, profitez-en parce qu'elles ne sont pas si nombreuses que ça, malheureusement, alors qu'il y a du monde sur Minitel. 3615, Code Fun Radio, rubrique direct. Ah, sur Internet,
2: il y en a plein.
0: Vas-y.
2: Alors, Jean-Pierre, il y a Lagafou qui te demande si tu représenterais la France si on te le demandait pour l'Eurovision.
4: Oui, bien sûr. Hein.
0: Ouais.
4: Ouais.
0: Mais comme on te le demande pas, hein?
4: Ouais.
0: Bon, une autre question également sur Minipel de la part de Maxi, 16 ans, département 75. Depuis combien de temps tu n'as pas fait l'amour?
4: Moi?
0: Ouais.
4: Je sais pas, faut que je me souvienne.
0: Donc ça remonte à au moins...
4: Ouais, ça remonte à 2 ans, peut-être 3 ans.
0: Je sais plus. On compte plus les années. Hein.
4: Ouais.
0: De la part de Assibrom, apparemment, qui est très actif sur les questions te concernant, est-ce que y aura une cassette vidéo qui va sortir de tes plus beaux titres?
4: Bien sûr, hein.
0: Ah ouais, c'est quand?
4: Bah, comme je t'ai déjà dit, c'est des bonnes questions, mais il faut y venir à cette époque-là.
0: Voilà.
4: Voilà.
0: Jean-Pierre, est-ce que tu peux me donner ton numéro de téléphone? J'écris sur toi de la part d'un garçon qui a 15 ans.
4: Comment ?
0: Il y a un garçon qui a 15 ans qui a craqué sur ta voix. Il voudrait savoir si c'est possible d'avoir ton numéro de téléphone pour te draguer au téléphone.
4: Non, non.
0: Est-ce que tu as un cousin qui s'appelle Jojo d'Ajaccio ?
4: Non, non, non.
0: Non, d'accord. Quelle est la taille de ta queue ?
4: Comme la tienne.
0: C'est la part de Steph Webb hein, sur Minitel. Il y a connard. Est-ce que tu veux faire une tournée mondiale ?
4: Non, non, dans toute la France, ouais.
0: Une tournée mondiale française, quoi.
4: Ouais, voilà, d'accord. En Espagne, tout ça.
0: D'accord.
4: Logique, ouais.
0: Est-ce que tu mates des films de cul pour avoir de l'inspiration dans tes chansons de la part de Maxi encore ?
4: Non.
0: Non ?
4: Non, non.
0: Non, d'accord. On me demande si ça t'est déjà arrivé, est-ce que tu crois aux ovnis ?
4: Question délire.
0: Hein ?
4: Question délire.
0: Pourquoi ?
4: Bah parce que, bien sûr que j'y crois, moi.
0: Ah bon ?
4: Bah, bonne blague.
0: Ah bon ?
5: Bonne blague.
0: Tu crois aux ovnis, toi ?
4: Ouais.
0: Ah bon ?
4: Bien sûr.
0: C'est-à-dire ?
4: C'est comme Alain Delon, il a dit, on peut pas être tout seul sur la Terre.
0: Ouais, voilà, bah oui.
4: On n'est pas des malades, hein.
0: Alors, non, c'est... Non, hein? Quoique, on peut se poser des questions, des fois, quand on en entend certains parler à l'antenne.
4: Ouais, c'est pour ça, faut pas faire des émissions là-dessus, n'en parler, c'est tout. C'est tellement plus facile, hein.
0: Je comprends pas ce que tu veux dire.
4: Ben, j'ai dit, c'est con de parler de ça à la télé, faire des émissions, parce qu'il y aura toujours des contre et des pour, donc le mieux c'est pas d'en parler, que ça reste un secret d'État, voilà.
0: Comment c'est un secret d'État ? Tu connais des choses qu'on ne devrait pas savoir ?
4: Ben, y a des choses que je pourrais dire, bien sûr. Ouais.
0: Comme quoi ?
4: Mais même si je l'ai dit, que je vais te dire, on les croira pas, donc c'est toujours bien.
0: Bah ben non, mais vas-y, dis, c'est quoi le truc ? Ah, je te crois pas que tu sais des trucs.
4: Bah, si je te le dis. Hein.
0: Bah, arrête tes conneries.
4: Ben, moi, les ovnis, si tu veux, moi je sais qui c'est d'ailleurs, d'une. Puis d'ailleurs, bah, ils me protègent, puis c'est bien parce que eux, ils ont compris que...
0: Ils te protègent tellement bien qu'ils sont tellement égoïstes qu'ils te gardent rien que pour toi, parce qu'apparemment, personne ne peut profiter de ton talent.
4: Non. Bah, peut-être qu'ils vont monter de maison de vie, je sais pas, mais en tout cas, bon, si je me donne ailleurs, ils me protègent parce que je reviendrai avec eux, voilà. Bah, de toute façon, ces gens-là, ils m'ont repéré, voilà, dès le début. Hein.
0: T'es en train de dire que les ovnis t'auraient repéré dès le départ.
4: Bah, bien sûr. J'ai vu l'autre fois deux types dans une voiture noire, je me suis demandé qui c'était.
0: Non mais tu déconnes ou quoi là ? T'es sérieux ou pas Jean-Pierre ?
4: Sérieux, mais
0: Jean-Pierre,
4: bah, que je m'en tirais.
0: Non mais Jean-Pierre, je te demande des ça parce que...
4: Tu m'as demandé de te parler de ça, bon...
0: Bah ouais, mais j'ai l'impression que t'es pas crédible, on va te prendre pour un fou après, on va se dire attends ce mec là... Mais est-ce que t'es vraiment sincère ?
4: Bah bien sûr que je suis sincère, puis même qu'on me prend pour un fou, on me prend pour un fou, puis c'est tout.
0: Non mais les ovnis, est-ce que tu crois aux ovnis ?
4: Bah bien sûr je crois aux ovnis, mais il y a plusieurs races aussi d'ovnis, c'est comme les Français.
0: Non mais est-ce que tu crois, par exemple, une question tout con, hein, je sais pas, est-ce que tu crois que les ovnis, par exemple, ils sont ceux qui contrôlent le show business ?
4: Les ovnis, ils sont bien avec le gouvernement. Chirac, il a des dossiers sérieux là-dessus. C'est pas des blagues, et personne n'en saura rien, et les gens n'y croient pas, et c'est bien. C'est tout.
0: Non, mais comment tu serais au courant, toi, que le président aurait des dossiers ? Comment tu sais ça, toi ? Comment tu sais ?
4: Pas que le président de la République française qui a ça, il y en a d'autres. Hein.
0: Quoi, tu l'aurais, toi ? T'aurais des documents, toi ?
4: Non, non, non, non. Mais je sais, bon, qu'ils m'ont repéré, c'est tout.
0: Et ils t'ont repéré pour faire quoi ?
4: Bah, je me le demande, si je le saurais.
0: Non, mais je comprends pas, là. J'arrive pas à capter ton truc, là.
4: Je peux pas te dire, moi... Ah, c'est un délire de plus que je te raconte, je sais pas.
0: Est-ce que d'après toi, Jean-Pierre, je te demande vraiment, je te le demande comme ça, est-ce que tu penses que les ovnis contrôlent le show business ?
4: Bah bien sûr. Vous n'avez tous la trouille. Ils vous guident, ils vous servent.
0: T'es en train de
4: raconter. Enfin, je dis pas que vous n'avez tous la trouille, mais heureusement qu'ils sont là pour vous prouver certaines choses.
0: Ouais, moi je suis pas tout à fait d'accord avec toi là. Hein. Je pense que tu délires quand même.
4: Parce que j'arrive pas à te répondre à ta question, tu me demandes.
0: Mais si... non, parce que j'ai l'impression que.
4: Repose-moi la question là.
0: Je te demande si les ovnis contrôlent le show business. Si toi tu es contrôlé par des ovnis, ou est-ce que est-ce que tu crois que les ovnis un jour vont t'aider à réussir dans le show business ?
4: Je pense, ouais. Ils peuvent en tout cas contacter quelqu'un, ouais, le gouvernement ou je sais pas, ouais.
0: Pour dire quoi ? Bonjour.
4: Ah ça, non, je ne sais pas ce qu'ils diront, moi c'est le secret. Hein.
0: Mais t'es au contact avec eux, tu les connais ?
4: Je les connais, non. Eux, ils me connaissent, par contre, moi, je les connais pas.
0: Mais alors, comment tu peux savoir que les extraterrestres existent si tu les as jamais vus ?
4: Ah, ben, c'est un secret, ça.
0: Quel secret ? Faut tout me dire, Jean-Pierre. Jean-Pierre, il faut tout me dire, d'accord ? Allez, vas-y, dis-moi
4: juge
0: tout.
4: Juge ou quoi, là,
0: non ? Mais non, je suis pas juge.
4: Il y a une gonzesse qui m'a appelé, elle m'a dit qu'elle est juge, pas elle a aimé ce que je disais, bon, que j'avais de l'amitié pour certaines personnes, pour tueur et tout. Elle me dit que j'étais marrant et tout, mais elle me dit qu'il faudrait vraiment que tu perces, parce que, bon, c'est pas marrant, les dégâts derrière, hein. C'est tout, ils vont. Voilà. Il y a même des filles aussi qui m'ont appelé, ils étudient en droit et ils aimaient ce que je fais, voilà, ils voulaient que je perce. C'est c'est sympa, je les remercie.
0: Tes boutons?
4: Comment?
0: Tu perds tes boutons?
4: Non, mais faut que je perde un sourire, hein, tu sais très bien. Hein. Les ovnis ont peut-être mon téléphone radio, non?
0: Ah, je sais pas.
4: Ton téléphone, je crois qu'il sonnait tout à l'heure pour rien, ton portable, non?
0: Ouais.
4: Qu'est-ce qui s'est passé?
0: Je sais pas, il s'est mis à sonner tout seul.
4: Ah.
0: Tu crois? Non, arrête tes conneries, tu voudrais me dire que les ovnis...
4: Bah, ils m'écoutent, bien sûr. Il y a des forces majeures comme ça sur la planète, bien sûr. Mais il faut pas tout croire qu'ils viennent d'ailleurs.
0: Attends, mais d'après toi, tu es en train de me raconter que les ovnis seraient rentrés en contact et ils auraient mon numéro de portable?
4: Ils savent tout.
0: Hein?
4: C'est comme la CIA, ça. Tu comprends?
0: Non, je comprends pas.
4: Ben voilà, c'est comme le FBI. Ils savent des choses.
0: Comment ça, le FBI? Ils seraient au courant de quoi, le FBI?
4: Bah, c'est certaines vérités qu'ils disent, il faut les le démentir, c'est tout. C'est comme l'armée, ils ont raison de mentir. Parce que c'est un top secret, c'est tout. Peut-être qu'un jour, ça va se dévoiler certaines choses, on va prouver vraiment qu'ils sont sur la Terre, qui ils sont. Mais il y aura des top secrets toujours. Hein. Heureusement qu'ils sont sur la Terre, c'est moi qui te le dis. Heureusement qu'ils sont là pour donner des ordres au gouvernement pour éviter certaines guerres et que ça serait bien que les gens font la paix et ça serait pas plus mal quand même.
0: Hein. D'après toi, il y aura des top secrets?
4: Il y a des top secrets, bien sûr.
0: Qu'est-ce que t'en penses, Fildar, tu vois, des top secrets?
5: De toute façon, la vérité est ailleurs. C'est ça?
4: Il y a Dieu aussi, je veux dire, hein. Attention. Hein.
0: T'es en contact avec Dieu? Mais j'arrive pas à croire. Est-ce que t'es un fou ou un génie, toi?
4: Je sais pas. J'ai une psychiatre, tu vois, ça s'appelle Nadine, elle m'a dit je suis bizarre ouais. Comme mec. Elle m'a dit je suis pas fou, mais ils t'ont bien rongé les autres. C'est pour ça que j'ai porté plainte, c'est pour ça qu'il faut que je gagne, parce que bon, si le procureur de la République elle m'écoute, s'il gagne pas, je vais me venger, moi.
0: Et
4: j'ai
0: pas peur, moi. Tu vas te venger comment?
4: Oh, les craintes, c'est un secret, ça.
0: Que les ovnis.
4: J'avais déjà dérangolé un, qui a fait son cabinet.
0: Est-ce que Jean-Pierre, est-ce que les ovnis sont au courant de ce que tu risques de faire?
4: Je sais pas, peut-être ils peuvent éviter. Tiens, c'est la vérité. Et même le gouvernement, certaines personnes.
0: Non.
4: Moi, je prends rien, moi. Tu non. sais très bien, je suis de nature.
0: Toi, t'es défoncé
4: des fois,
0: aussi.
4: Ça m'arrive de boire un petit coup de Porto.
0: Ouais, ou un petit cachet, tu prends des petits cachets.
4: Radio,
0: des
4: petits...
0: Oh, bah, tu prends. Bah, attends,
4: j'ai besoin de rien, tu vois, en face de moi, j'ai un génie, là.
0: T'es dans le showbiz.
4: Bah, bien sûr.
0: Eh bah, donc, t'es défoncé, toi aussi, puisque t'as dit que les gens dans le showbiz étaient cassés, donc toi aussi.
4: Ouais, bah, ça m'arrivera, tu mets des pétards. Pourquoi pas, oui, mais bon, ça m'arrivera de.
0: Bah, Jean-Pierre, tu sais bien.
4: Du whisky coca, tu vois.
0: Si tu rentres dans le showbiz, tu sais bien qu'il sera obligé d'être défoncé.
4: Bah, bien sûr. Moi, je ne pas tu sais la bite, hein, c'est la garde. Rassure-toi.
0: Non, mais je veux dire, tu fais moi des pètes.
4: Ouais, on verra ce qu'on fera, ouais.
0: Tu fais moi du high kick.
4: Bah, je ne me piquerai pas, certainement, ça c'est sûr. Hein.
0: Ouais, bah.
4: Bon, l'idée, là, essayer, bon, mais bon, c'était une expérience. Hein.
0: Bah, tu parles tout le temps dans l'idée. Tu me parles tout le temps dans l'idée. Est-ce que d'après toi.
4: Bah, je reste souvent dans l'idée, c'est pas normal depuis des années.
0: Est-ce qu'Hervé Villard, pour toi, c'est un ovni?
4: Je ne sais pas, mais non, Hervé Villard, c'est Hervé Villard et c'est pas mon père. Et,
0: ouais.
4: Et d'ailleurs, c'est un secret aussi. Ça.
0: Ah, mais on le dit pas. Hein.
4: Mais mon père, c'est quelqu'un qui est bien connu.
0: C'est Hervé Villard.
4: Il a dit, oh, mais pourquoi Hervé Villard? Va savoir. Je ne vais pas l'embêter avec ça, je ne vais pas faire des scandales avec eux comme l'a fait Yves Montand. C'est lui qui fait ça, moi, Hervé Villard, qui a porté plainte ou moi, puis vous verrez, ça n'a pas allé loin. Vous vous rendez pas compte. C'est peut-être l'idée, mon père aussi, non? Je sais pas. Bon, enfin. On verra bien. L'essentiel, c'est de réussir. Après, mon père, on verra qui c'est. Je connais un type qui m'a dit que j'étais son fils, mais bon, il a jamais foutu pas de prise de sang avec moi, puis maintenant, il est décédé, alors... Ça va peut-être que je fasse des terres aussi, mais... Faut savoir. Tu m'écoutes, Marc?
0: Ouais, je t'écoute, j'essaie de comprendre, parce que là, on me dit, par exemple, sur le Minitel, c'est... on dirait... les gens sont persuadés que, pour que tu saches, pour que tu puisses connaître autant de choses, que tu travaillerais en collaboration avec l'Élysée.
4: Bah, l'Élysée, de toute façon, certainement qu'ils m'ont repéré, mais c'est bien, ouais. De repérer un type comme moi et de ne pas le renfermer parce que je suis pas fou.
0: Bah, sur écoute, alors.
4: Bon. Je peux être sur écoute téléphonique, pourquoi pas? Bah, je lance un message qu'ils m'y mettent sur écoute téléphonique, ce serait pas plus mal.
0: Pourquoi?
4: Bah, parce qu'il y a des dingues qui m'appellent et verront que moi aussi je suis peut-être dingue, que je pousse les choses un peu trop loin, mais bon, hein. Faut que j'arrive, hein. Ok, hein.
0: On dit que.
4: D'accord.
0: Ouais, Il y a des gens qui disent que c'est toi qui aurais formé Mulder.
4: Comment?
0: Il paraît que c'est toi qui aurais formé Mulder.
4: C'est quoi ça?
0: C'est le mec de X-Files.
4: Ouais.
0: Il paraît que c'est toi qui les aurais formés les deux.
4: Non. Mais ils sont bien tous les deux là.
0: Mais est-ce que vraiment les extraterrestres, tu y crois?
4: Bah bien sûr que j'y crois, puis il y en a d'autres qui vont m'écouter, ils vont dire allez Charlie, crois-tu ça t'intéresse, c'est
0: comme ça. Non, mais d'après toi, Apolline, qu'est-ce qu'il t'avait dit, Apolline?
3: Jean-Pierre, tu me les avais décrits les extraterrestres, tu m'avais dit à quoi ils ressemblaient.
0: Il paraît que t'as eu Apolline au téléphone et que tu lui as tout dit, alors elle nous l'a dit.
4: Non, c'est pas vraiment.
0: Menteur.
3: Mais Jean-Pierre, bah dis à quoi il ressemble, tu m'as dit.
4: Apolline, tu vois, je vais te dire quelque chose.
3: Ouais.
4: Un extraterrestre, il peut être comme toi.
3: Ben ouais, mais c'est tout, ce que comme tu m'as dit qu'ils avaient des lunettes noires et un costume noir.
4: Mais il y a plusieurs certainement sortes de.
0: Il pourrait être mignonne comme Apolline et vilain comme toi.
4: Ça doit exister.
0: Et qu'est-ce que tu lui as dit exactement? Qu'est-ce qu'il t'a dit?
3: Je sais pas, ils t'ont enlevé les extraterrestres ou pas?
4: Non, là c'est un délire, ils m'ont jamais enlevé. Bah, qu'ils essayent, pourquoi pas, ouais.
3: Mais tu t'en es peut-être pas rendu compte et qu'ils t'ont enlevé, tu dormais ou j'en sais rien.
4: Ah non, mais j'ai jamais été enlevé.
3: Non?
0: Ça n'existe pas,
2: Jean-Pierre. Est-ce qu'ils t'ont placé une sonde anale?
4: Non, mais là, ta connerie, elle me fait rire. Là.
0: Non, arrête tes conneries, soyons sérieux, on parle d'un sujet sérieux. Moi, j'y crois pas aux ovnis, je crois pas que Jean-Pierre, là, je pense que Jean-Pierre est fou, moi.
4: Ouais, je suis un grand fou, un génie.
0: Je pense que t'es un fou, t'es pas un génie, t'es un fou, parce que si vraiment tu croyais aux extraterrestres, tu nous en parlerais mieux que ça. J'ai l'impression que t'as décidé de faire croire que tu croyais aux extraterrestres, mais en fin de compte, tu sais très bien.
4: J'y crois, moi, de toute façon, les gens sont pas obligés d'y croire, mais bon.
0: Mais qu'est-ce qui te ferait croire que t'y crois? Essaie de nous convaincre que ça existe.
4: Je sais pas. Je te convainc que. Ben, eux qui essayent, au moins s'ils m'entendent de te convaincre. Qui t'a passé ton portable.
0: Mais j'ai éteint mon portable, c'est à toi que je parle.
4: Ouais.
0: Hein? On me dit que je risque ma vie, mais oui, mais c'est pas grave. Je veux dire, j'ai besoin de savoir. Bah moi, ouais. Je veux rien contre les extraterrestres. J'ai rien contre les petits hommes verts. Je veux juste savoir.
4: Bah ouais, mais bon, tu sais pas vraiment qui ils sont, voilà. Mais
0: ouais, bon, on me demande
4: c'est
0: si.
4: C'est ça qui t'embête.
0: Non, j'ai peur que tu sois vraiment. J'ai peur qu'avec toi, finalement, j'ai en train de m'adresser à un fou.
4: À un fou, ouais, je suis
0: pas. Bah ouais.
4: Pourquoi pas?
0: Mais pourquoi pas? J'en suis plus en plus persuadé.
4: De toute façon, on va contacter un de ces quatre à Tarayo, là. Il faut arranger le coup. Tu vas appeler un hôpital psychiatrique. Il faut que je parle à un psychiatre.
0: Eh ben écoute, on va appeler tout de suite. Est-ce que tu peux m'appeler.
4: Je vais te remettre en place, moi.
0: On va appeler un hôpital
4: psychiatrique. Attends, je critique les psychiatres, mais il y en a des bons communs parce que moi, j'ai une.
0: Jean-Pierre. On va appeler. Jean-Pierre! Si tu veux nous prouver que tu n'es pas fou, déjà quand je te parle, c'est la moindre des choses, c'est de t'arrêter de parler dans ton délire en monologue et de m'écouter. Jean-Pierre, on va appeler un hôpital psychiatrique.
4: Bien sûr.
0: Et tu vas leur dire, et tu vas essayer de me convaincre que les extraterrestres existent. C'est-à-dire que tu vas essayer de convaincre l'homme que tu vas voir au bout du fil que les extraterrestres existent.
4: Bah bien sûr, je vais le convaincre.
0: Est-ce que tu es capable?
4: Bon, bien sûr, je suis capable. S'il n'est pas capable, il raccrochera, puis c'est tout.
0: Eh ben, on va voir ça tout de suite. Tu te présentes, tu dis pas que t'es à Fun Radio en direct, hein, surtout.
4: Non, bien sûr. Hein.
0: Et on va voir devant la France entière qui nous écoute.
6: Entre hospitalier Sainte-Anne, 1 rue Cadanis, je vous remercie de votre appel.
0: Si Jean-Pierre Sauzet est capable de faire croire que les extraterrestres existent.
6: Pour vous y rendre, descendez.
7: Sainte-Anne, bonsoir.
4: Allô, bonsoir, monsieur.
7: Oui, bonsoir.
4: Vous êtes psychiatre, non?
7: Ah, pas du tout, vous êtes au standard de l'hôpital, là. Vous
4: pourriez me parler un psychiatre, s'il vous plaît?
7: Bien sûr.
0: T'es cool, hein, Jean-Pierre, hein. Jean-Pierre.
6: Le centre hospitalier Sainte-Anne.
8: CBOA, bonjour, bonsoir.
4: Allô, bonsoir, monsieur.
8: Oui.
4: Vous êtes psychiatre?
8: Non.
4: Non.
8: Non.
0: On peut avoir le standard, monsieur, excusez-nous, on s'est trompé. C'est impossible de repasser au standard, on s'est trompé de numéro.
8: Oui.
0: Merci.
8: Un instant.
0: Merci.
8: Je suis trompé de numéro pour repasser au standard.
0: Bon, en gros, je vais rappeler. Hop, là, tu coupes.
9: Quel numéro vous voulez, alors? Allô?
0: Allô,
4: oui.
0: Jean-Pierre.
4: Oui, monsieur, vous parlez à docteur.
0: Allô?
4: Allô?
0: Ouais, on va rappeler. Attention, hôpital Sainte-Anne, on va rappeler. Hein. Parce que là, il y a eu un problème. C'est pas peine de parler à un psychiatre. On va rappeler. Directement. Et tu demandes au mec de l'accueil, le mec de la réception, d'accord?
4: Ok, ouais.
0: Je crois que c'est. Ça s'appelle l'hôpital des fous. Attention, c'est à Paris, c'est dans le 20e arrondissement. Donc le but, c'est que Jean-Pierre.
4: Faut se croire.
0: Non, pas que tu fasses croire que tu arrives à convaincre que les extraterrestres existent.
4: Okay,
0: attention,
4: ouais.
0: L'hôpital des fous s'appelle. J'espère que ça va décrocher parce que normalement ça marche 24.
10: L'hôpital des fous, bonsoir.
0: Alors vas-y.
4: Allô, bonsoir monsieur.
10: Bonsoir.
4: J'aurais une question à vous poser monsieur.
10: Oui.
4: Il y a un problème.
10: Oui.
4: Vous allez me répondre sérieusement.
10: Oui.
4: Est-ce que vous croyez une vie ailleurs? Est-ce que vous croyez aux extraterrestres?
10: Une vie ailleurs, oui. En dehors de Paris.
4: Non, mais je vous pose la question. Est-ce que vous croyez aux ovnis?
10: Je pense que les ovnis existent, oui.
4: Ok, bonne réponse.
10: Ah, pourquoi vous êtes de mon avis?
4: Ouais, c'est bien.
10: C'est-à-dire?
4: Bah, faut mieux y croire, vous voyez, hein. Mais peut vous... critiquer sans savoir.
9: Mais vous y croyez, c'est-à-dire vous en avez déjà vu?
4: Bien sûr.
9: Où ça, hein?
4: Bon, je disais que en voiture parce qu'ils m'ont repéré et je croyais que c'était, je sais pas, les renseignements généraux.
9: Mm-hmm.
4: Mais bon.
9: Ils étaient comment?
4: Ils étaient en costume, ils avaient des lunettes noires.
0: Ouais, enfin, c'était
4: baraqué même.
0: Jean-Pierre, c'était Men in Black.
4: Non, mais j'ai pas vu ce film-là, on me l'a dit tout à l'heure, mais j'ai pas vu.
0: On vous remercie, monsieur.
9: Ah bah, de quoi, de rien. Hein.
4: Au revoir. Merci, mais c'est bien de croire à ça, mais je voulais vous poser une question d'autre.
0: Vous
4: pouvez me répondre, s'il vous plaît.
9: D'accord. Ouais,
0: à professeur Antal de nouveau.
4: Est-ce que vous croyez une vie après la mort?
9: Oui, réincarnation.
4: Vous croyez à la réincarnation?
9: Ouais.
4: Est-ce que vous croyez à un corps spirituel là-haut?
9: Excusez-moi. Là-haut, ouais.
4: Et si je vous dirais que, monsieur, cette histoire-là, ça m'est arrivé d'aller dans mon corps spirituel et je suis revenu en mon moi.
9: En quoi?
4: Je suis parti dans mon corps spirituel, on m'a fait voir qu'il y avait une vie ailleurs et je suis revenu dans mon corps.
9: Ouais, et vous avez...
4: La question, si vous me croyez ou vous critiquez.
9: Non, non, je vous crois, mais vous étiez en quoi, là-haut?
4: J'étais dans le même corps là-haut, mais j'ai vu des personnes et tout, voilà, et ça fait bizarre. Et
9: vous voliez?
4: J'ai vu mon chat qui est décédé, et je l'ai caressé et tout, puis après, à un moment donné, il y a un monsieur qui m'a dit, c'est temps de le refaire repartir, parce qu'après, je crois que j'aurais été décédé, je serais pas revenu sur Terre, voilà.
9: Il s'appelait comment, votre chat?
4: Il s'appelait Samy, mon chat. Et il est mort à cause, il était très malade, mais il est mort à cause des psychiatres, justement.
9: Ah, d'accord.
4: Parce que je critique pas la psychiatrie, qu'il y en a des...
9: Non, mais c'est pas le sujet, hein. Ouais. D'accord.
4: C'est bien de croire à ça, parce que c'est vrai.
9: Ouais,
4: c'est vrai. Et au lieu de critiquer, la science et tout, travaille dessus.
9: Non, mais c'est vrai.
4: On va traiter les gens de fous, donc ils ont des expériences comme ça, parce que c'est sérieux, voilà.
9: Non, personne n'est fou, monsieur.
4: C'est ce qui prouve que Dieu existe.
9: C'est vrai. Je suis d'accord avec vous.
0: Voilà, on vous remercie, monsieur.
4: Au revoir, monsieur.
0: Au revoir, bien joué. Mais le monsieur, par contre, il t'a pris vraiment au sérieux. Mais attention, on va rappeler de nouveau Hôpital Sainte-Anne, mon cher. On va essayer de voir si tu peux convaincre pas peine d'avoir un psychiatre. Tu demandes directement le mec de la réception.
4: Ouais, d'accord.
0: Tu dis, voilà, bonjour, monsieur. Est-ce que je peux. Voilà, j'aimerais parler de vous, des ovnis.
6: Le centre hospitalier Sainte-Anne.
0: Sois fort, hein.
6: Nice,
0: ouais, allez, merde, t'as été mauvais, là.
6: On décourtait votre appel.
11: Pas de bonsoir.
4: Allô, bonsoir, monsieur. Hôpital de Sainte-Anne.
11: Pas de bonsoir.
4: Oui, bonsoir, monsieur.
11: Bonsoir.
4: J'aurais voulu vous poser une question. Vous allez croire si c'est du délire ou pas. J'aimerais vous demander si, par hasard, vous croyerez aux ovnis.
11: Mais tout à fait.
4: Mais c'est bien. Vous l'avez déjà vu?
11: Personnellement, non.
4: Non, pas du tout comme moi.
11: Vous non plus?
4: Ils m'ont repéré, moi. C'est pas la même chose.
11: Ah, vous êtes incontacté, alors?
4: Comment?
11: Vous avez été contacté?
4: J'ai été contacté, bien sûr.
11: Oui, et comment ça s'est passé?
4: Je sais pas, c'est bizarre, vous savez, ces choses-là, c'est un secret d'État, donc s'ils m'ont contacté, ils se sont mis en relation d'abord avec l'État.
11: Ah, d'accord.
4: Et voilà, ils ont contacté, par contre, une personne victime comme moi, et c'est bien de m'aider.
11: Mm-hmm.
4: Bon, j'aimerais vous poser une deuxième question.
11: Bien sûr, allez-y.
4: Est-ce que vous croyez une vie après la mort?
11: Bien sûr.
4: Donc c'est bien de m'avoir répondu à cette question, voilà. Mais c'est les personnes que vous voyez, donc qui vous disent ça, vous les prenez pas pour des fous, qui délirent, psychopathes et tout, non?
11: Ah mais pas du tout, monsieur.
4: Du tout, d'accord.
11: Mais non, puisque j'y crois moi-même.
4: Ah ben bien sûr. Je vous remercie de m'avoir répondu.
11: Je connais même un incarné qui est vraiment connu. Hein.
4: Comment?
11: Il a été réincarné. Ah.
4: Moi, je sais pas, je...
11: Ah si, il est très célèbre.
4: Il faut le faire passer à la télé, ce mec-là, s'il a été réincarné et tout.
11: Mais il passe déjà à la radio, c'est Max.
0: Oh, il est très fort.
4: Il est fort, ce mec. Hein.
0: Vous écoutez Fun?
11: Bah, bien sûr.
0: Non, on vous a prévenu ou vous écoutiez Fun?
11: Mais non, j'écoute.
0: Oh, merde.
4: Et qu'est-ce que vous pensez, monsieur, qu'un mec comme moi, qui a été victime par des psychiatres malins, qui m'ont fait des...
0: Vous connaissez Jean-Pierre, alors?
11: Je connais que lui.
0: Bah, alors, en tant qu'hôpital Sainte-Anne, est-ce que vraiment il aurait besoin de faire un petit stage chez vous?
11: Ah, oh, bah, faudrait voir, hein. Faudrait voir.
12: Ouais, d'après, on fait des sous.
0: Ah, tu vois, quand même, Jean-Pierre.
4: Non, mais moi, je veux pas, parce que c'est la psychiatrie qui est malade et qui m'a rendu malade et je compte, évidemment, faire procès contre ça, mais j'ai pas peur de ça, vous voyez.
0: Ouais.
11: Non, mais c'est bien qu'il y ait des gens un peu.
4: J'en
11: un
4: étais
11: malade,
4: nombreux, comme maintenant, je mange contre la psychiatrie, vous voyez.
11: Info,
4: j'ai
11: hein.
4: fait des motionnéens et tout, et je vais aller plus loin que ça, même si on ne donne pas réparation. Je préfère avoir réparation, alors ça va péter dur contre la psychiatrie. Hein.
11: Oh là là.
4: Prenez. C'est incroyable de voir des gens sur la Terre qui font du mal, qu'on pourrait faire des bonnes choses.
7: Voilà, tout à fait.
4: Parce qu'il y a des psychiatres qui essaient d'aider les gens, ok. Moi, je ne me suis pas présenté à eux. C'est certaines personnes qui étaient malades qui m'ont mis dans cette position et ça s'est mal tourné.
0: L'hôpital psychiatre, là, est-ce que vous avez des appels un peu dans ce style-là ou il y a bien pire? J'imagine qu'il y a bien pire.
7: Ah ouais, dans tous les styles.
0: Ça va quoi? Ça va jusqu'à quoi? Jusqu'à le mec qui dit qu'il se fait manger par un boa ou...
7: Ouais, toutes sortes.
0: Non, c'est vrai, toutes sortes.
7: Toutes sortes.
0: C'est quoi la chose que vous avez entendue, qu'on vous ait dit qui était vraiment la pire, ou le truc qui vous a fait, entre guillemets, dit plus marrer, mais d'un mec, vous avez eu un coup de fil, c'est quoi?
7: Ah ben, le plus courant, c'est les ovnis, hein. Ça, c'est classique, ça.
0: Ben, Jean-Pierre, donc tu fais partie des fous, mais des fous, tu fais partie de la majorité.
4: Bien sûr.
0: Hein?
4: Juste avant, passant sur ta radio, que tu me ferais passer pour un fou, même que je suis pas fou.
0: Mais je sais bien, Jean-Pierre, je sais bien.
7: Non, il est gentil, ce garçon.
0: Et quelle est la...
4: Qu'est-ce que vous pensez de mes chansons, monsieur?
7: Très bien.
0: Hein?
7: J'en pense du bien.
0: C'est laquelle que vous avez préférée?
7: Ah bah il en a tellement qu'on sait, on sait plus. Hein.
0: Ah bah non, il y en a qu'une.
7: Mais non, il en a d'autres dans les tiroirs, moi je sais.
0: Ah, et c'est un grand fidèle de fan, on vous a prévenu, vous, qu'on allait vous appeler. Hein.
7: Pas du tout.
0: Ah, vous êtes un
7: je suis un grand fidèle, j'écoute tous les soirs.
0: C'est vrai?
7: Eh oui.
0: Alors quel est le...
7: Quel est le...
0: Non, quel est l'appel le plus bizarre que vous ayez eu? Bon. C'est quoi l'appel le plus bizarre que tu aies eu en étant en service? Il y a bien un truc qui t'a marqué? Non, jamais rien?
7: Ah bah si, les appels de Max, bien sûr.
0: Ouais, mais en dehors de...
7: D'accord, ok,
0: il est fort, il est très fort, l'hôpital Sainte-Anne, ils sont très forts. Hein. Non, il n'y a pas eu un appel en particulier qui t'a un petit peu... Non?
7: Non, pas spécialement.
0: Non, pas spécialement. Les ovnis, quand même, c'est en grande majorité.
7: Ouais, grande majorité, ouais.
0: Bon, d'accord, et il y a des gens, donc... Mais comment ça se passe, très sérieusement, là, pour être un petit peu plus sérieux, quand les gens appellent comme ça?
7: Ouais.
0: Bon, qu'est-ce que vous pouvez faire? Rien.
7: Là, c'est-à-dire nous, là où vous êtes au standard, nous on les passe au CPOA,
0: hein. Mais là,
7: c'est un centre d'orientation et d'accueil.
0: Et là, qu'est-ce qu'ils vont faire? Essayer de récupérer?
7: Et là, ils vont tomber sur un psy.
0: Ouais.
7: Et puis bon, ils vont discuter avec le médecin, quoi.
0: Et si vraiment on s'aperçoit que la personne qui est au bout du fil est quand même un petit peu tarée, qu'elle aurait besoin d'un petit coup de main, qu'est-ce que vous faites? Essayer de récupérer?
7: On va lui demander de venir en consultation.
0: Ah d'accord, sinon vous prenez pas l'adresse et vous venez le voir, non?
7: Non.
0: Vous n'avez pas le droit à ça?
7: Non.
0: D'accord, il faut que le mec vienne de son plein gré.
7: Tout à fait.
0: Ah bah d'accord, ok, très bien. C'était pour en savoir un peu plus. Donc Jean-Pierre,
4: ouais.
0: Il faut que tu ailles rendre visite à monsieur.
4: Non, mais moi, monsieur Cré...
7: C'est avec plaisir qu'on l'accueillera.
0: Ah bah oui, merde.
4: Monsieur Cré devenu, ça regarde personne. Moi, j'ai une psychiatre que je vois, puis elle y croit, puis elle croit en Dieu, puis c'est tout. Puis elle ne me drogue pas, même pas de médicaments, puis il faut laisser la vie telle qu'elle est.
7: Non, mais c'est vrai qu'il y a eu des enquêtes très sérieuses par la gendarmerie et tout ça.
4: Mais toutes ces choses-là,
7: il y a des gens très compétents qui ont affirmé avoir aperçu.
0: Ah bah dis donc, t'es bien au courant. Donc vous confirmez qu'il y a bien des dossiers top secrets dont Chirac serait au courant?
7: Tout à fait.
4: Bah toi,
7: il n'y a pas Chirac, hein.
0: Y a qui
7: au niveau de l'Amérique et tout ça. Hein.
0: Oh là là.
7: Ouais.
0: Parce que moi j'ai entendu dire que Reagan se serait barré avec des dossiers.
7: Ah, il aurait fait ce coup-là.
0: Je sais pas, Jean-Pierre.
7: Ah, purée.
0: Jean-Pierre?
4: Ouais, je peux pas dire, madame.
7: Tu es au courant, Jean-Pierre, non?
4: Comment?
7: Tu es au courant?
4: Ah non, je suis pas au courant. Bon, je sais qu'il y en a qui font des cassettes qui circulent comme ça, c'est de la connerie. Mais il y a des trucs sérieux, tant qu'on vraiment...
7: Non, mais le collègue, il me dit qu'il y a eu deux dossiers qui ont été piqués par...
0: Par Reagan?
7: Ouais,
4: il y a des trucs comme ça.
0: Ah, tout ça, c'est obligé. Hein.
4: Puis c'est l'armée, surtout, qui a secret. Bon, puis ils ont raison que c'est l'armée.
7: Il paraît qu'il est recherché.
4: Et là, je veux dire quelque chose, c'est l'armée. Donc l'armée ne doit pas dévoiler leurs secrets aux gens, c'est interdit, c'est tout.
7: Ah ouais, voilà. Ça c'est une affaire avec le FBI.
4: C'est comme un dossier médical, le psychiatre, il ne doit pas le dévoiler de malade, est-ce qu'il a à tout bout de champ n'importe qui.
7: Mais toi, t'as été contacté, Jean-Pierre?
4: Moi?
7: Ouais.
4: Bah, je peux pas vous répondre, sérieusement, quand même. De toute façon, moi, je suis peut-être protégé.
7: Mais t'en rêves d'être contacté, ça se ressent, ça.
4: Ah,
0: c'est ton... D'après lui...
4: Ce que j'aimerais bien, c'est être en vrai, là, pour voir un peu.
0: Non, mais Jean-Pierre, ce qu'il nous dit, Jean-Pierre, c'est qu'en fin de compte, ça serait les ovnis qui contrôleraient le show business.
7: Aïe.
0: Hein?
7: Ah ouais.
0: Hein? Jean-Pierre va-t-il faire graine de star? Je sais pas. En tout cas, on a Cécile qui est sur le Minitel. Je vais essayer de récupérer son numéro de téléphone. On va essayer de discuter un petit peu avec elle. Par contre, il me faudra une feuille, vite fait, avant que ça défile. Oh là là, quelle générosité. Jean-Pierre, parle un petit peu avec le monsieur.
4: J'aimerais bien vous poser une question, monsieur, tant qu'on est victime. Moi, je suis un gars qui est victime de la psychiatrie, j'ai un avocat et tout. Et est-ce qu'on peut gagner contre la psychiatrie? Parce qu'ils s'aident les uns les autres et c'est des vrais pourris.
0: Ah merde, il manque un numéro, s'il te plaît, Cécile, parce que ça bouge à chaque fois. Putain,
4: vous m'écoutez, non?
7: Mais tout à fait, oui.
4: Ah, c'est possible de gagner, d'avoir réparation.
7: Bien sûr, il y a des gens qui ont remporté des procès, oui.
4: Bah, bien sûr. Parce que moi, je suis vraiment victime, je me suis vengé et je préfère que ça s'arrange.
0: Ouais, bon, l'hôpital psychiatrique, on va vous laisser travailler un petit peu. Bonne nuit à vous, amusez-vous bien, bonne mort. Merci d'avoir appelé Jean-Pierre. Tu bouges pas, puisque dans un instant, on aura Mathieu, 18 ans de Montpellier, qui aura une question à te poser, il va pas bouger. Ouais. Et puis si Cécile, qui est sur le Minitel, veut bien relaisser son numéro de téléphone pour que je puisse la rappeler avec Manu et Apolline, eh bien c'est maintenant, profitez que Jean-Pierre Sauzet, qui se fait de plus en plus rare dans l'équipe du Star System, revienne avec vous, bien sûr, si vous avez des questions à lui poser, profitez-en, parce que monsieur aurait été rentré en contact avec des ovnis. C'est quand même le numéro 1 du hit parade de cette semaine, encore une fois. Donc, ah bah merci, 4... attends, j'ai le numéro. Hop. Ouais, je peux avoir le merde, le stylo. Merde, mais je suis vraiment con, il est où ce stylo? Tu l'avais dans les mains? Mais il est là, voilà, mais il avait disparu alors, hein. Hop, hop. Hop, hop. Comment elle s'appelle la petite Cécile? Hop, hop, hop. Voilà, Cécile, tu raccroches ton Minitel. Manu ou Apolline vont te rappeler immédiatement si vous voulez intervenir, donc, je le disais, avec Jean-Pierre. 0803-08-5000. Profitez-en. Et puis là, on va s'écouter Insomnia tout de suite sur Fun Radio. Et juste après, il y aura également Janet Jackson. Et puis pour la suite de cette radio libre, donc 0803-08-5000. Tout va bien à bord. Sans oublier d'ailleurs, j'en profite puisque vous êtes dans l'heure, que demain à la même heure, ça sera une nuit 100% intime. Vous pourrez parler de tous vos problèmes. Et d'ailleurs, vous pouvez laisser d'ores et déjà vos petits sujets, si vous le souhaitez, au 0140 521 521, 0140 521 521.

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2: De retour pour la suite de la Radio Libre sur Fun Radio, c'est les vacances, profitez-en. Mathieu est avec nous, 18 ans de Montpellier, et Cécile, 28 ans de Toulouse. Cécile avec nous? Cécile, pardon, c'est moi, excuse-moi. Cécile, t'es là?
3: Ouais.
2: Mathieu aussi?
4: Oui.
2: Bon, Jean-Pierre aussi?
5: Oui.
2: Bon, avant qu'on revienne vers toi, on va aller du côté du répondeur du Star System quand même au 0140 521 521, message répondeur qui vous permet de laisser ce que vous voulez comme message, et 24h sur 24, les meilleurs sont diffusés sur l'antenne bien sûr, à commencer par celui-ci. Tu vois Jean-Pierre, quand on parlait, et je pense pour Mathieu et Cécile pareil, d'extraterrestres, en voici une qui est bien vivante malheureusement et qui est bien sur la planète Terre du côté de Montpellier malheureusement, mon pote Mathieu. Voici Anne-Joël de retour.
6: Bonjour Max, c'est Anne-Joël. Je voulais te dire que si tu n'aimes pas les Simpsons, tu n'aimes pas les Simpsons. Ce n'est pas grave. Personne t'oblige à aimer les Simpsons. En attendant, merci de passer des chansons arabes. Merci beaucoup. Pourrais-tu passer, s'il te plaît, Oum Kalsoum? C'est une chanteuse égyptienne. Je crois qu'elle est d'origine égyptienne. Elle chante très très bien l'arabe. Merci d'avance.
2: Oh là là là là, toujours aussi grave celle-là. Attention, deuxième message de notre extraterrestre, Anne-Joël, toujours sur le répondeur.
6: C'est Anne-Joël. Je voulais te dire que Doc Gynéco, lors des remises, lors des victoires de la musique, il était quand même génial. Peut-être qu'il était déchiré ou je sais pas trop quoi, mais il était vraiment génial. En attendant, c'est un mec super nature.
2: C'est elle qu'il nous faut.
6: Et il a l'air très, très, très sympa.
2: Vous ne voulez pas la place de...

0: dire le DAT, tu l'auras fin de semaine. C'est le studio d'enregistrement des deux productions qui te l'envoie directement, où il déposera à Paris quand tu iras. Et après, bon, on verra ensemble pour enregistrer la voix. Et après, la voix, il faudra évidemment que je la récupère pour faire des cassettes et tout. Et ce que tu fais pour moi, c'est bien. Parce que ça me coûte moitié prix, quoi. Donc, c'est super bien.
1: Voilà, donc ça te fait plutôt plaisir, hein, mon cher Jean-Pierre. Hein.
0: Ah, ben bien sûr.
1: Hein?
0: Parce qu'on peut se rendre service les uns les autres.
1: Ah, ouais, c'est sûr.
0: Qui font, ça.
1: Alors ouais. On a une chanson pour Apo, maintenant on va terminer. Il nous en reste deux messages, c'est ça?
2: Ça va être encore ma fête,
1: alors,
2: je sens.
1: Attention, Apo, met bien du son dans ton casque.
2: Roule, ouais.
1: Je vais pas écouter, moi, hein, je sais pas ce qu'il en est.
2: C'est le fil, là, qui
1: attends, est comme
2: ça.
1: Regarde-moi ce petit filou, regarde-le. Il fait un petit sourire en coin et il sort de son cou.
3: Oui, une petite casédie de la part de Péto pour Apolline. Moi, je me souviens la petite Apo. Je suis sûr de tout lui mettre dedans. Je l'y mets dans son petit volcan. Oh là là! Oh que c'est bon, moi je lui en mets tellement, qu'elle en aura plein les dents. Moi je veux me secouer la petite Apo, je suis sûr de tout lui mettre dedans. Je lui mets dans son petit volcan, oh là là, oh que c'est bon, je lui en mets tellement, qu'elle en aura plein les dents. Bisous à Pauline.
1: Ouais, alors le tout de savoir le petit volcan, est-ce que c'est dans la chatte ou c'est dans le trou du cul?
2: Ouais, ben ça il faut lui demander.
1: T'as pas une petite idée?
2: Non.
1: T'aimes pas qu'on parle de cul, toi, hein?
2: Mais je m'en fous.
1: Bah alors, je te demande, je te pose la question. Petit volcan,
2: je
1: c'est quoi?
2: Je m'en fous.
1: Petit volcan, c'est quoi?
2: Mais je sais pas. On va lui demander.
1: Non, mais on sait pas, on n'a pas le numéro.
2: Il laissera un message et il expliquera
1: alors,
2: tout.
1: Alors, d'après vous, est-ce que le petit volcan, pour Apolline, est-ce que c'est le trou du cul ou est-ce que c'est la chatte?
2: Si, c'est d'après toi, c'est toi
4: c'est
2: qui...
4: C'est la Tocha, le petit volcan.
1: La Tocha, la Tocha, les gars, la Tocha, la Tocha.
2: Bah si, elle meurt fou de vie, c'est
1: voilà. Moi je dirais, ouais, mais je changerais moi. Peut-être que pour le garçon c'est autre chose. Pour lui, si volcan. T'es trop du cul?
4: Bah.
1: Hein?
4: Je sais pas, ça dépend ce que aime Apolline.
1: T'as fait un prout, c'est une éruption quand même.
4: Ouais. Volcanique, hein, c'est
1: hein?
4: Clair.
1: Hmm?
4: Un pot.
2: Ouais.
4: Quand tu proutes, c'est le Vésuve.
1: Pour lui,
2: un... Ouais, non, mais j'allais dire un de ces quatre, je vais prendre le fil.
1: Il est bien, c'est que.
2: Et je vais le fracasser.
1: C'est bien, c'est qu'il dit ça alors que le fil d'art, il a le trou du cul pourri depuis à peu près un mois et demi. Non, et pas plus tard que jeudi, et pas plus tard qu'hier, il me disait putain, j'ai le cul pourri, j'en peux plus, quoi.
4: Ouais.
1: Mais comment ça se fait que t'es le cul pourri comme ça?
4: C'est de famille.
1: C'est vrai? C'est vrai, tes parents,
4: j'ai ça?
1: Non, c'est vrai, ton frère, il a le cul pourri aussi?
4: Non.
1: T'appelles des fois, ton frère, salut, je veux juste savoir.
4: Salut. Ah, tu vas bien aussi, ouais, ça va.
1: T'as le cul pourri ou pas, frérot?
4: Non, mais je crois que c'est un jeu, j'aime bien.
2: Non, mais t'as le cul pourri.
1: Non, mais t'as le cul pourri ou pas?
4: Et c'est parce que, à mon avis, je mange des trucs pas frais.
1: Mmh. Jean-Pierre, ça t'arrive d'avoir le cul pourri?
0: Comment? Tu rigoles?
1: Tu proutes ou pas?
0: Hein?
1: Est-ce qu'on peut avoir le cul pourri quand on est dans le showbiz?
0: Certains, peut-être, ouais, qui sont défoncés le cul, ouais, ça arrive. Hein.
1: Johnny, il a peut-être le cul pourri?
0: Oh, je pense pas, lui, c'est impropre.
1: Non, mais... Alors attention, dernier message du répondeur et ensuite on revient vers Mathieu pour et on va appeler Anne-Joëlle, attention. Ah, les infos. Qu'est-ce qui s'est passé encore dans les infos? Je crains le pire.
5: On s'infos 18h30. Drame en Île-de-France. De nombreuses plaintes ont été déposées aux alentours de Paris. En effet, des banques, des bijouteries et des magasins d'équipements audio auraient été dévalisés dans la nuit de mercredi à jeudi dernier. La police reste sceptique toutefois quant à cette affaire car les témoins semblent avoir été victimes d'hallucinations. Certains auraient vu une casquette portant le logo Nike et dotée de deux longues oreilles et d'autres affirment avoir entendu des bruits étranges. Je cite, ça faisait wesh wesh et big big up. Les autorités pensent avoir affaire à un groupement qui utilise des gaz hallucinogènes qu'ils conservent dans des canettes métalliques de 8-6. L'enquête suit son cours et s'oriente vers la piste du trafic de drogue.
1: Voilà, donc on n'en sait pas plus malheureusement. J'espère qu'on aura d'autres détails. Si vous avez plus de détails ou des infos à nous donner, n'hésitez pas sur le 0140 521 521. Jean-Pierre, Mathieu et Cécile, on va appeler justement, à juste titre d'ailleurs, mon cher Mathieu, ma chère Cécile, une femme ovni, Jean-Pierre.
0: Et maintenant, avant de passer, parler de ça... Je voudrais faire mes excuses auprès du ministre de la Justice, parce que l'autre fois, j'ai dit que ça faisait rien. Quand
1: je sais. On fait ça dans un instant, Jean-Pierre. Juste avant, voilà, on va appeler. On va le faire dans un instant, Jean-Pierre, on va le faire dans un instant. Pour le moment, on va appeler quand même Anne-Joëlle pour lui dire que...
4: Ça se trouve, tu t'appelles Thierry. Hein.
1: Ouais, ok. Attention, on y va, c'est parti. Bonsoir à tout le monde. Bonsoir Manu. Bonsoir mon amour. Je compte toujours sur toi, car je t'embrasse et tout. Charmante.
6: Quoi?
1: Anjo.
6: Oui.
1: C'est Max.
6: Ah,

0: Oui, je sais.
1: T'écoutes la radio?
0: Mais bien sûr.
1: Bon, est-ce que tu es une extraterrestre ou pas?
0: Mais non, mais qu'est-ce que c'est quoi? Donc bien sûr que non, pourquoi?
1: Non, mais j'ai l'impression que t'es folle.
0: Quoi? Je suis folle? Non, je plaisante, je déconne, c'est tout.
1: T'es une déconneuse, toi?
0: Mais bien sûr. Et alors?
1: Jean-Pierre?
2: Oui.
1: Occupe-toi d'elle.
0: Quoi, Jean-Pierre?
2: Salut,
0: toi...
2: ça va?
0: Ouais, mais toi, t'es pas tellement marrant, par contre. Je trouve pas que tu aies beaucoup d'humour, hein.
2: Bon, tu rigoles, j'ai du bourre, moi.
0: Quoi, je rigole? Attends, toi, tu rigoles jamais, mon fils.
2: Tu peux venir dans mon lit, tu vas voir, j'ai 140.
0: Non, non, merci, j'ai déjà quelqu'un.
2: Ah, ben, dommage.
0: Pourquoi?
2: Non, non, bah, rien comme ça, ben, ouais, c'est vrai, j'ai des...
0: Et sérieux, tu crois aux extraterrestres? Non, mais tu rigoles ou quoi, là?
2: Ben, bien sûr, hein. De toute façon, déjà... c'est bien les gens comme quoi qui n'y croient pas parce qu'ils ne critiquent pas.
0: Ben, je vais te dire, à mon avis, s'ils existaient, les extraterrestres, on en aurait déjà la preuve.
1: Ouais, ben, ouais. Quand j'entends une fille comme toi aussi tarée avec toi sur le répondeur...
0: Mais je suis pas tarée, je déconne, je plaisante, et toi tu n'as aucun humour.
1: Mais t'es tarée, Anjo.
0: Non, je suis pas tarée.
1: Mais ta sœur nous l'a déjà dit.
0: Sœur,
1: oui, ta sœur, on l'a déjà eu au téléphone la dernière fois, elle a appelé pour dire qu'il fallait qu'arrêter qu'on t'appelle, en disant arrêtez d'emmerder ma sœur, elle est folle, elle a un problème dans la tête et tout, arrêtez de l'emmerder.
0: Quoi?
1: Je sais très bien, Joël, que tu es folle.
0: Mais non!
1: T'es folle amoureuse de moi, déjà.
0: Bon, n'importe quoi.
1: Arrête! D'ailleurs, il y a comment il s'appelle, Patangeli, qui te passe le bonjour.
0: Je l'emmerde.
1: Non, Patangeli d'Europe 2, qui fait entre 22h et minuit. Et,
3: Pascal Michaud de RFM aussi, qui est passé.
1: Voilà, donc vous appelez
0: RFM. C'est de la publicité.
1: Vous appelez Europe 2, vous dites, voilà, juste pour dire qu'il y a un Joël qui pense à toi, et voilà.
0: Je l'emmerde.
1: Menteuse, t'es une fan d'Europe 2, t'arrêtes pas d'écouter Europe 2, tu nous as trahis, tu l'as dit sur le répondeur.
0: Non.
1: T'es toujours aussi folle, toi, hein?
0: Non, je plaisante.
1: Mais non, mais tu sais bien que tu es folle. Mais c'est pas grave, il faut le dire, c'est tout. Regarde Jean-Pierre,
0: mais
1: Jean-Pierre, t'es fou.
0: Mais pas la plaisanterie, c'est
1: mais
0: tout.
1: Non, pas la tienne.
0: Ah, bien sûr, parce qu'on appelle le même humour, c'est tout.
1: Bah non, mais il faut en avoir, quoi.
2: Eh, Anjoël, moi je suis fou, deuxième degré, moi, attention.
1: Ah ouais? On me dit qu'on t'a entendu
2: je
1: sur...
2: Je veux le lire, hein?
1: Ouais, on paraît qu'on t'entend sur la...
2: Attention, Anjoël, je peux t'arriver cette nuit dans ton lit, là, comme ça. hop.
1: Et qu'est-ce que tu ferais, là?
0: Vous êtes vraiment trop gamin. Hein.
1: Qu'est-ce que tu lui ferais, Jean-Pierre?
2: Oh, ben, je sauterai, bonne blague.
1: Tu vas pas te priver, hein?
2: Son mec, je le mets dans le placard.
1: Mais elle a jamais eu de mec, elle est pucelle encore, elle est vierge.
0: Quoi?
1: Elle est vierge, la Anjo.
0: Bien sûr.
1: Aïe, elle a jamais vu la couleur d'un gland.
0: Bien sûr.
1: Hein?
0: Oui.
1: Il doit être vilain, ton mec.
0: Non.
1: Si.
0: Non.
1: Bah, ton mec à toi, c'est ta télé, quoi.
0: Non, pas du tout.
1: Qu'est-ce que
0: il
1: tu
0: existe, il est bien réel.
1: Et comment il s'appelle?
0: Je te le dirai
1: pas. Évidemment, il n'existe pas.
0: Il est marocain.
1: Ah, tu te drogues?
0: C'est marocain.
1: Tu te drogues, Anjo?
0: Non, il me drogue.
1: Est-ce que tu te drogues pour dire des choses aussi folles?
0: Non, c'est vrai. Tu n'as pas besoin de prendre de la drogue ou de boire de l'alcool pour rigoler.
1: En tout cas, les gens se marrent bien quand tu nous laisses des messages. Hein.
0: Ah, bah tant mieux pour eux.
1: T'es une tarée, Anjo.
0: Je pourrais faire. Non,
1: t'es tarée de moi! T'es tarée de moi!
0: Mais je ne suis pas tarée de toi, je t'aime bien, je t'aime beaucoup parce que tu es très gentil et que tu as beaucoup d'humour. Mais il y a une différence entre aimer et aimer.
1: Et si je viens à Montpellier, je pourrais dormir chez toi?
0: Bien sûr.
1: On ferait l'amour ou pas?
0: Non, pas du tout, mais je te dis, je t'aime bien. Je ne suis pas amoureuse de toi,
1: Quand est-ce
0: bien.
1: Que tu m'envoies une photo de toi, Anjoël?
0: Ben, quand tu veux.
1: Bah, ben, alors, je le veux maintenant. Envoie-moi une photo le plus rapidement possible.
0: Non, mais sur un autre ton.
1: Envoie-moi une photo tout de suite, j'ai besoin, d'accord?
0: Pourquoi t'as besoin?
1: D'accord, parce que j'ai besoin de voir ta tronche, j'ai besoin de faire
0: T'as qu'à venir à Montpellier si tu veux voir ma tronche.
1: Non, parce que tiens, quand tu veux, tu me le demandes. Alors, je te le demande, envoie-moi une photo de toi. Jean-Pierre nous a envoyé des photos. Si je demandais à Mathieu ou à Cécile, elle le ferait.
2: Il est fidèle à son mec et c'est bien, voilà.
1: Bah, ça n'empêche, ouais.
2: Enfin, tu peux toujours la sauter quand même.
0: Hein. Pardon?
1: Ah, bah ouais.
0: Tu veux pas en faire un autre ton, toi, s'il te plaît?
2: Oh là, c'est ouf, hein.
1: Ah, qu'est-ce qu'il dit, Jean-Pierre?
2: C'est comme ça, c'est comme toi, qui savent se défendre.
0: Je suis désolé, mais il y a un minimum de respect à avoir, d'accord?
2: Oh là!
0: J'ai pas été élevé chez les cochons.
1: La chaude.
2: Non,
1: oh là!
2: Non, mais écoute, en conséquence.
0: J'ai pas été élevé chez les cochons, je suis désolé, tu me parles sur un autre ton.
2: Attention, c'est moi qui te parle, c'est moi, Marc.
0: Oui, ben oui, je sais que c'est toi.
2: Ben oui, c'est moi, Marc.
0: Oui, je sais que non, c'est Jean-Pierre.
2: Oui, voilà.
0: Je t'ai reconnu.
1: Et alors, un peu de respect pour Jean-Pierre, le roi du rock'n'roll.
2: Attitude,
1: hein?
2: Ah, mais aussi fidèle! Jamais aussi fidèle comme elle.
4: Branche mes valises.
1: Vas-y, écoute bien.
4: Tant qu'on mettrait dans une caisse.
1: Oh yeah, rock and...
4: me suive.
1: Rock and roll.
4: J'avais aussi fidèle. Ouh, comme toi. Ah, dommage que Marc, je ne me rappelle plus les paroles.
1: Ah, quel dommage. Est-ce que tu pourrais... Jean-Pierre.
4: Ouais.
1: Est-ce que tu pourrais inventer une chanson, mais vraiment nulle, pour un Joël de Montpellier? Est-ce que
0: mais
1: tu pourrais...
0: Mais en plus de ça, il
1: vas-y. Non, tais-toi, toi, t'as rien demandé.
0: Quoi? Tais-toi, je me tais quand je veux.
1: Tu fermes ta gueule.
0: Non, je ferme pas la gueule.
1: Regarde là, elle aime sa chanson, ça t'excite, hein. Non, arrête, regarde là, elle rigole, en plus elle pouffe. Jean-Pierre, chante-moi une chanson à la vilaine, là.
0: Mais tu me fais rire, bien sûr que tu me fais rire, Max.
1: Chante-lui une chanson à la vilaine. Et tais-toi, écoute-toi.
0: Non, je ne me tais pas.
1: Vas-y.
4: Tous les garçons et les filles de mon âge promènent la rue de Paris.
0: Oh mon Dieu, yeah. Oh, c'est pas vrai. Qu'est-ce qu'il ne faut pas entendre?
4: Super, ça. Hein?
1: Ah, bah, c'est tout. Bah, non, putain, c'est une petite chanson, hein.
0: Gérard est bien plus rigolo que toi, tu vois.
4: Mais c'est bien de dire ça.
1: Non. Nous, on préfère Jean-Pierre. Jean-Pierre.
4: Non, ouais, attends. Bien sûr, de toute façon, je suis pas chauffeur de lui. Non,
0: mais... Gérard, c'est beaucoup plus marré que toi.
1: Celle qui nous fait.
4: Un monde.
1: Celui qui nous fait le plus marrer, c'est quand même toi, Angel, parce que c'est quand même toi la putarée de toute l'équipe.
0: Oh, mais la putarée de toute l'équipe, et toi, tu te. N'importe quoi.
1: Voilà, exactement. Ouais. Quand on est folle, on sait pas ce qu'on dit.
0: Mais en attendant. Bon, non, rien.
1: Oui, c'est ça, oui. Ouais, mais elle doit être, il doit y avoir sa sœur qui doit lui dire de se calmer parce que sinon elle va finir
0: non,
1: en psychiatrie. Mais oui, c'est ça, oui, bien sûr, oui, c'est ça, oui.
0: Il y a personne.
1: Mais oui, bien sûr. Tu fais quoi dans la vie déjà, Joël?
0: Je suis sans emploi.
1: Je fais rien du tout.
0: Je suis sans emploi.
1: Oui, tu cherches un truc?
0: Oui.
1: Tu l'as perdu?
0: Oui.
1: Il était quoi, avec un trousseau de clés? Il y avait quelque chose qui était avec? Il y avait quoi? Il y avait quelque chose?
0: Très bien, je te l'ai dit.
1: Et ben, pourquoi tu fais pas l'assistante de Jean-Pierre?
0: L'histoire de Jean-Pierre.
1: Bah ouais, tu le manages, c'est toi, tu serais sa secrétaire particulière.
0: Non, mais tu te fous de moi.
1: Bah non, Jean-Pierre, qu'est-ce que t'en penses?
4: Bon, il y a d'autres filles qu'elle, quand même.
1: Ah ouais,
4: bon.
1: Si
4: je m'entends pas avec elle, c'est pas la peine.
1: Bah tu la vires, rock'n'roll, c'est ça, rock'n'roll, tu la vires.
4: Je fais du rock'n'roll, moi.
1: Tu la vires, c'est ça, rock'n'roll.
4: Oui.
1: Ah?
4: Ah bah j'étais foupi, j'étais pour faire du rock'n'roll.
0: Allez, vas-y, mais.
1: Bon. Anjoël?
0: Oui.
1: Au revoir, tu me saoules. Bonne nuit. Oh, elle le sait bien. Il y a un pot qui fait putain, mais c'est pas vrai, mais qu'est-ce que tu fais?
5: Non, mais j'ai pas fait ça, j'ai rien dit, j'étais morte de rire.
1: Mais ouais, non, parce que. Bah ouais, mais t'inquiète pas, Anjoël sait très bien que c'est un jeu entre elle et moi, c'est une question de séduction, on est là, on se tire dessus, on se titille, hein. J'espère que. Cécile, t'es pas vexée, Cécile?
0: Moi?
1: Que je parle comme ça à une fille.
0: Oh non.
1: D'accord.
0: Non, pas du tout.
1: Cécile, justement, tu voulais réagir ainsi que Mathieu et parler à Jean-Pierre. Oui. Vous voulez parler tous les deux des extraterrestres?
6: Oui.
0: Oui, voilà. Oui.
1: Alors, Mathieu qui est là depuis longtemps. Mathieu, vas-y, on t'écoute et après Cécile.
6: Eh bien, je tiens à dire d'abord que bonjour. Et bonjour. Je pense que Jean-Pierre a raison. Les extraterrestres existent et manipulent le showbiz.
4: Manipule, il n'y a pas que le showbiz qui...
6: Oui, bien sûr, la politique aussi, mais...
4: Bien sûr.
6: En fait, je fais partie d'une organisation spéciale. Je dois taire le nom, pour des raisons que vous comprenez.
4: Ouais.
6: Et je tiens à dire que nous avons le contrôle sur certains hommes assez puissants, ouais. Des maisons de disques, et nous avons pu lancer des grandes personnes, et nous hésitons en ce moment sur Jean-Pierre.
4: C'est bien.
6: Et, par exemple, nous avons pu lancer MC Solar. Ouais. Johnny Hallyday, il y a quelques temps.
4: C'est pas un peu comme It?
6: Non, voyons, je ne fais pas partie du showbiz. On m'en occupe, c'est tout.
1: Non, mais apparemment...
4: Tu veux me faire croire que t'es un extraterrestre, non?
6: Ah, bon.
4: Hein,
6: enfin, que tu peut-être les connais, pas moi, personnellement, mais des gens...
1: Jean-Pierre est fou, Jean-Pierre est un malade, et on le sait, mais pas à ce point-là.
4: Ouais, mais tu peux m'appeler Jean-Pierre Petit, il s'occupait des extraterrestres aussi, ce mec-là. J'aimerais bien lui parler, ouais.
1: Jean-Pierre Petit, c'est qui, ça?
4: Bah, c'est un mec qui s'occupait des extraterrestres.
1: Il avait oui, exact, c'est l'NRS, là.
4: Ouais,
1: c'est CNRS, bouquins, il est.
4: Ouais.
1: Ah oui, j'ai lu des bouquins sur lui, c'est le mec du CNRS.
4: Il y a aussi Pierre Belmar qui a fait un livre.
1: Putain, je suis cultivé là, pour une fois, j'ai lâché
4: le
1: CNRS.
4: Il y a beaucoup de bourrés aussi qui s'occupent des extraterrestres.
1: Ouais, ça c'est clair, ouais. Cécile, toi, tu voulais dire quoi sur les extraterrestres?
0: C'est-à-dire que je comprends Jean-Pierre, en fait, parce que moi aussi j'ai le sentiment d'être protégé comme ça, quoi.
1: Ah bon?
0: Ouais.
1: Ah, c'est marrant, comment ça se fait, raconte-moi.
0: Je sais pas, c'est par des détails de la vie quotidienne, du genre, je me suis jamais rien cassé, alors que tout mon entourage est... c'est maravé, enfin, parfois, quoi, comme ça. Moi, jamais, je passe toujours au travers, toujours.
1: D'accord.
0: Et je me sens vraiment protégée, j'ai toujours une bonne étoile, j'ai de la chance. Dès que je prends un millionnaire ou n'importe quel jeu, je gagne, enfin... Jamais, aucun accident de voiture, voilà,
1: d'accord.
0: Quoi.
1: Ok.
0: Je me sens hyper.
1: Qu'est-ce que t'en penses, Jean-Pierre? Qu'est-ce que t'en penses, Jean-Pierre, de tout ça?
2: Je pense que c'est le dessin de vie. Il y en a qui ont le bonheur toute la vie. Et ouais. Après, ça s'arrête.
0: C'est peut-être une bonne étoile aussi. On peut appeler ça
2: comme
0: ça.
2: Une bonne étoile, voilà, ouais. Hein
0: Mais
1: Donc vous êtes persuadé aussi bien toi Cécile et surtout toi Jean-Pierre que donc des extraterrestres nous observent tous les jours et et que c'est eux qui contrôlent.
0: C'est
2: des choses, ils sont là d'ailleurs.
1: Mais on les voit jamais Jean-Pierre, pourquoi on les voit jamais?
2: C'est normal qu'on les voit jamais, moi je veux dire quelque chose, ils sont bien que le gouvernement Chirac qui s'en va, il va faire des accords de paix, ben c'est bien, il faut faire ça.
1: Ouais.
2: Alors s'il faut se taper dans la gueule puis demain envoyer une bombe à Paris, ça va pas, on va me tuer mais maisons de plus.
1: D'accord, ok.
2: Je ferme.
1: Jean-Pierre.
2: Tu me tues avec.
1: Ce soir, pour le rock and roll. Ouais. Tu sais qu'il va bientôt y avoir Johnny Rock qui va venir nous rendre une visite dans les studios. Tu connais Johnny Rock?
2: D'ailleurs, tu pourras m'appeler. Il a du talent, ce mec-là. Là.
1: C'est le sosie, ça.
2: Ouais, bien sûr. Ouais.
1: Eh ben, lui, il va venir dans les studios bientôt. Ouais. Alors, il y a Apolline qui est en contact avec lui. Et normalement, il devrait peut-être venir ou dimanche ou lundi. Mais probablement dimanche soir.
2: Tu m'appelleras.
1: Et dimanche soir, exceptionnellement, nous aurons un invité. On aura peut-être Johnny Rock avec nous. C'est rock and roll. 23h minuit. Johnny Rock dans les studios de Fun. Ça va, Pearl Say. Qu'est-ce que t'en penses, Jean-Pierre?
2: Je pense que c'est bien. Mais si tu me fais chanter de Johnny, il y a longtemps que je chante plus de Johnny.
1: Ouais, ben, il va falloir t'entraîner pour dimanche ou lundi. Mais Jean-Pierre. Jean-Pierre, le rock and roll. Est-ce que tu peux nous chanter ta chanson qui s'appelle comment? Déjà la dernière, là, de la semaine dernière.
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1: Je ne suis plus Max, je m'appelle
9: Didier.
1: Voilà, je suis Didier. Donc on va rappeler. Je vais même foutre une petite musique, mais putain. On n'a rien calé là, donc c'est juste un petit happening, hein, parce qu'on fera pas ça maintenant. On fera ça vers 10h moins 5, 10h moins 10. Hein.
9: Okay, okay.
1: C'est juste pour prendre la température un petit peu, pour voir comment ça se passe.
9: D'accord.
1: Ouais,
9: ok.
1: Ok.
10: Hello.
1: Allô, bonjour, c'est Didier, attends.
10: Bonjour Didier.
1: Comment ça va?
10: Ça va.
1: Je vous appelle pour un petit jeu ce soir encore en carton, on joue ou pas là?
10: Ouais, on joue.
1: Ah, on va balancer les questions, tu me balances des réponses. Ça vous dirait quoi? Un petit voyage Martinique Ça vous dirait?
10: Ben, bien sûr.
1: Ah, ça vous dirait directement une deuxième, quart pension complète, bien sûr, hein, départ directement, hein. Sensation delta plane. Ça vous ferait, d'accord. Ça vous ferait plaisir?
10: Bah oui.
1: Comment elle va, la Martine?
10: Hein?
1: Comment elle va, la Martine?
10: Ça va.
1: Ça va bien, elle est en forme?
10: À moitié.
1: À moitié, parce que, bah oui, elle a passé une dure journée. Hein, aujourd'hui, elle a bu que des demi plutôt que des verres pleins, et c'est pour ça qu'elle est à moitié en forme. Sacré Martine! Et voilà, écoutez-moi. Ça fume de la Goldo, ça, non?
10: Pardon?
1: Je dis, ça doit fumer un petit peu les cigarettes brunes, ça, non?
10: Bah oui.
1: Bah oui, quand même, un petit peu pour avoir une si belle voix comme ça, craque comme ça. Ah, c'est impeccable.
10: Vous êtes ouais, Je craque sur les cigarettes.
1: Tu craques pour moi ou pas aussi, bébé? Et dis donc, avant qu'on joue, dis donc, il faut que je vienne manger chez toi.
10: Pardon?
1: Il faut que je vienne manger chez toi.
10: Bah oui, je t'avais invité à manger un bourguignon et puis tu n'es pas venu.
1: Mais non, mais samedi soir, je peux pas, mais bientôt.
11: Mais quand?
1: Quand est-ce que je peux passer chez toi, dis donc, Piquette?
10: Ben, je sais pas, quand tu veux.
1: Non, on se fait ça quand? Samedi
10: soir.
1: Samedi?
10: Samedi soir.
1: Samedi soir? Eh, je viendrai avec une meuf, ça te dérange ou pas?
10: Ben non, pas du tout.
1: D'accord, et le dessert, c'est quoi?
10: Non, arrête!
1: C'est qui derrière? C'est ton fils? Allô? Ouais, c'est parti, hein, ça y est, la machine est lancée. Allô? Martine?
10: Oui.
1: Ah, je vous entends plus, Martine. Allô?
10: Oui.
1: Ah, je vous entends plus, là.
10: Moi, je t'entends.
1: C'est qui est derrière vous?
10: Mon mari.
1: Ah, mais il est pas là, Gérard?
10: Gérard, il est là.
1: Mais oui, mais il faut lui dire d'éteindre son portable, je vous entends plus. Faut qu'il éteigne son portable, Martine.
10: Gérard, arrête ton portable, hein.
9: Ça marche toujours. Allô ? Martine ?
12: Portable, Gérard !
9: J'entends rien ! Mais où êtes-vous ? Allô ? Martine !
12: Arrête ton portable, Gérard ! J'arrête.
9: Allô ?
12: Oui ?
9: Ah bah voilà, bah je vous entends bien, on va pouvoir jouer ensemble. Ça vous fait rire ? Non, on est très content de vous avoir en tout cas avec nous, d'accord ? Vous êtes prête ?
12: Ouais.
9: Il y a un petit problème là, le portable, éteignez le portable, on entend rien.
12: Mais non, mais c'est Gérard qui fait le con.
9: Bah merde, Gérard, éteins ton portable.
12: Gérard, éteins ton portable.
9: Ah, on entend rien, moi je vous entends pas. Hein. Allô. Allô.
12: Non, c'est Gérard que...
9: Bah oui, mais qu'il éteigne son portable, je vous entends
12: plus. Arrête, Gérard.
9: Ah, ça marche.
12: Connard, va.
9: Connard, c'est son fils. Ça marche. Allô, Gérard. Allô. Gérard,
13: J'éteins.
9: Gérard.
13: Oui.
9: T'es à l'étage du dessus?
13: Non, bah, je suis dans le jardin, là, je la vois à travers la fenêtre.
9: Mais merde, ta mère a dit d'éteindre ton portable, pourquoi tu l'éteins pas?
13: Bah, je l'éteins. Là.
9: Allô, Martine?
12: Oui.
9: Bah, je vous entends pas, il a le portable.
12: Allô, bah...
9: Coupe ton portable. Coupe ton portable. Putain. Ça y est, la machine est lancée, elle est en train de le courser déjà dans le jardin. Il est moins le quart déjà. Ah, t'as eu du bon Karim de nous la réveiller à ce temps-ci. Ah putain. Allô ? Martine ?
12: Bah oui, bah Gérard, on n'a pas été insupportable.
9: Ah mais moi si j'entends pas, moi je vous entends plus hein.
12: Bah non, moi non plus.
9: Vous m'entendez là ?
12: Oui, je vous entends.
9: Ah bah oui, mais moi je vous entends pas là.
12: Gérard, arrête !
9: Ça va ? Il est là, votre fils aussi ? L'autre fils, il est où ? Anthony ?
12: Anthony est parti.
9: Ah bah non, je l'ai en ligne là, et il me dit que c'est lui qui appelle aussi.
12: Non, non, c'est Gérard.
9: Ouais, mais il est en ligne là, je l'ai au téléphone. Anthony, t'as ton portable ? Dites-lui là, je vous entends plus, hein ? Demandez à vos fils qu'ils éteignent leur portable, là, tous les deux.
12: Éteins ton portable !
9: Dites-le à Anthony aussi.
12: Éteins ton portable ! Merde.
9: Bah c'est bon. Bon, hey, rassurez-vous, hein, tout va bien à bord, hein, contre eux. Bon, hey. Bon, Martine. Oh putain. Y a son autre fils, Anthony.
14: Non, il y a Gérard.
9: Ah oh, putain, il y a Gérard. Gérard, t'es là?
13: Ouais.
9: Ça va?
13: Ouais, toujours très bien. Ouais.
9: Bon, et Anthony, il est pas là, ton frère?
13: Non, il a sa mano, lui.
9: Ah putain, on peut pas l'appeler, là, il est pas joignable.
13: Ah si, si, joignable.
9: Allez, ouais, toute la famille, appelle-moi, on va récupérer le numéro de télé. On l'a, là, d'accord, on est en train de l'appeler, d'accord.
13: Ouais, c'est cool, ouais.
9: Martine !
12: Oui ?
9: Je vous appelle, hein, d'accord ?
12: D'accord.
9: On va jouer ensemble. Vous entendez sonner ?
12: Oui.
9: Faut décrocher, hein ?
12: Bah non, j'ai décroché, déjà.
9: Vous êtes en ligne, peut-être ? Vous êtes au téléphone avec quelqu'un ?
12: Non, non.
9: Il y a personne, hein, vous êtes au bout du fil avec personne ? C'est quand vous voulez, Martine. Hein. Ah, parce que là, il y a votre fils qui est là aussi, Anthony.
13: Ah, ouais.
9: Ah, bah oui, mais raccroche, Anthony. Il y a votre fils au téléphone qui nous a appelé, on peut plus vous capter. C'est Anthony, c'est l'autre. Martine.
12: Oui.
9: Oui, c'est Anthony, t'es avec nous aussi. Hein.
12: Et ah
9: bon. T'es là, Anthony?
13: Ouais, je suis là, ouais.
9: Mais non, mais raccroche pour ta mère. Dites-lui de raccrocher, votre fils.
12: Gérard, arrête.
9: L'autre. Anthony, c'est Anthony qu'il faut qu'il raccroche.
12: Mais Gérard aussi.
9: Oui, les deux, Anthony aussi. Dites à Anthony de raccrocher, merde.
12: Gérard, raccroche, autrement, je vais pas gagner. Oh, connard, va.
9: Eh, y a quand même deux places pour aller voir Renaud à Bercy, hein. Ça vous ferait plaisir?
12: Bah oui, bien sûr.
9: Putain, l'extraterrestre avec la radio derrière. C'est bon. Bon, Anthony, t'es avec nous également, hein?
13: Ouais, je suis avec vous, ouais.
9: Bah, tu veux parler à ta maman, vas-y.
13: Maman?
9: Anthony? Non, mais Martine?
13: En fait, il est dans sa piole, là.
9: Oui, Martine, il y a votre fils Anthony qui est également avec vous. Écoutez.
13: Maman?
12: Oui.
13: Ça va?
12: Ça va, oui.
9: Bah, oui, mais dites-lui d'éteindre son portable aussi, Anthony!
12: Non, c'est un
9: Gérard. Oui, mais Anthony, il a un Saint-Malo, mais il a le portable allumé, faut lui dire de l'éteindre. Dites à Anthony d'éteindre son portable.
12: Éteins ton portable, merde. Oh, connard, va.
9: Oh, puis c'est reparti. Oh,
12: non,
9: c'est trop le bordel, hein.
12: Oh, voilà. C'est trop le bordel, ça.
9: putain. Allô.
14: C'est pas vrai.
15: J'arrête. J'arrête, promis.
14: Ah oui, j'arrête, promis.
9: Oh non, mais écoutez, on entend tout, là. Allô. Moi, je vous entends plus, hein.
14: Moi,
9: allô. Allô, allô. Ah bah, ça y est, c'est mieux. Vous m'entendez?
14: Oui.
9: Ah voilà, vous êtes bien. On est bien, là. Vous êtes prête à jouer avec nous? Allô.
14: Non.
9: Putain, mais elle est où, Martine? Oh putain, elle est tombée dans les tuyaux. Martine. Martine. Mais on vous entend plus, parlez devant le téléphone. Anthony, qu'est-ce qui se passe? Gérard.
15: Elle a fait tomber le téléphone.
9: Ah ouais, bah d'accord, l'autre a continué à parler sur le téléphone. Oh, bordel. L'autre, elle a fait tomber le téléphone, il est parti, elle a continué à parler. Mais putain, j'entends rien.
15: Attends, il faut le combiner.
9: Putain.
15: Je vais lui donner.
9: Oh non, l'autre, elle a raccroché, j'y crois pas. Allô. Oh putain, me l'a le père.
15: T'as raccroché. Bah, je pense qu'il m'a rappelé.
9: Oh non, le bordel, oh le bordel. Allô.
15: Je suis quand même.
9: Allô.
15: Ouais, il a rappelé, ils ont raccroché. Hein.
9: Bon, écoute, on va essayer de les rejoindre dans un instant. Merci, Karim. Hein. Ça t'a fait plaisir? Karim, il est là?
15: Ouais, je suis là.
9: Ça t'a fait plaisir?
15: Ah, trop bien.
9: Bon, bah voilà.
15: Continue comme ça.
9: Il y a pas de problème.
15: Voilà. Peut-être à demain, quoi.
9: Ouais, et la suite des aventures avec notre ami Martine et ses enfants et le mari derrière, c'est dans un instant. Faut donc rester avec nous.
16: Donc ce soir, ça part dans tous les sens, puisque nous avons également, je sais pas, une bonne trentaine de discothèques en France qui apparemment ont mis la radio dans leurs discothèques.
17: Ils font des soirées un peu spéciales hein, pour Alain.
16: Et carrément, il paraît que même on est... Alors là, on va se retrouver en direct dans une discothèque qui s'appelle l'Ibiza à Saumur. Et c'est avec Fred. Salut Fred.
17: Salut Fred.
15: Salut.
16: Merci d'être là. Alors, t'es quoi, le patron, le DJ? Tu travailles...
15: Le DJ, j'ai eu du mal à m'extirper de la cabine là, parce que j'ai des sosies de Jackson, mais dans tous les sens sur ma piste.
16: Ah ouais, carrément, c'est de la folie. Donc t'as suivi toi aussi cette soirée spécial Michael Jackson.
15: Et bien évidemment, c'est un phénomène mondial.
16: C'est vrai. J'ai cru savoir d'ailleurs, je crois, bah, c'est toi, hein, parce que souvent on a eu des appels de la discothèque. Je sais pas si c'est l'Ibiza Lille ou de la discothèque l'Ibiza pour l'avoir en concert. C'est peut-être vous, non?
15: Bah, on essaye de le booker, mais apparemment c'est assez difficile.
16: Bah, c'est-à-dire qu'il faut joindre son manager Stan. Donc,
18: qui est injoignable.
16: Qui est injoignable, bien sûr.
15: On fait ce qu'on peut. Mais
17: Il est en déplacement, ouais.
16: Bah, écoute, je vais essayer de voir ce que je peux faire pour toi, Fred, ce soir.
15: On va le booker pour 2008, à mon avis.
16: On va essayer de voir ce qu'on peut faire. Comment ça se passe du côté de la discothèque l'Ibiza ce soir? Vous retransmettez la soirée dans la boîte?
15: Voilà, là on a déjà à peu près 200 clients qui sont bah, évidemment tous en Jackson. Hein, ça fait
16: 200 clients, il faut dire que la boîte n'est pas encore ouverte et qu'il y a déjà 200 personnes dedans. Hein.
15: Voilà, c'est énorme, ils sont sur le parking avec des porte-soleils Jean de Brest. Il faut savoir qu'il y a un marché noir parallèle avec des porte-soleils Jean de Brest.
16: Alain de Brest.
15: Alain
16: de Brest, oui.
15: Ah bah eux, ils sont Jean.
16: C'est des gens de Brest, il y a carrément des mecs qui piratent ton nom.
15: Voilà.
16: Des mecs qui sont appelés Jean de Brest, Jean-François de Brest, Jean-Christophe de Brest.
15: Tout à fait.
18: C'est trop.
16: Hein? C'est trop. Putain.
18: Ça c'est trop. Hein.
16: Ça déconne. Le Paris-Brest aussi. Tu te rends compte un peu, c'est la folie? Vous attendez combien de personnes ce soir? On m'a dit plus de 8000 pour une boîte qui contient 900, c'est ça?
15: Voilà.
16: Ah, vous allez être serré ce soir, là.
15: C'est pas grave, on a le parking.
16: Que des sosies de Michael?
15: Environ. Bah, une piètre copie par rapport au vrai, mais enfin bon. On fait comme on peut. Bah d'ailleurs, là, tu veux, je te fais juste, tu me laisses, bah, j'y vais maintenant.
16: Ouais.
15: Je vais dans la salle.
16: Ouais.
15: Et je vais te faire 5 secondes d'ambiance.
16: D'accord.
15: Donc moi, je t'entends plus. Ça va durer 10 secondes. Tu m'en dis des nouvelles.
16: D'accord, ok. On va donc, ça c'est pour toi, là. Rien que pour toi.
15: J'essaye de me diriger vers la salle.
16: En direct sur Fun Radio, l'Ibiza, à Saumur, Fred le DJ qui va nous faire écouter une ambiance de fou, rien que pour Alain de Brest. Écoutez. Oh là, ils sont au moins 400 là-dedans, c'est pas 200.
15: Aïe.
16: Oh la folie.
15: Je peux rester plus longtemps dans la salle.
16: Mais c'est une ambiance de fou.
15: Je peux pas rester plus longtemps dans la salle.
16: Tellement que c'est bruyant, il y a une ambiance de taré.
15: Ah ouais, non mais je te dis.
16: Alain, interaction.
18: Tout ça pour toi, Alain.
16: Alain, interaction.
18: Je sais pas quoi dire,
16: ça fait plaisir.
18: Ça fait plaisir énormément.
15: Ah ouais, voilà. Non mais là, t'as un fan club à faire dans le Saumurois, Alain.
16: Est-ce qu'on pourrait envisager éventuellement, Alain, si je m'en occupais dans quelques discothèques en France, puisqu'on l'a déjà fait, hein, à l'Écho du Lac en Normandie,
18: ouais,
16: à Torigny-sur-Vire, où je l'avais fait venir lors d'une soirée, je crois que je sais pas si Manu était là, mais il a interprété 4 titres en live, et je peux vous dire que ça a été en plus la folie, forcément, dans la discothèque. Est-ce que tu serais prêt à éventuellement à remettre une petite tournée?
18: Bien sûr, Mac, avec plaisir.
16: Bah, d'accord. Ouais. Bah, qu'est-ce que tu veux boire alors?
18: Justement. Alain, vous pouvez boire. Non, mais refaire une soirée comme ça serait super. Ça a été très sympathique et je serais d'accord de.
15: Eh ben, on t'accueille volontiers.
16: Eh ben, écoute,
15: Tu la demandes, de toute façon, je crois qu'on n'aura pas le choix.
16: Bah, ça douille, hein, quand même, hein. Faut pas croire que c'est gratos, ça, mon pote, hein.
15: Non, mais tu vois,
16: ça va coûter en dollars, hein.
15: Un exemple, on avait encore Benny Benassi dans nos murs la semaine dernière. Même lui nous en a parlé, hein.
16: Ah ouais, d'accord. Ah, tu vois, même Benny Benassi, mais je crois qu'il sait pas qui c'est.
17: Tu sais pas qui c'est, là.
16: Tu sais pas qui c'est, Benny Benassi?
18: J'ai entendu parler, c'est un DJ.
16: Et par contre, les tarifs, Fred, c'est pas en euros, c'est en dollars, hein.
15: Oui, bien évidemment.
16: Ah, on travaille qu'en dollars, nous. Hein. Je sais pas, tu travailles en dollars, toi, ou...
15: Couramment.
18: Bah, non, bah,
16: c'est
18: l'euro, même.
16: Oh,
18: la nouvelle...
16: Je pensais que t'avais des comptes en banque, peut-être du côté de New York ou Los Angeles, et que t'aurais préféré directement en devise américaine.
18: Non, de se dire que Alain de Brest a cité le nom. Tu peux faire un petit jingle pour l'Ibiza à Saumur, Michael Jackson, Alain?
16: Ouais,
18: ça s'appelle l'Ibiza à Saumur, une discothèque. Ouais, pour toute la boîte Ibiza à Saumur, le fan de Michael Jackson et l'ami personnel à la fois sur Fun Radio ce soir en direct.
15: C'est énorme.
18: En direct sur le Fun Radio. Big John. 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
16: Peut-être mettre debout pour les saluer, peut-être pour la standing ovation quand même, pour Alain de Brest. Ferme les yeux.
17: Toujours,
16: hein,
17: c'est incroyable. Hein.
16: Il savoure le succès, le talent. Hein, il savoure, hein, bien sûr, au maximum. Ah, voilà. Alain de Brest, qui est très en forme ce soir. Si vous avez des questions à lui poser à Mélanie, on ne le répétera jamais assez. 0825 08 5000. Et les Belges également peuvent nous appeler. Hein, 0033 825 08 5000. Et nous avons
17: Cynthia,
16: sur Fun Radio, Cynthia,
17: qui nous appelle de Niort.
16: Salut Cynthia.
17: Salut Cynthia.
16: Merci d'être
19: bonsoir,
16: là.
19: Bonsoir Max, hein. Bonsoir Mélanie. Et surtout, bonsoir Alain, j'ai envie de toi. Je rêve de toi depuis que je t'ai rencontré à un concert. Tu m'as signé des autographes et là j'en peux plus.
16: C'est vrai.
19: Parle-moi Alain, je t'en supplie.
18: C'était où?
19: Je te jure.
16: C'était où?
19: Mais c'était à Brest.
16: À Brest, ouais.
18: Ah bon?
16: Ouais. Un concert que t'avais dû donner dans une cabine. C'est fini.
19: Exactement.
16: Ouais. Et je sais pas, est-ce que t'as des petites questions? Peut-être que...
19: Oui, j'aimerais savoir.
16: Et Alain aussi, si tu veux lui parler à Cynthia, tu peux lui poser des questions. Hein.
19: Oui Alain. Vas-y, parle-moi, parce que vraiment, ça m'excite trop.
18: Eh ben, ça me fait plaisir que tu apprécies ce que je fais, et puis...
19: Franchement, t'es fabuleux, mais Michael Jackson, c'est de la gnognotte à côté.
18: Bah non, faut pas dire ça.
16: C'est
18: planétaire, faut pas arriver comme...
19: T'as le sens du rythme, le tempo, c'est... Oh là là, mon cœur s'emballe à chaque fois que je t'entends.
16: Ah bah lui, il s'emballe bien, hein.
20: Et
16: oh
20: tu le verrais avec sa barbe au cou, écoute, c'est un amour.
16: J'ai rarement vu ça, moi.
20: Ouais, j'avais jamais vu.
16: La barbe, on l'avait...
19: J'ai une photo sur Internet, parce que vraiment, j'en peux plus, Alain, et...
20: C'est la révolution, ce look.
19: Ah oui. Dis-moi, Alain, je peux te poser une question, s'il te plaît?
16: Ah bah oui, il est là pour ça, bien sûr, il t'écoute.
18: Je répondrai avec plaisir.
19: J'aimerais savoir quel est ton type de fille, pour savoir si par hasard, tu corresponds à tes attentes. Alain?
18: Oui, j'écoute.
16: C'était la question. Quel est ton style de fille?
18: Des anges, toutes les filles qui sont plutôt genre naturel et tout, voilà.
16: Ouais. Comme Janet Jackson, la Toya Jackson, par exemple.
18: Qui partage justement, qui partage la même passion pour le King of Pop, voilà. Et puis,
16: si elle n'est pas fan de Michael Jackson, si demain une fille est fan de toi, mais et que tu l'apprécies physiquement.
18: Mais Laetitia, je ne veux pas te décevoir, mais tu sais, je suis heureux que tu apprécies ce que je fais.
19: La fille que tu décris, là, c'est exactement moi. C'est mon portrait craché.
16: Tu es fan du pop? De la pop, enfin du King of Pop?
19: Ah oui, ouais. Tout à fait.
16: Et si demain, Michael, je t'appelle Alain, mais je peux t'appeler Michael, je pense que tu comprends. Si Alain, demain, tu craques pour une fille, alors ça peut être le cas de Cynthia, elle est fan de Michael Jackson, et puis un jour, elle se lève un matin, puis elle t'annonce comme ça, froidement, au petit déjeuner, qu'elle devient fan de Prince. Comment tu réagis?
18: C'est sûr que... ça me... Je serais très déçu, c'est clair, maintenant... Ouais.
3: Non, mais t'inquiète.
21: Je ne pourrais pas la citer, moi, avec
3: Alain,
21: Michael.
3: Ça ne pourra jamais arriver parce que, après Michael, je suis fan de toi. Je pense à toi. La nuit, je rêve de toi.
16: C'est bien, puis vous en faites pas trop. C'est toujours très. C'est bien, c'est naturel, c'est simple.
21: Quand on a le même thème de voix, je dirais, que Michael, il faut dire, c'est vrai que c'est tellement fabuleux.
3: Non, mais c'est ça qui est fabuleux chez toi, c'est cette voix, cette ressemblance avec.
16: Non, c'est vrai que c'est beau. D'ailleurs, ce que je vais proposer tout de suite aux auditeurs de Fun Radio Mélanie, si tu le veux bien, c'est de réécouter ce micro-trottoir qu'on a fait tout à l'heure.
22: Impressionnant.
16: Et si on le rediffuse, c'est parce qu'à l'intérieur, quand même, il y a quand même deux grandes personnalités. Il y a quand même le patron de la maison de disque hippique à ne rater sous aucun prétexte et le maire de Brest également.
22: Tout à fait. De 2008.
16: De 2008, donc le prochain maire. Donc personne n'est au courant. Ça, c'est une deuxième info, une deuxième exclue qu'on vous offre sur Fun Radio. Monsieur Le Breton, le futur maire de Brest, est déjà en train de parler à Alain. Tu veux bien qu'on réécoute un petit peu?
21: Bien sûr.
16: Et surtout, soyez très attentifs au patron de la maison de disque hippique. Ça, c'est très important, la maison de disque de Michael Jackson, micro-trottoir, qui s'est fait tout à l'heure sur les Champs-Élysées.
23: Ouais Alain, je voulais te dire, moi je suis fan à fond de ce que tu fais, ça fait depuis le début je te suis, t'es mieux que Michael, tu mérites plus que lui, en tout cas tout le public est conquis, t'es le meilleur.
24: Hey, it's Dennis, I'm from Los Angeles, and I just want to say, when you get back to Michael Jackson, I know you're best friends, can you please say hello to him for me?
21: Ouais Alain, franchement je te kiffe, franchement toute ma cité et tout, on est au taquet sur toi mon gars, franchement Michael Jackson c'est une pied d'un côté toi garçon, vas-y, mets le dawa ce soir, on t'entend sur Fun Radio là, vas-y gars.
25: Alain de Brest, bonjour, donc c'est André et Collégrin à l'appareil, patron d'Epic. Écoutez, je suis au courant donc de votre carrière qui est qu'on peut comparer en tout cas au niveau français à celle de Michael Jackson dans le monde. Évidemment, donc tout d'abord vous féliciter pour votre parcours, vous dire que c'est quelque chose d'exceptionnel.
16: Le patron d'Epic.
25: Rarement au niveau mondial on a connu une telle évolution de carrière. Et vous dire qu'évidemment Michael Jackson, qui n'a pas pu être là ce soir, vous dit merci. Ouais. Merci de le servir aussi bien, merci de l'aimer autant. Voilà, c'était André et Collégram d'Epic.
22: Alain de Brest? Ah mais ouais, je connais vachement bien. En fait, j'avais suivi une conférence de presse de Michael à Paris il y a quelques années et il nous avait parlé d'Alain et ça m'avait assez intriguée, donc je suis allée à la pêche aux infos et puis maintenant je suis grave red dingue fan de ce mec là et Michael il est aux oubliettes maintenant quoi. Vive alors.
26: Alain de Brest, votez pour lui, wesh gars.
27: Oui c'est Jean-Pierre Breton, maire de Brest.
16: Écoutez.
27: Je voulais moi vous parler d'Alain de Brest justement pour vous dire merci Alain d'apporter à la ville de Brest cette renommée, cette crédibilité. Et ce sens du spectacle qui transpire de vous à travers vos cheveux, vos ongles et vos vêtements. Donc au nom de la ville de Brest et des Bretougnards, bravo. Et je finirai par vous dire bravo à la de Brest. Vous êtes la verrue sur le pouce.
16: Bravo encore une fois. Alors dans un instant, c'est promis, juré sur Fun Radio, vous ne rêvez pas, vous aurez peut-être au téléphone Sting, peut-être Mick Jagger, Elton John, que sais-je encore, Céline Dion également sera là tout à l'heure de Las Vegas pour...
22: surprises en tout cas.
16: Des surprises, des artistes, des stars, c'est sacré soirée ce soir consacrée à Alain de Brest, le meilleur ami de Michael Jackson. Et avant que Alain nous réinterprète quelques titres également, que nous refasse d'autres chorégraphies, car nous n'avons pas encore eu le droit, Mélanie, au fameux Moonwalker quand même.
22: Je l'attends avec impatience.
16: Le fameux pas lunaire qui a fait le succès de Michael Jackson de Billie Jean. On va justement s'écouter un morceau de Michael Jackson. Je ne sais pas si c'est Billie Jean ou Don't Stop to Get Enough que tu nous as calé.
21: Don't Stop
16: to Get Enough. A cappella peut-être.
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16: T'es venu tout seul?
28: Ouais.
16: Et tu fais comment pour rentrer après?
28: Je devrais prendre un métro, mais...
16: Bah voilà, donc on va encore se payer le taxi, comme d'hab. C'est encore nous qui allons... On va te ramener.
28: C'est comme vous voulez, sinon je rentrerai tout seul.
16: Non, on n'a pas vraiment le choix, hein, disons.
28: Sinon je rentrerai tout seul, c'est pas
16: me connaissant, je me vois mal te laisser sur le trottoir tout seul à l'extérieur de la radio. Tu vas rester avec nous jusqu'au bout de la nuit, puis on te ramènera à ce moment-là, on se démerdera. Manu le fera.
28: Ok, c'est sympa.
29: En VTT, y a pas de souci.
28: Mais je conduis alors.
16: Avec le pognon que t'as, tu peux peut-être lui payer un petit taxi.
29: Petit taxi?
16: Allez, un petit taxi aussi.
29: Oh, banco. Oh, putain, les mecs.
16: Allez, allez.
29: C'est pas beau ça?
16: C'est pas toi qui ferais ça, hein?
0: En ce moment, non.
1: Non, mais jamais.
0: Mais je crois que même si t'avais du pognon, Fulda, t'es pas trop du genre à offrir aux gens.
1: Bravo. Hein? À part taxer des clubs, c'est tout ce qu'il sait faire.
0: Mais c'est vrai que t'as une sale réputation maintenant. C'est vrai que t'es fini, quoi. Te cache pas, va.
1: Non, Fulda.
0: Non, Fulda, au lieu de boire, faut bosser. Hein. Ah bon, allez. On va revenir sur le 0875000 avant que Gérard nous lise un autre poème. Donc toujours Christian, d'Assez Saint-Cloud, toujours François et Johanna.
2: Incommé.
0: Et puis, bien entendu, Bibi qui est avec nous. Comment vas-tu, Johanna?
2: Ah, bien, merci.
0: Oh là là.
2: Et
0: là,
2: toi
0: là.
2: C'est pas
0: dès que j'entends le son de ta voix, ça va toujours déjà beaucoup mieux, hein.
2: C'est ton anniversaire aujourd'hui.
0: Ouais, ouais, exact.
2: C'est
0: aujourd'hui.
2: Vrai, puis c'est l'amour, le feuilleton. Hein.
0: Ta gueule, toi.
2: Ma chanson en portugais.
0: Oh, pardon?
2: Je peux chanter pour toi.
0: Non, pour toi, bah, pour moi, tu peux chanter tout ce que tu veux. Tu sais très bien que je suis amoureux de toi, donc vas-y.
2: Ah, je chante.
0: Ah, vas-y.
2: Parabéns à vous, nessa data querida. Muita felicidade, muitos anos.
0: Alors, Joana, de la manière dont tu chantes, on va croire que t'es une femme d'à peu près 2 mètres de haut, carré, un vrai tracteur, alors que t'es si jolie. Alors chante pas comme si t'étais. Fais quelque chose de plus sensuel.
2: Parabéns pra você. Ça va mieux comme ça.
0: C'est qu'elle est mignonne, hein. T'es toujours avec ton mec?
2: Non. Aujourd'hui.
0: Eh ben voilà une bonne nouvelle. Eh ben voilà, c'est ce que vous auriez dû me... Fulard, ouais. C'est ce que t'aurais dû me... Au lieu de draguer ma soeur... Au lieu de draguer ma soeur...
1: Je suis en train de bosser à Donf, là.
0: Oh là là, oui, bah alors, bosse à Donf, là, que je te vois bien.
1: Ouais, d'accord.
0: Hein, que tu te caches pas derrière ma soeur.
1: Qu'est-ce qui se passe?
0: T'écoutes pas ce qui se
1: passe. Si, elle a chanté en portugais, bon anniversaire.
0: Pourquoi tu mets un casque sur les oreilles puisque t'écoutes pas l'émission? Ça me gonfle, ça, mais tu peux pas savoir.
1: Non, parce que j'étais en train de discuter avec Manu, parce que Manu veut se saouler.
0: Ouais.
1: Il en a marre.
0: Voilà.
1: C'est vrai?
0: Banco.
1: Ouais.
0: Oh putain.
1: Donc là, Johanna.
0: Ouais.
1: Elle a chanté en portugais sur les anniversaires.
0: Non, jusque-là, t'as suivi, mais elle vient de quitter son mec aujourd'hui.
1: Ah, bah.
0: Donc ça, ça aurait pu passer à 22h pour commencer l'émission avec le sourire.
1: Ouais, mais on l'a pas eu à 22h.
0: Voilà. Pourquoi tu l'as quitté?
2: Parce qu'il est méchant.
0: Ah bon, qu'est-ce qu'il a fait? Il t'a trompé?
2: Non.
0: Qu'est-ce qu'il a fait? Il a voulu coucher avec moi alors que ça faisait qu'un an et demi qu'on sortait.
2: Pardon?
0: Non, rien. Qu'est-ce qu'il t'a fait?
2: Il y a ses frères, son frère et sa soeur, qui n'aiment pas.
0: Qui t'aime pas?
2: Non.
0: Comment on ne peut pas t'aimer?
2: Pas du tout.
0: Ah bon?
2: Oui. Parce qu'ils sont jaloux.
0: Ah oui, c'est sûr, oui.
2: Et bon, c'est assez compliqué, mais en fait, c'est que...
0: Bon.
2: Alors, lui, il n'a pas de courage.
0: Est-ce que tu es déçu des hommes ou pas?
2: Non.
0: Non, pas vraiment.
2: De lui,
0: d'accord. De lui. Okay, d'accord, ok. Donc maintenant, tu vas pouvoir venir faire tes études à Paris.
2: Oui.
0: Bon, voilà, comme c'était prévu.
2: Voilà.
0: Ah, ben voilà qui s'annonce bien. Alors pourquoi t'es pas venu la dernière fois?
2: Parce que j'ai des problèmes. J'ai pas réussi. J'ai eu des problèmes avec la carte.
0: Oui.
2: On n'avait plus d'argent.
0: Oui.
2: Et donc, sans argent, je ne pouvais pas venir.
0: D'accord.
2: Parce que j'avais tenu l'argent et j'ai eu des problèmes avec la carte. Je ne pouvais plus.
0: Bon, alors quand est-ce que tu viens à Paris?
2: Ça, je ne sais pas, parce que maintenant, j'ai commencé l'université.
0: Et voilà, je me fais encore baiser la gueule comme d'habitude. Donc,
2: c'est pas baiser la gueule. Donc, la gueule, c'est quoi?
0: Bah, la gueule, c'est le visage, donc je ne te verrai jamais.
2: Non, c'est pas vrai,
0: j'y
2: viendrai.
0: Ah, quand?
2: Et ça, je sais pas.
0: Avant la fin de l'année.
2: Je crois que d'ici à...
0: Ah non, pas avant juin, non, avant décembre.
2: Non, pas avant juin, je crois que d'ici à la fin de l'année, je viendrai.
0: Ah,
2: et
0: voilà.
2: Je sais pas quand.
0: Mais d'accord, novembre ou décembre.
2: Mais j'espère venir avant la fin de décembre.
0: Non, mais j'espère bien, moi aussi, hein.
2: Oui.
0: Très bien, donc maintenant, on va rester en contact.
2: Oui.
0: Ah, bah voilà une bonne nouvelle alors. Enfin, ça me fait plaisir.
2: Moi,
0: voilà.
2: Ouais, je dois dire la vérité. Je me souvenais. Pas bien. C'était aujourd'hui ton anniversaire.
0: Ah, et c'est
2: vous. Je croyais que c'était le 24. Je ne sais pas pourquoi.
0: Alors, en fin de compte, c'est vous qui l'avez appelé, c'est ça?
1: Ouais.
0: Alors, vous étiez sur le coup là. Ouais.
2: Et je suis sincère, je dois le dire. Mais j'ai croyé que c'était les 24.
0: Ah non, tu...
2: Et je voulais te faire une petite carte.
0: Ah, bah ça me fera bien plaisir. Avec ta photo, tiens.
2: D'accord, je te mets la photo aussi.
0: D'accord, très bien. Mais vite, vite, vite, hein.
2: Eh oui, j'allais les prendre demain.
0: Je t'avoue que je tiens plus, hein.
2: Ouais, ça, quoi
0: ça, j'en peux plus, il faudrait vite que tu m'en... elle est belle, hein. Tu l'as connue, toi. Tu l'as déjà vue, Gérard?
28: Non.
0: Johanna, une Brésilienne.
28: Il y a toi qui peux savoir, hein.
2: C'est le mec qui était toujours dans la cabine.
0: Ouais.
2: Ah, je me souviens.
0: Ouais, elle écoutait déjà à l'époque, elle te connaissait déjà, elle était déjà fan de ce que tu faisais, hein, Gérard.
28: Ouais, il y a 3 ans.
0: Ouais, il y a 3 ans, ça, ouais.
2: Je me souviens pas bien, mais qu'est-ce qu'il faisait? Il comptait des... Comment on dit, les...
0: Vous êtes... Il y a Christian et Françoise, vous êtes là?
2: Oui, on est là.
0: Si vous voulez parler, vous pouvez... Christian est parti?
4: Non.
0: Ah, Christian, t'es là?
4: Moi, viens la rencontrer aussi,
0: elle. Et que t'es trop comme la Bresse, toi, hein,
4: Mais j'aimerais mieux rencontrer Françoise, avant.
0: Je sais pas, entre Françoise et Johanna, ouais, ça se discute, elles sont toutes les deux très jolies.
4: Françoise.
0: C'est
4: la Courneuve, c'est pas loin.
0: Oui, hey, c'est vrai.
28: Alors, Johanna.
2: Oui.
28: Johanna, je sais pas si t'as écouté au départ.
0: On parle devant le micro, je raconte.
28: Je faisais des problèmes dans la cabine.
0: Doucement l'alcool, hein, quand même, ce soir.
28: Ouais, c'est ton B-Birthday, hein. Ah,
0: c'est mon B-Birthday, alors ça va.
2: Ton quoi?
28: Je faisais des poèmes.
2: Des poèmes, oui, c'est ça, voilà.
28: Et bien donc, ça fait 3 ans que, bon, bah maintenant, j'ai eu des sondages concourus, comme quoi que tout le monde revoulait que je refasse les poèmes la nuit.
0: Alors, justement...
2: Tout le monde veut que tu retournes dans la cabine.
28: Non, ils veulent que je refasse des poèmes...
0: Dans la cabine.
2: Oui,
28: ouais, mais en cabine, ça va pas être évident en plein hiver.
0: Oh, chez toi. Alors justement, pour ça, je me retourne vers Phil Dark, il y a les chiffres. Il y a des chiffres officiels qui sont tombés, mais tu les as notés, ouais.
28: Ouais,
0: alors écoute chiffres. D'abord, non mais c'est vrai, là je suis en train de vous dire un truc, bon on arrête mon anniversaire parce que ça commence en plus à me prendre très légèrement la tête, donc on va revenir un petit peu sur la libre antenne. Johanna ne va peut-être pas tout comprendre parce que t'entends pas souvent parler le français, mais...
2: Ça fait beaucoup de temps que je parle pas français.
0: Mais on va s'y remettre, t'inquiète pas. Gérard, lui le sait, il en a entendu parler sans avoir entendu les chiffres. Il y a eu jeudi dernier, les records d'antenne ont été battus en audience et c'est mon PDG, Axel Duroux, qui me les a donnés, qui a dit, voilà, vous pouvez en parler sur l'antenne. Donc je sais que Gérard, ça lui fera plaisir. Bon, Gérard, il s'attendait... c'est vrai que ça a été dur, la reprise.
28: Ben disons pas trop moi la nuit. À part quelques embrouilles pour les conseils de GG Sandy autres, mais sinon.
0: Le débat ça se porte plutôt pas mal.
28: Les débats pour l'instant, je sais pas, j'ai pas les chiffres en tête. Même je sais que apparemment tout le monde reveut des poèmes et tout le monde tous ceux qui me connaissent par où j'habite me disent quand est-ce que j'en refais. Alors, eh ben, pour ce soir, comme c'était l'anniversaire, j'en ai prévu. Il y en aura peut-être d'autres qui seront prévus dans les jours à venir, dans les semaines à venir, je sais pas, ça va dépendre comment que les deux gorilles travaillent au standard.
0: Non, c'est pas eux qui vont décider si on doit faire des poèmes ou pas.
28: Non, mais attends, Fildar.
0: Alors justement, Fildar va donner
28: T'as déjà les statistiques?
0: Ouais.
28: Parce que tu me l'as dit au téléphone.
0: Mais
28: donc je vois pas, non, mais je vois pas pourquoi que tu t'amuses à les réécrire.
0: Non, je les réécris pas, je suis...
28: Alors,
0: non,
28: il est au propre.
0: Là, les chiffres, c'est deux, parce qu'ils s'en souviennent plus, c'est deux têtes.
28: Ouais.
0: Alors, Johanna, Françoise et tous ceux qui nous écoutent, ainsi que Christian, écoutez bien les chiffres qui ont été donnés jeudi dernier.
5: D'accord, donc sur la population française, en fait, on leur a demandé...
0: Avec Belgique inclus dedans.
5: Voilà, c'est ce que je voulais dire.
0: Écoute bien, Gérard, au lieu de faire le con avec ton pistolet.
5: Donc, en fait, ils réclament tous des poèmes. Donc, il y a 15 millions de Français et de Belges qui réclament des poèmes faits sur les cabines téléphoniques et faits dans les cabines, enfin les poèmes faits en cabine. Ça, il faut que tu sois en cabine pour les
0: faire. C'est quasiment le meilleur score que t'aies jamais fait, 15 millions d'auditeurs.
5: Ouais. Il y en a 12 millions, donc 2 millions de Belges qui veulent des poèmes en direct, c'est-à-dire que tu les fasses ici. Et en fait, il y a 10 millions de Français et Belges qui voudraient des poèmes sur l'amour. Ils en veulent plus sur les routiers.
28: Oh, mais ça...
0: Johanna? Oui.
2: Ah, pardon. Je croyais pas que c'était l'antenne, je vais aller avec ma mère.
0: Ouais, c'est pas grave. Et
28: viens bien la belle-mère.
2: Quoi?
0: Non, rien. Vas-y, continue.
5: Et donc, en fait, tu leur manques avec tes poèmes.
28: Mais ça, les poèmes, si j'ai décidé d'arrêter, c'est que pour l'instant...
0: T'avais plus d'inspiration.
28: Je n'ai plus d'inspiration. Je me concentre sur mes débats.
0: Alors justement, ouais.
28: Et sur les conseils, Donc, pour l'instant, des poèmes, vous allez peut-être en avoir. Si.
0: Oui.
28: Si.
6: Je vois.
7: Ah,
6: je me disais, j'allais dire, si une
0: étrangère qui parle un peu français comprend le français de Gérard, c'est-à-dire qu'elle comprend vraiment très bien le français. Mais donc, là, ça me rassure.
28: Ah, donc, tu l'as quitté parce qu'il a osé lever la main sur toi.
0: Est-ce qu'il t'a frappé?
7: Non.
0: Non, on peut pas mettre ça, on peut pas lever la main sur Johanna. Moi qui la connais, c'est pas possible. Alors, le mec, Manière, vraiment, c'est un bel enculé.
28: Le premier qui te touche, qui lève la main sur une nana, c'est que c'est un dégueulasse. Et au respect que je dois. Parce que, une nana, on la touche pas, même avec une rose.
6: On a...
28: Même avec une rose. Yana qui sont dehors. Et Yana, une, elle peut le dire. Jusqu'à maintenant, ça fait 9 fois qu'on est ensemble. J'ai jamais levé la main sur elle.
6: Non, elle est d'accord avec toi, Gérard.
0: Il a juste jeté 3-4 verres quand il était très énervé. C'est vrai, il t'a jamais frappé.
8: Non, c'est exact. Il est très gentil avec moi. Il est adorable.
0: Hein. Vous allez tellement bien
8: ensemble. On peut même dire que c'est un ange. Hein.
6: Un ange gardien.
0: Ouais, mais c'est vrai que quand on vous regarde tous les deux, ceux qui ont la chance d'être dans les studios et qui le voient, mais moi qui regarde ce spectacle depuis 9 mois, vous êtes fait l'un pour l'autre.
28: Attends, depuis 9 mois.
0: Non, mais vous êtes fait l'un pour l'autre.
28: Mais ça, c'est mon. C'est mon petit bébé à moi, ça.
0: Quand est-ce que vous nous faites un petit?
28: Ah, tout le monde veut le savoir, mais vous êtes bien curieux. Vous avez, faut pas, comme il y a un proverbe qui dit, faut pas pousser mémé dans les orties.
0: J'ai tendance à penser que Sandy, quand je te vois, bon, t'es encore en forme, mais t'as quand même quelques formes, que t'es déjà enceinte.
6: Gérard.
28: Oui.
6: Si t'as un petit à l'occasion.
28: Oui.
6: Je veux être parrain ou une fille, une marraine.
28: Non. Alors là, je vais te dire une chose. Que le parrain, il est déjà choisi, et c'est mon beau-père.
6: Ah bon? Tant pis.
28: Donc c'est son père.
6: Excuse-moi.
28: C'est mon beau-père, donc c'est-à-dire le père à Sandy qui est en priorité là-dedans.
8: C'est pas ce que t'avais dit, hein. T'avais dit que c'était Max le parrain.
0: Oui, mais bon, il a le droit de changer, hein. Et c'est lui qui décide, hein.
28: Mais on peut le mettre deuxième parrain.
8: Bah ouais, pourquoi pas. Ouais.
28: Comme ça, quand il viendra ici, il s'amusera à lui trifouiller ses boutons.
6: Moi, deuxième parrain.
28: Non, toi, rien du tout, toi, Christine.
0: Oh. Bon, Johanna, pour terminer, quelque chose à rajouter? Oui, ma chérie.
7: J'ai compris qu'est-ce que c'est la belle-mère.
0: Oui.
7: C'est la mère de ton épouse.
0: Voilà, exactement.
7: Ah, là, j'ai compris.
0: Bon, alors, ça te convient ou pas?
7: Oh oui, ça va.
0: Voilà, c'est ça qui est bien. Ok, bah écoute, Johanna, je vais te récupérer hors antenne.
7: D'accord.
0: Tu quittes pas?
7: Je t'attends.
0: Ah, attention à ce que t'es en train de dire, toi. C'est que tu vas me mettre la gaule, hein, si ça continue. Je t'embrasse, Johanna, et je te repasse le standard.
7: Ciao, tout.
0: Bon, Françoise.
7: Oui.
0: Tu dis stop quand tu veux.
6: Stop.
0: Tu passes devant les places de 1, 2, 3 soleil, qui était la semaine dernière. Attention. Tu passes devant les places pour aller voir Chimama au Bataclan.
6: C'est
0: délire. Tu passes devant les places pour aller voir moi ça. Putain. La casquette nique. Les pantoufles Reebok. Une barrette de touche. Ah, des dreads. Ah, ça va s'arrêter. Pourtant, c'est une coupe, je suis le coiffeur pour se faire des dreadlocks.
6: Ah ouais?
0: Allez. Ah, il y a deux places pour aller voir passer Arsenic. Voilà, voilà Ludo. Hein.
6: Ouais.
0: Ludo, qu'est-ce qui te ferait plaisir en échange?
6: Je peux passer mon numéro de Kobe.
0: En échange, tu veux quoi? Tu veux une salope, c'est ça? Non, mais tu veux un truc en échange, tu veux un CD, qu'est-ce que tu te ferais plaisir?
6: Je sais pas, il n'y a pas un CD du jour comme là-bas.
0: Ah non, malheureusement, nous, on n'offre pas des mini-CD, nous, on offre que des albums. On n'a pas les moyens d'offrir des mini-CD, on offre que des albums. Je vais t'offrir un album.
6: Vas-y.
0: De ce qui te fera plaisir. Tu demandes hors antenne, tu t'arranges,
6: attends,
0: tu me donnes.
6: Tu peux passer mon numéro de copie?
0: Vas-y.
6: 06 69 16 89 06, c'est pour les meufs qui sont sur Nice ou.
0: D'accord. Et puis tu demandes en antenne, propose-moi 3-4 propositions en antenne d'albums, d'artistes et tout. Je me débrouillerai avec la prog de fun là-haut, avec les maisons de disques pour te récupérer tout ça, d'accord? Quant à Saada et tout, on échange les adresses et tout. Tu nous envoies, je sais pas comment on va se démerder. Le mieux, c'est que tu nous envoies très très rapidement à, poste, à compter de demain, Ludo à la poste, que tu nous envoies les deux places. Mm-hmm. Une fois qu'on les reçoit, on t'envoie l'album que t'as demandé et nous on renvoie à Saada tout de suite les deux places.
4: Mm-hmm.
0: Ok? Ouais. Je vais demander à Manu, à Fildar de s'en occuper de ça parce que je crois qu'il ça va cafouiller.
9: C'est pour quand le concert? C'est bientôt?
0: Non, mais c'est pas ça, c'est que tu risques de cafouiller.
10: On avait fait en début d'émission qui n'avait pas fonctionné.
11: Ouais, ouais.
10: On va rappeler Marie-Claude, ouais, qui est une copine à toi, qui a 21 ans de Paris.
11: Oui.
10: Je me fais passer pour Jean-Pierre, qui est attaché de presse. Et en fin de compte, tu étais la babysitter de ce fameux Jean-Pierre.
11: Oui.
10: Ouais. Deux petites filles qui s'appellent Juliette et Marie. Mm-hmm. Et t'as refilé le plan, en fin de compte, à ta copine. Et ouais, moi, tu veux que je me plaigne de la façon
11: voilà,
10: dont elle, dont
11: elle
10: s'occupe des deux.
11: Elle a fait un cauchemar et tout, et enfin, elle lui a expliqué un truc du style, quoi.
10: D'accord.
11: J'expliquerai pourquoi elle.
10: Attends, deux secondes.
11: Oui.
10: Max, aurait pour moi, s'il te plaît, je suis blonde, yeux verts, 1m75, 51 kg, 85 B, je voudrais devenir DJ. Peux-tu me conseiller sur une table de mixage? Donne ton numéro et en fonction de la voix que tu as, si t'es une chaude, je peux te conseiller, c'est tout. C'est tout ce que je peux te balancer. Bon, Sigrid.
11: Ouais.
10: Ouais. Alors, on y va, c'est parti.
11: Ouais, on y va, ouais.
10: Allez, on y va. T'achètes une Freevox, 15 000. Attention. Bah alors, c'est vraiment une Freevox. Pour les DJ techno, ça, c'est pas pour le hip-hop. Attention.
12: Allô?
10: Bonjour, Marie-Claude.
12: Oui.
10: Oui, j'ai cherché à vous joindre tout à l'heure.
12: Oui.
10: Allô?
12: Oui, allô?
10: Je vous entends pas.
12: Moi, je vous entends.
10: Allô?
12: Allô?
10: Oui.
12: Vous m'entendez,
10: oui,
12: là?
10: Oui, c'est Monsieur Borza à l'appareil.
12: Oui.
10: Oui, bonjour, je vous ai appelé tout à l'heure, vous n'étiez pas là.
12: Mm-hmm.
10: Je vous appelle, là, parce que y a, vous avez eu un petit problème avec Juliette ou Marie?
12: Non, pourquoi?
10: Bah, je sais pas, mais depuis que vous en êtes occupé, elles font des petits cauchemars, elles me parlent beaucoup de vous, mais en négatif, donc je voulais savoir si vous aviez eu des petits problèmes avec. Parce oui, qu'avant...
12: Allô?
10: Vous ai... Oui.
12: Oui, maman.
10: Oh là là, vous pouvez parler un petit peu plus fort, je vous entends pas très très bien.
12: Oui.
10: Et non, il n'y a pas, parce que bon, moi je me souviens quand c'était avec Sigrid, ça se passait plutôt bien, et puis là avec vous, ça s'est bien passé au début, puis là j'ai l'impression que maintenant, Juliette et Marie ont des petits soucis, là.
12: Ah.
10: Ouais, elles font des cauchemars, elles vous en ont pas parlé?
12: Non.
10: Non, elles se réveillent en sursaut, en transpirant, en disant non, Marie-Claude, non.
12: C'est vrai?
10: Bah oui, donc ça m'inquiète un peu. Bon, je me permets, je vous appelais comme ça à cette heure-ci, excusez-moi, mais pour savoir un petit peu ce qu'il en est, parce que vous êtes censé revenir les garder quand? C'est ça?
12: Excusez-moi, je suis pas sûr d'être... Qui êtes-vous?
10: Pardon? Monsieur Borde, à l'appareil. Hein? Monsieur Bordé? Oui. Qu'est-ce qui se passe?
12: Je ne vous reconnais pas du tout.
10: Hein? Je suis en train d'échouer, là. Si. Oui, mais...
12: C'est pas drôle du tout.
10: 13e étage, quand même.
12: C'est pas drôle du tout, là.
10: Allô?
12: Oui.
10: Moi, j'y arrive pas. Non, je peux pas. C'était tout à l'heure que j'aurais pu le faire.
12: Vous êtes des gros enfoirés. Allez vous faire voir.
10: Mais non!
12: Allez vous
10: Marie-Claude,
12: faire voir.
10: C'est Sigrid qui est avec nous.
12: C'est moi!
10: Sigrid!
12: T'es une grosse salope. Pardon, dis donc, je te permets pas. T'es une salope. Mais non!
10: Bon, alors, j'ai planté le business parce qu'en fin de compte, je voulais le faire au début. Bah ouais, mais je me suis tellement bien défoulé tout à l'heure que là, le deuxième, c'est compliqué parce qu'il faut imiter des voix et en fin de compte, c'est très dangereux quand on est trop la personne parce que à chaque fois, c'est pour ça que je t'avais demandé quand on s'était eu hors antenne la voix parce que c'est la voix qui fait tout. C'est même pas le contenu, c'est la voix.
12: Mais
10: c'est Fun Radio. On va expliquer quand même si vite. C'est Max que t'as traité d'enfoiré.
12: Ah,
10: c'est pas sympa, tu m'as traité d'enfoiré, je suis pas content.
12: Non, je suis fâché après Sigrid, moi,
10: ah oui.
12: Mais je comprends même pas ce qui se passait, quoi.
10: Bon, en fin de compte, elle a voulu te faire marcher, elle voulait que je me fasse passer pour le père en question, etc. Ouais. Mais comme tout à l'heure, on avait eu ton copain avec qui ça s'était passé moyennement et je lui ai fait croire n'importe quoi, et le pauvre gars, il était en train de danser, il savait plus sur quel pied danser. Après,
12: pourquoi
10: il...
12: tu m'as fait ce coup-là, Sigrid? Bon, comme ça. Je vais te tuer, demain, je vais te tuer.
26: Ah, c'est super, avec un petit couteau, ouais, c'est ça. Avec un petit
7: tapinet. Attends, mais franchement, là, je m'inquiétais énormément.
0: Bon, il n'y a pas lieu de s'inquiéter. Si Sigrid et Marie-Claude, on va vous repasser le standard et hors antenne, vous allez pouvoir discuter toutes les deux, d'accord?
7: Okay.
0: Vous aimez bien la musique relaxante, j'en ai parlé tout à l'heure en début d'émission.
7: Oui.
0: Marie-Claude n'était peut-être pas avec nous. T'es pas une fidèle de l'émission, t'écoutes pas, toi, d'habitude, hein?
7: Ça dépend, en fait, j'écoute plusieurs radios.
0: Ouais, d'accord, ok. Mais là, ce soir, tu m'écoutais pas, quoi.
7: Ah, ce soir, je dormais.
0: Bah, je vais te mettre un petit morceau relaxant pour t'endormir.
7: Ok.
0: Vous n'avez probablement jamais entendu parler de d'Ibiza.
7: Oui.
0: D'accord, la fameuse île où tout le monde va l'été et tout pour écouter de la techno, enfin de la house music. Ouais.

vous le pouvez, en tous les cas, c'est de fermer les yeux et de se détendre et d'écouter le plus calmement possible. Donc, un extrait de l'album de José Padillas, José Padilla, dont l'album s'appelle Souvenir. Et le morceau qu'on écoute tout de suite sur Fun Radio s'appelle La Mar, ce qui veut dire la mer, j'imagine. 0800 70 5000, tout en étant détendu, fermez les yeux, vous êtes en plein soleil, vous êtes à Ibiza. José Padilla sur Fun Radio.

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1: enamoramos. Je te cache pas qu'il y en a un petit souci. On s'est renseigné aujourd'hui. C'est qu'on a eu un animateur du week-end qui s'appelle Bobby. Et c'est le mec qu'on a eu hier. Et apparemment, c'est un mec qui travaille là-bas, mais qui n'est pas du tout animateur. Donc c'est possible qu'il y ait eu un... Non, je me suis renseigné aujourd'hui. C'est possible qu'il y ait eu un problème. Ouais. C'est possible que le mec d'énergie...
2: Ça se trouve, c'était un mec de la sécurité.
3: Parce que justement, hier, on a... quand ma femme y a été cet après-midi, on lui a dit justement qu'il n'existait pas.
1: Ah, ouais, voilà.
2: Bye.
1: Donc c'est peut-être un mec qui... Écoute, on va rappeler énergie.
3: Ouais.
1: Et on va voir ce qu'on peut faire, d'accord?
3: D'accord.
1: On va essayer de retomber sur ce mec-là et puis essayer de se régler nos problèmes avec lui, d'accord? À l'amiable. À l'amiable, hein.
3: D'accord.
1: Donc on appelle énergie, bien sûr, en direct, hein, vous en doutez bien, auditeur, auditrice, ici il n'y a pas de bluff. On n'est pas là pour plaisanter. Donc on va appeler énergie. Et croyez-moi, ça va pas voler dans les brancards, mais là, on va mettre la pression.
4: Énergie, bonsoir.
1: Ouais, salut, Max, en direct sur Fun Radio.
4: Salut.
1: Est-ce que je pourrais parler à Bobby?
4: Attends, on quitte pas.
1: Bon, déjà, c'est bon, hein, Chris, hein.
3: Oui.
1: Voilà, donc on va peut-être avoir Bobby. Donc là, on est dans un ranch, hein, c'est pareil, hein, c'est un peu le même système.
5: Allô?
1: Ouais.
5: Ouais, Bobby, à l'appareil. Allô, oui.
1: Ouais, excuse-moi, parce que j'ai éternué. C'est Bobby, c'est Max, t'es en direct quand même, la merde, sur Fun.
5: Salut, Max.
1: Salut.
5: Ça
1: va bien chez toi?
5: Ouais, super.
1: Bien, bon, il y a un problème,
5: Ok, qu'est-ce qui se passe?
1: Le problème, c'est que hier, tu nous as dit qu'il y avait des plages pour. Tu disais que tu faisais le week-end?
5: Ouais, du samedi au dimanche, ouais.
1: Quel créneau? On peut savoir les horaires, s'il te plaît?
5: Ah bah c'est aléatoire. Bon, des fois, je suis le samedi matin, des fois, dimanche après-midi.
1: Ouais, ça me paraît bizarre.
5: Non, mais parce qu'en fait, je suis plus, tu vois, en remplacement, tu vois,
1: Ouais, d'accord, ok. Mais enfin bon, depuis la rentrée septembre, t'as remplacé personne encore?
5: Ah bah non. Non, parce que y a pas de malade, hein.
1: Comment ça? Attends, on m'a demandé qu'en ce moment, il y avait que de la gastro et énergie, que tout le monde était gastronné, là.
5: Bah, je sais pas.
1: Ah bon?
5: Les animateurs, ils tiennent le coup.
1: Ils tiennent le coup?
5: Ouais.
1: Vous avez alors, les animateurs d'énergie, même quand ils ont la gastro, ils viennent travailler?
5: Je sais pas quoi te dire.
1: Chris?
5: Oui?
1: Je te présente donc le soi-disant Bobby.
5: Oui?
1: Donc, apparemment, ça a l'air d'être une connerie. Est-ce que, Bobby, franchement, tu travailles à énergie?
5: Non. Non, je bosse pas à énergie.
1: Qu'est-ce que tu fais alors? Excuse-moi, t'es qui?
5: Bah, je suis un ami d'un standardiste.
1: Bah voilà, on a enfin découvert le poteau. Tu vois, Chris?
3: Ouais, on s'est fait avoir. Hein.
1: Là, on s'est fait avoir comme des bleus. Hein.
3: Ouais.
1: Tu vois que même moi, au bout de 7 ans d'émission, on se dit toujours Max Star System, il peut plus rien lui arriver. Il arrive toujours à trouver des solutions. Et puis dès qu'il y a un coup foireux, bien entendu, il arrive à mettre, tu vois, c'est à ce que tout s'arrange. Et bah même là, moi, je me suis fait avoir.
3: Ah ouais, là c'est pas gentil, hein.
1: Ouais, bah, c'est pas gentil. Oui, on n'y est pas contre énergie, ni énergie n'y est pour rien. Je crois qu'on est tombé.

0: sur un petit jeune qui a voulu se foutre de nous, quoi. Et pourtant,
1: un petit charlatan,
0: voilà, exactement.
1: Oh non, mais je m'excuse. Bah ouais, mais vous vous excusez, mais ma femme s'est quand même déplacée avec ma petite fille, donc c'est pas gentil, quoi.
2: Excuse-moi, Chris, mais tu vois, je viens souvent à Énergie parce que j'ai un mec, un pote là-bas qui passe
0: ouais,
2: le standard.
0: Ouais.
2: Quand j'ai pris le téléphone hier, tu sais, vous m'aviez pris pour un animateur.
0: Ah, t'as pété un plomb, t'y as cru.
2: Ouais, je m'y suis cru, je me la suis pété comme un con.
0: Ah oh là là,
1: bon. Ouais, mais bon, c'est pas sympa de sa part.
2: C'est vrai.
0: Bon, en même temps, c'est pardonné.
1: Je suis quand même déplacé, moi. J'avais pris une journée, ma femme s'est déplacée avec ma fille. Bon, je veux dire, comme on dit, là, on a.
0: Non, mais là, il y a un moment donné où il y a la. Non, il y a une sorte de
3: goutte d'eau qui
0: voilà,
3: fait déborder le vase.
0: Par exemple, ouais, c'est exactement ça. Une goutte de. Une vase qui aurait fait décourder la. Enfin, disons, une sorte de forte de vase qui aurait fait déborder la goutte, quoi.
2: Je sais pas, pour me faire pardonner, je sais pas, Chris.
0: T'aurais pas un posterche?
2: Bah, j'ai peut-être un posterche, mais ce que j'ai fait, j'ai enregistré les Energy Music Awards.
0: Ouais, mais ça, on s'en fout.
2: Tu veux lui envoyer la cassette?
0: Mais non! Chris, tu voudrais la cassette des Energy Music Awards?
1: La cassette?
0: Bah, c'est-à-dire que de ce qui s'est passé samedi soir sur TF1, tu sais, le gros scandale avec Ophélie Winter.
1: Le gros scandale avec Ophélie Winter?
0: Bah, qui s'est foutu à poil à TF1 dans les Energy Music Awards.
1: Bah oui.
2: Ouais, j'ai le moment où elle est dans la loge cul nu.
0: Non, mais ce que tu veux, ce qui s'est passé. T'as vu que samedi soir, elle avait présenté les Energy Music Awards?
1: Ah non, j'ai pas vu, non.
0: Bon, est-ce que ça te dirait en échange pour quand même que Bobiche se fasse pardonner, qu'il t'envoie une cachette?
1: Ouais, je veux bien, ouais.
0: Une copie, au moins qu'on recolle les morceaux, quoi.
1: Ouais, ce serait sympa. Ouais.
0: Bah voilà, quoi. Bobby.
2: Je suis lâche.
0: Est-ce que tu pourrais éventuellement, dans les placards d'énergie, piquer des posterches?
2: Bah, je vais voir. Je vais avec mon pote au standard. Il a peut-être des combines.
0: Bon, t'as quel âge? Il paraît que t'as 16 ans, c'est vrai, ça?
2: Ouais, je les ai même pas encore.
0: Ah ouais, d'accord, ok, je comprends mieux. Ok, Chris, donc il faut pardonner. C'est une blague d'ado. Voilà, c'est comme ça. C'est, dans les radios, c'est comme ça. Hein.
1: Ouais.
0: Voilà, bah, tu sais, quand il y a les copains des animateurs, des stagiaires, les mecs aiment bien rester tard le soir. Oh là là, il y a un chien derrière ou quoi?
1: Non, non, c'est ma fille.
0: Oh, pardon, c'est ta fille. Je croyais que c'était un chien.
1: Non, non.
0: C'était ton chien qui aboyait. Excuse-moi, Chris, autant pour moi.
1: Hein.
0: T'as décidément, mon pauvre, en ce moment, t'es pas gâté. Hein.
1: Ouais, ouais,
0: je confonds ta copine, je confonds ta fille avec un chien. On te fait gagner des places pour énergie, tu repars avec une cassette et un posterche. Enfin, si on retrouve le posterche. Oh, c'est pas simple.
2: Non, mais ce que je vais faire, c'est Bobiche. Je vais prendre les coordonnées hors antenne.
0: Les quoi?
2: Ces coordonnées hors antenne.
0: Ah pardon, j'ai coupé les coordonnées, oui.
2: Et bah, je vais essayer d'envoyer ce que je peux, quoi.
0: Ce que tu quoi?
2: Je vais essayer d'y envoyer ce que je peux.
0: T'as fait le maximum, ça?
2: Bah ouais,
0: quand même. Moi, je pensais qu'Energie, c'était toujours le top, mais là, je m'aperçois qu'il y a des moments...
2: Bah ouais, mais tu vois, moi j'ai...
0: Ça bat de l'aile, ça, hein?
2: Ouais, mais j'ai voulu le faire rêver.
0: Ouais, bah enfin bon, tu l'as fait rêver, Chris, il t'a fait rêver, c'est vrai.
1: Oui, oui, bah oui.
0: À un moment donné, bah, tu y as cru.
1: J'étais content, quoi, parce que je veux dire, comme on n'a pas trop les moyens de se payer des places de concert, ça nous aurait fait plaisir.
0: Ah, parce que tu crois, nous, on n'était pas contents de savoir que t'allais être content?
1: Ah bah si.
0: Attends, mais moi, j'étais comme sur un nuage, hein. Je veux dire, c'était vraiment... Oh là là, c'est vraiment... tu sais, c'est comme Jésus qui marchait sur l'eau, c'était pareil pour moi.
1: Bah,
0: oh là là là. C'était plus sur la moquette que je marchais toute la journée à la radio. Rien que de savoir qu'on avait un auditeur qui, la veille, allait aller à Énergie pour récupérer des places d'Ophélie Winter et tout. Moi, c'était... Pouf. Moi aussi, ça m'a beaucoup touché. Hein. Toute la journée, ça m'a travaillé, Chris. Hein.
1: Ouais, mais c'est pas grave. Hein.
0: Mais heureusement, on va récupérer donc une copie des MTV Music Awards et puis j'espère un poster.
2: Energy,
0: excuse-moi. Dis donc, bon, pour montrer qu'on n'en veut à personne et bien sûr qu'on n'en veut pas Energy, on va peut-être diffuser un morceau, bien entendu, qui nous est cher,
2: ouais,
0: qui remonte à quelques années. Dans les années 80, il y avait un DJ qui s'appelait Marc Scalia à l'époque. Je sais pas si tu connaissais Chris?
1: Non, pas du tout.
0: Les années 80, peut-être, Bobby, ouais, c'était ton truc?
2: Ouais, je commençais à écouter. Je crois.
0: Très bien, donc on va se faire un petit plaisir, on va se diffuser un extrait, donc, de... Il est DJ sur Energy, en hommage à Marc Scalia, c'était dans les années 80. Écoute bien, Chris, hein.
1: D'accord.
0: Rien que pour toi, H.

0: Encore un petit, allez, hein, quand même. Vas-y, Bobby, hein. Vas-y.
1: Avec sa boîte de rocker.
0: Chaque soir. Voilà, c'était en hommage à Mars Calia qui à l'époque faisait le 17h-21h sur Énergie.
2: Ouais,
0: chiant. Ok, chiant. Bon, Chris.
2: Oui.
0: Bon, écoute, tu salues quand même ta femme.
2: D'accord.
0: Hein, avec qui on a passé quand même un agréable moment. J'espère qu'elle nous en veut pas, qu'elle ait pris le train aujourd'hui pour rien avec son gamin.
2: Non, non, pas du tout, mais bon, c'est un peu énervant, quoi.
0: Bah, c'est énervant, chien. On y va, ça c'est le premier, et puis le deuxième, on le fera tout à l'heure sur le coup de 23h, entre 23h et 23h30. Et ensuite, ensemble, on discute donc de techno.
2: Ouais.
0: Et de PlayStation.
2: Ouais.
0: D'accord, ok, très bien. Bah, tu bouges pas, t'es en direct, Julien ne fait pas de bruit.
2: Okay.
0: Et on appelle des messieurs.
3: Veuillez consulter le service des routes.
0: Ah là, ça y est, l'autre il s'est pris un jour de plus, ça y est, il est pas bien, il faut qu'il rentre. Ça y est, ça c'est un signe, ça, c'est Manu qui est en train de me faire comprendre que ça serait bien que je lui dise, bon bah écoute, t'as qu'à rentrer, t'inquiète pas, avec Noémie on va gérer. Hier, Noémie elle a paniqué, hein.
4: C'est vrai?
0: Ah, hier, à un moment donné,
5: c'est. Maman qui m'a
0: dit. Ça a été à un moment donné, ça a été.
5: Oui.
0: Allô?
5: Oui.
0: Oui, monsieur, allô?
5: Non, c'est sa fille.
0: Oui, allô?
5: Oui.
0: Allô? Oui, allô? Allô? Allô?
5: Oui.
0: Oui, je vous entends mal. Excusez-moi, c'est. Je suis bien chez monsieur et madame Allô?
5: Non, vous êtes chez sa fille.
0: Ah, mademoiselle Allô?
5: Oui.
0: Oui, allô?
5: Oui.
0: Oui, allô? Allô?
5: Oui.
0: Ah, vous êtes là?
5: Oui.
0: Je vous entends très mal, excusez-moi, vous avez paraître un petit peu stupide. C'est possible de parler à madame Allô?
5: Allez, enfin moi je vis toute seule, donc là, ah. Vous devez pas être au bon numéro.
0: Allô? Allô?
5: Oui.
0: Allô? Allô? Excusez-moi, allô? Ah, bah quand même, elle a mis du temps, mais elle a fini par y arriver, hein, mon petit Julien.
2: C'était marrant.
0: Ah, c'était sympa. Oui. Non, tu vois, c'est pareil, ça mange pas de pain. En fait, ça, je le dis, à chaque fois, je me répète très lourdement, mais c'est...
2: Ça dépend, en fait, ça dépend des noms.
0: Ça dépend des noms, ouais, ouais. C'est effectivement, ouais. Celui qui va arriver à 23h15, 23h30, il devrait pas être dégueulasse non plus. En tout cas, Manu se souvient qu'on s'était bien marré le soir où on l'avait fait. Attention, deuxième monsieur, madame Allô en France, bien sûr, où ça cartonne grave. Et ensuite, Julien, on parle de musique. Et après, on parlera de Fun Radio à l'époque 80...
6: Sur la message.
0: Ah oui. Après, Julien, on parlera de Fun Radio à l'époque 89-94. Tu sais, j'ai passé quelques extraits de jingle et tout qu'un auditeur m'a envoyé sur MD et qu'on aura en direct avec nous.
2: Ouais.
0: Tu t'écoutes Fun depuis combien de temps, toi?
2: Depuis longtemps, mais il y avait des périodes. Gérard, tout ça, maintenant, ça revient.
0: Et là, ça revient, là?
2: C'est ma période max.
0: C'est ta période max, là?
2: Ouais.
0: D'accord, très bien. Mais en gros, Fun Radio, depuis combien de temps tu suis?
2: Moi, depuis... Voilà, 5 ans, on va dire. 4, 5.
0: Combien? 4-5 ans?
2: 4-5 ans.
0: Ah oui, donc tu vas reconnaître quelques trucs, ouais. T'as écouté en début d'émission quand j'ai passé des...
2: Non.
0: Ah non, t'as connaissais pas, je vous raconterai. Allô? Ah merde, ça sonne.
7: Allô?
0: Allô?
7: Oui?
0: Oui, monsieur, allô?
7: Non, c'est sa fille.
0: Madame Allô?
7: Non, sa fille.
0: Allô? Oui, bonjour, mademoiselle.
7: Oui?
0: Allô?
7: Oui?
0: Oui, allô?
7: Oui?
0: C'est allô?
7: Oui?
0: Oui, allô? Allô? Oui, allô, oui, bonjour. Allô?
7: Oui?
0: Oui, bonsoir, je vous entends mal, hein?
7: Oui.
0: Allô? Allô, allô?
7: Allô?
0: Oui, c'est votre... Oui, c'est... Non, c'est pas moi, c'est vous.
7: Oui.
0: C'est vous, allô?
7: Oui.
0: Ah, parce que, excusez-moi, allô?
7: Oui.
0: Oui, bonsoir. Excusez-moi. Non, j'ai l'impression qu'on avait été coupé, non, vous n'avez pas?
7: Non, non, non, non.
0: Ah, vous êtes là, d'accord, ok. C'est madame Allô?
7: Non, je suis sa fille.
0: Ah, bonsoir.
7: Bonsoir.
0: Allô?
7: Oui.
0: Oui, vous êtes... Ah, excusez-moi, allô?
7: Oui.
0: Oui, vous êtes là?
7: Oui.
0: Oui, qu'est-ce que... Vous nous avez appelé ou...
7: Non.
0: Ah, merde, elle a raccroché. Allô?
7: Allô?
0: Oui, non, c'est vous, allô?
7: Mais là, c'est une blague, hein.
0: C'est vous?
2: Ah ouais.
0: C'est allô? C'est qui?
2: Allô?
0: Oui, ah. Allô?
7: Oui.
0: Oui, bonsoir.
7: Oui.
0: Oui, monsieur Allô?
7: Non, madame.
0: Ah, excusez-moi.
7: Madame, oui.
0: Ah, mademoiselle. Ah, je vous entends très très mal, excusez-nous.
7: Oui.
0: On vous appelait pour un jeu en direct, allô?
7: Ah, oui, bien sûr. Oui, oui, j'avais envoyé ma carte.
0: Allô, madame Allô?
7: Oui, oui, justement.
0: Allô? Allô?
7: C'est Pierre.
0: Ouais. Comment tu vas?
7: Bah écoute, j'allais jouer moi, hein. Tu vas bien?
0: Ouais, toi? Comment va-t-elle?
7: Manon, elle s'est fait rouler.
0: Tu t'excuseras auprès de ta fille, hein?
7: Non, non, mais
0: c'était qui que j'avais? C'était qui?
7: C'était un gag, là.
0: C'était qui au téléphone que j'ai eu avant? C'était qui?
7: Qui? qui c'est que t'as eu avant?
0: Qui c'est qui a décroché?
7: Manon.
0: Ah, c'est Manon. Comment elle va?
7: Elle va bien.
0: Bon, très bien. Tu t'excuseras auprès de. Hein?
7: Non, mais elle rigolait, elle l'a bien pris.
0: Bah, écoute, tant mieux alors. Écoute, c'est vrai, je me suis dit, tiens, je vais appeler, j'avais envie de prendre de vos nouvelles.
7: Bah, tout va bien.
0: Bon, bah, super.
7: Ça se prépare.
0: Bah, ouais, normal. Hein, ça se
7: Il y a un gros arrivage demain déjà.
0: De qui arrive?
7: Alors, demain, il y a Fab, j'ai eu des nouvelles. Ça y est, il a la chaîne, tout ça, il s'est démerdé.
0: Putain, génial.
7: Ouais, on va faire le Borge demain après-midi.
0: Ouais. T'as pas besoin d'un coup de main, c'est bon?
7: Non, c'est pour le Borge, on va
0: passer,
7: être trois.
0: Ouais.
7: Elle va le faire avec Ola et sa maman. Moi, je serai là aussi.
0: D'accord.
7: Les garçons vont préparer le feu.
0: Génial, bah ouais.
7: Préparer la chaîne, préparer la salle. Voilà. Ouais. Non, ça se prépare bien.
0: Bon, bah très bien, tant mieux. Bon, faut faire ça me fait bien plaisir en tout cas.
7: Fais
0: attention quand même qu'ils boivent pas trop parce que c'est, ça va vite, hein, les jeunes, c'est l'endomie. Tu surveilles un peu?
7: Oui. Hein? Oui. Non, puis je crois que là, il est. Mais tu sais, on en parlera une fois, mais l'autre fois, il a eu sa attention et tout, ça s'était bien passé.
0: Bon, d'accord. Par contre, j'avais un petit service à te demander, mais là, malheureusement, je suis obligé de te quitter. Est-ce que c'est possible que tu me rappelles demain?
7: À quelle heure?
0: Bah, qu'est-ce qui t'arrange?
7: Le soir plutôt, parce que la journée je vais vadrouiller moi.
0: Bah écoute, appelle-moi le soir si t'as 2 minutes de ton temps, juste avant l'an. Tu vois. J'ai un
7: petit. Tu peux pas me le dire maintenant?
0: Bah là, le problème c'est que je suis obligé d'y aller là, tu sais.
7: Ah.
0: Ouais, je suis un peu speed, mais tu m'appelles demain?
7: Ouais, d'accord.
0: Rapidos quoi?
7: Ouais.
0: Ok. Tu me repasses maintenant 2 secondes là?
7: Ouais, d'accord.
0: Ok.
7: Salut,
0: bisous.
7: À
0: ciao, à demain.
7: Je sais pas
0: qui c'est, cette femme. Comme d'hab. T'as vu, ça marche.
4: Allô? Oui, ça, c'est pas peine de recommencer. Hein.
0: Allô?
4: Arrête!
0: Allô? Manon?
4: Oui?
0: Allô?
4: Arrête!
0: Allô?
4: Arrête, c'est pas marrant.
0: Hein. Allô?
4: T'aimerais qu'on se moque de toi?
0: Vas-y.
4: Non, mais c'est même pas ton nom.
0: Quoi, bah alors?
4: Demande
0: à ta mère mon prénom.
4: Maman, c'est quoi le nom de Pierre?
0: Non, bah le prénom, ça suffira.
4: Tu t'appelles Chartier?
0: Ouais.
4: Ah, Chartier, c'est nul. Je vais m'appeler Delec Chartier.
0: Ah,
4: hein.
0: C'est laid, hein.
4: Ah, ouais.
0: Parce qu'on me disait souvent à l'école, Pierre Archie Parmentier.
4: Mais tais-toi, toi.
0: Voilà. Bon.
4: Parle à ma soeur.
0: Bon, c'est qui derrière?
4: Ouais.
0: Comment? C'est qui?
4: Ma soeur.
0: C'est comment son prénom? C'est
4: Anouk.
0: Ah bah c'est Anouk.
4: Ouais.
0: Bon. Ça te fait quel âge toi au fait?
4: 12 ans.
0: Et Anouk elle a quel âge?
4: 9 ans.
0: Ah bah on va laisser tomber là.
4: Et bon, toi t'as quel âge?
0: Hein? Ah.
4: Et toi, t'as quel âge?
0: Bah tu m'aimeras ta mère. Allô?
4: Allez, arrête! C'est pas marrant.
0: Écoute, maman est près de toi. Il faut lui dire maman.
4: Il y a Pierrot. Pierre il a quel âge?
0: Il y a Pierrot pour toi.
4: Ouais.
0: Oh c'est génial, je suis en train de débarquer dans une famille, je connais personne, je suis en train de discuter avec Julien.
4: Ouais. T'as quel âge alors?
0: Hein?
4: T'as 30 ans.
0: Voilà, et t'es pas encore...
4: Ah ça y est, t'es vieux.
0: Ah bah voilà, je suis vieux, j'ai 30 ans.
4: T'es vieux.
0: Ah voilà, je suis
4: moi je suis encore jeune.
0: Et bah voilà, exactement, tu vas t'éclater, et bah ça va être super quoi.
4: Ouais.
0: Et bah super ma chérie.
4: Ok.
0: Et bah t'embrasses ta mère.
4: Ouais, ok.
0: Allô? Écoute, maman est près de toi, il faut lui dire maman, il y a Pierrot pour toi.
4: C'est bien comme chanson.
0: Voilà.
4: C'est bien les chansons de vieux, ça. Hein.
0: Voilà, très bien. C'est des chansons de vieux, effectivement. Tu casses, toi, hein?
4: Ouais.
0: T'as bien, t'es comme ta mère, toi.
4: Ouais.
0: D'accord. Bon. T'es prêt?
6: Ouais.
0: Et quand il décroche, on fait la basse-cour. On verra celui qui fait le mieux, d'accord?
6: Ah, d'accord.
0: Ah, oh, ça s'en occupe. Appelle un autre.
6: On peut pas appeler à la SPA ce temps-là.
0: Bah la SPA déjà ils m'appellent la journée dès que je fais un truc comme ça, alors parce que faut ce que savoir c'est que la SPA ils sont très intelligents, enfin, tu me diras c'est des gens qui écoutent la radio, c'est pas la SPA. Attends après. Allô? Ah
8: un fax?
0: Il a mis le fax le salaud. Tu peux éteindre. Parce qu'une fois on avait mis un. J'ai mon petit chien, c'est qui est là. Que j'ai un petit chien qui est dans le studio.
8: Ouais.
0: Allez, elle est où ma croquette? Viens là ma croquette. Viens ici.
8: Oh papa.
0: Elle est là, viens là.
8: Une croquette pour gros chien, non?
0: Viens ici, je vais pas te taper. Viens prendre un petit coup de fouet. Viens là.
8: Avec
0: viens
8: le fouet qu'on a fourni hier.
0: Viens là. Viens ici, salope. Viens ici. Oh putain, la salope, elle est repartie. Elle est repartie.
8: Frappe-la avec le fouet qu'on t'a fourni hier.
0: Elle s'est cachée dans le petit trou à rats.
9: Alors ce que les gens n'apprécient pas effectivement que bon ces petites bestioles de temps en temps elles se fassent souffrir. Alors ils téléphonent à l'SPA, c'est l'SPA qui m'appelle dans la journée.
8: Qu'est-ce qu'ils demandent ?
9: Mais ils me demandent si j'ai vraiment un chien la nuit et si je le bats vraiment. Ils sont forts la SPA. Hein.
8: On peut pas les appeler maintenant, il y a plus de service de nuit.
9: Ouais, la SPA, il y a plus de service de nuit, ça marche
8: pour
9: pas.
8: Un vétérinaire.
9: Ça c'est très bien avoir.
8: Mon chien qui a
9: les vétérinaires de nuit et tout ça, c'est très bien d'avoir. Tiens pour la nuit, ça a des numéros.
10: Il y a des gens qui ont des vétérinaires de nuit, ils peuvent les envoyer.
9: Ils peuvent les envoyer, les numéros de téléphone. Dès que vous avez des numéros de téléphone de ce qu'il y a la nuit un petit peu bizarre, genre effectivement, très bonne idée, SPA, etc. Dès que vous avez des numéros, envoyez-nous par courrier.
8: Bah attends, je prends la nuit, il y aura bien un vétérinaire.
9: Ouais, mais enfin la nuit, faut les essayer avant pour qu'on soit sûr que la nuit, il y a une garde, quoi. Parce que c'est pour appeler et sonner dans le vide.
8: Ah, c'est sûr que c'est pas bête.
9: C'est pour ça que nous, on garde les numéros, mais à chaque fois quand on sait qu'on va composer un numéro, on sait que les sex shops sont ouverts jusqu'à telle heure, on appelle pendant la journée, on demande jusqu'à quelle heure. Comme ça, au moins, quand on veut faire un truc, on sait qu'on peut le faire.
8: Quand je regarde vétérinaire, il n'a pas un, c'est marqué 24h/24. Attends.
9: Enfin, Jeff balèze, quoi, avec tout ce que t'as fait là, quand même, très fort. Donc, toi, on peut dire, tu fais de l'impro.
8: Ouais.
9: Est-ce que tu crois que moi,
8: attends,
9: je peux.
8: Attends, j'ai vétérinaire, là, 24h/24.
9: Ah!
8: Ah, j'en ai un, là.
9: Un vétérinaire, 24h/24.
8: Tu me passes Laurent, je lui donne le numéro.
9: D'accord. Mais est-ce que tu crois que je peux rentrer dans la troupe, là, des impro ou pas?
8: Comment ça, dans la troupe des impro?
9: Comme toi, là, comme tous ces trucs que vous faites, là, des cours de théâtre.
8: Ouais, mais bon, c'est pour devenir comédien, quoi. On a un but. On a un but de devenir comédien à la base, quoi.
9: Mais moi, je suis pas un comédien, moi.
8: Bah, je sais pas, moi, c'est un comédien. J'ai jamais vu la télé, moi.
9: Avec tout ce qu'on fait le soir et la nuit.
8: Bah, j'ai jamais vu la télé, moi.
9: Florent, nous prend pas pour des comédiens. Non, mais à la radio, on n'est pas des comédiens, nous.
8: Animateur.
9: Mais tu rigoles ou quoi? C'est de la comédie qu'on fait. Moi, je peux arriver. On peut faire plein de trucs, nous.
8: Ouais, mais en plus, moi, je sais jouer avec mon corps. Toi, tu sais jouer qu'avec ta voix.
9: Mais je joue pas avec mon voix. Attends, regardez ça et ça. Regarde-moi. Tu veux que je te fasse du mime, moi?
8: Vas-y, mime-moi la cigarette, j'aime beaucoup.
9: Non, mais pas la cigarette. Je vais te mimer que je suis derrière un mur. J'aime bien, c'est ce que je sais faire le mieux. Mais regarde ça, si je sais pas mimer derrière un mur. Regarde bien.
8: Oh, je te vois plus, t'es où? Oh, t'es où, Max? Max, tu vois plus?
9: Je suis derrière le mur.
8: Ah ouais, d'accord.
9: Regarde, ben maintenant, je vais revenir, regarde bien.
8: Ah ouais, t'étais là, Max. Oh, t'es un farceur.
9: Hop. Et voilà, je suis là. Alors, après, on me dit que ça marche pas?
8: Regarde, je me cache dans le micro-ondes, là.
9: Qu'est-ce que c'est que ces histoires? Le team dit, ouais, mais il faudrait voir et tout. Je sais pas si tu pourrais rentrer dans la troupe. Regarde, qu'est-ce que c'est que ces magouilles? Mais tu prends pour qui, toi, hein, je veux dire?
8: Attends, Max, je vais faire mon tour de magie le mieux. Celui que je réussis le mieux. Regarde, je me mets dans le micro-ondes. Tu me vois là dans le micro-ondes?
9: Ouais.
8: Ouais, bon, je referme la porte. Ah, vas-y, appuie sur le bouton du micro-ondes parce que moi je peux plus là.
9: Tac.
8: T'as appuyé?
9: Ouais.
8: T'as mis combien de temps?
9: Hein?
8: T'as mis combien de temps sur la minuterie?
9: 2 minutes.
8: Ah bah non, faut mettre seulement 30 secondes.
9: Bon, alors je te mets en 15 secondes.
8: Voilà, c'est bon. Nique. T'as vu? Hop, tu me vois plus. J'ai disparu du micro-ondes.
9: Ah, t'es drôle. Hein.
8: C'est magique.
9: Ah, t'es très fort toi aussi.
8: T'es
9: aussi con que moi, toi.
8: Mais ça fait bien d'être, ça fait du bien d'être con.
9: Ah ouais.
8: Ça permet de vivre.
9: Merci, Kim. Kim, elle me laisse plein de messages.
8: Hein?
9: Kim, sur Minitel, elle me met plein de beaux petits messages.
8: Kim, c'est une demoiselle, ça?
9: Je sais, ouais, ça doit être une fille, mais elle veut jamais mettre son numéro de téléphone. C'est une fille qui doit être chez ses parents et elle peut pas parce qu'elle dit, si je laisse le numéro de téléphone, ils vont me rappeler, la sonnerie va réveiller mes parents, je vais me faire engueuler, ils vont apprendre que j'écoute fun, ils vont dire, qu'est-ce que t'écoutes fun, t'écoutes Max, ce salaud, mais t'as pas à l'écouter, voilà, bah.
8: De toute façon, ils vont bien savoir parce que sur la note de téléphone, t'as bien voir le Minitel, hein.
9: Ouais, bon, enfin, ça, ouais, c'est vrai.
8: Donc, de toute façon, Kim, t'es grillé. Si
9: alors, Kim, laisse-nous ton numéro, comment on entend le son de ta voix.
8: Bah ouais,
9: tu te rends compte que ça fait une demi-heure que j'ai démarré l'émission, j'ai pas entendu la voix d'une fille.
8: Pas une seule?
9: Oh là là là là,
8: il
9: y en a
8: pas une
9: cafard.
8: Standard, là.
9: Hein?
8: Il y en a pas une capon au standard?
9: Il y en a une.
8: Ah bah vas-y, on voit là.
9: Anne-Claire.
8: Anne-Claire en plus.
9: Bonsoir.
11: Bonsoir.
9: Ça va?
11: Anne-Claire. Ça va très bien, ouais.
9: Oh là là.
8: T'es pas comédienne, toi, des fois?
11: Si.
8: T'es comédienne aussi?
11: Moi, je suis dans une école de théâtre.
9: Oh là!
11: Je ne citerai pas le nom.
8: Oh, pourquoi? Moi, j'ai bien cité l'école Florent, moi.
11: Oui, ben non.
8: T'as des copains et des copines qui te connaissent et puis tu veux pas qu'ils
11: t'aiment. Non, non, ça n'a rien à voir, mais c'est pour pas faire de pub, donc...
8: Bon, bah t'es dans l'école Schmoll.
11: Schmoll, voilà,
8: on va dire. Comment ça se passe dans l'école Schmoll?
11: C'est super.
8: Est-ce que c'est comme au cours Florent, ça, des rencontres un peu partout
11: Bah, je connais pas trop le cours Florent, a priori j'en ai plutôt une mauvaise idée, mais...
9: Si on se faisait une petite impro, là...
11: Non, pas trop, non.
9: Bah, tu plaisantes ou quoi, Anne-Claire? Bien sûr qu'on va le faire.
11: Non, Max, je suis fatiguée.
9: Anne-Claire et Jeff, tous les deux, là.
11: Non, Max, je veux bien te parler de tout ce que tu veux, mais je suis fatiguée.
9: Bon, bah, alors, on va parler de cul, alors, on va...
11: Ah bon?
9: Alors, j'enlève ma braguette, je me déshabille, j'enlève mes boutons.
8: Comment est ton cul, Anne-Claire?
11: Comment je suis quoi?
8: Non, on a dit qu'on allait parler de cul, donc on va parler de ton cul, justement. C'est plus intéressant que du mien, celui de Max.
11: Bah, je sais pas, demande à Max, il m'a vu.
9: Mais j'ai pas grand souvenir de toi, en fin de
11: merci,
9: compte.
11: Merci, ça non, fait mais... plaisir.
9: Ah, on s'est vu quand? On s'est vu une fois.
11: On s'est vu à 4h du matin,
8: En plus, tu t'as vu son cul.
11: Minuit,
9: il était bien plus
11: non,
9: que minuit.
11: Une nuit, j'ai dit.
9: Une nuit?
11: Oui.
9: Il était 4-5 heures du matin, c'était après la Transmax qu'on avait fait après Bercy.
11: Je t'ai même offert un jus de pomme.
9: Voilà, elle s'en souvient, hein.
11: Ouais.
9: Alors là, tu vois, elle en a souvenir, hein.
12: Ça, elle m'a dit cet après-midi encore.
9: Mmh. Ah bon? Qu'est-ce qu'elle t'a dit?
12: Elle t'avait offert un jus de pomme.
9: Mais c'est grave, les gens. Tu t'en souviens tant que ça?
11: Oh, mais merci de dire que c'est grave.
9: Non, mais c'est grave pour un jus de pomme, quoi. C'est ça, faut que je te rembourse.
11: Ah, mais non, pas du tout.
9: Et mon café, Florent?
2: Max.
8: Max, m'écoute là, oh.
9: Eh, Karine. Oui, je t'écoute, Jeff. Anne-Claire.
11: Oui.
9: Il t'offre à boire des fois, Florent?
11: Oui, ça arrive.
9: Ah, bah, c'est bien sympa, parce que c'est pas vraiment ici que ça arrive, hein. Ah, c'est pas arrivé souvent, hein.
8: Moi, un petit café, moi.
9: Je veux bien un petit café court, très sucré.
8: Un petit café pour moi aussi, ouais.
9: Mais pourquoi tu viens pas, là, Anne-Claire? On te voit plus, là.
11: Bah écoute, quand tu veux, hein.
9: Bah maintenant.
11: Maintenant, non, je peux pas.
9: Et voilà. Voilà, c'est toujours pareil. Les filles, elles veulent te voir, non, je vais en rendez-vous, machin.
11: Je me demande ça à 1h du matin, il n'y a plus de métro, il n'y a plus rien.
9: Et t'as pas une voiture?
11: Non, j'ai pas encore mon permis.
9: Oh, merde.
11: J'ai loupé le code.
9: Et bah tu viens en taxi.
11: Ça coûte cher.
8: Bah on s'est remboursé par Fun Radio.
11: Bah évidemment. Non mais
9: on va te le payer alors.
11: Le taxi?
9: Ouais.
11: Si je viens maintenant.
8: Il va te le payer le taxi.
9: Hein?
8: Florent il est riche, il va lui payer.
9: Non mais je me souviens plus comment elle est, ça m'énerve, ça m'embête de donner de l'argent comme ça.
11: Bah écoute, tu viens à quelle heure à la radio?
9: Ah faut que j'hésite. Ce soir c'est marrant. J'ai envie de me taper le kiff, j'aimerais bien avoir une fille dans le studio. Ah, je me très bien ce kiff là.
11: Je peux te le faire demain soir, mais
9: ça fait longtemps, là, avec Florent, on se taperait bien. Enfin, moi, je me taperais bien le kiff. J'ai jamais fait ça, tu te rends compte? Il y a un truc qu'on faisait avant la nuit qui était très sympa, c'est que des fois, on avait la dalle.
11: Ouais.
9: Et on vous demandait s'il n'y en avait pas un qui voulait nous ramener à manger. Il y avait toujours des gens très sympas qui venaient avec du pain de mie, du saucisson, une bouteille de coca, et on faisait bonne franquette dans le studio pendant qu'on faisait l'émission.
11: J'habiterais à côté, ça me dérangerait pas.
9: Bah, je sais bien que
8: par contre, demain
11: mais
8: soir.
11: Mais bon, c'est un petit peu loin, quoi.
9: Bon. Elle veut pas venir ce soir. Non.
11: Demain soir, je veux bien.
9: Demain soir, j'aurais peut-être pas envie. Demain soir, j'aurais pas envie.
11: Demain soir. J'arrive, tu me dis si t'as envie. Si t'as pas envie, je repars.
9: Oh, mais attends, mais tu m'as pas pris un café court très sucré.
12: Très sucré.
9: Non, c'est un court sucré, ça.
11: Je parle dans le vide.
8: Et moi, mon.
9: Ah, non, c'est court sucré, ça.
8: Comment t'en penses?
12: Long, très sucré, il est sucré.
8: Anne-Claire?
11: Oui,
8: c'est Jeff, là. Tu m'entends?
11: Oui.
8: Donc, c'est bon, je suis à l'antenne. Je
11: savais
8: plus. Je veux
9: bien que tu aies un coca, alors.
11: Vas-y, vas-y.
8: Il faudrait qu'on passe à la radio demain soir. J'avais une bouteille.
12: L'eau très sucrée.
8: Et puis, on passe voir Fun.
11: Bah, écoute, moi, il n'y a pas de problème. Je sais où c'est. J'y suis allé plein de fois. Donc,
8: ouais, moi, je vais demander l'adresse parce que je sais pas où c'est.
9: Okay. Attends, mais Jeff, tu
8: trouves quoi?
9: Tu touches ou quoi? Tu vas pas venir à la radio, toi?
8: Si t'amènes une bouteille, tu vas pas faire la gueule,
9: non? Oh non, mais y'a personne qui vient la nuit, mon pote. Y'a personne dans le studio, hein.
11: Jeff, t'es comment?
8: Moi, bah, je fais 1m80, les yeux marrons, les cheveux assez courts, voilà.
9: Voilà, en gros.
11: Ouais.
9: Voilà, Anne-Claire, elle a envie, je crois qu'elle recherche.
11: Non, absolument pas.
9: Menteuse, va.
11: Non, oh, c'est pas vrai.
9: Pop. Ouais, c'est ça, ouais.
11: Célibataire, moi?
8: Ouais.
11: Tu peux.
8: Un petit peu,
9: ça veut dire quoi, ça?
11: Non, volontairement, oui.
9: Volontairement, oui?
11: Volontairement, oui.
8: Qu'est-ce qu'elle m'embrouille, là?
11: Mais je t'embrouille rien du tout.
8: Mais volontairement.
11: Mais oui.
8: Tu peux expliquer, là, Anne-Claire, parce qu'on comprend pas tout, quand même.
11: Tu ne comprends pas tout.
9: Elle est
11: célibataire. C'est juste que Max a compris.
8: Ah, Max, il te connaît intimement, pas moi.
11: Non,
9: c'est pas vrai du tout. Non, mais je pense que, d'après ce que j'ai compris, ça veut dire qu'en fin de compte, tu es célibataire, mais tu le veux.
11: Oui.
9: Tout simplement, t'as compris, là, Jeff?
8: Ouais, non, c'est bon, elle veut rester seule, quoi.
9: Elle veut rester seule.
8: Oh là, oui. Non, encore une qui veut rester seule. Je suis sûr qu'elle est mignonne, en plus.
11: Non, mais tu dis encore une qui veut rester seule, mais il faut peut-être qu'elle trouve le bon avant de se mettre avec.
9: Non, mais tu peux très bien être avec quelqu'un, tenter l'expérience, c'est peut-être pas le bon. Mais essayez. Moi, je sais pas, je pense à mon pote Florent. Bon, par exemple, je sais qu'il me parle de toi, il m'a parlé de toi toute la journée.
11: Oui, mais
9: attends, vite, profite. Il est parti chercher du café. Je peux te dire qu'il a quand même bien craqué sur toi.
11: Non, Florent a d'autres intérêts.
9: C'est quoi?
11: On en a discuté cet après-midi. Écoute, tu lui demanderas, parce que si je te le dis à l'antenne, il va m'éclater la tête, donc
8: Il a plein de sous.
9: Non, qu'est-ce que c'est que cette histoire?
11: Tu lui
9: raconte-moi maintenant.
11: Tu lui demandes sur quel film il a flashé et de qui on a parlé cet après-midi.
9: De qui t'as parlé cet après-midi, Florent?
13: Eh Max, il y a des radios partout.
11: Florent.
9: Hein?
13: Il y a des haut-parleurs partout dans la radio.
9: Merde. Il paraît que t'es pas du tout intéressé par elle, mais par quelqu'un d'autre. Il paraît que si elle le dit, elle va te casser la gueule.
13: Mais par quelqu'un d'autre?
2: Ah, il est intéressé par Max.
11: Ah si, Florent, tu vas très bien.
13: Non.
11: Si, si, on en a discuté sur les champs cet après-midi.
9: Ah, on peut savoir qui?
13: Ah non, non, mais c'est pas vrai.
2: Ah, c'est vous, Max.
9: Ah, on va foutre la merde et on est là pour foutre la merde dans l'équipe aussi.
13: Non, c'est pas vrai.
9: C'est pas vrai?
13: Non, justement, j'ai dit que j'étais pas intéressé.
11: Ouais, ouais, enfin, presque.
13: Non, non.
11: Bon, alors j'ai rien dit.
2: Bon, on voulait parler de cul. Là-bas.
9: Attends, mais il y a Dany qui me dit sur le Minitel, qui me dit si t'as ton envie d'une fille dans le studio, t'as qu'à prendre une fille au standard. Oui, non, mais c'est pas ça, je te parle d'une fille que je vois jamais. Dany, moi ce que je veux, il me dit idiot, mais non, mais c'est toi qui es idiot. Moi ce que je veux, c'est une fille comme ça que j'ai jamais vue, qui arrive dans le studio, tac, à la voix, et puis je sais pas, pour peu qu'elle arrive pas. Pas avec une bouteille de champagne, je bois pas d'alcool, mais avec une bouteille de coca, genre chipster, genre...
11: Ah bon, tu bois pas de Bordeaux non plus?
9: Moi?
11: Oui.
9: J'ai jamais bu de non, non, du tout.
11: Ah bon.
9: As-tu pas quoi, tu voulais amener du vin?
11: Ouais.
9: Ah non, non, non, je bois pas d'alcool du tout. Non, ah, mais genre, une petite bouteille de coca.
13: Non, plus.
9: Non, mais lui non plus. Une petite bouteille de coca.
11: Ouais.
9: Des chipsters ou alors des fingers.
2: Bon, non,
11: plutôt sucré ou plutôt salé?
9: De quoi?
11: Les gâteaux
9: ou... Oh, ça dépend. Ou alors, un truc qui me fait bien plaisir, non, c'est les chipsters, ce que j'aime bien.
11: Chipsters. Oh,
9: qu'est-ce qui me fait plaisir?
11: Bacon,
9: non, non, non, chipsters, nature. Les rouges, nature. Qu'est-ce qui me fait bien plaisir? De la bonne baguette fraîche, si on peut, avec du saucisson. Enfin, du saucisson, de la... Oh là là, qu'est-ce que t'aimes bien, Florent? Passe ta commande.
13: Moi
11: Non, ça marche pas si c'est Florent.
9: Quoi?
11: Ça marche pas si c'est Florent.
9: Pourquoi?
11: Parce que Florent, je peux lui amener, enfin, ce qu'il veut, quand il veut, mais...
2: Ah là là, il a des avantages.
9: Eh, j'espère que tu comprends le message, toi. Eh,
13: j'enregistre.
9: Waouh, ce point-là.
11: Non, non, mais on parle de bouffe.
9: On parle pas de bouffe.
11: Et si on parle de bouffe.
9: On parle d'amour. Non, attends, sérieusement, attendez, on va mettre les choses au clair parce que ça commence à être excitant, là. Je trouve ça tellement beau, l'amour de jeune. Est-ce que Anne-Claire... Ben, c'est vrai.
11: Oui, c'est moi.
9: Anne-Claire.
11: Oui.
9: T'as déjà couché ou pas?
11: Oui.
9: Bon, est-ce que Anne-Claire, donc... Tu as envie d'une relation avec mon ami Florent?
11: Une relation autre qu'amicale?
9: Oui.
11: Non, pas spécialement.
2: Mais non, elle pourrait être
9: aussi. Toi, Florent, est-ce que tu apprécierais d'avoir Anne-Claire comme amie?
13: Pas spécial, comme amie.
9: Ami, mais pas ta copine.
13: Non, voilà.
9: Ah oui, d'accord. Alors, qu'est-ce que vous foutez ensemble, là, sur les Champs-Élysées?
11: Mais attends, mais t'as pas de simple copine?
2: Non, Max, il baise, lui.
9: Ouais, c'est ça, ouais.
11: Ouais, c'est
9: ouais, donc, moi, je suis plutôt un mec qui baisse, quoi.
11: Non, non, de ce que j'en ai vu, tu m'as l'air quand même assez sérieux comme mec.
9: Qui, moi?
11: Ouais.
9: Oh là là. Ah, ouais.
2: Oh là là.
9: Est-ce que t'as... Tu cherches quelque chose, Anne-Claire?
11: Pour?
9: Je sais pas, moi. T'as envie d'être célibataire encore ou tu cherches quelque chose?
11: Mais j'en sais rien, je cherche rien du tout. Si je trouve, c'est bon. Mais
9: d'accord, donc t'as trouvé personne.
2: Si tu cherches quelque chose, on peut appeler un sex shop.
9: Non, on va pas appeler un sex shop à chaque fois.
11: Quelle horreur.
9: Bon, alors là, elle cherche personne, quoi.
11: Mais pourquoi? T'as quelqu'un à me proposer?
9: Ah non, moi personnellement, non. Aussi, à la radio, on pourrait, quoi. Mais je me souviens plus de ton visage, je me souviens plus finalement.
11: Je suis blonde.
9: Bonne impression, tu m'avais fait, il me semble.
11: Mais
9: plutôt mignonne,
11: pas,
9: hein, quand même.
11: Pas,
9: hein.
11: Pas...
9: Hein,
2: ouais. Quand on te regarde, on dit « Ah !» ou on fait «
9: Ah !» Florent, il me dit « Ouais, plutôt métable. » Ah, t'as dit ça, Florent? Arrête! Putain, mais il faut le lire!
2: Anne-Claire,
9: t'es
2: là?
11: Oui, je suis là.
2: Quand on te regarde, on fait « Ah !»
9: Lui, Jeff, il commence.
11: Ben, ça dépend des goûts. Enfin, en général, ça se passe plutôt bien, quoi.
2: Donc, en général, on fait « Ah !»
11: Oui.
2: Ah ben, ça va, donc.
9: Moi, je suis pas tout à fait d'accord. Je crois qu'on dit plutôt...
2: Tu peux pas nous mettre un truc qui... Ah ben voilà. Non, on va faire, attends. Anne-Claire.
11: Oui.
2: Non mais c'est pas toi que j'appelle.
11: Ah, pardon.
2: Quand je fais Anne-Claire, tu mets les bruitages.
9: D'accord.
2: Anne-Claire. Ah ben voilà. C'est quand même bien la radio, les moyens techniques.
11: Je suis très flattée. D'ailleurs, je suis toute rouge et...
2: Toute rouge.
9: Ça devient bizarre qu'on parle de toi, non?
11: Carrément, surtout ça faisait 2 minutes que j'avais allumé la radio.
9: Ah ouais.
11: Et j'entends ça, j'étais en train de sauter sur mon lit.
9: T'étais t'es hystérique.
11: Ah oui, complètement.
9: Ah oui, j'imagine. Bah, tu parles, il nous a parlé de toi toute la journée. C'était ouais, impossible de concentrer, Florent. C'est Florent, est-ce que je pourrais te voir deux minutes pour bosser sur un truc? Ouais. Et puis tu sentais le mec qui était vraiment Anne-Claire. Il me disait, dis-moi Anne-Claire, pardon Max, je pourrais te voir deux minutes. Je fais, ah, putain, oh, je suis pas Anne-Claire, moi je suis Max. Ah si, Florent! Ah, deux fois tu me l'as fait dans l'après-midi.
11: Et il était pas avec toi cet après-midi, il était avec moi.
9: En fin d'après-midi, t'es pas avec moi, il est arrivé à 17 ou 18 heures à la radio, on a bossé sur ensemble.
11: Il est arrivé à 17h45.
9: Bah oui, je sais bien, mais enfin, je veux dire, en fin d'après-midi, t'es là.
11: Et j'étais là.
9: J'ai vu Anne-Claire, bah bien sûr, j'étais à la radio.
11: Bah voilà, bah, je l'ai raccompagné jusqu'à Porte-Maillot, et puis je suis parti. C'est tout. J'ai pas eu le courage de venir jusqu'à fin.
9: Il y en a plein qui aimeraient bien avoir une petite relation avec toi, en tout cas sur Minitel. Je sais que Mourad, il fait branche-moi avec. Dis à Jeff qu'il nous gave et qu'il aille se coucher, car il est tard. C'est David, 23 ans, département 69.
14: Non, il est tard, je me couche alors que je veux, d'abord.
9: Voilà.
11: D'abord.
9: Bon, bah.
11: Est-ce que tu disais sur les parents qu'il faut pas appeler le soir et tout? Moi, ma mère, elle est là, c'est bon.
9: Ah oui, non, mais je me disais, ah ouais, peut-être que c'est comme ça, j'en sais rien, je me posais la question, des fois on est là.
11: Non,
9: mais je parlais de Kim.
11: Ah oui, pardon.
9: Je parlais pas de toi.
11: Mais le seul problème, c'est que c'est pas très confortable parce que je suis par terre dans le salon et.
9: Ah ouais? T'es quoi, t'habillé comment?
11: J'ai un peignoir.
9: Ah ouais, merde.
14: Et en dessous?
9: Rien.
11: Ah
9: et Florent, il est excité comme une puce.
11: Ah, parce que pas toi.
9: Non.
11: Ah bon.
9: Mais non, mais c'est Florent, je veux dire.
11: Mais ça mènerait pas ton coquet et tes chipsters, alors.
9: Pourquoi éventuellement, tous les deux, on pourrait...
11: Tous les deux?
9: Ah ouais.
11: Pardon, mais je te connais pas assez.
9: Ouais, bah, on discutera 5 minutes si tu veux avant.
11: Oh,
9: ah non, mais moi, s'il y a pas de problème, ça peut faire plaisir. Hein.
11: De discuter?
9: Oui, 5 minutes, ouais.
11: 5 minutes,
9: mais
11: on a déjà discuté 5 minutes.
9: C'est vrai, bah alors on discutera 5 minutes, ça te fera 10 minutes alors, je veux dire. Ah ouais, comme ça t'auras déjà 5 minutes de rab.
11: C'est le privilège.
9: Ah oui, je sais bien, t'as eu de la chance la dernière fois. Hein.
11: Ah oui.
9: Ah oui.
11: Non, mais c'est parce que je t'ai offert quelque chose que tu m'as parlé.
9: C'est un peu ça.
11: C'est un peu ça. Hein.
9: Sinon, effectivement, on se regardait dans le blanc des yeux et on n'aurait rien dit.
11: Moi, je sais pas, tu discutais avec quelqu'un et puis je me suis réveillée, puis je t'ai vu et... Apparition.
9: Et là, c'était le flash.
11: Et je me suis dit, tiens, si je lui offrais un jus de pomme.
9: Waouh! Ah, ça s'est quand même passé comme ça dans ta tronche.
11: Ouais.
9: Ah ouais, quand même, à ce point-là.
11: À ce point-là.
9: Je m'en souviens même pas qu'elle m'avait offert un jus de pomme, mais enfin, c'est pas grave.
11: Oh là là, Max, tu me déçois, là.
9: Bah ouais, non, mais comment veux-tu que je me souvienne du nombre de gens qui m'offrent des choses?
11: Non, mais attends.
9: Il y a qu'une chose dont je me souviens, c'est que Florent m'a encore jamais rien offert. Oui, bon, enfin, quand même. Dance Machine, c'était le soir où j'avais fait l'émission ici, j'étais déjà assez énervé de pas être là-bas.
11: Non, je croyais que ça te plaisait bien.
9: Non, mais ça me plaisait sur le coup, mais si tu veux, quand même, quand on réfléchit après, j'aurais bien aimé faire la même chose, mais en direct de là-bas.
11: Ouais.
9: Bah, sur le coup, c'est dimanche. Ouais, j'étais content de l'avoir fait, qu'on m'a donné.
11: D'ailleurs, c'est très nul qu'il t'ait pas choisi, toi.
9: Mais c'est pas qu'ils voulaient pas moi, c'est pas contre moi qu'ils avaient, c'est contre un autre problème interne.
11: Ah bon?
9: Eh oui, mais quand c'est comme ça, c'est le petit personnel qui trinque. Ah là.
11: Petit personnel, des
9: alors, les enfants, si NC ce soir, qui a envie de venir. Avec une bouteille de coca, des chipsters. Qu'est-ce qu'il y a encore, Florent? Qu'est-ce que tu veux, toi, Florent? À bouffer?
14: À bouffer? Les galettes bretonnes!
9: Oh non, elle fait chier, on a encore bouffé un paquet tout à l'heure.
14: Des chips?
9: Parce que sinon, vous allez ramener une chip, alors il va dire, hein, ça fait un peu mesquin, quoi. Ah. Bon, alors des chips. Voilà, bon.
11: Du coup, j'ai plus rien à te ramener demain.
9: Mais demain, t'as pas besoin de venir.
11: Ah bon?
9: Donc, si vous avez... mais attendez, ça veut pas dire...
11: Dans la tête.
9: Ça veut pas dire qu'il faut venir devant la radio maintenant et qu'on va forcément vous faire rentrer. Si vous avez le matériel nécessaire, vous nous appelez ou nous laissez un message sur Minitel et là, nous allons sélectionner si oui ou non vous devez venir. On n'a pas dit que si vous l'avez, vous devez venir. Hein? Qu'on soit bien fait comprendre. Parce que devant la radio, vous attendrez, on vous fera pas rentrer si on n'a pas décidé de vous faire rentrer. Faut pas déconner non plus, quoi. Parce que dis donc... Après, on fait un petit peu ce qu'on veut, on fait sa popote, etc., etc. Bon, Jeff, je te souhaite une bonne soirée.
14: Ok, à toi aussi, puis à Florent, puis à Anne-Claire, quoi.
9: Et puis salut quand même bien fort le marabout.
14: Ouais, d'accord, je lui ferai un gros bisou, ouais.
9: Tu lui fais un gros bisou. Mais on l'embrassera parce qu'on le connaît un petit peu, quoi.
14: Ok.
9: Hein?
14: Et puis, tu me rappelles un de ces quatre, si je sais pas quoi, moi.
9: Bon.
14: Voilà, quoi.
9: Tu veux qu'on le rappelle une dernière fois, Jeff?
14: Le marabout?
9: Ouais.
14: Oh non, c'est bon, ça me gave, le marabout, là.
9: Ça te gave?
14: Ah ouais.
9: Le marabout?
14: Je suis sûr que ça gave tout le monde aussi, donc on va pas chercher le monde, quoi.
9: Il y a une petite surprise pour toi.
11: Surtout qu'il avait l'air très énervé.
14: Ah, le marabout, ouais, quand même.
9: T'as compris, toi, Anne-Claire, ou pas?
11: De quoi?
9: Le marabout.
11: Compris quoi? Excuse-moi.
15: Ouais, elle a compris, ouais.
9: Elle a compris. Bon, Jeff.
16: Ouais.
9: Petite surprise.
11: Évidemment, mon frère.
9: Vas-y, on le rappelle une dernière fois.
16: Oh non!
9: Une dernière fois, Jeff.
16: Ah bon, d'accord.
9: Allez.
16: Je suis obligé de céder, quoi.
9: Un petit exploit, un dernier.
16: Un dernier, bon. Il va devenir fou, hein, sérieux, tant mieux, Marc.
9: Non, je pense pas.
17: Oui, allô?
16: Allô, Marabout?
17: Oui.
16: Oui, c'est pour moi?
17: Oui.
16: J'ai encore un problème, là.
17: Oui.
16: Et ma femme, elle est rentrée, mais elle est encore disparue.
17: Oui.
16: Elle revient pas, ma femme.
17: Bon. Tu peux venir, man, là.
16: Je peux venir maintenant, là?
17: Oui.
16: Mais je viens comment, là?
17: Tu habites où?
16: Là, moi, j'habite à Antibes.
17: Ah. Mais moi, je suis à Paris.
16: Et c'est Max?
17: Oui.
16: Connard. C'est pas la même voix, il y a un truc qui est bizarre.
17: Eh oui.
16: Il m'en reçoit gentiment, qu'est-ce que c'est lire, là?
17: Ah ouais, alors que l'autre, c'est pas la même voix, quoi.
16: Ah ouais, je me suis dit, il y a un truc qui colle pas, c'est ça.
17: T'es fort, hein?
16: Hein?
17: T'es fort!
16: Bah ouais, mais bon.
17: Bah oui.
16: Et à part cette surprise-là, quoi d'autre?
17: Bah je voulais simplement te dire que le marabout, depuis le début, c'est moi.
16: Tu te fous de ma gueule?
17: Mais pas du tout. Le vrai marabout, c'est moi.
16: Arrête. Non, je crois pas.
11: Dommage.
9: Mais non, c'était pour te faire une petite démonstration que moi aussi, j'avais un petit peu de talent.
16: Ah bon, quand même.
9: Ah! Et oui, mais c'est moi le vrai marabout. C'est moi le marabout.
16: Et t'habites à quelle adresse?
9: Pardon?
16: Le marabout, il habite à quelle adresse?
9: Mais quel marabout? Ah, c'est-à-dire qu'en fin de compte, pour t'expliquer, t'as eu le vrai marabout au début.
16: Ouais.
9: Et ensuite, quand j'ai dit on rappelle.
16: Ouais.
9: C'était moi.
16: Ah, je sais pas, je vais réécouter l'enregistrement de toute façon.
9: Ah, bah écoute, c'est pas du tout la même voix. J'ai réécouté hier. J'ai pas compris, tu t'en es pas rendu compte. Mais tu peux venir tout de suite.
16: Ah putain, j'y crois pas.
9: Non mais Jeff, je voulais encore une fois de plus que les gens me disent que tout le monde me reconnaît et que malgré tout que j'ai pas le matériel encore que j'ai demandé à avoir. Et ben malgré tout, ben toi qui es le roi de l'impro, tu vois moi aussi, je suis quand même... C'est pour ça que je te disais tout à l'heure, est-ce que tu crois que je serais capable de rentrer dans votre troupe? Tu me dis oui, mais toi c'est pas pareil, c'est de la radio, c'est pas du théâtre.
16: Ah bon, bah d'accord, là je...
9: Donc je peux venir dans la troupe, là je crois.
16: Là je plie, ouais, pas de problème. Ouais.
9: Je crois qu'il y a pas de problème.
16: Pas de problème, là je plie, ouais.
9: Voilà Jeff, ben écoute la cassette.
16: Hein?
9: Bah écoute, cassette.
16: Bah je viens voir, ouais. T'en déconnes, tu... Non, t'es dégueulasse.
9: C'est pour ça que j'ai accepté que tu viennes et que je te passe.
16: Tu vas me jeter un sort, alors c'est toi ou c'est l'autre?
9: Mais c'est moi qui vais. Je vais te jeter un sort, tu es un salaud.
16: Ah non, finis. Ah salaud, j'y crois pas.
9: C'est moi qui t'ai fait passer de 5000 à 10 000 francs.
16: Hein?
9: C'est moi qui t'ai fait passer de 5000 à 10 000 francs.
16: Ah non, attends, pas tout.
9: Ah, mais tout depuis le début, sauf le tout premier appel.
16: Arrête ton délire.
9: Ah, je déconne pas.
11: Ah, il a les boules, Jeff.
9: Mais non, mais...
16: Ah ouais, j'ai les boules, ouais. C'est vrai,
9: ouais. Voilà. Jeff, le roi de l'impro, il s'y fait une école.
16: Eh ouais, d'accord, enfin, c'est...
9: Ceci dit,
16: t'étais... Bien, t'as marabout.
9: Ceci dit, t'étais bien dans l'impro, mais bon, je faisais tout pour que ça marche.
16: Ah ouais, non, là, je suis en train de faire les 100 pas dans mon appart, c'est dégueulasse. Je suis en train de marcher dans l'appart.
9: Et je vais te rassurer, il y avait des gens dans la radio qui disaient, putain, ce marabout, il est hystérique. Je dis, mais attendez, vous avez pas compris? Il me dit, non. Je dis, ah bon, d'accord, laisse tomber.
18: J'ai été chercher un coca, il y en avait qui n'avaient toujours pas compris. Hein.
9: Ah, il y en a qui ont toujours pas compris à la radio, tu vois? Ils sont en train de découvrir en même temps que toi.
11: Moi, j'avais compris.
9: Oui, mais Anne-Claire, évidemment.
16: Ouais, mais toi, tu le connais, lui.
11: Mais elle... je le connais pas.
9: Bah, arrête, tu le connais pas. Elle est venue coucher à la maison 3 fois, elle me connaît pas.
11: Ah non, je suis pas venue, je sais pas.
9: D'ailleurs, j'adore quand on... La position, enfin bon.
16: Tout à fait.
9: Ah, j'adore cette position.
11: Oui, moi aussi.
16: Chers auditeurs, Max est un truand.
9: Bon, bah, bonne nuit, Jeff.
16: Ok, bonne nuit, et puis un de ces quatre, quoi.
9: Et puis, bonne écoute.
16: Ouais, ok, pas de problème.
9: Ça va mettre du temps, hein.
16: Hein?
9: Et ça repassera dans la nuit de dimanche à lundi, à mon avis.
16: De quoi ça repassera?
11: Le marabout.
9: Ouais, oui.
16: Ah bon?
9: Dans le meilleur du pire, dans la nuit de dimanche à lundi, entre 1h et 2h30 du matin.
16: Ah
9: ça
16: bah là, j'ai écouté alors.
9: Ah bah écoute, c'est après Fun Radio fait du bruit, on repasse les moments qui ont été les plus croustillants de la nuit.
16: Ah pas de problème, alors j'écoute et j'enregistre.
9: D'accord. Merci
16: bon,
9: bah, Jeff.
16: Et puis, peut-être un de ces quatre à Fun, quoi.
9: Ouais.
11: Ouais, bah ouais.
9: D'accord.
16: Et puis salut Max.
9: Salut, ciao, bonne bourre.
16: Salut tout le monde.
9: Je te le repasse.
16: Ok.
9: À bientôt.
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15: Bonjour, je ne suis pas là. Pour l'instant, je suis absent. Il me faut un numéro de téléphone parce que je ne sais pas c'est qui a téléphoné. Merci, au revoir.
9: On va faire notre petit kiki donc avec Hugolin. Ça fait 2-3 jours qu'on le prépare. J'espère que ça va fonctionner. Salut Hugolin.
20: Salut Max, ça va?
9: 28 ans de Mio.
20: Ouais.
9: Ça va?
20: Et... meilleur voyageur, hein.
9: Bah merci, Hugoulin. Alors Hugoulin, petit kiki donc, à qui allons-nous le faire?
20: Voilà, alors on va le faire à Christelle.
9: À Christelle, d'accord. Christelle,
20: la... 91.
9: D'accord, donc Paris, région parisienne.
20: Voilà.
9: Auditrice de Fun Radio.
20: Il n'y a pas un doc qu'en fait elle connaît la radio.
9: D'accord.
20: Je crois pas qu'elle écoute là.
9: D'accord. Très bien, alors Hugoulin, on va appeler donc Christelle. Et puis sans oublier qu'il y aura également en exclu par l'un d'entre vous, Cédric Desromix tout à l'heure, consacré aux animateurs et également au Père Noël et une ordure qui avait été déjà diffusée une fois. On y va, petit kiki donc à Christelle, c'est parti l'exclu Fun Radio et ça va péter les enfants, j'espère que ça va fonctionner. C'est toujours le grand suspense hein.
21: Oui allô?
9: Oui, bonjour. Est-ce qu'il serait possible de parler à Christelle, s'il vous plaît?
21: Oui, c'est moi.
9: Bonjour, vous allez bien? C'est la radio qui vous appelle.
21: Oui.
9: Bonjour, c'est Paris bonjour. Local. Vous nous écoutez?
21: Oui, bien sûr.
9: Vous êtes contente d'être avec nous?
21: Ouais, ouais.
9: Très bien. Vous nous écoutiez là en ce moment?
21: Ah non, du tout, non.
9: D'accord. Vous êtes une fidèle de l'émission? Vous nous écoutez régulièrement, Christelle?
21: Non, pas vraiment, non.
9: Très bien. Vous saviez que nous allions vous appeler, bien entendu?
21: Oui.
9: Vous êtes contente d'être avec nous, Christelle? Vous nous écoutez, d'accord. Est-ce que vous écoutez un petit peu la radio?
21: Ouais, pas vraiment.
9: Très
21: ouais.
9: Bien, vous nous avez écouté ce matin?
21: Non.
9: D'accord, vous avez écouté l'indice d'hier à soir?
21: Non plus.
9: Très bien, alors ça va peut-être pouvoir vous aider bien entendu. Est-ce que vous savez que directement vous allez pouvoir participer à un jeu qui vous donnera directement accès à une grande finale, vous donnant l'accès directement à un merveilleux voyage directement pour Angoulême? Est-ce que vous êtes contente d'être avec nous?
21: Oui.
9: Très bien, vous avez quel âge Christelle?
21: 24
9: ans. Très bien, alors vous avez 24 ans et donc vous allez jouer avec nous, d'accord?
21: Oui.
9: Alors, est-ce que vous êtes muni d'un dictionnaire ou d'un dictionnaire français, anglais ou chinois ou quelque chose dans ce genre-là?
21: Non.
9: Très bien, vous êtes prête?
21: Oui.
9: Donc vous allez vous aider du dictionnaire que vous avez juste à côté de vous, est-ce que vous êtes prête?
21: Oui.
9: Alors juste avant, on va voir si le public est chaud, est-ce que le public est chaud, encouragez Christelle? Apparemment, le public est là et répondu présent, bien entendu, Christelle, en mobilisation de fréquence qui vous donne, bien entendu, directement accès au jeu d'avant. D'accord? Oui. Christelle, est-ce que vous nous avez écouté quand la dernière fois?
21: La semaine dernière.
9: La semaine dernière. Donc, vous avez su la vitrine de la semaine dernière. Vous avez vu un petit peu ce merveilleux voyage qu'a gagné Christian, auditeur de la semaine dernière.
21: Oui.
9: Hein, c'est un beau voyage, hein, quand même, là, directement pour Mulhouse, où il repartira, bien entendu, pour un superbe voyage de 24 heures. D'accord?
21: D'accord.
9: Alors, bon, bien entendu. Hein. Alors, est-ce que vous êtes prête?
21: Oui.
9: Vous avez votre dictionnaire près de vous?
21: Oui.
9: D'accord. Alors, si je vous dis... plus on est, moins c'est... mais qui c'est qui rentre donc? À votre avis, qui est donc, Christelle?
21: L'arbre.
9: Non.
21: Le poisson.
9: Oui, bonne réponse, bravo! Bonne réponse, bien entendu, le poisson. Comment vous aviez deviné?
21: Bah, je regardais dans le dictionnaire.
9: Oui, bien sûr, oui, bien entendu. Vous êtes contente d'être avec nous?
21: Oui, pas de
9: vous
21: problème.
9: Vous nous écoutez régulièrement?
21: Oui.
9: Ah, bien entendu, vous avez regardé dans le dictionnaire. C'est quelle page du dictionnaire? Parce que vous avez suivi, c'est à quelle page?
21: 188.
9: Ah, pas du tout, absolument pas.
21: Vous avez on appelle même dictionnaire.
9: Vous avez la définition du mot poisson, là, sous les yeux?
21: Ah, non.
9: Vous pouvez nous la lire? Allez-y, on vous écoute.
21: Alors, poisson... animal vivant dans l'eau.
9: Non. N'essayez pas de nous mentir, Christelle.
21: Bah, donnez-moi votre définition, alors.
9: Non, mais ça, c'est pas la véritable définition. Vous êtes en train de vous moquer de nous?
21: Non, pas du tout.
9: Vous vous moquez de nous régulièrement?
21: Non.
9: Hein, vous êtes content d'être avec nous, quand même?
21: Oui, quand même.
9: Ah, d'accord. Vous êtes prêts pour la deuxième question?
21: Oui, je vous écoute.
9: Vous êtes prête?
21: Oui.
9: Vous nous connaissez déjà?
21: Oui.
9: Vous savez qui nous sommes?
21: Bah oui,
9: nous avons deviné, bien entendu. Hein. C'est qui donc?
21: La radio de Paris.
9: Oui, mais laquelle?
1: Nostalgie.
3: Non, non, non, c'est pire que ça.
1: Chant de France.
3: C'est encore pire que ça.
1: Énergie.
3: Tout à fait. Bonne réponse. Bravo. Bon, allez, passe-moi Hugolin. Parce que là, elle connaissait Hugolin.
22: Ouais.
3: Elle connaît.
22: Ah, bah, elle a dû écouter.
3: Ah, elle a dû écouter. T'as dû écouter, hein, Christelle.
1: Ah non, du coup.
3: Bah, tu sais qui je suis.
1: Bah non, vous êtes qui?
3: Bah, Énergie.
1: Énergie.
3: Bah oui.
1: Ah bon?
3: Eh voilà.
1: Hein. Ah, je savais pas.
3: Eh ben écoute, on est content. Hein. J'espère que ça t'a fait plaisir. On a voulu te faire un petit canular. Pardon, je reprends ma voix, excuse-moi.
1: Ouais.
22: T'as reconnu Énergie?
3: Attends, mais j'ai pas ma voix. Attends, 3, 4. Allez, salut, c'était Énergie! C'est Énergie! Ça va? Il y a du soleil, tout va bien, pas de maladie grave, pas de chômage, c'est super. On vous souhaite un excellent vendredi soir. Alors, bien entendu, ça va taper ce soir, hein, puisque sur Énergie, j'avais emmené, il y aura Francis Cabrel, on aura Céline Dion, on aura le nouveau gala qui s'appelle Free From Desire. On va avoir plein de super nouveautés et on va se régaler. Ah, très bien, tout va bien, Hugolin.
22: Ça va. Alors bien. En fait, petit filou, je vais partir.
3: Hein, Christelle?
1: Oui.
3: C'est Énergie, ce qui était à l'appareil.
1: Ouais.
3: Ça va, tout va bien?
1: Tout va bien.
3: C'est Weekends.
1: Ouais.
3: Super chaud ce soir.
1: Pas de problème.
3: Alors ce soir, direction la Scala, bien entendu, on va s'éclater. Métropolis, la musique jusqu'au bout. Alors, Énergie, bien entendu, c'est la musique aussi qui cogne, hein, qui est la musique qui tape. Donc, la musique techno, ça va pulser, puisqu'on aura tout à l'heure Mini Vanilli, on aura les Black Box, on aura Bros. Grand tube qui ont marqué la house music des années 1990.
22: Hein.
3: Et les dédicaces, bien entendu, d'ailleurs, Jingles.

0: FM stéréo, bien entendu, Christelle.
1: Ouais.
0: Ok, super. C'est le week-end toute la semaine. Ici, il n'y a pas de lundi. Tout va bien. C'est vendredi sous le soleil. Il fait plus 50 degrés en ce moment sur Paris. Plus 170 degrés sur la Côte d'Azur. Et puis, on attend plein de bonnes choses, hein, puisque Energy sera en concert avec Michael Jackson à Dunkerque, avec Madonna partout dans le monde, bien entendu. Et puis, on attend notre directeur d'antenne, Eric Clapton, qui devrait pas tarder d'arriver, épaulé de son assistant Elton John. C'est super, hein?
2: Super.
0: Oh, c'est la grande folie. Bon, qu'est-ce qu'un petit week-end, bien entendu. Peut-être un petit mot à passer à tous les auditeurs d'Energie qui nous écoutent en ce moment. T'écoutes?
1: Bah alors, gros bisous à tout le monde.
0: C'est super. Ah ouais, complètement. Ouais. Aïe, aïe, aïe.
3: C'est le paradis.
0: Ah ouais, c'est le paradis. On vous embrasse, les kids.
2: Ok, mais gros bisous, Mike.
0: Allez, salut. Allez, Fred, donne-moi le numéro. Moi, je vais lui dire, je suis un copain à Fred et tout. Il m'a appelé pour me dire que ça allait pas bien en ce qui te concerne. Je lui ai demandé ton numéro de téléphone. Alors, arrête maintenant. Donc, ah oui, d'accord, Fred, il est déjà en train de donner le numéro de téléphone à Julie. Très bien. Ensuite, on aura Cédric de Bordeaux. Et ensuite, on va voir quoi? Ouh là là, Thierry, mais il y a que des mecs ce soir. Il y a pas une seule nana, hein. Il vaut mieux, pourquoi?
4: Les sujets qu'elles ont.
0: Ah bon, c'est quoi les sujets? On n'entend rien. J'entends.
5: T'as un léger squad, un problème avec mon petit copain.
6: Là, par contre, là, vous voilà. Risquez de tomber sur sa mère.
0: Ah bon, bah c'est pas grave, on va lui demander. C'est quoi son prénom?
6: Christelle.
0: Christelle, bah je vais lui parler, moi.
6: Je dis pas à sa mère que c'est de ma part, parce que alors là, c'est mort.
0: D'accord, ok, non.
6: Je veux pas y parler à Christelle.
0: Hein?
6: Je veux pas y parler à Christelle.
0: Non, tu lui parles pas, c'est moi qui vais le faire.
6: Ok.
0: Elle va le faire, attends, ça va, si elle te harcèle, on aura de la harceler un petit peu, là, Christelle.
6: D'accord.
0: Bah alors. Je vais essayer d'être très diplomate avec la maman pour essayer d'avoir la Christelle en ligne.
7: Allô?
0: Oui, bonsoir madame, excusez-moi de vous déranger à cette heure-ci, je sais qu'il est très tard, mais c'est assez urgent. Est-ce que je pourrais avoir Christelle, s'il vous plaît?
7: De la part de qui?
0: Pardon?
7: Et de la part de qui?
0: Franck, mais je crois qu'elle me connaît pas bien.
7: Christelle! C'est Franck!
0: Quoi? C'est de la part dessus? Ah ouais, non, mais j'arrête pas, non, mais là je voulais être sérieux, hein. Oui, c'est vrai. C'est vrai que là je manque à tous mes devoirs, je suis plus concentré, c'est fini. À la part dessus, t'es de la part de qui?
7: Ah,
0: allô? Christelle?
7: Oui.
0: Salut, c'est Franck, on se connaît pas, je suis un copain à Frédéric.
7: Oui.
0: Je t'appelle parce que là il m'a appelé pour te dire que il aimerait bien te revoir là. Tu sais, il paraît que ça fait longtemps que tu lui envoies des cadeaux. Allô?
7: Oui, oui.
0: Ouais, et là il m'a appelé et tout, et apparemment il a bien craqué sur toi et de nouveau, parce que vous êtes sortis ensemble, c'est ça? Et t'as envoyé plein de cadeaux et c'était pour te dire que apparemment est-ce que tu pourrais le voir demain? Est-ce que tu pourrais l'appeler demain? Parce qu'il aimerait bien te revoir et il osait pas t'appeler, donc il m'a demandé de le faire à sa place quoi.
7: Ouais.
0: Y a pas de problème?
7: Y a pas de problème.
0: Vers quelle heure? Lui peut dans l'après-midi, hein. Ce qu'il aimerait, c'est t'inviter à dîner, mais je sais pas s'il osera te le dire, donc essaye d'avancer un petit peu la chose. Mmh. Il va t'appeler demain et puis s'il te le dit pas, surtout t'insiste bien comme quoi il veut t'inviter à dîner, quoi. Voilà, donc je tenais quand même à te prévenir parce que je savais que ça te ferait plaisir à cette heure-ci. C'est plutôt une bonne nouvelle, hein.
7: Ouais.
0: Ouais, parce qu'il paraît qu'à un moment donné, il a refusé tous tes cadeaux. Ah ouais, parce qu'il est grave, grave, grave encore amoureux de toi, c'est hallucinant, quoi. Il arrête pas de nous parler de toi, et Christelle par-ci, Christelle par-là, c'est fou, quoi.
7: Ah bon.
0: Je sais pas ce que tu l'as fait, mais tu l'as envoûté, hein.
7: Rien pourtant.
0: Bah écoute, c'est super, quoi. Ouais. Donc voilà, quoi. Parce que toi, tu l'aimes bien encore, quoi. Oh bah tant mieux alors. Tu veux que je lui dise quelque chose? Que je faut que j'aille peut-être passer le voir vers 1h ou 2h du matin? Vous voulez que je passe le voir après ou que je le rappelle une fois que je t'ai appelé? Tu veux que je lui dise quelque chose en particulier?
7: Non, c'est bon.
0: D'accord. Tu l'appelles demain?
7: Ouais.
0: Ok, bah je t'embrasse.
7: Ok.
0: Allez, bisous.
7: Salut.
0: C'est bon, Fred?
6: Non, pas vraiment.
0: C'est pas ce que tu voulais?
6: Non, mais c'est pas grave.
0: Qu'est-ce que tu voulais que je fasse?
6: Hein?
0: Qu'est-ce que tu voulais que je fasse? Ah, c'était l'inverse, peut-être.
6: Oui, peut-être.
0: Ah ouais, mais on vous entend plus, là. Putain, vous êtes dans...
6: Non, mais bon, c'est pas grave.
0: C'est pas grave, elle va t'appeler demain, invite-la à dîner, quand même. Hein.
6: Voilà,
0: bon, ok.
6: D'accord.
0: Merci, Frédéric.
6: Okay,
0: allez, bonne soirée.
6: Ciao.
0: Allez, ciao, bonne bourre, on va accueillir.
8: Non, alors, attends, on va essayer de faire un petit remix. Attends, ça se cale, c'est un peu long. C'est vrai que rien que t'entends ça... Moi, on m'a dit, des fois, il y a juste la musique, ça suffit, quoi. C'est vrai que c'est bon.

0: c'est bon ça. Bonjour, vous allez bien?
1: Comme ça, hein. Regarde.
0: Bonjour, vous allez bien? Alors attention. Vous nous écoutez régulièrement? Vous êtes content d'être avec nous? Un petit peu quand même. Alors attention, vous nous écoutez un petit peu quand même? Un petit peu quand même?
2: Non, on peut faire comme ça quoi.
0: Bonjour, vous allez bien? Bonjour, vous allez bien? Attention, vous nous écoutez régulièrement quand même? Est-ce que vous avez écouté l'indice de ce matin? Est-ce que vous avez écouté l'indice de ce matin? Bonjour, vous allez bien?
2: Ah, ça peut être marrant ça, hein? Oh, puis la musique, rien que la musique.
3: Et c'était quoi que t'as dit?
0: Quoi?
3: T'as dit que c'est quoi en fait?
0: La séquence des spectateurs.
3: Ah, d'accord.
0: Ah ouais, non mais là, un grand moment.
3: Je voulais dire un truc, c'était longtemps que tu nous as pas fait un petit Danny Boone.
0: Un petit Danny Boone?
3: Ouais.
0: Allez, par-dessus.

0: attention. Allez, écoute, sur l'un, sur l'autre, déjà.
1: Non, sérieux.
2: Ouais, Tonio, écoute ça.
1: Non, allez, non. Allez, sérieux.
0: Attention. Ah, c'est cool ça. Bonjour, vous allez bien? C'est bon, ça, on pourrait faire pendant une heure. C'est vrai qu'elle est cool cette musique, rien que la musique écoute.

0: Bon bah Pierre, bonjour, vous allez bien? Le gros truc de lourd. Allez bien Pierre, on vous souhaite une bonne soirée du côté du Havre.
1: Ouais.
0: Merci de nous avoir appelé Pierre.
1: C'est de rien, et le paintball, profite-en et puis continue.
0: Merci bien Pierre.
1: Allez, ciao,
0: allez, bonne soirée.
1: Ciao.
0: Dans un instant, Christophe de Nemours, 19 ans. Bonsoir Christophe.
2: Salut, comment
0: bonsoir,
2: ça va,
0: vous allez bien?
2: Ouais, ça va.
0: Vous êtes content d'être avec nous, Pierre, Christophe?
2: Très heureux.
0: Très bien. De quoi allons-nous parler dans un instant, Christophe?
2: Des filles.
0: Très bien.
2: Okay,
0: attention, exclusivité remix de notre ami Philippe de la Réunion sur Gérard.
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0: Ouais.

0: Parker. Merci également à toute l'équipe de Fun Radio.
1: Ouais, va t'en donner.
2: Tout ce que je veux pour Noël.
1: Tout ce que je veux pour Noël.
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0: Tu vas te faire enculer, toi. Terminé, c'est fini. Voilà.
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4: Ah ouais, non mais c'est ça quoi. En plus
3: oh les cums,
4: c'est pour ça, mais moi c'est pour ça que je me fais acheter aussi, parce que je parle trop vite et parce que je m'appelle Yves Debrouille, parce que je suis italien.
3: Non mais moi, et puis après on vous mettra plus tard dans la nuit, mais j'ai oublié le 10, donc on vous le mettra demain à Gramoun Lélé.
5: Tard dans la nuit, alors ça...
3: La musique de Gramoun Lélé.
5: Gramoun Lélé, alors là,
3: attends. Je pourrais te faire du Gramoun Lélé, je vais t'en faire après, si on va me chercher le tam-tam, après Florent va me trouver le tam-tam là.
6: Oui.
3: Allez, mane-toi, va me chercher le tam-tam.
5: Allez, Florent, le tam-tam.
3: Regarde là, Julie, elle est toute contente.
5: Le tam-tam.
3: Aïe, aïe, aïe, ça l'excite, la Julie, hein, au standard.
5: Alors, tu sais plus, Julie, c'est ça.
3: Alors, tu te manges un peu. Vas-y, dis-y, demande-lui, Julie, vas-y, dis-lui. Elle ose pas, Julie, vas-y, vas-y. Julie ose pas, elle est timide.
7: Arrête ton cul.
6: Ta gueule.
3: Même l'homme au standard prend le supérieur à la femme assez rapidement. Vous l'entendez? Écoutez-moi ça, écoutez, ambiance. Allez, vas-y, allez, demande-lui, là.
7: Oh, putain, mais qu'est-ce que tu fous? Florent!
6: Je le trouve pas.
3: Oh non, non, il est sur les enceintes, il est derrière les enceintes. Et... Oh putain, tu vas te manier, trou du cul! Oh, t'es grave, à chaque fois on leur laisse un brin de liberté. Stéphanie. Bah oui, je suis là que je veux.
6: C'était l'autre, le double.
3: Mais non, le double. Oh là, quel.
6: Là, il est pété.
3: Quel Gramoun Lélé celui-là alors. Bon, Stéphanie.
5: Oui.
3: On n'a pas le faux derrière, on a toute la nuit.
5: Ouais, c'est vrai, ouais.
3: Ça fait 10 heures que tu essaies de nous joindre, tu
5: ah
3: peux
5: ouais,
3: bien.
5: Là, ça fait... Attends, ça fait combien de temps que je suis. Ça fait 31 minutes 44 que.
3: Attends, attends, c'est tout, 31 minutes. Il y a déjà des. Pendant 3 jours, ils n'arrivent pas à nous joindre parce que les télécoms, c'est putain d'enculé.
5: Non, ça fait pas 31 minutes qu'on.
3: Ils nous coupent les lignes.
5: Ça fait 31 minutes qu'on attend.
3: Tu sais pourquoi? Mais parce que ah que t'attends, mais
5: Ouais, non, sinon depuis 22 heures on essaye quand
3: mais
5: même.
3: Mais tu sais, c'est très simple. Par exemple, à un moment donné, on va voir 8 lignes par exemple qui doivent sonner. Il y en a que 2 qui sonnent et pendant ce temps-là, nous on essaye d'appeler, on nous dit que c'est saturé, c'est-à-dire que les lignes ne sonnent pas. Mais les télécoms, ils sont tellement idiots,
5: voilà.
3: Ils sont tellement cons.
5: Ils
3: nous bloquent des lignes à une certaine heure parce qu'on a trop d'appels. Donc comme ça arrive trop vite, ils peuvent pas calculer, ils arrivent pas donc à gérer tout ça.
5: Ouais.
3: Donc le standard n'appelle pas, on croit qu'il y a pas d'appel, alors qu'en fin de compte on dit que c'est surchargé, ça n'appelle pas. Donc c'est pour ça que vous n'avez pas aimé. Mais ils sont un peu teubés là, on le savait depuis très longtemps, mais là avec la concurrence qu'ils vont avoir d'ici peu de temps, les prix vont être largués, les télécoms.
5: C'est bien.
3: Alors Gramoun Lélé, ça donne ceci, Stéphanie, écoute bien.
5: Vas-y.

0: pour Julie. Tamateo, Matsana, Pagetta, Matatle, fille de Nîmes. Tamateo, Mamateo, Tamateo, Pepo.
1: Wow. Et t'as entendu les petits accompagnements qu'on a fait derrière un
0: C'était magnifique, les filles.
1: Amour, non, A comme amour, B comme bouche, C comme clitoris, D comme doigt.
0: Ouais. Ah, faut aller plus vite, les filles.
1: E comme enfonce, F comme fellation.
0: Wow. Faut aller plus vite, allez.
1: G comme gémir, H comme I comme idée, J comme jouir.
0: Ouais. Ah, il faut aller plus vite,
1: K
0: les filles.
1: K comme kangourou, L comme langue.
0: Ouais, le K, ouais.
1: M comme max, N comme nichon.
0: Ouah.

0: les deux vont bien ensemble.
1: O comme orgasme.
0: Ouais.
1: P comme pouf.
0: Waouh, ouais.
1: Q comme queue. R comme rendez-vous.
0: Ah, P comme pénétration, il fallait dire.
1: On a hésité, mais. On l'avait pas trouvé sur la tête,
0: R. Allez, S ensuite.
1: S comme sodomie. Comme tendre.
0: Ah, il y avait S comme sucé aussi, c'était bon ça.
2: On l'avait mis.
0: Bon, continuez, c'est bon les filles, c'est bon.
1: U comme union, V comme vierge.
0: D'accord.
1: W comme vase en lit, X comme X-Files.
0: Oh.
1: X-Files aux frontières du réel, bien sûr,
0: ouais.
1: Parce que l'amour nous emmène aux frontières du réel.
0: Wow.
1: Y comme yaourt, ça nous a fait beaucoup de
0: j'adore.
1: D'idées. Et Z
0: comme zoophilie.
1: Comme musique pour finir sur
0: ouais.
1: Un mot un petit peu enfantin, sinon on s'est lâché un petit peu sur The, du gag, enfin.
0: Non mais c'est très bien.
1: Voilà.
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5: Donc là, on récidive. De nouveau, on va toujours dans
6: là, Philippe,
5: Philippe, Adèle et Franck, hein, toujours dans le même ordre, pour pas que je me plante. Allô.
7: Allô.
5: Monsieur Philippe ou Madame Philippe.
7: Qui est à l'appareil?
5: Oui, c'est une société privée de téléphone pour savoir si vous avez eu des coupures de téléphone aujourd'hui dans la région, parce qu'on est en train de remettre à niveau en ce moment.
7: Non,
5: il y a eu des petites coupures qui ont eu lieu dans le début de soirée, savoir si vous avez été pénalisé par cette coupure.
7: Non, pas du tout.
5: Vous entendez bien?
7: Oui, très bien.
5: Est-ce que je vous réveille peut-être?
7: Oui.
5: Aïe. On voulait juste faire un essai, voir si vous nous entendiez bien, parce qu'on appelle absolument tous les gens de la région, toutes les personnes, toutes les familles de la région. Vous, de votre côté, vous n'avez pas été embêté?
7: Non.
5: D'accord, je vous mets en communication, vous me dites si vous entendez bien une personne voisine, si vous l'entendez. Monsieur ou Madame Adèle?
8: Oui.
5: Oui, Madame Philippe? Monsieur,
8: non.
5: Monsieur Philippe?
8: Non, non.
5: Non, parce qu'on est en communication avec Monsieur Philippe qui nous a quitté. Allô, Madame Adèle?
8: Oui.
5: Oui, vous m'entendez bien?
8: Oui.
5: Parce qu'on a une petit souci en fin d'après-midi de coupure d'électricité à cause de la foudre.
8: Oui.
5: Et vous n'avez pas été pénalisé, pas de problème de téléphone?
8: Eh ben, hier.
5: Voilà. Suite à ça, donc, aujourd'hui, ça va?
8: Oui, aujourd'hui, ça va. Mon fils m'a téléphoné de Tahiti et ça a marché très bien.
5: D'accord, très bien. Donc là, pour l'instant, il n'y a pas de problème.
8: Il n'y a pas de problème,
5: vous
8: non.
5: Vous me recevez correctement?
8: Oui.
5: Je vais vous mettre en communication avec quelqu'un de votre village.
8: Oui.
5: Et vous allez me dire si vous l'entendez bien, hein?
8: D'accord.
5: D'accord, donc on essaie de le contacter. Nous sommes une société privée, d'accord? D'accord.
8: Oui, d'accord.
5: Nous vendons aussi des hélicoptères, hein, au cas où.
8: Oui.
5: Ça vous intéresse? Non, peut-être pas, non.
8: Non, non.
5: D'accord. Alors, Madame Adèle, pour le moment, donc, hier, effectivement, on avait bien noté que vous avez eu un problème.
8: Oui.
5: Ça, on l'a noté, c'est pour ça qu'on vous appelle, hein.
8: J'ai cru que ça venait de mon appareil, parce que j'ai deux appareils, c'est pas le même qu'hier.
5: Non, hein. C'est pas l'appareil dentaire qui vous pose des problèmes, c'est l'appareil téléphonique, hein.
8: Oui, d'accord.
5: D'accord, ok. Parce que l'appareil dentaire, on ne peut rien faire, hein.
8: Mmh.
5: D'accord, Madame Adèle. On va essayer de vous mettre en contact avec une famille qui doit être avec nous, non? Ça ne. Pour l'instant, ça sonne. Vous connaissez Madame Franck? La famille Franck ou la famille Philippe?
8: Non.
5: D'accord, ce sont des gens qui habitent près de chez vous.
8: Ah oui, c'est possible.
5: Oui, c'est même sûr. On essaie de les contacter pour tout simplement vous mettre en communication avec eux et me dire si vous les entendez bien, d'accord?
8: Mmh.
5: On y arrive ou pas? C'est compliqué? Ça sonne, hein, malheureusement, là, mais
8: c'est oui, un peu... mais c'est tard, ils répondent peut-être pas, hein.
5: Mais c'est pour ça, oui, c'est pour ça. Je sais qu'on fait ça très tard, mais on a eu tellement des problèmes de câbles, on mettait le fil rouge dans le bouton rouge, le fil vert dans le bouton vert, on se trompait, et là maintenant on a réussi à remettre parce que vous avez été peut-être, vous en êtes peut-être pas aperçu, mais vous avez été coupé pendant la soirée.
8: Ah non, je sais pas, j'ai pas eu de communication de la journée.
5: D'accord,
8: alors.
5: D'accord. Donc là, on a Monsieur Philippe, un de vos voisins. Monsieur Philippe.
9: Oui.
5: Vous vous entendez bien?
9: Oui.
5: Parce qu'on a eu un petit problème de téléphone durant la journée. Madame Adèle, qui est avec nous, qui habite près de chez vous, a eu une coupure d'électricité hier. Est-ce que vous avez eu le même problème?
9: Non.
5: D'accord. Est-ce que vous alors, je vous demanderai, c'est juste pour faire un petit essai de 10 secondes
9: oui.
5: Avec les techniciens pour voir si Philippe, Monsieur Philippe, Philippe, vous entendez bien Adèle. Allô?
8: Oui. Allô?
9: Oui. Oui, j'entends bien.
5: Vous vous entendez
8: oui.
5: bien?
8: Oui.
5: Pas de problème.
8: Oui.
5: Parce que vous habitez pas très loin l'un de l'autre et c'était juste. Je vais vous demander une dernière communication, voir si on a trois personnes, ça fonctionne. Monsieur Franck?
10: Oui.
5: Vous entendez bien? Bonjour, c'est pour faire un petit essai parce qu'on a une petite coupure hier soir. Est-ce que vous entendez? Est-ce que Philippe est là?
10: Oui.
5: Adèle?
8: Oui.
5: Franck?
10: Oui.
5: Donc vous vous entendez bien tous les trois?
9: Oui, oui.
8: Voilà.
5: On fait un petit essai et après je vous laisse tranquille, c'est pour faire des essais, pour voir les techniciens. Philippe?
9: Oui.
5: Adèle?
8: Oui.
5: Franck?
2: Oui.
5: Petite question comme ça, je me permets, est-ce que vous avez l'intention de refaire un nouvel album? Ou une série sur TF1? On a quand même Philippe, Adèle et Franck des To Be Free en direct.
9: Ouais.

0: Est-ce que Adèle est toujours là?
1: Oui.
0: Franck aussi? Et Philippe?
2: Oui.
0: Franck aussi est là? Oui. Allô Franck?
2: Allô?
0: Oui Franck, t'es là?
2: Allô?
0: Oui, Franck?
2: Ça marche, oui.
0: Adèle?
1: Oui.
0: Philippe?
2: Oui.
0: Vous avez entendu la musique?
2: Oui.
0: Vous êtes sûr, donc il n'y a pas de problème?
2: Oui.
0: Donc je vous la remets, hein, je remets votre générique. Hein. Je rappelle que nous sommes en ce moment avec Philippe, Adèle et Franck des 2B Free et que pour vous ce soir à 23h, nous les avons réunis rien que pour vous.
3: C'est un service 24h sur 24 de dentiste que nous appelons. Attention, miracle, ça sonne.
4: Bonsoir.
1: Bonsoir, je voudrais un renseignement s'il vous plaît.
4: Je peux pas vous renseigner moi si c'est au niveau dentaire uniquement parce que je ne suis qu'un secrétariat. Hein.
1: Non mais c'est pas grave, vous pourrez m'aider quand même. Oh. Voilà, j'ai un problème dans mes dents, il y a le métal, je sais plus comment il s'appelle, qui est parti. Je sais plus comment il s'appelle le métal qu'il y avait dans les dents.
4: Oui mais c'est le plombage qui est parti. Hein.
1: Oui voilà. Et puis est-ce qu'il faut une feuille maladie, vous savez, le papier avec, avec les noms des médicaments là, je sais plus comment ça s'appelle.
4: La feuille de prescription hein.
1: Non, pas ça, il y a un autre mot.
4: Il y a un autre mot.
1: Oui.
4: Je vois pas, non, pas bon, peu importe, oui.
1: Ouais, non, mais si, c'est une feuille de maladie et tout ça, et je sais plus, avec le nom des médicaments dessus, que les médecins ils font aussi.
4: Oui, une feuille de soins.
1: Non, c'est un autre mot encore.
4: Oui, bah, je sais pas, oui, bon, quel est le problème hein?
1: Oui, est-ce que vous êtes... cela, j'ai vraiment mal, donc ce serait pour une...
4: Ça serait pour quoi?
1: Bah justement c'est pour soigner parce que j'ai vraiment mal donc c'est oui je sais pas comment dire
3: Ouais. Moi j'en avais accepté un et on me dit de l'autre côté non on peut pas l'accepter. En tout cas on va voir 10 secondes Caro pour trouver les trois mots. Aucun n'a été trouvé vraiment officiellement. On y va, top, c'est parti.
5: Ordonnance,
3: oui.
5: Carie, gencive,
3: ordonnance,
5: intervention,
3: c'est bon.
5: Consultation, émail. Brosse à dents, roulette.
3: Alors, ordonnance, c'est bon. Ensuite, c'était pas le mot plombage, mais c'était un plomb, donc on va pas l'accepter. Et puis, il y avait également le mot urgence. Caro et Aurélie, un point seulement, un mot trouvé sur les trois avec le joker. Isabelle de Lille, qui a 18 ans, qui est avec nous, 96.8 pour nous écouter dans le Nord, enfin à Lille tout particulièrement. Ça va, Isa?
6: Oui, ça va.
3: Sûre, décontractée?
6: Un petit peu.
3: J'aime bien, je t'ai demandé si ça allait tout à l'heure, tu me dis oui et toi. Là, je te redemande si ça va, tu me dis oui et toi. Donc tout va bien pour tous les deux, on se répète pas. Isabelle, on appelle le Crazy Horse Saloon, donc parle bien fort devant ton micro et ne les lâche pas. Les trois mots, tu les as sous les yeux. Oui. On a 2 minutes 30 pour tout faire, on va tâcher de faire au maximum. Bon courage et au minimum 2 mots pour gagner. Hein.
6: Ok.
3: Allez, on y va. Ça sonne.
7: Crazy Horse, bonsoir.
6: Bonsoir, ce serait pour avoir quelques renseignements.
7: Oui.
6: Vos danseuses, quand elles dansent, est-ce qu'elles utilisent des ustensiles comme un boa? Un boa, c'est fait en quelle matière?
7: Non, mais venez voir le spectacle.
6: Mais je peux pas me déplacer, vous voyez.
7: Ben oui, mais...
6: Et est-ce que vous utilisez pour vos costumes des strass avec des choses qui brillent dessus?
7: Oh oui, ça dépend, je sais pas, ça dépend des numéros.
6: Mais comment ça s'appelle, cette chose qui brille?
7: Je sais pas, madame.
6: Vous pouvez pas m'aider, vous êtes sûre?
7: Oui.
6: Et l'endroit où se trouve le Crazy Horse, on appelle ça un spectacle, comment?
7: C'est
6: vous
7: un cabaret.
6: Vous voyez où les gens peuvent manger, boire en jardin?
7: Non, c'est un cabaret.
6: Ah, merci.
7: Voilà.
6: Et vous voyez l'ustensile que Zizi Jean-Mère utilisait, la chanson? C'était mon truc en... C'est mon truc en quoi?
7: Bon, écoutez...
6: Allez, s'il vous plaît, madame.
7: Non, désolé, mais... Bonsoir.
6: Elle a raccroché.
3: Oh. Mais tu t'en es bien sorti, t'as pas allé jusqu'au bout de la minute. Il te reste encore 5 secondes. Michael,
8: ouais.
3: Attention, un mot a été trouvé, le mot cabaret, il en manque 2. On y va, top chrono.
8: Cuir, paillettes, carton...
3: Paillettes, c'est bon.
8: String, n'importe quoi, merde. Cuir, paillettes, donc ça, c'est bon.
3: Mon truc, ah, moi, quoi qu'il a 16 ans, c'est peut-être pas son époque, si c'est Jean-Mère. Le mot plume. Donc, il n'y a pas eu un 3 sur 3. Ceci dit, avec le mot cabaret que t'avais trouvé, Isabelle, et puis après, grâce à ton joker, Mickaël, qui a trouvé le mot paillette, c'est vous, les enfants, qui l'empochez.
8: Ouais, c'est cool.
3: Elles sont contentes.
8: Ouais.
0: Voilà, bienvenue à tous en ce lundi 10 janvier de l'année 2000, les enfants. Max is back, is de retour, désolé pour jeudi, bien sûr. Malade, grippe, une sorte de grippe gastro qui a réussi à être résorbée en l'espace de 48 heures. Pas évident, j'étais pas là dimanche non plus, je n'étais bien entendu pas présent, et ça je m'en excuse mille fois, mais elle est reportée dans 15 jours, la soirée à Poitiers pour la discothèque Le Machina qui fêtait ses 1 an et qui avait mis les petits plats dans les grands en invitant Max le Star System pour faire tout ça. Je crois savoir qu'il y a plus de 200 personnes qui du coup ont fait demi-tour, puisqu'ils ont précisé quand même à l'entrée de la discothèque, désolé Max, soirée annulée, malade, reporté à date ultérieure, et ça sera donc dans 15 jours, pas le samedi à venir mais le samedi d'après. Donc voilà, ça va être la grosse méga teuf là-bas, rassurez-vous, je viendrai, je suis très attendu apparemment et j'y serai, ne vous inquiétez pas les enfants. Désolé, je m'excuse hein, vis-à-vis de la direction du Machina qui au début a dû croire que je ne voulais pas venir jouer ou que j'avais envie de passer un petit week-end tranquille, peinard. Non, j'étais vraiment malade hein, parce que je suis pas venu jeudi à la radio, et croyez-moi, pour qu'un Max ne vienne pas faire de la radio, faut vraiment qu'il soit pas bien. Parole de Max, hein, qui en 10 ans de radio a dû rater 3-4 émissions au total. Bon, en tous les cas, Phil Dar et Manu, eux, avaient réussi jeudi soir à concocter un joli petit best-of, d'ailleurs, bravo à vous. Et ils sont là, en pleine forme, avec une chemise hawaïenne pour l'un, et puis un pull en laine pour l'autre. Devinez qui a la pull, la chemise hawaïenne, c'est Manu. Voilà, qui a fait dans le jingle Wagamuffin.
2: Wagamuffin.
9: La classe.
0: Vas-y, refais-le.
9: Ragamuffin.
0: Ragamuffin. Waga. Et Fildar, bien sûr, qui a son pull en laine froid un peu, hein.
2: Bah non, mais bon, c'est l'hiver.
0: Il faut se protéger, effectivement, c'est l'hiver et c'est très beau comme ça. 0803 085000, nos malaises des enfants, vous nous appelez, le Star System est là et on est là, bien sûr, pour faire la fête jusque très tard dans la soirée. C'est moi qui vous le dis. Parole de flic. Qu'est-ce qu'il y a ce soir au programme? Bien sûr, les Star System News de notre ami Axel qui va vous résumer tout ce qui s'est passé la semaine dernière. Un résumé sur 3 jours, à moins qu'il ait fait allusion à cette maladie que j'ai eue durant cette fin de semaine dernière. Jeu des 3 mots, nous appellerons ce soir des hammam et des hippopotamus, ce sont bien entendu des chaînes de restaurants, des plus ou moins. Ce soir à 10h30, on vous donne un chiffre, enfin un chiffre que vous avez à deviner, et vous dites plus, moins, c'est un truc qui est trop simple, trop con, mais qui me fonctionne bien. Les monsieur, madame à 23h, qui est un petit carton, on va d'ailleurs saluer une demoiselle qui nous a envoyé un petit courrier et qui nous a envoyé des monsieur, madame bravo, avec des numéros de téléphone, on la remercie, peut-être
2: Armel.
0: Armel, je te remercie très fort ma chérie, puisque c'est moi-même qui ai ouvert ce courrier-là, et Dieu sait si c'est rare si j'ouvre le courrier, et quand je suis tombé là-dessus, j'ai dit, tiens, enfin une fille intelligente, enfin un auditeur qui a compris qu'on peut pas faire toujours des Obi-Wan Kenobi ou des monsieur Dark Vador et tout ça, des monsieur madame bravo, c'est très bien, on l'a noté, on l'a mise de côté cette liste, et on l'utilisera bien entendu en temps et en heure. Ce soir c'est lundi, Ricky Larsen Show bien entendu pour le classement du hit parade, le débat des neuneux ce soir 21h45 avec Gérard de Suresnes, avec David de Saint-Étienne, ou non, il y a Gérard de Suresnes, il y aura
2: Michael
0: de Aix-Camp,
2: et voilà, Sauzère, Jean-Pierre
0: Sauzère qui est d'ailleurs déjà avec nous, je crois. Jean-Pierre, tu es là, bonsoir Jean-Pierre.
10: Bonsoir Marc.
0: Tu seras au débat également ?
10: Oui.
0: Très bien.
2: Et qui d'autre ? Françoise.
0: Et Françoise dessus. Oh, c'est pas vrai, hein, Françoise de Pont-Neuve ?
2: Oui,
0: Françoise. Génial, Françoise, je t'embrasse et je te dis à tout à l'heure. Un débat qui portera sur les secrets. Doit-on garder des secrets quand on est un homme ou une femme ? Est-ce qu'il est bien des fois de cacher certaines choses ? Ou faut-il toujours se dire la vérité, quelle qu'elle soit ? Ça sera tout à l'heure, donc le débat des neuneux, et ça sera, à mon avis, très intéressant. Jean-Pierre, également ce soir, nous aurons un lecteur DVD à vous offrir grâce, bien entendu, au film de la semaine dernière, Summer of Sam. Nous n'avons pas eu le temps malheureusement de pouvoir l'offrir du fait que j'étais malade jeudi et ensuite j'étais malade jusqu'à dimanche, donc on n'a pas pu l'offrir. Donc ce soir, à n'importe quel moment de la soirée, il y aura un lecteur DVD qui sera chez vous, et attention, il n'y aura pas de jeu pour ça, ça peut venir à n'importe quel moment. Voilà, c'est ce que je voulais dire, et pour démarrer la soirée, tant que j'y suis, je voudrais remercier des gens, à savoir Laurent qui se reconnaîtra, qui nous a envoyé du champagne et du whisky qui a été testé jeudi après l'émission du best-of par Fildar et par Manu, et Jean-Pierre Sauzère, je peux te dire que il est bon ce whisky apparemment.
2: Trop bon. Il rembatte bien.
0: C'est vrai qu'il est bon. Hein.
2: Oh là là.
0: On dirait du champagne de roi. Il est enveloppé dans une sorte de velours. Hein, une sorte de. C'est magnifique. Une sorte de petit sac en velours violet ouais. Avec en brodé en or.
2: Millennium.
0: Il est bien. En tout cas, vous l'avez goûté. Ça vous a bien cassé. Ça vous a retourné le cerveau.
2: Bien comme il faut.
0: Est-ce que tu bois un petit peu de whisky, Jean-Pierre? Jean-Pierre,
10: wow, oui.
0: Bah tu m'écoutes un peu.
10: Whisky, whisky coca, oui.
0: Ouais, d'accord, du whisky coca.
10: Ouais, ça m'arrive. Ouais.
0: Et je veux remercier aussi une certaine Sophie qui se reconnaîtra, qui nous a envoyé plein de chocolat. Et Dieu sait, on en a reçu du chocolat là aussi. Hein. Fort sympathique, merci les gars. Jean-Pierre, avant qu'on discute ensemble et qu'on chante, est-ce que écoute bien, tu me dis si ça te dit quelque chose, c'est un vinyle qu'on nous a envoyé.
11: Oui, monsieur Michou.
12: Quoi, mon chou?

0: Oh, c'est bon, ça. Monsieur Michou. Un grand monsieur des cabarets. Toujours habillé en bleu. En bleu, avec des lunettes et tout bleu. Enfin bon, c'est hallucinant, ce mec. Très gentil.
1: C'est tout frais, du haut en bas, j'ai de l'esprit. Je suis Michou, un vrai gamin de Paris.
2: Dites, monsieur Michou.
0: Quoi?
2: Êtes-vous fiancé?
0: Ah non, ça c'est pas possible, là.

0: Voilà, c'était Monsieur Michou, ça nous a été envoyé par qui ça?
1: Ça nous a été envoyé par un copain de Noémie.
0: Ah d'accord, ok. C'est non, dommage c'est... que vous donniez pas les noms pour les
1: ouais,
0: remercier les prénoms.
1: Mais j'ai voulu le prendre tout à l'heure. Je crois qu'il s'appelle Patrick.
0: Patrick. C'est Patrick. Bon, de voilà, souvenir Patrick. En tout cas celui bien sûr qui nous l'a envoyé. On te remercie, bravo mon gars, c'est bien
1: sympathique. Renvoyé, t'inquiète pas.
0: Et on l'a renvoyé parce qu'apparemment tu y tenais, donc on l'a archivé, il était là et puis voilà, on le passera de temps en temps. Jean-Pierre, qu'est-ce que tu en penses? Non, Jean-Pierre, Jean-Pierre, je vais te demander d'éteindre la radio qui est derrière toi parce qu'à chaque fois que je te parle, il y a une demi-seconde de décalage. Donc, tant que tu chantes pas, t'éteins la radio pour qu'on puisse parler quand même côte à côte. Hein.
2: Ouais.
0: Voilà, Jean-Pierre.
2: Avant de commencer, je voudrais donner mon site à internet, d'accord?
0: Non, mais attends. Avant, je te demande ce que tu penses de cette chanson-là.
2: Je pense que ça va.
0: C'est de la merde.
2: Ouais.
0: Hein, on peut le dire, on peut le
2: comme
0: dire.
2: Toi, c'est de la merde.
0: Comme moi, c'est de la merde.
2: Non,
0: comme...
2: mais je veux dire, c'est nul, ça vaut pas mes chansons à moi.
0: Ah non, voilà. On est d'accord, mais s'il faut tout comparer à ton talent, il est évident que là, on s'en sortira pas, quoi. Hein. Parce que toi, c'est tellement haut, c'est là, ton talent, il est là, il est...
2: Moi, j'ai du talent, plus
0: oh
2: que
0: là, t'as du talent, attends, je vais me mettre debout sur la chaise, regarde, je te mens pas. T'as du talent qui monte plus haut que là. Toi, ça, c'est le plafond en plastique, t'es plus haut que l'amiante.
2: Bah bien sûr.
0: T'es plus haut que l'amiante. Mon petit Jean-Pierre, la semaine dernière, est-ce que tu as suivi l'émission dans son intégralité lundi, mardi, mercredi? Écoute, est-ce que tu peux éteindre la radio et m'écouter
2: avec la... Alors,
0: non. Eh ben alors c'est alors vraiment t'es sourd parce que c'est pas possible, je te parle, tu mets au moins 3 secondes avant de répondre. Est-ce que tu as écouté les émissions de lundi, mardi et mercredi?
2: Oui.
0: D'accord, ok. Eh ben écoute, avant qu'on commence à parler de ton site internet, que tu te mettes à chanter, parce que Jean-Pierre réclame encore à chanter.
2: Ouais, mais je voudrais lancer un message.
0: Oui, mais on fera ça juste après.
2: Bonjour à une fille qui s'appelle Chloé Dumont.
0: Ah putain, ça y est, c'est parti, le titre.
2: Montesquieu
0: Et drague. Et ça y est, ça drague, et ça drague. Jean-Pierre.
2: Non, ça drague pas, attention. Hein.
0: Jean-Pierre, avant qu'on.
2: Je sais. PG,
0: Jean-Pierre, avant qu'on se mette à discuter ensemble,
2: très simple.
0: Ferme ta gueule. Tu fermes ta gueule. Attends, tu fermes ta gueule, même si t'as du talent.
2: Prouve-nous que t'as. Écoute, allez.
0: D'accord, mais bon, même, ça change rien. Bon, Jean-Pierre, avant qu'on se mette à discuter ensemble très sérieusement, Axel, qui, tous les lundis, nous offre le meilleur de la semaine dernière, à savoir qu'avec sa propre voix, il imite absolument tous les personnages du Star System et ceux, bien entendu, qui sont très habitués à passer sur l'antenne de Fun Radio. Voici donc le Star System News, comme chaque lundi à 21h, résumé de ce qui s'est passé la semaine dernière dans le Star System. Une semaine très courte, hein, de seulement 3 jours, dû, bien entendu, à des problèmes gastro de ma part.
3: Le fait de la semaine, c'est Manu, 28 ans d'Aix-en-Provence, qui a envoyé à Max une cassette vidéo d'un karaoké plutôt délirant.
0: Qui arrive sur Internet.
3: Tu sais jamais.
4: Tu sais jamais. Jamais jusqu'où ça ira.
3: Pour jouer avec moi. Et oui, dorénavant, si votre grand-mère s'ennuie le week-end, vous pouvez l'envoyer à Manu. Il se fera un plaisir de la transformer en méga star de soirée beauf.
0: C'est possible.
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3: Il mange à tous les râteliers pour trouver sa bien-aimée. En effet, après le procureur de la République, Jean-Pierre Sauzère veut désormais sortir avec une autre Brigitte qui n'est autre que la femme de son frère. Vous avez aimé l'amour impossible entre Jean-Pierre Sauzère et Brigitte le procureur.
6: Je veux Brigitte le procureur.
3: Vous riez à l'idée de savoir qu'il va peut-être avoir une liaison avec Brigitte, sa belle-sœur.
6: Brigitte, ma belle-sœur.
3: Bientôt, vous vous fendrez la gueule quand il voudra être en ménage avec Brigitte le facteur.
0: Oh, Cabrel.
6: Je veux Brigitte le facteur.
3: Vous serez bidonné en apprenant son histoire avec Brigitte le camionneur.
6: Je veux Brigitte le camionneur.
3: Vous serez mort de rire avec celle de Brigitte le coussin péteur.
6: Je veux Brigitte le coussin péteur.
3: Vous vous pisserez dessus avec celle de Brigitte le raton laveur.
6: Je veux toutes les Brigitte, merde.
3: Eh ben franchement, vous avez pas fini de vous poiler. Gérard de Suresnes, David de Saint-Etienne, DJ Maxime de Chambéry et Mickaël de Charleville-Mézières, tous étaient présents lundi dernier pour débattre sur la fidélité et l'infidélité, un débat qui n'a pas échappé aux oreilles du comique Franck Dubosc.
7: Bonsoir public. Je sais pas si vous avez eu la chance d'entendre lundi dernier le débat animé par Mickaël, DJ Maxime, David et Gérard, mais en tout cas, moi j'étais sur le cul, hein. Ah oui, parce que moi au début, je voyais pas qui c'était. C'est en écoutant attentivement que tout de suite j'ai compris. J'ai fait un bond de 4 mètres de mon fauteuil en cuir style Hollywood, et je me suis dit, oh non Franck, c'est pas possible, merde. C'est les 4 gogoles enchaînés du mix mortel.
0: C'est pas mal.
7: Et donner chacun leur point de vue sur la fidélité et l'infidélité. Alors Mickaël nous disait qu'il a vécu avec une fille pendant 1 an et demi. Bon, on a du mal à y croire, mais c'est pourtant vrai. Il l'avait rencontrée parmi Little Rose. Il a raison, France Télécom aurait pu quand même les prévenir qu'ils allaient devoir payer 14 000 francs. Il suffisait juste d'appeler en disant « Hey gros con, vous avez bousillé 14 000 balles. On vous envoie la vasine avec la facture ou pas ?» Dit Maxime. Lui, il a acheté une bague 1000 francs à sa copine et au bout de 2 semaines, elle l'a quittée. Mais t'inquiète pas, Maxime. Comme dit Gérard, une de partie, 10 de retrouver. Soit t'as les moyens et là, tu prends carrément un abonnement à la bijouterie. Ou alors t'as pas un sou en poche et tu te rabats sur le supermarché du coin où tu trouveras des bagues à 1 franc distributeur. Mais David aussi s'est fait larguer par sa copine. La seule différence, c'est que la sienne ne profitait pas de son argent. Non, mais attention, ça veut pas dire forcément qu'elle le trouvait con, hein. Non, David, il a l'air sympa, drôle, si, il est con. Enfin, de toute façon, le seul parmi les quatre qui ne risque rien, c'est Gérard. Ah oui, vu le bestiau qu'il a à la maison, il est sûr pas de se la faire piquer. Ah mais entre Gérard et Sandy, c'est l'amour-passion, hein. J'ai même entendu dire qu'ils sont sur le projet de faire un enfant. Oui, sauf que le problème, c'est que ça risque de se terminer au tribunal. Bah oui, si le gamin hérite de l'intelligence de son père et de la beauté de sa mère, il lui restera plus qu'à porter plainte. Voilà, c'est la fin de ce journal. On se retrouve lundi prochain, même endroit, même heure. Ciao, bonne bourre.
0: Ah bravo Axel qui n'a pas fait du tout n'a pas fait allusion à cette maladie que j'ai eu. Ah bah d'accord, bah très bien, bravo en tout cas Axel, bon travail. T'as vu que Jean-Pierre encore une fois de plus dans ce Star System News, on parle de toi.
2: Ouais, mais je voulais dire avec ma belle-sœur, c'est un gars que j'ai fait pour prouver que j'ai du talent.
0: Bah ouais, bien sûr.
2: Je vais pas sortir avec elle.
0: Bah non.
2: Au contraire, moi c'est de tout cœur de sortir avec la procureure. Ah, je veux cette procureure. Enfin, faut qu'elle m'écrive, voilà, et je m'en fous du palais de ce qu'ils pensent, les autres. Il y en a qui me le souhaitent, il y en a qui me le souhaitent pas, mais...
0: C'est beau, tout ce que tu dis.
2: Ah, bah, c'est des amours impossibles.
0: Là, voilà.
2: Ils sont les meilleurs. Il y a une magistrate qui me l'a envoyé, qui m'a écrit, elle m'a dit, c'est vrai, continue. Il y a l'espoir.
0: Ah, bah, c'est ça qui est beau. Bah, tant qu'il y a de la...
2: Aussi, ma carrière aussi, avant, quand même.
0: Bah oui, bah non, avant...
2: Les deux en même temps.
0: Ah ouais, parce qu'avant, elle passait après ta carrière. C'est d'abord l'amour, après ta carrière.
2: Maintenant, mais je risque d'avoir encore des plaintes si je m'attaque aux maisons 10, ok?
0: Bah d'accord, mais...
2: Alors, faut me lancer vite, alors. D'accord, moi, je connais quelqu'un qui va me lancer, faut faire vite, maintenant.
0: Ah, mais il va te lancer contre un mur?
2: Ok, parce que tout à l'heure, c'est encore à la maison d'arrêt, je me retrouvais, mais... D'accord? C'est pour ça que je voulais Brigitte avant. Maintenant, je peux avoir les deux en même temps. Je sais pas, ça peut me raisonner. Moi, je veux réussir. Tu comprends?
0: Vous avez vraiment la voix de rock'n'roll.
2: Ok.
0: Ben, j'ai jamais dit le contraire, d'accord?
2: D'une manière ou d'une autre, j'ai quelqu'un qui me prépare un album.
0: Jean-Pierre, c'est Dick.
2: Peu, voilà.
0: Dick te parle, d'accord?
2: Oui.
0: C'est Dick à l'appareil. Y a pas de problème. Moi, je te dis que tu vas l'avoir. Parce que tu mérites de l'avoir. Parce que toi, t'es un mec de Santiago, d'accord? Toi, t'es un mec qui met des vieilles ceintures de cow-boy avec la petite pierre qui est en haut à l'autour du cou. D'accord?
2: Justement parce que je suis pas comme les autres et que j'ai du talent, voilà.
0: Ah bah heureusement que t'es pas comme les autres et puis...
2: Une fois, je parlais à Franck Dubot, tu vois bien que j'ai du talent.
0: À qui?
2: À ton pote, à quel comique que j'ai vu sur France 2.
0: Franck Dubot.
2: Ouais.
0: Franck Dubot, bien sûr.
2: Dubosc, c'est ça?
0: Dubosc.
2: Bah voilà.
0: Voilà.
2: Il a du talent, ce mec-là. Ah, bah, télé,
0: il a du talent, bien sûr.
2: Il est rouge.
0: Bien sûr.
2: Voilà.
0: Bon, alors, à part ça?
2: À part ça, bah, je vais te donner mon adresse de... Mon site.
0: Ouais.
2: Alors, c'est W.
0: W.
2: Base, World. Alors, W.
0: Qu'est-ce qu'il y a sur ton site? Attends, on va aller dessus, on va se balader. Attends, on va se balader sur le site de Jean-Pierre Sauzère. Alors attention, alors allez-y monsieur, redonnez le site, le numéro. Alors W. Alors,
2: W.
0: Ouais.
2: B A Z.
0: W W O R L
2: D.
0: Attends, doucement Jean-Pierre, écoute-moi, c'est www ensuite.
2: B A Z.
0: B A Z.
8: C'est bon, vas-y.
2: W.
0: Ouais.
2: O R L D.
0: Ouais.
2: .com.
0: Ouais.
2: Flunch. JPH. J'arrive pas à prononcer, excuse-moi.
0: JPS.
2: Clash.
0: Attends, Sclash. Flunch, Sclash. Les mecs, ils vont galérer. C'est slash. Voilà. Parce que Flunch.
2: Après, je dirai à tous mes fans, ben, cliquez sur la publicité. Là.
0: D'accord. Et là, c'est fini. Là, on a l'adresse, là.
8: Ouais.
0: Alors, on est en train d'envoyer.
2: C'est intéressant pour Basile, tu vois, mais pas pour moi.
0: Ouais, c'est intéressant.
2: C'est la vérité, il fait du fric, tout le monde me le dit. Alors,
0: ah bon,
2: Basile, tu veux partager l'argent avec moi, ok, d'accord?
0: D'accord.
2: Voilà. Et toi, Marc, tu me fais payer sur ton antenne, sinon j'y passe peu.
0: D'accord, ok.
2: Je vois Kenwa, tu fais le nécessaire, d'accord.
0: Mais bon, d'accord, ok. Mais nous, on va s'occuper.
2: Sinon, je passe sur Europe 2, moi.
0: Oh non.
2: D'accord. Ils m'ont appelé, donc je peux m'arranger avec eux. Là.
0: Ils t'ont appelé.
2: Je peux passer gratuitement sur Europe 2 après, tu vois.
0: Ils t'ont appelé. Europe 2, t'as appelé?
2: Il y a une radio qui m'a appelé.
0: Ah.
2: C'est peut-être énergie aussi, tu vois.
0: D'accord, ok, très bien. J'ai eu peur, quand même.
2: Non, mais je laisse pas tomber Fun Radio. Moi, je veux.
0: Ah bon, tu m'as fait peur. J'écoute.
2: Non, il vient de Fun Radio.
0: Allez, Jean-Pierre, on a 4 minutes. Qu'est-ce
2: que.
0: Alors, attention.
2: Je passe à Fun Radio 92, quand
0: depuis
2: même.
0: Un bon nombre d'années, Jean-Pierre. Attends, merde, pourquoi t'as levé? Depuis un bon nombre d'années, Jean-Pierre Sauzère, plus bas. Sauzère fréquente les studios d'enregistrement, les plateaux de télévision et quoi? Les SM7? Des radios FM. Ah oui, d'accord, ce sont des micros. D'accord, ok, c'est des marques de micros. Bref, devenu une véritable star à lui-même et monopolisant plus de temps que n'importe qui sur les ondes hertziennes et même le numérique. Chevalier, c'est qui ça, Chevalier? Ah, Chevalier des temps modernes, d'accord. Son combat vers la réussite le conduit à nouveau au premier rang de star pop française. Voici quelques photos de lui. Bah, enfin bon, c'est toujours les mêmes photos, on les connaît par cœur. Ok, Jean-Pierre, est-ce que tu vas nous chanter une petite chanson rock'n'roll avant de démarrer?
2: Ouais,
0: avant quoi?
2: Je vais chanter Gabriel.
0: Alors très vite.
2: Pour le mieux.
0: D'accord, mais.
2: J'ai paumé les paroles, excuse-moi. Moi,
0: bah, c'est pas grave, c'est pas grave.
2: D'accord.
0: D'accord, ok. On fait vite parce qu'après, il y a du monde. Après, il y a Stéphane à qui on doit rendre service, qui a écrit un polar et qui cherche un éditeur. Et on aura Jérôme. Stéphane, t'en profites pour lui dire qu'il faudra qu'il fasse un petit résumé du polar qui raconte un petit peu l'histoire. Et Jérôme, qui avait envoyé des photos e-mail concernant les stars, ouais, mais il a des choses à dire là-dessus ou c'est simplement pour confirmer que c'est bien lui que...
1: Non, il veut expliquer comment il a fait.
0: Ah,
1: ça,
0: d'accord, ok, très bien. Alors attention, on y va, Jean-Pierre, on t'écoute.
2: Ok.
0: Et vous pouvez toujours nous appeler au 0803 085000 si bien sûr vous voulez qu'on vous rende service ce soir. Il y a nos malaises de ce côté-là, on est là pour aller jusque très loin. J'ai l'impression qu'on va être très intime ce soir. Ça va spermer sur la FM. Des façons de parler, hein. Sperme mental, hein. Je veux dire, on va tout éjaculer, on va tout donner, tout ce qu'on a dans le cerveau, on va tout donner. Jean-Pierre, on t'écoute, hein. 1, 2, 3, 4. Yeah! Ça chauffe Marcel. Wouh! Je crois que j'ai des cassettes vidéo que Jean-Pierre m'a envoyées, on pourrait les mettre sur Internet.

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0: bien.
1: Et bonne chance à celui qui va
0: ma place. Mourir d'amour enchaîné. On l'aime bien Johnny maintenant, hein.
1: J'ai refusé.

0: Yeah, rock and roll. Oh, non, c'est fini, Jean-Pierre.
1: Champagne. Allô, allô,
0: ouais. Je vais ouvrir le champagne. Ah ouais, ben. Ah, okay. C'est bravo, bravo, bien joué, bravo. Ah,
1: j'aime beaucoup. Mieux, je sais pas.
0: Ouais, non, bah, je veux dire, du côté du standard, ça percute. Hein. Il y a les 24 lignes qui sont en train de sonner. Je peux te dire que le 0803-08-5000, okay. Il va exploser grâce à toi. Hein. Jean-Pierre,
1: bah,
0: je te remercie.
1: Pas de problème, hein.
0: Avant qu'on se quitte, tiens, est-ce que tu reconnais celui-là? Tiens, est-ce que tu reconnais celui-là? Ah, Saint-Tropez! Avec nous, vas-y!
2: Oui, c'est sûr que j'irai faire mes galas à Saint-Tropez.
3: C'est là que commence.
2: Oui.
0: Que tout commence, qu'on fait la fête. Et qu'on s'éclate. Twist!

0: quand j'irai
1: à Saint-Tropez. Oh, génial. Merci Jean-Pierre encore une fois. Tu démarres la semaine.
0: Eh ben, je te dirai avec mon grand plaisir de monter dans les studios de Fun Radio dès que tu veux, ok?
1: Ah bah moi c'est quand tu veux.
0: Voilà.
1: Eh ben,
0: c'est quand tu m'invites. Hein.
1: Ah bah, on passe une soirée.
0: Pas de problème.
1: Hein. On fait une soirée spéciale Jean-Pierre Sauzère.
0: Une soirée et tout, voilà.
1: Et tu viens et tu chantes.
0: Ouais, ben bien sûr. Mais ce que je te demandais, je veux être payé maintenant. Tu comprends?
1: Bah, j'essaie. Ouais, mais il s'en va, mon PDG, le 31 janvier.
0: Je vais faire maximum, je sais.
1: D'accord, ben je m'en occupe.
0: Je sais que tu vas le faire. C'est tout à fait normal.
1: C'est normal, je m'en occupe.
0: Moi, je dépense et tout, donc voilà.
1: C'est vrai, tu dépenses ton énergie, c'est normal que tu sois rémunéré.
0: Ouais, mais je veux pas être chanteur téléphonique, comme je t'ai dit.
1: Ah, voilà, génial.
0: J'ai pris mes chansons d'Alidé, mais...
1: Évidemment, évidemment.
0: J'ai mes chansons, les propres miennes de chansons.
1: Je sais.
0: Okay.
1: Bon courage à toi, Jean-Pierre.
0: Alidé, c'est Alidé.
1: Bien sûr, Jean-Pierre. C'est sur ces belles paroles. Merci, ce sont quelles sont belles paroles que nous allons nous quitter et que nous allons bien sûr repasser Jean-Pierre au standard. On revient dans un instant donc avec Stéphane, 32 ans de Paname. Bonsoir, mon petit Stéphane.
2: Salut Max, ça va?
1: Bon, très bien.
2: Ouais, d'accord.
1: Vous me tendez une perche, donc forcément je l'utilise. Non mais Stéphane, ça fait bien là. Tu veux donc qu'on te rende service. Tu as écrit un polar et tu recherches un éditeur. Donc tout à l'heure, tu nous feras dans 3-4 minutes le résumé de, enfin une petite idée de l'univers de ton polar.
2: Ouais, tout à fait. Ouais.
1: Tu vas nous tailler un petit portrait des personnages, enfin nous faire la petite peinture très rapide.
2: Bah, je peux même te lire un passage si tu veux. Ouais.
1: Ou peut-être pas forcément, parce que je sais pas si c'est forcément intéressant et ça va.
2: Ah bah, j'avais choisi une scène.
1: Bon, d'accord. Ok. D'accord. Ok. Ça nous permettra c'est surtout pour les éditeurs qui puissent, comme ça, ceci dit, entendre ton écriture. Très bien. Ben, ne bouge pas, Stéphane, on revient avec toi. Puis Jérôme, également 25 ans. Bonsoir, Gégé. C'est toi qui nous avais envoyé donc des photos sur email dont on en a parlé la semaine dernière. Tu t'es fait prendre en photo aux États-Unis avec plein de grandes stars. Tu nous expliqueras, comment tu les as prises, pourquoi, etc. D'accord, Gégé?
3: Ok, pas de problème.
1: Eh ben, ne bouge surtout pas, le 0803 08 5000 à votre disposition, les enfants. Les filles comme les garçons, j'espère que les filles vont être nombreuses ce soir à nous appeler. Je sens que ce soir, on peut aller loin, qu'on peut faire de belles choses ensemble, hein. Alors, n'hésitez pas, mesdemoiselles. Pour participer au jeu des trois mots, tiens, par exemple, on appellera des hammams tout à l'heure. On l'a dit, des hippopotamus, ce sont des restaurants. Trois mots que vous devez faire dire à la personne au bout du fil en une minute maximum. Deux participants par chaque équipe, ainsi que deux jokers par équipe. Donc, 4 personnes au total, si vous voulez y participer. Si vous sentez de poigne de pouvoir affronter ce jeu des trois mots, qui n'est pas si simple que ça. 0803 08 5000 pour la musique tout à l'heure. C'est une nouveauté qui s'appelle Tommy Marcus. Écoutez. Super Love. Le côté disco et house, le mélange. Très très bon ça. Tommy Marcus, Super Love dans un instant dans le Star System sur Fun Radio. Ne bougez pas.
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1: Tommy Marcus sur Fun Radio, Super Love dans le Star System au 0803 08 5000. Ce n'est plus la peine de nous appeler pour participer au jeu des trois mots. On a déjà des personnes sélectionnées pour ça. On accueille donc maintenant cette fois-ci Stéphane, 32 ans de Paris, qui est écrivain, qui a écrit un polar et qui cherche un éditeur. C'est la première fois que tu écris un livre?
2: Non, j'en ai écrit plusieurs, j'en ai écrit 3 en tout.
1: D'accord, bien, qui ont marché, qui ont fonctionné?
2: Bah écoute, j'ai un passage de mon dernier bouquin qui est dans un autre bouquin de Jean-Paul Bourg aux éditions Les Belles Lettres et qui s'appelle Génération Chaos.
1: Moi, je connais pas du tout.
2: Les Belles Lettres, tu connais pas?
1: Non.
2: Bah il y a Francis Lalanne entre autres qui travaille là-bas.
1: Ah ouais, alors non mais j'y connais rien moi en littérature, je ne lis pas beaucoup malheureusement, c'est une grosse lacune. Mais tu sais, c'est difficile de s'intéresser au cinéma, à la vidéo, à la musique, etc. On peut pas tout faire, c'est le théâtre.
2: Exact, ouais.
1: Malheureusement. Par contre, tu vois, par exemple, pour faire une petite parenthèse, là d'un coup je suis repassé devant la pyramide du Louvre la dernière fois et je me suis pris un coup de speed et j'ai dit putain le Louvre, j'ai fait ça dimanche et j'ai dit putain mais ça fait 1000 ans que j'y suis pas allé et j'ai décidé d'y retourner et d'y aller au moins je vais essayer d'y aller au moins une fois par semaine pendant l'espace d'un mois pour voir. Je vais aller avec ma mère qui connaît vachement bien, qui a étudié le Louvre, tu vois, par exemple, 2 fois dans la semaine, elle y allait pendant 2-3 ans. Et ouais, j'ai envie. Ah ouais, j'ai envie. Tu vois, donc il y a trop de lacunes. Et par exemple, la littérature, malheureusement, je lis pas énormément parce que j'ai pas le temps, quoi. Je me vois pas rentrer à minuit et demi et prendre un bouquin. Je m'endormirai au bout de 10 minutes, quoi. Je suis trop naze. Je préfère regarder une vidéo et puis m'endormir devant, quoi.
2: Bah évidemment, ouais. Bon, c'est un peu la facilité aussi, quoi. Tout ce qui est télévisuel,
1: ouais,
2: etc.
1: Ouais, mais il y a des belles choses à voir en vidéo. Mais par exemple, je te dis, je regarde en ce moment tous les Chaplin et c'est tout aussi intéressant. C'est tout aussi intéressant que de lire un bon livre. Tout aussi
2: c'est
1: instructif.
2: Différent, c'est différent. Les adaptations sont forcément pas les mêmes et puis forcément ouais. Moins bonnes aussi, quoi,
1: c'est
2: en
1: vrai.
2: Général.
1: Alors, mon petit Stéphane, alors donc tu cherches un éditeur. Comment s'appelle ton bouquin là?
2: Mon polar, il s'appelle Jour de colère.
1: Ouais.
2: Pour t'expliquer, c'est un polar trash. Donc c'est un détective, bon c'est ce que j'avais mis à mon agent là, comme quoi c'était les élucubrations d'un détective privé qui s'appelle Henri Mavrit, pris au piège entre ses propres fantômes et la réalité. Voilà quoi, donc c'est un mec un peu destroy, quoi, qui un jeune type qui se lance dans le truc de détective privé, quoi, et qui a bien du mal.
1: D'accord. Et, voilà. Et quand tu dis que tu cherches un éditeur, là, t'as envoyé partout et tu galères?
2: Moi, j'en vois pas du tout, si tu veux, parce que justement, bon, pour te faire une idée, il y a 0,4% des bouquins envoyés par la poste qui sont publiés, quoi.
1: Ouais.
2: Hein? Donc
1: ça veut dire quoi? Ça veut dire qu'ils sont pas lus ou
2: si, ils sont lus souvent, mais la plupart du temps en diagonale. Bon, on lit l'intro, le milieu, la fin,
1: ouais.
2: et puis on passe à autre chose souvent. Non, ça se passe vraiment par copinage. Hein. Bon, moi je connais quand même bien ce milieu.
1: D'accord.
2: Bon, c'est le showbiz, hein, c'est pareil. Donc
1: Le fameux showbiz, voilà. Avec un grand S.
2: Exact. Donc bon, je connais quelques écrivains. Bon, la preuve, bon, je suis dans un bouquin là, d'un de mes amis là qui me cite. Bon, lui, il a 50 piges, ça fait plus de 30 bouquins qu'il publie. Enfin, pas des charlots, si tu veux, pas des débutants. Et puis bon, enfin, ils me filent des coups de main, mais bon, ils me font poireauter quand même, parce que il y a quand même une grosse... Eh ben, on se fait pas de cadeaux, quoi. C'est comme dans tout le reste. Bon, mais surtout dans la littérature, quoi. Si on peut te foutre 6 pieds sous terre, c'est d'autant mieux, quoi.
1: D'accord.
2: Il y a beaucoup de jalousie, tout ça.
1: Tu vas nous lire un petit passage, donc, comme tu nous l'as dit tout à l'heure de ce livre. Je te mets une petite musique d'ambiance.
2: D'accord,
1: ça dure combien de temps le passage en lecture?
2: Minutes.
1: En lecture, c'est très bien, j'ai calé 2 minutes 59.
2: Ok, d'accord.
1: C'est impeccable, pas plus, hein, parce qu'après, il faut qu'on aille vers Stéphane, Jérôme, après. Et après, on va lancer l'appel aux auditeurs.
2: On y va. Choisis un truc un peu sec, spécialement pour ton émission, le bouquin est pas forcément là-dessus. Quoi.
1: Tu nous mets en situation, on se contente simplement d'écouter l'extrait, ça suffira.
2: Ben, je te balance juste l'extrait, comme
1: on
2: ça.
1: On y va, c'est parti, 3, 4.
2: Les fesses de ma dulcinée, fermes et rebondies, semblaient vouloir s'entrouvrir. Je me permettais donc d'écarter le tissu du peignoir pour y glisser une paire de mains moites et agitées, afin de découvrir si un cul comme celui-ci serait susceptible d'endurer chacun de mes sévices. Ça ne faisait aucun doute, Helena Braun était faite pour l'amour. Elle me tendait sa croupe à volonté, je me demandais si le fait d'être éparpillé un peu partout dans le jardin me permettrait de venir à bout d'un tel festin. Mais sa main me saisit si fort que je n'eus bientôt plus d'échappatoire. Elle me voulait, à sa manière, avec sa déficience mentale très particulière. Tournant son visage de côté, elle me facilitait la tâche en effectuant une moue des plus salopes. Et je m'empressais illico de remercier sa mère d'avoir enfanté ce phénomène de possibilité. Je la sodomisais vaillamment, comme un chevalier de retour du champ de bataille. Elle se cambrait, criait à tout hasard. Ses longs cheveux blonds s'entortillaient autour de mes bras, de mon torse, me collaient si violemment à elle que j'en perdais la respiration. Et la lumière, partout, comme si nous étions éclairés par des phares de bagnole, isolés dans la nature, donnés en pâture à des êtres malfaisants, se délectant de l'accouplement bestial. Et le sang jaillissait de ma blessure, empoisonnant nos corps enlacés, et ma queue cognée dans son être, éperdument l'aliment toujours plus profond, jusqu'au foutre que chacun de moi-même, à l'unisson, en une ultime explosion orgastique, finissions par répandre, inondant jusqu'au tréfonds la belle demoiselle, jusqu'à sa putain de glande pinéale déliquescente, jusqu'à ce que nous ne fûmes plus rien que du vide, une absence éternelle à la recherche d'un peu de pureté. Voilà.
1: Oh putain, c'est bien, eh oh. C'est sexe, hein?
2: Ben, j'ai choisi ce passage exprès, quoi, pour que ça soit un peu sexe, quand même.
1: Ah, enfin bon, j'espère que ça sera vendeur pour les éditeurs, s'il y a tant soit peu des éditeurs qui nous écoutent, des gens qui connaissent des... Alors, c'est vrai que là, faut dire que le faut quand même préciser que le reste du polar n'est pas comme ça.
2: Non, pas du tout.
1: Ah ouais, parce que là, on va voir Sex Mania qui va nous appeler, il va y avoir tous les mecs du porno qui vont nous appeler pour t'éditer, mais...
2: Eh ben, welcome.
1: Ah non, ça le fait, avec la musique et tout que j'avais mise derrière et tout, ça faisait la musique de Copycat et tout, c'était...
2: Ouais,
1: c'était mortel. Ah, franchement, ça le faisait grave.
2: Ben non, j'étais dedans, j'avais les... D'ailleurs, je suis prêt à passer sur ton émission moi, quand tu veux pour faire une petite intro, comme ça, pas de problème.
1: J'avais les yeux fermés comme ça et j'écoutais et j'entendais. Et carrément, il l'a sodomisé.
2: Ah ben pourquoi pas, ouais.
1: Ah oui, pourquoi pas, oui, tout à fait. Je veux dire, pourquoi s'arrêter sur des petits détails comme celui-ci, hein. Je veux dire, il l'a sodomisé, puis c'est tout, puis voilà, puis on va pas tout en faire un fromage, je veux dire, hein. Ça va, écoute.
2: C'était l'été, ils étaient au bord d'une piscine, et puis voilà.
1: Et puis voilà, et puis c'est comme ça, et puis on se met à délirer, et puis voilà, on se rend plus compte, et puis on sodomise, et puis voilà, on a les cheveux qui s'entortillent comme ça, qui viennent s'enrouler dans ses bras, qui viennent coller au torse. Enfin bon, c'était bien fait, c'était bien, c'est pas facile de, ça fait marrant, non, de se lire, non?
2: Ben ouais, j'aime pas trop en général, ouais. Je dirais, c'est clair. Ouais, je suis passé à Canal Plus aussi récemment là.
1: Ouais.
2: Et bon, là par contre, ils m'ont pas laissé lire quoi que ce soit. Bon, j'aurais pas choisi un truc aussi. Enfin, si j'avais choisi un truc sur Castel, sur la boîte de nuit chez Castel, dont je me suis fait virer.
1: D'accord.
2: C'était un petit peu remue-ménage aussi. Bon, ouais. Ben, ils m'ont pas laissé faire. Mais voilà, quoi. Enfin, j'essaye de passer un peu partout. Et enfin, bon, j'ai un agent là, enfin, dans une maison de prod qui est quand même bien connue sur Paris.
1: D'accord,
2: qui,
1: ok, ouais, d'accord, ok. Voilà, bon, quoi. Pour abréger, tu cherches un éditeur, donc.
2: Ouais.
1: Donc s'il y en a un qui nous écoute, hein, parce que c'est le but.
2: Alors,
1: quand même, c'est
2: soit, juste... soit un éditeur, soit quelqu'un qui bosse dans un comité de lecture, enfin quelqu'un qui soit dans ce milieu-là, quoi, et pas un charlot ou un écrivain du dimanche, ça je m'en fous, je les connais déjà, quoi.
1: Eh ben.
2: Mais quelqu'un vraiment de sérieux qui me dise, eh ben écoute ton bouquin, on le prend ou pas, parce que qui me dise ça c'est bien ou c'est pas bien, ça je m'en fous, parce que j'ai déjà des gens.
1: Non mais là les contacts qu'on va te donner, Stéphane, pour faire très vite, parce que là ça va, j'ai ouais. peu de temps. Les gens qui ont écouté là, ils vont avoir besoin de lire le livre, donc on va ouais. essayer de voir s'il y a des, on va essayer de rentrer en contact avec quelques personnes qui nous écoutent et qui feraient partie d'un comité de lecture et d'écoute ou éditeurs qui connaissent du monde, voilà, directement, et à ce moment-là qui nous appellent dès maintenant au standard, donc 0803 08 5000, et on les passera en direct et tu verras avec eux, tu jugeras de la conversation que tu auras avec ces gens-là si ça tient la route ou pas, d'accord?
2: Exactement, ouais.
1: En espérant en avoir. Bah écoute Stéphane, tu te quittes surtout pas, on te repasse le standard, donc si vous voulez aider Stéphane pour essayer d'éditer son polar, et si ça vous a intéressé, si ça vous a séduit, vous appelez dès maintenant le standard de Fun Radio. Manu et Fildar vous attendent au 0803 08 5000. Jérôme, 25 ans, donc, qui m'avait envoyé des photos. On va essayer de remémoriser un petit peu tout ça pour ceux qui nous avaient pas suivi au moment donné où ça a été fait. Jérôme, par le biais de l'email, donc sur internet, nous avait envoyé une bonne dizaine de photos où tu t'es pris à côté de stars, c'était aux États-Unis. De souvenirs, il y avait Sylvester Stallone, il y avait le mec de Urgence, il y avait qui, Jérôme, rappelle-moi.
3: Il y avait j'en ai envoyé d'autres également aussi.
1: Ouais, enfin bon, ceux qu'on avait cités là sur la,
3: il y avait 4-5
1: comme ça.
3: Williams.
1: Ouais.
3: Il y avait Tiffany Amber Thiessen.
1: Ouais, ça ne me dit rien. Ouais, enfin oui, d'accord.
3: Il y avait la fille de Beverly Hills.
1: Ouais.
3: Il y avait, comment elle s'appelle, Cameron Diaz.
1: Voilà, exactement, ouais, voilà.
3: Celle qui a joué dans Maria Toussaint.
1: Celui qui a joué dans Urgence aussi, non?
3: Georges Clooney.
1: Voilà, exactement. Donc ces photos, tu les as prises, bon, parce que j'imagine, comme ça pour toi, pour le fun, pour mettre ça dans un book?
3: Non, en fait, on connaît un, enfin ouais, également, mais on connaît un photographe à Los Angeles, qui est en même temps directeur d'agence de presse, qui nous a fait rentrer en fait dans toutes les avant-premières de cinéma, dans toutes les soirées.
1: Ils se laissent prendre aussi facilement les stars. Là on voit, donc il y a quelques photos sur internet, tu prends Stallone en photo. Il se laisse prendre assez facilement, il a une sale gueule, il a l'air fatigué le pauvre. Hein.
3: Stallone, ah il avait bu ce soir-là.
1: Il avait bu ce soir-là. Ah c'était à la sortie ça.
3: C'était à la sortie.
1: Ah ouais, d'accord, ok.
3: Dans un resto quoi. Mais,
1: là il y a Bruce Lee, je sais pas, c'est un chinois, c'est qui? C'est Jackie Chan? Non, c'est
3: Jet Li dans L'Arme Fatale 4.
1: Ah bah d'accord, ok, très bien, ok.
3: La photo là, je l'ai prise à la première de la.
1: Oh putain, alors lui, putain, c'est vrai qu'on dirait, mais on dirait carrément un lézard. Hein, c'est Mickey Rourke.
3: Quelle horreur. Il a vu aussi là.
1: Il était très bouffi, ouais. Puis on dirait un lézard là. Hein. Putain, il est bizarroïde. Il y a qui d'autre? Attends, regarde les photos encore.
3: Ouais.
1: Johnny Hallyday avec Laetitia, avec la Titi. Hein.
3: Ouais, d'ailleurs, Johnny Hallyday pas très sympa, faut dire. Hein.
1: Ah bon, vas-y, raconte.
3: Pas très sympa. Bon, ouais, je lui ai demandé une photo et tout. Bon, d'ailleurs, à l'origine, j'avais déjà eu une petite embrouille avec Patrick Bruel.
1: Mm-hmm.
3: Pas très sympa non plus d'ailleurs, faut pas acheter son album hein.
1: Non mais ça peut arriver, moi ça m'arrive des fois d'être désagréable avec les auditeurs et après ils pensent que je suis tout le temps désagréable.
3: Non mais là je veux dire, c'est aux États-Unis, je suis français, il est français, bon il peut être sympa quoi.
1: Ouais c'est vrai, remarque.
3: Enfin bref,
1: c'est vrai.
3: Johnny, enfin j'ai une petite embrouille avec lui donc.
1: Mais raconte-les au lieu de dire simplement que t'as eu, qu'est-ce qui s'est passé, raconte-les.
3: Alors dans une petite soirée, je vois Patrick Bruel. Bon déjà il était un peu.
1: Patrick! Avec il y a un fréquence star qui arrive bientôt d'ailleurs sur
3: de
1: les.
3: De lui non, je n'enregistrerai pas de toute façon.
1: Ouais.
3: Donc il était un peu, on va dire foncedé quoi. Et je le vois avec une dame, on va dire une dame, environ 35-40 ans, et on veut prendre une photo avec lui, quoi. Alors on lui dit, Patrick, une petite photo et tout, ensemble. Il fait, ouais, plus tard, je reviens. Donc il raccompagne sa copine à sa voiture, on le suit, parce que on croit qu'il veut nous esquiver. Non, en fait, il revient dans le resto, et il prend la photo à ce moment-là avec nous.
1: Ouais.
3: Et nous, on le voit, après... Bon, c'est un peu compliqué, avec une autre fille en fait.
1: Mm-hmm.
3: Ça fait qu'il a trompé l'autre, ou je sais pas, il voulait jouer le gigolo, ou j'en sais rien.
1: Oh ouais, toi tu peux t'accompagner d'une fille, c'est pas parce que t'as accompagné d'une fille.
3: Non, mais il a accompagné l'autre, il l'a emballé.
1: Eh ben, parce
3: il
1: que
3: est revenu,
1: pas...
3: il a emballé une autre, une jeune fille de...
1: Parce que c'est les fêtes de Noël, c'est peut-être pour faire des papiers cadeaux.
3: Non, c'était l'été, il était chaud, il avait bu...
1: Pour faire des papiers cadeaux.
3: Avec sa petite chemise
1: pour ça qu'il
3: emballait.
1: Ah bon, carrément, il a des rafloraines lui.
3: Ouais, petite chaussure de New Balance, non, mais il était dans le mouvement, mais non, pas trop en fait.
1: Bon, et alors, fin de l'histoire.
3: Pas d'histoire exacte.
1: Non, fin de l'histoire, c'est quoi?
3: Fin de l'histoire, c'est qu'en fait, il prend sa voiture, il était avec Raymond Vizan.
1: Je sais pas qui c'est qui?
3: Le patron du Barfly.
1: Ouais, faut préciser, attends, parce que toi t'es parisien, t'es branchouille, ouais.
3: Dans sa petite Porsche décapotable, câble.
1: Ouais.
3: Exact, donc il y a mon pote qui veut prendre une photo. Parce que je t'ai dit que j'avais un pote photographe, qui était directeur d'agence.
1: Exact.
3: Et par la même occasion, on pouvait vendre des photos qu'on prenait.
1: Mm.
3: Donc là, en l'occurrence, on voulait prendre Patrick Bruel à Los Angeles avec Raymond Vizan, on aurait pu la vendre. Donc il y a un pote qui prend ça en photo, comme ça, mais par derrière, sans demander l'avis à Patrick Bruel. Patrick Bruel s'énerve, et il appelle mon pote, il fait « Toi, viens voir, viens voir, viens voir ». Lui, il s'arrache en courant, parce qu'il avait peur.
1: Ouais.
3: Et donc moi, je reste là, style, je le connais pas et tout, bon, voilà. Donc moi, à ce moment-là, il m'appelle, il fait « Toi, viens voir, je vais te casser la gueule, espèce de sale paparazzi », parce que c'était à l'époque de Diana, là.
1: Ah oui, d'accord, oui.
3: Il existait encore chaud de ça.
1: Ah, il y a deux ans
3: donc
1: de ça.
3: Moi,
1: quoi.
3: Il m'appelle, il fait toi, viens voir ce paparazzi, je vais te casser la gueule, je vais te démolir et tout. Bon, j'y vais, serein et tout.
1: Je vais te démolir.
3: Je vais te démolir.
1: Le grand pardon, tu vas me demander le grand pardon à genoux.
3: Voilà, Maurice, là.
1: Ouais, vas-y.
3: Et j'arrive et bon, serein, moi j'ai rien fait, tout ça. Il fait t'es qui et tout, machin. Je fais ouais, moi je suis juste un petit touriste.
1: Moi, je suis Jérôme, j'ai 25 ans, je suis un auditeur.
3: Non, non, 22 ans en fait.
1: À l'époque, ah, ouais, il y a 3 ans.
3: Voilà, il y a quand même 3 ans.
1: Non, il n'y a pas 3 ans parce que les Didi, il n'y a pas 4 ans, ça veut dire que les Didi, non, tu rigoles, il n'y a pas 3 ans de ces histoires.
3: Non, mais c'était tout chaud, je veux dire, ils avaient encore peur de ça.
1: Ah, ouais, d'accord, ouais.
3: J'étais, voilà. Donc, moi, serein, non, j'ai rien fait, je suis là, je suis un petit touriste, je prends des photos, machin. Et lui, il fait non, tu diras bien ton pote, je sais que tu le connais de toute façon, qui regarde bien droit devant, à droite, à gauche, derrière, je serai là. Je vais le défoncer, je le revois, il a pas le droit de faire ça, machin.
1: Carrément, Patrick Bruel qui finit ses vacances aux États-Unis en train de courser un gamin.
3: Ce que j'ai bien aimé aussi, c'est qu'il a dit, donc avant, il y avait Kevin Costner qui venait de sortir du même resto, là.
1: Oui.
3: Il a dit, moi, il m'a dit, je suis pas une petite starlette des bas quartiers qu'on prend en photo.
1: D'accord,
3: donc,
1: ok.
3: Donc le mec se prend vraiment pour une grosse star, alors qu'en fait, ouais, Kevin Costner venait de sortir.
1: Puis il avait peut-être pété un plomb, ça arrive de temps en temps. Voilà, ouais,
3: d'ailleurs,
1: ouais.
3: Si tu vois sur la photo, il est un peu fracasse.
1: C'est pour les a pas toutes regardées. Bon, enfin, on en
3: voilà,
1: a su, on en a regardé.
3: Il a
1: regardé,
3: sur, sous les yeux.
1: Ouais. Bah voilà, ça peut arriver quand même.
3: Si tu nous écoutes, voilà. Hein.
1: Voilà, sache que Jérôme veut faire la paix avec toi.
3: Voilà, si tu demain, ça serait sympa, une petite invitation.
1: On va faire ça à la radio et tout, ça va être génial. Tout le monde en a rien à foutre. Bon, en tout cas, Jérôme, c'est bien cool. Et toutes ces photos, t'en as combien au total?
3: J'en ai une bonne centaine. Hein.
1: Une bonne centaine, d'accord, ok, très bien. Eh ben, merci en tout cas de nous les avoir envoyés. On a rêvé, on s'est tous explosé la tête. On s'est même presque battu dans les couloirs pour essayer d'avoir des photos de Stallone, des photos du chinois de l'arme fatale. Bah,
3: d'ailleurs, à cet effet, je peux, s'il y a des auditeurs ou des auditrices qui nous écoutent, bah, je pourrais montrer mes photos, les envoyer par email, qu'elles nous appellent et je pourrais laisser. Enfin, je pourrais les envoyer. Si
1: ouais,
3: vous...
1: ouais, ça va intéresser à mon avis beaucoup de
3: voilà,
1: monde de te voir en photo avec Stallone.
3: Numéro de téléphone.
1: D'accord, ok. Très bien, Jérôme.
3: Je pourrais passer un petit bonjour avant de.
1: Bien sûr, tu sais très bien que c'est la tradition. On voit que t'es habitué. T'es parti trop longtemps aux États-Unis. Il y a pas de bonjour ici. Tous les bonjours, tu les passes sur les autres radios. Il y a nos malaises de ce côté-là. Maintenant, tu es libre. Tu peux zapper, aller écouter d'autres radios, les appeler. Maintenant que tu es passé chez nous. Le jeu des trois mots tout de suite. Attention, il va y avoir du moyen et du rare. C'est du jeune, hein. Putain. Et les filles, vous êtes pas nombreuses ce soir au standard. Hein. Je sais pas qu'est-ce qui se passe. Il y a pas de meuf ou quoi?
6: No meuf.
1: Putain, mais qu'est-ce qui se passe, les filles?
6: No
1: merde,
6: meuf.
1: Qu'est-ce que je vous ai fait? Putain, pourtant, j'ai mis du sang bon, j'ai mis du l'égoïste, c'est peut-être pour ça?
6: Aïe.
1: Égoïste de chez Chanel. Oh, ça sent bon, en plus, entre la transpi et l'égoïste de Chanel, ça fait un bon mélange, ça. Arthur, 19 ans de Clermont-Ferrand, comment tu vas, Arthur?
7: Salut, Max. Putain, c'est bien que tu parles d'égoïste, parce que là, il y a pas longtemps, j'étais en train d'écouter une cassette, là, que j'ai enregistrée, et tu parlais avec l'ancienne standardiste.
1: De quoi?
7: Comment elle s'appelle?
1: Je ne sais plus, peu importe quoi.
7: Et tu devais lui offrir, tu sais, une cassette vidéo, là,
1: super. Quel rapport avec égoïste?
7: Non, parce que tu disais que tu sentais bon.
1: Ah, d'accord, ok, très bien.
7: Et en fait, tu t'es foutu pendant.
1: Donc, Arthur, c'est déjà pas une meuf. Victor, 16 ans, putain, c'est quoi ce gamin, là, de Montargis? Victor, t'es pas encore couché?
8: Non.
1: 10h moins le quart, vous rigolez ou quoi? C'est pas une meuf, ça. Putain, attendez, c'est pire maintenant, parce que maintenant, on a Thomas, 15 ans, de Nancy. Mais jusqu'où on va? Bonsoir, Thomas.
9: Salut, Max.
1: Putain, mais ça, c'est pas une meuf. Et attendez, il y a encore pire. Ton joker, c'est Adrien, 14 ans de Douai. T'as intérêt à l'être, sinon, ça va chier. Ça va, Adrien?
9: Ouais.
1: Bon, très bien. Les enfants, vous allez vous affronter pour jouer des trois mots d'une manière, bien entendu, symbolique. Fair play, s'il vous plaît. Arthur, on va commencer avec toi. Tu es le premier participant de l'équipe numéro 1. Victor est ton joker, bien entendu. Thomas et Adrien vont patienter gentiment.
9: Je vais monter un peu le son, non?
1: Bah, je peux pas faire plus fort, non. Mais non. Tu veux entendre plus fort. Je sais, je sais pas pourquoi on entend. La fois, j'ai.
10: Okay, ouais, bonsoir.
9: Oui, bonsoir, excusez-moi, monsieur. Voilà, je voudrais venir dans votre hammam.
10: Oui.
9: Et je voudrais avoir quelques renseignements avant.
10: Oui.
9: Voilà, est-ce qu'il y a. Les vestiaires, c'est comment? C'est des box? C'est quoi?
10: Ouais, c'est des petits vestiaires individuels.
9: C'est comment, mais c'est en...
10: Comment ça?
9: Comment?
10: Comment ça, c'est comment? C'est des petits vestiaires individuels où vous mettez vos affaires dedans?
9: Ah bon, d'accord, bon. Voilà, sinon, qu'est-ce que vous avez en...
10: C'est un sauna uniquement homme, déjà.
9: Comment?
10: C'est uniquement homme.
9: C'est que pour homme, hein?
10: Voilà.
9: D'accord. Est-ce qu'il y a... Enfin, il fait chaud à l'intérieur, je suppose.
10: Oui.
9: Oui. On voit... Enfin, il... Parce que je suis asthmatique, j'ai des problèmes d'asthme.
10: Ah ouais, bah là, c'est pas très recommandé au niveau des sonneurs, l'asthme.
9: Parce que c'est à cause de quoi?
10: La chaleur, je pense que si vous êtes asthmatique...
9: Parce que, est-ce que la chaleur fait de la... Attendez, je sais plus le mot, de la... La chaleur fait un peu de...
10: Vous avez deux saunas, vous avez le hammam et le sauna sec. Le hammam, c'est de la vapeur, et le sauna sec, c'est juste de la chaleur. Allô?
1: Oh là là là là là là, qu'est-ce que t'as galéré, mon petit Arthur. Attention, 10 secondes pour Victor pour essayer de trouver les mots manquants. Il y en a trouvé zéro. Allez.
8: Salle, casier, vapeur...
1: Vapeur, c'est bon, hein?
8: Je sais pas... Bulle...
1: Oh putain, j'ai oublié le gong, pardon. Oh là là, perturbé, perturbé, Maxou, perturbé, oh là là là là, nul, nul, nul. Un mot seulement, le mot vapeur, le deuxième mot c'était le mot cabine, et puis il y avait également le mot jacuzzi. Eh oui, dans un instant, ça sera la deuxième équipe qui va bien sûr participer au jeu des trois mots. Thomas, tu as le temps de te relaxer pendant 3-4 minutes, hein, d'accord?
11: Ok, pas de problème.
1: On fait la pause, ensuite ça sera dit un ton de joker éventuellement. Si tu réussis à faire dire seulement un mot, Thomas, c'est match nul, personne ne gagne. Deux mots, c'est gagné, et zéro mot, bien entendu, c'est perdu. Si tu fais trois mots, c'est la totale, hein.
11: Okay.
1: D'accord, vous ne bougez surtout pas les enfants. Et ensuite, nous irons en direction du débat des neuneux avec Gérard de Suresne, avec Mickaël Aix de Caen, avec Jean-Pierre Sauzère et également Françoise de la Courneuve. Ce soir, le débat portera sur les secrets. Doit-on avoir des secrets? Doit-on tout se dire lorsqu'on est un homme ou une femme dans la vie de tous les jours, au travail? Donc ils vont cogiter à tout ça. Vous allez leur dire bien entendu le thème et qu'il donne quelque chose d'intéressant et de perspicace. Attention les enfants, vous de l'autre côté de la radio, si vous voulez nous appeler, bah écoutez, qu'est-ce que vous attendez? Au 0803 08 5000. Oh oui, appelez-nous. Et puis on va encore vous offrir de la nouveauté. Tiens, Michael Moog, c'est la première fois que je vais le passer dans le Star System. Ça s'appelle That Sound. C'est encore de la house et c'est bon.
4: Le Star System, maître de la FM.
1: Oui, oui, oui, oui.
4: Ah bon? Exclusivement sur Fun Radio.
1: Exclusivement sur Fun Radio. Et vous, au 0803-08-5000, vous continuez à nous appeler comme des tarés, des fous furieux. Le débat des neuneurs arrive dans un instant. On termine ce jeu des trois mots. On rappelle qu'Arthur, le leader numéro un de l'équipe numéro un, a réussi à faire dire zéro mot, mais son joker Victor a sauvé les meubles avec un mot. C'est au tour de Thomas, 15 ans de Nancy. On va appeler des Hippopotamus. On y va, Adrien. Thomas, pardon.
11: Okay, ouais.
1: Et Adrien est ton joker. Il est très attentif. Il faut bien sûr que tu fasses au minimum deux mots avec Adrien. Si vous voulez l'emporter face à l'équipe numéro 1, puisque un seul mot ferait match nul et donc personne ne gagne. Attention, ça sonne.
12: Champs-Élysées, bonsoir, Sabrina à votre service.
13: Oui, bonjour madame, j'appelle parce qu'en fait je viens chez vous manger avec des amis.
12: Allô, je vous entends très mal.
13: Oui, j'appelle parce qu'en fait je viens chez vous manger avec des amis et
12: oui.
13: En fait on aimerait manger de la grillade de porc et j'aimerais savoir que, vous savez, c'est vraiment de la viande avec des os au milieu, comment ça s'appelle? C'est des grillades
12: les
13: de
12: rites.
13: Porc. Pardon? Avec des os au milieu, vous savez, c'est qu'on fait griller au barbecue, non?
12: Alors, il y a le barbecue de chops sous les ribs,
13: oui,
12: sous les travers de porc.
13: C'est comment s'appelle la partie de la viande? Vous savez, la viande avec un os, généralement.
12: Écoutez, je sais pas.
13: Vous savez pas?
12: Non.
13: Et sinon, moi, il y a une sauce que j'aime bien, mais je sais plus comment ça s'appelle. Vous savez, ça ressemble à la mayonnaise, mais c'est avec du persil, puis c'est à base d'œuf ou avec du beurre.
12: C'est de la béarnaise?
13: Oui, voilà, exactement.
12: Et mais vous voyez, là, je suis en plein service.
13: Non, mais alors, juste un dernier petit renseignement. Je veux savoir, est-ce qu'avec la viande, qu'est-ce qu'on...

0: faction grève.
1: Il me semble que Thomas a dit les cons.
2: Ouais,
1: il me semble bien, Thomas. Hein. Il semble bien l'avoir entendu au loin. Et oui, c'était le mot garniture, Adrien, qu'il essayait de faire deviner. Le mot garniture, qu'est-ce qu'on peut mettre comme garniture avec la viande? Et le premier mot, c'était le mot côtelette. Voilà, bah écoutez, ça fait match nul. Donc ça veut dire qu'Arthur, Victor, Thomas et Adrien ne gagnent pas. Ce qui prouve bien que quand dans le jeu des trois mots, il n'y a pas au moins une nana, bah voilà, c'est l'apocalypse totale. Hein.
0: Oh.
1: Ah bah écoutez les gars, je suis désolé, vous arrivez avec vos grosses gags et il y en a pas un qui a un seul mot sur le jeu des trois mots, mais c'est pas possible. Depuis le temps qu'on fait ça tous les soirs, il y en a pas un qui a la technique. Ils sont trop jeunes. Puis on entend que ton téléphone, on entend que ça, hein, c'est hallucinant. Ouais.
3: J'aurais une petite question.
1: Il faut arrêter, on entend que les numéros se composent.
3: C'est toi qui as fait une compile cybertrans.
1: C'est moi qui ai fait des compiles cybertrans, oui.
3: Et où est-ce que je pourrais les trouver? Parce que je les cherche.
1: Oh là, je crois que ça, il faut se réveiller, il faut aller les acheter.
3: Ouais, non, mais je sais, c'est clair, ouais.
1: Il faut les acheter quand ça sortait, hein, mon enfant. Parce qu'en plus, malheureusement, c'est sorti chez un label qui n'existe plus, qui s'appelle Fairway, qui a fermé, qui a mis la clé sous la porte.
3: D'accord.
1: Donc ça va être compliqué. Voilà, bah, bon courage à vous, les gars, en tous les cas, et merci d'y avoir participé. Merci à Thomas, à Victor. Merci également à Adrien et à Arthur. C'était très cool de leur part. Attention, on rappelle quand même que Stéphane, qui est passé en début d'émission pour qu'on lui rende service, parce qu'il est maintenant 22h, il nous a lu tout à l'heure un extrait de son polar, puisqu'il il est écrivain, il en a déjà sorti quelques-uns. Il cherche un éditeur. Alors, si vous faites partie d'une maison d'édition, si vous êtes éditeur vous-même, si vous faites partie comment on appelle ça? Comme il a dit tout à l'heure, un truc de lecture, un truc d'écoute, un comité d'écoute ou de lecture, et que vous seriez prêt éventuellement à rencontrer Stéphane, on a son numéro de portable, et on aimerait bien vous mettre en contact avec lui. Donc, si on a de l'autre côté, qui veut essayer de se frayer un chemin au standard, je sais qu'il y a beaucoup de monde en ce moment qui appelle, on ne sait pas, depuis un mois ou deux ça arrive en masse, c'est extraordinaire comme au bon vieux temps. C'est le 0803 08 5000. Merci de votre patience, allez-y, n'hésitez pas, persévérez, vous finirez probablement par y arriver. Est-ce qu'il est possible d'accueillir les personnes qui vont participer au débat qui ce soir portera le débat des neuneux qui va de porter sur les secrets? Michael, ex de Caen, bonsoir Michael.
4: Salut Max.
1: Baissez la radio derrière vous, merci, vous serez gentil. Michael, est-ce que tu as passé un bon week-end?
4: Pourri,
1: qu'est-ce que, pourquoi?
4: Oh, laisse tomber.
1: Parle devant ton micro, on t'entend pas bien avec ton portable, c'est une horreur.
4: Non, je dis laisse tomber.
1: D'accord, on t'entend pas très bien, Michael. Je ne te cache pas que si la liaison n'est pas meilleure que ça.
4: Non, parce que j'ai baissé ma chaîne, c'est pour ça.
1: Quand même, je te peux t'assurer que c'est pas terrible et tu fais pas tellement d'efforts pour articuler, donc c'est pas facile.
4: Non, mais c'était pas mal, le machin qu'il a fait, je sais plus comment il s'appelle, c'est l'auditeur qui est passé. Là.
1: D'accord, ok, super. Ok, très bien. Merci, Michael, pour ces petites précisions. C'était très important. Gérard de Suren, a-t-il passé un bon week-end?
5: Mauvais.
1: Pourquoi?
5: Parce que t'étais pas là et on s'emmerde.
1: Eh ouais, mais il y avait quand même le best-of jeudi.
5: Ouais, mais même c'était pourri.
1: C'était pas pareil, sinon c'était très bien, c'était pas pourri du tout, c'était du très bon travail.
5: Non, parce que Bibi a s'emmerdé, elle a pas enregistré le best-of parce qu'elle s'emmerdait parce qu'elle attendait, elle entendait pas son chef aussi.
1: Ah mais si, c'était moi le chef, hein, dans le best-of c'était moi,
5: ouais,
1: tu lui diras.
5: Même,
1: hein.
5: Elle veut, tu sais bien qu'elle veut que tu sois là et...
1: Oui, bah oui, mais j'étais malade, hein, qu'est-ce que tu veux que je te dise, hein.
5: Ah, mais bon, quand on dort... que ça soigne, j'espère que tu ne referas plus ça.
1: Bah d'accord, Jean-Pierre Sauzère est-il avec nous?
6: Oui.
1: Jean-Pierre, au fait, est-ce que tu as passé un bon week-end?
6: Ouais, très bon week-end. Oui.
1: D'accord. Et enfin, et là, quel plaisir, Françoise de la Courneuve. Bonsoir, ma chérie.
7: Salut, Max. Salut, toute l'équipe.
1: T'as passé un bon week-end?
7: Ça va, moyen.
1: Moyen, d'accord, ok, ouais. Tranquille.
7: Par contre, je voudrais souhaiter une bonne année à tout le monde.
1: C'est très gentil.
7: Donc, à Stéphane, Alain, s'il nous écoute.
1: Alain Lebec, qui doit toujours nous écouter,
7: ouais,
1: bien sûr.
7: À Sébastien de Bar-le-Duc.
1: D'accord.
7: Et à Gérard, Sandy. Et puis à toute l'équipe de Star System.
1: C'est gentil. Allez,
5: on renvoie tout ça, ma petite Françoise.
1: Ah bah pourquoi t'en veux pas? Ça fait pas plaisir.
5: Bah si, mais on lui renvoie tous nos vœux de bonheur.
1: Et de santé.
5: Jean-Pierre Sauzère, malgré qu'il nous les ait pas souhaités.
1: Ok, on y va.
6: Bah, je te le souhaite, Gérard, y a pas de problème.
1: Bon allez, on y va, les gars, on y va. On se taisera les petites fêtes des mots qui ne veulent rien dire et qui ne représentent rien un peu plus tard. Les secrets. Doit-on garder quelques secrets, homme ou femme? Françoise, on va te donner la parole pour commencer. Jean-Pierre Sauzère, Gérard et Mickaël, l'antenne est à vous sur le débat des secrets.
7: Bah, je réponds là.
1: Ouais. Vous dialoguez entre vous, puis vous.
7: Tout à fait d'accord. Moi, j'aime bien avoir mes petits secrets, surtout quand ils sont coquins.
5: Mm-hmm. Ouais, mais qu'est-ce que t'entends parler par coquin? Jean-Pierre, n'hésite pas à...
6: Moi, je voulais dire, Gérard, toi.
7: Coquin, ça veut dire certains trucs que tu ne peux pas dire à tout le monde. Tu vois, des petits trucs vraiment coquins.
5: Mm. Et toi, Jean-Pierre?
6: Ben moi, je voulais dire, je sais des secrets d'État et tout, mais vu que c'est un secret, il veut pas le dire. Tu vois,
5: ouais, mais ça, c'est vrai qu'il y a
6: Chirac, il peut me faire confiance. Ouais,

0: Et la ministre et tout, il n'y a pas de problème.
1: Ouais, non, mais...
0: Je suis assez doué là-dessus, quoi.
1: Ouais, non, ouais, mais ça, on va pas faire un débat uniquement sur l'histoire du secret d'État, parce que voilà. Sinon, on n'en finira pas.
0: Voilà.
1: Michel.
2: Ouais. Ah, bah, votre secret, c'est quoi? Bah, si, il faut le garder, le secret, comme disait Françoise.
1: Ouais, mais t'as différents secrets. Bon, t'as le secret médical, t'as le secret, comme Jean-Pierre Sauzère vient de dire, qu'on va s'abréger là-dessus.
3: T'as le secret de la confesse?
1: Oui, d'accord.
3: De la confesse?
2: Ouais, bah, je t'entends très mal, Françoise.
1: C'est vrai qu'il y a quand même des secrets qu'on peut garder, et d'autres qu'on peut dévoiler à tout le monde. Bon, c'est vrai qu'en question emploi, on va... Bon, j'ai dit secret médical, c'est vrai que normalement, personne ne doit le savoir, sauf le patient maintenant.
3: Le patient est au médecin particulier.
1: Voilà, et le médecin traitant, donc voilà. La famille n'a même pas le droit de le savoir. Hein.
3: Exactement.
1: T'as d'autres secrets que tu peux avoir vis-à-vis de ton entourage. Est-ce que t'es le prêt, est-ce que vous serez prêt, vous de votre côté, c'est-à-dire toi, Françoise, Jean-Pierre et Michael, est-ce que vous êtes prêt, par exemple, si votre copine elle a un secret à vous dire, est-ce que vous êtes prêt à le dévoiler ou
3: pas? Non.
1: Vis-à-vis de votre entourage.
3: Non. Si par exemple s'il y a quelqu'un par exemple de vraiment malade de par exemple de la famille qui est atteint d'une maladie mortelle, bon à ce moment-là même si t'as promis de rien dire, t'es obligé de passer outre le secret.
1: Ouais, bah, tu vois, mais dans ce cas-là, c'est le truc.
3: Même si tu promets à la personne qui est franchement malade.
2: Non mais d'accord. François, je suis d'accord avec toi. Regarde, par exemple. Tu vois, ma mère, elle a gardé le secret. Mm-hmm. Et disons que ma famille n'ont pas gardé le secret. Parce que le jour après Noël, ma mère m'appelle, elle me dit « Mickaël, je dis quoi ?» Elle m'appelle sur mon portable, elle me dit « Mickaël, je t'annonce une mauvaise nouvelle. » Ben, je dis quoi ?« La grand-mère de 90 ans, elle est décédée. » Moi, ce que j'ai fait après, tu vois, j'ai appelé la famille. C'est ce qu'ils m'ont envoyé chier, tu vois. Ils m'ont dit « Ta mère, elle aurait pu fermer un peu sa gueule. » Et moi, je dis que la famille, tu vois, c'est vraiment dégueulasse,
1: ouais, mais,
2: tu vois.
1: Ouais, mais là, Mickaël, peut-être que de ce côté-là, peut-être, lors, on va pas annoncer ça pendant, par exemple, tu vois, lors d'un repas de famille, comme ça s'est passé pour Noël. Comme
2: non, mais attends, moi j'étais pas là, Girard, tu vois. Ma mère elle a été franc avec moi, elle me l'a dit. Pourquoi que la famille n'ont pas voulu me le dire? Pourquoi que la famille n'ont pas voulu me le dire?
1: Ah bah parce qu'ils ont pas voulu te gâcher ton réveillon, c'est peut-être ça aussi.
2: D'accord, mais même qu'ils me l'auraient pas dit au réveillon,
1: Écoute-moi, Mickaël, ils t'auraient dit, t'aurais peut-être gâché ton réveillon. Dans un sens, c'est bien ce qu'ils ont fait, moi je trouve que c'est bien.
2: Pour moi, après le réveillon, c'est bien. C'est après le réveillon que ça s'est passé.
1: Ouais, mais ils ont eu après les deux réveillons, là.
2: Après les fêtes, ouais. Après les fêtes.
4: Bon, on peut en revenir, parce que là, vous dialoguez tous les deux. Jean-Pierre.
1: Ouais, Jean-Pierre, toi,
4: très sérieusement, est-ce que toi, il y a des choses que tu ne dis pas? Est-ce que tu as des secrets à toi, personnellement?
0: Bien sûr, mais moi, je voudrais dire, en rapport à ton émission, à ton au but des sujets, je ne rentre pas dans le secret des uns des autres. Moi, je...
4: Non, mais d'accord, mais là, on fait un débat sur les secrets. Est-ce que toi, tu caches certaines choses? Est-ce qu'il y a des choses que là, aujourd'hui, que tu sais, que tu ne veux pas dire, des choses à toi personnelles?
0: Bah, bien sûr, il y a des trucs que je sais que je dirai jamais, non?
4: Est-ce que tu trouves ça normal que... Est-ce que si demain, quelqu'un te disait un secret, te demandait de ne pas le répéter, est-ce que tu le garderais pour toi?
0: Mais bien sûr.
4: Tu trouves que c'est important, ça donne une confiance, ça donne pour les gars.
0: Une confiance, mais bon, j'ai de secrets de recevoir de personnes, voilà.
4: J'ai des leçons à recevoir de personnes, pas des secrets à recevoir de personnes.
1: Mais par contre, moi, une question que je vais vous poser, et ça, avec Sandy, justement, on est en train de se poser les mêmes questions. Par exemple, toi, Françoise, toi, Jean-Pierre, et toi, Michael. Par exemple, est-ce que pour vous, c'est un secret si des fois votre copain vous trompe?
2: De quoi?
1: Votre copine. Est-ce que c'est un secret si votre, par exemple, toi, Mickaël, est-ce que c'est un secret si ta copine te trompe pour.
2: Tu vois, franchement, je vais te dire une chose, tu vois. Absolument, ça n'a rien à foutre.
1: Ouais, mais est-ce que c'est un secret ou pas?
2: Pour moi, elle me le dit. De toute façon, attends, qu'elle me le dise. Elle me le dit, mais qu'elle me le dise pas, tu vois, je peux. C'est-à-dire que je peux. Comment dire, Max, aide-moi. Je peux. Comment qu'on peut dire ça?
4: Je sais pas ce que tu veux dire.
1: Par une tierce personne.
2: Non, non, même pas. Je peux pas le savoir par une autre personne. Tu vois, je peux être méfiant. Je peux m'en méfier après. Je peux m'en méfier, tu vois.
4: Ouais.
3: Ouais, comment tu fais pour te méfier de la personne qui te trompe?
2: Bah, c'est-à-dire que je le vois au niveau ce qu'elle fait au début et ce qu'elle fait maintenant.
1: Voilà, Jean-Pierre.
3: Donc tu compares avant et après.
2: Exactement.
1: Toi, Jean-Pierre.
0: Ouais.
1: Et toi, qu'est-ce que t'en penses?
0: Bah, Jean-Pierre. Chacun ses opinions sur les secrets, hein.
1: Non, mais je te pose une question, réponds correctement.
0: Oui.
1: Quand c'est là qui te parle, tu lui parles correctement, alors réponds quand même aux questions correctement qu'on te pose.
0: Pose-moi une question, vas-y.
1: Ben, je viens de te le dire, est-ce que c'est un secret si ta copine te trompe? Est-ce que c'est un secret pour toi ou pas? Ben, Jean-Pierre.
2: Il dort, du coup.
0: Si elle me trompe, c'est plus un secret, c'est une réalité.
1: Mais est-ce que pour toi, c'est un secret si elle te le dit pas? Oh là là, mais Jean-Pierre, tout à l'heure,
0: c'est un secret de son côté à elle, voilà, oui.
2: Ouais, mais ça te dit pas comment tu vas réagir.
1: Comment tu réagis? Voilà ce qu'on la question. Ouais,
4: comment
1: voilà,
4: tu peux réagir à quelque chose que tu ne sais pas, Jean-Pierre?
0: Ouais.
2: Oh là là. Il a rien compris.
1: Jean-Pierre. Non, c'est bizarre, tout à l'heure, il avait plus la patate. Hein.
4: Bon,
0: bien sûr, mais moi, c'est des sujets comme ça, moi, je sais pas répondre.
4: Bon,
1: Jean-Pierre.
4: Bon, alors, on va, parce que là, bon, c'est vrai que le débat, malheureusement, tourne un petit peu rond, là, sur les secrets. Je pensais que vous avez beaucoup plus de choses à dire là-dessus, quoi qu'on a un petit peu fait le tour. Il nous reste encore un petit peu de temps, et, je voulais aborder également un autre sujet qui n'a plus rien avec les débats, c'est juste une discussion par rapport un petit peu à ce qui se passe, là, en ce moment. Mmh. Vous avez vu qu'il y avait de nouveau des barrages sur aux douanes, là, en Belgique.
3: Ouais.
4: Vous avez suivi un petit peu les actualités. Qu'est-ce que vous pensez de tout ça, entre vous, là, si vous dialoguez entre vous?
1: Bah moi de manière ce que je peux dire, bon, c'est sûr, c'est vrai que faut avoir suivi déjà la branche, hein. Parce qu'en fin de compte, moi je leur donne tout à fait raison, hein. Moi je peux pas leur dire qu'ils ont tort, au contraire, moi je leur donne raison, parce que qu'est-ce que tu as demandé à un chauffeur routier de faire 35 heures? Alors il va travailler le lundi, le mardi, le mercredi
2: tout
1: et le jeudi. Bizarre. Donc voilà, et après, terminé, le restant de la semaine, c'est cuit. Ils n'auront même plus le droit de rouler le dimanche. Alors moi, je suis pas d'accord, parce que quand tu vois que les étrangers, c'est eux qui...
4: Parle bien devant ton micro, parle bien devant ton combiné. Hein.
1: C'est les étrangers qu'ont le plus d'avantages, parce qu'eux, ils se croient tout permis. Eux, on les arrête pas du vendredi jusqu'au dimanche soir, 22h. Eux, on leur laisse le champ libre. Et moi, je suis pas d'accord. Donc, moi, je leur donne raison.
4: Françoise?
1: Question gasoil, c'est vrai que ils vont un peu fort quand même d'augmenter le gasoil pour les routiers. Mais pour l'histoire des 35 heures, moi, je vais vous dire une chose, que moi, je leur donne tout à fait raison. Ils gagnent leur gagne-pain. C'est leur gagne-pain, donc moi, je leur donne tout à fait raison. Maintenant, je sais pas si toi, Françoise, tu viens de cet avis-là.
3: Dis donc,
1: Michael.
2: Moi, de toute façon, moi, je dis une chose.
3: Disons.
2: Vas-y Françoise, je te laisse parler.
3: D'accord.
2: C'est à toi de parler.
3: Disons que je suis d'accord un peu avec Gérard, mais c'est vrai que les routiers, bon, c'est pas parce que je défends pas les routiers ni quoi que ce soit, mais c'est vrai que de temps en temps les routiers c'est des emmerdeurs.
1: Ouais, mais d'accord, mais je suis d'accord Françoise.
3: Mais,
1: d'accord.
3: Parce que bon, la plupart des grèves et tout ça, déjà ils font chier le monde. C'est pas parce que c'est des routiers, mais c'est vrai qu'ils font chier le monde.
2: Ouais, mais François, je comprends avec toi, mais tu vois pas les heures qu'ils font, ils travaillent le samedi.
3: J'ai connu des routiers, hein. J'en ai connu pas mal. Je sais que franchement, ils ont un boulot, formidable, parce que bon, quand ils ont une vie de famille et qu'ils passent pratiquement toute la semaine sur la route. Bon, d'accord, c'est très dur pour les routiers. Mais l'inconvénient, c'est que il faut essayer. Il faut les comprendre, les routiers, mais qu'ils arrêtent de temps en temps d'emmerder le monde, parce qu'ils sont pas tout seuls.
1: Françoise, alors dans ces cas-là, explique-moi pourquoi. D'accord, c'est vrai que c'est un boulot chiant qu'ils font, mais alors pourquoi qu'on veut les mettre à 35 heures? Qu'est-ce que tu vas mettre un routier à 35 heures qui fait du dimanche soir au vendredi? Qu'est-ce que tu vas lui donner 35 heures?
3: Vrai que tu peux pas, hein. C'est pas possible.
1: De toute manière, c'est
3: pas possible.
1: Tu peux pas. Michael, qu'est-ce que t'en penses, toi?
2: Moi, je pense que j'en pense, c'est qu'ils font... Il y a des routiers, tu vois, qui respectent l'heure, disons les heures. T'en as d'autres qui respectent pas les heures. J'en connais dans les Ardennes qui font quoi, qui roulent. Même je connais une dame, bon, je connais comme ça, hein, parce que j'ai discuté avec elle une fois. Hein. Mmh. Et je te jure que la nana, elle part du lundi soir jusqu'au dimanche.
4: Sans dormir.
2: Trois semaines à moi, tu vois. Et sans voir son mari, sans voir ses gosses, elle a trois gosses.
4: Ah là là là là.
2: Mais maintenant, je la vois plus, tu vois. Mais elle me dit, d'être détroussée, il faut avoir du talent, il faut en vouloir dans la culotte.
4: Ouais.
2: Parce que bon, quand t'es marié, quand tu couches dans une cabine, t'es toute seule. Bon, un mec, ça va. Et quand tu es dans une cabine, tu coupes toute seule et puis on tape dans la porte. Parce que tu vas pas me dire qu'une routière qui est dans un camion et un routier qui a 400 mètres, il ne va pas aller voir la routière.
4: Attends,
2: faut pas rigoler.
4: Jean-Pierre. Attends, Jean-Pierre, est-ce que tu as suivi toi, justement l'actualité là avec les routiers?
0: Oui, j'écoutais Françoise qui disait, je connais des routiers et tout. Ben, Françoise, tu suces ou quoi, non?
3: Comment?
0: Tu suces des routiers, non?
3: Je cherche des routiers.
4: Non, c'est du sus des routiers.
3: Et si c'est pour parler de ça, c'est pas la peine. Hein.
4: Jean-Pierre.
3: Qui s'abstient, hein, celui-là.
0: Exact. C'est comique, moi. Attention, je pose une pour faire rien.
4: Jean-Pierre, ouais, quand même, soit ils ont sérieux.
0: Bon, moi, m'exprimer là-dessus. Je me dis que les routiers, bon, ils ont le droit
3: de. Moi, je suis pas ta petite copine, hein, je te signale, Jean-Pierre.
4: D'accord, ok.
0: Non, non, mais faut prendre ça la rigolade, hein, attention. Hein. Moi, je voulais dire que les routiers, bon, tant qu'ils font grève, voilà.
4: Gérard, un petit peu moins de bruit quand tu rigoles, ou alors enlève ton combiné quand tu rigoles, qu'on entend que toi. Jean-Pierre, qu'est-ce que tu veux dire sur les routiers, sérieusement?
0: Bah, je veux dire, tant qu'ils font grève, tant qu'ils barrent les routes et tout, bon, ils ont raison, après tout. Ils défendent leur pain, c'est comme toi, c'est comme la CNCF ou n'importe quoi.
2: Et s'ils font la quête, qu'est-ce que tu fais?
0: Tu crois pas?
2: S'ils font la quête, dans les... par exemple, s'ils font la quête, qu'est-ce que tu fais? Est-ce que tu leur donnes ou tu leur donnes pas, toi?
0: Bah, ça dépend pourquoi, mais en principe, ils vont pas faire la quête, ils font.
2: Arrête, il y en a qui vont faire la quête. Il y en a qui vont la faire, la quête.
0: Ouais, bah, c'est
1: bah,
0: pas...
1: oui, mais oui. Mais
2: bah, ouais, pour
0: c'est...
2: bouffer.
0: C'est désagréable, ça, alors.
2: Moi, je trouve ça dégueulasse.
1: Bon, de toute manière, ils vont peut-être obtenir ce qu'ils veulent. Je sais pas s'ils vont obtenir ce qu'ils veulent vis-à-vis de leurs responsables, mais je pense qu'à mon avis.
0: Bah, t'as compté, si j'ai. S'ils n'arrivent pas à obtenir ce qu'ils font, ils font la quête de côté, tu vois, pour essayer de se faire entendre par ces motifs qu'ils font.
1: Ben oui, mais dans ces cas-là, que leurs responsables essayent d'obtenir ce qu'ils ont besoin, et pas de les mettre à 35 heures. Je suis désolé, quand tu vois qu'ils vont prendre plus de 3% d'augmentation sur le gasoil. Attends, mais c'est inadmissible. T'as même pas 3% d'augmentation sur un salaire. Tu vas prendre 3% sur un litre de gasoil. Ça veut dire quoi, là?
2: Tu vois pas le chiffre d'affaires qu'ils vont se faire, toi?
1: Mais ils vont perdre un chiffre d'affaires, mais de toute manière, c'est prévu bientôt. Tu vas voir, et tu vas voir le chômage qu'il va y avoir. C'est malheureux qu'on n'a pas trop le temps d'en discuter.
4: Ah ouais, parce que l'émission touche à sa fin, là, malheureusement. Enfin, le débat, en tous les cas. Pas l'émission, mais le débat. Hein.
1: Mais moi, je peux vous dire une chose, que vous allez voir, le jour où ils vont... c'est ce qui est prévu. Et le jour où ça arrive, faites-moi confiance qu'on va dire amen quand on va voir des rayons vides. Vous allez voir quand ils vont faire mettre les camions sur rail comme c'est en prévision.
4: Mm-hmm.
3: Mais il y aura moins d'accidents, je te signale.
1: Oui, mais il y aura moins d'accidents. Mais le jour où la SNCF se mettra en grève avec les camions frigorifiques, tu crois qu'ils vont les laisser passer, Françoise? Ils les laisseront pas passer. Je suis désolé. Et vous allez voir que on va en chier. Et c'est peut-être pas prévu pour maintenant. Mais ça, on a qu'à continuer de suivre la situation, le déroulement de ce qui se passe à l'heure actuelle. Et vous allez voir qu'avant la fin d'année, le projet va être établi comme quoi que ça va être sur rail, et vous allez voir que...
4: Bon, d'accord, ok, on verra ça plus tard, Gérard, on va suivre l'actualité. Oui, Jean-Pierre, oui. Pour conclure, vas-y.
0: Le gouvernement, faut qu'il fasse leur travail pour éviter toutes ces conneries des uns des autres qui vont faire grève et tout, voilà. Faut faire confiance, il faut la gauche et la droite qui cohabitent ensemble, et voilà.
4: Voilà.
0: Faut tirer dans les pattes, puis
4: faire
0: des bons projets, voilà. Faut savoir répondre, voilà.
4: Okay. Très bien. Conclusion de chacun. Mickaël, conclusion. D'abord sur les secrets.
5: Sur le secret, je suis tout à fait d'accord.
4: Attends, on sent que t'as passé un sale week-end, hein. Putain, t'as pas la pêche, hein.
5: Non, mais faut que je te parle en antenne.
4: Oh non, j'aurais pas le temps.
5: Deux secondes.
4: Oh là là. Mickaël, c'était ta conclusion, merci, au revoir. Gérard, conclusion de débat sur les secrets, quand même.
1: Dommage qu'on a vite fait le tour du débat, parce que c'est vrai qu'en fin de compte, ça a été vite, hein, le débat sur les secrets.
4: Ouais, mais ça tournait un peu.
1: Dans l'ensemble, c'était bien.
4: D'accord.
1: Moi, par contre,
4: ce que je voulais, mais c'est pas grave. Quoi ?
1: Un petit message que je vais te lancer.
4: Vas-y.
1: Et ça, c'est un défi que je te lance. Si jusqu'à la fin de la semaine, dans les jeux des trois mots ou hors...
4: Ok, on verra ça hors antenne. Merci Gérard. Jean-Pierre, conclusion de ce débat.
0: Excuse-moi quand même.
4: Jean-Pierre, pour petit
0: conclusion. Je suis correct, hein.
4: Vas-y.
0: Tu crois que tu signes glace ce soir?
4: Ah.
0: Attends-moi, mais je m'en fous, hein, qui passe sur première radio, là.
4: Sacré Jean-Pierre qui est en train de draguer François. Jean-Pierre.
0: Ah non, mais bon.
3: J'ai passé l'âge de me faire draguer par un gamin.
4: Ouais,
0: Jean-Pierre. Je drague pas, je déconne.
4: D'accord, Jean-Pierre, ta conclusion.
0: Voilà. Ma conclusion, ça souhaitait que l'an 2000, on va dans l'avenir, hein. Dans l'avance. Voilà.
4: Non mais c'est super, c'est une super conclusion. Et enfin pour terminer François, ta conclusion.
3: Ma conclusion, c'est dommage que vis-à-vis du débat des secrets n'a pas tourné comme on aurait espéré.
4: Ouais.
3: Parce que bon, c'est vrai qu'il y a beaucoup de choses à dire vis-à-vis des secrets, mais étant donné que bon c'est quand même assez court pour répondre.
4: C'est vrai.
3: On n'a pas le temps de s'expliquer exactement.
4: On vous donnera plus de temps la prochaine fois, et puis si éventuellement vous avez des idées.
3: Mais sinon, autrement, dans l'ensemble, c'était bien. Hein.
4: D'accord. François, si tu as une idée éventuellement de débat de la semaine prochaine, si tu souhaites y participer, un thème que tu aimerais aborder, t'hésites surtout pas à nous le faire savoir.
3: Oui, hein. Je sais, au 01 40 521 521.
4: Par exemple. Et d'ailleurs, c'est à ce numéro de téléphone, 01 40 521 521, numéro répondeur du Star System qui fonctionne 24 heures sur 24, si vous avez des idées à nous apporter pour les thèmes du débat. Pour moi, le jeudi entre minuit et une heure, ou alors les débats du lundi pour eux, eh bien, vous nous les laissez également avec un grand plaisir. Dans un instant, nous allons revenir avec Florence. Bonsoir, Florence.
6: Bonsoir.
4: Nous parlerons ensemble de...
6: C'est que je cherche quelqu'un pour m'héberger ce soir dans les Hauts-de-Seine, voilà.
4: Pourquoi?
6: Parce que je suis partie de chez moi, enfin, de l'endroit où je suis, qui est dans le sud-ouest, et il fait un peu froid, en fait, ce soir, en Hauts-de-Seine.
4: T'as fugué?
6: Non, enfin, oui, plus ou moins, mais je suis majeure, donc
4: bon, tu vas nous raconter pourquoi, comment, où est-ce que tu te trouves et ce dont tu as besoin. Tu ne bouges surtout pas. Charlotte et Isabelle. Bonsoir, Charlotte et Isabelle.
7: Bonsoir, masque.
4: Oui, masque. Bonsoir, Charlotte
7: et Isabelle.
4: Non, mais t'as bien raison, et alors, pourquoi pas? Charlotte, vous êtes toutes les deux de, Isabelle, vous êtes toutes les deux de Montpellier. Très bien, ouais. 25 ans. C'est le genre de femme que je recherche.
7: Comment?
4: Je recherche des femmes de 25 ans maintenant.
7: Ah, c'est vrai.
4: Oui, je change.
7: Écoute,
4: Quoi? Oui, alors, et alors? Attends. Charlotte et Isabelle, filles, nous parlerons de quoi dans un instant?
7: Eh ben, on est toutes les deux lesbiennes et on recherche des filles sur Montpellier.
4: D'accord, donc ça va être dur, effectivement, d'avoir de copuler avec vous, hein. Ça va être très compliqué.
7: Ça peut se faire dans une vie,
4: Ouais, c'est ça, dans une autre vie. D'accord.
7: Antérieure ou alors dans une vie future.
4: Dans une vie future, oui, peut-être. Alors oui, d'accord. Sur une vie antérieure, je ne me souviens pas avoir couché avec deux filles.
7: Ah, qui sait, hein.
4: Charlotte et Isabelle, on va y réfléchir et puis vous nous expliquer comment ça se passe entre vous et pourquoi, qu'est-ce que vous recherchez exactement. Donc apparemment, on recherche deux lesbiennes du côté de Montpellier et Florence, apparemment, aura besoin d'un petit logement puisqu'elle est partie de chez elle. 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Si vous voulez laisser des photos, des messages un petit peu coquins ou coquines, en ce qui concerne les photos, bien sûr, irc.funradio.fr. Il y a nos malaises de ce côté-là. Ne bougez pas. On revient juste après ça.
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12: Monsieur Banane.
13: Monsieur Banane, d'accord. On appelle donc un marabout pour voir si David a du talent. Tu lui passeras un petit extrait, hein. Tu lui feras un petit extrait, David, hein.
14: D'accord.
13: Au cas où on en cale un, hein, au cas où David perd pied. Hein.
14: Allô?
13: Ouais, Bana?
14: Ouais.
13: Ouais. Dis donc, c'est pas toi qui t'es pas en colocation avec Sleep?
11: Quoi?
13: Non, c'est une petite blague. Non, je t'appelle très rapide, je suis un de tes grands fans et un grand client. J'ai un pote à moi qui fait de la radio locale sur Lyon qui s'appelle David. Et je voulais savoir, Marabout, si éventuellement il y avait possibilité que tu nous dises si ce garçon allait percer dans le milieu artistique. C'est possible? Pardon? Écoute, si tu pouvais baisser le son de ta télé derrière, s'il te plaît, ça nous arrangerait. T'es toujours là, Bana?
11: Non.
13: Non, écoute-moi bien. David, fais-lui une petite intervention.
11: Bonsoir. Voilà, ben, je suis animateur dans une radio locale à Lyon. J'anime une émission le dimanche entre 10h et 11h. Et que vous savez?
13: Voilà. Alors, est-ce que vous savez, est-ce que vous êtes là, Marabout?
11: Non.
13: Non, vous n'êtes pas là, non.
11: Vous n'êtes pas là, bon.
13: Non. Marabout. Ah, il a raccroché. Oh, rappelle-le-moi. Parce que là, il va s'énerver, parce que là.
14: Ah, mais il était devant Julie Esco.
13: Probablement. Tu sais, il regardait la 6 ou téléphone, je sais pas quoi, mais. Non, maintenant, il faut dire la 6, ok?
14: Ah oui, pardon.
13: On parle que des programmes de la 6, hein, je suis animateur de la 6. On rappelle le Marabout.
14: Fini Navarro.
13: Ah, il a raccroché de nouveau?
14: Bon, oh, le salaud.
13: Non, fixe, on va l'appeler sur son fixe, on a le numéro de fixe. Dis donc, David.
11: Oui,
13: à toi de te vendre là, dis donc, je te donne la possibilité de connaître ton destin et ton avenir grâce au Marabout et tu fais rien.
11: Je dois dire juste des petits frais que t'as passé.
13: Il faut qu'il te connaisse, il doit te connaître.
14: Tu fais comme si t'étais à la radio.
13: Tu fais comme si t'étais à la radio, tu fais oui, vous êtes bien sûr, tu vois, tu lui fais une petite démonstration.
11: Ok, d'accord.
13: Quand je te le dis, d'accord.
14: Rock'n'roll.
13: Attention, on y va. Marabout, le même, hein, sur le fixe. Hein.
11: D'accord.
13: Et pendant qu'on l'a sur le fixe, tu me l'appelles sur le portable en même temps après derrière. Hein.
15: Une double.
13: On va faire un petit double. Un petit Marabout. Sinon, composons d'autres, j'ai l'impression qu'il va pas décrocher cet enculé. Je dis l'enculé alors qu'il a bien raison, mais il nous fout dans la merde, du coup, ouais, parce que nous, on a envie de se marrer, quoi. Bon, apparemment, il décroche pas. David, tu lui as fait peur. Il nous a jeté un sort, hein.
11: Oula.
13: Allez, Marabout nous a jeté un tour, là. Attention. Oula. Ah, voilà, là. Attention, hein. Fais le Marabout un peu, David, le temps qu'on en appelle un autre.
11: Comment?
13: Fais un peu le Marabout, là, vas-y.
11: Un Marabout.
14: Donc là, tu te caresses en pensant à un Marabout, hein, on est d'accord.
13: Oh, il est énorme, ce cum. On en fait un autre, hein. T'appelles en province, là aussi?
16: Non, là, c'est Paris, là.
13: Ah, il faut mieux Paris, parce qu'en province, dans le 18e, j'espère.
16: Bah, c'est le 18e.
14: De toute façon, hein.
16: Eh, c'est le QG, hein.
13: Non, mais bah, une fois qu'il y aura des Marabouts dans le 16 ou dans le 18, tu fais
16: signe. C'est le même et c'est un fixe.
13: Allez, vas-y. On y va dans le 16, direct, dans Paname. Dans le 18.
11: Oui. Oui, bonsoir. Je suis animateur de radio. Je voudrais savoir mon avenir. Je m'appelle David. Je vais vous faire une petite démonstration. Bonjour et bienvenue, chers auditeurs de Radio Canine, dans le Rock'n'Roll. Yeah. Et vous êtes chaud? Ouais, très chaud, très chaud. Ouais.
13: Ah, il a raccroché!
17: Veuillez patienter. Votre correspondant va vous reprendre la
14: question. Il a mis en attente.
13: Oh, le boulet, oh, l'enculé, putain.
16: Il reviendra jamais.
13: Non, il reviendra jamais. Donc j'ai raccroché. On va le rappeler tout de suite. Le même Marabout.
14: En même temps, on l'engage Marabout. Quand il te met en attente, c'est que c'est très très bon. Hein.
13: Ouais.
16: Ah. Bah, il a laissé carrément son téléphone.
13: T'as pas un portable de ce mec-là, non?
16: Bah, ça, mais il fonctionne pas, c'est sûr.
13: Ah là là. Rappel sur le fixe, hein.
16: Ah bah ouais, c'est le fixe.
13: Ah, le fixe aussi. Le portable, il n'a pas.
14: Il a décroché vu qu'il l'a mis en attente.
16: Ah bah voilà, ouais.
13: Putain. Ah bah oui, forcément. Là, David, pour l'instant, ça marche pas là. Écoutons un autre extrait. Le bonus track. Donc ça c'est la place cachée. Rappelons que ce sont des interventions qui ont été faites dimanche, ouais, chez vous. Eh oui, dans votre ville, à Lyon, ouais, entre 10h et 11h sur Radio Canu.
14: Vous n'êtes pas fiers, eh oui.
13: 102.2. Je pense que là il y a beaucoup de gens qui vont se dire ça y est, on a deux rires et chansons. On y va, c'est parti, on écoute David.
18: Il y a le coco qui sonne. Et voilà, le coucou a sonné, c'est l'heure de dire au revoir et à la semaine prochaine.
13: Oh.
18: Mais avant, j'ai un coup de fil à passer, ah, où j'ai reçu un coup de fil. Voilà, je m'approche vers le standard. Allô? C'est un coup de fil en disant que la semaine prochaine, ça revient le plus rock. Téléphone, je te remercie. Ciao, mes amis. Gros bisous. Mouah, je vous aime.
19: Ouh là là, t'es un sacré cochon, toi.
13: Bien.
14: Pas mal ce coup de fil, hein.
13: Comment tu comment tu travailles tes idées de scénario là? C'est un truc que tu réfléchis, tu dis tiens à la fin je fais sonner mon téléphone, ça sonne et puis je dis ça, puis je dis au revoir.
11: Oui, je réfléchis, c'est des petits bruitages.
13: Ouais, ouais, ouais.
11: C'est super, ça anime l'émission.
13: Ah bah ça anime l'émission, évidemment. Hein. Enfin, ta voix est un bruitage déjà.
11: Ah ouais.
13: C'est un sacré bonheur. Hein.
11: Ouais, ouais, ouais.
13: On a encore des interventions ou pas?
14: Non, c'était
13: la dernière.
14: Ouais.
13: Alors, j'ai envie de te faire un petit défi, David, avant qu'on se quitte.
11: D'accord.
13: Est-ce que dimanche, dans ton émission 100% rock, tu pourrais mettre un petit morceau de groove?
11: De groove?
13: Tu vois ce que c'est, un morceau de groove, un morceau de rap?
11: Oui, je vois ce que c'est.
13: Est-ce que tu pourrais en mettre un dans ton émission pour moi?
11: Pas de problème.
13: Et tu le mets, et quand tu le mets, tu dis, ça c'est du super rock rap.
11: D'accord, pas de problème.
13: On fait le défi?
11: On fait le défi.
13: T'es capable de le relever?
11: Je suis capable de le relever.
13: On va voir ça dimanche, soyez au rendez-vous. Pour les auditeurs de Lyon, sur 102.2, 10h-11h, Radio Canu, on compte sur vous. Sinon, Fun Radio, c'est sur 93.3, hein, sur Lyon. Merci encore, David.
11: Merci beaucoup.
13: Bonne émission dimanche.
11: Merci.
13: N'oublie pas de mettre un morceau de hip-hop ou de rap en disant que c'est pour moi, dans ton émission 100% rock.
11: Pas de problème.
13: Et tu nous envoies la cassette. Je t'embrasse et vous lui prenez l'adresse, s'il vous plaît, son adresse perso. Et ceci dit, vous lui envoyez un wagon de CD. Hein.
14: Il n'y a pas de problème.
13: C'est vrai, ça le fait grave. Merci, David.
11: Merci à toi.
13: Je t'embrasse, bravo, félicitations en tous les cas. Et d'ailleurs un jour il viendra ici dans les studios pour qu'il puisse quand même profiter de nous.
14: J'aimerais bien voir ses ganaches.
13: Ah ouais, puis un petit peu lui donner des petits conseils. Allez, Anne-Sophie est avec nous, 22 ans de tournée. Ça, elle sait très bien qu'on plaisante, qu'elle sait très bien qu'elle l'est pas. Hein, Sandy?
15: Oui, bonsoir tout le monde.
13: Ça va?
15: Ça pourrait aller mieux.
13: Qu'est-ce qui t'arrive?
15: Oh non, c'est pas grave, c'est...
13: C'est Gérard?
15: Non, c'est pas Gérard, non.
13: C'est quoi?
15: Mais non, arrête, Fildar, papa, toi.
13: Putain, arrête, Gérard, Fildar.
15: Manu, alors c'est Manu, arrête.
13: Qu'est-ce qui t'arrive, Sandy?
15: Non, mais c'est je peux pas en parler à l'antenne.
13: D'accord.
15: Mais bon, c'est pas grave, de toute façon, faut. Bah attends, il y a Gégé qui me parle un peu, donc c'est pas évident. Hein.
13: Gérard, tais-toi, s'il te plaît. Non, mais Gérard, la ferme. Quand toi t'es en direct à la radio, t'aimes bien qu'il y ait du calme autour de toi, donc je demanderai à Gérard de se taire et puis qu'on puisse entendre Sandy,
15: voilà,
13: parce que.
15: Maxime demande de te taire, donc.
13: Parce qu'on n'entend rien.
15: Non, mais moi, ce que je voulais dire à propos des grosses, c'est que c'est vrai qu'on est toutes différentes. Il y en a des grosses, des minces. Il y en a qui sont grandes, il y en a qui sont petites. C'est pareil pour les hommes. Il y en a qui sont assez costauds, d'autres qui sont petits. Et c'est la différence. Hein.
13: C'est rare des grosses qui parlent bien comme ça.
15: Et tu vois, il y en a, ils sont aussi différentes de caractère. Moi, je sais que j'ai un caractère différent des autres. Des autres nanas, quoi. Mais bon.
13: Attends, mais tu ne l'es pas, grosse Sandy. Et puis, Nathalie?
15: Oui,
13: je tiens à te dire maintenant, en étant sérieux deux secondes, déjà tout ce que tu as dit tout à l'heure, je continue à maintenir que jamais je me permettrai de faire ça par rapport aux nanas. Quand je le fais, c'est vraiment avec de l'humour, je ne le pense pas une seule seconde. Et si par moment, réellement, je blesse quelqu'un, j'en suis désolé. Des fois, l'humour peut plaire et ne pas plaire. Des fois, il peut être déplacé et mal placé. Mais ça, malheureusement, c'est comme ça. Moi-même, je me fais taquiner sur des trucs aussi. Et après, que tu sois mal dans ta peau par moment ou pas bien, c'est clair. Mais à chaque fois qu'on fera un petit brin d'humour, qu'on va taquiner des gens sur le problème physique ou mental ou ceci, forcément, on fera jamais l'unanimité. On touchera toujours des gens qui, eux, vont plutôt le prendre du mauvais côté que du bon côté, qui vont comprendre l'humour, et d'autres qui vont pas décoder l'humour à un moment donné, qui vont trouver que là, ça va trop loin. Mm-hmm. Donc, j'en suis désolé, mais c'est pas le but du tout, hein. Et je continue à maintenir encore une fois que ce que disait Nathalie était erroné et faux, car jamais je me permettrai à chaque fois que je parle des femmes, parce que c'est pareil, parce que je les aime tellement, d'aller dire à chaque fois à une femme, tiens, on a une grosse.
15: C'est sûr que moi aussi je pourrais le prendre mal, à chaque fois qu'on dit, oui, Sandy, elle est grosse.
19: J'ai envie de caler.
15: Qu'est-ce que c'est encore que ce truc là?
13: Je sais pas, mais c'est un auditeur encore qui a ça.
19: Oh merde!
15: Non, mais c'est vrai qu'en ce moment j'ai envie de câlin
13: Vas-y, redis-le!
15: Ah, de quoi?
13: Bah, dis-le à la place, vas-y.
15: Bah, j'ai envie de câlin.
13: Non, mais dis-le, j'ai envie de câlin.
15: j'ai envie de câlin.
13: Et dis j'ai envie de sodomie.
15: Oh non, non.
13: Allez,
15: non, pas la sodomie.
13: Allez, vas-y, dis-le.
15: Arrêtez vos conneries avec la sodomie.
13: Non, mais qu'est-ce que t'en penses, toi, justement, de la sodomie, Sandy?
15: Bah, faut essayer, hein, faut foncer, faut essayer de voir, si la personne, elle va faire ça avec son copain ou sa copine, hein, ça dépend, hein. Et bah, qu'ils essayent de... Arrête de me regarder comme ça, Gérard.
19: Attends,
15: ah bah, je sais pas, hein, avec des gadgets, on peut faire tout ce qu'on veut. Hein.
20: Est-ce que tu t'es... Est-ce que t'aimes bien la sodomie?
15: Qui, moi?
20: Ouais.
15: Ouais, ça dépend par qui c'est pratiqué.
20: Ouais. Tu pourrais dire vraiment, moi, Sandy, j'aime la sodomie?
15: Ah non, pas en direct.
20: Non, mais pas en direct, mais...
15: Bah, je le dirai à Juju tout à l'heure.
20: Vas-y, dis-le-moi.
15: Ah, à qui, à toi?
20: Vas-y.
15: Non, mais je le dirai à Juju tout à l'heure.
20: Non, mais d'accord, mais tu me dis, moi, Sandy, j'aime la sodomie.
15: Non, mais pas à l'antenne, là, je suis en direct.
20: Mais c'est pas grave, vas-y.
15: Non.
20: Mais tu sais, pour les jeunes, parce que tu sais, il y a un rassemblement de sodomiseurs.
21: Ah, à Bastille.
20: À Bastille. Et il y a plein de filles qui vont se faire sodomiser sur Bastille, et il y en a quelques-unes qui sont réticentes. Et si on avait un porte-parole comme toi,
21: avec des rollers.
20: Avec des rollers à poil, à vendredi soir, pour tous ceux qui veulent se faire sodomiser, tu seras peut-être en tête de liste.
15: Ah, c'est bah bien. Ouais, pourquoi pas, hein.
20: Bah oui, mais c'est bien qu'une personne populaire des médias puisse dire, moi, un tel, j'aime la sodomie. Donc si tu pouvais dire, moi, Sandy, j'aime la sodomie, ça serait bien. Vas-y.
15: Ouais, mais après, ça, vous allez
20: Mais non. T'as ma promesse, vas-y.
15: Non, mais j'ai pas envie de le dire.
20: Allez, fais-moi plaisir, Sandy, pour Max, vas-y.
15: Non.
20: Vas-y.
15: Non, mais c'est
20: vas-y.
15: Bon.
20: Vas-y.
22: Allez,
20: vas-y.
15: Qu'est-ce qui dit allez?
20: Tu vois, même Gérard, il le dit, vas-y, fais-le, putain,
22: allez,
20: couplet.
22: Sandy.
20: Allez, vas-y, chut. Chut. Silence.
15: Moi, tu veux que je le fasse, Gérard, ou pas? C'est toi qui décides si je dois le faire ou pas, si je dois dire.
20: Allez, Gérard, pour déconner. Allez, vas-y, Sandy,
15: moi,
20: vas-y.
15: Moi, j'aime la sodomie, j'aime tout, j'aime les fellations, j'aime tout, voilà.
20: Mais faut que voilà. Tu dises. Non, mais c'est pas ça.
15: J'aime faire l'amour, je sais pas, moi.
20: Non, faut que tu dises. Clairement, moi, Sandy, j'aime la sodomie.
15: Hein?
20: Attends, faut demander au putois de Star derrière. Et tu dis, moi, Sandy, j'aime la sodomie, vas-y.
15: Bon, alors, moi, Sandy, j'adore la sodomie et j'adore toute la fellation, tout ça. Voilà.
20: En boîte.
15: J'adore faire l'amour et tout.
20: C'est en boîte, Goldo.
15: Oh là là, Jésus, il est pas content, il est en train de péter les plombs. Mais non, t'inquiète.
20: Rendez-vous jeudi prochain pour le débat de Gérard entre minuit et 2h, le dernier jeudi du mois. Un débat qui portera. D'ailleurs, c'est quoi déjà le débat de jeudi prochain? Repasse-le-moi, Gérard, s'il te plaît.
15: La boulomie.
20: Je crois que c'est comme ça. Écoutez bien Nathalie et Élise, hein. Le débat pas de jeudi là, mais jeudi prochain, c'est quoi déjà, Gérard?
19: Sur la boulimie, sur les grosses. Oh, ta gueule, toi, espèce de...
20: La boulimie.
22: Gérard, j'ai pas entendu. Allô.
20: Non, attends, taisez-vous, elle a pas entendu, Nathalie. Vas-y, redis, c'est sûr?
22: Non, c'est Élise.
20: Élise, c'est sûr?
22: J'ai pas entendu.
19: On parle des grosses, ben, ça va être sur ça, le débat.
20: Je suis désolé, Gérard, Élise parle en même temps. Silence, Élise, parce que sinon tu n'entendras pas. Le thème du débat, c'est...
19: Sur les grosses.
20: Ouais, mais c'est quoi, c'est?
19: Ouais, sur la boulimie.
20: La boulimie.
19: Et toi, l'espèce de crapette, là, tu la fermes, ta gueule, quand je parle. Tu fais ton boulot au standard et tu la fermes.
20: Voilà. Oh, et on interdit tout le monde à utiliser ça, hein.
22: J'ai envie de câlin.
19: Putain, mais ça y est, ouais, c'est fini, ton cirque, là.
20: Ça, c'est Élise.
22: Oui, c'est moi qui viens de le dire.
21: J'ai envie de câlin.
20: Bravo.
22: Tu m'as entendu, Gérard?
20: Ouais.
19: Ouais, c'est ça. Vous prenez les gens pour des cons, quoi, là.
22: Attends, mais je sais bien ce que je dis, quand même.
20: Nathalie.
15: Oui.
20: Pour conclure de tout ce qui a été dit, apparemment, t'as fait rire, quand même.
15: Ah oui, ouais, non.
20: Bah, tu vois, comme quoi, on peut s'entendre, on peut de l'humour. C'est toi, tout à l'heure, c'était pas. Excuse-moi, attends. Tout à l'heure, c'était pas agressif.
15: Voilà.
20: D'accord, c'était juste pour rigoler.
15: Non, mais tu me fais rigoler. Enfin, vous me faites rire tous les soirs.
20: Très bien.
15: Y a pas de problème.
20: Alors, en conclusion de tout ça, Nathalie.
15: Oui.
20: Bien dans ta peau, quand même.
15: Ah oui, ça va.
20: Tout à l'heure, c'était non.
15: Si, non, mais ça va bien. Y a pas de problème.
20: Eh ben, tant mieux. Élise, pour conclure.
22: Oui.
20: Je dis trois mots, bravo, tu quittes pas. Et je te donne donc rendez-vous le samedi 8 avril à la Machina à Poitiers.
22: Ça, pas de problème.
20: Et Nathalie, je te donne rendez-vous samedi 29 avril, donc samedi prochain, le complexe Le Carré à Dijon pour une soirée techno.
15: Y a pas de problème.
20: Ce qui sera pareil d'ailleurs à la Machina, hein, que techno. Sandy et Gérard, je vous embrasse tous les deux.
19: Ok, ça roule.
20: Bonne boîte.
22: Tu nous embrasses pas?
20: Bien. Oh,
15: oui.
20: Sur votre gros cul.
22: Comment ça, gros cul?
20: Mais c'est pour plaisanter.
15: Et
20: bah,
15: alors, c'est bien, là.
20: Sur vos gros seins qui tombent.
15: Voilà.
22: Ouais, voilà.
20: Voilà, on vous embrasse.
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0: Donc ça, ce sont propagande, hein, bien entendu, ça dure, il y a un reportage d'une heure et demie, on en a passé que 30 secondes.
1: C'est tout.
0: Il y a Adèle des Toubifri qui parle de toi.
1: Ah oui, c'est ça, c'est ça, c'est ça.
0: Donc j'aimerais lire un peu l'interview d'Adèle.
1: Non, non, tu dis rien du tout, c'est tout, moi je perds mes débats.
0: Alors à la question qu'on pose Adèle, que pensez-vous de la relation entre Gérard et Sandy? Adèle répond, je pense que c'est de la foutaise, il m'a toujours dit qu'il aimait que les hommes et les moutons, bien sûr. La seule fois que je l'ai vu avec une fille, c'était Christine, en tout cas, moi j'ai vu, je le trouve violemment sexy, oh là là. Avec son string en peau de phoque.
1: Oh là là.
0: Sinon, qu'est-ce qu'il y a d'autre? Il y a le méga test, as-tu la classe? Donc en fait, c'est pas mal de questions, puis il faut répondre, et puis après...
1: Faut que Gérard le fasse.
0: Quoi. Ouais, voilà, faut que Gérard tu le fasses, donc on le fera peut-être à l'heure à la fin si t'as le temps.
1: Tiens.
0: Ouais, d'accord. Et sinon, il y a pas mal de dessins, de news, il y a des sondages. Gérard aime-t-il vraiment Sandy? Enfin, il y a pas mal de trucs, c'est sympa, et je pense que ça va apparaître tous les mois, donc on sera tenu au courant.
1: Voilà.
0: Merci Gérard.
1: Et ça?
0: Allez, vite, vite, vite, vite, pour terminer, vite, vite, vite.
1: Attends, il m'a piqué notre courrier.
0: Ah, bah oui, rends-le, on va le lire. Allez, vite, vite, vite. Donc, et ça, c'est... on a reçu une lettre de Figeau. Alors, il dit, je t'écris pour te demander si ça te... Merde. Si ça te serait possible de me dépanner pendant quelques temps, de bien vouloir m'héberger chez toi, car j'ai des problèmes financiers en ce moment. Je vais me faire expulser de chez moi, alors j'ai pensé à toi, mon ami.
1: Non, non, il va se faire foutre.
0: Tu passeras le bonjour à ta copine, Sandy.
1: Ouais. C'est quoi qui a...
0: Attends,
1: Gérard.
0: Tu permets?
1: C'est quoi qui a écrit?
0: Alors, tu veux... Toi, pensez à toi, mon ami. Tu passeras le bonjour à ta copine, la grosse cochonne de Sandy. Elle, car baise bien cette salope. Sur ces mots, je te laisse. Hein? Alors, tu sais ce que je vais faire? Ça,
1: ouais.
0: Je vais faire une photocopie avec le numéro de téléphone et ça va aller au flic.
1: Ok.
0: Voilà. Comme ça, il va avoir tout fou, le mec. Là. Voilà. Alors, Pigeot, t'inquiète pas. Ce que tu viens de marquer là, c'est toi, j'ai l'adresse de chez ton copain. Ça va au flic, mon pote. Et on va s'amuser maintenant.
1: Allez, pour terminer, vite fait, on met un disque, ensuite on enquille.
0: Ok, donc une dernière chose. Du 21 au 23 mars, Gérard de Suresnes viendra animer des forums, vous lira des poèmes, etc. Tout un tas d'animations avec Sandy pour un prix minime. Fellation, sodomie. L'argent de cette journée sera reversé dans sa plus grande partie aux alcooliques anonymes.
1: Ouais, bah alors c'est bien.
0: Attends, là, parce qu'il y a tout le programme. Il y a tout le programme.
1: Non, non, c'est bon, c'est bon.
0: Oh, l'équipe, on est l'équipe ou pas, là?
1: Oh!
0: Ah, là, il y a bagarre, là.
1: Ok. Le courrier?
0: C'est tous les jours, toutes les semaines avec le courrier, mais tout ça son cul un peu, là.
1: Voilà.
0: Ah là là!
1: Oui, oui. Bah, tu vas voir, touché à ton cul, tu vas voir, l'équipe.
0: Oui, oui.
1: Fais gaffe, j'arrête tout.
0: Oui, oui,
1: j'arrête tout.
0: Moi aussi, hein.
1: Oui, non, mais moi, de toute manière, la semaine prochaine, vous allez voir comment ça va se passer. On va voir, je vais peut-être modifier encore l'équipe. Vous allez voir.
0: Ouais, ça, t'as bien raison. Gérard, ce sont les deux débats. Un qui va porter sur le premier automoto
1: et le deuxième sur les grandes surfaces. J'espère.
2: Oh, c'est Thierry.
0: Gérard?
1: Oui,
2: j'ai une blague.
1: Non, il n'y a pas de blague.
2: Gérard,
1: pas de blague.
0: Il y a une question sur Minitel, Gérard.
1: Oui.
0: On nous dit que toi, tu participes à des crash tests et que depuis, on connaît la suite. Est-ce que c'est vrai?
1: C'est même pas... Hey, tu vois.
0: Non, mais je sais pas ce que c'est des crash tests.
1: Non, mais j'ai l'impression, les gens sur Minitel, soit que vous réagissez comme il faut sur le débat, ou soit que vous n'appelez plus pour dépenser votre pognon, on va arrêter le Minitel.
0: Laissez-le répondre.
1: Laissez-le répondre, oui. Je réponds à Yasmine. C'est Yasmine qui m'a posé la question. Moi, je peux dire que même cette année, je suis tous les grands prix. Oh, Yasmine.
2: Merci.
5: Ouais.
2: Et Gérard, qu'est-ce qu'elle fait Sandy pendant que tu te tapes tes queues devant Jean? Allez-y.
1: Bon, alors, c'est qui vient de dire ça?
2: Gérard, j'ai une question.
1: Fais-le, s'il te plaît.
0: C'est une question, Gérard.
1: Non,
2: j'ai une question, Benjamin.
1: Tu me chopes, ou Steve ou Marceau qui est...
2: Steve.
1: Mais attendez, c'est jamais personne qui dit des conneries.
2: Ça se voit que je suis pas là pour vous.
1: Non, là, pour l'instant, vous êtes en train de me faire chier.
2: Gérard,
1: vous avez pas commencé comme ça.
2: Bon, avec la clope.
0: J'en profite, il y a une question sur Minitel. On nous dit, une Formule 1 suce 150 litres au 100. Et Gérard, c'est combien?
2: C'est pareil.
1: C'est, ouais, voilà. Steve, attendez, Steve, et puis tout ça là. Je réponds à Benjamin. Ouais, je sais. Donc, je suis d'accord avec toi. Mais celui de Monaco, je vois c'est à la sortie du pont. Il y a une espèce de virage et que le mec qui s'est pris le... Ah merde, comment on appelle ça?
2: C'est un virage, on appelle ça.
0: Al-Fayed?
1: Non. Bon, Sildar, la semaine prochaine tu feras pas partie de l'équipe. Mais c'est pas grave.
3: Telle de me laisser son numéro de téléphone pour qu'on la rappelle après. Merci.
5: Et on accueille Casimir à la place de Marceau.
6: Oui, bonsoir Casimir.
7: Bonsoir Casimir.
6: Bonsoir tout le monde, c'est Casimir de l'île aux enfants. Voici venu le temps. C'est l'île aux enfants d'Angoulême.
1: T'inquiète, mais pour l'instant c'est automoto, d'accord.
6: Ouais, Gérard.
1: Le thème du débat.
24: Marceau, je veux venir.

0: Stéphane. Maintenant, je préviens d'une chose. Les points sont arrivés, et les barres sont arrêtées. Le premier ce soir, tu vas me percer lors du débat. Il va casser. Non, non, mais tu vas pas commencer, ça va être clair. Toi, Tony, tu la fermes. Vous la fermez tous les deux. Ouais, c'est bon, Tony. Hein. Allez, hop. Tony, vous le direz.
1: Non,
0: Tony, tu dégages. Tony, tu dégages.
2: Bon, alors, la première question.

0: mandat, toi.
1: Je te pose la question, quoi.
0: Attends, très vite, toi. Pour l'instant, c'est moi qui mène les débats. Question suivante, pour l'instant, vous allez la fermer, là.
2: Vous allez
0: nous
2: cailler,
0: Yassin. Non, mais attends. Alors là, je vais vous dire une chose. Là, je vais prévenir. Mais sois prévenu à Marseille.
1: Ouais.
0: Tu vas déjà commencer par être poli parce que je suis poli ce soir. Ok. Alors, tout d'abord, Jean-Luc.
3: Ah, ta gueule.
0: Jean-Luc.
1: Oui, oui, ça va.
0: Je retourne chez toi et c'est bon. Oh, 6 minutes. Oh, oh. On commence le débat et on se calme.
4: Que je continue dans les consignes de...

0: Donc je préviens ce soir, si j'entends encore une fois entendre le mot Gérard,
1: ouais,
0: c'est ça, c'est le dernier,
1: ouais,
0: ça va aller vite, j'arrête tout. Point final à la ligne.
1: Gérard, exclusivité, bien entendu, remix exclusif, il est en haut, paraît-il, à l'accueil avec Sandy et...
2: Des questions à poser à Gérard pendant qu'il est là, non?
3: Bon ben... Ouais, mais j'ai une question parce que j'ai pas participé sur le débat sur l'aspirateur, j'ai. Mmh. Donc en parlant d'aspirateur, j'aimerais savoir au bout de combien de litres de sperme tu changes le sac de Sandy.
4: comment
5: j'ai compris.
4: Oh là là.
5: J'ai entendu un truc qui m'a pas fait plaisir.
1: Alors.
5: Non mais j'ai cru mal entendre.
1: Il va répéter la question, Tony.
3: Ouais, j'aimerais savoir, parce qu'on parlait d'aspirateur, au bout de combien de litres de sperme tu changes le sac de Sandy.
5: Alors, je change de sexe de Sandy, c'est ça que tu viens de dire?
3: Oui, le sexe aussi, parce qu'il faut...
5: Ah, ouais. Moi, je change tout au bout d'une semaine. Et voilà. Je vais voir ailleurs si je trouve pas quelqu'un d'autre.
3: Bien joué, Gérard, c'est comme ça que je t'aime.
1: Voilà, exactement. Donc pendant une semaine, tu ne changes rien, c'est-à-dire la même capote, le même truc, tu lui...
5: Voilà, là...
1: D'accord, ok. Tu l'interdis de pisser ni de chier pendant une semaine, à voilà. Saint-Denis. Et après, au bout d'une semaine, tu l'amènes au shot, elle se vide.
3: Et voilà. Tu lui feras un bisou de ma part parce que j'ose pas, moi.
5: Voilà. Non, mais là, je crois qu'elle va pas être contente parce que... Il y en a un qui a fait le con avec.
6: Qu'est-ce qui s'est passé?
1: Disons qu'il l'a sauté.
5: Vous verrez ça,
6: il a fait le con avec.
1: Non, c'est-à-dire qu'il l'a sauté, mais il n'a pas demandé la permission.
5: Non. Tu sais ce que c'est, Max.
1: Et... Non, mais ça n'a rien à voir, je t'avais dit de pas en parler, on s'en fout.
3: De quoi, les jeunes de la cité l'ont enchaîné dans la quête,
1: c'est ça? Voilà, exactement. Et ça lui a pas fait plaisir, hein, Gérard.
6: Ouais. GG, il paraît que tu donnes des cours de karaté, c'est vrai? Il paraît que...
5: Non, je donne des cours de commissariat de police en ce moment.
6: Il paraît qu'il y a 15 jours, tu t'es pris pour Bruce Lee et ça s'est mal fini.
5: Ouais, ben, ça s'est terminé au commissariat.
6: Et je voudrais que tu me donnes des cours de Nunchaku.
5: Ouais, ben, merci.
3: C'est pareil que t'as une technique à toi, c'est que tu te prends tous les coups et tu fatigues l'adversaire comme ça.
5: Ah ouais.
7: Bah, des choses coquines, je sais pas, moi.
1: Comme par exemple.
7: Bah, une fellation, hein.
1: Ouais, wow. Donc tu suces GG.
3: Avec
7: ouais,
3: la bouche.
7: Voilà.
3: Bon. Tu fais ça avec la bouche.
1: Alors,
7: Bah, évidemment, avec la bouche.
3: Ah, pardon.
1: Est-ce que ça pue pas trop l'urine congelée?
7: Comment?
1: Parce que depuis le temps qu'il y a des gouttes d'urine.
5: Oh putain, elle est sourde.
1: Est-ce que y a pas des croûtes d'urine quand même qui sont. Non?
7: Non, pas du tout.
1: D'accord.
3: Mais ça lui fait des chips?
1: Bon, alors, déjà, je comprends un petit peu mieux pourquoi t'as les dents jaunes.
5: Oh le salaud celui-là.
1: Ah, on rigole, on peut rigoler. Le suce pas trop, sinon tu vas perdre tes dents, comme j'ai dit.
7: Non, ça va, de ce côté-là, j'ai des belles dents.
1: Ah, ça je sais, justement, c'est pour ça qu'elle
5: a. Ouais, fais gaffe à ton matricule, toi, là-haut.
1: La suce pas trop, sinon tu vas. Ah, oui. Après, elle va faire la pub. La jaunie. Si tu suces GG, la jaunie, les dents. Alors, je crois que le dentiste va bientôt passer. Tu vas bientôt aller chez le dentiste.
7: Non, ça y est, j'ai déjà donné.
1: En tout cas, n'avale pas le sperme, sinon tu vas avoir des caries à une vitesse, ça va être monstrueux.
3: C'est quoi la position
6: préférée?
3: La position préférée de GG, c'est quoi?
6: La benne ordure.
7: Bah, tu lui demandes, hein.
1: Non, alors, justement.
5: Bah, attends.
1: Ça tient pas ton discours, là. C'est-à-dire que tu nous mens depuis 2 ans?
5: Ah non, bah attends, ça pas depuis 2 ans, hein.
1: Bah si, ça fait 2 ans que tu nous dis que la sodomie, ça fait mal et que tu feras jamais mal à une fille. Maintenant, tu nous dis que Sandy, tu l'as senti l'encul.
5: Mais ça dépend de la fille, si elle aime, c'est tout.
7: Il m'a posé la question avant, si je voulais.
1: Et toi, Sandy?
7: Bah, il m'a posé la question avant pour savoir si je voulais, et puis j'ai accepté, hein.
1: Il t'a parlé de ça à table ou pendant l'acte sexuel?
7: Oh, non, quand même pas, non.
1: Il t'a dit, pendant l'acte sexuel, il t'a dit, ouais, est-ce que je peux te sodomiser?
7: Oui, voilà.
1: Carrément, tu lui as demandé comment, Gérard? De quelle manière? Gérard?
5: Ouais.
1: Tu lui as demandé de quelle manière?
5: Ah non, mais c'est à elle de répondre, c'est pas moi. Hein,
1: non, c'est à toi que je parle, alors essaye de...
5: Moi, j'ai demandé gentiment.
1: Comment ça? Vas-y, raconte-moi.
5: J'ai demandé si elle voulait.
1: Mais si elle voulait quoi?
5: Si elle voulait que je la sodomise, et dès que ça faisait mal, j'arrêtais.
1: D'accord, et donc t'as réussi à aller, t'as enfoncé ta queue jusqu'au bout?
5: Non, pas jusqu'au bout, parce que ça y faisait mal quand même.
1: D'accord, et t'as pas eu de problème de après aux toilettes, Sandy, tout va bien?
7: Non, tout va bien.
1: D'accord, alors quels sont les fantasmes que vous aimeriez réaliser là? Ah, il y a des exclus, ça va.
3: Faire l'amour avec un homme et une femme.
1: Alors,
5: là, celui qui dit ça, tu vas te la fermer tout de suite, tu vois. Ouais, c'est encore l'autre abruti de service.
1: Bon, alors comment, qu'est-ce qu'elle dit? Elle dit comment? Vas-y, essaie de nous faire vivre ça, le moment en direct quand même. Sandy, la copine de GG, et GG en direct live, qui nous parle quand même de leur relation sexuelle, ce qui est quand même une première depuis 2 ans et demi. Alors vas-y, Gérard.
5: Ben, quand elle est sur moi, puis qu'elle a bien mouillé, ben, elle crie Gérard, encore.
1: Sandy.
5: Ne pas bébé.
1: Sandy, c'est beau ça?
7: Ouais, c'est beau en plus.
1: Bah c'est vrai en plus.
5: Non mais attends, tu as travaillé, tu sais très bien ce que t'as demandé.
1: Alors?
7: Ah oui, si Max veut bien devenir notre garçon d'honneur.
1: Oh
5: non, mais pas pour moi, hein.
3: Et moi.
5: Non, toi tu vas te faire foutre.
3: Allez, s'il te plaît.
5: Tu vas te faire foutre.
1: Alors, redemande-moi ça, Sandy, tu veux que je sois?
7: Mon garçon d'honneur.
1: Ah bah je dis oui.
4: Bah évidemment, je dis oui, bah évidemment.
3: Moi, j'ai bien tenir la robe à samedi.
4: Mais je savais
3: que... Non, toi, tu vas faire foutre, toi. Il n'y a aucun auditeur d'invité. Alors, c'est pas la peine d'essayer de savoir. Il n'y aura aucun auditeur d'invité.
8: On s'incrustera, c'est pas grave.
3: Ouais, non, mais ça, on verra.
4: Et ça sera qui, la femme d'honneur? Ça sera qui sera à tes côtés, GG?
3: Ah, moi, je sais pas encore, je sais pas trouvé. Je vais monter m'occuper de son matricule, là.
4: Voilà, donc, GG, on va te faire prendre
7: l'air. Je t'attends.
3: Ouais, bah, quand tu veux.
4: Samedi, il n'y aurait pas un petit peu de savon, là? On va profiter qu'il pleut dehors pour laver GG.
7: Non, mais ça y est, c'est déjà fait, hein.
4: Tu l'as lavé?
7: Ouais, je l'ai lavé.
4: C'est toi qui le laves?
7: On a pris une douche ensemble.
4: Bah, comment ça se fait qu'il sent aussi mauvais?
7: Bah, je sais pas, hein.
4: Comment ça se fait, GG, que tu continues à sentir mauvais même après une douche?
3: C'est pas ça, hein.
4: C'est ton secret?
9: Le mystère de la nature.
3: Bah, vos bouches là dans le studio.
4: Parce
3: là.
4: Que maintenant faut penser à un truc, c'est nettoyer les vêtements.
7: Ah bah ça y est, ils sont lavés. Hein.
4: Ah bon, parce que ça change. Jusqu'à avant, Gérard, il avait un truc, c'est qu'il se lavait, mais il remettait des vêtements qui sentaient la transpi. Donc tu voyais pas trop, tu savais pas trop si c'était lavé comme moi, GG.
7: Non, mais ça s'arrange un petit peu.
4: Tu te souviens ça, Gérard?
3: Oui.
4: À l'époque?
3: Ah ouais, mais maintenant ça a changé.
4: Donc tu sentais la transpiration même quand tu prenais une douche?
3: Ouais, mais ça a changé.
4: Attendez, il a changé maintenant. Il met les vêtements propres, mais sous la transpi.
3: Ça a changé.
4: Bah ouais, ça a changé, le GG. Hein. Bon, Gérard, tu ne bouges pas. Oh, bah, on sent que les Bordelais sont en vacances. Hein. Bonsoir, Isabelle.
10: Bonsoir, Max.
4: Peux-tu baisser la radio, s'il te plaît? Derrière le son, on n'entend rien, on se voit dans une discothèque.
10: Attendez, je vais baisser le son.
4: Allez, là. Idiote, idiote, idiote, idiote, idiote, idiote, idiote. T'entends ça, hein?
3: T'entends ça,
4: hein? Idiote.
10: Non mais dis donc,
4: mais attends, est-ce que vous êtes con à Bordeaux ou est-ce que tu vas comprendre qu'il faut baisser pas le son de la radio, c'est-à-dire faut baisser le son, faut pas la poser par terre la radio. Hein, quand je dis...
10: Le son il est baissé un minimum.
4: Oui, c'est ça, idiote, oui c'est ça.
10: Non mais attends, je vais re-essayer encore.
4: Non, l'autre elle est derrière, avec 150 watts derrière, mais j'ai éteint la radio, mec, je l'ai posée par terre. L'autre, je te dis que je suis pas con, je suis de Bordeaux. Bon alors quand elle veut, j'entends pas ma voix derrière. Voilà, ça y est, bravo.
10: Oh, là, j'ai baissé.
4: Ah, évidemment, bravo. Maintenant, baisse la culotte, maintenant.
10: Ouais,
4: on va mettre la fessée, maintenant. Donc, ils ont la musique derrière, elle a baissé le son. C'est quand on lui demande de monter le volume qu'elle éteint.
10: Oh.
4: Isabelle, nous allons revenir dans un instant.
10: D'accord.
4: Nous allons parler de quoi?
10: Du monde des non-voyants.
4: Pourquoi?
10: Parce que, bon, je suis non-voyante.
4: Ah, c'est pour ça, elle s'est trompée de volume. Elle s'est trompée de bouton, d'accord. Jour.
10: Sacre-toi.
4: Jour, nuit, jour, nuit, jour, nuit, jour, nuit. C'est ça qui est bien. C'est ça l'avantage avec c'est
10: que, ouais.
4: Avec un non-voyant, quand tu lui demandes d'allumer et tout, mais allume, putain. Mais c'est allumé. Mais non, tu dis que c'est pas allumé.
10: Oui, mais maintenant, Max, t'es démodé. Il existe un appareil pour savoir que non, la lumière, si elle est allumée ou pas.
4: Ah bon?
10: Ouais. Quand, mais je vais expliquer ça après.
4: D'accord, bah tu m'expliqueras tout ça après en direct de la voiture, bien sûr. Hein, parce que
10: la vie est très belle.
2: D'accord, ton copain est non-voyant aussi?
10: Je n'ai pas de petit copain.
2: Bah, c'est qui le mec qui est derrière?
10: C'est un collègue de la maintenance de centre où je suis.
2: D'accord.
10: Voilà.
2: Vas-y, attention. Attention! Trop tard, connu. Fais gaffe quand même. T'es approché, Isabelle?
10: Ouais.
2: Attention, le casque! On sent qu'elle est non-voyante quand même. Zafina! Fais bien un petit tour de la radio.
11: Vas-y. Viens.
2: Oh, attention. Bon, laisse tomber, elle va se cogner. Hein.
11: Viens.
2: Ah ben, mais là, même.
11: Bande d'aveugles.
2: Vous y voyez rien, franchement. Vous m'avez bien regardé. Bon, Isabelle, ça nous fait... Attention. Ah, Isabelle est non-voyante, c'est normal, elle se cogne. Hein.
10: Isabelle... Mais non, de trempe-toi, mon enfant.
2: Attention, là, tu t'es encore cogné. Bon, vas-y.
10: Une fois que je connais la pièce... Je ne me cogne plus.
2: En l'espace d'une fois, tu arrives à dessous.
10: Ouais.
2: Ouais, vraiment.
10: Ouais. Franchement, ouais.
2: D'accord. Ok, très bien, ma chérie. Bah, écoute, je te souhaite une bonne fin de soirée.
10: Oh, salut.
2: Ça va?
10: Ah oui, ah,
2: ouais, c'est bon, je suis super énervé. Hein. C'est Stéphanie. Qu'est-ce qu'il y a?
12: Arrête de te fier de moi.
2: Bien, avec bien entendu pas mal de choses. Qu'est-ce qu'il y a, Gaëlle?
13: Je suis en train de perdre ma lentille.
2: Ah merde. Oh la chiasse. Oh là là. Eh ben, voilà notre quota de non-voyante, Gaëlle. Eh ben, voilà, ça y est, Ascone, c'est parti. Ah bah voilà, ça fait deux fois, c'était fou. Qu'est-ce qui t'amène?
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va s'endormir, qu'on va s'endormir. Je te demande si tu pouvais chanter un peu plus fort. On est là jusqu'à, au moins jusqu'à 6 heures. Alors réveille-nous, je sens que je vais craquer.

0: à me sentir stressé. Merci Stéphanie.
1: Oui, allô?
0: C'est un message que j'essayais de te faire passer. Hein, je
1: non, mais j'ai compris.
0: Bah, très intéressant, ouais.
2: Voilà. Mm-hmm. Bah donc voilà quoi, c'est pour ça.
0: Ah bah oui, alors lui dans la famille, lui il croit qu'il est mieux que les autres, tout faux, parce que là je vais te dire, parmi le plus sûr entre l'aveugle Stéphanie et toi, je tiens à te rassurer tout de suite, t'as la médaille d'or. Uh-huh. En deuxième Stéphanie et en troisième l'aveugle.

0: Vraiment, c'est
1: une salope
0: pauvre cochonne.
1: Ta gueule, putain, tu peux pas, tu sais pas comment il faut faire.
0: Vraiment, le sexe, crois-moi. Et si t'as envie, à n'importe quel moment, de retourner sur notre sommaire pour découvrir les autres
1: options. Tu te rends compte, là, ils sont en train de gagner 2 minutes, ces putes, putain. T'en as à dire bravo, parce que vous faites dépenser de l'argent, mais s'il y a des mecs qui ont fondé ces numéros et qui nous écoutent, vous êtes des beaux enculés, quoi. Et je le pense sincèrement, c'est pas juste pour déconner, je vous le dis. Vous êtes des escrocs, des merdes. Des sous-merdes. Je vous cite.
2: Ah oui, 70.
3: 70.
1: C'est bien. Ouais, salut, je m'appelle Max. Ah ouais. Salut, allô.
2: Non, j'avais 40.
3: 40.
2: Allô.
1: Vous m'entendez? Je m'appelle Max.
2: Expérience.
3: Oh
2: non, ça va, c'est pas trop.
3: Ah non, moi non.
1: Bon, allô.
2: Ça va, alors.
1: Ouais, c'est Max.
3: J'arrête après la ménopause, mais sinon ça va.
2: Vous non, c'est pas encore.
1: Bon, les blaireaux, vous m'entendez?
3: Bon, alors, je passe te chercher à 6h, ok?
1: Non, non, je suis
2: là. Oh là là, tu es adorable, là.
1: Oh, les filles, là, tu m'entends?
3: Ça marche?
2: Oh les filles, tu m'entends?
1: Ah, bah ça y est, bah c'est bien de répondre. Il y a un nouveau qui vient d'arriver. Salut, Max.
2: Bon, bah, attends, je t'ai pas entendu, je t'ai pas.
1: Ah, pardon,
2: compris.
1: Excuse-moi, Max, bonsoir, je viens d'arriver.
2: Ok, maintenant j'ai compris. Et tu as quel âge?
1: 28 ans.
2: Bon, et moi, Max, je te présente Olivier, je te présente Dino.
1: Salut Olivier, salut Dino.
3: Salut.
1: Salut.
3: Ok, Olivier, il se casse et il va finir sa nuit.
1: Ah, pourquoi?
3: Ouais, tu veux pas passer, alors.
2: Oh.
1: Ah bah non, elle est payée pour te garder sans que...
3: Ouais, je sais. Mais
2: Max.
1: Ouais.
2: Et t'es ici pour foutre le bordel?
1: Non, je suis là pour dire la vérité, mais pas pour foutre le bordel, parce que.
2: Mais te casse pas les têtes, les gens qui viennent ici savent très bien ce qu'ils vont faire.
1: D'accord. Bah alors ne fais pas croire que tu vas venir le voir si tu sais bien que tu vas pas le faire, simplement pour lui faire dépenser
2: comment
1: de l'argent.
2: Ça
3: fait beaucoup de sens, tu vas pas me voir.
2: Bon, alors là, je veux dire un truc, Toi, tu peux te mettre le doigt dans l'œil et puis le doigt dans le cul, parce que ces gens, j'allais voir Olivier, ça me l'aimerait pas.
1: Je préférerais dans le cul que dans l'œil, s'il te plaît. Alors justement, je viens pour parler de cul un petit peu.
2: Ouais, ben moi, j'ai pas envie de parler de cul.
1: Alors, est-ce que tu te fais enculer de temps en temps?
2: Non, jamais, surtout pas par toi.
1: Non, mais pas par moi, je te demande par quelqu'un d'autre, j'en sais rien,
2: non,
1: n'importe qui.
2: Et puis même,
3: ouais, ça dérape,
2: je vous casse,
3: moi, Malika.
1: Mais non, on dérape
2: Olivier,
1: pas.
3: Ouais.
2: Si tu dors pas tout à l'heure,
1: ouais.
2: Rappelle-moi, je te dirai quelque chose.
1: Va pas dépenser ton argent pour elle, qu'elle te
2: mais
1: donne ton numéro.
2: Tu vas pas dépenser son argent pour moi.
1: Demande-lui son numéro à la demoiselle. Elle te
2: ça
1: le donnera pas.
2: Gueule, il l'aura pas parce que tu seras derrière.
1: Non, bah
2: ça
1: vient
2: lui donner tout à l'heure en privé.
1: Je serai derrière pour t'enculer, ouais.
2: Non, mais alors là, tu veux toujours courir, parce que si tu m'encules aussi vite que je cours, bah mon pote.
1: Ouais, ça va être violent.
2: Tu peux faire Paris-Montmartre.
1: Ouais, c'est clair, ouais.
3: Ouais, bon. Monica, je me cache, j'entends rigoler derrière toi.
1: Bah ouais.
3: Dis donc, c'est techno, là.
1: Ouais, c'est clair, ouais. Techno Max.
2: Allô ouais.
1: Alors.
4: Monica, c'est dis donc.
2: Ouais.
4: Ça va?
2: Ouais, quand j'entends des mecs pareils...
1: Non mais pourquoi vous parlez pas un peu de cul sur ces trucs-là? Avec le prix qu'on dépense, on va pas là pour faire des rencontres de blaireaux.
2: C'est marrant. Mais de quoi je me mêle? Mais de quoi tu es en train de foutre le bordel, là?
1: Mais non, je suis en train de
2: mais
1: voir...
2: Si, mais c'est toi qui racontes des conneries comme ça, il y a un peu de cinéma, non?
1: Je pensais pas qu'on était tombé sur un réseau de coincés.
2: Mais voilà. Toi, tu nous emmerdes,
1: Technomix, exactement. Je pensais pas qu'on était tombé sur un réseau de coincés. Bon, alors, ma chérie, qu'est-ce que tu...
2: Mais non, je suis pas ta chérie, tu fermes ta gueule.
1: Bon, ma chérie, qu'est-ce que tu racontes?
2: Je ne suis pas ta chérie.
1: Ouais, bah, qu'est-ce que tu me racontes, mon amour?
2: Rien du tout.
1: Allez, bon, alors...
3: C'est une erreur, toi.
1: Tu veux pas me branler?
2: Ah oui,
1: un peu
2: Gérard, viens. Ah. Encule-moi, Gérard.
1: Ouais, je vais te branler. Alors là, je vais me branler, là. Vas-y, je me branle.
2: Ah, ouais, bah, vas-y, branle-toi, c'est pas mon problème.
1: Ouais,
2: c'est
1: bon. T'appelles d'où, toi?
3: Sandy, toi.
1: Ouais, Sandy, t'es d'où? Ouais, c'est que, en plus, c'est que...
2: T'appelles comment, Gérard?
1: Sandy.
2: Non. Pas du tout.
1: Tu t'appelles Sandy, toi?
2: Pas du tout.
3: Françoise.
1: Françoise,
2: pas
1: non?
2: Du tout.
1: Non? Amédée?
4: Allô?
1: Oui, Amédée?
4: Oui, c'est Dino.
2: Ouais, Dino.
1: Baisse ta culotte,
2: ouais,
1: baisse ta culotte, baisse ta culotte, baisse ta culotte. Adieu, Oli. Adieu, Oli.

0: Charlotte.
1: Ouais, je t'entends parce que quand j'entends des mecs comme ça, j'ai des nuls.
0: Ça va, Goldo?
2: Alors, qu'est-ce que tu break-off?
1: Hein? Qu'est-ce que tu veux que je te raconte, Nino?
2: Ouais.
1: Il y a combien de temps que je t'ai pas entendu? Il y a bien presque moins 3 semaines à moi.
0: Oh merde, ouais. T'es pas venu dépenser ton argent pendant depuis 3 semaines alors qu'elle allait payer pour ça, cette pute.
1: Mais ferme ta gueule, toi, espèce de connard, espèce de pédé, bah, casse-toi, va.
0: Oh, insulte-moi, j'aime ça, vas-y.
2: Allô?
0: Oh, insulte-moi, ouais. J'aime
2: 08,
0: ça.
2: 08, 36, 68.
0: Hop.
2: Allô? Allô?
1: 08.
0: Ah là là là là là là. Et en plus, ça passe par l'antenne, c'est que je les coupe à chaque fois, c'est con.

0: Allô.
1: Qu'est-ce qu'elle est conne.
0: Ouais.
1: Hein.
0: Allô.
1: Pourquoi?
0: Oui, c'est quoi, Dino?
1: On a le droit de passer sur ces réseaux sans être muni d'une cervelle?
0: Hein?
1: On a le droit de passer sur ces réseaux sans être muni d'une cervelle?
0: Comment? Tu te rappelles qui je suis pour toi? Je suis qui pour toi? Que tu es quoi, Dino? Pour toi, tu te rappelles pas? Si, je sais. Quoi?
1: Là, on leur met un petit peu de musique, ça vous fera du bien.
0: Quoi pour toi? Ah, c'est un ami pour moi.
1: Il est vraiment...

0: Ouais.
1: Tu m'entends?
2: Ouais.
0: Tu vas enregistrer un
2: peu. Fais-moi un autre, mets-moi un autre bidon. Enfin, quand les gens étaient bidons. Mais je vois, tu es de cul, là. Ils étaient en train de discuter des. C'est les coincés du derrière qui essayaient de se donner des rendez-vous bidons. Moi, je veux qu'on parle de cul. Oh là là là là là là. Je rappelle qu'on est en direct sur Fun Radio, que c'est la radio libre spéciale vacances jusque très tard dans la nuit. Ils sont en train de composer des numéros dans lesquels nous pouvons entrer dans des dialogues directs de cul maintenant. Ça va chauffer, d'après ce que me dit Manu.
0: Bienvenue dans le salon de la jouissance.
2: Flagada dit vive le cul sur Minitel, il est vrai.
0: Partager toutes sortes
2: on peut en parler, hein.
0: Avec elle, tu pourras réaliser tes fantasmes.
2: Et on essaye de résoudre le problème du micro pour enfin de retourner dehors.
0: Ici, rien n'est tabou.
2: Ah merde.
0: Ton identité reste confidentielle.
2: Très bien, tant mieux.
0: À toi de choisir ton pseudo.
2: Mm-hmm.
0: Et si tu brûles de désir, rejoins-nous au paradis du sexe où tout n'est que plaisir.
2: Mm-hmm.
0: Je vais te présenter toutes celles qui vont te faire jouir. Julia,
2: alors
0: 22 ans, est une superbe brune qui te sucera goulûment.
2: On fait les numéros que t'as fait, Phil Darcy, toute la journée pendant 2 heures pour essayer, pour être sûr que ça marche bien.
0: Les femmes se prêteront à tes jeux érotiques.
2: Parce que le premier était bidon.
0: Maintenant,
2: hein.
0: Si tu es déchaîné,
2: c'est bidon ou c'est des messageries.
0: Naomi, te fera hurler de plaisir.
2: Attention.
0: Si tu veux participer à ces débats, tape sur la touche 1 de ton clavier téléphonique.
2: Alors, 1, on y va, c'est parti. Hop.
0: Si tu préfères seulement écouter les conversations torrides des autres partenaires,
2: d'accord.
0: Appuie sur la touche 2.
2: Non.
0: Mais si tu es un adepte du sadomaso, la perverse Barbarella t'enfermera dans un cercle infernal.
2: Non, c'est pas ça, hein.
0: Où s'enchaînent violences.
2: Non, c'est les dialogues.
0: Rejoins-la en tapant sur la touche 3.
2: Non. Après ça, non, on fera ça plus tard. Vers 3h30. Quand même. Alors ? Alors ? Alors ? Merde ! Pourquoi ça marche pas là ? Oh là là ! Alors ? Bon allez Manu, alors fais-le. C'est pas Gaëlle, c'est normal, c'est pas elle qui l'a sélectionné, elle nous sabote le travail là. Bon Gaëlle, sadomaso, hein, elle veut faire le 2, elle, ce qui l'intéresse c'est ça. Elle veut Barbarella. Non mais c'est dingue ça. Ouais, fais comme à la maison, voilà, allez-y. Allez, tracez la route. Donc là, ça marche le micro, là?
3: Ouais.
2: C'était quoi le bordel?
3: Un problème d'insert, tu repassais dans l'insert, donc tu t'entendais deux fois, le volume était trop fort, on a bidé.
2: D'accord, ok. C'est... Les auditeurs ont le droit de savoir, quand même. Hein. C'est vrai? Ça va, là?
0: Attention. Vous avez appelé une ligne internationale d'amusement. Si vous avez moins de 18 ans, raccrochez maintenant, s'il vous plaît. Les tarifs internationaux de longue distance sont en vigueur. Consultez, s'il vous plaît, ces tarifs.
2: Alors...
4: Bonjour et bienvenue sur la ligne de discussion en tête-à-tête que vous avez choisie. Vous êtes certainement un homme au goût sexuel très positif et vous êtes bien tombé. Tête-à-tête en direct, sexe pur et dur comme vous l'aimez. C'est ce que vous voulez?
2: Oui.
4: Et c'est ce que nous allons vous donner.
2: C'est bien, tant mieux.
4: Et en fait, si vous désirez une photo de la fille à qui vous allez parler, ou si vous préférez qu'elle vous envoie un de ses vêtements, vous n'avez qu'à le...
2: C'est bien, il y a un mec qui est sur le département 04 qui va aller me livrer une pizza. On attend des pizzas, si vous avez de quoi bouffer, s'il vous plaît, chez vous. Ça nous ferait vraiment plaisir, hein, franchement.
4: Vous
2: pouvez bien frais et tout, ça nous ferait plaisir aussi.
4: Vous voulez.
2: Salope.
4: Avant que je vous connecte, permettez-moi de vous suggérer quelque chose.
2: Oh là là, la chose, c'est fort, c'est bien foutu leur business.
4: De vous mettre tout à fait à l'aise.
2: T'imagines un coincé qui a jamais de nana, un sale, les sales mecs et tout.
4: Plaisir.
2: Les sales tronches, ils jouissent avec ça. C'est un de...
4: Allez, sortez-la. Préparez-la.
2: Ah bah je peux pas, je suis au boulot, je peux pas montrer ma queue devant tout. Ah oh bah je peux pas.
4: Je vais vous connecter d'une minute à l'autre. Vous allez tellement vous amuser. Notre fille vous veut dans une humeur parfaite.
2: Bon, on peut pas aller directement sur le dialogue, là.
4: Et elle vous fera exploser.
2: Ah, les enculés, ils sont forts, ils nous obligent, hein.
4: Toutes nos filles ont été d'un homme excitant.
2: Oh là là, là ça je m'en fous.
4: Pour finalement jouir ensemble. Ok, mon amour.
2: Oui.
4: Dans un petit moment, tu vas entendre un bip sonore.
2: Oui.
4: Et juste après le bip, tu seras connecté à ta partenaire de sexe en tête à tête.
2: Bon, bah d'accord, ok. Balance. Balance. Le bip, le bip. Le bip. Balance, le bip. Mais putain, mets-moi le bip, hein. Pas de bip, pas de bite, hein, je te le dis tout de suite, moi. Hein. Ah, quand même. Allez, ah, mortel le bip. Allô? Allô? Ah, je suis peut-être le seul connecté, hein. Allô? J'entends rien, mais qu'est-ce que vous m'avez fait tous les deux, là? Oh! Oh!
1: Ça marchait tout l'après-midi. On a passé 6 heures dessus.
2: On a passé
1: 6 heures sur les nuls.
2: Mais lui, casque, fil d'air sur les oreilles.
3: Attends, mais moi, quand j'étais dans la caisse, j'entendais, hein, tu dialoguais avec la grosse, là.
2: Non, non, mais je te parle, là, tu dialogues, là. Allô?
5: Bonsoir, c'est possible de commander une pizza, s'il vous plaît?
3: Mais elle est au fond, là, on est en attente, c'est pour ça. Regarde, elle t'a mis en attente. C'est un standard.
2: Allô? Y'a quelqu'un dans la boîte, là?
1: Ouais, y'a censé quelqu'un qui nous passe, là?
2: Bah ouais!
1: Oh, oh, la pétasse, là, qui fait le standard, tu me balances, là, ou quoi?
2: Bah, elles sont idiotes, hein, les meufs.
1: Oh, la tepu, là, qui fait le standard!
3: On va avoir une hôtesse,
1: oh, putain!
2: Par téléphone, là.
1: Vas-y, enculé, je suis en train de payer, vas-y, tepu, putain, passe-moi au moins, putain, j'ai envie de jouer. Putain, elle m'a demandé de mettre dans la bite dans la main, je l'ai, j'ai envie de jouer. Putain!
6: T'as branlé,
1: oui, il pense. Ouais, salope, hey, salope.
6: Ouais.
1: Bonsoir.
6: Bonsoir.
1: Dis-moi, tu peux me passer, tu peux me passer le standard, s'il te plaît?
6: Ah, oui. Pas de problème, tu ne bouges pas.
1: Ouais, tu me fais jouer, salope.
6: Ouais, continue.
1: Voilà. Qu'est-ce que tu me proposes, salope?
6: Parle.
1: Ouais, mais là, t'es bien gentil, mais qu'est-ce que tu me proposes?
6: De l'autre côté.
1: Ouais, non, mais dis-donc, salope, attends, je t'ai pas encore mis la bite dans le cul, comment
6: tu joues? Ouais, c'est bon.
1: C'est possible de t'enculer, s'il te plaît?
6: Ouais,
1: vas-y. Oh, attends, j'ai pas encore commencé, pourquoi tu dis que je t'encule? Je t'encule à sec, là. Je t'encule. Là, je suis en train de te donner, là.
6: Encore un nouveau, t'es seul en compagnie?
1: Je crois que ouais, je suis tout seul, là. Je suis avec un copain là, mais.
6: Vas-y, passe la 2.
1: Je vais jouer. Attends, putain, je refuse.
6: Vas-y, t'es mature pour 15 balles.
1: Vas-y, continue. Je peux t'écarter les cuisses. Ouais, tu me fais jouer là, vas-y.
6: Oh, j'ai gratté les corps.
1: Putain, vas-y, fais-moi jouer.
6: Ouais, bah ça vient.
1: Ouais, putain, vas-y.
6: Vas-y, joue.
1: Ah, j'arrive pas, tu me fais rien, là.
6: Joue.
1: Ouais, ok, ouais, je me branle, là.
6: Joue en chaussasse.
1: Non, mais là, ça me fait rien, arrête tes conneries, putain, je suis de chatou.
6: Ouais, vas-y.
1: Vas-y, fais-moi jouer, enculé. Sale pute, putain.
6: Ouais,
1: tu peux t'insulter ou pas, là?
6: Vas-y, j'aime ça,
1: vas-y. Ouais, salope. Tu pues du cul.
6: Joue.
1: Tu pues du cul.
6: Mais je sais, je me lâche.
1: T'as explosé la cramouille. Salope. Vas-y, bouffe-moi les couilles, salope. Oh là là là là là là. En comédien. Hilar.
3: Bonsoir à tous, ça mangeait 2h01, j'ai commencé.
1: Ah ouais, bravo.
3: Bientôt, je vais vous arriver à 36 centimes.
1: Heureusement que tu prends l'initiative, hein. C'est pas les deux autres, là. Sinon, je me fais quoi, là? Je me retrouve tout seul. Putain, les numéros qui marchent pas, je me fais. C'est lequel de le dire? Je me fais
3: enculer.
1: Je me fais enculer toutes les deux minutes, quoi. Donc ça fonctionne pas. Ah, ça.
6: Putain. T'es bon, t'es mon bras.
1: Ah, vas-y, je suis encore à l'antenne, salope.